0: lire et c'est, j'aime pas trop.
1: Donc on accueille juste là, justement, Léon Tolstoï.
0: Ouais, ben, la feuille, s'il vous plaît. Merci. Voilà. Alors, Léon, bonsoir.
2: Salut, Gérard. Bonsoir.
0: Donc, t'appelles d'où?
2: J'appelle d'Orléans, 102.
0: 102, ok. Salut. Donc, alors, la question, c'est, les routiers ont-ils le droit de prendre des personnes en stop? On va demander à Marc.
3: Ah bah, écoute, je pense que, ouais, les routiers, ils ont tout à fait le droit de prendre des personnes en stop. À mon avis, il n'y a aucun souci. S'ils sont à l'heure, s'ils sont à l'heure pour livrer leur paquet, y a pas de souci.
2: Je m'insurge en faux, personnellement, c'est Léon Tolstoï.
0: Ouais.
2: Je sais quand même avec l'argent de l'entreprise. Pourquoi est-ce que le routier profiterait de l'argent de l'entreprise pour prendre des gens en stop? C'est la question que je me pose.
0: Non, mais ça, j'y répondrai tout à l'heure à ta question.
2: Ah bah voilà, bah oui, mais non, mais pour moi, il n'a pas le droit.
0: Non, mais pour l'instant, tu vas déjà répondre à ma question.
4: Non, tu peux, Gérard, tu peux répondre, c'est quand même intéressant.
0: Ouais, mais de toute manière,
3: il faut rebondir, Gérard.
0: Ouais, non, mais de toute manière, j'avais déjà dit, j'en avais déjà parlé plus d'une fois, c'est pas la première fois qu'on fait un débat comme ça. J'avais dit non parce que le patron n'a pas d'assurance pour celui qui fait du stop.
5: Voilà, bah,
2: donc nous sommes d'accord, Gérard.
0: Donc voilà.
2: Donc il a pas le droit.
0: Ça y est, là.
5: On répond quoi, nous, maintenant?
0: Bah, vous répondez, vous...
3: Ouais. Mais alors, quand il prend une prostituée, hein?
0: C'est pareil, il a pas le droit.
3: Oh,
0: celui qui a sa musique. Celui qui a sa musique derrière, arrête!
5: Mais s'il prend une pute et qu'il roule pas.
0: Ah bah ça c'est son problème, c'est pas le mien. Celui qui a sa musique derrière, arrête s'il vous plaît. Au standard, vous essayez de gerber, de savoir qui c'est qui s'amuse à prendre les...
3: C'est
6: Gérard, ouais. J'ai une question sur le net, c'est Anakin Skywalker qui demande, as-tu déjà pris une femme en stop, enfin pour un plan cul quoi?
0: Non. Non, de manière, je viens de dire que c'était interdit. Alors c'est pas
6: oui,
0: standard.
6: Mais c'est pas parce que c'est interdit que tu peux pas le faire.
0: Mais non, en principe c'est interdit parce que personne n'est assuré. Bon, ouais. C'est quoi ce bordel là?
4: Gérard, c'est pas moi, hein. Tu peux
0: me la bouche là.
4: C'est pas moi.
0: Bon, ça
4: y est, c'est arrêté, ouais.
0: Ouais, ça doit être à côté encore, ça m'aurait étonné que ça foute pas le bordel derrière.
4: Voilà.
0: Roberta.
7: Oui.
0: Donc pour toi.
7: Bah c'est ce que je disais, quoi. Est-ce que t'as le droit de prendre une pute quand t'es à l'arrêt?
0: Ah bah ça, ils font ce qu'ils veulent à l'arrêt, hein, tant qu'ils roulent pas, donc c'est leur problème, hein,
3: Et puis là, plaque de verglas ou pas, tu peux te planter de toute façon avec une pute dans ton camion.
0: Qui c'est qui vient de dire ça?
3: C'est Jean-Louis Aubert, bonsoir.
0: Eh, te fous pas de ma gueule, Léon, parce que tout à l'heure, tu as dégagé.
3: Ah non, c'est pas moi.
2: C'est Léon.
0: Allez.
2: Je suis pas Jean-Louis.
0: Voilà, c'est ou Jean-Michel ou Marc.
8: Ah non, c'est pas Jean-Michel, hein, j'ai pas la même.
4: Gérard, on retourne dans le débat, là, parce que...
0: Bon, allez.
7: Donc, ouais. Là, qu'est-ce que je disais, c'est... si quelqu'un, il prend un mec en stop, par exemple, et le mec, il a une assurance personnelle.
0: Non, parce que c'est avec l'assurance du camion qui prend des personnes en stop.
2: C'est formellement... Non, moi, je suis assuré pour monter dans les camions.
0: Ouais, bah, toi, Léon, tu dégages.
2: Ah non, mais c'est vrai, sur mon assurance, j'ai une assurance en stop. Si jamais j'ai un accident dans un camion, c'est mon assurance qui paye.
0: Ouais, c'est ça. Ouais, tu te foudrais pas de ma gueule ou tu prendrais pas le train, là?
2: C'est vrai, je fais beaucoup de stop.
0: Mais attends, je vais te dire que c'est interdit!
8: C'est la fuck mute.
0: C'est interdit! D'accord? Merci.
3: Non, mais c'est vrai qu'il y a des gens, qui voyagent que en stop, Gérard.
0: Non. Mais de manière, par en camion, c'est interdit. Punaise! Vous allez écouter ce que je vous dis ou quoi?
3: Oui, monsieur.
4: Chichi, c'est quand même le vieux routier, quand même. Hein.
0: Arabe. Jean-Michel, t'as pas répondu. Allez, on se dépêche, là, parce que...
8: Avec toi, Gérard, d'ailleurs, je tenais à te féliciter pour cette brillante question, Gérard. Parce que c'est vrai qu'il y a beaucoup de routiers qui vont contre la loi et qui prennent des filles en stop. Hein. Et c'est vrai que c'est formellement interdit, et ça, c'est... Tu ressens n'importe quelle convention de travail du routier du camtar, tu verras que figurer en alinéa qu'en fait c'est impossible de prendre des autostoppeurs et que ce soit bien clair.
0: Mais
8: c'est
0: ça,
8: pour ça qu'on fait un débat.
0: Mais non, mais attends, Jean-Michel, tu réponds, t'as répondu à la question. Maintenant, ça y est, c'est terminé pour toi, Léon.
6: Et Villegoste me demande si tu t'es déjà fait prendre en stop, toi.
0: Non.
6: Par un routier.
0: Non, ça, t'as pas le droit.
6: Non mais c'est pas parce que t'as pas le droit qu'il y en a qui le font pas.
0: Ouais, mais il y en a qui le font parce que ça c'est leur problème. Hein, mais
6: sûrement qui en profitent pour les minettes, non?
0: Ouais, mais pas ça toi, c'est souvent. Non, moi j'en parle. Non. Donc Léon, pour terminer sur cette question.
2: Mais moi j'ai déjà répondu. Pour moi non, il a pas le droit puisque c'est bah déjà de toute façon il a pas le droit au niveau de la loi. Tu le dis toi-même, donc je vais pas dire le contraire. Après je vais me faire poum poum dans ma tête. Donc
5: je ne vais pas.
0: Ouais, ta gueule toi avec ça parce que tout à l'heure tu l'as dégagé. Alors avez-vous déjà vu des camions équipés par Internet et vous arrêtez de vous prendre la gueule derrière parce que tout à l'heure ça va, j'en chope pas au hasard.
9: Au standard là,
0: qu'est-ce que vous branlez?
1: Rien du tout.
0: Bah alors, oh, faudra peut-être voir à voir là le bordel. Bon, et bled in die dehors. Allez, hop, dehors.
4: Gérard, on laisse encore un peu.
1: Moi, je comprends.
4: On laisse Belinda. Gérard, on en a besoin,
0: Non,
4: Gérard,
0: Dehors,
4: on en a besoin,
0: C'est moi qui commande dehors.
1: Moi, je peux pas me passer, mais j'ai bien besoin de quelqu'un.
9: Ok, tu me fais un poum-poum.
0: Non, y a pas de poum-poum, hop. Avez-vous déjà vu des camions équipés par le net? On va demander à Marc. Et vous allez vous réveiller un peu plus que ça maintenant.
3: Moi, Gérard, tout d'abord, je voudrais dire qu'il faudra un peu plus de sérieux dans ce débat.
8: C'est clair.
3: Parce que là, ça a tendance à partir en sucette un petit peu.
8: Ah, là, c'est vu comme c'est parti, après, c'est la porte ouverte à toutes les fenêtres.
0: Vous répondez à la question, vous gerbez.
6: Il faut remettre les pendules à leur place. Hein.
3: Tout à fait.
0: Alors, Marc.
3: Oui, monsieur, moi, je vous le dis. Alors, moi, écoute, je pense que...
7: Oui.
3: J'ai déjà répondu à la question, donc je vais pas répondre deux fois. Par Internet, excuse-moi. Oui, en fait, non, je pense pas que les camions vont être équipés en Internet.
0: Ouais, je te demande si t'as déjà vu des camions, espèce de con.
3: J'ai déjà vu des camions.
8: Comment il t'a traité, moi, ça m'aurait pas
3: pu. J'apprécie le con.
0: Eh, vous voyez, Bledinda dehors. Dehors, vous foutez rien, vous prenez aucune personne au standard. Dehors, Gérard.
4: Prochaine question.
0: Dehors. Allez hop.
10: Non,
0: allez hop, terminé, moi je travaille pas comme ça.
4: Gérard, on en a besoin.
0: Non, je veux pas le savoir.
4: Après, Karine se retrouve toute seule.
0: Je veux pas le savoir.
10: Bah ouais, mais tu prends pas d'appel aussi.
0: Vous êtes en train de branler là, vous foutez rien.
4: T'es vulgaire, Gérard.
0: Il y a 24 qui sonnent et vous prenez personne.
10: Putain.
0: Alors ça commence, si c'est tous les débats comme ça, c'est pas bon, hein.
4: Gérard, allez, on y retourne, on y va.
0: Marc.
3: Oui. Bah écoute, Gérard, avec The Brouhaha, ouais, j'ai du mal à répondre à tes questions. Écoute, oui, j'ai déjà vu des camions, oui, j'en ai déjà vu.
8: L'homme,
3: je suis même monté dedans.
8: Alors, il est bourrin.
0: Voilà. Alors, Léon, au revoir.
3: Allez, hop, Léon. Hop. Mais qu'est-ce que j'ai fait?
0: Au revoir.
6: On me demande sur le net si c'est Belinda qui tourne la tête de tigre dans Fort Boyard.
0: On sait pas, mais de toute manière, c'est pas une question sur les routiers, donc elle y répondra pas.
6: Oui, bon.
0: Alors, maintenant, vous trouvez quelqu'un d'autre à la place de Léon. Roberta.
11: Pour la tête de tigre. Oui, eh bien, moi je crois que c'est impossible parce que l'internet, ça nécessite d'avoir un modem téléphonique et le jour où il y en aura dans les camions, je sais pas ce qui tombera. Hein.
0: De toute manière, je pense que c'est bientôt prévu que ça va être équipé comme
11: non,
0: ça.
11: Non, ça va être.
0: Mais de toute manière, on ne sait pas. Hein. Attends, pour moi je dis, ça risque d'être possible.
11: Ouais, tu le dis, mais ne t'aventure pas comme ça parce que si tu dis des conneries, après c'est ta crédibilité qui.
0: Ouais, non, mais attends, j'ai pas confirmé encore. Hein.
11: Tu risquerais de passer pour un con et ça me plairait pas trop.
0: Non, mais j'ai pas précisé. J'ai dit que ça risquait. J'ai pas affirmé la réponse.
11: Écoute, c'est pas ce que tu disais il y a deux minutes. Hein.
0: Jean-Michel.
8: Ouais.
0: Pour terminer sur cette question.
8: C'est vrai qu'il y a maintenant il y a des super camtars super bien équipés avec GPS.
0: Bah
8: Internet,
0: mais justement la question GPS on y vient.
8: Minibar, siège en fourrure. Franchement il y a des super camtars. Hein.
0: Ouais mais c'est les chauffeurs qui équipent leur camion comme ils veulent. Hein.
8: Moi je suis abonné à Camtar Magazine et franchement ça le fait quoi. Maintenant ce qu'ils vont sortir c'est un truc de ouf quoi.
11: Mais c'est dangereux hein parce que la CB la rigueur tu causes, mais l'internet faut taper sur le clavier et tu peux pas taper sur le clavier quand tu conduis.
8: Ouais mais pour un professionnel de la route taper sur un clavier c'est rien quoi. Hein.
11: En conduisant.
0: Et when on accueille.
6: Il regarde bien des films de cul donc.
8: D'ailleurs ils vont faire ça des télévisions en 16:9. Franchement ça va le faire les prochains
6: quarts d'heure. Dolby Surround et tout.
0: Jean-Luc.
6: Pardon.
0: C'est mon débat d'accord. T'es prié de calmer un peu là.
4: C'est le débat Gérard. Hein,
0: et puis t'éteins ton micro qu'on t'a déjà dit plusieurs fois. Et on accueille Wayne Campbell de Toulon 93.1.
12: Salut Gérard. Allô.
0: Ouais, je t'écoute, on vient de te dire bonsoir.
12: Bonsoir Gérard.
0: Putain, mais qui c'est qui t'a sélectionné?
12: Hein?
0: Qui c'est qui t'a sélectionné?
12: Pourquoi?
8: Mais t'as droit d'avoir...
0: Qui t'a sélectionné?
12: Bah, je sais pas, moi, je demande pas.
6: C'est une fille ou une fille?
0: Oh là là,
4: Gérard.
1: Mais c'est moi, bon bah qu'est-ce qu'il y a?
0: Non, mais tu me le réveilles un peu plus, là, parce qu'il a
1: mais
0: moitié...
1: Mais il était réveillé tout à l'heure.
0: Ouais, pour l'instant...
1: Allez, Wayne.
4: Gérard, j'ai une question pour toi. Est-ce que tu es d'accord avec la citation de Jean de La Fontaine, à savoir, c'est un vieux routier, il savait plus d'un tour.
0: Ça, c'est faisable.
4: C'est faisable? Pourquoi?
0: Comme ça.
4: Ah bon?
0: Enfin, bref. Bon. Que pensez-vous que le GPS sera utilisé par les routiers? Donc, on va demander à Marc.
3: Marc Landers, oui. Bah écoute, moi, je ne sais pas ce que c'est le GPS, en fait.
0: En fin de compte, le GPS,
12: c'est... Il est par satellite.
3: Ça veut dire quoi, déjà?
12: Oui.
0: Eh, ça y est, là, vous...
3: Oh, mais oui, ça y est. Alors, ça veut dire quoi, GPS?
0: Le GPS, ça sera un écran qui indiquera, qui vous indiquera s'il y a des bouchons et comment les éviter.
3: Ah, et ça existe ou pas déjà là?
0: Ça existe, il y a des taxis qui sont équipés déjà de GPS.
3: Ah ouais, ouais, d'accord.
6: De l'app me demande si le GPS peut-il détecter les plaques de verglas.
0: Non. Non, mais c'est des...
3: Ça sera utile,
0: il me semble que Jean-Luc.
6: Oui.
0: On a dit des questions cons comme ça, c'était
6: c'est pas con.
4: Attends, mais on t'a mais dit pensais... non, mais elle est pas conne la question, Gérard. Elle est très bien.
0: Mais on t'a
4: imagine t'es sur la route.
0: Déjà deux fois d'éteindre ton micro après.
4: Mais non, mais elle est vachement bien sa question. Imagine t'es sur la route, t'as du verglas, tu le sais pas.
0: Ouais, non, mais il va pas te le dire s'il y a du verglas. Hein.
4: Bah, ça peut. Avec la technologie d'aujourd'hui.
0: Ouais, non,
4: peut,
0: mais maintenant on verra. Mais attends, bon. Roberta.
11: Bon. Oui, écoute, ça commence déjà. Donc, je pense que là, ils vont tous l'être.
0: Bah maintenant ils vont y a déjà des chauffeurs de taxi qui sont équipés donc
11: ouais,
0: je pense
11: que ce sera pour les camions qui font l'inter hein.
3: Le GPS il te repère les prostituées du boulevard Suchet ou pas?
0: Alors Jean-Michel.
8: Oui, non c'est pas Jean-Michel hein.
11: Non c'est Marc.
0: C'est Marc.
3: Oui, c'est moi.
0: Au revoir.
3: Ah, on parle pas de pute. Allô.
4: Il est parti.
0: Quand tu lui diras au revoir, tu lui demandes qu'il reste poli avec moi. D'accord.
8: Je suis en train de taper un record.
0: Wayne Campbell.
12: Oui.
0: Donc pour toi,
12: le GPS, bah pour moi ce serait vachement utile quand même, ça éviterait. Moi je me souviens un jour un routier qui s'est complètement perdu avec son chargement et le GPS ça lui aurait été bien utile. Bien mais d'un autre côté, est-ce qu'un routier saurait lire le GPS?
0: Mais comme Roberta demande, t'es pas en train de te branler là pendant en nous en.
8: Fais gaffe, il va durer dans la bouche.
12: J'ai pas le droit.
6: Gérard, j'ai du politique sur le chat. J'ai du poétique. Il y a l'Estac qui me dit Gérard, que veut dire GPS? Ça veut dire guidé par Cindy.
0: Ouais, ben ça, c'était pas la peine de parler de ça, d'accord?
6: C'est poétique, non?
0: Non, mais c'était pas la peine, d'accord?
4: Allons, Gérard, la suite.
0: Alors, combien de temps passe un routier sur la route en général? On va demander à Jean-Michel.
8: En général, tout à l'heure, on parlait des 35 heures, mais c'est ce que je te disais tout à l'heure, c'est carrément plus. Hein. Il me semble qu'il tourne autour des 40, 50 heures. Selon leur cargaison. Mmh. D'ailleurs, je voulais te poser la question. Toi, tu livrais quoi? Parce que ça m'intéresse.
0: Bah c'était de la messagerie que je faisais.
8: La messagerie, c'est-à-dire?
11: Des cartons de vin, tout ça?
0: Non.
8: Livrais chez Nicolas?
0: Non.
8: Tu faisais quoi?
0: Non, c'était des trucs pour les entreprises.
8: Mais quel genre de trucs?
11: Là, c'est clair.
8: Des papiers, c'était quoi?
0: Voilà, du papier.
8: Tu savais pas ce qu'il y avait dessus? C'était.
0: Bon, c'est bon. Allez, oh. Combien de temps on passe un routier en général sur la route? Le reste, on en a rien à foutre.
8: Il a foutu dans le mec.
0: Jean-Michel.
8: Oui.
0: Au revoir.
8: Pourquoi?
0: Au revoir.
8: J'ai rien dit.
0: Au revoir.
8: C'est Marc Landers.
4: Attends, Gérard, on va le laisser un petit peu sur l'antenne quand même. On va pas non plus gerber tout le monde, quoi.
0: Marc Landers, il est parti.
8: Il était encore là.
0: Il
8: se fait de passer de pour moi.
0: Non. On y a dit au revoir à Marc Landers.
8: Je suis sûr que c'est lui, c'est pas moi qui
0: dit. Alors, Jean-Michel.
12: On lui a dit au revoir.
8: Tu vois, tu confonds.
4: C'est Wayne.
0: Wayne.
12: Oui.
0: Tu te calmes parce que sinon ça va être toi qui vas sortir.
12: Mais je te défends, Gérard. Tu es seul dans ce monde de brutes. Je prends ta défense.
0: Ouais. C'est vrai. Tu réponds à la question et c'est tout maintenant.
12: Mais tu me l'as pas posé encore.
0: Oh, tu te fous de ma gueule?
4: Non, tu l'as pas posé, Gérard.
12: Tu l'as pas posé.
0: Si, je l'ai posé à tout le monde.
11: C'est un gros blaireau.
0: J'en connais tout à l'heure que ça va mal se terminer pour vous dans le débat.
8: On a que j'en connais.
0: Ouais, j'en connais. Fais gaffe à toi, Jean-Michel. Ok.
6: On va recentrer le débat.
0: Ça fait déjà deux avertissements et on accueille Lolo Po de Lyon 102.7. J'avais oublié. Lolo, il est là.
8: Bonsoir Lolo Po.
3: Lolo.po, pardon.
11: Bonsoir Lolo Po.
3: Bonsoir tout le monde. Bonsoir Gérard.
0: Alors question.
12: Bonsoir Lolo.
0: Wayne Campbell, là, tu vas te calmer un peu le ténère, là?
12: Mais si, bonsoir.
3: Bonsoir, Wayne.
12: Tu m'aimes pas, hein.
3: T'as l'air bien sympa.
12: Merci, je t'aime bien aussi.
3: Sympa. Et je tenais à te dire, Gérard, par contre, il y en a une qui est pas très sympa, c'est Karine, faut qu'elle se calme un petit peu. T'engueules Belinda, mais Karine, elle a été trop désagréable avec moi au standard. Franchement, c'est une vieille pouf, tu sais quoi.
0: Tu réponds à la question, ce qui se passe au standard, c'est mon problème, d'accord?
3: Ouais, mais
0: alors tu réponds à la question.
4: Gérard, le débat.
3: je réponds, mais elle m'a même pas donné la question pendant que j'étais au standard. Ah,
0: combien de temps passe un routier en général sur la route?
3: Alors, en routier, en général, il doit passer...
0: Bon, allez, dégage, allez, allez, allez, hop. Comme ça, allez, hop. Pour tu lui dis même pas au revoir, tu lui raccroches au nez à celui-là.
6: Pour recentrer le débat, j'ai une question de Punkette qui me demande à quoi servent les disques qu'on met sur les tableaux de bord.
0: Des mouchards.
6: Alors, c'est quoi?
0: C'est pour savoir...
6: Comme le Matrix?
0: Non, c'est pour savoir combien de temps qu'il a roulé en cas de contrôle par les gendarmes. Voilà.
4: Gérard, une petite question micro-trottoir?
0: Ouais.
9: Salut Gérard, c'est Armand du Médoc sur 86.9. Penses-tu comme Homer que le sac à vin c'est un œil de chien et un cœur de cibi?
0: Voilà, c'est même plus là, je vais même pas répondre à ça parce que c'est
4: pourquoi
0: un peu con, c'est un peu con là, ce qu'il a voulu dire.
4: Ah bon? Parce voilà. que moi j'ai un peu écouté, et j'ai pensé que le cœur de chien c'était l'œil de chien pardon, c'était des radars qu'il y avait un peu sur la route.
0: Non, les radars ça s'appelle des boîtes à images.
4: D'accord,
0: exactement.
4: D'accord.
0: Donc alors qui c'est qui a pas répondu à la question? Tout le monde?
8: Nous on les entend pas les questions au micro trottoir, donc si on pouvait appeler Alan ou Diallo, je sais pas.
0: Non mais ça les questions au micro trottoir c'était pas pour que vous les écoutiez, c'était pour moi.
8: Ah, OK, c'est pour toi personnellement donc.
0: Donc tout le monde a répondu à la question donc. Qui?
13: Roberta.
0: Ah, excuse-moi alors. Alors vas-y.
13: Je t'en prie.
8: Le miroutier.
13: Bah jusqu'à ta retraite.
0: Comment ça?
13: Ils passent le temps sur la route jusqu'à leur retraite. Faut bien qu'ils fassent quelque chose. Faut bien qu'ils travaillent.
0: Non mais combien de temps passe un routier sur la route en général? Je te parle pas si c'est jusqu'à sa retraite ou pas.
8: En général.
13: Je sais pas, 8 heures par jour.
8: À peu près.
0: Moi, à peu près. Hein.
12: Ça dépend, il n'est pas obligé de s'habiller en général pour conduire. Il peut s'habiller en normal aussi. Des fois...
0: Bon, allez, Wayne. Wayne.
8: Wayne.
0: Wayne. Wayne Campbell.
13: Boum, boum.
0: Voilà, boum, boum, parce que tu...
4: Attends, Gérard, c'est une bonne question.
0: Non, mais attends.
4: Attends.
8: Mais quand même, général, tout ça.
0: Il se croit pour qui, lui? Quoi, c'était mal posé, t'as qu'à te déboucher les oreilles, c'est comme le cul, ça se lave.
4: Gérard, t'es vulgaire. Bon, allez, prochaine question, Gérard, on y va. Faut qu'on avance dans le débat là.
0: On a Thierry de Caen 104.2 pour continuer sur la dernière pour cette question là et après on arrête.
14: Ouais, salut Gérard, bonsoir à toute l'équipe. Ça me fait bien plaisir d'être ici.
12: Bonsoir.
0: Hey, Wayne Campbell, tu t'écrases un petit peu parce que là tout à l'heure tu as dégagé pour deux bons matins. Eh,
12: ta gueule.
0: Allez, moi aussi. Bonsoir. Allez, dégage, va faire sauter, connard. Allez, hop.
14: Oh le strike. Bien, ouais,
0: allez, hop, terminé. Celui-là, je veux plus le voir. Donc, qui c'est qu'on a? Donc, on a Roberta, Jean-Michel et Thierry pour finir, c'est ça?
8: Oui. Il y a encore des questions, là, rassure-nous.
0: Ouais, c'est pas fini encore, il est pas 2h du matin.
8: On n'est pas allé à fond dans le domaine routier, là. Il y a encore des trucs à expliquer.
0: Bon, alors, combien de temps passe?
8: Au niveau boîte noire, il y a un truc qui...
0: Non, mais attends, tu réponds à la question.
8: D'accord.
0: C'est pas toi qui commande encore ici, c'est moi.
14: Oui, on le sait bien.
0: Combien de temps passe un routier en général? Combien de temps passe un routier sur la route en général? Et c'est la dernière fois que je la peux.
6: Il y a les fantômes qui te demandent si c'est au bistrot aussi, si on compte les heures au bistrot.
0: Ces questions-là, c'est même pas la peine de me les passer en direct.
4: T'énerves pas,
0: merci.
14: T'es pleine?
8: Oui.
0: Thierry, Jean-Michel, t'as répondu?
8: Oui, j'ai répondu. Ouais.
0: Alors Thierry?
14: Eh bien écoute, je pense à peu près qu'ils doivent... une
0: chance. Oh, Belinda, tu te magnes? Toi, tu t'écrases! C'est pas toi qui commande encore là-dedans. C'est mes débats, c'est moi qui commande maintenant. Alors toi, tu vas prendre du monde au standard et vite fait. Parce que là, ça commence à
1: alors
0: bien
1: écoute
0: faire.
1: Écoute-moi, je suis un être humain, je peux faire qu'une chose en même temps.
0: Ouais, bah pour l'instant,
1: je suis en train de prendre un appel, je suis en train de prendre le...
0: Ouais, non, mais pour l'instant...
1: Je suis en train de te faire ta petite fiche.
0: Ouais, non, mais pour l'instant, ça avance pas vite.
4: Gérard, on y retourne dans les débats.
0: Donc, Thierry, pour continuer.
14: Écoute, moi, je pense qu'ils doivent passer à peu près une cinquantaine d'heures, on va dire, sur la route, alors en semaine.
13: Par semaine?
0: En semaine?
14: S'ils travaillent le week-end, bien sûr.
0: Non, attention, parce que là, les week-ends, faut...
8: C'est payé double, non?
0: Non,
14: voir que dans une semaine, il y a 7 jours, quand même.
0: Oui, mais attention.
8: Attends,
0: je vais te dire une chose.
14: Oui.
0: Faut bien se dire une chose, que ils conduisent du lundi...
14: Je me dis bien cette chose, oui.
0: Du lundi au samedi.
14: D'accord.
0: Et ils reprennent la route le dimanche soir à 22h.
8: C'est chaud, mais ils ont pas de vie de famille alors.
0: Bah ça dépend hein. Il y en a qui peuvent rentrer chez eux, il y en a qui sont bloqués hein, ça
14: et
0: c'est.
14: Et comment
0: sûr.
14: Ils font pour aller au Macumba le samedi soir?
0: Bah c'est une très bonne question, faudra qu'on aille un routier puis qu'on lui pose.
13: Ouais, mais ça c'est pour ceux qui font l'inter,
0: mais même sur Paris, bon, c'est vrai que sur Paris, il y en a pas tellement hein.
8: Mais Gérard, quand ils font la route, est-ce qu'ils se doivent aussi de décharger les palettes?
0: Non mais attends, tu réponds, je te demande pas.
8: Non, mais je te pose une question.
0: Je te demande pas s'il décharge.
5: Et toi, Gégé, tu déchargeais à la main?
0: Bah, on avait des transpalettes. Et qui c'est qui posait la question? C'est Jean-Michel?
8: Ouais, ouais, je te posais cette question-là, ouais.
0: Non, mais de toute manière, en principe, les chauffeurs les chauffeurs routiers.
8: Ouais.
0: Normalement, ils arrivent à quai et c'est pas eux qui déchargent.
8: C'est pas eux qui déchargent à la main, donc c'est...
0: Non, non, c'est les gens qui les aident dès qu'ils arrivent et qui déchargent eux-mêmes, hein.
5: Et Manu?
0: Et on accueille, pardon, de couper, et on accueille, Peter Kitt.
6: Et nous sommes 6200 sur le chat.
0: De Montargis.
15: Waouh. Oui, salut, bonsoir Gérard.
8: C'est cher ce soir.
0: La fréquence c'est...
15: Ouais. C'est 127.45.
0: Ouais, non, mais, ouais, c'est ça. Montargis, c'est dans le Loiret, et ça a jamais été 128.47, d'accord? Alors, en de bon entendeur, salut,
15: vous êtes... gueule du monde, celui-là.
0: Bon, bah alors, question suivante. Y a-t-il plus d'hommes que de femmes qui font ce métier? On va demander.
15: On va passer à la prochaine parce que oui, c'est oui. 90% des hommes sont des routiers et 10% des femmes seulement. Oui.
8: Voilà. Et encore le 10% de femmes, elles ressemblent un peu à des hommes quand même.
15: C'est vrai, en plus.
8: Elles ont des bites.
0: Oh
8: elles ont des bites,
0: ça qui c'est qui vous a demandé de jacter comme ça, là?
15: Ou des bites ou des gosses ceinture, on
0: qui...
15: sait pas.
0: Bon, qui c'est qui dit ça?
5: Moi, j'ai les deux.
15: Qui dit Jean-Michel.
0: Alors, Jean-Michel, au revoir.
8: Ah bah pourquoi?
0: Au revoir.
4: Non, bah, j'aime pas les gens.
0: Non, mais j'aime pas les gens. Ça se fait déjà le troisième avertissement, celui-là il dégage. Terminé. Troisième avertissement terminé. Hop.
4: Ça y est, attends, il est parti. Gérard, il est parti. Il est parti. Il est parti.
6: On me demande s'il y a des transsexuels routiers.
0: Non. Roberta, tiens.
5: Oui.
0: Donc pour toi.
5: Tu peux me la répéter là. Il y a du brouhaha. J'ai pas.
0: Y a-t-il plus d'hommes que de femmes qui font ce métier?
5: Oui.
0: Alors, c'est-à-dire?
5: Bah oui, il y en a plus.
0: D'hommes?
5: Bah si tu mets 100 hommes, 100 routiers, sur les 100, il y aura 85 bonhommes et 15 bonnes femmes.
0: Non mais j'ai vu que ça dépend sur certains trajets, il y a des femmes, hein.
5: Et sur les 15, il y a du manche-pelouse quand même.
0: Non mais attends. Il faut bien vous dire une chose que souvent ils tournent à deux.
5: Ça broute du gazon quand même.
0: Ouais ben Roberta. Le gazon, tu allais le brûler chez tu allais le brouter. Au revoir.
15: Arrête! Mais non, Gérard!
1: Gérard, ça va, là, deux secondes!
15: Tu veux faire un débat ou un tête-à-tête? Faut savoir!
5: Mais non, mais c'est intéressant de savoir!
0: Je veux pas le savoir! Si j'ai envie de virer les gens parce qu'ils disent des conneries, dégage, non, c'est tout!
4: Gérard, t'es
0: et puis, de toute manière, il est 1h25,
1: tout on match, va. C'est tout match, Gérard. Mais
0: on va mettre Essieu 66, car j'ai été sur la route toute la sainte journée. Et on se retrouve tout de suite après pour la suite au 0825-08-5000! Eh ben putain, mais tu vas laisser ton micro éteint, tu vas faire ton boulot comme il faut au standard, ou tu te casses là.
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0: Et voilà, donc vous pouvez toujours nous contacter au 0825 08 5000 et pour les Belges au 033 05. Oh putain.
4: Ah vas-y continue.
0: Non, j'arrive
4: allez
0: pas.
4: Vas-y
0: Karine, s'il te plaît, tu me donnes la Belgique parce que j'y arrive pas.
1: 0033 825 08 5000.
0: Voilà,
4: ça c'est facile.
0: Et on venait
1: j'en profite
0: oui
1: pour accueillir Martine.
0: Martine,
1: non, Martine de Nice.
4: Oula,
1: 104.2, hein. Non 118.8.
0: En 18. Bon là, ok. Si on pouvait avoir le responsable du site internet, s'il vous plaît, merci.
4: Jean-Luc.
0: Jean-Luc.
1: Linda, si elle avait fait ça, elle serait déjà morte.
15: Jean-Luc.
0: Hein. Bon, alors on récupère Peter.
15: Peter Kitsch.
0: Volvo.
8: Oui, c'est Volvo Fucker. J'appelle de Crevard-sur-Seine.
15: Oh, c'est chaud.
8: 112.7.
0: Thierry.
17: Oui, tout à fait, c'est bien moi-même.
0: Emma et Martial.
18: Martin, j'appelle le Nice, bonsoir.
0: Bonsoir, donc la question... La question que j'ai posée avant la pause musicale, c'est y a-t-il plus d'hommes que de femmes qui font ce métier? Eh, ça va au standard?
17: Ah, c'est clair, c'est le championnat.
0: Oh! Le micro!
18: Et moi, j'étais accueilli limite, hein, quand même.
0: Hein. Eh, on est à l'antenne. Faut pas se croire chez mamie,
8: c'est...
0: là.
8: Hein?
0: Allez, on part. Alors, y a-t-il plus d'hommes que de femmes qui font ce métier? On va demander à Peter.
15: Peter Kitsch, oui. Bah écoute, oui, moi je pense que oui, c'est clair. Étant dans une région du Loiret, il y a beaucoup de camions de par chez moi, et j'ai vu très rarement des femmes, ou alors assez costaudes, quoi. Donc, mais bon, plus d'hommes que de femmes, bien sûr.
0: Mm-hmm. Volvo.
2: Je pense que d'ailleurs c'est pas normal parce qu'il y a une discrimination forte. Hein. Une femme peut pas faire le métier de routier. Sauf si elle couche peut-être, je sais pas, mais.
0: Non mais ouais ben je répondrai après. Je vais vous laisser parler.
2: Ouais mais quand on voit celles qui font, on se dit qu'elles ont pas couché en plus.
0: Ouais mais ça dépend des personnes. Thierry.
17: Bah écoute, moi les seules femmes routières que j'ai vues dans ma vie, c'était sur TF1, à la télé le soir, dans grand reportage ou des trucs comme ça.
2: Ouais. Et j'ai vu la même.
17: Ouais voilà. Hein. Mmh. Sinon j'en ai jamais vu. Hein.
2: Elle s'appelait Christine.
17: Ah, moi aussi, tiens, c'est bien.
0: Martial.
17: Il s'appelait Sandy aussi.
19: Il est monté sur moi, c'est
0: bon. Bon, Peter, et là, les trois mecs, là, vous allez fermer un peu vos gueules, parce que sinon, je vais vous gerber tout de suite, vous.
4: Mais Gérard, t'es super désagréable, hein.
0: Le portable!
17: Attends, c'est quoi cette histoire-là?
0: Le portable qui sonne!
1: C'est lui.
2: On connaît les mêmes personnes, on fait connaissance, c'est normal.
0: Merci pour l'avoir éteint.
8: Alors c'est Bolbo.
0: Martial.
8: C'est Bolbo fucker.
0: Martial.
2: Martine de Nike.
0: Oh, vous vous calmez là les cums.
4: Mais t'énerve pas Gérard. Ah ouais,
0: non mais il laisse répondre un peu.
8: Sous caféine ou quoi?
0: Martial.
18: Martine. Bah écoute, moi je suis femme de routier, donc je suis actuellement seule. Mon mari est sur la route.
0: Mmh.
18: Ce que j'espère c'est que bah il y a moins de femmes et effectivement il y en a moins. Mais c'est aussi bien pour moi, tu vois, parce que je suis inquiète, il est seul. Donc je donne pas d'argent de poche pour aller aux prostituées, mais j'espère qu'il rencontre pas des collègues féminines.
0: Mmh. Mais moi je peux vous dire que y en a qui font ce métier-là, j'en ai déjà croisé plusieurs fois.
18: Plus d'un.
0: Plus d'une qui conduisait.
8: T'as essayé d'en brancher ou pas honnêtement?
0: Quand j'avais la CB, j'ai eu l'occasion de discuter avec elle jusqu'à Nancy.
18: Ouais. Parce quoi, mon
0: QRZ c'était tataillé avant.
8: Ah ouais d'accord. Ça pose le personnage.
18: Et tataillé beaucoup?
0: Non pas tellement. La réponse.
4: Allez le débat. La suite.
0: Sur l'internet là, il y a des questions intéressantes ou quoi?
6: Ouais, ils font chier sur internet, ça floude.
0: Ouais, tu fais ton boulot correctement parce que sinon je prends quelqu'un d'autre à ta place maintenant hein.
6: D'accord.
0: Et on est combien?
6: 7802.
0: Ben
6: voilà.
0: Non mais ça va, tu peux répondre un peu plus...
6: Ouais,
4: parce que sinon on signe pas ta convention de stage. Hein.
6: Ah merde.
4: Bah oui.
0: Le métier de routier risquera-t-il de disparaître à cause du rail? On va demander ça à Peter.
2: Ça dépend quel rail. Disons que si les routiers se droguent, ils font fréquemment des
0: Le rail, espèce d'andouille. Le rail, c'est le chemin de fer.
2: Ah pardon, excuse-moi,
0: c'était
2: la musique, je voyais pas le rapport.
0: Oh là là là là là là là.
6: Attends, au standard et même moi je comprends pas la question.
1: Ouais. Mais tu parles de la musique.
0: Non, je parle du rail.
6: Le rail.
0: Le rail, ça s'appelle le chemin de fer. Oh, ça y est là, vous répondez correctement à la question, maintenant vous avez compris ce que ça voulait dire.
17: Ah non, moi j'ai pas compris.
0: Ouais, toi tu vas te déboucher les oreilles, Volvo, parce que tout à l'heure je vais te dire au revoir.
8: Non, c'est pas Volvo.
0: C'est qui, c'est Thierry?
17: Ouais, c'est Thierry.
0: Ben, si t'as pas compris la question, c'est malheureux.
17: Bah, j'ai pas très bien entendu, il y avait trop de bruit.
0: Non, mais attends, tu te fous de ma gueule ou tu prends le train, là, ce coup-là?
8: Ah, le train, le rail, ok.
2: Le rail, le train, ça y est, j'ai compris.
0: Ah, ça y est, t'as quand même compris, ce coup-là?
2: Ah, ça y est, j'ai compris.
0: Tu vas répondre à la question.
2: Alors oui, en fait, non, je pense pas.
0: Oh, s'il vous plaît, là!
2: Excusez-moi, je parle, les amis, hein, quand même.
0: Oh, tu parles sur un autre ton, toi.
2: Non, mais c'est pas à toi, Gérard. Au contraire, je
0: te... Tu réponds à la question et tu te magnes, maintenant.
8: Laisse-le embrayer.
2: Voilà. Donc, en fait, je pense que non, puisqu'il n'y a pas des gares, n'est-ce pas, dans toutes les villes. Donc, forcément, si on achemine quelque chose en train, jusqu'à Marseille.
0: Je te signale que ça sera... Putain, mais c'est pas... mais t'es borné comme mec ou quoi, toi?
18: Quoi?
0: Oh, c'est bon, là?
2: Bah, y a pas des gares dans toutes les villes, donc forcément...
0: Je te signale que ça sera pas sur des trucs de train de voyageurs, mais de marchandises.
18: Mais c'est pareil.
2: Et alors, c'est pareil.
0: Les trains de marchandises, ils passent la nuit, ils passent pas le... Oh là là, mais putain,
6: Gérard,
0: vous êtes borné, hein. Vous êtes vraiment borné ce soir.
4: Gérard, tu fais fuir les auditeurs, là.
6: Franchement, moi, on me demande si j'ai mis du coton dans mes oreilles pour pas...
0: Et on est combien? Puis il y a des questions intéressantes ou c'est des questions cons?
6: Oh, il y a plein de questions intéressantes, mais...
0: Bah, tu peux les lire. Et puis, tu vas te réveiller un peu plus que ça. Parce que sinon, le prochain débat, ça va déménager, chacun dans l'équipe.
6: Je sais pas, on peut me demander si on peut mettre un camion sur un train. C'est Homme de l'App qui me demande ça.
0: Et Si je demande, est-ce que quoi, le métier de routier risquera-t-il de disparaître à cause du rail, donc du chemin de fer, automatiquement, ils vont mettre ça sur rail. Et le mec, il comprend pas la question ou il est borné aussi, celui-là? Faudra peut-être qu'il se réveille un peu aussi, hein. Ouais. Bon, Thierry, t'as compris ce coup-là?
17: Bah écoute, ça, c'était pas moi qui parlais, là, hein.
0: Bah tu réponds à la question, j'ai...
17: Punaise! J'ai compris, alors moi, je pense, oui, effectivement, que les trains... vont poser quelques problèmes aux routiers, c'est sûr, oui.
0: Ouais, mais quand? On n'en sait rien encore.
17: D'ici, je pense, 5-6 ans, puisque les trains vont aller de plus en plus vite, sachant que maintenant, on peut mettre 3 heures pour aller à Marseille. D'ici 5 ou 10 ans, on pourra mettre
8: alors,
17: peut-être une heure, une demi-heure.
8: C'est facilement 6 heures, quoi, en comptant la pute, quoi.
17: Ouais, donc un routier mettra beaucoup plus de temps, ça c'est clair.
0: Volvo!
8: Ouais, c'est Volvo. Bah, c'est vrai que bah moi je suis plus partisan du métier de la route, quoi, hein, parce qu'il y a un certain artisanat, un savoir-faire routier qui est pas compatible avec le savoir-faire du train, parce que le train, bon bah tu mets ta cargaison dans le train, c'est livré, et puis alors que le routier, tu vois, c'est, je sais pas, je suis plus partisan de ce petit savoir-faire du routier,
0: hein. Mm-hmm. Ouais, Martial,
8: je trouve que c'est plus humain.
0: Martial.
20: Martine.
21: Moi, je pense que c'est effectivement l'avenir de la route, puisque il suffira juste de mettre le camion sur le train pour que tout parte.
0: Blalinda, s'il te plaît, tu prends des gens standards au lieu de faire le clown avec ceux qui sont dehors. Merci. J'écoute.
6: On me demande ce que c'est que le ferroutage sur le net.
0: Fantomas. Eh ben, le ferroutage, c'est ça. Ça sera ce qui sera par le chemin de fer.
6: D'accord.
0: Donc voilà pourquoi.
6: D'accord.
0: Martial, pour terminer sur la question.
21: Martine. j'ai fini.
17: Attends, il a déjà du mal avec les L, alors Martine.
0: Oh là là là là là là là là là.
21: Il aime pas.
0: Bon, alors donc la question, donc c'était ça là. Donc moi, je vais vous répondre. Ben, je pense que ça va risquer de faire pas mal de dégâts, parce que ça commence déjà à se propager, alors à se faire par les conteneurs. Tous les conteneurs, donc ça commence à se mettre en route, mais ça risque de poser quelques problèmes.
4: Il y a une date prévue, non?
0: Au standard, s'il vous plaît. Attends, je te répondrai après. Au standard, s'il vous plaît, vous prenez des gens, parce que là, c'est pas le moment de jacter. C'est pas parce qu'on arrive presque à la fin.
1: Je lui demandais, en fait. Ouais, non, je lui demandais.
0: Bon,
1: non, rien, ça va.
0: Ouais, bon, vous prenez du
4: allez, monde. Gérard, donc réponds à ma question, c'est important quand même.
0: Bon, donc, tu me demandais
4: C'était quand est-ce prévu pour le... Enfin, c'est prévu pour quand?
0: Non, c'est en pourparler pour l'instant, mais c'est pas encore officiel.
4: D'accord. Bon.
0: Oh, mais ça y est, là, t'as toutes les deux, là.
4: Gérard, t'énerve pas, allez, on reprend le débat, alors reprends le débat, là.
1: Mais tu ferais mieux de gérer ton débat, Gérard.
0: Le portable qui sonne.
6: Je l'éteins.
0: Ça commence à me gonfler.
4: Bon, allez, Gérard, on y va.
0: Peut-on avoir une vie de famille en faisant pour faire ce métier? On va demander à Peter.
20: Peter, je pense que oui, on peut avoir une vie de famille. Maintenant, à mon avis, nombreuses sont les femmes qui sont un peu cocues de... Toi, Gérard, tu avais une copine pendant que t'étais routier ou pas?
0: Non.
21: C'est méchant ce qu'il dit, il est en train de dire que
20: tu... Non, bah non, c'est vrai, attends, elle voit pas. Martine, c'est toi qui es mariée à un routier?
21: Oui.
20: Oui, il est cocu, non? Toi, tu le fais cocu, non? Tu le vois pas souvent?
8: Ouais, elle est fidèle, ton mari, Roberta?
20: Bah, non, mais même toi.
0: Pas, ça va, oui,
4: Chacun son tour.
21: Moi, je sais pas s'il est fidèle, mais en tout cas, moi, je le suis.
0: Martial!
20: J'ai vu ça dans mon choix un jour.
8: Je l'ai vu aussi.
20: Ouais, bah, on regarde les mêmes émissions.
8: Ouais, c'est clair.
20: Ouais.
8: Avec Evelyne Thomas, elle est
20: bien. Et j'ai vu les routiers, ils sont pas très fidèles quand même, hein.
8: Bien bonne, Evelyne Thomas.
0: Et oh, ça commence à bien faire, là, tous, là.
20: Elle est enceinte.
0: Alors, Peter, tu réponds.
20: Peut-être par un routier.
0: Non,
20: voilà. Non, je réponds non.
0: Bon, bah voilà.
20: Voilà, c'est simple, hein, en fin de compte.
0: Volvo.
8: Moi, je pense qu'ils peuvent allier, ouais. Surtout maintenant qu'ils passent sur les 35 heures, je pense qu'ils ont plus de temps justement pour s'occuper de leur gamin illégitime, de leur maîtresse.
0: Et ce signal, c'est pas la question, n'est pas des 35 heures, espèce d'andouille.
8: Ouais, mais non, mais je te réponds à ta question. T'inquiète pas, tout va se recouper, tout va être clair pour toi.
0: Non, mais de toute manière, tu vas répondre correctement à cette question-là, sinon tu as gerbé vite fait,
20: mon
0: gars.
8: Donc pour moi, c'est clair qu'ils peuvent allier vie de famille et métier de la route. Ça, c'est clair et net. Hein.
0: Ouais, bah,
8: même pas pousser mes mains dans les orties s'ils peuvent pas allier.
0: Donc c'est pour toi, ça serait ça.
8: Bah oui, c'est liable.
0: Mmh, ok, je répondrai après. Thierry.
17: Moi, je pense non, c'est pas possible. Un routier ne peut pas avoir une vie de famille
0: normale. Tu peux préciser?
17: Bah écoute, si c'est un routier qui travaille 6 jours sur 7, c'est pas possible, tu peux pas t'occuper d'une famille 24 heures par semaine.
6: Bah attends, moi, j'ai une solution, moi, sur Internet, on me dit on peut mettre la famille dans le camion.
0: Non, non, mais ça... Non, mais attends, vrai, déjà, j'ai répondu tout à l'heure que pour faire du stop, c'était de prendre quelqu'un en stop.
17: C'est la famille.
0: Oui, mais même, c'est interdit parce qu'il n'y a pas d'assurance pour les personnes.
17: Bah, ils ont qu'à s'assurer, les blancs.
20: Non, attends, et Gérard, si toute la famille du routier devenait routier aussi...
0: Non, bah ça, c'était la question.
20: La femme du routier, elle était routière.
0: Ah ouais, mais c'était la question numéro 7.
20: Hein. Hier. D'accord.
17: Oui, mais si le gamin aussi, il a...
0: Thierry, s'il vous plaît, là, on se calme.
7: Le gamin...
0: Thierry.
20: Oui,
7: je fonce.
0: Volvo, tu t'écrases, et Peter aussi, pour l'instant.
20: Volvo, j'ai rien dit, moi.
0: Thierry, je veux dire.
20: Oui.
0: Tu réponds à la question?
20: Bah, je viens d'y répondre, à l'instant même.
0: Mmh. Ah bon?
20: Bah oui, alors, écouter tes auditeurs, Gérard.
0: Martial.
21: Martine. c'est tout à fait possible, parce que moi, par exemple, mon mari, il part 4 jours, en fait. Mmh. Mais pendant 4 jours, il est à la maison. Donc, on n'y qu'à mort, on se rattrape. Et après, pendant 4 jours, repos, quoi.
0: Non, mais, ouais, d'accord. Mais moi, je peux vous dire une chose, que pour faire ce métier-là, si on a une vie de famille... faut mieux pas faire de l'international, hein.
21: Ah, bah non.
7: T'en as fait, toi?
0: Non, moi, j'en ai pas fait. Heureusement, parce que, j'aurais bien voulu en faire, mais bon, j'ai pas.
6: Ed Wemmer me demande sur le net, est-ce que vous avez un 13e mois quand vous êtes routier?
0: Il n'y a pas de 13e mois.
6: Parce que si vous en avez un, vous n'aurez pas pu passer un mois avec votre famille.
0: Il n'y a pas de 13e mois.
6: Non, bon, d'accord.
10: Pourquoi t'aurais bien, pourquoi t'en as pas fait?
0: Parce que j'ai pas eu le permis adéquat pour ça. Parce que les trois quarts du temps, faut avoir le permis 40 tonnes. Et comme j'avais que le 19 tonnes, donc je pouvais pas.
22: Oh, c'est petit.
0: Bah 19 tonnes,
22: c'est pas beaucoup.
0: Bah par rapport au, quand tu vois les petites camionnettes, c'est quand même un peu plus gros, hein.
22: Ouais, non, mais c'est clair. Mais...
0: Le portable, s'il vous plaît, pour la 4e fois consécutif. Merci.
7: Dipôme.
6: Il s'allume tout seul.
0: Donc.
21: Combien de tonnes le gros connasse de Sandy?
0: Alors, Martial?
21: Oui, Martine.
0: Au revoir.
22: Ah, c'était méchant, là.
17: Gérard, on parlait de tickets resto tout à l'heure, mais il y a sûrement des tickets bistro aussi, non?
0: C'est pas toi qui pose les questions, c'est moi.
17: Ah, mais je vous pose une question, normalement,
22: Ah, l'intéressante
0: alors,
22: question.
0: Alors, déjà, pour commencer, des tickets de restaurant, j'ai jamais entendu dire que des routiers en avaient.
20: Ok. Et ils mangent où, d'abord?
0: Ben, ils mangent sur les aires de repos.
20: Ils mangent que des sandwichs?
0: Non, non, non.
20: 3 semaines, je ferai comme pas la gueule des sandwichs après, quand même.
0: Non, mais moi, je vais te dire une chose, qu'il y en a qui s'arrêtent dans les restos routiers, et je vais te dire une chose, que t'y manges bien, parce que j'ai eu l'occasion d'y manger, hein.
20: Et ils payent de leur poche, c'est inadmissible.
0: Oui, mais il y a
20: inadmissible.
0: Non, mais il y a des frais qui sont remboursés, hein.
22: La totalité ou la moitié?
0: Non, la totalité. Hein.
22: Oh, c'est bien ça.
20: Alors là, je préfère mieux.
0: Ils sont remboursés
7: quand même au métier de routier.
0: Ah bah c'est bon, ils ont la carte de gasoil et ils ont la carte aussi pour payer les péages. Et ils font des notes de frais pour le restaurant. Hein.
22: C'est bien ça. C'est bien.
10: C'est sympa l'ambiance, Gérard. C'est sympa l'ambiance.
0: Ouais, faut pas trop se plaindre, mais ça dépend parce que
22: ça dépend des entreprises.
0: Disons, ça dépend des entreprises avec qui tu travailles.
10: Mais toi, c'était comment?
0: Moi, ça allait, pour l'instant. Bon, on a quelqu'un d'autre, là? À la place de Martinal, là, ou Martial?
20: Martine.
0: Alors, la CB se vend-elle aussi bien que les années passées?
20: Ah non,
0: Peter? Ouais, bah justement, alors.
20: Une chute, hein. Ah bah c'est un petit peu kitsch, hein, la CB maintenant, c'est un petit peu ringard, quoi. Maintenant disons qu'il y a internet, hein, il y a le chat pour faire des rencontres, discuter avec des gens. Maintenant c'est vrai que bon, aller sur le chat quand on conduit un camion, c'est pas facile. Le clavier d'une main, la souris de l'autre, faut être super balèze.
0: Non mais c'est justement la question que je vous pose.
20: Pour les routiers, je pense que ça se vend pareil. Maintenant pour les particuliers, je pense pas. Attention, portable.
0: Le portable, s'il vous plaît, merci. Et Jean-Luc, tu m'éteins ton micro pour la 5e fois.
22: Jean-Luc, éteins ton portable.
6: Non, mais là, ils allument tout
22: t'abuses,
6: seul.
22: Là. Hein.
0: Non, mais là, faut quand même pas déconner, ça commence à me prendre la tête sérieusement maintenant. Hein. Hey, qu'est-ce que je viens de dire?
7: Allô, connard.
22: Jean-Luc, ton portable.
0: Allô, bon, tu le retires de ta poche et je veux plus l'entendre sonner. Peter.
17: Oui, il est magique.
0: Oh, Peter, t'as répondu?
20: Bah oui, j'ai répondu, oui.
0: Volvo.
7: Ouais. Sur la question internet, moi je suis
0: La CB se vend-elle aussi bien? Ouais, hey, Peter, tu t'écrases.
3: La CB, elle se vend mieux, ouais, c'est clair.
0: Elle se vend mieux.
3: Et bah oui, il y a eu l'explosion du marché routier, je sais pas si t'es au courant. Hein.
0: Ouais, mais
3: justement,
0: c'est...
3: Écoute, Gérard, c'est Thierry, dis n'importe quoi. Ils essayent d'acheminer les cargaisons par train, mais ça part toujours en sucette. Hein. Il y a beaucoup de déraillements.

0: 800. Ouais, pas loin.
1: Ah, 8004. Ouais,
2: bah ouais. C'est bien, c'est bien. Encore un petit quart d'heure, là.
1: Et il y a des
3: questions. Gérard, pourquoi tu fais le net? Pourquoi tu fais pas la CB en même temps pendant ton émission? Ça pourrait être bien aussi. Les routiers pour intervenir.
1: Ouais, mais là, c'est pas évident, déjà.
3: Bah, tu demandes à Babouche de brancher une CB et puis hop.
1: Bah, bien sûr, ouais. Il va la brancher où, l'antenne?
2: Bah, faut voir ça avec le directeur technique, hein.
3: Je pense
2: qu'il n'y a pas de problème de ce côté-là.
3: C'est faisable, hein.
1: Mm-hmm. Ouais, c'est Peter qui posait cette question.
2: Ah, la suite, on y va.
1: Donc, Patricia, donc, pour toi, la CB se vend-elle aussi bien que les années passées?
4: J'ai cru que vous en avez parlé tout à l'heure.
1: Non, mais on en a parlé tout à l'heure sur la question. Croyez-vous que la CB sera remplacée par les portables?
4: Bah, c'est un peu la même chose.
3: Ah, bah, à propos de portable,
4: c'est pareil.
1: Le portable qui sonne.
0: Bah, je l'ai posé dans l'autre studio parce qu'il s'allume tout seul.
2: Bah, alors, je crois qu'il faut que tu. Hein.
1: Ouais, et puis t'éteins ton micro s'il te plaît en passant. Merci.
4: Allô.
1: Alors, donc pour toi, Patricia.
4: Non, je pense que c'est un objet en voie de disparition.
1: Bah ça commence à disparaître. Hein.
4: Et franchement,
3: un peu comme les pandas, mais avec moins de poils.
1: Ouais, mais ça a rien à voir. Peter, tu commences à te calmer, s'il te plaît. Il reste plus que à peine 10 minutes d'émission.
3: Ça en voie de disparition.
4: Non, mais moi, j'espère que ça va disparaître, parce qu'il y a un gros con à côté de chez moi qui en a une, et en fait, ça me brouille ma télé quand il fait de la CB.
1: Et mais ça, je peux te garantir que la CB, ça brouille les télés, et ça brouille aussi les portables. Hein.
4: Oui, bah alors, tu vas voir.
1: Donc, je peux te dire que c'est pas évident. Donc, alors, on a Albert. Qui appelle de Champigny 101.9, bonsoir. Albert.
5: Ouais, salut, t'as le bonjour d'Albert, Gérard, ça va?
1: Maurice.
6: Bonjour. Ouais, salut, c'est Maurice, t'as le bonjour de Maurice, j'appelle de Pecno-sur-Aube.
1: 112.3.
6: Voilà, exactement. Ondulation de fréquence.
1: Et pour la dernière fois, je répète la question.
5: Vas-y, lâche-toi.
1: La CB se vend-elle aussi bien que les années passées? Merci. Jean-Luc.
6: Libère-toi, dis-la.
1: Jean-Luc, s'il te plaît, tu reviens sur le site internet, on s'en fout de ce qui se passe dehors.
6: Lâche tout.
4: Mets-toi un doigt.
1: Alors, Albert.
6: Toi aussi, joue avec ton ami.
5: Je pense que la CB, se vend un petit peu moins bien, à cause de toutes les nouvelles technologies, et j'ai noté une chute en 97, et depuis 4 ans, c'est mort hein, pour la CB, à mon avis.
6: Ouais. Bon, Maurice, ça tombe bien parce que j'ai les chiffres. Et je suis abonné au Capi Magazine et
5: ah oui au Capi
6: dessus, et c'est vrai qu'il y a franchement une grosse chute quoi, une grosse chute de la vente des CB quoi. Et je sais pas à quoi c'est dû, si c'est à cause de l'euro, des JO de Salt Lake City, mais franchement il y a eu une grave chute.
1: Non, c'est pas du tout ça. Je réponds à la question que tu me demandes.
6: Donc c'est pas pour les CB sont fabriqués par des talibans.
5: D'ailleurs Gérard.
1: Oh
5: c'est chaud, Gérard.
1: Peter.
5: En parlant des Jeux Olympiques, j'ai gagné un voyage.
1: T'as gagné un voyage que tu vas te la fermer quand on pose les questions, d'accord?
6: D'accord. Tiens, prends ça dans ta gueule. Et Gérard, la répartie grave, bien joué. D'ailleurs, Gérard.
1: Alors la CB.
5: C'est vrai que je me suis fait doser quand même là.
1: Maurice Albert et Peter, vous voulez la fermer? Alors Peter. Le blaireau te dira au revoir.
5: Allez, salut Peter.
6: Mais je me dis que t'es un blaireau, Gérard.
1: Trop tard, au revoir. Allez hop, bonne nuit.
5: Attends, t'as même pas le temps de t'expliquer.
1: Non, ouais, t'as plus le temps.
5: Même pas vrai. Même pas impossible avec lui.
1: Alors
5: impossible.
1: Donc, je peux vous dire une chose, que la CB, pour l'instant, elle a l'air de commencer à disparaître à cause de l'Internet. Parce que faut bien vous dire une chose, que maintenant, les trois quarts des camions vont être équipés de l'Internet. Et je l'ai dit tout à l'heure et j'ai pas confirmé ce que j'ai dit, heureusement. Donc je peux vous dire que la CB est en voie de disparition et ça sera malheureux.
5: Ouais, c'est dommage, hein. Parce que la CB c'était quand même quelque chose de beau et de...
1: Bah disons, c'était bien dans un sens oui et non quand tu voulais savoir ta route, mais si c'est des gens qui s'amusaient à faire exprès de brouiller les...
0: Bah attends, et j'ai
1: les télévisions... Et les portables, comme Patricia disait, c'est pas une solution exacte.
2: Et Jean-Luc,
1: question
2: qui veut
1: à Internet.
0: Ouais, en fait, j'ai la preuve que la CB en fait est en voie de disparition à cause de Internet, parce qu'il y a un mec qui nous écrit d'un routier qui s'appelle Kipik, qui nous écrit de son camion et qui est sur Internet.
1: Bah donc tu vois, voilà. Ça commence à être équipé. Alors pourquoi fermer certains tunnels routiers? On va s'écouter. La troisième Zikmu, c'est Essuie Glassman, un tour de manivelle, et on se retrouve tout de suite après au 0825-08-5000 pour terminer ce débat qui commence à poser son pesant de cacahuètes et ça me fait chier.
7: Ce soir,
1: si vous voulez devenir routier, allez-y, n'hésitez pas.

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0: Et voilà, donc suite et fin du débat sur les routiers. Donc pour terminer, on a toujours Babouche qui est à l'aria.
3: Bonsoir.
0: Jean-Luc sur l'internet.
4: Bonsoir.
0: Karine au standard et Belinda. Et donc on venait de s'écouter Essuie Classman, un tour de manivelle. Et pour ça, donc on avait encore une dernière personne sur micro-trottoir. Donc son nom c'est
3: Amandine.
0: Amandine, donc on va écouter. Et après je récupérerai Patricia, Albert, Maurice et Simba.
5: Salut mon GG, c'est Amandine de Guadalajara sur 109.5. Ça existe toujours les fraudes sur les mouchards?
0: Alors, la question, donc, les fraudes sur les mouchards, y en a toujours un peu encore. Mais c'est sûr qu'il y a des contrôles quand même qui sont faits pour ça. Donc, alors, voilà, donc, c'était le micro-trottoir que Babouche a fait durant l'après-midi.
3: Cette semaine, ouais.
0: Donc, alors, pourquoi fermer certains tunnels routiers? On va demander à Patricia.
6: Pourquoi
0: fermer certains tunnels routiers?
6: Bah, à cause des accidents qu'il y a eu, il n'y a pas assez eu de morts, là.
0: Si, il y a eu celui du Mont-Blanc, et puis...
7: La Fourvière.
0: Albert.
6: Et celui de la Fourvière.
7: Ah non, c'est pas Albert qui a dit ça.
0: Je
7: répondrai plutôt sur cette question que, bah écoute, c'est comme ton cul, hein, quand c'est bourré...
0: Au revoir, Albert.
8: C'est qui?
0: Albert.
4: Le cinquième mousquetaire.
8: On accueille Jeanne.
0: Et on accueille Jeanne pour finir le débat.
9: Salut, c'est Jeanne.
0: T'appelles d'où?
9: J'appelle de Brest.
0: Merci, 114.2.
9: Oui.
0: Alors, question, bon, tout le monde, Patricia, t'as répondu? Patricia?
9: Oui.
0: Maurice?
7: Oui, tout à fait.
0: Bon, tu réponds à la question?
7: Écoute, je pense que c'est dangereux de laisser des tunnels ouverts alors qu'on sait que ça peut exploser à l'intérieur.
0: Ah. Bon,
7: Albert a été coupé, je peux prendre la suite.
0: Non, c'est Maurice qui a été coupé, donc c'est pas grave, donc c'est bon, ça va.
7: Ah, ok, donc c'est Maurice. Hein.
0: Donc, alors, Simba.
10: Oui, allô?
0: Simba!
10: Oui, bonsoir Gérard.
0: Bonsoir.
10: Voilà, donc pourquoi faut-il fermer certains tunnels routiers, c'est ça?
3: Une bonne question.
10: C'est une bonne question, merci de l'avoir posée. Certains tunnels routiers doivent pas être aux normes, en fait, donc au niveau de l'éclairage, au niveau de tout ça, donc bon, faut les fermer, c'est une question de survie, parce que le routier, comme tu le dis, à cause du rail, est en voie de disparition, donc si en plus il meurt à cause de tunnels qui sont pas au point, c'est pas bien.
0: Non mais je te demande pourquoi, parce que là, pour l'instant, faut bien vous dire une chose, que celui du Mont Blanc n'est toujours pas réouvert à la circulation,
10: oui.
0: Et celui du Gothard non plus.
10: Pourquoi?
9: Mais c'est aussi le fait qu'il y a certains routiers qui sont claustrophores.
0: C'est qui dit ça?
9: C'est Patricia.
0: Ah, c'est Patricia.
10: C'est vrai, la claustrophorie est importante chez les routiers.
9: Ah oui, bah oui, et puis dans les tunnels, ils supportent pas, ça bouche les oreilles.
0: Jeanne!
7: Ils sont claustrophores, mais pourquoi c'est trop...
0: Pour toi. Oh, c'est bon, là. Simba!
9: Salut, c'est Jeanne.
10: C'est pas moi, hein.
0: Simba, s'il te plaît, tu te calmes! Pour la dernière fois, maintenant. Jeanne, pour terminer.
9: Je pense que c'est à cause du temps, il vaut mieux fermer les tunnels, parce que sinon, il peut y avoir du verglas.
0: Ah, d'accord.
9: Et donc des accidents de voiture.
7: Ça peut briser une carrière radiophonique. Hein.
0: Non, mais de toute manière, faut bien vous dire une chose, que s'il y a eu des problèmes, déjà celui du Mont-Blanc a fait quand même plus de 39 morts, je crois, il me semble.
3: Ouais, beaucoup, ouais.
0: Donc ça a été un camion. Il avait vu qu'il commençait à prendre feu derrière, il s'en est pas rendu compte tout de suite, mais il y a eu aussi... Le système de sécurité qui a mal fonctionné aussi.
7: Putain de camion, quoi.
0: Maurice. Maurice,
4: oui,
0: il est plus
4: Maurice.
0: Là.
4: Tu pousses le bouchon un peu trop loin, Maurice.
10: C'est Maurice.
0: Albert, il est encore là, j'ai dit au revoir à lui.
8: Non, t'as dit au revoir à Maurice, pas à Albert.
0: Ah si, j'avais dit au revoir à Albert, hein. Je suis désolé.
3: Gérard, il va falloir penser à faire la conclusion.
0: Ça va être vite, hein.
4: J'ai un sondage pour la conclusion.
0: Si tu veux. La dernière question, on va la faire vite fait. Comme ça, je fais la conclusion et je dis au revoir à tout. Je dis, on fait conclusion et terminé.
7: Oh là là, comment tu te l'as dit, tout ça pour appeler vulve.
0: Pourquoi les... Maurice?
7: Non, c'est pas Maurice.
0: Bon, alors c'est Albert, au revoir.
7: Albert, au revoir.
0: Ouais. Bonne nuit, toi. Ce coup-là, c'est terminé pour toi.
7: Voilà.
0: Donc, pourquoi les péages sont-ils plus chers pour les routiers? Donc, on va demander à Patricia.
9: Pourquoi les péages sont-ils... parce que les camions sont plus gros.
0: Non, mais pourquoi? C'est ça c'est ça que je voulais savoir.
6: Ouais, parce qu'en fait, ils payent, tu vois, ils prennent l'autoroute tous les jours, donc, il faut que, en fait, ils rentabilisent. Mm-hmm. Et comme les camions prennent l'autoroute souvent, et ben, ils font payer plus cher.
0: Ouais, mais moi, ce que j'arrive pas à comprendre, c'est pourquoi que les routiers doivent payer plus cher que les voitures.
6: Ça,
0: ouais,
6: c'est un truc. Il y a plus de tonnage, donc c'est normal.
0: Ouais, mais quand tu vois, bon, ouais, c'est sûr que par un moment donné, c'est vrai. Simba.
2: Oui, allô.
0: Tu te réveilles, s'il te plaît.
2: Excuse-moi.
11: Simba, c'est sur la radio.
3: Allez, Simba, on y va.
2: Oui. Donc, pourquoi les routiers payent, enfin, les camions payent plus cher sur les péages? Bah, c'est normal.
11: Mais c'est inadmissible.
0: Oh là là là là là.
2: Non, c'est pas inadmissible, c'est normal.
0: Qui c'est qui nous reste là?
11: Bah, Maurice, hein, il est toujours là.
0: J'ai dit au revoir à Maurice là.
11: Ah non, oh, c'est Albert, t'as dit
0: non,
11: allez,
0: non, mais
11: au revoir,
0: Maurice,
11: Albert.
0: Je viens de te dire au revoir parce que tu m'as sorti une connerie, je t'ai dit au revoir.
8: Maurice et Albert.
0: Oui. Voilà.
11: Ah bon.
0: Donc le pompon, il était bien donné.
11: Il faut
0: donc
11: le dire, hein.
0: Pour finir, Jeanne, et on fera la conclusion.
2: Et moi, je réponds pas,
0: Jeanne. Bon. C'est une belle heure de pêcheur.
2: Bah oui, mais je voulais répondre. Quand tu payes sur l'autoroute, tu payes parce que tu uses la route. Et quand t'es un camion, bah forcément t'es plus lourd, donc la route. Donc
0: écoute-moi. Tu veux user ta connerie chez toi. Au revoir. Merci.
2: Allez. T'es en retard sur les pompons.
0: Bon, toi, heureusement que je t'ai dit au revoir. Jeanne, pour terminer.
6: Bah, les camions sont plus hauts, donc c'est plus cher que pour une voiture.
0: Ouais, mais je comprends pas comment ça se fait que c'est les routiers qui doivent payer deux fois plus que les voitures ou les cars. Hein.
6: Bah, c'est normal.
0: Parce que les cars aussi, ils payent quand même un tarif assez fort. Donc, conclusion du débat. Patricia, malgré que t'as pas pris le débat au départ.
6: Oui,
0: mais t'as dû quand même écouter à peu près.
6: J'ai écouté très attentivement tout ce que t'as dit. Ça doit faire, je sais pas, le sixième là que tu fais sur les routiers. Je crois que t'as repris des questions qui dataient de 1998, je les ai reconnues.
0: Ah non. Attends, Patricia. Qui c'est qu'on a là encore? Normalement, je dois avoir Jeanne et Patricia. Les autres, il y en a plus. Et comment que ça se fait qu'il y a un mec? Non, mais c'est...
4: Il a changé sa voix.
0: Si. Bon, bah, ouais. Bon,
3: Gérard, conclusion vite.
0: Donc, Patricia, donc, ouais, toi, tu disais que j'avais des questions.
6: C'était débat pourri de merde sur les gros comptes routiers, ça nous gonfle, alors fais autre chose, quoi.
0: Si t'es pas content de pétasse, tu restes chez toi. Au revoir! Au revoir!
3: T'es vulgaire, Gérard.
0: Je veux pas le savoir, elle a pas insulté les routiers. Heureusement que les routiers sont sympas. Faut pas l'oublier.
11: Moi, pour conclure.
0: C'est qui, toi?
11: C'est Jean-Michel.
0: T'es encore là, toi?
11: Bah oui, je suis revenu. Oh. Alors, je voulais proposer un
0: attends,
11: petit
0: attends,
11: truc.
0: Attends.
3: Les standards.
0: Hé, comment ça se fait qu'il est encore là, lui? Jean-Michel, il y a longtemps que... il est encore là, il y a longtemps qu'on y a dit au revoir à lui.
11: J'ai magouillé.
0: Ouais, mais, au revoir.
11: Non. Gérard, écoute-moi. Je voulais te proposer, parce que je suis un grand fan de Thierry Ardisson, et je voulais te proposer, tu sais, le jeu idiot, mais avec...
0: Ton jeu idiot, tu vas
11: avec,
0: te...
11: Non, mais écoute-moi, avec...
0: Écoute-moi, c'est moi qui commande, toi, pour l'instant, je t'avais dit au revoir, donc je te dis au revoir pour de bon, ce coup-là. Au revoir. Au revoir.
11: Avec Sandy et Christine.
3: Oh, et persiste, hein.
11: Le but du jeu, en fait, c'est de pousser une balle de ping-pong.
8: Je suis Jeanne.
6: Oui, ben, pour moi, les questions, c'est pas très original. Donc, t'aurais pu trouver des questions un petit peu mieux. Voilà.
0: C'est tout?
6: Oui, c'est tout, hein.
0: D'accord. T'inquiète pas, je vais ne lui raccroche pas au nez, je vais m'occuper de son matricule. Terminé pour conclusion sur par téléphone. Site internet.
4: J'ai un sondage pour terminer. Je le découvre en même temps que toi.
0: Hein. Le portable.
4: Il est là-bas, mon portable. J'ai mis dans le studio.
0: Bon, conclusion sur le net.
4: Alors, attends, j'essaie de le lire en direct. Alors, sondage fait par Evil Ghost auprès des pensionnaires du foyer de Nanterre.
0: Non, c'est bon, merci.
4: Quoi?
0: C'est bon, t'as pas besoin de continuer là-dessus.
4: Hop. Attends.
0: Je t'ai dit que c'est moi qui commandais encore. Dis pas des conclusions comme ça, terminé pour celui-là. C'est bon.
4: Intéressant.
0: Non, sa question, elle est terminée. Elle est terminée, ça.
4: 16% des gens pensent que Gérard
0: c'est
4: Maîtrise
0: terminé. Sont... C'est... Non mais c'est quoi ce bordel là?
3: Oh là là. Il y en a un qui pleure dans le coin.
0: Bon, c'est terminé pour cette conclusion.
4: D'accord.
0: Combien on termine à combien?
4: Bah là on est à 3000.
0: Ouais bon, parce que ce soir...
3: Réunion là. 3000?
0: Ouais, non, parce que ce soir, ouais, mais t'as merdé quand même un peu au truc.
4: Ouais, voilà, ça va être de ma faute.
0: Mais de toute manière, faut dire une chose.
3: T'étais pas là aussi.
0: T'étais jamais là quand on te demande. T'éteins ton micro, s'il te plaît. Merci. Et donc, conclusion, moi, j'ai trouvé que ça fait déjà deux débats qu'on foire, donc ça commence à me prendre la tête, là. Donc, c'est pas tellement sympa. Alors, le standard, ça a foiré. Sur l'internet, ça a commencé à merder aussi. Donc, c'est pas bon. Donc, voilà. Donc, qu'est-ce que j'ai à vous dire? Que vous allez retrouver Evan, et puis le titre qu'on va s'écouter, c'est Bande d'arrêt d'urgence.
8: Et toi, ça allait ou pas?
4: On peut voter pour toi?
3: Parce que t'as crié quand même pas mal.
0: Ouais, non, mais moi, c'est normal.
8: T'étais hystérique.
4: Ouais, 125% sur le...
0: Ouais, non, mais c'est bien. Comme ça, vous comprendrez comment que je travaille maintenant.
8: Ouais,
0: donc, le titre qu'on s'écoute, c'est Bande d'arrêt d'urgence, Barracuda, j'aime ça, et voilà. Terminé, vous allez retrouver Evan pour la nuit sans nuit.
4: On peut faire
0: vous
4: coucou.
0: Fermez vos gueules un peu là-bas, standard, là, les pétasses.
3: C'est rare.
4: Moi, je suis un bisou à mon amour, moi.
0: Hop, voilà. Terminé.
4: Je suis pas comme ça.
0: Terminé, on s'écoute,
4: Bébé, je t'aime.
0: Oh, ça y est, toi. Merci.

0: et que c'est toujours les mêmes.
1: Et qu'il n'y a plus de deux auditeurs.
0: Voilà.
2: Donc voilà, c'est tout. Donc alors jeudi, bah, on se voit avant de commencer.
1: À quelle heure? On finit ce qui s'est...
2: Toi, pour l'instant, tu vas te calmer. Je vais voir jeudi, d'ici jeudi, si
0: l'heure
2: prend.
0: Sur un...
2: Ouais, moins 5.
0: J'ai mon train.
2: On verra d'ici jeudi si je te prends ou pas.
3: Mais ouais, mais à l'antenne, franchement, Gérard, faut pas que tu gueules tout le temps et que tu les vires au bout de 5 secondes, quoi. Franchement, les auditeurs, faut pas que tu les vires au bout de 5 secondes.
2: Ouais, mais si
3: le mec... suivre au standard, on peut pas.
2: Mais ouais, mais le mec, s'il dort à moitié
3: mais
2: quand
3: oui,
2: tu
3: mais
2: me poses la question...
3: C'est à toi de le gérer, ça. Nous, on peut pas le faire.
2: C'est un là, les trois quarts, je dis qu'il comprenait rien.
3: Bah ouais, mais ça, c'est à toi de leur expliquer, Gérard.
1: Ouais, moi, je suis d'accord avec Gérard, c'est toi qui fais mal ton boulot.
0: Tu retournes ta veste.
2: Ouais. Ouais, mais attends, lui pour l'instant il sait pas s'il va faire quelque chose, je le dis encore.
1: Ouais, moi
2: ouais, non mais je te préviens d'entrer. Je préfère te prévenir maintenant, je suis pas sûr que jeudi tu réintègres l'équipe.
0: L'équipe?
2: Ouais, t'as très bien compris ce que je t'ai dit.
0: Mais je voulais te demander ça parce qu'on est en réunion pour les débats. Est-ce que je pourrais peut-être prendre une semaine de vacances?
2: Tu vois ça avec ton chef, pas avec moi.
0: Bon. D'accord. Non, parce que je voudrais partir avec Sandy, c'est pour ça.
2: Non, bah tu laisses Sandy tranquille, connard.
1: Attends, c'est moi qui pars avec Sandy.
2: Non, ouais, bah tu touches pas, tu vois.
3: Non, je l'avais booké pour la semaine prochaine, les mecs.
1: Sandy, elle m'a dit qu'on se verra à la loco en plus.
2: Mmh. Ouais, c'est ça.
3: Ouais, mais moi, c'est de lundi.
1: Non, mais Sandy, derrière.
2: Mais maintenant, vous allez me foutre la paix avec ça et vous allez lui foutre la paix aussi.
1: Elle est pas mal, Sandy, hein, empêche.
3: Bah ouais, bien.
2: Vous lui foutez la paix.
0: Mais nous, on l'a jamais emmerdé, hein. Bah c'est ouais. Pas de ma faute. Si c'est ta faute si maintenant elle a emmerdé. Parce que t'as filé ton portable, alors les gamins, maintenant, bah voilà.
2: Non, c'est pas moi qui ai filé, c'est sa soeur qui vient balancer sur mon tatou.
0: Ah. Ah bah,
3: ah bah, ah bah, ouais, bah
2: c'est
3: voilà.
2: Que numéro de tatou, il est changé, personne là.
3: Ouais, mais ça...
1: Tu peux l'avoir, moi?
2: Non. Et surtout pas toi, en tous les cas. Ce sera le seul de l'équipe qui l'aura pas. N'essaye pas d'aller le piquer quelque part et de le balancer sur Minitel, sur Internet.
1: Sandy, elle va me le filer.
2: Non, oh, bah, Sandy, elle l'a pas.
1: Mais attends, elle m'a appelé encore aujourd'hui.
2: Ça. Mais c'est ça. Bah, attends, on va lui demander.
3: Non,
2: je t'ai fait une grâce, mais là, continue comme ça et tu vas rester dans ton
0: de lui,
2: ton
0: là,
2: bordel.
0: Regarde, il rigole.
3: Petit sourire, là.
0: Putain, t'es sourire en quoi, Olivier? Il a ras-le-bol, hein.
2: Pour l'instant, t'es pas sûr de reprendre l'équipe jeudi, hein.
0: T'es pas sur la liste.
1: Non, mais non, il t'a fait la grâce de bien vouloir que tu participes à la réunion, alors sois sympa.
0: Grand seigneur.
1: Merci, Gérard.
2: Donc, t'as intérêt de te calmer. Bon, ça fait trois insultes que tu me balances. Non. Je t'ai dit non.
1: Tu fais la bise, alors.
0: Ah, tu vas lui mettre un pain. Bon alors, qu'est-ce que tu notes?
2: Ce que je garde pour l'instant.
0: C'est-à-dire. Ouais, je suis sur la liste.
3: Ouais, moi aussi.
2: C'est tout.
3: Yes, là, on y est.
1: Et moi?
2: Non, pour l'instant, toi, tu vas te faire.
0: Ça met Olivier avec un point d'interrogation.
3: Ouais.
2: Non,
0: comme ça, tu verras le point d'interrogation, si c'est OK.
1: Ou avec un petit cœur.
0: Donc là, l'outil, c'est une petite feuille blanche avec marqué dessus Sildar, Philippe, Olivier, Manu et Olivier avec un point d'interrogation.
1: Il y a deux V à Olivier.
2: Ouais, c'est ça. Ouais, tu vas m'apprendre à écrire, connard.
0: Faut se calme.
2: Enfin, voilà.
0: Bon. Par contre, dernière chose. Je veux plus qu'on parle de Sandy à l'antenne.
2: Ouais. Et l'histoire des trucs de la loco et puis des coton-tiges que l'autre conne de Christine a été dire, ça aussi,
3: ça,
2: je voulais que ça
3: se... Hein. On le balance plus, mais comment tu veux, s'il y a un auditeur à l'antenne...
2: Non, mais ça, bah...
1: Ah, je fais un petit remix.
2: De quoi?
1: Ah, fais un petit remix sur les
2: coton-tiges. Ouais, bah, tu le balanceras pas parce que tu t'es pas sûr de participer. Alors, méfie-toi.
0: Ouais. Ouais, qu'est-ce qu'il y a d'autres à voir encore, Gérard?
2: Ben, c'est tout. C'est tout, on a fait le tour.
0: Sûr, hein.
2: Donc on verra ça jeudi pour savoir qui c'est qui fera l'arrière en premier puis le standard.
0: Et c'est
3: là
0: le débat sur l'aspirateur.
3: C'est fini quand je dis au revoir.
0: Alright. Le débat sur l'aspirateur, on prend plus des nanas ou des mecs? Tu préfères quoi? Parce que si je fais le standard,
3: c'est pareil. Parce que moi, le problème que j'ai, Gérard, dans tes débats, c'est que j'ai l'impression que tu veux plus de mecs que de nanas.
2: Ouais. Non, plus de nanas.
3: Ouais, mais alors comment tu fais? C'est sûr, dis pas. Qu'est-ce que tu fais? 3 filles, 3 nanas ou 4 filles, 4 nanas? Tu veux que des nanas?
2: Non, on fait 3, 3 et 3 pour le premier. Et le premier, c'est les sports de glisse.
0: Ouais. Vous voulez faire l'aspirateur, Manu?
2: Non, on fait les sports de glisse.
0: Non, mais c'est mieux, Manu, on décide, c'est Manu qui décide. Hein.
2: On fait le sport de glisse en premier et en deuxième les
1: Manu, il dit que c'est à lui de décider parce que c'est lui qui fait le standard.
2: Bah ouais, mais c'est moi qui décide.
0: Non, bah non, c'est moi qui fais le standard en plus, donc je décide en premier.
3: Bah ouais, bah décide alors si tu
0: veux. Donc on va faire, qu'est-ce que t'avais décidé toi?
3: Tu veux décider quoi? Les aspirateurs.
2: Ouais, non, on fait pas les aspirateurs en premier, on fait les sports de glisse.
0: Non, on fera l'aspirateur.
2: On fait les sports de glisse.
0: C'est mieux, fait l'aspirateur.
2: Pourquoi tu as décommandé ce que je fais? C'est moi qui décide, c'est moi le chef encore le jeudi. Bah c'est pas toi.
0: Mais moi je suis le chef du standard.
2: Ouais bah peut-être
3: je suis chef du... de l'AREA, hein, deux voix contre une.
2: Eh ben alors, moi je fais les sports de glisse en premier, c'est tout. Ça sera les sports de glisse et l'aspirateur.
3: C'est pas grave, regarde Gérard, il fait les sports de glisse à l'antenne et nous au standard on fait l'aspirateur.
0: Bah je m'en fous, moi s'il fait les sports de glisse en premier, je fais les habituels.
2: Bah, si tu fous les habituels, tu vas pas faire partie longtemps de l'équipe.
0: Je m'en fous, hein.
2: Donc je te préviens, c'est moi qui commande.
0: Non mais on fera les...
3: Ouais, on se débrouille. Aspirateur.
0: Ouais, l'aspirateur.
3: Ouais.
2: Non, il est hors de question, c'est les sports de glisse et c'est tout.
0: De toute façon, j'ai rappelé Tony et il passe...
3: Il y a Arnett aussi qui...
0: Il passe pour le débat d'aspirateur à 1h15.
3: Ouais,
0: parce qu'après il se casse.
2: Ça sera pas l'aspirateur, ça sera les sports de glisse. C'est moi qui commande.
0: Bah attends, si je rappelle Tony qui parle de l'aspirateur pendant les sports de glisse...
2: Je répondrai pas alors. Parce que comme les questions, vous n'allez pas les savoir.
0: Bah, je les ai retenues, hein, je les ai lues.
3: Ah, moi, on me les a dit, ça y est, hein, j'ai imprimé.
2: Mais moi, il est hors de question qu'on fasse l'aspirateur en premier.
0: Et pourquoi?
2: Parce que je fais les sports de glisse en premier. Et l'aspirateur en deux. C'est tout.
0: C'est n'importe quoi.
3: C'est naze.
2: Et bah, dans ces cas-là, si c'est naze, et bah, tu vas aller dans un studio, toi, je vous dis.
3: Oh, c'est vrai, je suis naze.
0: Bah, ok.
2: Non, soit,
0: bon, bah, je me casse. Je peux pas aider, bah, je dis.
3: N'empêche que c'est naze, faudrait commencer par l'aspirateur. Mais si.
2: Non.
3: Voilà, bah, je suis solidaire avec Fildar. Mais non.
2: Vous faites tout ce que vous voulez, on prendra d'autres personnes.
0: Voilà.
1: Voilà, mais le problème c'est que t'es pas assez dur avec eux.
2: Non, on n'a pas changé les.
1: Ah ouais, mais le problème c'est que toi tu dis sport de glisse, mais ils vont se retrouver, puis ils vont prendre. Quand ils vont te mettre des auditeurs qui vont parler de l'aspirateur, que t'allais essayer de faire le sport de glisse, c'est ce que tu feras.
2: Non, mais je dirais c'est pas le thème du premier débat.
1: Ah, du DLR, non?
2: On a dit les sports de glisse, on restera sur les sports de glisse en premier. Je fais l'aspirateur en deux.
1: D'accord. Mais c'est à toi de leur dire que t'es le chef, quoi.
2: Ouais, mais t'as beau leur dire, ils s'en foutent, alors.
1: Ouais, mais toi, comme tu vois, parce que t'es peut-être pas fait pour ça, hein. T'es peut-être pas fait pour être chef, quoi. T'es peut-être fait pour simplement recevoir des ordres.
2: Donc, il est hors de question qu'on fasse l'aspirateur en premier.
1: Voilà, voilà. Donc, on verra ça avec eux. Bon, bah, ça s'est bien passé, là. Tu vois, la réunion, faut en faire une de temps en temps, comme ça, le mardi.
2: Mmh.
1: Hein? Et si ça se passe mal le jeudi, bah tu notes ce qui s'est pas bien passé.
0: Mais voilà. C'est pas la peine de pleurer là pour que je fasse ton standard mardi. Jeudi, c'est nard.
2: Non, dans ces cas-là, tu fais plus partie de l'équipe.
0: Non, c'est non.
2: Tu resteras chez toi.
0: Parce que monsieur décide et c'est bidon tes choix.
1: C'est vrai.
0: Ouais, Emmanuel est d'accord.
2: Voilà. Ouais, c'est bon. Ouais,
0: c'est terminé.
2: C'est fini. Pas vous qui commandez jeudi.
0: Ouais, bah de toute façon, tu te démerderas tout seul.
1: Tu feras tout seul.
0: Voilà, monsieur veut décider.
1: Tu sais tout faire.
0: Voilà.
2: D'ailleurs, c'est moi qui décide les thèmes de débat, c'est tout.
0: Voilà, c'est n'importe quoi.
1: C'est nul.
0: Ouais, bah allez, salut Gérard.
2: Ouais, salut, bah casse-toi.
1: Bon. Moi, je vais y aller là.
2: Moi aussi.
1: Bon. Et bah Gérard, au revoir.

0: de Bordeaux, 119.9. Bonsoir.
1: Oui, bonsoir tout le monde, bonsoir l'équipe, bonsoir GG.
0: Bonsoir. Petit réacteur, 23 ans de tour, 102.8.
2: Bonsoir, bonsoir tout le monde.
0: Ouais, mais parle un tout petit peu plus fort qu'on puisse t'entendre comme il faut.
2: Je
0: hein.
2: veux bien parler plus fort, ok.
0: Voilà, comme ça, ça va déjà mieux. Grosse torpille, 29 ans, Paris 101.9.
3: Oui, bonsoir Gérard, bonsoir Manu, bonsoir Fildar, bonsoir, bonsoir tout le monde.
4: Bonsoir. Bonsoir. Bonsoir.
0: Et Gomez, 22 ans, Toulouse, 102.7 pour terminer.
5: Oui, bonsoir, bonsoir Gérard, bonsoir Anka, bonsoir Manu, bonsoir Fildar.
6: Bonsoir Gomez.
0: Bonsoir. Gomez.
3: Salut Gomez.
0: Voilà. Alors, bon, ça y est, c'est terminé, les bonsoirs maintenant.
6: Donc, et les minuit pile, on débute le débat.
0: Donc, je préviens tout de suite que là, c'est un débat quand même assez important. Donc, je voudrais que ouais, mais c'est pas un débat, c'est peut-être un débat assez chaud, mais je voudrais que tout le monde réponde correctement quand même aux questions qui vont être posées. Parce que,
3: pas sérieux, s'abstenir.
0: Voilà. Merci. Alors, d'où vient le mot catastrophe? On va demander ça à Gomez.
5: Très bonne question. Bah, écoute, le mot catastrophe, ça va être dur, hein. Quand même, ça va être chaud.
6: Ça commence bah ouais, mais ça veut dire, qu'est-ce que ça veut dire? C'est ça en fait la tournure de ta phrase.
0: D'où vient le mot catastrophe?
6: Quelle est la définition de catastrophe?
0: Quelle est la définition pour vous?
5: Écoute, catastrophe, bah, c'est quelque chose de pas beau à voir déjà.
0: Mm-hmm.
5: Hein, parce que bon, il y en a eu pas mal cette année déjà.
0: Bah ouais, mais ça, on va
5: en parler d'ailleurs, ouais, c'est clair.
7: Ouais, c'est moche. Hein.
6: Des catastrophes?
0: Bon, Fildar, tu commences pas à commencer à dire des conneries, tu laisses répondre quand même les auditeurs qu'on essaye de mener un débat à bien.
6: Sérieux.
0: Ouais. Donc,
5: les catastrophes, bah, c'est un peu le chiffre des lettres, mais avec du caca, quoi, je crois.
0: Gomez, ou tu réponds correctement, ou je te vire tout de suite.
5: Ouais, excuse-moi, genre.
0: Non, parce qu'il y en a déjà un qui a voulu jouer les gros cailles avant que je prenne. T'as vu comment que ça a fait?
5: C'est vraiment chaud.
0: Et il a rappelé pour passer pour faire les débats. J'y ai dit non. Donc,
3: sacré spécimen, celui-là.
0: Voilà.
5: Ouais, grave, ouais.
0: Alors, grosse torpille.
3: Alors, pour moi, la catastrophe, c'est des interventions maléfiques.
0: Non, mais d'où vient le mot catastrophe, l'expression?
3: Non, mais pour moi, c'est des interventions maléfiques.
0: Bon, alors, grosse torpille.
3: Bah non,
6: c'est croyance.
3: C'est croyance, je fais du vaudou.
0: Moi, je te préviens, vous allez répondre correctement aux questions, parce que sinon, ça va vite gerber, parce qu'il y a du monde qui appelle quand même pour y participer.
3: Non, mais il faut quand même respecter les réponses d'autrui. Hein.
7: C'est vrai, ça.
0: Grosse torpille, oui, c'est la dernière fois que je t'avertis, d'accord?
3: Je tiens à te signaler qu'autrui, ce n'est pas une insulte.
0: Ouais, ben moi, je te préviens que si t'as pas envie de répondre correctement, c'est pas la peine de rester dans le débat, d'accord?
3: Très bien.
0: Alors, dernier avertissement. Petit réacteur.
2: Oui, moi, je pense que ça vient de catastrophique.
0: Tu peux préciser?
2: C-A-T-A-S-T-R-O-P-H-I-Q-E.
0: D'accord.
3: Moi, j'ai 12 lettres.
0: Bon, ça y est, vous avez... tout à l'heure, il y en a un qui va avoir 13 lettres, qui va se retrouver au stand et qui va se retrouver dans son lit. Avant la fin du débat, d'accord? Alors, en de bon entendeur, salut pour commencer. Alors, Philippe de Chal, pour terminer.
7: Philippine de Chal. Moi, je pense que tu parles de l'étymologique, en fait, c'est ça?
0: D'où vient le mot catastrophe? Ouais, eh, putain, ça. Mais qui c'est qui vous...
7: Tout à fait.
0: On vous a pas expliqué comment ça se passait, un débat?
7: Ça vient de cataplasme.
3: Moi j'étais un cancre en vocabulaire.
0: Qui dit ça?
3: Moi je suis à côté du chauffage.
0: Qui dit ça?
6: C'est Kiki.
7: C'est Kiki, c'est Roberto. Kiki.
0: Bah à mon avis c'est Gomez.
5: C'est pas moi. Hein.
0: Ah. Alors c'est grosse torpille.
3: Non pas du tout. Hein.
0: Non mais j'ai pas reconnu ta voix.
3: Ah, non j'allais pisser.
2: Pas moi non plus. Hein.
0: Ah. Oui, alors grosse torpille, tu peux aller pisser.
3: Non, mais je suis revenu parce que j'étais en train de chercher dans le dictionnaire et j'ai trouvé. Catastrophe c'est un accident impromptu.
0: Ouais ben c'est moi qui donne la réponse.
6: Vas-y Gérard, vas-y.
0: Donc
3: c'est un accident introduit.
0: Alors c'est un événement désastreux calamiteux.
6: Calamiteux,
0: pardon. Et
6: ça veut dire quoi calamiteux?
0: Ouais, j'en sais rien d'où.
6: C'est quand t'as le pot calamité, tu sais, t'as trop du cul. Tout,
0: ah ouais. Dénouement événement principal d'une tragédie. Voilà. Exactement. Parce qu'on va pas lire tout ce que.
6: Ah bah merci, je me casse le cul à bosser. Et toi,
0: ouais,
6: tu veux pas lire?
0: Attends,
6: non, mais il y a des exemples.
3: Ah ouais. Bien les exemples.
0: Pas non mais ça y est, malheur. Bon, ça c'est pour la question.
6: D'accord. Bah tu l'as dit le prochain là.
0: Bah ça y est, événement fâcheux, désastre, c'est pareil de ce que je viens de dire.
6: Ouais. À la fin, t'as la théorie, je crois, la théorie de la catastrophe, c'est intéressant.
3: Ah.
0: Alors, catastrophique, c'est ça, non?
6: Non, la théorie de la catastrophe, toujours dans catastrophe.
0: Ouais, mais attends,
7: Il a pas l'habitude du dictionnaire, vas-y, Molo.
6: C'est écrit tout petit, il n'y a pas d'image.
0: Non, ouais, vas-y, en plus, théorie des catastrophes, théorie qui, à partir d'observations empirique de la forme d'un système ou d'un discontinu tente de construire un modèle dynamique continu. Allez hop, basta.
4: Gérard, si je peux me permettre, moi j'ai passé une visite médicale cet après-midi et tu sais, ils te font lire des trucs pour savoir si tu dois, tu dois porter des lunettes. Toi, c'est clair, t'es aveugle.
0: Non, mais attends, c'est ma chine est trop petite là-dessus.
2: Non, il a un culte.
6: Ah, puis t'as bu deux bières ce soir, quand
5: même. C'est vrai, c'est vrai. Bon, s'il te plaît. Je t'avais arrêté, Gérard.
0: Fulard, tu fermes un peu ta gueule.
4: Cure, pas cure, telle est la question.
0: Que pensez-vous des catastrophes en ce moment, Philippine de Cheval?
7: Ça tient en 3-4 mots, c'est pas bien, c'est fou.
5: C'est pas bien, c'est pas cool.
7: C'est pas bien, franchement, on reconnaît, ça se fait pas. On va pas citer de nom, mais ça se fait pas, c'est tout.
0: Bon alors, Philippine, au revoir.
7: Bah pourquoi, attends.
0: Au revoir, allez hop.
7: Mais c'est mon opinion, je
0: sais pas.
7: C'est quoi ces conneries, c'est quoi ce délire?
0: Au revoir.
7: Tu plaisantes ou quoi?
0: Au revoir.
5: C'est comme ça.
4: Ça y est.
0: Voilà, alors, petit réacteur.
2: Oui, eh bien, c'est vrai qu'en ce moment, on est un peu fourni niveau catastrophe. On n'est pas aidé, en fait. Tu vois ce que je veux dire, quoi. Je sais pas si on peut en parler à l'antenne.
0: Dis, mais ça, je te couperai tout de suite si ça va trop loin.
2: Non, ça va pas aller trop loin, mais bon, je veux dire, un Concorde qui s'écrase sur Gonesse.
0: On va en venir dans peu de temps.
2: Est-ce que j'irai trop vite par hasard?
0: Parce que c'est déjà sur la quatrième question.
5: Ah, d'accord, l'avion, c'est la 4, alors.
0: Voilà.
5: Okay.
0: Bon, donc, sinon, à part ça, petit réacteur.
2: Bah, à part ça, ça va.
0: Tu peux répondre quand même à la question.
2: Ah oui, bah oui, je t'ai dit, quoi. En ce moment, oui, les catastrophes, c'est assez nombreuses, ouais.
0: Grosse torpille.
5: Oui, je trouve qu'il y a beaucoup trop de catastrophes en ce moment. Il faudrait faire quelque chose contre ça.
0: De toute manière, on n'y peut rien.
5: Mais parce qu'ils nous tartinent, même ceux dans le journal de TF1, de catastrophes. Moi, j'ai envie qu'on rigole ce soir. J'ai pas envie de faire la gueule.
7: Ouais, mais
0: le débat, c'est ça.
7: Sérieux, s'abstenir.
6: Il y a pas que des catastrophes graves aussi.
5: C'est vrai, il y a des petites catastrophes.
6: Gérard, c'est une catastrophe, tu vois, et c'est drôle.
5: Ouais, c'est vrai.
0: Gomez.
5: Les diarrhées, c'est des petites catastrophes. Ou...
0: Grosse torpille, au revoir.
7: Allez, hop.
0: Allez. Gomez.
7: C'est clair que ces dernières années, il y a eu beaucoup de catastrophes. C'est bien dommage, mais je crois que c'est peut-être un truc inventé par l'État aussi, Gérard.
0: On
7: sait jamais, tu vois, c'est peut-être un truc médiatique.
0: Non, mais ça, on n'y peut rien. Ça arrive quand ça arrive, malheureusement.
7: Est-ce que tu penses qu'il y a des catastrophes provoquées?
0: C'est ce que tout le monde voudrait savoir, mais ça, on ne sait pas exactement.
7: Ouais, ok.
0: Hein?
7: Super.
0: On n'a pas... si Philippine et grosse torpille.
6: Grosse torpille aussi, je l'ai fusillé.
4: Excusez-moi. Ouh,
6: silencieux.
8: Bon, est-ce que vous voulez un petit sondage?
0: Non, merci. On s'en fout du sondage de l'IRC.
8: On va pas faire beaucoup de connectés là ce soir.
0: Moi j'en ai rien à foutre du sondage de l'IRC. C'est pas comme ça qu'on travaille sur l'IRC, d'accord?
4: Je peux accueillir quelqu'un, ma petite cocotte? Ok, nickel. On accueille Rad de Diarrhée, bonsoir.
9: Bonsoir à tous, c'est Rad Garé, j'appelle de Toulouse, on écoute Fun sur 118.8, bonsoir à tous.
0: Ah bon, Toulouse 118.8?
9: Tout à fait, bonsoir Gérard.
0: Bonsoir, c'est bizarre parce qu'il y a Gomez qui est de Toulouse et c'est 102.7.
9: Ouais, mais ça c'est Toulouse Nord, moi j'appelle de Toulouse.
0: Donc tu m'as dit la fréquence?
9: 118.8, bonsoir à tous.
0: Bonsoir à toi.
9: Bonsoir.
0: Alors donc, t'as entendu la question, non?
9: Absolument pas, malheureusement.
0: Alors, que pensez-vous des catastrophes en ce moment?
9: Moi, je pense qu'il y a un peu une épidémie. Je pense qu'il serait temps de trouver le vaccin, si je peux me permettre cette petite image cavalière.
0: Ouais, mais attends, sur une catastrophe, on peut pas savoir. Ça peut arriver n'importe quel moment et n'importe quand.
9: Je pense qu'avec les technologies actuelles, quand même, des fois, on pourrait à peu près voir. Reconnaît qu'il y a des trucs qu'on aurait pu calculer à l'avance. Ça aurait économisé beaucoup de... quand même.
0: Ouais, mais quoi, qu'est-ce que tu veux dire par là, alors?
9: On va pas citer de nom.
0: Dis, on sait jamais. Si ça va trop loin, on reviendra en arrière. On va te fusiller, puis on te dira au revoir.
9: Non, je préfère pas, alors. Bon. Mais pour me faire virer, je préfère attendre la prochaine question pour me faire taire.
0: Je vais te dire une chose, que si c'est pour dire des conneries sur la prochaine question, tu as viré quand même.
9: Mais je dois éviter de me faire virer sur celle-là, c'est pour ça, quoi. La prochaine.
0: Pensez-vous qu'il y a...
6: Tout le monde a répondu, déjà?
0: Non.
6: Et toi?
0: Si. Bah moi j'ai répondu si, j'ai répondu en même
6: temps. Qu'est-ce que t'en penses des catastrophes toi?
0: Bah de toute manière ça genre bien comme petit réacteur disait, donc on va en discuter juste après sur la question 4 à propos de l'avion qui s'est à propos du Concorde, c'est tout.
9: Ouais mais toi Gégé, tu
6: t'en penses quoi toi?
0: Bah ouais. Moi personnellement, je trouve que c'est un peu dégueulasse, n'empêche, parce que bon, c'est vrai que il y a des gens qui méritent pas de mourir comme ça dans des trucs
9: dans la grande souffrance.
6: Et c'est écrit, c'est le destin.
0: Ben disons c'est le destin, oui, dans un sens non, parce que on peut pas savoir quand est-ce que ça arrivera.
9: Mais
0: dans
9: un sens quoi, oui.
6: Non mais
9: position.
6: Ça se trouve, bah ouais, mais ça se trouve toi ton destin, c'est toi, c'est de mourir en décapsulant une bière.
0: Ouais, avec le cul. Voilà. T'en sais rien.
10: Faut aller au cul.
0: Faut aller au cul. Allez, toi tu restes poli parce que je te signale que je t'ai reconnu, d'accord? Parce que t'es dans un bureau derrière nous, d'accord?
10: Non.
0: Non, tiens, à peine. Tu crois que je t'ai pas vu parler avec Marco tout à l'heure? Hein, presque pas.
6: Chaud.
0: Ok.
4: Va bien.
0: Alors, je vais te dire une chose.
10: Je vois pas de quoi vous parlez, moi je suis à Toulouse.
0: Ouais, non. Non, mais parce que j'ai reconnu quand même, hein.
10: Bon, alors je vais masquer ma voix.
0: Ouais, ben, je
11: crois. Allô?
0: Ouais, non, mais à mon avis, je sais qui c'est, hein. Alors, ils appellent pas de Toulouse, ils appellent d'un bureau, d'accord?
4: Franchement, il n'y a pas de numéro en 05.
0: Pensez-vous qu'il y a le même nombre de catastrophes tous les ans? On va demander à Rat Diarrhée. Comme ça, on va voir ce qu'il va répondre.
9: Honnêtement, à mon avis, c'est variable. Parce que ça peut pas être une constante fixe tous les ans. Donc il y a quand même une fourchette. Hein. Il faut savoir, à mon avis, ça varie, je dirais, de...
6: Jérôme ?
9: De 5 à, ouais, de 5 à 5 000. Mais grosso modo. Hein.
0: Ouais,
9: ouais, mais large, c'est... quoi, une fourchette large.
6: Ah ouais, une grosse fourchette.
9: Voilà, une bonne
6: fourchette de Bibi. La fourchette large.
9: La fourchette de Bibi, voilà. Ouais,
6: pour en prendre plus.
9: Voilà, nourrissante, quoi.
0: D'accord, bah, Radiarrhée, au revoir.
9: Tu vois, sur cette question, je t'avais dit.
4: Une pelle.
0: Ouais,
4: et d'ailleurs, j'ai quelqu'un pour le remplacer tout de suite, comme ça. On accueille Brice Flutio, bonsoir.
12: Oui, bonsoir à tous.
4: Pas de pipeau.
12: Non, pas du tout. Bonsoir Manu, bonsoir Philou, ça va ma cocotte?
4: Bonsoir.
6: Bonsoir, et toi?
0: T'appelles d'où?
12: J'appelle de Paname.
0: 101.9.
12: Tout à fait.
0: Ouais, ben, tu restes quand même poli, d'accord?
12: Je suis dyslexique.
0: Ouais, ben, tu vas te calmer, d'accord, tout de suite.
12: Ok.
0: Donc, t'as entendu la question?
12: Oui.
0: Bon, alors, tu peux répondre?
12: Bien sûr, alors, je te dirai X.
0: je vais te dire une chose, Brice. C'est ou tu réponds correctement, non, ou je te dis au revoir tout de suite.
12: Mais je suis un ex-otage, je suis traumatisé.
0: Alors, au revoir. Comme ça, celui-là.
4: Ça va vite, j'ai juste eu le temps d'en trouver un autre.
0: Alors vas-y,
4: tu me le vires pas au bout de 40 secondes, je galère moi.
0: Bah je m'en fous, enfin. Bon.
4: On accueille Avalanche en plomb, 29 ans de Caen.
13: Oh putain.
9: Bonsoir.
6: Bonsoir.
9: Bonsoir, attends. J'appelle de Caen, c'est 117.7 Fun à Caen, GG. Bonsoir tout le monde, bonsoir l'équipe, bonsoir les auditeurs.
0: Bonsoir.
9: Bonsoir.
0: Donc t'as compris et t'as entendu la question?
9: Non, désolé.
0: Bon, alors donc la question c'est, pensez-vous qu'il y a le même nombre de catastrophes tous les ans? Donc on va demander à petit réacteur de répondre.
13: Non, c'est variable.
0: Mm-hmm.
13: Par exemple, l'année dernière, il y a eu quoi? Il y a eu l'éclipse.
0: L'éclipse, c'est pas une catastrophe?
6: Bah si,
9: un peu quand même, hein. Un peu.
6: Il y en a qui ont les yeux brûlés.
0: Ouais, non, mais ça, parce qu'ils ont pas, ils avaient pas les lunettes.
13: Il y a des aveugles maintenant.
0: Ouais, mais il y avait des lunettes qui étaient vendues pour.
13: Ouais, mais il y en a, ils savaient pas, donc il y a eu.
0: Ouais, non, mais attends, ils savaient pas et c'était dit depuis bien longtemps, comme quoi qu'il y avait des lunettes qui étaient vendues.
9: Elle est quand la prochaine d'ailleurs?
0: 2011, ouais.
9: 2011. Ok.
0: Donc pour toi alors petit réacteur, c'est ça?
13: Donc il y a eu l'éclipse, il y a eu la tempête.
0: Mm-hmm. Ouais, mais ça on va en parler.
9: Ouais, gros dossier, ouais.
13: Ah ouais, mais si à chaque fois je précède les.
0: Non mais c'est bon, de toute manière on peut en parler. C'est vrai qu'il y a eu la tempête, il y a eu l'éclipse. Bon, on va pas parler tout de suite du Concorde, ça va être.
13: Non, on le garde sous la main celui-là.
0: On le garde là pour maintenant. On va pas parler non plus du sous-marin.
6: Le quoi?
0: Le Cooks, ouais.
13: Le Cooks.
0: Donc ça va être
6: Captain
0: pareil. Il y a quand même aussi.
6: Oui, attendez, sérieux là, écoutez.
0: Il y en a quand même plusieurs là qu'on va citer dans la question suivante.
6: Mm-hmm.
0: Donc pour toi alors Avalanche, à part la tempête et l'éclipse, donc c'est ça ta réponse.
13: Bah, l'année dernière, oui, c'est tout ce dont je me souviens. Et mm-hmm. puis cette année, il y a des trucs beaucoup plus catastrophiques.
0: Bon, et là, on va y venir bientôt.
13: Mm. Ok.
0: Avalanche.
9: Moi, je pense que ça se situe à peu près toujours dans les mêmes zones. Hein. Selon les années, il y a toujours à peu près le même nombre de catastrophes. Hein. C'est une constante. Hein. C'est la vie qui veut ça, il y a toujours des chavirements de canoë, des trucs comme ça.
0: Fildar,
6: oui, il y avait un truc.
0: Attends, je te coupe 5 minutes, balance comme Anka, c'est pas.
8: Ah oui, mais vous me laissez pas en placer une, et quand je parle, c'est des conneries. Alors.
0: Non, mais
8: voilà, j'ai plein de super sondages.
0: Non, mais
6: remonte, Anka.
0: Les sondages, on en a rien à poutre, nous, c'est des questions
6: non,
0: sur
6: mais
0: le site.
6: Pas là, remonte le carré, voilà. Donc, il y avait l'abbé Pierre sur.
8: Remonte
6: le carré sur le coteau, il y a les flèches, putain.
14: Ça, c'est un front de l'internet, putain, remonte le carré, bordel.
6: Remonte le carré.
14: Rigo, reviens, on est en misère, là.
0: Mais manque de peau, Rigo, malheureusement, Rigo, il n'est pas avec nous ce soir.
9: Il est décédé, ça y est.
6: Non, mais on l'embrasse.
9: Ah non, dis pas ça.
6: Il est en combat de chien dans une cave, laisse-le.
9: Un orphelin, putain.
8: Ah non. Oui. Bon, et d'ailleurs, ça tombe bien qu'on parle de l'IRC parce qu'il menaçait de faire une grève, là, si on parlait pas de.
6: Bon, ta gueule, Anka. Bon, l'abbé Pierre, il demandait, moi, il disait, la pire des catastrophes qui puissent m'arriver, c'est que Gérard devienne mon beau frère.
0: Oh eh, c'est quoi là ce bordel là derrière?
9: Et qui fait des gitanes quand même.
0: Eh, ça y est, ouais, tu vas te calmer là. Bon, ce petit réacteur là, ça se calme?
15: C'est pas moi. Hein.
0: Ou c'est Gomez?
14: Ouais, non, Gérard.
0: C'est entre moi. Gomez ou Avalanche?
6: Gomez, il a chopé un rhume.
0: Hein. Ben, il nous reste plus. Il nous reste plus.
8: Je peux continuer, Gérard?
0: Alors.
8: Oui. Donc il y a aussi Starsky from Saint-Tropez qui dit que la théorie des catastrophes, c'est quand tu bailles à Paris, ben ça pue en Australie.
6: Bon, alors voilà. C'est particule, dire... Anka. Hein,
0: ouais, particule, parce qu'on comprend rien du tout.
6: Moi, c'est venu de la Paris, c'est pas
8: la Australie. La théorie des catastrophes, c'est que quand GG baille à Paris, ça pue en Australie.
0: Voilà. Ça, bah, il lui, il ferait mieux de taper sur son truc et de nous faire pas, de pas nous faire chier. Gomez. Avalanche pour continuer, pardon. Excuse-moi, Gomez.
9: J'ai oublié la question avec tout ça, c'était quoi?
0: Oh non, je la répète plus.
6: Y a-t-il autant de catastrophes tous les ans?
9: Mais je t'ai déjà répondu, GG, je t'ai dit que c'était une constante, on a parlé des canoës qui chaviraient.
0: Gomez,
6: non, mais ça dépend aussi de la lune, ça dépend aussi des marées, parce qu'il y a des moments...
9: On revient sur l'éclipse.
0: Ouais. Bah ouais, mais on revient pareil sur le truc.
6: Parce qu'il y a des années où les marées sont plus fortes, donc il y a un risque.
0: On va revenir sur les catastrophes.
6: Sur la Big Bang et tout ça.
0: Mais non, sur les tempêtes et tout ça.
6: Non, mais tu veux dire.
0: Attends, quand il y a une tempête, la marée, c'est pareil, hein, elle monte. Hein. Je suis désolé, hein, ça paye, c'est une catastrophe aussi. Hein.
6: Bon, t'habites au bord de la marée. Hein. Gigi, t'habites au bord de la mer maintenant parce que tu pues la mer.
9: Ça sent la marée, ouais.
0: Gomez.
14: Ouais, bah ouais, c'est sûr.
6: Gomez, il a chopé un vilain rhume en 10 minutes, là.
0: Ouais, je sens qu'il va...
9: Dans le couloir.
6: Non, c'est parce qu'il est à poil de vanne, c'est pour ça.
14: Ouais, bah ouais, c'est rien, tout le monde, il fait froid.
0: Bon, allez, Gomez, au revoir.
14: Bah, au revoir.
6: Hop là, et j'ai quelqu'un pour le remplacer direct.
9: Ah, chaud.
6: On accueille le grand Grégory, bonsoir.
16: Oh. Bonsoir à tous.
9: Bonsoir.
15: Salut. Salut, mon grand.
9: Bonsoir, Alba.
0: T'appelles où?
16: J'appelle de Paris.
9: Bonsoir, Andy Bag.
16: Non, moi je m'en suis sorti, je sais nager.
0: Bah, tu te calmes s'il te plaît, d'accord? D'accord?
16: Oui, tout à fait.
9: Bon. Tu as nager avec la Bécotard, toi.
0: Vous calmez là, Avalanche et Grégory, je vous dis au revoir à tous les deux, et puis on va mettre un disque, on va essayer d'avoir d'autres personnes.
9: Tranquille.
0: Hein, alors vous choisissez, ou vous calmez ou vous gerbez?
9: J'ai fait mon choix.
0: Alors, D'accord?
6: Bravo, ma hanche.
9: En plomb.
6: Non, c'est un manouche.
0: Bon, allez hop.
16: Pose-moi ta question, le corbeau.
0: Allez hop, terminé. Tu leur dis au revoir à tous les deux et on va...
6: À qui, tous les deux?
0: Avalanche et Grégory, au revoir, terminé. Allez hop.
6: Ok.
0: Comme ça, on met
6: un sondage, on fait un petit sondage quand même déjà. Parce qu'on est, on est déjà à la troisième question, il est minuit
0: 17. Ouais, non, mais c'est pour ça, on va faire deux sondages d'un coup.
6: Non, un, garde-en.
0: Avez-vous déjà vu une catastrophe? Alors 59% des gens répondent oui, mais ne veulent pas en parler, c'est trop perso. Mais ça, à chaque fois, c'est pareil. Donc dans ces cas-là, c'est pas la peine que...
6: Ouais, c'est vrai qu'il y a des gens qui peuvent voir une catastrophe et ils sont traumatisés, tu vois.
0: Ouais, mais si c'est trop perso, dans ces cas-là, qui mettent rien sur les sondages.
6: Bah, ils répondent, mais ils disent...
0: 34% disent qu'ils ont seulement vu l'épave de la Mercedes de Lididi. Alors ça, c'est une question que je commence à voir ras-le-bol. Il y en a même une autre que je dirais pas, et une autre sur la 2 et,
6: après,
0: la 2 et la 5,
6: hein,
0: je le dirais pas.
6: C'est Rigo qui les avait trouvés.
0: Non, Rigo n'est pas là. Alors, mais pas sur ça sur son dos.
6: Il nous les a envoyés.
0: 20% des gens disent que c'est sur 100% que je repicole. Alors ça, ils commencent à me gonfler les couilles sérieusement, les mecs. Et 11% pensent que les catastrophes, c'est truqué. À mon avis, non, c'est pas du tout truqué. Malheureusement.
6: Ça dépend lesquels, genre l'affaire Roswell, c'est une catastrophe et c'était truqué.
0: De quoi l'affaire Roswell?
6: Bah, l'histoire de l'extraterrestre, là, qu'on voyait sur une table en train de se faire opérer.
0: À mon avis, c'est du
6: c'est
0: bidon.
6: C'est truqué, bah oui.
0: C'est du bidon. L'Azekmu Man.
6: Ah, tout de suite.
0: S'il te plaît. Ouais. Okay, ouais, on a plus qu'un petit réacteur. Alors, on va essayer, on va envoyer un disque et puis c'est tout. Alors, les barbus du club Merde avec viens à Jolo, il y a des plages privées. Et vous pouvez nous appeler au 0803-08-5000, à tout de suite.
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0: N'importe quoi comme jingle. Rebonsoir à tous. Donc on venait de s'écouter le petit barbu du club Merde avec Viens à Jolo, il y a de la plage privée. Donc vous pouvez toujours nous appeler au 0803 08 5000. Manu vous y attend et sur l'internet, donc je voudrais qu'il y ait un peu plus de monde que ça, c'est pas parce que Rigo n'est pas là.
8: On a 58 personnes.
0: Ouais, c'est ça.
6: Oh, c'est nul. Non, mais attends,
8: Attends.
6: Prends tous les tchans.
8: 57.
0: Ouais, bah d'accord. C'est ça.
8: Mais ça va revenir.
0: Mais oui.
8: Venez sur l'internet, c'est bien.
0: Ouais, ouais, c'est ça.
8: On s'éclate, on parle de plein de trucs.
0: Ouais, ben c'est bien. Si tu sais pas faire l'internet, tu vas au standard, ça vaudra mieux, hein. Donc on récupère. Petit réacteur. Bonsoir, rebonsoir.
19: Rebonsoir, oui.
0: Toumex ou Foumex.
6: Zoumex.
0: Zoumex, t'appelles d'où?
19: J'appelle de Paris.
0: Donc 101.9, merci.
19: Oh la voix de pilote. Voilà.
0: Crouton.
20: Bonsoir.
0: Tu appelles d'où?
20: J'appelle de Pithiviers.
0: Fréquence.
20: 112.5.
0: 112.
19: 45,
0: Loiret. 5, ouais, mais merci. Henri Cocorde.
8: Excusez-moi, je me suis trompé pour l'internet. En fait, on est 6451.
6: Ah bah voilà, ah oui, putain.
8: Désolé.
6: Elle disait que sur
8: j'avais
6: Brest.
8: J'avais vu que les deux derniers chiffres.
0: Henri Co.
21: Henri Cocorde, 116.6, 28 ans, bonsoir à tous, bonsoir à toutes.
0: 116
21: 116.6 FM, c'est possible. Bonsoir.
0: Bon, donc, on va revenir à la 4.
6: La question, c'était quoi, Gérard? Alors, c'est un débat sur les catastrophes. Ouais. Mmh.
0: Toujours débat sur les catastrophes, j'avais oublié de préciser. Mmh. Donc, on va arriver à la question qu'on va pas trop s'éterniser dessus, mais on va quand même faire un bon point dessus.
21: Okay.
0: On va essayer d'y répondre correctement sans dire de
6: sérieux.
0: Ah, sérieux là. Donc à votre avis, qui est responsable des dernières catastrophes du Concorde et du Cousse Alors Henri Cocorde.
21: Oh bah putain, ça tombe sur Wams. Bah écoute, tu veux vraiment qu'on balance des noms, GG?
0: Je te demande.
6: Non mais vous avez suivi un peu l'actualité, non?
21: Des noms qui est responsable, on va balancer des noms.
0: À votre avis, qui est responsable?
21: Que t'as un bon avocat.
0: Bon, tu fermes ta gueule ou je te dis au revoir tout de suite, toi.
21: Oh, vas-y, je t'écoute.
0: Bon, alors Henrico, au revoir.
6: Allez, il t'écoute.
0: Hop, non, il fout de ma gueule. Allez, hop. Terminé. Allez, Crouton.
20: Ouais. Ben, le problème, c'est que t'as sauté la personne d'avant, ça m'a déstabilisé, psychologiquement.
22: Tu devrais répéter la question, Gérard. Voilà.
0: Non, je répète plus les questions, vous démerdez.
20: C'était sur les catastrophes, mais l'étymologie, c'est ça?
22: Non, pas du tout.
20: C'était quoi?
0: Tu te fous de la gueule du monde, Crouton?
20: Pas du tout.
22: Gérard, le vire pas, il est gentil.
20: Voilà.
0: Non, mais qu'il réponde correctement, il sait la question, donc je la répète pas. Non. Bon, alors, quand t'auras compris...
20: Alors, je passe mon tour et je reviens.
0: Ouais, ben, tu vas revenir dans peu de temps, je te le dis tout de suite. Petit réacteur.
19: Oui, alors, le Cooks, j'en ai aucune idée.
0: Mm-hmm.
19: Par contre, j'ai lu sur Internet que ils auraient trouvé un bout de rotule en ferraille sur la piste, et ça qui aurait fait dérailler le Concorde.
0: Petit réacteur.
19: Oui.
0: Tu fais gaffe à ce que tu dis parce que sinon toi tu as dégagé tout aussi.
19: C'est hyper officiel.
6: Ouais, donc il y aurait un bout de rotule, enfin un bout de.
0: Non.
19: Un bout de rotule en acajou qui aurait.
0: Ouais, bah toi je crois.
19: Non, mais ça.
0: Je crois.
19: Sérieux.
0: Je crois que là t'es en train de te foutre de ma gueule sérieusement.
6: Il y avait un truc sur la piste.
0: Ouais, mais on sait d'où ça vient en plus.
6: Ça vient d'où?
0: Non, mais je vais attendre qu'elle réponde correctement à la question.
19: Mais attends, tu venais de te faire opérer, ils avaient dit sont plus à l'hôpital, je veux dire, ils sont pas fait chier, quoi. Ils ont été le viragonesse et puis voilà, quoi.
0: Bon.
20: Et en plus, ils ont bien vu que la cure c'était après, donc.
0: Alors, petit réacteur, comme tu dis des conneries, je te dis au revoir.
19: Mais dis pas de conneries.
0: Je te dis au revoir. Voilà.
20: Il est pas coupable, c'est
6: alors, Gérard, j'ai quelqu'un juste avant. Que Zoumex réponde, c'est Petit Incendie, 18 ans de Paris. Bonsoir.
23: Bonsoir tout le monde, bonsoir GG.
0: Bonsoir.
23: Bonsoir.
24: Salut.
0: Donc 101.9. Zoumex.
22: Bah alors écoute, moi Gérard, j'ai entendu dire qu'il y avait de l'alcool qui traînait dans les réacteurs du Concorde. Et quelqu'un...
0: Eh, tu te foutrais pas de la gueule de...
22: Ah bah non, pas du tout.
0: Tu ferais pas comme petit réacteur aussi, toi?
22: Non, pas du tout. Donc, quelqu'un aurait été picoré l'alcool à l'intérieur des réacteurs, ce qui aurait causé, bien sûr, l'explosion du réacteur et donc le crash du Concorde.
0: Ouais, ben, je crois que tu te
22: trompes. J'ai vu ça sur pas mal de magazines et sur Internet aussi.
0: C'est ça.
8: Moi, sur Internet, c'est pas du tout ce que je lis. Moi, ce que je lis, c'est que
22: Mais toi, en tout cas, tu sais pas lire, donc s'il te plaît.
0: Toi, tu fermes... Hey, Zoomex, tu fermes ta gueule.
8: Voilà, et tu me laisses parler. Donc... d'après Starsky, forme Saint-Tropez, toujours, le Concorde, il s'est crashé parce qu'en fait, il y avait une passagère mystère qui avait voulu monter dedans.
0: Bon, alors lui, tu lui dis qu'il ferme sa gueule pour une bonne fois pour toutes. D'accord?
6: Et tu lui dis, dis-lui.
8: Il y a que lui qui parle.
0: Ouais,
8: bon, ferme ta gueule.
0: Alors, Crouton, maintenant que t'as entendu.
20: Bah, il me semble que c'est des gens haut placés, mais je suis comme l'auditeur précédent. Si je dis des noms, je vais peut-être avoir des problèmes.
22: Ça, c'est sûr.
0: Putain, mais vous. Hey,
20: mais c'est des gens haut placés, là.
0: Hey, hein. Vous avez suivi les informations ou vous avez...
20: Pour moi, Gérard, enfin, honnêtement, c'est des gens de l'État, ça.
0: Mais pas du tout.
20: Ah, pour moi, c'est un inspecteur des impôts qui a déconné, hein, totalement.
0: Oh là là là là, mais on vous a pas dit comment que ça se passait les débats jeudi?
20: Ah, mais tout à fait, tu poses des questions débiles et nous on essaye de répondre.
0: Alors, Crouton, les questions débiles. Alors,
20: un putain de challenge.
0: Bon, moi je t'emmerde, alors tu vas bouffer tes croutons dans ta soupe, au revoir.
20: Ok, la balle.
0: Allez hop, au revoir pour Crouton. Ça va vite ce soir. Ça va vite. Petit incendie.
23: Ah bah ouais, moi je suis au courant de l'histoire aussi, hein.
0: Alors, si tu...
23: Moi je sais tout, hein, j'ai vu des dépêches AFP et tout, je suis au courant de tout, j'ai vu. Hein.
0: Alors je te préviens, si c'est pour dire comme les autres, tu vas dégager aussi, toi.
23: Mais j'ai pas le droit de le dire, c'est ça le problème.
0: Bon, manière, apparemment...
6: Non, mais il y a l'enquête en cours, là.
0: L'enquête, maintenant, elle est terminée. Hein, apparemment, d'après ce que j'ai pu entendre dire par les informations et sur les journaux, que le Concorde va revoler d'ici peu de temps. Bon, alors maintenant, savoir
6: celui qui a eu un problème, celui qui s'est écrasé, qui va revoler.
0: Non, tous ceux qui avaient été interdits, donc vont pouvoir revoler. Maintenant, ils savent. D'où est venu le crash?
20: Bah oui, on le sait. C'est l'alcool.
0: Non, c'est qu'il y avait une pièce d'un avion qui avait décollé juste un peu avant lui, qui a laissé un bout de son aile.
20: Mais non, il a lâché une bouteille de vodka.
0: Bon, alors Zoomex, la bouteille de vodka, au revoir.
20: Bye.
0: Voilà.
23: C'est un avion russe.
0: Non, c'est une compagnie haute. Donc je donne pas le nom de la compagnie. C'est une compagnie américaine.
23: Je crois que c'est Airway, non?
0: Non.
6: C'est Airwalk.
0: Oui, Manu.
6: On va accueillir la Tour Infernale. Bonsoir.
1: Bonsoir tout le monde. Bonsoir GG. C'est la Tour Infernale. J'appelle de Strasbourg 115.5. Bonsoir à tous.
0: Bonsoir.
1: Bonsoir tout le monde.
0: 115.
1: 115.5.
6: Nouvelle fréquence à Strasbourg.
1: Nouvelle.
0: Ah, c'est une nouvelle fréquence. Ouais, donc il y a pas longtemps que t'es capté sur Pen. Alors.
1: Bonsoir à tous les Strasbourgeois qui nous écoutent.
0: Il y en a quand même pas mal. Ah, donc oui. Tu veux répondre à la question maintenant que j'ai dit à peu près ce que.
1: Si tu me la reposes, je veux bien. Ouais.
0: Bon, alors pensez-vous que à votre avis, qui est responsable des dernières catastrophes, donc du Concorde et du Cousteau? Du Cousteau,
6: dans le Cousteau.
1: Moi, le Cousteau. Moi, je pense que honnêtement, c'est la faute à pas de chance. Hein.
0: Mm-hmm.
6: C'est le destin.
1: La fatalité, voilà. Bah, ouais. La fatalité, tu vois. Les choses, tu sais, les choses doivent arriver comme ça. Hein.
6: Mais est-ce que Giscard vient foutre là-dedans, un film?
0: Thibault,
1: il faut laisser la justice faire son travail avant tout.
0: Non, mais ça y est, de toute manière, ils ont trouvé d'où ça promenait, donc ça vient.
6: Gérard, d'habitude, ils nettoient les pistes avant.
0: Oui, mais il y avait.
6: Pourquoi ils n'ont pas nettoyé là?
0: Ce qu'il y a, c'est que quand l'avion qui a laissé son aile, une partie de son aile.
6: Comment il a pu voler déjà?
0: C'est à l'arrière, on ne sait pas exactement. Donc, le Concorde était prêt à décoller quand ça s'est passé. Oui. Donc, la piste était déjà contrôlée avant.
1: Mais comment ça se fait, ça, que ça soit fait avant et pas après?
0: Bah justement, c'est là que la question est. Bon, donc maintenant
6: t'aurais dû aller à Orly là et voir un peu où Roissy.
0: Non, mais il partait de Roissy en plus et il allait.
6: Pourquoi t'as pas été faire ta propre enquête à Roissy?
0: Non, mais de toute manière, c'est
6: ton impair de pervers.
0: C'est un truc de. C'est un bout de ferraille d'un DC-10 d'une compagnie que je ne citerai pas. Voilà. Donc, voilà ce qu'on pouvait dire. Bon, pour le Cooks, là, c'est encore différent parce que... Oui, Manu ?
4: Non, vas-y, continue.
0: Non, mais dis.
4: Parce que j'ai deux auditeurs à accueillir, mais vas-y, explique.
0: Bah, justement, on va
4: les accueillir pour que tu expliques. On va accueillir Joyeux Noël, bonsoir.
2: Oui, bonsoir, bonne année à tous.
3: Joyeux Noël.
2: Joyeux Noël.
4: Bonsoir. Et on accueille aussi Otage de Pousseau, bonsoir.
5: Bonsoir l'otage.
2: Salut Gérard.
5: Salut
2: tout le monde.
0: Hey, tu peux parler un peu plus fort l'otage.
2: Excuse-moi, salut.
5: Il est loin.
2: Salut le barbu.
5: Salut.
0: T'appelles d'où? Joyeux Noël, t'appelles d'où?
2: Moi j'appelle Aix-les-Bains.
0: Fréquence.
2: Dans le Vercors, 105.4.
0: Quand je vous demande les fréquences, vous me les donnez tout de suite.
2: D'accord.
0: Otage. Oh!
5: J'appelle l'otage, tu vas répondre ou je te mets une balle?
0: Au revoir! Au revoir!

0: Et après, c'est tout?
1: Ah bah, c'est
2: pour l'instant,
1: pas mal.
2: Oui.
0: Ils sont combien? Il y en a combien sur l'internet?
2: Attends, je leur demande parce que moi je sais pas.
0: D'accord, tu sais pas. Alors tu sais même pas faire du standard.
2: Ça y est, on est 88 852.
0: 88 000, pourquoi?
2: Non, 8 000, pardon.
0: Ah bon?
2: 8
0: 000. 8 852. Parce que 88 000, ça m'aurait étonné, hein. Déjà, quand on arrive à 10 000, c'est bon.
1: On l'a déjà fait, hein, quand ta grosse elle jouissait, on arrivait à 10
0: 000. ma grosse, ça t'emmerde, toi, connard.
2: J'ai une bonne question, ça y est. Il y a Seigneur qui demande si le Concorde, est-ce que Gérard corde beaucoup?
0: Bon, ça, c'est pas des questions intéressantes par rapport au débat, d'accord? Alors, des questions comme ça, je m'en dispense. Joyeux Noël.
1: Oui. Merci, toi aussi, Gérard.
3: La question était...
0: À votre avis, qui est responsable des dernières catastrophes, le Concorde et le Koux? Donc, sur le Concorde, on en a assez discuté.
4: Le Koux,
0: hein.
4: Alors.
3: Par contre, le Koux, est-ce que tu pourrais me spécifier, quand tu parles de Koux, de quoi tu parles?
0: Du sous-marin, si t'as pas suivi.
1: C'était quoi l'histoire? J'ai pas trop suivi l'histoire.
3: Moi non plus.
0: Bon, bah,
4: c'est pareil, les mecs, il y a un mérou qui a décollé sur la piste, et puis il a laissé une nageoire, et le sous-marin, il s'est crashé.
0: C'est ça. Alors, toi, t'es complètement con, hein.
3: On peut faire quelque chose contre les mérous ou...
1: Je crois qu'il y avait des kystes dans le Koux.
0: Non. Ce qui est... Bon, tu réponds.
3: C'est pas mal.
0: Bon, joyeux Noël, tu réponds.
4: C'était bien celle-là.
3: Elle est pas mal.
0: Joyeux Noël, tu réponds ou tu dégages?
3: Non, je vais répondre, effectivement. Moi, je dirais que ces catastrophes sont dues à une tragédie humaine, hein. Ni plus ni moins. C'est l'erreur de certains hommes.
1: Bah, c'est le destin, on peut le dire.
0: Arrête fatalité, avec Giscard.
3: C'est la fatalité humaine, ni plus ni moins que ça.
0: D'accord, et c'est tout ce que t'as à dire?
3: Tout à fait.
0: Bah dis donc, je crois que...
1: Il y a Otage de Pousseau qui est toujours là, que j'ai calmé. Hein.
0: Non, tu nous dis
1: si, au revoir. Si, il est là,
5: Gérard. S'il te plaît, Gérard.
3: Il faut le calmer, il faut lui mettre dehors.
5: S'il te plaît, Gérard.
4: Vas-y, baïonnez-le, il va se calmer.
5: Non, je suis calme, Gérard.
0: Bah alors, tu vas répondre à la question maintenant.
5: Bah oui, mais le temps que Manu me calme,
0: allez, j'en ai marre de répéter les questions, je voulais...
1: C'est le Koux.
5: C'est le Koux, c'est-à-dire...
3: C'est-à-dire, c'était le sous-marin, le
4: mérou.
5: Qu'est-ce qui s'est passé? Bah écoute,
3: il y a un mérou, hein.
0: Bon, alors je sens que là, ce coup-là,
4: mais non.
5: Attends, j'ai rien
4: c'est
5: dit.
4: C'est bon,
5: Gérard.
4: C'est bon, calme. Respire.
0: Bon, et otage terminé. Allez, ce coup-là. Hop, terminé. Terminé. Je vais pas m'emmerder avec un.
1: Moi, j'ai lu dans un journal où j'ai vu à la télé. Je sais plus. Ouais, c'était à cause d'un pneu.
4: Télé poche.
0: Non,
1: il a crevé un pneu. Il a heurté une falaise ou je sais pas trop.
0: Non.
1: Non, mais moi, c'était un sous-marin russe et on disait que les sous-marins russes étaient en fait en mauvais état. Et qui commençait, enfin, il continuait quand même à s'en servir.
0: Non, mais là, ce qui s'est produit, mais attends, parce que Tour Infernal, t'avais pas répondu, toi,
1: Infernal,
0: ça
1: Infernal.
4: Si, bien sûr.
0: T'avais déjà...
4: On avait cerné la question, quand même. Mais je pense que, Gélier, tu devrais pas entraver le travail de la justice, comme ça, hein. Il y a des affaires qui sont en cours, et tu sais que normalement, on doit pas parler sur les affaires en cours, hein.
3: Tu risques d'avoir des problèmes.
0: Non, mais
4: ça peut aller chercher loin, hein.
0: L'histoire du Concorde, maintenant, c'est terminé.
4: Moi, je suis pas sûr, hein.
0: Si, parce que là, ils vont revoler très prochainement.
4: Ouais, mais les chèques d'indemnisation n'ont pas encore été faits, hein, donc tout n'est pas joué, attention.
0: Ouais, mais ça c'est avec la compagnie.
4: Et toi, attends.
0: Oh, Tour Infernal.
4: Ah, c'est pas moi, hein.
1: Il te reste de l'air, là.
4: Ah, ça crame, mais c'est pas moi.
0: Et c'est qui s'amuse, là? C'est entre Tour Infernal ou Joyeux Noël?
3: Non, pas du tout, hein. Je déteste le feu.
0: Donc c'est Tour Infernal, ça?
1: C'est des bulles.
4: Non, c'est pas moi, il y a des bulles là, c'est le Cours, hein, c'est pas moi. Hein.
0: Tour Infernal, tu as commencé par arrêter un peu tes conneries parce
4: mais
0: que ça m'énerve.
4: Regarde, écoute, c'est pas moi, je suis en train de te parler là, c'est pas moi.
0: Ouais, à peine.
4: Bon. Toi, si t'avais 5 plaques pour faire un aller-retour Paris-New York, tu le reprendrais maintenant le Concorde si tu dis qu'il va revoler, toi t'aurais confiance ou pas?
0: Non, moi je partirais pas dedans. De toute manière,
4: Toi, t'as pas 5 plaques, mais bon.
1: Bah si, dans la jambe, mais.
4: Ah oui, bien vu,
3: mais Gérard, toi tu trouves ça admissible qu'il fasse. Ils font naviguer des sous-marins qui sont tout rouillés, qui valent plus rien, ils valent pas 3 copecs à la bourse.
0: Non, mais attends, tu parles de quoi là?
3: Bah, je te parle
4: du
3: des Koux. Sous-marins du Koux.
0: Ah.
4: Du coup,
0: attends, c'est Tour Infernal?
3: Non, c'est Joyeux Noël.
0: Joyeux Noël, attends, 5 minutes.
3: Oui.
0: Petit incendie?
6: Oui.
0: On ne gêne pas, non?
1: Elle est calme, Gégé.
0: Non, mais.
6: Je parle pas depuis tout à l'heure et tu m'agresses comme ça.
0: Non, mais je te demande, ça va, on ne gêne pas.
1: Je lui mettais le feu au standard.
0: Non, parce que tu pourrais quand même participer au débat si ça te dérange pas.
6: Il
0: n'y
6: a pas de problème, Gégé.
3: Embrasse-toi, rejoins-nous.
0: Non, parce que là, il y en a deux qui parlent.
1: Gérard, d'ailleurs, pour compléter ce fabuleux tableau, on accueille Eric Aka.
4: Voilà.
6: Oui, bonsoir.
4: Bonsoir, Eric Aka.
6: Bonsoir tout le monde. Bonsoir, Manu

0: Attention,
1: c'est des betteraves.
2: Bonsoir.
0: Bonsoir les auditeurs.
1: Bonsoir. Salut.
2: T'appelles d'où?
0: J'appelle de Corbievoix.
2: De quoi?
0: 9-4.
1: Collection. Collection.
2: Quoi? Tu peux répéter d'où?
0: Courbevoie.
2: Courbevoie dans le 9-4?
0: Ouais.
2: Ah ouais, d'accord. Eh, tu connais
3: Courtebois en Courtebois?
2: Non.
1: Issu de l'orphelinat.
2: Courbevoie, c'est dans les Hauts-de-Seine, donc
1: c'est
2: ça.
1: C'est toi, l'enfant seul, issu de l'orphelinat.
2: Bon, joyeux Noël, tu te calmes ou je te dis au revoir?
1: C'est pas moi, Gérard, c'est pas toi.
2: Ou c'est tout refaire,
4: non? Non, non plus, moi je rigole, je peux pas tout faire.
2: Bon. Alors, joyeux Noël, tu disais donc.
1: Je disais que c'est un problème politique, ni plus ni moins.
2: Ben non, tu parlais du sous-marin tout à l'heure, toi.
1: Oui,
2: tu
1: voilà.
2: Avant que je te coupe.
1: Comment ça se fait, Gérard, je te pose cette question.
4: Comment ça se fait?
1: Comment ça se fait que les Russes, c'est quand même la deuxième puissance mondiale,
4: il y a 10 ans,
1: après les États-Unis, comment ça se fait qu'ils mettent des sous-marins à la mer, étant donné qu'ils valent pas 3 copecs à la bourse, que ça nage pas bien, qu'ils ont des problèmes dans les ailerons à tribord.
4: En plus, c'est du matériel atomique, ça, attention. Hein.
1: Non, mais c'est un truc nucléaire, c'est un truc, ça rigole pas, Gérard.
4: Ouais, c'est atomique.
1: T'envoies ça sur un Godzilla, il te l'explose, tu vois ce que je veux dire? C'est un truc, c'est atomique, si tu veux.
4: Un truc de ouf.
1: Voilà, c'est un truc de ouf. Et donc, moi, je te pose la question, Gérard, la question est la suivante, comment ça se fait?
4: Comment ça se fait?
2: Non, mais moi, de toute manière, d'après les informations qu'on a pu avoir, et pour l'instant, maintenant, c'est pour eux, c'est une histoire qui a été vite bâclée.
4: Enterrée, comme on dit.
2: Qui a été vite bâclée. Hein, disons, ça a été carrément clos, mais rapidement, parce que on n'en entend plus parler de ça.
1: C'est bizarre, d'ailleurs.
2: Donc, ce qui s'est produit, d'après ce qui a été dit, ça serait suite à un truc de...
0: Il y avait un chewing-gum, quoi.
2: Non.
1: Pas un fusible.
2: Non, ça serait un... Ça serait sur...
3: Oh, non, mais ils sont tombés en panne de gasoil parce que c'était trop cher.
2: Non, c'est d'après ce qui a été dit, ça a été sur une histoire des essais, donc ça serait d'après ce qui a été dit, mais attends, on
3: entre parenthèses.
2: Pas.
4: Quoi, traduit là.
2: Ça serait une torpille, un genre de torpille qui aurait touché le sous-marin.
4: Donc,
3: elle vient d'où?
2: On sait pas d'où.
3: Attends, il y a une scoop, hein.
4: On venait pas. Une torpille sauvage qui se balade dans la nature comme ça, elle vient d'où?
2: Bon, alors joyeux Noël, la torpille.
1: Non, c'est pas moi.
4: C'est pas lui, mais c'est vrai, n'empêche, c'est pas une torpille sauvage, elle vient d'où la torpille? Elle a bien été tirée par quelqu'un. Ouais,
1: c'est pas la même torpille qui a tué les Dili quand même.
2: Ah. Bon, alors joyeux Noël, au revoir.
4: C'est dans 3 semaines, toi.
2: Joyeux Noël, au revoir, et toi, tour infernal, fais gaffe parce que tu risques de faire comme lui.
3: Infernal, j'ai tour infernal.
5: Gérard, mais il y a une question par rapport au Poux là qui me vient. Au Poux, pardon. Au Cooks, pardon.
4: Voilà.
5: Pourquoi les Russes ont attendu autant de temps pour, tu vois, demander de l'aide? Parce qu'ils voulaient, ils voulaient au début aller les sauver eux-mêmes, et ils se sont rendu compte qu'ils pouvaient pas parce qu'ils ils avaient que des vieux vélos, quoi.
2: Non. Ce qui s'est passé, c'est qu'ils ont pas demandé de l'aide parce qu'ils pensaient pouvoir y arriver eux-mêmes. Ils ont pas voulu de l'aide des Américains et tout ça. Mais c'est après qu'ils ont vu qu'ils avaient fait une connerie.
5: C'était pas un peu tard.
2: Ouais, mais il était tard parce que déjà.
5: Il était plus de minuit, déjà.
2: Non, mais quand ils ont demandé l'aide. Donc il était déjà trop tard parce que les marins qui étaient dedans étaient déjà morts.
4: Ouais, mais
2: donc
4: les morts,
3: il porte bien son nom, hein, Vladimir Rustin.
2: Ouais, bah, je veux te dire une chose, que fais-moi confiance, que lui il s'en est pris plein sa gueule aussi.
6: Donc. Gérard.
2: Ouais.
6: Il y a Canedoc sur IRC qui demande si le cours ça aurait pas eu lieu s'il y avait eu des CBI dedans.
2: N'importe quoi.
3: La Canada.
2: Non, mais arrête, ça, c'est les questions Anka.
6: Mais non, c'est pas une question con, c'est vrai.
2: Non, ça, c'est les questions Anka. C'est les questions de Anka qui viennent de l'internet. Donc, alors, je vois pas pourquoi que le mec, il va avoir une CB dans un sous-marin, alors qu'il est, je sais pas combien de mètres de profondeur. Alors, comment tu, alors, dis-moi, dis-moi comment ils peuvent communiquer en CB alors qu'ils sont à une certaine profondeur.
4: Ouais,
2: alors dis-moi.
6: Bah justement, d'où la question.
2: Non, mais moi je te pose la question.
3: Ouais,
2: dis-moi
3: vas-y,
2: d'où.
3: Vas-y,
6: ah non, mais moi c'est pas moi qui dois répondre aux questions.
2: Bah alors.
6: Tu sais, Gérard, hein, c'est toi qui as bossé sur le débat. Moi j'ai pas bossé là. C'est toi qui as préparé le.
2: Mais alors, mais moi je te dis.
6: Si tu dis les catastrophes, tu dois savoir pourquoi.
2: Cette question-là, elle est con. C'est tout. Voilà. Point final à la ligne.
6: En fait, t'as pas de réponse.
2: Point final à la ligne. Cette question-là, elle est con.
6: Et ta réponse, c'est quoi alors?
2: Ma réponse, c'est qu'ils ont pas de CB dans les sous-marins. Terminé,
6: oui,
2: point final,
6: sait,
2: à la ligne.
6: S'ils en avaient, ça aurait été.
2: Ils auraient pas, ils peuvent pas en avoir dans les sous-marins, ils sont trop pompons sous l'eau.
6: Okay,
2: voilà, terminé, basta.
6: Tu sais pas.
3: Arrête de l'énerver.
2: Oh, putain.
3: Ça sort ma mère. Un peu de brise. Brizard. On peut accueillir quelqu'un, GG?
2: Ouais.
3: On accueille Virus Poussola, bonsoir.
7: Allô, bonsoir Gérard, bonsoir.
0: Bonsoir Virus.
7: Bonsoir Virus. Bonsoir,
2: t'appelles d'où?
7: J'appelle de Nantes.
2: Oh,
4: t'as pas l'air bien, toi. T'as l'air malade. Hein.
7: Bah écoutez,
4: t'as de la fièvre.
2: Eh, ça t'arrive de te réveiller quand tu veux passer dans un débat, toi?
7: Bah non, mais je suis réveillé, mais bon, j'ai une voix.
2: Oh là là là là là là là là là là là là là là là là là là là là là
7: là là là là
2: Oh, on va encore.
5: On n'est pas loin de la vérité pour une fois, je crois.
2: Ouais, 104.3. Je sens qu'on va s'amuser avec toi pour répondre aux questions. Hein.
7: Très bien. On va
2: alors, Erika Kalapi, virus.
5: Erika Badou.
2: Donc, pour vous, donc, on va s'arrêter et on va finir avec vous deux là, sur
4: moi,
2: la question.
4: Je suis là aussi, t'inquiète.
0: Oui, aurais-tu l'obligeance de répéter la question?
7: Ça, c'est sûr.
2: Non, mais ça y est, on en a assez discuté. Je crois que vous avez très bien compris de ce qu'on parlait.
4: Mais toi, GG, toi, c'est la tour infernale là. Tu prendrais, toi, un sous-marin ou pas?
2: Non.
4: Non? À cause de ce qui s'est passé ou t'en aurais pas pris avant de toute manière?
2: Même.
0: Non, du foyer Sonacotra.
2: Bon, alors, petit incendie, au revoir. Allez, comme ça, celle-là va finir tranquillement dans son lit. Donc, tu disais quoi alors?
4: Je te demandais si toi, tu prendrais le sous-marin dans certaines circonstances.
2: Non, parce que j'ai pas.
4: T'as peur de l'eau? T'es allergique à l'eau?
2: Non, c'est pas ça, c'est que j'ai jamais eu l'occasion d'aller voir comment c'était à l'intérieur d'un sous-marin.
7: Maintenant, il y a le sous-marin sous la Manche hein, pour aller en Angleterre.
2: Non, mais c'est. Virus! Virus! C'est pas un sous-marin, c'est un train!
7: Oui, oui, il y a le tunnel sous la Manche.
2: Ouais, mais c'est un train!
7: Maintenant, il y a le sous-marin sous la Manche.
2: Ah ouais. Voilà. Et il y a pas ta connerie non plus sous la Manche?
7: Non, mais pas du tout,
5: bien vu, Gérard.
2: Il y a pas ta connerie sous la Manche. D'accord?
7: Oh, allez!
2: Bon, il y a les caca là alors. Oui. Eric Kaka une fois.
0: Oui, le course que...
5: Le Coux.
0: Le Coux, oui.
2: Le Coux.
0: Qui est responsable du Coux? Moi, je pense que c'est le gouvernement soviétique, en accord avec le gouvernement chinois. Mais tu sais, tout ça, c'est magouille et compagnie. Hein.
2: Non, mais on te demande.
5: Mais c'est le destin, Gérard. On
3: Arrête avec Giscard, t'es chiant, on va avoir des problèmes.
2: Bon, ça y est, on va plus s'éterniser là-dessus parce que je crois que vous répondez.
5: Non, mais on refera un débat là-dessus quand vraiment les enquêtes seront terminées.
4: Quand il y aura eu plus de morts.
2: Ouais, alors, attends, c'est qui vient de sortir ça?
4: Alors, moi, je lance un appel à tous les preneurs d'otages, allez-y, tout ça.
2: Tour infernal!
4: Pour qu'on puisse faire un débat qui cartonne.
2: Eh bah, tour infernal, au revoir!
7: Bonsoir tout le monde. Mais qu'est-ce que c'est que ce bruit, Gérard?
2: Non, mais c'est rien. Bon, donc il nous reste deux personnes hier qui est leur 48.
3: Ouais,
2: et
3: juste avant,
5: sondage.
2: 5 questions.
3: On accueille Petfouf. Bonsoir.
8: Bonsoir, bonsoir à tous.
2: Bonsoir. T'appelles d'où?
8: Alors, j'appelle de stérilet infecté, c'est dans le Calvados.
2: Alors, Petfouf.
8: Qu'est-ce qui se passe?
2: Où tu me donnes ta fréquence correctement ou je te gerbe?
8: La fréquence, pardon. 102.3.
2: Ah bon? Je préfère parce que sinon je t'aurais dû en voir tout de suite.
7: On sort souvent,
8: C'est pas gentil ça.
2: Ouais, ben moi je te le dis tout de suite.
8: Moi,
2: d'accord.
8: En bon ami, mon pote, tout ça.
2: Ouais, ben si c'est pour me dire des fréquences de merde, je te préviens que je t'aurais viré tout de suite. Donc,
8: un petit sondage.
2: Tu fermes.
5: Tout à fait.
2: Tu te la fermes pour l'instant, c'est pas toi qui commande le jeudi, c'est moi, d'accord?
8: Mon pote.
2: Ok. Donc, que doit-on faire quand on assiste à une catastrophe? Alors, 73% des gens disent. Des gens répondent qu'il faut appeler les pompiers, donc on va pas préciser d'où. De manière, en principe, quand il y a une catastrophe, la première chose qu'on fait, c'est qu'on appelle les pompiers. Ça, c'est systématiquement. Putain, je vais y arriver.
5: T'as deux bières dans le coffre.
2: 31% des gens me demandent ce que je ferai. Ben, j'appellerai les pompiers et c'est tout.
5: Mais lesquels?
2: J'ai pas besoin de préciser le nom.
5: Les pompiers de la route, les pompiers de...
2: Les pompiers, c'est tout. Je précise pas les villes, c'est tout.
5: D'accord.
2: 29% des gens pensent qu'il faut s'enfuir en oubliant. Ça, c'est non, parce que ça veut dire non-assistance en personne en danger.
5: Bien.
2: 17% des gens me demandent si Bibi est une grosse catastrophe. Pour ce con qui s'amuse à dire ça, ben c'est plutôt lui qui est un gros porc et c'est tout. C'est pas Bibi. Voilà, que j'embrasse en même temps. Qu'on embrasse tendrement
5: sur le clit.
8: Que j'embrasse sur ton groin.
6: Non mais par contre, est-ce que c'est vrai que tu la surnommes ton petit Courx?
2: Et toi, c'est vrai qu'on te surnomme la feignante de... C'est vrai qu'on te surnomme la feignasse du standard?
6: Non, absolument pas. C'est pas bien.
2: Apparemment, si. Je t'ai vu faire quand je suis arrivé. Tu prenais les gens, tu prenais ton papier, tu disais.
6: Oui, mais c'est en ça que ça consiste un peu le boulot. Ouais, tu vois, c'est prendre les gens, prendre le papier.
2: Et oui, et ça consiste à épauler Manu pour trouver des auditeurs. Mmh. Pas que Manu se trouve tout seul au standard.
6: Non, mais fais-le sur le standard, ça me dérange pas, je t'ai vu appeler Bibi la dernière fois.
7: Tout pourrait être considéré comme une catastrophe.
2: Manu, qui c'est qu'on récupère?
3: On récupère Tremblement de ta mère. Bonsoir.
4: C'est Tremblement de ta mère.
8: Wesh, wesh.
4: Pour ceux qui en ont une, bonsoir à tous.
2: Je te préviens.
4: Oui.
2: Tu as retiré le mot de ta mère, d'accord?
4: Bah, il s'adressait pas à toi,
8: Gérard. Tu vas le remplacer par Roselyne.
2: virus.
9: Bonsoir.
2: Oui, virus.
3: Je crois que c'était Pétfouf, hein. Je veux pas balancer. Mais...
2: Alors, qui c'est qui vient de dire ça?
8: C'est pas moi. C'est pas moi.
2: Hein. Alors, c'est Pétfouf en voir.
8: Non, pas du tout. Hein.
2: C'est. En voir.
9: Bonsoir.
2: T'appelles d'où?
9: J'appelle de Montmoignon-sur-Micose, bonsoir.
2: La fréquence, putain. Alors,
9: la fréquence est 114.4 dans la Loire-Maritime. Bonsoir à tous.
5: Bonsoir, que de belles villes en France quand même.
9: Tout à fait, charmante ville.
5: Ah là là.
9: Charmante province.
5: Ouais. Moi, ça me fait rêver, hein. J'entends ta ville, j'ai envie d'y aller.
9: Ah, tu kiffes, hein.
2: Donc, la question, et vous allez y réfléchir. Donc, pensez-vous qu'une tempête, ouragan, cyclone et éruption des volcans peuvent faire une catastrophe. Alors, Eric Aka, quand je pose la question, t'es prié de te taire.
9: Fermez ta gueule.
0: Alors, si c'est ou autre.
2: Je précise comme c'est.
0: D'accord.
2: C'est tout, d'accord? Alors, je répète la question. Pensez-vous qu'une tempête, ouragan, cyclone et éruption de volcan peuvent faire une catastrophe? Donc, on va s'écouter Gérard Montblanc avec Viens dans mon tunnel, il y a des gaz qui puent. On se retrouve tout de suite après pour la suite du débat sur les catastrophes. Vous pouvez toujours nous appeler comme des fous furieux au 0803 0005000. À tout de suite.
5: À toi, Gérard.
2: Eh, tu mets les jingles.
5: Oh merde, ça en continue.
2: Hein? Le jingle, non.
5: Quel jingle? Bah non, il n'y a pas de jingle à chaque fois, attends.
2: Ouais, bah, envoie un jingle, putain.
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2: Tu dégages.
8: Pourquoi, connard?
2: Allez, hop dehors.
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2: Bah, je suis pas blaireau, hein. Et voilà, donc, c'était Gérard Montblanc avec « Viens dans mon tunnel, il y a des gaz qui puent. »
5: C'est vrai, je confirme.
2: Ta gueule.
5: Bah, t'as bu deux bières ce soir, t'as pas arrêté de péter, on peut le dire. Ton micro, Gérard.
12: Non, mais il est allumé.
5: Gérard, ton micro. Non, on t'entend plus, là. Bah alors? Oh putain, mais qui a fait ça?
12: Tu dégages, quoi. Oh, tu sors des studios.
13: Mais qu'est-ce qu'il y a?
6: Ah, c'est pas Marco.
13: Attends, mais j'ai des Anka sur hier.
12: Non, tu sors de...
13: La galère, la pauvre.
5: Qu'est-ce qui s'est passé, merde, Gérard? Hein. Qu'est-ce qui s'est passé, Gérard?
3: Vraiment un couple pourri. Hein.
5: Gérard, qu'est-ce qui s'est passé?
6: T'as rien demandé à toi.
5: Aide-le, là, Marco, il galère.
12: Il galère, il arrive pas.
5: Il a pas de bras, déjà.
2: Non, mais c'est pas ça, c'est qu'il s'amuse à couper le micro.
5: Ah, bien vu, Marco, bravo.
3: Bravo. C'est bien pour un débat, bravo.
2: Alors, donc, pour ça, on va récupérer Eric Aka.
0: Rebonsoir. Rebonsoir à tous.
2: Virus.
14: Oui, allô?
2: Ah, ça y est, t'es réveillé? Oh non.
14: Ah, bah oui, je suis réveillé.
2: Et tremblement ta mère, là.
14: Toujours présent, fidèle au poste.
2: Et on récupère. Et on a
3: Monsieur Mazur, bonsoir.
15: Ah, bonsoir, c'est Monsieur Mazur à l'appareil.
14: Bonsoir, Monsieur Mazur.
15: Bonsoir, comment allez-vous?
14: Très bien, et vous-même?
15: Mais parfaitement, Monsieur Gérard, mes respects.
2: Bonsoir. Donc, je pense qu'on vous a mis au courant de
14: nouvelles règles.
2: Écoutez, de nouvelles règles.
15: Monsieur Emmanuel du Standard m'en a touché deux mots, mais pas plus que ça, si vous pouviez approfondir.
2: Non, mais moi, de manière...
5: Il sait de quoi il parle. Hein.
2: Ouais. Donc, moi, je veux bien que vous continuez à passer dans les débats, mais sur les questions...
5: Vous mettez des gants et de la vaseline.
14: Dans le respect de l'anus des autres.
2: Sur les questions, vous éternisez pas, d'accord?
5: Bah, tu t'étales pas,
15: monsieur Gérard. Alors là, je vous donne ma parole que je ne m'éterniserai absolument pas le moindre du monde.
2: Bon, donc, la question que j'avais posée, c'est pensez-vous... qu'une tempête, ouragan, cyclone et éruption de volcan peuvent faire une catastrophe. Donc, on va demander à Eric Aka, là.
0: Oui, je pense que le tout réuni peut faire effectivement une énorme catastrophe. Imagine...
14: Faudrait juste rajouter 110, c'est parfait.
2: Tremblement de ta mère.
14: Ah, c'est pas moi, regardez, une différence de voix, c'est pas moi.
2: Alors, virus, au revoir.
14: Ah non, Gérard, c'est
2: si,
14: pas moi.
2: Si, c'était toi. Au revoir.
0: J'ai pas compris, là.
2: Ah, hop là. Bah, yeah, c'est bon, ça est terminé. Donc, tu disais, Eric Aka.
0: Oui, je disais que tous les trois réunis, en fait, pouvaient faire la big catastrophe, quoi.
2: Alors, tu peux préciser?
0: Je sais pas, une éruption cutanée avec un ouragan qui passe par-dessus, un tremblement de terre. Enfin, je pense pas que les gens s'en sortent. Imagine en plus le Concorde qui se pointe, là c'est le bouquet quoi.
2: Non mais attends, la question du Concorde, il y a longtemps qu'elle est terminée. Hein,
0: oui,
2: celle-là.
0: Mais le Concorde est pour moi une grande catastrophe.
2: Ouais ben peut-être, mais il y en a eu d'autres quand même avec les ouragans, les cyclones, les éruptions de volcans et les tempêtes.
0: On est plutôt tranquille niveau ouragan et cyclone en France.
2: Et la tempête de... Oui Manu
3: En parlant de tempête tout ça, on accueille Twister de Doigt Coupe Fin, bonsoir.
0: Bonsoir Twister.
16: Bonsoir à tous, bonsoir oui. Manu, bonsoir Philou, bonsoir Monsieur Mazur.
15: Oui, bonsoir Monsieur Twister.
16: Bonsoir la Tour Infernale et bonsoir...
2: Non, il est plus là la Tour Infernale.
14: Non, je suis plus là. Non.
16: Ah, t'es plus là. Non. Et Eric Caca.
14: Bonsoir les doudouas.
2: Donc, ta fréquence s'il te plaît.
16: Ma fréquence c'est 105.4, pourquoi pas.
9: Pourquoi pas.
17: Allez bien.
0: Banco. Je pense que ça sonne bien.
16: Ça sonne bien, c'est pas mal. Allez.
18: Donc avec qui
6: Gérard, juste avant, j'ai une question de Père Fouras.
17: Oh non.
6: Gérard, est-ce que c'est vrai que tu t'es craché la gueule avec ton gros truck en allant voir ta catastrophe de progéniture dans le Rhône?
16: Oh là là.
2: Lui, il va se faire enculer, je raconterai pas. Et si tu ouvres ton micro pour me dire des conneries comme ça, tu te la fermes aussi, toi.
17: Il est super marrant. Hein.
16: Je trouve ça inadmissible.
2: Ça, c'est vachement bien, tes questions de merde. Alors, je vais te dire une
6: chose.
2: Tu sais ce que tu vas faire? Tu vas sortir des studios parce que c'est pas la peine de travailler avec toi sur l'internet.
16: Oui, bien joué, monsieur Gérard. Votre gueule.
2: Dehors! Allez, hop, dehors maintenant! Terminé! Hop!
16: C'est pas normal d'entendre ça.
2: Terminé! Qui c'est qui, avec qui j'étais quand.
9: Oula!
17: Ah, elle lui a débranché son micro, là, c'est chaud. Oh.
2: Gérard!
6: Mais non, mais je pensais que c'était le mien!
2: Gérard!
9: Elle va se faire reconnu.
17: Ça va chier. Vas-y. Qu'est-ce qui se passe? Gérard!
2: Eh, hey, ça fait deux fois que tu me coupes mon micro.
18: Mais non, mais elle
17: croit
18: que
17: c'était
18: pour me. Non, elle est dehors.
17: Ah là
18: dehors.
17: Là.
18: Dehors.
17: Ah, ça pue. Ça sent le fenêtre.
5: Ça sent le bouc.
2: Non, non, ils sortent là. Tu me mets.
5: Ça sent le petit bouc des montagnes.
6: Il y a personne.
2: Dehors.
6: Il y a
2: personne. Dehors, c'est tout. Je veux plus de toi.
17: Qu'est-ce qui se passe?
2: Non, attends. On lui demande quelque chose. Après, elle s'amuse à me débrancher mon micro, donc elle sort et c'est terminé.
17: Internet.
2: Non, allez hop.
17: Mais Marco.
2: Non.
18: Vérifie que ça marche.
2: Allez hop, dehors. Je veux plus vous voir tous les deux. Allez faire les tourtereaux
5: sur une branche.
2: Allez hop, dehors maintenant. Je continuerai pas là. Dehors.
18: Bravo.
2: Dehors.
16: Allez hop.
2: Dehors. Allez hop, vous allez.
6: Non, mais là c'est dommage parce qu'il commence à y avoir du monde.
17: Comment pour le gérer?
2: Dehors.
17: Il va faire.
6: Ça y est, il y a plus de 7500 personnes maintenant.
2: Dehors.
5: Je gère moustache, t'inquiète.
2: Dehors maintenant. Allez hop. Dehors.
5: Bon, Thierry Pastor t'a demandé de sortir, donc tu sors.
2: Allez hop.
6: Bon, on va faire un petit tour.
2: Dehors. Non, tu reviens pas du tout. Tu reviendras à la fin du débat à 2h. Hop, terminé.
5: Bon, il va te retourner un coup, il va te baiser à la papa dans un coin et puis tu reviens.
2: Allez hop, dehors.
5: Allez.
2: Allez.
18: Okay.
17: Allez, on va au cul.
2: Allez hop.
5: On va vous mettre un string.
2: Comme ça, on.
9: Il va lui exploser sa gueule.
17: Tu peux mettre un autre là.
2: Bah, ah,
18: il est bon, lui.
2: S'il fait pas des conneries, je vois bien. Sinon, il va faire pareil que les autres dehors aussi.
5: Ouais.
2: Non, là, sur l'internet.
5: C'est quoi ton prénom? Bonsoir.
19: Bonsoir, Mathieu.
5: Mathieu, bonsoir.
2: Donc, tu réponds les questions, c'est pas des questions pourries que je vois sur le site internet. Donc, tu me donnes de temps en temps le nombre.
9: C'est ta chance, hein.
19: Pas de problème,
5: Mathieu, la première fois sur Fun.
9: Ouais, c'est ta chance, ce soir. Alors,
2: bon, alors avant qu'on accueille Twister, on était avec qui je posais la question à qui déjà?
16: Avec Monsieur Mazur.
5: Allez. Ah oui, Monsieur Mazur, on venait d'accueillir Monsieur Mazur.
2: Bon, non, j'avais déjà posé la question.
16: Bonsoir, ah non, absolument pas, Monsieur Gérard.
2: Non, mais j'étais avec c'est Eric Aka, je crois. Hein.
0: Non, pas du tout.
2: Bah, c'était à qui j'avais posé la question en premier? C'était
16: à Monsieur Mazur.
0: C'était à Monsieur Mazur,
16: Ouais.
2: Ah bon, ouais. Bon, bah alors.
16: On a dit
0: Monsieur Mazur.
2: T'avais répondu, toi, Eric Caca, alors?
0: Oui, bien sûr.
2: D'accord. Donc, Monsieur Mazur, alors?
16: Monsieur Gérard, permettez-moi, avant toute chose, de faire une parenthèse. Je suppute que vous ne souhaitiez pas me parler ce soir. Oui, je suppute en ce moment, n'est-ce pas?
2: Bon, allez, répondez à la question.
16: Bah, écoutez, bien entendu, une éruption volcanique et de manière générale, quelle que soit la nature de l'éruption, eh bien, peut enclencher absolument une catastrophe. Je rejoins votre opinion, Monsieur Gérard.
2: Mm-hmm. Mm-hmm. Mais question tempête, tout ça,
16: bah, écoute,
2: ça
16: se passe. Ouragan. Le proverbe, si tempête, mieux vaut ne pas te trouver à côté.
2: Non, mais je parle style comme l'ouragan ou cyclone, comme il y a eu là. Il y a...
16: Stéphanie Monaco.
2: Non, pas les ouragans.
16: Ouragan.
2: Non, mais les ouragans qu'on
16: a sur moi.
2: Non, mais je sais, bon. Comme style ouragan ou cyclone là qu'il y a eu là, il y a pas si longtemps que ça.
16: Ah oui, bien sûr. Bah écoutez, cela va sans dire, c'est une énorme catastrophe. Énorme catastrophe, ne serait-ce que d'abord pour les nombreuses victimes que nous saluons au passage, bien entendu, et puis tout l'écosystème et ainsi que l'économie des pays qui en sont touchés, parce que il faut bien entendu reconstruire tout ceci après ce genre de catastrophe là.
2: Tremblement.
17: Ça t'a mis au chômage toi, la tempête dans le bois, GG?
5: Et comme on dit, tempête en décembre, t'en chies en janvier. Hein.
2: C'est ça. Tremblement de ta mère là.
9: Tremblement de ma mère, ouais, bah écoute, c'est vrai que ça peut être dangereux. Je pense que si tu cumules tempête, ouragan, éruption volcanique, ça fait quand même un petit peu beaucoup au même endroit.
2: Mmh.
9: Tu forces un peu le destin, comme on disait tout à l'heure. Si on parlait du destin, c'est vrai que tu.
2: Arrêtez!
19: Pourquoi?
2: Non mais
3: on va avoir des problèmes.
2: Ah, non mais oui, ça c'est de la pote à pile d'art quand même.
16: Tout le monde dort.
19: Et c'est vrai comme disait Monsieur Mazur pour l'écosystème, notamment pour les arbres, je pense que c'est un choc. Mmh. Parce que c'est un choc indiscutable quoi. Mmh.
2: Mmh. Twister.
16: Oui bah tout ton énoncé là de cataclysme c'est pas une aubaine pour l'humanité hein. C'est des catastrophes qui détruisent tout sur leur passage, que ça soit la famille. Les terrains de foot, des coqs, des poulets, tout ça. Ça, ouais. Ça
2: hey, t'es en fixe ou en sans fil?
16: Ah non, moi je suis en fixe.
5: T'as,
16: hein.
5: T'as, tu te fais un fixe?
18: T'es en fixe ou...
2: Parce que c'est bizarre là, les bruits qu'on a. Hein.
19: T'es en fixe ou en shoot là?
16: Non, non, c'est parce que je tripote mon fil. Ah.
2: Donc, ouais, ben bah, t'arrêtes de jouer avec le fil. Donc, tu disais quoi là à propos des terrains de foot? J'ai pas trop.
19: C'est vrai que ça s'envole.
16: Non, mais je répète pas ma réponse.
2: Ouais, bah d'accord. Bah, à mon avis, je crois que tu t'es.
19: Tu parlais des trucs qui s'envolent. Parce que c'est vrai que ça emporte tout, hein, attention, hein. Moi, l'autre fois, j'ai vu toute une famille de manouches avec les caravanes et tout, la totale. Hop là.
2: Twister.
16: Des couteaux papillons quand même.
20: Tu vas prendre le stylo dans ta gueule encore.
2: Twister.
19: Ça balance là.
2: Twister, tu vas te calmer quand
19: qu'est-ce
2: je te.
19: Qu'est-ce qui se passe?
16: Okay, mais non, c'est pas moi ça, hein.
2: Bon.
16: En plus, j'entends mal là, c'est chelou, c'est sincère.
2: Bon, ça y est.
20: J'ai envie de câlin, j'ai envie de câlin. Ah. J'ai envie de câlin, j'ai envie de câlin.
16: Qu'est-ce qui se passe?
20: Mais ça fait beaucoup ça. J'ai envie de câlin, j'ai envie.
2: Qui c'est qui s'amuse là?
20: Bonsoir.
5: Manu,
2: qui s'amuse?
5: Regarde.
20: Ouais, moi je suis toujours en train de sourire, moi il n'y a pas de problème. Hein.
16: Ah ouais, la info.
21: Par moment, je me demande si je suis pas con.
2: Je sens que ça va mal se terminer.
21: T'as une explication là-dessus?
20: Dans le
5: sol,
20: il n'y a pas de porc.
21: Non mais attends.
5: Oh Manu.
2: Bah, hey.
5: Mais vas-y, coupe des lignes.
20: Les gâteaux, c'est pas fait avec de la viande, c'est longtemps.
5: Mais coupe des lignes.
16: Coupe des lignes.
20: Ah ouais, quand même.
2: Bah, quand vous aurez fini un peu vos conneries.
3: C'est pur, je peux pas couper des lignes.
20: On y va.
2: Donc, alors, pensez-vous qu'une tempête, ouragan, cyclone et éruption de volcan peuvent faire une catastrophe? Moi, je peux vous dire oui, donc, déjà.
19: La tempête, toi, tu te situes comment?
2: Alors, tremblement de ta mère, au revoir.
19: Quoi? Bah quoi?
2: Au revoir.
19: Qu'est-ce que j'ai dit?
2: Au revoir. Voilà.
16: Bingo.
2: Alors, donc, bon, la tempête,
5: donc,
2: on a...
5: Donc, toi, ta réponse sur cette question, c'est...
2: Ben, je suis en train d'y répondre.
5: Vas-y, ma chatte.
2: Donc sur une tempête, c'est vrai que là on a quand même dérouillé l'année dernière et on n'était pas loin de.
3: Surtout toi, t'as dérouillé hein.
2: Non mais
3: avec la
2: loulie
3: en
2: plus. Là on a ça a commencé à aller quand même dur aussi sur du côté de Nice dans.
5: Côté de Nogent aussi.
2: Dans les Alpes-Maritimes. Fais gaffe parce que tu vas dire Fildar parce que.
3: Mais comment c'est la picole du vin blanc du côté de Nogent. Hop là.
2: Donc il y a eu ça, il y a eu bon les ouragans, ça on en a discuté, les cyclones c'est vrai que ça fait des gros dégâts des gros dégâts du côté des îles de Dom-Tom par là ça.
5: Non,
2: ça...
5: Les Tom-Dom.
20: À Jolo.
2: Dom-Tom. Toi, Eric Aka, à Jolo, il y a pas eu encore de cyclone, d'accord?
5: Ouais, mais moi, l'année dernière, je suis allé au Cirque Pinder, il y avait cyclone. Et franchement, je peux te dire que moi, je me suis bien marré, moi.
2: Ouais, mais il y en manquait un, c'était toi.
5: Oh, bah,
2: comme ça aurait été, ça aurait fait 7.
5: Zoomeo!
2: Ça aurait fait 7 avec toi, hein. Donc voilà ce que je pouvais dire. Bon, les volcans, c'est vrai qu'il y en a eu. Et sur le tremblement de terre, parce qu'on en a...
5: Avec Volvic, là, les volcans, là.
2: On en a pas parlé aussi, on en a pas fait allusion dans cette...
5: Illusion
2: dans cette question. Donc sur les tremblements de terre, il y en a eu, là, il y a pas longtemps. Donc ouais. En Chine, exactement. Voilà ce que je pouvais dire sur cette question. Donc on va
5: bien,
2: passer
5: bien répondu,
2: à la suite. Bon, oui.
3: Moi j'ai une question sur le net là par rapport aux catastrophes. Pourquoi les cyclones et tout, c'est toujours des noms de meufs?
2: Ben non, ça c'est pas obligé. Bon, c'est vrai que ouragan, on sait pas. Cyclone, c'est pas un nom de meuf.
5: Si ouragan, c'est un prénom féminin.
2: Mais ouragan. Bon, on veut faire allusion à Stéphanie.
3: Ah, si on dit une ouragan.
2: Ouais, mais on veut non un ouragan. Non, c'est un ouragan, c'est masculin.
3: Non, mais même des fois, c'est des prénoms, c'est genre Clara. Sandy,
2: ouais, mais ça, bon, bah, ça c'est autre chose.
5: Non, mais ça dépend de la taille aussi, bah, du cyclone ou de la tempête, tu vois. Une grosse tempête, on met un gros prénom, genre.
2: Bon, toi, ta gueule.
3: Mais si le cyclone a une grosse queue, tu.
2: Ouais, on met Fildar.
5: Merci Gérard.
2: On met Fildar à la place.
5: Merci, j'ai bien fait de te la montrer.
2: Combien qu'on est sur l'internet?
3: 8250 là.
2: 8250.
16: Bravo.
2: Bon, on va quand même faire les 10 000 ce soir. Il reste encore une petite heure à faire.
5: Allez, pousse un peu.
2: Alors.
16: Allez, décolle.
3: Gigi.
2: Manu, ouais.
3: On va accueillir.
5: Ouais, Manu, on est là.
3: Ouais,
5: Manu.
3: Ouais.
5: Manu.
3: Oui.
5: Manu.
3: Oui. Allô. Allô. Allô, on accueille. Oh là, je suis brouillé. Oh, allô, oh là, Gérard. Gérard.
2: Oh, putain,
3: Gérard, ouais,
2: ça m'énerve.
3: Rigoler, putain, ça fait comme le portable, ta hanche. On accueille le pouce de Dante. Bonsoir.
2: Oh là là là là. Faut aimer le cinéma, hein.
1: Bien ouais, cinéma, ouais.
2: Comment son nom?
3: Le pouce de Dante.
1: Salut tout le monde, salut.
2: Salut Ernest. T'appelles d'où?
1: Ah mais non, oh, le bluff là quand même.
2: Oh, ouais, t'appelles d'où?
1: J'appelle du Montroudu qui pourrait être Chantilly. salut Ernest, ça va, tranquille?
7: Salut Tony.
1: T'as passé une bonne journée?
2: Alors, Twister.
1: Ça va, Goldo?
2: Twister et pouce dedans. Au revoir. Voilà, c'est bien comme ça. Comme, si, comme ça, il y avait Tony et Ernest comme par hasard.
22: Ah bah, bah bravo Manu.
2: Bravo Manu, hein.
3: Ah bah, faudrait peut-être que je fasse la réa.
2: Ouais, ça va pas tarder dans 4 minutes.
22: Ah, tu vois, c'est précis ici.
3: Oh, putain.
2: Dans 4 minutes, on fait la question 6 et 7 et puis tu passeras à l'arrière après.
22: J'ai un paume à bout du meuble, hein, c'est pénible.
2: Ça y est, l'autre, il est en train de casser le...
22: Putain, c'est quoi ce matos?
3: Tu peux lui passer un bout de ta hanche.
22: C'est quoi ce matos?
2: Il est en train de tout casser, l'autre.
22: Tu me passes ta dévisseuse, Gérard.
2: Putain, il est en train de casser le bureau. S'il est en train de casser le bureau. Putain, l'arrêt. Oh, le boulot qu'il est en train de nous
22: faire.
2: C'est
22: bon, c'est bon.
2: Bon, ben, on n'a plus qu'Erika, Erika Cap et Monsieur Mazur.
22: Oui.
1: Oui, c'est ça.
2: Bon, donc, avez-vous déjà assisté à une catastrophe, hein?
23: Je sais pas.
22: Ouais, tous les jeudis, oui. Enfin, tous les.
2: Non, attends, je suis dans. Attends. Ouais, si, c'est ça.
22: Bah, fais un sondage alors.
2: Non, c'est bon. Ah, mais... Ouais, bah, si, on va faire un sondage en attendant
22: le temps que Manu retrouve des auditeurs, voilà.
3: Si, j'en ai retrouvé un, j'ai Immondation, bonsoir.
24: Bonsoir tout le monde.
23: Salut.
24: Bonsoir, c'est Immondation, j'appelle de Faisandé sur Bléno. Et c'est 113.3. Bonsoir tout le monde, bonsoir GG.
2: Bonsoir.
24: Bonsoir.
2: Donc, sondage. Alors, les catastrophes sont-elles prévisibles? Ben, de toute manière, je pense que... Attends, parce que là, on aurait dû la faire sur quand on a parlé du
22: compteur. Ben ouais, mais bon, écoute, c'est toi qui fais ton boulot.
2: Ben non, mais moi, je pensais pas que ça allait...
22: Ben, oh, change... Oh, Anka.
2: Non,
22: c'est pas maintenant que tu reviens.
2: Non, tu restes dehors définitivement jusqu'à la fin du débat. Non. C'est dehors jusqu'à la fin du débat. Tu ressors. Donc les catastrophes sont-elles prévisibles? Donc 70% des gens disent oui. Il suffit d'acheter le journal du lendemain matin, ouais, si on veut. 33% des gens répondent non, sinon il y aura plus de morts, connard. Ben ça, ça m'étonnerait. Et 23% des gens répondent oui, si c'est moi qui suis au volant. Donc c'est complètement con. Et 18% me répondent que le test d'alcoolémie, c'est gratuit. Ben, on n'en sait rien. Hein. Voilà, donc ça va.
3: Je me prendrai l'une d'espé, Gérard.
2: Encore des d'espé.
22: Tu veux un bout de citron avec, Gérard, ou pas?
2: Ouais. Sur Internet, non?
25: Sur Internet, non, il y a des gens qui me disent tout simplement comment t'as fait pour trouver toutes ces questions.
2: Ben, en cherchant, c'est tout. Voilà.
3: Salaud.
22: En pompant.
2: Alors, oui, Manu.
3: On va accueillir USS à la Poussa. Bonsoir.
2: T'appelles d'où? T'appelles d'où?
26: Brasil. Je parle de Zoumer. C'est Brasil, c'est Zoumer. Zoumer l'enstream.
2: Hey, Manu.
3: Bon, allez, on va au cul, Gérard.
2: Hey, Manu.
22: Ah, ce qui serait bien, c'est que t'as
2: ok.
3: Oh, mets-moi ton skate.
2: Ok. Bon, vogueule un peu, là, quand je parle. Manu, tu me le calmes, là, et puis il me donne sa fréquence correctement.
26: Ouais, j'appelle de Shanghai.
2: Ta fréquence correctement, je te dis au revoir tout de suite.
22: Sérieux.
26: Sérieux. J'écoute sur Internet. Hein. D'ailleurs, je vois la webcam, tu es très attirant comme mec.
2: N'importe quoi, bon, elle est pas branchée. Alors, tu me donnes ta fréquence ou je te dis au revoir?
26: 107.6.
2: Ah bah, allez, non. Il t'en a fallu du temps.
26: Ouais, je suis désolé.
27: Ah, mais c'est de la bonne fréquence.
2: Avez-vous déjà... Et enculé toi-même.
26: C'est pas moi.
2: Et Immondation, fais gaffe à toi.
26: C'est pas moi, écoute les voix, j'ai merde. Ouais, écoute les voix, Gérard, c'est vrai.
2: Ouais, ben, faites gaffe à ce que vous dites, parce que tout à l'heure, là...
26: Merde.
22: Oh, calmez-vous.
26: Attention.
22: On est en plein débat sur les catastrophes.
2: Et j'en connais deux qui vont dire, qui vont aller se coucher tout à l'heure.
3: Bon, allez, on reprend, s'il te plaît, Gérard. J'ai plus qu'une minute,
2: alors,
3: 10 secondes au standard.
2: Avez-vous déjà... assisté à une catastrophe professionnelle? Si oui, laquelle?
26: Oh putain, je crois que je vais assister à une catastrophe, là.
2: Ouais. Alors, US à la Poussa, au revoir.
23: Ah,
3: hop là.
2: Fais gaffe, inondation, parce que tu risques de faire comme lui.
24: Attention, c'est pas moi. Hein.
2: Ouais, bah alors, tu te calmes aussi, toi, parce que...
24: Tranquille.
2: Fais gaffe.
24: Tranquille, je suis là,
2: risques,
24: attends.
2: Tu risques de faire pareil.
24: Non,
2: avez-vous déjà assisté à une catastrophe professionnelle? Si oui, laquelle, inondation,
24: est-ce
2: pardon.
24: Est-ce que tu peux ressaisir l'essence même de catastrophe professionnelle?
23: C'est-à-dire
2: Alors, les catastrophes professionnelles, c'est bah, si vous en avez déjà subi ou pas.
24: Bah non.
4: Non.
2: Oh là là là, putain, le mec qui s'amuse à derrière comme ça, ça va mal se terminer tout à l'heure.
4: Je le sens ça.
2: Alors, inondation.
24: Bah non, moi j'ai jamais eu ce plaisir-là, malheureusement. Mais je compte bien que ça vienne un jour. Hein.
4: Non.
2: Ouais, bah ça, on verra bien.
24: Bah, Eric, ça va parvenir, j'aurai ma chance.
23: Oui.
2: Et pour toi?
23: Moi j'ai failli.
4: Tu as failli, connard.
23: J'ai eu la bonne idée de d'annuler le voyage, en fait.
4: Ta gueule, salope.
23: Bien sûr.
2: Non, c'est des petits coups.
4: Doucement, ce que tu fais à Bibi.
22: Oh là là, mais c'est pénible.
4: J'ai jamais vu Sandy décoré en Miss, là. Hein.
2: Ah, ça commence à bien faire.
25: Tu peux accueillir quelqu'un d'autre?
2: Ouais.
25: On accueille R Pousse-One. Bonsoir.
7: Bonsoir,
23: salut R Pousse.
7: Salut R Pousse. Tu connais le nom d'Harry? Fan.
2: T'appelles d'où?
7: Bah là, écoute, je suis dans un avion. Donc je suis là actuellement, je survole le sud de la France.
24: On t'entend mal. Hein.
2: Alors, je te conseille, ou tu me donnes ta fréquence correctement, ou je te dis au revoir. Actuelle,
7: ça doit être 104.2. Ah non, ça passe à 102.3 là.
2: Bon, alors au revoir. Au revoir, allez hop, terminé.
7: Bon, attends, mais qu'est-ce que tu fais?
2: Terminé.
7: Bon, attends, mais attends.
2: Terminé. Bon, je sens que le débat il va s'arrêter à 1h30.
25: J'ai une question là sur le net de Arnett sur IRC qui me dit comme quoi lui il a déjà assisté à une catastrophe dans un avion et tout, il en est même mort.
2: Bah, et ben pourquoi qu'il est sur l'internet ce con? N'importe quoi.
23: Il peut pas rester chez lui. Sur internet et dans le studio.
25: Il m'a bien eu.
2: C'est quoi ce bordel là? Immondation.
24: Bah ouais, je t'ai déjà répondu ma poule, je t'ai dit que non.
2: Alors Eric Aka?
23: Non, non plus.
24: Parce que tu donnes pas de définition, c'est pour ça, comment tu veux qu'on te réponde?
2: Mais je viens de te dire, professionnel, lors de... Professionnel?
24: Donne des exemples.
23: C'est-à-dire quand tu travailles?
24: Un exemple.
2: Faites attention, maladroit, tu vas provoquer une catastrophe, c'est... voilà, c'est tout.
23: Hein?
2: Oh merde!
24: C'est un sketch, c'est quoi?
2: C'est bon!
22: C'est un truc qu'il avait écrit sur un petit papier, il m'a dit tout à l'heure je vais la sortir, elle va cartonner.
24: C'est un exemple?
2: Voilà, c'est ça, c'est un style, c'est un exemple.
23: Tu bon, peux bah, la faire?
2: Non, bah ça y est.
24: Je continue à dire non alors.
2: Bon, ok, Eric Aka.
23: Oui, je te disais que en fait j'ai failli, mais je suis passé à côté.
2: Bah, tu peux préciser?
23: Bah, tu précises pas, pourquoi je préciserais?
2: Bon, alors Eric Caca.
24: Elle a raison.
23: Bah, non, j'ai raison, hein.
2: Monsieur Mazur.
8: Monsieur Gérard, est-ce que par exemple vous considéreriez que renverser un ustensile de bureau sur un costume clair et faire une énorme tâche est une catastrophe professionnelle ou non?
2: Bah oui.
8: D'accord. Oui, eh bien, ça m'est arrivé. Je peux donc vous le confirmer. Je me suis renversé. Je crois que c'était. J'allais faire des analyses d'urine, car je travaille dans un laboratoire, n'est-ce pas? Et je me suis dit autant joindre l'utile à l'agréable. Et j'ai renversé malencontreusement un bocal d'urine sur un costume en tergale, un peu comme un. Pardon?
24: Ça tâche.
8: Ah oui, absolument, ça tâche, oui. Oui, oui, avec, malheureusement pour moi, il y avait quelques résidus de sperme à l'intérieur, et je peux vous dire que, monsieur Gérard, vous avez l'habitude de vous tâcher avec ce genre d'éléments.
2: Non, pas du tout.
24: T'as pas un truc de grand-mère pour enlever les taches de sperme?
8: Oui, absolument, voilà. Ça, c'est une excellente question.
2: Immondation.
24: Non, mais c'est un petit truc comme ça.
2: Tu te calmes.
23: Il y a pas
2: okay.
23: de grand-mère.
24: Tranquille.
2: Eric Aka, au revoir.
23: Au revoir.
24: Bonne soirée.
22: Attends.
25: Qu'est-ce qu'il me fait, lui?
22: Attends.
25: C'est la police. La police enlève Eric Aka, c'est
22: ouais,
25: ça?
22: Ouais, voilà.
25: Voilà, hop là, elle est partie.
2: Donc,
25: elle est de retour.
24: Ah, il a tout part.
25: Gérard?
2: Oui.
24: Gérard.
25: Manu, tu mets du rythme un peu dans ce débat?
22: Vas-y, du rythme d'un ton de cou.
25: On accueille à la poussuite d'Octobre Rouge. Bonsoir.
2: De quoi?
25: À la poussuite d'Octobre Rouge.
7: Bonne série, là. Salut Gérard. Salut tout le monde.
2: Salut. Bonsoir,
7: Pierre. Salut.
2: Ta
7: Manu.
2: Fréquence.
7: Salut. 94.2. Bon. Très simple.
2: Donc, monsieur Mazur, pour finir sur la question.
8: Ah bah écoutez, voilà, vous avez demandé un exemple de catastrophe professionnelle. Je vous en ai fourni un.
2: D'accord. Poussuite.
6: Alors, un exemple de catastrophe professionnelle, c'est ça?
2: Avez-vous déjà assisté à une catastrophe professionnelle? Si oui, laquelle?
6: Bah écoute, je vais te répondre non, tout simplement.
2: Et tu peux pas préciser
6: Non, je précise pas, j'en ai jamais vécu, Gérard.
2: D'accord. Écoute,
10: c'est pas notre faute si on est au chômage, on travaille pas, donc on risque pas de... Hein, tu vois?
6: Ouais, c'est clair. Hein,
2: d'accord. Faut-toi bien de ma gueule.
11: Non, mais c'est peut-être ça la catastrophe, justement.
10: Tu vois le genre?
6: De quoi?
11: Bah la catastrophe dans le boulot, c'est que vous en avez pas. Ça peut être ça.
6: Bah attends, moi j'ai un taf.
10: Ouais, moi aussi en fait. Hein.
2: Bon, ouais, on va.
10: Il y a que toi en fait, Gérard, il y a que toi.
2: Ouais, bah moi.
10: Il y a que toi, cherche pas.
2: Bah, je suis là le jeudi, donc c'est déjà pas mal.
6: Bon, non, je suis un jeudi par mois. Hein.
11: C'est vrai que pour toi,
2: 2 heures
11: c'est
2: par mois, putain, c'est chaud.
6: C'est chaud, la vie pour Gérard.
2: Alors, la 7e, parce qu'on va, se faire une pause, comme ça, on va changer un peu l'équipe du standard.
11: Oui, d'accord.
2: Tu envoies la ZECMU.
11: Bah attends,
6: Encore,
11: excuse-moi, donne-moi un teutri.
10: Putain, mais c'est une émission musicale ou quoi, ça?
2: Non, non, mais parce qu'il y a
10: 12 codes, là, déjà.
11: Non, non, on est à 3. On est dans la moyenne.
10: Non, mais plus les décrochages locaux, ça fait 12, hein.
11: Ah, mais bon, ça, on peut pas gérer, tu vois, c'est...
10: Bon, allez,
11: non, mais après, on met plus de disques, après on file, hein. Il
10: on
11: reste 8 questions.
10: 3 minutes depuis le début seulement, j'ai...
6: Ouais, c'est clair.
2: Je coupe à moins le quart, hein.
11: Quoi?
2: À moins le quart, on fait...
11: Qu'est-ce qu'il donne?
10: Mais tu kiffes, toi.
12: Oui, monsieur Gérard, pourriez-vous passer les machins Pumpkin, s'il vous plaît?
2: Ah non, non, non, non, non, je passe pas, je sais pas, on fait pas de disque à la demande le jeudi soir.
12: D'accord, alors juste une dédicace.
2: Non plus.
12: Ah d'accord. Deux heures, ouais, des disques à la demande avec Gérard. Parce que j'aime bien les machins Pumpkin.
2: Ouais, ben, vous vous taisez.
25: Sur internet, j'ai une question de Judge Lyon, là, pour toi, savoir si tu as déjà pleuré en voyant une catastrophe à la télé.
2: Bah non, parce que comment que tu peux pleurer si je veux pas pleurer parce qu'il y a une catastrophe à la télé, hein, non.
11: Là, moi j'ai vu Bibi un samedi soir, ça m'a fait chialer. Hein,
2: ouais, c'est ça, t'as raison.
11: T'as jamais vu Kramer contre Kramer?
2: Non.
11: C'est vrai. Ça t'a pas fait chialer, ça?
2: Non, j'aime pas ces films-là. Donc, pensez-vous que la prise d'otage de Jolo est une catastrophe naturelle? Et on va s'écouter Louis 1664 avec la danse.
11: Attends, répète, j'ai rien compris.
2: Louis 1664 avec la danse des connards et on se retrouve tout de suite après pour la suite du débat. À tout de suite.
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2: Et donc, le disque, c'était Louis 1664 avec la danse des connards. Et donc, vous pouvez toujours nous appeler au 0803-08-5000. Manu est toujours au standard. Il a
11: toujours.
2: Anka, tu t'écrases parce que tu fais plus partie de l'équipe du jeudi avec moi quand je relais les débats. Donc, c'est terminé. Donc, même que tu as un contrat avec eux, moi, le jeudi, j'ai pas besoin de toi, c'est tout. Donc, merde, j'ai perdu.
11: Mathieu.
2: Donc sur l'internet en absence de Rigaud malheureusement. Donc on était à 8562.
25: Merci
2: Gégé. On était à 8562 à la pause. Donc on a toujours Monsieur Mazur. Monsieur Mazur.
11: Monsieur Mazur. Il doit pas être loin. Peut-être il faisait un petit pipi.
2: Ah ouais,
11: ça
2: mais
11: arrive. C'est humain.
10: Dans le couloir.
11: C'est humain.
2: Inondation alors.
10: Tout à fait. Toujours là. Bonsoir.
2: J'espère que Manu il t'a calmé.
10: Ah, je suis tout tranquille avec le Scud, tranquille.
2: Poursuite.
11: À la poursuite.
10: Ouais, précise bien moi, s'il te plaît.
2: Je fais ce que je veux, d'accord.
10: Très bien.
2: Donc toujours là et Monsieur Mazur toujours pas.
11: Si, il doit être par là et on a aussi Marcel Carton. Bonsoir.
27: Oui, bonsoir, bonsoir à tous. Bonsoir Gérard, bonsoir Fulda, bonsoir Manu, bonsoir les auditeurs.
10: Bonsoir Marcel. Salut à toi Marcel.
2: T'appelles d'où?
27: J'appelle de Pithiviers.
2: Fréquence.
27: 102. 102.
2: 102 quoi?
27: 102.
10: 102.
2: Bah, tout à l'heure, on en a eu un de Pithiviers, il nous a pas dit la même.
27: Ça, c'est Pithiviers Est.
2: Ouais. Bon, alors, monsieur Mazur, on l'a toujours pas.
10: Bien, mon pote.
2: Malheureusement.
11: Je le rappelle.
2: Ah, il a coupé,
11: je sais pas, ouais.
2: Ok, bah, on va.
11: Il voulait les Pumpkins et t'as pas vu ça, peut-être qu'il faisait la gueule.
27: Du rock'n'roll, un petit peu, là.
2: Alors. Donc on va. T'as entendu la question, Marcel, ou pas?
27: Tout à fait. Bah justement, j'ai demandé à ce qu'on m'appelle justement pour cette question parce que bon, moi j'ai un statut d'ex-otage. Étant donné que je suis parti à Jolo là pour faire un reportage pour mon canard, je suis journaliste.
10: Mm-hmm.
27: Et donc je suis allé à Jolo et puis je voudrais dire, enfin porter un témoignage ici devant tous ces auditeurs et pour dire qu'en fait Jolo c'est pas l'enfer qu'on nous a décrit dans les médias, que ce soit dans Paris Match, dans Voici ou d'autres canards.
2: Non mais t'as pas besoin de préciser les marques de canards, s'il te plaît.
27: Très bien, je m'y assieds. Voilà.
2: Eh hey, si t'as du monde derrière, tu leur dis qu'ils se calment.
27: Non, j'ai pas de monde derrière, c'est ma radio qui ronronne.
2: Ouais bah alors t'éteins ta radio complètement.
27: D'accord, je l'ai fait en direct live. Bouge pas.
2: Non, mais voilà.
27: Ah non,
0: c'est pas moi.
2: Et maintenant, c'est...
0: Larsen.
2: C'est
27: faux. Tout ça, c'est pas faux.
26: C'est un coup monté, ça.
27: Voilà, c'est un coup monté. Donc, je te disais que, bon, je suis allé à Jolouge. Bon, il se trouve que j'ai été pris en otage par un concours de circonstances.
2: Bon, abrège.
27: Je vais abréger vite fait. Et donc, je voulais dire que, juste pour dire que c'était pas l'enfer qu'on nous a décrit dans les médias. Que moi, je suis sorti avec deux geôliennes, Natacha et Rachida, là-bas.
2: Bon, alors, et Marcel.
27: Oui.
2: Au revoir.
27: Non, pas du tout.
2: Au revoir.
26: Hop, la fumée.
2: L'autre, vas-y, je te donne des noms de magazines, après je te donne le nom des nanas, et puis quoi encore. Pousse-suite.
26: Mais je t'ai déjà répondu, moi, Gérard.
2: Non. T'as pas répondu.
26: Ah bah si, tu vas répondre, otage.
2: Eh, tu réponds ou je te dis au revoir?
26: Écoute, avez-vous déjà vécu une catastrophe, hein?
2: Bon, allez, au revoir.
25: GG.
2: Qui? Pousse-suite. Qui on a shooté? Vas-y, encore.
26: Encore!
25: Voilà, ça y est.
2: Bon, l'internet.
25: Ouais, à propos de Jolo, il y a Seigneur qui demande que risquent les coupables d'une catastrophe naturelle?
2: Mais attends, c'est pas sur Jolo, ça.
25: Mais non, mais les gens qui sont à Jolo et qui prennent les gens en otage, qu'est-ce qu'ils risquent?
2: Bah, pour l'instant, comme là.
22: T'es du Nord, Mathieu, t'as un accent, non?
25: Le Nord de Lille.
2: Ah oui. Ouais, d'accord. On te demande si t'es du Nord, non, de Lille. Bon, ok.
25: Non, mais du Nord de Lille.
2: Ouais, Manu.
22: Mais il vient de te poser.
2: Non, mais attends, je prends les auditeurs avant, je répondrai à sa question aussi.
22: C'est pour t'embrouiller, ça.
25: C'est une tactique, tu le connais pas, c'est un vieux filou. Ouais. On accueille Marie Noire, bonsoir.
9: Oui, bonsoir, c'est Marie Noire. Je viens de jouir sur Jean-Louis.
26: Bonsoir, Marie.
2: Fréquence
9: 118.1.
2: Et après?
9: Manu,
25: après tu réponds à la question de Mathieu.
2: Il y a plus d'autres.
25: Non, il y a plus personne.
16: Monsieur Gérard, je suis de retour.
2: Oui, je sais. Manu m'a fait signe.
16: Pardonnez-moi, j'ai eu une envie pressante d'aller uriner et voilà, c'est fait.
2: D'accord.
16: En tout cas, merci pour Machin Pumpkin. Hein. J'ai beaucoup apprécié.
2: Et Anka, j'ai dit que ça fonctionne. Non, mais tu répares rien, tu sors des studios, c'est tout. On n'a pas besoin de singes dans les studios.
16: Monsieur Gérard.
2: On n'a pas besoin de singes dans les studios.
16: Monsieur Gérard. Monsieur Gérard.
2: Ouais.
16: Pourrais-je vous poser une question, s'il vous plaît?
2: Non, mais attendez, parce que là, je vous répondrai. Bon.
25: Gégé, tu te rassembles. Alors, donc, la question de Seigneur, que risquent les coupables d'une catastrophe naturelle?
2: Bah, de toute manière, si c'est sur Jolo, donc ça, ils vont rester maintenant. C'est à eux de voir. Donc, ça va être au gouvernement de leur côté de savoir comment que ça va se terminer pour eux. Hein. Ah, c'est pour ceux qu'on fait ça. Sinon, après, il n'y a plus rien.
25: Non, c'est bon là.
2: Combien qu'on est à peu près là? On est remonté à 9000, 8000?
25: Ah, 8900. Ouais, on arrive bientôt aux 9000.
2: C'est bon.
22: Fais du bon boulot, mon con.
2: Dégage, toi. Monsieur Mazur, donc vous vouliez...
16: Monsieur Gérard, je voudrais juste vous demander une petite faveur. Écoutez, depuis tout à l'heure, j'entends la voix de cette jeune fille qui s'appelle Anne, je ne sais plus comment.
2: Ouais.
16: Et écoutez, je ne puis m'empêcher de me caresser le corps en entendant son organe. Pourriez-vous me la décrire, s'il vous plaît?
2: Ah non, ça, vous l'a...
22: C'est un débat sur les catastrophes.
2: Vous l'aurez en antenne, si vous voulez, elle se décrira.
16: Écoutez, vous n'avez qu'à me la décrire succinctement.
2: Non, mais vous l'aurez en antenne tout à l'heure.
16: Oh, vous êtes vraiment très compétitif.
2: Alors, pensez-vous que les otages de Jolo est une catastrophe naturelle, monsieur Mazur?
16: Oh, bah, tout à fait. Oui, absolument, oui. Oui, absolument. C'est une catastrophe totale. Naturelle, je ne sais pas, mais catastrophe, en tout cas. Parce que quand même, monsieur Gérard, je crois que vous serez de mon avis. Moi, si j'avais été à la place du groupe Abou Sayyaf qui a enlevé le groupe de journalistes, je me serais démerdé au moins pour enlever des journalistes de Canal+, ne serait-ce que pour avoir un abonnement gratuit.
2: Ouais non, mais faut éviter de donner les...
22: Ouais, pas trop de noms, quand même.
2: Faut éviter de donner des noms, quand même.
16: Ah, je vous prie de bien vouloir m'excuser.
2: Bon, Anka, tu sors des studios, s'il te plaît, merci.
16: Pourriez-vous me la décrire, monsieur Gérard?
2: Dehors des studios, t'as pas besoin de... J'aime pas...
22: Anka veut s'asseoir à côté de Gérard.
2: Anka. Dehors!
25: Franchement, tu fais ce que tu veux, mais tu le fais surtout pas transpirer.
2: Ouais. Dehors! Dehors!
25: Ah ouais, il pique, hein.
2: Dehors!
26: Non, il pique. Ça pue.
2: Dehors!
26: Ça pue.
2: Inondation!
26: Moi, je pense qu'en ce moment, la prise d'otage est quand même bien à la mode. Et c'est vrai que ça s'est un petit peu dénaturé, quoi. Parce qu'il y avait quand même un art, la prise d'otage, avant.
9: Ouais, c'est
26: Faut savoir que ça s'est perdu, parce que regarde maintenant, les otages y reviennent. Déjà, ils reviennent, première chose.
2: Ouais. Bah, ça y est,
26: on prenait quand même le temps d'en abattre un ou deux, histoire de faire comprendre aux autres.
2: Ouais, mais là,
26: et ceux qui reviennent, ils n'ont pas été torturés, pas de psychiatrie, pas de balafre, rien.
9: Ouais,
26: moi, je dis que tout fout le camp.
2: Non, mais tous les Français donc ont été sains et saufs. Hein.
0: Bah, tous, ils sont tous sauvés. Là.
2: Non, il en reste encore. Hein,
0: non, mais non.
25: Ah non, c'est fini.
2: Ah,
0: au prochain épisode.
26: Qui prouve bien que la prise d'otage a perdu un peu de son parfum.
0: Ouais, puis il faut qu'il tourne le deuxième maintenant.
2: Manu.
25: Oui, on va accueillir Pousséo. Bonsoir.
1: Bonsoir Pousséo.
26: Bonsoir Pousséo, je peux le brasier. Bonsoir Pousséo. J'ai un screen, je me prends deux gaines. Bonsoir Pousséo.
5: Oui, bonsoir madame.
1: Bonsoir.
2: Pousséo.
26: Oui. Oui, bonsoir.
2: Ta fréquence.
26: 104.2.
2: Oh là là, je crois que celui-là, il va pas rester longtemps encore. Bon, allez, hey, hop, on le torpille. Oh,
26: non, allez.
2: Non, allez, hop. T'as galéré, tu vas galérer, qu'on va reprendre, qu'on ne veut plus.
25: Ouais, il y a Starsky là qui dit un truc très juste sur les otages de Jolo, comme quoi ils ont au moins l'avantage d'avoir leurs photos de vacances gratos avec une vidéo et tout.
2: Ouais, mais d'accord, mais c'est pas. C'est
26: quand même. Et de la beubar quand même.
2: Ouais, mais ça. Gratos,
0: c'est la maxi beubar.
26: Ah, tu reviens avec une belle beubar, hein.
2: Ouais, mais ça, c'est quand même. C'est pas marrant non plus de rester comme ils ont vécu pendant.
26: Sans rasoir.
0: Ça fait
26: rasoir.
0: Bien 15 ans que t'es comme ça, toi.
2: Maurinoire.
26: Enfermé dans une cave.
1: Moi je trouve pas franchement que ce soit une catastrophe, parce que moi ce que je crois c'est qu'en fait le truc ça a été tout mis sur pied pour que les mecs ils rentrent chez eux, ils écrivent des bouquins et après ils se font péter de thunes.
26: C'est vrai.
2: Non,
26: c'est
2: ça.
26: C'est possible, c'est possible. Parce que...
1: Attends, tu les as vus à la télé, ils étaient en bonne santé, rigolés, tout ça, vas-y, que je te pète le... vas-y.
26: Ouais.
2: Ouais, non mais ça attends, si tu dis que si c'était un truc monté, c'est faux, parce que c'est pas parce qu'ils vont pas sortir un bouquin, c'était des journalistes. Hein.
26: Monsieur Gérard.
2: Attendez monsieur Mazur s'il vous plaît, merci. Il y a eu quand même deux journalistes de France 2 hein, quand même là-dedans. Hein.
1: Oui, mais ils sont partis là-bas pour écrire un livre.
2: Non, trois.
0: C'est un demi, un petit.
1: C'est France 2 qui a payé.
2: Non, ça je peux te démentir. Il y a eu
26: avec une agence de voyage, mais bien sûr.
2: Non, il y a eu aucune.
26: Il y a eu un tour opérateur là-dessus.
2: Il y a eu aucune rançon de payer pour que les Français reviennent en France.
1: Si,
2: parce que c'est ce que inondation veut dire. Donc moi je reviens sur ce qui
1: veut. C'est ce qui veut dire.
2: Non, mais il y a eu aucune. Il y a eu aucune.
5: Monsieur Gérard, si vous vous rappelez bien, il y a de cela à peine 2 ans environ, lorsque certaines personnes ont été prises, vous savez, dans une avalanche et se sont retrouvées bloquées sous des mètres et des mètres de neige, eh bien ces personnes ont écrit un livre après et il est de notoriété publique, n'est-ce pas, que ces personnes ont déclenché l'avalanche exprès afin de justement pouvoir écrire ce livre relatant leurs aventures, n'est-ce pas?
25: Ah, c'est très bien ce qu'il a dit là, M. Mesure.
26: Et franchement, que les
2: non, mais attendez! Attendez, parce que là, ça devient le bordel! Attendez, s'il vous plaît, Monsieur Mazur, taisez-vous, s'il vous plaît. Anka, tu sors avec ton bordel, s'il te plaît, ça pue là-dedans, tu dégages.
25: Ah non, ça sort.
2: Marco, dehors!
0: Mais Marco, pourquoi t'es en caleçon? Il est en calbut, Marco!
2: Dehors! Dehors!
26: T'as la nouille qui dépasse, là, Marco.
2: Dehors! Dehors! Dehors!
17: Il cherche son jean!
2: Dehors!
26: Bah venez mon jean!
2: T'en as rien à foutre dehors! Dehors! Dehors!
25: Ils vont au cul!
2: Allez, hop dehors! Mais c'est elle là!
0: Ah, mais pourquoi t'as mis ton parfum, Gérard? C'est quoi? Ah, ça c'est. Non, ça brise tout, ça, c'est.
25: Non, ça c'est zoomé au pour.
0: Ça brise le mythe, ça!
2: Putain, mais elle est complètement tarée celle-là! Hein.
17: Ah, ça a cassé l'ambiance, ça sent bon!
25: GG, y'a.
2: Putain, ça pue, cette merde!
0: Bah non, mais tu te sens les pieds
2: ouais,
0: aussi.
2: Ouais, attends, ta gueule, quoi. Et puis le dernier, fais gaffe, parce que tout à l'heure, ça va choper pour ta gueule aussi.
0: Ok.
2: Et je préviens que si je termine pas à 10 000 sur l'internet,
0: Mathieu, à toi de pomper,
2: 3,
0: hein.
2: Le 3, il y aura pas de débat sur, il y aura pas de prochain débat. D'accord. Je veux 10 000 connectés sur l'internet.
25: Attends, ok. On a 9002, là, c'est bon. Ça monte.
17: Il y aura un débat, mais sans eux.
2: Ouais, sans les deux autres non plus.
0: Faut ouvrir un peu, là. Oh putain, faut ouvrir, parce qu'elle va crever.
2: Non, mais c'est l'autre, je pense qu'elle a été foutre ça ici, elle. Hein. Donc, on en était. Ouais, Mathieu.
25: Ouais, il y a Judge qui disait comme quoi les journalistes de France 2 auraient trouvé la force à Vadar de fuir Jolo, soi-disant parce que GG, tu devais aller là-bas. Alors, c'est une grosse révélation, c'est un scoop. Pour aller soutenir le moral des otages. C'est vrai ou...
2: Non, pas du tout.
25: Ah bon.
0: Non, mais c'était un faux...
25: Un faux GG.
0: Non, pas un faux GG, un faux comment il... Un merde, j'ai perdu le mot là.
25: Otage.
0: Un faux otage, oui, voilà, un faux otage.
2: Manu, il y a d'autres.
25: Oui, il y a Jean-Maxime. Jean-Maxime, bonsoir.
27: Oui, bonsoir Manu, bonsoir Philou, bonsoir. J'ai oublié ton
22: Mathieu.
27: Nom. Mathieu. Mathieu, bonsoir Mathieu, bonsoir tout le monde.
22: Bonsoir. Bonsoir.
3: Oui, bonsoir.
4: Bonsoir.
3: Bonsoir
18: Maxime.
2: Bonsoir. T'appelles d'où?
27: J'appelle de Morlaix.
2: Fréquence, s'il te plaît.
27: Enfin, 15.7.
4: Oh, j'allais dire. Drôle.
22: Ah, excuse-moi, Kudan.
2: Attends 5 minutes. Attendez 5 minutes.
22: Ah, qu'est-ce qui se passe
25: qu'est-ce
22: encore
25: qu'est-ce qui se passe encore
22: Gérard.
25: Non, c'est parce que ça sent le parfum.
22: Ah, Gérard, ferme les portes.
25: T'es, t'es pas habitué, Gégé.
22: Il a peur.
18: Il s'étouffe, là.
25: Ah, j'ai le nez qui pique, j'ai les yeux qui pleurent.
27: Il a mis son brut de merde.
25: Hein. Putain, moi, donc, je vais payer double, hein, JB.
2: Alors, Jean-Maxime, tu veux répondre, Jean-Maxime, avant qu'on passe à l'autre question, non?
27: Oui, et si tu pouvais juste me répéter la question.
2: Donc, pensez-vous que la prise d'otage de Jolo est une catastrophe naturelle?
27: Non, je pense pas qu'on puisse élargir ça au domaine du naturel. Mmh. Je pense que c'est une catastrophe tout court, Gérard.
2: D'accord.
27: Par contre, j'étais d'accord avec un auditeur qui disait que en fait la tragédie n'était pas si importante que ça.
2: Inondation alors.
27: Voilà, peut-être.
18: C'est possible.
27: Et parce que moi j'ai un...
2: Non, est dehors là. Oh.
27: Allô.
2: Hey, non, attends, 5 minutes, Jean-Maxime. Oh, là, hey, ouais. Non. Hey. Gaël dehors. Tu... Allez hop, moi je veux pas de bordel le jeudi soir dans mes débats.
27: C'est des animaux ces gens-là. Non.
25: Bon, Gérard, moi ça m'intéressait vachement et je pensais qu'on était bien parti, tu vois.
2: Ouais, mais il faudra peut-être que ça... Oh,
19: c'est bon là.
25: Oh là là.
2: Mais ça y est là.
25: Allez, dehors là.
2: Oh. Allez hop.
25: Dehors les Romano, merde.
2: Tout le monde dehors là.
25: Dehors les Romano, on y va.
2: Oh là.
25: C'est bon, c'est carré.
2: Bon, donc... Jean-Maxime.
27: Oui, donc pour te donner des précisions un petit peu sur Jolo, parce que j'ai un copain qui est allé à Jolo pour pour vendre des substances illicites. Hein.
2: Ouais. Mm-hmm. Tu voulais répondre.
18: Bref.
2: Jean-Maxime.
27: Oui.
2: Tu voulais répondre là sur ce que inondation.
27: Oui, je voulais en fait apporter des précisions sur le débat.
18: Des savonnettes. Mm-hmm. Là, ouais.
27: On dit bon qu'ils ont souffert, mais il faut savoir quand même que moi j'ai un ami qui est allé à Jolo pour vendre. Je peux le dire ou pas, de la drogue douce.
2: Non. Maintenant que tu l'as dit, t'aurais mieux fait de te calmer.
27: Bon, alors je le dis pas.
2: Ainsi, maintenant tu l'as dit, t'aurais pas dû.
27: Tant pis. Donc il a le Jolo pour faire ce qu'il avait à faire.
2: Mm-hmm.
27: Et donc là, il est sorti avec deux otages. Parce qu'il faut savoir que les otages ont quand même de la liberté. Hein. Et il les a amenés, il m'a dit, à une boîte, le fucking Blue Boy, à Jolo, tout ça.
2: Non, pas là où ils étaient, malheureusement.
27: Il y a des boîtes, hein, Oui.
2: Je vais te dire une chose, que quand même, ils ont. Les Français ont dit qu'ils avaient été maltraités, c'est vrai.
27: Pas du tout.
2: Si.
27: Tu vois les terroristes, otages en train de danser la Macarena.
2: Non. Jean-Maxime, là, moi, je peux te dire une chose, que là, t'es en train de répondre à côté de la plaque. Non, c'est faux. Je veux dire une chose, que là, t'es en train de déconner. Et inondation, quand je dis que.
22: J'ai coupé.
2: C'était qui?
22: Je sais pas.
25: Non, c'est bon.
2: Jean-Maxime.
27: Oui.
2: Donc il est là. Marie-Noire.
4: Oui.
22: Marie-Noire.
2: Inondation.
18: Toujours là, bien sûr, fidèle au
2: poste. Monsieur Mazur.
3: Je vous écoute.
18: On est tous là, c'est parti.
22: Ça, je sais pas. Il y a un problème. Justement, le sujet des mecs de Jolo, on disait tout à l'heure que c'était peut-être bidon parce que, tu sais, quand il a été libéré, là, le journaliste de France 2, il est arrivé à l'aéroport, il y avait déjà des journalistes et tout qui l'attendaient, il a parlé. Ouais.
18: Il paraît que c'était une fausse barbe qu'il avait en plus.
4: Ouais. C'est une fausse barbe.
2: Non. Mec,
4: il était à l'hôtel.
2: Oh, mais allez, Marie-Noire!
4: Mais c'est vrai en plus.
2: Hey, tu me laisses répondre à la question. Puis là où je te dis au revoir, toi.
18: Les gars, la Funda, quand
2: même. Alors, au revoir. Hop. Terminé.
25: Qui?
2: Marie-Noire. Hop. Comme ça, celle-là, va pas se permettre de.
25: Okay.
2: Donc, tu disais que pour le journaliste de France 2, là, qui était libéré avec les deux Français, là.
22: Oui.
2: Donc, c'est la journaliste, pas les deux journalistes, parce que les deux journalistes, c'est eux qui ont pris la fuite carrément, hein.
22: Ah bon?
2: Donc c'est la journaliste, la femme.
22: Non mais je veux dire, il y a un mec là, le mec dont tout le monde parlait quand il est revenu de Jolo là, le français, quand il est arrivé, il est descendu de l'avion, il y avait déjà 20 000 journalistes qui étaient là, il interviewait, il parlait, il était là, oui ça va, donc ça s'est bien passé.
18: Ouais, et attends, en plus Gégé, attends si je peux me permettre.
4: Gérard, c'est Anka, en fait j'ai pris le numéro secret pour pouvoir passer directement au standard, tu me manques.
18: Ne fais pas chier.
3: Mademoiselle Anka, pourriez-vous vous décrire, s'il vous plaît, c'est Monsieur Mazur.
4: Monsieur Mazur, c'est entre Gérard et moi, je voudrais vraiment revenir dans le studio.
3: Ah, Monsieur Gérard, il faut accepter cette personne.
2: Tu raccroches, j'ai plus besoin de toi.
3: Monsieur Gérard, pour une fois qu'une femme veut de vous.
2: Non, moi, c'était Aliné. Monsieur Mazur. Monsieur Mazur.
3: Mais peut-être allez-vous pouvoir lui toucher les tétés, Monsieur Gérard, allez savoir.
18: Ça te changera ton bout d'invité.
2: Bon, Monsieur Mazur, ça commence à suffire.
6: Bon Gérard.
2: Merde à toi.
27: Mais t'as déjà vu.
6: Oh Gérard.
7: Touche-lui les tétés, monsieur Gérard.
2: T'as déjà putain, vu. Putain, le débat. Ta gueule.
27: Elle a deux tétons collés au torse.
2: Ta gueule, toi, Marco. Voilà.
26: Oh, c'est chaud.
2: Mathieu, ouais.
25: Ouais, pour fêter les 10 000, 26 connexions, on a passé la barre des 10 000, grand moment.
0: Oh, oh, oh, oh, oh, putain, on y attendait, on l'attendait.
25: Pas, hein, toi, j'ai pas n'importe qui sur le net.
2: Zoomeo. Qui c'est alors?

0: étaient traités. Il y en a qui disent qu'ils étaient bien traités, alors que c'est faux, parce qu'on a vu comment ils étaient traités.
1: Ils étaient traités de tous les noms,
2: va-t'en.
3: Manouche.
0: Bon, on s'éternise plus là-dessus.
1: Oui, c'est moi.
0: Alors, personnellement, pouvez-vous...
4: C'est la combien, celle-là?
0: La huitième.
4: D'accord. Il y en a 15. On va faire une sélection après.
0: Personnellement, pour vous, est-ce qu'il y a assez de catastrophes? On va demander à Jean-Maxime.
5: Non, oui, il y en a assez. Il vous faut du bonheur dans ce monde.
0: Vous
5: porter un message de paix.
0: D'accord. Voilà. Inondation.
3: Moi, franchement, pour moi, ça le fait, ouais. Franchement, c'est tranquille, ça me suffit. Franchement, moi, je m'en contente, hein, c'est pisse, quoi.
5: Ça le fait.
0: Bon, alors, inondation.
3: Il y en a pour tout le monde, non, mais il y en a pour tous les goûts. Un petit coup de tremblement de terre, un petit coup d'inondation, voilà, un petit coup d'avion.
5: C'est parti.
0: Franchement, bon, allez,
3: tout le monde trouve son compte, hein.
0: Ouais, ben, inondation, au revoir.
3: Mais qu'est-ce que j'ai dit?
0: Allez, hop, au revoir.
3: Au revoir.
1: Bon, ok, c'est bon.
0: Et monsieur, ouais, Manu, on a d'autres auditeurs.
1: Ah non, pas pour l'instant, excuse-moi.
0: Ouais, faut faire vite, là, hein.
1: Oui,
0: question hier, monsieur Mazur, attends, Mathieu, pour vous.
6: Bah écoutez, oui, moi je dirais qu'il y en a assez, il y en a au moins une par mois, donc ça me semble amplement suffisant, n'est-ce pas?
0: Ouais, mais il faut dire que là, en catastrophe, on était quand même gâtés, entre le...
6: Absolument.
0: Entre le Concorde, le Kursk,
6: oui.
0: Qu'est-ce qu'on a eu
4: la tempête.
0: La tempête, oui. Les écarts ferrés qu'on a oublié de préciser.
6: Ouais, personnellement, ma mère est tombée d'une chaise aussi. C'était.
0: Monsieur Mazur, si vous voulez terminer le débat, je vous ai dit de vous calmer.
6: Ah ben, je suis tout à fait calme, je participe au débat, vous me posez une question, j'y réponds, monsieur Gérard.
0: Non, parce que là, ça commence à suffire aussi, hein, parce que c'est moi qui ai demandé à ce que vous reveniez.
6: Reveniez, oui. Hein,
0: que vous reveniez sur faire les débats, mais sous des conditions, d'accord?
6: Ah ben, je les respecte entièrement, vous avez pu remarquer, je me tiens très bien.
5: N'oublie pas de l'Erika aussi, hein, qui a saccagé nos plages bretonnes.
0: Ouais, mais ça, on va en discuter de
5: tout
0: ça.
5: On y tient.
0: Ouais,
5: Manu.
1: Oui, on va accueillir en pleine poussette. Bonsoir.
0: Pleine poussette.
7: Bonsoir. Bonsoir, Gérard. Bonsoir, tous les auditeurs et tout le monde.
6: Bonsoir, madame pleine poussette.
7: J'appelle de Bretagne.
0: La fréquence
7: 101.1.
0: Merci pour le
7: Larsen.
0: Et pleine poussette.
7: C'est pas moi qui ai fait l'arsène.
0: Ouais, ben, calmos, hein,
7: calmos, je vais te foutre mon gain, tu vas voir.
0: Alors, au revoir. Allez, pleine poussette.
7: Non, mais je plaisantais.
0: Terminé. Voilà, comme ça, l'arsène, il sera encore meilleur.
1: Ça tombe bien, parce qu'on accueille Érection Vulvanique. Bonsoir.
8: Oui, bonsoir.
0: Érection.
8: Érection Vulvanique, oui.
0: Ouais, t'appelles d'où?
8: J'appelle de Corbier-Lègonade, dans l'Ain.
0: Fréquence
8: 101.1.
0: Bah, y en a un qui vient de 101.1 aussi, que je viens de virer tout de suite.
8: Ouais, c'est bizarre.
1: Oh! Gérard, il a des sapes, il lui envoie son soutif.
4: Oh putain, il y a Marco qui vient de retirer le soutif d'Anka.
1: Oh là là, c'est dégueulasse.
0: Bon, ouais, ça commence à bien faire ce bordel. Allez.
5: Quoi, après?
0: Non, vous allez réfléchir à la question. Manu.
4: Oh, je suis pas prêt là.
0: Un disque.
4: Je suis pas prêt là.
0: Non, mais je m'en fous, tu mets un disque comme ça. Allez hop.
4: Mais Marco, tu reprends le soutif d'Anka là.
0: Hop, tu m'envoies un disque comme ça au hasard.
4: C'est
0: bon.
4: Quoi ça?
0: Mais
4: non,
9: 9980
4: là. Ah ouais, merde.
9: Faut s'accrocher.
0: Ah là là.
9: Faire une bonne musique.
0: Non, alors la question.
4: Oh là là, c'est pénible ça.
0: Voilà, Larsen là, on va arrêter là pour l'instant, ça va, ils vont se calmer un peu les esprits là, les deux trablots là. Donc on va pas faire celle-là, on va modifier, on va descendre parce qu'il reste plus que 10 minutes d'antenne. Avez-vous suivi à la télé la catastrophe du Titanic? Qu'en pensez-vous? Et on se retrouve tout de suite après.
1: On va au cul.
0: Avec le Concorde discothèque avec
4: bien à l'hôtel. Je suis pas prêt. Fais un sondage rapidement. Alors.
1: Ouais, un petit sondage. Vas-y, GG. Moi, ça m'intéresse.
9: Je me dépêche, sinon, ça.
0: Alors, sondage, ça va être le dernier. Non, il nous en reste en...
1: Vas-y, GG.
0: Quelle catastrophe vous a le plus marqué?
1: On va au cul.
0: 66% de... 66% ne peuvent pas répondre car ils étaient à l'hôtel. 45% des gens qui disent que c'est la boue de mon cul en 85, n'importe quoi. 55% des gens pensent que c'est la prise de la Bastille, si on veut, et 98% pensent que c'est la fin d'Ayrton Senna sur le verglas. C'est complètement
4: c'est débile.
0: Et donc, merci pour mon micro.
4: Ah, c'est pas moi.
1: Non, mais je sais pas.
0: Tu l'as, merci.
4: Non, c'est pas...

0: Ouais, c'est bon.
1: Donc on va s'écouter le Concorde discothèque avec Viens à l'hôtel. On va foutre le feu et on se retrouve tout de suite après pour la suite et la fin du débat sur les catastrophes. Et on... Je veux 10 000 personnes sur l'internet. À tout de suite.
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1: Et voilà, on venait d'écouter le Concorde discothèque avec Viens à l'hôtel, on va foutre le feu. Et je viens d'avoir le bilan du site internet.
4: Quel bilan ?
1: On est à l'heure actuelle à 10 846 connectés.
4: C'est gagné. Voilà.
1: Alors, pour ça, on va récupérer, pour terminer le débat avant la réunion qui va se produire dans les studios tout à l'heure. Érection vulcanique.
5: Vulcanique, oui, rebonsoir.
1: Oh là, qui c'est qu'un... Le Larsen, s'il vous plaît, merci. Érection.
5: Oui.
1: C'est toi qui fais du Larsen comme ça.
5: J'ai pas de radio.
1: Oh là, c'est... Jean-Maxime.
6: Oui, bonsoir.
1: Rebonsoir. Monsieur Mazur, pour finir.
6: Oui, toujours là.
1: Non, j'avais oublié, Vaison le Romain, t'appelles d'où, s'il te plaît?
7: Oui, bonsoir, c'est Vaison le Romain, j'appelle de Vaison la Romaine, 112.2, bonsoir à tous.
1: Alors la question, donc je la répète pas, vous avez tous entendu.
5: Est-ce que non. Vous pourrez la répéter s'il vous plaît?
1: Parce que moi, Rixion, tu l'as entendu avant.
6: On a écouté Madonna.
8: Non, Madonna.
7: On a kiffé Madonna.
1: Avez-vous suivi?
9: Getting to the groove. Regarde ta montre. Calme maman.
1: Vaison et Jean-Maxime, vous vous calmez ou je vous dis au revoir tous les deux?
6: Je pourrais faire des galas.
1: Bon alors, Vaison, au revoir.
7: Non, attention, c'est pas la même voix.
9: Ça peut te faire reculer.
1: Bon alors, Jean-Maxime, hop.
6: Oui, alors la question, c'était...
1: Non, la question, c'est au revoir. Voilà, comme ça va plus vite la question pour toi. Alors, je répète la question. Avez-vous suivi à la télé la catastrophe du Titanic? Et quand pensez-vous, érection vulcanique? Allô?
5: Oui.
1: Oh là.
10: Ah, dépêche-toi Gigi, parce que là t'es carrément chiant, on est tombé à 9008.
1: Eh, hey, tu réponds ou pas?
5: Quand j'ai vu la télé, il y a pas longtemps en fait.
1: Voilà.
5: Non, c'est pas ça?
1: Oh là.
8: T'as vu quel reportage, celui avec Céline Dion?
5: Ouais.
1: D'accord. Vaison le Romain.
7: Moi je l'ai pas vu à la télé, je l'ai vu au Cinoche.
1: Parce n'importe que quoi.
7: Quoi, je l'ai vu au cinéma.
1: Bon alors, tu es...
7: Bah quoi, je réponds à ta question, tu me demandes si je l'ai vu à la télé, je te dis non, je l'ai vu au cinéma.
1: D'accord, monsieur Mazur, pour
7: c'est
1: finir.
7: Carré, non, ouais. Merde.
6: Monsieur Gérard, vous parlez...
1: Attendez, monsieur Mazur. Vaison le Romain.
7: Quoi?
1: T'as dit j'étais taré?
7: Non, je dis c'est carré.
1: Non, t'as dit taré, au revoir.
5: Non,
1: au revoir.
8: Je crois qu'il a dit c'est carré,
1: Carré. Non, carré, hop, au revoir, bonne nuit. Voilà, ma géographie, je la connais mieux que toi.
10: Gégé, on accueille, pour répondre à cette sublime question, on accueille Vieuxgen, bonsoir.
11: Salut Gérard, salut tout le monde.
5: Bonsoir.
1: T'appelles d'où, Vieuxgen?
9: Bonsoir, monsieur Vieuxgen.
11: J'appelle...
1: T'appelles d'où?
11: De Toulouse.
1: Fréquence?
11: 102.8.
1: Oh là, putain, mais vous allez vous réveiller dans les 4 dernières minutes, là, où
11: non, pas de problème, je suis chaud.
1: Ah, ouais, bah j'espère. Monsieur Mazur.
9: Oui, vous vouliez dire, pour le Titanic, vous vouliez dire, est-ce qu'on a suivi la catastrophe en direct?
1: Oui. Avez-vous suivi à la télé la catastrophe du Titanic?
9: Oui, mais en direct, voulez-vous dire?
1: Bah oui.
9: Ah bah écoutez, ça me paraît un peu difficile. En 1912, la télévision n'existait pas, monsieur Gérard.
1: Quelle année?
9: En 1912.
1: Ouais, mais quel mois et quelle date?
9: À quel mois et quelle date? Je ne sais plus, je crois que c'était entre novembre et mars.
1: Non.
9: Je pense. Oui.
1: C'est la date précise, c'est le 14 avril 1912.
9: Ah, je ne savais pas que c'était la date d'anniversaire de monsieur Caprio. Bon.
1: Alors, ouais, écoutez, moi non plus. Vieuxgen.
11: Alors pas du tout, hein. J'ai pas pu suivre.
1: Mm-hmm.
11: Parce que je n'étais pas né déjà.
8: Tu l'as vu, Jean?
1: J'étais pas né non plus, malheureusement.
11: Donc voilà ta question et.
1: Bah ouais, mais je te dis la date. Donc pour la dernière question, on a un autre auditeur pour
10: finir. On a un dernier auditeur, on a Pompéi Moildard. Bonsoir.
11: Oui, bonsoir.
1: Quoi?
10: Pompéi Moildard.
11: Bonsoir, c'est Pompéi Moildard. Bonsoir.
10: Les gars, il est plein de suie.
9: Oui, bonsoir monsieur Dard.
11: Bonsoir tout le monde, bonsoir GG.
1: T'appelles d'où?
11: J'appelle de Bombourlet. Bonsoir.
5: je veux bien.
1: Fréquence,
7: c'est 117.5, c'est dans la Drôme maritime.
1: D'accord. Bonsoir. Donc, dernière question avant qu'on aille un bilan internet. Fais le bilan. Non,
0: c'est bon.
1: Non, mais donne un peu de chiffres.
0: Ah, non,
8: vas-y, donne des chiffres, putain.
5: Allez, donne des chiffres.
0: Allez, on est au-dessus de 10 000, là, mais là, faut pousser.
8: T'as
0: là.
8: Les intermédiaires.
1: 10 000 combien?
0: On est à 10 009, là. On va peut-être passer aux 11 000.
1: Oh. 10 900. Oh. Alors, dernière question, y a-t-il plus de catastrophes en hiver ou en été? On demande à Erection Vulvanic.
5: Eh ben, ça dépend où tu es.
1: Mmh.
5: Par exemple, pendant la saison de la mousson.
1: De?
5: De la mousson.
7: De la mousse. Quand t'as de la mousse.
5: Et quand t'as mousse, quoi, tu vois.
1: Ouais.
5: Voilà.
1: Mmh.
5: Bah, par exemple, en été, quand c'est la saison de la mousson, il y a des tornades.
1: Mmh.
5: Néanmoins, en hiver, en même temps, parce que c'est l'hiver de l'autre côté du globe, tu vois ce que je veux dire?
1: Oui.
7: Aux Antipodes.
5: Bah, il y a pas de mousson, donc il y a pas de catastrophe.
1: D'accord. Pompi-moi le dard, je sais pas quoi.
7: Pompi-moi le dard. C'est vrai qu'aux Antipodes, ça se comporte pas de la même manière. Moi, je dirais que l'hiver est quand même un peu plus dangereux.
1: Mmh.
7: Parce que t'as les mêmes catastrophes qu'en été, et en plus t'as le verglas.
4: Oh putain,
1: non, non, non.
4: Chaud, facile.
7: Chaud,
1: je vais te dire une chose, je répondrai tout à l'heure. Biosgen.
4: Bah bien sûr, c'était clair, c'est en hiver. Bah, ouais. Il y a des plaques de verglas, c'est dangereux.
1: D'accord.
4: Et on peut glisser et se faire une vieille beuge après.
1: D'accord, alors Biosgen, tu feras pas la conclusion. Au revoir. Et monsieur Mazur, pour terminer.
12: Eh bien moi je dirais que ça n'est ni l'été ni l'hiver, n'est-ce pas, mais c'est à l'arrivée du printemps, à la fonte des neiges, qui entraîne de nombreuses catastrophes naturelles, notamment les avalanches, puisque la glace est molle, elle fond et elle tombe sur des gens qui n'ont rien demandé.
5: Exact.
1: Ben disons, il y en a quand même aussi autant en hiver. Hein.
12: Ah, tout à fait. Mais
1: parce qu'en hiver, attendez,
12: oui.
1: Ouais, vous voulez rajouter quelque chose?
12: Cependant, notez juste qu'en hiver, elle est beaucoup moins molle.
1: Ouais, mais il y a quand même pas mal de catastrophes en hiver avec les avalanches aussi.
12: Oui,
1: hein.
12: Mais moins molle.
1: Ouais, mais c'est quand même, il y a quand même aussi plus de morts en hiver qu'en été.
12: Ah, bon, tout à fait.
1: C'est vrai. Non, mais ouais, d'accord. Il y a moins en été.
12: L'été est plus propice à des avalanches de pelouse, hein, à
1: ouais,
12: la montagne.
1: Ouais, non, mais d'accord. je suis bien d'accord, monsieur Mazur. Mais ce qu'il faut dire, c'est que là, quand même, cet été.
7: Il a trop fumé de pelouse.
1: Pompi-moi le dard, tu te tais, s'il te plaît, quand je parle. Merci. Ça me prend des vacances. Faut bien préciser que cet été, il y a quand même eu des catastrophes encore sur les routes qu'on aurait pu encore éviter, hein.
5: Lesquels?
1: Avec l'écart là, celui qui est passé là sous un pont et qui a été renversé après.
5: C'est pas une Merco?
1: Comment?
5: Non, je croyais.
1: Non mais tu peux préciser?
5: Non, rien, non, vas-y.
7: Merco.
1: La Verco, je pense que ça veut dire...
7: Merco.
1: Non, mais il y en a quand même eu deux quand même assez graves, hein, encore cette année. J'espère que ça va quand même cesser les accidents de car. Hein.
7: Bah, faut arrêter les cars, ouais.
12: Non, les voitures, ça peut continuer.
1: Ouais, mais il y en a quand même eu moins cette année. Hein,
12: oui, bien sûr. Non, le mieux, effectivement, c'est que les accidents de car s'arrêtent, mais que les accidents de voiture continuent.
1: Non, mais ce qu'il y a, c'est que cette année, on a quand même eu, je sais pas combien exactement qu'il y a eu de tués sur les routes par rapport à l'année dernière, mais je crois qu'il y en a eu un peu moins que...
0: Ça, c'est parce qu'il y a des gens qui ont fait des cures, c'est pour ça qu'il y a eu.
7: Mais comment ça se fait, alors?
12: Donc félicitons les tués, n'est-ce pas, monsieur Gérard?
1: Non, monsieur Mazur. Qui c'est qui voulait dire un
7: comment
1: truc?
7: Comment ça se fait qu'il y a des morts? Tu conduis pas, quoi, en fait. C'est ça que
1: non, mais,
7: pas...
1: ouais, mais, non, mais ce qu'il y a, ce qui s'est passé dans les deux accident de car, d'après ce qui a été dit.
7: Pas,
1: non mais là, je suis d'accord. Mais ce qu'il faut dire, c'est que d'après les boîtes noires,
0: les rumeurs,
1: les boîtes noires des cars. D'après les boîtes noires, c'est-à-dire les mouchards. Donc apparemment les mouchards. Mm-hmm. J'ai pas dit les mouchoirs. C'est les oreilles, c'est les comme le cul, ça se lave.
0: Les rapporteurs, les.
1: Donc ce qu'il y a, c'est que apparemment, donc, les chauffeurs n'ont pas respecté les temps de conduite qu'il y avait.
7: Mais on en revient toujours au même problème.
1: Hein. Mais ouais, mais ça, c'est...
5: On va pas refaire le débat sur les routiers.
7: Voilà.
1: Non, mais ça, c'était pour préciser quand même sur les catastrophes, quand même, il y a eu quand même des catastrophes aussi.
7: On en revient aux routiers.
1: Sur les cas en car, d'accord? Ouais. Comme en car, sur les carperies et tout.
5: Oula,
1: ça.
5: On parle pas de ça.
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1: Eh, tu fermes ta grande gueule et tu sors des studios. Non mais complètement taré le Marco, mais c'est pas grave, il vient de se faire trancher par sa copine. Il a fait une teupie.
8: Elle y a fait une teupie.
1: Bon, dernier sondage et puis après on va faire la conclusion. Ça, ouais. Alors d'après vous, qu'est-ce qui provoque les catastrophes? 51% des gens qu'il y a toujours un moustachu dans les coupables, ça c'est faux. 37% des gens disent que la plupart des catastrophes, c'est faux, comme Roosevelt. Et 21% des gens estiment que ma question sans la sueur, c'est complètement du bidon, les sondages. Alors, conclusion.
10: Tiens, pour la conclusion, on a Boom Blaster. Hein,
1: ah non, non, mais...
6: Bonsoir,
1: non,
6: il veut conclure, Boom Blaster.
7: Bonsoir, Boom.
1: Salut Boom.
6: Ça va bien? Oui, bonsoir Monsieur Boom. Bonsoir Monsieur Mazur, comment ça va?
1: Alors, conclusion, t'appelles d'où Boom avant la conclusion, dépêche-toi de me donner la fréquence.
6: Ivry.
7: Ivry.
1: 101.9, merci de m'aider. Donc, conclusion de l'IRC avec le chiffre exact.
0: On arrive à 12004.
10: Non, coûte 12000 quoi?
0: 12004.
1: 400 connectés.
6: Bravo.
0: 12003.
6: Ça l'a battu dans le blaireau.
1: Ouais, c'est bien. Alors, érection vulvanique, conclusion de ce débat.
5: Oui, c'était un débat, ma foi, de merde. Mmh. Et je vais dire que la catastrophe ce soir, c'était ton débat, c'était pas tout ce dont on a parlé.
1: D'accord, et bien si t'es pas contente, le prochain coup, tu restes chez toi.
5: Mais je...
1: Bonne nuit. Et ben moi, je te chie au cul, ma pétasse. Voilà. Boum.
6: Ouais, bon, c'est un débat. Je pense qu'on n'est pas trop sorti des limites. Hein. On a été tout ce qu'il y a de plus...
7: correct.
6: Poli et okay, correct.
7: Correct.
6: Correct, pardon.
1: Correct.
6: Et c'était pour savoir si tu pouvais, en fait, rechanter la chanson que tu as chantée au Caracoquet, là.
1: Non. Pas de chanson.
6: Possible, pour finir sur une note de bonne humeur.
1: Non, terminé.
6: On a parlé des catastrophes. Je pense qu'on a blasé des gens, quand même. Hein.
1: Non, mais c'est terminé. Voilà, terminé. Bonne nuit à toi, Boom.
6: C'est super.
1: Et pompe-moi le dard.
10: Ouais. Pas maintenant.
7: Pompéi, Moldar, c'est vrai qu'on s'est bien tenu, franchement. Hein.
1: Ouais, ben, à moitié.
7: Ça aurait pu être pire.
1: Ouais.
7: Il reste que le débat a quand même été moyen à ton niveau.
1: Ouais, ben,
7: t'avais pas beaucoup préparé, hein, GG.
1: T'avais pas
7: beaucoup de dates, t'avais pas beaucoup d'événements, t'avais pas grand chose à citer, quoi.
1: Non, à peine, presque
7: t'as
1: pas.
7: T'as oublié plein de trucs, t'as pas parlé, je sais pas moi, des coulées de bouse, des trucs comme ça.
1: Faudrait peut-être écouter la radio quand on a parlé des tempêtes et tout ça, on n'a pas parlé des coulées de boue, espèce d'andouille.
7: Non,
1: alors va te faire pomper le dard ailleurs.
10: Non, mais il voulait parler des coulées de boue de ton slip.
1: Allez hop, au revoir, bonne nuit.
7: Allez, bonsoir,
1: et monsieur Mazur, conclusion.
12: Bien écoutez, moi j'ai trouvé Mazur. Ça franchement passionnant.
1: Monsieur Mazur.
12: Oui.
1: Normalement, j'avais dit que je vous gardais qu'une heure pour le débat et je vous ai gardé jusqu'à la fin. Ah. Donc, conclusion.
10: Ah, mais il est arrivé à une heure, donc tu l'as gardé une heure. Hein.
1: Conclusion.
12: Oui, alors justement, j'étais en train de vous dire que j'ai trouvé ça tout à fait passionnant, notamment la partie sur Jolo, que j'ai trouvé très instructive. Toute cette histoire de prise d'otage alliée aux catastrophes naturelles, j'ai trouvé ça vraiment très très bien documenté. Permettez-moi de vous féliciter. Cependant, un petit bémol. Nous avons parlé à l'instant de coulée de boue. C'est vrai qu'on n'en a pas entendu parler beaucoup lors de ce débat, et encore moins de coulée de bronze.
1: Ouais, ben ça, les coulées de bronze, ça se fait pas dans un débat. Voilà, monsieur Mazur, j'espère vous retrouver le 3 novembre. Monsieur Mazur.
12: Oui, pardon, le 3 novembre, oui.
1: Ah bon?
12: Attendez, j'étais en train de consulter mon agenda.
1: Ouais, non, mais moi, j'ai pas besoin de consulter mes agendas, c'est le 3 novembre.
10: Non, ça c'est clair, t'es pas booké, toi. Hein.
12: Voilà, c'est bon, je serai là.
1: Ouais, alors, bonne soirée, bonne bourre et bon week-end à vous. Donc, conclusion de l'IRC.
0: Bon, on a Yankee qui nous a dit comme quoi c'était un débat à chier, comme d'habitude, mais là, aujourd'hui, c'était pas un débat sur les catastrophes, c'était un désastre.
1: D'accord, pour lui aussi, donc, après.
0: Sinon, on est à 12 000.
1: C'est bien. Bravo. C'est bon.
0: Bravo.
1: Alors, moi, la conclusion du débat, qu'est-ce que j'ai à dire? Que dommage. Merci, Fildar, de me couper encore mon micro à chaque coup. Donc, conclusion, ça s'est pas trop mal passé, à part le bordel avec Anka et Marco. Donc, on va faire la petite réunion.
10: Je
1: peux remercier.
10: Il est 2h10, mec.
1: Je peux remercier Manu et Fildar qui ont fait quand même du bon boulot ce soir.
10: Oh
1: et
10: putain!
1: Et Mathieu.
10: Redis-le, s'il te plaît, redis-le.
1: Et Mathieu qui est venu nous soutenir à la place de Danka qui est pas capable de faire un boulot correctement ici. Donc, voilà ce que j'avais à dire.
10: Merci.
1: Donc voilà.
10: Merci Gérard, t'as fait un bon débat.
1: Ouais. Donc, qu'est-ce que je voulais préciser d'autre? Oui, Max sera demain 13 octobre à Belgique, à Brême-le-Comte, sous un chapiteau donc que j'avais déjà fait avec lui. Et le lendemain, il sera à la NJ Joie en Belgique aussi. Donc, allez-y nombreux.
10: L'Enjoy.
1: L'Enjoy, ouais. Liégeois, c'est pas grave, en Belgique. Mais pour Brême-le-Comte, allez-y nombreux, s'il vous plaît, sous le chapiteau. Parce que, donc, allez, tous ceux des alentours, Charleroi, Lille, puis tout ça, donc.
10: Brest.
1: Allez-y nombreux, donc, et puis, mettez le feu comme vous avez l'habitude de faire, j'avais été une année.
10: Non, c'est une catastrophe.
1: Voilà, donc, sur ce, qu'est-ce que j'ai d'autre à dire? Rien d'autre.
10: La petite réunion, non?
1: Petite réunion, mais si Max il pouvait venir, ça
10: Il arrive, on va commencer sans lui et on va.
1: Donc, si
10: va nous rejoindre.
1: Non, mais j'aurais bien voulu qu'il vienne quand même pour participer à la réunion. Comme ça, il mettra aussi les choses au point pour pas que ça soit le bordel pour le 3 novembre. Donc, Max, on t'attend.
10: 3 novembre.
1: On t'attend pour la
10: Max,
1: réunion.
10: On t'attend, Max.
14: C'est vite, on ne respire plus.
1: On t'attend pour la réunion, donc si tu pouvais. Ah, le voilà. Et après, vous retrouverez.
10: Jaël.
1: Gaël pour la nuit sans pub après la réunion, hein. Donc voilà. Bon, alors qu'est-ce que j'ai à dire? Donc ce soir, malheureusement,
10: alors,
1: ça a été.
10: Qu'est-ce qui s'est passé alors?
1: C'est quoi? Ce soir, ça a été la décatombe à part, comme j'ai dit.
10: Décatombe. C'est pire que l'hécatombe.
1: À part comme j'ai dit qu'il y avait que Manu et Fildar qui avaient fait du bon boulot
10: ça,
1: pour
10: c'est
1: une
10: vrai.
1: Fois.
10: Ça c'est vrai qu'ils ont fait du bon boulot.
1: Pour une fois, j'ai pas eu trop à me plaindre d'eux. Donc Mathieu qui est venu nous soutenir parce que ouais. Anka était incapable. De faire de l'internet déjà, elle est pas capable de
10: non, ça, c'est clair.
1: De faire du standard la semaine.
15: Tu m'as pas beaucoup laissé essayer.
10: Attends, laisse parler.
1: De toute manière, maintenant, je vais te dire une chose, que le jeudi, c'est plus toi qui commande. Tu commandes jusqu'à minuit, mais après minuit.
10: Toi, c'est elle.
1: Après minuit, c'est moi qui décide qui je prends dans l'équipe si je te veux plus. Donc c'est terminé. Alors par contre, quant à toi, Marco.
16: Ouais.
1: Un conseil que je te donne, le jeudi, je veux plus te voir. Traîner ici et puis rouler des pelles à ta gonzesse, ça c'est en dehors.
10: Mais ça, il a
1: vous
10: raison.
1: Faites ça dans un lit, son sous-type, t'as pas besoin de le balancer.
16: Hein? Ça m'excite.
1: Ok.
10: Non,
1: donc, alors maintenant, je vous ai dit ce que j'avais à dire. Donc pour le 3 novembre, Anka, à partir de minuit,
10: tu mets pas de sous-type.
1: Tu n'es plus dans l'équipe. Donc c'est terminé le jeudi avec moi. Donc
10: plus de chance, c'est terminé.
1: C'est terminé.
10: Ça serait bien d'avoir une fille dans les...
1: Non, mais même, je t'ai vu travailler depuis 21h, tu n'as rien foutu.
15: Tu m'as pas vu travailler, t'es allé chanter faux dans un karaoké.
1: Ouais, bah moi, si t'es pas contente, ma petite, tu vas faire le karaoké et tu fermes ta gueule. D'accord?
15: J'allais pas dire
1: tu
15: ça.
1: La tu la fermes! C'est tout.
10: Bah ouais.
1: Parce que je t'ai vu.
15: Non, mais t'as parlé, maintenant, je peux me défendre un peu.
1: Non, mais moi, je vais te dire une chose, t'es
15: fille. Je peux me défendre un petit peu quand même.
1: Tes fiches, on les a, t'as fait aucun auditeur.
15: Alors toi, on peut pas voir tes fiches et toi, tu prends les nôtres.
1: Non, mais de toute manière, ça se voit d'ici comment que tu travailles. Hein.
15: Ah ouais.
1: C'est Manu qui fait.
15: Dis-moi comment je travaille.
1: C'est Manu qui fait tout le boulot pour toi. Donc, pour moi, le jeudi soir à partir de minuit, t'es plus dans l'équipe, terminé, c'est tout.
15: Ok. Voilà. Alors, quand je pense que j'ai voulu te protéger parce que je t'aime bien.
1: Et
15: sur internet, ils étaient tous dégueulasses avec toi. Ils ont commencé direct. Ils ont enchaîné direct en disant ouais, de toute façon, la catastrophe, c'est Gérard Rocard. Ok,
1: c'est ça.
15: Et moi, j'ai pas voulu, tu vas dire
1: non,
15: ça.
1: Non, mais moi, je vais dire une chose.
15: Honte, une fois de plus.
1: Moi, je vais dire une chose. Mathieu est arrivé, on a fini à 12 000 connectés.
17: Eh ouais.
1: Alors, dans ces cas-là, le jeudi, maintenant, c'est terminé, c'est clair, net et précis. Voilà, c'est tout ce que j'ai à dire.
10: Pour Marco,
1: c'est pareil, il se débrouille, il ira se faire faire des teupies dans le studio d'à côté.
14: Moi, je lui ai dit qu'on pourrait faire un contrat à Mathieu.
1: Donc, voilà ce que je pouvais dire.
10: Parce que Mathieu remplace Rigo quand il est pas là.
1: Quand Rigo n'est pas là, s'il veut venir nous épauler, moi, je veux bien, il n'y a pas de problème.
10: Je crois que tu bosses à RFI, non?
1: Donc, voilà. Donc, pour ça, on va laisser Gaël pour la nuit sans pub. Donc, Gaël, c'est à toi. Bonne nuit à tous.
10: On a un disque.
1: Ah, bah oui.
10: On a une surprise pour Monsieur Mazur. J'espère qu'il écoute.
18: Ouais.
10: Attends, on va te donner le titre du disque.
18: Ouais,
10: on va lui faire plaisir.
18: Choisis-moi.
1: Donc, on se retrouvera le 3, donc, pour le prochain débat.
10: Ça part sur quoi, le prochain débat?
1: Qui doit porter sur l'affaire Lididi. Donc, le titre, c'est dédié à qui, ça?
10: À Monsieur Mazur.
1: Ah, donc, c'est les beats, Else avec le petit sous-marin jaune dans mes fesses. Bonne nuit à tous et au 3 novembre et venez nombreux sur les deux soirées que j'ai citées.

0: Les clips.
1: Ouais.
0: Donc, c'est vrai qu'on retrouve pas mal des...
1: Jarcore.
0: Des jarcore. Non, pas jarcore. Ouais, voilà, c'est jarcore. Voilà. On retrouve pas mal des maisons de disques comme Sony.
1: Ouais.
0: Sonic, label, tout ça, on retrouve pas mal de musique comme ça.
1: Ouais, c'est sûr que... Non mais c'est bien, mais t'es dedans, t'es dans la tech.
0: Mais moi, de toute manière, tu sais bien que j'aime bien...
1: tout ce qui est tech,
0: tout ce que tu fais, de toute manière, c'est bien.
1: Merci.
0: Donc, quand est-ce que tu nous sors ta Technomax? Allez, pourquoi? Allez, dis-le à l'antenne. Qu'on puisse l'enregistrer.
1: Ah ben, bah, je l'enregistre ce soir.
0: Ouais, mais tu l'enregistres ce soir, mais...
1: Elle sera diffusée dans 10 jours, 15 jours.
0: Ah putain, c'est bon ça. Hein.
1: Dans 15 jours, jeudi, dans
0: 15 jours. Ah ouais, et à chaque fois...
1: Quand regarde ton pote, Filda.
0: Ouais, mais à chaque fois que tu le sors...
1: T'as plus dingue, t'as plus 5.
0: Putain, man. À chaque fois que tu le sors...
1: Regarde.
0: À chaque fois que... Ouais, vas-y toi, t'as intérêt de me faire du bon boulot ce soir aussi.
1: Parce, Allez, on y va, Jean, parce qu'il faut que j'y aille là, hein, donc on va y aller. Hein.
0: Chante.
1: On va chanter. Attention, t'es prêt?
0: Non, on chante.
1: Pour Bibi, attention... Ça va être chaud. Je pense que ça va le faire. Concentrez-vous. Bon, ça peut en servir pour toutes les nanas, mais là, c'est directement dédié à Bibi. Oui, Rigo.
2: Gérard, je voulais te dire que quand t'as chanté tout à l'heure, l'internet a failli exploser. On est monté à 7722 d'un coup.
1: Ah, voilà, bien joué.
0: J'ai mal entendu le chiffre.
1: 7700. Et qu'est-ce qu'ils réclamaient? Qu'on la rechante peut-être?
2: Bah, ils applaudissaient Gérard pour la chanson. Et maintenant qu'ils ont entendu qu'il allait rechanter, ils sont tous revenus. Donc on est 7747.
1: Donc ils attendent que tu la chantes. Donc faut la chanter. Hein.
2: À toi, GG.
1: Attention, on y va.
2: Fais péter.
1: Phil Baradet, un enfant de toi, interprété par Gérard de Surène.

0: 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C'était dédié pour toi spécialement et pour tous ceux qui ont eu des petits problèmes pour avoir des enfants. Donc j'espère que tu l'as bien enregistré. Donc on va essayer de te joindre d'ici peu de temps.
1: Bravo, voilà, bravo, bravo, bravo, bravo, bravo. Alors bon, alors on l'a enregistré, Gérard. Mais on va la rediffuser où il y a que toi qui chantes.
0: Mais par contre, avant, on va essayer d'avoir.
1: Bibi, mais alors ferme vite fait parce que moi je vais me faire engueuler.
0: Vite fait,
1: ils m'attendent. Faut vraiment que je speed. Alors attends, donc on va réécouter maintenant. Filda est en train de recaler et donc on va écouter donc Phil Barnet. Mais alors juste avec la voix, ah ça s'en occupait ?
2: Non, c'est le répondeur.
1: C'est le répondeur.
0: Bon, on va essayer. Oh merde !
1: Oh, qu'est-ce que c'est?
0: Putain, elle est chiante, hein. Alors, oh, Bibi, t'allumes le portable et c'est tout, merci.
1: Alors, on recale, là, on est en train de recaler. Écoutez bien, Phil Barnet, Gérard, on est en train de caler, c'est bon? Alors, attention, c'est là. Écoutez-le, donc il respire.
0: Le mois de février, ton vent était bien rond.
1: Alors, c'est normal, on va retravailler après, c'est qu'il y a qu'à côté.
0: Où elle est là, appelée Jeannot.
1: Il y aura les deux côtés dimanche.
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1: Et attendez.
0: Lui me tient la main.
1: Il y aura les deux côtés dimanche, hein.
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1: Enfin voilà.
0: Il me tient la main.
1: Donc pour l'instant c'est qu'en mono, hein. C'est normal parce qu'on avait mis d'un côté les voix et d'un côté la musique, mais on va attacher à ce que pour dimanche on puisse la réécouter bien sûr dans son intégralité et en plus de ça en stéréo. Bah Gérard, tu connais bien les paroles. Bah c'est quand même une chanson préférée, on sent quand même que tu maîtrises les paroles.
0: Bah celle-là je la connais par cœur, je l'ai à la maison alors.
1: Ça s'entend.
0: Quand j'ai pas le moral, je me mets ça.
1: Ah bah c'est sûr que ça remonte le moral.
0: Oh là là.
1: Ça remonte le moral. Bon.
0: Bon c'est bon Manu ou pas?
1: Elle est là vite fait.
2: Ouais,
1: alors.
2: C'est bon, je l'ai en lui.
1: Elle est là. Salut Bibi.
3: Allô.
1: Ça va?
3: Oui bonsoir.
1: Bon alors il paraît que tu vas quitter Gérard.
3: Bah disons que j'avais une petite idée. Ouais c'est vrai que ça m'a effleuré un peu l'esprit. Mais bon.
1: Bah c'est bien pour Gérard, c'est-à-dire que dès qu'il y a un petit problème, tu te barres.
3: Non, c'est pas ça, mais en plus, il arrête pas de me dire oui que je suis jalouse. Bon, c'est vrai que d'un côté, je suis jalouse. Ouais,
1: en plus, tu dois être sûr, tu dois la... Oui, mais parce que c'est à force de dire ça qu'il a fini par en avoir marre, elle va finir par partir.
3: Bah ouais, voilà.
1: Eh ouais. Bon,
3: c'est vrai que je suis jalouse, je le sais très bien. Bon, c'est mon défaut, c'est vrai.
1: Mais dès qu'il y a un petit problème, il faut pas commencer à dire je vais m'en aller, c'est juste pour faire peur que tu fais ça.
3: Oui, enfin, c'est juste pour lui montrer que j'en ai marre et puis que je suis vraiment amoureuse de lui.
1: Voilà. Donc, Gérard, faut que t'arrêtes un peu, ça, c'est
3: là-dedans. Il faut pas surtout qu'il se dise que c'est à cause de la radio que je suis amoureuse de lui.
1: Voilà.
3: Pour ce qu'il est.
1: Lui, il est arrivé ici, il a dit bon, je vous préviens tout de suite, Sandy, elle s'en va, elle part de chez moi, donc.
3: Mais ça m'a effleuré l'esprit, hein. Franchement, voilà, ouais. Là, je dois dire que ça m'a vraiment effleuré l'esprit.
1: Ouais,
3: là,
1: mais ça, c'est pas bien. Mais ça, c'est faible, parce qu'il faut pas réagir comme ça.
3: Je pense que c'est juste des phrases, des fois, on dit.
1: Voilà. Exactement. Exactement.
3: C'est juste des phrases, on pense peut-être pas vraiment au fond de nous.
1: Bon, t'as entendu la chanson, là?
3: Ouais, mais j'aimerais bien la rechanter dimanche avec Gérard, s'il veut.
1: Hein. Eh bah, très bien. Alors, dimanche, on la chantera en direct avec les micros et tout ce qui suit.
3: Parce que quand même, je me suis dit, j'ai quand même pas à faire ça à Max, j'ai quand même venir dimanche.
1: Non, j'espère bien parce que j'ai besoin de toi, le public. Il y a déjà, depuis que t'es arrivé, Rigaud me disait qu'il y a plus de 7000 encore, il y a encore 500 connectés de plus depuis que t'es arrivé sur l'antenne.
4: On a dépassé les 8000, on est 8248.
1: Toi, parce que t'es arrivé. Tout le monde t'adore.
3: Bah, je fais des gros bisous à tous les auditrices et auditeurs, voilà. Ah, voilà.

0: Mortal Kombat, des choses comme ça.
1: Voilà, tu peux répéter parce que là j'ai...
0: Je te dis que ça sert à se défouler quand il y a des gens qui t'ont pris la tête. C'est un Mortal Kombat.
1: Non mais c'est lui qui a une...
2: Il y en a un qui est en train de jouer aux jeux vidéo en plus, c'est pas cool. Hein.
1: J'ai l'impression que c'est... Tiens, ça je reconnais ce...
3: Moi celui-là je l'ai pas, hein, je suis jaloux.
1: Non mais moi je le reconnais parce que c'était la première fois que j'ai connu Max. Oh ta gueule derrière.
2: T'as du Sandy.
0: Ouais. Oh non,
1: elle est trop grosse. Eh oh, ouais, ben on va demander à Laura Graff.
0: Lara Croft.
4: Bon, la Graff.
1: Ouais, ouais, ben je sais pas qui c'est qui m'a écrit ce nom-là, mais je prononce comme c'est marqué. Allez.
0: Okay. Ouais, donc normalement c'est fait pour se défouler, mais aussi si t'as la table qui est bancale, tu peux le mettre sous le pied.
1: Ah, sous le pied ?
0: Ouais, sous le pied de la table. Comme ça te fait une table droite.
1: Ah, une table droite ? Ouais, mais comment que tu peux jouer avec ?
0: Bah, la boîte, la console, tu la mets dans ta PlayStation, et puis la boîte, tu la mets sous le pied.
1: Ouais, d'accord. Rigaud.
5: Attends, je regarde vite fait. Oui, il y a Oxide sur IRC qui te demande si c'est vrai que Sandy, elle fait des jeux vidéo quand elle joue avec ton joystick et que toi, en même temps, t'appuies sur tous ses boutons.
2: Et que c'est toujours game over.
1: Alors, lui, je lui réponds même pas à la question. Ça vaudra plus. Ça ira plus vite. Super Mario.
5: Et sinon, il y a Yanti qui te demande si t'es un adepte du kit vibrant dans le rectum.
4: C'est clair.
2: C'est la nouvelle manette de jeu, ça.
4: C'est clair, ouais.
1: Je réponds même pas à des questions pourrites sur l'internet parce que là.
3: Des questions pourrites.
2: Tes questions, Rodrigo.
1: Non, mais
5: c'est pas les miennes, hein, c'est ça.
1: Les gens de l'IRC posaient des questions qui
2: mettent en valeur Rigo, quoi, merde.
1: Qui ont un rapport. Poser des questions qui ont un rapport avec des jeux. Fildar, pour l'instant, tu t'écrases parce que.
5: Allez, mortel débat, allez, on y va.
1: Super Mario.
4: Bah, moi, je pense que les jeux vidéo, ça sert déjà pour se défouler. Puis en plus, on peut se détendre surtout avec, quoi.
1: Comment ?
4: On peut se détendre avec. On se détend, quoi, le soir. Mmh. Parce que parfois, c'est relou qu'on rentre le soir, on est bien vénère et tout. Alors, on se détend, voilà.
1: Et par exemple, c'est un. Si t'as pas de jeux vidéo, si t'as pas de PlayStation, tout ça chez toi, comment tu fais ?
4: Bah, je sais pas, tu te débrouilles, tu vas squatter chez un pote, qui en a une.
0: Sur ta femme.
1: Comment ?
0: Tu tapes sur ta femme.
1: Oh non, bah attends, alors là, qui c'est qui vient de dire ça ?
4: Les filles.
1: Non, mais dis ton nom, celle qui vient de dire ça.
2: T'as le courage de dire ton nom, mais.
1: La pétasse, là, qui vient de dire ça.
4: Les cochonnes.
1: Oh là là, putain, j'aime bien.
2: Pas de couilles.
1: Hein. J'aime bien les salopes là comme ça.
0: C'est pas moi.
1: Ouais, mais attends, c'est pas moi, c'est.
0: C'est pas moi, c'est pas moi.
1: Mais non, mais c'est jamais personne. Mais allez, arrêtez vos conneries là. Il y a que deux nanas, vous arrêtez vos conneries.
0: Non, bah c'est pas moi.
2: Il y en a trois.
0: Moi, je suis respectueuse.
1: Pac-Am.
4: Ouais, non, Pac-Man.
1: Pac-Man.
4: Écoute, une console, ça te sert, par exemple, si t'es chômeur ou que t'es étudiant et que tu sèches les cours, déjà, ça t'occupe. Et puis deuxièmement, ça peut aussi te servir à mettre une branlée à Tekken 3 à des standardistes dans une radio, quoi.
1: Ouais, bah alors Pac-Man, je vais te dire une chose, que si c'est pour me dire des conneries comme ça
4: mais
1: sur...
2: Excuse-moi Gérard, j'ai une rectification à faire à des gars qui s'occupent de l'IRC, les branlées. Merci.
1: Ah bah d'accord.
4: Attends, Gérard, moi aussi j'ai internet, j'ai un message IRC, je peux te le lire ?
1: Non, y a pas de message à lire, hop, terminé.
5: Ah, moi j'en ai un par contre.
1: Ouais.
5: Il y a Oxide qui dit qu'il y a un jeu où on est camionneur et on gagne des points en faisant des bouchons et les ennemis c'est des plaques de verglas, ça s'appelle Super GG Bros.
1: Ouais, lui je l'emmerde. Sonic !
6: Oui, en fait, moi, effectivement, les jeux vidéo ça me servait avant quand c'était des cartouches à caler mes meubles. En fait, j'avais une table qui était un peu bancale et je mettais les cartouches, mais maintenant avec les CD c'est galère. Donc j'ai décidé de me reconvertir en pirate, je grave des CD, je me fais de la thune avec.
2: Oh, ça c'est interdit ça. Hein.
6: Ouais,
1: Sonic.
6: Attends, tu les vends combien tes disques ?
1: Sonic. Sonic.
0: Je suis intéressé.
1: Terminé pour lui. Top.
6: Allô.
1: Bon, Fildar.
2: C'est pas moi. Hein.
1: Et là, ça.
2: Manu, tu gères un peu là.
1: Bon, Manu, tu t'as.
2: Regarde, on va voir, ça vient du standard. Hop, je coupe. Je remets, je coupe. Tu vois,
5: Gérard. Sur IRC, il y a Davy One qui te demande comment on fait pour graver un CD, justement. C'est avec un marteau et un burin.
0: Ouais.
6: Gagné. Bah, je peux peut-être répondre.
1: Doit-on être intelligent?
6: Bah, attends, moi, je m'y connais, je peux peut-être répondre. Encore les doigts. Allô?
7: Donc, doit-on être intelligent pour jouer aux jeux vidéo, c'est ça?
1: Pildar.
7: Oui, j'ai répondu.
1: Vincent, tu fermes ta gueule, c'est moi qui pose les questions.
7: D'accord.
1: Toi, t'es payé pour faire l'aria.
5: Gérard, d'accord. T'étais en train de faire la gueule, t'allais pas la poser, il a bien fait de la poser.
1: Ouais, mais c'est pas lui. De toute manière, c'est moi qui pose les questions, c'est pas lui. Alors, doit-on être intelligent pour faire de la Game Boy ou autre?
6: Gérard, c'est
1: même pas parlé.
6: Gérard, t'as déjà joué?
1: Comment la pétasse là?
6: Ouais. Il y a fil d'armement sur la tête.
1: Non, la pétasse là qui vient de dire que je sais pas parler, tu peux dire ton nom là?
0: Bon, allez, abrège.
7: Voilà, la Game Boy, hein.
1: Bon, allez hop. Terminé pour Aïe.
7: Pour Aïe.
1: Allez hop, celle-là.
6: Gérard.
7: Deux secondes, il y a une question
5: Monica.
7: Internet.
5: Gérard, une question Internet.
1: Tu me prends quelqu'un d'autre, hein, parce que là...
5: Gérard, il y a Chandler, le vrai, qui te demande si tu fais de la magie noire avec ta Vaudou 2.
1: Non. Doit-on être intelligent pour faire de la... Oh, ça va aller !
6: Bon,
1: ouais. Hé, Pildar !
5: Gérard, qu'est-ce que tu fais ?
1: Tes mains, tu les mets là.
6: Gérard, t'as déjà joué à la Game Boy ?
1: Hein, parce que là, c'est le devoir. Non, parce que là, tu t'amuses.
6: Cadeau.
5: Tu vois que c'est pas lui, arrête de.
1: C'est les auditeurs. Non, si c'est lui.
5: C'est les auditeurs.
1: Voilà. Bon, allez, Manu.
5: Ouais. Non, c'est bon, ils sont coupés là, on y va.
1: Alors. Donc, on va demander à Monica la tigresse.
6: Ouais,
0: bah moi je pense que.
1: Ta gueule derrière pour un son.
6: T'as déjà joué à la gueule?
7: Monica, réponds, vas-y.
0: Ben, je réponds donc, moi je pense que oui, il faut être intelligent, hein, parce que ça monte de l'esprit et de la réflexion.
1: Mmh.
0: Et voilà quoi, quand même. Ah, ok. Rajouter, quoi.
1: Ok. Bubblegum là.
0: Bubblegum.
1: Ouais.
0: Non, moi je pense qu'un QI de 30 ça suffit, quoi. Faut juste appuyer sur deux boutons, donc c'est pas sorcier. Tout le monde peut le faire.
1: Mmh. Question IRC.
5: Ouais, il y a Yankee, le vrai, qui te demande si tu sais jouer à la console, toi.
1: Non.
5: Non, donc.
1: Là,
5: donc faut bien être intelligent pour jouer à une console alors.
1: De toute manière, il y en a un qui est super intelligent parce qu'il a gagné la coupe. Il s'appelle Manu.
8: Merci.
5: Ouais, mais c'est parce
1: sans
5: que j'étais
1: sans
5: pas
1: préciser.
5: Là. J'étais pas là, c'est pour
8: merci,
5: ça.
8: J'ai.
1: Ah si,
8: tu me fais
5: non, j'étais
8: rigoler.
5: Pas là. Si j'étais là, c'est moi qui aurais gagné. La coupe de Tekel 3.
0: Ah ouais?
1: Bah si,
5: j'étais pas là.
8: Mais si, t'étais là.
1: Ça s'est passé dans les studios. Mais me dis pas que t'étais pas là.
5: Enfoiré.
1: Mais ouais, t'étais là, Rigaud. Voyons. Lara Croft.
0: Ouais, Croft.
1: Ouais, vas-y.
0: Ouais, mais moi je pense qu'il faut pas être intelligent. Faut même avoir le QI d'une mouche, tu peux jouer à ça. Hein. Et juste appuyer sur des boutons, quand même, pas de Sandy.
1: Comment?
0: Ça c'est Monica qui parle, c'est pas moi.
1: Ouais, bah alors Monica, tu t'écrases.
7: Elle a rien dit, Monica. Hein.
0: Si.
8: Elle est pas à l'antenne.
0: Je crois que c'est moi, peut-être.
1: Laura Croft.
0: Ouais, ça y est, j'ai répondu à la question, faut écouter. Hein. J'ai dit qu'en fait, il fallait avoir le cul d'une mouche pour jouer à ce jeu, c'est tout.
1: D'accord.
0: Appuyer sur les boutons.
1: Super Mario.
6: Moi, je pense que ouais, parce que parfois, il y a des notices, quoi. Elles sont tellement énormes qu'il y en a, ils peuvent pas comprendre, quoi.
1: Faut être intelligent pour toi.
6: Bah, ça dépend pour qui, ouais.
0: Des fois, la notice, elle est écrite en anglais, hein.
6: Ouais, des fois, puis même, elle est écrite en japonais, parfois. Hein.
1: Ouais, c'est ça.
8: Ouais, c'est ça.
1: Prends-moi pour un con.
0: Un con.
6: Ah, mais non, c'est vrai, hein.
1: Mais t'as le double sang, Pildar.
5: Arrête, tu jettes pas le coca.
1: Arrête,
7: j'ai ça. Ça, c'est le double sang, ça.
5: Pose ta bouteille de coca, pas de marque.
1: Putain, Pildar.
6: Attends, moi j'ai un pote, il a pété un jeu, je peux te dire la notice, tu comprendras même pas, quoi.
1: Non, mais là ça. Pildar, tu as pas continué comme ça.
0: C'est pas lui.
1: Bah attends, c'est pas lui, toi, tu t'écrases, d'accord.
7: Bon, on en était où, Gérard?
5: Gérard, deux secondes, sur l'IRC, il y a Gorilla qui me demande de lui faire un big up.
1: Big up à toi. Pac-Man.
4: Ouais, bah c'est clair qu'il faut être intelligent et c'est vrai que les notices, Gérard, sont dans des langues étrangères. Moi, j'ai acheté Super Aziz Kart et c'est en turc et j'arrive pas à le lire.
6: Ouais, c'est clair.
4: Donc, je passe un message à l'antenne s'il y a quelqu'un qui parle.
1: Non, c'est bon, Pac-Man. Hop, terminé, Sonic.
6: Moi, je parle turc et japonais puisque je vis au Japon depuis 25 ans. Ah, bah voilà. Et puis, tu veux, bah, vas-y, lis-moi le truc, je peux te le traduire si tu veux.
4: Alors.
1: Warfield. Non, non, hop, tout, ces deux-là, là, tu me le mets.
7: Mais ça se trouve, il y a des gens qui attendent.
1: C'est moi qui commande, vous n'allez pas passer les messages.
6: Warfield, je vous les répète. Voilà,
7: Manu.
8: Arrête, c'est toi, t'es fou ou quoi?
6: Erflawed, Erflabel.
0: Après Erflawed, il y a quoi?
8: Ça y est, je l'ai trouvé.
7: Vas-y, Gérard.
1: Alors, troisième question. On va faire les sondages.
7: Il y a un petit sondage, ouais.
1: Jouez-vous avec votre console? Alors, 50% n'ont pas de console. 20% n'ont pas répondu.
7: Mais ils ont une console. Je donne des compléments au sondage.
1: Moi, ouais, toi, pour l'instant, tu t'écrases, ok?
7: Ouais, ouais.
1: 25% ont oublié la question. Mmh. Et 5% des gens jouent des fois.
7: D'accord.
1: Alors, combien de personnes ont déjà une console de jeux vidéo à la maison?
7: Oui.
1: Donc, 60 personnes ne veulent pas répondre.
7: 60% des personnes.
1: Ouais, ben 60%, moi, ne veulent pas répondre, donc je voudrais bien savoir pourquoi. 10% ont une console, mais pas de jeux.
7: C'est con.
1: Mais ça, les jeux, c'est vrai que c'est pas donné.
7: Ouais, mais comment tu fais si t'as une console, mais que t'as pas de jeux, ça sert à rien d'avoir une console.
1: Ben, voilà, donc tu la revends. 20%
7: pour t'acheter des jeux.
1: N'ont pas réussi à la brancher. Pourtant, c'est pas compliqué à brancher sur une télé.
7: Comment on fait, Gérard?
1: Ben, c'est expliqué avec la notice, c'est marqué dans toutes les langues.
7: Ouais.
1: Et 10% n'ont pas de manette.
7: Ah.
1: Alors ça, en principe, les jeux, c'est vendu avec les manettes.
7: Ouais.
1: Donc, je suis désolé.
7: Non, mais imagine si le mec, il se fait piquer ses manettes.
1: Non, mais
7: est-ce que
1: attends.
7: Tu peux en racheter sans la console?
1: Bien sûr.
7: Ah bon, où?
1: Tu vas dans les magasins, qui sont spécialisés pour ça.
7: Lesquels?
5: Oui, il y a Arnett le vrai sur IRC qui te demande, il voulait savoir si c'est Sandy qui a fait le rôle de Donkey dans Donkey Kong.
1: Arnett, je t'emmerde.
9: Moi, je voulais juste te dire j'arrive. C'est tout.
1: C'est ouais. Tout. À qui tu dis ça, toi?
9: Hein? Non, mais à personne, je voulais juste dire j'arrive.
7: Voilà. Bon, Gérard, on continue là, on en
1: était
7: où?
1: Quel est votre jeu préféré? Donc, 50% ont aimé bien le jeu sur les routiers. C'est bizarre parce que je l'ai pas encore. Ouais, ben ça.
7: Non, mais il est bien. Je l'ai vu aussi, moi.
1: Hop.
9: Et donc, Jet, c'est quoi la suite?
1: Alors
9: 20% préfère quoi?
1: Non, il y a pas de 20%, tu peux.
7: Moi j'ai pas ce sondage, donc
1: alors,
7: je peux vous aider.
1: Avec la
7: grosse. J'ai pas le sondage, moi. Je sais pas.
1: Alors troisième ouais. Question. Peut-on être une personne de jeu sur Nintendo? Si oui, pourquoi?
8: Bon, alors. Vous me faites chez moi, Gérard, t'étais
7: là. Mais quoi, Gérard, y'a rien là, on attend.
5: Non. Regarde, tous les micros ils sont éteints, arrête de.
8: Ouais, tu te fous de ma gueule, toi?
7: Mais quoi?
8: Toi, de toute façon, t'es en train de me foutre de la merde.
7: Mais y'a pas de double son là, Gérard.
6: Putain, c'est pas possible.
0: Ouais,
6: si ça te fait pas de double son. Gérard,
7: allume ton micro déjà, on t'entendra mieux. Hein. Voilà, merci. Donc répète la question.
1: Alors, peut-on?
0: Vous avez compris la question?
1: Peut-on être un personnage de jeu Nintendo ou si oui, pourquoi?
6: Ouais, Pac-Man. Ouais,
1: attends, alors... pour l'instant, c'est moi qui demande aux gens.
6: Après, s'il te plaît, j'ai Pac-Man.
1: Monica!
6: Oh là là, les filles, non, pas Monica.
0: Oui? Ben, ta question demande réflexion, GG. Hein.
1: Ben,
0: moi, je dirais non. Hein.
1: Tu peux me dire, tu peux me préciser?
0: Ben, moi, je dis non, on peut pas être un personnage de jeu vidéo, quoi, c'est impossible. À part les jeux virtuels, je sais pas moi. Je suis pas trop branché là-dessus, hein.
1: Mm-hmm.
0: Ouais, tu...
1: Bulbul.
0: Bubblegum.
1: Ouais, ben.
0: Moi, je n'ai jamais apparu dans un jeu vidéo. D'ailleurs, je fais un appel.
1: Non, il n'y a pas d'appel.
7: Non, c'est pas la gaffe ici.
1: Lara Croft.
6: Ouais, c'est ça.
0: Eh ben, Lara Croft de Tomb Raider. Lara Croft de Tomb Raider.
7: Tu connais ce jeu-là, Gérard, ou pas?
1: Non. De toute manière, j'ai pas de jeux vidéo. Alors, comme ça va plus vite.
7: Non, mais t'as déjà vu à la télé ce genre de jeu ou pas?
1: Rigo.
5: Non, mais.
7: Non, mais réponds pas à mes questions, vas-y, Rigo.
1: Non.
0: Ok,
1: il y a.
0: Tu as vu Lara Croft?
5: Il y a Shinobi sur l'IRC, le vrai Shinobi, excellent, qui te dit que Sega compte sortir un jeu sur la Dreamcast, la nouvelle console, qui s'appelle G-Generation Fight.
1: Ouais, ben, j'y réponds même pas à lui. Super Mario.
6: Que, ouais, on peut, mais bon, vu qu'à chaque fois quand on joue, il y a plein de morts, ils doivent, ça doit coûter cher pour les figurants, quoi.
0: Trouver des gens, ouais.
10: Parce que je sais pas, genre les jeux comme Tomb Raider, quand on voit la meuf, elle se fait, quand on voit Lara Croft, elle se fait tirer dessus, quoi, elle se fait bouffer par les loups et tout, t'imagines même pas, quoi, tous les figurants qu'ils ont utilisés, quoi.
1: Pac-Man.
10: Ouais, ben. Oh là, GG, tu m'entends?
1: Manu. Manu, tu me fais du bon boulot.
9: Bah oui, là, déjà, je peux juste te dire que Lara Croft est partie se coucher. Donc je rappelle quelqu'un.
10: Ouais.
1: Pac-Man.
10: Ouais, bah déjà Lara Croft, elle a bien fait de partir parce qu'elle va bientôt être au chômage.
0: Ouais.
10: On parlait de Tomb Raider. Moi, j'ai des avant-premières sur Tomb Raider 4 et je sais qui c'est qui va jouer le rôle dans Tomb Raider 4.
1: Ah.
10: Et avec le poids qu'elle fait, moi, je te dis qu'elle va pas sauter très haut et elle risque pas de se hisser sur le bord des corniches. C'est ça ce que je veux dire. Tu vois pas qui c'est? Au lieu d'avoir une grosse note derrière, elle a plein de petites presses.
1: Pac-Man.
10: Oui.
1: Pac-Man.
10: Mais je peux pas dire son nom, c'est une avant-première.
1: Pac-Man, au revoir.
10: C'est pas secret.
1: Au revoir, Pac-Man.
5: Gérard, sur IRC, il y a Davy One qui te demande si tu sais jouer à la dictée magique.
1: Non.
5: Appuie sur la cage rouge, écris vagin. Tu connais pas?
1: Ouais, attends.
7: C'est bien ce jeu-là. Moi, j'ai déjà essayé de jouer, mais j'ai pas trop compris, mais c'est bien.
1: Manu?
7: Ouais.
1: On dit au revoir à Pac-Man.
9: Oui, ça y est, je l'ai viré, je vais rappeler des gens.
1: Sonic?
11: Moi, je veux dire qu'en fait, oui, à mon avis, on peut apparaître dans un jeu vidéo. D'ailleurs, je voudrais te citer à ce sujet-là un dernier jeu vidéo qui est sorti sur PC. C'est une simulation virtuelle de soirée dans les chiottes de la loco.
1: Alors, toi, c'est terminé pour toi. Au revoir aussi. Salut.
10: Au revoir.
9: Alors, Gérard, à la place de Lara Croft, on accueille Paul Phoenix.
11: Bonsoir. Salut Gérard.
0: Paul Phoenix.
11: Salut.
9: Et à la place de Pac-Man, on accueille Phantom Glouton.
10: Salut à tous. Salut.
1: Manu.
9: Oui.
1: J'espère que c'est pas les mêmes.
9: Bah non, c'est pas les mêmes. C'était une meuf, t'as un mec.
7: Ouais, ça non, mais ça se trouve, c'est la meuf qui prend une bonne mec. Hein.
1: Pac-Man, c'était pas. C'était
9: ah bah non,
1: pas
9: mais bon, pour l'instant, j'ai pas de fille au standard.
1: Ah ouais, bah standard. T'as pas de fille. Bah non, bien sûr. Vous prenez aucune des 24 lignes.
7: Putain, Manu, t'es naze.
10: Ça fait une heure que j'appelle.
7: Ouais, ça fait une heure que le mec il appelle.
10: Ouais, ça fait une heure que j'attends, j'ai galéré.
9: C'est des restaurants chinois, la feuille de numéro que t'as pris.
1: Ouais, des restaurants.
9: Des restaurants chinois, ouais.
7: C'est pas grave, Gérard, c'est pas grave.
9: Mais c'est pas grave.
7: Bon. Allez Gérard, la question là, il est déjà 3h moins 20 là.
1: Hein. Ouais, bah
7: tu vas poser la question, on va mettre un disque.
1: Alors, troisième.
7: C'est tout?
1: Non.
7: Ah non.
1: Quatrième. D'après vous, jouer à un jeu vidéo est-il réservé à un haut garçon? Celui qui s'énerve derrière va fermer sa gueule. Merci.
7: Ouais, je vais fermer ma gueule, ouais.
1: Ouais.
7: Vas-y,
1: et
7: continue.
1: Donc, on se met.
7: Ah, on se met le petit cadeau.
1: Fête.
7: Ouais.
1: Dédié pour Sandy.
12: C'est ça la fête.
1: Et on se retrouve tout de suite après au 0800 308 5000 0800 70 5000, et toujours l'IRCWWE.fr. Et vous êtes toujours sur Fun Radio, il est 2h39.
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1: Et voilà, vous venez d'écouter pour faire plaisir à Sandy, pour tous ceux qui ont l'habitude d'écouter Max, le Star System le soir. On vient de vous mettre Faites la fête. Et donc vous êtes toujours sur Fun Radio. Donc vous pouvez nous écouter sur 101.9 et il est 2h42. Donc Manu vous attend toujours au 0803 08 5000.
9: Excuse-moi Gérard, oui. Je te coupe. À la place de Sonic que t'as viré tout à l'heure, on accueille Zelda.
1: Ah ben, tu me...
9: Voilà.
1: Ça te dérange de me faire une fiche parce que
9: ouais, ça me fait chier, ouais.
1: Ça te fait chier?
9: Ouais, bah ouais, tu me demandes, je te le dis.
1: Ça te fait chier? Ben, pas moi. Et si t'as envie de chier, c'est 200
9: pour ta droite.
1: Ouais,
9: je sais où c'est, ouais.
1: Hein? Tu connais les toilettes de Fun Radio?
9: Ouais.
1: Bon. Oui, Rigo?
5: Non, je voulais juste dire à Zelda que je suis fan.
1: Ah, ok. Alors donc, vous venez d'écouter Faites la fête, et puis vous êtes toujours sur Fun Radio, donc 2h43 du matin, donc Manu vous attend au standard au 0803 08.
7: Tu l'as déjà dit ça Gérard, hein.
1: Et bien sûr vous êtes toujours dans les débats de Gérard du jeudi soir, disons on est vendredi, donc le débat ça porte sur les jeux vidéo, et on récupère donc Monica la tigresse.
14: Salut GG.
1: Rebonsoir à toi.
14: Ouais.
1: Et Bubblegum.
14: Salut.
1: Poule
9: Paul Phoenix.
1: Paul Phoenix.
14: excuse-moi,
1: merci,
14: excuse-moi, j'étais en train de me faire une partie de Super Bulldog Mystère 3.
1: Ouais, ben, Super Bulldog Mystère 3, il t'emmerde.
14: Attends, je suis contre le Sand Dinosaur, là, ça va être chaud.
1: Ouais, ben, Sand Dinosaur, tu dégages, ok, hop, terminé pour lui.
15: Trop vite fait, trop vite fait.
1: Ouais, ben, lui, ça a été plus vite que...
16: Et la lumière.
7: Il faut qu'il prenne les proutes magiques là pour dégommer son dinosaure.
1: Ouais, ouais, bah un son dinosaure pour un son, tu la laisses, elle est en train de nous enregistrer là, la pauvre.
7: Ah bon?
1: Ouais.
7: Elle pourrait
17: c'est...
7: un peu.
17: C'est toi la grosse débrouille, espèce de feignasse là.
1: Ouais,
7: elle remue pas trop quand même.

0: Ouais, d'accord. Fantôme glouton.
1: Putain, il est violent, ouais. Super mal.
2: Ouais, je suis là.
0: Putain.
3: Elle
0: a grosse sandy. Elle a grosse sandy, attendez à toi, ouais. Salope.
2: Oh là là.
4: Ah, mais elle est grossière, celle-là, alors.
2: Y a une savonnette cachée derrière l'arbre pour le sang de dinosaure. La savonnette avec le tampon vert.
5: Attends, c'est pas mon standard, hein. C'est toi qui gères, Manu, hein.
6: Merci.
5: Merci, Manu.
0: Fantôme glouton.
2: Je suis là. Fantôme. Oui, fais gaffe, il est content de ce qu'attaque.
0: Bon, alors tu dégages, toi.
2: C'est
0: hop,
2: pas
0: terminé.
2: C'est pas
0: hop.
5: Ça, non, c'était pas lui, c'était Zelda, je l'ai dégagé.
2: C'est pas
0: et hop. Zelda.
5: Non, je viens de te dire que c'était lui qui avait dit ça et qu'on garde Fantôme Glouton et qu'on dégage Zelda.
2: Tout va bien.
0: Ok, alors quatrième question, parce que on va faire vite là. Alors d'après vous les jeux, d'après vous jouer à un jeu vidéo est-il réservé aux garçons? On va demander ça à Monica.
4: Non. C'est autant réservé aux filles qu'aux garçons, je suis désolée. Et voilà quoi, je vois pas pourquoi ce serait réservé qu'aux garçons après tout.
0: Ouais, mais de toute manière, il y a plusieurs parties. Hein. Rigaud.
1: Oui, sur IRC, il y a Sardine qui te demande comment on fera pour compter les points en euros sur les consoles.
0: Ça, je sais pas.
5: C'est n'importe quoi, Rigaud.
0: Par contre. Oh, la salope là qui arrive comme une pute là.
5: Arrête d'être vulgaire, Gérard, ça sert à rien.
0: Ouais, ben toi, tu ferais mieux de faire ton boulot.
7: C'est bon, vas-y.
4: Ah, oui, il y a pas.
5: Manu!
4: On peut
5: rien faire, hein. On peut pas faire un débat potable avec toi, Manu. Hein.
0: Non, mais je pense que ça va aller vite fait. Rigo, on est combien là sur l'IRC?
1: Bah, on a perdu quand t'as gueulé un peu trop, on est à 3852.
0: 3852?
5: Ouais, c'est pas terrible, hein.
1: Tu notes pas?
5: 3852. Allez, pas trop vite quand même.
0: Eh bah, Lyon, et en plus, je me suis renseigné par quelqu'un. Comment?
4: Tu vas les donner à Jean Denebert, les numéros?
0: Non. Non, mais je me suis renseigné par une personne qui peut avoir aussi Internet.
5: Ouais, sur son tatou.
0: On peut avoir plus de 6000 personnes sur l'Internet. Mais ça dépend de l'appareil qu'on a.
5: Et de l'heure aussi, non?
0: C'est pas le thème du débat.
1: Ok.
0: Alors, Monica.
4: Oui?
5: Arrête, je t'annonce un auditeur, Gérard. Ouais, pas mon micro. On accueille à la place de Zelda, on accueille Link.
2: Bonsoir.
5: Pas facile tous les jours. Hein.
1: Gérard, deux secondes. Link.
2: Oui, bonsoir.
1: Ouais, je suis fan.
2: Ouais, je te remercie, je sors demain aussi.
4: C'est vraiment un studio.
2: Oui, ben moi, par rapport je pense que. Oui, les filles aussi peuvent jouer aux jeux vidéo.
5: Eh, bonsoir quand même.
2: Oui, bonsoir.
0: Bonsoir.
2: Il y a des fans quand même.
0: Non, mais ça t'arrive.
2: Non, mais comment tu veux que je me concentre avec tous ces gens qui pèsent autour de moi?
5: C'est vrai que c'est pas évident, Manu, tu pourras gérer un peu. Surtout qu'il y a que lui au standard, tu peux venir en regarder, donc il n'y a pas de soucis.
8: Dans mon porte-monnaie.
0: Non, mais c'est bien, là, je crois que le deuxième débat, il va être vite terminé.
7: Il montait sur moi, c'est tout.
2: Non, maintenant, il y a personne qui parle, un blanc, c'est n'importe quoi, ça.
0: Non, mais
5: c'est n'importe quoi, Gérard, c'est vrai.
0: T'écoutes, Luc.
5: Link,
2: mais moi, j'ai déjà répondu. Je t'ai dit que oui, les filles pouvaient effectivement jouer aux jeux vidéo. Mais il fallait qu'elles prennent les consoles roses et les mecs, les consoles bleues, parce qu'il y a des consoles pour filles et des consoles pour garçons. Les consoles avec management, c'est plutôt pour les filles, quoi.
4: Ah ouais.
9: Ça, c'est une excellente idée.
0: Super Mario.
2: Des cadeaux à Noël.
9: Bah, moi, je pense que ouais, mais ça dépend des jeux, quoi.
0: Ouais, mais tu peux préciser?
9: Bah, les jeux trop violents, quoi, vaut mieux que ça soit
2: réussi. Vaut mieux laisser les jeux de boys band aux filles.
9: Ouais.
4: Moi, je te m'entends. Moi, je te m'entends violer.
0: Ok. Paul Phoenix.
10: Ouais. Allô? Je suis encore là, ouais. J'ai vu que Manu m'a calmé au standard, je voudrais que tu me répètes la question, s'il te plaît. Parce que j'ai pas pu entendre.
0: Alors, d'après vous, un jeu vidéo est-il réservé aux garçons?
10: Je pense que oui, parce que j'ai jamais vu de console rose ou quoi que ce soit.
2: Si.
10: Non.
2: Bah, tu peux la repeindre.
10: Ouais.
2: Ok. Un petit peu de peinture ou de la gouache, et puis tu repeins ta console.
0: Ouais, ok. Bubblegum.
11: Moi j'ai un jeu vidéo, donc je joue avec. Ouais, j'ai une manette ergonomique qui nous permet de faire plein de solutions et plein de sauts périlleux en arrière.
0: Mmh.
11: Mmh.
0: Monica.
11: Oui.
2: Oui, Brandy.
11: Hein?
2: Oui, bref.
9: Il est
2: fan, hein.
0: Vous laissez répondre les gens, s'il vous plaît, merci. Monica, tu réponds à la question.

0: question, j'ai déjà répondu, Gégé.
1: Ah bon, bah alors, on va passer à la cinquième.
2: Fantôme glouton, j'ai pas répondu.
1: Quoi, t'es encore là, toi?
2: Bah oui,
3: c'est Zelda qu'on a dégagé tout à l'heure.
2: Voilà, il y a Link, elle a...
4: Oui, Gérard, il y a Yannick sur l'IRC qui te demande s'il existe des manettes de jeu pour gaucher.
2: Merci, Rigo.
1: Pour gaucher, alors ça, faudrait qu'on pose la question à un gaucher.
2: Il y en a au Japon.
1: Bon, y en a au Japon.
3: Manu, t'es gaucher, non?
5: Non, du tout.
3: Ah, merde.
1: Non, merde, alors ça, c'est pas...
2: Et
1: ça...
2: toi aussi, si elle est tout bitrée, mais ça n'a rien à voir.
1: Bon, alors toi, tu t'écrases.
2: Ouais, Gérard.
1: Quoi?
2: Fantôme glouton, je continue parce que je parlais quand Rigo m'a coupé.
1: Bon, attends, pour l'instant, si Rigo il vous coupe, c'est parce qu'il y a des questions IRC qui sont plus importantes que vos conneries.
2: L'IRC, c'est un véhicule prioritaire, je sais.
1: Voilà.
2: Ce que je veux dire, il y a des jeux pour les filles. Moi, j'ai une petite sœur, elle joue aussi, ouais. J'ai une petite sœur et elle joue à Salope Fighting Beach 4.
1: Ouais,
2: C'est un jeu de combat pour filles, quoi. Il y a que des filles dedans.
3: Tu me le vires celui-là, Manu, tu me le vires.
1: Ouais, hop.
2: Non, pour lui. Mais genre, il n'y a rien à dire. Rigo fait un meilleur boulot que toi.
1: Pour vous jouer.
3: Éteins la Game Boy, Fulgar, s'il te plaît.
4: Non, mais il est mort, là. Il a game over. Vas-y, on y va.
2: Game over.
1: Et pour vous, jouez-vous à la Game Boy? Est-il un passe-temps? On va demander à Monica.
0: De quoi?
1: Jouez-vous à la Game Boy? Est-il un passe-temps?
0: Bah oui, je pense que oui.
1: Bah tu peux préciser?
0: Bah oui, c'est un passe-temps. Un jeu vidéo est un passe-temps.
1: Non, mais tu peux préciser?
0: Bah préciser comment, Gégé?
2: Précise ton nom.
1: Non, mais tu précises?
2: Ton nom.
0: Ton nom?
2: Ton numéro de téléphone, ton adresse, ta carte de crédit.
1: Toi, tu fermes ta gueule.
2: Censuration avant. T'as dit un passe-temps, je crois plutôt que c'est un passe-montagne ou un passe-partout. Ouais, là, un passe-partout. Ouais.
4: Gérard?
1: Oui.
4: Il y a Turpentine qui te demande si tu connais.
2: Ouais, le débat, il a dit que l'idiot comme toi, Gérard.
1: Okay, on connaît ça. Lui, tu le dégages. Hop, terminé.
4: Mais vu que tu connais la Game Boy, est-ce que tu connais la Game Girl?
1: Non. Fildar, t'arrêtes, s'il te plaît, quand on parle.
3: J'ai rien fait, Gégé.
1: Donc, tu me disais quoi, Rigo? Parce que.
4: Je te demandais si tu connaissais, comme il y a la Game Boy pour les garçons, est-ce que tu connais la Game Girl?
1: Non. Non, pas du tout.
4: Et pourquoi?
1: Il n'y a pas de pourquoi. Donc, Bubblegum.
0: Ouais. Je trouve que c'est une perte de temps plutôt. Je préfère jouer avec mon Tamagotchi.
1: Non, mais
3: c'est pas un jeu vidéo, ça.
1: Non, mais attends. Tomatoshi, là, c'est le truc.
3: Les Tomatoships, là. C'est n'importe quoi, ce qu'elle dit.
0: C'est bien, le Tamagotchi.
3: Bah non, c'est bidon.
1: Ouais, ok.
0: Au moins, tu perds pas ton temps comme quand tu joues au Game Boy.
1: Bah ouais, mais de toute manière, si t'as de l'argent à foutre là-dedans en l'air, tu peux, hein.
0: Mais pas en l'air, je le mets dans mon Tamagotchi.
1: Bah ouais, mais de toute manière, faut bien lui donner à bouffer à ton Tomatoshi.
0: Bah oui, mais bon, ça coûte pas cher en bouffe, hein, Tamagotchi.
3: Et quand il meurt, tu fais quoi?
0: Bah quand il meurt, je rachète un autre.
3: Putain, ouais, okay. La thune dépensée, c'est n'importe quoi.
1: Paul Phoenix.
0: Sur IRC. Avec Rigo.
2: Allô.
1: Ok, attends, bon. Attends, Bubblegum.
0: Oui.
1: Tu veux retourner sur l'IRC?
0: Mais non, c'est une blague.
1: Parce que sinon, il n'y a pas de problème.
3: Non, mais elle l'a pas, IRC, comment elle fait chez elle?
1: Tu demandes à Manu, et puis c'est bon.
3: T'en achètes un. Il t'achète un internet, Manu, tu demandes, hein, il est sympa.
0: Ah pas ouais,
3: de
0: Manu,
3: pas de problème,
0: veux,
3: hein, je suis.
4: Gérard, il y a Ziwi qui te demande si tu connais la console Neo GGO.
1: Non. Paul Phoenix.
2: Ouais, bah ouais, c'est un passe-temps et je voudrais savoir si d'ailleurs toi aussi t'as un passe-temps, si tu connais la Game Boy, mais est-ce que tu connais la Game Boy?
1: Non mais...
2: Avec le jeu Super Penetrator 4, tu connais pas?
1: Non. Tu peux préciser le fond de ta pensée?
0: Ton cul.
1: Va te faire enculer toi, salope.
2: Voilà, salope.
1: Allez hop, terminé. Moi, de toute manière, 2h53, dans 7 minutes, j'arrête. Alors,
2: ok, Michel.
1: Super Mario.
6: Bah, moi, ouais, je pense que c'est un passe-temps, parce que franchement, quand on a rien à foutre, quoi, c'est bien agréable d'avoir un truc pour s'occuper, quoi.
0: Ouais, d'accord. T'as qu'à toucher la caquette.
6: Ouais, mais bon, ça, c'est différent, quoi. C'est plus intime, quoi.
0: Quand t'as un Game Boy, tu touches ta caquette.
2: Voilà.
6: Ouais,
4: Gérard.
6: C'est pour ça que j'ai inventé quoi, à force, quoi.
4: J'ai une info du vrai Yankee sur l'IRC. Le jeu de l'année, c'est Terminafion sur la console Grippin.
6: Terminafion.
2: Je veux bien la info.
3: Il est pas mal ce jeu en plus, je l'ai vu.
4: Termination.
3: Ouais.
7: Il est mortel.
3: Il tue, quoi. Je crois que c'est le jeu numéro 1.
1: La soirée, vous me foutez de la merde.
4: Qu'est-ce qu'il y a, Gérard?
1: Pour l'instant.
4: Qu'est-ce qu'il y a?
1: Quoi? Oh là là là.
4: Qu'est-ce qu'il y a? Mais arrête!
1: Tu vas prendre le portable dans ta gueule, toi! Tu vas me casser ton cul! Tu vas me casser ton cul!
4: Je ne fais rien!
0: C'est nous qui
6: oh la bête.
1: Il s'est pris une bouteille de coca.
2: Oh là là. Oh yes.
4: Gérard,
2: oh,
4: on a dit pas le coca, oh, pas demain.
1: Non, non, non, non.
2: La forêt ici, Ben. Mao Shigiri. Bon, tu reprends ton débat là.
6: Ouais, c'est
1: Lucky.
0: Lucky.
3: Non, Lucky, y a pas. Link.
2: Bah oui, c'est un passe-temps, c'est pas un passement de jambes ni un passage à niveau, c'est un passe-temps, faut être clair, faut pas se leurrer. Je veux dire, aujourd'hui, la Game Boy, je crois que pour beaucoup de gens qui sont un peu désespérés, solitaires dans leur vie, je crois que on peut plus s'en passer dans nos sociétés modernes, et je crois que la Game Boy
4: est
2: sociologiquement un véritable passe-temps qui permet de s'éloigner de notre société, qui permet d'éviter l'explosion sociale.
4: Un briquet, des clubs.
1: Allez, tout balancé. Attendez,
2: arrête. Non, mais Gérard, si t'écoutes pas, je
1: non, ça y est, mais de toute façon, Gérard, il est parti.
3: Hein. Il est parti, ça y est.
2: Il joue
3: à
2: un jeu virtuel, là, Gérard.
1: Putain,
3: ouais,
1: je sais pas, il est parti, il a tout balancé sur
3: Fila. Non, les jeux vidéo, ça vous passionne ou pas?
1: Moi, je vais acheter Zelda demain.
3: Ah, bah, ça va, t'intéresse quelqu'un.
4: Davy One, ça m'intéresse pas. Il y a un Dreamcast depuis tout à l'heure.
1: Moi, je l'ai mardi.
3: Qu'est-ce qui se passe?
1: Non, non, bah, demande-lui.
3: Ah, bah, non, c'est à toi que je demande, c'est toi l'animateur, j'écoute.
1: Demande-leur, depuis tout à l'heure, on a trop de bruit.
3: Qu'est-ce qui se passe?
1: Il y a du Larsen.
5: Moi non plus, j'ai rien.
4: Moi, j'entends.
3: Ah, ouais, mais c'est normal parce que comme on déménage dans peu de temps, il faut des essais techniques la nuit.
1: Non, mais je continue pas de travailler comme ça. Donc, je fais conclusion du débat et c'est tout.
3: Écoutez.
1: Ouais, voilà, ça recommence.
4: Mais non,
1: c'est
4: mais normal, moi j'ai rien.
1: Essais techniques. Non, là c'est terminé.
5: Attends, fais-moi une
1: question. Écoute, mais moi j'entends rien.
5: Hein.
1: Ouais, bah, bien sûr, il va pas te le mettre, cette espèce d'enfoiré.
3: Mais je mets rien.
1: Bah, ouais, allez.
4: Tiens. Sur l'IRC, on me dit que le jeu de l'année, en fait, c'est Sauver Fildar 2.
1: Non, mais. C'est quoi ça?
4: Moi j'entends.
1: C'est
4: rien.
1: Les essais techniques! Non, mais moi là c'est fini.
5: Bon, bah alors.
1: On arrête.
3: On peut rien faire si on.
1: 2h56, donc comme
3: mais
1: ça.
3: C'est rien ça.
1: Rousseau il va prendre à.
3: Attends, tu vas pas te faire avoir par un petit Larsen.
1: Attends,
3: t'es plus fort que ça, GG, merde.
1: Alors, dernière question.
5: Ah bon?
1: Pas. Fais-le exprès toi!
3: Bah attends, c'est pas moi qui fais la technique, hein. Ils sont là-bas, ils sont rue Bayard. Ils sont rue Bayard, j'y peux rien.
1: Dernière question.
4: Genre, avant la dernière question, il y a Turpentine sur l'IRC qui te dit que, vu que t'as jamais joué à la Game Boy, elle va t'envoyer une Game Goal.
2: Une Gogol.
1: Ah bah, c'est bien.
6: Une Game Goal.
2: Une Gogol 64,
6: ouais.
2: Bon, pas ça.
3: Bon, sur Bayard.
2: 64 bits.
1: Tu le veux dans la gueule, là? Tu m'éteins, ça?
3: C'est un quoi?
0: Gogol
6: 94.
3: Bah, viens vérifier si c'est un truc d'allumé. Alors, attendez deux secondes. Gérard va vérifier si c'est un truc d'allumé.
1: Ah ouais?
3: Ça, tu sais ce que c'est?
1: C'est le micro.
3: Ça, ouais, qu'est-ce que tu veux que j'allume ou que j'éteigne? Si t'allumes. Tu comprends pas, hein?
6: Non, c'est
1: terminé!
2: Non, mais attends, t'as posé trois pauvres questions. C'est quoi?
6: Ouais, c'est clair, c'est quoi le débat?
0: Tu fais pas de
1: vous fermez vos gueules!
3: S'il vous plaît, les auditeurs. S'il vous plaît, les auditeurs. Gérard va poser la dernière question.
6: D'abord, Gérard, je voudrais savoir.
2: On est vrai que tu peux faire une
0: salle. On t'écoute, Gérard.
1: Comment?
6: On t'écoute.
1: Attends, celui qui vient de poser une question, qui dit son nom.
5: Non, je l'ai coupé parce que c'était pas bien.
1: Et en dernière question, avez-vous déjà participé à un championnat de Game Boy?
0: Oui.
2: Bah. Oh, le vrai du Larsen, là.
0: Mouillance, Larsen.
2: C'est quoi ce travail?
0: Mais c'est quoi ce bordel?
3: Gérard, il fait de la technique.
2: C'est quoi ces gens? Et la laine avec le micro?
3: Vous répondez, alors, qui répond à la question, Gégé?
0: Personne.
1: Monica.
0: Bah, je vais être brève, hein, Gégé. Non, j'ai jamais participé à des championnats de Game Boy.
3: D'accord.
4: Gérard.
3: Et tu crois que c'est intéressant ou pas?
4: Hein?
1: Pour l'instant, c'est pas toi que je m'adresse.
4: Ouais, sur IRC, on me dit que sur Street Fighter 2, pour avoir les turbos 10 étoiles, faut faire bas R-O-L-Y-B-X-A.
2: C'est pas vrai, faut les lancer des petits lancers.
1: T'as oublié R2, hein?
2: R2, voilà.
1: Bon, enfin bref.
4: Je parlais du 2.
2: Du
4: alpha machin.
2: Du alpha beta, ouais. Alpha plus, alpha.
1: Mais Bulgum.
0: Ouais. Non, moi j'ai jamais participé à un championnat de Game Boy. Par contre, j'ai gagné un championnat de t-shirt mouillé.
1: Ah, d'accord.
0: Où? À la mer.
3: Ouais.
1: Pas le Phoenix.
2: Ouais, j'ai jamais participé de ma vie à un truc Game Boy.
1: Bon, conclusion, il y a plus de questions.
2: Laisse-moi répondre. Gérard, je voudrais répondre.
1: Vas-y.
2: Je comprends pas pourquoi toutes ces questions tournent autour de la Game Boy. J'ai jamais participé à de championnat de Game Boy. Et je voudrais qu'on réhabilite ce soir la Master System.
1: Non, non, mais maintenant, c'est fini.
2: Mais non, la console Atari, laisse tomber.
6: Non, mais là, maintenant, si c'est...
1: Conclusion.
2: Je peux conclure, Gérard?
1: Ouais.
2: C'est Link.
1: Ouais.
2: Bah, je voulais d'abord dire que c'était un débat un peu moins intéressant que le premier, mais qu'il y avait quand même, on a quand même appris des choses. J'ai beaucoup appris sur les jeux vidéo. Et je voudrais aussi.
3: Tu peux me dire ce que t'as appris sur les jeux vidéo?
2: j'ai appris que Gérard maîtrisait parfaitement le vocabulaire du jeu vidéo et que c'était toutes les nouveautés.
3: D'accord.
2: Et j'ai appris également que mon jeu allait sortir demain.
7: Tu sors demain, Link, quoi?
2: Ouais, je sors, ouais.
7: Voilà.
2: Ah, c'est de la
1: conclusion!
2: Conclusion! Phrase de Descartes qui disait la plénitude n'est que ce que l'homme recherche.
7: Ouais. Ok, bon Gérard.
2: Ouais.
3: C'est qui?
2: Paul Phoenix.
3: Ok.
2: Moi, je vais conclure en disant game over. Et aussi je vais donner un petit tips pour le jeu Super Bulldog Mystère 3. Pour buter le boss de fin, faut lui envoyer une petite kiff puant dans la gueule et ça marche à tous les coups.
3: Bravo Manu.
1: Merci Manu.
3: Merci.
1: Qu'est-ce qu'il nous reste?
8: GG, c'est le fantôme glouton.
1: Ouais,
8: alors en conclusion, je vais dire je suis déçu parce que t'as pas posé beaucoup de questions. Et je voulais dire que sur les jeux vidéo, est-ce que c'est vrai que toi t'es comme la Nintendo 64, c'est-à-dire 64 bits par minute?
1: Alors moi je t'emmerde.
8: Bah attends, voilà.
1: Super Mario.
6: Bah la conclusion, moi il y a un pote qui m'avait dit que tes débats ils étaient nuls, mais bon, en fait non, c'est pas vraiment nul, c'est carrément pourri quoi. Mais bon, c'est pas grave quoi.
1: Mm-hmm. Paul Phoenix.
2: Ouais, bah pour en faire une deuxième hein, pendant qu'on y est. bah j'ai pas trop quoi dire, moi j'ai tout balancé donc.
3: Un autre tips, non?
1: Ok, Bubblegum.
0: Ouais, bah moi je voudrais dire que j'aimerais bien que tu fasses partie d'un des personnages de Street Fighter, comme ça je pourrais t'incarner ta gueule.
1: Ah bah moi je t'emmerde, connasse. Monica.
9: Bah moi je voulais dire que je me suis pas senti trop concernée par ce débat, mais je voulais dire que si un auditeur qui veut m'appeler, il n'y a pas de problème, sale pute.
1: Ok.
9: Connasse.
1: Ah ok, ben c'est bien. Rigo, conclusion
4: elle,
1: sur...
4: Elle jouait à Insultator 3.
1: Conclusion.
4: Alors, conclusion de l'IRC, il y a Turpentine qui dit que ton débat, il avait ni queue ni tête comme toi. Il y a... oh là là, parce que ça va trop vite, là. Entre les mecs qui parlent d'argent ou alors qui n'en ont pas, et ceux qui parlent de console, enfin bon, là, j'arrive pas à suivre. Il est temps que GG s'achète une console avec son argent de poche en euros pour pouvoir connaître les règles du jeu. Et sinon, si les consoles n'existaient pas... On a quand même GG pour foutre la merde sur IRC, voilà.
3: Et combien de personnes?
1: 12.
4: On en a perdu quand t'as gueulé. Ouais, là on est descendu sous les 2000, je préfère pas en parler.
1: Non, bah ça me fait une belle jambe.
3: C'est lamentable.
1: Donc conclusion, bah c'est...
4: Gérard, sinon il y a le vrai Arnett sur l'IRC en conclusion, il dit que tu pues la merde.
1: Alors moi je t'emmerde. Moi je t'emmerde et j'y suis dans le bec.
10: Oh là là, c'est dégueulasse.
1: Donc alors, qui me casse pas les couilles. C'est tout ce que j'ai à lui dire. Donc vous allez retrouver Rousseau pour la
3: conclusion. Gérard, ta conclusion quand même.
1: Ma conclusion, c'était de la merde parce que tu fous ta merde toi toutes les semaines comme d'habitude.
3: D'accord.
1: Manu, pour un sens, ça pouvait aller. Il y en a qu'un qui fait bien son boulot. Il y a que Rigo qui sait travailler.
4: Il y a que moi.
1: Il y a que lui.
4: C'est incroyable.
1: Il y a que lui qui arrive à nous faire quelque chose. Donc maintenant vous allez retrouver Rigo.
4: Attends, j'ai une conclusion sur l'IRC.
3: Deux secondes, Rigo arrive à te donner du plaisir.
1: Hein? Qu'est-ce que ça peut te foutre toi?
4: Ah ouais.
1: Toi t'es vraiment un PD hein. C'est tout ce que j'ai à te dire.
3: Il te fait quelque chose.
1: Non,
3: il
1: donne du plaisir. Il y a que lui qui pèse bien son boulot.
4: C'est vrai. C'est vrai. Et il y a Ziwi sur l'IRC qui conclut en disant que les jeux vidéo c'est beau et que GG t'es à chier.
1: Ben, c'est bien. Donc qu'est-ce que j'ai à vous dire d'autre? Ben, la semaine prochaine les débats on sait pas.
10: On sait pas.
1: Non mais Fildar, quand t'auras fini tes conneries, tu me le diras.
10: Tu me le diras.
1: Hein, donc maintenant vous allez retrouver Rigo pour la nuit sans pub, 6h, 9h max.
4: Ouais, c'est moi là, je fais la nuit sans pub.
1: Rousseau, pardon, pas Rigo, qu'est-ce que je dis? Rousseau pour la nuit sans pub, demain matin 6h, 9h max. Et après, merde!
3: Eh ben, la grille antenne, elle est belle. Hein. Tu fais quelle heure, toi? Tu fais le décrochage local, non?
1: Oh là là.
3: Bon, il fait les flashs, Gérard, il fait les
1: la
3: infos.
1: Nuit sans pub, avec Rousseau.
3: Sans puits, il n'y a pas de puits cette nuit.
4: Gérard, il y a quand même une conclusion du vrai Mulder des X-Files. Il dit qu'il aurait mieux fait de jouer à sa console que d'écouter ton débat de merde.
1: Eh ben, qui fait ce qu'il veut.
3: Merci, donc, Rigo, tu nous donnes du plaisir.
1: Alors, vraiment...
4: Je vais t'en donner du plaisir, toi.
1: Vraiment, donc, là, vous allez retrouver Rousseau pour la nuit sans pub.
7: Ouais.
1: 6h-9h,
7: ouais.
1: Bart.
7: Ouais.
1: Et 22h, Max.
7: Ouais.
1: Pour la libre antenne,
7: ouais.
1: Avec Jean Denebert.
7: Ouais.
1: Donc, vous pouvez appeler...
11: Non, dès maintenant, appelez dès maintenant.
1: Appelez dès maintenant.
7: Pour Jean, ouais.
11: Pour Jean Denebert.
1: Appelez dès maintenant pour la...
11: Manu reste jusqu'à 6h.
1: Pour la libre antenne, donc, de demain soir. Et moi, je vous retrouverai la semaine prochaine, si tout va bien.
11: On a le temps, on a le temps.
4: Je voulais juste dire à tous les auditeurs qui voudraient encore aller sur l'IRC, il y a Sandy qui vous attend, la vraie.
1: Non.
7: Oh
1: ouais. Sandy, elle m'attend à la maison.
7: Regarde.
11: Bah ouais, bonne nuit, Gérard. Le disque de pour se quitter, tu connais pas.
1: Ah non.
11: Jim Tonic, tu connais?
1: C'est le truc pour danser.
11: One, two, three, four.
1: Non.
11: Tu connais pas?
1: Non. 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

0: sont à l'hôpital, qui sont sur un chevet d'hôpital.
1: Ah oui, d'accord.
0: Et donc là, ça commence à bien faire, donc, parce qu'ils vont beaucoup trop loin.
1: Hein. D'accord, donc il faut que ça s'arrête, c'est clair. Donc, quoique Sandy est en train de tout mélanger, ça n'a aucun rapport. Mais bon, c'est pas à cause d'un auditeur ou deux qui appellent que...
0: Ils ont embêté quelqu'un de ma famille.
1: Et ah bon,
0: que la personne...
1: Ah bon,
0: c'est une dame assez âgée et puis donc...
1: Ah bah ça, il fallait que tu m'en parles en antenne, parce que là, à ce moment-là, on va essayer de trouver des solutions très sérieusement, très rapidement. Si tu nous tiens pas au courant de tout ça, on peut pas non plus tout deviner. Donc
0: une personne âgée qui est sur un...
1: Bon, bah on va voir ça en antenne. On va gérer ça en antenne, Sandy, ça n'intéresse pas... Enfin, c'est pas que ça n'intéresse pas les gens, mais on va rester entre nous, sinon ça va n'importer que des problèmes en ce qui te concerne. D'accord, ok. Donc là, je suis assez d'accord. Qu'est-ce que vous voulez rajouter, Gérard?
2: On a pas le temps.
0: Non, il est parti dans la chambre. Là.
1: Ah d'accord, ok. Bon bah écoute, Sandy, en tous les cas, je te remercie d'avoir appelé, ça nous a fait du bien. Tu sais que ta cote de popularité monte.
0: Oh non, je pense pas.
1: Hein. Ah mais pourtant, je te jure que si. Manu nous le confirme.
3: Au standard, ça arrête pas.
1: Ah, les gens veulent t'appeler, en tout cas souhaiteraient que tu reviennes de plus en plus souvent dans les studios. Hein.
0: Oh, je suis pas aussi populaire que Gérard ou...
1: Tu sais, Gérard a beaucoup perdu, à cause de la semaine dernière, ça fait déjà 6 mois qu'il avait beaucoup perdu à cause de ce nombre de fois où il gueulait, etc.
0: Attends, il veut te parler, donc je te le passe.
1: Ah, je le coupe. Non, tu le coupes pas, je le coupe, Gérard. Non,
3: fil d'art,
1: non, le coupe pas. Je le coupe. Non, fil d'art, tu le coupes pas, Gérard.
3: Je le coupe.
1: Allô, Gérard? Il a raccroché. Allô.
3: Bien.
1: Bravo, Fildar. Bravo. Bon, on va le rappeler. On va le rappeler.

0: vois ça dans sur ça?
1: C'est vertical, je veux dire, ils nous regardent de l'espace sur la Terre, donc...
2: Mais ils nous regardent avec des télescopes ou des trucs comme ça?
1: Ouais, des gros télescopes.
0: Mmh. Ouais, d'accord. Roosevelt?
3: Ouais, alors moi je pense que ça existe carrément pas. Parce que sinon, ça ferait bien longtemps qu'il serait venu le voir. Mmh. Un petit coco, un petit coup de pouce. Et voilà.
0: Mmh. Ouais, non, mais Rebecca, quand même, Roosevelt, quand je pose des questions, parce que si...
3: Y a pas de problème.
0: Non, parce que si tu t'endors déjà sur la première, qu'est-ce que ça va être par la suite, hein?
3: Ok, bon.
0: Donc, essaye d'avoir un peu plus la patate, parce que sinon, ça, on va s'endormir avec toi et ça va pas coller, on va pas pouvoir continuer comme ça, hein, je te le dis gentiment, hein.
3: Oh là là.
0: Ok?
3: Pas de problème.
0: Bon, moi, je peux vous dire que personnellement, moi, j'en ai... Pour l'instant, tout le monde dit que ça existe. Bah, je pense que vous connaissez Jean-Pierre Sauzère.
2: Ouais.
0: Bon, bah lui, justement, j'avais demandé à ce qu'il participe au débat. On l'a pas, c'est dommage.
4: Ah, mais il sera là tout à l'heure parce que là, il avait un truc à faire. Il terminait une chanson, donc on l'aura dans.
0: Parce que lui,
4: un quart d'heure, 20 minutes.
0: Parce que d'après lui, pour lui, les extraterrestres et les ovnis, ça existe. Hein, c'est ce qu'il avait dit. C'est ce qu'il dit toujours. Hein.
4: Ouais. Bah, ouais, on va voir. On l'aura tout à l'heure. Ouais.
0: Mais moi, je peux vous certifier par A plus B que ça n'existe pas et j'en ai pas encore eu.
3: Mais tu nous avais dit que Bill, c'était un extraterrestre.
0: Ouais, non, mais attention. Faut pas, parce que je dis si Big Bill est un extraterrestre, en fin de compte, ce qui est faux. Parce qu'en fin de compte, c'est un personnage, c'est un être humain qui se met dans la peau d'un extraterrestre qui est déguisé.
3: Ah, vous avez quand même mis 6 mois avant de le découvrir, quoi.
0: Non, mais moi, je le savais bien avant, parce que...
5: T'as gardé le secret, alors.
0: Bah ouais, mais j'ai gardé...
4: Big Bill, en fait, le mec qu'on voit dans la télé, enfin, dans la télé, qui est dans la télé, c'est en fait un mec qui est déguisé.
0: Ouais, c'est un mec qui est déguisé, qui s'est déguisé en Big Bill.
3: Non,
0: hein. Si. Non, je peux vous le dire, parce que j'ai lu dans un article, et ça, je peux vous garantir que c'est vrai.
3: Il est bien fait, le
0: ah bah ouais, mais ça, de toute manière, c'est la production qui l'ont fait comme ça.
3: C'est un mec dans un costume. Quoi. C'est du
0: costume.
3: Ah ouais, d'accord.
1: Il a bien gaulé le mec pour rentrer dans le costume.
0: Mm-hmm.
5: Toute sa famille, c'est pareil, Gérard.
0: Ah, ça, je peux pas te dire parce que moi, j'ai lu que l'article sur celui qu'on voit qui parle avec la gars français. Ah,
3: donc,
0: tout,
3: et le mec qui rentre dans le costume, c'est pas un lien de parenté avec toi?
0: Non, pas du tout, tu vois. Okay. Qui c'est qui vient de dire ça?
3: Roswell.
0: Roswell.
3: C'était pas du tout méchant, mais vu que.
0: Mais non, mais tu commences pas à vouloir parler de ma famille, sinon tu vas dehors.
2: Ouais, mais que t'avais l'air très au courant de.
1: Ouais,
2: c'est
1: ça.
2: T'as l'air renseigné, hein.
3: Ouais, c'est parce que t'as l'air renseigné. Mmh.
0: Non, parce que moi j'ai lu ça dans un article, c'est pour ça que je peux vous le dire.
5: Donc c'est un acteur en fait.
0: Voilà. C'est un être humain comme nous qui a été mis dans la peau de Big Deal. Voilà.
4: C'est la honte quand même.
5: Que c'est un peu tromper les gens quand même quelque part de leur faire croire aux extraterrestres alors que c'est faux, c'est un peu de la tromperie de la part de TF1.
0: Bah disons c'est pour essayer d'avoir un peu plus de lumière sur. C'est qui a raccroché?
4: Je sais pas.
0: Télescrote.
6: Non, c'est bon.
0: Ah bah c'est
4: Roswell.
0: C'était Roswell, tabac. Donc,
7: à propos de Roswell, Gérard, sur l'IRC, il y a Noix de Coco qui voulait savoir, puisque tu vis avec, depuis combien de temps Chewbacca s'est pas épilé.
0: Donc lui, j'y répondrai pas, parce qu'apparemment, il veut faire allusion à... À quelqu'un. Bon, alors, vous arrêtez, s'il vous plaît, là, les deux nanas.
1: Ah, non, j'ai rien fait. On n'a pas de quoi tu parles.
0: Ouais, non, mais vous arrêtez de soupirer comme ça, parce que ça va pas aller. Alors, auriez-vous déjà rencontré un ovni ou un extraterrestre suceuse?
1: Pas en vrai.
0: Ah, c'est ça, t'as pas d'autre explication?
1: Si, mais c'était pas en vrai, mais je sais pas trop si je peux en parler à l'antenne, là.
0: Ah bah, on fait le débat, donc t'en parles à l'antenne ou sinon tu t'en vas.
1: Ouais.
0: Alors, tu choisis.
1: Bon, je veux bien en parler, hein, mais c'est quand même un peu perso. C'est assez hallucinant, en fait. C'était dans les Pyrénées.
0: Mmh.
1: J'avais une grosse boule arrivée et j'ai pas compris du tout ce qui m'arrivait.
5: Mmh. Un ours. Dans les Pyrénées, c'est des ours, hein, c'est pas des extraterrestres. Hein.
1: Ben non, mais tu vois, c'était trop bizarre. C'était un peu moins poilu qu'un ours, mais ça faisait pas le même bruit.
0: Mmh. Uh-huh. D'accord. Mmh.
2: Oui, écoute, bah moi, tu viens me donner une désillusion là complète parce que j'étais persuadée que le Big Bill était vrai, hein, donc je croyais que c'était un extraterrestre, mais non, apparemment.
0: Bah, de toute manière, tout le monde pensait que c'était un extraterrestre. Bon, maintenant ça a été je vous l'ai dit, donc bon.
2: C'est déçu.
0: Non, mais même, de toute manière, ça n'empêchera pas qu'il fera quand même de l'audimat. Hein.
2: Ouais,
0: Rigaud.
7: Oui, Gérard, il y a une très bonne question de culture générale sur l'IRC de la part de Jean-Louis 2000 qui te demande que veulent dire les lettres OVNI.
0: Alors, aucune idée.
7: Qu'est-ce que ça prépare sec?
0: Aucune idée. Alors, ça, de toute manière, pour savoir, par exemple,
4: c'est quoi, OVNI?
0: Ouais.
4: Objet vibrant non insurgé.
7: On me dit organisme
4: non introduit, voilà.
6: Non introduit. Ouais.
7: Destroy qui kiffe les moquets, il dit que c'est un organisme vivant, niais et idiot. C'est GG en fait.
0: Ouais, bah d'accord. Eh bah lui, le prochain coup, il. Ah, monsieur Mazur, tiens, comme par hasard. Il y a longtemps. Monsieur Mazur, bonsoir.
8: Oui, bonsoir, monsieur Gérard. C'est monsieur Mazur, comment allez-vous?
0: Bonsoir. Ça va.
8: Bonsoir, monsieur Mazur. Bonsoir, mes amis, comment allez-vous? Monsieur Gérard, je suis ravi de vous retrouver à l'antenne avec un sujet aussi passionnant que les. Que les voitures, c'est ça?
0: Non, il faut peut-être pas confondre.
8: Ah, pardonnez-moi, au standard, on m'a dit que c'était un sujet sur l'automobile ce soir.
0: C'est ça, bien sûr.
4: Moi, j'ai fait une erreur, excusez-moi.
0: C'est sur les ovnis et les extraterrestres, alors.
8: Écoutez, ça tombe bien, c'est un sujet qui me passionne également.
0: Eh ben alors, ben, on va. Vous avez entendu la question pour.
8: Absolument pas, je viens d'arriver, monsieur Gérard. J'étais avec Jean-Luc et Emmanuel au standard et je n'ai pu entendre.
0: Non, c'était pas Jean-Luc et Emmanuel, c'était avec Fildar au standard. C'est pas du tout pareil.
8: Autant pour moi, excusez-moi, j'ai l'ouïe défaillante ce soir.
0: Ouais, ben, je pense. Faudra peut-être vous réveiller un petit peu mieux, hein.
8: Absolument.
0: Alors, auriez-vous déjà rencontré un ovni ou un extraterrestre? Alors, on va à vous de poser. À vous.
8: Un ami ou un extraterrestre?
0: Un ovni.
8: Ah, d'accord, bien sûr. Écoutez, rencontrer, non, bien sûr, on en a vu, hein, on en a vu un peu dans le ciel, à travers les nuages. C'était ce qu'appelait, il me semble, du temps de son vivant, Alain Gillot-Pétré, des pets flamboyants.
0: De toute manière, il n'y en a jamais eu dans le ciel, c'est faux.
8: Ah, absolument, si, bien sûr.
0: Non, parce que là, vous confondez avec l'éclipse, c'est pas pareil.
8: Non, pas du tout, notre stratosphère, non, l'éclipse.
0: Ah bon?
8: L'éclipse, c'est quand la Lune a disparu cet été, bien sûr.
0: D'accord, ok, bon. C'est bon, on va pas téléscrotte.
9: Bah écoute, moi j'ai pas eu ce plaisir de rencontrer des ovnis ni quoi que ce soit. Mm-hmm. Je suis ouvert, donc je demande pas mieux. J'en ai vu à la télé, c'est tout. Ouais, j'en ai vu dans X-Files, tout ça. Tout.
0: Ouais, mais ça, dans les séries comme ça, bon, c'est normal.
9: Il y a des beaux ovnis quand même.
0: Ouais, mais ça, de toute manière, c'est vrai que si on commence à parler de ce film-là, dans ce cas-là, on va passer directement si on peut faire la 11 à la place de la 3. C'est.
4: Ah non, la dis pas.
0: Bah ouais, mais dans ce cas-là, c'est vrai. Si on commence à parler d'X-Files, dans ce cas-là, autant en parler carrément du feuilleton que tu m'as dit tout à l'heure. Donc
4: si tu veux, on regroupe les feuilletons, alors, si tu veux.
0: Bah, dans ce cas-là, on n'a qu'à prendre aussi le feuilleton V.
1: Ouais.
0: C'est pareil, hein.
1: Ouais.
0: C'est pareil, c'est comme X-Files, hein, dans ce cas-là.
9: Tu crois que Big Bill, il pourrait jouer dans un épisode de X-Files?
0: Ah, ça, je sais pas, hein.
9: Je pense qu'il a le gabarit, franchement.
0: On sait pas. Qu'est-ce que je veux dire? Ouais, je vais faire un petit sondage, là, quand même. Alors, pour vous, qu'est-ce qu'un extraterrestre? Alors, 71% des gens ont dit que c'était des personnes qui ne parlent pas bien le français. C'est bien, ça. 48% n'ont pas de réponse. Ils n'ont pas répondu parce que c'était trop perso. Ben ça, c'est souvent que ça, qu'on dit ça. Et 23% ont dit que c'était des mecs qui se font faire les fesses avant de faire des débats. C'est bien, ça. C'est super.
4: Pourquoi t'aimes bien?
0: Comme sondage de naze. Alors, est-ce qu'un extraterrestre est un métier fiable? Oh là, décidément. 88% des gens ont répondu que les gros P ça pue. Alors ça, c'est pour Fildar quand il est au standard. Hein. 56% des gens pensent que le problème, c'est les 35 heures dans l'espace. Ça n'a rien à voir avec le débat sur les extraterrestres.
4: La question, c'est est-ce que être extraterrestre est un métier fiable? Donc si c'est un métier, à savoir déjà, est-ce que être extraterrestre c'est un métier et est-ce qu'il est fiable? Et donc, étant donné qu'il y a les 35 heures, il y a peut-être les 35 heures dans l'espace.
6: Et les 35 heures en euros.
0: Exact. Et 11% trouvent que je dois avoir trop chaud sous mon costume alors que je porte pas de costume pour l'instant. Voilà.
4: Non, mais par contre, t'as trop chaud.
0: Non, j'ai pas trop chaud.
4: Dans le costume d'extraterrestre.
0: C'est ça. Seriez-vous prêt à inviter un ovni à votre table? On va demander à Téléscrotte.
9: Je sais pas, ça paraît difficile. Hein. Moi, je sais pas ce que ça mange, un ovni, donc c'est...
1: C'est pas trop, hein. Ça va des verres, hein?
0: Ça mange un peu de tout, hein?
9: C'est sûr, comme nous, en fait.
0: Je sais pas, moi. Hein,
9: c'est multivore.
4: Bah, t'as préparé ou pas?
0: Faudrait demander ça à Jean-Pierre Sauzère quand on l'aura tout à l'heure avec nous, hein? Ouais. Il vous dira ce qu'il mange, hein? Je sais qu'à mon avis, ça mange pas grand-chose, hein?
9: T'es sûr? Moi, je suis sûr que ça a de l'appétit.
0: Un ovni, c'est un truc qui vole, hein, à mon avis.
4: Ça a le droit de bouffer, un oiseau, ça vole et ça bouffe.
0: Alors, ouais, mais un oiseau, c'est pas pareil. Un oiseau, ça mange.
4: C'est quoi la différence?
0: Un oiseau, ça mange un peu tout ce qu'il trouve. Ça, ah, ça mange du pain, ça mange du riz, ça mange dans les des feuilles d'arbres, ça mange de tout, ça mange, ça va dans les jardins, ça picore sur les plantes et tout.
7: Justement, sur l'IRC, il y a énormément de gens qui me demandent comment font les extraterrestres pour trouver quelque chose à manger dans le vide interstellaire. Dans l'espace.
0: Dans le vide,
7: le truc noir avec des trucs qui brillent.
4: Dans les étoiles,
0: c'est ça. Dans les étoiles, dans les étoiles, je sais pas moi comment ils peuvent faire pour manger, moi. Ils ont rien à manger, hein. Ils ont rien.
6: Les étoiles, peut-être.
0: Je pense, ils doivent se manger entre eux. Petite orbite.
6: Oui, écoute, moi, je suis ouverte à toute expérience, donc, quitte à inviter un extraterrestre à ma table.
4: C'est clair. Pourquoi pas deux?
0: Pourquoi pas deux ou trois?
6: Pourquoi pas deux, oui.
0: D'accord. Suceuse?
1: Moi aussi, je suis assez ouverte à ça, quoi. Donc, on peut très bien manger tous ensemble et puis finir en gangbang, hein.
0: Voilà, qui c'est qui a un téléphone pourri, là?
1: Quoi?
0: Qui c'est qui a un téléphone pourri qui s'amuse avec?
1: La personne, je crois, mais c'est quoi, c'est à penser?
0: Non, parce qu'il y en a qui s'amusent avec leur téléphone, là, c'est pas tellement bon, hein. Monsieur Mazur.
10: Oui, monsieur Gérard, je vous écoute.
0: Répondez à la question.
10: Écoutez, moi j'ai trouvé le parallèle que vous avez effectué tout à l'heure entre les 35 heures et les ovnis assez intéressant. Et d'ailleurs, je pense au niveau de la nourriture des ovnis, si vous voulez, que oui, les ovnis peuvent se nourrir au moyen de tickets restaurants. Mais des tickets restaurants, bien entendu, il y en a moins, vu que nous sommes passés aux 35 heures.
0: Non, mais je vois pas le rapport avec le débat sur les ovnis.
10: Il y en a un, monsieur Gérard. Merci de votre remarque tout à fait pertinente. Mais pourtant, il y en a un, voyez-vous. Si vous donnez, vous ne pouvez actuellement pas donner le même nombre de tickets restaurants à un ovni que vous pouviez le faire il y a de cela encore 4 mois.
0: Ouais, mais...
10: Donc l'ovni peut moins se nourrir. Est-ce que vous suivez mon raisonnement?
0: Ouais, mais un ovni peut pas avoir de tickets de restaurant.
10: Ah mais absolument.
0: Mais comment tu vas faire pour aller dans un magasin ou ailleurs?
10: Mais monsieur Gérard, figurez-vous, il y a des space restos dans l'espace.
0: Quoi? Bien connu. Des
10: space restos.
0: C'est quoi ça? C'est quoi ça? C'est des restaurants?
10: Eh bien oui, ce sont des endroits où vous sustentez. De manière complètement ripailleuse, si j'ose m'exprimer ainsi, n'est-ce pas? Et puis ensuite, vous avez tout loisir de vomir dans le vide intersidéral. Enfin, vous connaissez la question, bien entendu.
0: D'accord, ok, on a compris.
1: Il y a des bars, des space bars, hein?
10: Ah oui, absolument. Vous pouvez également, par la suite, vous faire une space pute.
0: Ouais, je crois que... je crois qu'on va pas s'amuser à dire des gros mots, parce qu'il y a quand même...
10: Absolument, je suis tout à fait d'accord avec vous, une space pute mystère.
0: Oui, d'accord, on a compris. J'aime dire qu'on se calme avec les mots.
10: Ah, on se calme tout à fait.
0: Bon. Quatrième. La quatrième question.
4: Attends, t'es déjà la quatrième et t'envoies
0: moi.
4: Ça trace.
11: Là, on finit à 45. Hein.
4: Dans 10 minutes, t'es barré. Hein. T'es dans
0: 10 minutes, t'es quitte ton slip. Hein. Alors, t'as qu'à envoyer une zip là maintenant.
11: Mutiodale.
0: Non, mais attends, il y a des questions IRC.
4: T'as envie de te barrer ou quoi?
7: Ah ouais, il y en a plein.
0: Donne.
7: Il y a Checkmate qui dit qu'il vient d'avoir une plainte du relais Carnot qui dit qu'un couple d'extraterrestres ont débarqué il y a plusieurs mois et qu'un d'eux avait fait des exploitations suranales sur le directeur.
0: Oh. N'importe quoi, après.
7: Il y a Lorenzo qui aimerait bien savoir, j'espère que c'est le vrai Lorenzo si tu nous écoutes. Il voulait savoir si les E.T. ont plusieurs sexes.
0: Ça, on en parlera tout à l'heure à la fin du débat. Il y a une question qui est prévue pour ça. Mm-hmm. Pour la suite.
7: Dans quelques instants.
4: Est-ce que t'en penses, toi, pour la nourriture des extraterrestres?
0: Personnellement, la nourriture, c'est comme j'ai dit tout à l'heure, c'est comme un oiseau, ils se nourrissent comme ils peuvent, hein. Un ovni, de toute manière, je vois pas du tout le rapport avec les tickets de restaurant, comme monsieur Mazur me disait, parce que je vois pas comment qu'un ovni peut se nourrir avec un ticket de restaurant.
10: Hein. Il peut, hein, finalement, monsieur Gérard.
0: Moi, je voudrais bien que ça.
10: L'entreprise le lui accorde tous les mois. Ouais. Il y a un certain nombre de tickets restaurants.
0: Ouais.
10: Et il va dans les space restos.
0: C'est bon.
10: En space dégueulis.
0: C'est bien. On a dit pas de gros mots parce qu'il y a des jeunes qui nous écoutent.
10: Avec vous. Absolument.
4: Gérard, justement, par rapport à ce que tu disais tout à l'heure, mais en hiver, comment ils font pour se nourrir s'ils font comme les oiseaux, parce qu'il n'y a plus rien sur les arbres?
0: Ils migrent. Ils font des migrations.
4: Mais où?
0: Ils vont dans d'autres pays. Ils vont dans des pays plus chauds.
4: Mmh. Ah ouais.
0: Ils vont dans des pays chauds après. Et après, ils reviennent au printemps, c'est-à-dire là, dans peu de temps, ils vont pas tarder de revenir.
4: Et les ovnis?
0: Tous. Mais il y a des oiseaux par les ovnis.
4: T'as
0: les ovnis
4: fumé ça ou quoi là? T'as fumé ou quoi?
0: Ouais, j'ai fumé la moquette. Ah, okay.
12: Oh, l'opium, hein, c'est plus que ça. T'as fait le steak.
0: Ouais, le steak cake.
12: Le steak cake.
0: Yes. Qu'est-ce que je voulais dire? Non, le sondage, on l'a fait. Est-ce que...
1: Je ne comprends pas l'antenne tout
0: ça. Mais si, on vous merci, vous êtes à l'antenne. Arrêtez de dire des conneries.
5: GG, c'est des scrotes. Tu parles de la nourriture, mais on peut revenir aussi sur la boisson, je pense, pour les ovnis.
0: Mais qu'est-ce qu'ils boivent, tiens, bah, justement, alors? Ah non, monsieur Mazur, il nous a pas dit ce qu'il buvait, donc on va demander, bah, tiens, bah, vas-y, t'es des scrotes, alors.
5: Bah, non, mais je sais pas, je te pose la question.
0: Bah, à mon avis, moi, je sais pas ce qu'il
5: buvait. Les ovnis se prennent des murs, je voudrais savoir avec quoi, tu vois. Est-ce que ça tisse du carré de vigne ou de la villageoise, ou tu vois, enfin.
0: Bah, à mon avis, je pense que ça doit boire, je sais pas quoi, hein, ça doit boire que de la flotte, hein, c'est tout, hein.
5: T'es sûr de ça?
1: De l'océan, peut-être.
0: Ouais, peut-être aussi, hein, on sait pas, hein. Ouais.
7: Ah bah, apparemment, il y a Yankee sur IRC, ils me disent que les extraterrestres, ils se réunissent pour manger à l'hôtel Royal de Nanterre. Je sais pas.
0: Ouais, bah, qu'ils arrêtent avec ça, parce que ça commence à me gonfler sérieusement.
5: C'est comment le chemin à partir du moderne?
7: Je t'expliquerai. Oh
0: oui. C'est du côté de Sergi Pontoise, tu vois, tu prends pas là et t'arrives directement sur l'hôtel moderne.
12: Ah non, c'est pas là du tout.
0: Bah non. C'est là.
12: Non, non.
0: C'est là maintenant. Donc,
7: c'est pas un hôpital pour les...
0: Non.
12: Mais il y a un plan, de toute façon, sur le net.
7: Ah, ok.
0: Non.
5: Et Durelet Carnot, on fait comment pour y aller aussi?
0: Ouais, Durelet Carnot, tu passes par...
7: Par le souterrain magique.
0: Tu passes par le pont de... Par le pont de... Tu passes par le pont de... Tu passes par le pont, là, de je sais pas où, et puis t'arrives dans le bois de Boulogne, tu t'arrêtes, et tu vois, il y en a pas mal qui... Est...
5: Ouais.
0: Voilà. Okay. Alors, dans quel endroit pensez-vous que des ovnis ou des extraterrestres peuvent-ils être acceptés? On va s'écouter... Ah. Si on peut avoir le disque.
4: Ah pardon, excuse-moi.
0: Et on se retrouve juste après. On va s'écouter Pierre-Paul Jean avec Je sais pas jouir et j'en vois pas la purée. Et malheureusement, c'est pas ça, c'est est-ce que tu viens pour les vacances?
13: Ouais, salut l'équipe du Star System, ici c'est Angelo. Bon, je vois un message pour Gérard. J'aimerais qu'il m'explique comment fonctionne sa chaîne Wi-Fi, parce que pendant qu'il anime ses débats à la con, on est en train de se bourrer sur Sandy, de pisser, de lui chier la gueule, on aimerait bien le faire en musique en écoutant sa voix de pédé à la radio. Voilà, puis en plus elle aime ça ta cochonne, Gérard. Hein. Alors tu libères la ligne, s'il te plaît, pendant que tu fais tes débats, et tu nous laisses bourrer ta femme. Allez, grosse bise à la fesse droite, c'était Angelo. Ciao.
7: C'est bien.
0: C'est pas mal ton histoire de répondeur, Manu. Hein,
4: bravo, ça.
0: Hein, Manu? C'est pas cette histoire de répondeur?
4: Je sais pas.
0: Non, tu sais pas, c'est le répondeur qui date de Neuilly. Donc, pour revenir sur ce que vous venez d'écouter, donc c'était pas Pierre-Paul Jean, comme j'avais annoncé, mais c'était David et Jonathan. Est-ce que tu viens pour... Jonathan, est-ce que tu viens pour les vacances? Voilà.
4: Ça, c'est un bon titre, hein, celui que qu'on aurait dû passer dans un
0: encore. Bah ouais,
4: Tu connais, c'est « Je sais pas jouir » ou « Je sais pas envoyer la purée ».
0: Bon, bah toi, t'arrêtes de parler de purée, parce que tout à l'heure, je vais t'envoyer une purée quelque part.
4: Ouais.
0: Alors, à la place de Télescott, on appelle, on accueille Jean-Pierre Sauzère. Bonsoir.
14: Bonsoir, Gérard, c'est ta frangine, voilà.
0: À ma frangine, tu restes poli avec ma frangine, quand même, s'il te plaît.
14: Bien sûr, je suis très frangine,
7: de Jean-Pierre.
14: Faut pas se mettre à colère comme ça.
0: Non, mais je sais. Donc, 101.9 Paris, c'est ça, hein, non, t'es pas sur Paris, toi?
14: Non.
0: C'est quoi la fréquence où t'es?
14: Bah, je ne sais pas, c'est 102.
0: T'es où?
14: En Seine-Maritime.
0: Eh ben, Seine-Maritime, c'est quoi la fréquence de la Seine-Maritime?
4: Hein?
0: La fréquence de la Seine-Maritime?
4: Je sais pas, appelle le 12.
0: Oh là là là, c'est pas vrai d'avoir un câble au standard.
14: Bon, en tout cas,
1: fréquence maintenant.
0: Petite orbite.
1: Oui.
0: T'es toujours là? Rebonsoir. Suceuse, oui, toujours là. Monsieur Mazur.
13: Oui, bonsoir, c'est Monsieur Mazur.
0: Monsieur Mazur, je vous préviens, vous restez poli, sinon je vais être obligé de sanctionner, d'accord?
13: Ah, je suis complètement d'accord avec vous.
0: Bon, donc...
13: sectionnez tout ce que vous voulez, Monsieur Gérard.
0: Oui, non, mais je pense que vous allez être sanctionné dans les plus brefs délais.
13: D'accord, Monsieur Gérard, c'est bien noté.
0: D'accord. Alors, au revoir. Au revoir. Comme ça, ce mot-là,
4: quoi?
1: Je crois que j'ai mal compris.
0: Oui, moi aussi. Alors, dans ces cas-là, tu lui dis au revoir à Monsieur Mazur et on prend...
13: Attendez, mais que se passe-t-il? Pourquoi?
0: Au revoir.
13: Pourquoi, Monsieur Gérard? Écoutez, je ne
0: sais pas. Au revoir. Au revoir. Au revoir. Au revoir. allez, allez, allez, allez, allez.
13: Vous souhaitez que je parte. Franchement,
0: Gisard, une fois.
4: Quoi? Alors,
0: tu viens, écoutez, tu viens, monsieur.
13: On s'entend.
0: Deux.
13: Mais pour un peu, je vous autoriserai à me lécher pour te ranane, monsieur.
0: Allez. Oh.
1: Là, je veux bien, tu sais qui.
0: Ah non, mais merde, on peut rien.
4: Vas-y, assieds-toi, je te mets un pouce.
0: Mais il voulait te lécher le pourtour anal. Ouais, mais bah, tu le sacs.
4: Ça peut être sympa.
0: Tu reprends quelqu'un d'autre.
4: Ouais, c'est bon.
0: Alors, question. Dans quel endroit pensez-vous que des ovnis ou extraterrestres peuvent-ils être acceptés, Jean-Pierre?
1: Dans ton cul.
0: Ta gueule. Je sens qu'il y en a qui m'ont dégagé, je le sens vite fait. Jean-Pierre Sauzère,
1: oui,
0: s'il te plaît.
1: Je vais dire quelque chose, moi. Les extraterrestres, ils peuvent accepter partout.
0: Ouais.
1: Tu comprends ce que je veux dire? Ils peuvent aller partout. Ils sont plus évolués que nous.
0: Mm-hmm.
1: Ils sont en train d'écouter ton émission, m'écouter. Moi, je leur souhaite toutes mes amitiés. D'ailleurs, j'en connais des gonzesses et tout, que j'ai parlé avec eux et que...
0: Ouais, non, mais c'est... Ouais, d'accord, Jean-Pierre, mais...
1: Moi, je vais te...
0: Ok. Non, mais Jean-Pierre, on a compris. Donc, tu réponds gentiment, correctement. Là, tu réponds aux questions. Tu dis, on passe plus de bonjour à cette heure-ci. Fallait le faire avant.
4: Jean.
0: D'accord, Jean-Pierre.
1: Ouais, vas-y, raconte ton histoire.
0: Non, ben vas-y, tu réponds à la question. Ben attends, il y a une question IRC, tu réponds à la question,
1: parce
0: Jean-Pierre.
1: Je t'ai posé la question, je t'ai répondu à ta question, parce que je t'ai dit, ils peuvent être partout.
0: D'accord. Voilà. Donc,
7: sur IRC, il y a Davy One, il voulait savoir si les extraterrestres, comme les humains, regardent des émissions télé avec Laure Lagaffe à eux et un extraterrestre qui serait déguisé en humain.
0: Je ne sais pas, je ne pense pas, non. Je crois pas que ça puisse exister, cette histoire.
1: Bah pourquoi pas,
0: Pourquoi pas. Donc, suceuse maintenant.
1: Oui.
4: Gérard, avant que suceuse réponde, avant que suceuse de Raval, on va accueillir Captain Pouce. Il a 20 ans, il est de Guignon. La fréquence, c'est, tu la veux?
0: Oui.
4: C'est 92.3.
0: Bonsoir à toi, capitaine.
15: Capitaine Pouce, bonsoir à toi, Gérard. Bonsoir, je te fous un petit pouce.
0: Tu commences pas, parce que sinon tu vas retourner voir si j'y suis sur ton bateau, d'accord?
15: Ok, la vanne, ok.
0: Ok. Bon.
15: Pas de problème.
0: Eh ben, tiens, comme ça tu vas répondre à la question.
4: Mais non, c'était tout chose.
0: Non, mais je dois pas le savoir, moi.
4: Non, elle a avalé, c'est bon, vas-y.
0: Non, mais il va répondre à la question.
15: Mais j'ai pas entendu, Gérard.
0: Alors, dans quel endroit pensez-vous que les ovnis ou extraterrestres peuvent-ils être acceptés?
15: Acceptés, moi, je pense que déjà sur notre planète.
0: Manu, s'il te plaît, tu arrêtes de jouer avec des conneries comme ça, parce que ça commence à bien faire.
4: D'accord.
15: Ouais, donc je disais, attends, un petit coup, je me débouche.
0: Voilà, tu vas te déboucher vite, fais les oreilles, ce que je pense. Parce que tout à l'heure, tu vas retourner voir Fildar au standard.
15: Ok, donc ouais, je pense que sur la planète, il n'y aurait pas de problème. S'ils sont pas hostiles, c'est nickel, quoi.
4: Ouais.
0: Ah, c'est ta réponse?
15: Bah ouais, t'as peut-être pas compris tout ce que j'ai dit, mais...
4: Je sais pas.
0: Mm-hmm. D'accord. Suceuse.
1: Oui, je sais. Bah, je pense qu'ils peuvent être acceptés partout, sauf en boîte de nuit s'ils ont des baskets, quoi.
0: Ça dépend, parce qu'à la loco, tu peux être accepté en basket et tu rentres, hein.
1: Oh, ça dépend, la tronche, quoi.
0: Ça dépend, hein. Ah bah, je suis désolé, t'en as qui rentrent en basket à la loco, hein.
1: Ouais, mais c'est parce qu'il y a des soirées basket, ouais.
0: Ah non, y a jamais eu de soirée basket là-bas. Petite arbitre.
1: Ouais, mais en fait, j'allais dire la même chose, hein. J'étais persuadée aussi que si ils s'habillent correctement, hein, d'une façon tout à fait potable, ils rentrent partout, hein.
0: Ouais, mais moi je pense pas, ça m'étonnerait que les extraterrestres ou les ovnis puissent mettre des affaires alors qu'ils sont dans le ciel, hein.
1: Regarde, le mec de Big Bill, ils disent en extraterrestre.
0: Ouais.
1: Extraterrestre, comme danger, il peut très bien se mettre une peau d'humain et faire genre.
0: Mais tu crois que celui qui joue dans B ou dans IT, c'est un être humain?
1: IT? Non, moi je pense vraiment que c'était des extraterrestres, mais n'empêche qu'ils ont fait semblant d'être des humains. Donc, tu vois, à mon avis, s'ils s'habillent bien, s'ils font semblant d'être des humains, ils peuvent rentrer n'importe où, hein.
0: Et qu'est-ce que t'en penses, toi, Jean-Pierre Sauzer,
1: Moi, je dirais, de toute manière, d'une autre, que...
15: Oh là là.
1: On va arrêter de déconner là-dessus. Ouais. Ça intéresse.
15: Oh là là.
1: Tu m'écoutes?
0: Ouais, je t'écoute.
1: On les croit dans la rue, partout, sauf que nous, on les reconnaît pas. Y'a que moi qui les reconnais parce que je sais quelque chose, voilà. Et je veux dire, quand tu fais des émissions comme ça, sur le sujet des intérêts ou quoi, n'importe quoi, tu fais des bonnes émissions, on saute de ta gueule et on te... Et ça...
0: Oh c'est... Bizarre, c'est quoi ce bordel?
4: C'est pas moi, là.
1: Il se fout de ta gueule, c'est...
0: C'est quoi ce bordel?
4: C'est pas moi, il n'y a pas rien.
0: Je veux pas savoir. Petite orbite.
4: Ah, là, raccroché.
0: Ah, bah, c'est elle qui est partie.
4: Sympa.
0: Eh, pour la tête... On a peut-être te réveiller avant, suceuse, t'es toujours là?
1: Oui, je suis toujours là.
15: Dans mon...
0: Capitaine Pouce, au revoir, alors.
15: C'est pas moi, hein.
0: Si, allez hop, dégage, hop, au revoir, allez, du vent. Hop, au revoir pour celui-là, il va voir si...
4: Il n'y a plus personne, là, tu me casses les couilles, hein.
0: Ouais, tu restes poli, parce que tout à l'heure, je vais t'en claquer une, toi, là-bas.
4: Ah.
0: Quand tu te débrouilles, tu recherches des personnes. Donc, tu disais quoi, Jean-Pierre Sauzère?
14: Avec, oui, ça t'intéresse, tu les crois dans la rue. Ils sont comme humains, tu vois ce que je veux dire?
0: Ouais. Ouais,
14: c'est
0: et après.
14: Pour ça qu'on dit qu'on, personne n'a jamais vu des extraterrestres, mais si.
0: T'en as déjà vu, toi?
14: Bah, bien sûr.
0: Dans les camps?
14: Bah, de la vie de tous les jours, j'en vois, j'en connais. J'en connais,
4: en fait, d'ailleurs. Ta boulangère, ça peut être une extraterrestre, quoi. C'est ça que tu auras.
14: Ouais, pourtant, par exemple, boulangère qui est extraterrestre, bah, ça démarrait comme ça. J'étais dans une boulangerie, c'était là-bas,
4: comme par hasard.
14: Je vais pas dire le nom, c'était dans l'heure.
0: Ouais.
14: Et rassure-toi que la nana était extraterrestre.
4: Et comment tu l'as su, toi?
0: T'as ton boucher, alors, c'est un ovni.
14: Oh, non, mais je dis rien, j'arrête là-dessus.
4: Ça, c'est de la réflexion.
0: Bah alors, mais réponds-moi à la question que je te pose. Est-ce que ton boucher, c'est un ovni? Si ta boulangère, c'est une extraterrestre, est-ce que ton boucher, c'est un ovni? Réponds à la question, quand même.
14: Non, mais je te réponds, écoute un peu, je te dis que non.
0: Oh voilà. Tu sais qui commande ici?
14: Ils sont implantés tout partout dans
0: leur
4: bon, les putois.
14: C'est un système, un secret d'État, d'ailleurs, qu'on doit pas parler.
0: Oh, mais
4: tu te tais, s'il te plaît, toi, le moustachu, tu te tais.
0: Eh, toi, tu t'es tartouze, là.
4: Bon, à la place de Petite Orbite qui est parti, on accueille Salvatore. Allô?
0: Ouais, d'accord.
4: Ça a coupé, hein, Salvatore, je crois. Non, ça a pas coupé, non, je pense.
0: Salvatore!
14: Je sais,
0: attends. Ouais, Jean-Pierre Sauzère, s'il te plaît, t'es pas dans l'émission de 21h.
4: Salvatore, bonsoir.
16: Là, ouais, Salvatore, ça. Hein.
0: T'appelles d'où?
16: Paris,
0: 101.9.
16: Exactement, salut.
4: Voilà,
0: alors.
4: Après, à la place de Captain Pouce, on accueille Hamstring. T'es où de Hamstring?
16: Je suis de Bordeaux, 103.3, bonsoir.
0: Ah, 103.3, non. Ah, 95 FM, comme Phil Dar m'avait marqué.
4: Ah, excusez-moi.
17: Bordeaux Sud.
0: Jean-Pierre Sauzère, toujours là?
17: Oui.
0: Et donc, petite suceuse aussi, hein, c'est
17: ça? Je suis pas petite, mais...
0: Ouais, ben,
17: je suis.
0: Bon. Alors, on en était donc... les deux, là, Jean Albator et puis...
16: Salvatore.
0: Ouais, Salvatore, pardon, excuse-moi.
16: Ouais, c'est vrai.
0: Donc, alors, dans quel endroit pensez-vous que les ovnis ou extraterrestres peuvent-ils être acceptés comme Salvatore et... En Suisse, n'était pas là. Ouais. Donc, pour toi, Salvatore.
16: Ouais. Finis la question, parce que j'ai pas entendu.
0: Dans quel endroit pensez-vous que les ovnis ou extraterrestres peuvent-ils être acceptés?
16: Oh bah, tranquille, dans les boîtes, quoi.
0: Ah bah, tout à l'heure, on disait non, parce que...
16: Non, celui qui dit non, c'est vraiment un con, quoi.
17: Mais faut pas qu'il mette de basket.
16: Attends. Bon, mais ça, c'est clair. Déjà, d'une, faut pas foutre de basket. Ça, partout où tu vas dans le monde, il y a aucune boîte qui a t'accepté en basket.
0: Si, la loco. Attends, Salvatore, t'as déjà été à la loco?
16: Bah oui, mais c'est pas une boîte, la loco, attends.
0: Ah, c'est pas une boîte?
16: Mais non.
17: C'est une boîte à partout.
0: Mais bon, ouais, c'est ça.
16: C'est un mélange entre un sauna et un bézodrome.
0: C'est ça, c'est ça. Eh ben, ça, c'est bien pour,
16: Sans déconner. Quand je suis allé une fois à la loco, j'ai eu l'impression d'être, dans les toilettes de la gare du Nord, alors.
4: J'y suis allé, j'ai vu un moustachu se faire mettre dans les chiottes.
0: Moi, une fois, j'en ai vu un qui habitait à Troyes et qui se faisait mettre par d'autres personnes par derrière.
17: Quoi,
4: la vanne?
0: Ah ouais,
16: j'ai vu Elisabeth Guigou là-bas.
0: Ah, bah, c'est la copine à Jean-Pierre Sauzère, attention, pour pas trop en parler de ça.
16: Ah, c'est vrai.
0: Hamstring.
18: Moi, j'ai un oncle qui travaille à la NASA et je sais qu'à la NASA, il les accepte.
0: À la NASA!
18: Non, la NASA.
0: La nasale. Merde, d'accord, la nasale.
18: Ouais, et ils acceptent tout type d'extraterrestres, mutants et autres. Hein, ouais. Ils sont hyper tolérants là-dessus, quoi.
0: Mm-hmm.
18: Mais c'est ça, c'est mon passé familial, tu vois, expérience personnelle. Quoi.
0: Ouais, d'accord.
18: Ouais.
0: Ok. Par contre, je peux te dire une chose, Salvatore, que là, il y a le mixeur de la loco qui est à côté de moi. T'as intérêt de faire bien parce que t'as dit sur la loco parce que
16: si tu peux me rendre service, tu lui dis de changer ses manches disques, hein, parce que le son il est vraiment crado, quoi.
0: Hey, t'as entendu? Ouais, mais ouais, je sais. T'as entendu ce qu'il vient de te dire le Gugus? Et il paraît que...
16: Entre nous, GG.
0: Ouais.
16: Entre nous quand même, là, ton mec là qui mixe, je sais pas quoi là.
0: Ouais.
16: Il enchaîne les disques comme Charlie Ingalls, hein.
0: Ouais, bah ça
16: sans déconner, hein.
0: Ouais, bah c'est...
16: Moi, même avec mon organe, les mains dans le dos, je suis...
0: Qu'est-ce que tu fais? Ouais, non, mais...
19: Non, c'est chute totale le truc, on va peut-être arrêter là.
0: Alors ouais. Quoi, ouais. Qui s'amuse à mettre Albator derrière?
4: Je sais pas.
16: C'est ça, Albator, et personne n'est en train de me mettre.
0: Je signale que pour l'instant, il y en a un qui est en train de s'amuser, en train de mettre...

0: en train de dire que je suis en train de me faire enculer par un mec.
1: Ouais, ouais, bah allez, dégage. Il est parti, on n'en entend plus parler.
2: Gérard, je voulais en fait, par rapport à la question que tu posais en fait tout à l'heure, il y avait un truc que je me posais en fait, vraiment. C'est, il y a un moment où tu y crois ou pas, toi?
1: À quoi?
2: Bah, à la possibilité qu'il y ait des extraterrestres en basket.
1: Non, personnellement,
2: c'est bon,
1: non.
2: C'est bon, j'ai fait ce qu'il fallait ou pas?
1: Bon, ok. Non, à mon avis, non, ça, j'y crois pas du tout.
2: Et pourquoi?
1: Je te dis que j'y crois pas et ça peut pas être possible qu'il y en a qui soient en basket, c'est pas
0: possible. Attends, il y a bien des aliens en tong, hein, laisse tomber.
1: Toi, Armstrong. Oui. Tu redis encore une connerie comme ça.
2: Mais attends, je voudrais dire quand même que Armstrong, c'est le petit-fils du mec qui a marché sur la Lune.
0: Ouais,
1: mais s'il s'amuse.
0: Il y a d'autres qui sont le petit-fils de celui qui a marché dans la merde. Quand
1: même. Bon, alors dans ces cas-là, tu vas retourner au standard et on va te dire bonne nuit, tu peux aller te coucher. Au revoir, Armstrong. Allez, au revoir. Comme ça, tu me retrouves deux nouveaux auditeurs, s'il te plaît.
3: Gérard. Sur IRC, ça baisse un peu, malheureusement.
2: Oh, merde.
3: On est toujours au-dessus de 5000, mais j'oserais pas dire combien on est. Et il y a juste Cusard 2000, il voulait savoir si ta Chewbacca allait participer au débat.
1: Ma Chewbacca participera pas au débat, comme ça on ne l'emmerdera pas. Voilà, donc il nous reste, on va continuer. Alors, de quoi se nourrissent les ovnis et les extraterrestres, Jean-Pierre Sauzère, comme tu t'y connais bien là-dedans? Jean-Pierre!
4: Oui. Oh! Ah, mais je t'écoute, je t'entends!
1: Là, tu réponds à la question, je viens de la poser!
4: Oui, vas-y! Qu'est-ce qu'il bouffe?
1: Qu'est-ce qu'il mange?
2: Tout à l'heure de ce truc-là!
1: Bah ouais, mais ce qu'on. Ouais, mais attends!
4: Bah, comme nous! Il y a de la redite, hein, quand même, là, je trouve!
2: Bah ouais, tu l'as déjà posé ta question!
1: Bah attends, toi, tu me dis que c'est bon, tu avais qu'à me le dire tout à l'heure, toi!
2: Qu'est-ce que tu veux, ma chérie? Qu'est-ce que tu veux, ma poule?
1: Bon alors, quelle est la.
4: Ah, je dirais, moi, je compte
2: pas, mais ce que je voulais
4: dire,
2: au niveau des baskets!
1: Non mais qu'est-ce que tu vas me gonfler encore avec les baskets là,
2: Gérard? Je voulais savoir si dans l'espace il y en avait.
1: Bon bah enfin on en a rien à foutre des baskets dans l'espace.
2: Des terrains de basket.
1: Des terrains de basket ou des baskets?
2: Je me demandais.
1: Gérard,
2: je t'entends plus. Non Gérard. Il y a un problème de micro, je sais pas ce qu'il fout. Bon bref, à la place de Salvatore, on accueille Pousse-Mousse, 17 ans de d'Evry, à côté de Paris.
1: Eh, hey, tu peux pas prendre aussi des mecs de 15 ans aussi pour faire le débat?
2: Je suis sûr qu'il peut.
5: À fond dedans, tu pousses et ça mousse. Ouais, c'est cool, mais t'inquiète, hein, j'ai le droit de me coucher tard, c'est tranquille.
2: Ouais, il est en vacances. Et on a aussi Incontinence Day, à la place de Armstrong. Lui, il est de Nantes.
0: Tout à fait. Nantes, 107.3. Bonsoir.
4: Voilà.
2: Gérard n'a toujours pas de micro. Donc la question c'était quoi? Bon Manu. Gérard.
1: Je parle comment? J'ai pas de micro.
2: Tiens mais c'est quoi le bordel là?
3: J'ai plein de bonnes questions là.
1: Réveille Manu,
3: il fait rien là.
1: Débat de merde. Eh mais c'est quoi là?
3: C'est bon ça va.
1: Je suis prêt à pas faire ça avant, dégage.
0: Bon
1: ça veut dire quoi là?
6: J'en ai marre de bosser comme ça moi.
1: Ouais mais c'est quoi, il est pas capable.
6: T'es nul là.
1: Ouais ben dans ces cas là si on arrête on fait plus rien.
6: Il y a plus d'audience là, ça a baissé encore.
1: Ah pareil.
0: Vas-y bois un coup ça aide.
6: Bossez un peu là.
1: Bon Jean-Pierre Sauzère, tu travailles à la question. Quelle est la durée de mon débat? Ouais, Jean-Pierre Sauzère, allez, bonne nuit, comme ça tu arrêteras de me persuader. Allez hop, au revoir.
2: Qu'est-ce qu'il bouffe?
1: Allez hop, celui-là c'est pareil.
2: La question c'est bien parce qu'on me demande sur Minitel, c'est qu'est-ce qu'ils mangent les extraterrestres?
1: Non, celui-là on l'a fait plus.
2: Ah pardon.
1: Alors quelle est la durée de longévité d'un ovni ou d'un extraterrestre? On va demander à Suceuse.
7: De longitude?
1: Longévité.
7: C'est quoi la longévité?
1: Bah c'est la longitude si tu veux, pareil.
2: Ah, moi je sais pas, par contre je sais pas ni l'un ni l'autre.
1: Moi non plus.
2: Tu demandes un truc, tu sais pas ce que c'est quoi tes questions?
1: Bah c'est une question mais j'ai pas pu trouver tout de suite ce que c'était.
2: Ah, donc tu dis des mots.
1: Donc c'est à mon avis c'est combien de temps que ça peut durer?
7: Ça peut durer quoi, un signe sur les extraterrestres?
1: Non, il y a un homme.
0: Oh là là!
2: Attends, tu fais des réglages.
0: Bah ouais, il faut.
2: Putain, mais c'est pas possible ça, c'est quoi ce micro?
1: Oh là là là!
0: Il a fondu avec la laine.
1: C'est quoi là ce micro?
2: Ça c'est n'importe quoi. Pourtant, c'est du fil en titane, hein. On a tout fait.
0: À mon avis,
2: c'est plus les postillons, je pense.
1: Ouais, non mais attends,

0: C'est quoi ce débat là qu'on fait, puis qu'il n'y a même pas de micro qui fonctionne correctement, ça? Mardi, c'était mieux que ça, ça fonctionnait mieux.
1: Oh, c'est clair.
2: Non, mais ce qu'il faut que tu fasses, c'est une note à la technique.
3: Là, c'est pénible, hein.
2: C'est tout. Tu fais une note à la technique, et puis au moins on aura du bon matos, quoi.
4: Ah ouais, tu peux au moins répéter ta question maintenant que.
1: C'est clair.
0: Okay. La question, c'est quelle est la durée de longévité dans d'un ovni ou d'un extraterrestre, c'est-à-dire combien de temps qu'ils vivent exactement. Alors, suceuse.
5: Oui, j'ai. Eh ben, mais je comprends pas, parce que pour toi, les ovnis, c'est les maris des extraterrestres.
0: Ben, moi, je pense, oui.
5: Ah, d'accord, donc les ovnis, c'est les femelles, et les extraterrestres, c'est les mâles.
0: Ouais, voilà. Le mieux, c'est de voler dans un sac à main.
5: Ouais, c'est
1: quoi?
5: Sûr, mais...
1: On vole dans un sac à main?
0: Non, cherche pas, c'est des connards qui s'amusent à ça, alors ça commence à m'énerver encore cette histoire. Non, c'est pas moi, je suis en train de poser des questions.
1: Ok.
0: Ouais. Bon, inconscient, suceuse, pardon.
5: Je disais, ouais, moi j'ai lu dans un bouquin sur Einstein, qu'en fait, la durée de vie des extraterrestres était proportionnelle à celle des terriens multipliée par 6,5.
0: D'accord, ben là, il faudra faire la conversion. Hein.
5: Ouais, je veux
2: en
5: faire.
2: En euros.
1: Ouais, bah écoute, moi je pense qu'à partir de, je sais pas, 20 cm, t'as une bonne longévité de chibro quand même. ça commence à être correct.
5: C'est pas mal.
1: C'est un minimum quand même.
6: Un gros chibro, ma soeur.
1: Ouais, histoire de faire du bon travail.
0: D'accord, pousse-mousse.
7: Ouais, bah je pense qu'un extraterrestre, ça dépend. Enfin, un ovni, ça dépend de sa race.
0: Mmh.
7: Ça peut peut-être durer 100 ans.
0: Non, mais je te demande, et puis l'ovni, alors, il vit pas alors.
7: Bah si, une centaine d'années.
0: Bah alors, c'est ce que je te demande.
7: Bah, c'est ce que je t'ai répondu.
0: Ah bon ouais. On a personne à la place de Jean-Pierre Sauzère?
2: Si.
0: Bah alors, on a peut-être te réveiller là.
2: C'est vrai.
0: Oh.
2: Il déchire un peu, lui.
0: Alors, ouais, je...
2: Attends, mais on m'a dit ici, tu viens bosser avec Gérard, c'est la planque. Hein.
0: Il
6: a plus dedans.
2: Le seul problème, c'est qu'il pue du cul, mais à part ça, t'es bien payé.
0: Toi aussi, tu pues du cul, alors... Vas-y, on va.
2: À la place de Jean-Pierre Sauzère, qui est parti, on accueille Sankouikai. Sankouikai. T'es d'où, Sankouikai?
8: Alors, bonjour. J'appelle de Grenoble, bonsoir.
0: T'as la fréquence Grenoble.
8: Sankouikai, c'est à la bataille.
0: La fréquence de Grenoble, au lieu de dire des conneries.
8: 104.8. Dans les
0: quoi?
8: 104.8.
2: 104.8.
0: Oh là là, qu'est-ce que c'est encore celui-là qu'on a récupéré?
8: Celui-là, je viens simplement de la vie.
0: Ouais.
8: Tu passes le bonjour à Yato.
0: Ouais, ben, pousse-mousse et t'arrêtes de dire de...
7: Non, j'ai rien dit, moi, genre.
0: Un continent, alors ça doit être que toi.
8: Oui, bonsoir.
0: Ouais, ben, alors t'arrêtes de t'amuser à faire passer des bonjours, sinon tu retournes chez toi. Rigaud.
4: Donc, ça remonte un petit peu, mais seulement un petit peu, malheureusement. On est à 6023.
0: Oh là là,
4: c'est un peu la merde, comme tu dis. Et il y a une question très intéressante de Chacal sur l'IRCFMradio.fr qui demande si l'homosexualité existe chez les extraterrestres. Si oui, comment se déroule une sodomie extraterrestre?
0: Justement, cette question-là, je vais pas y répondre tout de suite parce que c'est une question qu'on a posée à la fin.
2: Mais Rigo, tu comprends pas le principe du débat.
4: Il y a des fuites sur Internet.
6: Ça fait combien de temps qu'on fait ça?
2: Merde,
4: c'est pas d'accord.
2: La merde, on est
0: pas.
4: Il y a des questions?
2: Ouais, bah c'est très... Bah écoute, c'est quoi, on se fait... Tu préfères quoi pour bouffer le soir? Parce que moi, Chili.
0: Mais va tu t'écrases.
2: Va t'asseoir.
0: C'est moi qui commande le jeudi.
2: Va t'asseoir, c'est mon débat.
0: Tu t'écrases.
2: Prochaine question donc.
0: Ok, d'accord, vas-y.
2: Tu t'écrases. Vas-y,
4: je pars à ta place.
0: Ok.
2: Vas-y.
0: Bon.
5: Allô.
0: Alors, sans couille, Kai, la question, tu l'as entendu?
8: Ah non, t'as pas entendu.
0: Alors, quelle est la durée de longue vie d'un ovni ou d'un extraterrestre, c'est-à-dire la longue vie? Oh, celui qui se marque comme un bouc, il arrête ou sinon il dégage.
8: Oui, c'est vraiment pénible, hein.
0: Et celui qui met de la musique, arrête derrière, ça m'énerve.
8: Ah, c'est clair. Monsieur Gérard, tu peux poser question, j'ai pas tout que ça à foutre, hein.
0: Alors, c'est moi qui commande le jeudi, donc si t'es pas...
8: Moi je fais karaté aussi, hein.
0: Ouais, bah pour l'instant, tu as perdu.
8: Moi, karaté,
0: Oh, oui. Tu te calmes, s'il te plaît.
8: Je me calme.
0: Bon, la question, c'est quelle est la durée de longévité d'un ovni ou d'un extraterrestre?
8: Je dirais à peu près, attends, laissez-moi réfléchir, parce qu'en général, on compare ça à la durée de longévité d'un sushi. Ça doit faire environ...
5: De travers, pas plus.
0: Bon, alors, je préviens d'une chose au standard. Le standard, s'il vous plaît, vous mettez les, tu mets les auditeurs en air, s'il te plaît, Vanille. Alors, je préviens... Oh.
1: On est en air.
0: Non, mais tu me les coupes pas. Je préviens... Fildar, s'il
2: j'ai
0: te plaît.
2: J'ai une paire de ciseaux, Manu, si tu veux.
0: Je vais prendre
2: un petit cutter.
4: J'ai un masque à gaz, moi.
0: Bon, vous arrêtez là, vous laissez voir.
4: T'en auras deux.
0: Fildar, un conseil que je te donne, c'est la dernière fois que je demande que la musique soit arrêtée, ou sinon j'arrête le débat. Ok.
4: T'es grand, t'es beau.
0: Bon, alors, tu me... Sans couille de caille.
8: Mets-lui. Eh bien, écoute Gérard, moi selon j'ai suivi quelques études d'astrophysique avec un professeur au Japon qui s'appelle Monsieur Sushi Sashi.
5: Mm-hmm.
8: Et Monsieur Sushi Sashi a fait des études très poussées sur la longévité d'un ovni.
5: Mm-hmm.
8: Et environ au moins. Mais pas plus, en revanche pas plus qu'environ de ce que je viens de dire.
0: Bon, qui s'amuse à mettre de la musique?
8: C'est très bien, c'est l'hymne national de mon pays.
0: Bon, alors on va... Alors, un ovni, ou extraterrestre, peuvent-ils le stationner? Ça commence à me gonfler. Sans coup de caille, tu t'écrases.
8: Ah, oui, je t'écrase dans ton cul.
0: Voilà, tu dégages, au revoir. Allez hop, bonne nuit pour lui. Sans coup de caille, tu dégages, ça va t'apprendre. Allez hop, au revoir, bonne nuit. Et voilà, et on va. Je pose la question, un ovni ou un extraterrestre peut-il le stationner partout où on se retrouve tout de suite après?
2: J'ai pas de disque, hein.
0: On se retrouve tout de suite après. Et on s'écoupe les secoupes vibrantes avec. Et on se retrouve après.
2: Il n'y a pas de disque.
4: Il n'y a pas de disque encore.
0: Il n'y a rien. Fildar, tu me reprends l'aria derrière.
2: Tu veux que je te reprenne l'aria là?
0: Tu reprends l'aria, je sais
2: pas quoi j'arrive.
0: Je vais te baisser une taxi le coin du museau, toi.
2: Bon, ah, ça y est, ah non, j'ai rien.
0: T'appuies.
2: Je sais pas, chante. J'ai rien du tout. Chante un truc que tu connais.
4: Ah, ils veulent que tu chantes.
1: Ouais, vas-y, chante.
0: Non.
1: Chanson
4: quand même.
0: Alors,
2: vous...
0: Y'a rien. Vas-y, mais là, vous maniez un peu, là.
1: Fais voir ta voix de pédale, là. Vas-y, chante.
2: Y'a rien.
0: Tu me verras pousse-mousse pour...
7: Mais c'est pas moi, Gérard.
0: Tu verras un continent au hasard.
1: Ah non, c'est pas moi.
0: Si, c'est toi qui viens de le dire.
1: Y'a pas moyen.
0: C'est toi qui viens de le dire.
1: Y'a pas moyen.
0: Tu dégages.
1: Je te dis qu'il y a pas moyen.
0: Tu dégageras, on prendra quelqu'un d'autre à ta place. On prendra quelqu'un d'autre à ta place.
2: Non, tu
1: trouves un discours. Moi, je te le dis.
0: Bon, tu me mets ce qui est prévu normalement, Fildar, hein,
2: je te mets.
1: On va tous te mettre, de toute façon, comme
0: ça. Ouais, ben toi,
7: l'homo de la pro.
0: C'est ça, l'homo de la pro, c'est ça, c'est bien. Allez, on se retrouve tout de suite après. Et voilà, vous me dites. Ah putain, mais c'est quoi cette merde là?
4: Ah, je sais pas.
0: Oh là là. Oh, mais c'est quoi ce bordel?
4: Oh là là.
0: Ah, mais là, c'est quoi ce.
4: Oh là là.
0: Mais qu'est-ce que c'est ce bordel ce soir?
4: C'est parce que les prises elles marchent plus, on est obligé de passer par des rallonges, Gérard.
0: Donc vous voulez vous écouter Pierre, Paul, Jean avec...
2: Oh non!
4: Mais non, c'est l'autre fiche. C'est l'autre fiche.
0: Les secoupes vibrantes. Mais là, Olivier, c'est quoi ce bordel?
2: C'est quoi ce boulot de merde?
4: Ah, ça c'est de la prod à bague.
0: C'est encore une heure et pire, c'est le bordel, le micro est
4: con.
0: Attends,
2: courage.
0: Merde.
2: Courage. C'est quoi ce son là? On se croyait dans une porcherie.
0: Mais non mais c'est quoi là?
4: Je sais même pas, C'est la panique. Ouais.
0: Oh là là là là. Mais il est même pas branché.
4: Mais si, attends, il va être branché.
2: Tu bosses un peu.
4: Ça va aller.
1: J'ai oublié de la bande FM.
4: Voilà, tu vois.
0: Ah, voilà, on vient de se couper les secoupes vibrantes avec Remets des poils. J'en ai pas encore eu. J'ai pas encore eu d'orgasme. D'orgasme. Voilà. Alors, on récupère. Sans cuquer.
2: Sans cuquer. Sans cuquer.
3: Allô?
0: Allô?
3: Allô, tranquille, tranquille, Gérard.
0: Ta fréquence?
3: Oh, vas-y, reste tranquille.
0: T'as prêt? Oh, tu restes poli ou sinon tu sors?
3: Moi, mes potes de la cité, on te fout des pouces, reste tranquille un peu.
0: Bon, alors, Manu, terminé pour lui.
2: Attends, il avait un truc super intéressant.
0: Non, allez hop.
3: Vas-y, ferme ta gueule.
0: Allez hop, tu dégages. Allez hop, au revoir, au revoir.
2: J'y arrive pas.
0: Tu lui dis au revoir.
2: Au revoir.
0: Hop.
2: J'arrive pas à le reprendre, Gigi.
3: Je suis pas ton débat, c'est tout, tu restes tranquille.
0: Ouais, bah toi, tu dégages. Tu dégages, c'est tout, au revoir.
3: Attends, bichon.
0: Au revoir, allez hop. Manu, s'il te plaît, tu me le vires.
2: J'arrive pas.
0: Ouais.
5: Tu l'as.
0: Ouais, bah vous restez poli parce que tout à l'heure, j'arrête. Ok.
3: Super. Alors.
0: Ouais, bah toi, tu t'en vas, toi, ça va être super bon. Pour toi. C'est toujours parmi nous.
5: Oui, toujours parmi toi, Gérard.
0: Et Armageddon, dis donc, c'est ça?
1: Non, Armageddon, non, s'il te plaît.
0: Ah bah ouais.
1: Bonsoir, Gérard, heureux de pouvoir enfin te parler.
0: C'est quoi ta fréquence?
1: C'est 101.17.
0: 101.17, ça existe?
1: Tout à fait, c'est à Liandreux.
0: À Liandreux?
1: Oui.
0: C'est où, ça?
1: C'est dans Lyon-Maritime.
0: Dans Lyon-Maritime. Dans Lyon-Maritime?
1: Oui, la partie côtière, si tu veux, de la frontière.
0: Eh mais c'est qui s'est mis à passer l'aspirateur, là?
1: Qu'est-ce qui se passe? Toi, tu devrais le passer un peu plus souvent, d'ailleurs.
0: C'est qui passe l'aspirateur?
2: C'est pénible, hein.
1: Si seulement ça pouvait être ta femme.
0: Tu sais ce qu'elle dit, ma femme? Elle te dit les 5 lettres. Et encore, je suis poli, d'accord? Alors, la question, un ovni ou extraterrestre peuvent-ils stationner partout? On demande à suceuse. Eh mais, Noémie?
1: Tu prends des autistes un peu là.
0: Tu prends des auditeurs au standard, il faut du monde là. On a que deux personnes, faudrait peut-être accélérer hein. Alors Armageddon là.
1: Dindon, moi je pense que ça dépend tout simplement du véhicule.
0: Ouais, mais
1: partout, c'est pas question d'OVNI, d'extraterrestre ou pas, ça dépend du véhicule, c'est tout. Si t'as un véhicule prioritaire, si t'as un truc de médecin ou un truc comme ça, tu peux, sinon, que là, comme d'hab.
0: Non, mais.
1: Les privilégiés, il y a des nantis, et c'est toujours pareil, voilà.
0: Mais de toute manière, il n'y a pas que les privilégiés, hein, c'est pas parce que c'est des urgences, tu peux stationner quand même un peu partout, si en voiture.
1: Tu vas me faire croire qu'un OVNI, il est là en urgence.
0: Ce sont.
1: C'est pas possible.
0: Ouais, d'accord.
1: Bah oui.
0: Oh, non, mais je parle à Pulgar parce que j'ai un son pourri dans le micro là, mais c'est la catastrophe là ce soir. Hein.
2: Gérard, j'ai deux nouveaux auditeurs pour toi.
0: Ouais.
2: Il y a Dalida du Cosmos qui est arrivée, bonsoir. Et il y a aussi Mouldor. Bonsoir.
9: Bonsoir, DJ.
5: Salut, DJ.
9: Oui, bonsoir, Mouldor.
1: Ouais. Tu es là-bas dans le noir?
0: Mouldor.
9: Oui, Mouldor, ouais. Mouldor, ça
0: peut. Mouldor.
9: Oui.
0: Et l'autre? Oh là, oh, oh. Pulgar!
9: Il est beau, celui-là.
0: Merci.
2: Pas mal.
10: C'est quoi?
0: Double son, j'aime pas trop, d'accord? Et c'est qui?
2: Il kiffe que la double peinée.
0: Et c'est qui l'autre?
2: Dalida du Cosmos et Mouldor.
0: Dalida.
9: Dalida.
0: Eh, tu te réveilles?
9: Bonjour. Bonsoir, c'est Orlando. Bonsoir. C'est drôle.
0: Bon, c'est quoi ce bordel là?
9: C'est très drôle, je t'aime.
2: Ah, blague.
0: Non, mais c'est quoi là? Oh, Olivier, je la prends, s'il te plaît, au boulot!
2: Tu peux peut-être essayer de faire ton débat avec le mec qu'on entend.
0: Bon, Dalida, tu t'écrases! Dalida, tu t'écrases une fois, Dalida, deux fois, Dalida, trois fois, au revoir!
10: Non!
0: Au revoir!
9: Gérard!
0: Dalida, au revoir! Dalida, au revoir! Manu! Une fois!
2: Une fois!
0: Tu le vires!
9: Gérard!
2: Tu le vires qui? Tu le vires qui?
0: Dalida, tu le vires!
2: J'entends rien, Gérard!
0: Oh là là!
2: Dalida.
0: Ouais. Hey, le cul, c'est comme les oreilles, ça se lave.
2: J'avais pas entendu, tu parles pas assez fort.
0: Ouais, bah je parle pas assez fort, j'ai un micro de merde.
2: Quoi?
0: Hein? Ouais, allez hop, tu viens Dalida, tu vas me reprendre une autre personne. Mulder, donc la question, tu l'as entendu?
9: Oh bah non, carrément pas.
2: Gérard?
5: T'es venu avec
2: Curly? Je sais pas ce qui se passe.
0: Quoi ce bordel là?
11: Ah. Isme ce week-end à
2: Gérard? C'est la radio ça?
11: Après Eunice Barber, Christine.
2: Ah, ça a l'air.
0: Ouais. Oh là là là, je sens qu'on va. C'est quoi là?
2: Ouais.
0: Oh!
2: Et quoi? C'est pas moi? Gérard!
0: Attends, l'autre il s'amuse à mettre. Il met les impôts. Alors, Pulgar dehors.
10: Moi,
0: on est à... Gilbert, bonne nuit.
12: Ça remonte là, on est à 4 minutes.
0: Bonne nuit.
4: Gérard, ça remonte un peu sur l'IRC.
0: Gilbert, bonne nuit, Olivier de la Proie, tu viens à la place.
4: Gérard,
0: moi je prends. Au boulot, Gilbert dehors, tu
12: propose un truc.
4: Un pétomane pour un DEP, c'est chaud.
0: Gilbert, tu vires.
12: Ouais, bah ouais. Et puis là, c'est le micro de Olivier.
13: Le mot de la pro.
4: Qu'est-ce qui se passe?
0: Oh, tu parles, Ed. T'es bouché ou quoi là? Le double son.
4: J'entends rien moi.
0: Le double son.
12: C'est tes oreilles, c'est le cérumen, Gérard. Ça colle et après on entend des bruits, ça se répercute sur les parois et c'est une horreur. C'est tout.
0: Olivier.
4: Ah, ça marche, ça marche, ça marche.
0: Voilà, commence pas ton bordel, hein.
4: Gérard, je vais en profiter pour poser une petite question de l'IRC. Il y a Yankee qui voulait savoir comment elle donne au lit la sœur Dicky.
0: J'en sais rien. Alors, s'il commence à parler des conneries comme ça, ça commence à bien faire sur l'IRC. Manu.
14: Bonsoir. Ok.
15: Bonsoir.
14: Je voulais accueillir Dark Cador. Bonsoir.
15: Ça va? Voilà, mets un coup de ventoline.
0: Manu, tu l'as bien prévenu que c'était un débat, nous on a eu un champ de foire ici.
14: Oh, ah bon? Ouais, non, je l'ai dit.
0: Dark Cador!
15: Je suis là, Gérard.
0: Dark Cador, c'est pas un bordel!
15: Je t'écoute, Gérard. Je sens la force te pénétrer.
0: Bon, alors.
15: Et te dilater.
0: Manu, tu sautes Dark Cador.
14: Je le calme.
0: Tu le calmes tout de suite parce que Cador, il va dégager.
15: Oh là là là.
0: Alors la question, c'est un ovni ou extraterrestre peut-il stationner partout? On va demander à Suceuse.
16: Oui, j'ai. C'est ce que disait tout à l'heure mon camarade, ça dépend de la taille de son véhicule.
0: Donc Mulder, tu veux dire?
1: Non, Armageddon, non.
17: Moi je pense qu'on peut pas savoir, Gérard. T'en as déjà vu, toi, un extraterrestre?
0: Non mais attends, c'est bien toi tout à l'heure qui m'a dit que...
1: C'est moi.
0: C'est qui?
1: C'est Armageddon, non, je t'ai dit.
16: Ouais, c'est lui qui...
0: Ah ouais, c'est toi, ouais.
1: C'est moi, ouais.
0: D'accord.
16: Tu me laisses finir si t'as pas une capsule, genre, tu vois, cabine téléphonique, t'as plus grand, tu la mettre n'importe où.
0: D'accord. Et tu veux faire allusion à quoi avec la cabine téléphonique?
16: Bah, rien, je sais pas. C'est pour te donner une idée de grandeur.
0: Suceuse, un conseil que je te donne, t'amuses pas à essayer de vouloir dire des conneries par rapport à ce que je faisais quand j'ai connu Max, d'accord? Parce que sinon tu pourras...
1: C'est la prostitution, c'est tout.
0: Dark Cador, tu t'écrases, s'il te plaît.
14: Non, c'est pas lui,
1: je crois.
16: C'est Dark Cure.
0: Olivier, s'il te plaît.
17: Oh là là.
0: Olivier, merci. Dark Cador. Non, Mulder, pardon.
17: Ouais, bah moi je t'ai dit, j'en sais rien, t'as déjà vu un extraterrestre, toi? Tu peux juger? Tu peux pas répondre à cette question?
16: Mais t'as pas d'imagination, Dark Cador.
17: Oh, tu es la meuf.
0: Non, c'est pas Dark Cador, c'est Mulder.
17: Déjà.
0: Qui c'est qui s'amuse à mettre des informations parmi vous?
1: Bonsoir, Dark. Bonsoir.
17: Si je te frappe, je te mords.
1: Moi j'ai pas de problème, c'est pas fait à Yoda déjà.
0: Oh là là, c'est quoi là, celui-là encore? Bon, il est déjà pas capable de réparer les micros, mais ça vous appelle le bordel.
16: Noémie, elle a rien.
14: Ça rechute l'audience.
1: Là, on touche le fond, là.
0: Noémie, c'est bon, ça va? Je te demande de venir épauler Manu pour prendre des auditeurs, mais apparemment...
18: J'en ai pris, je travaille, t'inquiète pas.
0: Bah ouais, mais faudrait peut-être...
14: J'ai juste le temps de finir ma crotte, mais j'ai pas eu le temps de m'essuyer. Excusez-moi, j'arrive en coup de vent.
0: Tout à l'heure, tu as rien.
14: En parlant de vent.
0: Je crois que tu vas peut-être avoir le temps de te prendre une bave dans ta gueule si tu continues aussi.
14: Moi, je fais rien, et tu vois, et c'est pas obligé.
0: Dark Cador, donc pour toi.
15: Pour moi, quoi, Gérard? Je n'ai pas entendu la question.
0: Oh là là, mais oh!
14: Parce que je le calmais au standard, j'ai dit.
0: Un extra.
15: Désolé, Gérard. J'ai une grande révélation à te faire.
0: Tu réponds à la question ou tu vires?
15: Je réponds à ta question immédiatement, Gérard.
1: Tu es son père.
15: Je suis ton père.
0: Alors, au revoir, Dark Cador. Au revoir.
15: Je vais faire un bisou à papa.
0: Au revoir. Je dis au revoir.
15: Je vais faire un poutou à papa, sinon je te tire les moustaches du cul.
0: Hop, tu lui dis bonne nuit, c'est terminé pour lui. Voilà, comme ça on va être tranquille avec celui-là.
4: Gérard, j'ai un sondage de Davy One réalisé auprès du fan club des extraterrestres de Vosserfeld-Molette.
0: C'est où ce...
4: Apparemment, ça doit être en Belgique. 10% des gens se demandent si les extraterrestres n'ont pas des kystes dans le cou.
0: Non, il y en a plus.
4: Il y en a plus du tout. 26% des gens ont déjà vu un extraterrestre. Il ressemblait au cul de, on dira pas qui, avec des Twix pour les yeux. Et 28% des gens n'aiment pas les extraterrestres car ils ne lisent pas Homo Mag.
0: Eh ben, c'est bien là. Dans ce cas-là, son sondage de merde, il peut se le carrer ou que je pense. On a personne d'autre, hein, Noémie, pour l'instant. Il y a personne d'autre qui peut. Narcador, on a personne pour le remplacer.
12: Non, j'ai pas trouvé encore.
0: Bon, alors on pose la suivante, c'est pas grave. Il prendra où que ça en sera la question. Êtes-vous terrifié ou impressionné par des ovnis ou des extraterrestres?
4: Êtes-vous quoi?
0: Êtes-vous terrifié ou impressionné par les ovnis ou extraterrestres? On va demander ça à Armagedon.
1: Oh, pas presque. J'espère que tu plaisantes.
0: Attends, 5 minutes.
4: Oui, non, je voulais juste, oui. On accueille à nouveau à la place de Dark, Dark Adore, on accueille Jean-Claude.
1: Oh là là. Bonsoir Jean.
0: C'est qui s'amuse à faire
12: ça? Moi, il vient de mettre un auditeur à l'antenne.
4: Je sais pas.
0: Alors tu lui dis que
4: c'est... Il y a une couille.
12: Ah ouais, c'est...
1: Ah bah c'était Jean-Claude alors.
4: Non, je sais pas.
0: Mais non, mais c'est qui s'amuse à mettre de la musique comme ça, là?
1: Jean-Claude, tu vas bien,
4: je sais pas.
0: Jean-Claude, c'est toi?
4: Mais tu crois qu'il est pas là, Jean-Claude, en fait, je sais pas.
0: Ah bon, voilà. Allô? Allô?
10: Allô?
0: Jean-Claude?
10: Allô?
4: Ah, ça y est, il est là.
10: Allô?
0: Jean-Claude?
10: Oui, allô?
4: Ça y est, c'est bon.
0: Allô? Jean-Claude?
10: Allô? Allô?
19: Allô?
10: Oui,
0: écoute. Mais c'est quoi ce bordel au standard, là?
10: Je sais pas. Écoute, Gérard, c'est ton couille-caille. Je voulais juste te demander un service. Est-ce que tu pourrais péter que je récupère mon sushi, s'il te plaît?
0: Mais lui, j'avais dit au revoir. Qu'est-ce qu'il fait là encore?
10: Non, mais c'est Jean-Claude. J'ai récupéré mon sushi.
0: Non, mais tu... Alors, tu lui dis au revoir.
1: Ok, si tu peux.
0: Allez, hop.
1: Allez,
0: bonne nuit.
10: Bonne nuit. Fais un coup, je récupère mon anguille.
0: Dégage, au revoir, bonne nuit.
4: Qui?
0: Jean-Claude, là, tu lui dis au revoir, comme ça me prend des vacances.
4: Il n'y a pas Jean-Claude.
0: Bah si, c'est l'autre là. C'est celui qu'on a viré tout à l'heure.
19: Oui.
0: C'est Sam Koukaï là. Alors tu lui dis au revoir.
4: Ok.
0: Bon, alors suceuse.
19: Oui, GG. Ta question, GG.
0: Êtes-vous terrifié ou impressionné par les ovnis ou extraterrestres?
19: Ça dépend de quel film.
0: Bah justement, on va parler parce qu'on va commencer à en venir sur la question qu'on parlait de tout à l'heure de V et de IT.
19: Ouais, par exemple, tu vois, quand j'ai regardé IT, j'ai pas eu peur.
20: Bonsoir et bienvenue sur le répondeur de Monsieur Mazur.
0: Manu, s'il te plaît!
20: Chuchoter le contour anal. Appuie sur 1.
0: Appuie sur 1.
12: C'est pas moi, mais merde!
20: Approche ton contour anal du combiné.
12: C'est moi?
4: Voilà. Ça marche encore.
0: Alors c'est qui?
20: Approche encore un peu plus ton contour anal du combiné.
0: Bon, bah quand celui-là il aura.
20: Je ne vois pas ton contour anal. Rapproche-toi. Ça y est.
0: Bon, ça y est, c'est un...
20: Attention, prends bien ta respiration.
0: Manu, s'il te plaît, tu fais ton boulot correctement et puis d'art, tu arrêtes.
20: Ça démarre.
0: Oh là là, mais c'est quoi ce bordel? Hé,
12: quoi?
0: Manu, fils d'art, c'est la dernière fois que je fais des débats.
20: Rapprocher ton pourtour anal du combiné. Rapproche ton pourtour anal. Ça y est.
0: Je sens qu'il y en a qui vont morfler.
20: Attention, c'est parti.
19: Ouais. Oh oui. Oh.
20: Et maintenant, soulève-toi.
12: Tu gères un peu le standard ou pas?
0: Manu!
12: C'est pas moi!
20: Hop là. Soulever.
0: Non mais attends,
20: on t'en peut plus là.
0: Non mais là c'est même pas la peine qu'on continue.
20: Pour soulever tes testicules.
0: Allez, hop, c'est pas la peine.
20: Appuie sur la touche numéro 6.
0: Non c'est pas la peine. Ben voilà. Donc tu peux.
20: Attention.
0: Tu peux dire au revoir aux auditeurs. On arrête. C'est terminé.
20: Le pourtour anal.
0: C'est terminé.
20: Ouais.
0: C'est terminé. Il y a trop de chute. Il y a une baisse.
20: Trop.
0: Dis au revoir. Non je dis au revoir.
20: Réponds à ta question.
0: Non.
20: De la main gauche.
0: Non c'est terminé.
20: Agrippe le concombre sur le haut du frigidaire.
0: Non, on arrête, écoute. Attends, c'est quoi ce bordel là? Non, non, moi je continue, pas de travailler comme ça aujourd'hui. Hein. Là, on arrête, il y a une chute d'audience, moi j'arrête.
20: Sur la touche.
0: Non, non, mais là c'est terminé, moi.
6: Bon, Gérard, on prend le débat et on part sur ta question. C'est
0: non, non, là c'est terminé. Hein. On arrête, c'est tout.
4: Non, mais je crois qu'il faut que t'appuies sur 6.
20: Raccroche le concombre. Pour éplucher le concombre, appuyez sur la touche 48. Bravo, tu as épluché un concombre. Ouais.
0: Bon, bah c'est ça.
20: Tu peux faire.
0: C'est ça,
14: je coupe les auditeurs. Je coupe les auditeurs.
0: Non, non, non, mais c'est fini. Hein.
14: L'audience, c'est la catastrophe.
0: Ça, c'est terminé, donc on va dire.
14: C'est de la merde ce soir.
0: On s'excuse, donc suceuse. Suceuse, on te dit au revoir.
14: Bah non,
4: non.
14: On va reprendre et maintenant les mecs, vous allez vous.
0: Ah ouais. Non, non, mais là, maintenant, tu te débrouilles.
14: Mais essaie de remonter l'audience.
0: Manu, c'est la dernière fois que je te le dis. Noémie, tu me prends des auditeurs tout de suite parce qu'on va mettre un disque et ça va aller vite fait.
14: Non, non, mais attends.
0: Non, non, mais moi, tant qu'on n'a pas de on va dire au revoir à Suceuse, à Meuldor et à Margot Dindon.
4: C'est très bien, Suceuse, elle t'a rien dit.
0: Ouais. Bah, on garde Suceuse.
4: Et Margot Dindon aussi, hein, il t'a rien dit.
0: Ouais, non, mais tu me changes des auditeurs, c'est tout. Et c'est terminé parce que là, c'est la catastrophe. Donc Manu et Noémie, vous avez le temps du disque pour nous trouver des auditeurs sympas et qui soient bien réveillés parce que sinon ça va faire, sinon j'arrive plus de suite. Donc Pilar, c'est quoi le titre?
14: Je sais pas, j'attends le titre de Manu qui
0: le titre du disque. Allez, on se réveille d'abord.
4: Gueule un peu.
0: Merci. Alors on va s'écouter le petit Itis sans maison avec respecte la nature comme moi, fait des proutes au GPL et on se retrouve après avec d'autres auditeurs.
21: C'est pourquoi,
0: connard?
21: Allez, hop, dehors. Les débats de Gérard.
0: Et voilà, vous venez d'écouter le petit Iti sans maison, avec respecte la nature comme moi, fait des proutes au GPL et. On récupère, Rigaud, j'avais posé une question.
14: Attends, c'est les débats de Gérard.
0: Non, non, je dois savoir l'IRC avant quand même.
4: Ouais. Alors, on est énormément maintenant, c'est bien remonté. On est à 8247.
14: Et ben,
4: parce qu'il y avait des gens comme Snooze qui étaient partis bosser des animes sous Lightwave.
0: Il n'y a pas de questions sur la... Il n'y a pas trop de questions...
4: Sur les ordinances, sur ta grosse oui, donc on va éviter.
0: Bah, ça, c'est pas la peine, donc dans ces cas-là. Bon, alors pour ça, on accueille Golgoth 21. Bonsoir à toi.
22: Bonsoir.
0: Ta fréquence, s'il te plaît.
22: 102.7.
0: D'accord. Suceuse, toujours là.
23: Toujours là, ouais.
0: Ok. Armagedindon.
24: Ouais, toujours là, tranquille.
0: Toujours là.
24: Ouais.
0: Fildar, c'est la dernière fois que je te dis, tu t'amuses pas avec mon micro.
24: Oui.
0: Fildar!
14: C'est pas moi.
0: Si, c'est toi, tu t'amuses.
14: Comment je peux faire?
0: Et c'est quoi, c'est DA que tu m'as mis là?
14: Tata.
0: Et Tata, t'appelles d'où? Tata, t'appelles d'où?
23: Excuse-moi.
0: Bon, allez, au revoir. Tu peux
14: aller. Il est là.
0: Il est où?
14: Mais il est là, on vient.
23: Oui.
0: Bon, Tata, au revoir.
24: Oh là là.
0: Au revoir. Écoute. Au revoir.
24: Allô.
23: Salut, Tata.
0: Ça y est, t'as fini tes conneries?
24: Mais non, mais je suis là.
0: Bon, tu prends pas une voix de PD, d'accord?
24: Mais dis donc déjà, tu commences très mal, je trouve, parce que si tu commences à être aussi raciste vis-à-vis des PD, je trouve ça dégueulasse, à chaque fois que je passe sur l'antenne, c'est la même chose.
0: Ouais, bah, si t'es pas content, c'est le même prix, c'est moi qui commande le jeudi, d'accord?
24: Mais ouais. Je suis contente, je suis très contente, mais par contre, tu n'as pas à m'insulter.
0: Ouais, bah, pour l'instant, c'est moi qui commande, alors je te dis que t'arrêtes un peu.
24: Oh,
0: ok?
24: Là, le mec.
0: C'est clair, net et précieux, sinon tu dégages, d'accord?
24: Bon, alors, recommençons sur de bonnes bases, parce que je crois qu'on est mal parti.
0: Ouais, bah, on est pas, mal parti. Pour l'instant, tu vas t'écraser, tu vas répondre à la question.
24: D'accord.
0: Ok.
24: Est-ce que tu peux me poser la question maintenant?
0: Alors, êtes-vous terrifié ou impressionné par des ovnis ou extraterrestres? Donc, on avait commencé avec Tata, tu me laisses parler, s'il te plaît, merci. On avait commencé avec Suceuse à parler des deux films, donc c'est-à-dire E.T. et V, c'est ça, hein, Suceuse, hein?
23: Non, pas du tout, je voulais pas du tout parler de V.
0: Donc c'est avec E.T. alors?
23: Bah, E.T., je te disais, E.T., j'ai pas eu peur, mais à Liège, j'ai eu peur.
0: Avec Alien?
23: À Liège, ouais.
0: Ah ouais, mais c'est pas du tout le même film que V, ça, si.
23: C'est des extraterrestres.
0: Ça se ressemble. Ouais, c'est pareil.
12: C'est la suite, je crois.
0: Ouais.
12: Non, mais ce qui était bien dans V, tu sais, sur M6.
0: Ouais. Ouais, mais moi,
24: qui jouait avec l'équipe, là.
0: Ouais, non, mais moi, je regarde.
12: Tu sais, on avait parlé tout à l'heure.
0: Sur la
12: 5 aussi.
24: Sur la 5. Les extraterrestres ouverts, là, quand il est là.
0: Mais justement, la question, on va y venir petit à petit.
12: Ah ouais, combien, là?
0: Là, on est à la 8e.
12: Ah, d'accord, ok.
0: Mais justement, comme Suceuse a voulu parler un peu de E.T., donc Golgoth, toi, Suceuse, on en rediscute un peu après avec les autres auditeurs. S'ils veulent bien qu'on en discute un peu avant qu'on arrête, parce que normalement, c'est prévu jusqu'à 2h.
23: Mm-hmm.
0: Donc, je voudrais bien qu'on finisse tranquillement.
24: Tranquillement,
0: et de bonne humeur, s'il te plaît, Tata, parce que c'est pas toi qui commande et tu me coupes pas la parole, s'il te plaît, merci.
24: D'accord, mon bijou.
0: Donc, moi, je voudrais terminer sur de bonnes bases. Le premier débat que je fais, celui qui s'amuse derrière à Pessin, arrête-le.
3: Ah, ça jouit, hein.
0: Donc, Golgoth 21.
3: Ouais, bah alors, moi, en fait, parler d'extraterrestres, non, j'ai pas trop peur, mais là, ce qui m'a fait vachement flipper et impressionner, c'est qu'il y a peu de temps, à ce qui paraît, la planète Kist a implosé, et bon, j'ai peur qu'il y ait des déchets qui retombent sur la planète Terre, ça serait chaud.
0: Tu veux faire allusion à quoi exactement?
3: C'est une planète Kist.
0: Ouais, non, mais...
3: dans le système solaire de d'Agoba.
0: Ouais.
3: Et donc, à ce qui paraît, ça a explosé il y a très peu de temps.
0: Ouais. Et tu veux faire, en parlant de Kist, tu veux faire allusion...
3: Non, je parle pas de Kist, je parle de la planète Kist.
0: Ah, d'accord.
3: Avec un E. Ouais, c'est pas la même chose, avec un E à la fin. Ah ouais, ça me fait flipper, hein. C'est le genre de truc, ça m'impressionne grave. Hein.
0: Mais pas trop. Donc, ça. comme Suceuse disait, même Armageddon, dindon, là, si tu veux réagir aussi. Ouais, même bon, Tata, si, après je te poserai tu répondras à la question.
24: Merci.
0: Donc, comme Suceuse disait là tout à l'heure, en parlant de IT, est-ce que vous l'avez déjà vu, vous, ce film-là?
3: Ouais, mais bien sûr. Moi, j'ai ITV? Pas peur. Hein. Moi, j'ai pas peur.
0: Non, IT, ouais, mais
12: TV.
0: ITV
12: avec les infos, on continue.
0: Non, oh là là là, t'es bouché, quoi. Tata, tu l'as déjà vu, toi, ce film-là?
24: Bah oui, j'ai déjà vu, moi j'étais très très...
5: Oh, enfin, Tata, mais à qui tu parles?
24: Attends, je suis à la radio. Mais je suis à la radio.
5: À la radio de quoi?
0: Bon, tu me le mets en antenne. En antenne, Tata. Au revoir.
24: Je ne veux plus vous parler.
0: Au revoir.
24: Manu, tu lui dis au revoir.
0: Tu te dépêches.
24: Attends,
12: je me gratte.
0: Une fois.
12: Deux fois.
0: Allô. Manu, tu sors.
12: Oh non, déjà.
0: Allez, tu lui dis au revoir, c'est même pas la peine qu'il revienne.
12: Au revoir, c'est même pas la peine que tu reviennes.
0: Mais
12: ça y est, il est parti.
0: Armageddon, là.
3: Ouais, non, moi je te disais, moi j'ai pas peur, je suis pas une fiotte, hein. Mm-hmm. Je connais quand même, on va pas se laisser emmerder par 2-3 aliens de base, tu vois.
24: Ça
3: kiffe.
0: D'accord. Donc, toi, Golgoth, tu ne l'as pas vu, toi, d'après ce que tu m'as dit, hein.
3: Armageddon?
0: Non. On te parle de IT, espèce d'andouille.
3: Oui, bien sûr que j'ai vu ça, mais j'étais très jeune et je m'en souviens qu'à moitié. En fait.
0: Ouais, qui c'est qui s'amuse à Ars?
3: Ah non, rappelle pas le répondeur de Mazur. Ah ouais, non, c'est pas non ça.
0: Eh, c'est qui s'amuse, là?
3: J'ai plus de son con.
12: Putain,
3: hein,
12: Manu, t'es pénible.
0: Manu!
12: Mais je fais rien, j'appelle personne, là. De fou.
0: Eh, mais c'est quoi cette sonnerie?
12: C'est un auditeur qui appelle, je
3: sais. Bah, non.
12: Décroche le nuit aussi, ça sonne, tu branles rien. Tu vois bien qu'il est en main libre, là, regarde.
3: Il est en conférence, là, ça voit.
0: Il est en main libre. Question suivante. Ouais. Combien de sortes d'ovnis d'extraterrestres existent-ils? On va demander à Golgoth.
3: Bah, alors, vu que déjà je suis... Oh putain, c'est dur, là, hein.
7: La ligne de votre correspondant est interrompue. Nous regrettons de ne pouvoir donner suite à votre...
0: Okay, Manu!
3: Ok.
0: Manu!
3: Ok. Ah, c'est reparti pour un tour.
12: Qu'est-ce qu'il y a, Gérard? Excuse-moi, j'avais pas mon casque.
0: Tu cherches celui qui s'amuse à faire ça!
12: Ok.
0: Sinon, il est 1h30.
3: C'est le cochon de base.
12: Est-ce qu'on pourrait revenir un peu dans le débat? Parce que moi, j'aimerais bien suivre un peu ce débat de merde.
3: Ouais.
0: Toi, déjà, pour commencer, tu vas fermer ta grande gueule.
3: De merde.
0: Rien de merde, et tu vas faire ton boulot à l'aria, et c'est tout.
12: Tu sais que t'es beau quand tu t'énerves parce que t'as les moustaches qui grandes. Et elles sont grosses. On accueille Princesse Léa à GG.
14: J'ai pas eu le temps de foutre la zik. Enfin, tu comprends, moi.
2: Je te foutrais pas.
0: Princesse Léa,
14: attends, je connais ta galère.
0: Princesse Léa, bonsoir.
8: Oui, bonsoir.
0: T'appelles d'où?
14: Je suis fils.
8: Et j'appelle de Paris.
0: Donc, sans un clown.
2: Je suis allé à Paris en ce moment.
0: Ok. Vous vous calmez là, les deux mecs?
2: Oh, tu es Michel.
9: Impressionné quand même.
0: Combien de sortes d'ovni ou d'extraterrestres existent-ils, alors, Princesse Léa?
8: Alors, il y en a beaucoup.
0: C'est-à-dire?
8: Entre les ovnis et les extraterrestres, déjà, il faut faire une distinction. Et il y a énormément. Il y a les gentils aussi, les méchants, tu vois.
0: Ouais. Non, mais combien de sortes?
8: À mon avis, il y en a un bon millier. Beaucoup de Chewbacca, beaucoup de Yoda, etc. Tu vois, il y a ouais, plein de sortes d'extraterrestres. Bon, mais c'est très, très intéressant.
0: D'accord.
2: Cool.
0: Armageddon.
9: Ouais, moi je pense que c'est carrément incalculable.
8: Complètement.
0: Non, mais tu peux préciser.
9: Parce que non, je peux pas préciser. Je t'ai dit que c'est indénombrable, donc ça veut dire qu'on peut pas, préciser. Justement, ils sont tellement nombreux que je sais pas, il faudra des années pour compter tout ça, tu vois. Voilà.
0: Et c'est ça.
11: Moi, je crois qu'il y en a autant que de terriens.
0: Autant d'ovnis d'extraterrestres que de...
13: Et re-bienvenue sur le répondeur de Monsieur Mazur.
11: Ouais, enfin.
13: Tu es une grosse cochonne. Tu as déjà appelé et dépensé 4875 francs tout à l'heure pour te faire lécher le pantoufle.
0: Manu, une fois, désormais, Manu.
13: Tu veux
14: jouer avec c'est pas moi.
0: Manu, je te jure sur ta tête que c'est pas moi. Bon, alors je sens qu'on va dire...
13: Faire une branlette.
0: Je sens...
13: À la Rassabian,
0: je sens qu'on arrête.
13: La touche numéro 2.
0: On va arrêter. Donc on va faire, on arrête, le débat, on arrête le débat, on demande,
14: est-ce que vous la servez ou pas?
0: Tu coupes tout, arrête, on a terminé, c'est fini.
14: Non mais non.
0: Alors c'est toi qui t'amuses à faire ce con.
14: Mais non, je viens de couper l'insert moi.
0: Alors de toute manière, tu mets les auditeurs, je dis au revoir et c'est terminé. Voilà, ça fait déjà trois fois que ça se produit.
14: Mais je coupe l'insert moi, je peux pas faire
0: plus. Ça vient pas de là-bas celui.
14: Mais je coupe l'insert, regarde.
13: Pour éplucher,
14: regarde. Tu vois?
13: Petite carotte.
14: Je coupe l'insert moi.
0: Eh, c'est quoi le voyant vert là qui clignote? Voilà.
14: C'est des gens en attente?
0: Non, tu les mets
13: sur... Approchez, c'est Coucou.
0: Tu m'éteins ça, s'il te plaît!
14: Mais je peux pas, c'est pas moi!
0: C'est qui?
14: Bah, je sais pas.
13: Nous te conseillons pour cette opération de te...
0: Bon, allez hop, c'est terminé. C'est terminé, le premier débat. Le premier débat du jeudi par mois. Bien, foire. On a foiré de tous les côtés, donc on fait la conclusion et c'est tout.
9: Non, Gérard, il y a du monde qui revient sur l'IRC.
0: Manu, c'est terminé, tu me coupes tout!
9: Coupe-lui tout, s'il te plaît.
0: Ok!
9: Faut des grosses cisailles, quand même.
0: Tiens, je vais te mettre une grosse cisaille sur le coin du museau, tu vas voir.
9: Qui coupe le métal et tout.
0: Hein? Noémie. Hey, Noémie, faut pas... Ouais, non, mais faut pas dormir, hein, pour...
25: Mais tu veux que je passe à l'arrière, Gérard?
0: Non. Ah non, si tu mets l'autre,
14: Tiens, file avec moi.
0: Non, il reste là-bas. Bon, c'est simple. C'est où? Tu calmes...
14: Deux choses. Une. Dis-la.
0: Déjà une, toi, tu perds
14: déjà une.
0: Toi, déjà, pour commencer, tu vas faire ton boulot correctement.
14: Deux.
0: Et de deux, au standard, vous faites votre boulot.
14: Trois.
0: Et trois, vous fermez vos gueules.
14: Voilà.
25: Ça marche.
9: C'est un bon point, ça.
0: Alors, je préviens, je recommence. Il reste plus qu'à peine une demi-heure. Si j'entends encore Monsieur Mazur, j'arrête carrément d'entrer. C'est simple, clair, net, précis. J'irai pas jusqu'aux 11 questions.
14: On en a la 8e, là.
0: Non, 9e.
14: Putain, ça passe.
0: Donc, la question, c'était combien de sortes d'ovnis ou d'extraterrestres existent-ils? On en était avec...
14: Vous êtes à l'antenne.
0: Oh, on est à l'antenne. Manu,
9: dis le plus fort, Gérard.
14: Tu peux pas leur dire, c'est à toi de leur dire. Tu peux pas leur dire.
13: Tu as sucé les coucouilles de Gérard.
0: Ça y est, c'est terminé. C'est fini, c'est fini. C'est fini ce coup-là, j'avais bien précisé,
14: mais
0: donc...
14: Mais c'est à toi, tout à fait, tu t'as commandé.
0: Terminé! Manu, c'est terminé, tu dis...
14: Non,
0: c'est fini.
14: Il y a 2 heures, il y a l'animateur et Paris.
0: C'est quoi, là, que tu me fous comme merde? Là, pour l'instant, t'es en train de foutre de ta merde. Tu la fous déjà, tu la fous pas la semaine avec Max, mais avec moi tu la fous.
14: Avec tes enfants, je fais pas caca et là, je fais une grosse...
0: Tu as calmé tout le monde et rapidement.
14: Ça y est.
0: Non, mais tu vois, c'est pas...
14: Ça y est.
0: Tu l'as fait tout de suite.
14: Non, ça y est.
9: Gérard, pas de soucis. Sur IRC, il y a beaucoup d'internautes qui aimeraient bien savoir ce qu'on peut gagner une fois qu'on t'a coupé les couilles sur le répondeur de Monsieur Mazur.
0: Il n'y a rien du tout. À gagner, c'est tout. Ils passeront chez Bob demain matin et lui demanderont. Voilà, comme ça, ils verront. Ils verront un sale avec Bob.
1: Ouais, c'est génial.
0: Alors, Golgoth.
22: Ouais, ouais.
0: Donc, pour toi.
22: Bah, moi, je t'ai déjà répondu, en fait, Gérard.
0: Non, non, tu m'as pas répondu, j'étais à Armand.
22: Ok, donc, 25 peut être 37, il doit en avoir pas plus, hein, à mon avis. Parce que ça s'est arrêté à Golgoth 37, donc il y a eu 37 prototypes.
10: C'était des anti-rats, quoi.
22: Ouais, après c'est des anti-règles, donc ça doit faire une cinquantaine en tout, à peu près.
0: D'accord. Ouais, bah, disons,
10: En fait, la différence, c'est qu'il y a un pilote dans les anti-règles et pas dans les Golgoth, en fait, c'est ça la différence.
0: D'accord.
10: Golgoth, il est télécommandé, en fait.
22: Gérard, en tant que Golgoth, j'ai un gros pouce et j'aimerais savoir si Sandy est OK pour me le sucer.
0: Alors, Golgoth, au revoir. Hop.
1: Quoi, Golgoth, au revoir.
0: Ouais, tu lui dis au revoir, ça y apprendra, ça lui
1: dit. Faut le faire gueuler, le moustache ou pas?
10: Ouais, vas-y, vas-y.
1: Oh merde, pardon. Oh merde, mon micro, putain.
0: Tout à l'heure, toi, ça va te faire gueuler le carton de CD sur le coin du museau, toi.
15: Ça va gueuler le dindon.
0: Tu crois que tu as ramassé les CD tout à l'heure, toi? Oui.
4: Oui, sur IRC, une petite question de Snooze pour calmer le débat. Il voulait savoir de quelle planète...
1: Snooze Nogidog.
4: De quelle planète viennent les extraterrestres?
1: Ah, waouh, waouh, oui.
0: Bah, ils viennent d'une planète comme les ovnis. Donc, le nom de la planète, j'en sais rien.
4: Mm-hmm.
0: Parce qu'on ne sait pas sur quelle planète ils sont exactement, donc je ne peux pas trop lui répondre.
1: Mais depuis tout à l'heure, tu parles des ovnis, mais c'est comment physiquement un ovni?
0: Un ovni, c'est une genre de secoupe volante, exactement.
4: Mm-hmm. Ah, il y a quoi dedans?
0: Ben, c'est des extraterrestres, c'est des bonhommes verts qui sont dedans. De toute manière, je ne sais pas, j'ai entendu...
4: Ils sont verts comme les schtroumpfs?
0: Non, les schtroumpfs, ils ne sont pas verts, ils sont bleus.
4: Mm-hmm.
0: À mon avis. De toute manière, si vous voulez savoir exactement ce que veut dire le mot ovni et tout ça, bah, vous attendez mardi avec les frères Bogdanov qui seront là justement pour en parler.
15: On te l'a dit déjà ce que ça voulait dire.
0: De quoi?
15: On te l'a dit ce que ça voulait dire. C'est objet vibrant non identifié.
0: Ouais, ben bah, vous leur demanderez quand ils seront là parce que ça m'étonnerait que ça veut dire ça.
15: Ouais,
0: GG.
15: Alors qu'il
0: est vivant, lié
15: idiot plutôt,
0: hein. Ouais, c'est ça, c'est ça, raison. Dis bien des conneries parce que tout à l'heure, toi t'es resté pour l'instant, t'as pas dit trop de conneries. Si tu commences vers la fin, tu risques de pas finir le débat.
15: Jusqu'à
0: 2 ans de prison ferme.
15: Oh là, il y a la radio.
0: Bon, mais c'est pas mal, qui sait qui met la radio là.
1: Je suis pas ça y est, c'est la merde, moi. Hein.
0: Bon, y a, on a personne à la place de Golgoth.
4: Bah, justement, j'attendais que. Voilà. Donc, on accueille Patrice.
15: Bonsoir, Patrice.
0: Bonsoir, Patrice. T'appelles d'où?
16: J'appelle de Paris. C'est Mogda, en fait. J'ai couché le standard.
15: Salut, Mogda.
16: Bonjour, tout le monde.
15: Ça va?
16: Oui, ça va bien.
15: Bon, c'est cool.
16: Bon, oui, je parle des exemples. Je remarque un truc. Salut, Gérard.
0: On t'avait déjà pas dit au revoir, toi, tout à l'heure.
16: Et voilà, ça recommence, comme d'habitude. On dit au revoir alors que j'arrive.
15: Mogda, ah, t'as vu des extraterrestres?
0: On
16: n'a pas encore parlé des extraterrestres, moi. Pourquoi, Gérard?
0: Non mais attends, on l'a déjà pas eu là tout à l'heure celui-là.
10: Non, c'était il y a 6 mois, c'est pas grave, mais ça c'est l'alcool, tu perds la notion du temps.
16: Je vais m'en boire.
0: C'est ça, t'as raison, dis bien des conneries toi, surtout que j'ai arrêté, d'accord?
16: Tu bois tout, Gérard.
0: Ouais, toi aussi.
16: Tu bois tout après avec ta grosse, et après tu sais plus quoi dire, ce que tu dis.
0: Alors Patrice, ma grosse ça te dit les 5 lettres. Ma grosse ça te dit les 5 lettres, et je te dis au revoir. Au revoir Patrice, terminé. Au revoir. Manu, tu lui dis au revoir. Tu le vires carrément. Au revoir, au revoir. Au revoir, au revoir, au revoir, au revoir.
16: On le parle jamais de moi.
0: C'est ça, bah bonne nuit.
16: Allez, c'est ça, bonne nuit.
0: Bonne nuit.
16: C'est ça.
0: Va chercher des bananes, allez, bonne nuit. Hop,
16: adieu,
0: j'ai vendu.
16: Tu veux des bananes?
0: Allez, bonne nuit.
1: Merci. Il demandait gentiment.
0: Alors, Princesse Léa, pour toi.
10: On va faire des excuses.
0: T'as déjà répondu. Armaguedindon.
10: C'est fait, pareil.
0: Pareil, suceuse.
15: Idem.
0: Alors, on passe à la 10e.
1: Attends, avant, j'ai...
10: Voilà.
1: Comment ça peut
10: chier? Ouais, un petit coup de chute là, ça fait du bien.
0: Voilà. Fildar, tu arrêtes s'il te plaît!
1: Attends, ça peut chier.
0: Alors, la question, pensez-vous.
10: Pourrez, ouais, moi je pense pourrez bientôt.
0: Pensez-vous communiquer avec un extraterrestre avec un ovni sur l'internet? On va demander ça à Suceuse.
1: Bah, ça dépend en fait s'il a un.
0: Fildar, ferme ta bouche! S'il te plaît, merci!
10: C'est normal, il a entendu.
0: Suceuse!
15: Ouais, c'est une grosse suceuse, Fildar.
0: Suceuse!
15: Ouais, je t'avais déjà dit qu'il fallait un super grand fil. Hein.
0: Bah attends, on a jamais parlé de l'internet encore, c'est la question.
10: Si, il y a 6 mois avec Mozart.
25: Ouais,
0: ouais. Ah bon, toi tu reprends déjà les débats d'il y a 6 mois, toi.
25: Bah toi aussi, hein.
0: Celui-là, ça fait exprès, d'accord.
10: Ouais, c'était il y a 3 ans en plus.
25: Ouais,
0: en plus, alors. Donc, alors oui ou non? Oh!
25: Oui.
10: Oui, bah oui.
0: Oh là là. Bon, suceuse!
25: Quoi?
0: Il reste une question. Où tu travailles, où tu vas dormir?
25: Ah, mais écoute-moi, je suis en train de te répondre, là.
0: Bon. Alors, tu réponds correctement à la question.
25: Ok, extraterrestre, il a un PC dans son
0: ovni. Un ovni!
25: Donc, il a un PC dans son ovni.
0: D'accord.
14: C'est quoi un PC, Gérard?
0: C'est un système pour avoir l'internet portable.
10: Portable, oui.
0: D'accord.
10: Ouais.
14: Je crois que c'est un pauvre con.
0: Armageddon. Ah oui, c'est un pauvre con comme toi, de toute manière. Voilà, comme ça, je te renvoie la balle. Donc, Armageddon,
10: ouais, je pense que ouais, forcément, parce que voilà, c'est tout, c'est la logique.
0: Mmh. Oh,
10: tu veux, c'est des gens qui ont atteint un niveau de technologie élevé, et il serait quand même dommage qu'ils en soient encore à l'époque du Morse, tu vois.
0: Ouais, d'accord. Mais je sais pas si à l'heure actuelle le Morse ça existe encore.
10: Non,
0: hein.
10: Non, par contre, je sais qu'il y a des phoques.
0: Ouais, mais ça, de toute manière, il y en a beaucoup partout. Ah. Mais je pense que faudrait savoir si sur l'internet on pouvait nous.
10: Attends, c'est quelqu'un. Attends. Rigo, est-ce qu'on peut faire du Morse sur l'internet?
0: Justement, j'aurais voulu savoir si à l'heure actuelle ça existe encore le Morse. Je pense que ça doit être terminé tout ça.
14: Non, avec des points et des traits.
6: Dans le Nord, il y en a.
14: Regarde. Là, ils sont en train de communiquer en morse.
6: Sur la banquise, il y en a.
14: Ouais, mais attention, c'est du morse numérique.
6: Ouais, c'est du morse numérique.
0: Prince Léa, pour continuer pour répondre.
25: Ouais, Princesse Léa, quand même.
0: Princesse Léa, excuse-moi, oui.
25: C'est pas grave. En tout cas, oui, je suis d'accord avec Suceuse. Faudrait déjà qu'ils soient connectés au câble dans leur ovni, quand même. Parce que sinon, je vois pas comment ils peuvent se connecter à Internet. Hein.
0: Ouais, mais de toute manière, je pense que je sais pas comment ils pourront en faire pour avoir l'internet s'ils ont pas le matos pour. Hein,
6: déjà, en plus, il faut qu'ils
25: aillent le téléphone.
6: Il faut qu'ils parlent la même langue que nous aussi.
0: Vas-y, finis. Non, 5 minutes.
6: Oh.
0: 5 minutes, je prends un auditeur. Tu parleras après, toi.
6: Mais non, mais c'est
14: pas un fil, c'est intéressant.
0: Non, mais tu me donnes l'auditeur, tu me donnes le nom de l'auditeur pour l'aider.
6: C'est Flamme.
0: Flamme, bonsoir.
17: Bonsoir. Flamme, capitaine Flamme.
0: Gilda, tu m'arrêtes
6: ça. C'est pas
0: ça.
6: Moi, attends, tu chies ou quoi, là?
0: Flamme, tu mets ta musique, s'il te plaît.
17: Okay, c'est parti.
0: Merci.
17: Oh, putain, j'ai plus de batterie dans mon téléphone, Bionic. Je suis en misère, là.
0: Ah bah alors, si t'as plus de...
17: C'est pas grave, tu peux me rappeler au même numéro avec un téléphone filaire. Merci.
0: Eh bah alors, tu vois ça avec Manu au standard. Au revoir.
17: À tout de suite.
0: Eh bah, c'est bien. Celui-là, il a fait que l'aller-retour, c'est pas mal. Noémie.
10: C'est vrai que ça lui arrive souvent.
6: T'as
0: personne, là?
10: Son téléphone.
25: J'ai tout donné à Manu.
10: C'est une merde.
6: T'as des contractions au niveau du standard ou pas, Noémie?
0: Non, mais attends, mais... Noémie.
25: Oui.
0: Qu'est-ce que c'est là, ce bordel là? Comment ça se fait que t'es pas capable d'appuyer sur Bluetooth?
25: Je vais pas empiéter sur le territoire de Manu, voyons.
0: Donc tu te débrouilles. Fais là. Tu m'éteins la double sens, s'il te plaît. Merci. Donc Noémie, tu te débrouilles. En moins d'un quart d'heure, je veux un auditeur de ta part ou sinon les prochains débats, tu ne les feras pas dans les studios.
6: C'est ta chance.
0: Alors tu te débrouilles, t'arrêtes
6: faire doucher toi avec du champagne.
0: Alors tu te débrouilles. Tu cherches un auditeur, qu'il soit auditeur ou détrice, n'importe, il reste un quart d'heure d'émission. Je veux un auditeur potable. Bilder, s'il te plaît, tu m'éteins le double voix.
6: J'ai rien, moi. Je crois qu'il t'entend pas.
0: Non, mais je sais qu'il est bouché, il doit mal se laver les oreilles ce matin, cet abruti. Bon, alors, qui c'est qui a pas répondu avec? Question, Bilder, tu arrêtes. Je te fous pas de ma gueule.
6: C'est pas moi.
0: Si, c'est toi.
6: C'est pas moi.
0: Tu vois que c'est pas parce que tu as...
6: Regarde, j'ai rien.
0: Ouais, alors tu arrêtes tout de suite.
6: Putain, arrête.
0: Tu arrêtes.
6: Tu dis rien.
0: De toute manière, c'est la dernier débat.
6: C'est pas de sérieux. C'est pas de sérieux. Les gens t'écoutent, putain.
0: C'est le dernier débat que tu feras avec moi maintenant.
6: On est pas chez soi aussi.
0: C'est le dernier débat que tu feras avec moi.
6: C'est vrai, tu reviens plus après.
0: Noémie, tu travailles là, s'il te plaît.
6: Misérable.
0: Il te reste un quart d'heure.
6: Mais c'est l'écho de la
0: radio.
6: C'est l'écho du mec qui a...
0: Je m'en fous, c'est toi!
6: Écoute ma biche.
0: C'est toi, je suis pas ta biche, je couche pas avec toi, d'accord?
6: Pas de scène de ménage devant tout le monde.
0: Écrase!
6: Dépêche-toi ma biche.
0: Écrase! De manière, j'attends que Noémie nous trouve un auditeur.
12: Ah, ok, bon, bah je dors un peu.
4: Ah, bon, on va aller bouffer un truc.
12: Ok, bah, tiens, tu peux me chercher un café, Manu?
5: Ouais, je vais aller pisser.
0: Hein? Oh, Noémie, tu te dépêches, hein?
25: Ouais, c'est bien.
0: Non, mais tu te dépêches parce que non, là,
12: tu veux un truc?
0: Tu veux un truc? Les mecs, vous savez quoi?
4: Vas-y.
12: Non, elle a trouvé quelqu'un, Noémie.
0: Yeah.
25: Non.
0: Allô?
12: Allô?
18: Ouais, je suis de retour, Captain Flamme.
0: C'est ça qui m'a trouvé? Non, j'en veux pas. Je lui dis au revoir.
18: De retour, oh non.
0: Je lui dis au revoir. Je lui dis au revoir. Oui. Je le reprends son âge. Je lui dis au revoir. Je lui dis au revoir.
4: C'est quoi là?
0: Noémie!
18: C'est bon, Gérard, je suis là pour être à fond dans ton...
0: Non, c'est fini.
18: Tiens-moi-te un petit peu.
4: Ouais.
18: Tiens-moi-te, mais chaud, quoi.
4: Il peut peut-être lui passer malin.
18: Laisse tomber, je vais te
0: tuer. Y'a rien, là. Ouais, mais tu le retires et tu reprends quelqu'un d'autre.
18: Je vais t'assassiner un coup de pouce devant la radio, laisse tomber.
0: Bon, il est coupé, là. Bah non, Noémie.
25: Ah bon?
18: Je suis toujours là.
25: J'ai oublié.
0: Ah bah tu cherches, je dois pas le savoir.
25: C'est la 3, non?
0: Voilà. Tu lui dis au revoir et tu reprends quelqu'un d'autre.
4: Je vais le faire.
12: Bon, on en est où dans le débat? C'est un débat sur quoi déjà?
0: Donc maintenant on attend que Noémie nous trouve un.
12: Non, mais c'est pas grave, tu peux rappeler du qui tu es, pourquoi t'es là et d'ailleurs tu es fou là d'ailleurs.
0: Et donc on va faire la dernière question. C'est pas grave. Bah oui, il reste plus qu'un quart d'heure donc.
4: Il restait pas un sondage?
0: Non, parce que les deux sondages qui restaient, je les fais pas parce que.
12: Bah, attends, il y avait des trucs vrais,
4: Il y avait
12: des trucs à la con. D'après vous, d'où viennent les extraterrestres?
25: Ah, c'est intéressant ça.
12: Bah ouais.
5: Il est où le nid en fait? Il faudra trouver là.
0: J'ai pas fait celle-là. Bah, si, il y en a une que je t'avais dit non et.
12: Laquelle? La première, 68% répondent qu'ils ne le verront jamais un connard à moustache.
0: Ouais, ben ça, de toute manière, c'est même pas la peine de le dire.
12: Non, c'est pas grave, on le dit pas.
0: Bah, tu viens de le dire, espèce d'andouille.
12: 50% pensent qu'ils viennent du 92 et qu'ils sentent leur mort.
0: Ouais, ben, dans ce cas-là, tu sens le rat pourri parce que tu viens de 3, d'accord? À 3, il y a que des rats pourris comme toi.
4: Oh, la réponse géniale.
25: Ouais,
4: c'est
25: clair.
12: Ça casse. Et 10% disent quoi?
0: Ils disent d'une autre planète où tout le monde se rase les couilles. Alors là, je vais te dire une chose. Tu vois, un sondage comme ça. Hop! Voilà! Tu le prends dans la tête! Alors, dernière question, Exil.
4: Qui vise bien quand même.
0: Est-il possible d'avoir des relations sexuelles avec un extraterrestre?
12: Et pour ça.
4: Je t'assure, il est en plein dedans.
5: Oh là là.
12: Et pour ça. Mais arrête, j'accueille un auditeur!
4: Là, c'était dans le micro.
12: T'en veux pas?
4: J'explique au fur et à mesure.
12: Le quatrième auditeur, t'en veux pas?
0: Pour terminer, oui, voilà. Parce que c'est la fin du débat.
12: On accueille Poussin.
5: Il y a de l'entraînement sans de cartonner ça.
19: Salut, c'est moi Poussin. Salut Gérard.
0: Salut, ta fréquence.
19: 92.7.
0: Ok, donc dernière question.
5: Le petit poussin, ouais.
0: Dernière question, est-il possible d'avoir des relations sexuelles avec un extraterrestre? Donc c'est par rapport au film V, pour ceux qui l'ont vu.
5: Bien sûr.
0: Alors Poussin.
19: Si je me rapporte à la série, c'est possible. Puisque à la fin il y a eu un bébé lézard et tout, mais ce n'est que de la fiction.
0: Bah oui, mais ça justement c'est par rapport au film V, parce que moi je la suis pas cette série, que j'aime pas trop. Donc apparemment d'après ce que tout le monde dit, donc même Fuller m'en a parlé quand il m'a appelé.
12: Ça c'est perso, tu le dis à personne.
0: Justement il paraît que à la fin il y a des enfants, donc c'est pour ça qu'on a fait illusion.
19: Les seules relations sexuelles avec les extraterrestres que j'ai eues, c'est que je me suis pris pas mal de pouces dans les fesses, mais sinon ça cartonne bien, c'est sympa.
0: Poussin.
19: Ouais.
0: Tu vas comment?
19: C'est un petit pouce, un bébé pouce.
0: Ouais. C'est un bébé pouce qui va fermer sa gueule pour l'instant, que je continue avec Princesse Léa pour
19: elle. Je la ferme.
0: Voilà, merci. Okay. Et Princesse Léa.
25: Oui, donc, écoute, d'après mon expérience personnelle, les extraterrestres, c'est vraiment des bons coups, quoi.
0: Le studio d'à côté, il est pas encore là de mettre de la musique. Merci. Oui, oui. Alors, Princesse Léa.
25: Oui, je te disais, oui, c'est vraiment des bons coups, les extraterrestres, raison. Surtout ceux qui ont plusieurs queues.
0: Mm-hmm. D'accord, mais t'as pas vu le feuille tomber, alors?
25: Si, bien sûr, et justement, tu vois, à la fin, il y a un petit bébé, quoi, donc c'est possible, là.
0: Ouais, ben, de toute manière, je pense que je crois que par la suite, il y en a d'autres aussi, je crois, mais je suis pas sûr. Hein.
19: Je sais pas ce que t'entends, Gérard, mais c'est un peu pourri comme série.
0: Non, mais moi, je la suis pas, cette série, parce que ça me plaît pas. Alors, Armageddon, continuez.
5: Bah, écoute, moi, je trouve ça un peu dégueulasse.
3: C'est vrai qu'il y a danger, il y a une frisée, là, une petite meuf là, qui s'est culbutée par un lézard. Moi, je trouve ça repoussant, mais bon, après tout, chacun son truc. Hein. Il y a des gens, je sais pas, ils sautent des chiens mystères, tout ça. Moi, je dis chacun son truc, chacun sa vie.
0: Et tu veux pas, tu veux faire allusion à quoi avec tes chiens mystères, là? Tu peux...
3: À la zoophilie, si t'arrives à saisir l'essence de son...
0: Ah,
3: c'est compliqué, mais bon.
0: Ouais, d'accord. Non, mais fais gaffe quand même à ce que tu dis.
7: Bien serré.
0: C'est ça,
7: s'il vous plaît.
0: Poussin, tu t'écrases, s'il te plaît, merci.
7: Ok.
4: Gérard.
0: Oui,
4: sur IRC, il y a des gens qui réagissent à ta question. Il y a Yankee, par exemple, qui dit que c'est possible un extraterrestre et un humain, vu que toi, t'as bien sauvé Willy.
0: Mmh. N'importe quoi. Alors là, je vois pas du tout le rapport avec...
4: Le rapport, c'est
0: quoi? Avec la...
3: Je vois pas le rapport. Bon, bah, c'est pas grave.
0: C'est qui vient de dire ça? C'est Poussin?
20: Ah non, c'est pas moi.

0: D'accord. Mais moi, je peux vous dire une chose, que cette série-là, j'aime pas, et puis je vois pas comment que...
1: Je vais lui mettre un pour ça, celle-là.
0: Armageddon, tu te calmes, s'il te plaît.
1: C'est pas moi.
0: Bon, donc, on va faire conclusion du débat, parce que ça m'énerve.
1: C'est Craig, ouais.
0: Fais gaffe, tu arrêtes.
1: Bonsoir à tous les gens de Mégara. Hein.
2: Pète les oreilles, tu m'étonnes. Tu m'as pété, j'ai plus de
3: fin, j'ai plus rien à droite.
2: T'as pété les niveaux, j'ai plus rien à droite.
0: Combien compte Fais gaffe, tu arrêtes, s'il te plaît.
2: Oh là là, tu pries. C'est marrant, tu cries, ça monte, tu te calmes, ça redescend.
4: Les gens de Vega aussi.
1: Alors vas-y, enchaîne ton débat là.
0: Non mais c'est terminé maintenant, pas la conclusion et c'est terminé.
2: Oh là là, allez, regarde.
0: Non mais vous
2: faites. Fais-moi ça là.
0: Et puis toi, t'arrêtes avec ton double son, d'accord? Ok.
2: Un des auditeurs de décrocher son téléphone.
0: Celui qui a le téléphone qui sonne, arrête aussi, ça m'énerve.
2: Bah qu'il le décroche.
0: Tu décroches, tu réponds, tu lui dis que t'es occupé, terminé, au revoir. Manu, fais ça, tu arrêtes s'il te plaît. Tu arrêtes.
2: Tu fais rien.
1: Oh, j'ai peut-être trop t'es un coup là.
0: Tu fais rien, qu'est-ce que tu viens de faire à l'instant?
2: C'est l'insert ça. C'est l'insert.
1: Ouais, je vais péter un coup.
0: Vous arrêtez avec le téléphone.
2: Lâche-toi ou on en est, c'est bon.
1: Ouais, on peut y aller.
0: Suisseuse.
1: Ouais, moi je vais péter.
0: Conclusion.
1: Alors pas déjà, vas-y, finis ton travail.
0: C'est terminé.
1: Vas-y, finis ton travail.
0: C'est terminé.
1: Il reste 5 minutes.
0: C'est terminé.
1: 11h40, crois que tu restes au direct.
0: Allez hop, c'est terminé.
1: Termine.
0: Suisseuse, conclusion.
4: Ouais, c'est pour conclure, c'était pourri, quoi.
2: Tu peux pas essayer de nous relaxer un peu, GG?
4: J'ai 3 ans. Et je t'emmerde.
1: Ah, y'a quelqu'un qui...
0: Tu m'emmerdes, et ben moi aussi. Alors va te faire foutre, suisseuse, au revoir, bonne nuit. Armageddon.
1: Bah écoute, malgré l'épais, ça a été un bon débat. Moi je pense qu'il y a des gens malades, faut qu'ils se soignent, là on entend, ça a l'air de faire mal. Sinon je pense que... Oh là là, Gérard, je peux pas, là, il y a l'odeur.
0: Non mais laisse tomber, c'est... Fais gaffe, tu arrêtes.
3: Il fait rien. Arrête un peu, regarde, y'a rien.
2: Ouais, c'est toi, y'a rien. Ouais.
0: Arrête un peu, Nathan.
3: Y'a rien, j'ai essayé.
0: Mania, t'es vraiment un cab. Tu fais exprès. Donc, Armageddon, pour terminer.
1: Ouais, je pensais que le débat était bien. C'est dommage que l'équipe ait foutu le bordel.
0: Bon, bah, ça change pas, de toute manière, c'est tous les ans.
3: Oh, s'il vous plaît.
0: Mania, t'éteins ton micro.
1: Moi, c'est le mec.
0: Oh là là.
1: Moi, je pense. GG.
0: Vous êtes bien les deux enfoirés de l'équipe, hein.
3: Merde.
0: Les deux PD de l'équipe, c'est bien vous. Princesse Léa, pour conclure.
1: Attends,
0: non, mais c'est le deux, là, c'est...
1: Il a pas fini, laisse-le finir.
0: Oh, tu t'écrases, s'il te plaît.
1: J'ai pas fini.
0: Mais il fait rien. Il fait rien.
4: Il répond à ta conclusion.
1: Oh, le mec.
0: Dégage. Dégage, il s'en met une, ce coup-là.
3: Vas-y, reste à ta place. Passe à ta place, vas-y, achète-toi mon biquet.
1: Tu
3: vas te casser tes os de poulet.
0: Ouais, tu vois. Venir, c'est terminé, parce que tu peux plus partir de l'équipe avec moi.
2: Regarde ta hanche, elle est oxydable.
1: Ouais, c'est clair.
0: Donc, Armageddon pour terminer.
1: Je vais rajouter un peu d'huile sur le feu. Moi, je pense qu'après ce que Phil Lart a fait, moi, je le courserai dans les couloirs et je le savaterai.
0: Non, mais t'inquiète pas, venir, c'est le dernier débat qu'il fait avec moi.
3: Tu peux pas.
1: Moi, je pense.
0: Princesse Léa.
4: Ouais, mais moi, écoute, je te dis, j'ai beaucoup appris dans ce débat. Surtout, j'ai eu la preuve que pour être aussi con, c'était forcément un extraterrestre.
0: D'accord, eh ben, toi, pour être une princesse, faut vraiment être taré. Bonne nuit à toi. Et Poussin, pour terminer.
5: Bah, moi, j'ai pas vraiment de conclusion. Je voudrais juste savoir, j'ai entendu une rumeur, Roselyne, tu sens encore son pouce ou pas?
0: Roselyne, à ton merde, et je te dis au revoir.
5: Merci, salut.
0: Voilà. Donc, conclusion sur l'IRC, on peut savoir à combien on a terminé?
2: Alors, on a terminé à 8742, ce qui est pas mal pour une reprise. Et mis à part Snows qui te kiste énormément, on a quand même quelques conclusions au passage sur ton débat. Il y a Yankee qui dit que, comme TF1 a la gaffe et son extraterrestre le Big Bill, Fun Radio a Max et le Big Beauf. Alors, tout est possible, sans aucun doute, etc. C'est exclusif. Sinon, conclusion, il y a Perforas et Fesses de Bab qui retiennent ta grosse extraterrestre en otage à l'accueil d'RTL. Faudra peut-être que tu te dépêches de finir.
0: C'est ça.
2: Chaud.
0: Allez, pour en bas.
2: Et tous ceux qui ont entendu l'appel à avoir des extraterrestres au Trocadéro, c'était pas des extraterrestres, c'était des gens qui distribuaient des tracts Sodom Tour. Alors, Gérard, si tu pouvais quand même.
0: Non, mais de toute manière, c'est même pas la peine qu'ils y aillent le 26 parce qu'il y aura rien, donc c'est pas la peine de vous déplacer.
2: Attends, il y a la grosse de Gérard qui est en bas.
0: Eh, la grosse, ça t'emmerde, espèce de connard.
3: Il est là.
6: Oh, pardon.
0: Et la tienne, elle est en train de se faire sucer.
6: Oh,
0: d'accord.
6: En privé.
2: Pardon.
0: Donc, c'est terminé. Terminé les conclusions.
2: Ah non, conclusion, excuse-moi, je peux encore t'en sortir quelques-unes. Conclusion de Snooze, un extraterrestre comme un ovni.

0: c'est tout ce qui ressemble à un terrien avec un déguisement.
1: D'accord. Ben moi, pour moi,
2: je veux un peu de musique pour la fin quand même. Vas-y, ta conclusion.
3: Tu mets ton son.
2: Ok, on peut même pas se marrer quoi. Tant durer une prison.
3: Mais ton plus. Confusion.
2: Et quoi? Fais comme ça.
4: C'est pas quoi,
5: mais c'est pas moi!
6: C'est pas lui!
5: Là.
6: Mais faut éteindre ça!
1: Ouais. Conclusion du débat, c'était le bordel avec Manu Pildar au standard comme à la
7: demain matin.
1: Avec Pildar au standard, c'est le bordel. À l'arrière, c'était le bordel. Manu qui a rien foutu, Noémie qui a pas voulu épauler Pildar, Manu. Donc c'est ça. Ça a été un vrai bordel, donc c'est terminé.
8: Si tu veux chuchoter les tétons.
1: Bien que Rémi le débat. Manu à tous, vous allez retrouver Rousseau, au revoir.
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1: C'est qui, connard?
6: Quoi? J'ai pas de micro, moi. Allô?
1: C'est qui est à l'aria?
2: Bah, je sais pas, c'est moi.
1: C'est qui prend après?
2: Bah, c'est toi. Bah, ça dépend, tu veux lequel.
1: Eh, mais vous fermez vos gueules, vous savez pas qui c'est qui... Vous travaillez ici, vous savez pas qui c'est qui reprend.
2: Il y en a plein qui sont chauds, là. Tu peux les prendre, tu peux les prendre.
6: C'est qui? C'est qui veut, là? Levez la main.
1: C'est qui, espèce de connard?
2: Les quatre, là, ils veulent te prendre, hein. Y'a pas de problème.
1: C'est qui reprend, là?
2: Bah, je sais pas, moi.
6: Derrière, putain, vous
1: savez... Putain, mais vous êtes des branleurs, hein.
2: Non, attends, bah, ça se voit à Pierre Ciseaux-Feuille.
6: Mais c'est incroyable.
2: 1, 2, 3, 4.
6: Ouais, c'est moi, la vue sans pub.
2: Non, mais arrêtez, c'est qui?
1: C'est qui? Hein? J'entends rien ce que tu dis.
6: Vous êtes douché.
2: Olivier de la Pro, tu veux faire la nuit sans pub?
9: La nuit sans pub.
2: Tu peux pas, t'as des trucs à faire?
9: Ouais. Ah, il a les fenêtres embrouillées.
1: Mais quoi? Qu'est-ce que tu viens de dire?
6: Arrête!
1: Dégage! C'est qui reprend?
2: Bon, c'est lequel alors, Manu?
1: Je sais pas, moi!
2: Bah, attends, moi, c'est. Y'a un animateur dans
1: le. C'est qui?
6: C'est sûr, parce que ça l'énerve, ça de.
1: Qui viennent, hein?
2: C'est le taxi?
6: Non, mais c'est qui? C'est quand même incroyable, les mecs.
2: Je sais pas.
6: Non, mais vous avez vu le bordel ce soir, l'émission?
2: Bah, attends, je vais me renseigner, je vais appeler la direction.
6: Non, mais attendez, c'est pas du boulot, ça. Combien on finit sur Internet?
0: On a fini 8842. Ah, on a monté entre temps, 8824.
6: Ah. 8824.
1: Non, mais c'était le bordel, alors c'est simple, je pense que le mois prochain, on verra.
6: Bah, Noémie, t'as rien foutu?
1: Non.
7: J'ai fait mon possible.
6: Non, toi aussi, putain, tu fais pas ton.
1: Voilà, bon, c'est qui?
6: Je sais pas, c'est qui, tu sais pas?
1: C'est Jérôme, il
6: parle. Ah non, c'est pas vrai, n'importe quoi. Attendez, le mec qui prend l'émission derrière, on peut même pas savoir qui c'est.
2: Mais c'est Jérôme sur Fun Groove Dance. J'ai peur rien, il m'a dit ça.
6: Mais non.
2: On va lui demander en face comment il s'appelle.
0: Ils ont mis un bottin pour c'est Jérôme.
6: Non mais reste là.
2: Tiens, voilà, il arrive.
0: Ah bah voilà.
1: Voilà. C'est moi. Voilà. C'est ton nom. Voilà.
2: J'ai pas de nom. Voilà. Bah, il a pas de nom. C'est pour ça, on est emmerdé quoi.
0: Putain.
1: T'as pas de nom.
6: Ah non.
1: T'es un mec qui vient faire la nuit sans pub, sans nom.
6: Exactement.
1: Eh ben c'est bien, alors donc
6: c'est lui.
1: Conclusion, de toute manière, comme j'ai dit, ça a été le bordel, donc c'était le bordel avec l'autre à l'aréa qui a rien foutu,
0: qui foutait
1: sa merde avec les doubles sons. Au standard, c'est encore pire, c'est la catastrophe complète, ça a été la catastrophe. Il y a que sur l'IRC que ça a bien fonctionné, c'est tout. Il y a que l'IRC qui fonctionne bien.
2: Bah oui, ça parle pas, c'est normal.
1: Bah ouais, mais au moins ils sont moins cons que vous, parce que quand il y a des questions, ils nous les donnent. Ils s'amusent pas à faire des conneries comme toi.
0: Parce que s'ils parlaient, ils diraient tous que ta mère, elle va jumper.
1: Bon, enfin, bref, on s'en fout. Alors, on va s'écouter le petit Roswell avec Ils ont pris mes fesses pour un trou noir, c'est pas mal. Et les partouzes martiennes avec tes grosses antennes m'excitent la ma cochonne, bien sûr. Et donc, vous allez retrouver, donc, je sais pas qui pour la...
0: C'est lui.
1: Bah, c'est lui, on sait pas qui c'est, donc voilà. Donc, qu'est-ce que j'ai derrière d'autre dimanche... Non, t'es où toi ce week-end? T'es à la loco, y a rien? dimanche
2: c'est soir. Quoi toi dimanche? Moi je peux faire, on peut faire un truc si tu veux.
1: Ouais. Dimanche toi tu vas venir bosser avec Max, ça va te changer un peu les idées parce que comme invité d'honneur t'as...
2: C'est qui?
1: C'est moi. William Beat. Donc pour la nuit éclectique.
2: Il y a la nuit gay, c'est pour ça que ça va être
1: T'as raison, écrase. Et donc Balam nocturne à minuit, ça sera.
2: Balam.
1: Le Larsen, merci. Et ça sera la combien de. Oh! Merci Manu, quand même, quand je parle, ça sera la combien de. Manu! Oh! Oh!
2: Hein, quoi?
1: Eh, gros con!
2: J'entends rien.
1: Ouais, t'es boussé, bah, t'as fait peur. Déboucher les oreilles! Tu lui coupes son micro!
2: Je vais brûler le câble.
1: Noémie, tu mets ça le micro, s'il te plaît.
7: Je sais pas, mais ça va être la 1036e d'éclectique.
1: Combien?
7: 1036.
1: 1036 déjà?
2: Attends, ça passe, hein, mon con, hein? T'as bientôt 60 ans, hein?
1: Bon, con, alors.
2: Bon, Gérard, t'accouches?
1: Oh là là, hey, là, là, là, là, la micro, Noémie! C'est un an, putain!
2: Voilà, coupe le casque.
1: Bon, ça m'étonnerait que ça soit la 1036e.
4: Hein. Non, je sais plus combien c'est, n'importe quoi.
1: Bon, enfin bref, donc...
2: Ouais, faut envoyer le 10 parce qu'on va au Queen, là.
1: Je te rappelle. Ça y est, je te l'ai annoncé, espèce d'andouille.
2: Bah, bientôt, on va au Queen, va te laver.
1: Eh ben, va te laver, parce que toi-même, mes connards. Et donc, on salue, je salue particulièrement... Tout le monde, à part les deux branleurs qui n'ont rien foutu. Donc, Rigo, ben, je te souhaite bonne continuation pour la suite.
2: Merci, bah, toi aussi. Hein. Donc, on a reçu un mot du cuistot du foyer qui passe le bonjour.
1: On espère te revoir pour
2: le réveillon de l'an 2000.
1: Pour la fin mars, sur le débat qui va, voilà. Qui va porter sur les routiers de la Sibérie, justement. En espérant.
2: Ça daube.
1: Que les deux caves. Se calme parce que les routiers vous emmerdent à tous les deux, vous êtes bien content de les avoir pour avoir votre essence, d'accord?
2: Ah non, mais...
1: Alors en de bon entendeur, salut!
2: Attends, mais moi je roule au GPL, j'ai rien à branler. J'ai rien à branler des routiers, je roule au GPL.
1: Oh! Et ça sent. Les routiers, de toute manière, ils sont moins cons que vous. Et heureusement qu'on les a, parce que sinon on n'aurait pas d'essence.
2: On n'aurait pas de grève sinon, c'est vrai.
1: Ouais, ben heureusement qu'on les a. Donc voilà, donc sur ce, bonne nuit à tous et c'est tout ce que j'ai à vous dire. Et ah, ben je sais pas.
10: Peut-être de la semaine, il y a peut-être des

0: Apparemment, vous nous écoutez régulièrement, Martine, vous avez un petit trou de mémoire, parce qu'apparemment, vous savez ce que vous auriez dû faire, là.
1: Hein. Ah non.
0: Eh ben dis donc, faut aller faire le cri de ralliement de l'émission, faut aller faire le cri de cochon quand même. Eh ben dis donc, ça nous fait un point en moins, ça, est-ce que vous utilisez votre joker, Martine?
1: Mais je prends
0: le
1: joker.
0: Eh, prends son joker, on l'applaudit. Alors ça, c'est une super connerie que d'utiliser son joker dès le début, mais bon, c'est votre choix, vous connaissez la règle du jeu, vous savez que si vous utilisez votre joker, bien entendu, vous êtes dans l'obligation de faire une imitation de votre star ou de votre personne préférée, en l'occurrence, là, c'est Renault. Donc, vous demandez de faire une imitation du moteur de la Clio, on y va, c'est parti.
2: Allez.
1: Pardon.
0: Vous êtes fan de... Attendez, de la marque de voiture, Renault?
1: Non, pas la marque de voiture. C'est Renault.
0: Vous êtes fan de qui donc? De qui?
1: Renault.
0: Renault, bien entendu, le chanteur.
1: Ouais, voilà.
0: Eh bien, évidemment, on y va. Attention, est-ce que vous êtes prêt pour essayer de récupérer votre joker? Martine vous rappelle, bien entendu, qu'un copain.joker dissimulé dans deux catégories différentes, d'accord?
1: Exact.
0: Un choix de couleur, bien entendu, vous sera choisi à ce moment-là que vous choisissez une couleur définie de l'arc-en-ciel, bien entendu, nonobstant la couleur beige. Dans ces cas-là, bien entendu, vous ruvez sur un ordinateur le plus proche ou site internet www.http://www.kiki.fr, d'accord?
1: D'accord.
0: Ok, ça c'est une possibilité non equanon, bien entendu, en garantie essentielle. Pour ça, bien entendu, imitation de votre artiste préféré, à savoir Renaud. Est-ce que vous êtes prêts à faire une petite imitation de Renaud? Super. Donc apparemment, il n'y a pas d'âge pour être sourd. On n'est pas obligé d'atteindre 80 ans. Hein. Apparemment, à 45 ans, on peut être sourd. Hein. Si vous me permettez l'expression, bien entendu. Vous connaissez Renaud?
1: Ah bah, je connais simplement dans ses musiques.
0: Est-ce que vous seriez capable de faire une petite imitation de Renaud, vous permettant, bien entendu, de perdre totalement vos bonus? Attention, on y va, c'est parti.
1: On choisit ses copains, mais jamais sa famille. Non, chante mal.
2: Allez, encore.
1: Pardon, excusez-moi.
0: Vous m'avez dit quoi? Recommencez, allez-y.
1: On choisit ses copains, mais jamais sa famille. Il est un con qui a marché ma franchise. Mon beauf. Et depuis ça, on n'arrive pas.
0: Bah, dis donc, Aglou quand même. Je crois que vous êtes avec votre fils derrière, hein. C'est ça?
1: Oui.
0: Super. Donc j'étais en train de vous dire que si vous faisiez l'imitation, c'était point bonus perdu automatiquement. C'est perdu, malheureusement, Martine. Vous êtes éliminé.
2: C'est bête.
0: Super. Eh ben, ça doit être agréable de passer des soirs avec vous et discuter. Hein. Putain, les repas de famille, ça doit être super sympa, disons.
1: Vous pouvez venir chez nous, je vous assure que c'est vraiment génial.
0: C'est l'éclat total, d'accord. Par contre, vous nous avez dit que vous nous écoutiez régulièrement quand même.
1: Oui, c'est vrai.
0: Que vous étiez une fidèle de l'émission.
1: Bah oui.
0: Que vous nous aimez bien, quand même. Alors
1: C'est vraiment sympa, votre émission. Hein.
0: Oui, la Kiki donc, le Kiki donc show, vous aimez bien?
1: Ah oui.
0: Vous écoutez sur quelle modulation de fréquence?
1: Bah, c'est vous, quand même.
0: Oui, mais sur quelle fréquence vous nous écoutez pour savoir si vous êtes une vraie fidèle?
1: Oh, je m'en rappelle plus.
0: Bah, dis donc, vous nous écoutez pas tellement régulièrement, dis donc.
1: Ah,
0: vraiment.
1: Si, je vous écoute, mais...
0: C'est comment mon prénom de famille?
1: Didier.
0: Pardon? Vous m'avez dit?
1: Didier.
0: Didier, c'est ça, c'est mon nom, c'est Didier, derrière le micro. Bien sûr, c'est Didier Kiki donc. Alors, bien entendu, vous n'avez rien gagné du tout. Ça vous fait plaisir quand même? Martine, ça vous fait plaisir?
1: Ah bah non, ouais.
0: Ah bah oui, mais bon, vous avez mal...
1: Ah non, moi j'ai de l'argent, moi.
0: Bah vous avez mal répondu, vous avez tout perdu. Par contre, vous savez ce que vous allez peut-être gagner? Vous savez quoi? Martine?
1: Non.
0: Vous m'entendez bien, Martine?

0: effectivement, c'est la possibilité de revenir dans deux classes, hein, d'accord. Pour vous demander, attention, vous êtes prête? Prête?
1: Oui.
0: Allô, Martini? C'est comment votre prénom? C'est comment déjà?
1: Non, je prends pas du Martini.
0: Vous prenez quoi? Du On the Rocks?
1: Pardon?
0: Ouais, super. Alors,
1: non, moi, je suis de Bretagne, alors...
0: Bien sûr, bah évidemment, alors, un petit Monaco,
1: ah ouais,
0: un petit...
1: Bretons,
0: Un petit Monaco?
1: Hein?
0: Un petit Monaco? En boisson, qu'est-ce que vous nous prenez quand même? Un petit Americano quand même en ouverture, non? Déjà, pour commencer?
1: Un peu, oui.
0: Ah ouais. Vous faites des petits cocktails, des strikes, des trucs comme ça, vous faites un peu?
1: Exact.
0: Nous, on aime bien ça ici à la radio. C'est vrai, on se fait plaisir de temps en temps avec le public, hein, qui est toujours là, qui fait des strikes. Hein.
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0: Voilà. C'est fini, c'était la dernière fois que vous entendiez le jingle de l'année. Car les best-of, on sait jamais, il y en aura peut-être d'autres dans l'année, on sait jamais. Si Max, tu vois, il se dit, bah tiens, je vais prendre une semaine de vacances,
4: tout ça,
0: en
4: février, tout ça.
0: On mettra pas les jingles, bien sûr, de l'été, mais on mettra bien sûr les jingles best-of. Enfin voilà, bref, dans un instant, on va se quitter, on va laisser la main à Loïki, hein, pour la dernière sélection de Max, de l'été aussi, pareil. Et pour finir en beauté, on va faire un grand blind test.
5: Oh oui.
0: Dance House, avec ce soir deux auditeurs.
6: Plus qu'une pour l'instant.
0: Oh,
6: la première bourde d'Anka de l'année.
0: Ça commence bien.
6: Ouais.
0: Donc c'est lequel que...
4: Ah, faut que tu le verrouilles.
6: Il y a Marie qui est là.
4: Ah, mais faut que tu la verrouilles.
0: Marie.
4: Elle est là, Marie.
6: Elle est là.
0: Salut Marie, ça va?
7: Salut.
4: Mets-le en...
0: Tu vas bien Marie?
7: Oui, très bien.
0: Attends, parce qu'on fait des tests, on a un nouveau standard et en même temps tu vois, on fait des bidouilles.
4: C'est bon.
0: Et Marco, il est en train de tester. Alors, tu nous entends bien là?
7: Oui, ça va.
0: On t'entend bien, c'est magnifique. Alors toi, tu es d'où Marie?
7: Moi, je suis de Tours.
0: T'es de Tours. À combien de kilomètres?
7: Comment?
0: Non, laisse tomber. T'as 15 ans et la fréquence de Fun à Tours, c'est
7: 104.8.
0: C'est la meilleure fréquence.
7: Voilà, oui.
0: 104.8, voilà. Donc, dans un instant, tu vas participer avec nous à un petit blind test. Ouais. Et on a aussi, normalement...
6: Jean-Fabien.
0: Jean-Fabien.
4: Tu les bloques.
6: Ah.
0: Salut, Jean-Fabien.
8: Voilà. Oui, bonsoir, mais je vous entends très mal.
0: C'est normal, t'as ton portable qui sonne en même temps. Non?
4: T'as un téléphone qui pue.
0: Ça cartonne.
4: Je le sens d'ici.
0: Jean-Fabien. D'accord.
8: Oui, mais je vous entends grâce à la radio, mais sinon, en dehors, je vous entends pas du tout.
0: Bah, tu baisses la radio, Jean-Fabien, déjà, tu nous entendras mieux.
8: D'accord.
0: Ok, donc toi, t'as 18 et t'es de Rouen.
8: Voilà, c'est ça.
0: T'écoutes sur le netphone, bien sûr. Parce qu'il n'y a pas de fréquence à Rouen. Ah oui, c'est normal.
8: D'accord.
0: Donc, dans un instant, vous allez participer tous les deux au Big Blind Test, le dernier de la saison été de Loïki.
5: La sélection de Max.
0: La sélection de Max, bien
5: et
0: sûr.
5: Et ce soir, ça va être gros.
0: Ça va être gros et vous, bien sûr, vous pourrez gagner des cadeaux.
5: Ouais.
0: Ok, les deux?
8: Ouais.
0: Vous bougez pas, on se retrouve dans un instant, d'accord?
8: Pas de problème.
0: Allez, à tout de suite.
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1: Là c'est le début de la sélection de Max dans 10 minutes. Putain, je viens de travailler avec le retour dans une seule oreille, j'entends plus rien de l'autre, c'est génial.
2: Ah pauvre Loïki.
1: Bon, bref.
3: Alors on arrête alors.
1: Non, non, c'est bon.
2: On va finir en beauté hein, ce best-of de Max.
3: Oh,
2: avec
3: salaud.
2: Un gros best-of, un gros blind test avec des auditeurs ce soir, Jean-Fabien et Marie.
4: Qui sont encore là nos petits auditeurs?
2: Bonsoir.
5: Bonsoir.
6: Oui, bonsoir.
2: Ça marche.
4: Ah,
2: trop cool.
4: Bah,
2: vous entendez?
5: Oui, très bien.
2: Oh là là là.
4: Il faut qu'on explique parce que
2: on a un nouveau standard.
4: Deux, ils le savent mais pas les auditeurs, voilà.
2: On a un nouveau standard et donc on voit si ça marche.
1: Voilà, on fait des tests en fait pour lundi, tu vois, pour que ce soit carré.
2: Voilà, donc vous allez participer au blind test avec nous. On va faire les fous, on va se marrer. Donc vous donnez bien votre prénom avant, si vous avez reconnu, avant de donner le titre. Et celui qui gagne, eh ben, il a des cadeaux. Ouais.
6: Juste avant, je souhaiterais dire que je vous entends un petit peu mal.
4: Eh ben, c'est
2: bon,
4: pas
2: t'en fous.
6: Merci, sympa.
2: Jean-Fabien, concentre-toi dans ton téléphone.
6: Comment?
2: Concentre-toi dans ton téléphone.
6: C'est vrai, excuse-moi.
2: Tu n'entends que la musique. De Loïki, de la sélection de Max. Ouais. Allez, c'est parti.
1: Bon, alors, la dernière aujourd'hui, la première, on va se chauffer avec des nouveautés. Alors, attention, écoutez bien.
6: Jean-Fabien.
2: Jean-Fabien.
6: Principe et Lévi.
2: De quoi?
6: Principe et Lévi.
2: Non.
6: Jean-Fabien, Benjamin Lyman, Picture.
2: Yes. Ouais. Un point, Jean-Fabien.
1: Ensuite, une autre nouveauté, écoutez bien.
2: Black Box.
1: Non.
6: Jean-Fabien, Danette.
1: Non.
6: Jean-Fabien,
1: Non.
2: Manu, Corona.
1: Non.
2: Fildar, Crow.
1: Non.
7: Marco Heineken.
2: D'accord. Ah ouais. Non, on trouve pas ça.
1: Personne trouve.
2: C'est une nouveauté.
1: C'est nouveau, c'est Topaz.
2: Marie,
6: c'est trop nouveau ça.
2: C'est quoi?
4: Ouais, je suis là.
1: Topaz.
2: Topaz.
1: Topaz.
4: Ah,
2: vous le notez, Topaz.
1: Bon, écoutez ça là. Ça,
2: la suite.
1: Là, au moins, vous connaissez au moins le morceau. Écoutez.
8: Let me take you on a trip.
4: Anka, c'est
2: Leda. Yes.
1: Anka, un point.
2: Tu donnes à qui ton point? Attends,
4: ouais,
2: Anka, tu donnes ton point à qui?
4: À Marie, évidemment.
2: Allez, Marie, un point.
4: À Marie.
2: Égalité.
6: Pourquoi?
2: En fait, si nous on trouve et que vous trouvez pas, on donne le point à qui on veut.
1: Voilà,
2: entre
6: d'accord.
2: Vous deux.
6: Ah d'accord,
4: mais
6: c'est sympa.
1: Non mais c'est un blind test cool hein.
2: Bah ouais, attends, c'est bon, on va pas foutre au poteau.
1: Bon, ensuite.
2: Non, c'est l'école des fans, tout le monde gagne.
6: Super.
1: Dans la deuxième heure, ce soir, on écoutera ça.
2: À Black Box.
1: Alors quelqu'un se souvient de ça?
7: Master Boy.
4: Donne un indice. Première lettre.
1: Le prénom c'est David.
6: David Morales.
1: Ouais, un grand DJ David Morales.
2: Jean-Fabien, ton prénom
1: yes.
2: Avant toujours. Hein.
6: Jean-Fabien, pardon.
2: C'est bien, tu connais ton prénom maintenant. C'est bien.
1: Il y aura ça aussi.
2: Marco, comment il s'appelle? Marie. Te faire caresser ce soir, Marco.
1: Jean-Fabien et Marie, vous êtes à égalité, deux points partout. D'ailleurs, avant de continuer, rien pour Marco, tu te rappelles de ça?
7: Ah bah oui,
1: la version lente.
8: Écoute ça.
1: Enfin bref, je passerai pas celle-là, je passerai pas la version pourrie, je passerai la bonne.
2: Bon, il reste combien de morceaux, Loïki, rapidement?
1: 4.
2: 4.
1: 4 petits morceaux à découvrir.
4: Bon,
1: allez,
4: Marie, hein,
2: allez, Marie, Jean-Fabien, on terminera
1: ça. Vous devez connaître, c'est un des tubes de cet été.
6: Jean-Fabien, Music is a Wanty Odyssey.
2: Ouais,
1: il connaît même le titre.
2: Carton.
1: 3 points.
2: Attention, Jean-Fabien.
1: Là, on arrive sur la dernière heure. Et la dernière heure, ça a été bien bossé. Écoutez ça.
6: Jean-Fabien.
1: Non,
7: Marco. DJ Flex.
2: DJ Flex.
1: Good fin.
2: Bon, tu donnes ton point à qui, Marco?
7: Juste pour foutre la merde à Marie, parce que comme ça, ça fait 3 partout.
2: Égalité, 3 partout. C'est chaud.
1: Tiens, vous allez écouter ça.
2: Non,
1: c'était bien Yves de Ritter, et puis on écoutera la version longue qui dure 7 minutes 30.
2: Oh bah mon salaud.
1: Ça sera tout à l'heure dans la dernière heure, entre 1h et 2h.
2: Donc j'ai trouvé le point, donc je le donne à Marie. Donc ça fait 4 à 3. 4 à 3. Donc le problème c'est que si Jean-Fabien trouve, il va falloir le départager.
1: Je sais pas s'il va trouver.
2: À pile ou face.
1: Attention.
2: Si quelqu'un trouve. Non, mais je connais en plus.
7: Moi
2: aussi je connais pas.
7: Mais oh Thomas.
1: Mais y'a que le prénom là.
7: Ah ça c'est grandiose en plus.
6: Ah mais c'est trop dur.
1: Elle s'est connue au moins quand même.
2: Ah ouais mais bon, ça m'agresse les oreilles moi.
1: Aïe aïe aïe. Marco.
6: C'est Marco.
7: Je peux le dire?
1: Bah vas-y hein.
7: Bon allez, Christopher Just.
1: Ouais.
2: Ah ouais.
1: Bon, t'as dû un peu tricher quand même.
7: Non.
1: À peine.
2: Bon, tu donnes ton point à qui?
7: Alors là, bah je fous la merde quand même.
2: Bah oui. Non, vas-y, donne-le.
7: Bah Jean-Fabien.
2: Bah allez, Jean-Fabien, allez. 4 partout, vous avez tous les deux gagné.
5: Ah, génial. Vous repartez avec une image.
2: J'espère que vous allez suivre la sélection de Max, parce que là on vous a donné un avant-goût, mais il y a encore plein de trucs.
1: Il y aura d'autres choses à l'intérieur, c'est
2: pendant 3 heures, c'est comme ça, donc avec Loïki, dernière fois, avant le retour de Max, donc à 20h45, lundi 3 septembre, lundi prochain, lundi qui arrive. Donc profitez bien du week-end, on vous embrasse, Jean-Fabien et Marie.
5: Cadeau, quand même, c'est un balade nocturne 2 pour tous les deux.
2: Ah bah
4: tous
2: ouais.
4: Tous les deux,
5: et DJ Mix pour tous les deux.
4: Les deux compiles.
5: C'est magnifique.
2: Les deux compiles pour vous, on vous embrasse.
6: Merci.
2: Bon week-end et à lundi, 20h45. Bon, salut.
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0: personne que je salue et qui m'écoute là.
1: Lydie.
0: La fameuse Lily que j'aime et que j'adore. Et voilà. Donc on va saluer aussi au standard donc Hervé. Bonsoir à toi Hervé.
2: Bonsoir, j'ai passé une bonne petite semaine tranquille.
3: C'est Thomas, hein, c'est pas Hervé. Hein.
2: Hervé.
0: Non, c'est Hervé, arrête de commencer à dire n'importe quoi Pedro. Et donc pour les polets, donc il y aura Céline.
4: Bonsoir,
0: merci
4: Gérard.
0: Pour le Larsen. Donc bonsoir à toi Céline.
3: Il y a pas eu de Larsen.
4: Bonsoir Gérard, il y a pas eu de Larsen, je suis désolé.
0: Donc voilà. Donc et puis bien sûr, j'en avais oublié un. Et malheureusement, je suis obligé de l'annoncer.
3: Eh ouais.
0: Malgré tout le bordel qu'il est en train de nous faire sur lors des débats. Donc j'espère que ce soir, il va pas le faire parce que j'ai pas envie de m'énerver parce qu'on m'a demandé de pas trop m'énerver.
3: Bonsoir Gérard.
0: Et donc on va saluer Pedro.
3: Salut Gérard. Ça va bien?
0: Et toi?
3: Ça va super, t'as passé un bon week-end?
0: C'est bon, on en a discuté. Voilà.
3: D'accord.
0: Et donc, on va commencer par accueillir Djibril César.
5: Allô?
0: Oui.
5: Bonsoir Jean, non pas du tout, c'est Djibril CC.
0: Bon, déjà, pour commencer, c'est un portable.
5: Ah ben non, pas du tout.
0: Je préviens, j'interdis tous les portables.
5: Ah non, j'appelle d'un fixe, donc je suis Djibril CC, et non pas César.
0: Et je préviens d'une chose, j'espère...
5: Attendez.
0: Non, non, il n'y a pas d'attendez. Bon, alors déjà,
5: oui.
0: Tu vas retourner voir Céline au standard parce que là, t'es en train de jouer au coin avec moi déjà pour commencer. Céline, s'il te plaît.
6: T'as du blanc sous le nez, là.
5: Absolument pas, Gérard.
0: Bon, allez, hop. Alors toi, de toute manière, tu vas pas commencer, d'accord?
5: Très bien.
0: Alors tu retournes voir Céline. Terminé pour toi.
5: Ah, mais...
2: Qu'est-ce qu'il a?
5: Mais
2: terminé.
5: J'ai rien dit.
3: Mais Gérard, qu'est-ce qu'il y a?
0: Non. Attends, il va pas commencer à me dire « attendez ». Ou il me dit, attends, je change, d'accord?
2: Il s'excuse. Non, mais ça va le supprimer.
0: Non, mais il va déjà commencer par
4: c'est bon,
0: calmer.
4: Gérard, je l'ai calmé, c'est bon, il est là.
5: Je m'excuse, Gérard.
0: Eh, t'as du monde derrière toi?
5: Non, pas du tout.
3: T'es mais non, mais la belle d'une cabine, c'est pas grave, Gérard.
0: Allez. Ah ouais, non, mais attends,
3: allez,
0: ça...
3: Gérard. Bah, toi, tu sais ce que c'est. Toi, tu sais ce que c'est quand on t'appelle au bureau. Allez, on y va.
0: Par derrière, sans, donc, pour lui, c'était 101.9, Et donc, par derrière, de Lille, 107.3, bonsoir à toi.
7: Bonsoir Gérard, bonsoir tout le monde, bonsoir l'équipe et les auditeurs.
5: Bonsoir.
7: Bonsoir.
0: Yuri Djorkanouf.
8: Yuri Djorkanouf, bonsoir.
0: De Liverpool.
8: Non, Livercock. Livercock 119.9, bonsoir tout le monde.
0: Ouais, elle existe, cette ville?
8: Ah, tout à fait, c'est dans le Morbihou. C'est dans le Morbihou, Livercock.
0: Ouais, d'accord.
8: Bonsoir.
0: Bonsoir. Et minuscule pour terminer de Beaune, 91.5.
9: Oui, allô, bonsoir Gérard.
0: Bonsoir. Oh là là là là.
9: Oh là là. Oui.
0: Mmh. Qui m'a choisi cet auditeur?
4: C'est pas un auditeur, c'est une auditrice et elle s'appelle Mimi Sucu et pas Mimi Minuscule.
0: Eh oh!
10: Il sait pas lire.
9: Oui, allô?
10: Il sait pas lire, Gérard.
8: Il parle japonais.
9: Oui, allô, Gérard?
0: D'accord,
3: c'est un mec.
4: C'est un mec, Gérard, c'est une fille.
0: C'est un mec.
10: Gérard, il sait pas lire.
3: C'est un transsexuel, vas-y, laisse-le.
0: C'est un mec. C'est pas une nana, c'est un mec. Bon, tu vois, qui
9: c'est
0: qui
9: compte?
0: Bon, bon, d'accord.
9: Ok, de toute manière. C'est un mec, ma voix, mais c'est pas de ma faute, hein.
0: Non, mais toi, je crois que ça va aller vite. On va s'amuser avec toi.
9: Mais excuse-moi, Gérard. Allez, je suis vraiment désolé.
0: Bon, hé. Tu sais ce que tu vas faire?
9: Oui.
0: Minuscule, là.
9: Oui, allô?
0: Mimi, iscule, là.
9: Oui.
0: Tu vas aller voir Céline.
8: Il m'encule.
9: D'accord.
0: Alors là, je préviens tout de suite. Alors non, là, Pedro, je vais te dire une chose.
3: Quoi? Qu'est-ce que j'ai fait?
0: Que les gens, on n'a pas encore commencé, que le premier qui commence à dire...
3: Il m'encule, ouais.
0: C'est simple, je vire tout le monde.
10: Gérard, c'est un débat sur le foutre, hein, quand même.
0: Ouais, non, mais c'est pas un débat sur les histoires des... Hein?
5: Allons-y, Gérard, commençons
10: c'est
5: le débat.
10: Débat sur le foutre.
9: D'accord. Ouais, c'est un peu. Allez.
0: Alors, je préviens tout de suite que ce soir, j'ai pas envie de trop m'énerver.
5: T'as bien raison, ouais.
0: Alors, je vous préviens, vous répondez aux questions correctement et c'est tout.
5: Très bien.
0: Claire. Le premier qui me fait une gaffe, il vire.
9: Dehors.
0: D'accord.
9: Ça marche.
0: T'as compris, minuscule, là?
9: Il n'y a aucun problème, Gérard, je suis là.
0: Bon, bah, j'espère pour ton matricule, parce que sinon, tu vas pas rester longtemps, d'accord?
9: Ok, ça marche.
0: Alors, avez-vous regardé la cérémonie d'ouverture? Eh ben, tiens, on va commencer par toi.
9: Eh ben, j'ai pas tout vu de la,
1: la cérémonie d'ouverture parce que j'étais au travail et j'ai réussi à voir le début, mais malheureusement, j'ai pas pu voir le reste parce qu'il y avait beaucoup de clients en salle.
0: Alors, je peux vous... Donc, toi, t'as pas pu voir la cérémonie complètement?
1: Non, non, j'ai vu tous les Japonais qui couraient en plein milieu du stade et ça m'a bien fait marrer, mais c'est tout.
0: N'importe quoi. Putain. Enfin, bref. Yuri et Djorkaouf.
8: Djorkaouf, écoute, ouais, moi j'ai vu la cérémonie parce que c'était avant le match quand même. J'ai trouvé que c'était bien, mais il y a un truc qui m'a gêné, c'était, on dit toujours, ouais, les petits enfants en Asie, tout ça, on les fait trop travailler, et je pense que c'était pas forcément nécessaire de les foutre en plus sur un stade pour présenter une cérémonie officielle d'ouverture de Coupe du Monde. Ils ont déjà assez de taf comme ça, quoi. Mais sinon, la cérémonie en elle-même, elle était bien, quoi. Elle était, c'était, bon, ça se tenait, quoi. C'était correct. Voilà.
0: Ok. Par derrière.
6: Oui, bien sûr. Moi, je savais pas qu'il y avait une cérémonie avant, en fait. Je croyais que la cérémonie d'ouverture, c'était le match de la France. Donc, j'ai raté. C'est ballot.
8: Trop nul.
0: Bon, commencez pas parce que j'ai bien l'impression que j'ai.
6: Ah ouais, mais attends, c'était vachement tôt dans la journée, quoi. Il y a des gens qui bossent. Hein,
0: mais justement.
6: Non, mais ça... si je peux me permettre, ils sont franchement contents d'avoir mis ça à 8h, quoi. À 1h30, il n'y a personne chez soi. Hein.
0: Non, mais ça.
8: Et attends, il y a des gens qui travaillent quand même. Hein.
6: Bah ouais. Hein.
0: Non, mais ça, je vais vous dire le après. Oui. On va laisser répondre Djibril Cesser.
11: Gérard, juste un truc, est-ce que je peux te couper ta gueule? C'est juste pour préciser.
0: Oh,
11: excuse-moi. C'est une expression de Lille. C'est juste pour préciser auprès des auditeurs internautes de Fun Radio que j'ai pas de connexion en ce moment, donc ils paniquent pas, j'arrive. Pour l'instant, ça marche pas.
0: Merci Gérard. S'il n'y a pas d'internet, je sais pas comment on va pouvoir travailler ce soir. Djibril, pour finir.
5: Oui, Djibril CC, hein, et non pas CCR. Donc, moi, Gérard, j'ai regardé, effectivement, la Coupe du Monde.
0: Oh, t'arrêtes un peu de replay!
5: Que j'ai trouvé super sympa. J'ai trouvé que ça partait dans tous les sens. Le feu d'artifice, c'était vraiment splendide. Et c'était vraiment un beau spectacle.
8: Ouais.
5: Voilà, je tenais à le dire. Et puis le match de l'équipe de France, après, comme on le sait tous, c'est dommage d'avoir perdu, mais bon, c'est comme ça. Voilà, Gérard.
0: Déjà, pour commencer, vous allez vous la taire.
5: Oui.
0: Et vous allez arrêter, parce qu'apparemment, j'ai bien l'impression qu'on veut jouer ce soir avec moi, avec mes nerfs.
5: Alors moi, je joue au
0: football. Non, bien sûr, Tony.
5: Moi, je suis un grand fan de
0: bien
5: football.
0: Sûr, Tony, bien sûr, Lys. Bien sûr, Non.
5: Ah non, mais là,
0: non,
5: je crois que c'est erreur, là.
0: Mais presque pas. Mais à chaque fois, vous me le faites. Pedro, il est hors de question. C'est les habituels quand on m'avait promis que t'allais les faire passer.
3: Mais quoi, j'ai rien fait.
1: Gérard, calme-toi.
8: Mais non, attends.
0: C'est les habituels, alors dehors tout le monde. Au revoir. C'est tous les habituels, j'ai reconnu les voix. C'est les habituels.
11: Gérard, ils sont plus là.
3: Bon, je les ai coupés deux secondes. On va les.
0: Non. Allez hop. Mais au revoir, c'est les habituels.
3: Ah, il est minuit 40.
0: C'est les habituels.
3: Mais non.
0: Cette manière, c'est sympa. À chaque débat. Regarde-le, il se marre. Alors terminé.
11: Mais Gérard, toutes les stars alcooliques ont des fans.
0: C'est terminé, je ne veux pas des habituels.
12: C'est pas Pedro qui s'occupe.
3: Mais c'est pas moi.
0: C'est lui. Il a été prévenu par un dénommé Stéphane. Alors c'est bon, c'est les habituels qu'on a.
11: Gérard.
0: Alors j'en veux.
3: Mais prévenu de quoi,
11: Gérard? C'est eux. Standard,
0: non,
11: c'est pas Pedro.
3: C'est pas moi. Mais arrête de dire qu'à chaque fois c'est moi.
0: Arrêtez de me prendre n'importe qui avec
11: Hervé. Hervé,
12: regarde, il
11: n'arrête
12: pas.
11: Hervé,
4: écoute. Pas travailler,
11: écoute Gérard.
0: Ça, c'est les habituels. C'est les habituels.
12: C'est pas un habituel lui.
0: C'est les habituels.
3: Mais ça va pas, Gérard.
0: C'est les habituels.
12: C'est pas écrit pareil. C'est pas des habituels.
0: Non. La fiche, elle est là, d'accord, Esteban?
12: Ouais, mais elle est là.
0: Ça a rien à voir.
11: Oh, mais tu l'as déchiré, c'était pas un habituel.
0: C'est qui, ça?
11: Bah, je sais pas, moi.
0: C'est qui? De manière, ça commence, c'est déjà des habituels.
3: Mais non,
0: c'est
3: Gérard.
0: C'est des habituels. Mais attends.
12: Mais c'est des habituels.
3: On va la remettre à
11: l'antenne. Gérard.
0: C'est des habituels.
11: C'est moi qui m'en suis occupé, c'est pas des habituels.
0: La première liste, si. Je suis désolé.
11: Je te dis que non.
0: Moi, je te dis que si.
11: Gérard, on baisse.
0: Je m'en fous qu'on baisse sur le net, mais moi, de toute manière, il est hors de question que je pars sur un débat avec tous les habituels à chaque coup. Mais bravo Gérard. Et c'est bravo, toutes les semaines.
3: Ouais, ouais Gérard.
0: Un débat sur le foot. Vous pouvez leur dire au revoir, j'en veux d'autres personnes et je repartirai pas.
3: Attends,
0: avant.
3: Gérard, on va les écouter.
4: On les écoute.
3: Allô,
11: Gérard, t'es rouge comme un verre de vin.
9: Allô,
0: voilà, tiens. Gérard, voilà. Oui. Déjà, tu dis t'es grosse comme un verre de vin. Qui est-ce? Non, non, mais c'est bon. Laisse terminer. Je n'accepte aucune insulte.
9: Je
0: suis d'accord.
3: Ouais.
0: Bravo. Aucune insulte.
3: Ok, bon problème.
0: Je n'accepte aucune insulte.
11: Bon, je rappelle quand même qu'il est minuit 43 et qu'il faut aller jusqu'à 2h et ça serait bien de prendre les nouveaux.
0: Là déjà, ceux-là sont bons, c'est les habituels, je n'en veux pas.
11: Gérard, tu sais ce que je fais? Avant qu'ils te les passent, moi je filtre
0: non,
11: les noms et
0: non,
11: tout.
0: Non.
11: Je filtre.
0: Je le fais.
3: Non, non. Et faire le standard. Max va faire le standard.
0: Qui le fait? Non, parce que là ça m'énerve.
13: Non, quoi.
0: Non, mais là il y a un problème. Déjà une, j'en ai marre.
13: Mais c'est pas les quatre habituels.
0: Si, c'est les quatre.
3: Mais non, Gérard.
0: Déjà, hey. Mais attends, il y a Tony, il y a Arnett, il y a Ludo, et il y a l'autre, Leslie.
11: Mais t'es parano, Gérard.
0: Et mais oui. Attends, mais de toute manière, je le sais. On m'avait prévenu que de toute manière, t'allais.
3: Quoi?
0: De toute manière, à chaque fois, toi. Toi, non, mais même, lui, à chaque fois, c'est pareil. De toute manière, dès qu'il y a un truc, un plan foireux, ça vient de sa part. Et de toute manière, tous les sons maintenant, je sais d'où qu'ils viennent. Ça vient de toi.
3: Okay. Ivrogne!
0: Non, mais
3: Ivrogne! Ivrogne!
0: Ah, bon.
3: Je vais t'en foutre une!
0: Ça suffit parce que sinon, moi, j'arrête tout, là!
3: Oh non,
11: Gérard,
3: merde.
11: Calme-toi!
0: D'accord!
11: On va reprendre les choses calmement, Gérard!
0: Non, mais attends! Maintenant, faut peut-être avoir du respect envers les gens, ok?
13: Voilà, là, je suis d'accord!
3: Bah,
13: voilà,
3: t'es mieux placé pour parler! Ça que tu respectes!
0: Hein. Terminé pour cela!
3: Voilà!
0: Non, déchire!
11: Oh, Gérard!
0: Tu permets, oui!
11: Ah, pardon! Bon, je vais te filer un coup de main!
0: Oh, je suis encore assez grand de m'occuper de mes papiers moi-même.
11: Mais tu reprends le dessus, là.
13: Qu'est-ce qu'on fait, là?
0: Non, bah, on va mettre un disque et on va...
3: Bah non, on vient de commencer,
0: non,
3: Gérard.
0: Non. Attends, Pedro, tu la fermes, d'accord? C'est pas toi qui commence.
11: Pedro, ta gueule.
3: Ouais, c'est ça.
13: Donc, comment on fait, alors?
0: Non, il y a un disque et c'est tout.
3: Ah, tu peux peut-être donner des scores de foot.
4: Attends, on a
3: des
4: scores de foot. Ça arrive.
13: Je vais voir avec eux.
0: Non, mais moi, il est hors de... Bah, sont les donc vous pouvez nous appeler au 0825 08 5000 et pour les belles au 0033 05 08 5000 et sur le chat pour l'instant apparemment vous pouvez pas nous avoir.
11: Si ça commence à marcher là.
0: Bah apparemment on le dirait pas. Hein.
13: Alors, comment ça se
0: bah ça je le vois donc apparemment il y a rien du tout.
11: Enfin on a quand même le nombre de connectés. Hein.
0: Qu'est-ce qui se passe là,
11: Gérard, on a quand même le nombre de connectés pour l'instant. Au départ, ils sont 4516.
0: Non, mais attends. De toute manière, comment tu peux savoir le nombre de
3: connectés? Par email.
11: Parce que il y a le nombre de participants, ça n'a rien à voir avec l'écran que t'as là-bas.
0: Mais même, de manière, c'est le même, d'accord?
3: Mais non, Gérard.
0: Gérard. Comme ça, les fauteuils encore.
11: Gérard vient de tomber sans le faire exprès. Il s'est pris les pieds dans sa moustache.
0: Il est tombé. Comment tu peux savoir un chiffre?
11: Il est tombé comme une merde.
0: Non. Comment tu peux savoir un chiffre avec un écran qui fonctionne pas?
11: Parce que il y a des connectés.
0: Non, il est hors de question. Allez, hop. De manière, je sens que
11: tu dois dans le cul.
0: Oh, c'est bon, Pedro. Allez, j'arrête.
3: J'ai rien fait.
11: Gérard!
13: Non, mais attends!
3: Mais j'ai rien
11: Gérard,
3: fait!
11: Gérard, reviens parmi les tiens!
13: Pour Lily!
3: Mais j'ai rien fait, Gérard!
13: Pedro, il s'en
3: est. Mais j'ai rien fait!
11: Mais t'es, il est vexé! Il est fier comme un Polonais! Parce qu'il est tombé!
3: C'est lui!
11: Mais c'est pas moi! Il est. Je te jure, je l'ai pas poussé.
3: C'était
11: une belle chute. Non, mais il est tombé tout seul! Il s'est pris les pieds dans ses dents pourries. Il est tombé.
3: Attendez, il est en train de gueuler à côté. Il est tombé comme une nerf.
11: En fait, on vous explique. Il s'est rapproché de moi apparemment pour mettre un caco dans la gueule et il s'est pris les pieds dans son.
3: J'ai rien fait,
11: dans
3: Gérard.
11: Sa chaise.
3: Allez, Gérard, assieds-toi. Assieds-toi, Gérard.
11: Mais Gérard.
13: Et rappelle Lily, on va essayer de la rappeler vers une heure là.
3: Ah putain. Mais Gérard, qu'est-ce que j'ai fait?
13: Tu veux qu'on rappelle Lily? Tout de suite. Rappelle le débat entièrement.
11: Donc, Gérard, on s'énerve pas, mais il y a effectivement. Mais c'est pas, tu confonds.
0: Il y a rien du tout, l'écran est vide, c'est le même écran.
11: Mais sur funradio.fr, sur funradio.fr, il y a quand même des gens qui écoutent le débat par internet.
0: Moi, ça va aller vite. Moi, ça va être simple, clair, net et précis. Je sens qu'à force qu'on joue comme ça, hein, Eh ben, je vais tous vous laisser tomber.
14: Eh ben
0: vous
14: voilà.
13: Ouais, mais tu vas laisser tomber. Ouais. Qu'est-ce que tu vas devenir, Lily?
11: Calme, calme, ouais. Calme. Attention.
10: C'est quand même lui qui nous paye. Hein.
13: Bah oui.
0: Ouais, c'est moi qui vous paye. C'est moi qui vous fait de l'audience, malheureusement.
14: Voilà. Ouais, exactement. Ah. Bravo. Hein.
10: Heureusement qu'il y a Gérard. Hein.
0: Bon, alors on va voir qui c'est maintenant, les nouveaux. Franck Le Steak, 101.9 de Clairefontaine.
15: Bonsoir Gérard, bonsoir tout le monde.
13: Ça me fait plaisir. Après, on va essayer d'appeler Lily là. Hein.
0: Oui, quoi Oui, Wiki Gonzalez.
15: Non, c'est Kiki Gonzalez. Bonsoir Gérard.
0: 102.5 de Mélion.
15: De Lyon.
0: Ah, de Lyon, oui. Bien sûr.
3: Gérard, continue, non. Parle, t'es animateur, vas-y, parle.
0: Attends, je peux
3: bah parler. Bah non, mais à l'antenne, ça le fait pas, Gérard.
0: Alors, quand on met millions, on met les fréquences normales. Je sais pas quoi.
16: Flamby Flamand, oui, bonsoir.
0: Annecy, 114.8.
16: Exact, oui, bonsoir.
0: Et Marcel Prosaï.
17: Bonsoir, c'est Marcel Prosaï. Birmingham, 118.8.
0: Ok.
17: Bonsoir.
0: Et
3: Lily, bonsoir. Alors attends, je préviens quand même, Lily sera là dans 10 minutes parce qu'elle était un peu occupée, là. Mmh. Ok.
17: Ah oui.
0: Ça, c'est mes problèmes, c'est pas les
3: Non,
0: vôtres.
3: Mais je te le dis.
0: Ouais, mais c'est mes problèmes, c'est pas les
3: Ok,
0: vôtres.
3: Fais ton débat, vas-y. Pose ta question. Hein.
4: Un peu Gérard, de respect pour... Il y a Lily qui est en ligne et d'ici 10 minutes,
3: voilà,
4: elle est
3: ce
4: à l'antenne
3: avec
4: toi.
3: Merci d'avoir suivi.
0: D'accord.
16: Je passe au bois.
0: Comment?
3: Bon Gérard, vas-y, pose ta question.
0: Alors attends,
15: ouais,
0: déjà Pedro.
17: Quoi? Alors,
0: attendez.
17: Déjà
0: une chose.
17: Ouais, faut
3: calmer. Hey, sérieux.
0: Oh, attendez.
10: Non mais il l'a regardé méchamment.
0: Attendez, je préviens. Oh, c'est encore moi qui décide. Le débat n'est pas commencé. Je préviens tout de suite l'AREA que si j'entends un bruit en disant « Ouais, Mister Cousine !» Ça, je préviens tout de suite. Je prends le casque.
3: Ça vient pas de moi.
0: Mais de toute manière,
10: il n'y a pas le standard.
0: Non, mais ça, déjà, faut le retirer.
3: Bah, on l'enlève, allez, vas-y, on va l'enlever.
0: Arrête. Mais Pedro, je préfère. Non, parce que.
10: Regarde pas Gérard dans les boulots. Quoi. Temps,
0: les trois quarts du temps, le débat foire à cause de lui.
3: Bah ouais.
0: Hein? Et on verra ce soir comment que ça va se passer. Et tu verras qu'encore ce soir, ça va encore être le bordel. Tu vas voir. Et sur le chat funradio.fr, www.funradio. Donc pour l'instant, il n'y a aucun connecté, donc n'ayez pas peur. J'espère que ça va fonctionner rapidement. Voilà. Donc première question, avez-vous regardé la cérémonie d'ouverture? Je reprends la question vu que tout à l'heure on avait les habituels. Franck Le Steak.
15: Ouais Gérard, bah, moi j'ai dû travailler, donc j'ai pas pu regarder. Mais en revanche, j'ai regardé le match qui a précédé l'ouverture.
0: Mmh.
15: Mais j'ai malheureusement pas vu la cérémonie d'ouverture de la Coupe du Monde 2002.
0: Mmh.
15: Corée-Japon.
0: Mais là, t'as pas vu la cérémonie d'ouverture vendredi?
15: Non, j'ai travaillé, j'ai pas eu le temps.
0: Ah, ok. Kiwi Gonzalez.
18: C'est Kiki. Oui, moi j'ai suivi parce que je suis un grand fan de football, donc j'ai suivi ça, je me suis mis au chômage direct.
0: Mm-hmm.
18: Je me suis dit que la Coupe du Monde, c'est bien plus important que de travailler.
0: Non, donc, mais de toute manière, il n'y a pas besoin de se mettre au chômage pour regarder une cérémonie d'ouverture, d'accord?
18: Ouais, mais moi personnellement, là je touche le RMI, donc j'ai regardé, ouais, effectivement, la cérémonie d'ouverture avec les petits Chinois, les petits Coréens, ils m'ont bien fait marrer avec leur drapeau.
0: Mm-hmm.
18: Et ensuite, j'ai suivi le match France-Sénégal.
0: Plan B.
16: Oui, bah moi j'ai trouvé que c'était une cérémonie tout en couleurs, tout en originalité. Et ça m'a fait plaisir de voir quelque chose comme ça à la télévision française.
18: Ouais, ça change.
15: Mmh. Ah, c'était beau. Change.
0: Marcel, pour finir.
17: Ouais, bah écoute, moi j'ai pris un RTT quand même pour voir cette magnifique cérémonie.
0: Mmh.
17: J'ai bien kiffé pendant une petite heure avant le match et après j'ai moins kiffé quand même.
0: Non, mais je te demande, est-ce que t'as suivi... Non, je te demande pas si t'as vu le match parce qu'on va en parler.
17: Mmh. Ah mais j'ai bien kiffé la cérémonie. Heureusement qu'il y avait la cérémonie vendredi quoi.
0: Mmh.
17: Ça a égayé un peu ma journée quand même, tout ce bonheur.
0: Bon, d'accord.
17: Voilà.
0: Non mais est-ce qu'il faut dire une chose? Bon, c'est que apparemment tout le monde n'a pas pu la suivre.
17: Mmh.
0: Mais ce qu'il faut bien se dire, c'est qu'apparemment d'après ce que j'ai compris, il y a des sociétés. Maintenant, je sais pas si parmi vous, à part celui qui est du RMI là, qui est qui veut jouer les ponjos.
17: Oh.
0: Donc, je ne sais pas, mais il y a certaines sociétés qui ont autorisé à avoir des télés
17: dans les bureaux. Ouais.
0: Dans les bureaux pour regarder.
18: Ouais, j'aimerais aller dans ton sens là, c'est Kiwi Gonzalez.
0: Ouais.
18: C'est vrai qu'il y a des sociétés qui ont acheté des télés justement parce qu'il y a beaucoup de fans de football. Tu sais qu'on a gagné la Coupe du Monde en 98.
17: Ah bon?
18: Donc oui. Donc ah ouais. La France s'est équipée en téléviseurs pour suivre cet événement qui est quand même un événement mondial.
17: Mm-hmm. C'est vrai.
18: Ouais.
0: Non mais là faut bien se dire une chose, que c'est vrai. Bon, moi j'ai pas pu la suivre parce que je peux pas vous dire pourquoi.
17: Comment ça se fait? Pourquoi?
0: Non mais de toute manière je peux pas vous le dire.
16: Ça serait intéressant de le savoir pourquoi.
0: Bah parce que j'ai pas de télé là où que je suis, c'est tout. Voilà.
16: Ah, bah, voilà, mais tu pouvais pas aller dans un café où il y a une télé?
0: Non merci.
17: À la radio, tu vas suivre à la radio.
16: Ou ailleurs.
0: Non, parce qu'à la radio, justement, on va en parler, et ça, c'est ce qui m'a dégoûté vis-à-vis des.
17: Ils ont pas voulu te faire entrer.
0: Non. Mais il y a un problème qu'il faut se dire, c'est que certaines radios n'ont pas retransmis la cérémonie d'ouverture, alors qu'il paraît que. Il y a même à l'heure actuelle.
16: C'était dans le commentaire, c'est ça.
17: Est-ce que toi, tu pourrais pas faire quelque chose auprès de la direction de FUM pour qu'ils retransmettent au moins la cérémonie de clôture à FUM quand même?
0: Mais ça, de toute manière, c'est pas eux qui décident, hein, c'est le CSA. Le CSA a dit que bon, ben, c'était comme ça, c'est tout.
17: Ce bordel au CSA.
0: Non, mais de toute manière, faut bien vous dire une chose, il paraît que c'était joli à voir, qu'il y avait tous les drapeaux des organisations, des équipes.
17: Des ONG, ouais, bah ouais.
0: Bon, il y a eu plein de trucs, il paraît que c'était super à voir.
18: C'est vrai. C'était magnifique.
19: Mais bon, Gérard, le plus important dans une Coupe du Monde, c'est pas la cérémonie.
0: Non, donnez vos noms quand vous parlez.
19: C'est Franck Le Steak. Le plus important, c'est pas les cérémonies, hein, d'ouverture et de clôture non plus. Hein. C'est les matchs, quand même.
0: Non, mais attends. D'accord. Pour toi, c'est peut-être pas la cérémonie. Ouais. Mais attends, mais pour ceux qui regardent pour la première fois un match,
17: c'est beau quand même.
0: Bah, je vais te dire une chose. Je suis désolé. Pour moi, je trouve ça sympathique. Ouais, de toute manière, quand ils ont fait la Coupe du quand on a gagné. Même quand c'était les Jeux Olympiques d'hiver à Albertville, il y a eu quand même une cérémonie d'ouverture. Il y avait tous les pays organisateurs.
17: Ce que je vais te demander, toi qui n'as pas vu la cérémonie d'ouverture, t'as préféré celle-là ou par exemple la cérémonie des JO?
0: Les deux, de toute manière, parce que moi j'aime bien, bon, le foot, je peux pas le regarder parce que, comme je t'ai dit, j'ai pas de télé.
17: Ouais.
0: Mais j'aime bien aussi.
17: Mais t'as aimé les deux, en fait, même si tu l'as pas regardé, t'as aimé les deux, quoi.
0: Ah bah, de toute manière, les deux, oui. De toute manière, j'aime bien le ski, j'aime bien le foot, mais malheureusement, je peux pas regarder tous les matchs.
16: Mais t'as préféré laquelle?
0: J'ai préféré celle du. Celle du ski.
17: Ah ouais. Celle du ski, ouais.
0: Parce que la clôture, je sais pas si je me trompe, mais je pense que.
17: La Coupe du Monde de ski, ouais.
0: Hervé ou Esteban ou.
19: Ouais. On s'éloigne.
11: Qu'est-ce qu'il y a? Il essaie de réparer le net.
0: Pourra me dire. Je pense que la cérémonie de clôture des Jeux d'Albertville.
17: Ouais.
0: Normalement, ça a été fait en descente en flambeau, si je me trompe pas.
16: Bien sûr.
20: Je sais pas, moi j'étais en train de baiser à ce moment-là.
17: Ah.
0: Bien sûr, tu fais comme Evan à chaque fois qu'il passe un ménage, quand il vient. Il dit j'ai baisé juste avant, c'est ça.
11: Le flambeau a même été
20: juste à ce moment-là.
0: Ouais, non, mais
11: pas de le flambeau a été récupéré dans le cul d'un athlète allemand, non?
18: Tu baisses tous les quatre en toi, Hervé.
11: Il faut que.
0: Bon, d'accord.
11: Et le flambeau.
0: Seven, il a rien compris de.
11: J'étais pas fantaisiste.
16: Hervé, les bisextiles.
0: Non, mais je vous demande. Moi, à mon avis, je pense que c'est la cérémonie de clôture de.
11: Qui était beaucoup plus jolie.
0: Des Jeux d'Albertville qui était le plus joli parce que ça a été une descente au flambeau.
18: Et Gérard, si on parle un petit peu du match là où on s'est fait doser quand même.
0: Ah, non, oui, mais ça, Non, mais on va y revenir.
17: On parlait de descente au flambeau toute moisie là quand même.
19: Ouais, ça.
18: Un but de Papa. Un but de Papa Boubadiop.
0: Quels sont les deux pays qui organisent la Coupe du Monde 2002.
19: Japon-Corée. Allez, hop, c'est géré.
0: Bon, bah voilà, donc...
18: football.
16: Combien d'avions faut-il?
17: Quelle est la monnaie au Japon?
18: Combien ça coûte en euros?
16: Quelle est la devise?
17: La meilleure recette de
19: Japon. Non, mais arrêtez là, s'il vous plaît.
17: Allez.
0: Quand vous aurez terminé de vous foutre de moi, vous me préviendrez.
19: Ouais, donc la devise.
21: On se met en volant.
17: Allez.
16: On t'attend, hein?
19: Oui, Gérard.
17: Quand tu veux, hein.
0: Alors, combien y a-t-il d'équipes?
19: Oh putain, ouais.
16: J'ai envie de câlin.
17: Ah, ça faisait longtemps, toi.
16: Oh, il marquait pas.
17: Ah bah alors.
0: Alors, je sens.
16: J'ai envie de câlin.
19: Alors, moi, Gérard, Franck Le Steak, je crois que je peux répondre.
0: S'il te plaît.
19: Je peux répondre à ta question.
5: il va donc y avoir une soixantaine d'équipes en compétition pour la Coupe du Monde.
0: Je sens que tout
2: pas
0: à
2: bon.
0: L'heure.
2: Qu'est-ce qui se passe?
0: Je vais m'énerver.
2: Non, pas le genre.
3: C'est pas ton genre.
0: Je vais encore m'énerver.

0: suis
1: bon, Gérard,
2: pourquoi
1: les auditeurs.
2: Dans les cages.
1: Les auditeurs, calmez-vous, Gérard, on va reprendre le débat.
0: La cure, était où de... marqué par.
1: Bon, Gérard.
3: Bon, Gérard, je sens qu'il est une heure.
1: Bah, attends, on va les couper deux secondes, hein. Voilà, donc Gérard, on va recentrer le débat, on y
4: non,
1: va.
4: Non, mais il sent pas bon qu'il est une heure, tu vois, donc.
3: Je sens qu'il est une heure.
1: Mon Dieu. Déjà.
3: Et que là, ça commence. Ça fait déjà une demi-heure que ça commence à me gonfler.
4: C'est parce que t'es tombé de ta chaise.
3: Déjà, il y en a. Déjà, il y en a qui se sont foutus de ma gueule.
1: Oh,
3: là, ça recommence.
1: Mais il y a Lily qui est là en plus.
3: Débat, je sens que le débat n'ira pas jusqu'à 2 heures. Ça va aller vite.
1: Non, il ira jusqu'à 3 heures même.
3: Non. Ça, il est hors de question que j'aille jusqu'à 3 heures du matin.
1: Bon, Gérard, on va recentrer le débat, on va reposer une question, on va écouter un disque juste après. Donc, tu vas reposer la question, on va les reprendre, d'accord? Gérard?
4: Gérard, je pense qu'il s'est fait mal tout à l'heure.
1: Ouais, tu t'es fait mal, Gérard?
4: À son testicule droit. Il s'est fait mal à son testicule droit tout à l'heure avec
1: non, parce que t'es vraiment tombé très mal, quoi.
4: T'es tombé comme une merde. Mais c'est pas grave, grave.
1: Gérard? Gérard, on y va, on attaque le débat.
4: Mais un disque, Gérard.
1: Mais non, mais Gérard.
3: Ça commence à bien faire!
1: Mais Gérard? Pose ta question, on y retourne.
3: Maintenant, s'ils veulent pas répondre aux questions, ils aillent se faire voir.
1: Ok, bon,
3: combien
1: Gérard.
3: Combien y a-t-il d'équipes pour la Coupe du Monde 2002?
5: J'aimerais répondre, c'est Kiki.
3: Non.
6: C'est Franck Gérard. Allô, Gérard.
3: Il me semble qu'on a dit on mettait un disque.
6: Ah, d'accord.
1: On met un disque, tu veux écouter un disque?
6: Allez, question, les bleus, on est tous ensemble.
5: Montre-moi ton billet.
4: Gérard, rejoins entre le débat.
3: Gérard, laisse comment ça vient faire.
1: Gérard,
2: il y a Lily qui est sur l'antenne.
1: Oui, il y a Lily qui est là, c'est pour ça.
3: Alors, vous me direz, Franck, terminé. Ah bah, allez hop, au hasard.
1: Attends, alors on va les faire patienter, on va laisser que Lily. Hein. On va laisser que Lily et on va mettre les autres en attente.
7: Non, mais même pas la peine, il pose la question, pas besoin d'avoir les auditeurs en air pour poser la question.
1: Ah, mais je sais, mais il veut Lily, donc je lui dis.
3: Combien y a-t-il d'équipes pour la Coupe du Monde 2002, terminé.
1: Et tu veux qu'on écoute un disque, là?
3: On va écouter, allez, les Bleus, des Schtroumpfs.
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3: Et voilà, rebonsoir à tous. N'essayez pas de nous joindre sur le site www.funradio.fr parce que pour l'instant on a des petits problèmes, donc c'est malheureux. Donc je ferai pas les sondages en fin de débat. Et donc on venait de s'écouter Allez les Bleus des Schtroumpfs. Et donc on avait David Trégos.
9: Bonsoir Gérard, c'est David Trezegosgol. J'appelle de Yokohama.
3: Ok, donc 101.3.
9: À partir de là, c'est ça.
3: Donc Kiwi.
10: Oui, c'est toujours là, bonsoir.
3: Bonsoir. Flambi
11: Flamand, bonsoir.
3: Flambi Flamand.
11: Reflambi, oui.
3: Et Starlet.
10: Ah, je crois qu'elle a coupé, Gérard.
11: Oui, il y a eu un bip en antenne, alors...
3: Starlet a coupé sur la 7.
10: Ouais, c'est dommage.
11: Alors, on aurait bien aimé.
1: Sur la 7, c'est Lily, Gérard.
3: Non, c'est Starlet.
1: Mais non.
10: C'est Lily qui a coupé.
1: C'est Lily, Gérard. Lily, t'es là? Mais non. Remets-la en air. Merci. Lily?
10: Allô, Lily.
1: Elle est plus là.
10: Allô, chérie.
1: Elle a raccroché, d'accord. On va la rappeler.
3: Celui qui commence à lui dire allô, chérie, tu te calmes avec elle, d'accord, Kiwi?
10: D'accord.
3: Merci pour, merci d'avance.
10: Je t'en prie.
3: Donc, la question. Pensez-vous que la France va gagner cette année? Ah, ben voilà.
10: Alors, Kiwi?
3: Oui.
10: Kiwi, j'aimerais répondre à la question. Ben, moi, j'étais devant le match France-Sénégal. Je sais pas si tu l'as vu. Tu l'as vu, non? Ben, je vais te raconter si tu l'as
3: mais
10: pas
3: non,
10: vu.
3: Mais non, mais je l'ai pas vu, mais je sais le score. Donc, c'est pas la peine de me le raconter.
10: Donc, en fait, on s'est fait doser. Donc,
3: mais c'est pas la peine de me le raconter, je te dis. On sait le score. On s'est fait avoir. On s'est pris un but, un but, et c'est tout.
10: Papa Bouba Diop. Donc,
3: mais oui, mais on s'est pris un but. De toute manière, faut bien vous dire une chose. Que les joueurs qui sont, qu'on jouait contre nous sont, la plupart du temps, dans des clubs de D1.
10: Ouais, en plus, ils étaient surmotivés. Hein? Ils jouaient contre l'équipe championne du monde.
3: Ah oui.
10: Donc c'est vrai que sur l'action, on se fait déborder par El Hadji Diouf, il y a le bœuf qui est à 10 mètres.
3: Faut pas dire ça. Non mais attendez, on a fait quand même un bon match. Commencez pas à dire qu'on a mal joué. Bon, malheureusement.
11: Non,
3: bien sûr.
10: De toute manière,
3: attendez. Moi, je peux vous dire une chose. Vous dites.

0: tout le monde, on a mal joué. Pourquoi?
1: Si, on a bien joué.
0: Mais vous savez pourquoi qu'on a mal joué?
1: Non.
0: Moi, je vais vous le dire. Parce qu'il nous en manquait un, c'était Zidane. Et c'est
1: mais
0: tout.
1: Non.
0: Mais si, mais tout le monde croit que Zidane est irremplaçable.
2: Il manquait
1: c'est parce que Fadiga, il lui a volé son bracelet dans le vestiaire.
0: C'est quoi ce
3: qu'il y a une histoire, en fait, il y a un joueur sénégalais qui a tapé un collier en roro.
0: Non, mais ça y est, mais c'est bon.
1: À 240 euros avec un salaire de
3: footballeur. Donc, il a
0: manqué Céline, sa on en est où avec Starlet? Elle est là, Starlet.
4: Oui, allô.
0: Starlet, t'es là?
4: Oui, je suis là.
0: Ok. Mais c'est quoi cette ventilation, là?
4: Parce que tu peux.
5: C'est ton haleine qui rebute sur le micro, Gérard.
0: Eh, je préviens d'une chose.
4: Il se lavait pas.
0: Voilà, ça commence.
6: Bon, Gérard, vas-y. Mais si tu fais des...
0: Non, mais c'est bien d'entendre des conneries comme ça devant du monde. C'est bien,
6: Gérard.
0: C'est pas mal. Non, mais c'est bon.
6: Ah, mais c'est toi le chef du débat, donc vas-y,
0: gère. Non, mais dans ces cas-là, celui qui s'amuse à ça, qui arrête.
6: Allez, on
0: tout.
6: Y va, on enchaîne, Gérard.
0: David.
1: Ouais, c'est David. Bah écoute, à partir de là, on a perdu. L'équipe de France a perdu. Et je pense pas qu'on ait de chance de gagner la Coupe du Monde, peut-être de passer le premier tour. Mais à partir de là, après, il y a des grosses équipes comme l'Argentine et l'Italie. À partir de là, on pourra pas gagner, on n'est pas prêt.
0: Comment ça, il y a l'Argentine et l'Italie, mais elle joue pas dans notre groupe, hein?
1: Ah, non, mais à partir des demi-finales et des quarts de finale.
0: Non, mais ça, on en reparlera.
1: C'est pour ça que je dis qu'on passera peut-être le premier tour.
0: Attends, on sait pas si on va passer encore le premier tour.
1: Peut-être, parce que l'Uruguay, avec des joueurs comme Recoba, ils peuvent gagner, attention.
0: Non, mais faut pas croire, hein.
1: Flavie.
4: Flambi.
0: Ouais, Flambi. pourquoi qu'on m'a mis Flani?
4: Non, c'est
0: qui c'est qui s'amuse à me balancer de l'air, là?
1: Et Flambi, t'as une étiquette sur les fesses, quoi.
4: Ouais, j'ai du chocolat.
3: Pour démouler, c'est très rigolo.
1: Voilà.
4: Pour te dire, non, je crois que la France, elle a aucune chance, hein. Mais avec ou sans Zidane, la France a aucune chance. Donc,
0: donc
4: autant qu'elle s'arrête maintenant, quoi, voilà.
0: Non, donc, attends, on va... Ok. Starlet, pour finir.
2: Il a prêté sa jambe de bois, Zidane.
4: Oui, moi j'ai pas écouté la
0: question. Non, mais s'il te plaît, Pedro, je voudrais bien savoir qui s'amuse à dire il a prêté sa jambe de bois, d'accord?
6: Mais
0: parce que là, ça commence à m'énerver.
7: C'est pas lui, regarde, il était pas là. C'est...
6: Je regardais même pas, Gérard.
0: Parce que là, ça commence à m'énerver. Je demande à Starlet de me répondre à la question. Elle a pas entendu.
4: Il mangeait son caca.
0: Voilà, ça continue. Quand on revient dans le casque.
6: Mais ça n'a rien à voir avec le fait que je l'entende, Gérard. C'est que c'est pas moi qui les ai eu au standard.
0: Eh punaise, mais ça commence à m'énerver, ça, encore, hein.
6: Allez, Gérard, continue.
0: Starlet, pour finir.
4: Repose-moi la question, s'il te plaît.
0: Alors, pensez-vous que la France va gagner cette année?
4: Écoute, pour te répondre sincèrement, je pense pas que la France puisse avoir une seconde chance au Mondial. Je pense qu'elle va bien se manger le Mondial, quoi. Je pense qu'elle gagnera pas, quoi, en conclusion.
1: Mal parti, hein.
0: Attendez, maintenant, je vais vous répondre. Maintenant, ce qu'il y a, le problème... qui se passe, et ça je pense que tout le monde va être d'accord avec moi.
1: Ah oui, sûrement.
0: C'est qu'il nous manque, c'est que le premier match amical,
1: ouais.
0: Comme par hasard, Zidane se blesse à la jambe.
4: Comme par hasard.
3: Mais à mon avis, tu sais quoi, Gérard?
0: Oui.
3: À mon avis, il y a eu du vaudou.
0: Donnez vos noms quand vous parlez.
3: C'est Kiki Gonzalez. À mon avis, il y a eu du vaudou, tu vois, du sacrifice de poulet, des gris-gris. Tout
0: non,
3: ça
0: non.
3: Pour que Zizou, il se blesse à la cuisse et qu'il joue pas le premier match.
0: Non,
3: résultat, il y a un but de Papa Bouba Diop en début
0: non,
3: de
0: Non, mais d'accord. Non, mais de manière, faut vous dire une chose, que tous ceux qui ont joué contre nous, là, au Sénégal, c'est des joueurs c'est des joueurs qui jouaient en D1.
3: Ouais, c'est vrai qu'ils ont, l'habitude du haut niveau.
0: J'ai regardé l'équipe du Sénégal, et je peux vous dire une chose, que les trois quarts des joueurs sont de Marseille, de
3: Lens,
0: Lille,
3: de Lens,
0: de Montpellier,
3: de
0: Cannes, d'Auxerre, de tout, ouais, tout ce que vous voulez. Merci. Hey, Esteban, tu te recules jusqu'au bout là-bas, maintenant c'est terminé.
1: Allez,
6: dans le coin, les mains sur la tête. Allez, avec ton bonnet d'âne. Tu feras moins le
0: cher. Donc voilà.
5: Qu'est-ce que j'ai fait?
0: Donc,
5: qu'est-ce que j'ai fait?
0: Arrête de me souffler dans la.
5: C'est pas la première fois que tu te prends un vent.
0: Arrête. Donc, voilà ce que je voulais vous dire. Et de toute manière, faut bien vous dire une chose. C'est malheureux à dire, mais si. Parce que là, on a perdu 1-0. Je peux vous donner les scores. Justement, la deuxième équipe qu'on va rencontrer, c'est l'Uruguay.
1: Ouais.
0: Donc, contre le Danemark. Donc, ils ont déjà perdu. L'Uruguay a perdu 2-1 contre le Danemark.
4: Mais c'est l'Uruguay, c'est à côté du Brésil.
3: Ouais, à mon avis, oui. on va les doser les chicanos, là.
0: Non, parce que moi, j'ai bien aimé. Possible, non, mais attendez. Moi, j'ai bien aimé. Tout le monde me dit, ouais, mais les Sénégalais, on va les manger.
1: Mais en fin de compte,
0: on s'est fait manger. Pourquoi? Parce que, non.
3: Parce qu'on joue avec le bœuf.
0: Non, parce qu'on
3: joue à 10.
0: Non, mais ce qui s'est passé. Oui, attendez, je vous réponds. Oui, Hervé.
8: Oui, j'ai eu une réaction standard. On m'a dit que quand tu as dit les Sénégalais nous ont mangé, quelqu'un a trouvé ça un peu sectaire de les traiter de cannibales.
0: Non, mais attends. Non, mais faut bien se dire une chose.
5: Excuse-toi, Gérard, excuse-toi.
0: Non, mais c'est vrai.
5: Excuse-toi.
1: La communauté sénégalaise.
0: Laissez-moi, excuse-toi.
4: On n'a pas le droit de traiter les gens de cannibales.
0: Mais j'ai jamais dit ça. Attendez, j'ai simplement dit qu'on allait les manger.
4: C'est de l'anthropomorphisme.
0: Mais non, mais en fin de compte, c'est nous qui se sont fait manger. Et l'Uruguay, de manière, faut bien se dire une chose. Oui. C'est que tout le monde dit, oui, parce que ça, j'écoute constamment les trucs sur le foot. Et je peux vous dire une chose, qu'à chaque fois qu'on dit, oui, mais parce qu'il n'y avait pas Zidane, Mais Zidane, on peut le remplacer.
4: Il n'est pas tout seul, Zidane, sur le terrain, ils sont 11, hein.
0: Ils sont 11. Donc, voilà, et donc on a perdu.
3: Il a deux pieds gauche, donc c'est un peu dur, quoi.
0: Non, mais attends, faut voir, d'après ce que j'ai entendu dire, on a eu une barre, un tir sur le poteau, ouais, côté poteau, gauche.
4: Ça,
0: après, un tir sur la transversale. Donc, faut bien dire une chose, que Zidane, même s'il est pas là, qu'il soit blessé, on peut le remplacer, d'accord?
3: C'est vraiment la faute à pas de cul, ça.
0: Non, c'est de la faute à pas de chance, s'il te plaît, merci.
5: Qu'est-ce que tu penses du joueur, justement, sénégalais qui est sorti du match en disant « Iniega Agouaz »
0: Je n'ai pas vu le match.
3: De dire des choses pareilles.
5: Exactement, non mais les auditeurs réagissent, c'est quoi ta réaction?
4: C'est dégueulasse.
0: Mais je sais pas, j'ai pas... De toute manière, il paraît que...
5: il a même rajouté « Iniega Agouaz ».
0: J'en sais rien.
5: Ouais. Là, tu vois, ça c'est quand même une insulte pour le foot français.
0: Mais non, mais même, c'est pas parce qu'on a perdu contre eux. En fin de compte, tout le monde dit que c'était un beau match. Moi, je ne l'ai pas vu.
4: Oui, mais c'était pas un très bon exemple de fair play, tout ça.
0: C'est qui parle, là?
4: C'est Flamby.
0: Mmh. Et Starlette,
4: Oui.
0: Tu peux réagir, hein?
4: J'attends pas que tu me demandes, je réagis.
0: Non, mais...
4: Tu l'écoutes pas, de toute façon.
0: Mais si, mais... Tu peux réagir, hein, c'est pas parce que tout le monde parle, mais tu peux réagir. Hein.
4: Mais écoute, je réagis, y a aucun souci, genre.
3: Starlette, quel est ton joueur préféré de l'équipe de France?
4: À qui tu poses la question?
0: Bah toi, Starlette.
3: Toi, Starlette.
4: Ah, moi, mon préféré, ça reste Trezeguet, tiens.
3: Trezeguet, t'aimes bien?
1: Ah, Patrick, t'aimes bien ce côté félin, chasseur de but, très physique. À partir de là, c'est un grand joueur.
4: Moi, personnellement, c'est Pires, mais tout le monde s'en fout.
0: Ouais. Bon, non.
4: Non, j'aime bien Pires aussi, moi.
1: Mais Robert Pires, je crois qu'il a glissé sur une plaque de verglas, donc il peut pas jouer. À partir de là,
0: c'est Kiwi.
3: C'est pas Kiwi.
0: C'est pas
4: cool.
0: C'est qui vient de dire ça?
4: Non, mais c'est l'hiver là-bas, c'est pour ça.
0: Non, y a pas de quinon. Hein. Non, c'est pas l'hiver au Japon. Hein.
4: Bah ça caille en tout cas. Hein.
0: Non, il paraît qu'ils ont. C'est qui vient de dire ça? C'est Starlette?
4: C'est Flamby.
0: Ah, c'est Flamby.
3: En plus, je sais pas si t'es au courant, Gérard, mais là, en deuxième semaine, on va se manger des pluies de ouf. Tu vois, ça va être la mousson.
4: C'est la mousson là-bas.
3: Il va y avoir des terrains inondés. Là, ça va être encore plus difficile. Hein.
0: Non. Apparemment, je peux vous si vous voulez, je peux vous donner tous les scores qu'ont eu lieu là jusqu'à maintenant.
3: S'il te plaît, avec une petite analyse technique, ce sera bien sympathique.
0: Alors donc Danemark, Uruguay, donc je vous l'ai dit 2-1, donc je sais pas qui c'est qui a marqué.
3: Ah, je peux te le dire moi.
0: Oui.
3: Alors deux buts de Thomasson et un but de une et superbe Antoine. Reprise volée pleine lucarne, une putain de cacahuète de.
0: Mais on dit pas putain s'il te plaît parce que.
3: Une maman sacrée cacahuète d'un joueur uruguayen.
0: Alors, Paraguay-Afrique du Sud, 2-2.
3: Paraguay-Afrique du Sud, ouais. Deux buts d'Indien et deux buts de Bafana.
0: Mmh.
1: Beaucoup de chance, hein. À partir de là, ils ont eu beaucoup, beaucoup de chance.
4: Mais nous avons un spécialiste.
3: Eh oui, Eugène Sakomaliak, c'est moi, bonsoir. Zimbabwe.
0: Zimbabwe, Kilimanjaro 4-3, donc j'ai les buts de Sodoman, Jamet, Taboulé et Christophe Peck. Espagne, Slovénie, but de Salvador Dali et Pedro Aldomovar. New York, Sarcelles, bien sûr, ça n'a rien à voir dans le truc. Hop, terminé. Brésil, Turquie, 2-1 et Italie-Équateur 2-0. Et par contre, merci de me remettre les auditeurs en air. Par contre, le gros carton
3: ah ouais.
0: du début de la Coupe du Monde.
3: Ouais. C'est les cheveux qu'on dosait.
0: C'est l'Allemagne contre
3: les Saoudiens
0: 8-0.
3: Ah ouais, ils ont dosé là les Arabes saoudiens.
9: Ouais. Ouais. Roulant.
0: Ouais non, merci Flavie.
9: Mais franchement, ils auraient joué en fauteuil roulant, c'était pareil quoi.
0: Ouais, ça c'est Starlet derrière qui dit ça.
3: C'est vrai que sur la pelouse là les Arabiens saoudiens ils cherchaient du pétrole.
0: Ouais, non mais attendez, commencez pas à dire n'importe quoi, d'accord?
5: Il y a beaucoup de gens qui demandent des excuses par rapport à ce que t'as dit tout à l'heure
0: mais
5: contre le Sénégal.
0: T'as rien sur le net alors? Non. Allez, terminé Esteban.
5: C'est au téléphone.
0: Y a rien.
3: T'as même pas de
10: souris. Oui Gérard, c'était au téléphone.
0: Mais ouais, mais c'est ça, mais arrêtez de me dire. Mais arrêtez de me dire n'importe quoi parce que vous décrochez même pas le téléphone.
3: Pas de clavier.
0: D'accord?
5: Gérard, t'as un trou dans ton oreillette.
0: Ouais, c'est ça, j'ai un trou dans mon oreillette. Toi, tu vas arrêter parce que de toute manière, comme le net, il fonctionne pas,
6: Gérard,
0: tu vas ailleurs.
6: Mais non, il reçoit des emails sur sa boîte aux lettres et puis il peut avoir des messages comme ça.
0: Y a rien.
6: Tu comprends pas. Bon, allez, Gérard, vas-y, enquille.
0: Donc, deuxième question. À votre avis, y aura-t-il une finale France-Brésil ou pas? Et on se retrouve tout de suite après.
3: Non.
0: Déjà?
6: T'as fait qu'un quart d'heure, Gérard, qu'on est revenu.
3: Gérard, c'est bien, là, faut continuer.
6: Ouais, il faut continuer, Gérard, ça fait
0: qui c'est qui parle, de toute manière, c'est moi qui commande encore.
9: On est bien.
3: Parlons football.
9: C'est vraiment, en plus, on est très
6: Gérard, il faut que tu continues, ils essaient de saboter le débat, là. Il faut que tu continues.
3: C'est une bonne question que tu allais poser.
6: T'as fait qu'un quart d'heure qu'on est revenu, Gérard, je peux y aller.
0: David?
6: On enquille.
3: Oui, Gérard. Oui, je vous écoute.
0: Bah alors? Tu vas me dire que t'as pas entendu la question.
6: Est-ce qu'il va y avoir une finale France-Brésil?
0: Pensez-vous que, à votre avis, y aura-t-il une finale France-Brésil ou pas?
3: Non, je pense pas, parce qu'à partir de là, c'est l'Italie qui va aller en finale, parce qu'ils ont un groupe très léger, avec des équipes pas très physiques.
0: Doucement là, parce que...
3: Il est projet.
0: Il y a un problème avec le portable, on dirait.
3: Ah, très bien. À partir de là, c'est l'Italie qui va aller en finale, je crois, contre l'Argentine. Mais France-Brésil...
0: Il y a les Argentins.
3: Ils sont
0: De toute manière, il y a 32 pays. Il y a 32 pays.
3: Voilà, oui. Il y a 32 pays, il peut y avoir des surprises, mais je pense pas.
0: Mais de toute manière, il faut bien... Kiwi. De toute manière, je vais te répondre après, David.
3: Alors moi, je verrais bien la France en finale s'il se rattrape là contre l'Uruguay. Mais par contre, je vois bien aussi l'Argentine, le Brésil et aussi
0: Kiwi.
3: Oui.
0: Attends, qu'on se rattrape contre l'Argentine, ok.
3: L'Uruguay.
0: Contre l'Uruguay. Mais faut savoir.
3: Oui.
0: Parce que attends, vas-y, réponds à la question. De toute manière, je vais.
3: Je disais donc que mon carré, ça serait France, Argentine, Brésil et peut-être Angleterre.
0: Qu'est-ce qu'ils ont fait aujourd'hui, les Anglais?
3: Alors, les Anglais, ils ont fait match nul contre la Suède, si mes souvenirs sont bons.
11: Exactement.
0: Ah, je sais pas, parce que, c'est pas...
3: C'est bien.
0: Non, parce que moi, j'ai un truc, New York-Sarcelles. New York Sarcelles à mon avis ça me passe.
6: Mais si Gérard, s'il joue New York et Sarcelles.
0: Mais non, mais attends, c'est pas si Gérard, laisse discuter.
5: J'avais une question internet. J'ai une question de Michel Blanc.
6: Internet.
5: Il demande... Regarde, Gérard, regarde.
0: Vas-y, pose la question.
5: Question de Michel Blanc qui demande, est-ce que tu as déjà fait une partie de foot avec des Sénégalais?
0: Voilà, il y a des questions cons.
5: Voilà, je parle du Sénégal.
0: Voilà.
5: C'est pas peine. Me crache pas dessus.
3: Bite de Mamadou à la 35e minute.
0: Oui.
9: Moi, je pense que c'est une question super intelligente qui mérite une réponse quand même.
0: Mais de toute manière, quoi?
5: Est-ce que tu as déjà fait une partie de foot avec des Sénégalais?
0: Non.
9: C'est une super
5: Pourquoi
9: question, ça.
0: Bah non, parce que j'ai jamais eu l'occasion de jouer. C'est tout. Mais de manière des questions comme ça me suffit.
5: T'as jamais voyagé souvent, en fait.
3: T'as jamais joué au foot, GG, quand t'étais jeune?
0: Non. Hein.
9: Il jouait pas au foot.
3: Ah bon,
0: ça continue.
5: Mais c'est des réactions, c'est un débat.
0: Avec l'autre qui s'amuse à dire il jouillait pas, ça commence à m'énerver.
3: Pour toi, Gérard, qui est-ce qui va gagner cette Coupe du Monde?
0: Qui c'est?
3: C'est Kiki Gonzalez.
0: Non, mais attends, parce que laisse finir les gens.
3: Ah, d'accord.
9: Flambi.
0: Ouais, Flambi.
9: Moi, je crois qu'une finale France-Brésil où on leur fait 3-0, il n'y en aura qu'une.
10: une seule et unique. Donc, à mon avis, la France ne sera pas en finale. Et je suis même pas sûr que le Brésil le soit aussi. Donc, la place aux autres.
0: Et Starlet, pour finir?
9: Oui, ben moi, je suis à peu près d'accord avec Flamby. Hein. Moi, je vois bien la France contre le Sénégal en finale. Pourquoi pas, après tout.
0: Bah ouais, mais...
10: Donc, hein, pas d'accord. Pourquoi pas? Non, ça va pas?
0: Bah non, je pense pas, hein, à mon
1: pourquoi
0: avis.
1: Pas, pourquoi pas chez Argentin avec Diego Armando Maradona?
0: Non, mais je pense pas une finale...
9: Pour contre Danemark, à la rigueur.
0: Bah non, non, parce que c'est deux équipes qui jouent déjà dans notre groupe.
10: Et pourquoi pas Croatie-Japon?
9: Ou Brésil-Japon, ouais.
0: Non, mais moi, je pense...
10: Tout est probable. Alors, le Sénégal contre la Goutte d'Or.
3: Ou Chine-Costa Rica, allons-y.
0: C'est qui? Kiwi. Attendez, Kiwi, tu m'avais posé quoi comme question, toi, tout à l'heure?
3: Ouais, je voulais savoir, à ton avis, Gérard, quelle va être pour toi l'équipe qui va gagner cette Coupe du Monde en Corée?
0: Donc, déjà pour l'équipe de France, on va revenir là-dessus, parce que c'est vrai que maintenant, on est quand même mal placé avec l'Uruguay. Hein?
9: Ouais.
0: Donc, maintenant, c'est à nous de savoir jeudi. Bon, comme tous les médias disent...
3: Ouais.
0: Parce qu'il faut prendre ça avec des pincettes.
9: Absolument.
0: Tout le monde dit que Zidane sera là jeudi.
3: Apparemment,
0: si. Tout le monde le dit, même l'entraîneur a dit qu'il sera là jeudi.
3: Qu'est-ce que tu penses de l'option tactique de Roger Lemaire de jouer avec trois milieux créatifs, Gérard?
0: Récupérateur. Non, mais c'est bien, mais si, sa tactique, elle est bonne.
3: Ouais.
0: Ce qu'il y a, c'est que malheureusement, il a laissé des joueurs bons sur le banc de touche.
3: Ouais, hein. Toi, t'es plus adepte du 4-4-2.
10: On a même laissé en France.
3: 4-3-3.
9: Je pense qu'on les paye des millions et ils restent sur le banc de touche.
1: J'ai une question, Gérard.
0: Oui.
1: J'ai regardé aujourd'hui Brésil-Turquie. J'aurais aimé savoir ce que tu penses des simulations de Rivaldo à la fin du match. Qui tombe par terre en faisant semblant d'avoir pris un ballon dans le visage. À partir de là, il doit avoir un carton rouge, normalement.
0: Attends. C'est David?
1: C'est David, oui.
0: Ouais. Mais David, tu m'excuseras, comme j'ai dit tout à l'heure, j'ai pas pu regarder les matchs. Alors, je ne sais pas ce qui s'est passé, parce que, comme sur les radios, ils nous retransmettent pas tout ce qui se passe. Donc, qu'est-ce qui s'est passé? Donc, toi, d'après toi, il y aurait un joueur... Il aurait pris le ballon en pleine figure.
1: En fait, non, il a pris le ballon dans la jambe.
0: Ouais.
1: Et après, il a pris sa tête en faisant semblant devant la bite de touche.
0: L'arbitre.
3: Oui, il y a un R.
1: À partir de là, il est tombé par terre. Et il a fait semblant d'avoir mal. Et le joueur qui lui a envoyé le ballon a pris un carton rouge.
0: Ah ouais, donc c'est dans ce match-là que... C'est dans ce match-là qu'il y a eu un carton rouge et...
3: Il y en a eu deux, cartons rouges. En fait, la question, c'était qu'est-ce que tu penses de ce genre de stimulation qui casse le jeu, quoi?
0: Non, mais là, de toute manière, faut bien se dire une chose, que de toute manière, l'arbitre central sera obligé de revoir ce qui s'est passé sur un moniteur, donc sur un grand écran.
3: Ouais.
0: Et là, ils pourront prendre leur décision.
3: Ouais. Mais c'est pas encore ça, tu sais. Attendez,
0: 5 minutes, tu mets les auditeurs en air, s'il te plaît.
10: Non.
11: En air ou en attente?
0: Je préviens une chose.
11: Attends, je les mets en air ou en attente?
0: En attente. Je préviens une chose, Esteban. T'es à côté de moi, tu arrêtes de me souffler dans la figure.
11: Mais ils sont bons de la bouche.
12: Pas dans la figure, ça va pas, non?
0: Non, mais tu arrêtes parce que depuis tout à l'heure, j'ai que ça dans la figure, j'ai horreur de ça.
11: Ah bon?
12: C'est parce qu'on est sous l'aérateur, comme si j'allais souffler dans la figure.
0: Y a aucune aération ici, si, d'accord? Ça suffit comme ça.
11: T'as lâché un prout. Bon, allez, on y va.
12: T'as fait un petit prout,
0: Donc,
11: fais-te fier de ces proutes. Ah, non, c'est pas moi, Gérard, je te promets.
13: Question de Jean-Pierre.
11: Jean-Pierre, attendez, une question internet. Attendez, une question internet.
14: Non, c'est un proverbe.
11: Ah, un proverbe.
14: Proverbe de Jean-Pierre.
11: Attendez, voilà.
14: Jean-Pierre, gros pompeur, qui dit on parle trop du mondial, trop c'est trop, la coupe du monde est pleine de foutre.
0: N'importe quoi. Je vois pas du tout le rapport. Et de manière, on parle trop de la Coupe du Monde. De manière, c'est le sport le plus intéressant. Parce que dans ces cas-là, si on parle trop de la Coupe du Monde, pourquoi qu'on parle pas du tournoi de Roland Garros?
12: Eh ben, on en parle.
11: Allez, on y va.
0: Alors, tu t'occupes de ton
11: terrain. Allez, on change de sujet, on va voir Roland Garros. On y va?
14: Gérard, t'as une dent qui pousse.
11: Allez, on y va.
0: Esteban, ça suffit.
11: Allez, on y va. On y retourne avec les auditeurs.
10: Donc, je trouve que Mathieu, il a eu vachement de mérite par rapport à Agassi, qui a joué un peu
0: comme... Non, mais c'est bon.
10: Mais il s'est bien rattrapé.
11: Attendez, on va se calmer, on parle plus de Roland Garros, on parle que de foot.
10: Voilà, quoi,
11: bon, attendez, s'il vous plaît, on reste sur le foot, on va pas à Roland Garros, on reste uniquement sur le foot. D'accord, mais on chante pas non plus, ça va.
13: Allez les bleus, on est tous avec vous.
11: Voilà. Bon, Gérard, tu veux peut-être annoncer un disque?
0: Je pense.
11: On va peut-être passer un disque, vas-y, lire.
0: Non, parce que de toute manière, je vais pas finir de répondre à la question, donc
11: ah bon,
0: je voudrais que...
11: Allons y attendre.
10: C'est Flamby.
0: Oui.
10: Est-ce que tu pourrais me jeter en traitant de salope, s'il te plaît?
0: Non, merci, alors au revoir.
11: On lui dit au revoir.
0: Au revoir.
15: Une salope, ça lui fait plaisir.
0: Non.
13: Gérard, à partir de là, je voulais savoir ce que tu pensais de la nouvelle chanson de Johnny Hallyday.
0: Ben justement, mais qui c'est qui... Ah, voilà. Alors, la question. Là.
13: C'est là tout de suite.
0: Qui a écrit les paroles de la chanson, de la musique de l'équipe de France? On se retrouve tout de suite après et on s'écoute à la queue le 2 et 1, 2, 3 champions. A tout de suite au 0825-08-5000.
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0: Et voilà, rebonsoir à tous. Donc, on venait de s'écouter à la queue leu-leu de 1, 2, 3 champions. Donc, toujours sur Fun Radio, suite et fin du débat. Donc, toujours au standard Esteban, sur le net Esteban. Donc, au www.funradio.fr. Apparemment, on m'a dit qu'on était combien, Esteban, s'il te plaît?
15: 4894.
0: Donc, apparemment... 4894, c'est dommage quand même, mais bon, on verra bien par la suite. Donc, toujours au standard pour vous accueillir au 0825-08-5000 et au 033-0825-08-5000 pour les Belges. Céline, toujours là.
17: Oui, Gérard.
0: Hervé. Merci de me répondre, Hervé.
15: Ouais, je suis là, bah tu me vois.
0: Et Pedro, toujours à l'arrière.
11: Ouais, je suis là, super.
0: Et donc, on va faire un petit sondage avant de récupérer David. Toujours là, David 13 grosse.
13: 13 grosse call. Ouais, toujours là.
0: Kiwi.
13: Ouais, Kiki.
0: Et Fabien Partouze.
18: Bonsoir, Fabien Partouze, Yuko Anal, 117.7, bonsoir tout le monde.
0: Et Starlet.
18: Bonsoir.
0: Et Starlet, je sais pas d'où. La fréquence, s'il te plaît.
19: De Paris, 101.9, Gérard, bonsoir.
0: Ah, 112.9, ok.
18: Gérard, il y a un de mes collègues qui te passe le bonjour, là, Hernan Crépu.
0: Non, mais c'est bon, les bonjours, c'était avant les débats. Maintenant, pendant les débats, si, on va saluer quand même. On va saluer les routiers, puis c'est tout. Et puis les chauffeurs de taxi, parce qu'il y en a beaucoup qui nous écoutent toute la nuit. Mmh. Voilà.
11: T'as dit quoi, les chauffeurs de taxi?
0: Oui.
11: Les chauffeurs de taxi, d'accord.
15: Une question d'Hervé. Non, il y a aussi les policiers qui nous écoutent.
0: Ouais, ben ça, si on saluait tout le monde, les ambulanciers, les flics, et puis tout ça.
15: Il y a des putes, les travestis. Moi, je connais des putes. Tu cartonnes chez les travelots.
0: Top. On va faire les sondages.
18: Trafic en drogue aussi.
0: Alors...
15: Les dentistes.
0: Alors là,
11: c'est là qui nous écoute. Ou...
0: Non, attendez. Attendez, parce que là, il y a une question que je viens d'entendre.
18: Des tueurs à gages.
0: Non. Alors là, je préviens tout de suite que je veux pas entendre ni ça, ni la première, ni le premier truc.
11: Non, mais ouais. C'est censuré, t'as.
0: Ça a pas été censuré. Le boum boum, en fait, il existe encore.
11: Bah oui, je l'ai mis tout à l'heure. Tu veux l'écouter? Tu veux l'écouter ou pas? Voilà, c'est sur notre
18: bien, GG.
0: Voilà. C'est bien parce qu'on aurait dû les mettre pour les 4. On l'a pas encore mis une seule fois. Hein.
11: Si, on l'a mis une fois. On l'a mis une fois tout à l'heure.
0: Non, on l'a pas
11: mis. Si, je t'assure.
15: Parce que tu sais pas t'en servir.
11: Et puis tu t'es collé la tête.
0: À quel poste aimeriez-vous jouer et dans l'équipe de France? Alors, 91% pensent la place du bœuf. Donc, c'est pour faire concurrence à.
18: À l'autre merde, là.
0: Ouais, merci.
18: C'est une merde, hein, le bœuf, faut le dire.
0: Non, mais attends, tu restes poli, s'il te plaît.
18: Ah, non, petit, là...
0: 70% à la place de Zidane, ça c'est vrai. 51% à la place de l'arrière-gauche droite de l'avant, je sais pas pourquoi. 32% à la place de Barthez pour niquer sa femme. Non, je crois pas, là. Hein.
18: Elle est bonne, hein, ça, ma femme.
0: Ouais, non, mais de toute manière, c'est un truc qui a été dit avec Thierry Roland et Jean-Michel Larquet lors d'un truc.
18: Ah, mais ils ont tous des bonnes meufs, sauf Franck.
0: À la place de Carombard. Ouais. Donc voilà, donc je vais continuer tant que j'y suis.
18: Attends, toi GG, est-ce que tu pourrais jouer pivot avec tes dents sur pivot, par exemple?
0: Non.
18: Non?
0: Non, merci.
18: C'est pas possible.
0: À votre avis, quel pays va gagner la Coupe du Monde? Alors, va gagner la coupe, la Coupe du Monde. Donc la République démocratie du Kosovo. C'est vrai. Attendez, ouais. Parce qu'il y a. Attendez. Mais...
13: Ils ont pas de bras, ils ont pas de jambes. Comment ils
0: non,
13: vont
0: non,
13: pour
0: non,
13: jouer?
0: Non, non, mais.
17: Attends, il y a le
0: début. Non, mais.
13: Gérard, tu peux répondre à ma question, c'est David. Comment ils font pour jouer?
0: Non mais attendez, ils ont été battus par les Espagnols 3-1 hein, déjà.
17: Qu'est-ce que tu penses du Foyer Football Club, toi, GG? Est-ce que tu penses que c'est une bonne équipe
13: hein? Et le DAS Football Club?
0: Alors là, David et Fabien, je préviens tout de suite.
17: On est dans le sport, là.
0: Non, mais ce que je viens d'entendre, c'est négatif. Merci.
11: Donc, trois finales à la ligne.
0: On va reprendre deux nouveaux auditeurs. Donc,
15: il
0: je vais
15: s'énerve,
0: continuer.
15: Gérard. Il a les dents qui transpirent.
0: Non, parce que là, ce que je viens d'entendre...
11: Il a tombé par terre.
17: Souffle, Esteban, pour lui décoller les croûtes.
0: Kiwi.
17: Ah, c'est pas moi.
0: Non, c'est pas toi, je viens de t'entendre. Fais gaffe parce que tu risques de faire pareil.
17: C'est Fabien, ça.
0: Non, Fabien, il est parti, on y a du au revoir. D'accord.
17: Ok.
0: Merci.
11: Allez, Gérard, on y va.
15: Gérard, vas-y, c'est pas un hémorroïde dentaire qui va te...
0: Quel pays va gagner la coupe? Alors 80% pensent la République démocratique du Kosovo. 50% la Bolivie. De toute manière, je sais même pas s'ils jouent.
17: Si.
0: 40% Turkménistan.
17: C'est une équipe de Turcs.
0: Les Turcs, ouais. La Slovénie et la poudrière de Balkans. Des Balkans, donc je sais pas si ça existe ça. Alors quels sont les joueurs considérés comme les meilleurs? En 5 ans, 60% Sébastien Grosjean, ça c'est dans le tennis, ça a rien à voir dans le foot. 40% Jean Galpion, je sais pas dans quel sport qu'il joue.
17: Sur la perche.
0: 20% Richard Virenque, c'est du vélo. 10% allez-y. C'est la Formule 1. 5% Serge Blanco, c'est du rugby, ça n'a rien à voir avec le football. Donc on continue. Et quel est votre club préféré et pourquoi? Alors 80% Paris Saint-Germain pour l'humour sur le terrain. Ouais, bah alors c'est des mauvais joueurs quand ils perdent. 50% Real de Madrid à cause du lâcher de Vachette. Pourquoi pas? 20% Lens pour leur bonne bière. Bah, de toute manière, Starlet, elle peut parler parce qu'elle est du coin.
9: C'est pas vrai.
0: 10% Manchester pour le beau cul de Beckman. Et 5% le FC Bogota pour sa cam. Mais voilà, terminé. Les sondages sont terminés.
17: Ouais, qui se dope.
0: Voilà, de toute manière, sur le dopage, avec le cyclisme, on pourrait en parler plus longuement. On pourrait faire un débat là-dessus. Si on... Alors, merci pour ce qu'éternis et merci pour la piche. Tiens, c'est bizarre.
15: Gérard, t'as un petit truc qui court dans ta tête.
0: Céline.
15: Gérard, t'en as deux là.
0: Oui, Gérard. Oh, t'as ton micro, merci.
15: Ils s'accouplent.
0: Céline.
20: Oui, Gérard.
0: Tu crois pas que Javal il s'amuse trop à vouloir participer dans les débats?
11: Ah, mais il est bien, Javal.
20: Javal, il est venu il y a 2 semaines.
11: Ouais, il est bien.
20: Et en fait, Gérard, c'est un très bon auditeur, donc je me suis dit que ça serait sympa qu'il passe.
0: Ouais, non, mais dans ce cas-là, c'est moi qui commande parce qu'il y a quand même plusieurs personnes qui essayent de nous joindre et qui n'arrivent pas à passer dans les débats. J'en ai marre de me faire engueuler parce que les gens ne passent pas à l'antenne. Donc si on s'amuse à reprendre les mêmes, s'il te plaît, c'est moi qui commande. Si on s'amuse à reprendre les mêmes constamment, ce n'est pas la peine. Oui, donc ça sert à rien que je me crève le derrière à redonner le numéro du standard. Alors Javal, encore une fois dans les débats.
21: Ouais, qu'est-ce qu'il y a, Gérard?
0: Encore une fois.
21: GG, il faut qu'ils insistent. Moi, j'appelle depuis l'émission de Dario, là.
0: Non, mais si tu veux passer dans l'émission de Dario, là.
21: Non, je t'ai dit que moi, j'ai commencé à appeler à l'émission de Dario.
0: Non, mais de toute manière, c'est pas la peine de vous amuser à appeler avant.
21: Vous êtes autorisé par les gâteaux prince de cul. Bon.
0: Donc, la question, c'est, à votre avis, Ben non, celle-là, on l'a faite. Alors, seriez-vous prêt à soutenir l'équipe de votre choix?
21: Ok, le mec. Bonsoir.
0: Bon, alors, je peux vous dire une chose?
21: Non, mais GG, là, t'as...
0: Max, s'il te plaît, tu viens dans les studios, merci.
15: C'est une pause qui te cate, là.
0: Non, mais c'est bon, allez-y, foutez-vous de ma gueule.
15: Ah, c'est qui?
0: Non, mais c'est bon, allez, hop. Gérard, terminé. C'est qui Gérard.
21: Non, mais non.
18: Est-ce que tu pourrais m'accueillir
0: Non, non, mais attends, mais ça va c'est tranquille.
15: On fait une pause Kit Kat, Max.
0: Non, non, mais attends, mais c'est bon.
15: On a fait une petite pause Kit Kat.
0: Non, mais c'est bon.
2: Ah, moi, c'est marqué dans
0: le
2: livre,
0: là. Ouais. Eh, vous croyez où, là?
2: Moi, c'est marqué dans
20: le
2: contrat.
20: On n'est pas chez Mémé, ici.
2: Mets-moi une petite claque.
20: On n'est pas chez Mémé.
2: Là, c'est le débat de Gérard, oh.
0: Non, non, c'est quoi là? Oh,
15: c'est les questions
20: du Internet.
21: Gérard,
0: mais attends, je peux le savoir.
21: Vous mangez,
18: il a rien à bouffer, là, quoi. Vous lui faites
0: envie. Tu fais une chose.
21: Attends, il tient la semaine avec
0: Tu vas, tu fais une chose. Non, non, mais tu fais une chose, tu vas là-bas sur le net.
2: C'est lui qui va les lire.
0: Non, non, mais attends,
2: c'est les questions du net.
0: Moi, il est hors de question.
2: On en est où?
0: Donc,
15: on est à 6782 sur le net.
21: Allez les bleus,
0: on est tous ensemble.
15: T'as une bête sur ton casque.
0: Bon, Esteban, ça suffit, t'éteins ton micro, je veux plus t'entendre. Maintenant c'est terminé, et les auditeurs c'est pareil.
11: Arrêtez de l'emmerder, attends, 30 secondes, voilà, on les a coupés.
0: Maintenant ça commence à bien faire.
11: Allez, on y retourne.
2: Le standard il appelle plus non plus. Hein.
0: Non, mais de toute manière, ils reprennent au 0825-08-5000, mais de manière, ils prennent aucun appel. Ils prennent des habituels qu'ils ont dans leur répertoire.
11: Mais non, c'est pas vrai, Gérard.
2: Ouais. Il pas,
7: non, non, non, je suis désolé. Ça, c'est pas mes techniques, hein.
0: Non,
15: moi,
0: je
15: prends des gens qui sont
7: gentils.
15: Non, mais
7: hein.
15: il a raison.
7: En même temps, je prends des personnes au téléphone, alors appelez-moi. Ah, pardon.
0: Non, mais vous prenez personne, je vous vois depuis tout à l'heure, père. Depuis tout à l'heure, je vous vois, père.
2: C'est quoi, ça?
0: Mais arrêtez, depuis tout à l'heure.
7: C'est quoi? C'est des numéros.
0: Et là, c'est des numéros, vous les rappelez même pas, les gens.
20: C'est sûr, les
15: Gérard, il en peut pou.
0: À part Jamal qui a participé, ça fait 15 jours. Qui c'est qui a demandé de revenir? C'est toi.
15: Il en peut pou, Gérard, il en peut pou, là.
0: Bon, Esteban, ça suffit, s'il te plaît, te fous de moi.
11: Mais c'est difficile avec deux filles,
7: Gérard. Tu veux de la meuf?
0: Starlet, t'es toujours là?
22: Oui.
11: Pardon. C'était moi. Non, je l'avais coupé parce que c'est le bordel.
22: Allô? Allô, Starlet?
2: Elle est là ou c'est pas Starlet?
22: Oui. Oui, je suis là, oui.
11: Allez, vas-y, Gérard.
0: Pedro, tu as... S'il te plaît!
11: Arrête de dire que c'est moi!
21: Alors, c'est quoi la question, là? On peut y aller, là?
11: Bon, Gérard, reprends le débat un peu.
22: Ah, hein. C'est parti, je m'endors, moi.
0: Qui a écrit les paroles de la chanson de l'équipe de France? On va demander à Jamal.
23: Bonjour, c'est Johnny. Il en peut pou.
11: Allez, soyez sérieux, non, les auditeurs.
0: De manière, dans moins d'un quart d'heure, ça va être terminé. Comme ça, le débat va être saccagé. Écoutez-moi bien une chose. Écoutez les auditeurs. Jamal, s'il te plaît, tu t'écrases. Je préviens d'une chose. Dans un quart d'heure, le débat est clos. Le débat aura été saccagé ce soir. Et donc, il est hors de question que je continue à perdre des débats saccagés comme ça.
15: Une question de Mystery The One qui m'a été donnée. Est-ce que Gérard, tu aimes les Sénégalaises?
0: C'est des questions cons, je ne réponds pas. Alors, celui qui est sur le net de l'autre côté, ne prend pas des questions comme ça. Terminé. Merci.
15: Bravo Gérard!
11: C'est énorme.
0: Donc voilà, alors après...
15: Alors une question d'Epsilon qui demande si Gérard tu aimes le foot, c'est parce que A, c'est des beaux joueurs qui courent en maillot, B, des joueurs sous la douche, ou C, respirer les maillots plein de transpiration.
0: Bon, c'est ça.
15: Oh, c'est
0: non, tu vas me le chercher.
15: C'est ton petit côté homo qui
0: Non.
11: Tu vas où, Gérard?
7: Gérard.
11: Rassieds-toi, tu vas tomber. Rassieds-toi, Gérard, tu vas tomber.
7: Gérard.
11: Tu vas tomber, Gérard, arrête.
15: Oh, j'ai regardé les fesses, on voit ses fesses.
7: Oh, le petit cul.
11: Oh là là, j'y mettrais bien.
7: Gérard, je tiens à préciser que Pipo est venu exprès pour toi, quand même. Parce qu'il nous manquait quelqu'un et il est venu que pour toi parce que normalement il est censé dormir.
15: Parce qu'on
7: tu devrais lui dire merci.
0: Ouais. Non, mais de toute manière, je veux qu'il vienne et je vais voir pour les questions.
2: Tu veux lui dire, dis-lui là, il écoute.
0: Donc, je préviens tout de suite sur les questions du net. Pipo, s'il te plaît, si t'écoutes, merci.
11: Ouais.
0: Pipo.
11: Tu me feras 20 pompes. Non, mais il est bête.
0: Donc, les questions sur le net, c'est pas la peine de les poser n'importe comment.
11: D'accord.
0: Merci.
11: Bon, on va retourner peut-être au débat.
0: Donc alors, qui a écrit les paroles de la chanson de la musique de l'équipe de France? Jamal, t'as dit Johnny?
23: Oui, tout à fait, c'est Johnny.
0: Qui oui?
21: Ouais, moi je sais qui c'est Lara Fabian pour la musique. Mmh. Enfin, non, qu'est-ce que je raconterais? Catherine Lara. Catherine Lara, ça ressemble. Mmh. Catherine Lara pour la musique.
0: Ouais.
21: Et c'est ouais Johnny pour les paroles. D'ailleurs, ça se sent bien.
4: Ça se sent pas,
6: ouais. Tout à fait, c'est vrai, je confirme.
21: D'ailleurs, c'est bien de dénoncer le côté marketing de l'équipe de France. Parce que, je sais pas si t'es au courant, mais là, on voit que de la pub pour l'équipe de France. Moi, peut-être que cet après-midi, là, je suis allé à Carrefour, j'ai acheté des yaourts avec Zizou dessus. Ouais. J'ai pas abusé.
4: Ouais.
21: Et franchement, moi, j'ai une thèse. Je pense que si l'équipe de France a perdu son premier match, c'est qu'ils ont mangé des petits lus et bu trop de pétrolane, quoi, tu vois.
0: Bah, kiwi. Ouais. Kiwi. Ouais, c'est ce que je vais te dire.
4: C'est une thèse, hein, c'est une thèse.
21: Ah non, mais c'est vrai, c'est le côté marketing de l'équipe de France.
11: Au revoir.
8: On a une question d'un poil du chat qui demande qu'est-ce que c'est qu'un ballon de foot avec du poil autour.
6: Gérard.
22: Un poil.
8: Bon, je donne pas la réponse, puis apparemment ça t'intéresse pas.
0: Non, ouais, de toute manière, je réponds pas à des questions.
11: Vas-y, donne, moi je veux te savoir, je vais la sortir.
8: C'est une hémorroïde de Gérard, c'était une petite blagounette.
0: Voilà, c'est même blagounette. Pas sur le net, d'accord.
11: Mais si, c'est celle qu'on lui a transmise.
0: C'est toi qui viens de l'écrire, alors arrête. Et pour terminer, Starlet, pour finir. De toute manière, le débat, il va être vite clos ce soir.
11: Ah non, merde.
22: C'était bien parti.
0: Alors, pour toi, qui a écrit les paroles de la musique de l'équipe de France?
22: Bah, pour la musique, Barbe Olivain, forcément, hein. Et puis pour les paroles, Félix Gray.
0: C'est qui?
22: Donc, voilà, Félix Gray et Didier Barbe Olivain.
4: Allez les bleus, allez,
6: on est tous avec vous.
0: Attends, Starlet, oui, t'es sûr que tu te trompes pas de musique?
22: Non, mais pas du tout, c'est bien, tu parlais bien de Tous Ensemble, c'est ça, non?
0: Bah,
22: interprété par Johnny Hallyday.
0: Non, la nouvelle chanson de l'équipe de France, hein.
22: Bah oui, c'est ça, Félix Gray et Didier Barbelivien, il est où le problème?
0: Bah non, c'est pas Didier Barbelivien ni Félix Gray, hein.
22: C'est qui alors?
4: Non, mais c'est aussi pourri en fait.
0: Non, parce que je vais te dire une chose, c'est Catherine Lara pour les musiques.
4: Ouais.
0: C'est
4: faux.
0: Comment ça, c'est faux?
4: C'est faux. Tu vas m'accueillir, Roger?
0: Qui?
4: J'aime bien quand tu m'accueilles, c'est Roger la merde.
0: Non, c'est Jean-Pierre Bombin.
4: Non, c'est Roger la merde, j'appelle de l'Evercusec, sans cesse.
6: Salut Roger la merde.
4: Salut Roger la merde. Ouais, je suis là depuis deux minutes.
0: Attendez.
4: J'étais là, regarde sur le banc là.
22: Salut Roger la merde.
11: Bon, arrêtez deux secondes.
4: Et à moi aussi.
11: Attendez, s'il vous plaît. Alors vas-y, qu'est-ce qui se passe, Gérard?
0: Attends,
11: tu sais pas lire?
0: Jean-Pierre, il remplace qui? Au standard, parce qu'il faudra peut-être me le dire quand vous me donnez les fiches, il remplace qui?
22: Mais Jean-Pierre, il remplace la personne que t'as virée, c'était Kiki.
11: Kiwi, voilà. Ou je
0: sais pas. Ah, ok.
22: Bonsoir,
0: Vera. Donc, Jean-Pierre, et donc, alors, Roger.
4: Roger Lamerde, entraîneur d'une équipe de tocard, bonsoir. Bonsoir. J'appelle de l'Evercusec, 116.6.
0: Merci, j'ai déjà donné les fréquences.
4: Voilà, 116.6.
23: Bonsoir Gérard, c'est JBB, Jean-Pierre Bombard.
0: J'ai déjà donné les fréquences, je réponds à la question s'il te plaît.
4: Est-ce que tu peux faire une bobinade?
23: Jean-Pierre Bombard,
0: alors
4: une bobinade là.
23: Moi Gérard, je connais les paroles de l'équipe de France par cœur, hein, je vais préciser.
0: Je t'ai pas demandé de la chanter, je t'ai demandé qui les a écrits.
23: Alors c'est Johnny et c'est Catherine Lara pour la musique.
0: Bravo.
23: Mais
0: c'est bon là, Esteban, au standard sur le net, déjà tu peux presque rien. Alors
8: on fait vivre
0: bon.
8: Ton émission de merde.
23: Ouais,
0: merci.
23: Merde.
0: Alors là, je vais te dire une chose. Attends, 5 minutes s'il te plaît.
6: Non.
0: Alors là, je vais te dire, tu vois ce que tu viens de dire, Esteban? Une émission de merde. Et ben la semaine dans les prochains débats,
11: tu seras là.
0: Tu ne seras plus là sur le net.
8: Mais c'était pour rire.
0: Non, c'est terminé.
11: Allez,
0: c'est terminé.
11: Gérard, tu veux chanter un peu?
0: Non, il est hors de question que je chante.
11: Tu veux pas chanter, allez. Non.
23: Roger.
8: Allez Gérard.
11: Allez les auditeurs, chantez.
4: Les champions, on roule tous ensemble.
23: Allez les bleus, on est tous avec vous.
0: Allez Gérard,
23: on est tous ensemble.
4: Ta jambe de bois, elle est avec toi.
0: Alors Jean-Pierre Bombard,
8: Baptiste
0: et Roger la merde.
4: Ah bah
0: au revoir.
11: On leur dit au revoir.
4: Mais non.
0: Comme ça vous apprendra d'être poli avec moi.
11: Ah, on a fait une chanson pour toi exprès là.
4: Ben ouais, Gérard.
11: On va la chanter à la fin.
0: Tous les deux.
11: Chanter à la fin avec les auditeurs.
0: Non, il y aura personne qui chantera parce que.
11: Ben si.
8: Gérard, pourquoi tu signes tes papiers une fois que les auditeurs sont partis? Il fait une croix à chaque fois.
4: Il fait une croix pour signer, Gérard.
8: Il fait une croix pour signer.
11: Ah. Oh là, c'est un basketteur né. Vas-y.
0: Donc alors, que pensez-vous du match de l'équipe de France? Bah voilà, on en revient. Donc Javal.
6: Donc moi je pense que la France a fait un bon match. Franck Lebeu a bien joué. Et non, tu vas bien, quoi.
0: Quoi?
22: va bien.
0: Non, mais
22: tu vas bien, c'est tout ce que j'ai à dire. Ton accent...
0: Oh là là, punaise. Lui, il appelle de Paris, mais alors je pense qu'il est à moitié tombé, celui-là. Je pense qu'à mon avis, t'as dû trop avaler, toi.
22: Dans ton cul.
0: Merci, au revoir.
15: Il y a une question d'un amateur qui demande si tu es prognate du foot ou pas.
0: Non.
15: Tu es pas prognate. Ok.
0: Et Starlet, pour finir.
22: Oui, bah écoute, moi je pense que les Français auront pas mal joué, ils ont tout donné. Avec une, je pense avec une bonne participation de Zidane, je pense que... Ils ont bien joué tous ensemble, quoi.
0: Bah oui, mais malheureusement, bon, c'est vrai, on en revient toujours, on en revient là.
22: Ouais.
0: C'est que Zidane, bon, tout le monde dit Zidane.
22: Ouais.
0: Mais de manière Zidane, faut bien se dire une chose, que le Zidane sera, faudra bien qu'il soit remplaçable un jour. Hein. Mmh. Parce que le jour, oui, Starlet.
22: Mais pourquoi il doit
0: être
22: remplacé, qu'est-ce qui se passe? Il a un souci en ce moment ou
0: Bah non, bah de manière, il faudra bien qu'un jour il se fasse remplacer par quelqu'un d'autre.
22: Bah, il est remplaçable.
0: Ouais, mais.
22: Mais je trouve qu'il a bien joué, hein. Je trouve que sur le terrain, il a pas mal donné pour l'équipe, quoi.
23: Okay.
22: Il a bien mené le jeu, et je pense que c'était pas mal.
23: C'est intolérable.
0: Attends, ah, Starlet.
22: Oui.
0: Alors,
22: oui,
0: je préviens Pedro.
11: Et qu'est-ce qu'il y a? Qu'est-ce qu'il y a? Qu'est-ce qu'il y a?
0: Vous arrêtez de perdre. Bon, alors, de toute manière, c'est simple.
11: Ouais, on finit à 3h du mat, donc on a encore 1h08 ensemble, donc arrêtez de faire chier.
15: On va sortir, après on va aller au Queen.
0: Non, bah on
11: te ramène à la maison.
0: Oui, Starlet.
15: Un petit doigt dans le cul. J'ai une question par rapport à Sandy, est-ce que je peux la poser ou pas?
23: Oui, il y a un nouveau jeu qui est sorti, Sandy Nozor.
15: On demandait simplement si t'avais déjà joué au foot avec Sandy.
0: Merci, au revoir.
11: Mais non, Gérard. Il y a plein de Sandy en France. Reviens, Gérard.
22: Gérard,
11: reviens, t'as la conclusion à faire.
23: Lève les bras.
11: Gérard. Allez, attention, on va dire. Allez, Gérard, reviens.
1: Allez, Gérard.
3: On est tous avec toi. Allez, Gérard. On est tous avec toi. Allez, Gérard. On est tous avec toi.
11: Allez, Gérard. Allez, viens chanter, Gérard. Allez, on arrête.
0: Le débat est clos et c'est tout.
23: Allô, Gérard. Le débat est clos. Mais Gérard, tu n'auras pas tes tickets resto à la fin.
5: C'est dommage.
23: Gérard. Ici, Roselyne Gogocho.
15: Gérard, est-ce que je peux faire un point sur le net?
0: Attention, là je viens d'entendre. Roselyne Gogocho, au revoir.
23: Ah ben non.
15: Oh non. Un point sur le net. Est-ce que je peux me permettre de faire un point sur le net? Gérard,
0: terminé pour lui.
15: Est-ce que je peux me permettre de faire un point sur le net? Après m'excuser d'avoir posé une question sur Sandy.
0: Vas-y.
15: On est 8996.
0: Ah,
15: bravo.
0: Oh.
15: T'es champion, Gérard.
0: Combien?
15: 8997. Il y en a un de plus par rapport à tout à l'heure.
0: Alors, si vous voulez qu'on continue le débat, on met un disque et c'est tout. Ben, de toute manière, on va faire la conclusion, alors.
12: Question, mais là...
0: Non mais ça va tous les deux, je vous gêne pas?
11: Non ça va, tu me déranges pas trop. Si tu pouvais parler moins fort, ça serait mieux.
0: Non mais ça va.
11: Ouais, tranquille le chat, ouais, ça va bien.
15: Si on pouvait sponsoriser l'émission par Wizard.
11: Voilà.
22: Allez Gérard, continue.
11: 36 15 en 100.
5: C'est ça pas magique au caca.
0: Donc la question.
5: Ouais.
0: Alors que pense. Ah bah voilà, bah, alors
22: il
0: attendez. Pastis, t'es toujours là?
5: Bonsoir, c'est Pastis tout à. Je suis nouveau.
22: Ah, Pastis.
0: Donc, Javal.
5: Oui, je suis là, oui, Gérard. Je t'écoute.
0: Eric Cantonner, sur Internet.
24: Oui, bonsoir Gérard, c'est Eric Cantonner, l'homologue coréen de Eric Cantonner.
5: Bonsoir Eric.
24: Bonsoir.
0: Et Starlet, toujours là?
22: Toujours Gérard.
0: Donc, la question, que pensez-vous de la blessure de Zidane?
5: Bonne question.
0: Alors, on va demander à Pastis.
5: Pastis tout à l'heure, bah écoute, moi je fais un petit peu de radiologie en amateur quand même. J'ai eu l'occasion de voir un petit peu les radios de la cuisse de Zizou et c'est moche. Hein. C'est moche ce qu'on opérait. Alors je sais pas si c'est les Coréens pendant le match ou si c'est les marabouts sénégalais, mais sur la radio ça avait pas une bonne tête. Hein. Je sais pas si t'as vu les images.
0: Non,
5: t'as pas la télé, c'est vrai.
0: Non, mais même. Faut bien vous dire une chose,
1: ouais.
0: Que ça a rien à voir avec ce que tu viens de dire.
1: Attends, on n'en sait rien.
0: Il a été blessé. Il s'est blessé. De manière, ils disent.
1: Est-ce que t'as vu la blessure, toi? Est-ce que t'as vu
0: ça a été mis dans les journaux.
1: Oui, mais est-ce que t'as vu la blessure s'occulter visuellement, toi, de ton propre œil?
0: Mais de manière, faut bien. Attends, laisse finir les.
1: Non, mais je voudrais savoir.
0: Mais sa blessure, de manière, c'est quoi? C'est qu'il l'a pas exprès, il avait pas envie de jouer le premier match, et c'est tout.
1: Parce qu'en
0: fin de compte, c'était rien du tout. Regarde, pourquoi qu'il s'entraîne tout seul, pas avec ses collègues.
1: Attends, je t'entends, parce que c'est vrai que toi longtemps, t'as été diminué de la jambe quand même, un petit peu comme Zizou, en fait. T'as un point commun avec Zizou, en fait.
0: Non, mais moi, de manière, j'arrive quand même à marcher,
1: ouais.
0: Mais c'est vrai qu'avec le changement de temps, c'est autre chose.
1: Alors,
0: mais lui, il fait exprès. Parce que de toute manière, les médecins, ils étaient pas chauds de le faire jouer.
1: Attends, toi, ce que tu sous-entends, c'est que toi, tu pourrais jouer un match de Coupe du Monde avec ta patte. C'est ça que t'as envie de dire.
10: Avec sa jambe en acier.
1: Ouais, est-ce que tu crois qu'on peut jouer 90 minutes
14: c'est du tungstène.
1: Avec une patte en titane, toi. Est-ce que tu crois que c'est possible? Un match de Coupe du Monde, parce qu'en championnat.
0: N'importe quoi. Eric.
1: En championnat, tu pourrais, mais en Coupe du Monde.
10: Oui, c'est Eric. Zidane, il attend plus ta prothèse.
24: Oui, Gérard, c'est Eric. Donc, moi, je vais te dire qu'en fait, Zidane, je pense que s'il est blessé, c'est parce qu'il a une grosse, grosse saison dans son club.
1: Ouais.
24: Et qu'il est très, très fatigué. C'est pour ça qu'il n'a pas pu assurer le match contre la Corée, ni contre le Sénégal, et sûrement pas contre l'Uruguay.
0: Ouais. Non, attends, il a joué en match amical contre la Corée.
24: Contre la Corée,
0: il a été blessé.
24: Voilà où il a été blessé, et malheureusement, je pense que c'est à cause de sa grosse, grosse saison.
0: Attendez 5 minutes, Jabal.
10: Ouais, donc moi, la blessure de Zidane, c'est inadmissible, intolérable. Et non, il a fait exprès, hein, il a fait exprès, c'est clair.
24: Qualifiable.
10: Ballon d'or mystère de cette année. Non, franchement, c'est pas cool, quoi.
1: Ouais, GG, toi, est-ce que...
0: Attends, tu permets?
1: Oui, vas-y, je t'en prie.
0: Il reste encore une personne à répondre, Starlet. Ah oui,
1: elle est tellement discrète.
0: Oh, ça suffit, là!
24: Oui, chute.
14: Oui, bien écoute. Je vais pas me faire engueuler tout le débat, j'ai rien fait, je suis en train de me concentrer sur ton débat.
0: Ouais,
14: j'ai pas dit la suite.
0: Ça, t'es pas de merde!
24: Oh là
14: c'est
24: là
14: pas
24: là.
14: Moi. Alors là, c'est pas moi.
24: Alors. C'est pas malin.
0: J'encule tout le
1: cul! Starlet, on t'écoute.
22: Alors, moi, j'ai pas eu l'occasion de...
14: Gérard, t'es dedans.
1: Vas-y, Starlet, ouais.
22: Oui, hein, je disais que j'avais pas eu l'occasion de me pencher sur le cuisseau de Zizou.
1: Mm-hmm.
22: Ça aurait été avec plaisir de l'ausculter, de lui faire un bon petit massage au Zizou. Et voilà, quoi. Voilà ma réponse.
0: D'accord.
1: Ouais, j'ai
22: même lui faire un petit massage quand même. Hein.
0: À qui?
22: Bah, à Zidane, hein. Il le mérite. Hein.
0: Ah, d'accord.
22: Il y a la cuisse bien faire, moi j'adore.
0: Ah, ok. Ok.
1: GG.
22: C'est vrai qu'il est pas mal gaulé quand même.
0: Merci Starlet.
22: Moi, je l'adore, il me rend toute nerveuse. Hein.
0: Oui, merci.
22: Il est grand, il est fort, il est présent, j'adore.
0: Alors, merci Starlet.
22: Moi, j'adore Zidane, franchement, je le trouve super beau et il m'émeut, quoi. C'est dommage qu'il ait pas joué d'ailleurs le premier match, j'aurais bien voulu voir sur le terrain. Je le trouve fantastique et très très excitant d'ailleurs.
0: D'accord, merci Starlet.
22: J'ai pas fini encore.
0: T'as pas fini?
22: Et en plus, il y a deux beaux yeux bleus, quoi.
11: Bon, Gérard, je crois qu'il y a une question Internet, là.
14: Gérard, j'ai une question Internet, mais j'entends mal, là. C'est le problème. Oh, hyper mal.
11: Il va taper quelqu'un.
10: Oui, d'accord.
11: Oh là là, il t'a cassé la souris du PC, arrête.
1: Allez.
11: Oh là là.
14: C'est un combat d'animal, pou contre
11: fou. Allez, Gérard, on va peut-être conclure là parce qu'il est presque 2h. T'as 8 secondes pour conclure.
0: Ah, Evan. La feignasse de la semaine. Donc, moi, ce que je voulais dire, la blessure de Zidane, malheureusement,
11: dans le cul.
0: Merci.
11: Non, mais c'est vrai, dans le cul, la blessure de Zidane.
0: Non, mais même, de toute manière, il s'est blessé lors du match amical pendant la Corée.
11: Oui, il a fait exprès.
24: Je pense que la deuxième étoile, on va bien se la foutre dans le cul aussi.
1: Ouais. C'est clair.
0: De manière, faut bien vous dire une chose, que là, pour l'instant, c'est que le début, mais à mon avis, ça m'étonnerait qu'on arrive à passer lors des deux prochains matchs.
24: Ouais.
0: Parce que c'est pas parce qu'il sera là qu'on va gagner. Parce que faut bien vous dire une chose, que le Danemark a battu l'Uruguay.
1: C'est des chauds.
0: Et donc nous c'est pareil. Si on de manière maintenant, les sondages on dit que là on est obligé de gagner nos deux prochains matchs.
1: Ah mais tu sais les sondages on leur fait dire ce qu'on veut. Hein.
0: Non mais même on est obligé de gagner contre l'Uruguay contre le Paraguay si on veut faire le deuxième tour. Parce que sinon.
1: Attends, toi GG, tu traînes un peu chez les bookmakers. Est-ce que t'as parié de l'argent un petit peu ou pas?
0: Non, pas du tout.
1: Pas du tout.
0: Non. Parce que moi, je vais te dire une chose.
1: Ouais.
0: Que même, même si on gagne ou qu'on perde, de manière, je m'en fous, j'irai pas faire la java comme ça s'est passé quand ils ont gagné en 98.
21: Tu vas pas sur les Champs-Élysées, toi.
15: Non, mais c'est vrai, Gérard, que tu sens le bookmaker.
0: Bon, écrase-toi.
21: Des montagnes, quand même.
0: Ça suffit maintenant. Hein?
22: Parce que
0: là, le débat est clos.
21: Oh non, ah, oh non.
0: On n'a même pas fait. S'il vous plaît.
21: Attends, j'ai la coupe du
0: stop.
21: C'est tous les 4 ans, on n'a pas l'occasion.
0: Bon, non, mais même, le débat est clos. De toute manière, je veux dire, non.
11: Gérard, on va conclure, hein.
0: Le sondage. Non, de toute manière, il y aura pas de. On refera le débat.
21: Dans 4 ans, on le refera.
0: Non, mais c'est même pas dit que je repasse un débat sur la Coupe du Monde d'ici 4 ans. Parce que d'ici 4 ans, je ne sais pas ce que je serai, je sais pas où que je serai. D'accord. Voilà, terminé. Point final.
15: Dans un bistrot.
11: T'as peut-être changé. C'est pas moi qui dis dans un bistrot.
0: Menteur, c'est toi. C'est toi, va des rétro.
21: Dans un brancard.
0: Voilà, et ça continue.
11: Allez.
9: Sur une plaque de verglas.
0: Et voilà, on continue.
9: Vous voyez, il ne tirait pas les pénaltys.
0: Merci Pedro.
11: De rien.
9: Il ne frappait jamais les corners. Il ne voulait pas tirer les coups francs.
0: Bon, de manière, c'est simple. Le débat.
11: Gérard, faut conclure.
0: Débat clos. Jamal.
11: Allez, Jamal. Aval pour conclure.
0: Conclusion. Stéban, ça suffit, et maintenant,
21: On peut continuer un peu, là.
0: Non, c'est terminé, le débat.
21: Tous les 4 ans, GG, putain.
0: Le débat est clos!
21: Justement, on attend, là.
24: Et si dans 4 ans, t'es pas là, comment on fera pour faire un débat?
0: Je veux dire, c'est simple, c'est même pas dit que je revienne à refaire des débats.
15: Terminé! Bientôt ton anniversaire.
0: Terminé!
24: Gérard, comment t'as fait pour glisser sur ta plaque de verglas?
0: Allez hop. Au revoir, merci, bonsoir à tous. Vous allez retrouver Evan pour la nuit sans pub. Vous allez retrouver Evan pour la nuit sans pub. Et moi, je vous dis à très bientôt sur Fun Radio.
11: Attends, Gérard, on va peut-être conclure. Alors,
15: il y a un hommage.
11: On a un hommage à faire. Attention. 1, 2, 3. Allez, faut peut-être y aller un moment.
15: Ah bon, on commence alors.
11: On va y aller.
0: Allez, Gérard.

0: prends.
1: Jacouille avec nous.
0: Bah, on dit à dans une semaine ou je sais pas quand avec Gérard. Et puis là, après, c'est 20 0825 08 5000 pour appeler, passer des messages. Ciao.

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0: 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Donc, toi...
1: Fesse de babouin.
0: Toi, fesse de babouin, on va s'occuper de ton matricule. On a Sandy ?
1: Elle est là. Sandy ? Allô ?
0: Allô ?
2: Ouais, salut, GG.
0: Salut, bébé.
2: Ouais, ben le mec qui fait ça, il arrête, hein. Parce que moi, j'en ai commencé à en avoir ras-le-bol. Et ça va pas être GG que vous allez avoir dessus, là. Ça va être le gros bulldog poilu, ça va chier des bulles, hein.
0: Non mais vas-y, dis ce que t'as à dire, vas-y, c'est à toi de parler, hein.
2: Ouais bah qui se calme, hein, parce que moi je commence à en avoir marre, hein. On reçoit des tas de merde devant la porte, on nous bouche la serrure avec des mégots, y en a marre, hein. D'abord je suis pas une grosse treu, hein, je me mets pas des bouteilles dans le cul, hein, c'est pas vrai.
0: Bon
2: hein.
0: Alors déjà, Manu.
1: Manu.
2: Non parce que là, si je me mets des
3: bouteilles. Attends, t'as pas arrêté, stop. C'était pas la vraie, arrête.
4: Manu, c'est pas Sandy.
2: Bah, je sais pas, non, mais faut arrêter.
1: Allez, monsieur le micro.
4: J'ai appelé.
5: Le micro. Allez,
2: allô.
4: Tu m'appelles Sandy tout de suite.
6: Elle est là.
1: Voilà, pour entendre ce qui se passait, le micro. C'était pas la vraie Sandy.
6: Ah non, c'était pas la vraie Sandy.
1: Oh.
4: Manu.
1: Je me suis gouré de touche. Allons.
4: Ouais, tu t'es gouré, c'est pas ce con.
1: Voilà, le micro, Gérard aussi. Pour ça, rallumer le micro s'il n'a pas le réflexe dans l'équipe. Voilà. Merci. Alors, Gérard.
0: Bon, Sandy.
6: Oui.
0: Bon, à ton avis, qu'est-ce que t'en penses, toi, de cette histoire?
6: Déjà, c'est qui a écrit la lettre? C'est Fils de Babouin.
0: Ouais, c'est encore lui.
6: Ouais, bah alors, Fils de Babouin, si t'écoutes bien, hein, tu vas écouter les conseils de Sandy. Si jamais
1: tu. Ah, c'est le dimanche, hein, Sandy, tu vois. Non, d'accord.
6: Allô?
1: Oui, je crois que c'était dimanche, tes conseils.
6: Non, enfin, c'est un conseil que je lui donne.
1: Ah, d'accord, personnel.
6: Voilà, qu'il arrête ses conneries, parce que sinon, c'est Sandy qui va s'occuper de lui. Hein. Moi, je rigole pas, je suis pas GG, je suis pas Max, je suis pas n'importe qui, et si jamais je le rencontre parce en face de moi,
1: Randy,
6: je vous jure, devant tout le monde qui écoute, que je lui fais la peau.
1: Je lui fais
0: non, ça. Mais de toute manière...
1: Randy, les tarifs, là, les trucs, les premiers, parce que là, je trouvais ça hallucinant, là, attends...
0: T'as 10, t'as 30, t'as 100...
1: Mais non, mais qu'est-ce qu'il propose pour ce prix-là? Bah, attends, faut quand même pas abuser.
0: Une masturbation, 10 balles, une fellation, 30 balles, une sodo, 100 balles, une double bip, plus 6 ou 12 escargots de 100 balles, une boîte de cacahuètes à 500 balles, plus supplément herbe ou cacahuètes à 10 balles. Donc après, une décoloration de ses poils du cul avec les produits L'Oréo à 500 balles. T'as les bouteilles de bière à 850 balles.
1: Ah, c'est cher en plus, putain, attends, les tarifs, quoi, tu penses que c'est 1000 balles au bain, une bouteille de champ.
0: Donc je préviens tout de suite, en plus, le numéro de téléphone qu'il a mis, les 4 derniers chiffres, c'est bien le mien. Mais celui du milieu, c'est pas le mien. Donc, alors, fesse de babouin.
1: N'oublie pas de rectifier le numéro.
0: Un conseil que je te donne, t'arrêtes tes petites conneries, parce que de toute manière, ça va au commissariat de Suresnes dès demain. Et le petit branleur qui s'est amusé, les trois branleurs qui se sont amusés à venir pour me dire de retirer ma plainte parce qu'ils avaient mis des saloperies la semaine dernière devant chez moi et qu'on recommençait avec les affiches, je vous préviens d'une chose, que les plaintes sont maintenues.
1: Jusqu'à nouvel ordre.
0: Alors je vous conseille, arrêtez vos conneries parce que là ça commence à bien faire et là ça commence à nous casser les couilles. Parce que là vous êtes en train d'atteindre la vie privée des gens. Alors adressez-vous à d'autres personnes que sur nous. Alors en de bon entendeur, salut.

0: sais pas ce que t'as rajouté, bébé.
1: Bah écoute, ce que j'ai à leur dire, c'est tous des enculés, des connards, à toutes des bandes de cons. Voilà.
0: Ah bah...
1: Et qu'ils aillent tous se faire foutre. Moi et Gérard, si on veut faire de la radio, on fait de la radio, c'est tout, point final.
0: À la ligne.
1: Voilà, exactement. Et c'est pas eux qui vont nous empêcher de faire ce qu'on a envie de faire.
0: Voilà.
1: Voilà, c'est tout ce que j'ai à dire. Voilà. Donc... Et vive Max, vive tout le monde, voilà.
0: Ouais, plus Max, hein.
1: Voilà, vive le Star System.
0: Nommé, c'est toi qui l'as choisi.
1: Nommé Lucky Luke.
0: Et l'autre, Quasimodo, te fous pas de ma gueule derrière moi. Donc, parce que tout à l'heure, je te balafrais, toi.
2: Et moi, je vous dis que les tarifs sont un peu chers et que si ça va à la loco comme c'est prévu.
0: Ah ben ça, moi, tu te débrouilles avec Olivier qui s'occupe de la loco. Parce que moi, de toute manière, tant que ça cessera pas, je ne remettrai plus les pieds à la loco.
2: Bah, même quand il n'y avait rien, tu venais plus.
0: À peine.
2: Ça fait 3 mois que tu viens plus, qu'il n'y a plus rien, 4 mois, 5 mois qui se passent.
0: Non, à peine. C'est pour ça que. C'est pourquoi que sans arrêt, il y en a qui s'amusent à appeler pour dire les chiottes de la loco chez nous.
2: Mais c'est pour plaisanter.
0: Ouais, quoi. C'est pour plaisanter.
2: Mais il n'y a rien dans les chiottes de la loco. Y a
0: mais attends, à la vie privée des gens, ça peut aller loin.
1: Ouais,
0: cela peut quand même pas déconner. Faut pas prendre les gens pour des cons.
2: Ça, je suis d'accord. Entièrement d'accord avec Gérard, une fois de plus.

0: T'as la tronche de travers, les gens ils te regardent de travers aussi, quoi.
1: Non mais ça, attends, la question, ça, je sais pas si tu l'as vu vraiment
0: bien. J'ai bien compris. Que c'est grosso modo, est-ce que vous pensez que la chirurgie esthétique, pour ou contre, c'est
1: non,
0: bien.
1: Que pensez-vous de la chirurgie esthétique de nos jours?
0: De nos jours? Ah, à l'heure actuelle, ah bon, c'est vrai que la chirurgie esthétique au Moyen-Âge, c'était peu adapté. Ouais, c'est vrai que de nos jours, la science a fait d'énormes progrès et qu'on peut maintenant faire des trucs de fou, quoi. C'est clair.
2: De ouf.
0: Des trucs de dingue, hein.
1: Petit scalpel.
3: Salut, c'est Alliage.
0: Salut.
2: Salut, c'est Quentin, salut.
0: Salut, c'est Brian.
2: Alors, moi, ça tombe bien que tu poses la question, GG, parce que moi, je me suis fait...
4: Non, mais attends, il t'écoute plus, ça y est, il est parti. Ah, bah, il est encore barré, en plus, ouais, c'est
5: trop
4: fou.
5: En plus, t'es trop tricard.
2: Qu'est-ce qui se passe?
1: Je t'écoute, petit scalpel.
2: Ouais, donc moi, ça tombe bien que tu poses la question, parce que je me suis fait opérer, j'ai eu recours à la chirurgie esthétique. Je me suis fait opérer des oreilles parce que j'étais vilain. Je me suis fait aussi opérer des doigts parce que j'en avais trop, et pour scratcher, c'est pas le top. Je me suis fait à peau sucée aussi, c'est-à-dire que j'avais trop de...
0: Ouais. Ah, c'est bon, mal, ça, il paraît que c'est bon. Ça.
2: Ouais, à peau sucée, franchement, c'est le top. Ouais. Et il t'enlève la...
0: Ça vide bien, quoi.
2: Il t'enlève la culotte de cheval.
4: De quoi? C'est qui?
1: Tu peux.
2: Je travaillais aussi dans la production et je me suis fait opérer de mon corps de pantouse, quoi.
1: Ouais, c'est
2: et
1: ça.
2: J'avais une voix de travail.
0: La totale.
1: Hey, je vais te dire une chose, t'appelles pas de Laval déjà pour commencer.
2: Ah, c'est Dave.
0: Non, par contre, il avale bien.
1: Non, mais il appelle pas de Laval. Il appelle de Paris.
2: PDV.
1: 101.9. Et il s'appelle Tony.
2: PDV.
1: Voilà. Et ouais, c'est Tony que vous avez, qui se fait passer pour Petit Scaspel.
4: C'était qui?
1: Tony.
4: Il est quoi?
1: Qui s'est fait passer pour Petit Scalpel.
2: Regardez, parce que j'ai bien répondu à la question.
1: Je n'en fais qu'un.
4: Gérard, en plus, attends, Gérard, c'est ce qu'il est, Tony?

0: C'est quand même dégueulasse après qu'ils viennent sur Fun, Gérard.
1: C'est vrai. Ouais, ouais. Il est DJ sur.
2: Alors, Tony, je vais te dire une chose que.
3: Tony, je te kiffe.
0: Ça te fait du bien, ça, Tony.
3: Je suis bonne, moi, Tony. Je vais te bouffer.
0: Des petites minutes de gloire comme ça. Profites-en bien.
1: Ouais, c'est bon, clair.
3: Je m'en vais sans, Tony.
4: Pas de problème.
0: Bon, Gérard, tu gères ton débat ou tu veux que je prenne ta paye?
2: Donc, Pamela Anderson.
5: Ouais, donc moi, je trouve que c'est très utile de nos jours.
2: Alors, tu peux préciser.
5: Grâce à ça, j'ai réussi dans la vie. Moi, j'avais une belle gueule hein, à la base, belle gueule, beau corps, tout ça.
2: Bon, bah, attends, attends.
5: Un petit peu décent.
2: Hey. Commence pas à vouloir te jouer. La Pamela.
5: Non,
2: mais te prends pas pour Pamela Anderson et n'essaye pas de te jouer la Sophie Marceau, d'accord?
5: D'accord.
2: Hein? Commence pas à te dire je me suis repayé la gueule et tout, et ceci, cela. Parce que je vais te dire une chose, que des nanas comme ça, j'en entends 20 carrément. Toute la semaine avec Fun, on n'entend que ça, des nanas. Je suis super mignonne et puis tout. Quand Max il dit, t'as qu'à venir à la radio, les nanas, il n'y en a aucune qui viennent. Arrêtez les nanas de nous faire croire que vous ressemblez à Sophie Marceau ou Pamela Anderson.
0: Arrêtez de faire semblant d'éjaculer dans des sensis.
5: Vous avez une belle gueule,
2: ouais.
5: C'était pas de ma faute.
2: Ouais, c'est ça. Non, mais attends.
5: Écoute, je viens dimanche.
0: Gérard,
2: attends, tu viens dimanche, c'est pas moi qui t'invitera dimanche, alors.
4: Tu l'as dit, les meufs qu'il a rencontrés par la radio, c'était des boudins. Hein.
6: C'est faux.
4: Tu l'as dit, mon pote, arrête.
2: Qui
4: Tony, il a rencontré.
2: Non, mais ange de plonge.
4: Comme par hasard, c'était des boudins. Comme par hasard.
5: Eh ben, moi, je viens dimanche.
2: Non, ça, tu viendras dimanche, mais ça m'étonnerait que tu montes dans les studios.
0: Gérard. Qu'est-ce que tu penses, toi, de la question, Gérard?
2: Alors, que pensez-vous de la chirurgie esthétique de nos jours? Je pense que c'est vrai que ça progresse de mieux en mieux, et ça devrait encore progresser plus que ça. Ouais, donc, le
6: chemin est long encore.
2: Ta gueule!
0: Personnellement, qu'est-ce que tu penses, en fait?
2: Ta gueule.
0: Tu dis ça.
1: Gérard?
2: Ouais.
1: Gérard, sur IRC, il y a Père Fouras, il pense que c'est grâce à la chirurgie esthétique qu'on peut obtenir de nos jours des gens sans queue ni tête. Comme toi.
2: Non, bah, c'est comme lui avec ses remix de merde. Ta gueule, toi. Celui qui s'amuse à faire ça va gerber vite fait. Donc, Gildas, s'il te plaît, tu me laisses mon micro allumé. Et tu arrêtes, s'il te plaît, merci.
7: Il n'y a pas de problème.
2: Alors, aimez-vous la chirurgie esthétique? Alors, 35% des gens aiment bien ça. 24% préfèrent quand c'est pimenté. Alors là...
0: Ça n'a rien à voir.
2: Ça n'a rien à voir. Alors, quelles sont les parties du corps que l'on fait par la chirurgie esthétique? Et on va demander, tiens, bah, Pamela, comme elle a une grande gueule et qu'elle veut se croire tout permis, qu'elle veut se croire super canon, bah vas-y.
6: Ouais. Vilaine.
5: Eh ben, moi, je me suis fait refaire les seins, puisque bon, ils étaient pas assez gros. Et je compte me refaire des parties génitales ou génitaux, comme les pieds et les mains.
2: Tu peux parler encore moins fort devant ton combiné.
5: Encore, il baisse le son, c'est Manu,
6: je sais
5: pas.
6: Non, c'est pas Manu. Votre pote.
0: Gérard, assieds-toi. Non, mais il vous écoute plus, votre pote. Hein.
5: Oh,
1: non, mais il arrive, il y avait un problème.
2: Ah. Ouais, il y avait un problème, tu vas voir le problème, on va te le régler.
6: Le
2: on va te le régler tout de suite.
1: Bon, alors vas-y.
6: C'est le poirier, Manu.
2: Alors,
0: il n'y a pas de problème.
2: Tony, encore.
4: C'est une cascade.
1: Attention, Manu, fais le poirier.
0: Non, c'est pas le débat, Gérard, cher.
4: Il est réputé pour ses cascades.
0: Ah. Oh là là là là, Manu. Ah, regarde, Gérard. Mais il s'en fout, Max, il bosse.
1: Ouais, il s'en fout, il t'écoute même pas, allez.
0: Vas-y.
2: De manière, tous les deux, vous avez un blâme.
6: Putain,
2: merde.
6: Vous avez un blâme.
2: Moi, je suis... Alors, Pamela Anderson.
5: Ouais, bah ça y est, c'est répondu.
2: Alors, Tony, maintenant.
6: Ouais, ça y est, j'ai répondu. Je t'ai dit, je me suis fait opérer des oreilles, je me suis fait un pouce sucer, tout ça. Là.
2: Bon, alors, Tony, tu dégages, au revoir. Hop, terminé pour toi. Hop.
6: Je réponds à la question, là.
2: Non, terminé, au revoir, Tony.
6: Non, mais c'est vrai.
2: Terminé, au revoir. Au revoir.
6: Finalement, c'est pas possible.
2: Au revoir. Ange de plomb. Au revoir.
6: Je peux rien faire.
2: Putain. Alors, c'est moi qui me casse, moi je vais le dire à Max.
0: Mais ça y est, il est parti.
7: Mais Gérard, il est parti.
0: Mais il est parti, Gérard.
1: Ouais.
0: Oh!
5: Il est parti?
1: Oh là là.
0: Oh là là, il est encore barré. Moi, attends, je vais vous remettre au même niveau que tout le monde. Là.
1: Trop relou.
0: Attends, écoutez, écoutez. On l'entend pas, c'est con.
8: Un vrai gamin de 5 ans.
2: Soit tu leur fais comprendre quelque chose, ou sinon on arrête les débats maintenant.
0: Pourquoi?
2: Attends, l'autre il est en train de faire le con avec, avec le son. Hein, et quand je demande à Manu de virer Tony, il se la coule douce. Alors, moi c'est simple. Ou tu fais quelque chose avec eux, ou sinon on arrête les débats.
0: Non, il y a Tony, son frère.
2: Si, il y a Tony. Il s'est fait passer pour Petit Scalpel.
0: Petit Scalpel.
2: Hors de question comme ça. J'arrive.
0: Gérard, tu fais salon de thé aussi ou tu fais quoi là?
1: Super le blanc à l'antenne, Gérard.
0: Tu fais quoi, Gérard, après? Ah, ouais, excusez-nous.
2: Et ah, mais ça va?
0: Ah, non, on écoute de la zik, hein, l'autre il se barre, il va faire ses courses.
2: Non, mais tu vois,
0: attends, qu'est-ce que tu mettais là? C'est.
2: Non, mais vas-y, depuis tout à l'heure.
9: Et toutes les filles sont folles de lui.
2: Non, moi, qu'est-ce que tu veux que je travaille comme ça? Qu'est-ce que tu veux que je travaille comme ça, moi?
9: Il fait un vrai malheur.
0: Oh, mais attends, c'est l'antenne de. C'est la machine de l'antenne,
2: non,
0: ça.
2: Non. Ouais, tu me laisses ça éteint.
0: Mais t'es fou, c'est pour le Seb et tout ça après. Pénible, ça. Bon, Gérard, putain, mais sans déconner, allez, là.
2: Oh, là là.
0: Oh,
2: tu parles pas comme
0: tu mets ton casque et tu bosses, là.
2: Voilà, bosse, allez,
0: là. Oh, Bertrand,
1: une fléchette. Vas-y, mais assis-toi, fais
0: ton là. On peut pas bosser, hein. Gérard.
2: Arrête, hein, putain.
1: Assis-toi, reprends les auditeurs.
2: Mais attends, ça se passe bien, écoute, là.
0: Ah, c'est super en plus le débat ce soir.
2: Béton.
0: Moi j'ai appris deux trucs. C'est que Gérard, il se fout les doigts dans le nez assez souvent. Et que il sait pas parler devant son micro. C'est tout ce que j'ai appris ce soir pendant le débat.
2: Mais moi je t'emmerde, espèce de connard. Alors Tony est viré, donc en champlon, donc pour toi.
8: Oh bah, je sais plus, moi, avec tout ça, j'ai oublié la question.
2: Bon, alors, je te la répète. Oui. Quelles sont les parties du corps que l'on fait par la chirurgie esthétique?
8: Je dirais biceps, triceps et forceps.
2: Ouais, mais
8: les parties les plus usitées.
2: Ouais, si on veut. Tétine en plastique?
5: Ça va des cheveux aux orteils. Hein. Tu peux tout te refaire faire.
2: Ouais, mais ça.
5: Même la longueur de la bite. Alors, c'est pour te dire que t'as toutes tes chances.
2: Ouais, parce que ton copain, il avait une petite bite et puis il se l'est refait faire, c'est ça?
0: Non, parle de quoi?
5: Ton copain, il a une bite énorme et il a pas besoin du tout de se la faire refaire.
2: Ah bon. Qui c'est qui m'a. Vous voyez.
8: Attends, GG. C'est en champlon. Est-ce que le dentiste, c'est considéré comme de la chirurgie esthétique quand, ah ouais, quand il te manque des chicots, par
1: bonne
8: exemple?
1: Question, ça.
2: Non.
8: Il te manque 3-4 chicots, bah quand même, ça te défigure un peu quand il.
2: Non, ça c'est pas
8: si,
2: pareil.
8: T'as l'air malin quand il te manque des dents, franchement.
2: Ça a rien à voir avec la chirurgie esthétique par rapport au corps.
8: Ouais, mais ça arrange bien la gueule quand même d'avoir toutes ses dents.
2: Ouais, mais ça dépend.
8: Sur les photos, ça fait mieux quand même.
5: Faut pas sourire, quoi.
8: Ouais, sur les photos, ça fait mieux quand même.
2: Ouais, mais ça, je suis d'accord avec toi. Ouais. Donc, je vais vous répondre. Donc, quelles sont les parties du corps que l'on fait par la chirurgie esthétique? Donc, c'est vrai que en première manière, c'est les seins,
10: le cou,
2: la figure, le nez, ça c'est
0: les oreilles.
2: J'ai vu ça sur dans le reportage. Et il y a beaucoup de personnes qu'on recourt aux fesses. Et je me demande vraiment pourquoi, parce que t'as pas besoin de te refaire les fesses pour plaire à quelqu'un.
0: C'est pour chier droit, je crois.
1: Ouais, et il y a Docteur Schkumoun sur l'IRC, il me dit que tu t'es fait refaire le cul, mais pas dans une clinique.
2: J'y réponds même pas parce que c'est des conneries de merde. Alors c'est même plus
0: moi
2: la
0: j'ai
2: peine.
0: Des photos. Hein.
2: Alors, êtes-vous satisfait du résultat par la chirurgie esthétique? Alors donc, pour toi, Pamela Andercon?
5: Ouais, je suis assez satisfait.
2: Attends, 5 minutes, on a qui à la place de Tony?
1: À la place de... C'était pas Tony, c'était Petit Scalpel.
2: Ouais,
1: on accueille le Bombin d'Angoulême 90.2. Bonsoir. Voilà.
5: Bonsoir
11: Paris, bonsoir tout le Star System.
2: Ta fréquence, s'il te plaît. Ta fréquence, bon,
11: 92.
2: Ok, je te remercie.
11: Merci, Gérard.
2: Alors, tiens, justement.
11: Alors, répète-moi la question, s'il te plaît, parce qu'il y a eu le du standard, s'il te plaît.
2: Ah non, mais dans ce cas-là, tu demandes quand tu passes au standard, tu demandes à ce qu'on te la, dise.
5: Est-ce que t'es satisfait quand tu te fais opérer, gamin?
11: Est-ce que je... calme, s'il te plaît.
2: Tétine en plastique, tu te tais, s'il te plaît.
5: Tu balances pas.
11: Est-ce que je suis satisfait quand je me fais opérer? Oui.
2: Êtes-vous satisfait du résultat par la chirurgie esthétique?
11: Moi, bon, personnellement, j'ai pas eu grande satisfaction parce que lorsqu'à ma naissance, j'ai eu une échographie, on m'a repéré une moustache et trois dents. Mais je n'ai pas refuté ceci.
2: T'as raison.
11: Je n'ai pas été satisfait.
2: D'accord. Pamela Andercon.
5: Ouais, moi aussi, j'ai pas du tout été satisfaite. Je voulais me faire refaire les seins. Il y a eu un problème, c'est qu'ils ont refait un seul sein. Parce qu'en fait, j'avais pas assez d'argent.
11: T'as les gros seins, toi?
5: Non, j'en ai qu'un seul qui est gros et un qui est...
11: Menteuse.
2: Non, mais ça, on
5: donc, c'est assez difficile, hein. On rigole, mais allez trouver un soutien-gorge. Ouais. Qui fait d'un côté 95D et de l'autre côté 80A.
2: Attends, là, il y a un truc qui va pas. Attendez. Attendez avant que Onze de Plomb et Tétine en plastique répondent. Déjà, Pamela, un petit truc, un truc qui va pas.
5: Attends, il y a quelqu'un qui jouit?
2: Non, mais pour l'instant, ils vont se calmer parce que ça vient d'ici.
0: Non.
11: Elle est plantée dans le bureau de prod et elle se met à jouir. ça jouit, hein.
3: Je suis bonne, moi.
11: Rappelle ta gueule, merde.
0: C'est pas Apolline, ça. C'est quelqu'un qui imite Apolline, ça.
11: Moi, ça m'étonnerait.
7: Je l'ai pas trouvé, Apo.
2: Alors, donc, pour répondre à Pamela, donc, normalement, déjà, pour commencer, ta réponse, je l'ai pas trop compris, parce que ça me semble louche.
5: En fait, je te réexplique.
2: Non, mais je sais. Tu t'es fait refaire un sein au lieu des deux.
5: Ouais.
2: D'accord. Et t'as pas été content du résultat. Ouais. Merci, Pildar, pour m'avoir coupé le micro.
7: C'est pas moi.
2: Non, c'est pas toi, presque
0: c'est une
2: pas.
0: Micro-coupure.
2: C'est ça. Alors donc, moi je peux te dire une chose déjà, pour commencer, normalement tu devrais demander à la sécurité sociale une prise en charge et... Fildar, s'il te plaît.
7: C'est pas moi.
0: C'est pas moi, c'est des micro-coupures.
2: Tu arrêtes. Parce que tout à l'heure tu vas te prendre le stylo dans ta gueule encore.
5: Encore. Hein? Vas-y, Gérard, ça m'intéressait ta réponse.
2: Donc, déjà, pour commencer, t'aurais dû demander une prise en charge par la sécurité sociale. Et de deux, quand t'as été père, te repère le premier sein, normalement, ils t'en font pas qu'un, ils t'en font deux d'un seul coup. Donc, là, t'arrêtes la réponse. Je vais te dire une chose, que tu paies du 95 sur un côté, c'est bien ce que t'as dit.
5: Ouais.
2: Hein, et de l'autre côté, tu paies du 85.
5: Mais non, 80.
2: Toi, du 80. Non, mais attends. Merde. Non, mais il y a quand même un truc qui va pas. C'est que, entre le 90 et le 85, il manque quand même, 5 cm.
11: Ouais.
5: Non.
11: Ouais.
5: Non.
2: Ah, si. 15.
11: Faut faire une apposition, là.
2: Entre 90. Allez. Entre 90 et 85, ça m'étonnerait qu'il,
5: Je sais pas si tu viens de parler, mais je voudrais bien qu'on me fasse une apposition.
2: Non, mais... Ange de plomb.
10: Ouais, bah écoute, moi je suis pas satisfait, parce que je suis bancal comme un vieux rocking chair, quoi. Donc j'ai été opéré, parce que j'avais eu un petit problème.
5: Et ils t'ont fait une jambe de bois?
10: Et ouais, non, c'est pas tout à fait ça, quoi, mais bon, ils m'ont légèrement rectifié, et je te dis, je suis bancal comme un vieux tabouret, quoi, donc...
7: ils t'ont mis les cornes au figure,
10: là. Je suis pas content, quoi, c'est un accident de sport, en fait, quoi.
2: Ouais, non, mais, de toute manière...
11: Ils t'ont mis les astéro-haches.
2: Fildar,
0: quoi encore?
2: Troisième fois, tu vas dégager.
11: Troisième.
2: Je sens que tu vas dégager et ça va être Olivier de la Proue qui va venir.
11: Ouais,
2: ah, c'est pas possible. Je le sens.
0: Non, mais
2: ça fait déjà trois avertissements.
0: Attends, Manu, depuis tout à l'heure, il fait que des conneries, tu dis rien, quoi.
2: C'est toi qui fais que des conneries, c'est pas Manu qui est à l'arrière. Tétine en plastique.
5: Oui, Gérard, moi je me suis fait refaire les genoux parce que j'avais les genoux cagneux.
0: Ah.
5: Et ça faisait pas vilain, de mini du tout, je pouvais pas mettre de mini jupe, donc je me suis fait refaire pardon les genoux.
2: Mm-hmm.
5: Maintenant j'ai de très beaux genoux.
2: Ouais, mais est-ce que t'es satisfaite du résultat de la chirurgie esthétique ou pas?
5: Tout à fait, puisque je n'ai aucune cicatrice, vu qu'ils sont passés.
2: Ah ouais, mais attends.
0: Maîtresse des broches ou pas dans les jambes?
5: Non,
2: en fait, attends, Tétine en plastique, réponds pas à la question à Pildar, parce que c'est pas Pildar.
5: Non, c'est intéressant.
2: Non, mais attendez, ça c'est pas. Tétine. Oh!
11: pour ça que Godot veut te brancher, c'est pour ça. C'est pour ça
2: eh bon, bah, ange de plomb, vous fermez vos gueules, s'il vous plaît, merci.
5: Les broches en plastique, en fait, j'ai des trucs en plastique et c'est pas des broches en fer.
2: Non, mais attends, tétine en plastique. Oh
5: non, mais c'est pour un fil d'art.
2: Bon, ouais.
5: Que c'était une question pertinente.
2: Tu me verras ange de plomb et.
5: Oh non,
2: bah, bon, bah, hop, terminé. Allez, hop, allez, hop, au revoir, au revoir, au revoir, au revoir. Hop. Terminé. Terminé pour eux deux.
11: Hop.
2: Terminé, terminé, terminé, au revoir. Donc, tétine en plastique. Donc, apparemment, t'es satisfaite du résultat.
5: Tout à fait.
2: Bon, ça, c'est vrai. C'est vrai que la question, de toute manière, je vais sûrement en parler sur ce que tu viens de dire. Mmh. Donc, tu parles des séquelles. C'est ça que tu voulais dire à peu près.
5: À peu près, ouais.
2: Ouais, bah donc ça sera une question que qu'on abordera par la suite. Moi, je peux te dire une chose que moi jusqu'à maintenant j'ai pas eu recours à la chirurgie esthétique encore.
5: On en a grand besoin, tu devrais.
2: Ouais, mais ça ça dépend parce que ça dépend aussi de l'argent qu'on a qu'on
5: mais
2: peut disposer.
5: Tu voudrais faire quoi, Gérard? Un chercheur bénévole qui te ferait ça gratos.
2: Non.
5: Gérard, tu voudrais te refaire quoi?
2: Pour l'instant, j'ai aucune idée encore en tête.
12: Un cervelet.
2: Toi, tu ferais mieux de te refaire ta gueule et ça vaudra mieux. Ouais, hein, que de nous dire de dire des conneries sans arrêt.
5: Non, mais Gérard, si tu devais te faire refaire quelque chose, tu ferais quoi? Les pectoraux
2: Non, parce que...
5: Les yeux, la bouche, les dents.
12: Les packs de gros.
2: Il y en a un, il ferait mieux de se refaire faire sa gueule. Non, mais moi je peux te dire une chose que personnellement pour l'instant je n'ai pas recours à ça et j'ai pas eu de résultat.
5: Ah.
12: Bah oui, c'est normal, t'as rien fait encore. Ah.
2: Donc alors avez-vous déjà eu
5: les dents sur pivot, c'est tout.
2: Voilà. Avez-vous déjà eu recours à la chirurgie esthétique? Alors 60 donc c'est
12: un sondage.
2: C'est un sondage que j'ai. Donc 67% des gens jamais, 24 toujours. Et 11% ne s'en rappellent pas.
12: Ah, amnésique alors.
5: Ah ouais.
2: Non, c'est alors, quatrième question avant la pause musicale qui va arriver. À quel niveau que la chirurgie esthétique est-elle prise par la carte vitale? Alors déjà, pour bien se dire... Oui,
12: Non,
2: Manu,
12: vas-y, fini, après j'accueillerai deux auditeurs.
2: Non, vas-y.
12: Donc on accueille Kyste Bionique, 30 ans, de Montmoignon, sur 97.3 FM.
2: Salut.
13: Bonsoir, le Kyste.
2: Oui. Bonsoir.
12: Et on accueille quelqu'un qui pratique la chirurgie esthétique. En fait, c'est le professeur Monsgeig, 35 ans, de Paris, 101.9.
13: Bonsoir, professeur
2: Monsgeig. Bonsoir. 101.9.
14: Bonsoir, je suis professeur à l'hôpital Boussicaut de Paris.
2: Bon, alors, t'évites de dire le nom de l'hôpital où tu te trouves, d'accord?
12: Pourquoi? C'est quoi? C'est pas de la pub, ça,
2: non.
12: Gérard.
2: Non, mais ils n'ont pas besoin de préciser les noms des hôpitaux, d'accord? Alors, terminé. Donc, à quel niveau que la chirurgie esthétique est-elle prise par la carte vitale? On va demander à tétine en plastique.
5: Je n'en ai aucune idée, Gérard.
2: Mais ça, je vais vous dire une chose. Déjà, la carte vitale, pour l'instant, c'est...
5: C'est quoi la carte vitale?
2: C'est une carte de sécurité sociale qui va remplacer les cartes qu'on a à l'heure actuelle et qu'on donnera aux médecins. Mais pour l'instant, sur Paris, les médecins ne sont pas encore équipés de ce système-là. Oui, Manu.
12: Est-ce que tu crois qu'on peut s'en passer de la carte vitale?
2: Non, parce que de toute manière, elle a été attribuée d'office.
12: C'est pour ça que ça s'appelle comme ça.
2: Moi, je l'ai.
12: Ah, c'est vital.
2: Non, mais...
12: Merci.
2: T'es content de ta connerie? Tu vois, les auditeurs, ils sont en train de se foutre de ta gueule.
12: Ouais, c'est clair. Tu crois qu'un jour, je pourrais être...
15: DJ sur énergie. Et toutes les filles sont folles de lui.
12: Oh, ça va claquer.
2: Tu vois ça? Ça va claquer. Oh, Gérard! Oh
12: Gérard, viens t'asseoir. Gérard!
2: Oh putain! Après, tu vas jouer. Enculé, va!
12: Oh là là!
2: T'es vraiment un enculé, toi!
12: Oh, il l'a
2: Arrête un peu!
12: Hey. Il l'a défoncé.
2: Mais tu laisses le matos, c'est pas à toi! Non, mais tu vires! Tu vires, je te veux plus dans les studios.
16: Moi, je vais aller faire l'aria, sinon on va jamais s'en sortir.
2: Mais non, c'est bon. il vire.
12: Mais allez, c'est bon,
2: il vire. Gérard, allez. Alors, tétine en plastique.
5: Oui, Gérard, bon, je te disais, je sais pas. Parce que moi, les genoux, c'était à ma charge.
2: Tu éteins ça!
12: Ça y est!
2: Espèce de branleur, va!
16: Bien vérifier s'il marche, vu que tu l'as peut-être pété.
12: Bah ouais, surtout que ça coûte 25 000 balles, tu feras encore un prêt.
2: Pauvre con,
12: sur 10 000 ans, celui-là.
2: Ça, t'as raison. Tétine en plastique.
17: Oui, Gérard, les genoux ne sont pas remboursés par la sécurité sociale. Par contre, ce qui est remboursé, c'est ce qui est vital, par la carte vitale, tu vois.
2: Non, mais attends, parce que déjà...
17: C'est un organe, par exemple, qu'il faut que tu changes esthétiquement, tu le fais, quoi.
2: Non, non, mais faut bien se dire une chose, que déjà, la carte vitale, on ne sait pas si elle est prise en charge. Si dans les hôpitaux, ils sont amenés à avoir le matériel nécessaire. Alors, déjà, chez les médecins, ils l'ont pas encore.
17: Uh-huh.
2: Parce que moi, j'ai été voir un médecin il y a une semaine à peine.
17: Uh-huh.
2: Et il était pas équipé du système de carte vitale.
18: Non, c'est-à-dire qu'en France, on n'est pas encore équipé du système.
2: Mmh.
18: Ouais. Moi, je travaille dans un hôpital.
2: Et c'est qui?
18: C'est le professeur Monsgeig.
2: Ouais.
18: Et donc, on n'accepte pas les cartes vitales pour l'instant. C'est les cartes de sécu, les cartes Paris Santé, les cartes comme ça.
2: Non mais ça c'est vrai que pour maintenant que ça va être c'est mis au point,
18: oui,
2: par la sécurité sociale et que ça a été distribué chez les gens. Bon, ouais. Allez hop, moi.
17: Oula.
18: Ah, faut continuer. Allez,
19: voilà,
20: il va revenir.
17: Ouais, on partait bien là.
20: Putain, il va boire un verre d'eau. Tu vas boire un verre d'eau? Tu vas boire un verre d'eau?
21: On t'écoute, vas-y.
20: Allez, c'est reparti. Attendez. Écoutez, il y a une...
2: Terminé.
20: Il y a une réunion.
2: Je travaille pas avec deux connards. Pildar qui s'amuse à renifler comme un porc. Manu qui est en train de parler sur quand je parle. Alors moi, c'est terminé, je ne travaille pas comme ça. On arrête les débats.
22: Ah bah non.
2: On arrête là maintenant, je me casse.
22: Ah bah non, ou tu te casses ou déjà c'est moi qui te ramène.
2: Et attends, dans ce cas-là, tu demandes à ton connard là de travailler comme il faut. Hein?
22: Oh!
2: Faire du bruitage!
22: Arrête tout!
2: Et ça, pour me le débrancher, j'en veux plus lors de débat. Parce qu'il s'amuse avec. Bon, allez. Et là-bas, il m'éteint son micro parce que je commence à en avoir ras-le-bol.
22: Voilà.
20: Hein? Putain, je pourrais jamais être DJ sur énergie alors.
2: Ouais, tout à l'heure, tu es DJ tout à l'heure et tu m'as mis dans ta gueule. Ah, c'est la dernière fois
20: ton micro, Gérard. C'est bon, on peut bosser.
23: Ton micro,
20: on peut, non, on peut en faire des blancs.
2: Tu m'éteins ton micro.
20: On peut faire du et boulot, toi, on peut toi, bosser toi, ou pas là, c'est bon
2: toi, pour l'instant, tu t'écrases, c'est pas tes débats.
20: On peut bosser maintenant, c'est bon.
2: Alors, qui c'est qui voulait réagir? Ouais.
18: C'est le professeur là.
2: Ouais, vas-y.
18: Ouais, donc vous étiez.
22: Comme un con là.
2: Ta gueule, toi, t'as qu'à arrêter de foutre ta merde aussi.
20: T'as qu'à arrêter de te barrer, on avancera dans les débats, lui nous faire chier à chaque fois, lui demander à masse.
2: Ta gueule.
20: Oh là là, la relouse.
18: Speech là sur la carte vitale.
20: C'est vrai, on s'amusait bien là, on parlait de carte vitale, c'était intéressant, et toi, tu vas faire chier ton monde à te barrer comme un gamin.
2: Espèce de branleur, va.
20: C'est toi le branleur.
2: T'en branles
17: pas
2: une.
20: Allez, les auditeurs.
2: C'est bon, professeur.
18: Oui, donc on parlait de la carte vitale et des hôpitaux.
24: La ligne de votre correspondant est interrompue. Nous regrettons de ne pouvoir donner suite à votre appel.
18: C'est bordel, non?
2: Bon,
20: c'est bon, c'est bon. Bon, allez, docteur Monsgeig, allez-y.
18: Non, professeur Monsgeig.
20: Ouais, bah docteur, moi. Professeur, de toute façon, c'est charlatan.
21: Ouais, avec le docteur Admédeux.
18: Ouais. Un peu de respect.
2: Donc, Kiss, tu te calmes s'il te plaît parce que tout à l'heure tu as dégagé.
17: Ouais,
18: reste tranquille.
20: Donc
18: vous parliez de la carte vitale.
20: Mm-hmm.
18: Qu'en fait, les moyens que le ministère nous donne dans les hôpitaux, ça nous permet pas d'accepter la carte parce que c'est une machine à carte si vous voulez.
2: Ouais, mais faut se dire une chose. Qu'en fin de compte, c'est la sécurité sociale qui a demandé à ce que maintenant que tous les gens aient cette carte vitale. Mais maintenant, c'est vrai que maintenant il y a certains médecins qui l'ont, d'autres qui ne l'ont pas.
18: Ouais, c'est vrai.
2: Mais ça peut se dire une chose. Ouais, attends, 5 minutes, Kista.
21: Ouais.
2: Pour répondre à la question, parce que c'est vrai qu'on pourrait en finir vite, on pourrait continuer le débat sur cette histoire-là. C'est vrai que la carte vitale, maintenant qu'elle a été attribuée, maintenant savoir si tout le monde est équipé, parce que c'est un genre de carte à puce, donc c'est mis sur ordinateur. Non, carte à puce.
21: Oh,
2: bon, alors qui s'en regarde?
20: Carte à puce.
21: Pourquoi?
18: Parce qu'on essaye de faire un débat sérieux, là, et avec les gens qui le vivent.
2: Non, mais ça peut être déjà deux fois que tu t'amuses à vouloir jouer les gros bras, alors au revoir pour toi.
21: Au revoir.
2: Au revoir. Eh ben, tu vas te calmer avec Manu au standard, il va te calmer. Voilà.
20: Ça y est, je l'ai calmé, ouais. On accueille Kiss Bionic. Bonsoir.
2: C'est ça, c'est encore le même.
20: Bah oui, je l'ai calmé.
2: Ouais, bah tu t'as même pas décroché ton téléphone, espèce de con.
18: Non, mais ça va vite.
20: Mais je le connais.
2: Allez, hop.
20: Tu es mental, on y va.
4: Vas-y, Rigo.
21: M'a bien calmé.
1: Ouais, donc sur IRC, il y a Dan, il dit que, en fait, comme Elephant Man a réussi, grâce à la chirurgie esthétique, à devenir rock voisine, il dit que t'aurais peut-être la chance de devenir Vandame et que ta belle devienne Laure Sinclair.
20: Enfin, non,
1: faudra payer assez cher quand même.
20: Non, non, mais ça, ça là-dessus.
21: Beaucoup de drogue peut-être.
20: Non, mais ça là-dessus, faut pas commencer à jouer sur des stars du cinéma et de la chanson. Parce que ça a rien à voir avec la chirurgie esthétique.
17: Plein de champis.
20: Pamela Anderson.
17: Ouais, bah la carte vitale, je connais pas trop, hein, parce que je vis beaucoup en Amérique et.
20: Non mais attends, Pamela, ouais. Pamela, moi je vais te dire une chose, t'es sur la région parisienne, normalement tu dois l'avoir.
17: Non, je suis ici quelques temps, mais je retourne.
20: Non mais attends.
17: In 2 weeks, I'm returning in England.
21: Ouais, genre.
20: Yes,
17: if you
20: know
21: them.
20: Bon, Manu.
21: Oui.
20: Dis-lui au revoir. Dis-lui. Hop. Kiss.
21: Ouais, bah écoute, moi je trouve ça scandaleux, je voudrais que le professeur Mythoman nous explique pourquoi ils prennent pas la carte vitale. Je veux dire, il n'y a aucun respect du patient, et voilà.
20: Non mais attends, Kist, toi t'habites du quel côté déjà, toi?
21: Moi j'habite plutôt du côté droit, donc dans l'Est.
18: Mais c'est normal, ils ont rien.
20: Attendez. Donne-moi le nom de la ville précise.
21: C'est Montmoignon, c'est près de Strasbourg.
20: Mais
21: c'est
20: bon, alors attention, déjà sur la région de Strasbourg, ils sont déjà, les médecins sont déjà équipés avec le système pour la carte vitale. Ouais, je suis désolé.
21: Ouais, c'est vrai. Ah bah, je sais pas, moi l'autre fois, j'ai été voir un médecin.
20: Mmh. Et tu lui as dit que tu étais avec une carte vitale, donc il t'a dit non.
21: Ben, il n'a pas voulu la prendre, ouais.
20: Mais normalement, il était équipé.
6: Non, c'est un débat sur la carte vitale ou sur la chirurgie esthétique, ouais, qu'on fait ce soir?
20: Non, mais justement, on va s'arrêter sur cette question-là. Oui.
21: C'est chaud brûlant. C'est
6: ouais. Je voulais dire qu'on allait accueillir Aléop, qui a 22 ans et qui appelle de Neuilly.
21: Il y a un fantôme.
18: Il y a combien de lignes ce soir là?
21: Non mais c'est le fantôme,
20: c'est un fantôme.
9: Bonsoir Arnette qui ne m'a pas hébergé.
17: Bonsoir Carole.
21: Ça c'est du private.
9: Chut, ta gueule Mégane.
20: Oh, alors attention. Alors Mégane et 40 bars, vous dégagez.
21: Oh là là.
20: Alors là.
6: Ça y est, il est parti.
20: Hop. Et Mégane avec cette petite...
6: Non, c'était Pamela machin.
20: Trop triste. Ouais, mais je l'avais déjà...
6: Bah ouais, mais je l'avais remis, j'ai
20: compris. Ouais, ouais, alors terminé. Hop, terminé pour ces deux-là.
21: C'est clair.
20: Alors...
21: Tu travailles pour moi. Moi, je suis un ninja, je passe en loose des toi.
20: Oh! Tu me donnes le disque parce que là vous êtes en train de me faire de la merde. Vous êtes deux peignants là, mais vous commencez à me foutre de la merde. Là t'es en train de me faire du double son, donc ça commence à bien faire, j'arrête. Hop, on voit le
6: son de quoi?
20: La question c'est devrait-on consacrer plus de reportages à la chirurgie esthétique? On se retrouve tout de suite après. Avec.
6: Attends, ça vient.
20: Hein. Ouais, ça devrait être prêt avant.
6: Bah attends, oh.
20: Et on va se retrouver avec les petits toubibs. C'est les petits toubibs avec Je me suis fait siliconer les kystes. Et on se retrouve tout de suite après. C'est qu'il nous reste. Ah bah merde. Il me reste plus que kystes et le docteur.
6: Non, il y a tétine en plastique aussi.
20: Non, c'était Mégane.
6: Mais
20: donc...
6: non, c'était Pamela Anderson.
20: Alors donc il nous reste petite tétine.
17: Oui, rebonsoir Gérard.
20: Rebonsoir à toi.
6: Voilà, Kiss Bionique.
21: Oui, tout à fait, je suis là.
6: Le professeur Monsgeig.
21: Bonsoir.
20: Kiss.
6: Et on accueille le quatrième participant. C'est donc le capitaine Crochet, 23 ans de Parthenay sur 104.9. Bonsoir.
20: Bonsoir.
17: Bonsoir, capitaine Crochet. Bonsoir,
20: sur la fréquence
6: 104.9.
20: 104.9, ok.
21: Les pirates.
20: Monsgeig. Alors, donc la question, vous l'avez entendu. Tu l'as entendu, capitaine Crochet?
17: Ah non, désolé.
20: Alors, devrait-on consacrer plus de reportages sur la chirurgie esthétique?
6: Je pense pas.
20: Pour l'instant, Fildar, t'es pas auditeur pour l'instant, tu t'as fait.
1: Ah mais c'est vrai, je me demandais.
20: Alors,
1: pourquoi,
20: petite tétine.
1: Pourquoi nous on répond jamais?
17: Bah je pense pas.
1: Ouais.
17: Mais je voudrais bien voir l'avis de Fildar et de Rigo.
21: Ouais, c'est vrai, de Manu.
17: Et de Manu.
6: Non, on n'a pas envie de le donner.
20: Alors, petite tétine.
6: Question. Ah si, maintenant j'ai envie.
21: Alors vas-y, Filou.
6: Oh non, j'ai plus envie.
18: Sois bon.
21: Répétez la question pour l'équipe.
20: Oh, ça y est, vous foutez pas de ma gueule un peu là, les auditeurs.
17: Bon, Filou, est-ce que tu crois qu'il y a assez de reportages à la télé?
20: Non, je pense parce qu'en fait, je préférerais peut-être aller bosser sur Skyrock parce que je serais peut-être payé.
2: Bon, alors tu fermes ta gueule, d'accord, connard.
18: Laisse tomber, Philou, je vais rappeler Arnold.
20: Il n'y a que énergie qui paye, hein.
2: Ouais, bon, ça y est, quand vous aurez fini de dire les noms d'antenne, je pourrais continuer mon débat, là, les deux branleurs.
20: T'as l'antenne avec quatre râteaux, t'as aussi l'antenne parabolique.
1: Ouais,
20: l'antenne de Sibi.
1: Sibic aussi, ouais.
20: Ouais.
1: T'as la parabolique, 6 mètres.
20: Ouais, enfin, t'as pas mal de trucs, genre. T'as quoi chez toi? T'as combien de râteaux?
1: Télescopique.
20: Par contre, au niveau d'NPA2, appelez.
2: Ça y est, vous avez fini vos conneries là.
20: Ouais.
2: Alors les auditeurs ont donc.
20: Les auditeurs ont la parole maintenant.
2: Petite tétine.
17: Ouais, mais Rigaud n'a pas répondu.
1: Je pense que on n'a pas assez approfondi le terme du débat,
20: non,
1: le
20: je suis
1: sens
20: pas
1: du débat.
20: Avec toi. T'es pas d'accord?
18: Non, mais là on peut pas faire de polémique comme ça.
20: Attendez.
17: Rigaud, tu peux approfondir?
1: Ça dépend en fait.
17: Ouais, elle est difficile.
18: Non, mais qu'est-ce que vous avez fait sur le terrain?
20: Si c'est chez Gégé, je mets des gants moi.
3: Ah ouais, direct.
1: Ah, une combinaison même.
3: Limite, tu mets un masque, ouais.
17: Tout à fait. Il y a un sas désinfectant.
20: C'est quand même mieux quand il gueule pas. Hein.
1: C'est vrai. Ouais. Ça gueule pas, c'est pas d'insultes, y a rien. Y a un petit stylo qui vole. Ouais, t'as pas entendu?
17: Non.
3: Y a des trucs qui volent, si on entend.
20: Il a un stylo, j'ai jamais vu ça, il fait au moins 15 kilos. C'est une horreur. Quand tu te balances, tu t'en prends plein la tête.
1: C'est pour écrire avec une main bionique.
20: Quand tu te le prends dans le bras et qu'il sait que le stylo se démonte en deux, ça fait mal, c'est une horreur.
1: Il en a 4.
20: De couleurs différentes et d'odeurs différentes.
2: Alors, petite tétine.
17: Oui, Gérard.
2: Maintenant que t'es contente de tout ce que l'équipe a dit, maintenant
17: ouais,
2: tu vas bien. Répondre.
17: Ouais,
2: tu vas répondre à la question.
17: Ouais.
2: Bon, alors, t'as moitié endormi. Au revoir.
17: Non, pas du tout.
2: Au revoir.
17: Je trouve qu'il n'y en a pas assez.
2: Au revoir. Petite tétine,
20: écoute, elle te répond, Gérard.
17: Je trouve justement qu'il y en a trop parce que ça pourrait donner des idées à des petites filles de 10 ans, tu vois, par exemple, qui voudraient se faire la bouche ou le nez comme Barbie. Et je trouve que ça pourrait leur donner de mauvaises idées. Tu sais, on a vu des reportages il n'y a pas longtemps, Ken et Barbie, machin. Tu te souviens?
2: Non, mais ça, de toute manière, des reportages, si, au contraire, il en faudrait peut-être un peu plus.
17: Bah, moi, je trouve qu'il en faudrait moins.
2: Non, moi, je dis qu'il en faudrait plus parce que ça.
17: Elle a le droit de donner son avis quand même. Voilà, ouais, moi, je dis qu'il en faudrait moins.
2: Bon, Kist.
3: Ouais, bah écoute, c'est vrai, les reportages, il en faudrait plus. Moi, le reportage sur Ken et Barbie, je l'ai vu aussi. C'est vrai que c'était super instructif. Je suis sûr qu'il y a des gens qui auraient besoin de se faire refaire la gueule et on n'en parle pas assez, quoi. Je veux dire, c'est un phénomène de société, tu vois ce que je veux dire? À l'heure actuelle, regarde, le matin, tu te lèves, tu te vois dans la glace, direct, qu'est-ce que tu penses? Chirurgie esthétique, non? T'es d'accord avec moi?
2: Pas spécialement, non.
3: Non, pas spécialement.
17: Mais tu devrais.
3: Ouais, je pense quand même.
18: Tu me nettoies ce vilain kyste et ensuite tu fais ton débat.
3: Voilà.
2: Qui c'est qui vient de sortir ça?
17: C'est Polo.
2: Je sens que tout à l'heure, il y en a qui vont gerber. J'ai l'impression.
3: Non, mais c'est vrai
18: que je peux répondre, c'est professeur Monsgeg.
2: Ouais, alors au revoir.
18: Non.
2: Terminé pour professeur Monsgeg.
18: Non, pas du tout. Hein.
2: Terminé. Au revoir. Au revoir.
20: J'ai pas compris pourquoi, mais
18: ouais, pourquoi,
2: non. Non, mais c'est bien parce que ce qu'il a dit, t'avais qu'à écouter.
18: Je voulais répondre à la question là.
2: Non, mais c'est terminé pour toi. Au revoir. Capitaine Crochet.
17: Ouais, moi je trouve qu'il y en a trop aussi.
2: Tu peux préciser?
17: Je trouve que il y en a trop parce que j'aimerais plus souvent voir des émissions telles que le Big Deal, tout ça, mais comme par hasard, on est coupé et on voit des reportages sur la chirurgie esthétique, c'est pas du tout intéressant.
2: Je veux dire une chose, alors déjà pour commencer.
3: C'est faux.
2: C'est faux parce que les reportages sur la chirurgie esthétique ne passent pas à 19h mais très tard dans la nuit. C'est-à-dire.
17: Une fois, il y avait un flash spécial. Je regardais le Big Deal.
2: Ouais, c'est ça.
17: Non, mais c'était gagné.
2: Non.
1: Il y a que Gérard qui regarde le Big Deal, vous devriez le savoir.
2: Non, mais ça, pour l'instant, t'es une menteuse et c'est tout. Donc, les menteuses comme toi, j'aime pas ça.
1: Ouais, Gérard, je voulais juste dire à l'antenne parce qu'il y a une certaine Apolline pute de fun sur IRC qui arrête pas de dire Gérard, mets ton dard dans ma chatte, etc. Donc, peut-être qu'elle arrête.
2: Elle est dans un bureau tout à l'heure que si je l'attrape, je vais lui mettre deux claques dans sa gueule. Ça va lui faire tout drôle.
17: Et ton doigt dans ma chatte.
2: Ta gueule, salope.
17: Je suis bonne, moi.
2: Moi, je peux vous dire une chose qu'on devrait consacrer plus de reportages parce qu'on n'en voit pas assez et c'est malheureux.
3: Et c'est vrai, regarde, moi, je pense que si on s'habitue à avoir des reportages, on s'habituerait à avoir des gens déformés,
21: Et donc forcément, bah, ta vie en société, elle serait facilitée, j'en suis sûr.
17: Ouais, ouais.
2: Non mais c'est vrai que les reportages, on n'en voit pas assez.
21: Ouais.
2: Et pourtant, moi, je vais te dire une chose, que le reportage qui a été fait là sur François il y a pas longtemps, moi, je peux te dire que quand j'ai vu la deuxième partie, parce que c'était la deuxième partie quand même qui était la plus dure.
21: Ouais, c'était chaud. Hein. Ouais.
2: Par rapport à la première, c'est que fallait voir les gens. C'était des hommes. En fin de compte, justement, la question, elle est là. Donc, je vais répondre en même temps que vous. Donc, y a-t-il plus de femmes que d'hommes qui ont recours à la chirurgie esthétique?
21: Ouais.
17: Ouais.
2: Donc, alors, petite tétine.
17: Plus de femmes.
2: Ouais, mais il y a aussi des hommes. Parce que je vais te dire pourquoi après.
17: Oui,
2: et
17: bah
2: je pense que c'est avec Kist.
21: Ouais, on se comprend, ouais.
2: Donc, je pense que...
21: On va pas donner la réponse tout de suite.
2: Non, mais...
17: Laissez-nous languir encore.
2: Vas-y, petite tétine, alors.
17: Je te dis, il y a plus de femmes que d'hommes.
2: Si tu veux, d'accord.
21: Ouais, okay,
2: Kist.
21: Non, mais on va voir. Je vais pas donner la réponse. Je donne la réponse, parce que, tu sais, moi, j'ai vu l'émission. Hein.
2: Non, mais attends, on va les laisser tout
21: voilà,
2: se passer.
21: On va les laisser, puis après, on dira la surprise. Voilà.
2: Mmh. Ouais. Capitaine Crochet.
17: Ouais, moi, je pense qu'il y a autant d'hommes que de femmes, puisque souvent, il y a des hommes qui font la chirurgie esthétique pour devenir des femmes. Ça s'appelle des travelots.
21: Ouais.
17: Et il y a des femmes qui font la chirurgie esthétique pour devenir des hommes. Ça s'appelle des drag king, je crois.
2: Drag queen.
17: Ouais, voilà.
2: Et alors, moi je vais te dire...
4: Non, c'est pas le débat.
2: Alors, la question que j'attendais, apparemment, Kist a touché deux mots.
20: Kist le groupe.
2: Donc, en fin de compte, la chirurgie esthétique, est-ce qu'il y a plus de femmes que d'hommes? En fin de compte, il y a autant de femmes que d'hommes, parce que faut se dire une chose, que les femmes, la plupart du temps, ce qu'ils se refont faire, c'est les fesses, les seins, et ça, le reportage, je l'ai vu,
21: le nez. Le nez.
17: Et les yeux.
2: Là, attendez, on récupère.
7: Ah, à la place du professeur Monsgay qui est parti, on accueille le moche. Bonsoir.
8: Bonsoir.
17: Bonsoir le moche.
8: Bonsoir.
2: La fréquence
8: 99.9.
7: Je crois que c'est son anniversaire en plus.
2: C'est vrai. Non mais j'en ai rien à foutre.
7: Allez.

0: quel âge le moche?
1: Merci, j'ai bientôt 40 ans.
0: Oh, oh là là. Putain, ça file.
2: Donc, pour répondre à la question...
3: Elle est abondante.
2: Oh ouais.
1: Ouais. Ouais.
2: Donc, pour répondre
1: Ça me déprime un peu d'avoir bientôt 40 ans, et c'est vrai, puisque tu me le demandes, Gérard.
2: Oh, c'est pas moi qui te pose la question, c'est une nana, d'accord?
1: Et voilà, c'est vrai qu'on se sent vieillir. J'ai deux ou trois petits problèmes de kyste, des conneries, quoi.
4: Pas de lit, quoi.
3: T'as ta libido qui s'affaisse.
1: Ah, voilà.
3: T'as des croûtes.
2: Bah,
4: t'as du mal à te dilater.
1: Des varices.
3: Les couilles, c'est pas très beau.
2: Capitaine Crochet, petite tétine, pour l'instant, il était pas là. Le débat allait bien se passer, donc c'est pas parce qu'il y a le moche arrivé qu'on va commencer à foutre la merde, d'accord?
1: C'est vrai, c'est
3: pas de problème.
2: Alors donc, pour revenir à la question, je disais donc qu'il y a autant de femmes que d'hommes, et c'est vrai qu'il y a plus de femmes et d'hommes, c'est, à mon avis, c'est 50-50 sur la chirurgie esthétique des deux côtés. Pour, pour les femmes, c'est le nez, les seins, la figure, les fesses et les oreilles. Et chez les hommes, faut se dire une chose, que c'est suite à des accidents, et ça le kyste peut très bien le confirmer, parce
4: fait.
2: qu'il a vu le reportage.
4: Le kyste est là. Je suis toujours là, j'ai pas bougé, je sais pas où m'en aller.
2: Et faut se dire une chose, faut se dire une chose, que le reportage, le deuxième reportage, était dégueulasse à voir, parce que c'était des mecs qui ont eu des accidents de la route, qui étaient complètement déformés, n'est-ce pas?
0: Avec quoi? Avec
3: un camion sur les verglas.
2: Alors toi, petite tétine ou capitaine Crochet, encore une connerie comme ça, et je vous vire toutes les deux.
0: Mais Gérard, il y a des gens célèbres qui ont fait de la chirurgie esthétique que tu connais, en dehors de Pamela Anderson, Herbert Léonard, tout ça, non?
2: Non, t'en as une, là, comment que tu l'appelles?
0: Sylvie Joly?
2: Non, Kiste.
3: Karine Cheryl.
2: Non. L'italienne là.
3: Lolo
2: Ferrari pour voir elle.
0: Nilda Fernandez.
2: Ta gueule toi, laisse-le tranquille, Nilda Fernandez, espèce de PD.
5: C'était un homme,
0: c'est une femme.
5: Non, c'était un homme avant.
0: Ouais, c'est une femme maintenant.
2: Non, ça a toujours été un homme.
0: Non, c'est Amanda Lear maintenant.
4: Ça a toujours été un hermaphrodite.
2: Putain, fermez vos gueules un peu là.
3: Alors. Rocco aussi.
2: De toute manière, faut se dire une chose que. Pas Pamela Anderson, qu'est-ce que je chante. L'autre là, comment tu l'appelles,
5: la gaffe.
2: Pauvre con, quoi. T'es vraiment une pute, toi, là-bas, éteins ton.
5: Mais tu sais que.
2: Éteins ton micro.
5: Il s'est fait greffer une bagouze.
2: C'est ça, t'as raison,
5: une bagouze, un chirurgie esthétique de ouf.
0: Et un crâne chauve.
2: De toute manière, on va
5: une
2: bientôt faire
5: mission.
2: On va faire une conclusion dans peu de temps.
0: C'est super.
2: Vu le bordel. Ça commence à me gonfler.
5: Tu vas dans les baignoires.
2: D'habitude, Rigo, tu me faisais du bon boulot.
0: Ah, mais là, t'arrêtes pas d'insulter tout le monde. Laisse tomber.
2: Pour l'instant, t'es en train de suivre les deux espèces de câbles.
5: Tu vas dans les baignoires et puis tu te fais pécho.
0: Je vois pas où est le rapport avec le débat. Ouais.
2: Donc, seul qui s'est fait refaire aussi les seins, c'est... Merde, comment qu'on l'appelle, là?
3: Lolo Ferrari.
2: Ouais, voilà, Lolo Ferrari, faut dire une chose.
3: Non,
2: elle s'est fait refaire les seins, mais alors, faut voir maintenant les seins qu'elle a. Parce que Pamela Anderson, elle s'est fait retirer les silicones qu'elle avait.
0: Moi, Gérard, ma tante, elle s'est fait greffer du silicone dans les lobes de l'oreille, parce qu'elle pouvait pas mettre de boucle d'oreille.
3: C'est passionnant.
2: Et toi, tu premier. Toi, tu premier.
0: Mais dégage, dégagez.
2: Toi, tu premier de te faire aussi.
0: Mais dégagez.
4: Oh, c'est la peur. Oh, c'est le
0: cœur. Oh, la honte.
2: Alors, pensez-vous.
0: Oh, la honte, ces auditeurs.
2: Pensez-vous que les patients ont-ils des.
4: Oh,
2: la honte.
4: Vas-y, Fildar, tu nous fais la surprise, vas-y.
3: Allez, Fildar.
2: Arrête, Gérard! Attention à toi!
0: Eh bah, t'oublies qu'il y a des gens qui t'écoutent, assis-toi, fais des infos, il fait ça pour lui, c'est un perso.
4: Non, ouais. C'est théâtral.
2: Attention à ce que tu fais, toi, là-bas.
0: Qu'est-ce que j'ai fait?
2: Ouais, attention à toi! Hein? Alors donc, pensez-vous que les patients ont-ils.
0: C'est toi qui prends un prêt à 3h?
6: Bon, tu fais ton débat. Ça va, Seb, bien?
7: Ça va.
3: Il peut pas répondre?
6: Ouais,
3: Seb,
6: je sais, ouais, il y a Yankee.
4: Ça va, Seb?
0: Non, il prépare ses speeches.
5: Ah, Seb!
3: Bonjour.
2: Bonjour, bon, alors, du groove, conclusion du débat. Comme ça, il n'y aura plus de questions. Donc, conclusion.
4: Il y a encore 5 minutes.
2: Non, non, allez, conclusion. Terminé, conclusion. Conclusion.
0: Il n'est pas assez fort pour faire un débat jusqu'au bout. Ouais.
2: Pas... Conclusion, je travaille pas avec, avec des équipes de, avec une équipe de cons.
3: Vas-y, prouve-leur le contraire.
0: Mais nous, ça fait 3 ans qu'on bosse avec toi et on est encore là, tu vois.
2: Non, non, c'est terminé. On fait conclusion du débat. Donc,
3: allez, une question.
2: Non, non, c'est terminé. Conclusion du débat. On va demander à petite tétine.
3: Et la conclusion du débat, je trouve qu'on a nettement survolé le sujet, qu'on n'est pas du tout rentré à l'intérieur. Et ça, c'est fort dommage. Et

0: Benoît, j'ai une fois, deux fois,
1: ouais,
0: Benoît.
1: Allô, allô.
0: Bon alors, tu réponds quand on te parle.
1: Ouais, depuis combien de temps? Mais moi, je sais pas, j'en sais rien. Je travaille je travaille sur un péage. Je suis là pour gagner ma vie. Je suis pas là pour faire l'historique de l'autoroute. Okay. Je connais pas.
0: Je te demande depuis quelle date tu peux quand même essayer d'essayer de chercher un petit peu quand même autour.
1: 3 février 75.
0: D'accord.
1: Allez, c'est parti.
0: Ouais, ok. Indice.
2: Ouais, moi je crois que c'est dans les années 60 plutôt.
0: Mm-hmm. Mm. Ouais, je pense aussi.
3: T'as pas fait des recherches pour savoir quand est-ce qu'ont été construits les premières autoroutes?
4: Ah, c'est ce qu'on demande. Des fouilles approfondies, GG, pourtant t'as l'habitude.
0: Je sais, mais.
4: Si t'es au courant.
0: Poussistam.
3: Poussistam, putain, mais c'est pas compliqué à dire.
0: Poussistam.
5: Ouais, bah en plus, j'ai rien compris à ta question et mon combiné il pue la mort, je sais pas ce qui s'est passé, enfin bon.
0: Je te préviens, si tu te fous de ma gueule, tu retournes au standard tout de suite, toi.
5: Bah non, pas de problème.
0: Conseil que je donne à ceux qui sont là, et ça concernera les autres qui sont à venir, les questions, je ne les répéterai plus.
1: Ouais, c'est sérieux maintenant.
0: D'accord. Ouais. Alors si t'as pas compris, ben tant pis pour toi.
5: Ah ouais?
0: Ok.
1: Attention, tu deviens professionnel, Gérard.
0: Ouais, moi, je veux pas m'amuser à répéter les questions. Bah, on va pas s'amuser à perdre du temps à répéter sans arrêt les questions parce que vous avez pas compris ce que ça voulait dire. D'accord.
5: Ok, très bien. Bah, je donne mon joker pour celle-là.
0: Eh ben, tant pis pour toi. Gros péage.
5: Moi, je dirais l'entre-deux-guerres.
0: C'est-à-dire?
5: Juste après Dien Bien Phu et avant le Vietnam, quoi. L'entre-deux-guerres. Bah, il faut une date, hein, c'est tout.
0: Bon, allez, en gros, on va compter, disons, 1900, dans les années 60 à peu près. En gros,
5: non, avant,
0: dans,
5: avant,
0: en
5: gros avant. Non.
0: Pas avant.
5: Bah, je dirais un peu avant, moi, quand même.
0: Bah, quelle date?
5: Je sais pas, je dirais au moins 15 de moins. 15 de moins, ouais.
2: Il n'y avait pas de voiture en 1935.
5: Ouais, mais les chars, c'est pareil.
0: Ah non, mais c'est pas du tout pareil, hein.
5: Bah, c'est pareil, c'est du pareil au même.
1: Pour vélo au début.
0: Bon, Poussistam, là, t'as quand même compris la question? Poussistam.
5: Ouais, mais non, mais tant que t'arriveras pas à prononcer mon nom, il y aura pas moyen, Gérard.
0: Alors, dans ces cas-là, tu veux pas répondre aux questions? Bah,
5: si, je veux bien, mais si, mais attends, mais oh.
0: Alors, tu te calmes.
5: Non, il est juste stagiaire, il fait
0: ça. Tu te calmes, c'est tout, d'accord?
5: Pas de problème.
2: Il est pas payé en plus.
0: Bon.
5: Ok.
0: Alors, seconde question, donc comme tu veux pas répondre, j'espère que tu vas bien écouter celles qui viennent, parce que je vais pas m'amuser à les répéter, t'as compris?
5: Pas de problème.
0: Bon. Peut-on payer? Et toi, Gérard?
3: Excusez-moi, j'avais pas voulu mon micro.
0: Bah, ça y est.
3: Mais toi, t'as répondu?
4: Non, t'as pas dit.
0: Bah, c'est moi, j'ai dit.
3: Attends,
0: t'as dit en gros, grosso modo.
3: En gros, t'as dit que t'as fait des fouilles et tout, donc.
0: En gros, dis 60. En 1960 que ça a été construit à peu près.
4: Le tout premier.
0: Oh, par qui? J'en sais rien, hein, par qui? Attends, on sait pas qui c'est qui. C'est pas un inventeur qui a inventé une autoroute, hein.
3: C'est pas qui, c'est quoi là?
0: Un inventeur. Pas un inventaire, je vais te faire un inventaire que sur le coin du museau, toi.
2: Mmh. On dit un autoroute ou une autoroute?
0: Une autoroute.
2: Une.
0: Celui qui s'amuse avec Jean-Vite Calab, ouais. Vous commencez pas à me casser les cacahuètes avec.
1: Oui, ça ressemble à une fille, hein. C'est une voix de fille, Gérard.
0: Ouais, ben, t'occupe pas, je te demande pas quelle heure il est.
3: Ça a l'air d'être une chaude.
1: C'est une truie, mais c'était une fille, en tout cas.
0: Je te signale que toi, la truie, elle t'emmerde, ok? Alors, ça commence à bien faire. Rigo, t'as quelque chose à me dire, non?
4: Oui, ça va. non, pas trop. Et donc, il y a beaucoup de gens sur l'IRC ce soir. Ouais, ça commence très fort. Je te jure, c'est vrai.
3: C'est faux.
4: Ils
3: sont en révision.
4: On est déjà 5067.
3: Oh, dis donc.
4: Voilà.
3: C'est pas une fréquence, ça?
4: Et donc, non, pas ce soir. Et
3: c'est le numéro du bac où ils peuvent trouver les CD à la FNAC.
4: Voilà. Alors, 6 juin, sont caillés dans les bacs. Il y a une question de Snooze qui voulait savoir, est-ce que les animaux qu'on trouve sur les autoroutes sont ceux qui n'ont pas payé leur péage?
0: Alors ça, les animaux qu'on trouve le bord des autoroutes comme...
3: Excusez-moi, les animaux qu'on trouve morts? Non, abandonnés.
4: Ah, il n'a pas précisé. Ah.
0: Non, mais de toute manière, normalement, ce qu'il faut dire, c'est qu'à l'heure actuelle, ben là, ça va être la période... Tous les ans, c'est comme ça. Donc il y aura beaucoup encore d'animaux qui seront abandonnés sur les aires de repos, comme à chaque fois. Et donc, moi, je trouve ça que c'est dégueulasse. Voilà, si ça peut lui convenir, cette question.
4: Alors, non, parce que t'as pas vraiment répondu. Il voulait savoir si on les retrouvait là parce qu'ils avaient pas payé leur péage.
0: Mais non, c'est pas qu'on les retrouve pas là parce qu'ils ont pas payé leur péage, c'est qu'ils ont été abandonnés, c'est tout.
4: Mm-hmm.
0: Donc, je vois pas le rapport avec les péages, là.
4: Mm-hmm.
0: Ça n'a pas du tout le rapport, son truc.
3: Moi, par contre, j'ai une question, j'espère que tu la poses pas plus tard. C'est, par exemple, quand tu arrives au péage pour payer, ouais, et que dans ta voiture,
0: ouais,
3: bon, il y a des passagers, t'as un chien.
4: Je la pose plus tard, celle-là.
3: Ouais. Et t'as un chien ou un truc qui prend de la place, tu vois, à côté de toi. Un gros truc. Je voulais savoir si c'était payé en plus cher.
0: Ben non,

0: Tu payes le prix de l'autoroute, tu payes pas le prix de la personne.
1: J'avais une question aussi, pourquoi tu payes plus cher quand c'est quand t'as un poids lourd?
0: Ben ça c'est des.
2: C'est plus lourd, hein.
0: Non, c'est pas ça, c'est que faut dire. C'est vrai que la question.
1: Elle est pas con, hein.
0: On va quand même en parler.
1: Attends, je me casse pas le cul, chercher des questions pour.
0: Non, mais c'est vrai que pour les VL c'est moins cher, donc on a toujours pas compris pourquoi.
1: C'est quoi des VL?
0: Les voitures.
1: Ah d'accord.
0: Donc on comprend pas comment que ça se fait que pour les voitures c'est moins cher que pour les poids lourds. C'est ça que on a jamais compris. Même quand je prenais l'autoroute, que ça soit en voiture ou en poids lourd,
3: je payais le même prix.
0: Je payais le moins cher en voiture et plus cher en camion.
4: Bah, donc
3: bah, les camions ça prend de la place et ça pue quand même.
0: Ouais, ouais. Mais d'accord, mais je trouve ça quand même assez dégueulasse.
4: Si bah des non, fois, c'est y a... normal. Mais non. Si la route, regarde un camion c'est lourd donc ça use la route.
0: Bah tiens, Benoît.
4: Ouais.
0: Donc tu peux nous dire à peu près le prix que c'est pour une voiture et un camion?
4: Bah ça dépend où tu vas.
0: Non mais
4: c'est aussi bien que moi. Mais nous on s'arrange bien parce que quand c'est des routiers, on s'arrange bien pour les faire payer un maximum. On les fait casquer les routiers.
5: Ah c'est bien ça.
0: T'es vraiment un enfoiré toi avec eux, hein.
5: Non mais c'est bien parce que comme ils passent souvent en fait, ça fait rentrer plein d'argent.
0: Ouais. Et quand vous mettez pas de quand vous lâchez pas les pots d'échappement dans la gueule en partant aussi, ça vous fait du bien, hein.
4: OK. Hein? Tout raide.
0: Hein, Benoît?
4: C'est une blague, ça?
0: Ouais, ouais.
4: Ah non, t'es tout raide, laisse tomber.
0: Peut-on payer le péage par carte bancaire, chèque ou autre? On va demander à gros péage.
4: Moi, je déconseille, franchement. Moi, je dis, dans la vie, il n'y a que le cash.
0: Alors, de quoi?
4: Le cash. Faut que ça cogne. Faut que tu l'entendes et il faut que du cash, c'est tout. Point.
0: Ah. Qu'est-ce qu'il est en train de me. T'es sûr d'avoir compris la question, là?
4: Bah oui, tu me demandes si je peux payer en chèque ou carte bleue. Moi, je te dis non, je veux du cash.
0: C'est-à-dire
4: de la caillasse, de la maille. Des billets, des pièces.
0: Ben ouais, mais si t'as pas tout ça sur toi.
4: Eh ben je prends pas l'autoroute, je prends la nationale du con.
0: Du con. Hey, gros péage. Tu sais ce qu'il dit le con?
4: Mais ça m'a échappé. Ça.
0: Eh ben, le con, Gérard. Le con, il me dit au revoir.
3: Non, moi je suis d'accord avec Gérard. Puis dégage et tout.
0: Terminé. Allez, gros péage, au revoir.
4: Il a dit du bon.
0: Non, il a dit du con. Terminé, gros péage, au revoir.
6: Et avec les tickets resto, ça marche?
0: Non, c'est interdit.
4: Ok, Noémie.
0: question con, alors vraiment. Hein.
1: Et Gérard, ça fait combien de temps que t'as pas pris l'autoroute? Parce que moi je paye avec une carte bleue.
3: Il y a beaucoup de gens qui posent la question sur le
0: ouais. Bon, toi, Adis, si ça te plaît pas, tout à l'heure tu vas faire comme gros PH, tu vas aller voir au standard si j'y suis aussi, toi.
7: Non, mais c'est vrai, c'est évident, enfin, je sais pas.
0: Ouais, non, mais attends, dans ces cas-là, d'accord, tu payes par carte bleue.
7: Ouais.
0: Ok.
7: Ouais.
0: Bon, par chèque, c'est aussi accepté.
1: Mmh. Ah non.
7: Non, ils veulent pas le temps de le remplir tout ça.
1: Bah ouais,
0: attends.
1: Il paraît que t'as le droit que t'as été autorisé à rester que 20 secondes à la barrière.
7: Ouais, ouais.
1: Au bout de 20 secondes, il te pique ta caisse.
3: Il t'arrête, ouais.
7: Ta voiture est autodétruite.
0: Ouais. Non,
1: il pique quand même pas.
0: Non.
1: Il exagère pas.
4: Attends, Gérard, je travaille dans un péage, je confirme, hein, c'est vrai.
1: Ouais.
4: Il a raison, Fildar.
0: Bah moi, j'ai passé des péages et je vais te dire une chose.
4: Ça fait 20 ans, Gérard, ça fait 20 ans que t'es plus routier. Fildar, il connaît, il prend la voiture et tout, il connaît.
0: Non, ça fait pas 20 ans que je suis plus routier, mon pote.
1: Il l'a jamais été, hein, rassurez-vous.
0: Ouais, après,
3: quand tu disais un kangou à tout péter.
0: Manu.
3: Donc à la place de gros péage, on va accueillir Lionel, André, Didier, Alain, Sylvain, c'est son prénom ça.
7: C'est quoi ton.
8: Oui, bonsoir.
0: Bonsoir,
8: c'est Lionel, André, Didier, Alain, Sylvain, mais bon,
7: comment
8: tu peux m'appeler Ladas. Hein.
0: T'appelles d'où?
8: Alors j'appelle de Bordeaux, j'ai 27 ans et nous t'écouterons sur 117.5.
1: Toi, ouais, okay. tu es où? Tu es avec plusieurs amis?
8: Oui, enfin nous t'écoutons sur l'agglomération de Bordeaux, je généralisais, tu vois. Non, je suis tout seul, il n'y a personne derrière moi.
1: En association.
0: Poussistam,
8: mais franchement ce soir ça va pas, Gérard.
0: Bon, tu réponds à la
8: question. Très bien. Moi je paye tout par carte bleue, donc voilà quoi.
0: Mm-hmm.
8: J'ai pas trop envie de me prendre la gueule avec ta question là.
7: On t'entend bien.
0: Bon alors, poussis ça, peut deux fois, au revoir. Allez, terminé pour toi. Hop. Celui-là, il nous emmerdera plus.
9: Il dégage.
1: Oui, Gérard.
0: À 10.
7: Ah. Ben ça y est, je t'ai dit.
0: Benoît, pareil, tu m'as répondu toi aussi.
4: Non, je t'ai pas répondu.
0: Non, parce que t'as répondu à la question à Fildar en même temps, donc c'est pour ça.
4: Ouais. Non, mais j'ai pas répondu. Donc, en fait, moi je paye pas parce que je travaille dans un péage. Je suis pas con, je vais pas payer quand même.
0: Non, mais d'accord, mais les gens qui viennent, est-ce qu'ils payent, est-ce que vous acceptez les cartes bancaires, les chèques ou pas? C'est ça. Les chèques, d'après ce que Fildar me dit, non, mais donc les cartes bleues, tout ça, oui.
4: Non, mais on s'arrange, ça dépend, on s'arrange. Par exemple, les gens, en général, je les fais pas payer trop cher quand c'est des routiers. Par contre,
7: tu les taxes ?
4: Je me vends bien, je les taxe bien, les routiers.
0: De toute manière, tu peux pas les taxer parce que, de toute manière, le ticket qu'ils prennent est déjà...
5: Bah, tu carottes la monnaie.
0: Tu peux pas parce que ils ont des cartes spéciales des autoroutes, alors tu peux pas...
4: C'est quand même des petits vicelards, ils essaient toujours de payer en nature. Mais il n'y a pas moyen.
0: Non mais ça... T'es pas un peu... T'as pas fumé la moquette, toi, avant d'appeler, là, au standard ?
4: Non, j'ai pas fumé la moquette, j'ai pas fumé de routier non plus.
0: Ouais, bah je crois que si, hein. Lionel ?
1: Il est dans la guérite, là, Benoît ?
0: Hein, Manu, il est dans sa guérite ?
1: Ouais. T'es en repos, là, parce que tu bosses pas beaucoup, là.
4: Il fait froid, mets le radiateur, s'il te plaît.
5: T'as du monde derrière.
0: Il y a du monde derrière, en plus. Je sens.
1: À mon avis, c'est un relais de routier. Un truc.
3: C'est des esprits.
1: Pas très catholiques.
4: Il y a Benoît, mon collègue, c'est tout.
0: Benoît, ça, tu te calmes, s'il te plaît. Ouais, Manu.
4: Qu'est-ce que c'est, toi, quand tu bossais dans
0: Benoît, routiers, tu t'écrases, s'il te plaît.
1: On se réchauffe entre routiers, je comprends.
0: Manu.
3: Réchauffer le pot. On va accueillir Monsieur Mazur à la place de Poussistan.
1: Professionnel.
4: Ah, Monsieur Mazur.
7: Bonsoir, Monsieur Mazur.
2: Oui, bonsoir, c'est Monsieur Mazur.
0: Bonsoir,
4: Monsieur Mazur.
2: Bonsoir, mes amis. Bonsoir, Monsieur Gérard. Comment allez-vous ?
7: Ça va bien ?
2: Écoutez, je suis ravi de ce débat sur les autoroutes qui a l'air d'être des plus chatoyants.
0: Mm-hmm. Lionel.
9: Moi je pense que la carte bleue c'est plus sûr parce que je soupçonne les gars dans les guérites là de taxer de la monnaie. Mmh. Et de magouiller quand on leur donne du liquide.
0: Bah ça, de toute manière, c'est vrai que le liquide...
4: Ah, c'est vrai, ça.
9: Mais je les soupçonne. Hein. Par exemple, Benoît, moi, je suis sûr qu'il magouille un peu, j'en suis sûr.
0: Non, mais je pense pas, parce qu'avec le ticket...
4: Ça reste entre nous.
0: Mais avec le ticket, de toute manière, tu peux pas magouiller comme tu veux. Hein.
4: Mais si, en général, il y a des gens dans les camions, ils sont un peu plus cons que les autres, et eux, ils payent.
0: Bon, allez, Benoît, terminé pour toi. Terminé pour Benoît. Non, terminé. Terminé pour toi.
1: Terminé. Il est parti direct.
3: T'inquiète pas.
0: Rigo, oui.
3: Sur l'IRC, ça monte encore. On est 6033. Mm-hmm. Donc ça n'arrête pas. C'est très chaud ce soir. Il n'y a que de la question de la balle.
0: Ben,
3: donc, t'as de la chance. Donc il y a une question de Yankee et Zébulon qui est pas mauvaise. Si on paye plus cher au péage, est-ce qu'on peut rouler plus vite ?
0: Ben non. T'as pas besoin. Si tu payes plus cher au péage, tu peux pas rouler plus vite quand même. Ça, ça intéresse.
3: Et pourquoi ?
0: Ben non, ça sert à rien. C'est pas parce que tu vas payer plus cher de péage que tu vas rouler plus vite derrière. Hein. Au contraire, c'est pas en payant plus cher que tu peux rouler plus vite. Mm-hmm. C'est de là qu'en roulant plus vite que tu cartonnes. Hein.
1: C'est des pots de vin.
3: Ouais, mais tu payes plus cher.
1: C'est des pots de vin, donc.
0: Ouais, non, mais même tu peux pas payer plus cher un péage parce que de toute manière déjà avec le ticket.
1: Quand
0: ils passent dans la machine pour payer, ils savent déjà le trajet que t'as fait.
1: Ouais, c'est. Bah,
3: donc, mais s'ils se font flasher en allant trop vite. Plutôt que de payer une amende, ils payent un pot de vin.
0: Bah, de toute manière, s'ils sont flashés parce qu'ils ont été trop vite, de toute manière, ils sont déjà au péage. Mm-hmm. Et justement, on va en parler aussi.
1: C'est des pots de vin.
3: Donc, ils payent plus cher pour aller plus vite.
1: Non ?
0: Bah, dans un sens, si tu veux, oui.
1: Toi, t'as payé des pots de vin, mais t'as laissé les pots, t'as pris le vin.
5: Non, moi, je crois que Gérard, il boit directement la bouteille.
0: Bon, toi, tu te calmes, hein, parce que sinon, tu as dégagé vite fait, toi. Monsieur Mazur, donc, à votre tour.
2: N'est-ce pas, c'était sur la carte bleue, c'est cela ?
0: Voilà.
2: D'accord, bien écoutez, bien entendu qu'on peut payer.
7: Par carte bleue ?
2: Ah oui, tout à fait. Mais la question, c'était payer quoi exactement ? Parce qu'on peut faire plein d'achats en carte bleue, n'est-ce pas ?
0: Peut-on payer les péages par carte bleue
2: bancaire ? Absolument. Absolument. Cependant, j'ai une question à vous poser, Monsieur Gérard. Comme vous semblez être une fusée dans le domaine, je voudrais savoir, là, récemment, avec la grève de la Brinks, des convoyeurs, merci, le montant minimum autorisé était-il de combien dans les péages, Monsieur Gérard ?
0: Voilà, j'en ai aucune idée parce que de toute manière les péages c'est ceux qui passaient qui payaient donc je vois
2: bien
0: pas
2: entendu
0: du...
2: Mais cependant, est-ce que puisqu'il n'y avait pas d'argent nulle part et qu'on pouvait payer par carte bleue une somme tout à fait minimale, qu'en était-il, mettons par exemple, des convoyeurs grévistes qui rentraient chez eux? Comment faisaient-ils pour payer vu qu'ils n'avaient pas d'argent puisqu'ils faisaient grève?
0: Ça, ils avaient les cartes bleues, non?
5: Et attends, un fourgon blindé, ça paye au péage si ça prend l'autoroute ou
2: pas? Ah là est toute la question, oui.
0: Ça, en principe, oui. Hein.
7: Et les flics, ils payent les ambulances?
0: Ah, bien ça, oui. Non, les flics, non, parce qu'ils ont des
5: autorités. Les pompiers?
0: Les pompiers, je crois pas. Non, parce qu'ils ont... Ils
5: les
0: ont
5: DF
0: des...
5: et les DF.
0: Non, les pompiers, ils ont des...
5: Les DF, tu crois qu'ils payent ou pas?
7: Les pompiers, ils ont des gyrophares, hein.
0: Les pompiers.
9: Moi, je pense que les égoutiers ne devraient pas payer. C'est dégueulasse. Parce que...
2: Et à votre avis, excusez-moi, et les livreurs en motocyclette payent-ils le péage, monsieur?
0: Mais justement,
9: parce que quand t'as les mecs de la DDE avec un camion, eux, ils sont obligés de passer, tu vois.
0: Ils arrivent à pas.
9: C'est
0: ils
9: comme
0: ont
9: le service. Des
0: mais vous me laissez répondre ou quoi là?
7: Les mecs qui travaillent.
0: Bon, Adis, tu t'écrases.
2: Est-ce que existe-t-il des camionneurs qui livrent des pizzas?
0: Oh, mais ça y est, ouais. C'est pas la question des pizzas là, monsieur Mazur. On va pas s'éterniser sur des questions cons là.
2: Ah, vous avez raison, Manu.
3: Je voulais accueillir un nouvel auditeur. On accueille Grill Courte Pipe. Bonsoir.
10: Bonsoir.
2: Bonsoir.
7: Bonsoir Grill.
10: Bonsoir Gérard. Salut, bonsoir Grille. À toute l'équipe. Bonsoir Rigaud. Bonsoir Manu. Bonsoir Fanda. Bonsoir aux auditeurs.
2: Et bonsoir monsieur Courte Pipe. Bonsoir.
0: Et t'appelles d'où?
10: J'appelle de Calinette sur Sodo.
2: Bonsoir à tout Calinette.
10: Ça existe, j'ai cherché.
7: C'est dans l'Est, ça.
11: C'est sympa comme région.
10: Tout à fait.
0: Tu te fous de ma gueule ou quoi, là, où tu prends le train?
10: Non, du tout. Calinette sur Sodo, c'est une très belle ville. Hein.
9: C'est dans le lieu de Maritime.
0: Bon, alors, troisième question.
11: Avant que tu poses ta question, j'ai une très bonne question de...
0: Ah. Fildar, s'il te plaît, t'arrêtes avec ça.
11: C'est pas moi. Je pense qu'il y a l'auditeur. Mais, donc, une question, très bonne question de Snooze qui te demande où finit l'autoroute.
0: Où finit l'autoroute?
1: C'est de la philo, ça, mon con. Vas-y.
11: Prenez-en de la graine sur IRC, ça, c'était une bonne question.
0: Tu prends l'autoroute à un endroit et tu peux ressortir quand tu veux de l'autoroute. Hein. Il n'y a pas de fin.
10: Il
0: y
10: a des enfants qui disent que ça se termine dans les saules avec les louis d'or. Mais je trouve que les enfants sont débiles.
0: Qui c'est qui parle de comme ça, là? Courte Pipe?
10: Oui.
0: C'est toi?
10: Ah non, pas du tout.
0: Non, pas du tout. C'est pas toi qui viens de parler comme ça. Je viens pas de reconnaître ta voix, à peine.
7: Non, c'était pas lui. Je pas presque.
9: T'as pas compris ce qu'il a dit, alors.
0: Mais... voilà ce que je pouvais dire
1: Gérard, excuse-moi. Oui. Juste avant, il y a un compositeur très célèbre qui a fait une chanson justement en plus sur ce débat. Et je sais pas. Voilà, elle est au courant à 10. C'est Didier Barbelivien avec sa femme.
9: Bonsoir Anaïs.
1: Quitter l'autoroute. C'était une belle chanson, ça.
0: Donc, seriez-vous prêts? Vous la calmez là?
1: Tu te la calmes?
0: Bon, Adis, au revoir!
1: Allez, dégage!
0: Allez, hop! Au revoir, Adis! Alors, troisième question, seriez-vous prêts à habiter près d'une autoroute? On va demander à Courte Pipe.
10: Ah, moi je dirais qu'à. Ah, pardon, il y avait une fille. Moi, je dirais qu'à côté d'une autoroute, non, parce que je suis très très fragile au niveau des tympans.
9: Et
10: Des tympans. Ok, pas de problème, des tympans, donc.
9: S'il te plaît.
10: Et puis voilà, ça me stresse un petit peu le bruit. Parce
0: Dans ces cas-là, si tu veux pas habiter près d'une autoroute, tu veux pas habiter non plus à côté d'un aéroport.
10: Ah non, ni aéroport, ni autoroute, ni que ce soit les abattoirs de Rungis, tout ça, pour moi, c'est exclu. Hein.
0: T'as pas le choix. Hein.
10: Ah non, mais moi, ça va.
0: Monsieur Mazur.
10: Dans un pavillon, tout ce qui est de plus luxueux, à Calinette-sur-Saône.
9: Bourgeois.
0: Monsieur Mazur.
2: Oui, écoutez, comme la plupart du temps, n'est-ce pas, les autoroutes se situent près d'aéroports ou bien encore de gares ou d'arrêts de bus, il est complètement inconcevable.
0: N'importe quoi.
2: Pardon,
9: si.
0: Non, il n'y a aucune autoroute qui se situe à côté d'un...
2: Écoutez, monsieur Gérard, prenez l'autoroute numéro 6, n'est-ce pas, celle qui mène très loin.
0: À Lyon, ouais.
2: Vous constaterez que Allô?
0: Vous
2: constaterez bien entendu que c'est une autoroute qui passe par l'aéroport d'Orly, n'est-ce pas? Et...
0: Qui passe pas par l'aéroport
2: d'Orly. Absolument, monsieur
0: Gérard. Ça dépend déjà.
2: Gérard, vous n'avez jamais pris l'avion, vous ne savez pas.
0: Non, presque pas. J'étais à New York, j'ai jamais pris l'avion.
2: Oui, New York,
0: alors pourquoi que l'autoroute.
2: Gérard,
0: alors,
2: vous savez comme moi,
0: et alors l'autoroute 1, l'autoroute 1 passe où?
2: Bourricot, écoutez.
0: Avec le blob. J'ai arrêté de faire vous-même le bourrico et l'autoroute 1, alors elle passe où? Elle passe pas du côté de Roissy aussi?
2: C'est ce que je dis, la plupart des autoroutes passent à côté d'aéroports.
0: Eh ben non, des arrêts de bus comme vous venez de le dire.
2: Mais bien entendu, écoutez, vous avez bien des liaisons, n'est-ce pas, des abris de bus avec des autocars qui partent de ces arrêts-là pour vous mener à destination, écoutez.
10: Oui, il a peut-être raison, Gérard.
2: Je ne parle même pas des lignes RER, monsieur Gérard.
0: Non, mais attends, les Roissy bus, comme tu dis, c'est des lignes directes. Il n'y a pas d'arrêt.
9: Il dit non, mais il les connaît toutes en plus.
0: Il n'y a pas d'arrêt, ça fait comme l'écart.
1: L'écart.
0: les cars de Roissy, là, ceux de Air France. Donc c'est pareil. Et il y a même des cars qui vont, des bus qui vont jusqu'à
1: à Meudon,
0: à Orly, et ils passent par les autoroutes, mais ils n'ont pas d'arrêt. C'est pour, il y a
2: pas. Absolument, vous avez tout un tas d'usagers, n'est-ce pas, qui habitent justement.
0: Ben ouais, mais il y a pas, il y a pas
2: de ces gares SNCF, RER ou bien ces aéroports.
0: Il y a pas d'arrêt de bus sur les autoroutes.
2: Mais,
0: c'est faux.
2: Non. Monsieur Gérard.
0: Non, moi je vous dis.
2: Monsieur Gérard.
0: Je vous dis que non.
2: Avez-vous dû prendre le RER? Je vous assure qu'il y a des abribus. Tout le monde.
0: Mais moi, je vous dis que non, c'est faux. C'est tout. On va pas s'éterniser sur cette question. Lionel.
9: Ouais, la DAS. Bah écoute, moi, j'habite en fait à côté d'une autoroute parce que je trouve que c'est pratique. Parce que quand t'es un usager au quotidien de l'autoroute, et ben plus t'en es prêt, plus tu peux te rendre à ton lieu de travail rapidement. Donc j'ai allié l'utile à l'agréable, donc j'habite juste à côté d'une autoroute.
0: Lionel, par contre, tu vas éviter de trop dire la DAS, s'il te plaît, parce que.
9: C'est mon complet, Lionel André Didier Alain Sylvain, ça fait.
0: Ouais, peut-être tes potes ils t'appelleront comme ça, mais moi ça sera Lionel. Lionel.
9: Respect. Comme Christelle, c'est 2000 ans de passé qui te
0: regarde. Lionel, s'il te plaît, tu te calmes. Moi je préfère t'appeler Lionel comme ça. C'est tout, tu arrêtes de dire la DAS, d'accord?
9: Ouais, mais je préfère que c'est
0: mais...
9: complet quand même.
0: Non, moi je dis Lionel, je m'appelle, c'est tout terminé.
9: Ça
0: ok
9: un peu quand même,
0: ok.
9: Non, pas on du est... tout, non.
0: Bon, si t'es pas d'accord, tu retournes au standard.
9: On va voir ça, on va gérer.
0: Hein?
9: Au fur et à mesure des questions.
0: Ouais, ben tu vas voir que tu vas pas t'éterniser comme ça
9: on
0: avec
9: va
0: moi.
9: Improviser,
0: Manu, ouais.
3: Oui, je voulais dire qu'on accueillait Pousseline le routier.
0: T'as une façon de penser qui est assez bizarre.
9: Ouais, c'est vrai.
11: C'est vrai.
3: Pousseline le routier.
9: T'appelles de Lyon? Oui, donc, plus des routiers.
12: Oui, bonjour. Bonjour Gérard.
0: Bonsoir.
12: Bonsoir toute l'équipe.
0: Bonsoir. T'appelles d'où?
12: De Lyon.
0: Donc fréquence
12: 102.7.
1: Okay. Enfin, il y en a deux, il y a 93.3 aussi.
12: Hein. Ouais, aussi, ouais, Lyon Sud. Mais moi, je préfère l'autre.
1: D'accord.
0: Ok, bon, donc.
1: Attends, juste avant de poser une question, je voulais qu'on fasse un petit sondage.
0: Non, mais après le sondage.
11: Après le sondage. Non, j'avais juste une petite information sur Internet. Sachez que le guide des aires de repos où retrouver la jouisseuse mystère est disponible sur radiogérard.fr.fm.
9: Cool.
0: C'est bien, tant mieux. C'est qui s'amuse à dire ça?
12: C'est pour un PD, quoi.
11: Perfora, c'est bonsoir. Ils sont deux.
12: Ouais, mais il y en a un autre qui est cool.
0: C'est qui l'autre?
12: Ah, le jaloux.
11: Je sais pas, demande à Pousseline.
12: Bon, bah, ouais, Pousseline, apparemment, elle a du mal à parler, à force de coller les
0: temps. Tu voulais rajouter quelque chose, Noémie? Je vois que ton micro est allumé, donc je sais pas pourquoi.
6: Ah oui, non, j'ai pas fait attention.
1: Ouais, parce que si t'as un à rajouter, tu l'éteins.
12: Ouais.
1: Voilà. Okay, t'es pas,
11: tu sors,
1: t'es pas, t'es pas chez toi ici.
0: Okay, bon, avez-vous déjà pris l'autoroute? On va faire un sondage avant une petite pause, ouais, je pense. Donc, avez-vous déjà pris l'autoroute? 48% des gens répondent oui, c'est bien probable. Probable, ah ouais, d'accord. Ouais. Maintenant, ils oublient de mettre les ailes.
1: Bah, probable de quoi aussi?
0: Bah, probable de quoi, j'en sais rien. Hein,
1: bah, j'ai pas la suite. Je te demande, tête de nœud.
0: Tête de nœud, c'est bien probable, moi j'ai pas la suite. On n'a pas la suite, donc qu'est-ce que tu veux que je fasse? Tête d'andouille.
1: Bah, improvise.
0: Tête d'andouille, bah, c'est vrai qu'à 3, ils mangent les andouilles. Alors, c'est pour ça qu'ils.
1: Bah, j'aimerais bien bouffer ta grosse andouille, c'est clair.
0: Ouais, bah, là, tu
1: surtout qu'elle doit être bien baveuse et
0: c'est ça, t'as raison.
1: Bien périmée.
0: C'est ça, t'as raison. Alors,
1: bien de parler de ça.
0: 27% répondent que c'est un problème. En Yougoslavie, car il n'y en a plus, bon ça c'est vrai, donc on s'en fout un peu.
1: Il n'y a plus d'autoroute en Yougoslavie, c'est
0: vrai. 17% des gens...
1: excusez-moi, pourquoi il n'y a plus d'autoroute en Yougoslavie?
0: Bah, qu'est-ce qui s'est passé?
1: Qu'est-ce qui s'est passé, quoi?
0: Bon, on va pas s'éterniser sur ça, parce que ça c'est pas intéressant, ça n'intéresse pas les gens. 17% des gens ont porté plainte contre l'autoroute du soleil, car il faisait trop chaud, bon ça, c'est vraiment des trucs cons. Et puis,
11: ils sont cons sur Internet.
0: L'autre, laisse tomber...
1: C'est quoi l'autre?
0: Non,
1: mais on le dit brièvement, on s'éternise pas, c'est quoi?
0: Non, 9% sont plus intéressés par les Philippines, donc ça sert à rien de dire des conneries comme ça.
1: Pourquoi il y a quoi là-bas?
11: Pourquoi les Philippines?
0: Mais ça y est, c'est bon. On a... Alors, deuxième sondage.
1: Ah,
0: quels sont les avantages d'une autoroute? Alors, 45% des gens répondent qu'il est facile de trouver des grosses sans domicile, n'importe quoi. Ça, c'est bien tes conneries.
1: Mais c'est pas moi, c'est Rigo, Pierre.
0: Non,
1: c'est Internet.
0: 31% des gens qu'il faut faire attention sur les passages cloutés d'autoroute pour traverser, alors que sur les autoroutes, il n'y a pas de passage clouté déjà.
1: Sur certains.
0: Sur aucune autoroute.
1: Si tu sais, quand tu as les relais là où il y a la passerelle en fait qui est au-dessus de l'autoroute, c'est pour aller d'un côté à un autre.
3: C'est là où il y a des gens qui balancent des pavés sur les routiers.
1: En bas de ça, tu as les passages cloutés.
0: Ouais, mais tu traverses pas l'autoroute, c'est tout. Non, moi je te dis que non. 20% des gens pensent que les autoroutes sont plus agréables incroyable pour voler des voitures. Bah ça c'est le cas assez souvent.
1: C'est vrai.
0: Ça s'est calmé, mais je pense que ça va sûrement redevenir bientôt cette histoire. Ah ouais, merde.
1: Qu'est-ce qui se passe?
0: On parle d'éviter les radars, mais on va en parler, bon, mais c'est pas grave.
1: Ouais, 12%, après, ouais.
0: 12% pensent que c'est une façon d'éviter les radars. Bah oui, ça c'est vrai, parce que les radars, tu peux pas les voir. Surtout sur l'autoroute A6, ils sont bien planqués. En plus.
1: Ils sont planqués à 2,40. Peut-être aider les routiers.
0: Ils sont bien planqués. Ils sont à la limite de l'aire de repos de Beaune, là. Et ils sont bien...
13: Pas de masure.
0: Ils sont bien là.
1: Il y en a deux ou trois sous le tunnel de la Fourvière aussi, pareil.
0: Non, sous le tunnel, ils en mettent... sous le tunnel de Fourvière, il y en a...
1: Ah non, il y en a 2-3 dans ton tunnel, excuse-moi. Ouais.
0: N'importe quoi.
3: Et puis confondu. Là, ils vont tous à fond. Hein.
1: Ça, c'est pas la Fourvière, c'est la Fourmilière, ouais. Excuse-moi.
0: Quatrième question, on va faire une pause et puis vous allez y réfléchir.
1: Il y a combien de questions sans indiscrétion? Je peux te poser la question sans indiscrétion.
0: 10.
13: Combien, 10?
1: 10 questions à raison de 4 questions par demi-heure. Si on fait 2-3 calculs, je vais sortir ma calculette.
13: Vas-y.
1: À 1h30, c'est fini.
0: Non, c'est bon.
3: Non, c'est cool.
1: C'est ça, non? Non, on n'a pas. Oui, on n'a pas.
13: Un petit son de caille là. Un petit son de
1: pas toutes les 10 minutes comme
3: tout à l'heure. Avec
0: à quelle vitesse peut-on?
1: Alors attention, Gérard pose la quatrième question. Réfléchissez, attention. N'oubliez pas.
0: À quelle vitesse peut-on rouler sur autoroute par temps de pluie? Et on se retrouve tout de suite après.
1: C'est minable.
0: Vous pouvez nous appeler 0803-08-5000. Donc on va s'écouter Jean Jouy avec les dodus du péage de l'Alma. Et on se retrouve tout de suite après pour la suite des débats. Et voilà, vous venez d'écouter Jean-Jean Jouy avec le dodu du péage de l'ANA. Donc vous pouvez toujours nous appeler au 0803-08-5000. Vous êtes toujours sur Fun Radio. Il est 0h36 et c'est toujours la suite des débats. On a toujours Manu au standard. Ouais. Noémie qui est en train de dormir, je sais pas pourquoi. Rigo à l'internet. Et
14: ouais,
0: puis,
14: toujours.
0: Donc là, et puis on...
1: Et moi je fais du bec.
0: Et puis Fuldar à l'arrière.
1: Je te jure. Et en plus, profite-en, c'est mon dernier débat parce qu'après je suis sur France Inter.
0: Bon, attends, mais ça me ferait bien.
1: Tu remplaces Ricky?
0: Ouais.
1: Bah avec Rigo, tous les jours.
0: Pour ça, on va récupérer Lionel.
1: Ah,
13: Cyril, moi. Ouais, bonsoir.
0: Rebonsoir, Monsieur Mazur.
13: Bonsoir. Oui, bonsoir, c'est Monsieur Mazur.
0: Courte pipe.
13: Rebonsoir.
1: Courte pipe, c'est fort.
13: J'ai trouvé ça tout à l'heure.
0: Et Pousseline.
13: Oui, Pousseline de Lyon, la routière.
0: Ok.
13: Je voulais juste dire aux auditeurs d'acheter son caille parce que ça va nous changer un peu de bougal.
3: C'est clair.
0: Ouais. Bah ça sort le 6 juin.
13: Belle chance breakdown, back da boom, là, tout ça. Là.
0: Belle chance breakdown.
1: Ça, c'est très bien, ça.
13: Ah non, j'aime pas. En
1: non, mais moi, je trouve ça bien.
13: Je tenais à le dire, là.
0: Donc, à quelle vitesse peut-on rouler sur autoroute par temps de pluie? On va demander ça à Lionel.
13: Ça dépend comme question. Ça dépend du véhicule, moi, je dis déjà.
0: Mm-hmm.
13: Ça dépend de comment ton véhicule, il est chaussé.
0: Ouais.
13: Parce que si t'as des pneus de vélo de course, ça va pas le faire. Alors que si t'as des gros boudins de tracteur, bah tu peux appuyer un peu plus quand même.
0: D'accord.
13: Je pense que toi t'es plutôt dans le genre gros boudin, donc je pense que toi tu peux appuyer un peu plus.
1: J'ai l'impression qu'il y a illusion là.
0: Lionel, un petit conseil, ça fait déjà troisième fois que tu me fais chier comme ça.
1: Il parle de Sandy.
0: Donc tu sais ce que j'ai à dire, Lionel. Lionel, je te dis au revoir, merci. Au revoir. Au revoir. Et Monsieur Mazur.
13: Oui, écoutez, moi je dirais plutôt que ça dépend de la pluie, n'est-ce pas?
0: Oui.
13: C'est-à-dire l'intensité de la pluie, il est clair que vous ne roulez pas à la même vitesse lorsque c'est un petit crachin plutôt qu'une grosse averse, n'est-ce pas?
0: D'accord. Courte pipe.
13: Vous en foutez, monsieur Gérard?
0: Non, pas du tout. Courte
13: bon, écoutez,
0: pipe.
13: Vous dites d'accord comme ça.
0: Courte pipe.
15: Ouais, bah, pas plus de 70, j'ai une Twingo.
0: Hein?
15: Pas plus de 70, j'ai une Twingo.
0: D'accord. Le prochain
1: pas
0: coup,
1: de marque,
0: tu,
1: hein.
0: Tu donneras encore. Tu pourras dire ta marque après si tu veux, ok?
15: Non, mais excusez-moi.
0: D'accord. Pousseline.
16: Ouais, ben moi, j'ai une petite caisse, mais bon, ça dépend le nombre de personnes qui est avec moi. Si j'ai deux cachalots et un vieux gars à l'avant, c'est chaud, quoi.
0: Mmh. Alors, je peux vous dire une chose que
16: j'irai moins vite, c'est sûr.
0: Manu, oui. Non, mais vas-y, si on a un auditeur.
3: Je voulais accueillir Ligne Blanche.
16: Ah, c'est chaud.
17: Salut.
0: Ligne Blanche, t'appelles d'où?
17: Salut Gérard.
0: Salut.
17: Salut à tout le monde.
0: Salut. T'appelles d'où?
13: Oui, bonsoir, madame Ligne Blanche.
17: J'habite Bordeaux.
0: Donc, 117,5.
17: Ouais, c'est ça, ouais.
15: Voilà, excuse-moi.
0: T'as une explication là-dessus? Bon, alors tu réponds à la question?
17: C'est à combien tu roules?
0: Voilà. Bah, t'as une explication là-dessus?
17: Hein?
0: T'as une explication là-dessus?
17: Bah, sur quoi?
0: Bon, tu réponds à la question, tu
17: te... Moi, je dis, tu vois, tu roules à 180 si tu veux t'éclater la gueule, mais bon, voilà.
0: Mais t'es où, là? Bon, alors, bon, Ligne Blanche,
17: ouais.
0: Mais t'es où, là? Je crois que t'as... Oh, Fildar, s'il te plaît, t'arrêtes avec ça commence à me gonfler, là.
17: Chez moi, attends.
15: Montagne de coco.
0: Bon, Ligne Blanche, t'arrêtes un petit peu tes conneries, ou sinon tu dégages. Bon, les lignes blanches, au revoir.
14: Faut allez, vraiment que tu fasses quelque chose.
0: Manu, au revoir à ligne blanche.
14: Faut vraiment que tu fasses quelque chose.
0: Bon, Fildar, t'arrêtes avec ça, s'il te plaît.
1: C'est
0: tu arrêtes.
1: C'est pour tenir le coup.
0: Ouais, bah, tu arrêtes. Alors donc, déjà, partant de plus, c'est limité. Donc, c'est limité à 110 au lieu de 130. Voilà.
1: Mais pourquoi, justement? C'est la question qu'on se pose.
0: Donc pourquoi? Parce que partant de pluie, t'as pas le droit de rouler plus vite.
1: Mais pourquoi?
0: Est-ce
1: plus dangereux ou pas?
0: C'est plus dangereux. C'est tout, parce que partant de pluie, t'as pas le temps de contrôler ta voiture. C'est
6: et quand
0: tout.
6: Il neige?
0: Bah, c'est pareil. Okay. Bah, de toute manière, quand il neige, faut
1: ça
0: dire
1: peut
0: une
1: faire
0: chose.
1: Des plaques après. Hein. Non, déjà, mais toutes les intempéries. Non, déjà, on peut signaler que quand il pleut et qu'il gèle, ça fait du verglas.
0: Et ta connerie!
1: Non, mais on peut le signaler.
0: Non, mais c'est vrai. Mais ta connerie!
18: Hein, sur l'autoroute. Ça glisse, le verglas.
0: Bon,
18: faut signaler quand même, Gérard.
0: Bon, ça y est, ça suffit, toi, courte pipe, là. Tu veux de l'aide?
1: Non, mais je pense que c'est pas des choses avec lesquelles on peut rigoler, tu vois, tout ça.
18: Il y a des gens qui ont des accidents sur des plaques de verglas.
1: On se retrouve avec des plaques, justement. Et pourquoi, Gérard, donc c'est plus dangereux sous la pluie? Parce que.
0: Bah, de toute manière.
1: Parce que si les gens, ils ont peur, ils roulent moins vite. Donc, pour ceux qui veulent rouler plus vite, c'est. Mais moins dangereux parce qu'il y en a moins qui roulent vite.
0: Mais même, les routiers sont cons, alors. Non, mais même, de toute manière, les routiers, c'est limité à 60, 80, 90 maintenant.
1: Il n'y a pas que les routiers.
0: Ils ont trois trucs de vitesse qui sont derrière les camions. Mais les camions, de toute manière, c'est vrai que quand tu doubles un camion, t'en prends plein la gueule, ça, je peux te le dire. Hein.
1: Ah oui, c'est au niveau de la visibilité.
0: La visibilité.
14: Ok.
0: Voilà. C'est limité à 110. Et bon, c'est vrai que t'as moins de réflexes quand il pleut. Si tu roules plus vite, t'as moins de réflexes pour pouvoir freiner. Déjà, celui qui est derrière, comme tu lui laisses quand même un truc comme les camions. Si tu doubles le camion, que c'est pareil. Le mec, il va accélérer pour doubler le camion, il va s'en prendre plein la gueule pour pas un rond.
1: Hein, ouais, c'est clair.
0: Donc voilà.
14: Par moment, je me demande si je suis pas con.
0: Ouais. N'importe quoi.
1: Nous aussi, hein, je te rassure.
18: C'est clair, j'ai un
0: ouais, Manu.
1: Non, je disais, nous aussi, on se demande si t'es pas con.
0: Ta gueule, toi.
18: Moi, je me demande pas. Un fonds de commerce.
0: Bon, t'as un autre auditeur, non?
1: Bah non, ils sont quatre.
0: Non, on en a
1: qui? T'as courte pipe, t'as Monsieur Mazur, ligne blanche et.
0: Ligne blanche, il y a dit au revoir.
1: Ah bon?
0: Bah oui, il y a dit au revoir.
1: Excusez-moi, bah au revoir, ligne blanche.
18: On va pas besoin de faire les tours, alors.
0: Il y avait une question IRC, non?
14: Y a pas grand chose de bien, malheureusement.
0: Bon,
1: y a un truc sur le Minitel, là, HTTP.
0: Mais y a pas de Minitel.
1: Si, ils viennent de le remettre. Ils viennent de le remettre.
0: Y a pas de Minitel, arrête tes conneries. Alors, cinquième question. D'après vous, les radars peuvent-ils être interdits sur autoroute? Justement, on en faisait illusion tout à l'heure.
1: En illusion.
0: Donc, monsieur Pousseline, je suis pas très sûr. Hein.
18: Ouais, moi aussi, je pense pas qu'ils vont pouvoir interdire les radars. C'est pas possible, ça. Parce que ça sert à griller les petits malins, les gros cons de routiers qui vont à plus de 180.
0: Ça. Non, moi...
14: ça faire quelque chose parce que c'est impossible.
0: Pousseline,
18: oui,
0: manque de peau. Tu vois, c'est que le truc que tu viens de dire, c'est faux, parce que c'est pas les routiers qui essayent de piquer, c'est les mecs avec des bagnoles.
18: Oui, mais les routiers, y en a pas mal qui vont vite. Hein. Moi,
0: attends,
18: je suis personnellement routier.
0: Ouais.
18: Alors, je sais de quoi je parle.
0: Ouais.
18: Levez vite.
0: Ouais, ben toi, parce que c'est un. Comment tu appelles ça? C'est un truc qui est fait spécial. C'est,
18: d'accord, super.
0: C'est des trucs que style Calberson, tout ça, jet service.
1: Oh, pas de marque quand même, Calberson, c'est chaud. Hein.
18: Un camion, c'est un DAF.
0: D'accord. t'as raison, courte pipe.
19: Ouais, moi je dirais que les radars, ouais, mais moi je suis pas trop d'accord avec le système qui voudrait privilégier la fonction publique au détriment des automobilistes.
0: Parce comment ça?
19: Parce que c'est de l'argent pris un petit peu sur le dos des automobilistes. Au profit de l'administration française.
1: Oh, Julien Courbet, tu te calmes?
0: Qu'est-ce que tu veux dire par là? Parce que je comprends pas du tout, là.
19: Ouais, j'avais envie de faire une phrase sérieuse. Voilà, je l'ai faite.
0: Bon, d'accord.
19: Maintenant que tout le monde...
0: Monsieur Mazur, alors.
20: Encore.
0: Oui, Manu.
1: Oui, on accueille Antipatinage.
20: Allez, vas-y.
1: Après que t'es fini d'enculer la grosse. Vas-y, Antipatinage, bonsoir.
0: Antipatinage, bonsoir, t'appelles d'où?
21: Bonsoir GG, j'appelle Denis Gueland.
19: La terre la pute qui jouit là.
20: Oh oui.
0: C'est quelle fréquence ça?
21: Je crois que c'est une prostituée à l'antenne, hein, pour appeler la brigade des
0: meurs. Gildard, tu arrêtes avec ça s'il te plaît!
1: C'est pas.
0: Merci!
14: C'est un gros camion ça.
0: T'appelles d'où Antipatinage?
21: J'appelle Denis Gueland.
0: Mais t'avais la fréquence! Oh, t'es bourré ou quoi là?
1: Hérisson.fr.
0: Bon, c'est de ton côté, c'est quelle fréquence là-bas sur 3?
1: Y a rien de mon
21: on
1: côté
21: écoute
1: là.
21: Pas de radio, on écoute Radio Niglo.
0: Bon, toi, tout à l'heure, tu as.
1: Sans décrochage.
0: Putain, mais complètement taré ce mec.
11: Gérard, j'ai une très bonne question enfin de sur l'IRC de Cody qui te demande s'il y a des autoroutes intercontinentales et interplanétaires.
4: Ah, non. Bonne question de merde.
0: Je sais pas qui c'est qui a posé cette question-là, mais.
4: Non, je rigole.
21: Moi, j'ai une Sandy, ça s'appelle les trous noirs.
0: C'est ta gueule, toi.
3: J'ai une question bon, à poser.
0: Pourquoi
3: à...
0: tu dis
3: à
0: ça,
3: Rigo, tu choisis les plus merdiques ou c'est vraiment la mieux de toutes?
11: Ah, je te jure, c'est une des mieux.
0: Oh putain, je crois que celui qui a posé ça, tu lui demanderas qu'il arrête un petit peu de dire des conneries parce que ça commence à... Bon, Pilar, t'arrêtes avec ça, s'il te plaît, parce que ça me gonfle.
4: Mais pourquoi moi?
11: Arrête de te caresser, s'il te plaît.
4: Mais pourquoi moi?
0: Bon, alors, monsieur Mazur.
8: Oui, monsieur Gérard.
0: La question, je l'ai posée, hein.
8: Bah oui, écoutez, vous l'avez posée il y a un bon quart d'heure, alors s'il vous plaît.
0: Non.
8: La question était concernant les radars. Je
0: voilà.
8: Crois. D'accord. Et vous vouliez savoir si.
0: On peut, si les radars doivent être interdits sur autoroute.
8: Bon, écoutez, je vois pas comment on pourrait interdire les radars vu que c'est l'État qui s'en occupe, n'est-ce pas?
0: C'est pas. Ah bon, c'est l'État qui flash les voitures maintenant.
8: Absolument, bien sûr.
0: Ça ah
8: dépend,
0: ouais.
8: Ça dépend de la préfecture de police et la préfecture de police, monsieur Gérard, c'est l'État, bien sûr.
0: Mmh. Alors que c'est les trois quarts, c'est la gendarmerie qui les met en stand-by.
8: Ah oui,
3: en sandales, oui. Et en sunkaï, le 6 dans les vagues.
8: La gendarmerie qui met en sandbail les radars, la gendarmerie, ça n'est autre, ne dépend que du ministère de la Défense. Ce sont des militaires, n'est-ce pas? Le ministère de la Défense, c'est l'État, donc voilà.
0: Ok, anti-patinage. Anti-patinage une fois.
21: Freine. Ouais, je suis là.
8: Freine.
0: Tu réponds à la question ou quoi? T'as une idée pour ce week-end?
21: En fait, ça serait cool, Gérard. Ça serait cool, ça serait sympa que...
0: Bon, alors, anti-patinage. Anti-patinage. Tu réponds correctement à la question ou tu gerbes?
21: Ok, je concorde correctement à ta question.
0: Alors, tu réponds.
21: Ok, en fait, ça serait cool qu'on puisse virer les radars. Parce que comme ça, on pourrait rouler comme des oufs sur l'autoroute.
0: Mm-hmm.
21: Ça serait vraiment génial. On pourrait doubler les routiers encore plus facilement et tout. On pourrait leur faire des...
0: Ouais, vas-y, dis.
21: Non.
0: Non, mais dis ta pensée de toute manière.
21: Non, pour leur faire des
0: dégâts
21: en les doublant.
0: T'as raison. Ouais, mais bien sûr, le jour où tu vas te faire choper par un routier, tu vas voir comment que ça va te faire, toi, mon pote.
21: Non, je suis pas homosexuel.
0: Non, mais tu vas voir, le jour où tu vas te faire coincer entre.
21: Je les connais, les Lascars.
8: Une sonnette d'alarme, si c'est possible.
0: Bon, toi, je crois que t'as intérêt de répondre correctement à la suite.
8: Non, c'est juste pour faire en aparté du débat une petite réflexion.
0: De quoi?
8: C'est qu'en fait, il faut pas écouter Autoroute FM quand on est sur l'autoroute. Hein.
0: Pourquoi?
8: Parce que c'est chiant.
0: Mais alors, ça te donne les points de circulation, de savoir où c'est bouché, espèce d'andouille.
4: Il paraît qu'ils disent des trucs faux. Ouais. Pour induire les gens dans de l'erreur.
11: Voilà, ouais, j'ai vu ça aussi.
0: Ouais, mais de toute manière, on sait pas pourquoi que ça est mis sur toutes les autoroutes, même sur l'autoroute là qui va du côté de Troyes. Maintenant, c'est la
21: nationale 19.
0: Putain, mais il est complètement taré celui-là.
21: Je connais, j'habite à Nigloland, donc je connais.
0: Eh, espèce d'andouille, l'autoroute A5, elle va où?
21: Elle va à 3.
0: Bon, bah alors?
21: Mais t'as la nationale 19 aussi.
0: Touché. Là, mais on te parle des autoroutes, on ne parle pas des nationales, espèce d'andouille.
21: Ah, c'est pas un débat sur les nationales?
0: Ah non. Oh là là, mais il est complètement taré ce mec de 3 là. Hein.
21: Ah bah, c'est Manu, alors, Manu m'a dit n'importe quoi.
0: Attends, c'est pas Manu qui t'a dit que c'était un débat sur les nationales, espèce d'andouille.
4: De quoi?
21: Il m'a dit, tu t'en fous de ce qu'il dit Gérard, moi j'ai dit que c'était un débat sur la
0: nationale. Eh bah alors, anti-patinage, tu vas retrouver Manu au standard, on te dit au revoir.
4: Merci, GG, de me rejoindre comme ça.
0: Allez hop. Tu lui dis au revoir, tu lui... Hey, Manu, tu lui diras le prochain coup que c'est sur les autoroutes, pas sur les nationales. Il comprendra peut-être mieux. Oui, Rigo.
11: Alors, il y a énormément de questions, toujours aussi bien. Formidable. Question de Yankee et Zébulon qui te demande si au péage on peut bénéficier d'un tarif de groupe.
0: Tarif de groupe
4: en moto.
0: Non, parce que justement justement.
11: Ça dépend si on est 3 ou 4.
0: Non, mais même les motos payent normal. Hein,
4: mais t'as un forfait en moto si t'es 12.
0: Ah, je crois pas. Hein.
4: Si, c'est par douzaine.
11: Je crois que tu payes moins si t'as un casque aussi.
4: Ouais.
0: Ouais, mais ça, les casques, c'est obligatoire. Mais de toute manière, on va en venir sur.
8: Gérard, je suis parti avec des pèlerins à Lourdes, hein, en Harley. C'est vrai qu'on a payé moins cher.
0: Bon, c'est qui vient de dire ça?
8: Non, mais c'est vrai, je te fais part d'une anecdote. Hein.
0: Ouais, non, mais on n'en a rien à foutre pour l'instant.
8: Bon, je te le dis.
11: Gérard, j'ai une très bonne question générale, à savoir comment marche un radar.
0: Alors, un radar, ça marche comment? Bah, ça marche comme.
4: Comment ça marche?
0: Ça marche avec un flash, c'est tout.
8: Non, mais
0: tu passes, si tu passes trop vite, t'as le flash qui est pris. qui est fait, qui est,
1: ça marche
0: fait
1: à pile. Ça marche à pile.
0: Non. Ils ont des systèmes maintenant qui est sophistiqué. Ça va plus être des radars qu'on verra sur les bords des autoroutes.
19: Ça va être des flingues.
0: Ça va être des voitures avec c'est des voitures qui seront équipées avec des radars dedans maintenant.
19: Voilà.
0: Il y a certains.
1: Ça fait 4 ans que ça existe, 4-5 ans déjà, ça, non?
0: Non, ça.
1: Si, il y avait des vignes 19 bleus avant avec des ronds noirs derrière.
0: Ouais, mais là, maintenant, c'est à l'intérieur de.
3: On peut arrêter égale M6 deux secondes là et revenir au débat, tiens.
19: Mais moi, il faudrait qu'il me chope avec ma Fuego.
0: Bon, tais-toi.
11: Et justement, il y a Starsky qui demande, est-ce qu'on peut acheter la photo après, comme à Disneyland?
0: Non, pas du tout, parce que là, déjà, quand t'es pris en photo, tu peux. Il y en a qui disent surtout souriez quand vous êtes pris.
19: On s'amusait
0: à faire chier les mecs, mais comme ça. Qui c'est que t'as,
3: Manu? Attends, c'est pas mal ce truc-là.
0: Qui c'est qu'on a?
3: Marcelito, bonsoir.
5: Bonsoir.
0: Marcelito,
1: Tu t'es déjà fait flasher, Gérard?
0: Non. Non, parce que j'avais annoncé qu'il y avait un radar du côté de.
1: La balance que t'es quand même.
0: J'avais annoncé par Sibi. Non, parce que comme.
11: Fais attention, on nous écoute quand même.
0: Comme j'avais annoncé. Je m'en fous de manière comme je conduis plus.
7: Il n'y a pas d'adresse, ils ne pourront pas le retrouver.
0: Donc, c'était pour annoncer aux collègues que, comme quoi qu'il y avait une boîte à images sur une aire de repos.
1: Une télé.
0: Non, ils étaient là, donc manque de peau. Les autres, ils avaient entendu à la CB, ils avaient la CB, puis manque de peau, je me suis fait avoir.
19: À l'époque de l'ORTF ou quoi?
0: Non, mais c'est pas grave.
11: Tu t'es fait avoir pour un truc que tu prenais les autres.
0: Ouais, parce que je prenais les collègues.
1: C'est vraiment trop bête.
0: Bon, Marcelito. Marcelito.
5: Ouais, bonsoir.
0: T'appelles d'où?
5: J'appelle du 9-4.
0: 101.9.
5: On est parisienne, ouais.
0: Ouais, bah 101.9.
5: Bonsoir. Bonsoir toute l'équipe. Respect. Bonsoir.
0: Donc, t'as entendu la question?
5: Ouais, moi je pense que les boîtes à images, c'est pas bien. Mm-hmm. Parce que les keufs comme ça, ils animent des gens. Puis après, ils mettent des prunes et tout ça. Moi je dis que c'est pas bien, quoi.
19: Ouais. Mm-hmm.
5: Parce que franchement, moi quand je me fais aligner, j'ai pas mon permis. Donc franchement, j'en prends plein la gueule à chaque fois et c'est pas cool, quoi.
0: Non, mais disons, ce qu'il y a, c'est que tu perds des points sur ton permis aussi.
5: Bah ouais, mais j'ai pas de permis, donc je perds des points.
0: D'accord.
5: Sur un permis que j'ai pas, quoi.
0: C'est bien, c'est pas mal de balancer ça.
5: Moi, il faut que je me déplace, moi, je travaille.
0: Ouais, non, mais tu fais bien de dire que t'as pas de permis à l'antenne, hein. ça fait quand même bien. Hein,
5: je peux te vendre des chelasses, moi. Moi, je m'en fous, j'ai pas peur, hein. Attends, c'est bon.
11: Une très bonne question, ouais. Encore, décidément, ça cartonne ce soir. De Harkonnen, il voulait savoir où est-ce qu'on peut acheter un radar.
0: Là, tu peux pas en acheter. Ça se vend pas. Ah non, ça se vend pas.
11: Je crois qu'au BHV, hôtel de ville, pareil.
19: Cache converteur, souci.
0: Non, je pense pas.
11: Et le 15 juin, la Flèche d'Or, concert Soundcade.
19: Problème, je suis à côté en plus. Hein.
11: C'est cool.
0: Combien coûte la construction d'une autoroute, Marcelito, tiens?
5: Oh, les pauvres questions.
0: Allez, tu viens avec moi, on se tape plein de nanas.
3: Avec toi, c'est chaud.
19: Vas-y, le tange.
0: Marcelito.
5: Ouais, bah écoute.
3: Il a pas entendu la question parce qu'il était avec moi, il était avec moi au standard.
5: Il m'a calmé, là.
0: D'après, combien coûte la construction d'une autoroute?
5: Moi, franchement, je pense que ça coûte cher. Moi, je pense que nous, on paye des impôts. Franchement, moi, je suis obligé de maquiller des voitures et de rançonner des gamines pour payer des impôts. Et mes impôts, ils partent dans des autoroutes. Alors que franchement, je pense qu'il y aurait des choses plus intéressantes à faire, tu vois, quand même. Avec l'argent des gens qui cotisent, quand même. Tu vois,
0: monsieur...
19: obligé de voler des poules.
5: Quand même.
0: Monsieur Mazur.
22: Oh ben, je pense que ça doit coûter relativement cher, n'est-ce pas, au prix où sont les péages.
1: Il paraît que c'est magouille et compagnie, les autoroutes.
22: Absolument, mais bien entendu.
1: Mais non, mais si, c'est que c'est les ministres, la politique, qui financeraient, en fait, avec des caisses noires.
0: Mais non.
22: C'est comme...
0: Courte pipe.
22: Oui.
1: Faites les autoroutes.
22: Oui, les autoroutes, c'est trop cher. Ah. Je suis désolé, moi, quand je pars vers le sud, c'est toujours 30 balles par-ci, 50 balles par-là.
0: Combien coûte la construction d'une autoroute? Je te demande pas combien coûte un péage, espèce d'andouille.
22: 3 millions de dollars.
0: Non.
1: Par exemple, tu vois la nouvelle, la A14 là, qu'ils ont faite à la Défense.
5: C'est pour aller.
1: Oui, c'est la 28.
22: Ouais.
0: Non, la A28, t'as vu jouer ça dans Tantamilou, c'est la A14.
1: Connard, Tantamilou.
22: Il est chaud dans la vanne ce soir.
1: Ouais. Non, mais tu sais, la.
0: C'est la A14.
1: La A14,
0: elle n'est pas terminée encore. Hein.
1: Qui a coûté un blé monstre et c'est 28 francs pour 15 km.
22: C'est honteux.
5: Vas-y, c'est
0: ouais,
5: pas
0: ouais,
5: bien,
0: ouais,
5: ça,
0: c'est,
5: hein.
0: Ouais, c'est ce que j'ai entendu dire. Ouais. Et je crois que maintenant, d'après ce que j'ai compris, il paraît que dès que tu vas prendre l'autoroute, par exemple, juste avant le péage,
1: ouais.
0: Dès que tu rentres sur l'autoroute, ça va être Je crois que c'est en pourparlers, mais
1: Soto direct. Soto
0: non, ça sera environ 5 balles maintenant. Il paraît, hein, d'après ce que j'ai entendu dire. Hein.
1: Quand, où
0: au foyer. Non, non, mais.
2: C'est la taille de ta rondelle, ouais.
0: Pousseline.
9: Oui, bonsoir. Bonsoir, papa.
22: Bonsoir, Pousseline.
9: Bonsoir, bonsoir, Gérard.
22: Ça va bien, Lyon?
9: Bonsoir.
20: Bonsoir, papa.
9: Très bien. Alors, bah ouais, nous, c'est clair que l'autoroute, ça doit être putain de cher, mais je pourrais pas te donner le chiffre exact.
22: Ouais.
9: Ça va pas être possible.
22: Être chaud.
9: Mais ça doit.
0: Qui a un portable?
22: Pas moi.
11: Moi.
1: Ouais, moi j'en ai un depuis deux ans, j'en suis
9: un portable.
0: Qui a un portable?
9: J'ai un sagène
0: qui a un portable à l'antenne?
1: Personne, Gigi.
9: Personne.
0: À mon avis, il y a
1: non,
0: quelqu'un.
1: Ah non, je les ai rappelés sur un fixe.
0: Ouais, parce qu'il y a.
9: Il y a une haleine de bouc.
0: Si ça te plaît pas, toi, tout à l'heure, tu vas retourner chez toi, tu vas voir, ça va limiter.
9: Quelqu'un qui souffle.
0: D'accord.
11: Gérard?
0: Oui.
11: Sur ça, il y a pas mal de gens qui te demandent combien coûte une autoroute.
0: Ben justement, j'allais donner le prix, mais à quelque chose
1: à poil, un poil près.
0: Faut compter environ.
11: Pour laquelle?
0: N'importe lesquelles, environ 210 millions de francs.
11: Ouais, mais elles font pas toutes la même distance.
0: Non, mais
1: c'est
0: même.
1: Pas grave, qu'est-ce que t'en as à foutre?
0: C'est pas grave, les gars.
1: Tu fous 210 millions et tu prends une auto et tu te
0: prends un gros.
1: Non, excusez-moi, je crois qu'il y a un truc important.
11: Vas-y.
1: Rigo, ça fait longtemps.
9: Ouais.
1: Tu sais plus ce que c'est qu'un débat de Gérard. Ouais, c'est 210 millions et c'est tout.
11: D'accord.
0: Non, mais en gros, hein, qu'à quelque chose près, parce que j'avoue là.
9: Non, mais c'est merci, Manu, quoi.
1: Par exemple, la A14, elle a coûté combien?
0: Bah attends,
1: 210 millions, hein.
0: Attends, la A14, elle est même pas terminée encore.
1: Ah bon?
0: Ils ont fait que l'ouverture de la défense, je sais plus où.
9: Mais non, parce que c'est la terminée, monsieur Gérard.
0: Non, parce que toi, ah, monsieur Mazur, ça suffit.
9: Gérard, elle est terminée, vous l'avez
0: monsieur Mazur, ça suffit.
9: Tout, attendez.
1: Oui, t'étais à pied, c'est pas évident d'aller au bout de la A14 à pied.
9: Non, absolument, mais bien sûr, monsieur Gérard.
0: Bon, monsieur Mazur, ça suffit.
1: Il te répond.
9: Je vous réponds, monsieur Gérard. Vous posez une question, je vous réponds.
0: Moi, je peux vous dire qu'elle n'est pas terminée. La dernière fois que j'ai pris le bus, je suis passé devant. Encore en sentier. Allez, encore en sentier.
1: Gérard, tu vas de terrain vague aussi.
9: Je crois que c'était interdit. Parce que les gens de Plastoc dans les bus.
0: Pousseline. Pousseline.
9: Oui, bonsoir, papa.
0: Bon alors, Pousseline, au revoir. Allez,
10: première
0: salut
10: fois que
0: là.
10: J'étais en boîte, j'ai gerbé.
0: Manu, tu dis au revoir à Pousseline.
23: Ça y est.
0: Terminé pour lui.
1: Non, mais sérieux, Gérard. Elle est finie, la 14, que nous, on la prend pour aller à Deauville.
0: Bah, il n'y a pas longtemps alors.
1: Ça fait deux ans, facilement.
0: Mais non, ça.
11: Pour moi, ouais.
1: Mais oui, mais tu passes devant le bus, toi.
0: Mais il y en a une autre, là, qui est en construction.
1: Oui, mais c'est pas la A14, c'est pour aller à Saint-Germain-en-Laye.
0: Eh ben, c'est la 86.
1: Bah oui, bah alors.
9: La 14,5, monsieur Gérard.
0: Allez, ça suffit, là.
9: La 14,5.
22: Depuis tout à l'heure, vous donnez des coordonnées, mais vous la coulerez pas, ma frégate.
0: Pourquoi ne pas laisser les péages gratuits pour les deux roues, justement?
1: Attends, on va faire un petit sondage avant.
0: Non, après.
9: Bon, attends, Gérard.
11: Bon, alors, une petite question IRC avant.
0: Ouais.
11: Alors, une question de Harkonnen qui te demande si on peut acheter sa partie d'autoroute et y mettre son propre péage pour gagner de l'argent.
0: Non. Non, parce que les péages, ils sont construits en même temps que les autoroutes maintenant.
11: Mais pourquoi?
0: Bah, ça a toujours été comme ça. Et tu peux pas acheter une autoroute et te faire ton péage pour te gagner ton blé toi-même. C'est interdit.
11: Mais pourquoi?
0: Parce qu'il faut une dérogation de la mairie.
1: Mais là, je viens de réfléchir à un truc, c'est hallucinant.
11: Oh, la classe.
1: Ouais, là, à cette heure-là, c'est hallucinant.
9: Ouais, grave.
1: L'État fait des autoroutes.
9: Ouais.
1: Mmh. Avec leur blé, je sais pas, avec notre blé.
9: Avec notre blé.
0: Attendez, mais laissez parler.
1: Attends, ça va loin. Ça va loin. Non, ils peuvent réagir.
9: Attends, on est imposable, hein. Attention, ouais. Hein, tu te calmes.
1: Donc, ils font des autoroutes avec notre thune par rapport aux impôts, tout ça. Mmh. Et après, on est encore obligé de payer le péage pour prendre l'autoroute. C'est quoi ce délire?
0: Ouais, mais personne nous force à prendre l'autoroute. T'es pas obligé de la prendre.
9: Mais si, tu prends l'autoroute pour rentabiliser ton argent, puisque c'est avec tes impôts qu'ils l'ont
0: fait. Mais ouais, mais dans ce cas-là, si tu payes l'autoroute, automatiquement, c'est comme si tu faisais rien, parce que vu ce que tu payes pour les autoroutes, c'est pour les construire derrière.
9: Ah, non. D'accord.
0: Donc ça sert à rien, en fin de compte. Ça sert à rien.
1: On paye deux fois, on se fait niquer alors.
0: Bah ouais.
1: Moi, je voulais savoir si t'étais imposable, GG, sur le logement.
9: T'es fou. Mmh. Mmh.
0: Oui, c'est imposable sur
1: une tout, question.
9: Ça me boit ta chaussure.
0: Toi, tu te calmes, parce que sinon, tu vas gerber au standard.
9: Moi, Gérard, c'est Marcelito. Moi, je voulais savoir, parce que, en fait, moi, dans le métro, tu sais, je me colle derrière les vieilles et puis je passe le tourniquet. Et au péage, je voulais savoir pourquoi on peut pas faire pareil. C'est-à-dire, tu te colles derrière une caisse. Et hop, tu passes la barrière. Tu
1: non, moi je le faisais, moi.
9: Oh, la
0: bizarre. Ouais,
9: mais attends. Oh,
11: la vieille pince.
0: Oh, l'autre.
1: Ah, mais c'était dans les moments de solitude. Hein.
0: Non, mais attends, déjà, Marcelito.
1: À 4 grammes, on fait n'importe quoi.
0: Marcelito, de toute manière, je réponds à ta question, tu peux pas.
9: Vas-y, ouais.
0: Tu peux pas, parce que les barrières.
1: Si, tu peux le faire quand c'est des trucs à pièces.
4: Quand tu sais, quand tu lances le
0: ouais,
4: montant
0: même,
4: exact.
0: Et tout. Non, mais même.
11: Pour 5 balles en plus, le crevard.
3: Lui, il récoltait non, 12, des petits cailloux. Il récoltait des petits cailloux. Non, il faisait le chez
4: poids
3: lui,
4: exact.
3: Il les mettait.
4: Exact.
22: Alors, avec des pièces en chocolat.
0: Non, mais maintenant, tu peux plus le faire.
4: J'ai récupéré des bouts d'os où tu t'es fait opérer.
0: Par contre, il y a un truc qu'on a oublié de préciser tout à l'heure, qu'on a parlé des...
4: Ouais, dis-moi tout.
0: De péage de carte bancaire.
22: Vas-y, confie-toi.
0: Il y a un truc que personne n'a pensé à me dire sur les auditeurs qu'on avait eus auparavant et sur l'Internet. C'est bizarre que personne n'a pu réagir.
4: C'est
0: que le jour...
11: Je te jure.
0: Mais quand le truc ne fonctionne pas, que ta carte ne revient pas, comment tu fais pour passer?
3: C'est pas mal, ça.
0: C'est là la question. La question que j'attendais.
3: Non, c'est pas mal, ça.
0: C'est ça.
3: C'est pas mal. C'est pas mal ce GG.
0: Oh, le rire de gonzesse.
3: C'est pas mal.
0: Oh, le rire de gonzesse.
22: Moi, je voudrais dire au dealer de Manu que j'en veux 3 grammes aussi.
0: Oh, merde.
3: Oh, le... Qui a coupé?
0: Qui a coupé? Monsieur Mazur.
3: Qui a coupé?
22: Gérard.
0: Courte pipe.
4: Bah c'est courte pipe.
0: C'est courte pipe, tu le rappelles pas, c'est pas la peine. Hein.
3: D'accord.
0: Ouais, il y avait
3: bon,
0: des questions.
3: Sondage, on avait
0: attends,
3: dit...
0: on accueille quelqu'un, on accueille Nombo. Bonsoir Nombo.
22: Allô.
0: T'appelles d'où Nombo?
22: T'appelles de Paris.
0: 109.
22: Salut GG. T'aimes bien, tu sais GG?
0: Quoi?
22: T'aimes bien toi?
0: Ouais, ben pour moi.
22: T'es comme Nombo. Tu vois?
0: Bon, quelle est la différence? Quoi? Qu'est-ce que c'est que ce sondage-là?
4: Bah vas-y.
0: Quelle est la différence entre la nationale et l'autoroute? Ah oui, bah d'accord, hein, c'est pas du tout le même truc. Alors, 75% disent que c'est la longueur comme toi et Rocco Siffredi, je sais pas ce que ça veut dire ça.
4: Bah, c'est un mec, ça dépend. L'autoroute, c'est plus long qu'une nationale, c'est comme toi par rapport à celle de Rocco Siffredi, je crois.
0: Et 29% des gens répondent que c'est le prix car l'autoroute est moins chère. C'est pas vrai parce que les autoroutes, c'est les nationales les moins chères.
4: Bah non, parce que si tu es les nationales, généralement, il y a beaucoup plus de radars.
11: C'est vrai. Donc tu payes.
0: Sur les nationales, c'est vrai qu'il y a plus de radars.
4: Mais alors, tu vois.
0: 23% disent que le nombre des routiers alcooliques, ça je vois pas du tout le rapport. Et 25% répondent les accidents sur les verglas.
4: De quoi
0: 5% répondent les accidents sur le verglas. Ah. Enfin, bref.
4: Ouais. Limité, hein.
0: On va continuer comme ça, ça va aller plus vite. Comment conduire sur une autoroute? Alors, 60% des gens répondent c'est sans hésitation, sans ceinture et sans permis, pourquoi pas. 45% répondent avec une grosse tressée qui suce la rotule, bien sûr. 36% des gens pensent que le mieux c'est de conduire la nuit ivre. Alors voilà, c'est encore pire. 18% pensent que c'est un petit peu exagéré de laisser conduire un moustachu sans cervelle. Ben voyons, pourquoi pas. Et d'où vient l'autoroute et comment? Alors 82% des gens disent que l'autoroute a été créée par Einstein.
4: Hein?
0: Qu'est-ce qu'il vient faire là-dedans, lui?
4: Ah, tu le connais?
0: 55% pensent que la première est arrivée après mai 68, ça m'étonnerait. 32% ne répondent pas car je pue de la gueule, ben il va se faire foutre. Et 10% murinent dans le fondement, je sais pas ce que ça veut dire, mais bref.
4: Il pisse au cul, on va
11: voir. En gros, c'est ça, ouais.
0: Enfin, c'est encore des sondages de nul. Ouais, Manu.
4: Merci, Rigo.
3: On va accueillir Alain Barrière de PH.
4: Désolé, il est tard. Comprenez.
2: Bonsoir.
11: Putain, l'air est
0: voilà.
2: Salut l'équipe du Star System.
0: Allô.
2: Bonsoir. Bonsoir. J'aimerais qu'il m'explique comment fonctionne sa chaîne ici, parce que pendant qu'il anime ses débats à la con, on est en train de se bourrer sur Sandy, lui pisser, lui chier la gueule. On aimerait bien le faire en musique en écoutant sa voix de pédé à la radio. Voilà. Puis en plus, elle aime ça, ta cochonne, Gérard. Hein. Alors tu libères la ligne, s'il te plaît, pendant que tu fais tes débats, et tu nous laisses bourrer ta femme. Allez, moi, si c'est la fesse droite, c'était Angelo. Ciao.
0: Ouais, ta gueule. Ciao. Bon, Alain, t'appelles d'où?
2: J'appelle de péage.
0: T'appelles de?
22: C'est où, péage. Ça, péage?
0: C'est où?
2: Un petit village à côté de Charleville-Mézières.
0: Et la fréquence?
2: C'est 108.1.
0: Pardon?
2: 108.1.
0: Pardon?
2: 108.1.
0: Pardon? La question!
2: 108.1.
0: La question, pourquoi ne pas laisser les péages gratuits pour les deux roues? On va demander à Marcelito.
22: Ouais, bah tu vois, moi je pense que les deux roues doivent cracher. C'est quoi ça?
0: Ouais, t'inquiète pas, c'est l'autre qui s'amuse à faire le con.
4: Marcelito, t'es de quelle origine?
10: Moi, je suis d'origine manouche. Si tu veux, ma mère était bohémienne. Et un jour, au Sainte-Marie de la Mer, elle a rencontré le grand chef gitan. Et me voilà, moi, je vivais sur Paris. Parce que c'est là qu'il y a de la caisse, c'est là qu'il y a de la poule, tout ça. Il y a de la tapineuse. Donc moi, je suis venu là, à Paris, pour réussir. Et c'est pour ça que je me suis dit que j'allais passer sur Fun pour faire de la pub. Donc voilà, si vous voulez une voiture, il y a mes coordonnées au standard.
12: Pense à ta mère.
10: Si vous voulez une poule pour la nuit, pas de problème. Maintenant, pour tout ce qui est rite, égorgement, assassinat...
0: Bon, Marcelito,
10: c'est possible aussi.
0: Marcelito, au revoir.
10: Il y a des gens qui ont lancé un contrat sur une grosse stressée qui a du côté.
0: Manu, s'il te plaît, tu lui dis au revoir.
10: Je
0: te
10: dis que je vais la saigner, la grosse.
0: Manu, s'il te plaît. Au revoir. Voilà. Nambo, une poire.
16: Ouais, je suis là.
0: Moi, tu réponds?
16: Bah écoute, moi je pense que t'as raison quoi, écoute, attends, à tous les niveaux Gérard, tu vois, moi je te fais confiance entièrement, t'es comme un père pour moi.
0: Hé, hey, tu réponds à la question ou quoi là? Parfait. Non mais Nambo.
16: Mais Manu me parlait en antenne, j'ai pas entendu ta question.
0: C'est vrai. Putain mais c'est pas vrai, mais ils sont bornés ce soir ou quoi? C'est quoi ces auditeurs que tu m'as
16: dit? Vas-y cousin, dis-la moi ta question.
0: Bon allez, dégage Nambo, au revoir. Terminé pour Nambo. Nambo.
4: Marre de la vallée, j'allais dire. Nambo. Pour Marre de la vallée.
16: Ouais.
0: Terminé pour Nambo, c'est fini.
12: Pense à ta mère.
0: Tu lui dis au revoir.
12: Pense à ta mère.
23: Pense à ta mère.
12: Pense à ta mère.
0: Merci. Alain.
24: Oui.
0: Alors pour toi.
24: La question c'était quoi? Parce que j'étais un peu.
0: Pourquoi ne pas laisser les péages gratuits pour les deux roues?
24: Ah ouais, je pense à ma mère là. Moi je trouve ça dangereux, hein, les vélos sur l'autoroute.
0: Les deux roues, c'est-à-dire les motos?
24: Ah ouais, d'accord. Bah pourquoi c'est pas. Bah pourquoi ils paieraient pas eux?
0: Bah, à mon avis, ils doivent payer comme tout le monde, hein.
24: Bah voilà, alors pourquoi tu poses la question?
0: Bah alors si je te demande, moi je te demande pas quelle heure il est.
4: 1h05.
24: Je peux te le dire, 1h05.
0: Ouais. Je te demande de répondre à la question, c'est tout. Si t'as envie de répondre, tu réponds. Si t'as pas envie de répondre, tu retournes au lit.
24: Bah, c'est ce que je dis, quoi. Pourquoi ils paieraient pas comme les autres, c'est tout.
0: Bon, bah alors, monsieur Mazur.
25: Oui, bah, je suis d'accord avec ce qui s'est dit précédemment. On pense à ta mère.
0: Bon, alors, monsieur Mazur, je vous dis au revoir.
25: Mais pourquoi, monsieur
0: Mazur? Non, mais moi, je vous dis au revoir, ce coup-là.
25: Bah, attendez, allez, qu'est-ce que j'ai fait,
0: monsieur
25: Mazur? Au revoir,
0: monsieur Mazur.
25: Mais pourquoi, moi, j'entends penser à ta mère, je pense que c'est ça la question, non?
0: Au revoir.
25: Attendez, laissez-moi rattraper.
0: Au revoir.
25: Est-ce que le fait des maires doivent payer le péage, c'est ça la question?
0: Au revoir.
25: Monsieur Gérard.
0: Tu peux parler plus fort? Je comprends rien.
25: Bah, c'est normal, vous ne comprenez rien, alors. Monsieur Gérard.
0: Bon, Manu, tu me donnes d'autres auditeurs et tu dis au revoir.
3: Bah oui, il y en a deux autres, là.
0: Bah alors, on a.
3: Donc, on a Monsieur Mazur.
0: Non, on lui dit.
25: Bonsoir, c'est Monsieur Mazur.
0: On lui dit au revoir.
3: Alain Barrière de péage. On a Motoneige et on a Gérard Poussin.
26: Oui, bonsoir, Gérard Poussin.
24: Salut, Gérard.
26: Je suis un enculé de routier, bonsoir.
0: Motoneige, t'appelles d'où?
26: J'appelle de Reims, 100.7.
0: Et Gérard, je sais pas quoi, là.
26: Poussin.
0: Ouais, t'appelles d'où?
26: J'appelle de Suresnes.
24: Chaud.
26: Oh là là. Hey, viens, c'est ton voisin.
0: Ouais, c'est ça. 101.9 la fréquence.
4: C'est fou parce qu'il a presque le même nom que toi. Avant, ouais. Tu t'appelais Tousin. Gérard Tousin, lui, c'est Coussin.
0: C'est dans le coup, Manu, c'est dans le Manu, t'as dit au revoir à Monsieur Mazur, hein, c'est terminé pour lui. Hein.
25: Bonsoir, c'est Monsieur Mazur.
0: Monsieur Mazur, au revoir.
24: Comment ça va?
0: Monsieur Mazur, au revoir.
25: Bonsoir, c'est Monsieur Mazur.
0: Monsieur Mazur, au revoir. Au revoir, on n'a plus besoin de vous, terminé.
4: On n'a plus besoin de vous.
0: Motoneige.
4: Motoneige.
26: Bonsoir, c'est Monsieur Motoneige.
0: Tu vas pas remplacer Monsieur Mazur, sinon tu dégages aussi, toi.
26: Ouais.
0: Bon, alors...
27: tu vas pas me casser les couilles longtemps, toi.
0: Gilard, tu arrêtes, s'il te plaît.
4: Oh non, c'est pas moi, là. Attends, tu vois bien que c'est un insert.
0: Bon, alors Monsieur Motoneige, là.
26: Ouais, et Manu vient de me mettre à l'antenne, j'ai pas entendu la question.
28: Oh là là.
26: Ouais, de même.
0: Pourquoi ne pas laisser les péages gratuits pour les deux routes? Dernière fois que je répète.
26: Oh, mais qui est con?
0: Motoneige. Motoneige, tu réponds, s'il te plaît.
26: Ouais, ben on fait bien payer les routiers, je vois pas pourquoi on fait pas payer les deux routes. C'est logique, Gérard.
27: Non.
0: Je te demande si pourquoi qu'on les met pas gratuits, les péages pour eux, pas pour les routiers. Oh là là là là là là.
26: Faut bien les faire payer,
0: bon, ouais, Motoneige, t'es en train de dormir, Motoneige. Oh, ma fille d'herbe,
4: c'est pas moi.
26: Gérard,
4: c'est
26: tout ça, mais j'ai rien dit.
25: Bonsoir, c'est Monsieur Mazur.
0: Bon, ouais, Monsieur Mazur, au revoir, monsieur Mazur, au revoir.
26: Mais monsieur Mazur, il est pas là.
0: Non, il est encore là, terminé pour lui, Gérard.
11: Ça passe ou quoi?
26: Ouais, ouais, bonsoir, Gérard.
0: Putain, vous commencez à me les gonfler ce soir là.
26: Très bien. Donc, bah non, je pense qu'ils doivent les faire payer comme tout le monde. Hein. Je vois pas pourquoi les routiers ne paieraient pas.
0: Non. Fille-là, s'il te plaît, t'arrêtes.
26: Quoi, non.
24: C'est pas moi.
0: Bah quoi, Rigo, une question.
11: Ce que je peux dire, c'est qu'il y a eu un accident à la hauteur de Beaune sur la 6. Donc la circulation est coupée en direction de Bourg-en-Bresse. Merci, Fesse de Bob.
4: Ah, c'est une bonne indication. Bah, ouais, ça. Comment il sait? Il a été mettre des affiches?
11: Non, il a vu ça sur le site. Radio-Gérard.fr.
0: Ah ouais, tiens, comme par hasard, Fesse de Bob. Oh, mais merde, Pildar! Putain, mais merde!
24: Oh, c'est bon.
0: Si, c'est toi, alors arrête!
4: C'est pas moi.
0: Bon, allez, on va faire une pause parce que ça commence à me gonfler.
25: Monsieur Mazur.
0: Monsieur Mazur, ta gueule! Manu, tu me récupères. Noémie!
4: Elle fait rien, elle fait rien. C'est la branlette.
0: Depuis minuit, t'as pas pris un seul auditeur. Alors ouais, tu as pris des auditeurs.
6: Ah si, j'en ai pris, j'ai
0: ils sont où? Et ils sont où alors?
6: Ils sont passés.
26: C'est faux.
6: Si, c'est vrai.
0: Non, alors on va s'écouter les révoltés du Bounty Anal avec saut de partie sur l'air de repos et on se retrouve tout de suite après au 0803 08 5000 pour la suite et fin du débat. A tout de suite.
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0: On peut avoir le chiffre à peu près là maintenant.
1: Alors ça sort le 6 juin, ça s'appelle Sonkai Attentat.
2: Oh putain, vas-y, merde. Arrête de faire ta promo.
0: On est combien sur
1: alors,
0: internet?
1: On est 7584.
2: Mais ça monte, hein.
1: Ça monte, mais c'est toujours aussi raide.
2: Je sais pas par quel miracle, mais...
0: Mais toujours fidèle à la réa, donc... Ouais. Alors, on a accueil pour ça à la barrière de péage.
3: Oui, rebonsoir l'équipe.
0: Rebonsoir. Gérard de... Gérard Poussin.
4: Gérard Poussin, s'il te plaît.
0: T'appelles d'où?
4: J'appelle de Suresnes.
0: T'en fous pas de ma gueule, s'il te plaît, merci.
4: Non, je ne me permettrai pas, Gérard.
2: T'hallucines pas que t'es pratiquement un homonyme.
4: Sais, mais c'est un peu mon idole.
2: Dans la même ville.
3: Tu le sens physiquement?
4: J'ai peut-être même la même fille.
0: Bison
5: foutu, bonsoir.
0: T'appelles d'où?
5: J'appelle de Traces de Souillon.
0: Quoi?
5: Dans le Calvados.
0: Oh, t'es un blaireau, toi. Hein.
5: Ah non, pas du tout.
0: Bon, ta fréquence?
5: 102.7.
0: Merci. Roselénito.
6: Ouais, bonsoir.
0: Bonsoir, t'appelles d'où?
6: Ouais, j'appelle du 9-3. 101.9.
0: Ok.
6: Ouais, bonsoir tout le monde.
4: Bonsoir.
6: Bonsoir.
3: Salut, Edgar.
6: Ça va? Très bien.
0: Bon.
6: En forme.
0: Alors, la question, c'est pourquoi ne plus... Ah bah ça, on l'a fait déjà. Ah bah non, tout le monde avait pas... Tout le monde, comme c'est des nouveaux, on va pouvoir faire.
4: Ouais, c'est clair.
6: C'est des nouveaux, là.
0: Pourquoi ne pas laisser les péages gratuits pour les deux roues, donc Alain Barrière?
3: Pour les deux roues, mais je t'ai déjà dit, c'était dangereux.
0: T'avais répondu, toi, déjà, au début. Hein.
4: Moi voilà. Aussi, hein.
0: Qui?
4: Gérard.
0: Aussi. Alors, Bison foutu.
5: Moi, je suis d'accord pour qu'on taxe les deux roues, il n'y a pas de raison.
0: Mais pourquoi?
5: Bah, parce que ils profitent de l'autoroute, donc je vois pas pourquoi ils ne feraient pas. Mm-hmm. Même si je trouve le système encore un petit peu injuste. Car ça favorise la fonction publique.
4: De toute façon, toutes les personnes qui sont sur les autoroutes devraient forcément payer, quoi.
0: C'est qui dit ça?
4: C'est Gérard. Mais c'est comme les chiens abandonnés que tu laisses traîner sur l'autoroute, on devrait les taxer, quoi. Mmh.
0: Mais ça, c'est...
5: Non, mais ça, c'est misérable, ça. C'est la misère humaine, hein.
4: C'est vrai.
0: Non, mais ce qui se...
5: Bas, là,
0: c'est... Oh, s'il vous plaît, là, on va... Oui, je vais répondre, là. Non, mais le truc, c'est tous les ans à la même époque, au moment des grandes vacances, que ça se produit, hein.
5: Ils jouent bouga des rien.
0: Roselénito.
6: Moi je pense que ça devrait être gratuit. Parce que l'autre fois j'avais Bébar en YZ et il n'était pas question que je paye le péage, je te le dis tout de suite. Parce que je pense que pour les deux roues on prend pas beaucoup de place. Moi je vois avec un 103 quitté, tu peux en aligner 5 sur une file d'autoroute. Et ça prend pas plus de place qu'une voiture, quoi. Donc il n'y a pas de raison qu'on casse à chaque fois, quoi, tu vois.
0: Manière déjà pour commencer, les motos sont autorisées, mais les scooters sont interdits sur les...
6: Ah non, mais c'est pas un scooter, c'est un 103. Je
0: te... Non, mais même que ça soit 103...
6: Ah, il est quitté, mon 103, il va à 180, même... c'est un truc de malade, attends, tu rigoles ou quoi?
0: Même, c'est interdit pour
6: les Laguna Seize avec...
0: C'est interdit pour les véhicules non immatriculés, c'est-à-dire scooters et mobilettes,
6: etc. T'as pas besoin d'une plaque d'immatriculation pour prendre l'autoroute, hein, ça empêche pas de rouler, hein.
0: Ah bah,
2: c'est
0: manière...
2: interdit, pareil, c'est comme le périph, tu peux pas prendre sans plaque.
0: Sans plaque, ouais.
7: Non, y a... Ça fait que tu peux plus le prendre, en fait.
0: Ouais,
7: tu peux
0: plus. Non, mais même là, avec y a d'autres trucs.
2: Non, y a les vis, si tu peux. Par contre, si t'as les vis, tu peux. Plastique ou. Ça dépend, t'as quoi, il te reste quoi.
6: Ma copine, elle a une broche, elle peut le faire. Hein.
2: Il te reste quoi, l'homme de fer?
0: A-t-on le droit de stationner sur les bandes d'arrêt d'urgence? On va demander à Roselyne Lito.
6: Moi, je sais qu'une fois, je me suis arrêté sur une bande d'arrêt d'urètre. Et honnêtement, ça fait mal. Honnêtement, ça fait super mal. Attends, je me suis pété le frein, ça fait super mal. Ça peut arriver des fois. Attends, on n'est pas à l'abri de l'erreur. Hein.
0: Je te pose la question. Je te répète la question. A-t-on le droit de stationner sur les bandes d'arrêt d'urgence?
6: Bah, je viens de te répondre. Moi, ça m'est déjà arrivé. J'ai eu mal, c'est tout.
0: Bon, ça commence à bien faire, la pile d'or, s'il te plaît.
2: C'est pas moi, merde, mais pourquoi toujours moi?
0: Putain, mais ça commence à... À chaque fois que Max est pas là, vous foutez la merde, même quand il est là, hein. Ça commence à bien faire, hein. Bison foutu, là.
5: Ouais, c'est vrai que, bon, c'est pas trop recommandé, mais c'est vrai que moi, je l'ai fait une fois, parce qu'il y avait une bande de jeunes qui avaient abandonné des vieux sur la route. Moi, je suis allé... Parce que moi, je plante des sapins, là, au bord d'Alto, sur les Landes.
0: N'importe quoi.
5: Non, mais c'est vrai, bah écoute, c'est mon métier, hein.
0: Gérard.
4: Bah une bande d'arrêt d'urgence. Excusez-moi, je vois des gogoles qui... Enfin c'est pas grave. Donc allez, une bande d'arrêt d'urgence, bah ouais, c'est fait juste pour s'arrêter en cas d'urgence, quoi.
0: Non mais est-ce qu'on a le droit de s'arrêter pour d'autres...
4: Non, pas pour d'autres raisons, ça porte bien son nom en cas d'urgence.

0: vengeance, c'est tout.
1: Ouais. Par contre, il y a un truc que j'ai remarqué, c'est quand...
2: Exact.
1: Voilà.
0: Ouais. Merci.
1: Wow. Ah non,
0: exact.
1: Non,
0: okay, très bien. Alors, Manu.
1: Ouais. Oui. Non, ce que j'ai remarqué, c'est quand il y avait des embouteillages sur l'autoroute...
0: Il y a des gens qui pissent.
3: Ah, mais ça y est, là, vous vous calmez derrière.
1: Il y a des mecs qui mettent les warnings, qui font semblant d'être en panne et qui prennent la bande d'arrêt d'urgence pour passer.
0: Ouais, c'est vrai, c'est vrai.
3: Ouais, mais je vais te dire une chose, que...
0: Vas-y, laquelle.
3: Oh, c'est moi qui réponds, c'est pas toi, d'accord?
2: Non, mais il y a même des ploucs qui chassent le hérisson sur les autoroutes, ça c'est vrai. Non, mais c'est vrai, hein.
0: C'est qui... Il y a des gros stressés qui les cuisinent, hein, pour qu'ils les bougent, hein, pour attention.
3: Qui c'est qui s'amuse à dire des conneries comme ça? Ah. Allez, alors qui c'est?
0: Là, il n'y a plus personne.
2: Ouais, c'est vrai, il n'y a plus personne, là. Laisse tomber un truc d'arbre.
3: Donc, alors, pour répondre à ta question, donc, Hilar, donc, tu disais qu'il y en a qui s'amusent à passer par la bande d'arrêt d'urgence en se mettant en warning. Mais fais-moi confiance que s'ils sont piqués par les flics, ça leur coûte vachement cher.
1: Ah oui, mais en warning aussi. Mais même. Que rien en warning. Non, mais attends. Il faut se mettre en panne.
3: Bah ouais, non, mais attends. Parce que je sais, j'ai vu faire quand tu prends l'autoroute pour aller sur le Havre, là. Tu sais, quand tu prends le triangle de Reconcours, là, à un moment donné.
2: Ah ouais. C'est magnifique.
3: Là, ils s'amusent.
1: Oui. Mais fais-moi ça par là-bas.
3: Ouais, mais t'inquiète pas, que les mecs, ils passent pas parce que. Il y en a certains qui se mettent sur la bande blanche aussi.
0: Ah ouais, ok. Ouais. Okay.
3: Et ils restent derrière. Je sais parce que sur le triangle de Reconcours, tout le monde le fait ça.
1: La question, il paraît que c'est comme les Bermudes là-bas.
4: À quoi sert cette bande alors?
3: Non, mais ça sert. Justement, on va attendre que Alain Barrière de Péage ait répondu. Il y a une question.
1: On rigole à ma femme, s'il vous plaît, avant de continuer. Ouais. Vas-y, attendez, s'il vous plaît, Manu, s'il vous plaît.
0: Manu Blague. Attention, jingle van.
5: Jingle van.
1: Attends.
4: Il paraît que c'est...
1: La vanne de Manu. Il paraît que c'est comme dans le triangle des Bermudes.
0: Il a trouvé une femme dans l'école.
3: N'importe quoi. À la barrière.
6: Donc pour enchaîner vite fait, juste.
3: Ouais. Oh mais ça y est là.
6: Quand la grosse aura fini.
0: Putain.
7: Yeah. Oh oui. J'enfonce tes doigts. Mais mets ton doigt dans ma chatte.
1: Oh sympa.
7: Encore.
1: Elle est chaude.
7: Encore plus fort.
3: Un fil d'art, ça t'a
1: mis. Non mais merde.
0: Dis-moi, Gérard.
3: Non, ça y est. Ta gueule, toi. Allez, toi dégage, Gérard. Au revoir. Terminé, au revoir.
2: Il t'aimait pas, tu t'appelais comme lui.
3: Allez, Manu.
1: Oui, non, rien.
0: T'es mal.
3: Rigo.
6: Oui, donc sur IRC où on est énormément, on a dépassé les 8000. Hein,
1: oh là là là là, champagne.
6: 8063.
1: Non,
6: il y a une très bonne question de Davy One, j'espère que c'est faux. Il te demande si on trouve autant de traces de frein sur les autoroutes que dans ton slip.
1: Gérard, réponse.
3: Je répondrai pas. J'y répondrai pas. Alain Barrière.
7: Oui.
3: Je réponds pas à des conneries comme ça. Donc pour toi.
7: Bah ouais, les bandes d'arrêt d'urgence, ça sert pas à faire pisser ton chien, quoi. Ça sert quand t'as un accident.
3: Déjà, bah ouais.
0: Ça... ta belle-mère aussi.
3: Non, mais ça, il faut se dire une chose, que les bandes d'arrêt d'urgence, normalement, sont faites uniquement en cas de panne. Mm-hmm. Il y en a certains qui s'amusent à s'arrêter pour pisser, ça c'est vrai. Il y en a pas mal qui s'amusent à le faire, mais...
7: Ouais, mais regarde, GG,
1: il y a des stations, non? Il y a des stations pour pisser.
3: Ouais, mais s'ils ont pas le temps...
1: Attends, toutes les 20 bandes, t'as une station sur l'autoroute.
3: Ouais, mais... Ouais, tu voulais...
0: Ouais. Attends, GG.
7: Je voulais dire un
3: attends,
7: truc.
3: Attends, derrière. Ouais, Alain Barrière, je t'écoute.
7: Je voulais te dire, tu sais, tu dis que c'est quand ta voiture elle est accidentée, mais je sais pas si t'as un malaise ou quelque chose comme ça, t'as pas le droit de t'arrêter.
3: Si.
0: Ouais, GG.
7: Ta voiture, elle est pas accidentée.
3: Non, mais t'as le droit de t'arrêter, même si quelqu'un a un malaise, tu t'arrêtes. Au contraire, c'est fait pour ça. Si la personne a envie de vomir ou autre.
7: Ça hein. Femme à la couche, tout ça, tu...
3: Non, quand même pas, là, parce que là, c'est quand même assez dangereux.
7: Ah bon,
0: mais regarde, GG.
3: Oui, qui c'est?
0: C'est Roselinito, là.
3: Ouais.
0: Si, par exemple, moi, je regarde, je sais qu'une fois, je m'étais arrêté pour passer un coup de fil, là, tu sais, dans les petites cabines oranges qui est au bord des autoroutes.
3: Ouais, parce que t'as signalé un accident.
0: Ah non, c'était pour téléphoner à ma copine, mais t'es bien obligé de t'arrêter sur la bande d'arrêt d'urgence dans ces cas-là.
3: Bon, déjà, faut dire une chose, que maintenant les portables sont interdits. On voit quand tu conduis, on fait déjà la chasse pendant les...
0: Ah, mais c'est pas le portable, c'est le petit téléphone orange là qui est sur le bord de
3: la route. Mais sur les téléphones orange, de toute manière, tu tombes directement en relation avec la gendarmerie. Donc,
0: ah non. J'ai appelé ma meuf, moi.
3: Mais bien sûr, ils t'ont rien dit.
0: Non, que dalle.
3: Ça m'étonne.
0: Ouais, m'a dit quand est-ce que tu rentres et c'est tout, ça. Est-ce que t'as pensé acheter du pain.
3: Ouais,
0: tout
3: c'est ça, bon. T'as raison. Manu,
1: je voulais accueillir Dev Superstar, bonsoir.
8: J'irais bien refaire un tour du côté de chez soi. Allô.
6: J'avais compris Dev.
0: Ouais, moi aussi.
3: Dev Superstar, t'appelles d'où?
8: J'appelle de Jouy-sur-Jean-Louis, à côté de Bourg-la-Reine.
2: Il a le droit.
3: La fréquence
8: 104.8.
3: Oh là, la voix de Travelo.
0: Bonsoir,
3: bon.
0: La piote.
6: Gérard, oui. Sur RC, il y a Max 296, il aimerait que tu lui donnes un conseil pour passer un péage bourré.
3: Bon, bah là, il peut rêver, il n'aura pas de, il aura pas de conseil.
1: Il n'a jamais ses combines, Gérard.
4: T'as des trucs et astuces quand même.
3: Là-dessus, s'il passe un péage bourré, de manière, il y a les flics qui l'attendent bien avant.
4: Hein. Toi, tu respirais de l'éther, il paraît.
3: Ouais, c'est ça.
4: Raconte-nous.
3: Non, mais de toute manière, c'est pas la peine, sa question, elle est con, j'y répondrai pas.
2: Par contre, Gérard, je sais pas si tu te souviens, tu sais, sur les aires de repos, tu sais, il y a toujours un parcours là, de santé, tu le faisais ou pas?
1: Non, bah t'es fou, toi.
2: Non, parce que moi, je l'ai fait, j'ai la chenouille.
3: C'est ça, t'as, ok. Manu,
2: contre,
3: ouais,
4: bon, on m'a dit qu'avait été vu récemment sur l'autoroute un chat nommé Calin.
3: N'importe quoi, lui.
2: Vive le marié.
3: Bon, Dev Superstar, t'as entendu la...
9: Bah non, je viens d'arriver.
3: Alors, a-t-on le droit de stationner sur les bandes d'arrêt d'urgence?
9: Ça dépend de l'urgence.
3: Oh là là là. Ça te dérangerait de te réveiller un petit peu plus?
9: Je suis totalement réveillé, mais attends, mais c'est vrai, ça dépend de l'urgence.
3: Bon, tu te réveilles un peu plus, tu réponds mieux que ça ou quoi,
9: ça dépend,
3: là?
9: Ça dépend quel est le type de l'urgence. Je crois qu'on parlait d'accouchement, d'envie de vomir ou de faire pipi. Oh là, bon, voilà.
2: Non, mais laisse-le, il est doux, il est suave.
3: Oh là là. On va s'endormir.
9: Mais je suis absolument pas endormi, c'est ma manière de parler.
2: C'est normal.
3: Ouais, d'accord, bon, bref.
6: J'ai encore une mortelle question de Carafafa sur l'IRC.
4: Attends, Rigaud, te sens vraiment pas obligé.
6: Ouais. Je te jure, je suis obligé.
0: T'es pas obligé, hein, t'es pas payé, Rigaud, donc c'est comme tu le sens. Hein.
6: T'inquiète.
0: Ok.
6: Donc, Carafafa sur l'IRC, il voulait savoir si on peut planter sa tente à côté de l'autoroute et laisser sa voiture sur la bande d'arrêt d'urgence pour faire un somme.
4: Je t'avais dit, Rigaud.
3: Non, c'est interdit.
1: Mais pourquoi?
10: Rigaud, viens au standard.
3: C'est interdit.
1: Mais pourquoi? Mais réponds,
3: quoi. Ouais, c'est interdit, de toute manière, t'as pas le droit de...
1: Merde.
3: Ta gueule, quoi.
1: On ne paye pas et tu réponds pas, fais chier.
3: Bah va te faire foutre, toi, espèce de trablot. C'est pas ton copain Dev Superstar, non? C'est pas ton frère jumeau Trablo, non?
9: Oh, elle arrive pas à parler ça.
3: Bon, non, tu...
1: ton frère jumeau Trablo. Tu vois, ouais, trop fort.
3: Il est con, lui, là-bas.
2: Vive le RMI.
1: Oh, il est con, celui-là. Pêcher des idées à la CEDIC.
3: Non, c'est interdit. Bon, ça y est, t'arrêtes avec ça, là. Donc c'est strictement interdit de planter sa tente sur une bande d'arrêt d'urgence et laisser sa voiture.
0: Attends, heureusement que tu me le dis. Est-ce qu'on peut planter sa femme sur une bande d'arrêt d'urgence?
3: Non plus.
0: Pas se faucher par un camion.
3: Non plus, c'est interdit. Donc.
0: C'est vrai pourtant.
9: Et t'as déjà planté une tente, Gérard?
3: Oh, t'as jamais planté que tout à l'heure tu as retourné au standard, toi? D'accord.
9: Bah, faut pas qu'elle le prenne mal.
3: Non mais moi je te demande si.
9: Enchaîne, poussin, enchaîne.
3: Bon allez, hop, dégage. Au revoir.
1: Il a rien dit, j'ai
3: terminé. Hop, terminé.
9: Enchaîne,
3: allez,
9: alors,
3: dégage.
2: Il nous faut notre quota d'homo là.
3: Allez, Manu, tu lui dis au revoir, c'est terminé pour lui, on n'a pas besoin de.
9: J'aimerais bien refaire un tour.
3: Bon, Manu. Manu.
9: Oui.
3: Tu lui dis au revoir, terminé.
4: J'ose pas.
3: Allez.
2: Allez, on t'embrasse.
3: Terminé.
0: Non. Les gourdas à foutre ont la parole aussi. Hein.
3: Oh. La question, faut-il réaménager les aires de repos pour les enfants? On va demander à Rossellino.
0: Moi je pense que ouais, parce que ça devient de plus en plus dur d'enlever des gamines, parce que moi je vois les bacs à sable, ils sont toujours au vu des parkings avec les parents.
6: C'est vrai.
0: Et l'autre fois on avait serré la gamine d'un riche industriel qui travaille dans un truc de pétrole avec trois lettres elf, tu vois.
4: Excuse-moi, Rossellino.
0: Ouais.
4: T'es de quelle origine?
0: Je suis un peu gitan sur les bords.
3: Ouais bah.
0: Pourquoi?
3: Manu.
2: La chourave.
3: J'ai l'impression que tu m'as repris le même que tout à l'heure.
4: Non, c'était Marcel. Lito tout à l'heure.
3: Ouais bah.
1: C'est pas tes cousins.
0: C'est un cousin, c'est la famille.
3: Ouais, ouais.
0: Bison 28 injections, si tu veux en ce moment, c'est de la balle.
3: Bison foutu.
2: Ouais, mais faut que tu me la répètes là, j'ai débranché avec le temps. Je...
3: Tu réponds à la question?
2: Non, mais répète-la moi, s'il te plaît.
3: Non,
2: mais je me souviens plus.
3: Bah, je réponds pas, je répète pas les questions, j'ai dit.
10: Les aires de repos pour les enfants.
2: Ah, oui, c'est vrai.
3: Bon alors!
2: Ça part au
4: coup. Vas-y, passe la spi, Tony Micheli.
2: Okay,
4: enchaîne.
3: Bon allez, bison foutu, au revoir,
2: voilà,
3: allez.
2: Tony
0: Micheli. Allez, allez, le
3: oh, tu lui dis au revoir, terminé là.
9: Bonsoir, c'est monsieur Mazur.
10: Bonsoir, monsieur Mazur.
1: Ah, il est où lui?
0: Ah, il s'est faufilé.
3: Alain Barrière.
11: Ouais.
0: Il manque plus que le répondeur.
11: Bah, moi, je pense que,
1: Angela Bauer.
11: Pour les enfants.
3: Je préviens que il y a plus de questions. Alors.
1: T'en as combien là?
3: Ça y est, c'est la dernière déjà.
1: Tu plaisantes. Tu dis ça comme un salaud, toi. Tu dis rien, tu sais.
3: C'est la dernière. Alors Alain Barrière.
11: Oui. Bah moi, je te disais, je trouve que c'est bien les aires de repos pour les enfants. Comme ça, ils peuvent s'amuser et puis bon.
3: Mais faut-il les réaménager ou
1: ça dépend.
3: Ou en faire d'autres.
0: Qu'est-ce que tu veux rajouter? Qu'est-ce que tu voudrais rajouter, toi?
11: Tu sais, t'as des vieilles balanceurs avec des clous et tout. Tu peux te choper le tétanos, mais bon, c'est pas grave. C'est, au moins, ils jouent, quoi.
3: Non, mais maintenant, ils mettent des trucs tout neufs, hein, presque. Hein.
11: Bah, je sais pas où. Hein.
1: Ce que je comprends pas, c'est que. Donc, l'argent, je reviens à ce que je disais tout à l'heure, l'argent qu'on donne. Bah, ouais, qu'est-ce qu'ils en font? Ils refont quoi avec? Ils refont d'autres autoroutes?
3: Bah, ils refont.
1: Mais ils rénovent pas celles qu'ils ont déjà faites.
11: Bah, non.
3: Bah, non, si, sur. Sur Beaune, ça a été refait. Hein.
1: C'est-à-dire, qu'est-ce que t'as fait?
3: Du côté de Tournus, ils avaient tout rechangé. Hein.
1: Okay. Mais tu connais tous les noms. Mais...
0: Ouais, Gérard,
3: ouais.
0: Si toi, t'avais des enfants, en imaginant qu'il y ait autre chose que du moisi dans tes couilles, si t'avais des enfants, tu voudrais quoi comme jeu dans les
3: c'est qui, ça?
0: C'est Rose Lénito, pourquoi?
3: Ouais, ben, je te dis au revoir.
0: Pourquoi? Bah,
3: au revoir, ça t'apprendra d'être poli avec les gens.
12: Bonsoir, c'est Monsieur Mazur.
3: Bon, ça commence à m'arriver. Comment? Ouais, Manu.
4: On accueille Romain Michel. Bonsoir.
13: Oui, bonsoir. Bonsoir tout le monde, bonsoir Gérard.
3: Bonsoir,
12: c'est Monsieur Mazur.
3: Bonsoir, t'appelles
12: Monsieur
3: Mazur. T'appelles d'où?
13: J'appelle du 9-3, Saint-Denis.
1: Oh mais ils appellent tous du 9-3, Manu, t'as des potes là-bas ou quoi?
3: Ben non.
13: Ils d'ailleurs, d'ailleurs, je suis en galère de logement et Gérard, si tu pourrais me trouver une petite place à l'hosto.
3: C'est ça, t'as raison, tu rêves. Ah. Manu, je crois que ça commence à bien faire là, hein, de me prendre toujours des mecs comme ça.
1: Un peu louche.
3: Alors faut-il réaménager les aires de repos pour les enfants, donc pour toi?
4: Juste avant, on accueille un quatrième quand même que je viens de trouver. On accueille Gros Clignot.
14: Ah. Bonsoir.
11: Salut Gros Clignot.
14: Bonsoir Béja.
3: T'appelles d'où?
14: J'appelle de Saint-Denis. 100.9.
0: Ah ouais, c'est mon pote toi.
6: Ils appellent tous de la. De,
4: j'y peux rien,
3: Manu, ça commence à bien faire ces histoires. Hein.
4: Bah, dites Bordeaux.
3: Ouais, non, mais c'est ça. Donc, alors, la question, je l'ai dit.
14: Saint-Etienne.
3: Ouais, c'est ça, t'as raison.
6: Trop tard.
3: Bon, alors, pour Romain Michel, là, et puis gros Clio, là, vous répondez à la question.
14: Tu veux qu'on réponde en même temps?
3: Non, bah, chacun.
14: Ça me dérange pas. Vas-y, alors, en fait, tu vois, construire des autoroutes, des aires d'autoroute, c'est peut-être mieux pour s'amuser, pour les gamins. Vaut mieux qu'ils s'amusent sur les aires d'autoroute que sur l'autoroute. C'est peut-être moins dangereux pour eux.
3: Mmh,
6: c'est vrai.
14: Tu t'en penses?
3: Bah oui, mais ça, je suis d'accord avec toi. Hein. Romain Michel.
13: Ouais, parce que c'est clair que sur les autoroutes, y a pas, enfin les aires d'autoroute, il n'y a pas grand-chose pour que les gamins s'éclatent. Donc il faudrait rajouter un peu plus de toboggans, tout plein de trucs comme ça, quoi.
3: Bah justement, c'est ce que Fildar était en train de nous dire avec l'argent qui nous pique avec les impôts. Ouais. C'est de savoir pourquoi ils ne s'amusent pas à réaménager des aires de repos.
13: Ouais, non, mais c'est clair. Et puis surtout,
14: t'as raison, Gérard.
13: Genre, du temps, on y trouve des putes là-dedans.
14: T'as raison, Gérard. Ils devraient mettre des toboggans carrément sur l'autoroute.
3: Non, dans les aires.
14: Ça gagnerait de la place.
3: Dans les aires. De repos, pas sur les autoroutes.
14: Non, sur l'autoroute, ça serait mieux.
3: Mais non.
14: Comme ça, les gamins, ils peuvent pas s'en traverser.
13: Calme, là.
3: Mais non. Oh, ça y est, ça, celui qui renipe comme un bouc. Merci.
11: C'est sur moi, c'est tout.
3: Rigo.
6: Oui.
3: Des questions IRC, non?
6: Ouais.
3: Bah alors,
6: ouais.
3: Bah, j'écoute.
6: Alors, oh là là, c'est chaud. Franchement, je peux rien te dire, là.
3: Y a rien?
6: Franchement, c'est chaud.
3: Bon, bah, tant pis, hein. Donc, quelle heure il est? 1h34. Bah, on va continuer, on va essayer de.
1: Bah, ouais, on va mettre un disque et puis tu vas réfléchir à 2-3 questions. Qu'on va on va réfléchir ensemble, ce sera plus simple.
3: Bon, alors, on va s'écouter Norbert.
1: Ah, t'as déjà le titre du disque?
3: Norbert mange du lard avec l'autoroute du plaisir et on se retrouve après au 0830-0803-08-5000 pour la dernière demi-heure. A tout de suite. Et voilà, vous venez d'écouter Norbert Dullard avec l'autoroute du plaisir. Donc vous pouvez toujours nous appeler au 0803-085000. Donc Manu,
1: ouais,
3: toujours,
1: bon.
3: Toujours au standard pour
1: je
3: la.
1: Je fais tout, hein, j'en ai ras le cul, hein, l'équipe là.
3: Toujours, ouais, toujours prendre, au standard. Rigo à la.
6: Bonsoir, achetez son caille.
3: Toujours sur l'IRC et Fildar, toujours
1: ouais,
3: à l'arrière.
1: Salut pour Coco, la... tu vas bien ma salope.
3: Alors on accueille. Matouze, ta fréquence s'il te plaît.
6: La tienne, la vraie.
1: On va tiens, nickel.
15: Salut.
3: Ta fréquence
15: 101.9.
11: Ma fille.
6: Salut Matouze.
15: J'habite à Paris dans le 15e.
3: Moi je m'en fous. À la barrière.
11: Ouais, toujours là, je resalue.
3: Ta fréquence
11: Je sais plus ce que je t'ai dit.
3: Tu m'as pas donné de fréquence alors?
11: Ah oui, c'était 107.1.
3: 107.1.
16: Bah alors, petite poulette, faut te réveiller un peu.
3: Ah ouais, je sais. Gros Clio. Ah. Gros
16: ouais,
3: Clio. Donc 101.9. Et Romain Michel, 101.9.
13: Oui, bonsoir, vive Sandké.
3: Donc alors, on va continuer. Donc, pensez-vous que les signalisations sont... Et bien, pensez-vous que la signalisation est bien indiquée?
17: Ok.
3: Alors, ouais. Romain Michel.
13: Bah non, carrément pas, parce que bon, ça m'est souvent arrivé de me gourer sur l'autoroute, tu vois, pour une sortie, quoi.
11: Mm-hmm. Bah t'es teubé alors.
13: Bah ouais, un peu aussi, c'est clair, mais bon, tu vois, des gens teubés, il y en a plein. Hein. Mm-hmm. Y en a même qui animent des débats, donc bon.
3: Ouais. Romain Michel, tu te calmes, sinon tu vas dégager.
13: Y'a pas de problème.
17: Même avec des notes.
3: Bon, tu continues de répondre ou pas?
13: Bah oui, j'ai fini de répondre, donc c'est ouais, c'est mal indiqué, je pense.
3: D'accord. Gros Clio.
17: Pareil, c'est hyper mal indiqué, on voit rien du tout.
3: Bah mais c'est pas la peine de reprendre comme le précédent auditeur, hein.
13: Ouais, c'est vrai.
17: Non, mais c'est vrai, c'est la vérité, Gérard. L'autre fois, je me baladais, j'étais en train de marcher, à un moment, j'étais sur l'autoroute, je le savais même plus. C'est pas indiqué et tout, interdit de piéton.
3: Ouais, bah si, c'est déjà bien indiqué bien avant, hein. Alors,
17: non.
3: Ah, si. Moi, je peux te le garantir, c'est indiqué bien avant. C'est bien marqué avant que tu rentres sur l'autoroute, hein. À la barrière.
11: Ouais, Gérard.
3: Donc, pour toi.
11: Moi, je ne sais plus ce que je voulais te dire.
3: Pensez-vous que la signalisation est bien indiquée?
11: Oui, moi, je trouve ça plutôt bien fait, même si je trouve que les panneaux ne sont pas assez gros. Parce qu'en fait, tu les vois une fois que tu passes, et faut pas passer trop vite. Moi, tu vois, en général, je suis à 210. Mm-hmm. À 210, les panneaux, tu les vois pas.
3: C'est
11: quoi.
3: Ça, tu te foutrais pas de ma gueule, là?
11: Non, je suis VRP, j'ai pas de temps à perdre, donc voilà, quoi.
3: C'est ça, tu roules à 210 sur l'autoroute, toi.
1: Ouais, mais attends,
11: Roules à 210 sur l'autoroute.
3: C'est ça, allez, bonne nuit. Allez, bonne nuit pour toi, terminé. Matouze.
16: Oui, moi, je trouve ça plutôt pas même bien indiqué, tu vois. Parce que c'est vrai que des fois, moi, quand je sors de boîte, tu vois, on est un peu éméché, en fait, tu vois ce que je veux dire. Tu connais ça, et je trouve ça plutôt bien indiqué, quoi. Les panneaux, ça nous aide beaucoup à rentrer chez moi. Et
17: puis de se faire le clodo, toi, hein.
3: Sur l'autoroute, espèce d'andouille.
16: Bah oui, je prends l'autoroute pour rentrer chez moi, puisque la boîte se trouve à côté de l'autoroute. Espèce d'andouille à toi aussi.
3: Ouais, espèce de tantouse, hein.
16: Bon, dis donc, ça c'est pas très gentil de me dire ça, surtout quand tu m'appelles Matouze, hein.
3: Ta gueule.
16: Bon, alors, donc je te disais, donc pour reprendre un peu le sujet du débat sur l'autoroute, les panneaux, ils sont très utiles. Non seulement on les voit bien, et en plus, ça peut servir des fois.
3: C'est ça, il y a certains panneaux que tu vois pas, espèce de. Tantouze.
16: Quel genre de panneau par exemple?
3: T'as pas besoin.
16: Routier.
3: Vas-y, allez.
16: Parle-moi, mon petit routier.
3: Vas-y, couche dans ta tantouze. Manu.
18: Oui, je voulais qu'on accueille El Château. Il a la classe.
19: Oui, bonsoir, c'est El Château, j'appelle des Saintes-Marées de la Mer.
3: La fréquence
19: 113.3. Bonsoir.
3: Donc, la question, tu l'as entendue?
19: Ouais, tout à fait, sur les panneaux de signalisation, c'est ça?
3: Voilà.
19: Ouais, écoute, moi je pense que c'est vachement mal indiqué, parce que moi je sais que les gens de ma tribu, ils savent pas forcément tous lire le français, et c'est vrai que je pense que déjà au niveau des sous-titres, il y a un problème avec les panneaux en France, quoi.
3: Mm-hmm.
19: Parce que quand même, pour les gens qui savent pas lire, les panneaux, ça représente pas grand-chose.
3: Non mais même, de toute manière, moi je trouve qu'il y a certains endroits, c'est vrai que les indications, elles sont pas tellement bien indiquées. Hein.
19: Ouais.
3: Il y a certains coins sur certaines autoroutes, les panneaux sont vraiment mal mis, sont mis un peu avant, mais ils mettent une sortie par exemple à 200 mètres et...
19: Et puis elle est à 250, tu vois.
3: Voilà.
17: Ouais, et puis ils n'indiquent pas les plaques de verglas aussi. Hein.
3: C'est ça, t'as raison.
1: Le truc qui est chiant sur les autoroutes, c'est qu'en fait quand tu te trompes, tu sais, par exemple, tu loupes une sortie, t'es obligé de faire d'aller très loin,
3: pour refaire demi-tour.
1: Parce qu'à moins que tu fasses demi-tour, on marche arrière, mais...
3: Non, t'as pas le droit. Déjà, il y en a une fois, il a voulu le faire demi-tour et...
1: Mais c'était une personne âgée.
3: Non, ça s'est produit il y a pas si longtemps que ça. Il y en a un qui a fait une marche arrière et qui a créé un accident parce qu'il avait loupé sa sortie. Et ça, le mec, il écoutait son
1: Walkman.
3: Il était en train d'écouter son Walkman dans les oreilles.
1: Ah bah ouais, mais il est con aussi.
17: Donc, y a pas moyen de s'envoyer Sandy là? Elle fait pas des tarifs étudiants par hasard?
3: C'est qui dit ça?
17: Bah, je sais pas, c'est gros Clignot, Manu il a besoin de moi, donc faut que je parte là.
3: Ouais,
17: Par contre, avec elle, y a pas de limite de vitesse. Hein.
3: Allez, au revoir!
17: C'est vraiment n'importe quoi. Bisous sur Clignot Sandy! Vois,
3: hein. Au revoir, gros Clignot!
17: C'est vraiment n'importe quoi ce qu'il dit, gros Clignot.
3: C'est toi la tantouse là.
17: Bidon, tu me parles autrement, tu me parles.
3: Quand je t'appellerai Potchamp, tu sortiras de sous le lit.
17: Non, mais d'accord, mais tu viens sous le lit avec moi.
3: Bon, ça y est, on t'a dit de la fermer maintenant.
17: C'est pas très gentil,
19: il est chaud.
3: Manu.
18: Ouais, on reste dans les gitanes, hein, on accueille Félix Gray.
20: Bonsoir.
3: T'appelles d'où ?
20: J'appelle de Sainte-Marie-de-la-Mer également.
19: Ta tête tourne, ta tête frappe.
20: À tout de tambour qui éclate, un anus qui est plein d'effroi.
3: Ça y est là, ouais. Rigo, il y a des questions hier, c'est ?
6: Il y en a plein.
3: Donc, vas-y.
6: Alors, Carafa, non, ça c'est naze.
19: Ah, toi aussi, il est tombé.
6: Ouais, je te jure.
20: C'est vraiment taf, hein.
6: C'est un truc de ouf.
19: Vas-y, hein. Invente-toi, Rigo, invente.
6: Ouais, c'est clair.
21: On ta mère.
6: Max 204.
21: On ta mère.
3: Oh, ça y est, ouais.
1: Je les coupe.
3: Merci.
1: J'ai rien à foutre, je les coupe.
3: Ah, tu dis Manu.
18: Je sais pas qui c'est. Hein. Je... Ça vient d'où ça?
3: Allez, mais coupe-les là, que j'écoute les questions hier, c'est oh, ta gueule.
13: Tu penses un peu à ta mère.
3: Ta gueule.
1: Je les ai coupés.
3: Voilà. Bon,
6: ah,
3: alors,
6: c'est
3: rigolo.
6: Chaud ça. Donc je vais lire celle que je vois le plus. C'est une question de Yankee qui te demande si une pipe c'est un arrêt d'urgence.
3: Ouais, il y a longtemps que les questions sont terminées sur les bandes d'arrêt d'urgence. Voilà. Hein, ouais, tu te réveilles.
1: Hallucinez pas, les gars.
6: Pourquoi je lis pas grand chose ce soir, c'est.
3: Ouais, c'est la cata. Ouais. Ok, on est combien quand même?
6: On est énormément.
3: C'est-à-dire?
6: C'est-à-dire 6042.
1: Ah bah, ça, t'as baissé hein, depuis tout à l'heure. Hein.
3: Ouais, t'as 8000, ouais.
1: Ouais. Faudrait que tu montes ton cul, Gérard, pour monter.
3: C'est ça. Bon, allez, dernière question. Croyez-vous que la sécurité est mieux sur autoroute que sur les nationales, les Tantouze?
20: Non, je m'appelle Matouz.
3: Ouais, Tantouz, allez, réponds. Je veux pas te savoir.
20: Ça dépend parce que des fois, c'est mieux sur la nationale que sur l'autoroute. Et puis des fois, sur l'autoroute, c'est mieux que sur la nationale parce que des fois, la nationale, ça peut être plus dangereux que l'autoroute.
3: Alors, moi, je te pose la...
1: Je suis pas trop d'accord, moi, avec Matouz. Hein.
20: Pourquoi?
3: Moi non plus. Non.
20: Pourquoi, par exemple?
3: Romanichel.
20: Fildar, par exemple.
3: Non, non, mais attendez.
20: Non, mais attends, Fildar a un problème, il était pas d'accord.
3: Non, mais Tantouz, pour l'instant, tu t'écrases.
20: Bon,
3: Romain Michel.
20: Ouais,
1: je suis pas trop d'accord avec Matouz.
13: Moi, je voudrais savoir un truc. Quoi? Avant d'aller à la DAS, on t'a trouvé sur quelle heure de repos?
3: Bon, allez, au revoir pour toi.
20: Oh.
3: Hop.
13: C'est méchant, ça.
3: Tu lui dis au revoir, Manu.
21: Ouais.
3: El Château.
6: Ça en ouais.
1: El Château.
20: Bah, écoute, ouais.
1: Excuse-moi, j'ai une question à te poser.
20: Bien sûr.
1: C'est quelle origine?
20: Je suis bohémien.
3: Bon, on s'en fout, et tu as demandé à Félix. Ah bah, attends, demande à Félix Gray tout de suite, comme ça on sera tranquille.
1: Félix Gray,
20: je suis forain, moi je suis gérant du top spin à la foire du trône.
1: Tu serais pas dans la gitanerie?
20: Ouais, tout à fait.
1: D'accord.
3: Voilà,
1: le top spin, génial.
20: Grande famille.
3: Ouais, Manu.
18: On accueille Touche Mémiche. Bonsoir.
20: Bonsoir, Touche.
3: Touche.
20: Ouais.
3: T'appelles d'où?
20: J'appelle de Paris.
13: Ah, c'est Henri ça.
20: Oh là. Comment va Pépette au fait?
1: Ah, la
20: toujours patiné ton break.
1: La pépette dans le break, c'est chaud.
20: Elle s'est remise.
3: Bon, quand vous la radio derrière, s'il vous plaît, merci.
21: J'ai envie de caler.
3: El Château.
20: Ouais, bah écoute, moi je suis plutôt autoroute parce que je suis plutôt fil de gauche. Et sur la nationale, si tu fais fil de gauche, t'es en sens inverse, donc c'est chaud.
3: Mmh.
20: Donc j'ai plutôt tendance à me ranger sur l'autoroute quand même, à me rabattre sur l'autoroute.
3: D'accord.
20: Mais il faut faire attention quand on se rabat sur l'autoroute.
3: Oh, ta gueule!
20: Ouais, je vais.
3: Oh, fil d'art!
1: Non, c'est pas moi!
3: Oh, ta gueule! Félix Gray!
20: Moi, c'est plus autoroute aussi parce que j'ai une décapotable. Et puis, il faut me voir débarquer à Marseille, les cheveux au vent.
19: Ouais.
20: Avec ma décapotable. Ah ouais, j'ai la classe, hein, franchement. Mmh. Et j'ai travaillé avec Barbe Livien aussi.
19: Avec ses Santiago,
20: pour ceux qui se rappellent.
3: Touche machin là!
20: Ah putain, j'aurais bien gagné.
3: Touche!
20: Ça fait partie de l'un de mes regrets de ma vie.
3: Touche là! Oh, mais merde!
21: Je suis belle!
3: Touche! Oh! Tu réponds là!
20: Je vais pleurer.
1: C'est pas bon!
3: Putain! Oh, ça va être terminé parce que je
1: commence à me dire. Vas-y!
3: Touche! Touche là, tu réponds!
20: Allô? Allô?
3: Oui, putain, mais tu vois, il est où lui là?
20: Tu m'appelles, t'as qu'à dire mon nom normalement quoi.
3: Touche les miches! Touche les miches là!
20: Avec plaisir. C'est quoi la question?
3: Allez hop, au revoir, tu
20: vois. Ah bah attends, vas-y, répète la question.
1: Non, c'est la pas question, il l'a pas entendu, il était avec moi au standard.
21: Ton gazon.
20: Bah attends, il y a l'autre pouf là qui est en train, on comprend que dalle. Vas-y, repose ta question, quoi.
3: Alors, croyez-vous que la sécurité est mieux sur l'autoroute que sur la nationale?
21: Alors, moi, samedi, j'adore la sodomie et j'adore toute l'appellation, tout ça.
20: Tu es des cochons.
3: Merci, Fildar.
1: Non, c'est pas moi.
3: Alors, touche les miches.
20: C'est qui fait le débat? C'est ta femme ou c'est toi, là?
3: Touche les miches.
20: Ouais. Henri. Eh ben, ouais, tu veux que je réponde, peut-être? Ou alors, il y a l'autre pute qui va causer à ma place.
3: Hein. Oh, l'autre pute, attends, merde, moi, je te dis, en gros.
20: Allez,
3: terminé.
20: Ouais, avec ton garage à bite, là.
3: Ouais, tu lui dis au revoir, Manu.
20: Il se trouve que cette
21: pute
20: est sa femme.
3: Pas de vérité. Bon, allez, On va faire conclusion.
1: Manu, merde, couplé.
3: On fait conclusion.
5: Il y a encore 10 secondes et je crache.
18: Il y a un auditeur, je voulais accueillir Jeanne.
7: C'est Jeanne. C'est chaud, c'est bon. Allez, emmène-moi. Plus fort. J'entends rien.
5: C'est quoi ton débat? C'est le bordel.
3: Bon, allez, terminé, conclusion.
5: Allez, question, on a une suivi.
22: Salut Gérard, c'est Jeanne.
5: Bonsoir, Moussaillot.
3: Bon, je sens qu'on va arrêter là tout de suite.
5: Pourquoi hein, t'es jour ton cœur Gérard, oublie pas de fêter ta fête à ta mère. Bonsoir, Billy Mitchell.
3: Bon, allez.
18: Je suis désemparé devant l'ampleur de ce débat, moi.
5: Offre-lui un petit chat mort.
3: Allez, hop, conclusion. Tantouze, conclusion du débat.
1: Oh, mais, hé. T'as tout.
5: Oui, bah moi, je trouve que ton débat, il était bien. Écoute, hein, franchement, un peu, des fois, il y avait des fois où ça partait un peu en couille. Mais quand même, là, ça va, quoi. Je trouve que t'assures. C'est dommage qu'on n'ait pas plus abordé le problème des prostituées sur le bord de l'autoroute qui causent des accidents.
3: Parce bon, et tantouze, dégage, au revoir.
5: C'est vrai que ça touche un problème à toi, quand même.
3: C'est ça, tantouze. Allez, dégage, au revoir. Tantouze, au revoir. Attends tous, au revoir, Mazam.
6: Bonjour Moussaillon, c'est les innocents.
3: Bon, château.
23: Ouais, bah écoute, débat
5: du haut, château.
23: Allez tout le monde, hop là.
5: Zombie, papa.
3: Attendez, lundi on va rigoler, lundi soir on va rigoler.
23: Vas-y, secoue ta plaque là.
3: Ouais, mais attends, lundi soir, Max il va être au courant du bordel que vous avez fait.
5: Je peux te vendre une caravane toute équipée.
3: El Chateau.
23: Y'a pas de problème.
3: El Chateau.
23: Ouais, bah écoute, si tu veux passer nous voir, moi et mes camarades à la caravane, on te fera faire un tour d'autoroute. Moi je pense que tu pourrais centrer tes débats parce que ça fait longtemps que t'as pas mis les pieds dans un véhicule à roue. Donc les autoroutes, je pense que ça fait longtemps que t'en as pas vu, depuis une certaine plaque de verglas.
5: Exact.
23: Donc à la limite, la prochaine fois tu fais un débat sur un truc que tu connais, je sais pas, les grosses mythomanes ou un truc comme ça, et puis ça pourra le faire quoi.
3: Ok, bonne nuit à toi.
23: Je te souhaite une bonne nuit, connard.
3: Toi-même, connard. Félix Ray.
5: Moi je dirais que c'était un bon débat. J'ai pas tout suivi, mais en fait, je voudrais te demander que tu me fasses un petit plaisir, si tu pouvais me mettre les 3 scuds là pour que je gagne la barre, parce qu'il faut que je me refasse refaire l'anus.
3: Tu verras ça avec Bob Gouin et Martin demain tout à l'heure.
5: Ok, je m'adresse à eux alors.
3: Voilà. Bonne nuit à toi.
18: Non, il y a Jeanne aussi, il y a Jeanne.
3: Jeanne.
7: Ouais, c'est Jeanne. C'est chaud, c'est bon. Allez, emmène-moi. Jeanne, plus fort. Fais-nous vibrer. C'est Jeanne.
3: J'entends rien.
7: Encore, encore et encore.
22: Il était bien, il était chaud ton débat, Gérard.
3: Ouais, c'est tout.
22: Ouais, vas-y Sandy, vas-y bouffe-le Sandy, ouais, vas-y.
3: Bon allez, bonne nuit à toi.
1: Oh là là, je coupe.
3: Toi-même la salope.
1: Je coupe hein.
6: Oh là là.
3: C'est toi-même la salope. Bon alors, qu'est-ce que je veux dire? Conclusion de l'IRC maintenant.
6: Oui, conclusion d'Yankee qui te dit qu'il faut que tu sois heureux de pas payer de tarifs routiers quand tu te promènes avec ta femme. Mmh. Ensuite, énormément de gens qui disent que ton débat n'avait ni queue ni tête comme toi.
3: Mais je les emmerde.
6: Et je les comprends. Un débat gérardesque, une merde. Qu'est-ce que nous pourrions dire d'autre? Perfora, c'est bonsoir, qui conclut que sur radiogérard.fr.fm, tous les tarifs de péage Paris-Lyon et le guide du Ricard Tricard avec les meilleures adresses de garage pour se faire nettoyer le pot.
18: Excuse-moi, mais Perfora, en parlant de conclure, est-ce qu'il a conclu lui?
6: Ah, je crois pas, non.
18: Ah.
3: Donc, qu'est-ce que j'ai à dire sur ce débat?
1: Un bon débat, bien carré.
3: Il n'y a plus rien. Et on a terminé à combien, quand même?
6: En tout cas, c'était se faire nettoyer le pot par des poilus en salopette, voilà. Je le précise.
3: On a terminé à...
6: Et on a terminé à 5132, malheureusement.
3: Bah, tant pis. C'est pas grave. Bon, donc, qu'est-ce que je veux dire? Bon, débat pas
1: ouais,
3: trop
1: une petite conclusion,
3: mal orienté. Comme Max n'était pas là, donc ça a été un peu le bordel, comme d'habitude.
1: Alors, attends, franchement, j'estime... Enfin, je trouve...
3: Ça a été le bordel
1: avec toi. Il y avait un peu moins de bordel.
18: Je sais pas ce qu'en pense Olivier de la Pro,
1: qui vient d'arriver dans les studios.
24: Non, moi, j'ai écouté. C'était bien, c'était clair. C'était... Non,
3: ouais, surtout celui qui s'amuse à faire la... Surtout celui qui s'amuse à faire la tentouse.
24: Celui qui s'amuse à faire la tentouse.
3: Ouais. Tu crois que j'ai pas reconnu ta voix, espèce de travelot, va?
1: Non, il était en studio.
3: C'est un bonhomme,
1: Olivier de la Pro.
24: Par contre, le problème, c'est que c'était pas ton débat, quoi.
3: Bah ouais.
24: C'est celui de Rigo.
3: Non, c'est ça, t'as raison. Donc, qu'est-ce que j'ai à vous annoncer? Ouais, donc Max sera pour les 10 ans de fun. 10 ans de fun radio, le 20, donc, c'est-à-dire ce soir, 26 mai, donc le Fuse à Bruxelles. Donc, allez-y, nombreux et nombreuses. Donc, d'après ce que j'ai cru entendre dire, il paraît qu'il y aurait sûrement Bob, Gwen et Martin qui devraient y aller. Oh, tu me laisses mon micro allumé? Merci. D'après ce que j'ai entendu dire, il y aurait Bob Gwen et Martin qui devraient y aller. Je sais pas si t'es au courant.
2: C'est quoi ce son là?
8: Oh là là, ça sature, je crois.
3: Oh,
2: oh là là.
8: Ah là, c'est énorme.
2: Mais c'est pas bon.
9: Se passe des trucs bizarres.
2: Qu'est-ce qu'il fait, Guilin? Mais Gérard, reviens.
9: Gérard, reviens. Qu'est-ce que tu fais?
3: Bon, tu me remets mon micro. Tu as été
2: mais c'est bon, il y a ton micro, mets ton casque.
3: Alors, donc samedi. Donc
2: samedi,
3: donc,
2: elle est où, au Fuse aussi?
3: Samedi.
8: Elle est à la fusée.
3: Elle samedi 27. Samedi. Oh!
2: C'est Olivier!
3: Chaud!
2: Ah, je suis blessé!
3: Samedi 27, le Dandy, ça. Clarence,
2: vous oublierez pas.
8: Je crois que le vendredi, c'est au Fuse, à Bruxelles, pour les 10 ans de Fête Belgique.
2: Oh! Putain, il met en route en face. Oh!
8: Putain, mais oh!
2: Oh! C'est pas fini, hein!
8: On se croirait dans une radio.
3: Donc, samedi 27 mai, le Dandys à Clarence.
8: À Clarence.
3: Donc, Tarbes, Pau, Mirmande, Hoche, Toulouse, Zeppois.
2: Oh,
8: c'est eux, hein?
3: Ouais, ben, c'est plutôt ici, oui.
2: Mais non, désolé, attends, c'est...
3: Terminé pour ce soir. Donc, vous retrouverez Max en
8: oh,
3: plein.
8: Le machin tempo chaud, là.
9: Ricky, t'es tout pas drôle.
3: J'ai même pas la fiche du prochain disque.
8: Ah, excuse-moi, elle est là.
2: Bah, il y aura deux disques, hein. Il y a
8: ah
2: peut-être
8: bon
2: des fiches.
8: Bah, j'ai qu'une fiche, dites donc.
2: Non, mais c'est un
3: oh,
2: double.
3: Oh, Ricky, là, ça va?
2: Ouais, Ricky, Ricky,
10: et
2: la belle
10: balles
2: vie.
10: Pour le café, toi, Gérard.
2: Oh!
3: Ouais. Ricky, je t'ai pas encore annoncé, maintenant je vais t'annoncer. On va. Donc, ça va être les déchaînés du Lévier avec Viens sur la 6, j'ai la crotte sur le rail de sécurité. Et le deuxième?
8: C'est le même, c'est un double.
2: Ouais,
8: c'est une double.
2: C'est une copine.
3: D'accord. Donc voilà ce que j'avais à vous dire. Donc Max,
8: t'aimes bien les doubles, toi, hein.
3: Max, vous le retrouverez dimanche soir pour le dès 22h si ça va mieux. Donc pour
2: si ça va pas mieux, c'est toi qui fais éclectique.
3: Non, ce sera Olivier de la pro. Donc Max, dimanche 22h pour éclectique et balade nocturne. Ça sera la 60 combien?
2: Hein?
3: Ça sera la combien de balade nocturne?
2: 69.
3: 60. N'importe quoi. Donc voilà, donc vous allez retrouver Ricky pour la nuit sans pub. Et moi, je vous dis à très vite. Début juillet.
2: C'était la dernière, hein. C'était la dernière de l'année. Ouais.
3: Le 6 juillet maintenant.
8: Oh,
3: le 6 juillet pour la.
2: Tu reprends la route après.
3: Bonne nuit à tous.

0: moment ou jamais de leur confier tes petits secrets.
1: Philippe, viens.
0: Ouvrir ton cœur. Les To Be Free attendent tous tes messages, alors n'hésite surtout pas, tu peux tout leur dire. Si tu veux déposer un message sur le répondeur des To Be Free, tape 1 sur le répondeur privé de Philippe,
2: salut.
0: Et 2 sur le répondeur privé de France.
3: Vas-y Philippe, tu fais Philippe, hein. Attention, on y va.
2: J'y vais quand?
3: Ça. On a fait une erreur de manip?
2: C'est pas comme les copines, putain.
3: Ouais, merde, alors nous, on est là, on se démène comme des fous.
2: C'est vraiment pas cool, les copines.
3: Ouais, mais si tu veux laisser un message, on voudrait faire un répondeur comme ça. Téléphone, attendez. Si tu veux laisser un message à Phil, tape 1. Un message à Max, tape 2. Message à Gaël, tape 3.
2: Non,
3: message à Julie, tape 4. Si tu veux laisser un message à Gérard...
0: Eh bien oui, bonjour et bienvenue sur la ligne officielle des To Be Free. 08 36 68 01 81. Pour découvrir tous nos secrets, gagner de super cadeaux et peut-être même rencontrer, appuie tout de suite sur la touche étoile de ton téléphone.
3: Vas-y. Tape étoile pour laisser des messages les enfants à To Be Free.
0: Les dernières news, gagner des photos dédicacées et peut-être même rencontrer les To Be Free. Pour accéder aux petites annonces, tape 2. Tu vas enfin avoir la chance incroyable d'être écouté par Philippe, Franck ou Adèle.
3: Oui.
0: C'est le moment où jamais de leur confier tes petits secrets, de leur ouvrir ton cœur. Les To Be Free attendent tous tes messages, alors n'hésite surtout pas, tu peux tout leur dire.
3: Ouais, c'est vrai.
0: Si tu veux déposer un message sur le répondeur des To Be Free, tape 1. Sur le répondeur privé de Philippe, tape 2. Sur le répondeur privé de Franck...
3: Non, 2, Philippe.
0: Ouais. Salut, c'est Philippe. Tu es sur mon répondeur privé.
2: C'est vrai.
0: Je suis très impatient d'écouter ce que tu as à me dire.
2: J'ai plein de trucs à dire.
0: Laisse-moi ton message après le
3: bip. Écoute bien.
0: Et quand tu as fini de parler, appuie très vite sur la touche étoile. Je t'embrasse tendrement.
3: Attends, après le message. Tape sur le cœur.
2: Ouais, salut Philippe, en fait, moi je m'appelle Philippe aussi, et puis je suis hyper fan de toi. Donc en fait, je me comporte comme toi, tu vois, j'ai plein de copains, on fait de la gym, on fait des grands écarts, regarde. Ah, ça va mieux Philippe. Et donc voilà, j'aimerais savoir si tu peux me joindre et tout, parce que j'aimerais bien savoir comment tu fais avec les filles, et comment tu fais pour avoir un si beau torse et tout. Voilà, c'est cool, moi je m'appelle Philippe aussi, et puis je t'embrasse, je te kiss.
0: Voici le message que tu as enregistré.
3: Ah, écoute bien.
4: Ouais, salut Philippe, en fait, moi je m'appelle Philippe aussi, et puis je suis hyper fan de toi. Donc en fait, je me comporte comme toi, tu vois, j'ai plein de copains, on fait de la gym, on fait des grands écarts, regarde. Ah, salut Philippe. Et donc voilà, j'aimerais savoir si tu peux me joindre et tout, parce que j'aimerais bien savoir comment tu fais avec les filles et comment tu fais pour avoir un
3: message. Oh, ben,
4: voilà, c'est cool, moi je m'appelle Philippe aussi, et puis je t'embrasse, je te kiffe.
0: Pour écouter ce message, tape 1 pour le confirmer et l'envoyer sur le répondeur de Philippe, tape 2 pour le recommencer, tape 3.
3: 2, tape 2,
2: bah oui.
3: Eh ben ouais, on confirme.
0: Parfait, ton message a bien été envoyé sur le répondeur privé de Philippe. En raison de son emploi du temps surchargé, Philippe ne pourra sans doute pas te répondre. Mais tu peux être sûr qu'il t'écoutera avec
3: Merci.
0: La plus grande attention. Sache également que tu peux envoyer régulièrement des messages à Philippe, même tous les jours si tu le désires.
3: Ça va être toutes les heures.
0: Envoie des milliers de baisers. Pour écouter les dernières news, gagner des photos dédicacées et peut-être même rencontrer les To Be Free, tape 1.
3: Non, on en fera d'autres dans la semaine, ça c'est un numéro à conserver, à mettre de côté. Bravo Gaël et Julie, bien joué.

0: Et voilà, vous venez d'entendre Frédéric François dans Mon cœur veut dire je t'aime. Donc
1: en plus il a chanté, vas-y recommence le refrain. Mon cœur te
0: dire je t'aime, il ne sait dire que ça. On va accueillir Marcel, on va accueillir.

0: ben c'est bon.
1: Tu n'es qu'un gros blaireau.
0: D'accord. On va accueillir
1: Géco. On va faire des bains comme ça.
0: Géco.
2: On le rappelle.
0: Ok.
2: Je me semblais, voilà.
0: Bon, donc on a plus Géco. Voilà, merci pour le
2: lapin. Ton casque, non, c'est toi avec ton casque, donc tu fais attention, tu parles bien dans ton micro. Merci Gérard.
1: Merci,
2: bien en face, voilà.
0: Donc on va accueillir Marcel.
1: Bonsoir Gérard, tu vas bien?
0: Je sais pas, j'ai pas regardé ce matin.
1: Mais arrête avec ça, ça devient vraiment chiant quoi.
0: Voilà, bah, si ça devient chiant, bah, tu vas au chiotte et tu te torches le cul. Avec.
1: Ah, mais t'as toujours aussi super, okay. C'est pas drôle.
0: On va accueillir Prosper.
1: Yap, boum, c'est le roi du bon épice.
0: Ok, on va accueillir Marie.
1: Celle qui rit quand elle fait.
3: Et mon cœur te dit je t'aime.
0: On va accueillir Marie.
1: Mais ton cul, dis quoi.
3: Bonsoir Gérard.
0: Bonsoir Marie.
3: Et mon cœur te dit je t'aime.
0: Ok, tout à fait, mais de manière. On verra ça plus tard.
3: D'accord.
0: On va accueillir Karima. Karima.
4: Oui, je suis là.
0: Ok, réveille-toi un petit peu, ma chérie, s'il te plaît.
4: Excuse-moi si t'entends mal, hein, c'est pas mon problème.
0: Non, non, mais réveille-toi quand on te dit bonsoir.
4: Mais j'ai répondu.
0: Ok. Ah.
1: Non mais Gérard est un peu sourd.
0: Non mais tout à fait, je suis sourd.
1: Ça veut se poigner en sourd, hein, Gérard.
0: C'est ça. Alors que pensez-vous de la rentrée?
1: Bah
0: alors. Prêt. Attendez, j'ai même pas posé la première question.
4: Pour ou contre la rentrée?
0: Voilà.
1: Mais Gérard, tu parles de quoi? La rentrée scolaire, la rentrée pour le boulot? Tu parles de quelle rentrée en fait?
0: La rentrée pour tout le monde, c'est tout.
1: Parce que tout le monde n'est pas à la rentrée en fait. Ouais, parce qu'il y a des gens qui sont en vacances.
0: Voilà. Ouais, bah, y a encore des gens qui sont en vacances, il y en a d'autres qui sont rentrés.
1: Toujours en vacances.
0: Ouais, non, mais ça c'est chacun voit midi à sa porte.
1: Mais toi,
0: ouais,
1: Gérard, même s'ils sont à la porte, ils peuvent être rentrés sans être en vacances.
0: Voilà, tout à fait.
1: Mais Gérard, ce que tu n'as pas compris, c'est qu'on est obligé de rentrer de toute façon.
0: Mm-hmm.
1: Donc c'est un petit peu con comme question ou quoi.
0: Mm-hmm.
1: Tu n'es pas d'accord?
0: Ah mais moi, de toute manière, moi je suis contre la rentrée. Hein.
1: Ah oui, je pense qu'on doit la rentrée. Contre la rentrée, c'est clair, si tu peux faire du blé sans travailler.
3: Gérard, c'est Marie.
0: Oui, Marie.
3: Je suis pour la rentrée, mais pour un mois.
0: C'est-à-dire?
3: C'est-à-dire que ça fait du bien de revoir tout le monde et tout, mais après on s'en lasse, quoi.
1: Non, mais tu peux les revoir en étant en vacances. Hein.
3: Non.
1: Si.
0: Attendez, je vais répondre à Marie.
1: À moins que ce soit des amis qui ne veulent pas le voir.
3: Oui, Gérard.
0: Bon, Marie.
3: Oui.
0: Toi, t'es contre la rentrée.
3: Non, je suis pour la rentrée, mais pour une petite durée, quoi.
0: C'est-à-dire une durée de combien de temps pour toi?
3: Ben, un mois.
0: Un mois. Ouais, mais au bout d'un mois, après, t'en as marre.
1: Ouais, mais après,
0: tu repars en vacances.
1: Mais 11 mois, c'est pas mal, quand
3: même. En fait, ça serait bien qu'il y ait des petites vacances.
0: Mm-hmm.
3: Je veux dire, un mois on travaille et puis une semaine de vacances. On reprend deux mois, une semaine de vacances. Mm-hmm. C'est pendant
0: Non, mais là...
3: Pas assez.
0: Là, tout le monde va reprendre la rentrée, puis le 24 octobre, vous repartez en vacances, alors...
1: C'est Marcel.
0: Oui, Marcel.
1: Je peux répondre parce qu'elle dit un mois de rentrée.
0: Mm-hmm.
1: C'est un peu bête parce que comment on paye pour les 11 mois suivants de vacances?
0: De quoi?
3: Non.
1: Non, t'as pas compris.
0: Attends, Marcel.
1: Ouais, Marcel.
0: Répète ce que tu viens de dire parce que là,
1: Elle dit un mois de scolarité ou de travail. Tout dépend en fait comment on paye les 11 mois suivants de vacances.
0: Mm-hmm.
3: Mais non, mais après elle a dit qu'elle reprenait. Non, et après, on s'arrête une semaine, on prend deux mois, on s'arrête une semaine.
1: C'est un petit peu
3: ça
1: con.
3: Ça passe pas des trois grandes vacances.
1: J'étais mauvais en politique à l'école aussi.
3: Mais
1: regarde. Mais c'est pratiquement le même système qu'il y a en ce moment, hein. Je n'avais jamais la moyenne.
3: Non, parce que regarde, juillet, août, deux mois de vacances, c'est trop.
1: Ouais, ok.
3: Au bout d'un moment, on s'ennuie. Donc, c'est très bien que ça soit qu'un mois et plus de vacances dans l'année.
1: Mais qui dit que c'est toi qui... Tout le monde ne s'ennuie pas en vacances. Moi, personnellement, je me suis pas ennuyé.
3: Mais y a que toi, alors, t'es un cas spécial, hein.
0: Non, mais attendez, là,
2: Gérard, excuse-moi, oui. Justement, parce qu'il y avait donc deux étudiants qui voudraient débattre à propos donc de la rentrée, mais comme ils tiennent à garder leur anonymat, on a réussi à donc à trouver un stratagème pour ne pas reconnaître leur voix. Donc, voilà, je vous présente, donc c'est Rico et Barnabé.
5: Bonjour. Bonsoir.
1: à mon avis, le stratagème, c'est...
0: Ouais, d'accord.
2: Il y a Alex sur Minitel qui dit: toi Gérard, tu viens de faire une rentrée du tonnerre.
0: Alors, ça va dépendre. De toute manière, j'ai voulu quand même faire une rentrée régulière.
1: Ouais.
2: On a Elisa aussi qui dit: moi Gérard, j'aurais bien aimé faire ma rentrée avec toi.
0: Qui?
2: Elisa.
0: Eh ben, si elle laisse son...
2: 20 ans de Paris.
0: 20 ans de Paris, ben laisse ton numéro, on te rappelle pour que tu fasses une réaction en direct.
5: Mais
0: si tu veux faire une rentrée
5: Gérard,
0: avec moi.
5: Si tu dis l'Atlantis, je ferai ma rentrée avec toi.
0: Non, mais attendez.
6: Gérard.
0: Quoi?
6: Alors, nous voudrions nous exprimer sur la rentrée.
0: Oh là là, t'es avec un portable, mon grand.
5: Non, ma vie, c'est pas un portable.
6: Pas avec un portable.
5: Alors, c'est pour saturer sa voix qu'on le reprend.
6: Dans l'anonymat, car nous faisons partie de l'éducation nationale, et je crois que toi, Gérard, ce soir, tu parles de la rentrée dans ton débat, mais tu oublies une chose très importante, à savoir le bizutage. Voilà ce qui nous fait kiffer. Rico.
4: Ah, c'est le robot de Ubi.
6: Et Barnabé.
0: Ouais, c'est nous.
7: C'est Nono.
0: Ouais, c'est Nono, ouais. Ça.
6: Rico et Barnabé, donc je te disais. Si on cache nos voix, c'est parce que nous on bizute, mais vraiment vénère, quoi. À savoir, grosse bougie dans le cul. Les chiens, gros chien, tout en cul.
0: Non, ouais. Bah, tu restes poli, s'il te plaît.
5: Tu restes poli, enculé.
0: Alors, déjà, toi, une tu vois, c'est pas toi qui commande là-dessus, c'est moi.
6: Alors,
0: connard, le connard, il t'emmerde, tu retournes au standard. Bonne nuit à toi, Marseille. Bernardet. C'est bien.
5: Bernardet.
0: Là, c'est bien, Bernardet. Je vais me faire enculer où tu veux.
5: Bernardet.
0: Ok.
5: C'est Gérard.
2: 30 secondes, on a LOL.
0: Stop.
2: On a LOL sur l'unité. Tu voudrais savoir dans quelle classe tu rentres, GG?
0: Moi, je rentre dans aucune classe. Je rentre.
5: Oh, rattrapage. Il n'est jamais rentré en classe, de toute façon.
0: Attends,
5: on l'a scopé à l'entrée.
0: Gérard, tu veux gagner le bac? Ça devient lourd là. Hein.
5: Gérard,
4: j'ai branché le robot là.
5: Gérard, je peux te poser une question?
0: Vas-y.
5: Quand on a une rentrée plutôt cool comme la tienne, à faire le délire à la radio et tout.
4: Ouais. À faire le con, tu veux dire?
5: Non, c'est pas ça.
0: Attends, côté, qui c'est qui vient de dire à faire le con?
5: Non, mais... elle veut dire faire le con, mais amusant.
0: Sarah.
5: On la pique de
0: on piscine. A Sarah.
2: Non, je pense qu'elle a dû carrément se tromper parce que je sais que c'était. Elle connaissait une certaine Sarah, elle croyait que c'était sa copine.
5: Ouais.
2: Et donc c'est Karima, hein.
0: C'est
2: pas du tout le numéro de téléphone.
5: Ah, le code de vie, quoi. Ouais, donc Gérard, donc quand on a une rentrée cool comme la tienne,
0: ouais.
5: Ça coule douce en fait, quoi. Mais t'es payé, Gérard, c'est pas possible. En fait.
0: Non, mais ça peut me dire, ça
5: ouais, regarde
0: personne.
5: Ça nous regarde pas, malgré qu'on. Tu vois, on le sait, quoi. Mais en fait, c'est plutôt cool, tu parles à la radio, en fait, tu fais juste que tchatcher, tu te fais des thunes. Et les meufs, c'est plutôt cool une rentrée comme la tienne, quoi.
0: Bah, tout à fait.
5: Donc, estime-toi heureux pour l'instant.
0: Tout à fait.
5: Alors, maintenant, c'est bon.
0: Allez. Oh, c'est bon, ta gueule toi-même, petit con.
5: Mais voilà, par exemple, Gérard, t'es obligé d'insulter les gens, là, pour les gens qui avec là.
0: Non, mais attendez, depuis tout à l'heure, je demande à Bernadette,
4: Bernadette.
0: Ah bah c'est bon, derrière, tu vas pas m'apprendre l'orthographe, ok?
2: On se calme au standard. Je voudrais que Gérard quand même pose au moins une question de son débat, ça serait pas mal, parce que là, ça part un peu en couille, quoi.
5: Grave. En couille de loup, en couille bleue.
0: Et alors, pensez-vous retrouver vos copines à la rentrée?
5: Bah bien sûr, Gérard, mais j'espère bien pas.
0: Allez, on y va.
6: Écoute, on va les sortir du sac. Et puis elles vont pouvoir faire une rentrée excellente.
4: On débranche des fils.
6: On est dans un sac, elles commencent à
0: épouser. Bon, c'est bon, allez.
6: Avec des petits chats qu'on a étranglés.
0: C'est ça. C'est ça, t'as raison.
5: C'est bon,
0: de manière, apparemment, sur la rentrée... Personne n'a l'air de
5: vouloir. Il a pété une boîte. Pour une fois que tu fais un débat plutôt intéressant.
0: Mais là maintenant, de toute manière, je vais faire deux questions parce qu'il est déjà 2h17 et puis on va vous mettre un disque.
5: T'es payé à l'heure.
2: Pas de pause tout de suite. Déjà, c'est le signal que t'as posé aucune question sur ce débat, donc ça serait pas mal que tu commences un petit peu. Enfin, il y en a eu une, mais bon.
5: Repose-la.
2: On fait un débat, donc.
5: Repose ta question, Gérard.
2: Pose une deuxième question, on fait la rentrée et les disques on verra tout à l'heure.
0: Bon, alors on va continuer. Donc je pense que j'avais dit...
5: Pensez-vous. Je vais expliquer. Moi je réalise un sondage et à partir du moment où je réalise un sondage, moi aussi je peux avoir des préjugés sur ce sondage et sur la façon de faire. Mais je ne peux rien dire, c'est mon travail.
0: Pauvre cab.
5: Attends, la pauvre cab, c'est qui? C'est toi ou c'est moi?
0: Non, c'est toi, pour un son.
5: La pauvre cab.
8: Allez, GG, c'est à toi, mon gars. C'est à toi, mon Lascar.
0: Alors là, je vais vous dire, là, vous venez de me faire péter.
9: Salut.
7: boîte à caca. Il s'est pété la boîte à caca, Gérard.
9: Alors là, je vais vous dire une chose, que celle qui va m'appeler demain, je vous garantis pas les dégâts au téléphone. Ça commence déjà. Atchoum.
10: Salut Gérard, salut Sophie.
11: À tes souhaits.
12: Salut.
9: Bonne année.
10: Bonne année.
9: Ça t'écorche pas?
10: Ouais, ça t'écorche un peu la gueule.
9: Ouais, ça t'écorche un peu la gueule de souhaiter une bonne année aux gens.
10: Oui.
8: C'est bien ce qui me semblait qu'on l'avait déjà vu celui-là. Bon, ta gueule. Tu me feras des vacances.
13: Ah là là, attends, il y a la foudre qui vient d'arriver.
9: Aïe. Chou. 3 défaites par combat. Et t'es...

0: Bigo, c'est un...
1: Mère Fouras, Dolly Arce, ça veut dire qui?
0: Bah oui.
1: À ton avis?
0: Ma broutille, va.
1: Tête de pioche.
0: Et alors?
1: Et encore, je suis pas...
2: C'est bizarre qu'elle a mal fait son boulot, donc c'était les tasses, tu vois.
3: Gérard, je reviens des toilettes, là. Pourquoi tu as pissé sur la planche?
2: Toi, si c'est pour me dire des conneries comme ça,
3: tu vois.
2: Hey, si c'est pour me dire des conneries comme ça, tu sais ce que tu fais. Tu prends tes cuisses à tes claques et tu rentres chez toi. Il y avait une question hier soir.
4: Tu sais où c'est?
2: Rentre chez toi, toi.

0: Comment se suicide les femmes harcelées?
1: En te mettant la tête entre le cul.
0: Oh non.
2: Excuse-moi, on vient de me reprendre en scandale.
3: Attends, qu'est-ce qu'il y a, Anka?
4: Est-ce que quelqu'un a une capote?
1: Bien sûr.
5: Bon, Anka, je vais faire baisser ailleurs que dans le studio.
1: J'en ai plein, viens les chercher à la maison.
6: Est-ce que t'aimes bien la sodomie?
7: Qui, moi?
6: Ouais.
7: Ouais, ça y est, on va voir qui s'est pratiqué.
6: Ouais. Tu pourrais dire vraiment, moi, Sandy, j'aime la sodomie?
7: Ah non, pas en direct.
6: Non, mais pas en direct, mais...
0: Bien coucou.
1: Ouais, donc, Thaïlande coucou, Thaïlande coucou. Ça, c'est le petit noir qui fait du porno. Voilà.
0: Je connais.
8: Je sens que je vais cracher sur le compagnie.
0: Non, tu te démerdes, tout le monde. Moi, j'attaque le deuxième, hop.
9: Mais non.
0: Moi, je fais les collections, c'est tout. Non, c'est de la merde, là. Là, tu me fais de la merde.
9: Mais arrête.
0: Tu me fais de la merde.
7: Et on s'amuse comme des fous dans mon jardin.
0: Ouais, et tu leur fais des pipes de temps en temps?
7: Non, c'est eux qui me lèchent.
0: Ah, ok.
9: Des pipis?
6: Ça prend sur le tas, hein, je peux...
10: Exactement.

0: Maria.
1: Allô, c'est Rodrigo, moi on va finir avec lui, on doit venir maintenant. On va venir, moi de faire la totale. On va finir, moi de sucer ta quéquette de l'épreuve contre des tickets resto. On va venir, total éclatage dans ton anus. On va prendre juste un bob fun radio. Fun radio, total éclatage dans ton anus. On va venir chercher bonheur maintenant dans la camionnette à moi. On va venir, moi te jouer sur pectoral, toi. On va venir. Au Brésil, moi faire simple imposition de ma quéquette sur tes pectoraux.
2: Brûle de gâchette, une fois.
1: Guérir rhumatisme, problème d'alcoolisme, tout guérir à toi.
3: Est-ce que tu peux nous parler du trou noir de GG? Mais absolument, le trou noir de GG a été formé par l'explosion de deux supernovas.
4: À moi, t'as caca, ouais.
3: Une blanche, une noire. Et malheureusement, c'est la noire qui a pris le dessus et qui a formé ce que l'on sait. Une immense et intersidérale crasse de pneus.
5: Un gros de trou.
6: C'est Fred.
7: On peut même pas y répondre.
8: Il votait blanc.
7: Des coussins d'air.
2: Oh putain.
7: Non,
2: il y en a un qui mélange politique, le SM et tout. Là, je crois que ce soir, ça va être grave. Je pense que ce soir, vous allez m'entendre gueuler. Ta gueule ! La gueule !
9: Part doit recommencer.
10: Et aborder quelque chose de mignon.
11: Allô, Gérard ?

0: Dites pas bonsoir quand on vous parle, hein, surtout.
1: Bonsoir, Gérard.
0: Oui, bonsoir, de...
1: Ouais.
0: 17 ans, on écoute Fun Radio, hein.
1: Bah, j'habite en Belgique.
0: À Bourbon.
2: À Bourbon.
0: À Bourbon.
1: À Bourlon.
0: À Bourlon, pardon. Pas Bourbon, à Bourgie. Donc, alors, le débat, c'est sur la maladie.
3: Les petites maladies.
0: Il y a une question, là, sur un sondage, encore, je me demande si c'est pas encore des petites conneries, ça.
4: Non, celui-là, il est officiel, hein. C'est moi qui l'ai récupéré.
0: Hop.
3: Bon, hop. Excuse-moi, Gérard, à la place de ça, je sens pas bon, on a Viagra, 27 ans de Boulogne.
0: Alors, Viagra, bonsoir.
5: Bonsoir.
3: Il est au travail.
5: Ouais. Salut, Viagra. Donc, moi, je voudrais témoigner. De mon expérience.
0: Non, mais tu retires tes doigts de tes narines, je te rendrai mieux.
5: Je suis enrhumé, c'est sur les maladies, donc ça tombe très bien.
0: Mm-hmm.
5: Donc moi, ce que j'ai fait, c'est que, bon, la pilule Viagra vient d'être introduite en France.
0: Non, mais attends, pour l'instant, tu vois, je suis pas encore arrivé à cette question-là, alors tu commences pas à jouer les gros caïds, hein.
5: Ok, pas de problème.
0: Ok. Alors maintenant, je vais faire le petit sondage, là, qu'on m'a donné.
3: Ouais.
0: Donc alors, pour ou contre les maladies, ça, de toute manière, j'en ai marre qu'on mette des pour ou contre lors des sur les...
3: Non, mais c'est important de demander ça aux auditeurs.
0: Ouais,
3: si
0: alors, il y a
3: pas,
0: 10% qui ont répondu que la question était trop compliquée. Ben, c'est pas mal. Ça, c'est 60% des gens ont répondu, mais on ne s'en souvient plus. Et 30% des gens qui sont contre les maladies de l'éléphant qui pue. Alors ça, fil d'art, tu vois. Ton sondage comme ça, tu peux te carrer dans le cul et te torcher avec.
3: C'est pas moi, on a fait un sondage sur les auditeurs.
0: Ouais, comme là, tu vois, ça c'est la dernière question. Avez-vous déjà vu des maladies? Et si oui, pourquoi, tu vois? Là, je vais même pas y répondre, ça va aller vite fait. Voilà.
5: Content? Allez.
0: Alors, l'autre question. La diarrhée s'attrape-t-elle en été ou en hiver? En hiver ou en été? On va demander à Viagra.
5: Bah, c'est plus en été. Parce qu'il fait chaud, donc on transpire.
0: Ouais.
5: Donc, parce qu'en fait, en hiver, le caca a tendance à se solidifier.
0: Ouais.
5: Donc ça fait qu'on chie des pavés de merde.
0: D'accord. Ouais. Oui, pour toi?
1: Moi, c'est ni en hiver ni en été, c'est en automne.
0: D'accord, bah c'est bien.
3: Mais pourquoi?
1: C'est la saison des feuilles.
0: Ah ouais, d'accord. C'est pas mal.
1: Et tout, tu vois quoi?
0: Oh non, mais c'est pas mal. Ouais, c'est bien. S'il te plaît.
1: Ouais, moi j'ai la diarrhée quand j'ai la chiasse.
0: Ouais, la chiasse, c'est quoi? La chiasse,
3: Est-ce que tu pourrais, s'il y a une différence, expliquer donc.
0: Bah c'est pareil, c'est de l'eau. Hein. Quand t'as la chiasse, tu fais de l'eau, et quand t'as la diarrhée, tu fais de l'eau.
3: C'est-à-dire
0: quand t'as la diarrhée, tu chies de l'eau. Donc c'est pareil.
1: Tu peux la récupérer pour la boire alors?
0: Non, je pense pas parce que c'est dégueulasse.
3: Quoi, c'est sans bulle?
5: Et recycle tout, l'écologiste.
0: C'est plus le thème sur la politique, Viagra. Hein.
5: Ok.
0: Cirrhose du foie.
1: Alors, tu peux avoir la diarrhée à tout moment et à toute saison.
0: J'en ai rien à foutre.
6: Bah alors.
1: Bah on parle donc gentiment. À toutes les saisons, tu peux avoir la diarrhée à n'importe quel moment.
0: Voilà, ça c'est une bonne question que je voulais dire, mais c'est bien. On me retire les paroles, on me retire les vers du nez. J'avale.
5: Les vers du cul, c'est la diarrhée.
0: Ta gueule toi. J'avale.
6: Ouais, bah écoute. plutôt en hiver, parce que moi la dernière fois que j'ai eu la diarrhée, j'avais chopé une hépatite G. En plein hiver, et j'avais une chiasse, mais l'enfer.
0: D'accord.
3: À moustache.
0: Moi, je peux vous dire que c'est rare quand j'ai la diarrhée, et ça m'arrive pratiquement jamais.
6: Ouais, non, toi, t'es plus chez toi, la diarrhée. Hein.
3: Heureusement, parce que ça sera un sacré bordel chez toi.
0: Alors,
1: De toute façon, Pindar,
0: tu redis encore un mot de travers, tu me lèves et je te fous ma main dans ta gueule.
5: Je ne pas t'assurer que de la gueule.
0: Ok. Alors, troisième question, doit-on trouver un vaccin contre le Viagra? On va demander ça à pot de chambre.
6: Ouais, je pense, ouais. Mario.
1: Oh là là là là là.
0: J'arrête de te marrer, on s'en colle une, toi.
4: Gérard, ton débat, assis-toi, fais ton débat.
0: Alors, pot de chambre.
6: Ouais, j'ai dit ouais.
0: Dans quel sens préciser?
6: Bah, je dis oui, je suis d'accord, quoi.
0: Eh ben putain, mais tu vas laisser ton micro éteint, tu vas faire ton boulot comme il faut au standard, ou tu te casses, là. Regarde les connards, là, qui font le bordel.
5: Rien qu'à la chiasse.
3: Tu gères rien, Fildar, c'est une honte.
0: Putain, mais t'es...
5: droite.
0: Putain, mais tu fais chier,
3: Fildar. Ouais, ça y est, la droite, elle est partie, ça y est.
5: Ouais, un coup de tête,
6: direct, là.
0: Putain, Fildar, tu as bossé un peu, là. Ça devient rengaine avec toi, hein.
4: Bon, Gérard, en attendant, on a une question sur l'IRC que je trouve intéressante, de Blue Falcon. Comment attrape-t-on le Viagra?
0: Alors ça, le Viagra, c'est...
5: Correspondance. Je peux témoigner. Oh
3: moi, je pensais qu'on l'attrapait au lasso, mais...
5: Moi, je peux témoigner, c'est Viagra.
0: Oui.
5: Donc moi, ce que j'ai fait, c'est... j'ai un peu déconné, quoi, hein, parce que le Viagra est venu en France, c'est que j'ai pris 10 pilules d'un coup. Mmh. Donc maintenant, à chaque instant, je bande.
0: Non, mais ça, de toute manière, normalement, la pilule contre le Viagra, le truc du Viagra, normalement, c'est prescrit par les médecins. Ouais, mais c'est bien précisé combien qu'il faut en prendre.
5: C'est pas un médecin agréé, donc il va prescrire...
0: Oh, attends, ce qui dit n'importe quoi, tu commences à me casser les couilles, toi.
5: Non, mais c'est bon, on m'a fait un vaccin, une picouse dans la bite, et maintenant c'est encore pire parce que c'était de l'adrénaline.
0: Bon, ça y est, toi, t'auras fait le tour de la question.
1: Viagra, donc, c'est quoi le Viagra?
0: Le Viagra, c'est une pilule pour ceux qui sont impuissants.
1: Bah, c'est quoi impuissant? C'est pas une maladie.
0: Impuissant, les impuissants.
6: C'est quelqu'un comme Gérard.
0: Ouais, bah attends, moi je t'emmerde, toi, connard.
1: Gérard.
0: Ouais.
1: Est-ce que tu prends du Viagra, toi?
0: Non.
1: Et toi, quoi?
3: Non, il a déjà du gras à la maison.
6: Il a du gras à la maison. Oh, allez, droite.
0: Oh, fais gaffe à ta gueule, toi. Je ne vais pas te louper tout à l'heure. Si tu veux saccager le boulot, tu le saccages. Mais tu dégages.
1: Allô?
0: Oui.
1: Allô?
0: Gérard, hein. Arrête, tu vas gérer les auditeurs, ta mère!
3: Oh la vache, il est fil d'art, il est par terre, il vient de se prendre un coup de feuille, toute sa batte.
6: Ah, ce soir, il y a de l'ambiance,
0: c'est la fête!
6: Je sais plus, les gladiateurs,
0: Bon, on va reprendre le thème.
6: Ouais. Allez.
0: Est-ce que ça l'éteint ton micro?
1: Alors,
0: arrête, c'est bon!
4: Gérard, assis-toi, vas-y, laisse-le.
3: Gère
4: ton débat.
3: Il tape fil d'art avec des bouts de cadeaux que vous pourriez plus rien gagner dans la journée. Gérard, arrête.
0: Arrête, Philippe. Tout à l'heure, je vais l'éclater pour de bon. Moi, je vais laisser le débat terminer. Je vais laisser Rousseau maintenant.
6: Je
0: crois qu'on avait prévenu. Toi, je t'avais prévenu avant, hein. Ouais. Je vais me faire un boulot comme il faut. Alors, tu as cherché le connard. Et vite fait.
2: Salut, ça va?
0: Jabal.
6: Ouais, ben déjà, moi je vais te dire que le Viagra ça m'intéresse parce que je suis atteint de minisobisme. Et je voudrais savoir, parce qu'apparemment Viagra là il est dans le business.
5: Ouais, yes.
6: Et je voulais savoir s'il pouvait justement me businesser, me dealer 2-3 Viagra là parce que je suis en galère.
5: Bah écoute, y a pas de problème. Bon, moi, j'ai acheté une cartouche de vin.
0: Non
6: mais moi j'aimerais bien me faire mettre une cartouche en parlant de ça.
4: Gérard, ton débat.
0: Salut,
2: ça va?
0: Bon, on voit un disque, on va.
3: Ah bah non, on peut pas,
0: Non, non, c'est moi, t'envoies.
4: Gérard, je tiens à
3: reprendre dans le calme, t'inquiète pas.
4: Sur l'IRC, il y a au moins 200 personnes qui sont parties suite au débordement de Fildar.
0: Voilà. Merci Fildar.
3: Et on est plus que deux sur Minitel aussi.
0: Un gros qui va. Combien sur
3: plus que deux?
0: Eh ben c'est bien. Donc oui.
1: Bah écoute, Fildar vient juste me remettre à l'antenne à l'instant, donc j'ai pas entendu la question.
0: Bon alors Fildar,
3: c'est pas vrai, je te jure, j'ai pas touché aux touches.
0: Fildar, tu vas dégager pour de bon, toi.
3: Mais non, mais oui, réponds.
0: Non, non, mais la semaine prochaine t'es plus dans l'équipe. Tu vires. Tu peux rester chez toi. Alors quatrième question. D'ailleurs, je pense qu'on va arrêter avant 3 heures à cause de Fildar. Hein.
3: Si. Non, c'est vachement intéressant. Tu vas pas arrêter à cause de moi.
0: Non, mais à cause de la merde que t'as foutue, tu vois. Ouais. Maintenant, sur RC, on était 1400. Maintenant, il y a plus personne. Bravo, Fildar, de tes conneries.
4: On est quand même plus de 1000, ce qui est déjà très bien, Gérard.
0: Non, ouais, mais tout à l'heure, on était à 1400. S'il avait pas que déconné, on aurait été à plus de 1600.
3: Là, Gérard, sur le 3615 Fun Radio, ça remonte vu qu'on est quand même à 47.
0: Ouais, bah d'accord.
3: Je leur ai dit ce qu'il fallait qu'ils fassent.
0: Non, mais attends, le premier débat, il est potable, le deuxième, c'est de la merde. À cause de vous deux. Pour l'instant, il y a Crigo qui va chez Manu. Attendez, après le débat, on va discuter la semaine prochaine. Je veux plus.
3: Oh, j'ai rien fait, Gérard.
0: Non, mais je veux pas le savoir, vous faites du boulot de merde.
6: Droite, gauche.
0: Alors, pâté de foie pour toi.
1: Tu peux répéter la question, s'il te plaît?
0: L'éthique. L'éthique sont-ils des maladies qu'on peut avoir en automne?
1: Non, c'est des petites bêtes que les chiens attrapent.
0: Voilà, d'accord. C'est ce que je voulais t'entendre dire. Soutif.
6: Allô?
0: Gérard,
3: arrête de taper sur tout le monde, Gérard.
0: Putain de merde!
1: Non, c'est ma faute, excuse-moi.
0: Non, tu dégages.
4: Gérard, pour revenir au débat.
3: Attendez, les auditeurs, attendez.
4: Pour revenir au débat.
3: Enfin, on va faire un vrai débat.
4: Il y a
0: là, c'est de la merde, là. Et toi, t'as intérêt de bosser comme il faut, sinon t'en prends autant.
3: D'accord.
4: Bon, ben voilà, je l'ai raté.
0: Ben,
6: bravo, Fildar.
4: Merci, Fildar.
0: L'auditeur qui a voulu poser la question sur c'est s'il te plaît, tu peux revenir, je te remercie.
4: C'était Oxide si tu ouais. peux répéter.
3: Reviens, ah, voilà, tu connais l'adresse.
4: Bon, je l'ai. Alors, la politique des maladies gêne-t-elle les camionneurs qui jouent du synthé?
0: Ça, je vois pas du tout le rapport avec les maladies. C'est pas grave. Donc, à la place de si Philippe, tu me prends quelqu'un d'autre?
3: Bah, si Jean-Pierre, là.
0: Fais gaffe, Pildard, parce que tu vas t'en prendre autant qu'Olivier. Alors, dernière question, parce qu'il
3: est avec ses crabes.
7: Il est inconvenable.
0: Oh là.
7: C'est horrible.
8: C'est lamentable.
3: Oula.
0: Je sens que Pildard, tu vas t'en prendre une, hein.
7: Mais c'est un débat constructible.
0: Alors, l'acné, tu te calmes, toi, parce qu'avant que tu gerbes.
7: J'ai amené mon rib.
0: Bon, et je sens que tout à l'heure, on va finir à 3 que 6.
3: À 3 que 6.
0: À 3 auditeurs au lieu de 6.
7: C'est pas de malzob.
0: Attention, parce que je vais pas chercher tout à l'heure. Je vais virer au hasard.
7: Ben non, il est là.
8: Pas moi.
0: Alors, l'acné est-elle une maladie?
8: La quoi?
0: L'acné.
8: La
0: quenée.
8: La quenée.
0: La quenelle. Elle apostrophe A, C, N, E. Bon, tu me dégages, MST. Allez hop.
8: Comment tu fais?
7: Non, faut pas déconner là-haut.
3: J'ai pas le vaccin.
0: L'acné, L apostrophe A, C, N, E. Sous-type?
8: Oui.
0: Donc, pour toi?
8: Moi, je travaille dans le milieu hospitalier. Et il nous arrive d'avoir des petits jeunes qui ont de l'acné, effectivement. Mmh. C'est une maladie que l'on soigne très bien, effectivement.
0: Ouais, mais...
8: Grève de peau, des choses comme ça.
0: Ouais, mais je pense qu'il y a certaines personnes qui vont voir des médecins qui disent, qui veulent se faire soigner contre l'acné, puis qu'en fin de compte, on leur prescrit des médicaments et ils en ont rien à foutre.
8: Bon, alors, on a un petit secret qu'on dit pas, en fait, parce que bon, on n'a pas envie de perdre notre business, mais la masturbation enlève les boutons.
0: Ah, d'accord. C'est la première fois que j'en parle.
3: Gérard, sur Minitel, on nous demande si toi, plus jeune, t'as eu de l'acné, justement.
0: Ah, attends, laisse-moi finir, avec pâté de poids.
4: Sur IRC, on me demande combien de temps t'arrives à tenir en acné.
0: Mais ça, je répondrai même pas à cette question.
3: Excuse-moi, Gérard, à la place des messieurs, on accueille Petit Kyste.
7: Je suis dans le coup.
0: Non, mais, c'est pas la peine,
7: Je suis dans le coup. Depuis la
0: peine. Hey,
7: je suis dans le coup.
0: Non, mais t'es vraiment une pute, toi. C'est vraiment une pute confinée. Je t'ai dit que c'était plus la peine de prendre d'auditeurs, j'ai arrêté.
3: Attends, il veut faire
0: la conclusion.
7: Mets-moi
0: ton micro, toi.
9: Je suis dans le coup.
3: Et à la place de Suppo 2, on a Suppo 3. Hein.
0: Non, c'est pas la conclusion. Non, mais c'est terminé, là, le débat. Hein.
7: Voilà, on fait la conclusion, au moins.
0: Non, vous avez été trop con. Grâce à Pildard, on a perdu près de 200 personnes sur l'IRC.
8: Merci, Pildard.
4: Ils sont revenus, on est presque 2000.
0: Ouais, non, mais grâce à lui, on avait perdu quand même 200 personnes.
4: Oui,
0: hein.
4: Mais ils sont revenus et on est presque 2000, Gérard. Donc si tu pouvais continuer le débat calmement pour faire plaisir à ces gens-là.
0: Pas cette fois pour la dernière question.
8: Ouais, moi tout ce que je sais, c'est que l'acné maintenant, on peut la résoudre à l'aide de la chirurgie esthétique.
7: N'importe quoi.
0: Bon, allez, tu me dégages sur ces trois caves. Allez hop.
8: Elle a raison.
0: Allez hop. Allez,
3: mais qui?
0: Non, tu me vires, tu vas être suppo 2 et le dernier arrivé. Allez hop.
7: Terminé.
0: J'en ai ras-le-bol qu'à chaque fois que les nanas parlent, on leur coupe les paroles. Alors maintenant, c'est terminé, tu me les vires. Hop, basta. Donc, conclusion, cuvette.
7: Ouais, ton débat, il y a mieux. Mmh. Parce que, c'était un peu trop compliqué pour moi, je pense.
0: Non, t'avais qu'à comprendre un peu.
7: T'as qu'à mieux t'exprimer, surtout, en fait.
0: Ouais, non, mais vous avez qu'à vous adresser à Pildard quand vous le
7: vivez. Non, surtout, tu fais mal ton boulot. Et moi,
0: non, mais c'est Pildard qui a foutu sa merde. C'est Pildard qui a foutu sa merde, cuvette, d'accord. Alors, tu le remercieras en lui disant au revoir. Suppo.
7: Ouais, je voulais dire que Jean-Paul Max est revenu, on l'appelle le Star System. Toi, Gérard, je pense que t'es le Star Cystite, c'est-à-dire le roi des infections urinaires.
0: Alors toi, mon pote, c'est la dernière fois que tu passeras dans mes débats, d'accord?
7: Ok.
0: Donc, pas cette fois pour toi.
8: Ouais, comme d'habitude, tes débats, c'était vraiment de la débilité grave, quoi.
0: Eh ben, si t'es pas contente, tu as bouffé ton pâté de foie. Ok, salut.
3: Oh, joli.
0: Cirrhose pour finir. Cirrhose. T'es vraiment une pute, toi.
9: Mais c'est pas moi.
3: Je crois que, tu peux arrêter la sonnerie, Félin. Voilà.
0: Attends, toi, je te jure.
4: Donc, conclusion.
0: Fois. Ouais, conclusion.
4: Donc, sur l'IRC, on était presque 2000. On est arrivé jusqu'à 1995, jusqu'au moment où tu as insulté un auditeur. Tu l'as traité deux fois de fils de pute et il y a au moins 500 personnes qui sont parties. Et il y a beaucoup de gens qui ont été outrés par ton langage. Et je te lis quelques conclusions. Encore une fois, un débat sans queue ni tête comme Gérard. Le Viagra est au sexe ce que la connerie est à Gérard. Le Viagra fait partie de l'acné et le dépistage permet d'éviter les coups de soleil.
0: Voilà. Non, mais alors, pas du tout.
3: Pas du tout. Mais bon, il y a quand même combien de connectés?
4: Il y en a eu, on a fait 1984.
3: Ah bah, presque, bravo Gérard, c'est l'exploit, c'est le record.
4: Je crois que c'est un record mondial, hein, même.
0: Bravo. Non, non, mais toi, tu m'en as été viré quand même 200, il a eu du mal à les récupérer.
4: Ouais, beaucoup de mal. Okay.
3: Mais il a perdu les numéros aussi.
0: Ouais, mais quand tu as une personne qui a pas fait sa conclusion, tu l'as carrément raccroché au nez.
3: Non, c'est elle qui a coupé.
0: Non. Non, parce que je vais l'appeler, je vais demander.
3: Alors, tu la connais?
0: Bien sûr.
3: Ah bon?
0: C'est qui? À ton avis.
3: Ah, c'est Sandy.
0: Voilà.
3: Ah, ouais, bah, ouais, bravo.
0: C'était qui? Fais-moi confiance.
4: C'était qui?
0: C'était Sandy.
3: Eh ben voilà, c'était donc le premier résumé du débat de Gérard qui portait sur les maladies, puisque ce soir nous allons vous offrir jusqu'à 3h du matin dans la radio libre de Fun Radio le meilleur de Gérard. Dans un instant, il va y avoir une parodie sur le thème de Francis Cabrel qui avait été fait par un auditeur de Bordeaux. David, c'est ça, de souvenir, hein, donc ça aussi, à mon avis, il va falloir enregistrer ça parce que c'est effectivement très très fort. Ensuite, on aura le droit au Prodigy et on aura également Tony qui est déjà avec nous, 20 ans de Paris. Hein, Tony?
9: Ouais, salut Max.
3: Un habitué des débats de Gérard.
9: Ouais, tout à fait.
3: Tu nous as préparé en ce qui te concerne une biographie sur Gérard.
9: Ouais, je suis allé au commissariat de Suresnes, j'ai chopé le casier judiciaire et je vais vous raconter tout ça.
3: D'accord, très bien. À venir quand même avant 3h du matin, le résumé du débat sur les obsédés, sur les ovnis, sur les routiers, le mariage, ainsi que un medley de 9 à 10 minutes sur les 3 ou 4 ultimatums que Gérard nous a donné sur les 3 ans d'antenne, puisque s'il n'est pas là ce soir, c'est parce qu'il a décidé de mettre un ultimatum et de bouder Fun Radio, de boycotter les débats de ce jeudi. Donc voilà, attention, parodie et ô combien bien faite sur le thème de Francis Cabrel, un auditeur de Bordeaux qu'on a fait venir spécialement à Paris, qui avait enregistré dans les studios de Fun Radio sa voix, son pesant de cacahuètes, et juste après les Prodigy. Et on reviendra avec Tony pour la suite du Best Of de Gérard sur Fun Radio.

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3: Gérard qui n'est pas là ce soir, il a décidé de mettre un ultimatum jusqu'à nouvel ordre. Donc ce soir, nous vous offrons le meilleur de Gérard avec des résumés. On a entendu celui des maladies qui a eu il y a 15 jours. Avenir, résumé sur le débat des obsédés, des ovnis, des routiers, sur le mariage. Et également un medley des ultimatums. Parce que si vous ne savez pas ce que c'est qu'un ultimatum, bah Gérard vous expliquera ce que c'est grâce aux 4 ultimatums qu'il a déjà donné. Je crois que celui qu'il a mis ce soir, c'est le cinquième hein, quand même. Sauf que celui-ci, il l'a mis véritablement en action et d'ailleurs, on en est ravis. Tony est avec nous, 20 ans de Paris.
4: Oui, rebonsoir.
3: Rebonsoir Tony. Tu vas donc maintenant nous faire une biographie de notre ami Gérard de Suresnes.
4: Oui, tout à fait.
3: Là, c'est une exclue déjà.
4: Ouais, j'ai fait ma petite enquête, donc je vais vous raconter. Donc, fils de père, de mère et de sexe inconnu, Gérard est né le 17 juin 1960. L'enfant prodigue, conçu pendant une cuite, est mis bas dans une étable près de Suresnes, entre la fiente d'un âne et la bouse d'un bœuf. Le divin enfant est né. Plus tard, son parcours scolaire est catastrophique. En maternelle, il tombe dans le coma parce qu'il mange toute la pâte à modeler de ses petits camarades. En primaire, ses dérives sexuelles, qui vont de touche pipi à pousse caca en passant par mange morpion, lui valent de faire de la prison très jeune. C'est là qu'il s'adonne pour la première fois à la sodomie avec Mamadou, son compagnon de cellule. En mai 68, alors qu'il n'a que 8 ans, il se bat aux côtés des CRS contre les étudiants. Ces derniers le prennent pour cible et lui balancent un maximum de pavés dans la gueule. Très touché physiquement et moralement, il ne sera plus jamais le même. En CM2, il se fait virer de son établissement scolaire pour avoir voulu violer la mascotte de la classe. Un charmant petit cochon d'Inde, répondant au doux nom de Christine.
3: C'est pas possible, c'est faux.
4: Si, tout ça c'est vrai.
3: Ah ouais,
4: je te promets. Mis à la marge de la société, il décide de s'engager dans la Légion étrangère. Gérard y passe son permis poids lourd et y attrape des tas de maladies sexuelles tropicales. De retour en France, il fait plusieurs petits métiers. Branleur de taureau en Camargue. Cobaye médical à l'Institut Pasteur de Paris.
3: Ouais.
4: Et se prostitue pour acheter les disques d'Hervé Villard, son chanteur préféré. À 25 ans, c'est le début de sa puberté. Et la bête se réveille. La première expérience sexuelle de l'homme au kyste a lieu sous un rocher au bois de Boulogne avec Rodrigo. L'un des trois sangliers qui vivait en captivité dans le bois à l'époque.
3: Ouais.
4: Selon la SPA, il serait responsable de l'extinction de l'espèce suite à ses viols répétés sur les mammifères.
3: N'importe quoi.
4: Malgré cela, Gérard n'est pas heureux dans la vie. Son but est d'avoir un gros camion qui fait tut-tut avec une grosse CB dedans et d'être patineur professionnel. Il assouvira ses deux passions d'un coup en 93 suite à un triple axel sur une plaque de verglas. En 94, alors qu'il est au plus bas, il débarque sur l'antenne de Fun Radio dans l'émission de Max et il gratifie les auditeurs de ses inspirations poétiques. Ça tape contre. En 95, il se lance dans la carrière d'animateur radio avec ses débats qui ont lieu tous les jeudis soirs sur l'antenne de Fun. Il devient alors une star internationalement connue. Il est harcelé par les auditeurs et les médias.
3: Ça, c'est vrai.
4: Sur son tatou, sur son portable et même sur Internet. Il fait les premières pages d'Homo Mag et du Connard Déchaîné. Voilà ce qu'on pouvait dire sur ce clodo.
3: Donc, oh non, dis pas ça quand même. T'es méchant parce que je sais bien, il faut le dire parce que le pauvre il écoute ce soir. Je sais qu'en même temps il est très fier de savoir que malgré son absence, on est obligé de faire un best-of tellement que cet homme-là est devenu vénéré tous les jeudis. Donc on s'est dit on va rien faire et puis on s'est dit on est obligé de faire un best-of. Comme ça permet aux gens qui le connaissent depuis peu de le redécouvrir. Maintenant, bien entendu, tout ce que tu as dit n'était que du deuxième degré. Il est évident qu'il n'a pas eu de rapport sexuel avec des animaux au même titre qu'il n'a jamais mangé de pâte à modeler quand il était en maternelle vu qu'il est jamais allé à l'école.
4: Ça reste à prouver quand même.
3: Bon Tony, mis à part ça,
4: ça va tranquillement. Hein.
3: Ce que je vais te proposer tout de suite, parce que comme on le disait avant que tu n'interviennes et en début d'émission, le fait que Gérard ne soit pas là ce soir, c'est qu'il a décidé en début de semaine, sans que j'en sois au courant, en direct à la radio, de mettre un ultimatum, parce qu'il reçoit des couilles sur lui. Qu'est-ce qu'un ultimatum? C'est ce que vous allez savoir maintenant. Un ultimatum, c'est donc quand on décide à partir d'une certaine date de ne plus faire quelque chose. Et donc Gérard a décidé que jusqu'à nouvel ordre, il ne viendrait plus faire ses débats le jeudi jusqu'à ce qu'on arrête de lui envoyer du courrier chez lui. En même temps, je le comprends. Ce que je te propose maintenant, Tony, et surtout à vous tous qui nous écoutez, si vous ne l'avez encore jamais entendu, ce sont les 3 ou 4 ultimatums qui ont été donnés par Gérard depuis ces 3 dernières années. Medley, le meilleur reste à venir. Best of de Gérard ce soir jusqu'à 3h du matin. C'est dans le Star System sur Fun Radio avec le medley des ultimatums. Et juste après, il y aura le remix exclu que Rigo nous a fait aujourd'hui sur Fun Radio. À tout de suite. Quel est le problème, Corinne?
5: Le problème, c'est qu'il est plutôt grave parce que moi, j'ai entendu dire.
3: Il est très très grave, le problème.
5: qui se vendait sur le Vieux-Port des remixes de Gérard au prix de 100 et quelques francs, je crois plutôt 100 francs pile. Et ça se vend
3: parce qu'il paraît que, bon, on peut le dire, Corinne, t'étais dans une discothèque tout à l'heure sur Marseille, la plus grosse discothèque, et paraît qu'ils ont passé trop.
5: Discothèque de Marseille.
3: Et paraît qu'ils ont passé 2-3 fois le remix de Gérard dans la boîte.
5: Ils ont passé exactement combien de fois, Audrey, tu vas m'aider? Ils ont passé 4 fois le remix
3: fois,
5: de Gérard.
3: Non.
5: C'est simple.
3: Alors, on va s'adresser à tous les DJ de France.
2: Bon, c'est simple, c'est clair et net. Ça va aller vite. Je préviens toute personne. Et là, je m'adresse à tout le monde.
3: Et au DJ. Hein.
2: Donc, je préviens toute personne. La prochaine fois que je reçois un courrier en me disant comme quoi que un remix s'est passé, ça se termine au tribunal. Avis aux amateurs.
3: Ah, ça calme. Bravo. Donc, envoyez des lettres. Non, mais bravo.
2: Donc, avis aux amateurs.
3: Fallait oser, fallait avoir des couilles. Heureusement, tu l'as fait, Gérard.
2: Avis aux amateurs.
3: Non, mais ouais, aux amateurs, là, ouais, tout à fait.
2: Oui, et, qu'est-ce que vous voulez dire?
5: On va parler. On peut faire dans l'immédiat, là, parce que.
2: Non, mais.
3: Encore, on parle pas des photos qui ont été faites par des paparazzis.
2: Non, bah, ça, les paparazzis, j'en ai rien à foutre. Sur Internet, j'en ai rien à foutre. Je m'en bats les.
3: Les coucougnettes.
2: Les
3: castagnettes. Bon, bah, tant pis. Bah, alors, les gens vont se faire de l'argent.
2: Non, mais maintenant.
3: Non, mais tant pis, parce qu'un jour, il y a un mec qui va faire.
2: Non, mais de toute manière, le jour où, oui, ça va être sorti.
3: Ah, le jour où ça va péter, hein.
2: Là, le jour où que ça va aller trop loin, là, dans ces cas-là, j'aviserai. Donc, je préviens d'une chose. Mm-hmm. Vous avez une semaine.
4: Oui.
3: Ah non, mais là, c'est le fameux discours dont je t'ai parlé.
2: Voilà. Donc, alors, c'est suite à divers tracks qui circulent à mon sujet. Je tenais à vous informer que je vous lance un ultimatum d'une semaine pour arrêter d'en parler sur la radio. La radio. Si des fois j'entends parler une fois de ce problème, il sera clair que j'arrête tout, c'est-à-dire débat et poème. Merci d'avance.
3: Attends, mais tu dis pas merci d'avance.
2: Merci d'avance, non, d'en prendre note. GG. Donc il est clair et net. Donc je préviens ce soir à 2h15 du matin.
3: 2h16, on peut dire.
2: 2h16 même. Merci Max. Donc c'est simple, si j'entends encore une fois entendre le mot Gérard, même que ça soit pour savoir comment je vais, à la rigueur, je veux bien. Mais si j'entends une fois parler des conneries qu'il vient de se faire, c'est simple, c'est clair et net, ça va aller vite, j'arrête tout. Donc vous choisissez.
3: Donc c'est la mort de la radio, c'est la mort de mes émissions, c'est la mort de la FM en règle générale. C'est-à-dire qu'on est tous condamnés à retourner sur les grandes ondes. Hein.
2: Ben disons, ça sera la mort du petit cheval blanc. Comme
3: c'est bien dit, c'est la mort du petit cheval blanc. Mais bon,
2: ça sera la mort d'un petit cheval blanc. C'est que vous aurez plus de poèmes et vous aurez plus de débats.
3: Et vous aurez plus de Gérard par conséquent.
2: Et vous m'entendrez plus non plus.
3: Voilà.
2: C'est même pas la peine d'essayer.
3: Mais bon, ceci dit, on le retrouve tous les mercredis dans les pipe shows, bien entendu. Comme d'habitude.
2: Donc maintenant, vous faites ce que vous voulez. Donc vous avez un ultimatum, c'est-à-dire on est le 30. Donc vous avez jusqu'au 7 février à l'heure actuelle.
3: Oui, alors profitez-en pour faire des soirées sur notre dos, faites-vous de l'argent.
2: Non.
3: Non, mais le problème, c'est qu'avec l'ultimatum, c'est un peu comme la bourse, c'est-à-dire qu'il va y avoir quelque chose, il va y avoir comme un...
2: Non, mais l'ultimatum, c'est simple, c'est clair et net.
3: Les gens vont vendre des cassettes à 500 balles. Hein, ça,
2: c'est... Non, mais de toute manière, il est clair et net que si j'entends encore parler une seule fois de ça, c'est simple, c'est même pas la peine que tu m'appelles dans la semaine à la cabine, je ne descendrai pas et je te rappellerai plus.
3: Alors,
2: voilà.
3: C'est grave, enfin, c'est très très grave ce qui se passe encore sur Gérard. L'officiel de la trans, donc déjà ça c'est le truc cyber-trans. Mmh. Gérard et ses poèmes samedi soir à la salle Omnisport de Rennes.
2: Bon, alors maintenant, ça va être clair.
3: Alors là, je lis, ouais.
2: Là, même s'il y a des auditeurs, même sur Minitel, ça va peut-être gueuler, mais ça, j'en ai rien à foutre.
3: Ouais.
2: C'est clair. C'est simple, jeudi, Max finira sa libre antenne, je ne fais pas de débat.
3: Oh, bon. Ouais.
2: Donc, ce n'est pas la peine d'appeler pour essayer d'avoir le débat de jeudi. Il n'y en aura pas. Comme ça, vous comprendrez ce que ça voudra dire. Moi, je commence à en avoir ras-le-bol de ces conneries. Donc, jeudi, il n'y a pas de débat. Voilà. Bon, c'est terminé.
3: Je vais essayer de gérer ça après avec Gérard. Je vais essayer de le calmer dans 10
2: minutes. Non. Il est hors de question. Maintenant, c'est terminé. Je ne fais plus de débat pour jeudi. C'est terminé.
3: Non mais
2: j'avais prévenu, j'avais donné l'ultimatum. L'ultimatum n'a pas été respecté. Donc jeudi, il n'y a pas de débat. Tenez-vous-en sur vos gardes. Jeudi, il n'y a pas de débat. Donc c'est pas la peine qu'ils appellent pour le débat, il n'y en a pas.
4: Ok.
2: C'est bizarre, samedi, entre 2h et 4h du matin, il y en a qui se sont amusés. Il y en a qui se sont amusés à demander à Miguel à dire ouais, je ressemble pas à Gérard. Alors ça par contre, le samedi sur les nuits des auditeurs, il est hors de question qu'on parle de moi. Donc, avis aux amateurs pour les prochaines nuits des auditeurs. Voilà. Donc vous êtes au courant, donc je dis il n'y a pas de débat, donc c'est pas la peine d'appeler pour le débat. Le débat normalement c'était prévu sur les râteaux, donc il est annulé.
3: Oh non,
2: il sera annulé, les débats seront annulés jusqu'à nouvel ordre.
3: On aurait bien parlé de jardinage.
2: Les râteaux, c'est pourquoi normalement le thème c'était sur les râteaux, c'était pourquoi savoir que les nanas nous quittent. Donc c'est même pas la peine que vous appelez, il n'y en a pas.
3: Alors le débat jusqu'à nouvel ordre, donc on va peut-être avoir un nouvel ordre demain, quoi.
2: Non. Non.
3: Tant pis, maintenant qu'on est lancé, sur les soirées. Je voudrais savoir pourquoi les gens aussi, maintenant, en Belgique, se mettent effectivement à organiser des soirées bidons. Il y a eu sur l'internet une tournée de 4 dates dans les villes de Liège, de Namur, de Charleroi et de Bruxelles. Le 13 qui était à Liège, le 14 à Namur. Il y a eu le 15, il y a des soirées cybertrans au Carré d'As à Charleroi, qui est une boîte de cul qui peut regrouper plus de 1000 personnes.
2: Au lieu de faire des PAX, envoyez les originaux, ça vaudra mieux. Parce que pour l'instant, avec des fax, on peut faire ce qu'on veut. Hein. C'est bizarre, là. Il y a un petit branleur là sur Minitel ou au Standard qui avait été dire « Ouais, on voyait Gérard sur 3668 et dès qu'on y a demandé des preuves par A plus B, on les attend encore. » Alors, vous êtes bien gentil quand vous dites des conneries sur mon compte. Eh ben, envoyez les preuves, mais réelles, pas des fax ou des merdes.
3: Envoyez au moins le numéro de compte, je peux mettre de l'argent dessus.
2: Non, mais envoyez les preuves, ça vaudra mieux. Mais pas des fax, parce que je peux les falsifier. On peut falsifier n'importe quoi.
3: Tu te dis, c'est une preuve juridique, hein. Tu peux très bien venir en procès avec ça, hein.
2: Manière, on verra bien. Donc, pour jeudi, de manière, je maintiens ce que je viens de dire, donc...
3: Le débat sur les râteaux.
2: Non, mais il y en a pas. Donc, jeudi, tu... Non. Non, ben, jeudi... Non, jeudi, tu feras...
3: Allez, Gérard, quoi, merde.
2: Non, tu feras ton émission jusqu'au bout.
3: Oh, non, Gérard, quand même, merde.
2: Non, je veux pas le savoir, c'est pas la peine d'assister. Oh, merde, Gérard, il est hors de question que je continue comme ça.
3: Non, mais attends, Gérard, bon... Monsieur, excusez-moi, écoutez-moi, monsieur Gérard.
2: Non, je veux pas le savoir, c'est tout. Mais il est hors de question.
3: Mais tu fais plaisir à une minorité qui font ça, la majorité des nanas qui t'écoutent.
2: J'en ai rien à foutre de la majorité des nanas, maintenant. Je laisse tout tomber.
3: Parce que regarde, Gérard. Non, mais d'accord, mais qu'est-ce que tu fais pour les gens qui, eux, ne font pas ça, qui envoient pas, qui font pas...
2: Eh ben, tant pis pour eux. Au respect que je dois à tout le monde, même aux auditeurs, que vous venez pas me casser les couilles avec vos poèmes. Maintenant, il n'y aura plus rien. Donc, je dis, il n'y a pas de débat. Terminé.
3: Oh non, allez.
2: Non, mais c'est tout.
3: Non, mais Gérard, non, mais on...
2: Non. Ah, mais non, de manière, c'est pas la
3: peine. Mais faut se mettre à la place des mecs, tu leur piques leur nana.
2: Mais même, c'est pas la peine d'insister, c'est clair et net, je dis, il n'y a rien du tout. Il n'y aura plus rien. Point final à la ligne. Voilà, c'est clair et net. Donc l'ultimatum est passé. Maintenant, c'est terminé, j'arrête tout.
6: Bon, de toute manière, on va voir comment qu'on va faire, mais tu vois, ce que tu me demandes, c'est dur, hein.
7: Ah, mais c'est si.
2: Mais c'est pas toi que je parle, abruti.
7: Pardon.
2: Donc vous avez encore une semaine à vous tenir à carreau. Ouais. Sinon... Ça c'est simple, jeudi prochain il y a rien.
3: Voilà, il y aura pas de débat.
7: Mais Gérard, est-ce que tu pourrais faire un remix de ton remix à l'antenne en direct, qu'on est
2: Eh connard, j'aime pas qu'on me coupe la parole. Donc je préviens qu'au 13 mars, vous avez exactement 15 jours pour arrêter vos conneries. Pour l'instant, pendant 15 jours, eh ben moi je vais me prendre 15 jours de vacances.
7: 15 jours là.
3: Voilà, exactement.
2: Donc, les gens sur Minitel et puis maintenant, voilà, c'est plus la peine d'appeler.
3: Le Minitel, s'arrête pas là. C'est genre Gérard ne nous quitte pas, Gérard.
2: Tant pis. Dans ce cas-là, les gens ils remercieront ceux qui font des conneries sur mon dos.
3: Voilà, exactement.
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3: C'est le best-of de Gérard ce soir dans la radio libre de Fun Radio jusqu'à 3h du matin, puisque Gérard a décidé de mettre en action ce que vous avez entendu à plusieurs reprises sur l'antenne en 3 ans, c'est-à-dire un ultimatum. Et Gérard, qui a écouté apparemment ce qui se passait, a appelé dans le bureau et menace maintenant un ultimatum d'un mois. Donc on a des nouvelles concernant Gérard qui nous écoute probablement. Bah écoute Gérard, voici en exclusivité maintenant, grâce à Olivier de la production et à Rigaud, eh bien un remix qui n'est jamais passé puisqu'il a été fait aujourd'hui dans les studios. Et ensuite on ira du côté de Laurent Garnier avec Colored City et on retrouvera, je crois, Mégane et puis Thierry de la Sécu qui feront également un hommage à Gérard de Suresnes et puis à venir également pour ceux qui veulent tout savoir de ce programme de cette nuit, le résumé du débat sur les obsédés, mais dans les médias, remix exclusif de Rigaud et d'Olivier de la Pro.
2: Bon, c'est simple, c'est clair et net, ça va aller vite. Je préviens à toute personne et là je m'adresse à tout le monde
3: et au DJ.

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3: Avec ce soir le best-of, le meilleur de Gérard, enfin une partie du meilleur avec des remixes, des exclus, des résumés de débats avec à venir celui des obsédés et également un autre remix. Mais avant cela, un hommage également au 0800 70 5000. Mégane est avec nous et Thierry de la Sécu de Fun Radio, ex-Sécu. Ça va Thierry?
4: Ça va Max.
3: Ça va Mégane? Ça va bien. Ça va bien Mégane?
5: Ça va, ouais.
3: Bon, en forme. Ça fait des vacances quelque part, hein?
5: Ouais, un peu, ouais.
3: Un petit peu. Alors donc toi, Mégane, tu veux faire un hommage à Gégé?
5: Un peu, ouais aussi. Ouais.
3: Un peu, alors on t'écoute, c'est parti.
5: Bon, bah j'y vais. Donc c'était un hommage à Gérard, quand même, qui depuis 3 ans, tous les jeudis soirs, par des débats des plus intellectuels.
3: Il est vrai.
5: Allant de la politique à la mode, en passant par les routiers alcooliques ou les synthétiseurs.
3: Mmh.
5: Donc grâce à Gérard, plus aucun sujet n'a secret pour nous, puisque Gérard a un avis sur tout et que de toute façon, il sait tout sur tout. C'est pas faux.
3: C'est vrai.
5: Mais Gérard n'est pas qu'un cerveau, c'est aussi un physique. Mmh. Quel physique ? Son sourire en clavier de piano auquel il manque des touches, ses cheveux gominés de chez le sieur, et cette odeur corporelle de transpi qui ferait dégueuler une hyène. Gérard, c'est aussi le talent, à l'état pur.
3: C'est vrai.
5: Quand il annonce les disques en anglais, par exemple, qui fait mouiller de plaisir Anne Joël, dont il serait l'amant. J'ai des preuves. Gérard, Gérard, c'est aussi la passion, en particulier celle des camions.
3: Ouais.
5: Passion qui date de sa première sodomie dans la couchette de la cabine du gros René. Tandis les camions, Gérard est un fanat de poids lourd, quoi. Gérard, c'est aussi un phénomène de société.
3: Oui, ça c'est vrai. C'est vrai que ce mec-là a beaucoup apporté pour le monde de la radio. Ouais.
5: Exact, mais pas que pour le monde de la radio, puisque l'Académie française s'interroge désormais sur la réelle utilité du L entre le B et le E.
3: Oui, c'est vrai que ça sert parce qu'on dit souvent portable, inadmissible.
5: Voilà. Ça va rentrer directement dans l'Académie française et obligé, on ne dira plus.
3: Oui.
5: Donc ça va suivre. Donc voilà, cet hommage est terminé, c'était pas très long.
3: Mais c'était très bien, parce que ça résume un peu l'histoire de Gérard. C'est vrai qu'on pourrait en parler pendant des heures, on pourrait faire au même titre qu'on l'a fait sur Jean Cocteau et Jean Marais, mais bon, Gérard est encore avec nous, et je sais qu'on a encore des semaines et des semaines à vivre avec lui, des années, tant mieux ma foi, même si on a appris tout à l'heure que l'ultimatum pouvait être encore allongé de 15 jours supplémentaires et durer un mois. Donc je ne sais pas quand est-ce qu'on aura l'occasion de le revoir. Pour l'instant, il n'est pas là, mais je sais qu'il est de l'autre côté de la radio et de tout cœur avec nous dans son best-of ce soir. Thierry, donc, de la Sécu, qui, bien sûr, a bercé les nuits ô combien sympathiques et qui, donc, connaît très bien Gérard de très près, puisque tu as suivi, tout comme nous, les furies, les folies, les colères de Gérard. T'as souvent dû, d'ailleurs, le calmer toi-même.
4: Ah, c'était pas triste.
3: Alors, je sais que t'as des souvenirs concernant Gérard à l'accueil. Qu'est-ce que tu peux nous raconter, d'abord, Thierry?
4: La toute première fois où je l'ai vu, c'était assez hallucinant. Moi,
3: je me souviens, t'avais appelé les flics.
4: Ouais, parce que j'ai écouté, il y a un rôdeur, moi je suis de la Sécu Fun, il faut absolument que vous veniez.
3: Ah,
4: la radio est menacée, il y a un gars bizarre avec une moustache, une barbe et une veste de trappeur.
3: Ouais.
4: Qui tourne, qui colle son nez à la vitrine, qui essaie de regarder, qui essaie de rentrer, et qui dit ouais, je connais Max, je vais faire des émissions avec lui. Et on l'a pris pour un fou, le pauvre a été embarqué, il est allé au commissariat de Neuilly.
3: Ouais.
4: Et il a fallu qu'on aille témoigner qu'en fait c'était vraiment le vrai Gérard, parce qu'en même temps il y avait eu un auditeur qui se faisait passer pour le faux Gérard.
3: Oui, c'est à la fois où on a douté de son identité,
4: voilà,
3: je m'en souviens, il était venu dans les studios et pendant 48 heures le pauvre avait douté de son identité parce que nous-mêmes on pensait que c'était simplement un imposteur alors que par contre c'était le vrai Gérard. Est-ce qu'il y a réellement, Thierry, un souvenir, un ou deux, qu'est-ce qui te... Bon, on a l'impression qu'il est mort, Gérard. C'est hallucinant, l'impression qu'il reviendra plus, qu'il est mort.
6: C'est trop à ça que je pense.
3: Ah ouais, non, mais alors qu'en fin de compte il est toujours là, mais quels sont les souvenirs que t'as eu, parce qu'on va dire qu'une à cause de cette soirée, on va remettre un peu les compteurs à zéro. Donc, ces 3 premières années, ça fait combien? 3 ans, quasiment.
4: Ouais.
3: Qu'est-ce que t'as retenu de fort chez Gérard? Quels sont les moments? Est-ce que tu te souviens d'un, je sais pas, peut-être un moment donné précis d'une soirée?
4: Alors, il y avait eu une envolée spectaculaire le soir où il a passé son brevet de pilote dans le couloir de l'antenne en bas. Il était dans le studio et puis je sais plus, on était en train de le charrier, mais gentiment. Dès l'été, il faisait très très chaud. Il était en tongs, en t-shirt et en méga short.
3: Ouais.
4: Et je crois que c'est Sildar qui, comme d'habitude, jouait les paratonnerres.
3: Ouais.
4: Donc Gégé est parti comme une balle derrière lui, en courant comme un fou. Manque de bol, les dalles en bas étant pas vraiment bien ajustées, il y en a une qui dépassait d'un bon centimètre. Comme il avait les tongs aux pieds qui commençaient à piquer un bon sprint, et ben il y a une tongue qui a raccroché dans la dalle. Gérard est parti sur le ventre, en fait comme un Concorde qui atterrirait sur les trains d'atterrissage.
3: Ouais.
4: Et on a retrouvé une tongue au niveau de la machine à boisson, une dans le studio de prod d'Olivier, et Gérard était vraiment presque dans le coma, quoi. On a fait venir encore un SAMU, c'était encore une histoire de folie, nous on s'est fait engueuler, blessé, c'était très grave.
3: Et sinon, tu te souviens, sinon à l'accueil, quand il attendait, ou quand il y a eu des fois des engueulades qu'on a eues, quand il a quitté les studios, ou des discours que je sais pas, il y a quelque chose que tu pourrais, qui t'a marqué particulièrement Gérard?
4: Une fois, ça c'est du vécu et du vrai, c'était assez marrant.
3: C'était vrai, ceci dit, la tongue, quand il a couru, toi t'as rajouté, mais c'est vrai qu'il s'est cassé la gueule en tongue, je m'en souviens, il courait, et c'est vautré la gueule, ouais.
4: Ah, il y avait un truc extraordinaire, il s'était emballé comme d'habitude, et il était sorti, mais comme une balle du studio, il était remonté, et moi j'avais caché la commande d'ouverture du
3: SAS. Du SAS, pour pas qu'il puisse sortir, ouais.
4: Ouais, il a cherché partout. Et bon, puisque c'est comme ça, il y en a marre. Il a pris sa mallette, la sacro-sainte mallette.
3: Ouais, la fameuse mallette avec tous les autocollants fun.
4: Avec tous les autocollants fun, il a tout arraché. Bon, maintenant, c'est fini, il y en a marre, j'arrête tout. Il arrache les autocollants, il fume deux ou trois paquets de cigarettes, histoire de se rétablir et de se calmer.
3: Ouais.
4: Il redescend, il remonte chercher deux, trois cartouches pour refumer entre deux cafés.
3: Ouais.
4: Et là, il dit, mais qu'est-ce qui se passe? C'est pas ma mallette. Ma mallette, moi, il y a des autocollants fun. Et il se souvenait pas du tout que 10 minutes avant il avait tout arraché, il avait fait voler la mallette à travers le hall. Ah oui, non mais c'était
3: ça, c'est du Gérard. Ça c'est du Gérard, je connaissais pas, j'avais jamais entendu parler de cette anecdote, et donc il a pensé qu'on lui avait arraché les autocollants, qu'on lui avait inversé les mallettes.
4: Ouais, tout à fait.
3: Ah oui, d'accord.
4: Et il pensait encore que c'était le faux GG qu'on avait fait rentrer, qui avait amené une fausse mallette.
3: Oh là là là là là.
4: Et nous on était idiots parce qu'on aurait dû la reconnaître et il y avait pas d'autocollant, donc on lui a dit il y a encore une magouille avec le faux GG, quoi.
3: Ah là, carrément. Ça c'est des moments. Bon, Gérard, je pense, hein, il nous reviendra un jour. Bon, il a menacé ce soir d'aller voir le CSA. il va aller voir comment il s'appelle. Qui c'est que tu dis, Mégane?
5: J'ai dit, il va revenir.
3: Hein. Mais oui, il va revenir, bien sûr. Et en plus, c'est bien, il va aller voir le CSA parce qu'on fait un best-of sur lui. Donc, encore, il a de la chance qu'on le paye, parce que normalement, il devrait pas être payé ce soir vu qu'il a décidé de pas venir. Normalement, c'est une faute professionnelle, donc il a bien de la chance. On est vraiment gentleman. Mais bon, ça nous permet de redécouvrir le Gérard comme il l'a été depuis 3 ans, de réécouter des moments absolument fabuleux, et puis ça permet à tous ceux qui n'ont pas suivi depuis le début, maintenant, de tout savoir sur la vie de Gérard. Merci beaucoup, Thierry, en tous les cas.
4: Ben, c'est moi, Max.
3: Au plaisir, hein, à bientôt. J'espère que tu viendras nous rendre une petite visite dans les locaux bientôt.
4: Si tu nous invites, il n'y a pas de problème.
3: Ben, bien sûr, il n'y a pas besoin qu'on vous appelle pour que vous puissiez venir. Non, avec Engie, vous venez quand vous voulez, absolument. D'accord. Non,
6: tu parlais d'Engie, Thierry, parce que si tu nous invites, je croyais que tu avais une petite, moi.
4: Je pensais tout d'abord, effectivement, à Engie, que je salue et pense à lui ce soir.
3: Et on a des nouvelles de Coralie, quand même, qui en ce moment, elle est chaude comme la braise avec le Christian de la Salle Saint-Cloud. Hein. Méfie-toi, hein, parce qu'on est en train. Tu la vois encore, la Coralie?
4: Mais qu'est-ce que tu veux? J'ai aucune chance contre Christian de la Salle Saint-Cloud.
3: Ça, c'est
4: absolument déloyal.
3: C'est vrai. Quoique, je pourrais peut-être t'inviter pour faire un débat avec Christian, toi.
4: Ah.
3: Hein?
4: Faut voir.
3: Faut voir. Parce que jeudi prochain, Gérard risque de pas être là de nouveau, donc on risque d'avoir Christian. Donc si tu veux te prêter au jeu, je sais pas si tu travailles jeudi prochain.
4: Mais je le sais pas encore.
3: Eh ben écoute, l'invitation est lancée, Thierry. Hein.
4: Pas de problème, j'y répondrai si je peux. Max.
3: Merci Mégane en tous les cas.
5: Je t'en prie.
3: Et puis à très bientôt.
5: À bientôt.
3: Attention, la fête n'est pas terminée. Résumé du meilleur de Gérard depuis ses 3 ans sur l'antenne de Fun Radio. Il est 1h du matin, on est là jusqu'à 3h, même si Gérard ne sera pas là ce soir. Goldo est dans les parages. Salut Goldo.
7: Ouais, salut Francky.
3: Un petit peu plus tard dans la nuit, tu vas nous faire, parce que t'as fait ça pendant une bonne période avant les débats de Gérard, ce que tu faisais, c'était les statistiques des débats de la semaine d'avant.
7: Ouais, tout à fait, ouais.
3: Tu nous disais le nombre d'insultes qu'il y a eu la semaine d'avant et savoir si tes scores allaient être battus.
7: Ouais, c'est ça.
3: Est-ce que très honnêtement, tu as gardé les statistiques de tout ce que t'avais fait?
7: Ben, j'en ai gardé pas mal. Écoute, là, j'ai réussi à remettre la main sur 16 semaines de statistiques, c'est-à-dire à peu près 4 mois, quoi.
3: Voilà. Donc, vous allez avoir un résumé non pas sur les 3 ans de Gérard, mais sur, en l'espace de 4 mois, combien d'insultes Gérard peut donner en 4 mois et les détails. C'est-à-dire combien de bombins, combien de ta gueule, va te faire enculer, tu dégages. Enfin, vous allez avoir la totale sur Gérard et tu y auras une deuxième partie que tu consacres à Gérard également, mais cette fois-ci, ça portera sur.
7: Eh ben, les GG Boutique, donc, étant tous production, ont sorti un petit best-of de ce qui nous avait présenté à l'époque, c'est-à-dire, tu sais, les GG fantasmes déguisés où Gérard se proposait de venir à domicile.
3: Exact, hein, je m'en souviens, c'est toi qui faisais ça. Ah oui, c'était fabuleux. T'as tout gardé?
7: Ouais.
3: Oh, bah alors, grand moment. Alors, moi, je m'en souviens, qu'est-ce que j'ai pu me marrer lorsque Goldo nous disait ça. Donc, vous ne bougez surtout pas. Il n'est pas question de mettre de la publicité ce soir, comme chaque nuit d'ailleurs, rien du tout, puisque c'est la radio libre. Et on va vous offrir tout de suite le résumé d'un débat sur les obsédés. Alors attention, maintenant on va monter un petit peu plus au créneau. C'est à l'époque où il y avait encore Fun TV qui filmait tout ce qui se passait dans le studio. C'est pour pour ça que vous entendrez probablement dégage avec ta caméra, parce qu'il y avait un certain Cyril dit l'alligator qui s'approchait énormément de lui à 3-4 centimètres de son visage avec une caméra portable, et ça finissait toujours très très trash. Suite à ce résumé sur les obsédés, on aura le droit à un remix, et ensuite on retrouvera Goldo pour la première partie des statistiques de la musique, et ensuite on ira vers d'autres résumés de débat. C'est la Radio Libre spéciale Gérard jusqu'à 3h du matin sur Fun Radio.
0: Donc on va accueillir Julien, 19 ans, de Aix-en-Provence. Bonsoir.
8: Bonsoir.
0: Attends, pour, Alpha, pour l'instant, je t'ai pas sonné, donc tu vas attendre ton tour, s'il te plaît, merci.
9: Bonsoir, Alpha.
0: Céline, 22 ans, Bordeaux, bonsoir.
10: Bonsoir,
9: salut,
10: Céline.
9: Salut tout le monde.
8: Salut.
0: Sarah.
8: Salut, Sarah.
0: Alpha.
10: Bonsoir, Alpha.
0: Bon, on va attaquer le deuxième débat.
9: Ok.
0: J'ai deux voix. Pensez-vous que tous les hommes sont obsédés?
9: C'est la petite souris?
0: Ouais, c'est tout.
9: Alors, moi je pense que non.
8: Mais non, il y a juste Gérard qui est un obsédé.
9: Pour la simple et bonne raison que bon, bah, on peut pas les mettre tous dans le même panier. Mmh. Hein? Bon, bah, c'est comme dans la vie, il y a des bons, il y a des moins bons, quoi.
0: Mmh. Ouais, bah, celui qui rote, tu te calmes, parce que tout à l'heure tu vas retourner au standard vite fait, bien fait.
8: Je l'ai même fait.
9: Oui.
0: Ah, non, mais ça va pas recommencer là. Bon,
9: encore,
0: allez, moi j'arrête.
11: Mais je sais pas, il y a un problème.
0: Non, mais il arrête avec sa caméra maintenant. Je vais pas la prendre toute la semaine dans la gueule. Bon, on va commencer par...
8: Par Gérard.
0: On va commencer par Julia.
12: Oui, Gérard. Oui, ben moi je suis obsédée par toi d'ailleurs. Ça me pose beaucoup de problèmes dans ma vie sentimentale.
8: On voit que tu l'as pas vu, hein.
13: C'est un vieux porc, lui.
0: Bah alors, attends, tu sais ce qu'il dit, le vieux porc?
8: T'es un vieux cochon qui pense qu'à se demiser les gars dans les chiottes de la loco.
0: Alors, tu dégages.
12: Et
0: bonne nuit. Bon, alors, Alpha. Alpha, Arnaud, bonne nuit.
8: C'est Arnaud, j'ai rien dit. J'ai...
0: Alpha, Arnaud, bonne nuit.
8: Super.
0: Rachet.
8: Mais t'es pas là, fermé ta grosse gueule, Samy.
0: Alpha ou Arnaud, vous dégagez. Bonne nuit. Sarah.
8: Gérard, la censure a sorti.
0: Ta gueule. Putain. Et vous commencez à me les casser, les mecs, hein.
8: Bah t'as rien, qu'est-ce que tu veux qu'on casse?
0: Ta gueule, connard. Bon, alors, la deuxième question. À quoi reconnaît-on un homme obsédé? Arnaud.
8: Et Arnaud Delour. Arnaud,
9: t'en verras. Non,
0: mais il arrête avec la caméra, je l'ai dit tout à l'heure. Bon, allez hop, je vais mettre le disque. Allez hop.
9: Non.
0: Le disque, c'est les slips, c'est cher avec slip. Stop! À quoi reconnaît-on un homme obsédé? Alors, maintenant... Pour l'instant, c'est moi qui pose la question et vous allez vous la permettre. C'est moi qui demande à qui je veux que ça parle. Alors, c'est Julia.
12: Oui.
0: À toi de répondre.
12: Eh ben, j'en sais rien. Il a des yeux grands ouverts, injectés de sang et se regarde. De regard, et voilà, c'est ça un homme obsédé.
0: D'accord. Non, mais de toute manière, je vous dirai si je suis obsédé ou pas. D'accord. Donc Céline.
8: On sait que tu l'es.
12: À son comportement. On connaît déjà la réponse à ça.
0: Bon, allez, Arnaud et Alpha, vous dégagez. C'est
8: non, moi j'ai rien fait, Gérard.
0: Non, mais vous dégagez, là, ce coup-là, vous dégagez.
11: Gérard, tu reviens sur le débat, là.
0: Céline.
9: Oui, à son comportement, à la façon de regarder. La façon de parler aussi. Voilà, quoi.
0: Et la souris. Attends, Sarah, je t'écoute.
9: Donc c'est la souris, donc moi...
0: Attends, il y a Sarah qui voulait peut-être rajouter quelque chose.
8: Elle voulait rajouter que t'étais un pauvre con.
0: Le pauvre con, tu sais ce qu'il dit, t'emmerdes, tu dégages au standard. Tu t'arrêtes, s'il te plaît. Tu t'arrêtes. Bon, alors maintenant, j'arrête. Tu arrêtes, s'il te plaît, maintenant.
9: C'est clair.
0: Tu me les prends au standard, tu les calmes, les mecs.
10: Non,
0: tu me calmes les mecs et tu me calmes la caméra.
8: Bonsoir.
0: Sinon, je laisse le débat. Non, mais moi, tu me prends les mecs.
10: Eh ben, nous, on va le faire, le débat, voilà.
0: Tu me calmes la caméra. La souris.
8: La souris au standard.
9: Vous allez du même avis que Céline.
8: Gérard,
0: on s'en
9: de l'homme
0: soi-même.
8: Tout le monde
0: au standard. Oh, vous fermez vos gueules, les mecs, s'il vous plaît, quand je pose une question.
8: Antoine, tu m'as pas répondu. Pourquoi est-ce que t'as insulté François sur Europe 1 dans l'émission de Val?
0: Bon, alors Antoine, tu dégages.
8: Et je cite.
0: Antoine, tu dégages. Vos gueules.
8: Gérard, je voudrais te parler pour lui donner la réponse
0: à la
8: question comme Gérard Sagodo.
0: Alors, la conclusion, comme ça va aller plus vite.
8: Gérard,
12: non, Gérard.
0: Conclusion.
8: Non.
0: Conclusion.
13: Non.
0: Gérard,
13: Gérard.
0: Allez, calmez-vous. Arrête avec ta caméra maintenant.
13: Bon,
0: tu dégages là. Là, c'est maintenant, c'est terminé dehors.
13: Terminé.
0: Vogel derrière, s'il vous plaît.
13: Il est temps de conclure.
0: Bon, allez, tu me reprends tout le monde au standard. Bon, allez hop, moi j'arrête. Julien, ta conclusion. Julien, ta conclusion sur le débat.
14: Non, non, t'as pas posé toutes les questions.
0: Non, non, mais moi je veux pas le savoir maintenant, ces conclusions, vous me faites chier.
13: Question numéro 6, on n'a pas répondu à ça.
0: Conclusion. Conclusion.
13: Question numéro 6, on verra.
0: Ta gueule, toi, quand je parle.
13: Ouais, c'est tout le monde.
15: Quand je t'appelle avec son somme, je sors pas le tête de l'œil.
0: Bon, alors tu dégages.
3: Non,
0: Dehors.
14: Est-ce que toi, tu es obsédé?
15: Oui. Par Christine?
14: Je sais pas, par rapport à toi. C'est pas forcément sexuel, Gérard.
3: Non, c'est pas possible.
0: Celui de Christine, tu me le sors?
3: Non.
0: Eh, hey, je vous préviens d'une chose, que celui qui s'amuse à redire Carole, il va dégager avant
13: Carole,
0: les 10
13: Carole,
0: minutes.
13: Carole.
0: Donc, sur ce, la conclusion du débat sur les hommes obsédés, moi je vais la faire moi-même parce que comme personne veut la faire.
13: Non,
0: mais maintenant je réponds plus aux questions. Donc c'est la conclusion. Donc Julia, pour toi le débat.
14: Bah écoute, j'ai trouvé ça intéressant, mais je trouvais que tu nous avais caché des choses.
13: Hein. Gérard, il paraît que tu m'as encore des couches, ça c'est vrai.
0: Comment?
13: Il paraît que tu m'as encore des couches.
0: Non, mais c'est bon, la conclusion, la souris, ta conclusion.
14: Alors la conclusion, c'est comme Julia, le débat était génial, mais il aurait été mieux s'il n'y avait pas eu du brouhaha derrière, quoi. C'est pas cool.
0: Baisse la radio, s'il te plaît, si tu l'as.
16: GG, on a une surprise, il y a quelqu'un qui aimerait intervenir pour la conclusion du débat.
0: Oh d'accord.
17: Oui, bonsoir, c'est Caramel.
0: Ouais, Caramel, bonne nuit.
17: Bonsoir, Caramel. Alors, moi, je voulais dire, parce que, on a parlé du pont de l'Alma. Alors, moi, je tenais dire.
0: Non, alors là, c'est bon. Tu dégages, Caramel, je veux pas entendre
17: ça. S'il te plaît, Gérard.
0: Non, c'est terminé pour l'instant.
17: Alors, moi, je voulais dire que, en question d'obsédé, quelque chose d'obsédé, c'est la grosse Christine sous le pont de l'Alma.
0: Eh ben alors, Caramel, tu dégages, bonne nuit. Ça t'en prendra. Bonne nuit. Bonne nuit à tous, vous allez retrouver Morgane pour la nuit sans pub. 6h. C'est bon, tu me reprends tout ça. Allez, c'est bon, hop.
17: La grosse Christine.
0: Eh, c'est bon. Je veux pas
17: retirer. Caramel. Caramel.
15: Femme à lunettes, femme à caquettes.
3: Il est parti.
0: Gérard. Putain. Tu dégages maintenant, toi. Là, tu sac. Tu viens maintenant.
3: Arrête.
0: Qu'est-ce qui se passe? Dégage avec ta caméra.
3: Arrête, Cyril.
0: Putain, mais t'as dit, t'es borné ou quoi?
3: Arrête.
0: Putain, mais c'est dingue de voir ça.
3: On va reprendre l'antenne là, dans deux. On va reprendre l'antenne.
18: Ah bah voilà, elle est cassée.
3: On va revenir en direct.
18: Ah bah voilà. Ah bah voilà, merci.
3: Non mais attends, sors de ce
0: coup. Non mais dégage avec ta caméra. Sans quoi ça va, t'as qu'à pas me faire chier.
3: Bah ça coûte
0: ça toutes les semaines.
18: Ah ouais, même.
3: Mais Cyril, c'est toutes les semaines aussi.
18: J'ai perdu une caméra, j'ai perdu un boulot.
0: C'est ça. Ouais, je vais dire une chose, c'est un ralenti que t'es en train de me faire, je te vois à la radio.
3: Tu crois qu'il y avait David? David ou Gérard, tu vois, c'était eux?
0: Bien sûr.
3: Hein?
0: Bien sûr.
3: Tu sais, je sais qui c'est Caramel. C'est un mec de la loco.
0: Je m'en doutais. Qui c'est qui s'est fait passer pour moi hier?
3: C'est toi hier. Non, arrête tes conneries, Gérard.
0: J'étais pas dans la cabine hier.
3: Arrête, attends, on va prendre l'antenne, c'est parti.
0: C'est parti. Tu dégages avec ta caméra, je te veux plus long.
3: Hein? Tiens, prends le micro-casque pour démarrer. Ah bah voilà, ça reprend, tiens, on prend. De toute façon, ça va reprendre, là.
0: Vite, ça reprend dans 10 secondes, vas-y. Donc, la conclusion sur les deux débats, apparemment... Il y a eu un peu de gueulante parce qu'il y a eu les mêmes et puis le caméraman qui arrête pas de me faire chier, ben là je suis avec lui, arrête s'il te plaît, merci. Donc voilà, la conclusion, la semaine prochaine, le prochain débat, je peux pas vous les annoncer encore parce que je les ai pas en

pour les routiers et les ovnis arrive d'ici quelques instants, mais attention. 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
4: C'est la Radio Libre spéciale Gérard ce soir, 100% Gérard, le meilleur de Gérard, avec une bande-annonce qui nous a été envoyée par l'un d'entre vous. On le remercie, on le salue au passage. Arnaud, merci. Et également le remix que vous avez entendu, on va en profiter pour saluer Olivier Delapro et Stéphane Denovergy. Bravo à eux, et Goldo est là pour nous faire revivre 4 mois de statistiques sur Gérard. Tu vas nous donner les chiffres. Attendez, les chiffres que Goldo va nous donner, c'est officiel. Ce sont réellement toutes les insultes ou alors les mots ou les phrases fétiches que Gérard peut donner lors des débats en l'espace de 3 heures. Vous allez entendre que certaines insultes ou certains mots sont quand même dits assez régulièrement. Goldo, on t'écoute.
5: Voilà, donc petit résumé de ce qui s'est passé. Donc en 16 semaines, on avait eu un peu tout, l'intelligence, les hommes obsédés, les ovnis, les cyclones, etc.
4: Parle bien devant ton micro surtout, hein.
5: Ok, d'accord. Donc au niveau des insultes, donc j'ai fait un petit total.
4: Parle bien devant, vas-y.
5: Tu m'entends là ou pas?
4: Ah, c'est bien, non, c'est bien, ça entend bien ta voix devant le combiné.
5: Ok. Au niveau des insultes, donc GG nous a réussi un petit

0: 3992 insultes. Ça fait une moyenne quand même de 249 par émission.
1: Ouais.
0: Alors, je te fais un petit détail. On a 405 fois merde.
1: 405 fois merde.
0: Merde, ouais. 231 putain. 224 connard ou connasse. 282 con ou conne. 186 conneries. 177 abruti. 307 fait chier. 178 rien à foutre. 139 je t'emmerde. 217 va te faire foutre.
1: Mmh.
0: 136 enculés. 76 saloperies. Et 184 trou du cul quand même.
1: Ouais.
0: Donc,
1: c'était des statistiques qui ont changé mon avis, parce qu'ils sont un tout petit peu calmés. C'était à l'époque, il y a un an, ça. Hein, voilà, c'était il y a six mois, un an. Hein. Voilà, à l'époque, les fameux obsédés qu'on a écoutés tout à l'heure, ou le débat sur les ovnis qui va arriver dans les minutes à venir.
0: Ouais, ça cognait bien fort. Donc, en plus, t'avais quelques pétasses, des couilles, des bites, des fils de pute et compagnie.
1: Ouais.
0: Ok. Alors ensuite, dans la petite rubrique, quand il essaye de faire taire les auditeurs.
1: Oui.
0: Donc, on a 2591 interventions de GG, soit 161 par émission. Et on a principalement, donc, bien évidemment, ta gueule.
1: Ouais.
0: Donc, ta gueule, 287 fois en tout, et la ferme avec 377 fois.
1: Bien.
0: Puis on avait aussi des tu-te-tais, tu-te-calmes et compagnie. Le standard, alors, ben, en fait, quand ils virent les gens au standard, alors, le fameux tu dégages au standard, qu'on a eu 776 fois en tout.
1: Quand même.
0: Ok. Tu vires au standard 513 fois.
1: Ouais.
0: Et tu retournes au standard 166 fois.
1: Ouais.
0: Ça fait un total de 3077 fois. Soit, en gros, il a viré 192 auditeurs par émission.
1: 192 auditeurs par émission, bravo,
0: gros,
1: Gérard. Ouais,
0: voilà. En gros,
1: balèze.
0: Alors après, il y a les petits problèmes avec son équipe technique.
1: Oui.
0: Donc, Olivier s'est fait engueuler 417 fois. Manu, 485.
1: Ah.
0: Et Fildar, 365.
1: Ouais, mais entre-temps, ça a augmenté. Ça a entre augmenté, le débat Oui, mais c'était à l'époque. Aujourd'hui, t'inquiète pas, tu seras numéro 1.
0: Et donc, à l'époque, le numéro 1, c'était donc la caméra Fun TV avec 618.
1: Oui, c'est vrai. On a entendu tout à l'heure, tu dégages avec ta caméra. Voilà. Chose qu'on retrouvera dans quelques instants avec le résumé du débat sur les routiers.
0: Donc, petit total, donc 1887 en tout. Mmh. Donc, engueulade pour l'équipe technique.
1: Bien.
0: Et le meilleur pour la fin, donc les expressions de GG qui sont les siennes et les siennes seulement, quoi.
1: Oui.
0: On en a 5573 en tout, soit 348 par émission, ça représente une à peu près toutes les 30 secondes.
1: Bravo.
0: Pour avoir d'idées. Donc on a, 304 fois, manière, 537 fois, non mais attends, 848 fois, bon allez, c'est bon, 321 fois, je vais te dire une chose, il a quand même dit une chose, 673 fois, ça fait quand même pas mal de choses, le fameux allez hop, 934 fois, et bonne nuit, 745 fois. Et donc, voilà, au total, si on fait le total de tout ça, ben, GG a quand même réussi à dire 17120 conneries en tout. 17120 conneries, soit à peu près 1070 par émission.
1: Bravo! C'est le record en radio, hein, sur toutes les radios FM du monde confondues, je pense. Hein.
0: Ouais, je crois qu'au niveau politesse et tout ça, il bat tous les records.
1: Voilà, Goldo, tu restes avec nous, puisque tu nous parleras un peu plus tard dans la nuit, juste après le résumé du débat sur les routiers et Armand Van Delden de Funk Phenomena. On ira du côté de la GG Boutique.
0: Ça marche.
1: D'accord.
0: Ouais,
1: et toujours au standard tout à l'heure, on aura également Luigi qui fera un hommage de nouveau à Gérard. Luigi, qui était également un grand fidèle des débats du jeudi. Bien sûr, c'est loin d'être terminé. Eh ben, je sais pas, tu te souviens des débats des routiers, Goldo?
0: Ouais, tout à fait, ouais, c'est clair.
1: Voilà, Gérard qui était un ancien routier, donc c'était un débat qui lui tenait à cœur. Et je peux vous assurer que cette nuit-là, Gérard a tout déballé. Il nous a donné l'envers du décor de ce qu'est les routiers. Il s'est embrouillé avec quelques-uns des routiers. Et heureusement qu'il était là pour mener de main de maître ce débat qui vaut son pesant de cacahuètes. Toujours la radio libre jusqu'à 3h du matin, consacrée exclusivement à Gérard, du 100% Gérard, avec les routiers tout de suite sur Fun Radio, le résumé du Star System.
2: Si vous voulez nous appeler sur le thème du débat, c'est les routiers, donc il est 2h39, donc vous pouvez toujours nous appeler au 0803 08 5000 et 0870 5000 et toujours le 3615 code Fun Radio, rubrique directe, et là on vient de s'écouter le nouveau Laurent Laurent Barnier avec J'aime aussi faire la fête le jeudi. Donc on accueille Gertrude.
3: Ouais, Gertrude, camionneuse.
2: Bonsoir.
3: Bonsoir.
2: Tonton Belœil. Une fois, deux fois, trois fois, bonne nuit.
4: Bonne nuit. Ah non, tu peux pas le virer, c'était le seul routier que j'avais trouvé.
2: Non, ben, on a une routière, c'est pareil.
4: Ouais, mais il faut un mec.
2: Ah ben, on a Spoon.
3: Ouais, j'ai un collègue.
5: Ouais, bonsoir, c'est Spoon.
2: Didier.
6: Salut à toi, poids lourd.
2: Didier.
6: C'est moi, salut à toi, poids lourd.
2: Jean-Pierre.
7: Ouais, salut, je suis pompiste.
4: J'ai retrouvé Tonton Belœil, hein.
2: Et Tonton Belœil, t'es là?
7: Excuse-moi, j'ai
5: Roger, bonsoir. Bon, réveille-toi, t'as tombé l'œil.
6: Non, non, c'est rien, en fait, j'étais dans la cuisine avec ma femme.
2: Pensez-vous que le métier de routier est-il dangereux? Celui qui s'amuse à perdre du bruit, arrête!
6: Je peux répondre?
2: Bon, Manu, s'il te plaît, tu me calmes celui qui s'amuse avec ça.
4: Je peux pas savoir humainement d'où ça vient.
1: Je crois qu'il y a un routier, donc il est peut-être dans son camion.
6: Alors, est-ce que le métier de...
2: Bon, moi, je...
6: routier...
2: Moi, je continue pas avec un son comme ça pour que...
6: Je peux répondre, Gégé.
2: Vas-y.
6: C'est dangereux, pourquoi? Parce que quand tu roules, t'es sur la route, il est la journée ou le soir, et que là, tu rencontres deux filles du sexe féminin sur le bord de l'autoroute, qu'est-ce que tu fais en tant que routier? T'es tout seul, t'as fait ta journée, hein, soit t'es marié, soit tu ne l'es pas, mais qu'est-ce que tu fais?
2: Alors, déjà pour commencer... Sur le bord de l'autoroute, déjà pour commencer, je vais te répondre, et ça, Gertrude va être d'accord avec moi. Déjà pour commencer. Donc, déjà pour commencer, sur l'autoroute, les gens n'ont pas le droit de s'y arrêter, sauf si t'es en panne. Déjà une, stop, 5 minutes, oui.
4: Oui, on accueille donc Juan Lucas à la place de Didier, il est cibiste. Mais t'inquiète pas, il est pas sur la cibille, il est sur le téléphone.
2: Qui?
4: Juan Lucas.
7: Oui, bonsoir, Juan Lucas.
2: Il y a un vrai problème là.
4: Alors, deux secondes, j'ai un truc sur Minitel aussi de Fabio qui nous dit que selon une étude américaine, être longtemps assis au volant peut rendre stérile. Donc il parle bien sûr des chauffeurs routiers, tout ça. Donc il voudrait savoir si Gérard, en tant qu'ancien routier, t'as eu des séquelles.
2: Non.
4: Explique.
2: Non, parce que déjà, même que tu restes trop longtemps assis, t'en as marre. Donc t'es obligé de t'arrêter pour faire des pauses. Donc donc on va passer à la deuxième. Peut-on avoir une vie de famille pendant qu'on conduit?
4: Bah non.
7: Ouais, Gérard, moi j'ai plutôt une vie de chien.
2: Qui?
7: Paul.
2: Quoi? Où qu'on a un Paul?
4: Y a pas de Paul, Manu?
1: Y a pas de Paul.
7: Bah, il fait que passer. Non, je fais que passer, je suis déjà parti.
2: Ouais, bah alors bonne nuit.
7: Bonne nuit.
2: Salut. Jean-Pierre.
8: Oui.
2: En tant que pompiste.
8: Oui.
2: Bah toi, ça
8: pendant
2: doit
8: que
2: être...
8: je conduis. C'est ouais. Bah ouais, mais moi je suis pompiste, je conduis pas.
2: Bah oui, c'est pour ça que je vois pas
8: le terme du débat. Non.
2: Mais je vois pas, je veux bien on va te garder, mais si t'as vraiment rien à dire, ça sert à rien qu'on te garde. Hein,
8: non,
2: oui.
8: Bah écoute, moi je propose qu'on fasse un vote pour le garder.
2: Ouais, non, mais attendez, c'est pas vous qui commandez, c'est moi, d'accord?
8: Ouais, Spoon.
2: Non, mais attends, Spoon, pour l'instant tu t'écrases, on demande à Juan.
7: Voilà, Juan Lucas. Et donc non, parce qu'en fait la femme ou le mec, quand il est sur la route, et ben l'autre côté, la femme ou le mec fait ce qu'elle veut, quoi.
6: Et le chien.
7: Et le chien aussi, le chien. Qui c'est qui sort le chien si c'est pas le mec?
6: C'est Jérôme.
4: Gérard, comment tu vas avoir une vie de famille
2: quand tu
4: conduis?
2: Déjà, quand tu conduis, tu peux pas avoir de vie de famille, ça c'est sûr.
4: Explique.
2: Donc une vie de famille, de toute manière, tu peux pas en avoir parce que déjà tu peux pas t'occuper du volant,
4: du levier, de ta femme, tout ça.
2: Non, tu peux pas être avec ta femme si elle est avec toi, parce que je sais qu'il y a des chauffeurs routiers qui emmènent leur femme avec eux.
4: Et même en famille alors. Ouais, tu peux conduire en famille.
2: Je vois des couples qui conduisent en famille.
8: C'est débile.
2: Non, mais c'est peut-être débile pour toi, mais pour moi non. Moi j'ai déjà vu des couples qui conduisaient. Il y avait le mari et la femme. Et il y a pas si longtemps que ça. Je crois qu'il y a à peu près
4: deux semaines.
2: Non, un peu plus.
4: Ah bon?
2: En début d'année, je crois.
4: Ouais.
2: Il y a eu un couple. Il y a eu un couple qui était là et ils étaient mari et femme et ils conduisaient tous les deux.
8: Et elle fait quoi la femme pendant qu'il conduit?
2: Elle se repose et c'est quand lui il est crevé, c'est elle qui reprend le volant. Voilà. Donc à quoi sert la CB pour les routiers? Donc, Juan.
7: Ben, voilà, merci de me donner la parole, car moi-même je suis cibiste, mais je ne suis pas routier. Et en fait, je aborde tout à fait les routiers, car à chaque fois que je fais de la CB, ils passent par-dessus, parce qu'ils ont des grosses antennes. Mmh. Ils passent, quand ils passent devant ma maison, parce que j'habite à côté d'une autoroute, j'ai pas payé très cher à la maison, et à chaque fois, ils passent par-dessus. Alors moi, ces gros enculés de routiers, je leur dirais qu'ils fassent plus attention. Et
2: tu restes poli, s'il te plaît, d'accord? Donc, Gertrude, elle a répondu plus vite que moi. Donc, t'es bien content d'avoir des routiers pour avoir de la bouffe dans le magasin.
7: Non, parce que moi, la bouffe, je vais la chercher dans mon champ et parce que j'ai des animaux, parce que j'habite dans une ferme et moi, j'en ai rien à foutre des routiers d'abord.
2: Alors, si t'es pas content, tu dégages comme ça, tu vas être comme ça, c'est plus vite pour toi.
7: Je suis pas content. Je veux continuer à participer au débat, mais
2: non.
7: Je dis que j'ai pas besoin des routiers.
2: Eh ben, si t'as pas besoin des routiers, je vois pas pourquoi tu fais partie du débat.
4: D'accord. J'ai Bad Trip sur le Minitel qui dit voilà. CB, c'est pour les homos, donc c'est bien pour les routiers.
2: Ça veut dire quoi, sa question?
9: Ça veut dire que
2: les routiers, c'est des PD. C'est ça?
4: Peut-être.
9: C'est pas des PD, les routiers, moi je peux te le dire, je m'en suis fait, c'est pas des PD.
2: Moi, j'ai été routier, fais-moi confiance qu'on est encore plus malin que les petits branleurs qui s'amusent sur Minitel à nous traiter de PD.
1: Tu t'es fait des routiers, Gérard?
2: T'inquiète pas que, une fois, on en a chopé un.
1: Un routier?
2: On a chopé un mec, on était du côté de...
0: Nogent?
2: Non, c'est pas Nogent, c'est...
1: Avignon?
2: Non, c'est l'arrêt
1: Berlin? L'Alma?
2: Non.
1: Oh, je rigole.
2: Ah, plus tard, tu vas arrêter parce que tout à l'heure, tu vas te casser.
0: Saint-Denis?
2: Non, c'est une heure de repos, c'est après Auxerre. Et fais-moi confiance que le mec, il a voulu jouer au con avec sa civile, il a voulu nous insulter. Mmh. On l'a chopé à 6 routiers, et fais-moi confiance que le mec, dans sa bagnole, il était pas clair.
1: Quand il a vu
2: les 640 tonnes.
1: Les 6 cunus, ouais.
2: Les 640 tonnes, plus des 19 tonnes, qui l'ont encerclé, fais-moi confiance que le mec, il a fermé sa gueule.
1: Vous avez fait quoi après?
2: Ben, fais-moi confiance que sa bagnole a été pas belle à voir après.
1: C'est vrai? Vous l'avez rentré dedans?
2: Moi, j'ai assisté quand même à l'échauffement du carnage. Mmh. Parce que j'ai quand même assisté un peu pour pousser la bagnole.
1: Mmh.
2: Et fais-moi confiance que celui qui était derrière, on s'amusait à se le pousser. Et la bagnole...
0: Excusez-moi, inspecteur en foireuse, là.
2: Toi, tu sors d'où, toi?
0: Depuis 2 ans.
2: Tu sors d'où?
0: T'es pas Jean-Pierre, toi? Non, pas du tout. Donc, maintenant, je l'ai trouvé. Ah, mais vous allez avoir de sacrés problèmes, monsieur.
2: Bon, alors, dégagez bonne nuit. C'est bien que tu me le dégages, je vois pas.
1: Non, mais il a raison.
2: Mais qu'est-ce que tu viens faire là?
0: Agresser un routier sur l'autoroute à 14.
1: C'est la police. Je peux rien faire.
2: Mais alors,
0: Est-ce vrai? Est-ce pas vrai?
2: Bon, allez, dégagez, on en a rien à foutre de vous.
0: Mais est-ce vrai ou est-ce pas vrai?
2: Merde, c'est pas à vous que je m'appelais. C'est pas à vous que je m'adressais.
0: Vous allez avoir des problèmes, mon gaillard.
2: Ouais, ben, si vous êtes pas content, vous raccrochez. Jean-Pierre.
9: Oui. Ouais, avant de répondre à ta question, là, tu racontes une histoire, là, que vous avez pris un mec à 6, là.
2: Mmh.
9: Moi, j'ai toujours entendu que les routiers étaient sympas, là. Ça, c'est pas très sympa de faire ça, là.
2: Pourquoi ça? Non, mais attends, Jean-Pierre.
9: Ouais.
2: Moi, je vais te dire une chose, quand tu te fais insulter de tous les noms à la Sibie, fais-moi confiance qu'avec avec l'aiguille, tu sais très bien où tu es. Et tu peux le choper.
1: C'est peut-être pas une raison pour taper les gens, Gérard.
2: Ouais, mais quand même, il a pas à nous insulter,
1: c'est pas une raison.
2: Le canal 19.
1: Imagine-moi, regarde, je te regarde et je te dis enculé, tu vas pas me taper.
2: Parce que t'es un con, c'est tout, et je te répondrai pas pour tâche.
10: Gérard, tu donnes une mauvaise image des professionnels de la route.
2: Ok. Non mais je pense que la Sibie, je peux quand même en parler parce que j'en ai quand même fait pendant plus de trois ans.
1: T'en avais combien?
2: Et même en étant routier, j'en avais toujours une dans mon camion. Ce qui est bien, c'est pratique. Une Sibie, ça Gertrude, elle pourra pas me contredire.
10: Je suis d'accord avec toi.
2: La Sibie, c'est bien, c'est quand tu demandes un radio guidage, c'est sûr que.
1: C'est quoi un radio guidage?
2: Un radio guidage, c'est pour ça tu cherches une ville que tu peux pas trouver. Donc tu demandes déjà un radio guidage. Merci de me laisser.
1: Ah, c'est le 12.
2: Venir.
1: C'est le 12.
0: Oui, mais GG, si tu peux pas la trouver, à quoi ça sert que tu la cherches?
2: Eh ben tu demandes un radio guidage. Ça sert à ça le canal 19.
1: Ouais. Donc j'ai une question sur le Minitel. Ils veulent tous savoir quel était ton QRZ.
2: Mon QRZ, c'était à tailler. Combien de temps? Bon, Manu, s'il te plaît, t'essayes de me le calmer, celui-là, ou...
1: J'essaye.
2: Ouais, bah t'essayes, faudrait peut-être te réveiller un peu, hein.
1: Gérard, j'ai une question de Fabio sur Minitel qui te demande si t'as taillé des pipes.
2: N'importe quoi. Donc, combien...
0: Gérard, tu vois pas que t'as taillé des pipes?
2: Bon, Manu, s'il te plaît, t'essayes de les calmer ou je vais les... Ou je vais faire comme une fois, je vais virer tout le monde.
1: Ok, bon, bah, les auditeurs, s'il vous plaît.
2: Non, tu vas me les prendre, les uns.
1: Ok, d'accord.
2: Derrière les uns, tu vas me les calmer vite fait.
1: Les uns derrière les autres. Allô?
0: Allô, oui.
1: Ouais, tu te calmes, s'il te plaît, Gertrude, ok?
2: Non, mais attends, Gertrude, elle a rien dû, alors,
10: Ouais, d'abord.
1: Ouais, tu te calmes, s'il te plaît, tu te calmes, ok?
0: Ok, ça marche.
1: Voilà, ça y est, c'est fait.
2: Combien de temps passe-t-on sur les routes?
0: Combien de temps? Bah, ça dépend.
2: Tu l'as calmé, ou tu te fous de ma gueule, ou tu prends le métro, là?
1: Non, je prends pas le métro, il y en a plus à 13h24.
2: Non, mais tu te foudrais un petit peu de ma gueule, là, le jeudi. Ça fait déjà 2 jeudis que tu me parles le deuxième débat. Ça fait déjà 2 jeudis.
1: Deux jeudis.
2: Ouais, ben, le troisième jeudi, tu le feras chez toi. Donc, on va demander à Gertrude.
10: Ouais. Ben, moi, je fais du transport international, hein. Donc, ça fait 10-12 heures par jour. Je dors dans le camion, je fais tout dans le camion.
2: Ouais, non, mais je pense que... je sais que tu passes plus de temps. Normalement, c'est dommage qu'on n'aille pas d'autres témoignages de routiers, qu'on aille Gertrude, parce que les autres, c'est même pas des routiers, c'est des petits connards.
0: S'il te plaît,
9: tu te calmes. Hein? Gérard,
1: excuse-moi, mais tous les routiers, ils étaient sur portable, alors je les ai pas pris, quoi.
2: Donc, c'est dommage qu'on n'aille pas d'autres témoignages.
1: Gérard, lance une annonce.
2: Donc, s'il y a des routiers qui nous écoutent, vous pouvez nous appeler, ça nous ferait plaisir avec...
1: D'une cabine,
2: et ça ferait plaisir à Gertrude, parce que comme ça, on pourrait discuter entre routiers. Donc, est-ce que les routiers rentrent-ils tous les soirs chez eux?
4: Excusez-moi, on va peut-être demander à Denis, qui est un vrai routier.
1: Quand même.
2: Ben, quand même.
4: Bravo, madame.
2: Tu t'es réveillé?
4: Ouais.
2: Ben, pour une fois. Denis.
11: Salut, Gérard. Bonsoir.
4: Salut.
11: Bon, à force d'entendre des conneries, j'ai pété les plombs, le camion, là.
2: Ouais.
11: D'abord, les heures de pause. C'est 4h30 de route, 45 minutes de repos. Au bout de 9h, on doit s'arrêter.
2: Ah, au bout de 9h?
12: C'est des conneries.
2: Ça, c'est des, pour moi, c'est pas 9h, c'est 2h.
4: N'importe quoi, ce qu'il dit.
12: C'est pas un vrai routier.
13: C'est un travelot,
4: c'est pas un routier, ça.
12: Oui, j'ai fait du vélo.
11: Bande de petits connards, là, je vais vous donner un
2: travelot. Oh, tu restes poli, s'il te plaît, Denis. Travelot. Manu, s'il te plaît, tu me calmes un peu ça, parce que là, ça commence à bien faire pour finir. Donc, pour terminer, les routiers prennent-ils des jambes en stop? On va demander
4: à Denis, on va essayer de.
2: On va demander à Denis,
4: le faux routier.
12: Le travelot,
13: allez.
2: Oh, Denis!
11: Ouais, je suis là.
2: Alors?
11: C'est interdit.
2: D'accord. Ok, c'est bien. Conclusion. Gertrude, qu'est-ce que t'as pensé du débat sur les routiers?
13: Ah bah, moi, je suis accablé, hein, quand j'entends des cons pareils, hein, qui disent qu'ils sont routiers, que c'est pas vrai.
2: Mmh.
13: Moi, je défends ma profession, hein, je suis une professionnelle de la route. Mais, non, là, quand j'entends des rigolos pareils, moi, ça me dégoûte, tiens.
2: Antoine?
12: Ben, moi, je dirais que les routiers, ben, c'est des gens sympas, hein, comme il y a écrit des fois sur les parois des camions.
2: Mmh.
12: Et, je dis qu'ils continuent leur boulot, la tête haute. Et, tout le monde, les vaches sont bien gardées. Voilà.
2: Jean-Pierre?
14: Ouais, bah, moi, ouais, le débat était bien. Bon, les routiers sont alcooliques, mais moi, je les trouve quand même sympas. Et la seule chose que je trouve dommage, c'est qu'à chaque fois que je vais à la loco, je vois beaucoup trop de routiers dans les chiottes de la loco. Ça, c'est chiant, quoi.
2: N'importe quoi.
14: Mais sinon, les routiers sont sympas, c'est clair.
2: Alain?
15: Ouais. Est-ce que tous les routiers doivent avoir la moustache?
2: Quoi?
15: Tous les routiers doivent avoir la moustache, non?
4: C'est vrai, parce que pour être routier, il faut avoir la moustache, c'est une bonne question.
2: Pas obligatoirement.
15: Parce que toi, depuis que t'es plus routier, tu t'es fait raser la moustache.
2: Non, je l'ai maintenant.
15: T'es routier?
2: Bah, je l'ai toujours. Bah,
4: il a toujours un poids lourd.
2: Le poids lourd, il t'emmerde, d'accord. Quoi? Comme ça, t'es servi. Donc, bah moi, je vais faire conclusion. Donc, je pense que ça est, à part au standard, ça a merdé.
4: Comme d'habitude. Hein.
2: Sinon, ça s'est pas trop mal passé dans l'ensemble. Donc, j'espère que la semaine prochaine, ça sera mieux que ça.

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2: Et vous aurez le droit tout à l'heure avec une nuit 100% spéciale Best of Gérard à une deuxième parodie sur le thème de Nirvana. On a entendu celle tout à l'heure, celle sur Francis Cabrel. Mais ensuite, ça sera un résumé sur le débat des ovnis. Mais dans l'immédiat, deuxième partie pour Goldo. Donc cette fois-ci sur la GG Boutique.
3: Ouais, c'est tout à fait ça. Donc je rappelle, c'est en fait un petit pli que j'avais reçu dans mon courrier. Il y avait une note explicative, un petit catalogue et un bon de commande. Donc je vais dire tout ça, les auditeurs vont comprendre tout de suite.
2: Vas-y.
3: Donc Tantous Productions vous présente donc la GG Boutique. Gérard vous propose de réaliser tous vos fantasmes déguisés les plus coquins et même les plus hard. Donc SM, scatologie, urologie, zoophilie, gérontophilie, nécrophilie, gangbang. si vous voulez passer commande, Gérard s'engage à venir à votre domicile le jour prévu, à l'heure prévue, avec le déguisement que vous aurez choisi, afin d'assouvir tous vos fantasmes, et ceci pendant une heure. Vous trouverez 6 juin un mini-catalogue vous présentant quelques déguisements parmi les préférés de Gérard de Suresnes. À noter que les prestations de Gérard de Suresnes sont composées à chaque fois d'un lot de base auquel peuvent s'ajouter diverses options. La direction de Tantous Productions et de GG Boutique décline toute responsabilité en ce qui concerne l'hygiène de Gérard de Suresnes et les éventuelles complications médicales que peuvent causer des rapports sexuels avec ce dernier.
2: Mmh.
3: Donc voilà, donc j'espère que Sandy a mis Gérard sous respirateur parce que ça va saigner quoi. On avait la GG servante, donc je te lis, il faut fermer les yeux en fait, et si vous voyez Gérard, vous essayez d'imaginer le GG donc déguisé quoi. Donc la GG servante, donc habillée d'un beau tablier blanc et de gants mappa rose, la GG servante exaucera tous vos vœux, elle sera la plus soumise des esclaves et vous obéira non pas au doigt et à l'œil, mais à la bite et au gode. Et on avait en option donc balai à chiottes dans le derge, branlette au tampon vert, scotch brit.
2: Ouais.
3: Ensuite on avait donc le GG routier, c'est celui que Arnette préfère.
2: Ouais.
3: Dans son bleu de travail bien dégueu, le GG routier vous propose un trip bien violent à l'arrière de son camion. Préparez-vous à la domination extrême et à des giclées extrêmes. Avec en option une clé à molette dans le derrière, ou
2: ouais,
3: une petite au choix. La GG infirmière, donc si vous aimez encore jouer au docteur, la GG infirmière vous propose une consultation privée.
2: Je serai jamais malade, moi.
3: Nu sous sa blouse, les jambes bien velues, la GG infirmière vous auscultera avec un examen proctologique complet en option. Ensuite, on a le fameux GG cowboy. Donc, retrouvez les odeurs de la ferme avec le GG cowboy. Partez pour un rodéo sexuel furieux où vous chevaucherez Gérard de Suresnes nu en Santiago avec un chapeau.
2: Mmh.
3: Je vais essayer d'imaginer.
2: C'est clair.
3: On a toujours le fameux GG CRS.
2: Ouais.
3: Donc Gérard de Suresnes vous propose une intervention musclée dans votre derrière, mieux avec un casque et un bouclier anti-émeute. Gérard vous garantit du sexe brutal et violent à l'état pur, avec en option donc matraque dans le cul et lubrification du gland à la bombe lacrymogène 20%. Ensuite on a Gerardo Chichi, donc le plus coquin des travelots latins.
2: Je m'en souviens de ça.
3: Venant tout droit d'Amérique du Sud, du soleil et de la chaleur, Gerardo Chichi vous mettra le feu à la touffe et vous embarquera dans une samba anale endiablée avec en option le cactus dans l'anus et la pipe à la sauce piquante ou au tabasco.
2: Parle bien devant ton micro parce qu'on t'entend super sourd.
3: Ok, d'accord. Et on avait, qu'est-ce qu'on avait d'autre? Alors donc la GG Star, donc la tenue qu'il met quand il vient à Fun ou à la Loco à l'époque.
2: Ouais.
3: Donc vêtu de ses tongs et de son t-shirt Ricky Martin, le cheveu bien gras et la laine bien chargée, GG vous fera revivre l'ambiance survoltée et surchargée de sperme de la Loco. Soirée réussie garantie. Qu'est-ce qu'on avait d'autre? On avait donc, ah oui, la fameuse, la GG Pocahontas.
2: Ouais.
3: Donc retrouver les ambiances des soirées indiennes autour du tipi. La GG Pocahontas vous invite à déguster le calumet de la pisse. Avec ses tresses ou sa queue de cheval, le GG Pocahontas sera la Cheyenne la plus chienne. Et en option, donc, la GG Pocahontas vous scalpera la bite avec l'outil le plus adapté, bah, c'est-à-dire sa dentition, quoi. Ensuite, on avait la GG Pervenche, donc toujours dans la série Nos Amis les Flics,
2: ah,
3: après
2: oui,
3: le GG CRS,
2: ouais. Ouais.
3: Nous vous proposons la GG Pervenche, sous son costume de contractuel, vous découvrirez de magnifiques porte-jartelles sur de magnifiques jambes bien velues.
2: Mmh.
3: Elle vous fera sauter les PV, elle vous fera aussi sauter le cul. Gicle extrême garantie à nouveau. Tata GG, donc le plus campagnard des suceurs de dard, venez vous éclater la rondelle avec la pédale du terroir. Si vous rêvez de fornication violente dans des tas de fumier ou des auges à cochons, la Tata GG est là pour vous.
2: Ouais.
3: Qu'est-ce qu'on a d'autre? Ah oui, alors celui-là excellent, le GG Copperfield, je sais pas si tu te souviens. Découvrez le carcimore de la copulation et ses tours de magie anale uniques au monde, comme le trou noir. Il fera disparaître n'importe quel pic dans son trou noir sans aucune lubrification. À noter qu'il peut aussi faire disparaître 10 litres de vin en 7 secondes, mais avec sa bouche. Enfin, si vous êtes chanceux, le GG Copperfield vous livrera les secrets d'un autre de ses tours que lui seul réalise, la sucette magique de la Loco.
2: Ouais.
3: On a le Gigi Martin, le plus homo des latinos. Donc après le succès de Gerardo Gigi, le plus coquin des travelots latins, retrouvez Gigi Martin, le boy qui bande pas. Pour un Undo Stress dans vos fesses.
2: Undo Stress dans vos fesses.
3: Offrez-vous le plus grand spécialiste pour danser la samba anale et la salsa des chiottes. Transpi et cheveux gras assurés. Et donc en option, tu pouvais transformer le Undo Stress en Heinz Weidrei pour un truc bien violent, quoi. Mmh. Et enfin, la fameuse, le préféré de GG, d'après ce qu'on m'a dit. Donc la Lady GG en robe de soirée et talons hauts. La Lady GG vous propose de faire un tour dans sa Mercedes. Pour vous exploser le derrière avec sa queue et vous exploser la tête dans un pylône, découvrez le pont de l'Alma comme vous ne l'avez jamais vu avec la Lady GG.
2: Oh bah dis-moi, tout ça c'est ce que tu nous faisais à l'époque.
3: Alors. Voilà, je tiens à préciser que c'est pas moi.
2: C'est ce que tu nous lisais toi, mais c'est ce que tu recevais dans la boîte aux lettres.
3: Voilà, j'ai absolument rien à voir avec tout ça, bien évidemment.
2: Bien évidemment, mais quel plaisir d'entendre tout ça.
3: Ah là là.
2: Luigi va faire un hommage à Gérard dans 2-3 minutes, hein, Luigi.
0: Ciao, Max.
2: Ciao, tu t'en vas déjà?
0: Non, je suis là, je viens d'arriver. Je voulais faire un petit hommage à Gérard.
2: D'accord, eh ben tu ne bouges pas. Juste le temps pour nous d'écouter en 2 minutes 30 une parodie de nouveau que David était venu nous faire dans les locaux de la radio. On a écouté tout à l'heure, si vous étiez là depuis le début minuit, eh bien un hommage à Gérard sur le thème de Francis Cabrel. Et cette fois-ci, c'est sur Nirvana. Juste après, on accueille Luigi pour l'hommage à GG. Je te remercie, Goldo, bonne nuit.
3: Il n'y a pas de problème.
2: Et puis ensuite, on ira du côté d'un résumé d'un débat qui avait été, à mon avis, l'un des plus trash aussi bien à l'époque de Fun TV que également au niveau du son radio, c'était le débat sur les ovnis. Mais juste avant, un hommage sous le thème de Nirvana sur Fun Radio pour notre ami Gérard de Suresnes.

0: Et pourtant, on ne s'arrête pas là. C'est toujours la nuit 100% Gérard sur Fun Radio, le best-of, parce que Gérard a décidé de mettre un ultimatum et de ne pas venir ce soir pour vous donner en direct de nouveaux débats. Donc, on passe les résumés des meilleurs débats, des remixes, des exclus, des témoignages. On a eu celui de Tony, de Goldo. Arnett est à venir. On a eu Mégane, on a eu Thierry de la Sécu, dont je disais Arnett est à venir. Il a fait un petit micro-trottoir. On aura également Pierre Fula qui fera une chanson en hommage à Gérard sur la chanson de Laurent Garnier et Crispy Bacon. Mais dans l'immédiat, Luigi, un hommage à notre ami Gérard avant qu'on retourne vers un résumé d'un débat, celui des ovnis.
1: Ben écoute, Max et Gérard, je l'ai rencontré à une distribution alimentaire à la soupe populaire.
0: Oui.
1: Il se battait pour avoir une boîte de Whiskas et de Pédigré Pâle, car il adore ça.
0: Oui.
1: Et moi et les copains, on l'appelle toujours Dark Pure, que la transpire soit avec toi.
0: Oui.
1: Grâce à lui, on a toujours de la place dans le métro ou au Resto du Cœur. Le problème, c'est qu'il dope tellement la transpire qu'en me baladant avec lui au salon de l'agriculture, un taureau a voulu le sodomiser. Les animaux, il aime bien ça, c'est en regardant 30 millions d'amis qu'il a eu sa première éjaculation. Mais ce qu'il préfère, c'est des cotons-tiges dans le cul.
0: Ah, c'est ce qui paraît, oui.
1: Sacré GG. Tout petit, déjà, il puait tellement que ses copains l'ont abandonné dans une machine à laver, bloquée sur la touche essorage rapide. Depuis, on a toujours eu l'impression que GG s'était fait cambrioler son cerveau. Avec sa copine Moby Dick, il a passé un casting pour la pub Homo, mais on lui a préféré les chimpanzés qui avaient mieux réussi le test d'intelligence. Et depuis, il est un peu déçu, mais il compte bien tourner Jurassic Sex avec Sandy. Dans les chiottes de la loco, un jour, il a failli se noyer. Comme il a l'habitude de s'agripper et de mettre sa tête dans la cuvette pour mieux écarter ses jambes et son anus qui pue, un type en le sodomisant sans faire exprès a tiré sur la chasse d'eau et GG a bu la tasse. Depuis, on le reconnaît à la loco car c'est le seul qui a un masque et un tuba sur le dance floor. En tout cas, GG, si tu m'écoutes, s'il te plaît, arrête de faire caca le soir contre les poteaux sur le pont de l'Alma, car l'année dernière, en te voyant une Mercedes avec une lady s'est scratchée contre un poteau. Sinon, GG, c'est promis, je ne dirai pas que tu as déjeuné au kick aujourd'hui avec D-Fool pour un projet de débat sur Skyrock.
0: C'est vrai, il aurait rencontré D-Fool?
1: Si, oui, je l'ai vu au kick de à côté de Skyrock, il était en train de bouffer quelque chose avec D-Fool puis discuter de projet de débat. Quoi.
0: Bon, d'accord, ok. Bah, Luigi, ça me fait plaisir de t'avoir de nouveau.
1: Ben écoute, je voulais plus intervenir depuis que GG est payé, je trouve que c'est scandaleux.
0: C'est vrai.
1: Pour ce qu'il faut.
0: C'est vrai, il y a d'ailleurs le CSA qui nous a écrit pour demander quand est-ce qu'on allait arrêter ici de continuer à payer Gérard, parce que franchement, le fait de pas venir ce soir, par exemple, mérite une sanction exemplaire. D'ailleurs, le CSA parle d'une sanction exemplaire et d'interdire l'accès à un animateur radio à vie. Et on entend parler de Gérard.
1: Tout à fait, nous on a fait une pétition qu'on a envoyée à Axel Duroux pour qu'il ne soit plus payé. Quoi.
0: Bah oui, comme Ben Johnson qui est interdit à vie d'athlétisme, on dit que ça serait la même chose pour... Donc, il est possible que Gérard se mette à faire des compétitions et à courir avec des chevaux, comme l'a fait Ben Johnson pour gagner un peu d'argent. Merci en tous les cas, Luigi. Je te souhaite une bonne fin de nuit.
1: Salut.
0: C'est très sympa d'être passé. Arnett, t'es avec nous et t'as fait un petit micro-trottoir que j'ai dans les mains.
2: Oui, bonsoir Max.
0: Ça va?
2: Très très bien.
0: Donc dans les minutes à venir, en deux mots, ça parlera de quoi le micro-trottoir sur Gérard? T'as voulu poser quoi comme question?
2: J'ai posé des questions en fait, qu'est-ce qu'il pensait de Gérard.
0: D'accord, donc on saura tout ça d'ici quelques instants. Et Pierre Fula se prépare également dans les starting blocks. Donc vous avez compris que jusqu'à 3h du matin, on ne baisse pas d'un ton, on ne ralentit pas. Bien au contraire, on va accélérer puisque vous allez écouter maintenant le débat, on le disait tout à l'heure, l'un des plus... peut-être les plus trash, entre guillemets, parce qu'il y a pire, il y a eu un débat sur lui où c'est encore pire que tout, et on le passera probablement pour conclure cette nuit, mais celui sur les ovnis était quand même relativement fort, on a entendu des témoignages de gens assez hallucinants, quand vous pensez que vous faites un débat et que vous êtes quand même avec Luke Skywalker, Dark Vador et D2R2, c'est quand même déjà suffisamment fort, et si vous entendez de nouveau t'arrêtes avec ta caméra, c'est que c'est à l'époque où les débats de Gérard étaient filmés en direct pour Fun TV, la suite des débats de Gérard, le best of 100% GG avec les ovnis sur Fun Radio.
3: Donc on va accueillir Roswelt, bonsoir.
4: Bonsoir.
3: On va accueillir Roté.
5: Bonsoir.
3: On va accueillir Flex Moldor.
6: Bonsoir Gérard.
3: AZT.
7: Bonsoir.
3: Bonsoir. Gizmo.
8: Bonsoir Gérard Chiabodo. J'ai appris pour ton fils, condoléances.
3: Bon, c'est bon, tu parles pas de ça s'il te plaît. Ouais. Et on va accueillir Zob. Oh, tu réponds quand on te parle, toi. Oh là, je sens que tu vas retourner au standard, mais vite fait bien fait, hein. Bon, alors, la première question, avez-vous déjà vu des ovnis?
9: Oui.
3: Qui, oui?
9: E.T.
3: Oui, E.T., mais parlez plus fort, s'il vous plaît.
8: Oui, moi, quand je suis venu à Fun et que je t'ai vu.
3: Alors, je répète, je demande à E.T. qu'à me répondre, s'il te plaît, E.T.
9: E.T., oui, c'est moi, je t'ai répondu, Gérard.
3: D'accord.
8: Roosevelt.
9: Oui, moi j'en ai vu dans mon jardin.
3: Ouais, mais il ressemble à quoi?
9: Bah, c'est plein de petits bonhommes verts, tu vois.
5: Ouais,
3: des nains de jardin.
5: Voilà, avec des volets rouges.
6: Mais ouais.
3: Attendez, il y a peut-être une question Minitel. Attends, Fox Mulder, une question Minitel.
7: La seule question Minitel que j'ai, c'est GG se prend des ovnis dans le cul à la loco. Est-ce que c'est vrai?
3: Alors ça, celui qui vient de dire
5: c'est pas des ovnis, c'est des bites. Hein. C'est identifié à 100%.
3: Stop. J'ai bien précisé au départ. Avant de prendre avant de commencer les débats,
5: on
3: ne parlait pas de locaux.
5: On n'a pas parlé de d'ailleurs.
3: Donc, Fox Mulder, alors pour toi.
6: Ouais, mais il y en a un juste devant moi, regarde, Gérard.
3: D'accord, t'as raison. Bon, c'est bon, oh! Tu arrêtes, s'il te plaît!
5: J'aimerais poser une question à Fox Mulder. C'est Gizmo, je voudrais lui demander si ça le grattait pas un peu quelque part de travailler avec Dana Scully et de jamais coucher avec.
3: Non, mais
5: et de chercher la vérité un petit peu partout.
6: C'est qui me pose cette question?
5: C'est Gizmo.
6: Ouais, Gizmo, ouais. Dana Scully, je veux dire qu'elle était vachement bonne au lit, quoi.
5: Moi je regarde la série, si tu veux, je l'ai jamais vu.
3: Tu la fermes!
7: Gérard, que penses-tu des femmes au volant d'OVNI?
3: Alors là, les femmes au volant d'OVNI...
5: Ah, les OVNI au tournant.
3: Ah. Oh punaise, la question, elle est vachement dure à répondre.
5: Ça intéresse au tournant.
3: Alors, comment que je vais pouvoir dire? C'est sûr que c'est pas évident à répondre à cette question.
7: Non, mais t'en as déjà vu?
3: Non.
7: Ah ouais, c'est...
3: C'est bête parce que là, la question, elle est bien tournée, mais je peux pas y répondre, j'en ai jamais vu encore. Donc, pensez-vous avoir vu des ovnis dans votre jardin?
10: Pas dans mon jardin, dans mon lit. C'est pas répéter la question.
3: Bon, allez, dégage au standard.
10: Oh, c'est vrai, ouvrez vos oreilles.
3: Tu me prends quelqu'un d'autre. Bon,
5: Gérard, c'est Gizmo. En parlant de Roosevelt, Gérard Harvey Oswald, pourquoi est-ce que t'as tué Kennedy?
3: Bon, c'est bon, tout à l'heure, Gizmo, tu vas retourner au standard. Tu vas pas m'énerver.
5: Et pourquoi est-ce que t'as fait une queue de poisson à la Mercedes sous le pont de l'Alma?
3: Bon, allez, Gizmo, au standard. Gizmo, au standard, tu dégages. Gizmo au standard, bonne nuit. Bonne nuit, Gizmo.
11: Bonne nuit, Gizmo.
10: Gérard.
3: Bonne nuit.
10: Allô?
3: Qui c'est, là?
5: Ah, on entend plus Gérard, là.
3: Ouais, c'est bizarre, et ça recommence,
5: Allô, Gérard.
3: On entend plus,
10: Gérard s'est fait enlever par les ovnis.
3: Non, les auditeurs m'entendent plus.
10: Allô?
11: Allô, connard.
7: Plus fort, Gérard.
11: Allô, connard.
3: Eh, connard, il t'emmerde, tu dégages.
0: Ça y est, ça marche.
3: Le mec qui vient de dire connard, tu le dégages.
5: Scully, c'est le vrai rousse. Je pose la question à Fox.
3: Faut pas déconner.
5: Ok, d'accord.
3: Là, ça commence à m'énerver avec les connards, là, que j'ai au standard. Vous vous tenez, on met un disque.
5: La question.
3: Regardez-vous les ovnis dans les jumelles, vous réfléchissez à cette question.
5: Ouais, quand ils sont en sous-vêtements.
3: Et on va mettre... Là, tu dégages avec ta caméra, toi, maintenant.
5: Bon, tu dégages. Moi, j'ai pas de jumelles, j'ai deux télescopes.
3: On va mettre comme mouche les fagots, attention.
10: Allô, Gérard? Allô, Gérard?
5: Non, mais c'est le droit, explique-moi.
10: Non, mais c'est tout simple.
5: Salut, bonjour à tous. Bon, là, j'ai pris un langage que vous pouvez comprendre, mais bon, il va peut-être y avoir des dysfonctionnements pendant le débat, je garantis rien.
3: Non, mais attends, BBR2, s'il y a des trucs dans le débat, tu vas pas rester longtemps avec moi, hein.
5: Non, mais pour l'instant, j'ai une disquette conforme à votre langage, mais je garantis pas, parce que je suis un petit peu vieux, donc bon...
3: Non, mais de toute manière, vieux ou pas vieux, j'en ai rien à cirer, je m'en bats les cacahuètes.
5: Bon, vas-y, ta question, là, s'il te plaît.
3: Regardez-vous des ovnis dans des jumelles, là?
10: Non.
3: Qui regarde? Le premier qui s'amuse à déconner, va dégager vite fait. Goldorak, s'il te plaît.
5: Ta caméra.
3: Bon. Bon alors, Gugu et Bébé R2, vous dégagez.
12: Non.
3: Bonne nuit à vous deux.
12: Pas sympa.
3: Bonne nuit à vous deux. Bonne nuit à vous deux. Bonne nuit à vous deux.
12: Il n'a rien fait de mal, Gérard.
3: Non mais tu peux... Bon, maintenant ça suffit là.
11: Allô,
3: Gérard. Bon, tu me viens là. Tu me vires, les abrutis. Tu me vires ça,
12: tu me vires.
3: On met un disque. À quoi ressemble, un ovni dans la vie?
12: Allô?
3: Ma gueule!
12: Bonjour, arrête de crier, merde.
3: Toi, tu dégages.
12: Gérard,
3: tu la fermes, pour l'instant, je sais pas adresser la parole.
12: Gérard, est-ce que tu crois que c'est une façon de parler à un ovni?
3: Oh là là.
13: Moi, je me méfierais, Gérard, parce que Dark Vador, il a des super pouvoirs méga cosmiques.
12: Est-ce que cinquième tu crois que c'est une façon de parler à un ovni, Gérard?
13: Allez, on est, allez, défends-toi, Gérard, défends-toi.
3: Alors maintenant on va continuer on va demander à Roosevelt de répondre à la sixième question.
12: Alors pose la question, Gérard, j'ai pas entendu.
3: À quoi ressemble un ovni dans la vie?
12: Donc Roosevelt. Les yeux bleus, les châtains.
14: Gérard, c'est Dac Puyor.
3: D'accord. Dac Puyor.
14: Oui, Gérard.
3: Hey Luigi. Voilà, merci. Merci Luigi. Tu es c'est sympa. On se calme s'il vous plaît maintenant.
12: Gérard.
14: Écoute, c'est Dark Pure, je vais te poser.
3: Ouais, Luigi, tu te calmes s'il te plaît.
12: Gérard.
14: Est-ce que c'est vrai, Gérard, que quand
12: Gérard.
14: Tu es ici, Gérard, est-ce que c'est vrai ou on écoute Dark Pure. Gérard, est-ce que c'est vrai que quand tu étais petit, tu as voulu jouer au cosmonaute et tu es rentré dans la machine à laver, tu as fermé le hublot et que ta mère a appuyé par le bouton étonnage rapide?
3: C'est bon.
12: Gérard.
3: Là, tu me prends le gars le plus hors, j'aime pas qu'on parle sur la famille.
12: Gérard.
13: Gizmo, Gugu, j'aimerais confirmer.
3: Bon, allez, moi j'arrête. Max, tu finis.
13: Gérard, c'est une blague.
0: Pose ta question.
13: Allô.
15: Avez-vous déjà vu des ovnis dans votre vie?
3: Oui.
13: Gérard, c'est où là?
0: C'est quoi ce bordel?
13: J'ai vu ta cabine.
16: On peut plus continuer.
13: Essaye d'être poli.
16: On entend deux voix et personne ne répond aux questions. C'est pas possible de travailler dans
13: Eh Max, c'est vrai que t'es pas crédible là comme ça, hein, Gérard.
14: Il faudra peut-être que tu la poses la question aussi.
0: Alors pose ta question.
15: C'est moi que j'ai posé depuis tout à l'heure la question.
13: Il est mignon.
14: Maintenant tu te demandes.
3: Non, non, mais là je pense qu'on va arrêter. Hein.
12: Pose ta question, Gégé.
3: Je la pose depuis tout à l'heure ma question.
11: De manière.
0: C'est quoi ce cercle là? Je sais pas qui c'est qui.
3: C'est qui au standard, nom de Dieu?
17: Je sais pas.
3: Tu travailles un peu là.
17: Je sais pas.
3: Eh ben tu les prends tous, merde.
0: Moby sur Fun Radio remixé 98, Moby Go, et c'est toujours la radio libre 100% Gérard jusqu'à 3h du matin. On vous passe quelques morceaux qui ont marqué, enfin les morceaux, c'est bien les remixes, hein, inédits, exclusifs sur Gérard, ainsi que des résumés des débats qui ont marqué ces 3 années sur notre ami Gégé, qui a déposé un ultimatum lundi et qui n'est donc pas là ce soir en direct live au 0875000. On a Arnette qui est avec nous.
18: Ouais, bonsoir.
0: Et qui est allé donc dans la rue pour chercher des témoignages. Voilà. Et qu'est-ce que tu as cherché à savoir en fin de compte?
18: Je tiens à préciser déjà que je suis parti à 6h du mat de chez moi ce matin.
0: Bravo! Pour Gérard!
18: Voilà. Et que je suis rentré à 21h.
0: D'accord.
18: Il faut savoir aussi que j'ai eu beaucoup de difficultés à trouver des personnes, sachant qu'il y en a 2.
0: D'accord.
18: Susceptibles de répondre au questionnaire.
0: D'accord.
18: Et que c'est bien sûr des mecs.
0: Alors, on y va. C'est parti. Première personne que tu as chopée dans la rue, on écoute ça tout de suite. On écoute.
19: Ouais, salut, excuse-moi de te déranger, t'as 2 minutes?
20: Oui, bien sûr, vas-y.
19: Voilà, c'est ça, pour un sondage, c'est pour Fun Radio. Tu connais?
20: Oui, bien sûr.
19: Et Max, ça te dit quelque chose?
20: Le garage de la radio.
19: Ouais, voilà. J'aurais une petite question à te poser. Si je te dis Gérard, tu penses à quoi?
20: Alors Gérard, je pense à une grosse merde quand tu marches dessus, ça éclabousse partout. Et voilà, quoi.
19: Rien de plus ?
20: Non, rien de plus.
19: Bon, c'est déjà pas mal, tu me diras. Ok, je te remercie.
0: Ah oui, bravo. Donc, déjà, pour commencer, le premier, on va dire, tu vas pas dans la douceur. Ah, Arnette ?
18: Ouais.
0: Pas témoignage, pas facile à choper des gens comme ça.
18: Ouais, c'est clair, ouais.
0: Bravo.
18: Et la deuxième est un peu plus soft, quoi.
0: D'accord. Bah, donc, Arnette, encore, je pense que tu vas te faire un copain, Gérard. Attention, ouais, deuxième personne que t'as été choper dans la rue à 6 heures du matin.
19: Ouais, salut, ça va, excuse-moi de te déranger.
1: Ouais, fais vite fait, là, je suis carré en double cil avec mon truck.
19: Ah, ok. Voilà, ce serait pour un petit sondage.
1: Ouais, c'est pour qui?
19: C'est pour une radio.
1: Ouais, ok, c'est que laquelle?
19: La Fun Radio, tu connais?
1: Ouais, je connais, Gérard, tout ça.
19: Voilà.
1: Ouais, je connais.
19: Bon, donc ça serait pour répondre avec une petite question. Déjà, tu t'appelles comment?
1: Je m'appelle Titi, moi.
19: Titi?
1: Ouais.
19: Ok. Donc voilà, qu'est-ce que tu penses du phénomène Gérard et routier? Parce qu'apparemment, je vois que tu as frère, non?
1: Bah écoute, t'as de la chance, parce que moi, je connais bien le Gérard, je l'ai amené en Allemagne. Et je peux te dire qu'en tant que représentant des routiers homosexuels de France, je trouve ça dégueulasse, ce qu'ils leur font endurer au Gérard. Ils lui balancent du caca, ils leur écrivent des lettres. Inadmissible! Inadmissible, je te dis. Donc je voulais dire que tous les routiers homosexuels de France, ils sont derrière Gérard.
19: Ok.
1: Pour bien le pousser.
19: Ah, ok, ouais, mais c'est pas possible tout ça. Enfin voilà, bah du coup je t'en remercie.
1: Ah, je t'en prie.
19: Salut.
1: Ouais, salut.
0: Quelle aisance au micro en tout cas, Arnette, tu feras un futur reporter d'envoyé spécial. Il n'y a pas de problème de ce côté-là, bravo en tous les cas. Et on salue tous les routiers qui nous écoutent et qui restent très fidèles à Gérard. Et qui, à mon avis, aussi se joint à ce routier-là, Titi, qu'il avait emmené en Allemagne pour continuer à pousser Gérard. Hein. Donc Arnette, merci encore. Bah tiens, tu vas rester avec nous et on va accueillir donc Pierre Fula qui doit être avec nous. Bonjour Pierre.
21: Eh bien oui, bonsoir à toute la Dream Tease.
0: La Dream Tease qui est au complet. Bonjour Pierre. Donc Gérard ce soir n'est pas là, mais vous avez décidé de lui rendre hommage. Alors on va vous mettre en fond musical d'après ce qu'on m'a demandé. Crispy Bacon, c'est ça?
21: Crispy
0: Bacon, Laurent Garnier. Et ensuite on ira vers un résumé du débat sur le mariage et le ronflement. Plus d'autres remixes, donc c'est pas encore terminé. On envoie la musique?
21: Aïe.
0: Aïe, aïe, c'est parti sur Fun Radio.
21: 1, 1, wesh, wesh, aïe, 1, 1, 1, 1, Pierre Fula sur le son F-U-L-A, je te raconte l'histoire ce soir d'un mec qui s'appelle Gérard. 1, 1, 1, 1, wesh, wesh, 1. Eh bien oui, aïe, aïe, aïe, Gérard débat.

Les auditeurs sont toujours les mêmes. De toute manière, c'est comme les poèmes. 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Mais contrairement à Bali Balo, le Gérard était encore puceau. 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Conclusion du débat, si tu me perds pas l'autre avlo. C'est clair et net, ça va saigner. Les points sur les i et les barres sur les t. L'ultimatum est lancé. Le G, le E, le R, le A, le R, le T, GG de Suresnes. 1-1. Wesh, wesh, aïe. Depuis qu'il s'est fait enculer par une lampe torche, une nana ras-le-bol, que tous les travelots dans la rue l'appellent à Luciole. On voit où dans un bordel il se fait rôder les fesses, la tête dans une poubelle en chantant Undo Stress. Mais la première fois qu'il a aimé le zizi, ça devait être avec son copain Henri. Tu peux te procurer des vidéos fantastiques.

0: 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Aïe, aïe.
1: Oh là là là là, bravo hein. Quel travail hein.
0: Ouais.
1: Eh ben dis donc, Pierre-Pula, ça nous fait bien plaisir. J'espère que si Gérard de Suret nous écoute ce soir, il se rend compte à quel point il peut inspirer les gens. Et donc Pierre-Pula qui est
2: ouais,
1: quand même...
2: Des...
1: Oui.
2: C'est Axel.
1: Oui. Ah, Pierre-Pula est parti, comment vas-tu Axel?
2: Ouais, ouais, j'avais... Bah, comme je dénonce ce soir, c'est moi qui faisais le faux GG en fait.
1: Oui. Ah, c'est toi qui faisais le faux GG?
2: Voilà.
1: Gérard de Suret qui nous écoute ce soir.
2: Qui m'écoute ce soir, c'était moi en fait. Je suis désolé.
1: Ah, voilà, c'est encore une excuse.
2: J'avais, comme à l'époque je faisais des petits poèmes, bah, j'avais un petit poème qui s'appelait J'aime chanter une de stress.
1: Ouais.
2: Et si tu veux, je peux te le lire, quoi.
1: Alors, vas-y, alors, Undo Stress, et ensuite, on va vers, ah, c'est une excuse, parce que là, on le savait pas. On savait pas qui était celui qui se cachait derrière Gérard de Suren. Eh bien, c'est celui qui, en fin de compte, imitait Pierre Fulon. On le savait pas.
2: Voilà. Hein. Donc, petit poème, donc, voilà.
1: Vas-y.
0: Alors, j'aime chanter Undo Stress quand je suis avec Framboise. J'aime chanter Undo Stress quand c'est les coups de gueule de Françoise. 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J'aime chanter une de stress quand je feuillette au Momag. J'aime chanter une de stress quand dans le bois, le soir, on me drague. J'aime chanter une de stress quand Goldorak fait ses sondages. J'aime chanter une de stress quand je dis allez hop, tu dégages. J'aime chanter une de stress quand Amédée fait oulala. J'aime chanter une de stress quand Jean-Charles me dit assis-toi là. J'aime chanter une de stress quand je suis avec Caramel. J'aime chanter une de stress, mais il m'a dit tu dégages, espèce d'homosexuel. Point final à la ligne.
1: Bravo! Et tu sais quoi? Tu sais quoi, mon grand? Bah, maintenant que t'as annoncé que tu étais le faux Gérard, bien entendu, ça sonne dans le bureau. Et à mon avis, le vrai Gérard de Suren est en train d'exploser. À l'idée de savoir qu'il avait bel et bien raison, qu'il y avait quelqu'un qui se cachait derrière ce soi-disant Gérard de Suren. Eh ben, c'était lui?
3: Ouais.
1: Qu'est-ce qu'il disait?
3: Il veut savoir qui c'est!
1: Bah, je sais pas, mais on connaît pas son identité, malheureusement. Et c'est vrai que tu es le seul auditeur qu'on ne rappelle pas, parce que tu ne veux jamais qu'on t'appelle. Et, t'es le seul auditeur qui passe directement sur l'antenne d'une cabine téléphonique. Et donc, on ne connaît pas, malheureusement, enfin, tant pis pour Gérard et pour nous, ton identité et un numéro où on peut te joindre.
2: Voilà,
1: donc
2: c'est... Gérard, c'est baisé, quoi.
1: Voilà, donc pour l'instant, Gérard, on
2: ça
1: ne peut pas...
2: Ça va encore continuer cette année, à mon avis.
1: Bah, j'espère qu'on ne sera pas voir. C'est vrai que tu as tellement la même voix qu'on n'arrive pas à savoir qui est le vrai, qui est le faux, en tous les cas, bravo.
2: En fait, je crois que j'ai plusieurs personnalités en moi, quoi.
1: Bah, peut-être, on ne sait pas. Bah, écoute, on te souhaite bon courage, en tous les cas, pour la suite des événements.
2: Pas de problème, bonne bourre.
1: Et tu restes bien fidèle à la Fun Radio. La nuit n'est pas encore terminée, puisque dans une fraction de seconde, il va y avoir le débat sur le mariage, qui dure 3 minutes, qui est assez folklorique également. Suivra juste derrière le débat sur les ronflements. Et ensuite, on ira du côté des Daft Punk, Das Fuck, avec Burning sur Fun Radio. C'est toujours la radio libre 100% Gérard. Jusqu'à 3h du matin, on met le feu de l'autre côté de la radio. Voici le résumé pour continuer sur... Ben joué.
4: Bon, alors maintenant, je vais vous poser la question. Donc, vous allez répondre chacun votre tour. Je sais que c'est la première question. C'est une question vraiment bidon. C'est êtes-vous pour ou contre le mariage?
5: Alors moi, bon, salut, c'est Thierry de Rennes, donc.
4: Oui, vas-y.
5: Je suis animateur dans une discothèque et, moi, je veux dire, je suis contre le mariage parce que une fois qu'on est marié, on peut plus se faire sucer sous la console. Mais je suis pour le mariage parce que d'un autre côté, une fois qu'on est marié, on peut se faire sucer sous la console.
4: Bon, ça va, là, je vais dire une chose, Thierry.
5: Oui.
4: T'es carrément à côté de la plaque.
6: Michel,
4: je t'écoute.
6: Oui, bah, je voudrais te poser une question sur Christine et le mariage.
4: Non, alors c'est bon, Michel, tu retournes au standard. Bonne nuit.
5: Allez, hop.
4: Au revoir. Au revoir, Michel. Donc, comme tout le monde parle, hop, c'est bon. On enchaîne. Passez-vous au mariage. Passez-vous au mariage.
5: C'est bon.
4: Gérard. Ouais, maintenant vous allez me fermer.
5: Ouais, c'est bon.
4: Bon, hé,
5: ça va.
4: Tu le vires, Thierry. Tu le vires.
5: Ça va.
4: Gérard. Tu le vires, Thierry. Marcel, Pascal.
6: Gérard, avant de me virer.
4: Tu le vires, Pascal, Marcel, Chris et Thierry.
6: Tout à l'heure, il y a Michel qui a dit sur l'internet que t'allais te marier avec Arnette, je crois.
4: Allez, c'est bon. Tu me vires tout ça. Allez, tu me vires tout ça.
5: Tu vires tout
4: ça.
5: C'est bon.
4: Allez, tu le chopes.
5: C'est mieux.
4: C'est bon, allez.
6: Allez, Gérard.
4: Bonne nuit à celui-là, Billy. Billy, bonne nuit.
5: C'est pas
6: Billy. Gérard, c'est pas Billy qui parle, là.
5: C'est Gérard, on n'a rien dit encore.
6: C'était l'autre, Billy, il est sage pour l'instant.
4: C'est qui?
7: Ça va, Billy?
4: Allez, hop, dehors celui-là. Dehors.
7: Billy!
4: Dehors.
1: Je crois que c'est Jean-Pascal, je vais le dire.
4: Tu me sors le mec, tu me dis. À la poubelle! Dehors cela!
6: Gérard, tu serais pour un mariage homosexuel ou pas?
4: Non!
6: Pourquoi pas?
4: Contre!
1: Et un mariage homosexuel? Paul Henri, un Paul Henri.
7: Paul Henri. Cracher ta main dedans, c'est Paul Henri! Non, non, c'est minute maintenant!
6: Alors,
8: allô?
6: Gérard?
8: Gérard.
7: Hein. Il est où?
8: Gérard Rontel.
6: Les Gérard?
8: Poèmes de GG.
6: Tout à l'heure, j'ai le R, le D.
8: Il habite à su.
4: Attends, mais qu'est-ce que c'est, s'il te plaît?
6: Tellement déçu, tellement H.
8: Les auditeurs sont priés de baisser leur radio, merci.
4: Voilà.
9: Gérard, dans le Star System, c'est ça.
10: Il était un peu poète et un peu vagabond. Il n'avait jamais connu ni patrie ni patron.
4: Michel.
11: DJ Michel, yes. Je t'écoute de New York City.
4: Non, mais c'est bon, tu dis bonsoir. Oh, tu dis bonsoir et tu la fermes.
11: Hello, Michel. Gérard.
4: Oh, tu dis bonsoir et tu la fermes.
11: Il est 19h15 à New York. Et je t'écoute sur Internet.
4: Alors, est-ce que votre copine ou votre copain ronfle la nuit? Donc, Claire?
12: Eh ben écoute, moi, mon copain, il ronfle pas, mais il respire très fort.
4: Mm-hmm.
12: C'est un peu pareil, quoi.
4: D'accord.
12: C'est chiant.
4: Mm-hmm. Barbara?
13: Moi, mon copain, il ronfle. Donc, mm-hmm. J'essaie de m'endormir avant lui, et quand je l'entends ronfler, je lui demande de se tourner, il se tourne et il ronfle plus.
4: Mm, ok.
13: Et il bave aussi.
4: Hein?
13: Il bave aussi.
4: Ah bon. Rita?
14: Bonsoir Gérard, mon petit
4: lapin
14: en sucre.
4: Bonsoir ma chérie.
14: Ça va Gérard?
4: Je sais pas, j'ai pas regardé ce matin.
14: Ah Gérard.
4: Donc pour toi Rita?
14: Bah moi j'ai un copain qui arrête pas de ronfler.
4: Mm-hmm.
14: Et je lui donne des claques et ça
4: me
14: réveille.
4: Ouais, mais alors c'est peut-être pas la meilleure solution, hein.
14: Ah mais si, parce que je lui donne des claques.
4: Mm-hmm.
14: Et je lui suce son nom tout doucement.
4: De quoi?
14: Je lui suce son nom.
4: Ouais, d'accord.
14: Il saute son nom à l'oreille.
11: Il ronfle la trompe.
4: Ouais. Fred?
11: Ouais, bah écoute, moi j'ai pas de copine, c'est Fred. Moi j'ai pas de copine, mais j'ai un chat et ouais, il ronfle.
4: Bah on en a rien à foutre que t'as un chat.
11: Attends, mais j'ai un chat, il dort avec moi sur mon lit. Et mon chat, il ronfle. Voilà, il s'appelle Gérald et il ronfle.
14: Comment il s'appelle?
11: Gérald.
4: De quoi? Qu'est-ce que tu viens de dire, Fred?
11: J'ai dit que mon chat s'appelait Gérald en hommage à quelqu'un.
4: Ouais, d'accord.
11: Bah tu t'appelles pas Gérald?
4: Non mais je te préviens, d'une chose...
1: Ça ressemble un peu quand même, hein, ça ressemble.
11: Non mais c'est Gérald des G-Squad, attention.
4: Je te préviens, tu as intérêt de rester tranquille, s'il te plaît, parce que sinon tu vas germer vite fait.
11: J'ai dit Gérald. Moi je dors avec mon ordinateur, il ronfle pas.
4: Ouais d'accord, tu dors avec ton ordinateur, bientôt moi je vais te faire dormir avec un téléphone aussi.
11: Je n'ai pas d'amis, je suis désolé, merde.
4: Merci pour le Larsen. Deuxième question. Ronflez-vous souvent en conduisant? Alors, Claire?
1: En conduisant.
12: Bah écoute, Gérard, jusqu'à preuve du contraire, je m'endors pas quand je conduis.
4: Mmh.
12: Donc, à mon avis, pour ronfler, il vaut mieux dormir. Donc, non, je ronfle pas quand je conduis.
4: Ok. Donc, Barbara?
13: Moi, je ronfle pas en conduisant. Par contre, ça m'arrive de ronfler en prenant l'ascenseur et ça m'inquiète.
4: Ah bon, ah, d'accord.
11: En montant ou descendant.
4: Ok. Rita?

0: conduis en dormant.
1: Bah écoute, si je conduis en ronflant, je conduis en dormant.
0: Non mais attends, et mon pote, là, je crois que t'as des casses de vide. Hein.
1: Non mais toi, tu ronfles pas réveillé, faut dormir pour ronfler, t'es bien d'accord, GG.
0: Attends, pour conduire, faut dormir.
1: Non, pour ronfler, il faut dormir.
0: Ouais, ben, je te demande si tu ronfles en conduisant.
1: Donc, si pour pouvoir ronfler en conduisant, il faut que je dorme.
0: Ouais.
1: Donc, je m'en rends pas compte parce que je dors. Donc, je sais pas si je ronfle, c'est clair.
0: Ouais, ben, tu sais pas si tu conduis non plus.
1: Bah, ouais, a priori, ouais, t'as raison.
2: Donc, moi, c'est vrai, j'ai pas douté à cette source, mais je ronfle en dormant.
0: Mm-hmm.
2: Ce qui se passe, c'est que je dors en même temps que je conduis.
1: Ah, bah,
2: donc, je me prends un mur. Je dirais pas sous quel pont.
0: Ouais, bah, allez, c'est bon. Allez, hop.
3: Gilbert,
4: mais il a pas encore dit, il a pas, il a
0: non. Non, mais sous quel pont?
5: Il l'a pas dit pour l'Allemagne, il l'a pas dit pour l'Allemagne.
0: J'ai bien compris.
4: Il a pas dit.
0: Je veux pas le savoir.
2: Écoute, je m'endors. Oui. Je me tape un mur, donc l'airbag il s'ouvre, et hop.
4: Sous quel pont c'était?
2: C'était l'Allemagne, il t'a dit.
0: Voilà, hop.
2: D'Avignon,
0: c'est le pont d'Avignon, Gérard. Non, c'est bon. Merci pour l'enseigne, tu prends donc Gilbert, c'est bon. Non, mais c'est bon. Donc,
2: Gérard, comment tu peux savoir si tu ronfles ou tu ronfles pas? L'autre fois, t'étais tellement bourré, t'es rentré chez toi, t'as fait caca sur le paillasson.
0: Bon. Manu, s'il te plaît.
6: Gilbert.
7: Ok, Gérard.
0: Hop là. Dehors pour lui. Dehors pour lui, ça y apprendra. Troisième question. Le ronflement vous gêne qu'il dans l'avion? Et on pense, je ronfle comme un cochon avec un doigt où je pense. Hop. Et on se retrouve tout de suite après. Donc, Claire.
6: Me gêne-t-il en avion? Bah oui, c'est chiant.
0: Ouais, mais par exemple, si quelqu'un est à côté de toi pendant 3 ou 4 heures d'avion.
6: Ouais.
2: Tu as déjà pris l'avion, je vois.
0: Ouais, c'est vrai. Je te dis à Gigi Michel de le virer.
4: Non, mais Claire, répondez à la question là, Claire, continue de répondre.
6: Bah oui, ça me gêne, je le prends par la fenêtre, tu vois, je le prends par la peau du cul et je le jette par la fenêtre.
0: Ouais, mais attends, par un hublot, tu vas ouvrir le hublot.
6: Bah oui.
4: Bien sûr, ça se voit, c'est une
0: fenêtre. C'est ça.
6: C'est affreux de ronfler.
2: Mm-hmm. C'est des dépressurisations de cabine.
6: Mais
2: l'avion, il tanguait un petit peu.
0: Donc, Barbara.
6: Oui, bah moi, ça me gêne pas parce que je prends pas l'avion, donc les gens peuvent ronfler.
0: Ouais, mais est-ce que t'as déjà pris l'avion?
6: Oui, et les gens ne ronflaient pas, donc je peux pas dire si.
0: Oh, Olivier, s'il te plaît!
6: Ferme la porte.
0: Bon, allez, moi, j'arrête.
6: Mais il y a des gens qui pissent. Gérard, c'est bon.
0: Olivier, ça commence à bien faire.
2: Rest, please, Gérard. Gérard, tu peux poser une question?
6: Bon Gérard, on pourrait continuer.
2: Allez, on continue.
0: Pas celui qui ronfle, t'arrêtes.
6: Mais n'y pense pas, mais
0: celui qui ronfle, t'arrêtes.
5: C'est un débat sur les ronflements.
6: Bah, il faut le réveiller, hein.
0: Bon, et là, ça commence à bien faire.
6: Pense au coton-tige.
0: Voilà, pense au coton-tige. Alors, Barbara, bonne nuit.
7: Comme par hasard.
0: Ouais, Barbara, bonne nuit.
4: Eh ben voilà, Barbara, salut.
7: Bon, allez, Barbara, bonne nuit.
0: Y a-t-il un moyen pour arrêter le ronflement? Claire.
6: Oui, il y a un moyen. Faut savoir que le ronflement, c'est quand même une maladie.
0: Mmh.
6: Ça se soigne et que on peut se faire opérer pour arrêter de ronfler. Ouais.
0: C'est-à-dire?
6: C'est-à-dire que ça se passe dans la gorge ou je sais pas quoi et on va voir un spécialiste.
0: Mmh.
6: Et il y a pas de problème, il s'opérera par laser ou je sais pas quoi et puis voilà. C'est comme ça qu'on fait aujourd'hui.
0: Mmh. Bon, les trois filles, si vous avez un copain qui ronfle, qu'est-ce que vous faites?
6: Et ben, moi je lui demande de se tourner.
0: C'est qui? Voilà.
6: C'est Barbara. Je lui dis, écoute, tu ronfles, tourne-toi et.
0: Ouais, mais t'es obligé de le réveiller pour.
6: Pas du tout. C'est ce que tu crois.
2: Mais c'est une bonne méthode parce que moi aussi, je lui demande.
6: En fait, dans son sommeil, il se tourne tout seul.
2: Il se retourne et hop là, la surprise, hop là.
6: Ouais.
0: Tu te tais, s'il te plaît. Pour l'instant, c'est des réponses sérieuses qu'on a. C'est pas des conneries.
6: Non,
0: René.
6: C'est sérieux. Tu ronfles. T'es dans un sommeil léger et tu entends ce qui se passe autour, mais tu es inconscient.
2: Elle a dit toute la vérité.
0: Ouais.
6: Bon, et ben moi, je fais
0: une petite fellation. Ouais, ça. Bah, dis-le.
6: Pas jusque-là, mais c'est pas loin, tu vois.
0: Ouais, bah, tu fais une fellation, c'est bon.
6: Je serais peut-être un peu plus câline que ça.
0: Ah, ok, bon, moi, j'adore les câlins, ouais. À chaque fois, toutes les semaines, je le dis que j'aime bien les câlins, donc ça commence à bien faire.
2: Moi, j'ai des mains douces.
0: Bon, ta gueule, toi. Non, mais attends, le rire de Guenon, là, c'est bon, hein. Enfin, bref.
2: Bah, elle aime ça. Il a
0: c'est bon.
2: Donné sa copine de l'intérieur.
0: Non, tu vois, Claire.
5: Non, Christine.
6: Oui.
0: Bon, allez, hop, moi, j'arrête.
6: Mais
0: attends,
6: Gérard,
0: dégage, quoi, c'est éclaté, là. Non, bah, moi, profitez-en, parce que là, ça commence à bien faire. Pensez-vous qu'on peut ronfler lors d'un mariage ou d'un divorce, Claire?
6: Ah, moi, j'ai lu dans Voice Hike,
0: Non mais arrêtez de me dire que vous avez lu dans des magazines.

0: magazine, parce que pour l'instant...
1: Bah écoute, on te donne des sources.
0: Oui, non mais, moi je vous demande, est-ce que vous l'avez déjà vécu ou pas? Je vous demande pas de me sortir des trucs des magazines. Alors, le truc de magazine, j'en ai rien à foutre.
1: C'est surtout dans les enterrements et les mariages que les gens ronflent. Moi, je n'ai pas vécu de ça. Je l'ai lu dans Voice et il le disait.
0: D'accord. Alors,
2: Thierry, il y a un proverbe tibétain qui dit « Mariage en ronflant, divorce en pétant ».
0: D'accord, ok. Bon, allez, hop. Terminé pour vous. Donc, conclusion. Thierry, ta conclusion?
2: Réveille-toi,
0: parce que...
2: Je pense qu'il faut, à partir d'un certain moment...
0: La conclusion!
1: Écoute!
2: Mais je pense que la périodicité menstruelle des femmes ne permet pas le ronflement, c'est tout.
0: Ok. D'accord. Ben, bonne nuit à toi, hein. On reprend quelqu'un d'autre pour le deuxième débat.
1: Donc, ma conclusion.
2: Okay,
0: comment?
2: Input line.
3: Comment?
0: J'ai vaguement entendu le mot connard.
2: J'ai entendu Gérard, c'est Fred.
0: Ouais, bah alors, Fred, bonne nuit à toi.
4: À toi.
0: Rita.
1: Oui, bah donc, ma conclusion, c'est que, bon, la meilleure solution, c'est de donner des baffes.
0: Hein. D'accord.
1: Voilà, toute sensuelle, toute fine, et puis voilà, c'est bon.
0: Barbara.
1: Il y aurait
0: plus
1: l'ennui sous roche. La conclusion, bah, oui. Oui, c'était bien.
4: D'accord. Et alors, donc, pour toi, le ronflement, qu'est-ce que t'en penses?
0: Personnellement, ronfle qui voudra la nuit, et c'est tout.
4: Tu t'en fous.
0: Voilà.
5: Merci encore d'avoir passé la nuit avec nous, c'était fort chaleureux, et puis on aura le plaisir de vous retrouver. Bah non, c'était le dernier débat de Gérard, quand même, il faut quand même le signaler. Alors, comme c'est le dernier débat de Gérard, et pipi!
6: Ouais!
5: Et pipi!
6: Ouais!
5: Et pipi!
6: Ouais!
5: Un tchik, un tchik, un tchik! Achik, achik, achik! Achik! Achik! Achik, achik, achik!
6: Allez, allez!

0: Hip hip hip!
1: Ouah!
0: Hip hip hip!
1: Ouah!
0: Chica chica chic!
1: Aïe aïe aïe!
0: À coton tuge! Comme dirait Gérard, les Das Fuck sur Fun Radio dans la radio avec Burning.
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0: C'est la radio 100% Gérard ce soir. Depuis minuit, on est là, on vous offre le meilleur des remixes, des bandes annonces, des exclusivités. Ce n'est pas encore terminé, bien que nous soyons dans la dernière ligne droite jusqu'à 3h du matin. On va vous offrir dans une fraction de seconde un résumé également là qui vont sans pesant de cacahuètes. Effectivement, il y en a des dizaines et des dizaines à vous passer. On a choisi celui des ronflements et après celui des ronflements, il y aura un remix également qui a beaucoup marché. C'est vous la fermez. Ouais. Alors celui-là, c'est un remix qui a excessivement fonctionné. Et on terminera en apothéose avec des hurlements, avec un résumé qu'il avait voulu faire sur lui. Il avait voulu faire un débat sur lui-même, GG. Un débat sur lui. Et plutôt que de faire un résumé où ça hurlait tellement, on avait fait un petit medley des plus gros hurlements de ce débat pendant 4 minutes 30. Ça n'arrête pas de fuser dans tous les sens. Donc, faudra penser à baisser le son plutôt que de monter le son de la radio. Mais pour le moment, encore un résumé d'un débat de GG comme chaque jeudi, celui des ronflements sur Fun Radio.
5: Michel.
6: DJ Michel, yes. Je t'écoute de New York City.
5: Non,
0: on vient de l'écouter.
5: Ah, le mec, là.
0: C'est quoi ça? Ah oui, non, je me suis gouré.
5: Ah ouais, c'est pas grave, on est moins de 50 sur
0: la. Ah bon, c'est pas grave. On a déjà fait les ronflements?
5: Bah oui, on vient de le faire.
0: Ah merde, c'est pas celui que je voulais mettre. Qu'est-ce que je voulais dire?
5: DJ Michel, Internet.
0: Bah non, mais on l'a déjà.
5: Bon, c'est pas grave, en attendant.
0: On a déjà fait celui-là.
5: Bah oui, on vient.
7: DJ Michel, c'était à l'instant.
0: Ah merde, j'ai fumé la moquette.
5: Ah putain, on est moins de 50 sur Internet, c'est pas grave.
0: Bon.
5: Donc, en attendant que tu trouves un autre, parce qu'il y en a des dizaines.
0: Rien, vous.
5: Bah si, on vient de s'en apercevoir.
0: Bon, on fera le débat sur les cunis.
5: Ça c'était un bon débat.
0: C'était un bon débat.
5: Ah si, c'était un bon débat.
0: Bon,
5: par rapport donc à Gérard qui n'est pas là, je voudrais quand même lui annoncer, même s'il écoute, qu'il y a un film qui va sortir par rapport à ces nombreux débats.
0: Ah bah, j'ai entendu les bandes annonces tout à l'heure en plus.
5: Voilà, en plus, qui va s'appeler Arma Gérard. Donc en fait, c'est l'histoire d'un coton-tige géant qui file tout droit à la vitesse de la lumière vers la Terre pour la détruire. Mais seul un homme pourrait sauver la Terre en s'enfonçant, le coton-tige dans le cul. Gérard de Suresnes y arrivera-t-il? Scénario du cabinet des examinateurs. Voilà, on a su ça.
8: Et un autre truc. J'ai eu des petits trucs parce que la presse était au courant donc du best-of de Gérard et nous a envoyé des dépêches. Donc une dépêche de l'AFP.
5: C'est pas grave, Manu rigole. Hein.
8: Je rigole. Qui compilait les apparitions de Gérard. Alors on apprend que il a fait plus de 8000 free poèmes partis dans des caves.
0: Bravo.
8: 2000 danses sauvages dans des cages du Banana Café. 3000 concours du plus grand buveur de bière à la paille. 42 000 apparitions la quéquette en l'air sur son balcon, 312 passages sur Skylock et 522 passages sur Europe 1.
5: Eh ben,
8: c'est honteux.
5: C'est grave.
0: Et donc ça, ce sont des chiffres officiels que vous êtes allés récupérer.
8: Ouais. Et tout à fait. Et il y a eu un autre truc qui m'a super étonné, c'est que on apprend que Gérard s'est mis à son compte. Il aurait acheté il y a deux semaines une boutique de lingerie Place Pigalle nommée J'ai une ficelle dans l'arrêt. et l'article le plus réputé, ce serait le string en cuir avec des clous sur la ficelle. On va acheter pour moins de 2€. Donc je sais pas si c'est vrai, faudra aller voir donc Place Pigalle.
0: À vérifier devant la loco en plus. Voilà, donc comme demain soir on sera à la loco, on en profitera pour vérifier tout ça. Pour me rattraper, puisque je me suis gouré sur le ronflement, j'allais vous remettre le même. On va mettre les débats des cunis, mais comme vous parliez des cotentés, je vois aussi un petit cadeau exclusif Fun Radio.
9: Donc Christine, on le rappelle, c'est l'ex de Gérard.
10: Ouais, mais en gros, je suis pas mariée avec lui.
9: C'est l'ex de Gérard.
0: D'accord.
10: Voilà,
0: pourquoi
10: voilà.
0: D'accord.
10: Voilà.

0: Tu pues.
1: Ah oui, et je mouillais pas. Il fait vas-y, c'est bon. Il fait vas-y, c'est bon.
2: C'est. C'était quoi la position préférée de GG?
1: Bah, il montait sur moi, c'est tout. Il fait vas-y, c'est bon. Tu sais qu'est-ce qu'il aime bien?
2: Ah non!
1: Mettre la contentille dans son cul!
2: Quelle est la dernière chose que tu dirais sur Gérard?
1: Un con.
2: Ouais.
1: Le roi.
2: Le roi des cons.
1: Ouais. Mais ta contre qui ta ton cul.
3: Carole, bonsoir.
4: Bonsoir mon amour.
3: Bonsoir ma chérie. Lolita, bonsoir.
4: Rebonsoir.
3: Karima.
4: Bonsoir.
3: Un peu plus de pêche parce que tout à l'heure tu as retourné au standard. Vite fait, bien fait ma chérie. D'accord?
4: Oui, allez, calme-toi.
3: Hein? Simon, bonsoir.
5: Oui, bonsoir monsieur Gérard. Je suis vachement fier de pouvoir participer à vos débats et je voulais savoir si je pourrais vous tutoyer.
3: Bah, pour l'instant, vous l'affirmez, j'ai pas fini les présentations.
4: D'accord.
3: Maïva, bonsoir.
4: Rebonsoir Gérard.
3: Rebonsoir Maïva. Alors que pensez-vous des cunnilingus? Donc on va demander à Maïva, tiens.
4: J'adore les cunnilingus parce que quand elle a petite langue, je le disais tout à l'heure, mais c'est pas le deuxième débat du gars.
3: Ouais.
4: Elle vient de titiller, ça fait des frissons partout. T'as la pointe des tétons tout de suite. C'est agréable. Ce que je préfère, en fait, c'est quand le mec a une petite barbichette ou une moustache.
3: D'accord. Comme moi, j'ai une petite moustache, c'est ça?
4: C'est vrai? Ouais, il a une petite moustache.
3: Bon, c'est pas grave.
4: Ça peut être agréable avec
3: toi,
4: alors.
3: Non, c'est bon, Maïva. On en discutera plus tard.
4: Sinon.
5: Oui, pardon?
3: Tu travailles?
5: Oui, je me réveille. Moi, je voulais simplement savoir, parce que je suis un super admirateur, j'aimerais savoir... Allô?
4: Bah, oui. Écoute-le, Gérard.
5: Hey, Gérard, j'aimerais savoir, si le matin, tu prends du pédigré pâle ou des fréquilles?
3: Non, mais attends, et ta connerie, elle est faite avec quoi?
5: Excuse-moi,
3: Gérard. Elle est faite avec quoi, ta connerie, Simon? Avec des os de lapin?
5: Ouais, t'as raison. Ouais
4: bravo, Gérard, bravo, mon amour.
3: Bon, alors, du sable. Simon, ça t'apprendra.
6: Ouais.
3: Tu vois,
6: je crois que maintenant...
3: Gustave.
5: Oui, je vais essayer de relever un petit peu le niveau du débat.
3: Ouais,
5: oui,
3: ben, réveille-toi, parce que sinon tu vas faire comme Simon. Hein.
5: Je suis tout à fait réveillé.
4: Bon, allez, vas-y, réponds-nous, alors.
5: Couche. Donc,
3: couche sur la question, tu réponds ou quoi?
5: Oui, ben, c'est ce que je veux.
3: Ah, tu te pagnes.
5: Mais oui, mais vous me coupez à chaque fois, c'est un petit peu embêtant.
3: Non, vous me coupez, oh.
4: Non, la
3: question. Je vais te couper la queue du lapin, moi. Ouais.
4: Gérard, ce qu'elle pense du cunnilingus, elle adore ça, mais en fait, elle adore, elle aime bien si c'est...
3: L'amour de ma vie, là.
4: Alors, moi, j'aime bien qu'on me fasse des cunnilingus, parce que je jouis très facilement avec, j'aime bien en faire aussi, et j'aimerais bien savoir, Gérard, si tu aimerais bien m'en faire.
3: Je te répondrai...
4: tu réponds devant l'antenne, Gérard.
3: Eh ben, je vais te répondre en direct, si
6: vas-y.
3: Tu veux.
6: Vas-y.
3: Eh ben, je préfère te le faire, mais oui. Quand tu seras avec moi, là, chez moi.
4: Oh là là, pourquoi tu... T'es contente,
3: Carole?
4: Oui, donc s'il te plaît, finalement.
3: Eh ben, pour l'instant, tu m'as dit qu'on restait de copains.
4: De bons amis, et puis après on verra.
3: Alors maintenant... Moi, je te dis, si tu me fais des avances comme ça, il n'y a pas de problème. Si tu veux, moi...
4: C'est Lolita, je suis un peu jalouse, là. Allez, moi aussi, hein, Gérard.
7: Non, mais moi, Gérard, c'est sympa pour les filles.
3: Lolita, Karima. Oh, Lolita, Karima. Et Maïva, pour l'instant, vous vous taisez.
4: Gustave et Simon,
3: vous la fermez. Vous la fermez, je réponds à Carole.
4: Elle a vu mes gros seins, Gérard.
7: Moi aussi, j'ai des gros seins.
2: Il a touché tes gros seins.
3: Mais merde,
4: ouais, elle a même touché le cul.
3: Menteuse.
2: Oh là là.
4: Ah si, Gérard, sans faire exprès. Sans faire exprès, tu m'as touché les fesses. Oh, la menteuse, elle est amoureuse. Oh, la menteuse, elle est amoureuse. Oh, la menteuse, elle est amoureuse.
2: Regardez, il y a le slip de Gérard qui prend feu, là. Il n'y en a pas au studio.
3: C'est quoi, là, cette merde, là?
4: Gérard, ne crie pas, mon amour.
3: C'est inadmissible.
4: D'accord.
3: Non, allez, on dégage. Dégage. Non, tu as ma petite Carole adorée.
7: Vas-y, vas-y, continue.
3: Quand tu veux que je t'en fasse un, tu me le dis, tu viens à la maison. Et...
7: Ah non, mais ça se fait pas comme ça. Hein. Ah, moi, attends. Il faut m'expliquer comment on le fait.
0: Il a la langue en
3: plus. Attends, ma chérie.
7: Bah moi, si tu me dis pas comment on fait, moi je vais avoir peur.
3: Attends, déjà, comment qu'on fait? Donc, déjà, je vais te bouffer ta petite chatte.
7: Wow.
3: Et après...
0: Qu'est-ce que c'est vulgaire?
3: Mon taille d'oule, toi. D'accord.
7: Mais ma chatte, elle est rasée,
0: oui,
7: hein,
0: monsieur.
7: Je te préviens.
3: Oh, mais alors, j'aime pas les chattes rasées.
7: Ah, bah désolé, je vais laisser pousser les poils, alors.
3: Merde, c'est con, parce qu'avec les moustaches, ça va piquer.
8: Christine, elle avait la chatte rasée?
3: Je réponds pas là-dessus.
7: Bon, Gérard, quatrième question.
3: Une femme aime-t-elle faire un cunnilingus?
7: Alors, moi, j'aime bien faire un cunnilingus à une autre femme.
3: Qui?
7: Carole.
3: Mm-hmm. Lolita.
7: Oui, oui, bah oui, j'attends qu'on me laisse.
3: Voilà, non, donc, je t'écoute.
7: Moi, personnellement, je l'ai jamais fait parce que je suis pas gouine et j'aime pas les nanas, donc je pense et j'espère ne jamais savoir ce que c'est.
0: Oh là là.
3: Oh, attends.
0: La coincée.
3: T'as jamais goûté?
7: Non, j'ai jamais goûté. On peut très bien être une chaude et pas aimer les nanas.
3: D'accord. Bon, bah Lolita, je te prends à la prochaine pause en antenne.
0: Bon, Carole, d'accord, je te prends en antenne.
7: De toute façon, Carole, c'est une pute.
3: J'ai mal entendu le mot.
7: Quoi,
3: c'est une
7: pute, Lolita?
3: Attendez,
7: Carole, c'est ta mère.
3: Bon, alors, qui c'est qui vient de dire ça?
0: C'est les filles. Je l'ai vu.
3: Bon, qui c'est ça?
0: La master pute.
3: Quoi? Bon, allez, le mec dehors. Gustave ou Simon dehors. Hop, bonne nuit.
7: C'est la pute du poisson. C'est pas parce que j'aime bien Carole que je vais traiter de pute quelqu'un d'autre. Hein.
9: Ouais, c'est vrai. C'est
3: pas ça. Karima.
7: Oui?
3: Karima.
7: Quoi?
3: Tu réponds, s'il te plaît, à la question?
7: Quelle question?
3: Bon, allez hop. Allez hop. Bonne nuit.
10: Allez hop. Fou de ta gueule, c'est incroyable.
3: Bah, Karima, tu vas bien. Là, c'est la première nana que je gère de la soirée. Elle, tu me la dis. Alors là. Allez hop.
0: Allez hop.
11: G.
7: Arrête de crier.
3: Malva, s'il te plaît, tu réponds.
7: Oui, alors moi, je n'ai jamais eu l'occasion de faire un cuni, mais je suis pas du tout contre l'idée. C'est-à-dire que si j'avais l'occasion de rencontrer une fille un petit peu chaude et qui puisse m'apprendre tout ça, ce serait avec grand plaisir que je mettrais ma petite langue.
3: Ouais, mais de toute manière, t'as pas besoin d'avoir une nana spécialement avec toi, tu peux très bien tomber sur un mec.
7: Ah, mais alors là, c'est pas un cunnilingus, c'est une fellation.
0: Et par contre, pour les fellations...
7: Bon, toi, tu te tais, pour les fellations...
0: Ta gueule.
7: Avec moi, Gérard, pourquoi tu pleures?
3: Non, c'est pas moi, t'inquiète pas.
7: Ah, d'accord. Gérard, si tu veux, je peux même passer un petit peu plus tard après ton émission.
3: Attends.
7: Et j'aimerais bien être la première à te dire en direct.
3: Qui c'est qui propose? Qui c'est qui?
7: C'est Maëva, et je voulais même te dire que j'aimerais bien être la première à pouvoir te dire en direct.
3: Ah, bah alors, dans ce cas-là, Maëva!
7: Oui, Gérard.
3: On se calme.
7: Oui.
3: Maïva.
7: Oui.
3: T'habites où?
7: J'habite à Paris.
3: À Paris.
7: Maintenant, le temps d'arriver, je peux être là dans 3 quarts d'heure.
10: Très bien, mais on t'attend.
3: Sans problème, on t'attend. Alors attends, il est -5, ça fait 5, 10, 15, 20, 25, 30, 35, 40, 45. Ça fait 4h25. Ça fait 3h35 exactement, je t'attends. Et tu m'éteins le...
12: Je t'éteins quoi?
0: Gérard, est-ce que tu peux parler plus lentement, s'il te plaît, je vais jouir là.
3: Bon, pour l'instant, celui qui a envie de jouir...
0: Oui.
3: Toi,
13: allô, je suis le copain de Maëva, c'est Caramel à l'appareil.
0: Continue.
7: Bon, Gérard, quatrième question.
13: Allô, c'est Caramel.
0: Continue, Gérard, je vais jouir.
3: Et Caramel, pour un son, tu fermes ta gueule. Pourquoi les nanas aiment faire un cunnilingus?
13: Allez, vous faites jouir, c'est Caramel, je suis avec Maëva.
7: Gérard, comment tu fais un cunnilingus avec ta chuchette? Tu finis à quelle heure?
3: J'ai fini à 4h.
8: finis à 3h, Gérard.
3: Non, je finis à 4h, justement.
8: Carole, on donne rendez-vous à 4h devant la radio.
3: Et qu'est-ce qu'on va se coûter?
8: Non, mais on reparlera en antenne, alors.
3: Un petit coup, c'est agréable.
9: Non, mais les filles, pourquoi vous faites mal à Gérard comme ça? Vous lui dites des trucs, c'est même pas vrai.
8: Mais non, mais je suis sérieux, moi, je suis complètement prête à venir. Elle est en direct.
9: Bon, bah, vas-y, raccrochez bien.
3: Un petit coup, c'est agréable.
9: Bon, maintenant qu'on sait que t'es un alcoolique, est-ce que tu peux poser ta prochaine question?
3: Ta gueule, toi, tu es enculé, connard.
8: On n'entend rien, là.
3: J'en suis là, mes chéris. Oh, qu'est-ce qui se passe, là, encore
8: On n'entend rien, là.
14: Rita, tu m'entends?
8: Ouais, je t'entends, ouais.
3: Allô?
8: Allô, Carole?
14: Elle est où, là?
8: Carole, tu m'entends?
3: Oh, c'est quoi, là? Tu me fais Olivier?
8: Allô, tu m'entends?
3: Allô, merde! Olivier, tu me fais chier, là.
14: Allô, Gérard,
13: il y a quelqu'un là-dedans, là, le poste?
10: Parce que tu n'es pas devant ton micro.
13: L'homosexualité, c'est vrai que...
3: Dégagez!
13: Allô, c'est Michel de Tarascon, j'ai 47 ans.
3: C'est quoi celui-là, là? C'est pas lui qui mène les débats.
13: Mon ami ne me fait plus de cunilingus, je suis homosexuel, je m'appelle Michel, j'ai 47 ans, de Tarascon. Est-ce qu'il y a quelqu'un? Allô, Gérard?
3: Je le
14: cherche. Allô?
3: Non, mais attends, il était sur tout le monde!
10: C'est le bordel.
8: Vas-y, reprends le débat, Gérard.
3: Pensez-vous qu'un cunilingus fait mal à une femme? Alors, Carole?
14: Non, bah non, ça peut faire que du bien, mon ami. Sauf si elle meurt.
9: Bon,
14: c'est vrai, sauf si on te suce, si on te l'avale.
3: Mm-hmm.
14: Sauf si le mec a un appareil dentaire, ça fait mal.
8: Ouais, si ça accroche le clito, ça fait mal. Hein.
3: D'accord. Bon, celle qui tousse derrière, si c'est l'amour de ma vie, tu vas te calmer un petit peu, ma chérie.
14: J'ai mal à la gorge, Gérard.
3: D'accord. Là, je te donnerai du sirop de cordon vendredi à la loca. Avec du sirop de cordon, t'inquiète pas, t'auras plus mal à la gorge. Donc, Elisa.
14: Oui.
3: Est-ce qu'on t'a déjà fait un cunilingus?
14: Oui.
3: Est-ce que t'as aimé ou pas?
14: Bah oui.
3: Donc Elisa, Lolita et Carole. Alors moi je vais vous demander une chose.
14: C'est pas Carole, c'est mon amour d'abord.
3: Oui, mon amour de ma vie adoré.
14: Ouais.
3: Je t'adore. Je t'adore ma chérie.
8: Gérard, c'est Maïva.
3: Maïva.
8: Tu sais d'où je t'appelle?
9: Non, juste toi pour un conseil.
8: Au 143 avenue Charles de Gaulle.
3: Oh. Eh ben tu descends. Oui. Tu descends, alors, tu viens finir le débat à mes côtés.
8: Et là, tu vois, il y a un truc génial. Je suis assise, un petit peu plus qu'assise sur Thierry. Et qu'est-ce que tu fais?
3: D'accord. Eh ben, Maïva, tu te démerdes.
8: Et l'extase, c'est de t'avoir en face de moi à la télé.
3: Maïva, pour un cent, t'es en train de me prendre pour un con, alors tu restes.
8: Monte, viens nous voir.
3: J'adore celui, Maïva.
8: On est en train de faire l'amour et
3: c'est bien.
8: Eh ben,
3: tu te démerdes. Tu te démerdes.
8: Tiens, c'est pas Thierry, va te confirmer.
3: Je continue mon débat, j'en ai rien à foutre.
13: Je suis vraiment dans...
3: J'en ai rien à foutre, tu te démerdes. Tu te démerdes, je finis mon débat et pour finir la ligne.
13: C'est incroyable.
3: Eh ben, tu te démerdes avec elle.
13: Faut que tu viennes m'aider, là.
3: Non, ben, tu te démerdes.
13: Ah non, faut que tu viennes, là.
3: Non, tu te démerdes.
13: Ah, ben, je sais plus, là, Gérard.
3: Tu te démerdes.
13: Mais comment il faut faire?
3: Tu te démerdes.
13: Si tu voyais Maïva, c'est...
3: Tu te démerdes.
13: Non, mais Gérard.
8: Ah, j'adore ça.
3: Tu te démerdes.
13: Arrête, c'est pas possible, là.
3: Bon,
13: c'est pas possible.
3: En de bonne entente, salut. Conclusion.
13: Arrête.
3: Conclusion du débat.
8: Aïe.
13: C'est pas possible.
8: Plus fort.
3: Oh.
8: Ah, le siège, putain.
3: Ah,
8: mais
13: continue.
3: Conclusion.
13: Oh, tu nous emmerdes à gueuler, hein. Ah,
8: c'est fort.
3: Bon, allez, en de bonne entendre, salut.
14: Alors, qu'est-ce que le débat?
8: Bah, la conclusion, c'est que moi, je viens de prendre mon pied là-haut, c'est génial, quoi.
3: Eh ben, c'est bien.
8: Thierry, c'est vraiment un super coup.
10: Merci, Thierry.
8: Et si tu veux monter, Gérard, il n'y a pas de problème.
3: Non, tu vas te faire foutre, j'aime pas les...
8: Gérard, t'aimes pas les quoi?
3: J'aime pas celles qui promettent des trucs et qui viennent pas.
8: Mais attends,
3: on est bon entendeur, salut Maïva. Salut Maïva.
15: Voilà, c'était encore un résumé d'un des débats de Gérard. C'est pas terminé, hein. Il est 2h49. Voici tout de suite un remix. Vous la fermez et je vous propose encore deux résumés de débats. Un sur les tatous, hein. Comme ça, je mets la cerise sur le gâteau. Vous allez voir comme ça va hurler. Et ensuite, un débat pour conclure cette tenue 100% Gérard sur un débat qu'il avait voulu faire sur lui-même. Mais pour le moment, encore un remix Fun Radio exclusif Star System. Vous la fermez rien que pour vous et pour les amoureux de Gérard.
16: Bonsoir à tous, bon c'est le débat.
17: Allô? Ça va?
16: Je sais pas, j'ai pas regardé ce matin.
18: J'ai décidé que maintenant je vais être calme.
17: Maintenant, je préviens d'une chose. Les points sur les I et les barres sur les T, le premier ce soir, tu vas me faire chier lors du débat,
15: ouais, non, c'est
17: il va le casser. Non, mais tu vas pas commencer, ça va être clair. Toi, Tony, tu vas faire.

0: débat. Question suivante, pour l'instant, vous allez faire la fermer là. Vous allez vous calmer maintenant. Non mais attends, alors là je vais vous dire une chose. Là je vais prévenir. Non mais sois prévenu à Marcel.
1: Ouais.
0: Tu vas déjà commencer par être poli parce que je suis poli ce soir. Ok. Alors tu la fermes. Jean-Luc. Jean-Luc.
1: Oui,
0: je retourne chez toi et c'est bon. Oh, 6 minutes. On commence le débat et on se calme. Auriez-vous oh, c'est bon. Bon, tu la fermes derrière, s'il te plaît. Auriez-vous envie d'avoir une relation bisexuelle?
2: Oui, c'est Caramel, moi je veux répondre.
0: Bon, alors Caramel, déjà, tu vas commencer par te calmer un petit peu. Moi, je t'emmerde, ok? C'est bon, je peux poser ma deuxième question.
1: Gérard, tu restes poli quand même.
0: Oh, ah, c'est bon, toi tu la fermes derrière, s'il te plaît.
1: Maintenant, tu nous as dit que Christine, elle était bisexuelle.
0: Alors, c'est qui vient de dire ça? Alors, là, bon, Philippe, tu reprends tous les mecs au standard, le premier. Tu demandes qui a dit Philippe et tu le vires. Allez, hop, tu me les vires. Ah, c'est bon avec Christine. Vous arrêtez. Ouais, maintenant, vous allez me fermer. Je commence à en ras-le-bol de vos conneries. Yep. Alors, Francisca Zula, vous commencez à me casser les couilles. Oh, vous envoyez les réels. Maintenant, vous me faites chier.
3: Il est hors de question que je continue dans les conseils de travailler comme ça. Quand c'est terminé, je ne fais plus de débat pour jeudi. C'est terminé.
4: Bon, c'est simple, c'est clair et net. Ça va aller vite. Je préviens toute personne. Et là, je m'adresse à tout le monde. Donc je préviens toute personne. La prochaine fois que je reçois un courrier en me disant comme quoi qu'un remix s'est passé, ça se termine au tribunal. Je tenais à vous informer que je vous lance un ultimatum d'une semaine. Donc il est clair et net. Donc je préviens ce soir, si j'entends encore une fois entendre le mot Gérard, c'est simple, c'est clair et net, ça va aller vite, j'arrête tout. Point final à la ligne.
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4: Pourquoi achetez-vous des tatous ou autres appareils?
6: Bah Gérard, d'après toi, honnêtement d'après toi.
4: Bah mais...
6: Pour se faire joindre. Bah oui, bah d'ailleurs j'ai un numéro de tatou à donner.
7: Ouais, moi aussi.
6: Je crois que tout le monde le connaît.
7: Ah ouais, moi aussi.
6: Alors c'est le 06 01.
8: Je sais pas, c'est bloqué.
4: Ouais,
8: c'est bloqué.
4: Non.
7: Attends, Patrick, tu peux répéter la jeune.
4: Non, c'est bon.
6: Non, c'est pas Patrick.
7: Tu peux donner
4: le mien,
7: Caroline.
4: Non, personne donne ce numéro, ok?
7: 01.
6: Excusez-moi,
4: coupe!
6: Ouais, 06.
7: 82.
6: Plus tard. Alors, attention.
4: C'est bon.
7: Je l'ai appelé, de toute façon.
6: Excusez-moi, j'ai Monseigneur Gérard. Comment
4: non, Monseigneur Gérard, moi je t'emmerde. Y'a pas de Monseigneur, ok?
9: Question suivante.
8: Gérard, enchaîne.
4: Alors, à quoi cela vous sert?
6: 81.
7: Bah, ça
4: c'est bon, celui qui vient de terminer. Celui qui vient de terminer. Bonne nuit.
7: C'est peut-être le sien.
4: Bonne nuit. Non, c'est mon numéro.
7: Posez-vous ta question, Gégé.
9: Question suivante.
4: Croyez-vous que pour votre boulot, c'est utile?
6: Bah, bien sûr que c'est
7: bien
6: utile.
7: Bien sûr.
6: Ouais, c'est pas de faire respecter, Gérard. T'es qu'un ignore, c'est tout.
4: Ouais, toi, tu la fermes, d'accord?
6: Tu vas aller catcher ailleurs.
4: Ouais, bah, toi, déjà, tu fermes ta gueule et après, je verrai. Okay. Alors, répondez-vous au message que vous recevez, oui ou non?
6: Léa, ça dépend.
4: On laisse parler, Léa!
7: Ça dépend des messages.
4: C'est-à-dire?
6: Allez, on lâche le numéro. Merci Gérard.
4: Et bien c'est bien, dans ce cas-là, mes potes. Des petits coups. Hey.
6: Allez, pose la question.
10: Pensez-vous que ceci a une grande importance pour passer le bac, comme il y a une étudiante là? Elle peut peut-être répondre.
7: Non.
6: Ouais.
7: Moi j'ai passé le brevet, on m'en avait prêté un, j'ai eu mon brevet.
10: Ça t'a aidé?
7: Oui. Je ne me rappelais plus de la solution du théorème de Pythagore en fonction de qui est égal à R.
6: Mais arrêtez, vous parlez trop compliqué pour ça. De plus deux, c'est dur pour lui, alors le théorème de Pythagore, faut pas déconner non plus.
10: Non mais déjà, toi tu vas l'affirmer, c'est pas toi que je m'adresse, c'est celle qui parle, donne son nom s'il te plaît.
6: Alors, quelle couleur il est, ton tatou?
7: Noir.
10: Je te regarde pas.
8: Il est noir, moi je l'ai
6: pas. Pourquoi tu peux pas le dire, c'est qui t'empêche de le dire? Culé, va.
10: L'enculé, tu sais ce qu'il dit, il t'emmerde.
6: Ouais.
10: Ok, l'enculé, il t'emmerde.
6: C'est qui t'a donné ton tatou? Lui, il accouche sur la question, tu es obligé, là. Caca, ouais. Parce que je t'aime le lundi.
10: C'est moi qui pose les questions, Gérard.
6: Dépêche-toi, trou de balle.
10: Ta gueule, toi, va te faire foutre.
7: Eh oh, tu parles autrement à tes auditeurs, Gérard.
10: Mais attends, c'est
7: pas professionnel.
6: Tu n'es qu'un imbécile, Gérard. Me balade tout nu.
10: Donc,
6: allez, fais le coup à poing.
10: On fait la conclusion, on la ferme.
11: Facile à résumer des débats de Gérard avant de se quitter. De vous retrouver bien sûr demain à partir de 22h avec toute l'équipe du Star System. Vous pensez avoir entendu le pire là avec le résumé des tatous, ça a gueulé. Mais alors voici un résumé d'un débat que Gérard a voulu faire sur lui-même, donc un débat sur GG. Et plutôt que de sélectionner un résumé cohérent de ce débat, vu que ça ne l'était pas, c'était il y a 2-3 ans de ça, et ben on a mis juste les moments donnés où ça gueulait. Donc si vraiment vous n'aimez pas Gérard en train de crier, vous reculez, vous zappez, vous faites autre chose. Par contre, si vous êtes très friand d'engueulade et de GG, là voici le one man show de Gérard sur un débat sur lui-même, le résumé, et puis on vous retrouve demain à 22h, pour passer une bonne nuit avec Rousseau sur Fun Radio. Écoute, attention, ça va hurler!
10: On va accueillir les gens pour réagir au débat.
12: Allô?
10: Arnette,
12: Allô, Gérard?
10: Vous commencez pas. Vous la fermez! Bon, ça y est, vous la fermez!
12: À tous les auditeurs de Fun Radio. Est-ce que tout le monde numéro de Tarouz, Gérard, et 0-6-87-80.
10: Vous la fermez!
12: J'ai dit que vous seriez ensemble, Gérard et Julie.
7: Ouais,
10: c'est vrai.
12: Gérard, j'ai une question.
13: Salut, Gérard! Pose la troisième question!
10: Bon, Caramel, tu dégages! Caramel, tu fermes ta gueule, tu dégages! Tu dégages!
13: Je me dégagerai!
10: Tu dégages!
13: Non!
10: Tu dégages!
13: Non!
10: Gérard, tu dégages!
13: Bonsoir, Gérard!
10: Bon, alors, Caramel, tu dégages! Bonne nuit!
14: Gérard sans Adidas, c'est comme Julie avec des seins, c'est impossible.
10: Stop! Ouais, pour l'instant, c'est pas toi qui commande, c'est moi, d'accord? Ta gueule! Déjà, tu la fermes, c'est pas toi qui commande, ok?
13: Gérard, c'est Carambar, je veux poser une question.
10: Carambar, tu fermes ta gueule!
13: Gérard, est-ce que Christine mettait de l'Adidas?
10: Bon, alors, Carambar, tu dégages! Hop! Pensez-vous qu'il faudrait accorder plus longtemps?
12: C'est la gaffe, Gérard, c'est la
13: gaffe.
10: Ta gueule! Ta gueule! Comment imaginez-vous, Gérard? Là, tu as fermé ta gueule! Comment imaginez-vous, Gérard? Et maintenant, tu fermes ta gueule derrière! Bon, alors c'est bon! Ta gueule! Alors la question, c'est comment imaginez-vous, Gérard? Tu fermes ta gueule!
13: Attends,
12: les gars, ils veulent
13: parler, là!
12: Je t'imagine star.
10: Oh, tu cannes derrière!
13: Putain, laisse-moi parler!
10: Ta gueule!
12: Non.
10: Vous vous la fermez!
13: Stop!
10: Ta gueule!
13: Mon grand minet!
10: Alors, derrière, vous la fermez, vous laissez faire. finir, Mélodie.
7: Merci Gérard.
12: Reste calme Gérard. Bon,
10: alors du coup on se t'emmerde. Hop, tu dégages. Voilà, non, Polo, Gérard, Polo.
12: Coucou le vendredi soir. Tout le monde est
10: là. Putain, mais vous avez fermé vos gueules un peu.
7: Tout s'explique.
12: Reste calme Gérard. Non, c'est vrai, les mecs, vous abusez. Laissez GG parler.
10: Non, non,
12: là.
10: Mais attends, déjà, toi, tu vas fermer ta gueule. OK.
12: GG, je te défends.
10: Tu vas fermer ta gueule.
12: Gérard.
10: Alors, tu vas fermer ta gueule. Pensez-vous que Gérard devrait rester à la radio?
7: Oui, oui.
10: Alors, maintenant, vous réfléchissez. Vous réfléchissez à la question.
12: Moi, je vais faire
7: réfléchir. Stop.
10: Non, mais attends, Mélodie, tu m'énerves. Allez, hop. Mélodie, tu dégages.
12: Gérard, c'est Paul.
10: Ben, Paul, pour un sens, tu attends.
12: Je réponds à la
10: stop
12: troisième question.
7: C'est pas personne qui parle.
10: Paul, tu la fermes. Tu laisses Sophia finir. S'il te plaît.
12: Oh,
10: vous la fermez. Stop.
9: Gérard.
10: Oh là là, vous allez vous enfermer derrière.
12: Tu peux répéter la question?
10: Non, mais attends, ouais. Là, vous foutez de ma gueule ou quoi, là? On m'a jeté aussi dessus. Alors, la question, c'est pas ça. Ta gueule, pour un sens, je vais répondre à la question minutelle. Le mec qui s'amuse à dire ça, que je sors sur France Info, il se met le doigt bien profond.
12: 16 ans.
7: Ah ouais, mais ça
10: fait longtemps. Eh, attendez, une question.
12: Stop!
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0: qu'on fasse le débat sur les babysitters à la place des JO.
1: Ah, ça pourrait être
0: bien. Il faudrait qu'à ce moment-là, il faudrait qu'on appelle
1: le CIO.
0: Ouais, le CIO pour voir si on peut reporter au mois de décembre.
2: Non, on peut changer puis mettre les catastrophes au 14 décembre à la rigueur.
0: Ouais, mais comme... comme les catastrophes en ce moment, on est en plein dedans, autant les garder tant que c'est chaud. Donc, babysitting, qu'est-ce que tu peux annoncer déjà? Bon, toi, t'as quelqu'un de ton entourage proche qui en fait, sans citer de nom.
2: De manière, faut que tu fasses qu'on... T'as vu combien de personnes depuis?
1: Ben, en fait, le problème, j'en ai déjà vu à peu près une douzaine, et j'ai eu des jeunes filles au pair, que j'ai été obligé de renvoyer pour incompatibilité, on va dire.
2: Ouais.
1: C'est-à-dire qu'en fait, elles voulaient pas coucher avec moi.
0: Ah bah oui.
2: Mais... Oh non, mais attends, tu vas pas demander à la nana de garder tout le monde et puis de coucher avec, non.
1: C'est problème. À 50 problème. Balles la journée, je pense qu'elle peut quand même faire un petit effort. Quoi.
2: Non mais ça là, encore, non.
0: 50 balles la journée, Fabien, tu la payes?
1: Bah oui, tout à fait, oui.
0: C'est de l'escroquerie, ça, Gérard.
1: Ouais, elle est quand même logée et nourrie, quoi.
2: Non mais attends, loger nourri, c'est pas parce que tu qu'elle est loger nourri que tu vas lui demander 50 balles, mon gros.
1: Elle parle pas français, alors elle va pas aller dépenser son argent.
2: Ouais, mais c'est pas une raison.
1: Bah ouais, mais bon, c'est comme ça que ça se passe, hein, les gens qui opèrent.
2: Ouais, mais peut-être, mais si tu escroques les gens comme ça, tu trouveras jamais personne, mon grand.
1: Parce que moi, on m'a dit, cherche du côté de la gitanerie, tout ça, il y a des gens qui connaissent beaucoup, qui s'y connaissent en enfant, quoi, en fait.
2: Ouais, de la gitanerie, tu veux parler de quoi, toi, là-dedans?
0: Tu balances. J'écoute n'importe quoi, Fabien.
2: Non, mais, t'es vrai.
1: Oui, tout à fait, on m'a dit, essaye de trouver une jeune fille manouche.
0: Oh là là,
2: t'es taré ou quoi, là? Eh, mais t'as pas fumé la moquette avant,
0: Gérard, là, on plaisante.
2: Non, mais arrête tes conneries, là, parce que là,
0: Fabien,
2: tu délires,
1: Gérard. Comme ça, regarde, les Bretons, ils sont.
2: Non, mais attends, tu délires. Oh, tu t'es.
0: Bon, Fabien, ceci dit, tu plaisantes un peu, mais ceci dit, ton cas n'est pas un cas isolé. Beaucoup de gens effectivement qui aimeraient faire garder leurs enfants pour pouvoir profiter un petit peu des nuits chaudes pour aller dans des soirées, peut-être dans des clubs échangistes et tout ça, et qui ne peuvent pas parce qu'ils ont des enfants en bas âge et qui aiment les faire garder. Mmh. Alors Gérard, d'abord les prix, c'est quoi les tarifs pour une babysitter?
2: Bah disons ça dépend de quelle heure à quelle heure.
0: Bah dans la soirée, je sais pas, quand tu vas dans un club échangiste, c'est genre 19h, 6h.
2: Ouais. Ouais, mais ça, faut que. Déjà, c'est pas les mêmes tarifs, c'est tarifs de nuit.
1: Ah, les clubs échangistes, c'est plus cher la nuit.
0: C'est combien les.
2: Non, mais
0: les
2: ça. De nuit. Là, je peux pas te dire exactement.
0: Comme les taxis, c'est pas à peu près. Non,
2: non,
0: pas
2: non, 500, non, non.
0: 50 centimes du kilomètre.
2: Non, non, là, pour son problème à lui, là, personnellement, tarif de nuit, je peux pas dire, mais.
1: C'est à peu près le double.
2: Ah ben je peux pas, je te dis, je sais que la journée, c'est...
1: C'est peut-être le trip.
2: Non mais la journée c'est compté 44 francs de l'heure.
0: 44 francs, donc Fabien demande si c'est le double ou le trip.
2: Non, ça dépend déjà de la personne, si elle est compétente, si elle se sent capable d'assurer de 19h jusqu'à 6h du matin.
0: Mais si elle est compétente, alors
2: Si elle est compétente, bon, ça peut varier entre 60 et 70 balles de l'heure.
0: De l'heure?
2: Bah oui.
1: Moi je veux quelqu'un de fiable, hein.
2: Ouais, mais de toute manière, t'es obligé de... Si elle te dit 70 balles, ça sera 70 balles.
1: Je suis prêt à payer le quadruple.
2: Non, mais...
1: Le quadruple, attention.
2: Et pourquoi pas le...
1: Non, mais en tarif de nuit, hein, comme tu disais tout à l'heure.
2: Mais ouais, mais attends, mais on parle pas des trucs de taxi pour l'instant. Mélange pas les torchons et les serviettes.
1: Tu dis qu'il y a un tarif
2: de nuit. Mais ouais, mais il y a des tarifs, moi, je peux pas te les dire, parce que moi, je...
0: Pourquoi tu penses que 70 balles de...
2: Mais pour une nourrice agréée, attention.
1: Agréé,
2: pas abrégé, espèce d'ondouille.
1: Agrégé, j'ai dit.
2: Agréé.
0: Attends.
2: Agrégé.
0: Attends, Fabien, c'est intéressant. Parce qu'il
1: y a une agrégation d'État, c'est ça?
0: Il y a des diplômes à avoir, sans déconner, faut être...
2: Pour garder un emploi, normalement, tu dois avoir un diplôme. Ce qui veut dire pourquoi qu'on appelle des nourrices agréées, parce que c'est un diplôme qu'ils ont, un genre de BAPA. Disons BAPA, ce qui veut dire pour s'occuper des enfants.
0: Ah d'accord, c'est quand même des diplômes, parce que si par exemple tu as ton deuxième degré de plongée sous-marine, tu ne peux pas garder des enfants.
2: Non, parce que ça c'est un truc qu'il faut bien se mettre dans la tête.
1: Ouais.
2: Pour garder un enfant, faut déjà pas être à moitié taré.
1: C'est clair, je passe un rêve si possible.
0: Bah oui, ma moitié con, tu peux.
2: Ouais. Pareil, faut mieux pas. De toute manière, faudrait déjà trouver, déjà pour que tu voies la personne si après
0: la
2: voie.
0: Faut que tu la voies. Faut que tu la voies.
2: T'essayes de voir, t'essayes de te renseigner.
1: T'as pas des plans, toi, t'as pas une adresse, quelque chose, je sais pas, moi.
2: Non, moi j'ai pas d'adresse, je peux pas t'en donner. De manière que même si j'avais des adresses, je les donnerais pas comme ça sur
0: l'antenne. Non, mais on donne pas des plans comme ça, Fabien.
2: Bah, de manière, tu fais une chose, t'essayes de voir dans ton entourage. Si tu connais quelqu'un, t'essayes de voir du côté de ta famille s'il peut pas te garder ton...
1: Non, non.
2: Non, ça pourquoi
1: pas,
2: non.
1: Bah, parce qu'ils sont tous loin, ils sont en province, tout ça.
2: Ah, t'as personne sur Paris?
1: Non, j'ai personne sur Paris. Je passais les petites annonces, mais je te dis, j'arrive à trouver personne.
0: C'est pas facile, hein, ceci dit.
2: Disons, c'est vrai
0: parce que
2: c'est
0: ça. Il faut donner confiance, il faut quand même qu'il y ait un échange, tu vois. Mmh. C'est pour que l'enfant, il bouffe de la bouillie, et tu vois, qu'on s'en occupe pas, et c'est pas bien.
2: Si c'est pour le laisser dans un coin, ça sert à rien.
0: Hein. Ah ouais.
2: Moi, je peux te dire une chose, que, bon, c'est pas pour parler d'elle, mais elle, là, à l'heure actuelle, elle se fait 10 heures par jour.
0: Tu parles de qui, elle?
2: De ta bibi adorée, là, que t'aimes bien.
0: C'est ta bibi à toi, c'est pas
2: mal. Non, mais celle que t'aimes bien.
0: Donc Bibi, on peut le dire Bibi qui est donc ta copine, elle est agréée.
2: Non, elle garde un enfant et apparemment les parents sont contents d'elle.
1: Elle fait ça au black?
2: Non, elle est payée, elle est déclarée et tout.
1: Ah ouais.
0: C'est 70 francs de l'heure.
2: Non, elle c'est 44 francs à peu près. 44 francs.
0: 44 francs au lieu de 70 comme elle mange beaucoup.
2: Non, mais
3: d'ailleurs... Les portes et tout, c'est des frais.
2: Non, mais ça veut rien dire, ça.
1: La désinfection.
2: Non, mais attends, moi je suis escapé, je vais te dire une chose.
0: Alors, comment ça se passe? C'est un boulot, ça.
2: C'est un boulot qui est assez compliqué, et faut aimer les enfants de toute manière pour faire ça. Parce que la personne qui fait ça, les enfants, ça sert à rien qu'elle se lance là-dedans.
0: Parce qu'il y a des mecs il y a des nanas qui ont voulu qu'aimer la vitesse, tu vois. Alors, si on dit j'aime la vitesse, je vais garder des gamins. Il vaut mieux aimer les enfants qu'aimer la vitesse.
2: Ouais. Voilà. Mais moi, je peux te dire une chose, que là où qu'elle est, elle est heureuse, les parents sont contents d'elle et...
0: Ah oui, elle est heureuse quand elle est loin de toi.
2: Non, mais même...
1: À 10 heures par jour, c'est un peu de l'esclavage quand même.
2: Mais ouais, t'as raison. Fais 10 heures par jour, toi.
0: C'est énorme.
1: J'en fais beaucoup plus que ça, toi t'en fais combien, toi?
2: Moi, j'en fais... Ça te regarde pas, d'abord.
1: C'est bien ce que je dis, toi, tu taffes pas, ta femme, elle taffe 10 heures par jour, c'est l'esclavage.
0: 10 heures par trimestre, Gérard.
1: Quand je dis 50 balles la journée, t'as pas de commentaires à faire, hein, tu fais pareil. Hein.
2: T'as pas mal de trucs derrière à payer aussi.
1: Quand même.
0: C'est un enfant qui pleure.
2: Voilà.
0: Conclusion de tout ça, bon, pour Fabien, qu'est-ce qu'on peut lui dire? Donc déjà, il faut qu'il ait une babysitter agréée. Il vaut mieux, parce que sinon tu risques de tomber sur des femmes qui ne savent pas s'occuper d'enfants.
2: Et puis n'essaye pas tout de suite de vouloir dire qu'elle est nogée nourrie et puis de coucher avec, parce que là tu te mets le doigt bien dans le profond dans l'œil. T'as mis pas à dire ça d'entrée, parce que tu peux être sûr que tu vas te retrouver sur le... Sans
1: mais
2: personne.
1: Moi aussi, j'ai le droit de faire la sieste dans l'après-midi, de me faire poudrer les fesses, tout ça.
2: Non mais toi tu confonds le babysitting pour le mot, mais le babysitting adulte. Faut pas tout confondre.
1: Là, n'empêche pas l'autre.
2: Ouais, mais faut pas tout confondre.
0: Voilà, exactement.
2: Voilà.
0: En tout cas, c'est un débat, on le rappelle, débat qui aura lieu le 14 décembre. J'espère que tu seras au rendez-vous, Fabien.
1: Ben, j'espère que je vais retrouver d'ici là, mais je serai au rendez-vous, pas de problème.
0: Voilà, ok, très bien. N'abandonne pas ton enfant pour ça. Hein.
1: Non, pas de problème.
0: Merci encore, Fabien, pour ton appel.
1: Bonne soirée à tous.
0: Bon courage, merci d'avoir appelé en tous les cas.

0: David Poussé.
1: 4768.
0: Oh la vache!
2: T'as raison.
0: Ça, c'est précis, hein.
3: Ah, c'est marrant parce que 4768, c'est le nombre de connectés en ce moment sur l'IRC. Ah.
0: Déjà, pour commencer.
3: Ah, pour commencer.
1: Quelle coïncidence.
3: Quelle coïncidence fabuleuse.
0: Donc, pour toi, t'as dit
1: 4768. Je le répéterai pas deux fois, hein, Gérard.
0: Ouais, bah, si t'es pas content, on va
1: attends,
0: te dire.
1: Tu répètes pas tes questions. Ouais, deux bah, fois, si je t'ai répété mes réponses.
0: Si
1: deux
0: t'es
1: fois.
0: Pas content.
1: Non, mais je te le dis.
0: Ouais, non, mais moi, je te dis, si t'es pas content, tu restes chez toi, d'accord?
1: Très bien, je m'écoute.
0: Bon. Alors, David, Deb Superstar, pardon.
4: Bon, bah, moi, je dirais, écoute, bah, comme lui, hein, dans les. Faut un peu moins de 5000, mais pas plus que 7.
0: Donc, 7000 pour toi.
4: Ah oui, un peu moins.
0: Bon, ok, on va mettre
4: ça. Ça peut être 4008, ça peut être 4009, mm-hmm. éventuellement 4990, mais éventuellement pas plus. Non, éventuellement.
0: Bah, d'accord.
4: Ok, chérie.
0: Tu commences à te calmer, sinon je te dis au revoir, toi.
4: Ah, bah, je suis tout à fait calme.
0: Bon. Marie-Josée Ferrec.
5: Fennec.
0: Ouais. Et toi, alors, pour toi?
5: Moi, je pense dans les 10 000.
0: Ouais.
5: À ton avis?
0: 10 000 tourons?
5: Peut-être
0: 10 002. Enfin, bon, ok.
6: Gérard, je voulais te poser une question. Excuse-moi, Fennec. Hein. T'as regardé la cérémonie d'ouverture?
0: Non, mais moi,
6: tu les as comptés quand ils sont passés?
0: Non, mais moi, j'ai le chiffre déjà.
6: Avec les chiffres. Tu l'as
0: vu? Ah, mais je te le dirai pas. Bah, Jean Galfiot.
7: Moi, je te dirais une fourchette, je sais pas, de 6 à 6 000. Grosso modo, hein. Ça dépend en fait des délégations. En fait.
0: Bon, tu comptes à peu près 7 000?
7: Non, ouais, entre 6 et 6 000, ouais, t'as 7 000, ouais.
0: Bon,
7: ouais,
0: bah, vous êtes tous dedans, hein, à part Marie-Josée Ferrec, qui est pas loin du compte. Hein. En fin de compte, c'est 10 500 athlètes qu'il y a exactement aux Jeux Olympiques.
6: Ah ouais, carrément.
2: Eh ben,
6: et il y en a combien de Français?
0: Il y a 334 athlètes français qui sont aux JO.
1: C'est tout?
0: Oui, parce qu'il y a... Il y en a 334 exactement.
6: Et il y en a combien entier? Enfin en tout?
0: En tout ils sont 10 500.
6: Attends, il y a 300 Français et il y a que 10 000 participants?
0: 10 500.
6: Ouais, il y a une galère. Hein. Ouais,
0: c'est ce que j'ai eu comme chiffre.
6: Attends, moi dans les États-Unis ils sont moins 500 à participer, ça fait déjà 800.
0: Bah non, mais ils annoncent, ils ont dit qu'à quelque chose près 10 000, c'est tout. Hein.
6: Tu comptes les dopés avec ou pas?
0: Ah. Ben non, mais justement, non. c'est pas encore la question, tu vas pas commencer.
7: Ils viennent d'où tes chiffres?
0: C'est les chiffres que j'ai eu que c'est tout, je te dirais, t'as pas besoin de savoir d'où qu'ils viennent mes chiffres.
7: Non, mais c'est pour avoir tes tours.
6: Ben oui, non, mais il a vu ça dans des chiffres et des lettres.
7: Ah, ok.
0: On n'en pas du tout.
3: Gérard, sur l'IRC, il y a des gens qui me demandent, tu sais, le nombre de participants, mais il y a combien de médailles distribuées au JO?
0: Ben ça, pour l'instant, on n'en est pas encore là, hein.
3: C'est une question.
0: Je vais te dire une chose, en médaille, pour l'instant, je ne sais pas exactement combien il y en a.
3: Il n'y avait pas marqué sur...
0: Sur le site... Non, je n'ai pas trouvé ça sur le site internet.
6: T'as un vieux site de cul, de toute façon.
0: Non, parce que je t'ai demandé de le regarder, et apparemment, tu n'as pas pu me sortir. Alors.
3: C'était illisible.
0: Voilà. Donc, combien d'épreuves... on est déjà à la deuxième. Hein.
7: Déjà?
0: Bah oui.
2: Oh putain, ça trace.
7: Il y a combien de questions?
0: Il y en a 14. Non, 13. 13 parce que la deuxième, on y va. Non, bah, on va la poser.
7: Ah, merde.
0: Alors, combien d'épreuves y a-t-il à faire? Combien d'épreuves y a-t-il à faire?
6: Excusez-moi, mais je pensais à un truc, les JO, c'est où? Qu'est-ce que c'est? Enfin, tu vois, tu peux expliquer parce qu'il y a des gens qui, ça se trouve, ils connaissent pas.
0: Mais on va en venir!
6: Mais non, parce que là, tu demandes combien il y a d'athlètes,
2: si ça se trouve, il y a des gens qui savent pas ce que c'est.
3: Parce que justement, sur IRC, il y a des V1, lui, il me parle des animateurs du Club Med, les JO.
0: Mais non,
3: Les
0: JO, c'est des Jeux Olympiques de Sydney.
1: Donc, ça se passe. Homosexuels, alors.
0: Dev Superstar, tu commences à te calmer ou sinon je te dis au revoir tout de suite.
4: Ah, j'ai rien dit pour une fois.
1: Calme, Dev.
0: Non, mais je préviens.
4: Je te dis que j'ai rien dit.
6: Non, c'est pas Dev.
7: Il a entendu au mot, il a pensé à Dev.
0: Ouais, non, mais fais gaffe à toi, David. Parce que tu pourrais peut-être dégager, toi.
6: Ah, il t'a repéré, il t'a grillé à l'antenne, ouais, direct.
7: C'est chaud.
6: Hein? Direct, David.
0: Alors, un conseil que je te donne, t'as intérêt de te calmer avant que je te vire.
7: Ok.
0: D'accord?
1: Okay, bon. Très bien.
0: Donc alors pour répondre à la question,
6: Sydney, c'est où
0: Sydney, c'est en Australie, mais justement on va en parler.
6: Bah ouais, mais pourquoi tu commences pas par ces questions-là?
8: Parce que c'est au départ, quoi.
6: Ça commence par la fin.
0: Je pose des questions dans l'ordre que je le veux.
7: C'est la conclusion, ça, les mecs.
0: Non, c'est pas la conclusion.
8: Ouais, mais bon, on sort les doigts du cul et on se met au boulot.
0: Bon, on y va, GG, quoi. Manu, Manu, tu arrêtes. Vous commencez à arrêter, sinon je vous dis, je vais laisser tomber le débat, d'accord?
8: D'accord, je commence à arrêter.
0: Bon.
7: GG, c'est plutôt je me mets les doigts dans le cul et là je suis au boulot.
0: Alors, David Pousset, au revoir.
9: Mais c'est pas lui.
0: Trop tard,
7: Terminé
0: pour toi. Terminé. Ça va déjà plus vite. Donc alors, deuxième question. Combien d'épreuves y a-t-il à faire aux Jeux Olympiques? On va demander à Jean Galfiot,
7: je sais pas, une fourchette entre 6 et 6 000, pareil. Donc comme t'as dit tout à l'heure, 7 000 quoi en fait.
0: D'épreuves.
7: Ouais, d'épreuves. Mais d'épreuves réelles, hein.
0: Ouais, bah à mon avis, t'es loin. Ouais. Marie-Josée Ferrec.
10: Je dirais entre 319 et 321.
0: Ouais, ben, pourquoi pas. Dev Superstar.
11: Oui, mon pépère. Bah écoute, pas plus de 2.
0: En toi, t'es encore pire.
11: Pourquoi?
0: Il y a exactement 29 épreuves, dont en tout, ça fait 29 et 2 nouvelles qui sont apparues dans les Jeux Olympiques là. Donc ça fait 31. Donc les deux épreuves qu'il y a en plus. C'est le taekwondo, je sais pas du tout ce que c'est comme épreuve.
11: Bah, c'est un truc de cuisine, je crois, le tech.
0: C'est pas du tout, c'est pas du tout.
11: C'est un truc que je mets par terre, le tech.
0: Mais je sais pas du tout. Et le triathlon.
10: Ah. C'est quoi le triathlon?
0: Le triathlon, bah, c'est des épreuves qui sont...
8: C'est pas le truc qui passe à la télé où on donne des dons?
0: Non.
11: Mais n'importe quoi.
8: Donne de l'argent.
0: Non, c'est des épreuves qui sont dans l'eau.
11: Dans l'eau, ça s'appelle le triathlon.
0: Ouais, mais il y a ça, après il y a de la course à pied et du vélo. Voilà.
8: Alors tu sais ce que c'est?
0: Bah le triathlon, oui.
8: Ah, c'est le tech
6: C'est comme le Tichichuan.
0: Ou Ado, là, je sais pas quoi.
11: Je sais pas ce que c'est.
0: S'il y a quelqu'un qui peut nous le dire sur
11: l'IRC. Moi je sais.
0: Ouais, Dave.
8: Il a l'air au courant.
11: Le taekwondo, c'est un art martial. Ce sont deux hommes qui s'empoignent fortement et qui essayent de se mettre des coups. C'est très violent, il y a de la sueur.
10: C'est
11: un peu comme toi ce soir.
0: Dev Superstar,
11: oui.
0: Au revoir.
11: Oui, mon pépère.
0: Au revoir.
11: Oh, pépère.
0: Au revoir.
11: Ah ben non, mon pépère, attends, c'est pas si bien. Mon pépère.
0: Au revoir.
11: Hop là.
0: Allez, hop.
6: Gérard, à la place de David Pousset, que tu as viré lamentablement alors qu'il avait rien fait, on accueille Pastissa de 23 ans d'Angoulême. La fréquence, Pastissa, tu vas la donner directement.
12: Oui, bonsoir à Paris, et c'est 90.2. Bonsoir, Gérard.
0: 90.2, bonsoir à toi.
12: Bonsoir à toi. Ouais.
0: Donc, Angoulême, hein.
12: Ouais.
0: Ok.
12: Ok. Ok, Michel.
0: Je te signale, Fildar. J'ai dit.
6: Ouais, je t'embrasse moi aussi.
0: Non, mais Fildar.
6: Ouais.
0: J'ai dit que c'était Anka qui prenait les auditeurs et que tu vérifies si c'est.
6: Mais bien sûr, regarde, elle prend les auditeurs et moi je les rappelle juste après, tu vois.
0: Ah non, mais c'est elle de faire le boulot, c'est pas à toi.
6: Non, mais ça, rappeler les gens, c'est pas son problème.
0: Non, mais c'est moi qui décide, d'accord. C'est pas toi, donc tu fais ce que je te demande et c'est tout. Terminé. C'est comme ça que ça se passe.
8: On pourrait enchaîner parce que bon.
9: On sort les doigts du cul et on se met au boulot.
0: On y va. Là, on va y aller mono parce qu'on est déjà à la troisième.
6: Non, en stéréo nous. Hein.
0: Alors, tu veux répondre à la deuxième ou pas maintenant?
12: Est-ce que tu peux répéter s'il te plaît?
13: Trompe-moi la bite, grosse salope. Non.
0: Donc c'était combien d'épreuves y a-t-il à faire?
10: J'ai envie de câlin.
6: Et ça enchaîne. Et allez.
0: Donc la question c'est combien il y avait.
10: J'ai envie de câlin.
6: C'est pas Manu, c'est un mec.
0: Ouais, non, mais ça commence à me prendre la tête,
10: ouais,
0: cette
10: ça
0: histoire.
10: Ça me fait dormir, surtout.
8: Ils ont tous les sons chez eux.
0: Vas-y, c'est pas grave.
10: C'est passé avec de la viande.
0: Combien d'épreuves y a-t-il à faire? Donc, c'est pour Patiska, là.
12: Non, Pastichade.
0: Pastichade?
12: Ouais, je connais le mot. Alors, moi, je dirais...
0: Ça y est, il y a Marie-Josée Ferret qui vient de te le dire à l'instant.
12: Mec.
0: Ouais,
12: j'ai pas écouté.
0: Il y en a 29, dont deux nouvelles. 29. Dont deux nouvelles qui sont le taekwondo et le triathlon.
12: Ouais.
14: Ouais, GG.
0: Ouais.
14: C'est sûr qu'il n'y en aurait pas un petit peu plus que 29 des épreuves.
0: Non,
14: quand même.
0: En tout, il y en a 31.
14: Ouais, quand même, hein, c'est un peu
0: non, non, c'est 31.
14: Un peu plus que 31 quand même.
0: Non, non, non, non, non, non.
14: Si tu prends la course, regarde, rien que la course, il y a 50 épreuves différentes, si je peux me permettre, hein, entre
0: guillemets. Ah non, mais moi je.
14: Regarde, il y a le 100 mètres, il y a le 200 mètres, il y a le 50 mètres, il y a le 100 mètres.
0: Non, non, non, il n'y a pas de 50 mètres.
14: Avec des haies, avec les clefs.
0: Non, non, mais moi il y a 31 épreuves, c'est tout.
14: Ça me paraît un peu léger quand même.
0: Bah ouais, mais moi c'est ce que.
14: À mon avis, il faudrait vérifier sur LCI, moi je dis quand même.
6: Ouais, ah bon. C'est vrai.
0: Moi j'ai ce chiffre là, donc.
14: Tu as sans doute ton chiffre.
0: Bah moi c'est des chiffres que j'ai vus, que j'ai repris, c'est tout.
14: Ah mais attends, je t'explique un truc, quand t'as 3-1 et qu'il y a un 0 derrière, ça fait 310 en fait.
0: Non, moi j'ai compté.
14: Le 0 il est pas nul.
0: Il y a 30, normalement il y a 31 épreuves. Réel, et dont il y a 30, ça fait besoin 29 et.
5: On a compris ça, il y en a deux en plus.
0: Il y en a deux nouvelles, c'est tout.
6: C'est le taekwondo et la varap.
0: Et le truc.

0: des médailles.
1: Ça n'est pas facile.
2: Manu, tu m'attends ça.
3: Mais
2: c'est pas moi, Gigi. Hein.
1: Préparé, notamment les Français.
0: Ouais.
1: Alors.
2: Merci. Non, c'est bien toi, Manu.
4: Mais non, c'est pas moi.
2: Mais ouais, tiens, fous-toi de ma gueule, tu viens d'appuyer sur un bouton.
4: C'est pas grave.
2: C'est tout. Alors avez-vous vu les JO à la télé? Donc 59%
4: des gens... C'est un sondage, oui.
2: Ouais, c'est un sondage. 59% des gens répondent qu'ils n'ont pas pu, car c'était le matin, mais n'ont pas compris, car il faisait nuit à la télé. Enfin, ça s'est déroulé à 9h du matin, hein, la retransmission. Sur France 2, hein,
4: c'est ça le problème.
2: 34%.
4: Non, mais t'as pas compris, Gérard. Il y a des gens qui n'ont pas compris parce qu'ils faisaient jour ici, parce que c'était le matin, et là-bas, ils faisaient nuit.
2: Mais là-bas, je sais pas le décalage horaire, alors. On n'a pas le décalage horaire.
4: Il y a un décalage.
5: Je crois que c'est plus 32.
2: Ouais, c'est ça. Plus 32, pourquoi pas aussi 22 heures de vol aussi. Comme l'autre, il a été me chercher tout à l'heure.
4: Sébastien?
2: Ouais, comme il a été me chercher sur l'internet.
5: C'est un tocard, ça.
2: 22 heures de vol, c'est, oui, c'est tocard, ça.
5: C'est clair.
2: Ah. Donc, alors, 34% non seulement vu que la cérémonie d'ouverture de la Mercedes de Lididi, bon, ça, c'est complètement des sondages de merde, encore,
6: alors,
2: comme d'hab.
6: Une médaille, hein.
2: 20% des gens disent que ce n'est pas grave, si je rebois, c'est encore pire. C'est bien des conneries à la file d'art.
4: Ah non, c'est pas moi.
2: Non, presque pas. Et 11% pensent que les JO, c'est de la magouille. Pas spécialement, non.
4: Ah, ça, je suis pas d'accord avec toi. Hein.
2: Non, moi non plus. Enfin, bon.
4: Qui est pas d'accord dans les auditeurs?
3: Moi, je suis pas d'accord.
4: Ah, voilà.
2: Donc, que représentent les anneaux sur le drapeau? On va demander à...
6: Chaud.
2: Marcel Douillet.
0: Oh, ouais. Alors, les anneaux, Gérard, comme ça, on va torcher vite fait la question, c'est les 5 continents.
2: Ah, bah, voilà.
5: Voilà. Donc, bravo la question de merde. Bravo.
6: Science et vie junior.
0: Vas-y, suivante.
3: Non, bah, c'est pas faire un débat et pas un quiz, là.
2: Ah, c'est bon, non, bah, de manière, c'était là. Ça, c'est tout, hein.
0: Ouais,
2: ouais, voilà.
0: C'est bon, bah, un point, c'est un point.
2: Bah, ouais, mais tant pis.
4: C'est qui a un point, là? Douillet?
0: C'est moi, c'est
4: Marcel Douillet, un point, bravo.
5: Bien, ouais, bien joué.
0: Tu fais gagner quoi comme CD de
2: rien du tout. Rien du tout.
4: Tu rejoues tout, là?
2: Non, il n'y a pas de...
0: C'est ton dernier mot ou pas? Attends, c'est ton dernier mot.
2: Il n'y a rien du tout. Ok. Ah,
0: tu peux appeler à l'orphelinat si tu veux vérifier la question.
2: Qui c'est qui vient de dire ça? Qui vient de dire ça?
0: T'es sorti tout seul.
2: Qui vient de dire ça?
3: Pas moi.
2: Alors entre Jean Galfion, Pastis.
0: C'est pas le genre.
4: Je crois que c'est Galfion. Je crois que c'est Galfion, hein.
5: Il me semble. Hein.
4: Moi je penche pour Galfion. Hein.
0: On fait pas ça chez les Perchis.
1: Il fallait sauter l'obstacle.
0: Je vous le dis tout de suite.
2: Eh ben Jean Galfion, au revoir.
0: Allez, on est pas dans ce genre-là.
2: Ouais, ben c'est ça. Hop, terminé pour
4: et
2: lui.
4: Gérard, on en remplace directement par un autre. Il s'appelle Jamel Poussas. Salut Jamel.
7: Bonsoir tout le monde.
2: T'appelles d'où?
5: Bonsoir.
7: De Sydney.
6: Quelle heure il est alors?
7: Bah là, je sais pas, je suis décalé, je suis décalqué, je suis tout ce que tu veux.
4: Ah, t'appelles d'où sérieusement Jamel Poussas?
7: Sérieusement, j'appelle de Saint-Denis.
2: Ouais. Donc 101.9.
7: Exactement.
2: Donc région parisienne.
7: Tout à fait.
2: Alors, qu'est-ce que je voulais faire comme question?
4: Bah là, celle que la troisième, puisque t'as broyé la deuxième. Donc.
2: Bah non, c'était la troisième.
4: Ah déjà?
2: Bah oui.
4: Ah bon, on va finir à minuit et demi.
0: Les 5 continents, Lascar. Je sais, moi.
2: Toi, Pastichade, tu vas la fermer parce que
0: tout à l'heure,
2: je vais te dire au revoir.
0: Ok.
2: Ok? Bon. Alors, il y a quoi sur l'IRC de questions? Rien?
6: Si, il y a énormément de choses. Il y avait Coco Benny, il voulait savoir si t'allais participer au JO handisport, vu qu'il y avait une catégorie spéciale jambes de bois.
2: N'importe quoi.
5: Elle est pas en bois, sa jambe, elle en fonte.
2: Il y a rien d'autre?
6: Si, il y a Dame qui voulait savoir si tu te dopais pour les débats.
2: Non, donc la question sur le dopage, on en reviendra.
6: Tu te dopes plus.
2: On n'y est pas encore. Mm-hmm. Après.
6: Les Yankees voulaient savoir si Lady Di a gagné une médaille au JO de Stan Carr.
2: Bon, lui, ferme sa gueule, ça vaudra mieux.
6: C'est chaud. C'est chaud. Bah, on va arrêter là et on verra.
2: Bon, bah, tant mieux. Ça me fait une bonne jambe. Ça fait plaisir de voir que sur l'IRC, ils s'intéressent au débat en ce moment. Ça fait comme les gens au standard qui n'ont rien à foutre. Hein.
6: D'ailleurs, il y a Vicky qui se demande si ta stupidité est une discipline olympique.
2: Et lui, si ça l'amuse de faire chier son monde sur l'IRC. Donc voilà. Oh. Alors,
6: eh ben,
4: cassé dans ta gueule.
2: Quelle est la devise en Australie? On va demander à Jamel.
3: C'est débile ces questions.
2: Bon, Marie-Josée Perrin, au revoir. Allez, hop.

0: Celle-là va pas nous emmerder, comme ça sera pas pourri. Allez hop, terminé. Ils vont pas me faire chier direct. Ça va aller vite maintenant.
1: Bon, excuse-moi Gérard, il est minuit 15, tout pétante.
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3: nous Barbie Barman Gérard. Barbie
1: On Barman. Y va Ça fait du pognon.
0: Manu, c'est vrai. Un conseil que je te donne, t'arrêtes tes conneries avec ça, parce que ça m'énerve, d'accord?
1: Là, j'ai gagné une semaine de ouf en Tunisie.
0: C'est ça, c'est pas mal, hein. Ok. Donc la question, c'est quelle est la devise en Australie, Marcel Douillet?
4: Tu as un kangourou si tu veux manger à midi.
0: Quoi?
4: Tu as un kangourou si tu veux manger à midi, un truc comme ça.
0: D'accord, c'est bien ta question. Pistachad.
1: Pistachad.
5: Pistachad. Je passe.
0: Allez,
1: Gérard, ça va plus vite.
6: Oh, à la place, donc, parce que t'en as viré pas mal là.
0: Hein. On en a viré 3.
6: Oui, ça va arriver. Hein.
5: Je suis toujours là, moi, j'espère.
6: Ouais, Jamel Poussas. Alors, il nous reste Jamel Poussas et Marcel Douillet pour le moment. Donc, on va accueillir un nouveau, c'est Stéphane Diaganal. 28 ans de Toulouse, bonsoir.
7: Bonsoir tout le monde.
0: Et genre,
7: bonsoir.
0: La fréquence de Toulouse.
7: Alors Toulouse c'est 118.8, bonsoir tout le monde.
5: Et
7: bonsoir.
5: Toi, de Wad.
6: Je rappelle d'une demoiselle. Hein.
1: Bon alors, on y va là.
0: Alors, y'a personne d'autre.
6: Je rappelle une demoiselle, laisse-moi le temps de la rappeler.
8: Vite fait, entre temps Gérard, l'imprimante remarche, je suis allé chercher quelques dépêches AFP. Donc des infos de Marie-Josée Pérec, apparemment de retour à Paris, elle aurait signalé avoir été agressée dans son hôtel à Sydney par un petit homme moustachu, sale et puant, qui tentait d'ouvrir le frigo de sa chambre d'hôtel et de l'agripper en criant « Phil Tagnol, mangue-toi ».
0: Alors ça, je dirais une chose, que celui-là, c'est des conneries, c'est quelqu'un qui s'amuse à les faire derrière notre dos. Donc c'est pas du tout, et c'est les informations qu'on a, c'est pas du tout les mêmes que ce qu'ils disent.
5: T'as quoi toi comme info?
0: Eh ben vous le saurez tout à l'heure. Voilà.
4: Pourquoi elle est allée à Singapour?
0: Qu'est-ce que ça peut te foutre à toi?
4: Ah non, mais je te demande.
0: Non, mais moi, je te pose la question. Qu'est-ce que ça peut te foutre? C'est pas la question, d'accord?
5: Ok.
0: Non. Bon. Alors, quelle est la devise en Australie, Stéphane?
5: Moi, je dirais, je sais pas, un pour tous pour un.
0: Eh, tu réponds correctement aux questions, tu vires.
5: Bah attends, c'est ça une devise, quoi, une maxime.
1: C'est la devise des manouches, ça, un pour tous pour un.
5: Aiguisons tous ensemble.
0: Ouais. Jamel.
5: Ouais, moi, je dirais, t'es le prix qui croyait pour un, non, je sais pas. Moi je dirais Pierre qui roule, namas quoi.
0: Alors,
5: il faut pas prendre la pause.
0: Je sens qu'au standard, ça va chier. Manu, tu me les mets en.
1: Ah, je les ai coupés, t'inquiète.
0: Au standard.
6: Oui, Gérard.
0: C'est pas la peine de me prendre des cons pour répondre aux questions parce que sinon le débat on va le bâcler. Vite fait, bien fait avec
6: Qu'est-ce qui s'est passé?
0: Alors, s'ils veulent pas répondre aux questions, tu leur dis au revoir, on va mettre un disque.
6: Non, mais attends, mais qu'est-ce qui s'est passé?
0: Attends, mais il y en a aucun des trois là qui veulent répondre aux questions.
6: Pourquoi?
0: Donc dans ces cas-là, ça sert à rien de me les garder.
6: Et pourquoi ils veulent pas répondre?
0: Parce que tu leur poses une question, ils en ont rien à foutre.
6: Mais c'est pourri, on est en train de parler des JO, tu nous demandes la devise, qu'est-ce qu'on a branlé?
8: C'est vrai.
0: Eh ben, les gens qui y vont, faut bien qu'ils payent.
6: Mais putain, mais on parle de sport, tu nous parles de monnaie, toi. Qu'est-ce qu'on en a pété tes questions pour à 2 francs là?
0: Et alors, si t'es pas content, t'as qu'à faire un débat, espèce de fils de pute.
8: Oh là, ça va
0: d'accord.
8: Loin, là. Ça va loin là.
0: Alors je te préviens, la question.
6: Je peux pas t'en dire autant. Hein.
0: Alors la question reste, envoie un disque, c'est terminé. La question restera. Tu me retrouves d'autres auditeurs.
6: Mais non,
0: terminé.
6: Mais ça y est, ils sont là les auditeurs.
0: Non, tu me reprends d'autres que ces trois-là qui savent pas et qui ont pas envie de répondre aux questions. C'est tout terminé.
6: C'est quoi? C'est le pénis la devise, non?
0: C'est tu me dis Stéphane, Marcel Douillet et Jamel, tu leur dis au revoir, tu me reprends.
6: Non.
0: Tu reprends 4 auditeurs,
6: non.
0: Terminé.
6: Allez, hors de question.
0: Moi je te dis que si, c'est moi qui commande le jeudi, c'est pas toi.
6: Je m'en fous. Hein.
0: Alors en demain entendeur, salut, tu fais ton boulot. Et Anka, tu l'aides s'il te plaît, merci.
9: Bah ouais, mais ils sont mis du temps pour trouver un auditeur.
0: Non, mais moi j'en ai rien à foutre.
9: On en trouvera pas des comme eux là.
0: Mais attends, tu mets du temps à trouver un auditeur, pour l'instant t'en as trouvé aucun.
9: Bah je suis au téléphone avec quelqu'un. Hein.
0: Bien sûr, t'es au téléphone depuis tout à l'heure.
9: Non, tu veux lui parler pour voir comment.
0: Non, tu reprends, t'en prends. Allez hop, on envoie un disque.
1: Ah non, j'ai pas de disque là de près.
6: Alors tiens, j'ai une auditrice qui peut peut-être répondre, j'espère qu'elle pourra le faire. C'est Janie Limbago. 40 ans bientôt maintenant.
10: Bientôt, oui.
6: Ouais, quand même, ça passe, Janie.
1: Eh ben.
6: 40 ans de. T'es où déjà, Janie?
10: À Toulouse.
6: T'es à Toulouse aussi, 118.8, parfait. Voilà.
5: Bienvenue.
10: Et j'ai pas d'accent.
5: Ah, ouais, moi non plus. Hein.
0: Non, mais j'ai prévenu Fildar, là, les
5: trois. On est tranquille, hein.
0: Mais non.
5: Gérard, toi, tu pourrais nous dire ce que c'est que la devise de Sydney?
0: Pour l'instant, moi, je vous demande de répondre aux questions, je vous demande pas.
5: Bah ouais, mais tout ça, Gérard... tout ça, mais tu sais même pas ce que tu racontes, en fait.
0: Ouais, bah alors, c'est quoi, c'est le dollar?
5: Rien de ça. Bah voilà!
0: C'est le dollar, ouais. Vous avez compris ce que je viens de vous dire, là, les trois Lascar?
4: Mais la devise, c'est le dollar.
5: Mais c'est pas une devise, un dollar.
0: Ah non, c'est quoi alors?
7: Je dirais un tiers dans la bouche vaut mieux que deux tiers.
0: Allez, hop, au revoir à vous trois. Bonne nuit.
4: Bonne nuit.
6: Mais non, mais écoute,
0: j'ai dit bonne nuit.
6: Si les auditeurs, ils connaissent pas.
0: Au revoir.
5: Mais c'est pas de notre faute, Gérard, c'est un débat.
0: Terminé.
5: Est-ce qu'on répond mal?
0: Non, non, mais.
6: Attends, tu sais, c'est quoi la devise en Chine, toi?
0: C'est le gars, c'est. Ah, c'est le. Et alors?
6: Et alors? Voilà. Tu dégages!
4: Allez,
6: tu dégages! Allez hop!
5: Tu dégages!
6: Tu dégages!
0: Mais va te faire sucer par tes travaux là! Tu me retrouves des auditeurs!
6: Tu vois, c'est pareil!
0: Parce que toi, ton dépit, t'es même pas capable de les faire, alors tu fermes ta gueule et c'est tout!
5: Chaud!
0: Maintenant, tu fermes ta gueule!
5: Je peux pas laisser passer ça! Tu dois laver l'affront là direct.
0: Alors hop, Jamel et Marcel Douillet, c'est pas au revoir.
6: Non, ils s'en vont pas, Thomas,
0: tu leur dis au revoir et c'est tout.
6: Mais non, ils connaissent pas, c'est pas de leur faute.
9: Non, mais Gérard.
0: Attends, toi, tu t'écrases parce que tu fais rien. Tu t'écrases, tu cherches des auditeurs.
9: Oui, mais je te préviens parce qu'après, il y aura plus personne.
0: Non, non, mais moi, je te dis, tu cherches des auditeurs et tu t'écrases.
1: Excusez-moi, mais là, le moment est vraiment venu.
10: On sort les doigts du cul et on se met au boulot.
1: Parce qu'on se fait chier grave là, GG, je veux pas être trop mais.
0: T'as qu'à envoyer un disque et. Vous
1: mais non, j'ai
0: des auditeurs.
1: Il est minuit 20, GG.
0: Je vois pas le savoir.
1: Enchaîne, je sais pas.
0: Non, non, vous envoyez un disque.
1: Fais un sondage
0: tout.
1: Ou un truc, en attendant que Phil y retrouve des gens.
8: Fais juste une petite citation de Pape Schmir. C'est assez dur à prononcer, je suis désolé. Il dit que du temps des Romains, la devise des jeux du cirque, c'était du pain et des jeux. Et il dit qu'avec toi, est-ce que ça deviendra du vin et des jeux?
0: N'importe quoi, je répondrai pas à des questions cons comme ça sur l'IRC maintenant. Alors s'ils ont envie de s'amuser à dire des conneries, ben qu'ils en disent, ben moi je répondrai pas aux questions, c'est tout.
8: Mais voilà. Je les poserai pas, hein, t'inquiète pas.
0: Donc alors, sondage, que doit-on faire pour participer au JO?
8: Ça c'est bien.
0: Alors 73% des gens répondent qu'il ne faut surtout pas être sportif. Enfin, en principe, pour faire les Jeux Olympiques, faut être sportif, sinon c'est pas la peine.
1: Pourquoi?
0: Bah sinon, pourquoi tu fais les JO si t'es pas sportif?
1: Pour avoir une médaille.
0: Bah ouais, bah faut bien que tu participes à un sport. Sinon tu peux pas avoir de médaille.
1: Ouais, mais est-ce que les gens qui participent à un sport, ils sont forcément sportifs? Peut-être qu'ils font ça pour la thune.
0: Non, il y en a qui c'est leur sport, c'est ce qu'ils font, hein. Donc 31% des gens me demandent si j'aime les JO. Moi c'est pas un genre de. C'est pas. Ça m'intéresse pas du tout.
1: Oh GG, ça te passe bien le temps, tu fais rien de la journée.
0: Non,
1: c'est 24/24 sur France 2 et
8: ça passe
0: non, je veux dire une chose, je regarde même pas ça du tout.
8: Et pourquoi?
0: Parce que ça m'intéresse pas. Alors, donc 29% pensent qu'il faut
8: mais
0: se doper.
8: Les internautes, ils sont frustrés, ils te demandent pourquoi tu fais un débat sur quelque chose qui t'intéresse pas. On a tellement l'habitude d'avoir des thèmes si intéressants de ta part.
0: Ben ouais, mais les Jeux Olympiques, ça m'intéresse pas, c'est tout, c'est pas des trucs qui m'intéressent. Donc 29% des gens 29% des gens pensent qu'il faut se doper pour participer aux JO. Alors ça, je vois pas pourquoi qu'on l'a maintenant, alors qu'on en est déjà pas, on n'en est pas encore arrivé à cette question-là.
1: C'est pas grave.
0: Et 17% me demandent si Bibi est une ancienne lanceuse de marteau. Alors ça, ces questions-là, c'est encore des questions.
1: C'est des conneries, tout le monde sait bien, elle faisait le marteau.
8: Ouais, moi on m'a dit qu'elle faisait le poids.
0: Ouais, c'est ça.
8: Forcément.
0: Enfin bref, donc...
6: On a des nouveaux auditeurs.
0: Alors,
6: bravo, ça enchaîne. Mais bravo Anka. Non, mais bravo Anka.
0: Ouais, bon, on va voir.
6: Alors, on accueille Karl Lavis. Bonsoir, 27 ans de Rouen. Je crois que t'es de Rouen, Karl.
11: Exactement. Salut tout le monde.
6: Salut Karl.
11: Salut Karl.
6: Alors Karl Lavis,
0: 98-6.
11: Voilà, exactement.
6: On accueille Sergueï Boubkoui. Bonsoir Sergueï.
11: Et bonsoir à tous.
0: Eh, hey, Anka, au lieu de te foutre de la gueule, là.
1: C'est
0: de te marrer. C'est quoi ces noms de merde que tu donnes aux auditeurs, toi?
9: Pas moi qui leur donne, c'est eux qui les trouvent tous.
0: Ah ouais, c'est eux qui
11: les trouvent. Ah ouais, respecte un petit peu.
9: Bah non, moi j'ai pas assez d'imagination.
11: Respecte-moi. Hein.
8: Genre.
0: Alors, c'est quoi, son nom?
11: Sergueï Boubkoui.
8: C'est pas facile à porter.
11: C'est pas facile, non.
0: La fréquence.
1: C'est pour ça.
8: Arrêtez de vous moquer.
0: La fréquence.
11: La fréquence, c'est 104.2. On la ressort souvent, en fait, non.
0: Et après,
6: et donc on accueille aussi bonsoir Eric Diaganal.
12: Bonsoir. Bonsoir tout le monde.
11: Rien à voir.
12: Rien
0: la
12: à voir
0: fréquence.
12: Avec l'autre. C'est pas la même famille. J'appelle de Caen.
11: Lui saute des voitures dans les banlieues.
12: Tout à fait. Et c'est 117.7. Bonsoir à tous.
6: Bonsoir.
12: Bonsoir l'équipe.
0: Salut.
12: Salut les auditeurs.
0: Salut.
12: Salut le Polar.
0: Tu parles à qui tu dis ça toi?
11: À toi l'otage.
0: Alors au revoir. Au revoir Eric. Allez,
6: c'est pas Eric, putain.
0: Si, j'ai reconnu sa voix, c'était lui. Terminé.
1: Eh ben, alors, il est mouvementé ce débat quand même.
0: Ça va aller vite, moi. Hein. Ah je le sens.
1: Tu veux qu'on appelle Bibi pour savoir si ça va vite?
0: Oh, je peux avoir...
5: 2000.
0: Je peux avoir une fiche disque.
6: Vierge, tu veux une vierge?
0: Non, une fiche disque. On envoie un disque.
6: Une fiche disque.
8: Oh putain.
6: Ah, j'avais pas capté, moi.
5: Bouge pas.
6: Alors, c'est quoi, t'as posé la question ou pas?
0: Non, pas encore, mais j'attends d'avoir
6: la fiche
0: le
6: disque.
5: Ouais, bah attends, 30 secondes.
6: Ah là là, qu'est-ce qu'on se marre, hein, déjà.
5: Putain, oh là là.
6: 25 minutes de franche rigolade.
1: C'est vraiment, c'est le top, hein.
4: Un peu de tristesse.
6: C'est cool, sur fan.
0: Alors, la question, ça sera combien d'heures de vol y a-t-il entre Paris et Sydney?
6: Oh mais non.
5: Non, c'est pas les Jeux Olympiques,
6: ça. Pas les Jeux Olympiques, ça. On va refaire les questions, hein, pendant
5: ah
6: le
5: ouais.
6: Discours.
5: Non,
6: on va en faire deux ou trois. Attends, la devise de l'Australie, le nombre d'heures pour aller en Australie, non mais tu caresses, hein.
1: C'est ridicule, hein.
5: Le régime,
0: je regarde les trucs et c'est tout.
6: Est-ce que les kangourous, ils sont bien en Australie?
4: Est-ce que les Walibis, c'est australien?
0: Et on va s'écouter les kangourous pervers avec Walibi Bibi, je fais caca, donc hey. Ça c'est bien des conneries à fil d'art. A tout à l'heure sur Fun Radio.
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0: Hey. Gérard.
6: Jingle, non.
0: Bah, Anka, s'il te plaît!
1: C'était pas un jingle, peut-être.
0: Eh, ça va, oh!
5: Ah, mais c'est t'as vu l'heure?
1: Putain, mais merde!
0: Eh, mais je veux pas te savoir! Oh, tu viens prendre un carré! Oh, tu viens le gobelet d'ici!
14: Mais je veux me le faire piquer!
0: Non, non, tu vires ça d'ici! Hop, terminé! Tu vires les gobelets de... Tu vires!
6: Bah, tu le bois, et puis tu te casses!
8: Oh la vache! Ah, j'étais sorti du studio quand tu rentres!
0: Ah ouais, bah alors donc on venait de s'écouter les kangourous pervers avec Walibi Bibi, je fais caca, donc à mon avis ça doit pas être le bon disque.
1: Si c'est ça, c'est sympa.
0: Ça m'étonnerait.
8: C'était pas mal.
1: C'est une nouveauté Fun Radio.
0: C'est Anka, tu vires le gobelet de là s'il te plaît.
14: Regarde
0: tu
14: les dehors là. Non mais regarde dehors.
0: Je ne veux pas le savoir, tu viens le gobelet.
6: C'est bon.
0: Ça veut dire quoi ça?
1: Ça veut dire quoi?
0: On accueille Janine.
1: Oh là.
6: Non, Janine Lamago.
1: Janine Lamago.
6: Janine Lamago.
15: Rebonsoir.
0: Karl.
16: Oui.
0: Sergat.
6: Sergueï
0: Boukouille. Et après.
6: Ah, bah, excuse-moi. Donc, on accueille une nouvelle auditrice. Christina Arandel. Bonsoir.
17: Bonsoir, c'est Christine Arandel. J'appelle de Montpellier 116.6. Bonsoir à tous.
0: Ok, bon.
17: Alors, bonsoir, Gérard, quand même.
0: Salut.
17: Bonsoir. Ça va bien?
0: Donc, alors, la question donc, qu'on devait poser, monsieur Fildard a voulu la changer. Alors.
1: Ah, ouais, on est tous d'accord.
0: Hein.
1: Ah,
0: bah, donc, pensez-vous que la France a des chances de gagner les JO? Donc, c'est à peu près ce que j'allais dire. Donc, c'est pas mal, Fildard.
5: Si...
0: Alors, donc, on va demander à Christina.
17: Non, Christine Arandel.
0: Ouais, si je veux, d'accord.
17: Si je veux, non, tu me prends.
8: C'est pas trop.
0: Alors, dans ce cas-là, si t'es pas content, c'est le même prix, d'accord.
17: Bonsoir. Alors, effectivement, je pense que vu le nombre de médailles qu'a la France, pour l'instant, on n'est pas très très bien placé quand même pour gagner les JO. Faut être.
6: On est combien là, Gérard?
0: Non, mais attends, pour l'instant, je le dirai pas tout de suite.
6: D'accord.
1: C'est pas la question.
17: Moi, je pense qu'on n'a pas trop de chance, honnêtement.
0: Ouais, je pense que si, moi.
17: Je pense vu les résultats des nageurs, par exemple, en 100 mètres, Pierre Coulet, par exemple, on n'a pas cartonné du tout.
15: Non, pas du tout.
17: Je sais qu'il y a eu une épidémie de choléra chez les chevaux, donc en équitation, ça a été la catastrophe. Donc, nettement, pour l'instant, nos chances sont diminuées. Hein. Faut être réaliste.
1: C'est sûr,
17: on ne gagnera pas les JO. C'est pas la Coupe du Monde, c'est pas la Coupe d'Europe. Hein. Faut se calmer, les enfants.
0: Mais moi, je peux te dire que si, on a des chances.
4: Moi, je crois, à mon avis, Gérard, surtout que bon, là, on est en 3e ou 4e position.
0: Mmh.
4: Et là, je crois qu'il reste que des trucs à la con là, genre bobsleigh sur gazon, curling, des trucs comme ça.
0: Non, il y a encore un, on a encore le judo encore, hein.
4: Il y a encore judo.
0: Il y a encore du judo.
4: Si tu me permets, Gérard, je voudrais passer un message à France 2.
0: Non, il n'y a pas de message, merci.
4: Si nous passons du bobsleigh ou du curling, c'est même pas la peine, je paye pas ma redevance. Hein.
0: Non, mais c'est bien.
4: C'est direct, hein, c'est pas Bietri qui va.
0: Non, mais c'est pas la peine de passer des messages, merci.
5: Oui, en galère à Jolo avec mes potes les otages. J'écoute Fun.
0: Qui c'est celui-là?
6: Je sais pas, Gigi.
17: Un jingle.
6: C'est la vis, je crois. Carl Lavis.
5: Ah non, pas possible.
0: Non. Parce que justement, c'est à lui que je posais la question. Alors, ouais.
6: Putain, c'est chaud.
0: Alors, Carl.
17: Carl.
16: Bah écoute, moi, je vais pas pouvoir te répondre. Ça va être très imprécis. Hein. C'est trop imprécis pour moi.
0: Pourquoi?
17: Hop là.
0: Pourquoi?
16: On va pas te dire. La France a pas de chance de gagner. C'est impossible.
0: Non, mais moi, je te dis que si.
16: On est trop naze aux Jeux Olympiques.
0: Ah bah non, mais moi, je peux te dire qu'on a encore des chances.
17: Mais il y a pas Zidane, je sais comment tu veux qu'on gagne.
0: Mais attends, mélangez pas tous les sports.
17: Il y a personne.
4: Zidane, tu lui donnes une carabine, il fait un carton là dans le truc.
0: Janine.
17: En curling sur gravier, tu m'étonnes.
0: Janine.
15: Janine.
0: Ouais, alors.
15: Moi je pense pas qu'on va gagner, mais je suis pas si pessimiste que les autres. Parce que on en a déjà une vingtaine, quoi. Donc c'est pas
18: à l'heure actuelle, on a.
6: C'est qui les premiers pour le moment?
18: C'est les USA.
6: Combien?
18: Avec 20, 23.
6: Et tu crois qu'ils les ont mérités ou pas?
18: Bien sûr, ils sont quand même plus forts que nous. De toute manière, ce qu'il nous reste encore, on a une chance de médaille une médaille demain. En judo avec David Douillet, c'est tout. Je pense qu'on...
8: Justement, à propos de David Douillet, j'avais une dépêche tout à l'heure sur AFP que j'avais imprimée. Il aurait été violemment pris à partie par une femme qu'il a décrit comme proche de l'animal Bigfoot. L'être corpulent et dégoulinant lui aurait fait une prise inconnue du judoka, lui infligeant un souffle anal au visage. Ça a l'air assez violent.
18: Ouais. Comme c'est des conneries, donc...
16: C'est la AFP, Gérard. Non, c'est la AFP.
18: Donc, alors, les médailles qui sont tombées... Donc hier.
6: Elles se sont cassées.
18: Donc on en a eu deux. On a eu deux bronzes en escrime, une argent en judo et une or en cycliste sur piste. Et donc à l'heure actuelle on est à 20 médailles. Donc on est dans les troisièmes.
17: T'as combien de bronzes toi par semaine?
6: Tu les couvrais, t'en coules combien toi?
18: Alors Christine, au revoir.
17: Hop là.
18: Comme ça celui-là.
8: Tu me sais, Christine.
16: Toi t'es sûr de la gagner la médaille Kekadoa, non?
18: Sergat, au revoir.
16: Non, pas du tout, pas du tout.
18: Je m'en fous. Allez, au revoir.
6: Laquelle? Qui?
18: Sergat.
16: Ah non, c'est pas moi.
6: Mais non, c'est pas lui.
18: Tant pis.
16: Non, c'est fait comme ça.
18: Terminé.
16: C'est Carl Lavie.
18: Ah bah alors, bonne nuit pour toi.
16: Salut mon con.
18: Voilà, bah comme ça va plus vite.
6: Gérard, justement, j'avais prévu le coup. On accueille Monsieur Mazur, bonsoir.
18: Tu la fermes un peu là.
19: Que le meilleur gagne, bien entendu.
18: Il me semble que j'avais dit que je voulais pas qu'il repasse.
19: Oui, mais... 1.9, Monsieur Gérard, pour la fréquence.
18: Ouais, mais on s'en fout.
6: Il a fait un article récemment.
18: J'en ai rien à foutre, Monsieur Mazur.
19: Un article dans un bien modeste journal intitulé L'Équipe.
18: Et moi, il y a un journal que je vais vous dire, vous allez fermer votre gueule maintenant.
16: Moi, j'ai dénoncé Chirac dans Le Monde.
18: Hein, alors toi, ça commence à bien faire, Mazur.
6: Gégé, s'il te plaît, arrête de t'énerver parce que quand tu bouges, ça...
15: Ça chemote.
18: Tu sais, Janine, au revoir. Hop.
16: Oh là, ça va.
18: Bonne nuit. Manu.
6: Hein.
18: Voilà. Quand tu veux, NK, tu me trouves des auditeurs, hein.
6: On y va, j'en ai un justement, excuse-moi, avant que tu rattaques la question. On a Franck Espositob. Bonsoir Franck.
20: Franck Espositob, oui, bonsoir. Bonsoir Paris, bonsoir tout le monde, bonsoir qui veut.
18: La fréquence
20: 92.4.
18: Merci. Donc alors, dans quelle question qu'on était?
8: Je sais pas, mais en tout cas, sur l'IRC, on est énormément monté. On va peut-être atteindre le nombre de participants au JO, vu qu'on est 7842. Et il y a une bonne question de Snooze. Il dit qu'il y a son chien, il comprend pas pourquoi les chevaux, ils ont le droit de participer à l'équitation et pas lui.
18: Parce que son chien, est-ce qu'il pense le faire?
16: D'accord.
18: Est-ce qu'il peut être à la hauteur d'un cheval?
6: Pas con la mule.
8: Ouais, pas con.
18: Fildar, j'ai viré Janine.
6: On en a 4 là. Hein.
18: Non, j'en ai que 3.
6: Attends, on a Monsieur Mazur. Oh.
18: J'ai Franck et Sergat.
6: Sergei Boukouille.
18: Ouais. Monsieur Mazur.
6: Janine Limbago.
18: Non, j'y ai dit au revoir à elle.
6: Mais c'est Christina Rondel que t'as viré.
18: Mais non,
6: Christina Rondel t'as viré.
18: J'ai viré Janine.
6: Mais non.
18: Si.
6: Qu'est-ce qu'elle a dit?
15: J'ai dit qu'il tuait.
18: Voilà, alors donc, voilà.
6: Bon, hop. Ok.
18: Et hop là.
6: Bon, bah, j'y ramène un.
8: Virer pour une vérité, c'est un peu laid quand même.
18: Alors, c'est qui?
21: Attends, je rappelle, Anka, demandez.
22: Eh ouais, mais on s'entend plus au standard là, vous parlez trop fort. Tu gueules trop fort, j'entends. Je les entends pas parler.
18: Non, mais moi, je vais dire une chose. Ouais, non, mais ça fait 10 minutes que t'es avec le même auditeur.
22: Bah oui, parce qu'il me répète son prénom, parce que je l'entends pas, parce que tu gueules trop fort.
18: Mais si ça te plaît pas, tu vas faire le standard dans le couloir et comme ça, tu laisses Manu tout.
22: Bah, j'aimerais bien, mais le fil est pas assez long.
18: Faut pas de ma gueule, parce que tout à l'heure tu vas rester dans le stand dehors.
6: C'est bon, j'ai quelqu'un. Médaillito, bonsoir, Sainte-Marie de la Mer.
23: Bonsoir. Allô, bonsoir. Bonsoir. Allô.
18: Ouais, on t'écoute, Médaillito.
6: Médaille, Médaillito.
23: Sainte-Marie de la Mer, bonsoir, c'est 115.5, bonsoir.
18: Bonsoir.
23: Bonsoir tout le monde. Bonsoir.
18: Bonsoir. Donc, alors, la question, bonsoir. Qui. Ça on va pas la poser parce que.
16: Ça parle de ta famille.
18: Pensez-vous qu'il y aura une histoire de dopage?
23: Ouais, bah.
8: Alors,
23: ouais.
8: Tu l'as pas posé celle-là déjà?
18: Non, on l'a pas mise encore.
6: Le problème, c'est que Gérard, il a fait des questions, mais des questions sur genre l'avion que vous prenez, c'est un Boeing ou un AOL.
18: Donc, Sergat.
16: Ouais.
0: Non, là, là.
2: Ouais, donc, c'est Agathe. La question, c'est... répète-la moi, s'il te plaît.
0: Alors, c'est... Pensez-vous...
8: Ah, Gérard, t'as dit qu'il
0: pensez-vous qu'il y aura
8: Gérard.
0: Une histoire de dopage, il faut peut-être écouter.
2: Ah ouais, je pense que, bah ouais. Je pense que oui, hein, quand tu les vois nager le 100 mètres, ils battent tous leurs corps, les mecs, ils courent plus vite que les chevaux, c'est hallucinant, quoi. Mm-hmm. Moi, je pense que oui, il y a des produits stupéfiants là-dedans. Hein.
0: Mmh. Ouais, ben bah, moi je peux te dire que bon, on verra. Monsieur Mazur.
3: Non, bah absolument, moi je suis de cet avis totalement. Il y a déjà des, ne serait-ce que dans la nourriture, il faut un peu connaître. Je ne sais pas si c'est votre cas, Monsieur Gérard, la nourriture australienne qui est à base de kangourous, de serpents et de scorpions, que sais-je. Et tout le monde sait qu'il y a des produits énergétiques dans ces petits animaux et qui décuplent bien entendu de nombreuses choses, dont les performances sportives.
23: Mmh. Mmh. Je sais pas si t'as déjà fumé du ragondin.
0: Franck.
3: Salut.
23: Moi je pense que oui également. T'as qu'à voir David Douillet en train de tirer au yaourt dans ses pubs, à mon avis, il n'y a pas que du yaourt là-dedans.
0: Là je crois que tu vas un peu loin là-dessus, toi.
1: Ouais, tu vas loin quand même.
0: Méga, je sais pas quoi là.
23: Médaïto.
0: Médaïto, ouais.
23: Ouais, moi je pense que ouais, il y a du dopage, les mecs qui prennent de la dope. Mmh. Parce que moi j'avais un oncle en fait, il a fait le lancer de couteau. Mmh. Et c'est vrai que lui carburait pas mal, tu sais, tout ce qui est fruits de mer, pas lourd et tout ça, tu vois.
1: Ça c'est pas bon, hein.
23: Donc franchement, à mon avis, il ouais, y a des mecs qui gobent des trucs. Hein.
0: Non, mais je peux vous dire qu'à l'heure, là, on est en train de parler du dopage là sur les IO.
23: Les contrôles, c'est n'importe quoi. Regarde les mecs, ils les font pisser dans des bocals, c'est ça.
0: Ouais, non, mais hey.
23: Et attends, faut tester la merde aussi.
0: Non, mais attends, moi je peux.
23: Il y a des trucs, ça passe dans le caca.
0: Mmh. Non mais moi je peux te dire qu'à l'heure actuelle il y a quand même 12 athlètes, il y a 12 athlètes qui ont été contrôlés positifs, hein.
1: Ouais.
23: Ah, quand même.
1: C'est qui? C'est donc, les, tu connais les noms?
0: Non, c'est les pays, donc c'est la Roumanie, la Bulgarie.
23: Tout le pays.
0: Kazakhstan,
1: Kazakhstan, Kosovo.
0: Voilà.
23: Mmh. Ah, regarde, Jolo, GG.
0: Ouais.
23: Tu trouves pas que c'est débile? Regarde, on vérifie l'urine, mais on vérifie pas le reste. Donc, forcément, il y a des trucs qui passent.
0: Oh là là, non, mais arrêtez avec les papiers derrière, là, parce que c'est énervant, hein.
23: Il y a des trucs qui passent, t'es d'accord avec moi, forcément.
0: Ouais, mais. Non, mais même, là, c'est.
23: Mais voilà, les mecs, ils ont pas envie de mettre le nez dans le caca, comme d'habitude.
0: Non, mais là, il y en avait 10 qui étaient contrôlés positifs. Donc, il y en a eu 2 encore en plus aujourd'hui.
23: Ok, laisse tomber.
0: Non? Ouais. Donc à mon avis,
8: c'est vrai.
0: À chaque fois c'est pareil.
8: Gérard, tant qu'on est dans le sujet, sur IRC, il y a la police que je salue pour la première fois de ma vie. Il demande pourquoi Richard Virenque ne participe pas au JO alors qu'il y a du vélo au JO. Justement.
0: Ouais, mais là c'est peut-être pas le même.
1: C'est pas le même vélo.
0: C'est pas du tout pareil, parce que là le cycliste sur piste, lui c'est cycliste route, donc c'est pas du tout pareil. Hein.
1: C'est quoi la différence?
8: Ouais, je
0: comprends. C'est style Tour de France, tandis que là c'est
8: Tour de piste.
0: C'est des sur une piste, sur une piste.
2: Elle est bizarre la piste en plus. Hein.
0: Ouais, ouais, ouais. Ben, ça.
2: Oui, le Tour de France.
8: Pourquoi elle est penchée, Gérard?
0: Bah, justement, je voudrais bien le savoir, moi, pourquoi qu'elle est aussi penchée que ça. Mmh. Voilà.
1: Les auditeurs, si vous le savez, appelez au standard 0803 085000 pour aider GG. Il est en galère, il a rien préparé.
8: Voilà. C'est clair.
0: Alors les JO sont.
22: Tu m'assures, il sait, je crois.
8: Ah, il avait fait un papier sur les cyclistes.
23: Voilà la force centripète.
8: Ouais.
0: Monsieur Mazur.
23: Centripute. Pardon.
0: Monsieur Mazur.
3: Oui, monsieur Gérard.
2: Pourquoi la piste,
3: j'ai répondu à la question déjà.
0: Non, mais on vous en vient. Bon, d'accord.
22: Non, monsieur Mazur, on voulait vous demander. On
8: était sur votre article sur les cyclistes et sur les dopés.
3: Ah oui.
22: On voulait vous demander pourquoi la piste des cyclistes était penchée.
3: Bon, eh bien écoutez, avant de répondre, parce que là vous soulevez, n'est-ce pas, un problème bien épineux. Alors, monsieur Gérard, je souhaiterais savoir si, bien entendu, avant de vous répondre, vous avez un avocat efficace, n'est-ce pas? Parce que...
0: Bon, monsieur Mazur,
3: vous êtes responsable, bien entendu, d'après ce que j'ai compris, vous êtes le chef ultime de cette émission, et je ne souhaiterais pas que vous ayez par la suite des problèmes suite à mes propos, bien entendu.
0: Monsieur Mazur, on vous demande de répondre correctement à une question, vous y répondez, vous ne cherchez pas midi à 14h.
3: Très bien, monsieur Gérard, surtout qu'avec le décalage horaire... Alors la piste est tout simplement penchée, n'est-ce pas? Vous avez bien remarqué que les cyclistes, lorsqu'il y a les épreuves pendant les Jeux Olympiques, les cyclistes partent du plat de la piste. Vous avez vu, monsieur Gérard?
0: Ouais, j'ai déjà vu.
3: Ouais. Alors il s'avère qu'il y a de cela à peu près 53 ans, lors du démarrage des Jeux Olympiques, eh bien, les cyclistes démarraient du haut de la piste, n'est-ce pas? Du haut de la piste, et leur vélo n'étant pas les prouesses technologiques de nos jours, eh bien, ces malheureux cyclistes se cassaient lamentablement la gueule, si je puis m'exprimer ainsi, afin d'être poli. Donc, est arrivé monsieur de Ménoncourt, un homme tout à fait charmant, la quarantaine, une femme mariée, 4 enfants.
0: On s'en bat les couilles?
23: Bah écoutez, lui aussi, c'est comme ça qu'il a battu 4, hein, bien entendu. Aussi, alors, monsieur de Ménoncourt est arrivé en disant, écoutez, il faut, ne serait-ce qu'un tout petit peu, décliner la piste de manière à ce qu'elle soit moins abrupte. Monsieur Gérard, vous suivez?
0: Ouais, non, mais vous allez accoucher parce que...
23: Eh bien, écoutez, je suis en train de vous expliquer. Vous me posez une question, je vous explique.
7: C'est trop compliqué, là, monsieur.
23: De manière à ce que même le cycliste, même étant ivre, puisse, bien entendu, terminer sa course et rejoindre ses concurrents, si toutefois la, sa forme le lui permet. Cela vous satisfait-il, monsieur Gérard?
0: Ça va, je vous remercie. Donc, les...
23: Je vous en prie, à votre service.
0: Alors...
23: Bonsoir, monsieur Mazur.
0: Un débat sur les...
9: Bonsoir, monsieur Mazur.
23: Bonsoir.
0: Ah, un sondage. Oh, s'il vous plaît, là.
9: Bonsoir, monsieur Mazur.
23: Coupable.
7: Bonsoir. C'est monsieur Chazal.
23: Bonsoir.
10: Gérard, pour gagner un petit peu le débat, un petit sondage.
0: Non, bah vas-y, alors.
10: Ah, d'accord, il y a Père Fouras, il dit qu'il a fouillé dans ses archives, il a vu que tu avais été champion olympique de débat sur piste en 88 au JO de Séoul.
0: N'importe quoi, celui-là. Et après?
10: Après, bah, il y a des gens qui me disent bonjour, bonsoir, qui seront massifs au HAF demain, demain soir pour le concert de Sankai à l'Agora.
0: Donc, alors, les JO. Non, mais ça
9: c'était
0: va.
9: C'était juste, voilà. C'est tout.
0: Donc les JO sont-ils nécessaires? Alors 70% des gens disent oui, parce que ça permet aux sportifs de passer à la télé, ben ça c'est vrai, hein, parce que sinon on se demande pourquoi. Donc 33% répondent de non car les petits pois sont rouges. Bon là je vois pas du tout le rapport avec avec
9: c'est,
0: les JO.
9: C'est bizarre, ouais.
0: 23% des gens répondent des sourds n'entendent pas ce que je dis.
9: Je comprends rien à ce que tu dis, hein, Gégé, par contre.
0: Ouais, ben, le sondage, c'est pareil, je comprends pas du tout le truc. Et 18% me répondent que les cures sont nécessaires. Eh ben, c'est même pas du tout le style du débat. Enfin, bref. Quelle heure il est? 0h45.
9: Si tu te fais chier?
0: Non, mais c'est pas ça, c'est que...
9: Ah, d'ailleurs, tu sais quoi, Gégé, tu m'as sauvé la vie parce que à minuit 45...
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0: Voilà, on en a rien à foutre de votre merde.
9: Bah oui, non, mais moi je me fais un peu d'argent.
0: À votre avis, quel est le sport au JO qui est le plus important? On va demander à Sergat.
23: Sergueï, Bobouille. Il me semble que c'est le 100 mètres hein, qui est le plus regardé par les gens. Le 100 mètres courir.
0: Ouais, le 100 mètres.
9: Il y en a plusieurs des 100 mètres, ouais.
23: Non, c'est le 100 mètres avec que des blagues qui courent.
0: Ouf. N'importe quoi.
23: Si, c'est celui-là qui est le plus rapide, moi je
7: regarde. Avec les chaussures en or et tout, là.
23: Voilà, exactement.
0: Malaïdo.
7: Médaïto.
0: Médaïto,
7: fais gaffe. Ouais. Moi je dirais tout ce qui est sport de combat.
0: C'est-à-dire
7: sabre, épée, couteau papillon, tout ça. Il y a aussi effectivement tout ce qui est course. Parce qu'il faut savoir courir dans la vie, des fois ça aide quand même. C'est la route, hein, tu vois, tout ça. Puis ouais, non, c'est tout. Hein. Je pense que c'est déjà pas mal.
0: Franck,
25: pour moi, dans les Jeux Olympiques, c'est le 110 mètres otage où tu dois zigzaguer entre les balles pour t'échapper.
0: Bon, alors, Franck, au revoir.
9: Je le shoot.
0: Au revoir.
23: C'est pas une mitraillette.
9: Il s'est entraîné là-bas. Il a tout esquivé. J'ai pas réussi.
0: Anka,
25: ils ont pas de silencieux là-bas.
0: Entre parenthèses, on vient de dire au revoir à un auditeur. On vient de dire au revoir à un auditeur.
22: C'est parce que moi j'étais en train de dire bonjour à un autre.
0: Non, mais voilà.
9: Bah alors, on vient de dire au revoir.
22: C'est qui?
0: Franck, tu lui dis au revoir et tu reprends quelqu'un d'autre, merci.
22: Mais je sais pas lequel c'est en fait.
10: Gérard?
0: Oh là là là. Je sais pas lequel c'est. Non, mais
22: il a pas laissé son.
0: T'es au standard, pour quoi faire? Pour dormir ou pour.
22: Moi je suis au téléphone là.
0: Non, mais t'es.
22: Allô?
0: Oh, ça y est, ouais.
23: Allô?
7: Oui, alors.
0: Bon, je pense que.
10: Oui, Gérard, sur IRC, il y a un certain Chirac, je sais pas si c'est l'obèse qu'on connaît tous. Il voulait savoir pourquoi il n'y a pas de lancer de boomerang au JO de Sydney, vu que c'est en Australie.
0: Moi, je sais pas. Hein. Là, c'est une question que je sais pas du tout non plus.
10: On pourrait peut-être demander à un auditeur, je sais pas.
0: Bah, ça serait une bonne idée. Sur l'internet, qui nous répondent.
9: Peut-être que Monsieur Mazur, il sait.
10: Ouais,
9: non,
10: parce qu'il avait fait un truc sur le boomerang dans l'équipe.
9: Monsieur Mazur, vous êtes là?
23: Un autre douloureux problème et bien épineux, ma foi, que vous soulevez. Monsieur Gérard, je vous en remercie. Alors, le boomerang, bien entendu, sport national australien.
0: On s'en bat les couilles.
23: Et on peut tout à fait se poser la question, mais pourquoi cette discipline sportive n'est-elle pas représentée au JO de Sydney, alors qu'elle était bel et bien présente, si vos souvenirs sont bons, Monsieur Gérard, au jeu d'Atlanta, il y a 4 ans de cela?
7: Il n'y a pas de souvenirs.
23: Monsieur Gérard?
0: Dîner de con. Ouais, non, mais ça y est, on en a rien à foutre, donc...
23: Ah bah attendez, monsieur Gérard, on me pose une question, moi j'ai la politesse d'y répondre, non, maintenant, mais moi, si vous m'accueillez...
3: avec des jeux n'en ai rien à foutre.
0: À votre avis, quel est le sport au JO qui est le plus important, c'est tout? On joue.
3: Mais sans aucun doute, et ça, bien entendu, j'ai entendu toutes sortes d'horreurs, mais c'est bel et bien la nage féminine, et on comprend pourquoi, bien
0: la
3: sûr.
0: La natation.
3: La nage.
0: La natation.
3: D'accord, si vous souhaitez, monsieur Gérard, mais vous êtes le seul à dire la natation. Hein.
0: Alors, parce que ça s'appelle. Alors, la nage, ça s'appelle pas la natation. Ça s'appelle quoi?
3: La natation étant l'adjectif, bien entendu, vous avez tout à fait raison là-dessus, mais en ce qui concerne les disciplines sportives et olympiques actuellement, ils appellent ça tous les journalistes, moi-même, appelons ça la nage, tout simplement, monsieur Gérard.
25: Tu dis nager ou tu dis natationner?
3: Je vais natationner, mais en revanche, j'ai fait de la nage.
0: Voilà. Bon, monsieur Mazur,
25: j'ai raté le reportage là sur Planète sur la reproduction des kangourous. J'aimerais bien que monsieur Mazur me fasse un petit résumé là, parce que j'ai pas tout capté.
0: Oh non, mais ça y est.
3: Voilà, un autre problème. Monsieur Gérard, vous l'avez sans doute remarqué.
0: On s'en fout.
3: Le kangourou se meut d'une manière bien spéciale. À savoir, il se projette sur ses pattes postérieures en hauteur, afin de très souplement retomber sur le sol, bien entendu, grâce à l'élasticité de ses pattes qui sont qu'une véritable arme, n'est-ce pas? C'est un véritable ressort, monsieur Gérard. Peut-être tel que celui que vous avez connu dans votre lit d'hôpital cet été, alors que vous entrepreniez une petite, un petit repos bien mérité, n'est-ce pas, monsieur Gérard?
0: Eh ben, monsieur Mazur, je vous dis au revoir.
3: Et donc, et voilà. Je continue, l'activité du kangourou est vraiment primordiale. La queue du kangourou, bien entendu, elle est dépeinte, n'est-ce pas, au tout début du siècle, comme...
0: Monsieur Mazur, c'est terminé.
25: Il est parti, hein.
0: Il y a Franck et Monsieur Mazur qu'on leur a dit au revoir.
6: À qui?
0: À Franck.
25: Non, je suis toujours là, moi.
0: Non, Franck, je t'ai dit.
6: Monsieur Mazur, qu'on leur a dit au revoir.
0: Non, je t'ai dit au revoir. C'est terminé, je te dis au revoir. Je te dis au revoir.
6: J'en mets pas plein de choses.
0: Voilà.
6: Il est calmé.
3: Un missile.
0: Et voilà.
25: Toujours encore, vas-y.
0: Non, mais Fildart, tu
6: sais pas, je les ai virés.
0: Voilà, donc, quelle est la mascotte des Jeux Olympiques? On va demander ça à Sergat.
4: La mascotte, j'hésite entre un kangourou et un koala.
25: Ouais.
0: Ouais.
4: Je sais pas.
25: C'est un truc. Bête à plume en tout cas.
4: Bah, un truc qui vole.
0: Non.
25: Des écailles.
0: Non, je pense pas.
4: C'est quoi alors?
0: Je te le dirai tout à l'heure. Médaille tout.
25: Pareil, hein.
0: Pareil.
25: Qu'est-ce que je te dis?
4: C'est pas Mel Gibson?
0: Non.
4: Ou le bassiste d'ACDC?
25: Crocodile Dundee, non?
0: Non, je crois que d'après ce qu'on a vu, c'est un ours, exactement.
4: Un ours?
0: Ouais.
25: Qui représente quoi en fait?
0: Qui représente la mascotte des Jeux de Sydney.
25: Attends, mais l'ours au 110 mètres, il est nul, pourquoi ils ont pris ça comme mascotte? C'est chelou ça.
0: On sait pas, hein, c'est ce qui a été dit.
25: J'ai jamais vu un ours faire du canoë ou un truc comme ça.
0: Moi je suis comme toi.
25: Non, il n'y a rien à voir.
0: C'est ce que j'ai remarqué, que c'était un ours, c'est tout.
4: Ah bon?
0: Donc voilà, donc on va se retrouver.
6: Juste avant. Juste avant, on va accueillir de nouveaux auditeurs. On accueille Myrlène Auté, bonsoir.
5: Oui, bonsoir.
25: Bonsoir Myrlène.
5: Bonsoir à tous.
4: Myrlène.
25: Bonsoir, bonne chance.
6: T'as l'air douce.
0: T'appelles d'où?
5: J'appelle de Grenoble.
0: Fréquence
5: 103.2.
25: C'est 9.
0: Ouais, et après?
6: Et on accueille Michael Pousson. Bonsoir Michael.
11: Bonsoir.
5: Bonsoir Michael.
11: Bonjour.
6: Salut Michael.
0: T'appelles d'où?
11: En Du Havre. J'adore tes choses en dehors.
0: Fréquence du Havre.
11: On s'en fout, tout ce qui est fait, c'est que demain à l'Agora, demain soir, mon pote, Sankai, direct.
0: La fréquence du Havre.
11: On s'en bat les couilles de la fréquence. Ouh, Sankai, demain soir à l'Agora.
13: Ça va le faire.
25: Ah, c'est chaud.
13: Dans les bacs. Je sais que c'est eux.
25: Ça va, Juju.
13: Je te le dis.
6: Je sais pas, ils mettent de la zig derrière, c'est peut-être les Sankai, je sais pas.
0: Non, c'est toi, alors.
13: Je les Lascar. Dans les bacs, 9-3 Connection. 775 à Jolo.
0: Michael, au revoir.
11: C'est pas moi, Gérard.
6: Non, mais c'est pas lui, c'est pas grave.
0: Non, mais même.
6: C'est quoi ta question, ma poule?
11: Alors,
0: De manière.
25: On fait des tarifs sur les pubs.
0: On en a pas d'autres, j'en ai plus que deux.
6: C'est pas grave, on va mettre un disque là. On va en faire.
0: Donc, j'attends.
13: Son gars est dans les bacs.
0: Oh!
13: Je sais que c'est eux.
6: Bah, je sais pas, tu veux quoi, une fiche disque?
0: Ouais.
6: Bah, lui, il faut une fiche disque.
11: Comme Colo, non, mais sérieux.
0: Hé, Michael, ça suffit, s'il te plaît, merci.
11: Très bien. Mais c'était pas moi.
0: Alors on va s'écouter Sercueil Boudaka Bout de caca avec Enfonce ta perche dans mon sautoir et on se retrouve après pour la suite et fin du débat.
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15: J'ai un sponsor, c'est important.
6: Ah, excusez-nous, il y a...
15: Urgente, en chronopole.
0: Non, Marco, tu sors des... Tu sors, s'il te plaît, tu me casses pas. Tu m'emmerdes.
15: Oh,
0: du fuck, la belle. Tu sors du studio.
6: Marco, viens.
17: Laisse-le sortir, moi.
15: Ok.
0: Tu sors d'ici.
6: Marco a amené un colis express, la beuge.
15: On me dit d'amener un colis, je suis gentil.
6: Bah oui, Marco, je comprends bien.
0: Anka, tu reviens dans les studios, s'il te plaît.
6: C'est hallucinant, Anka, elle est jamais au boulot. On vient de s'écouter quoi, Gérard, en attendant, parce que c'était bien sympa.
0: Alors, c'est Sargway...
6: Non, dis-le bien, putain.
17: Ça, c'était avant.
6: Non, c'est ce que Manu t'a écrit en
0: le
6: rouge.
0: Le truc en rouge, là, le truc qui déchire. Sunkai avec Fortenko Clash, Fire Dinan et Novka...
6: Ouais. Bon, allez, l'acheter, quoi, parce que...
0: Moi, c'est
6: mieux, c'est mieux.
0: Anka, s'il te plaît.
6: Putain, mais discute dehors.
0: Elle discute, quoi. Oh, Anka! Bon allez hop Anka, tu peux rester ok, on n'a plus besoin de toi dans les studios, terminé, au revoir. Au revoir. Au revoir, on n'a plus besoin de toi, allez hop. Bonne nuit.
15: Mais c'est bon pour la livraison.
0: Non, tu t'écrases et c'est tout.
17: Des gros pets de skunk en plus, une honte.
0: Alors on récupère Carlos Sodomeyer.
19: C'est un nouveau. Tout à fait, bonsoir.
0: Bonsoir, t'appelles d'où?
19: Carlos Sodomeyer, Strasbourg 114.4, bonsoir à tous.
6: Ah c'est une fréquence à Strasbourg, c'est cool.
0: Et Sergueï
20: Poulovski.
0: Ouais, t'appelles d'où fréquence?
20: De Tours, 102.5.
0: 102.5 et Marlène.
20: Dietrich.
0: Marlène Auté. Myrlène Auté. Donc 103.2.
21: Exact, bonsoir.
0: Rebonsoir. Alors, question.
20: Oui.
0: Que font les sportifs comme préparation pour aller au JO?
17: On a déjà parlé du dopage, non?
6: Non mais ça c'est la préparation avant les JO, pas pendant les JO.
17: C'est bien ce que je dis.
6: GG juste avant, on accueille Zinedine Poussane, bonsoir.
20: Oh putain.
26: Salut.
0: Bonsoir Zinedine.
26: Bonsoir.
0: T'appelles d'où?
26: J'appelle de Paris, 100.9.
0: Ok.
26: Bonsoir Poussane. Bonsoir tout le monde, bonsoir.
20: Bonsoir.
26: Salut.
17: Bonsoir.
0: Que font les sportifs comme préparation pour aller aux JO? On va demander à Carlos.
19: Préparation physique.
0: Mmh. Bah oui, c'est physique hein, en principe.
19: Ouais, préparation mentale.
0: Non, physique.
19: Non, mais préparation physique, plus préparation mentale.
20: Avec des psychiatres.
19: Plus préparation chimique, comme on a dit tout à l'heure.
0: Mmh. Ouais, bah tu vas pas reprendre les conseils, les trucs à Monsieur Mazur parce que.
19: C'est-à-dire un petit coup de boost.
0: Hein?
19: Un petit coup de boost là où ça fait du bien.
0: D'accord.
20: Cercueil.
19: Ouais, cercueil.
20: Non mais sérieux.
0: Sargueil, parle bien dans ton téléphone.
6: Ils vont te mettre à l'autre bout de la pièce encore.
19: Ouais. Tchernobyl.
0: Tu parles comme il faut devant ton combiné parce qu'on t'entend très mal là.
19: Tu m'entends très mal?
0: Bah, ou à moins que ça soit les inserts.
19: Ouais, c'est peut-être les inserts.
0: Des inserts qu'on a.
19: Alors la préparation, surtout plus mentale parce que physiquement, bon bah ils ont des produits à prendre. Mmh. Tous, ils ont des petites gélules à prendre le matin. Pour bien courir le soir.
20: Des vitamines, on va dire.
19: Voilà. Et moi, je pense que c'est plus mental. Donc, à mon avis, il faut qu'ils aient une famille. Il faut qu'ils aient une maman qui s'occupe d'eux. Il faut qu'ils puissent tirer des coups de temps en temps. Et puis, je pense que ça se passera bien.
20: C'est important. Hein.
0: Ouais, mais je crois que tu réponds à côté de la question.
19: Ouais, non, mais il a raison. Un champagne dedans. Hein.
20: C'est ce qu'on appelle l'entourage, en fait.
21: Voilà.
19: C'est, comment dirais-je, le concombre familial.
21: Exact.
19: Tu vois? Il y a l'entraîneur aussi, Gégé, on n'a pas parlé de ça. Hein.
0: Ouais, mais...
19: Ouais.
0: Bah, que font les sportifs comme préparation pour aller au JO? Donc, on parle aussi bien que...
19: Aussi que bien la prépa... que toi, on parle mieux que toi.
0: La préparation pour les JO et bien sûr avec les entraîneurs.
19: Bah ouais, tout à fait.
0: Attendez, Marco, tu sors, s'il te plaît, des studios, t'as rien à foutre là.
19: Il vient voir sa chérie.
0: Tu sors.
19: Il vient voir sa femme.
15: Tu kiffes, Gérard.
0: Tu sors des studios, s'il te plaît, merci.
6: Tout ça pour voir Anka.
19: T'as bien un micro là qui fasse une maquette.
0: Qui c'est qui venait de répondre? C'est Sergueï.
19: Sergueï Bobkouille.
0: Ok, Myrlène. Myrlène,
21: ils s'entraînent pas mal physiquement quand même, mais bon, on sait qu'ils n'ont pas grand-chose dans le caillou, donc la préparation mentale, déjà, ils savent pas ce que ça veut dire. Et puis, en cas de constipation, un peu de préparation, wesh.
0: Nice.
19: pas la constipation,
0: wesh. Zinedine.
26: Bah écoute, la préparation. Allô.
19: Allô.
26: Allô.
21: Allô.
26: Allô. Allô. Allô. Allô. Allô.
0: Qu'est-ce qui s'est passé, Manu, une fausse main?
1: Allô, allô.
2: Je voulais appeler quelqu'un sur la ligne 3 et en fait je te parle.
1: Ah, salut Manu.
26: Allô, allô.
17: C'est bon, ça.
2: Putain, c'est une CB.
6: Donc voilà, là, c'est tout. Ouais, c'est une CB géante.
2: Ouais. Okay. CB géante, une radio.
0: Donc, Zinedine.
26: Bah ouais, bah écoute, leur préparation, ils la font pas à la dernière minute, hein, comparé à toi et tes débats. Mm-hmm. Ce serait plutôt des années d'entraînement. Mm. Tu ouais. vois ce que ouais. je veux dire?
2: C'est vrai.
26: Ils font ça depuis qu'ils sont gamins comme moi, tu vois. Par exemple, je suis un footballeur depuis que j'ai 2 ans. Ok? C'est un bac de
2: libre.
21: Depuis que t'as plus de cheveux.
0: Qui c'est qui vient de dire ça là?
26: Ouais, bah, si j'ai plus de cheveux, j'apprécie pas trop. Hein.
0: Mm. Je crois que c'est Myrlène.
21: Non, mais faut pas se voiler la face non plus. Hein.
0: Non mais t'as pas besoin de parler comme ça des auditeurs, sinon moi je vais te dire au revoir et puis ça va aller vite.
21: Énormément de respect pour Zinedine, mais je trouve qu'il joue mieux depuis qu'il a plus de cheveux.
26: C'est vrai aussi, ouais.
8: Ça c'est des soucis, ça.
2: Mettre les têtes.
0: Donc, bah, quel sport comme tu réponds les sportifs pour comme préparation, bah, en principe c'est de l'entraînement physique et tout, donc
6: avec. Non mais est-ce qu'ils courent plus vite? Est-ce qu'ils se mettent des poids sur les mollets?
0: Ah bah non,
6: est-ce
0: non,
6: qu'ils font de la
0: non,
6: muscu je...
0: Bah, pour ceux qui pour les courses à pied à mon avis, oui.
21: Ouais.
0: Y en a qui en font. Pour le vélo, bon, ça c'est l'entraînement du vélo comme pour le Tour de France, tout ça. Hein.
8: Bah, t'as dit que c'était pas du tout pareil tout à l'heure.
0: Ouais, non, mais, pour, non mais l'entraînement sur piste, ouais. Donc c'est pareil.
21: Comment ça se passe, Gérard, sur les pistes? Ils gagnent des étapes? Il y a un maillot jaune, c'est comment?
0: Non, il n'y a pas de maillot jaune, c'est. C'est pas comme le Tour de France, hein.
21: Parce que
8: l'autre fois, il y a eu. Bah, tu viens de dire que c'était pareil que le Tour de France.
0: Non.
2: Parce que l'autre fois, il y a eu.
0: Non, l'entraînement est pareil. L'entraînement est pareil que le Tour de France.
8: Mais l'épreuve, c'est pas la même.
0: Bah non,
2: c'est pas. Rien. Parce que l'autre fois, c'était tu sais, dans les pistes à pente. Là, il y avait un blaireau qui était monté tout en haut, là, pour gagner le maillot à poids. Là, j'avais gagné.
0: Ouais, mais ça.
2: C'était un Français, hein.
0: Ouais, bah ça, c'est son problème, c'est pas le nôtre, hein. Alors, y a-t-il une taille réglementaire pour participer au JO?
26: N'importe quoi.
0: Non, si, hein.
26: C'est pas plus bidon que.
2: Non, mais y a pas de taille. Hein.
26: Y a pas de taille.
8: Ah bon, on va improviser, les gars. Hein.
2: Y a pas de
0: ça m'aurait étonné.
2: Par exemple, dans le sport comme l'aviron, tu peux être cul de jatte. Hein. T'as besoin que de tes bras.
0: Bon, bah d'accord.
2: Et même un œil à la rigueur. Bon,
0: ben, Zinedine, tiens.
8: C'est vrai que pour le tir à de borne, ça peut aider. Hein.
0: Zinedine.
26: Bah écoute, y a pas de taille, hein. Franchement. Tu peux mesurer 1m10 comme 1m90.
8: Ouais.
2: Tu fais pour nager, vaut mieux mesurer 2 mètres quand même.
26: Vaut mieux, vaut mieux être grand.
0: J'ai remarqué là, on parle quand même pas mal de JO, mais.
26: C'est un peu le débat,
0: normal,
26: quoi.
0: Ouais, non, mais ce qu'il y a, c'est que il y a des sports qui n'ont pas été cités, donc comme le tir à l'arc, apparemment on n'a rien fait.
17: Il y a combien de sports justement, Gérard?
0: Bah là, je pense que c'est 20.
6: Il a des fiches, hein, il est comme de la rue. Hein,
0: non, je crois que il y a le tir à la. Je crois qu'il y a une.
6: Sauf que lui, il est à la rue.
26: Voilà.
0: Je sais plus combien que ça.
6: Jeu de mots.
0: Je ne sais pas. Zinedine.
26: Bah c'est bon, je t'ai déjà répondu.
0: Oh, tu te réveilles.
8: Debout là-dedans.
6: Oh, le gag, que du gag. Oui.
2: Mais Gérard, il y a du tir à l'arc au JO.
0: Ouais, mais on a rien fait. Alors, tir à l'arc et tir à la carabine, on a rien fait.
2: Moi, ça me ferait chier que ça soit les.
0: Même en canoë et cognac, on n'a fait qu'une médaille d'or.
2: En cognac.
0: Ouais, en équitation, on n'a rien fait.
26: C'est plutôt ça ton épreuve, hein, mon cochon.
2: On l'a pas ramené aux chevaux.
26: Ouais.
0: Et vous la fermez quand je parle?
8: Vas-y, enchaîne.
6: Par contre, il y avait le barbu là qui faisait du tir là.
0: Non, pas encore Jolo.
6: Mais bon.
2: Yvan Colonna.
6: Nickel. Il rentrait juste de vacances.
2: Il a dû lancer de Jolo.
6: Il rentrait de vacances. Il est arrivé en Australie, on l'a vu dans le France 2, dans le journal de France 2, un bubar là.
0: Il a un barbu. Il a rien fait.
17: Pas de confusion, JO ça veut pas dire Jolo.
0: Ouais. C'est Jeux Olympiques, hein.
26: Ouais.
0: Myrlène.
17: Donc
0: pour toi.
21: Moi, je pense qu'il faut être plutôt grand, quoi. Enfin, pour jouer au basket, par exemple, tu vois, il faut mieux être grand. Ouais. Il y a un mec qui soulève des poids, là, il fait 1m2, quoi.
2: Il fait 1m2, ouais. C'est l'homme le plus fort du monde.
0: 1m02.
2: Et moi, je l'écrase avec ma semelle.
6: Ah, le petit, là. Le petit roumain, là, qui.
0: Ouais. Ah, ouais. C'est Sergueï.
8: Il est balèze, hein.
0: Sergueï.
2: Ouais.
6: Trop de bruitage.
0: Sergueï.
2: Oui.
0: Voilà.
19: Non, je te disais que le mec qui fait 1m20, là, l'homme le plus fort.
0: Mais non, c'est Myrlène qui vient de dire ça, c'est pas toi.
23: Il soulève la bêche de ta femme, hein, le mec. Hein.
19: Bah ouais, ouais, quand même.
0: Gérard, j'en connais un.
17: Juste la jambe. Gérard.
19: En fait, la tienne, il a des boîtes.
0: Alors, Carlos, au revoir.
23: Ah, c'est pas moi, attention.
0: Je veux pas le savoir, au revoir.
23: Attention.
19: Allez, hop,
0: bim, bim. Bonne nuit.
6: Mais Gérard, par exemple, le petit roumain là qui soulève 3 fois son poids,
17: ouais.
6: Par exemple, il peut pas
0: en,
6: faire...
0: En haltérophilie.
6: Ouais.
0: Ben ça y a pas aux Jeux Olympiques ça.
6: Bien ah, sûr,
0: si. Comme un sport.
6: Bien ouais, sûr.
17: Ça y est, bah, ça y est, Gérard.
0: On a rien.
17: Il a battu le record.
6: Pas lui, mais le petit non, roumain.
0: On a rien fait nous là-dedans.
6: Ah non, mais le petit roumain il n'est pas français. Tu vois, il est roumain.
0: Ouais, mais on s'en fout.
6: Pourquoi il fait de l'haltérophilie et pourquoi il fait pas du son hauteur par exemple?
0: Ah bah je sais pas hein.
6: Bah, déjà, je pose la question.
0: Bah, j'en sais rien, moi, si tu me demandes ça, t'as qu'à le savoir toi-même. C'est toi qui poses la question, moi, j'en sais rien. Déjà, même au saut à la perche ou au saut en longueur, on a rien fait.
17: À propos de saut à la perche, justement, j'ai une dépêche AFP concernant Jean Galfione. Il aurait déclaré avoir été déconcentré récemment lors d'un de ses entraînements par un homme de petite taille repoussant, lui criant, je cite, ramène-moi avec ta grande perche, ça me rappellera les canons à char de l'armée.
0: N'importe quoi encore, cette connerie que t'as été me chercher, Rigo.
6: Rigo, t'abuses des fois.
0: Bon, on est combien sur l'IRC? Il n'y a pas beaucoup de questions d'IRC.
17: Bah écoute, je suis obligé de sélectionner, hein, forcément. Et on est 8043.
6: Ah, c'est pas mal.
17: Et il y a Dame de Troyes qui dit que tu pourras jamais participer au JO parce qu'ils font des contrôles d'alcotest.
0: Ouais, bah, elle a prévenu de contrôler ce qu'elle dit comme connerie sur l'internet.
17: Les Troyens.
0: Et, ah, en plus, ça m'étonne pas.
6: Voilà. Attends, il y a Manu qui veut parler.
0: Manu ? À la place de Carlos.
6: Je voulais accueillir Michael John Conn. Bonsoir.
1: Oui, bonsoir Paris, bonsoir Loïc Cotty.
19: Ok, le mec qui pompe pas les noms.
0: T'appelles d'où ?
1: Angoulême, 90.2.
19: Encore ?
0: Encore dans
19: le okay, ton 3.
1: Allez, hop, allez, écoute, c'est pas le même.
19: On s'en fout, c'est bon là-bas, dans la France, on s'en balique, allez hop.
1: On s'est donné le mot, on s'est donné le mot.
0: Encore ? Non, non, non, mais alors dans ce cas-là.
1: C'est pas le même.
0: Non, non, mais alors bonne nuit.
1: On connaît les voix, on connaît les voix.
19: C'est le même.
0: Allez, boum boum.
19: Voilà.
0: Boum boum.
6: C'est bien, je pense que c'est
0: putain. C'est qui a sélectionné ça ?
6: Anka.
19: Il est dans le délire, ce gars.
10: Non, moi j'ai rien sélectionné depuis au moins une demi-heure là.
0: Ah ouais, bah
10: donc,
0: là.
10: Ça peut pas être moi, c'est
6: devant
10: forcément
6: ton micro
10: Manu.
6: La grosse là, tu te crois où? Amène ton micro devant toi. Là.
0: Alors déjà, on envoie le jingle, t'es déjà pas là. Là pour l'instant, t'es en train de rien foutre, donc je sais pas pourquoi tu restes dans les débats. Donc alors, comme t'as pas envie de bosser, ben tu vas prendre la porte.
10: Ah non, je suis mieux là.
0: Non, tu vas prendre la lourde.
10: Ah non, je préfère rester.
0: Moi, allez, tu prends la lourde.
19: Ah, allez, prends-toi la porte.
0: Allez, tu vas dehors, j'ai plus besoin de toi pour terminer mon débat, c'est terminé. Ouais. Allez, bonne nuit.
10: Moi, je préfère rester.
0: Bonne nuit, moi, je te dis.
10: Non, mais tu me verras pas.
0: Non, mais je m'en fous.
10: Je fais rien du tout, je bouge pas.
0: Non, mais de toute manière, on continuera pas les débats tant que tu sortiras pas des studios. T'as rien à foutre, tu vas pas bosser.
10: Non, moi, je reste là.
0: Ben, moi, je te dis que non, c'est moi qui commande le jeudi, c'est tout.
19: Voilà.
0: Alors tu sors.
19: Gérard, s'il est pas entouré de boudin, il est pas heureux.
0: Non mais même, elle a pas à faire rien, donc elle a pas à être là, c'est terminé. Ah, ouais.
6: Allez,
0: Max.
6: Allez, salut Anka.
0: Tu lui dis qu'elle sorte, c'est pas la peine, depuis que t'es parti, elle a rien foutu.
6: Que dalle.
0: T'as pour rien, donc c'est
6: elle
0: pas la peine qu'elle reste.
6: Rien,
0: rien du tout.
10: Faut que je regarde un petit peu.
0: Non, je suis en stage d'observation. Pas avec moi, alors termine l'idée, tu sors. Hop, tu sors des studios, c'est terminé. Hop. Alors, je t'ai prévenu, je reprenais pas le débat tant que t'étais là.
6: Devant ton micro, Gérard, toujours. Hein.
0: Donc, je t'ai prévenu, donc c'est dehors, c'est terminé.
6: Toujours devant ton micro.
0: Et le 12,
6: toujours devant ton micro.
0: Pour le 12, ça sera pareil, tu resteras sur un siège et t'écouteras comment.
6: C'est l'enseignement. Hein,
0: ça sera comme ça. Voilà, au revoir et bonne nuit. Voilà.
6: Donc, Marco, la vilaine.
19: Chouchou.
0: Alors,
17: Gérard, en tout cas, il y a le baron sur IRC, il dit que si tu peux pas avoir de médaille olympique au JO d'été, tu pourrais peut-être en avoir une au JO d'hiver en curling, à savoir en dérapage.
0: Non mais ça, les JO,
6: tu connais, tu t'arrêtes pas, avec ton mouchard.
0: Les JO d'hiver, je sais même pas où seront, où
17: c'est le curling, c'est des trucs qui glissent sur
0: l'hiver. Ouais, je sais, mais je sais même pas où.
6: Je crois que c'est à Tahiti, les prochains JO d'hiver.
0: Les prochains? Quand? En
6: 2002? 2002 à Tahiti, ouais.
0: Bobsleigh,
17: patinoire en plein air.
0: Qui c'est qu'il y a d'autre?
6: Bah, on accueille Aimé Jacouille. Bonsoir.
12: Bonsoir, Gérard.
0: Tout
12: à fait, voilà. C'est Aimé Jacouille, bonsoir tout le monde. J'appelle de Montmoignon-sur-Faisan, c'est 103.3, bonsoir.
0: 103.3,
6: ouais. Salut.
12: Bonsoir, bonsoir.
0: Alors, la question, pensez-vous que les arbitres peuvent être achetés pour faire gagner les tricheurs?
12: Bien sûr.
0: Non, pour... Ouais, pour faire gagner les athlètes.
17: De quoi,
20: Australiens.
0: Pensez-vous que les arbitres peuvent être achetés pour faire gagner les tricheurs?
20: Ouais. Mmh. Ouais. C'est connu, ça.
0: Ouais, bon, alors, Aimé Jacouille.
26: Moi, je pense que oui. Voilà, effectivement, s'ils sont payés, ils vont faire gagner les tricheurs. Mmh. Parce que s'ils sont payés et qu'ils font gagner les autres, à mon avis, ça va gueuler.
0: D'accord.
6: Mais donc, oui, excuse-moi.
26: Je pense que c'est envisageable que les arbitres y trichent.
0: Mmh. Non, mais justement.
26: Il y a un doublé, là, en fait.
0: Ouais, non, mais, non, mais justement, on va en discuter après. On va demander l'avis de tout le monde.
17: Zinedine, il y a beaucoup de gens sur IRC. On est remonté, hein, on est 9122. Ils disent que c'est intéressant d'un coup qu'on parle de pot de vin dans un débat,
0: ouais.
17: Gérard.
0: Ouais, bah, c'est pas des...
6: Arrêtez, il va rechuter, vous êtes relou.
26: Hein. Non, mais Zinedine, il prend pas de pot de vin, il boit direct à la bouteille. Cache.
0: Zinedine.
26: Ouais. Ouais, bah écoute, bien sûr qu'on peut payer des arbitres pour faire gagner les tricheurs. D'accord. C'est carrément possible, quoi.
0: Ouais. Myrlène.
21: Bah oui, évidemment, mais bon, pour les sports où il y a des arbitres, parce qu'il y a des sports où il n'y a pas d'arbitres.
26: C'est vrai aussi.
0: Ouais.
21: D'arbitres.
17: C'est vrai.
26: Ouais, c'est grave. Tu vois, par exemple, aux 100 mètres...
21: Je peux répondre.
26: Bah oui. Ok, super.
21: Tu vois, par exemple, aux 100 mètres...
26: Comment t'as séché, là.
0: Bon, calmez-vous, là, les autres, s'il vous plaît.
21: Non, mais c'est vrai.
0: On va terminer, quand même, le débat un peu mieux qu'on l'a commencé.
26: Ah, bah,
6: ouais, d'accord.
26: T'inquiète.

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1: Non, la radio a changé ta vie.
2: C'est non, mais je pense, depuis que l'auditeur a envoyé ça, maintenant il s'amuse à le passer régulièrement.
1: Écoute, j'ai un petit show, là.
2: Myrlène.
1: On s'en remet, ça y est, on s'en
3: remet. J'ai un petit show.
2: Bon, allez, calmez-vous, là.
0: Sérieux.
2: Ouais, mais Jaco, il y a Zidine.
4: J'ai envie de câlin.
1: Alors, on dit.
2: Bon, allez, calmez-vous, là.
4: J'ai envie de câlin.
2: Myrlène. Bon, arrête, Fulder, parce que
5: mais c'est pas
2: marrant.
5: Moi.
2: Merci. Allez, c'est plus marrant. Myrlène.
6: Allez, on arrête maintenant. Hein.
2: Myrlène.
6: Allez, plus faire.
2: Bon, allez.
7: On sort les doigts du cul et on se met au boulot.
4: Ouais,
8: Myrlène.
4: Ouais, c'est toujours le sourire, moi, il
8: n'y
4: a pas de problème. Hein.
8: Putain,
4: il y a des
8: sourires.
9: Mais ça fait beaucoup, ça.
8: Moi, samedi, j'aime la sodomie.
9: Dans le cheval, il n'y a pas de porc.
4: Arrête.
9: Dans le cheval, il n'y a pas de
2: porc. Il n'y a pas de porc dans le cheval.
4: Les gâteaux, c'est passé avec de la viande.
2: Allez Myrlène.
1: Myrlène.
4: Disais, il y a des sports où il n'y a pas besoin d'arbitre, tu sais, il y a un chronomètre. Et en fait, le chronomètre, tu peux pas l'acheter.
2: D'accord.
0: Non, mais ça peut être magouillé, tu vois, genre on en parle après. Je comprends bien. On en parle après.
2: Sergueï.
6: Ouais, mais non, mais je pense que les arbitres sont honnêtes pour la plupart. Mais c'est vrai qu'il y a des gens corrompus, hein. Dans tous les corps de métier. Hein.
4: Non, mais moi. Pourquoi ?
2: Non, mais attends, moi je vais vous répondre à la question.
0: Ah, quand même.
2: Parce que si c'est passé, et je pense que vous avez dû le suivre aux infos, il y a une judoka française. Justement, il y a eu une faute d'arbitrage, et ça, tout le monde le dit. Il y a eu une faute d'arbitrage. Normalement, on aurait dû avoir une médaille d'argent au jeu, là. Et on a eu la médaille de bronze.
1: De France.
2: Non, parce que je me suis gouré en disant ça, c'est pas grave.
6: Il a eu la Légion d'honneur, ils ont trompé.
2: Donc, à mon avis, l'arbitre, déjà, là, il avait été payé pour ça.
1: C'est pour ça qu'elle est partie, Perrac.
2: Non, mais ça, Marie-Jo...
0: Ça, c'est l'affaire, on en parle après. Hein.
2: Ça, c'est juste après, on va...
6: Ah, ouais, parce que je veux qu'on en parle, quand même.
1: Est-ce que tu vas faire un débat, là, sur Marie-Jo, comme t'as fait sur les... Enfin, comme tu vas faire sur les lignes, on pourra faire un spécial Marie-Jo de Perrac.
2: Non, je pense pas, parce que c'est pas au programme, pour l'instant.
1: Avec une reconstitution où je te fracasse la porte dans la gueule, un truc comme ça.
2: Non, mais c'est pas au programme, donc... qui sait que tout le monde a répondu, donc
0: qui s'est répondu, toi j'ai même pas écouté.
2: Bah, c'est que normal, là de toute manière on devait avoir de l'argent là en judo avec une nana, mais en fin de compte ça a été une chinoise qui a récupéré l'argent à notre place, et à mon avis je pense que là il y a eu une faute d'arbitrage.
0: Elle a volé dans le porte-monnaie alors.
2: Non, mais l'arbitrage a été mauvais, et ça a été payé. C'est pour ça que il y a
1: regarde, ce qui est affolant, c'est que la monnaie chinoise ça vaut rien et ils arrivent quand même à se payer des arbitres. Est-ce que tu trouves ça normal?
2: Mais ouais, mais ça c'est
1: alors que nous on a une
2: porte
1: et on pourrait quand même faire un effort au niveau du pot de vin, quoi, merde.
3: Eh Gérard.
2: Ouais.
3: Si ta mère elle savait jouer du piano, elle s'appellerait Charlie Oleg.
2: Mais Jaco, il y a
1: un. Ah, c'est pas moi, attention.
0: Je crois que c'était Zinedine.
1: Ouais, tout à fait.
2: Ah bah alors tu dis au revoir à Zinedine.
0: Ouais. Voilà. Gérard, justement, on vient aux arbitres là.
6: Ne sait pas jouer de piano, on ne connaît pas sa mère.
2: Ah ouais, Zinedine, au revoir.
0: Tu sais, au judo, l'autre fois, j'ai regardé à la télé, même quand il y avait Bourras. Le judo, les arbitres au judo, ils étaient aussi japonais.
2: Non, mais là, de toute manière, c'est pareil. Là, on a déjà perdu une médaille d'argent. Oh, tu découpes.
0: C'est que pourquoi, quand par exemple Bourras, il a combattu contre un japonais ou un chinois, je sais plus, pourquoi les arbitres étaient aussi de la même nationalité?
2: Mais ça, c'est de la triche. Pourquoi? Parce que c'est de la faute des organisateurs et c'est tout.
10: Il faut le dénoncer, ça, Gérard.
2: Donc, les

0: exemple la Chine comme fil d'Arabie et comme j'ai dit là à l'instant, donc ce que les organisateurs devraient faire, c'est de mettre un arbitre différent du pays qui combat, c'est tout. Nous, on met un arbitre chinois comme normal. Ça a été fait.
1: Ouais, mais que devient l'éthisme du sport, Gérard?
2: Ah, c'est vrai.
0: Mais ouais, mais ça, c'est pareil. On s'en fout des clips. De quoi? Ouais, bon, des quoi?
1: Et après, on enchaîne avec c'est de la New Wave. Laisse tomber.
0: Et après.
1: C'est un délire de toxico.
3: C'est un mot en combien de lettres que t'as dit là?
0: Ouais, c'est un mot français.
1: Alors, syllabes, un truc de dingue.
0: Un petit sondage là, on va faire les deux derniers qu'il y a, comme ça on sera tranquille avec ça.
3: Fais-en qu'un, garde-en un pour tout à l'heure, dans un quart d'heure.
0: Bah là on va se mettre
3: Oui, non mais vas-y, on a le temps, vas-y.
0: Une zikmu. Alors, quatrième donc, c'est l'avant-dernier. Hein. Comment les sportifs choisissent leur activité au JO? Alors 66% répondent par tirage à la courte paille ou à l'ouverture. Ouais, à l'ouverture, je dis bien.
1: Ouverture de quoi?
0: Bah, justement, bah, ça va bien
3: ça. Des JO, non?
1: Ah, d'accord, la cérémonie, là, pourrable. Bah, attends, t'as dit qu'il y avait 10 500, il y a 10 500 pailles alors pour les 10 500 athlètes?
0: Bah, à mon avis, oui.
1: Ah, c'est chaud, attends, ça fait une grosse poignée quand même.
0: Bah, ouais,
1: quand même.
0: 45% des gens disent que c'est les parents qui décident. Bon, pour les enfants, je pense, hein.
4: T'aurais pas pu alors?
0: 55% des gens pensent que ça dépend des jours. Moi, bon, je vois pas du tout. 98% pensent que ça pourrait avoir la médaille d'or du cul qui pue. Ben ça, n'importe quoi.
1: Ouais,
0: vraiment n'importe quoi.
1: T'es le seul participant. T'es hors classe.
0: Alors, on va s'écouter une.
3: Alors, attends, on va s'écouter. T'es marrant, toi.
0: Ben, on va s'écouter. Tu vas me donner la musique. Je vais poser la question.
1: On peut mettre du rock.
0: Donc pourquoi
1: s'il vous plaît, là, du rock, là.
0: Vous êtes.
1: J'en ai marre du groovy de
0: la musique. Et à la place de Zinedine, qui c'est qu'on a?
3: J'ai trouvé personne encore.
0: On a personne?
1: Allez, Filou, là, mets un truc avec de la gratte. Là.
0: Ouais, tu les mets en air, Manu.
1: Un truc groove rock.
0: Tu les arrêtes?
3: Pas moi.
1: Groove metal, t'as pas du groove metal?
3: Si, ça arrive.
1: Okay.
0: Donc c'est quoi le titre?
3: Ah merde, il te faut la fiche disque?
0: Bah ouais, en plus.
3: Elle est en haut, elle est au-dessus.
5: Attends, ça arrive.
0: Donc au-dessus. Alors je pose la question, donc vas-y, pourquoi pose. Marie-Josée Pérec a quitté,
3: voilà, gros dossier,
0: a quitté les JO. Donc et on va s'écouter le
3: quoi
0: le walk sur mon nom, sur mon gazon avec des petites grosses dans mon slip, et on se retrouve tout de suite après. À tout de suite sur Pod.

0: Bonsoir tout le monde, l'alcool est parti.
1: Oh, Gaël,
0: j'ai des scènes à vous faire écouter cette nuit.
1: Oh,
0: qu'est-ce qui se passe?
1: Mais qu'est-ce que tu fais, Gaël?
0: Il est pas parti le...
1: Gaël, ça part à toi, hein.
0: Ah bon, pardon, excusez-moi. On arrête tout alors?
1: Bah tu chies.
0: Moi je m'en branle de tes conneries, j'ai envie de passer des scuds là, non?
1: Non mais t'arrêtes.
0: On s'en fout de tes conneries.
1: Ouais bah t'arrêtes tes conneries, tu prends ton bordel tout à l'heure, il est pas l'heure. C'est pas...
2: Bah arrête. Tu pues.
1: Ta gueule toi.
3: Les débats Gérard, plus c'est tard, plus ça pue.
4: C'est vrai.
1: Et donc on venait de s'écouter le wok. Le wok sur mon gazon avec des petites grosses dans mon slip. Et on se retrouve pour la suite et fin du débat sur les JO.
0: Excuse-moi.
5: Tout de suite, nous rejoignons Gérard.
1: Ah.
4: Y a donc, pas un sponsor là. Hé, 1h30.
6: Ah merde.
4: On perd de l'argent, quoi.
1: Avec Sergueï.
4: Ouais. Bah non, on peut pas, y a sponsor.
6: Bah attends,
4: vas-y, mind-toi, on va peu médicus là, vas-y, envoie. Non, c'est pas ça.
6: Merci.
4: Mais mind-toi, putain, attends. J'ai pas de chaussures. Non, c'est pas ça.
2: On sort les
4: rangs
2: des
4: culs,
2: on se met au boulot.
4: Non.
6: J'ai pas là, j'ai pas.
4: Tu fais un sponsor, on va. Putain, t'es relou. Bon, récupère Sergueï.
7: Ouais, merci pour le skid.
4: Myrlène.
6: C'était bien, non?
7: Ouais, c'était tranquille.
1: Myrlène.
8: Bonsoir.
1: Et Aimé Jacouille.
9: Oui, rebonsoir à tous.
2: Ok.
1: Ouais, Manu.
10: Et on a aussi témoin de Jéhova. Bonsoir.
2: Bonsoir, Jéhova.
9: Son de retour.
1: Et ils vont se calmer, là, les Lascars, parce que sinon...
2: Ok, la pute.
1: Bon, bah...
7: Ils ont un compris qu'il y a ta femme.
1: Tu leur dis au revoir tout de suite à ceux-là. Allez, hop.
2: Ok, super.
1: Allez, hop, au revoir. Au revoir. Bah, non, moi, non. Tu leur dis au revoir, ça y est, c'est terminé. Et
6: puis, il faut deux rafales.
1: Non, mais ils sont deux.
2: Ok.
1: Allez, hop, bonne nuit.
9: Il y en a qui bougent encore, là.
1: Donc, alors, la question, c'était pourquoi Marie-Josée Pérec a quitté les JO. Donc, on va demander à Sergueï.
7: Alors, moi, on m'a dit, j'en ai parlé un petit peu au boulot ce matin.
1: Mmh.
7: On m'a dit qu'en fait, elle était à découvert.
1: Non, mais attends, hey.

0: Tu dis pas ce que les gens t'ont dit au boulot.
1: Non, non, non, mais à mon avis,
0: tu dis ce que tu penses, toi.
1: Oui, oui, mais à mon avis, c'est vrai, c'est pour ça, je te le répète. Alors, on m'a dit qu'en fait, elle était à découvert, et elle cherchait une banque, une BNP, et la plus proche, elle était à Singapour. Donc, c'est pour ça qu'elle est allée à Singapour retirer des thunes, pour s'entraîner et acheter ses produits stupéfiants.
0: Bon, pour
1: moi,
0: toi,
1: c'est
2: possible.
1: Je pense que c'est une thèse qui se tient.
0: Ouais, Manu.
3: Je voulais accueillir un nouvel auditeur qui s'appelle Vladimir Poustine. Bonsoir.
4: Bonsoir Vladimir.
5: Bonsoir Vlad. Bon, je suis sous l'eau.
1: Bon, ça part en couille.
5: Je suis à 300 mètres. Voilà.
1: Oulala, ça part en couille les débats là.
5: Tu prends l'eau. Ouais.
0: Bon, Manu.
1: Prodigy, phase 2.
0: Manu, bah, tu le calmes.
3: Bah, calme-toi.
0: Tu le calmes un peu celui-là parce que tout à l'heure on va lui dire au revoir.
5: Bonsoir Gérard, salut tout le monde.
0: T'appelles d'où?
5: J'appelle. Oh putain, oulala. Tu peux pas trop le dire là d'où j'appelle.
2: Non.
5: Ouais, j'appelle de. Joinville-le-Pont.
1: Voilà, c'est pas mal, par là à 6.
0: 101.9.
5: Tout à fait.
0: Bon, donc la question, tu l'as entendue?
5: Pas du tout, je viens d'arriver, j'en ai appelé, j'ai eu un cas au standard, très sympathique d'ailleurs.
1: C'est vrai.
0: Moi, c'est pas une cas, c'est Manu, hein.
1: Ah, elle est sympathique.
0: Je savais pas.
3: Ça peut aller très vite.
1: Il a une voix de crécelle.
0: Alors, dans quel sac à lave, Vladimir, tu vas le retrouver.
5: C'est pas moi qui ai dit ça.
0: Allez.
3: C'était Sergueï, moi j'ai très bien entendu, Sergueï, il dégage.
5: Allez hop!
6: Enculé à la droite de Lucerne!
3: Exactement!
0: Alors, tu me retrouves deux autres auditeurs, Manu?
5: Ouais, non, c'est bon, j'ai rien dit, j'ai rien dit.
3: Il est là, Vlad.
5: Ouais, moi je reste là.
0: Bon, alors, c'est l'autre là qu'on dit au revoir.
5: Allez hop!
0: Alors, donc, il nous reste Vladimir, Myrlène et Méjacouille, c'est ça?
5: Ok.
0: Bon, alors, Myrlène?
4: Oui.
0: Donc, pour toi?
4: Je n'en ai aucune idée.
0: Ah, bah, attends, tout à l'heure, tu disais si, tu savais à peu près quand on a commencé à en parler.
4: Ah non, pas du tout.
0: Ah bon? Donc, t'as aucune idée?
4: Non.
0: Ok, c'est pas mal.
4: Moi, je travaille, donc bon, j'ai pas que ça à faire que de regarder la télé. Quoi.
0: Non, mais attends, le soir, tu peux très bien suivre les informations.
4: Bah non, pas quand tu fais mon travail.
0: Ah bon, d'accord. Et mais Jacouille, alors toi?
2: Moi, je pense qu'il y a aiguille sous roche, hein, doit y avoir quelque chose.
7: Ah ouais, mais moi je pensais un truc.
0: Attends. Ah bon.
2: Non, vas-y,
7: faut y aller, c'est maintenant que je pense.
3: Maintenant,
7: hein.
3: C'est maintenant.
2: Vas-y, filou.
0: Donc, allez,
2: allez.
7: Et si elle s'est barrée comme ça des JO,
2: ouais.
7: C'est peut-être parce qu'elle se disait, je suis plus assez forte pour battre les autres. Donc je serai peut-être pas championne olympique.
0: Non, c'est pas du tout pour ça.
7: C'est pas pour ça, d'accord.
0: Vladimir.
7: Ok, merci. Bah,
5: écoute, moi je suis un peu d'accord avec Childa. Hein.
2: Ouais, c'est possible.
5: Moi, je pense que c'est une flambeuse et que, voilà, à force de trop se la péter, elle a perdu son niveau, quoi. Et maintenant,
0: Manu.
5: Elle a flippé.
3: Ouais, je voulais accueillir Alexandre Popol, bonsoir.
8: Oui, bonsoir.
4: Bonsoir
0: Alexandre.
8: Bonsoir, je suis de Limoges, 102.2.
5: Bonsoir Paul.
0: Okay. Ah. Donc t'as entendu...
8: Ouais, alors moi je travaille dans la presse, papeterie, librairie, et j'ai lu l'équipe ce matin, et il paraît qu'elle elle s'est fait menacer de mort.
0: Non mais alors ça, je peux te dire une chose,
8: ça,
0: que...
8: Faux,
0: ouais, bah ton truc c'est du bidon, alors au revoir. Donc, est-ce pas.
2: C'était faux.
0: Non, mais
7: pourquoi ils ont dit ça, Gérard?
0: Non, non, mais ça, c'est des. C'est de, ce
2: non, que, elle, elle a trouvé du caca sur son paillasson.
0: Non, mais. Que... Pourquoi que Marie-Jo. Oh!
2: Je sens
0: que tout à l'heure, il y en a qui vont dégager vite, mais ça va aller vite. Hein. Voilà. Donc, pourquoi qu'elle a quitté les Jeux Olympiques si vite que ça? Donc, apparemment, d'après ce qui a été dit, mais maintenant, c'est sûr qu'il faut que ça reste...
7: entre parenthèses. Hein.
0: Donc, il paraît qu'elle aurait été trop agressée par les Serbes, par la presse, par les photographes et tout ça. J'en ai vu des extraits ce soir et c'est vrai que les journalistes, ils étaient constamment là. Bon, il y a eu l'histoire aussi quand elle arrivait à Singapour, que son copain s'en est pris après des journalistes là-bas. Donc ça, on l'a bien vu. Ça a été vrai. Et donc, elle a préféré quitter les Jeux Olympiques à cause de ça et c'est tout.
2: Ah, voilà.
3: Moi, j'avais entendu qu'elle était, qu'en fait, elle était tellement dopée.
0: Non, même
3: parce
0: c'est
3: que
0: pas...
3: ça se voyait.
0: Non ah. Mais ça.
7: quoi dis-le.
3: Non mais c'est pas ça, c'est qu'il y a une jambe qui se promène
0: aux fenêtres du studio. L'autre, il a rien à foutre. Il a rien à foutre que de faire chier les gens comme ça. C'est le Ricky, ça m'étonne pas de lui.
7: Mais pourquoi
0: c'est Ricky alors.
7: Et pourquoi Gérard elle est allée à Singapour alors?
0: Non, pour revenir sur Paris donc.
3: C'est pour l'opium hein.
7: Non mais l'opium à la base, elle peut pas faire directement Sydney Paris. Il faut qu'elle fasse Sydney Singapour Paris.
0: Non parce que
2: Poitiers.
7: Jolo.
0: Non, parce qu'à mon avis, son copain devait l'attendre là-bas et c'est tout.
7: Ah, c'était un barbu.
0: Non. Donc, voilà, c'est tout ce qu'on pouvait dire sur Marie-José Pérec.
7: Bah non, mais qu'est-ce qui va lui arriver là?
0: Bah rien du tout.
2: Attends, qui c'est qui
0: va courir? Rien maintenant, c'est. Bah, il n'y aura pas de françaises qui seront.
2: Il n'y aura personne aux 400 mètres.
0: Non, il n'y aura personne.
2: Et on ne peut pas trouver quelqu'un en remplacement là, vite fait?
0: Faudra suivre ça demain parce que normalement c'est prévu pour demain. Donc
7: il y a quelqu'un qui va la remplacer demain.
9: Justement, il y a quelqu'un.
2: Ça
9: s'est passé trop vite. Il y a quelqu'un qui te demande est-ce que tu la remplacerais si t'en avais l'occasion.
0: Non, parce que je m'intéresse pas. Donc
5: ça c'est chaud. Hein.
2: Et en même temps, c'est plus tard. Hein, les handisports, c'est plus tard.
0: Tu me refais une question ou pas là? Environ.
9: Oh le tricard.
7: Ah, j'ai oublié.
5: Non, c'est pas toi qui fais des questions, mais c'est quoi cette histoire là?
0: Oh ta gueule toi.
7: Bon, on a un quatrième auditeur si tu veux, je sais pas pour répondre à quoi, mais
2: Vas-y.
7: On accueille Super Popo, bonsoir.
10: Oui, bonsoir, je réponds à tout, je suis foncé.
2: Bonsoir Super Popo.
0: T'appelles d'où?
10: J'appelle de...
11: Paris, allez.
10: Ah, j'aime bien la Jamaïque. Kingston.
0: T'appelles d'où?
10: Kingston.
0: La fréquence?
10: 102.5 sur les tropiques.
2: Tu colles, toi.
0: Putain, répondez correctement aux questions quand je vous demande des trucs, hein.
2: Tu pars en boulette.
0: Alors, où se déroulera... Où se déroulera les prochains JO 2004
5: À Paris.
0: À Paris.
5: À Suresnes et à Nanterre.
0: Alors,
10: je vais déposer le dossier demain.
0: Paris. C'est qui vient de dire ça?
5: Tu vas voir les pauvres épreuves aussi. Hein.
0: Qui vient de dire ça?
2: À Paris, hein.
7: Alors, c'est pas.
5: Lancé de grosse par la fenêtre des hôpitaux.
0: Alors, Super Popo.
5: Non. Pas du tout.
0: Au revoir.
5: Pas du tout.
7: C'était pas lui, hein. C'était qui?
0: C'est Super Popo. Jacques,
5: non, pas du tout.
0: C'est Super Popo.
10: Non, je t'ai dit que non.
2: Pas, non.
0: Au revoir.
10: Tu fais une erreur.
0: Au revoir.
10: Tu fais l'erreur de ta vie.
0: Au revoir.
7: C'est Super Popo. On tire au sort.
0: Allez, hop.
5: Allez, hop, comment je me vais skier.
0: Vladimir.
2: On a quel super oui.
0: Vladimir.
5: Oui.
0: Où se déroulera les prochains JO 2004?
5: Eh bien, écoute, à Paris, mon ami.
0: Non.
2: Ah bon, punaise. Paris, hein.
0: Non, moi je peux vous dire que ça sera pas Paris.
2: Ah
0: non, mais c'est pas fini. On n'a pas fini. Eh, mais Jacouille.
2: Ah bah Paris.
0: Yeah
2: Paris.
0: Ah bah punaise, ouais. En plus c'est pas du tout Paris. Ouais, en plus,
9: parce que Florent il me dit que les organisateurs ils hésitent entre Jolo et Gonesse.
0: Non plus.
2: Oh, c'est chaud.
0: Myrlène.
9: Il n'y a plus d'hôtel à Gonesse.
10: Tu pues du cul.
2: C'est chaud pour le voir.
0: Myrlène.
2: Tu vas niveau aéroport, c'est gris. Hein.
10: Tu pues du trou du cul.
11: Paris ou Athènes?
0: Alors tu dis
2: Paris.
11: Ouh, c'est un quiz.
7: Ah,
3: ça fait
7: bizarre. Mais attendez,
3: excusez Marco, elle revient.
7: Excusez-nous parce qu'il y a Anka qui vient d'entrer dans le studio. T'étais où là?
10: Elle s'est fait
7: pour. Non, mais vas-y, on a la radio.
11: Bah, j'étais avec Marco.
3: Ouais, mais tu sens le sperme. Ouais, tu sors, allez.
2: Dans le coin de la bouche, là.
0: Mylène. Oui. Mylène, alors pour toi.
11: Oui.
0: Pour toi.
11: Bah, j'hésite, en fait, entre Paris et Athènes.
2: Non, c'est Paris.
11: Je vais prendre la question du public.
7: Ça, la question du public.
9: Tu peux appeler quelqu'un de ta famille pour t'aider.
0: Bon, allez, il n'y a pas besoin. Donc, tout le monde a dit Paris, bah, vous êtes tous gourés.
7: Ah, c'est quoi?
0: C'est Athènes.
2: Non,
0: putain,
11: j'en étais sûr.
0: C'est Athènes qui fera les prochains Jeux Olympiques en l'an 2004. Et Paris, c'est prévu pour l'an 2008, exactement.
2: D'où tu tiens ça, toi?
0: Ben, parce que ça a été déjà prononcé.
2: Et
0: c'est bien.
2: Ça
0: a été dit que c'était Athènes et c'est tout.
2: Et pourquoi? C'est dit par qui? Par ta concierge?
0: Non, pas ma concierge. Ouais,
2: fais gaffe,
0: pas,
2: il est dehors.
0: Fais gaffe, Vladimir, parce que tu vas peut-être pas finir le débat, parce que maintenant on va faire la conclusion.
7: Mais non, j'ai quelqu'un, moi. Oui, ouais. Et je voulais te poser une question après.
3: Bah, vas-y, aborde la question.
5: Minutes, hein, Gérard.
7: Ok. Tu diras, mais pourquoi c'est que tous les 4 ans les JO?
0: Bah, je ne sais pas, hein. Faut demander aux organisateurs.
7: Ah, mais merde, t'as le numéro.
0: Ah, bah non, on n'a pas de numéro.
7: Putain, t'es con, hein. Je te pose une question, tu pourras réfléchir 2 minutes, quoi.
0: Alors, qui c'est que t'as donc
3: comment... j'ai Jackie, bonsoir.
12: C'est Jackie du Jackie Show. Jackie Show, tranquille. Jackie, vous souvenez-moi avec Monsieur Cadeau. Jackie le ouf.
5: Ouh, c'est combien?
12: Salut, c'est Patrick Simpson Jones.
7: Oh là, on a perdu Jackie.
0: Il appelle d'où, lui?
10: J'avais plus de voix, j'ai
2: perdu Corby, alors.
10: J'ai bu un verre d'eau.
0: Alors, peut-on faire comme le quinquennat pour les JO tous les 2 ans?
5: Gérard, juste avant, j'ai une petite question.
2: Ah.
5: Je voudrais savoir si tu t'es bien renseigné. Les Jeux Olympiques 96, c'était où, s'il te plaît?
0: J'en sais rien.
13: Ah bah voilà. Voilà. Oh, le mec, il fait un débat sur les JO et voilà. Il fait même pas.
14: T'es nul.
13: T'es nul, Gérard.
0: Myrlène, au revoir.
2: Le crevard.
0: Au revoir.
14: C'est même pas que t'es à Atlanta, t'as une blaire à ta
0: pire. Eh ben, au revoir.
13: Blaireau. C'est rapide que l'éclair.
7: On avait une question qui se rapporte au dernier sondage que tu as sur la feuille. Allez. C'est quoi la question?
0: Non, mais non, on va faire celle-là et après on le fera. Ouais. On la posera.
13: Non, je suis bourré.
0: Alors, Jackie.
15: Oui.
0: Ouais. T'appelles d'où?
15: J'appelle de Paris.
2: De AB Production.
15: 101.9.
0: Alors?
15: Hein?
0: Alors, Jackie. Ouais, tu réponds?
15: Oui, oui. Mais la question, c'est quoi là?
0: Peut-on faire comme le quinquennat pour les Jeux Olympiques tous les deux ans?
15: Non, c'est bien tous les quatre ans, c'est bien, c'est bien.
0: D'accord. Aimé Jacouille.
2: Ouais, racine de 2 égale 4, tout à fait.
15: Voilà.
0: Ouais, d'accord, tous les 4 ans.
2: Bah oui.
0: Vladimir.
15: Les Jeux Olympiques, en quelque sorte, c'est un peu tous les deux ans, parce que t'as hiver et été, quoi.
0: Alors, Vladimir, au revoir.
15: Bah, attends, pour toi.
0: Au revoir.
2: Hop
0: là. Alors, à la place de...
7: On a Richardson Klaxon.
15: Ouais. Bonsoir, j'appelle de Toulouse, 107.4.
0: Putain, ça. Oh là, vous me faites chier. Hey, Ricky, tu fermes ta gueule, s'il te plaît, merci. Bon, alors.
7: Voilà, par rapport au sondage, au dernier sondage qu'on avait sur la feuille.
0: Ouais, mais attends, Richard, il n'a pas répondu à cette question.
7: Réponds, Richard, de toute façon, ça va aller vite.
15: Je pense que tous les 4 ans, c'est très bien, il n'y a pas de quinquennat à mettre là-dedans.
0: Ben voilà.
7: Ah,
0: alors,
7: super,
0: donc, dernier sondage.
2: Tu vas voter, toi, dimanche, GG?
0: Non. Y a-t-il un avenir pour les sportifs après les Jeux Olympiques? Alors, 87% des gens disent qu'il n'y a que l'alcool pour rester bien. Bon, ça,
15: c'est faux, ouais. C'est l'exemple vivant.
0: 51% des gens pensent que le mieux, ça, après, c'est de faire de la pub pour du papier toilette. Ouais, pourquoi pas.
15: C'est faux, t'en es l'exemple vivant.
0: Toi, tu as fermé ta gueule, Richard, parce que je vais te dire au revoir. D'accord?
2: Tiens, Richard.
15: C'est faux.
0: Alors, au revoir.
15: Voilà, Richard.
2: Non.
15: Allez, une rafale dans le cul, là. Bim.
7: Ça y est, voilà, il est parti.
0: Et 37% des gens disent que la plupart des sportifs deviennent clochards, c'est faux.
2: 4 fois 5 secondes.
0: Et 21% des gens estiment que ça dépend des médailles que les sportifs ont eues. Et donc, la dernière question...
7: Non, mais c'est vrai, ça peut être une question.
0: Ouais.
7: C'est quoi l'avenir?
0: Bah, on sait pas.
9: Ah, c'est vrai, ça.
7: Mais non, mais voilà, on sait pas.
0: On sait pas.
7: Pose la question aux auditeurs.
0: Bah, pourquoi les Jeux Olympiques sont-ils appelés comme ça et comment? Disons comme
7: mais
0: ça.
7: Mais non, mais c'est pas ça la question. Non, mais ça, c'est la question. Dernière.
0: La question, non, c'est celle-là. C'est
7: par rapport au sondage. Par rapport au sondage, pose la question.
2: Du sondage, il dit.
7: Voilà.
0: Mais je m'en fous, du sondage, il est con.
15: Mais ça fait une question.
0: Mais
15: plus,
7: on s'en fout des questions. Des réponses, on veut la question.
0: Non, mais moi.
7: Pourquoi, qu'est-ce que va faire David Douillat après là?
0: Eh ben, il va continuer à s'entraîner pour les prochains jeux.
7: Mais non, il va arrêter, il est trop vieux.
0: Bah, de toute manière, c'est
7: comme Platini. Platini, il arrête le foot, tu vois. Il a pas continué à s'entraîner pour la Coupe.
9: Bah
7: voilà.
9: Bah c'est bien ce qu'on dit.
0: Donc c'est tout, et voilà. Donc pourquoi les Jeux Olympiques sont-ils appelés comme ça?
7: Non, répondez à l'autre question, à votre avis. À votre avis, pourquoi, qu'est-ce qu'ils vont faire après les JO?
0: Eh alors, si je pose cette question-là, je poserai l'autre après si ça me fait plaisir.
7: Guy Dru, tu vois, Guy Dru, c'est devenu ministre.
2: Guy Dru, bravo, le frisé, là.
0: Bon, si c'est Fildar qui fait les débats, ben c'est bien. Hein. Alors moi, c'est terminé, on va faire le sondage.
9: Attends, j'ai plein de
7: imagine très
9: bonnes
7: questions. Moi, j'ai un auditeur à accueillir,
9: en plus.
7: Tu peux l'accueillir ou pas, GG, l'auditeur?
0: Vas-y, pour la conclusion.
7: Non, on accueille... Allez. Ok, on accueille Stéphane Poussy, bonsoir.
0: On l'a déjà eu tout à l'heure, lui. Hein.
16: Non, mais non, auprès de Gomez.
7: Attends, on n'a pas entendu parce qu'il y a une coupure.
0: T'appelles d'où?
7: Donc on accueille Stéphane Poussy, bonsoir.
16: Ouh, salut, j'appelle de Bolo. Super, super, avec ma vieille bobard.
15: C'est quelle fréquence?
16: Ouh là, c'est chaud.
2: Avec... Il y a un froid là.
0: Bon, je sens qu'on va.
16: 107.8, Gérard.
7: 107.8. Ouais, imagine-toi, tu vois, dans 2-3 ans, tu seras trop vieux pour faire des débats. Qu'est-ce que tu vas faire? Ça, c'est pareil.
2: C'est vrai.
0: La question, c'est pourquoi les Jeux Olympiques sont-ils appelés comme ça? Et c'est tout.
7: Bon, alors, et ça sera pour celle-là et on fera l'autre après.
0: Non, y a... après, ça sera la conclusion.
15: Mais non.
0: Si.
7: Bah, alors, vas-y, demande
0: Stéphane.
7: À qui.
2: Il est moins le cas, hein, t'as le temps.
0: Et alors, Stéphane?
7: J'ai un autre juste avant Stéphane, on accueille Laura Essel, bonsoir.
2: Bonsoir Laura.
17: Bonsoir.
7: Parle bien fort Laura. Hein.
0: T'appelles d'où?
17: J'appelle de Paris.
16: On s'est sorti de la galère, moi et Laura.
2: Bonsoir Laura.
0: Alors, la question, Stéphane, donc pour toi. Stéphane, une fois, Stéphane, deux fois, Stéphane.
3: Non, j'ai parlé.
16: Excuse-moi, on vient de me reprendre en standard.
17: Est-ce que quelqu'un a une capote à me prêter, s'il vous plaît?
7: Attends, qu'est-ce qu'il y a, Anka?
17: Est-ce que quelqu'un a une capote?
16: Bien sûr.
0: Bon, ouais. Anka, tu vas te faire baiser ailleurs que dans les studios.
16: J'en ai plein, viens les chercher à la maison.
0: Tu dégages des studios, tu vas te faire baiser ailleurs que dans les studios.
7: Il y en a dans la veste de Gérard, quand il prend le bus.
3: Que cette phrase va être archivée, Anka.
16: Si j'avais su, quand je t'ai vu, je t'aurais emballé direct.
0: Stéphane.
16: Ouais, bah écoute, moi, Manu m'a repris au standard. Donc, c'est vrai, bien pris de l'ascar, c'est chaud. Donc,
0: chaud.
16: Si tu pourrais me répéter la question.
2: Tu pouvais.
0: Ouais. Pourquoi les Jeux Olympiques sont-ils appelés comme ça? C'est tout.
2: C'est tout.
16: Bah écoute, c'est très con comme question, je pense. Mais bon, je sais pas, c'est comme si tu me disais pourquoi on t'appelait Gérard.
0: Eh ben, c'est
2: les Grecs, c'est les Grecs là qui.
0: Laura.
2: Ouais, d'accord.
17: Oui.
0: Laura.
17: Parce qu'en fait, les premiers Jeux Olympiques se passaient sur le Mont Olympe. En
2: voilà, j'allais le dire, putain. Ouais, après, je passe pour un blaireau. J'ai pas d'argent de la culture, en fait. Hein.
17: Et donc, voilà, ils ont fait ça, les Jeux Olympiques.
0: D'accord, et aimé ouais. Jacouille pour terminer.
7: Ah, bah, ça sert à rien qu'ils répondent, c'était ça.
2: Il y a l'Olympiakos, c'est le Panathinaikos.
7: Oui.
2: Et puis, ils ont hésité, puis c'est l'Olympiakos qui a gagné.
0: Eh ben, on va faire la conclusion.
7: T'as envie de faire caca ou quoi?
0: Terminé, il n'y a plus rien.
9: C'est Anka, là, t'as chauffé ou quoi?
0: T'as envie de. Non, mais il n'y a plus rien.
9: Il va se branler.
2: Il est pressé de rentrer de se vider dans sa gourde à sa foutre.
7: Dans sa gourde à quoi? Dans sa gourde à sa foutre.
0: Alors Stéphane, au revoir.
16: C'est pas moi.
7: Non, c'est Jacques.
0: Non, mais même, c'est pareil. Hop, Stéphane, au revoir.
9: Il y a quand même quelques questions.
0: Non, non, terminé. Stéphane, tu lui dis au revoir et c'est tout.
16: T'es un gueudin ou quoi?
0: L'IRC.
9: Oui, sur l'IRC où on est 9723. Tu peux noter, ça te fera des chiffres. Qu'est-ce que je vais dire? Il y a Isidore, il dit que comme pour les 10...
7: T'as vu, tu sais,
9: les...
7: regarde, j'ai ramené des chiffres. 9723, je l'ai trouvé moi-même.
9: Ouais, après les lettres. Donc il y a Isidore qui te demande, comme tu sais, pour les artistes, il y a les disques d'or, mais il y a aussi les disques de platine, etc. Pourquoi est-ce qu'aux Jeux Olympiques, il n'y a pas des médailles de platine?
0: Bah parce que c'est des médailles d'or ou de bronze et c'est tout.
16: Bah, je vois pas. La réponse.
2: Ouais, c'est plutôt...
0: Il y a que ça, hein.
2: C'est plutôt en champlon.
0: Voilà. Donc, après, il y a une autre question.
9: LB69 qui te demande à quand le lancer de pute de kyste.
0: Ah bah, il va se faire foutre, lui. Mmh.
7: Très drôle, ce garçon.
9: Forcément.
0: Comme ça, il va se faire foutre, lui, ouais. Ça va aller plus vite. Mmh. Après.
9: Alors, Rocco médaille de plomb, il voulait savoir si les kangourous participent au combat de boxe aux Jeux Olympiques. C'est vrai que... Les kangourous, ils sont aptes à boxer quand même.
2: C'est chaud.
0: Ouais, mais ça, c'est
9: chaud. Hein, sur le vif, c'est chaud. Hein.
0: Ça m'étonne pas, c'est sur l'internet. Hein.
2: On est avec toi, Rigo, on te soutient.
9: On a... Merci, les potes.
2: On compatit.
0: Merci. Donc, à mon avis, je pense pas que.
7: T'as encore 10 minutes de questions, Coco, alors accroche-toi. Hein.
0: Non, ouais.
9: Ah, tu m'étonnes.
2: Bon, GG.
0: Non, je te dis, il n'y aura pas de combat.
2: Si.
0: Il n'y aura pas de combat de kangourous, comme ils ont dit.
9: Non, mais c'est vrai, pourquoi est-ce qu'ils n'intègrent pas les animaux dans les courses? Par exemple, dans les courses, tu sais,
0: t'as l'équitation. Mais je vois pas. Il y a de l'équitation, donc il y a les chevaux.
7: Putain, il t'a mécal. Tu t'es fait mécal par Gérard. Vas-y, allez, c'est bon. Allez, c'est bon, c'est raide.
9: Oh putain.
7: Pourquoi quand ils courent, ils ont des baskets?
9: Ah, ça, c'est pas mal.
0: Ça, bien, c'est une bonne question.
7: Mais non, dans le temps.
3: Ouais, ils courent à pieds nus.
9: Ah, c'est vrai, ouais.
0: Donc, il n'y a plus de questions.
9: Comme au foot.
17: Il n'y a plus de questions. Pas la F1 au JO.
9: Ah, ça aussi, on me l'a demandé. Ouais, on m'a énormément demandé.
0: Ils peuvent pas établir, ils peuvent pas faire des circuits pour ça. Hein.
9: Bah, y a pourquoi ils font bien déjà. Ouais. Ils non, ont bien fait des stades spéciaux. Regarde le stade de France, il a été fait pour la Coupe du Monde en France. Là-bas, ils ont fait des stades spéciaux à Sydney pour les JO. Ils auraient pu faire une. Ils ont bien fait un lac artificiel.
0: Ouais, mais ça, c'est aux organisateurs de voir. Hein,
7: c'est con qu'on n'ait pas eu le numéro ce soir. Hein, parce que
0: c'est aux organisateurs.
9: Alors, justement, à propos d'organisateurs, excuse-moi de t'interrompre, il y a encore énormément de gens, je peux pas tous les citer, qui me posent cette question. Pourquoi est-ce que les Jeux Olympiques ont été organisés pendant la nuit?
0: Bah, avec le décalage horaire.
16: Il y a combien d'heures
0: Sur
7: Internet.
0: Alors là, je sais pas exactement.
2: Quand même, hein.
0: Non, je crois que c'est deux.
2: Pourquoi tu te renseignes pas à l'avance sur ce genre de truc? Tu sais qu'on va poser des questions.
7: C'est vrai, t'as
2: pourquoi
7: trois semaines, quoi.
0: Non, mais de toute manière, je pense que c'est 2 heures.
16: Deux
0: à 3 heures de décalage, à peu près.
16: Mais tu rigoles.
2: Mais n'importe quoi. Alors, comment ça se fait qu'il y a 20 heures d'avion pour y aller?
0: Ouais, mais ça, c'est ce qu'on a été me dire sur, j'avais demandé sur l'IRC.
9: Il y a une vingtaine d'heures de décalage,
0: je pense pas.
2: Ah, et 2 heures d'avion, c'est ça, alors.
7: Il y a 22 heures pour Tahiti et 20 heures pour...
0: des questions aussi con que ça, non?
9: Avant je sais pas, t'en as peut-être encore...
0: Non, parce qu'on fait la conclusion. Donc, conclusion.
9: Il y a juste Garner, il dit que, et c'est vrai, pourquoi est-ce qu'on parle des JO d'été alors qu'on est en automne?
17: Bien mon fils.
0: Bah ouais, mais ça c'est justement, on est en automne à partir d'aujourd'hui, mais ça a commencé bien avant, c'est jusqu'au 1er octobre à peu près.
9: Bah, ça fait encore au moins 10 jours.
0: Ouais, il y a encore une dizaine. Mmh. Bah, il y a encore toute la semaine à venir là, puis après la semaine d'après, je crois. Je crois qu'il reste encore 2 semaines de JO.
2: C'est quoi toi tes pronostics alors toi avant que ça se termine les JO GG?
0: Bah, de toute manière, je pense que vu ce qui nous arrive, il nous reste plus que David Douillet là pour une médaille d'or encore à la rigueur.
2: Ouais. Il y a curling encore.
0: Ouais, mais, non, je crois que après, je pense que ça m'étonnerait qu'on. Je pense pas qu'on puisse terminer dans les premiers.
2: Tu crois que Marie-Jo, elle aurait
7: le temps de
2: revenir? Non, il n'y a plus. Elle a le temps de revenir, elle a le temps de prendre un avion, c'est la semaine prochaine.
0: Bah ouais. 400 mètres. Non, le 400 mètres, c'est aujourd'hui pour elle.
2: Moi, je pense que s'il y avait une discipline où on pourrait gagner une médaille d'or, c'est Sandy se taper avec des buffles.
0: Bon, bah alors, Jacouille, au revoir.
2: C'est pas moi, non.
0: Ah bah si, de toute manière, il me reste
7: cette victoire. J'aurais bien
2: voulu parce qu'elle était pas, elle était bien, mais c'était pas moi, non.
0: Ah bah c'était Jackie, bah tu dis au revoir à Jackie alors.
7: Ah, il va faire sa
2: conclusion quand même.
0: Jackie, conclusion.
2: Ouais, bah c'était un bon débat, mais t'as pas trop travaillé le sujet, c'est dommage.
9: C'est vrai ça.
2: Les Jeux Olympiques, si t'as l'occasion de regarde, tu vas te marier.
9: Hein, c'est important, c'est tous les 4 ans, t'aurais pu préparer franchement. Ouais,
0: les Jeux Olympiques, c'est pas mon.
2: Non, mais regarde, de minuit à 2h du matin, t'as des mecs qui font du sport, toi t'es là dans ton canapé, peinard.
0: Ouais, t'as raison, tu as 2h du matin.
7: C'est dégueulasse ce que tu dis, il a pas de canapé.
0: Faire
7: 2h du matin.
2: T'es là dans ton brancard.
0: Eh mais Jacouille.
2: C'est bien aussi les brancards, j'ai ça roule.
0: Eh mais Jacouille.
2: C'est confortable.
0: Eh mais Jacouille.
2: Écoute, voilà, bon débat, franchement, bon
16: c'est
2: débat.
16: Clair.
2: C'est vrai que t'as pas parlé, comme on a dit tout à l'heure, des gens d'e-sport.
9: Ah, c'est
2: aussi.
9: Vrai, ouais.
2: Je pense que là, on a des chances de médailles.
9: Les Jeux Paralympiques.
2: Voilà, exactement, tout à fait. Des chances de médailles.
9: D'ailleurs, la France en gagne souvent beaucoup aux Jeux Paralympiques.
2: Il y a des estropiés.
0: Ouais. Laura.
2: Attends, j'ai pas fini. Moi, j'espère que franchement, Marie-Jo, elle aura le temps de retourner à Sydney.
0: De toute manière, vu qu'elle est partie,
2: encore,
0: de toute manière.
2: Franchement, Marie-Jo, si tu nous écoutes, si tu pars maintenant, tu peux y être là.
0: De toute manière, elle a été retirée de la liste du 400 mètres pour demain, donc c'est terminé, hein.
7: Ah, ouais, il y a les bus Hollywood Open Miles.
0: Non,
7: avec ça,
0: Laura,
2: j'ai pas fini. J'aurais aimé aussi que tu prépares un peu plus parce que c'est tous les 4 ans. Donc, à mon avis, d'ici les prochains JO, tu seras mort. Donc, ça aurait été bien que tu prépares cela.
16: C'est clair.
2: Tu vas reprocher dans l'alcool, Gérard. Il faut pas le cacher aux auditeurs. Hein.
0: Laura, terminé. Mais Jacouille, au revoir.
2: Parce que tu viens de dire que les JO c'était pas ton truc, donc pourquoi tu fais un débat sur les JO si les JO c'est pas ton truc? Tu nous avais habitués aux routiers, la CB, tout ça, c'est vrai que ça c'est plus ta.
7: Non mais c'est pas
0: grave. Alors Aimé Jacouille, on va terminer. Laura.
2: Répondre.
0: Terminé. Laura.
9: Moi je dirais que c'est parce que TF1 retransmet pas tout simplement.
0: Laura.
9: Il boycotte.
0: Pour terminer.
17: Ça y est, il a fini.
0: Ah ouais.
17: Pour conclure, je voudrais dire que c'était un débat de merde, mais là je pense vraiment. Parce que franchement, t'as rien foutu quoi. Ouais. Tu nous demandes la monnaie australienne, on en a rien à carrer.
2: La devise.
17: Moi je me suis
16: dit. Ta devise, tu te la carres au cul, mon con.
17: Profond avec des pouces. Et franchement, non, refais jamais ça quoi. Refais jamais ça.
2: Un tir dans le cul vaut mieux que deux, tu l'auras dans la bouche.
0: Je crois que Aimé Jacouille et puis Jackie, on vous a dit au revoir.
2: Non, on est là, t'inquiète.
16: On est là.
0: Donc terminé pour vous.
2: On est tous en équipe là.
17: Et je voudrais citer mes sponsors qui sont
2: Bah,
17: les trois Suisses.
0: Au revoir. Pub. Manu, s'il te plaît. Manu.
2: Et les films Marcor.
7: On m'appelle. Désolé.
2: Une émission sponsorisée par les films Marcor.
0: Voilà, donc conclusion sur l'IRC.
16: Trois pubs dans Roselyne.
0: Voilà, il a été trop vite. Oui, il a été un peu trop loin.
9: C'est un sponsor. Il n'y a pas beaucoup de...
7: C'est quoi ce truc
9: ça arrête plus là, ça arrête plus de sonner. Pas tellement de conclusions sur l'IRC, si ce n'est Starsky, le lanceur de javelot. Il te dit, Gérard, un Roumain lève 3 fois son poids et reçoit une médaille. Et toi, tu baisses bien 3 fois ton poids et pourtant tu reçois pas de médaille.
0: Sa conclusion, j'en ai rien à foutre. Et on a terminé avec combien?
9: C'est vrai, on a un peu baissé, on est arrivé à 8033.
7: C'est fort quand même.
0: Donc 8033. Ok.
9: Donc encore une petite conclusion de Rocco Médaille de Plomb. Il dit encore une belle illustration de l'incultisme de Gérard qui fait des débats sur des sujets qui ne l'intéressent même pas.
0: Ah bah c'est bien, donc dans ces cas-là, c'est vrai. Je sais pas pourquoi qu'il s'amuse à pianoter sur l'intérêt.
9: Parce que lui, ça l'intéresse au moins.
0: Bah, si ça l'intéresse, il a qu'à se mettre devant sa télé, ça y est, à l'heure actuelle. Donc voilà, donc qu'est-ce que je peux dire?
7: C'est très pénible, hein.
9: Ouais, ça fait mal aux oreilles dans les casques.
0: Donc qu'est-ce que je peux dire? La conclusion, ça a été de la merde, comme d'habitude. Hein,
7: avec... Oh mais non, ça c'est trop débat, facile à dire.
0: Débat qui s'est pas mal, qui s'est mal passé avec Anka qui a rien foutu.
7: Ça c'est vrai, ouais, ça. Ouais.
0: Vous.
9: Ah non, c'était bien.
0: Ça
9: hein,
0: a été limite. Donc,
9: limite, mais bien.
0: Donc pour le 12, normalement, si tout se passe bien et s'il n'y a pas trop de bordel avant, donc débat sur les catastrophes
7: naturelles.
0: Catastrophes et c'est tout.
9: Donc, on peut pas faire les prises d'otages?
0: Non, je vais pas.
7: Si, ça va être
0: terminé
7: dedans.
0: Hein.
7: Ça va être dedans. Le
0: ouais,
7: temps,
0: on verra.
7: Tant qu'on oublie un peu.
0: C'est donc vendredi soirée locaux. Alors vendredi soirée mousse et bière. Ça m'étonnerait avec Gigi Corona et Gigi 86. Ça, c'est bien non. Les conneries à filer.
7: Non, non, Max m'a donné la feuille.
0: Non.
7: Mais je te jure.
0: Gigi, c'est bien. Ça va vite te dire que c'est Max.
7: Répète-le. Hein,
0: Gigi Corona et Gigi 86. Après samedi soirée spéciale blague à Toto avec Gigi Sleep et Gigi Ricard. Donc à mon avis c'est encore des conneries que tu me sors. Et n'oubliez pas vendredi. Non c'est samedi je crois. Je me souviens même plus. Vendredi. Il se sent pas pisser lui là derrière là.
7: Bon c'est quoi alors?
9: Vas-y enchaîne.
0: Donc vendredi au Stromboli à Chambry près de Berzon.
7: Oh là, mon Dieu, allez sur internet regardez l'adresse parce que.
0: Ben c'est ça que j'ai récupéré dans le bureau. Hein.
7: Ah mais vu ce que t'as dit laisse tomber ils ont rien compris. C'est quoi le Stromboli?
0: Stromboli.
7: Le Stromboli à.
0: À Chambry.
7: À Chambry.
0: Près de Berzon.
7: Près de Berzon.
0: Donc Max sera pour mixer donc allez-y nous.
7: Soirée techno.
0: Voilà, soirée techno et on vous laisse avec Gaël et dimanche soir Max pour
7: Éclectique
0: et Balade Nocturne, ça sera la combien de balades?
7: Bon, je sais pas, je sais pas, 47e voyage ou 60e,
0: qu'est-ce qui marque là-bas?
3: C'est Max, ce que tu dois dire, Gégé.
0: En concert à quand?
9: C'est quoi ça?
3: Demain.
0: Ouais, ben c'est quoi?
7: Le Songkai en concert.
0: Ah, ouais, le Songkai en concert, je sais pas.
9: Au Havre,
0: pas à Caen.
9: Autant pour moi.
0: Okay, pas à Caen, c'est au Havre. Donc, on s'écoute les gros JO des plages avec Venez me voler ma bitch. Et voilà, donc, vous allez retrouver Gaël pour la nuit sans pub, à plus tard.
18: Ouais, Gérard, excuse-moi pour tout à l'heure, j'ai vu que tu t'étais barré, j'ai vu que les bouteilles étaient vides, donc j'ai dit, ça y est, y a plus personne, quoi.
0: T'es vraiment un cave, toi, allez. Ouais. Ciao.
18: Gérard!

0: Bien commencer.
1: Mais voilà, si, on va commencer.
2: Chacun 4, parce que bon, hein, tu sais ce que je veux dire.
1: Mais on commence.
0: D'accord.
1: Avec la Saint-Valentin.
0: Bon alors, là, ok, on va commencer comme ça. Alors, tant pis, ça m'a...
2: Ça change rien.
0: Non, mais...
1: C'est pareil.
0: Donc, on va que dire Cédric.
3: Oui, bonsoir Gérard.
0: Ouais, c'est bien. Ça, c'est encore pas une voix d'un habituel.
3: Oui, bien entendu, plus comme d'habitude, de son.
0: Ouais. Benjamin, bonsoir.
3: Mes respects du soir, Gérard.
0: Stéphanie, bonsoir.
4: Bonsoir, Gérard.
0: Et Cosette.
5: Bonsoir, Gérard.
0: Bonsoir. Réveillez-vous un peu, s'il vous plaît.
3: Ouais, j'espère, la top forme.
5: Gérard,
0: quoi?
5: C'est vrai que t'es beau et tout parfumé.
3: Oh, ouais, ça, c'est du mytho, ça.
0: Non, qui c'est qui dit ça, là?
3: C'est pas moi.
0: Wow.
3: Donc moi alors que représente la Saint-Valentin pour vous? Rien du tout.
0: Bon alors attends, déjà qui t'a posé cette question? Bon alors Fildar s'il te plaît, ça commence déjà bien.
3: Tu me chauffes. J'ai dit ça au hasard, t'énerve pas Gérard.
0: Non mais attends, ça commence déjà bien. Déjà.
1: Je suis taisé où?
0: Non mais ça commence déjà. Là, ça commence déjà bien. Les questions sont à peine que posées, que y en a déjà un qui pose déjà la question. Mais c'est non, lui qui va faire le débat.
1: Mais non, ça Jean. Se trouve.
6: Genre, je viens de voir le chef, il n'est pas très content que t'aies changé l'ordre des débats.
1: Ça y est, on a refait, Rigo, on a remis dans l'ordre.
6: Donc ah, vous avez remis dans l'ordre.
1: Voilà. Excusez-moi, Saint-Valentin, c'est bon.
6: Le temps de bouger.
1: Mais ce que je veux dire, Gérard, c'est ça se trouve, le mec, il a posé une question comme ça et que toi, tu l'avais pensé aussi.
0: Ouais, mais c'est pas lui de la poser, c'est à moi, d'accord?
1: Bah oui, bon, bah on les remet à l'antenne.
0: Voilà. Donc, alors, celui qui vient de poser ça, bah maintenant, tu réponds?
3: Ouais, réponds.
0: Alors?
3: Allô?
0: Bah, réponds! Oh!
3: Ouais, réponds.
0: Non, mais tu vas répondre à la question, comme ça, toi qui l'as posé, abruti.
3: C'est quoi la question?
0: C'est quoi la question? Tu te fous de ma gueule ou tu prends le train?
3: Pour ou contre, c'est ça?
0: Eh, hey, déjà, t'as du monde derrière. T'as du monde derrière, toi?
3: Ah non, pas du tout. Alors, donc, la première question, c'était quoi, tu m'as dit? La Saint-Valentin, vous aimez bien? Ouais, non, ça représente l'amour, voilà.
0: Alors, t'es qui, toi?
3: Cédric.
0: Alors, Cédric, tu vas aller te calmer au standard.
3: Calmer.
0: Tu vas te calmer, tu vas comprendre ta douleur. Comment, mon petit canard? Alors là, tu dégages complètement. Allez, hop! Tu me retires Cédric d'entrée.
1: Déjà, ça commence. Gérard.
3: Ouais, c'est bon, non, mon petit canard, tu vas pas stresser.
0: Non, mais c'est bon, celui-là, tu me le retires, ça y apprendra.
1: Ok.
0: Attention,
1: je le vire.
0: Pas le repasser pour quelqu'un d'autre. Hein.
1: Je le vire.
0: Voilà. Donc, alors, Benjamin, donc, la première question, on va y aller. Il nous reste donc Benjamin, Stéphanie et Cosette, c'est bien ça?
5: Oui.
0: Donc, alors, Oui.
5: C'est vrai que t'es tout beau et tout parfumé, ça?
0: Oui.
5: Ah, bah, c'est bien. Ça
0: donc,
5: fait
0: donc, comme Cédric vous l'a dit, donc, que représente la Saint-Valentin pour vous maintenant, voilà?
3: Ouais, c'est Benjamin, là.
0: Oui, Benjamin.
3: Bah, je crois que c'est un symbole, là.
0: Mm-hmm.
3: Symbole de la détresse humaine face à l'amour.
0: Ouais.
3: Je conviens, on peut remonter la philosophie égyptienne.
5: Ah oui, s'il te plaît.
0: Non, mais attends, Benjamin.
3: Oui.
0: Bah, qui c'est qui se marre, là, comme une perdue? Eh, ça commence à bien faire, là.
3: Mais vous avez
0: pas... Non, attends, Benjamin. Entre Stéphanie et Cosette, vous n'avez pas commencé.
5: Oui, mais enfin, moi, je suis intéressé par la régie.
0: Oui, non, mais on n'en a rien à foutre. Ouais, non, on ne va pas commencer à se prendre la tête, à savoir 13e siècle, 20e
1: Gérard.
0: Siècle et autres.
5: Excuse-moi. Non, c'est bien avant, Gérard.
1: On a un conseil pour toi sur le Minitel.
5: Ah.
1: Je te remercie. On nous dit qu'il faudrait que tu arrêtes de gueuler parce que tu vas faire exploser la couche d'ozone.
5: Exactement.
0: Et alors, dans ce cas-là, ils ont qu'à commencer à se calmer quand je dis quelque chose. C'est moi qui fais les débats, c'est pas eux.
3: Mais l'art égyptien, c'est bien.
1: Oui, mais
3: quand même.
1: Sans eux, tu fais pas de débat aussi, Gégé.
0: Non, bah peut-être, mais dans ce cas-là, on n'a pas besoin de revoir les mêmes que la semaine dernière.
1: C'était pas les mêmes.
0: Non, c'est pas les mêmes. Cédric, c'était pas le même.
1: Bah, c'est pas grave. Vas-y.
0: Bon. On va pas s'amuser à faire comme la semaine dernière, à jouer sur les siècles. Hein,
3: d'accord. C'est Benjamin, je peux passer tout de suite à l'Empire romain, tout de suite.
0: Non, mais je viens de te dire. Benjamin, tu as pas commencé à me prendre
3: d'accord,
0: la tête là-dessus.
3: Pas d'histoire ce soir, ok.
5: Et l'autre fois.
1: D'accord, excuse-moi, Gérard. Donc à la place de ceux que t'as virés, on accueille Gargamel et Patrick.
0: Non, mais attends, tu me donnes la liste.
1: Bah, tu marques à la suite, Gabriel et Patrick, c'est tout.
3: Salut Gérard.
0: Salut.
3: Salut Gégé.
5: Gargamel.
3: Salut Gégé, salut tout le monde. Ça va?
5: Ça va, Azrael?
3: Ouais, ça va.
0: Et Gargamel?
3: Ouais.
0: Salut.
3: Ouais, salut. Tu peux répéter ta question déjà, s'il te plaît, parce que j'ai arrivé et...
0: Alors, que représente la Saint-Valentin pour vous?
5: Gérard, j'ai juste une petite un petit truc à te dire. Est-ce que tu peux sourire quand tu nous poses des questions?
3: Ouais, c'est vrai. Et
5: ouais, sois pas égoïste, s'il te plaît. On le ressent vachement. Hein.
3: Franchement, exact.
0: Tout à bon, fait, vous, tout à fait. Vous répondez à la question, c'est tout.
3: Bah alors moi, tu vois, je dis, c'est, j'ai une copine, tu vois, mais je dis, c'est complètement commercial, la Saint-Valentin.
0: Bon, ouais, mais attendez, parce que là, ça commence à bien
5: perdre.
3: Oh non,
0: déjà. Non, toi, tu vas pas recommencer comme la semaine dernière.
3: Allez, hop.
0: D'accord. Donc, Patrick, pour toi.
4: Ouais.
0: Non, mais tu te réveilles parce que tout à l'heure, tu vas sortir et vite fait.
3: Alors, c'est quoi la question que représente la Saint-Valentin, c'est ça?
0: Ouais.
3: Dans l'art égyptien. Dans l'art égyptien, la fête de tous les cachalots, GG, si tu vois ce que je veux dire.
0: Bon, alors, Benjamin
3: mais
0: et Patrick.
3: Quoi, attends, c'est pas méchant, la Saint-Valentin, pour les animaux, ils ont le droit.
0: Ouais. Exactement. Mais attendez, j'ai dit on parlait pas des trucs
5: des siècles.
0: Hein, des siècles, ok.
3: Des siècles, c'est des cachalots, maritimes,
5: ouais,
3: baleines.
0: Gargamel.
3: Ouais, ben moi je t'ai dit, moi je dis c'est commercial, hein, c'est pour vendre, c'est tout.
0: Ouais, parce mais c'est-à-dire
3: Franchement Gérard, pourquoi le 14 février et pas le 30 février, ou enfin je sais pas quoi, tu vois.
0: Mm-hmm.
3: Pourquoi cette date-là, quoi.
7: Ouais, c'est Benjamin, là.
0: Ouais.
7: Je suis désolé, tu vois, il pose une bonne question et il faut qu'on reparle de l'art égyptien dans ces conditions.
0: Non, mais attends, Benjamin, c'est le top.
5: Parce que tout part de là, Gérard.
7: Tout part de l'Égypte.
5: Tout part de là.
0: Et oui, alors,
7: mais bon, parmi les deux, Gérard, on n'en parle pas.
0: Non, mais. Ça y est, oui.
7: Bon, bah.
3: Mais toi, qu'est-ce que t'en penses, Gérard?
0: Mais attendez, pour l'instant, on n'a pas fini. Stéphanie, pour toi. Stéphanie!
5: Oui?
0: Bon, tu te réveilles, s'il te plaît.
5: Excuse-moi. Pour moi, ça représente un gros cœur rouge,
0: mm-hmm,
5: avec plein de chocolat dedans. Mais c'est tout, tu sais, pour moi, ça n'a rien à foutre de la Saint-Valentin, quoi. Ton amour, tu le prouves pas en offrant une boîte de chocolat de merde ou de rose de merde.
3: Ouais, on peut offrir des cotons-tiges.
0: Non,
5: mais ça représente. Je veux dire, ton amour, tu le prouves tous les jours, quoi. Tu n'as pas besoin d'attendre une date précise, quoi.
0: Mm-hmm. Hugo, Cosette, pardon.
8: Écoute, pour moi, la Saint-Valentin, ça représente Cupidon.
0: Hein?
8: Ça représente Cupidon avec sa flèche.
0: C'est-à-dire?
8: C'est-à-dire, c'est le symbole de l'amour, c'est quand Cupidon lance sa flèche vers quelqu'un et c'est l'amour qui explose, quoi.
7: Ouais.
8: Donc, la Saint-Valentin, c'est les cadeaux, les boîtes de chocolat, les roses et tout ça.
0: Non, mais attendez, Cosette, les boîtes de chocolat pour la Saint-Valentin, j'ai jamais vu ça. Hein.
8: GG, les romantiques, ils offrent toujours pour la Saint-Valentin.
7: Et
8: ils offrent
7: papillotes.
8: Une boîte de chocolat et un bouquet de roses, c'est romantique tout ça.
0: Mmh, d'accord. Okay.
3: De mon chéri, si ça marche pas mal.
0: Ça c'est un truc qui revient à la mode maintenant.
1: Hein.
8: Ouais,
1: Et toi Gérard, qu'est-ce que t'en penses de la question?
0: Moi, personnellement, que représente la Saint-Valentin pour moi, c'est personnellement, c'est une preuve d'amour vis-à-vis de la personne. Hein.
8: Ouais.
7: C'est Patrick.
0: Ouais.
7: Ouais, je vais te demander, tu sais, on parlait de Cupidon, la fille a parlé de Cupidon il y a deux secondes. Je vais te demander, t'es cupide toi ou pas?
0: Comment ça?
7: Est-ce que t'es cupide?
0: Non.
7: Non, pas du tout.
1: Non. Ça veut dire quoi, Gérard? Ça veut dire quoi, je sais pas.
0: Justement, je voudrais bien savoir, comme il celui.
7: T'es quoi alors? Si t'es pas cupide, t'es quoi? T'es hétéro? T'es quoi?
0: Non plus.
7: Non plus?
0: Mais attends, si ça te fait rire, tu vas pas rigoler longtemps, toi.
7: Ouais, les filles, hein, calmez-vous.
0: Non. C'est toi, Hugo. Patrick, tu vas te calmer, d'accord?
7: Ok, c'est bon.
0: Ok.
7: Et toi, Gérard, comment t'as préparé ta Saint-Valentin? T'as prévu quelque chose?
0: Non, pour l'instant, j'ai rien prévu.
7: Ouais, comme moi, quoi.
0: Voilà. Donc, qu'offrez-vous à la Saint-Valentin, à votre copine ou à votre concubine? Donc, on va demander à Cosette.
8: Écoute, moi, jusque-là, j'ai rien offert du tout. On m'a rien offert. Je suis triste.
0: Mm-hmm.
8: Mais voilà.
0: Ouais, mais...
8: Si tu pouvais m'offrir quelque chose, ça serait sympa.
0: Voilà, tu rêves, hein.
8: Pourquoi?
0: Tu rêves.
8: Bon, d'accord, je rêve.
0: Crois au Père Noël. Hein. Père Noël, c'est 25 décembre, hein, d'accord?
8: Ok.
1: On accueille Marguerite.
7: Bonsoir Marguerite.
9: Bonsoir.
7: Oui, bonsoir. Bonsoir Marguerite. Bonsoir.
9: Bonsoir à tous. Tu rumines.
7: Bonsoir. Bonsoir Marguerite.
9: Bonsoir Marguerite.
7: Ah, bonsoir.
0: Allô.
7: Salut Marguerite. Allô Marguerite, bonsoir.
1: Laissez Marguerite répondre.
0: Donc
9: c'est quoi la question déjà?
0: Qu'offrez-vous à Saint-Valentin à votre concubin, à votre concubine ou copine?
9: Gérard, souris. Ça dépend quel cadeau. Hein.
0: C'est-à-dire?
9: Du parfum.
0: Ouais, oui.
9: Donc si la personne aime bien le parfum, on peut lui offrir du parfum.
0: Mmh.
9: Et sinon, des CD ou des cassettes.
0: Ouais, mais quoi, comme CD ou cassette ou autre, je sais pas, tu... Approfondie.
8: Des CD de musique. Voilà, des CD de, sur de la musique. Tout dépend de ce que la personne elle aime comme musique.
0: C'est un, ouais, mais quel, par exemple, si, je sais pas, je
8: vais... Par exemple, si elle aime le rap, tu offres quoi?
3: Des CD de rap.
8: Voilà, des CD de rap,
3: ouais.
8: C'est pas con, alors.
0: Hein?
8: Non, je dis, c'est pas con.
0: C'est ça qui vient de dire ça?
8: C'est Stéphanie.
1: Ouais. Excusez-moi, oui. Il y a un petit truc sur Minitel. On nous dit que Gérard...
4: Attention,
1: était...
4: Manu.
1: Ouais, mais je fais gaffe, non, mais c'est pas méchant. Hein. On nous dit que Gérard était tellement manché à ta naissance qu'ils avaient... que t'avais mis des vides teintés sur ta couveuse.
0: Bon alors toi Manu,
1: ouais.
0: Je crois que tout à l'heure on avait prévenu, donc des questions comme ça Minitel j'en veux pas.
1: Ah mais c'est pas une question.
3: T'as raison,
0: non non, mais même
1: c'est une affirmation, hein.
0: Ouais, ben peut-être, mais en somme, sur Minitel, moi tu vois, je vais te dire une chose, tu vois, tu veux que tout le monde soit expolé avec moi, et ben moi je vais te dire une chose, je sais pas son nom, mais celui-là c'est un petit con, il va se faire enculer.
1: C'est fouf. C'est fou.
3: Il va se faire sodomiser, je
0: voilà. Et ben il va se faire sodomiser, ouais. Comme on vient de dire.
1: Ok.
8: Mais
0: donc oui.
3: Allô. Allô G.
0: Ouais.
3: Ouais, c'est Gargamel. Tu vois, il y a une bonne idée de cadeau aussi, c'est des sous-vêtements.
0: C'est-à-dire?
3: Bah, des sous-vêtements sexy, quoi, du style
8: des caleçons.
3: Ou...
8: Des
0: non,
8: caleçons.
0: Mais, oh, Cosette, s'il te plaît, merci. Tu vas te calmer, merci.
8: Des chaussettes?
3: Ouais, ou des chaussettes. Mais des chaussettes hyper sexy, quoi. Mais bon, des sous-vêtements, tu vois. Ou, enfin, des trucs qui.
8: Bon, enfin,
3: qui fait que la Saint-Valentin, tu la passes au pieu, quoi.
8: Le cadeau, il est surtout pour le mec, quoi. Parce que la fille, elle est porturelle, elle les voit pas, quoi.
3: Ça fait hyper plaisir une fille quand on lui offre des sous-vêtements, des beaux sous-vêtements.
8: Mmh.
3: Et au mec aussi, bah voilà.
8: Oui, tout à fait, c'est la fête des deux, ouais.
3: La fête des deux.
0: D'accord.
1: Gérard, on nous demande aussi sur Minitel si t'as offert un head fucking à Sandy.
3: Oh.
1: Non, c'est pas méchant, c'est un parfum.
3: Ah oui, c'est un parfum.
8: C'est Jean-Paul Gaultier.
0: Non plus.
1: Ok.
8: Non.
0: Donc,
1: tu penses que tu en offriras un ou pas? Si maintenant que tu connais le parfum, est-ce que tu vas lui en offrir un?
0: Non, mais de toute manière, elle l'a déjà eu, ça, Saint-Valentin.
1: Ah bon, mais ah elle bon, a jamais eu le parfum, l'être fucking.
0: Elle l'a déjà eu avec.
1: Tu veux faire quoi alors? Vas-y.
3: Une chiclette de berne.
0: Comment? J'ai mal entendu là. J'ai mal entendu, Gargamel, Patrick.
3: Une giclée de.
1: Je l'ai coupé.
0: Voilà, ben dans ce cas-là, tu peux le couper complètement, lui.
1: Ok, d'accord.
3: Ouais, c'est
0: tu peux lui dire au revoir. Tu peux lui dire au revoir complètement, celui-là.
4: Au revoir.
0: Donc, ouais, c'était vraiment... qui?
4: Au revoir.
0: Non, non, mais pour de bon. C'était qui? C'était qui?
1: C'était qui quoi? C'était Patrick, Patrick.
0: Ah ben, voilà, ben...
1: Bonne nuit, Patrick.
0: Voilà. C'est pas la peine de...
3: Mais Gérard, attends, c'est Gargamel, mais t'as pas respecté, pourquoi tu t'es offert ton cadeau avant?
0: Non, mais attends, moi, j'ai offert le cadeau à la personne que j'aime, c'est tout, avant.
8: Et c'est quoi?
3: Pourquoi avant?
0: Ben, ce que c'est ben non, si je me souviens bien, c'est un petit...
3: T'as rien offert.
0: Un petit tailleur en cuir gris.
8: Oula,
3: comment
8: c'est gris allô,
0: ouais. Ouais, c'est un petit truc en gris.
8: Un petit coup sexy, quoi.
0: Non, mais de toute manière...
3: Un tablier, quoi, pour la cuisine.
0: Non, un tablier tout à l'heure, je vais te mettre un tablier quelque
1: c'est,
0: part.
1: C'est ouais, du...
3: je pose une question.
1: Gérard, ouais, excuse-moi. C'est du cuir vachette, non?
0: Non, je sais pas, c'est les trucs avec des franges, style
3: argent.
0: Bon, non, mais donc, Benjamin.
3: Ouais, bah écoute, moi j'offre trois choses à ma copine, j'ai décidé. Donc, première chose, donc une bague en or avec des émeraudes.
10: Ouais, t'as de la thune, toi.
3: Deuxième chose, des cactus. Et deux, un couple d'hamsters.
0: Ah ouais, mais ça, j'ai remarqué une chose, Benjamin. Même Gargamel, Stéphanie, Cosette et Marguerite.
8: Oui.
0: Donc réveillez-vous quand on vous appelle, s'il vous plaît, merci.
3: Oui. Ouais, ouais. C'est...
0: Donc je pense que Benjamin, la première question, c'est ce qui revient le plus souvent à la mode.
3: De quoi, les cactus?
0: Non, non.
1: Les hamsters.
0: Non, non, non, l'histoire des bagues.
3: Ah oui, t'as raison. Ouais.
0: Que ça soit une bague ou un.
3: Oh, c'est plutôt rare quand même, hein, Saint-Valentin, non?
0: Enfin, ah non.
8: T'en as une fois, mais pas tous les ans. Elle n'a pas
3: vraiment. Ouais, c'est surtout les animaux en ce moment, les hamsters.
0: Non, mais ce qui revient le plus à la mode, je pense, de toute manière, ça fera marcher le.
3: Ouais, t'as raison, le commerce.
0: Le commerce. Ce qui revient le plus à la mode, je sais pas si vous allez être d'accord avec moi, mais ce qui revient le plus à la mode le jour de la Saint-Valentin, c'est ou les dessous féminins ou des bouquets de roses. Je sais pas ce que vous en pensez.
3: Ouais, c'est vrai que les fleurs, ça revient souvent.
8: Mais
3: c'est vrai
8: les fleurs, ça peut faner aussi. Hein.
1: Et toi, Gérard, tu préférais offrir un hamster ou des fleurs?
0: Moi, personnellement, je préfère y offrir un bébé.
8: Oh,
1: non, un hamster, quoi.
0: Non, un bébé.
1: Ah, d'accord.
0: C'est pas pareil. Oui.
3: Un bébé, quoi.
8: Je vais te poser une question.
0: Oui.
8: Je voulais savoir quel est le cadeau de la Saint-Valentin que tu as reçu et qui t'a fait le plus plaisir.
3: Bah, il t'a dit des dessous féminins.
8: Non, non, quelque chose qu'on t'a offert, Gégé.
0: Pour l'instant, ce qu'on m'a offert, bah, rien.
3: Si, l'Adidas. Bon, menteur, on t'a offert l'Adidas.
0: Non.
3: Un cactus ?
8: Rien, Gégé ?
0: Non, on m'a rien offert encore.
8: Même quand t'étais adolescent ?
0: Bah, même à te manière, j'ai pas connu l'amour.
8: T'as pas été adolescent ?
0: Bah si, mais j'ai pas connu l'amour comme ça.
1: Quoi, Sandy, elle t'a rien offert pour la Saint-Valentin ?
3: Dans un collège de garçons ?
1: Sandy, elle t'a rien offert pour la Saint-Valentin ?
8: Ouh.
1: Je te demande. Est-ce que Sandy doit faire quelque chose pour la Saint-Valentin ?
0: Bah je sais pas, on va lui demander.
8: Mais ça te ferait plaisir, je qu'on t'offre quelque chose.
0: Ah bah oui, moi j'attends que ça. Hein.
3: Bah, faut que t'attendes samedi encore.
0: Bah ouais, mais...
3: Sois patient, Gérard.
1: Bah attends, on va demander par exemple, on va demander aux filles. Vous, on va commencer par Marguerite. Marguerite, si t'étais avec Gérard, tu l'offrirais quoi ?
9: Moi, je lui offrirais du parfum.
1: Du parfum. Cosette ?
8: Je lui offrirais... Je lui offrirais une lame à raser et du savon.
1: Ok, et Stéphanie ?
8: Un cerveau.
0: Ouais. Bah pourquoi un cerveau ?
1: Parce que t'as perdu le tien, il paraît.
3: Ouais, mais ça se retrouve, attention.
0: Hey Stéphanie, t'as envie de continuer le débat là ?
8: Non mais c'était une blague, oh là là.
3: Ouais non, faut rire, ouais. Gérard faut rire. Hein,
8: et je t'offrirai de beaux caleçons avec des Mickey dessus.
0: Qui dit ça ?
8: Bah, c'est Cosette, parce que j'adore les caleçons.
0: Ouais, mais pas moi.
8: Moi je t'offrirai un rôti bagrave.
3: Moi j'aime bien ça avec Homer Simpson.
8: Non mais Gégé,
9: et j'en mets.
8: Gégé ?
3: Ah ouais.
0: Ouais.
8: Ouais, moi je voulais te dire qu'en fait, moi, pour la Saint-Valentin, je suis pas d'accord parce qu'en fait, je trouve que c'est un gros business quand même.
0: Bah ouais, mais de toute manière, c'est ce qui rapporte le plus, hein, le jour de la Saint-Valentin ou les fêtes de fin d'année. Hein.
8: Ouais, mais tu trouves pas que c'est une histoire de gros sous, tout ça ?
0: Bah ouais, mais de toute manière, c'est là où se font leur beurre, les commerçants.
8: Ouais, t'es d'accord pour ça ?
0: Hein ?
3: Attends, on dit qu'on parlait pas de cuisine ce soir.
0: Non, mais attends.
3: Ah, j'ai un écho, là.
8: Mais t'es d'accord, Gégé ?
0: Non, pas du tout.
1: Non, pas du tout. Voilà. Excusez-moi, à la place de Patrick, on a que Kiwi, j'avais oublié, excusez-moi.
9: Salut Kiwi.
3: Salut, bonsoir tout le monde, bonsoir Gérard.
8: Salut Kiwi.
3: Salut Gérard. Gérard, j'aurais deux questions à te poser avant tout.
0: Ouais.
3: C'est quoi ton parfum préféré et combien tu payes les bouteilles de parfum ?
0: Oh, c'est quoi ce son, Manu, s'il te plaît ?
1: Allez, Gérard, je touche à rien, c'est pas moi. Mais c'est pas moi !
0: Ça commence
1: pas tout de suite, c'est pas moi.
4: Tu joues à quoi, Manu ?
10: Manu, là, Manu.
1: C'est pas moi. Ok ? Bah alors, prends le débat, allez, Gérard.
0: Donc, Kiwi ?
3: Ouais.
0: Donc, ta question, j'y répondrai pas, d'accord ?
3: Ok, pas de problème.
0: Parce que c'est pas
3: mais je te respecte et je suis d'accord avec ton opinion.
0: Mm-hmm. Mais de toute manière, les questions, c'est pas toi de les poser, c'est à moi, d'accord ?
4: Il y a Max, là, parce que juste une petite parenthèse, que l'un des directeurs de la station qui a entendu qu'on t'avait jamais offert de cadeau. Mm-hmm. Donc, de la part de la direction de la programmation.
0: Oh là là.
4: Donc,
0: oh là là là là là là là.
4: Le directeur.
0: Merci.
3: Bravo.
4: Regarde ce que c'est, remarque.
3: C'est quoi, c'est un god ?
8: C'est quoi ? C'est
4: Ah bah tu vas voir, non mais c'est...
3: Encore un god ?
4: Non, c'est pas un god cette fois-ci.
0: C'est une montre.
1: Va se le mettre quand même.
0: C'est une montre. Non, c'est une montre.
8: Bravo Gérard.
0: Merci.
8: Fais un petit discours, Gégé.
0: Merci monsieur le directeur.
1: On va bien lubrifier quand même, hein, avec une montre.
3: Fais un poème Gérard au moins.
8: Allez, un poème pour le directeur.
3: Bon Gérard, c'est cool.
1: Tu peux improviser un petit poème, vite fait.
0: Ah oui, un poème, directeur.
1: Gérard, un poème, vite fait.
0: Non,
1: t'es obligé Gérard.
0: Oh, on revient.
3: Hé,
1: 3-4 lignes comme moi tout à l'heure.
0: On revient sur le tome du débat, s'il vous plaît, merci.
3: Ouais, il a bien raison Gérard.
0: Mais c'est ta première montre.
3: Ta première montre.
0: Non mais attends, Kiwi.
3: Oui.
0: Déjà, ta question, c'est pas toi qui les poses, d'accord, c'est moi.
3: Non, mais je disais que tu devais continuer ton débat parce que.
0: Oui,
3: là,
0: non, mais attends,
3: peu,
0: Kiwi. Kiwi, déjà, la question que tu viens de poser, elle est prévue dedans, donc c'est.
3: Ah, oh, bah, désolé,
0: si tu t'amuses c'est déjà à interverser les questions, ça sert à rien.
3: Ah,
0: on est bien d'accord.
3: C'est ta première montre, Gérard ?
0: Non.
3: Bah, déjà, faudrait qu'il apprenne à lire, là.
8: C'est
3: des
0: Bon, s'il vous plaît.
3: C'est avec des chiffres ou avec des aiguilles ?
0: Non mais on revient sur le thème du débat. Merci.
8: Ouais.
0: Donc pour la Saint-Valentin, invitez-vous votre copine au restaurant.
3: Bah moi j'aimerais bien inviter Sandy.
0: Alors qui c'est qui vient de dire ça ?
8: C'est pas moi.
0: Alors bon.
3: C'est pas moi. C'est pas moi.
0: Philippe s'il te plaît.
1: Ouais.
0: Donc tu me prends les trois mecs. Et t'essayes de savoir lequel qui a été dire Sandy, d'accord ?
1: D'accord. Et à la place de Marguerite qui dormait, on accueille Sylvie.
9: Bonsoir Sylvie.
8: Bonsoir.
9: Salut Sylvie. Ça va ?
8: Bonsoir Gérard.
0: Salut.
9: Souris Gérard.
0: Ouais, ben réveille-toi aussi.
9: Ouais.
0: Donc alors, pour la Saint-Valentin, invitez-vous votre copine au restaurant ou votre copain ?
9: Non.
0: Qui, bah, non ?
9: Stéphanie.
0: Oui.
9: Bah, moi en fait, je vais l'inviter, puis c'est moi qui vais faire la cuisine, quoi.
0: Mais comment ça?
5: Parce que je fais jamais la cuisine. Je déteste faire la cuisine. Et là, pour lui, je vais faire la cuisine.
7: Ah, ça, c'est beau. C'est une belle preuve d'amour.
5: Attends, c'est pas une preuve d'amour, ça? Bon, Paulino, chips et poulet froid, mais bon, au moins, j'aurais fait chauffer l'eau.
0: Ah ouais, mais attends, Bolino, chips, merci. Ouais.
5: Ouais, ça,
0: Non, mais attends, Cosette, s'il te plaît.
5: Ouais.
0: Tu te calmes.
5: Ouais.
0: Hein. Je vais quand même répondre un peu à Stéphanie.
5: Ouais,
0: parce que je peux quand même répondre sur les questions. J'ai quand même le droit.
7: Autant aller au bac.
5: Bah, c'est rien dit, hein.
0: Donc, moi, je vais te dire une chose, Stéphanie, tu vois. Tu viens de dire chips ou Bolino. Ça, à longueur de journée, c'est ce que les gens, ils mangent. Hein.
5: Ouais, bah, attends, il a 4 mois radin et puis m'invite au resto. Hein.
0: Ouais, non, mais attends. Oui, mais attends, Stéphanie.
5: Oui.
0: D'accord, il a 4 mois radin, mais ok. Mais attends, toute une journée, quand tu vois les gens qui travaillent, les 3/4 du temps, qu'est-ce qu'ils mangent? C'est ou un sandwich, ou ils ont...
7: Ouais.
0: Mais attends, c'est pas vrai. Alors, qui c'est qui est pas d'accord avec moi?
7: Benjamin.
0: Ouais, alors Benjamin, vas-y.
7: Bah, je sais pas, mais je voulais contredire, quoi, c'est tout.
5: Non, mais attends.
7: Il y a McDo aussi. Y a McDo.
5: Tu vas au McDo, tu prends une salade, tu peux très bien manger des choses sèches.
7: Ouais, c'est Benjamin,
0: mais,
7: là.
0: Oui, mais d'accord. Qui c'est qui vient de dire une salade ou autre, là?
5: Stéphanie.
0: Ouais, mais Stéphanie, dans ce cas-là, c'est ce que tu remangeras le soir chez toi.
5: Pas du tout.
0: Attendez, il y a une question Minitel, je pense.
1: Ah, Gérard, il y a Gaberman qui voudrait savoir si ton resto préféré, c'est bien Super Phoenix.
0: Non mais attends, le mec, il, ça sert à rien qu'il pose des questions. On pose des questions sérieuses, bah, on s'amuse pas. On s'amuse pas sur les trucs.
1: C'est pas un resto?
10: Non, c'est un hôtel.
1: C'est un hôtel. Il fait pas un resto. Il fait. C'est quoi?
0: C'est un truc nucléaire.
1: Ah merde.
0: C'est une centrale nucléaire.
1: Je savais pas, Gégé.
7: T'es sûr, Gérard?
0: Oui.
7: J'entends ça. C'est pas un jeu vidéo?
0: Comment?
7: T'es sûr que c'est pas un jeu vidéo?
0: Non. Donc,
1: donc à la place de Kiwi, on accueille Melon. Bonsoir.
5: Bonsoir Melon.
7: Salut. Bonsoir Melon. Bonsoir à tous.
5: Bonsoir.
7: Salut Gégé. T'en veux une tranche?
0: Sylvie. Comment?
7: T'en veux une tranche, Melon?
0: Tu commences pas, s'il te plaît, merci.
7: Ok, je me calme.
5: Moi, j'en veux bien deux.
0: Bon, okay. Sylvie.
5: Oui.
0: Donc pour toi.
7: Oh, ma cochonne.
0: Bon, ouais. On se calme parce que tout à l'heure ça va gerber sec. Hein.
7: Calmez-vous, Gérard.
5: Non, moi je préfère que le mec m'invite au restaurant.
0: C'est-à-dire?
5: Bah, qu'il m'invite au restaurant, quoi.
0: Ouais, mais comment ça?
5: Il m'invite au restaurant.
7: Mais quel resto?
0: Mais quel resto?
5: N'importe quel resto, mais.
7: Il y a Planète Hollywood, hein, Planète Hollywood.
5: Pas McDo ni.
7: Planète des charges, ouais.
5: Je préfère le restaurant, quoi, normal.
1: Bon, tu te réveilles, Sylvie?
5: Non, okay. Je suis réveillée, hein. Mais chinois, indien, Non, pas chinois. Indien, français. Français. Français, ouais. Bah, moi, chez toi. Un restaurant chic, quand même. Hein.
0: Mm-hmm.
5: Ah, ouais.
0: Gargamel?
7: Ouais. Bah, moi, moi, j'aime bien Planète Hollywood.
5: Mm-hmm.
7: Parce que, pour voir les acteurs.
0: Mm-hmm.
7: Et puis, sinon, McDonald's, quoi.
0: Bon, bah ça, McDonald's, c'est ce qui est...
7: Attends, le menu Best of Plus.
0: Ouais, mais d'accord, mais c'est ce que tu manges toute une journée. Hein.
5: Ah, mais moi, j'aime bien les McDo. Hein.
0: Qui?
5: C'est Sylvie.
0: Hein. Mm-hmm.
7: Tu sais, des fois, Gérard, faut pas faire compliqué. Hein. Des fois, tu sais, tu fais compliqué, ça plaît pas. Alors, moi, je dis McDo.
0: Par exemple, moi, je vais prendre un truc comme ça au hasard. Par exemple, pour ton anniversaire.
7: Ouais.
0: Tu as demandé à ta copine qu'elle te offre un McDo pour ton anniversaire.
7: Ah oh bah non.
1: Ouais, mais avec le McDo, il y a la pipe. Hein.
7: Non. Ou moi ça alors.
0: Mais non, mais attends. C'est le standard. Les,
7: Ah bon, ok.
0: Donc, moi je te disais, donc pour ton anniversaire, donc tu préfères aller au McDo que d'aller dans un bon restaurant. Je sais pas, moi. Il y a d'autres restaurants que le McDo.
7: Ouais, c'est vrai. Il y a Quick.
0: Je plunge. Non, mais je vais vous dire. Bon, bah, on a quand même bien mangé, et puis tout. On était une dizaine, et ben. On s'est quand même régalé.
1: C'est toi qui as payé?
0: Tout le monde a participé.
7: Ah, on t'a offert quand même la pizza.
0: Donc, tout le monde a répondu à la question?
7: Non. Il y a Melon.
5: Il y a Cosette aussi.
7: Et Benjamin.
0: Si, Benjamin, t'as répondu des conneries, toi.
7: Répondu,
0: attendez, stop, il y a une question Minitel, merci.
1: On nous demande quel est le point commun entre Gérard et le dernier prix Goncourt. La réponse, tu sais, Gégé?
0: Non.
7: La couverture.
1: Non, ils ont tous les deux été tirés à 100 000 exemplaires.
0: N'importe quoi.
1: Okay.
0: Benjamin?
7: Ouais, bah écoute, moi c'est un plan, ça fait à peu près 2 ans que je suis dessus.
3: Donc j'emmène ma copine dans un restaurant thaïlandais, je fais semblant de me laver les mains et je me casse avec ma maîtresse le jour de la Saint-Valentin.
7: Ah mais ça franchement...
3: Nickel.
7: Ouais.
3: J'ai tout prévu depuis 2 ans.
1: En fait, la limite...
3: C'est dur quand même.
0: De quoi ? Donc pour toi, tu te tires carrément avec ta...

0: pas gentil de faire travailler les esclaves juste pour toi, faut en faire profiter les autres, hein. Si t'as pris 110, ouais, c'est pour une raison. Hein.
1: Non, mais attends, je vais te dire une chose que...
0: On m'a dit que tu l'avais pris pour le ménage, la cuisine, les fenêtres, nettoyer les chiottes, parce que toi, c'est clair, t'es pas capable, il paraît que chez toi, c'est dégueu. Ah, et ouais. Depuis qu'il y a 110, il paraît que c'est vachement plus propre.
1: Ah ouais, alors qui t'a dit ça?
0: Bah, je sais pas, c'est des rumeurs qui courent.
1: Non, attends, toi, Cosette, tu as déjà...
0: Sur internet.
1: Ouais, alors, Melon.
2: Bon, on va se calmer, on va revenir au débat, hein, d'accord?
0: Ouais,
1: Melon, tu vas te calmer, toi, parce que tu vas pas continuer, d'accord?
3: Je réponds à la question.
1: Ouais.
3: C'est Cosette.
1: Mmh.
3: Donc, moi, il y a deux solutions. Hein. C'est clair et net. Première, un bon restaurant.
1: Mmh.
3: Tu vois la totale, quoi. Et la deuxième solution, ben, je prépare un bon petit dîner à mon petit Jules. Tu vois la totale, les chandelles, un bon petit plat, et puis ça va, quoi.
0: Ouais, il y a un resto qui marche bien en ce moment, c'est Hippopotamus. Où tu manges des steaks d'hippopotame.
3: Ouais.
0: C'est pas mal.
3: Ah ouais.
1: Non, mais de toute manière, il n'y a pas besoin d'aller dans un grand restaurant. Hein.
3: Ouais, mais on fait pas de pub. Hein, pour
0: ouais, mais
3: resto,
0: tout à l'heure, tu disais qu'il ne faut pas aller dans McDo, alors on va où?
1: Mais non, mais il n'y a pas. Mais tu. Pourquoi? Mais je te dis, il n'y a pas que le McDo qui compte.
4: Et les restaurants thaïlandais pour larguer tes copines.
1: Mais non, mais tu peux aller n'importe où, dans n'importe quel restaurant, sans aller manger ce que tu manges toute une journée.
0: Ouais, non, t'as raison.
1: Ce que tu manges constamment quand tu sors du boulot.
2: Oui. Et on nous demande un autre nom de resto, si t'aimes bien, c'est la bouche d'égout. Bah, non, mais c'est en deux mots, Gérard.
5: C'est dans le Marais, c'est à Paris, dans le Marais.
0: Mais c'est pas à côté de Super Phoenix.
3: Moi, je crois que c'est à côté de Planète Hollywood.
1: Non, bah toi, Cosette, tout à l'heure, tu allais faire Planète Hollywood dans ton lit, toi.
3: Ah ouais? Ah ouais, ouais,
0: chaud!
1: J'ai l'impression, hein.
0: Facile pour lui.
1: De quoi, Cosette?
3: Non, rien, je garde ça pour plus tard.
1: Ah ouais?
0: Bon, les questions suivantes, Gérard.
1: Tu permets?
0: Dépêche-toi, Gérard.
1: Non, mais vous êtes pressé?
3: Ah non!
1: Mais moi, j'ai jusqu'à 4h du matin, donc si vous êtes pressé, vous allez réfléchir, on va.
4: On est motivé, c'est pas pareil.
0: On est motivé, exactement.
1: On va s'envoyer.
3: Moi, je suis pressé d'aller me coucher.
1: Qui?
3: C'est Sylvie.
4: C'est Planète Hollywood.
1: Ah bah alors Sylvie, si t'es pressé d'aller te coucher, ben je vais te laisser.
0: Allez, on lui dit bonne nuit.
3: Je pourrais rêver de toi comme ça.
1: Allez, ouais. Bah Sylvie, si t'es pressé.
2: Oh là là, on dirait qu'elle est amoureuse hein, de toi là. La
1: ah bah tant pis. Ah, si elle est pressée d'aller se coucher, ben tu lui dis au revoir alors. Tant pis pour elle. Hein.
0: Ouais, laisse-lui une chance encore.
3: Petite chance.
1: Allez, vous marier le jour de la Saint-Valentin, Sylvie. Ah non, elle n'est plus là, donc Cosette.
3: Non.
0: Gargamel.
1: Gargamel.
3: Qui c'est qui répond là?
0: Vas-y, honneur aux femmes.
3: Ouais, merci, t'es galant.
1: Bon alors, donnez vos noms s'il vous plaît, merci.
3: Ouais, c'est Cosette.
1: Ouais.
3: Donc, je me marierai jamais le jour de la Saint-Valentin, c'est clair.
1: Pourquoi? Pourquoi?
3: Mais ridicule, hein.
1: Mais attends, mais là, c'est une preuve d'amour au mec que t'as.
3: Je comprends pas pourquoi. Le 14 février, c'est la Saint-Valentin. Ça peut être le 3 mars, le 15 avril.
1: Mais c'est pas de notre faute si le calendrier a été choisi comme ça.
3: Mais attends,
1: Cosette.
3: Mm-hmm.
1: Dans ces cas-là, pourquoi tu une fois par an, le 13 février tombe toujours, le 13 tombe toujours un vendredi. C'est de la faute à qui?
0: T'es sûr de ça?
1: Oui.
3: Ouais, mais ça remonte à l'histoire.
1: Oui, mais là, pourquoi qu'aujourd'hui on est le 13?
0: Ouais, c'est Benjamin.
1: Et pourquoi que vendredi on est le 14?
4: On peut parler de l'art égyptien si vous voulez pourquoi.
1: Non, de l'art égyptien, Benjamin, si
0: bah
1: ça
0: ouais, compte. Mais ça explique tout aussi.
1: Non, mais on en a rien à foutre, tu vois.
3: Mais tu cherches même pas à cultiver.
1: Mais
0: Gérard,
1: on s'en fout. Oui, Gargamel.
0: Mais alors à ce moment-là aussi, pourquoi le 1er avril on met des poissons dans le dos, quoi?
3: Exactement. C'est commercial, le 1er avril.
0: Ça, c'est commercial. Gérard, pour vendre du poisson, ça. Gérard?
2: Oui, attendez, oui.
4: Benjamin.
3: Pourquoi le jour de son anniversaire, on reçoit des cadeaux?
1: Bon, ça, vous vous calmez, s'il vous plaît, on me parle, merci.
3: Eh ben, on remplit les blancs, je te préviens. Bon, Gégé, vas-y, continue ce que tu
4: dis. C'est Benjamin.
3: Hein. On n'entend plus rien.
4: Et voilà.
0: Oh, Gérard, t'es bizarre.
3: Il y a quelqu'un? Mmh. Gégé,
1: oui, on vous écoute, non, je suis revenu.
0: Ah.
3: Ouais, ben, Gégé, c'est ce que je te disais, quoi.
1: Mmh.
3: Pourquoi le 14 février, ça remonte à des siècles, ça remonte à l'histoire?
1: Oui, mais...
4: Oh. Ouais, Gérard, je peux te poser une question, c'est Benjamin.
1: Oui.
4: Tu parlais des dates. Si le jour de l'an, la veille, le 31 décembre, ça tombait un vendredi 13, tu le fêterais quand même ou pas, toi?
3: Ah, moi, je le fête pas, c'est clair.
1: Qui?
3: Trop les boules.
4: Et toi, Gérard, tu le fêtes ou pas?
3: Vendredi 13, trop les boules. Hein.
1: Mais non, mais moi, de toute manière, le vendredi 13, c'est...
4: Non, mais le 31 décembre, la veille,
1: attendez, y a une question.
4: L'an,
1: attendez, il y a une question minitale, merci.
2: Ah. Ouais, on nous demande si, donc, la Saint-Valentin... Donc c'est le 14 février.
1: Mmh.
2: On nous demande pourquoi c'est la fête. On nous dit que c'est la fête des amoureux. Mmh. Et on nous demande pourquoi à la Saint-Gérard c'est pas la fête des enculés.
1: Alors là, non mais là par contre, la question Minitel, que ça soit de la fête des amoureux, je l'adore. Je veux

0: bien.
1: Ouais.
0: Mais alors que l'autre partie, je suis pas d'accord. Parce que si le jour de la Saint-Gérard, c'est pas le jour des enculés, et ben dans ce cas-là, celui qui a dit ça, c'est lui-même l'enculé.
2: Mais okay. Non, il va faire sodomiser, okay. Gérard.
0: Ah, bon, ouais, vas-y Gérard. Chauffe.
3: Ok. Sur ces belles paroles, on accueille Banane à la place de Kiwi ou Melon.
4: On a un beau panier de fruits ce soir.
3: Et bonsoir, Véronique.
5: Gérard. Bonsoir tout le monde. Bonsoir à toi.
4: Bonsoir.
5: Et au fait, c'est quoi la Saint-Gérard alors?
0: Ça, je te le dirai pas. Et qui est à la place de Sabi?
3: Véronique.
0: Véronique. Véronique, bonsoir. Véronique.
4: Bonsoir.
0: Donc, alors, je répète la question pour Banane et Véronique. Donc, allez-vous vous marier le jour de la Saint-Valentin, donc pour toi, Véronique?
4: Non, je ne me marierai jamais le jour de la Saint-Valentin.
0: Et pourquoi?
4: Bah, si je ne suis pas amoureuse... Non, mais c'est hors sujet, ça.
0: Non, mais c'est bon, vas-y, mais c'est hors sujet, Cosette, tu permets?
4: Non, moi, je préfère me marier, c'est le jour de mon anniversaire, par contre.
0: Pourquoi?
4: Bah, parce que c'est mon anniversaire.
6: Ouais, mais bon, si tu te maries et ton anniversaire, tu auras deux fois plus de cadeaux.
4: Bah voilà, t'auras des cadeaux deux fois, ouais.
0: Ouais, mais dans ces cas-là, même à la Saint-Valentin, tu peux te marier le jour de la Saint-Valentin,
4: bah ouais,
0: si le jour de ton anniversaire tombe le jour de la Saint-Valentin, admettons.
4: Oh,
0: et que tu te maries
4: ce jour-là.
0: Et que tu te maries ce même jour, t'as le double de cadeaux.
6: Gérard, t'as réfléchi,
4: bah oui,
6: là.
5: Faut voir, Gérard, qu'on sky les miches le 14 février. Donc,
0: attends, moi je vais te dire une chose.
5: Hein. Ouais.
0: Là, je vais te dire une chose, tu te détrompes, parce que je vais te dire quand même, c'est pas le truc de la météo, mais faut quand même dire que pour un 12 février, on a eu quand même 17 degrés.
5: Ah ouais, non,
3: bravo, bravo, bravo,
5: bien parlé. La question est plus utile à ça.
0: Hein?
5: Cette année, on a de la chance, je veux dire.
0: Oui, c'est qu'on n'a pas eu d'hiver.
3: Et ça, ouais, c'est grâce à Gérard, vous ne le savez pas.
5: C'est une année spéciale, c'est pour ça.
0: Donc vous réfléchissez, on peut envoyer
3: juste avant, il y a un truc sur Minitel de la part de Roby. Il nous demande quelle est la différence entre Gérard et le hardcore, la techno hardcore. Tu sais, Gérard, Non, personne?
4: Non.
3: Aucune, c'est tous les deux 200 bits par minute.
0: Voilà. Bah, c'est bien. C'est bon, t'envoies, tu me donneras le titre tout à l'heure.
3: Ok, d'accord.
7: Oh non, on a le titre.
0: On a le titre, j'espère que c'est pas un titre bidon.
7: Non!
0: Je l'espère pour toi, Fildar. Donc on a fait le tour de la cinquième. Alors je pose la sixième.
3: Ouais.
0: Faites-vous l'amour le jour de la Saint-Valentin. Donc on se retrouve tout de suite après et on va s'écouter les Daft Punk avec 809 Revolution.
3: Et
0: toujours le 3615 code Fun Radio rubrique direct et on récupère Banane.
5: Oui.
0: Bonsoir.
5: Bonsoir.
0: Rebonsoir. Gargamel.
5: Ouais, salut Gérard.
0: Rebonsoir. Stéphanie.
4: Oui, bonsoir.
0: Rebonsoir. Cosette.
7: Bah, elle est virée, j'en prends une autre.
0: Ok.
5: Il y a la Belgique qui sonne. Hein.
0: Et Véronique.
4: Allez, mon amour.
5: Tu peux pas avoir un américain, ça?
0: Comment?
5: Tu peux pas avoir un américain pour faire ce qu'il pense à Saint-Valentin?
0: Non.
4: C'est sympa, ça.
0: Non, on va. Là, j'ai pas l'intention de faire des débats de merde comme la semaine dernière, donc je voudrais que ça se fasse.
5: Non, c'était pas de la merde.
0: Non, mais la semaine dernière, c'était le vrai bordel. Donc cette semaine, je voudrais que les deux débats, au moins, pour une fois dans l'année, hein, je voudrais qu'au moins que les deux débats se passent comme tout le monde le souhaite. Parce que si ça se passe mal, il n'y aura plus de débat.
5: On peut rigoler comme de temps en temps.
0: Oui, mais d'accord, mais il y a rigoler et rigoler. Moi, je voudrais qu'une fois. Au moins une fois par semaine, qu'on fasse des débats un peu qu'on puisse réagir tous, mais au moins qu'il n'y ait pas d'insultes.
5: D'accord.
0: Yeah, hein, c'est tout ce que je demande.
5: Alors faites-vous l'amour le jour de la Saint-Valentin.
0: Voilà.
5: Ouais, Gérard, c'est Benjamin, tu m'as pas dit bonsoir. Hein.
0: Si.
5: Non.
0: Ah bah, excuse-moi.
4: Moi non plus, Stéphanie. Hein.
0: Ah bah, si, Stéphanie, je t'ai dit bonsoir, je suis désolé. Et on accueille. Plus,
3: hein. Cruella.
0: Cruella.
4: Cruella, bonsoir, Cruella.
5: Salut, Cruella.
4: Bonsoir.
0: Allô?
4: Bonsoir.
0: Bonsoir. Oh, réveille-toi parce que si ça commence à dormir, ça va pas aller vite. Hein.
4: Je suis réveillé.
5: Allô? Gérard, c'est Gargamel.
0: Ouais.
5: Tu peux répondre?
0: Ouais, bah vas-y, donc faites-vous l'amour le jour de la Saint-Valentin. Donc,
5: Bah, écoute, je crois que c'est. Ouais, moi je pense que. Bah oui, c'est sûr, je vais faire l'amour, mais surtout, je pense que bon, j'ai déjà demandé si elle veut bien. Bon, si elle veut bien se faire sodomiser, quoi. Je n'ai jamais essayé, je trouve que justement, la Saint-Valentin, ça pourrait être l'occasion de demander, quoi, tu vois.
0: Ouais, mais moi, je vais te poser une question, Benjamin, comme c'est toi qui viens de parler.
2: Ah non, c'est Gargamel.
0: Ah, c'est Gargamel, pardon, excuse-moi. Donc, est-ce que tu crois que le jour de la Saint-Valentin, c'est comme ça que tu donnes une preuve d'amour à ta copine en lui faisant mal par derrière?
6: Non, c'est une super.
5: Non, lui, tu rends une cartouche.
0: Ah non, mais non. Non, mais là.
5: Sérieusement, tu peux exposer tes fantasmes le jour de la Saint-Valentin, quoi.
0: Oui, ouais, mais d'accord, mais si, ouais, mais si elle n'est pas d'accord.
5: Eh ben, j'assiste pas.
0: Ah, voilà.
5: Les dents à la bouche.
0: Si elle veut pas.
5: Ah, dis donc, je sors pas avec des nonnes, hein.
0: Ah, bah oui, mais attends, dans ces cas-là, si elle te repousse la sodomie.
5: Ça, je suis d'accord, c'est normal, mais la bouche, quand même, merde.
0: Ah, ben, si elle veut pas, si elle aime pas, tu vas pas la forcer.
5: Bah non, je vais pas la forcer, mais.
0: Alors, dans ce cas-là, tu vas la quitter parce qu'elle veut pas.
5: Ah non, j'ai pas dit ça.
0: Ah bon?
5: Bah, je me taperai de main droite.
0: Comme tu veux.
5: Ouais.
0: Donc, Benjamin, pour toi?
2: Donc, tu peux répéter ta question parce que j'ai.
0: Oh non,
2: que
0: Benjamin! Benjamin,
1: la question,
0: là.
1: C'est faites-vous l'amour le jour de la Saint-Valentin? La septième, c'est avez-vous connu l'amour le jour de la Saint-Valentin? La huitième, a-t-on.
3: Je l'ai coupé.
0: Voilà, merci.
2: Comment ça se fait? Il connaît tout?
5: Oui, comment ça se fait?
0: Oui, je voudrais bien savoir celui-là.
5: C'est pas lui qui t'a envoyé le débat?
0: Donc, Benjamin?
2: Ouais, donc, bah écoute, ouais, c'est symbolique, autant faire. Est-ce que tu peux parler moins fort, Gérard? Parce que je sors du resto, là, et ça me fait mal à la tête.
0: Oh, mais attends,
2: attends, laisse-moi finir. Et ouais, je fais ça aussi le jour de Saint-Valentin, ouais.
0: Ouais, d'accord. Ouais, okay. Stéphanie?
6: Eh ben moi, l'année dernière, j'ai demandé à mon copain qu'il me sodomise le jour de Saint-Valentin.
5: Ah, tu vois, Gérard?
0: Oui, non, mais attends. Gérard, s'il te plaît,
5: Oh, mais c'est pour dire que je suis pas tout seul, quoi.
6: Non, mais je comprends, hein.
0: Ouais, mais alors, t'as accepté?
6: Non, c'est moi qui lui ai demandé de le faire.
0: Ah, c'est toi? Ah, donc nuance, et il a bien voulu.
6: Bah oui, attends, tu proposes à un mec de t'enculer, il dit pas non. Hein.
5: Ça, c'est
0: ouais,
5: vrai.
0: Mais attends, dans ce cas-là, il y a un proverbe qui dit l'homme propose, la femme dispose.
2: N'importe quoi.
6: Bah là, c'est moi qui ai proposé.
8: Même, les gars.
0: Ah, ok.
7: Ouais.
0: Ok. Véronique.
7: Ah, c'est bizarre.
5: T'as encore lu le dictionnaire, Gérard.
6: Oui.
0: Véronique.
6: Oui.
0: Oh, tu travailles, s'il te plaît, merci.
6: C'est quoi déjà la question?
0: Oh non, mais. Les oreilles, c'est comme le cul, ça se lave, ma chérie. Hein.
5: Ah bah, on en revient au cul encore, tiens.
0: Ouais, mais. C'est
6: non, mais y'a pas de problème, mon amour.
0: Ouais, mon amour, tu vas voir, t'as mon amour. Faites-vous l'amour le jour de la Saint-Valentin?
6: Non. Pas le jour de la Saint-Valentin, parce que moi, je fais ça tous les jours.
0: Ah bon?
6: Ouais.
5: Waouh, il paraît que c'est très bon pour la santé de baiser tous les jours.
6: Ouais, c'est vrai.
0: Ouais, non, mais il paraît qu'à la fin, ça rend les couilles molles. Hein.
5: Ouais. Voilà, c'est n'importe quoi.
0: Quoi, c'est n'importe quoi? Mais attends, tu as baisé tous les jours pendant 24 heures et après, tu vas pas avoir les couilles molles.
5: Non, mais d'accord, Gérard, mais une fois par jour, pas 24 heures.
0: Ouais, il y en a qui veulent ça toute une journée, hein, je suis désolé.
6: Oui, mais sérieux, tous les jours.
5: Tu peux me présenter?
0: Donc, Cruella, pour toi?
9: Moi, je suis pucelle.
5: Alors ça.
0: Non, mais alors, Cruella. Cruella.
5: Est-ce que tu donnerais ta virginité?
0: Attendez. Cruella, s'il te plaît. Ouais. Tu vas parler bien fort devant ton combiné parce que sinon.
9: Mais c'est parce qu'elle est sensuelle. Hein.
0: Non, mais attends. Moi, des voix comme ça, ça me prend la tête quand on pose des questions et qu'elles répondent pas.
5: Allô, Gérard.
0: Bon, Cruella, tu réponds.
9: Ouais, bah, je t'ai dit, je suis pucelle, mon mignon.
0: Voilà. C'est quoi celle-là?
7: Elle est chaude, elle est chaude.
0: C'est quoi celle-là?
7: Elle est chaude.
0: Elle sent où celle-là?
9: Mais je sais pas.
0: Ouais, tu m'entends?
9: Ouais.
0: Ouais, tu m'entends, bah
9: t'attends. Je t'attends,
0: Gégé. Ah, tu m'attends?
9: Ouais.
0: Eh ben, je t'attends, ben.
9: Tu pourras faire ce que tu veux,
0: Gégé. Ouais, ben, quand on aura marre de m'attendre, eh ben, tu verras le jour se lever, hein.
9: Ouais, je serai comme Pénélope.
0: Voilà. Ok, merci. Ouais. Donc, on va passer à la. La prochaine question.
2: Déjà.
3: Avant Gérard, j'aimerais qu'on accueille les nouveaux, hein, parce que j'en ai viré comme d'habitude. Mm-hmm. Alors, on accueille Pomme.
5: Ouais, salut Pomme.
0: Refais-moi une liste, s'il te plaît.
3: Ouais, et Poireau.
0: Pomme Poireau. Ah ben, c'est pas mal. C'est bizarre, ce soir, on va dans les fruits. Hein. Donc, avez-vous connu le.
2: C'est trop cool ce que t'as dit, Gérard, là.
0: Ouais, ben c'est sympa, merci. Donc, bon, ça y est, là, on se calme un peu, là. On se calme un petit peu, merci. Donc, avez-vous connu l'amour le jour de la Saint-Valentin?
2: Par devant ou par derrière?
0: Ben, avez-vous connu l'amour?
2: Ouais, c'est Benjamin.
0: Oui.
2: Avec ma grand-mère, ouais.
0: Alors, Benjamin.
2: Qu'est-ce que j'ai dit?
1: Tu es donc zoophile.
6: Non, il a pas
0: on dit. Se calme.
2: On parle pas de Candy.
0: Oh. Bon, allez, hop.
7: Oh non, putain.
2: Et on enlève les fruits, là. Ouais, allez, Pomme, hop.
0: Non, mais moi, je cherche pas qui c'est, donc...
3: Non, mais je gère, vas-y. Mmh.
0: Donc, Véronique.
5: Véronique. Ah,
6: oui.
0: Oh, tu...
9: Moi, hein.
0: Ouais, ben avec toi, s'il te plaît, merci. Ouais, tu veux que je répète la question, c'est ça?
9: Oui, voilà, oui, si tu veux, oui.
0: Ouais. Avez-vous connu l'amour le jour de la Saint-Valentin?
9: Non, pas du tout.
0: Pourquoi?
9: Bah, parce que j'ai pas connu l'amour. Hein.
0: Non, mais répondez tous en même temps, mais réveille-toi. J'ai dit répondez tous en même temps, mais c'est pas là. Je vous ai pas dit de faire le bordel.
2: On a répondu. Ouais, on a répondu tous en même temps.
0: Ouais, non, mais.
2: Tu sais, Gérard, tu fais de la radio, fais attention à ce que tu dis.
8: Ouais, c'est un peu chaque bon parole, gars. Chaque parole, c'est hyper chaud.
0: Ouais, non, mais méchant, non, mais il y a ça, il y a certains trucs qu'il faut quand même respecter quand je dis répondez tous en même temps, c'est-à-dire réagissez, mais sans foutre la merde.
8: Ok.
0: Hein. C'est okay. Pas en mettant le bordel que tout le monde comprendra.
2: Ah, d'accord, ok, pas de problème.
9: Hein. Affirmatif.
2: Ça roule.
0: Donc, Cruella.
9: Ouais.
0: Donc pour toi?
9: Ouais, je l'ai connu.
0: Bon, mais attends, et Cruella?
9: Ouais.
0: Tu vas te réveiller parce que tout à l'heure tu as gerbé, toi.
8: Mais Cruella, c'est toi qui es plus seule?
9: Ouais.
8: Et est-ce que tu serais prêt à donner ta virginité le jour de la Saint-Valentin?
2: À Gérard.
8: À Gérard, bien sûr.
9: Ouais, tout à fait, ouais.
0: Mm-hmm.
9: Et ouais. À quelqu'un d'autre? Non, rien qu'à Gérard.
0: D'accord. Vojica.
8: C'est qu'il est bordant.
0: Qui c'est qui vient de dire ça?
8: C'est Gargamel.
0: Mm-hmm.
8: Mais c'est un compliment.
0: Ok. Vojica.
10: Ouais. J'ai pas très bien entendu la question, désolé, je suis arrivé en cours de route.
0: Ouais, mais ouais, quand vous appelez.
10: Non, mais je suis désolé.
8: Attends, je vais lui dire. Je vais lui dire, Gérard.
0: Non, mais attends, attends. Attends, qui c'est qui veut lui dire la question?
11: Non, c'est Gargamel, vas-y, Gérard.
0: Non, mais Gargamel, c'est pas toi qui pose les questions, c'est moi, d'accord?
8: Autant pour moi.
0: Je te remercie.
9: Ouais,
0: donc, Vojica.
10: Ouais.
0: Vojica, quand t'appelles. J'espère que tu mets un peu de radio, comme
10: non,
0: ça.
10: Non, on me dit de pas mettre la radio, parce que sinon ça fait de l'écho, tout ça. Donc
0: oui, mais d'accord, mais avant que t'appelles. Avant que t'appelles, comme ça que. Avant que t'appelles, t'essayes de savoir la question.
10: Ok, mais je pouvais pas écouter, donc tu peux répéter la question.
0: Avez-vous connu l'amour le jour de la Saint-Valentin?
10: Non, bon, voilà.
0: Pourquoi?
9: Tout ça pour ça.
10: Oh, tu vas pas me gonfler, parce que...
0: Non, alors je vais pas te gonfler, bah pas non plus. Allez hop, tu vires. Comme ça, je vais pas te gonfler, tu vas te dégonfler.
10: Ok.
0: Alors, bonne nuit. Allez hop. Bonne nuit, Vojica.
11: Ah, je l'ai viré, on accueille la paire aussi.
0: À la place.
12: Oui, c'est la paire.
11: Ah, c'est un nouveau.
10: Salut la paire.
11: Ouais, je suis sûr, il y en a deux.
12: Logica, parce qu'entre gens du meuble, on se soutient. Hein.
9: Ouais, d'accord.
12: Ouais.
0: Donc, Benjamin, pour toi.
13: Pour moi, quoi?
0: Est-ce que t'as connu l'amour le jour de la Saint-Valentin?
13: J'ai dit avec ma grand-mère, mais tu m'as zappé.
9: Ouais, ça veut dire quoi, ça, ou juste avec ta grand-mère?
13: Non, c'est-à-dire qu'elle m'a expliqué un peu à ce moment-là tout ce qui se passait dans l'amour. Et après, bon, bah, j'ai connu d'autres femmes, quoi.
9: Ah, c'est une initiation, en fait.
0: Eh, ouais. Merci pour celui qui a du monde derrière, hein. Ça s'entend presque pas. Gargamel.
8: Ouais, ben, moi, non. Enfin, moi, genre, je me suis fait draguer par un garçon, mais c'est tout.
13: C'est Gérard.
8: T'es dans une boîte, mais... bon,
0: là...
9: C'est des chiottes, non?
8: Non, pas dans les chiottes.
0: Alors, Gargamel, bonne nuit.
8: Arrête, mais qu'est-ce que je t'ai fait?
0: Ça t'apprendra, bonne nuit.
8: Mais je t'ai dit tout simplement
0: bonne
8: que je t'ai
0: nuit.
8: Dragué.
0: Bonne nuit.
11: Je viens, tu me dis bonne nuit, et on accueille Formica à la place de Vojica.
9: Bonsoir, Formica. Salut, Formica.
0: Non mais
11: Formica! Formica!
8: Ouais, salut, je suis là, j'en arrivais, désolé, j'étais un petit peu endormi.
0: Ouais, bah tu as travaillé parce que sinon tu allais être endormi.
8: Bah ouais, t'as raison.
0: Mmh.
9: Gérard?
0: Oui?
9: Est-ce que j'ai déjà fait draguer par des mecs?
0: C'est qui?
9: Bah c'est Cruella qui pose la question.
0: Non, pas du tout, tu vois.
9: Jamais.
0: Non.
9: Tu as déjà visité une prison turque?
0: Non plus.
13: Est-ce que tu aimes les gladiateurs?
9: Gérard, ça t'intéresserait d'être dragué par un mec?
0: Non.
13: Bon. Gérard,
9: il faut tenter des expériences dans la vie, GG.
0: De quoi?
9: Il faut tenter des expériences.
8: Gérard, je sais pas si t'es d'accord avec moi, mais Véronica, elle est pas drôle du tout. Hein.
9: Non.
8: Elle est vraiment pas drôle.
9: Vie, elle est lourde.
11: Et puis elle dort. Là.
8: En plus, elle est chiante. Hein.
0: Non, mais attends.
8: T'es pas d'accord? Non, mais franchement, honnêtement, moi, c'est mon idole. T'es pas d'accord?
0: Bon, et Benjamin, si t'es pas content.
13: Non, j'ai une question à te poser, moi.
0: Oui.
13: C'est est-ce que t'aimes quand un chien il s'agrippe à ton mollet, il fait des mouvements de haut en bas?
0: Benjamin.
8: Allez hop, tu me le dégages, le Benjamin.
0: Ouais, voilà. Bonne nuit, Benjamin.
11: Ok, et à la place de Benjamin, donc, on accueille Azraël.
9: Bonsoir, Azraël.
8: Salut, Azraël.
9: Salut, Azraël.
8: T'as un peu viré méchamment, quand même.
9: Oui.
0: Mais Gargamel. Tu sais qu'on a pas viré, Gargamel?
11: Si, tu l'as viré.
0: Ah ouais. Ah bah, tant pis. Donc, la paire?
8: La paire à deux.
0: Il n'y a pas de la paire.
12: Tu peux me répéter la question?
11: Mais si, il y a la paire.
8: Oui, il y a la paire.
0: Avez-vous connu l'amour le jour de la Saint-Valentin? Mais dépêchez-vous parce que je veux pas.
12: Moi, j'aimerais bien faire un bébé le jour de la Saint-Valentin, GG, ouais, c'est clair.
8: Exactement, mais... ça c'est bien ça.
0: Ouais, non, mais
8: bien.
0: Attendez, attendez.
12: J'ai tout plein de bébés, GG.
8: Non, moi, ouais, je préférerais, ça c'est une belle preuve d'amour ça.
0: Ouais, mais la paire.
12: Tu mets une bonne cartouche vite fait, c'est une belle preuve d'amour, ouais.
0: D'accord. Véronique?
8: Moi, je suis.
0: Non mais attends, toi pour un son, tu vas attendre un petit peu, merci.
8: Mais la paire, il a pas un frère jumeau?
12: Il y avait...
11: Bon, tu les as coupés, demande à Véro.
0: Véronique!
14: Oui, c'est quoi la question?
0: Oh non mais arrête. Allez, bonne nuit Véronique.
11: Allez, bonne nuit.
0: Putain, elle est bouchée celle-là ou quoi?
8: Non mais elle est trop conne, mais viens la moi celle-là.
11: Ah c'est fait?
14: Bah tu calmes.
0: Attends,
8: c'est pas drôle, Véronique, c'est pas marrant ce que tu fais.
14: Et ça te croit que t'es drôle?
8: On va pas se battre.
0: Tu restes poli, d'accord? C'est pas toi qui commande le lascar qui dit que c'est une conne, d'accord?
14: Ouais, merci.
8: Calme le jeu, calme le jeu.
0: C'est avec une conne comme elle, on s'amuse, avec un con comme toi, on fait chier.
8: Calme le jeu, Gérard, calme le jeu, c'est quelque chose là.
0: Ok,
8: donc. Sauve le débat.
11: Bon, là, je vais accueillir de nouveaux candidats, bien sûr, au superbe jeu de Gérard. Mais après, on répond aux questions.
8: Ouais.
11: Alors, Poisson-Lune.
8: Bonsoir.
0: À la place.
8: Bonsoir.
11: Poisson-Lune à la place de Benjamin et Patricia, pardon, à la place de Véronique.
14: Bonsoir.
8: Salut Patricia.
0: Allô.
12: Allô.
14: Oui.
12: Bonsoir, t'es au standard, oui, bonsoir.
0: Ouais. Oui, non mais c'est bon. Non mais je reprends pas.
14: Allô.
12: Ouais. Bonsoir. Tu veux parler de quoi?
14: Allô.
8: Allô. Faites bonsoir. Allô.
14: Allô.
0: Oh, c'est quoi là? Il s'est mis à quoi là?
8: On y va crescendo. Alors vous arrêtez.
14: D'accord. Non mais attends, tu te prends pour Gérard, toi ou quoi?
0: Non mais attends, vous jouez à quoi là? Depuis quand que vous vous amusez à faire des conneries comme ça là?
8: Ouais. Mon GG.
0: Quoi?
8: Ah, tu nous entends?
0: Non mais attends, je suis pas ton GG, d'accord?
8: Excuse-moi, c'est Poisson-Lune,
12: GG, tout le monde partage ton trou de balle.
0: Merci. Donc alors, attendez-vous un bébé le jour de la Saint-Valentin?
8: Attends, je comprends pas la question.
14: Tu peux répéter la question?
8: Est-ce qu'on attend un bébé ou est-ce qu'on fait un bébé?
0: Vous faites-vous un bébé le jour de la fin de la Saint-Valentin?
8: Alors, Azrael, je peux répondre?
0: Ouais.
8: Donc, écoute, je pense que c'est quand même ce qu'il y a de plus beau, quoi. De faire un bébé à sa copine le jour de la Saint-Valentin, c'est magique, quoi.
0: Mmh.
8: Tu penses pas?
14: D'accord.
0: C'est qui vient de dire ça?
8: Azrael.
0: Ouais.
8: T'es pas d'accord?
14: Non, je suis pas d'accord.
0: Qui est pas d'accord? Donnez vos noms et dites pourquoi que vous êtes pas d'accord.
14: C'est Cruella.
0: Ouais, Cruella.
14: Moi, je suis pas d'accord.
0: Mais pourquoi?
8: En plus, ça fait un petit Capricorne après.
14: Ah non, parce que t'es pas obligé que ce soit la Saint-Valentin.
8: Ou... Ah non, t'es pas obligé, mais c'est beau, quoi, c'est pour le symbole.
14: Ah non, ça veut rien dire.
8: Je te rends compte, tu dis à ton enfant que tu l'as fait le jour de la Saint-Valentin, quoi.
14: C'est con.
0: Non, mais attendez. Mais attendez, mais pourquoi?
8: Ouais, mais toi, t'es une paysanne, c'est pas possible.
0: Quoi. Non, mais attends, qui c'est là? Qui c'est qui dit ça?
14: C'est tellement mignon.
0: C'est qui ça? Oh, le mec qui vient de dire ça, là, donne ton nom.
8: C'est Azrael, excuse-moi, mais je me suis emporté.
14: GG?
0: Oui.
14: Elle arrête pas de me traiter de poufie à cette conne, alors réagis quand même.
0: Qui?
8: Oui, c'est sérieux, c'est vrai qu'il y a beaucoup d'insultes ce soir entre
14: autres. Oui, c'est Azrael, il arrête pas de m'insulter.
8: Ah non, arrête-toi.
0: Non, bon, dans ce cas-là, je vais vous prévenir d'une chose.
8: Oui.
0: Soit que vous arrêtez de vous insulter ensemble, ou soit que je vous vire tous, on met un disque et je reprends du monde.
8: Bon, Gérard,
11: non, on va arrêter de virer les gens toutes les deux secondes. Tu vires les gens toutes les deux secondes.
8: Ouais, Gérard, c'est Formica là.
0: Ouais, Formica.
8: Tu peux passer à ta prochaine question s'il te plaît, parce que je pense qu'on s'embrouille un petit peu dans le débat et que ça part mal.
14: Exactement.
0: Bah alors, Formica, si ça te plaît pas.
8: Non, ça me plaît, c'est vachement super.
11: Il est d'accord avec
8: débat.
11: Toi.
8: Mais je dis ça pour ton bien et le bien de tes auditeurs.
0: Oui, mais dans ce cas-là, moi, c'est moi qui pose des questions, c'est tout. Faites-vous un bébé le jour de la Saint-Valentin, c'est tout.
8: Ouais,
0: c'est pas toi qui commande.
12: GG, quand est-ce que tu nous demandes si on a reçu des CD pour la Saint-Valentin? Vas-y, accouche.
0: Non, mais accouche, tu iras accoucher toi-même.
8: C'est Gargamel, c'est Azrael.
0: Comment ça se fait qu'on a encore Gargamel?
11: Non, c'est Azrael.
8: Allô, c'est Azrael, je t'emmerde, ça.
0: Alors là,
8: Non, il déconne.
0: Non,
11: un peu.
8: C'est
11: un mec qui se faisait passer pour Azrael.
8: Il essaie de te berner, Gérard.
11: Peut rigoler.
12: C'est Formica, je vais te mettre le trou du cul en étagère, c'est possible.
0: Non, mais tu fais ce que tu veux.
8: C'est pas Formica. Faut gerber, Gérard, là.
0: Ouais, mais je sens que ça va germer vite fait. Il y a 15 questions.
11: Gérard, reprends ton débat avec la question et tout le monde va répondre un par un, parce que là, c'est le bordel. Ok.
0: Alors, on y va. Faites-vous un bébé le jour de la Saint-Valentin, donc Formica.
8: Ah, ouais, donc la question, je suis pas tout à fait d'accord avec.
0: D'accord.
8: Voilà.
0: Poisson-Lune.
8: Je vais te dire ouais.
0: D'accord, ben ça, c'est ça. Comme ça, tu réponds vachement vite, toi.
13: Je voulais être concis, quoi, c'est pour ça. Je voulais être concis dans cette réponse.
0: Cruella.
13: Direct, c'est bien.
0: Oui, Cruella.
15: Je passe.
0: Tu passes, ben, c'est bien. Qui c'est qui nous reste encore?
13: Azrael.
11: La paire.
13: Azrael.
0: La paire.
13: Ouais,
0: la paire.
13: Ouais, moi, j'attends un petit bébé labrador pour la Saint-Valentin.
0: Ouais.
13: Ouais.
0: C'est bien.
13: On s'est cassé le cul à le faire et tout, il a fallu gérer, enfin, je suis pas le genre. Quoi.
0: Ouais, Véronique. Qui c'est qu'on a? Philippe.
16: Oui, je suis là.
11: Qui c'est ça? C'est pas Véronique.
0: C'est Patricia. Ouais, Patricia.
16: Non, j'ai pas. Patricia. J'ai pas encore de bébé, mais j'aimerais bien en avoir un de toi, par contre.
0: Ouais, bah.
16: Au secours.
0: Ouais,
16: hein.
0: Bah. Quoi? Pourquoi au secours?
17: Bah, parce qu'Alien 4 c'est déjà sorti.
13: Tu veux un petit singe?
16: Au secours.
13: Tu veux un gibon?
0: Bon, c'est bon, tout le monde a fait le tour. Mais moi,
16: non, j'ai pas répondu.
0: Qui?
16: Stéphanie.
0: Stéphanie?
16: Oui.
0: Ouais, bah je t'écoute.
16: Bah non.
0: Et pourquoi non?
16: Bah parce que.
0: Parce que quoi?
16: Bah parce que.
11: Parce que
16: ça,
11: quoi?
16: Ça se calcule pas, c'est tout. Parce que.
0: Bon bah d'accord, bah dis donc.
16: Donc que mon petit ovulatoire tombe.
13: Ah ouais,
16: là,
13: c'est vrai ça.
16: Faut attendre et tout. En plus, ça tombe une fois par an. Il suffit que cette semaine-là, j'ai mes trucs. Et bah faut que j'attende l'année d'après. Donc j'ai pas à me casser le cul à calculer 14 février, 21 juin, j'en ai rien à foutre. Mmh. Enfin, quand mon cycle ovulatoire me le permettra, c'est tout.
0: Bah moi, je peux te dire une chose, que si la nana elle veut un bébé le jour de la Saint-Valentin, si elle veut le porter 9 mois, elle porte 9 mois. Sinon, bah. C'est pas la peine.
11: Et si elles veulent porter 12 mois? Et si elles veulent porter
0: non,
11: en 5 ans?
0: Non, c'est
13: ouais, ça d'ailleurs, je trouve ça dégueulasse, quoi. Elles sont jamais libres de faire ce qu'elles veulent, quoi.
16: Exactement.
0: Ah non, mais attends. Qui c'est qui vient de dire ça?
13: C'est Azrael, tu m'oublies tout le temps.
0: Non, mais attends, Azrael, c'est. Je vais te dire une chose. Si elle veut, celle qui décide.
13: Ouais, mais Gilda a raison, pourquoi pas 12 mois?
0: Mais non, c'est 9 mois. C'est 9 mois. C'est pas 12 mois. J'ai jamais vu quelqu'un qui portait un bébé 12 mois.
13: Ben ça, c'est ce que je te dis. C'est comme la Saint-Valentin, c'est comme le 1er avril, tout ça, c'est commercial, quoi.
18: T'as jamais vu quelqu'un qui porte un bébé 12 mois? Va en Hongrie, tu verras. Sors un peu.
0: N'importe quoi.
16: Non,
18: c'est Poisson-Lune.
0: Ouais. Je t'écoute, Poisson-Lune.
18: Non, je disais va en Hongrie, tu verras.
0: D'accord. Donc, oui.
16: Ouais, c'est cruel,
0: là. Ouais.
16: Je voulais savoir combien tu voudrais de bébé, toi.
0: Non, j'en veux 9.
16: Comment?
13: Qu'est-ce que t'as dit?
16: Comment?
11: 9 petits Gérard, t'imagines le tableau?
0: Non, 9 babouins.
11: Non, ah bah ouais, c'est clair de le dire. C'est clair.
16: Là, après.
0: Donc.
16: Je t'en veux combien?
11: Donc.
13: Mais tu veux nous faire un
11: rire? Gérard, vas-y, on braye le débat.
0: Avez-vous reçu des CD pour la Saint-Valentin, donc Stéphanie?
11: Saint-Valentin.
16: Moi, mes CD, je me les achète toutes seules.
0: Hein. Mmh. Et pourquoi? Bah ah ouais, c'est vrai, parce que toi, tu.
11: Et pourquoi?
0: Merci Manu.
16: J'aime, donc j'achète.
11: C'est pas moi, Gérard.
0: Ouais, donc tu te les achètes toutes seules.
16: Exactement.
11: Toutes ouais. Seules.
16: Oui, parce qu'à chaque fois qu'on m'offre un truc, ça me plaît pas, donc là je suis sûr que ça me plaît.
0: Ok. Patricia?
16: Non, moi on m'offre les CD, moi.
0: Si on me demande d'en offrir un à quelqu'un, tu serais prête à le faire?
16: Non, pas du tout, parce que je suis radine, donc.
0: Ah, d'accord.
11: Ah, d'accord.
13: Eh ben, dis donc.
0: Et toi, Stéphanie, si quelqu'un t'offre un CD?
16: Ouais.
0: Donc, tu le prends ou pas?
16: Non, je t'ai dit non, moi, c'est moi qui m'achète mes CD. Bon, je le prends si ça me plaît, évidemment, j'ai pas craché dessus. Mais j'aime pas qu'on fasse des cadeaux, parce qu'en général, c'est toujours moche, ça me plaît pas. Donc, voilà, je préfère en faire. Non, moi, je suis pas d'accord.
0: Hein. Qui est pas d'accord?
16: Ma créa.
0: Oui.
16: Bah, il faut tenir compte du geste. Non, mais. Je veux dire, c'est pas le cadeau pourri qui compte, quoi. C'est vrai que c'est le geste.
19: Non, mais attends, c'est désolé, que tu fais un geste, tu l'acceptes pas, c'est mauvais.
16: Mais non, c'est pas que je l'accepte pas, mais un truc pourri, on t'offre un truc pourri, t'es contente. Hein.
0: Non, mais attends, c'est pas parce que tu as fait le geste.
13: De toute façon, si ça te plaît pas, tu peux le refiler après encore.
16: Non, ouais, voilà. Tu te fais rembourser, tu vas si tu le vends.
0: Non, tu vas pas aller chez le magasin parce que le cadeau est.
11: Non.
13: Non, tu le refiles, tu le refiles.
16: Non, moi je le revends.
13: Ouais, tu le revends, voilà, exactement.
16: Ouais.
13: Bah, Gérard,
0: oui.
13: C'est Poisson Lune. Moi, si on m'offre un CD le jour de Saint-Valentin, je m'en sers pour caler la table de la cuisine. Et voilà.
0: Non, mais attends,
13: parce que ça se fait pas, quoi. Mais
0: n'importe quoi.
13: Bah, Formica, ouais, ça
11: non, Formica, il est parti, et justement, à la place de Formica, on accueille Saint-Valentin.
13: Voilà. Ah, comme par hasard, comme par hasard.
16: Bonne fête, Valentin.
13: Bonne fête, bah oui, bien fête.
0: Ouais.
16: Merci, vous aussi.
11: Bon, ouais.
13: Ah, bah, c'est un trave encore, ça.
16: Oui.
13: Gérard, c'est un travelot. Gérard,
0: tu as
13: encore fait avoir.
0: Eh, ça y est là ou quoi? Il se réveille lui là ou quoi?
11: Ouais, réveille-toi. Oui, c'est vrai, réveille-toi.
16: Alors... Ah, vous parlez de moi, j'imagine.
0: Non, on parle du pape. Non, on parle du pape.
20: Ouais, mais je n'ai pas entendu la question, j'arrive du standard.
0: Bon, allez, c'est bon, on va faire.
21: Bon, allez, c'est bon. Allez.
0: Dixième.
20: Gérard, gère.
0: Non, dixième, faites-vous un voyage.
21: Donc,
0: le jour
21: dixième, faites.
22: Oh, Manu, merde! C'est moi, t'as vu mes mains? Elles sont sur les boutons, elles sont en l'air, mes mains. Je fais le son avec mes mains.
20: Comme par hasard.
23: C'est pas mes mains.
20: Bon, Gégé, c'est quoi la question que représente la
22: Non, on prend le débat, Gégé.
20: Bon, ben. Ah bon, allez, c'est bon.
0: Vous allez vous calmer parce que le premier débat il commence à foirer, ça commence à me plaire.
23: Je souris Gérard, souris.
0: Il est quand même 2h10 et il commence déjà à foirer, il reste encore 5 questions.
20: Eh hey Gérard, je vais t'offrir le CD de Kiki Martin, Undo Stress dans tes fesses, tu vas voir.
0: Ok.
20: Je vais t'offrir le CD de Kiki Martin, Undo.
22: J'ai découpé.
0: Voilà, comme ça celui-là, tu peux lui dire maman, au revoir tout de suite à lui.
20: Au revoir, bonsoir.
23: Au revoir. Au revoir Gégé.
0: Donc faites-vous un voyage le jour de la Saint-Valentin.
20: Ah c'est une bonne idée.
0: Et qui? Oui.
20: Azrael.
0: Oui.
20: Bah écoute, là tu viens me donner une idée, bah ouais, pourquoi pas, tiens.
23: Tu vas l'emmener où?
20: Bah, un truc où on va jamais, tiens, à Euro Disney, tiens.
23: Center Park.
20: Ou Center Park, ouais, Center Park, tiens,
23: Center
20: parfait.
23: Center Park, hein.
20: Comme ça, il y a des jacuzzi, moi j'aime bien baiser dans les jacuzzi.
0: Ouais. D'accord. Cruella?
20: Attends Gérard, t'as pas baisé dans les jacuzzi?
0: Bon attends, tu permets qu'on voie un peu les gens, ce qu'ils ont à répondre là-dessus?
20: Ok. Okay.
22: Tu peux répondre rapide, est-ce que t'aimes faire ça avec un jacuzzi?
0: Non.
20: Et d'ailleurs,
0: je
20: te
0: me dis, pense
20: je
0: que c'est. C'est quoi?
22: C'est quoi un jacuzzi, Azrael?
20: Bah, un jacuzzi, c'est.
23: C'est un gros bonhomme, tu sais.
20: Exactement.
23: Et on appelle ça les jacu. C'est un sport, hein, au Japon.
20: Non, sérieusement, c'est une espèce de piscine où il y a des bulles et où l'eau est chaude. Mais fais gaffe, Gérard, c'est hyper dangereux de baiser dans une piscine. Et tu sais pourquoi, Gérard?
0: Non. Non, c'est pas un de jouer avec ton combiné.
22: Avec ton combiné.
0: Merci.
22: Bon, bah, merci.
20: Parce que tu m'écoutes, Gérard?
0: Oui, merci de jouer avec ton téléphone.
20: Gérard,
0: je viens de te dire.
22: Bon, alors, je viens de te dire.
20: Non, mais donc, Gérard, je te disais qu'il faut pas baiser dans un jacuzzi. Pourquoi? Parce que lors de la pénétration, tu sais ce qui se passe?
23: Oh là là.
20: Et ben, ouais, exactement.
22: Bon. Gérard. Écoute-moi.
0: Vas-y.
22: Ce que je te propose de faire, si tu poses ta question, on met un disque et on revient après.
0: D'accord. Okay. Faites-vous. Donc faites-vous un voyage pour la Saint-Valentin et on se retrouve juste après.
22: Les numéros de téléphone quand même.
0: Donc
22: 0800 3 08 5000.
0: Et 0800 3 08 5000. Et 3615 code Fun Radio.
22: 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Rubrique direct.
0: Super Valentin.
24: Bonsoir.
0: Bonsoir, Poisson Lune.
24: Bonsoir.
0: Azrael.
20: Bonsoir.
0: La Paire.
24: Bonsoir.
0: Truella.
25: Bonsoir.
0: Oh, je suis
22: C'était juste un message personnel.
0: Voilà, c'est bien, message personnel, on ne le fait pas, oui. Ouais.
24: On est combien en tout?
0: Bah attends, tu permets, j'ai pas fini, Stéphanie.
25: Oui.
0: Bonsoir. Et Patricia.
25: Bonsoir.
0: Viens avec toi, toi. Oh, Patricia.
25: Oui, bonsoir.
0: Ouais, réveille-toi, merci.
24: S'il te plaît.
0: Ouais, s'il te plaît, ça c'est toi qui vas me donner des ordres maintenant?
25: Oh,
24: ouais, jamais on n'oserait faire ça.
0: Non. Donc, alors, faites-vous un voyage le jour de la Saint-Valentin. On va demander à Azrael, tiens.
20: Eh ben, oui, moi je vais faire un. Hein. Je pense que je vais aller, normalement, je devrais aller au Brésil.
25: Au pays des Schtroumpfs.
24: Te faire opérer.
20: Ou, éventuellement.
24: Te faire opérer.
20: Bah oui, pourquoi pas.
24: Bah oui.
20: Me faire opérer de l'anus. Exactement.
24: Ouais, bah c'est pas très drôle. Hein.
0: Non mais ça va, j'entends même pas ce que les auditeurs disent. Vous parlez entre vous là.
22: Manu.
0: Non mais c'est bien Manu. Hein.
24: On peut.
0: Bon, la paire.
24: Y'a Christophe qui voulait partir au Brésil.
0: La paire.
24: Oui. Ouais, non, donc moi je pars pas en voyage, pas de thune. Pas de thune.
20: Tu te touches la paire?
24: Ouais, je me touche, ouais. Ah ouais. Ouais, mais si t'en avais, t'irais où?
0: C'est qui, là, qui parle comme ça?
24: Si j'en avais, j'irais... la banlieue proche. Sur Rennes. C'est-à-dire? Sur Rennes.
0: Qui vient de dire ça? Donne ton nom.
24: L'auberge de jeunesse, sur Rennes, cité Carnot.
0: Donne ton nom, toi. Donne ton nom.
24: Arnett.
0: Donne ton nom.
24: C'est ton nom.
20: C'est ton nom, c'est mais comment tu veux qu'il te le donne par téléphone?
25: C'est pas évident.
24: Bah, Gérard.
25: Putain, mais révèle ton identité.
24: Moi, je voulais quand même répondre. Moi, si je devais partir quelque part pour la Saint-Valentin, déjà, je partirais pas tout seul.
20: Allô, Gérard.
24: C'est bizarre, ça.
0: Gérard, vous permettez, s'il vous plaît.
24: Je serais accompagné.
20: Gérard, viens pour débat.
24: Mon amoureuse.
0: Non, mais.
24: C'est quand même bizarre.
22: Bonsoir à tous.
24: Ce que tu dis, hein.
20: Bon, Gérard, puis, tu es tout lâché.
1: Je prendrais peut-être le train ou le bateau ou voir l'avion.
25: Ouais.
1: Et Michel. Puis on regrette dans les
0: ouais, mais attendez, bateau,
1: j'ai vu un film sur ça, il coule.
20: Gérard, qu'est-ce que tu fous?
0: D'accord.
1: Ah, vous savez ce que moi j'ai envie,
0: maintenant,
1: à la maison, vous voyez.
0: Bon, Manu, s'il te plaît, essaye de me...
22: Allô, soit je vous entends pas,
0: allô,
22: bien pire. Alors, gère un peu ton débat, là, t'es tout seul, Gérard.
0: Oh
3: attends, j'ai coupé. Bonsoir à tous.
25: Bonsoir.
0: Bon.
3: Bonsoir.
0: Oh, ça y est, oui ou quoi, là?
20: Non, mais là, c'est le bordel, là. Gérard, fais gaffe, attention.
0: Attends, toi, je t'ai pas demandé quelle heure il était.
25: Souris, Gérard.
3: 2h20.
1: Bon, il doit pas être loin des 3h, 4h.
0: Eh, y en a un qui s'amuse à passer sur tout le monde, ça va pas commencer.
1: Ouais, c'est Poisson Lune, calme-toi, Gérard.
0: Ah bah toi aussi. Bon, oh, Patricia, t'arrêtes, s'il te plaît, merci.
25: Comment?
0: Ouais.
1: On va éviter les génériques de fin, ça sert à rien.
0: Patricia, t'arrêtes de jouer avec ton téléphone, s'il te plaît.
25: Ah non, mais je t'assure que c'est pas moi.
1: Et puis tu te réveilles, s'il te plaît, Patricia.
0: Attends, toi, tu t'écrases, s'il te plaît.
1: Calme-toi, Gérard.
25: Ah, je t'assure, c'est pas moi.
1: Je t'aide,
0: donc,
1: c'est
0: Valentin.
1: On va plus loin, remercie-moi.
0: Oh
1: bah, Valentin, il disait que si on était.
0: Bon,
1: si on était ados, on pouvait aller bien plus loin que tout seul. C'est ça l'avantage de la Saint-Valentin. C'est pour ça que c'est une fête. C'est l'amour qui est représenté.
0: D'accord. Poisson Lune.
1: Bah, écoute, moi, j'aimerais partir sur l'île de Pâques avec Christelle, avec le Titanic.
0: Mm-hmm.
1: Ouais, mais précise ton nom, Valentin.
0: Non, mais c'est.
1: Poisson Lune. Le prénom, c'est ça.
0: Bon, ouais. Je sens que tout à l'heure, les mecs, vous allez saquer, ça va aller vite, hein.
1: Calme-toi, Gérard. C'est pas la brune. Tout savoir le jour de la Saint-Valentin.
0: Azrael.
1: Propose-nous, toi, où tu vas partir avec Sandy.
4: Il est aux toilettes, Azrael, il revient.
25: Sator Park.
4: Bah, dis hors antenne qu'il était aux toilettes, Azrael.
0: Non, bah, c'est bon, les mecs, s'ils font des débats et puis qu'ils vont aux toilettes entre deux, c'est pas la peine, hein.
22: Surtout qu'ils raccrochent, parce qu'on le rappelle, hein.
0: Ouais, bah alors, bonne nuit. Hop.
1: Ouais.
0: Donc, la paire.
1: Bon, bah, Valentin, il est toujours là.
0: La paire.
1: Oui. Oui, mon chéri.
0: Moi, bah, tu te réveilles, s'il te plaît. Je suis pas ton chéri, parce que tout à l'heure, tu as dégagé.
22: Non, non,
0: Tu m'éteins ta saloperie de radio derrière.
1: Ouais, éteins, s'il te plaît,
0: Goldorak. Allez, hop, c'est bon. Philippe,
22: ouais.
0: Tu me vires la paire.
22: Ouais.
1: En fait, je crois que la Saint-Valentin, c'est le jour où on peut rêver de l'amour.
25: Bon, on peut répondre.
0: Cruella.
1: Tu comprends, on peut embrasser les autres.
25: Ouais.
0: Cruella.
25: Ouais.
0: Donc, pour toi,
25: moi, je dis, il y a deux trucs, quoi. Premièrement, une croisière à bord du Titanic.
1: Ouais.
25: Et deuxièmement, dans le désert australien avec
1: ouais.
25: Étoilé.
0: D'accord. Stéphanie.
25: GG.
0: Quoi?
25: Tu ferais une croisière avec moi au bord du Titanic?
0: Non. Stéphanie.
25: Oui.
1: Ah, Stéphanie.
0: Ah, mais ça y est, Valentin ou Poisson Lune, vous vous calmez.
1: C'est Poisson Lune, j'adore Stéphanie. Je
0: ouais, bah tu te calmes ou sinon tu vas dégager, toi, maintenant.
25: C'est mignon.
1: Calme-toi, Gérard. Mais reste cool, Gérard.
0: Ouais, bah vous vous calmez déjà, vous deux.
1: Gérard, c'est Poisson Lune, j'ai fait 2 ans de karaté, fais gaffe.
25: Souris, Gérard.
0: Tout à l'heure, Poisson Lune, tu as dégagé, tu vas faire du karaté dans ta flotte.
1: Bah oui, je te dis, hein.
0: Oh là là, 2h30, vous commencez à foutre le bordel à la 10e question, c'est pas bon, hein. Et le débat, il est pas fini.
1: C'est pas,
0: vrai, hein.
1: C'est pas les auditeurs qui foutent le bordel. Non. Attention, là, tu vas un peu loin dans ce que tu dis.
0: Non, mais c'est vous.
1: Tu t'énerves sans arrêt.
0: Ouais, mais dans ce cas-là, vous vous calmez, vous me laissez.
1: Même pas.
0: Bah, attends,
1: c'est
0: bon, ça y est, toi, tu te calmes. Donc, Stéphanie.
1: Non, mais c'est vrai, quoi. Voilà, encore une preuve.
25: Bah moi en fait,
1: j'étais
25: bien
0: en
25: voyage, ouais.
0: Bon,
25: pour l'instant je suis seule, donc ce voyage toute seule, ça me fout les boules, quoi.
0: Attendez, il y a une question Minitel avant de passer à Patricia.
22: C'est une petite devinette. C'est, quelle est en athlétisme, quelle est la distance préférée de GG?
0: Vas-y.
22: Le 110 mètres R.
0: Non, l'autre, complètement con.
22: compris.
0: Patricia,
25: oui,
22: attends,
25: oui.
22: Avant, j'aimerais qu'on accueille quand même des nouveaux. Il y a Père Fouras.
1: Oui, salut Père Fouras.
5: Bonsoir à tous.
1: Hey, tu sors de ton fort.
5: Je serai une énigme à la fin.
25: Ça va?
22: Attendez, calmez-vous. Et on retrouve Azrael qui est revenu des toilettes.
20: Et ça fait du bien. Et ça fait du bien. Bonsoir tout le monde.
1: Hey, Azrael, je peux te poser une question personnelle?
20: Vas-y.
1: Tu te torches de la main droite ou de la gauche?
25: Oh putain, vous êtes crade.
5: Avec la langue du perforat.
1: Et perforat?
5: Oui.
1: Avec la main droite ou la gauche?
7: Est-ce que t'as une relation sexuelle avec Passepartout?
1: Gérard,
22: oui, on continue le débat, s'il vous plaît. Le débat, Gérard, t'as 11e question.
1: Non, mais
22: allez,
1: avec une autre question. Avec
25: GG?
0: Patricia.
1: Gérard, tu te torches de quelle main?
25: Allô?
1: Ouais, GG?
2: GG, c'est Passepartout, je suis avec le père Fouras.
20: Ah, par derrière ?
2: GG, c'est Passepartout, je suis avec Passe-Temps et on se demandait si les nains pouvaient fêter la Saint-Valentin.
22: C'est une bonne question, mais on y reviendra à la fin du débat. Vas-y, Gérard, continue.
0: Patricia, pour toi ?
25: Bah non, je peux pas voyager parce que j'ai. Bah c'est pareil, c'est le manque d'argent.
0: Mmh. Ok.
25: GG ?
0: Ouais.
25: Moi, j'ai une question à te poser, s'il te plaît.
0: C'est qui ?
25: Voilà.
0: Mmh.
25: Je voulais savoir quel pays t'as visité, toi ? À part la France, bien sûr.
0: Non, t'as qu'à écouter quand Max annonce des soirées que je vais avec lui.
25: Voilà. Mais non, mais dans quel pays ? Non, mais
20: dans les pays, Gérard.
25: Il est en Belgique, il est en Allemagne.
20: T'as déjà vu la mer, en gros ?
25: GG ?
0: Quoi ?
25: Dans quel pays ?
0: L'Allemagne.
25: En Australie, ou je sais pas.
20: T'as déjà vu la mer,
6: franchement,
20: en
6: t'es sourd ou quoi ? Ouais.
0: Je viens de vous dire
20: on
0: l'Allemagne, ok ?
20: Tu réponds pas, t'es comment dans le vent, toi, tu dors.
0: Quoi ? Qu'est-ce que t'as, toi ? T'es pas content ?
20: Ouais, c'est vrai, ça.
25: GG, j'ai.
20: Ouais, je suis pas content.
25: J'ai pas entendu ta réponse.
22: Chacun son tour.
0: Je viens de te dire en Allemagne, ok ?
20: Connard.
0: Alors, connard, il t'emmerde, dégage.
20: Allez, hop.
0: Cherche pas qui c'est.
20: Et donc, réponds ma question, t'as déjà vu la mer ?
0: Mais qui est quitté, toi ? Là, tu donnes ton nom, tu dégages Valentin. Tout de suite. Alors, Valentin, comme tu m'as traité de connard...
22: Non, c'est pas lui qui t'a traité de connard. Je sais pas, je vais chercher, mais réponds.
20: Allô, Gérard ?
0: Quoi ?
20: Je voulais m'excuser tout à l'heure, j'avais vraiment envie d'aller
25: mettre. GG ?
22: Putain.
9: Gérard, c'est le père Fouras, on a enfermé
20: le parcours sur un bateau et de voir les vagues frotter contre la coque et ça mettre des buts à ma meuf.
0: Alors t'es qui toi ?
20: Et rien que l'horizon est.
0: T'es qui toi ? T'es qui ?
20: C'est Valentin qui explique son amour de la Saint-Valentin.
0: Non mais c'est bon, dans ces cas-là, je pose quand même mes questions,
20: ouais,
0: d'accord ?
20: C'est bon la Saint-Valentin.
0: Ok. Non, c'est pas bon parce qu'il y a 15 questions et c'est moi qui commande, d'accord ? Et le deuxième, il y en a 15 aussi.
20: Il y a pas de problème.
0: Alors, tu représentes la Saint-Valentin pour un mec ? Patricia ?
20: Eh ben, écoute...
0: attends, toi, tu t'écrases ! Tu t'écrases ! Vous vous écrasez !
25: Non, non, je vous assure, je suis une fille, hein.
0: Patricia !
20: Elle peut pas répondre !
25: Oui ?
0: Alors, pour toi ?
25: Bah, que représente l'amour pour un garçon, c'est ça ?
0: Tu représentes la Saint-Valentin pour un mec ?
25: Bah, je suppose l'amour, cool. S'il est amoureux.
0: Ouais, d'accord. Stéphanie ?
10: Oui. Pour moi, tu vois, c'est les sous-vêtements, et puis c'est ce qui s'ensuit, quoi. C'est pas le romantisme.
0: Alors, Cruella ?
10: Ouais.
0: Non mais qui c'est qui s'amuse à mettre de la musique là ?
6: Bidard, c'est qui ?
22: Je sais pas, je vais gérer. Continue Gérard.
0: Non mais là moi je continue pas avec de la musique en parlant aux auditeurs.
22: Mais c'est pas grave, Cruella, elle est toute douce, vas-y, continue.
10: Donc je réponds ?
0: Oui.
10: Bah je crois que pour les mecs c'est une occasion pour offrir aux nanas des sous sexy.
0: D'accord. Azrael ?
20: Bah écoute, moi je pense que c'est l'occasion de faire une bonne touche quoi.
0: Mmh.
20: Voilà.
0: Père Fouras ? Oh !
9: Allô, oui ?
0: Tu travailles ?
9: Oui, oui.
20: Le sablier tourne.
10: Et il est vieux, hein.
0: Bon, allez, tu me le dégages, lui. Allez, hop, il a pas compris.
9: Ah,
0: non, mais c'est bon. Allez, hop, bonne nuit pour lui.
9: Comment j'ai les mains enflées ?
0: Allez, vas-y. Allez, oh !
9: Père Fouras.
0: Bon, fais gaffe !
9: Le premier va se faire choper dans un bureau.
0: Terminez-moi, je fais conclusion.
22: Non, je vais venir.
0: Non, pas conclusion, Gérard.
22: Fildar !
0: Ça commence à bien faire, Fildar. Hein.
22: Je l'ai enflé.
0: Ouais, bah, tu le casses. Comme ça, il va se désenfler les mains dans les chiottes, lui. Poisson lune.
20: Trop fort, Gérard. Celle-là, trop fort. 19, Gérard.
0: Poisson lune pour toi.
20: Bah, écoute, moi, non, pour moi, c'est une fête commerciale. Je préfère un bon bain dans l'océan Atlantique.
0: Mmh, d'accord. Et toi, Valentin ? Valentin, une fois.
20: Il est parti.
0: Oui. Alors, tu te réveilles ?
20: Oui.
0: Alors ?
20: Ah mais je comprends maintenant.
25: Putain, t'es lourd hein.
0: Bon allez Valentin, tu me le dégages aussi.
20: Bah voilà ouais.
25: T'es lourd.
0: Allez,
25: hein.
0: Hop.
20: Va te laver les mains.
0: Voilà donc
20: T'as bien fait le ménage Gérard là, c'est bien.
0: Ouais,
20: tranquille pour toi.
0: Donc peut-on divorcer le jour de la Saint-Valentin ? Aïe.
20: Aïe.
25: GG, t'as pas répondu toi à la question précédente.
10: C'est tabou comme question.
20: Là tu casses l'ambiance quand même.
0: Non, bah peut-être, mais quand vous arrêterez de dire de jouer au con, bah, moi aussi.
25: Est-ce qu'on peut mourir
20: Non, t'es dur. Mais Gérard, c'est Poisson Lune.
0: Mmh.
20: Alors moi, j'ai fait des études de droit, et on n'a pas le droit de divorcer le jour de la Saint-Valentin.
0: Et pourquoi ?
20: C'est un décret de 92, 1892.
0: C'est ouais, mais pourquoi ?
20: Bah pourquoi ? Parce que justement, ça serait une attaque, si tu veux, au symbole premier du mariage, quoi.
0: Mmh. Okay.
25: Non, je suis pas d'accord.
0: Bah, attends, Stéphanie, s'il te plaît.
20: Ça, c'est seulement si t'es hétérosexuel, attention.
0: Ouais. Bon, ok. Donc, Azrael.
20: Oui.
0: Et pour toi ?
20: Bah écoute, non, je pense quand même que ce serait triste, quoi. C'est dommage, quoi.
0: Mm-hmm. Cruella ?
25: Bah écoute, d'après le code pénal, l'article 212-23, c'est pas possible. Parce que ça provoque un traumatisme crânien.
0: Ah ouais, ça provoque un traumatisme crânien.
25: Et un choc émotionnel.
0: Ah ouais, d'accord.
25: Bah, c'est rare, c'est la loi, hein, il faut respecter la loi. Hein.
0: Ah ouais.
20: Et vous Stéphanie... savez, on peut faire flasher aussi. Hein.
0: Stéphanie ?
6: Oui. Non, moi je suis pas d'accord. Divorce ces jours-là, non, je suis pas d'accord. Ça représente pas grand-chose, mais c'est quand même le jour des amoureux. Et même si t'aimes plus la personne, tu peux pas faire ça, quoi.
8: Est-ce que c'est beau, Stéphanie ?
25: Mais qu'est-ce que t'en penses, toi ?
0: Non mais attends, tu permets, Cruella ?
20: Non mais c'est vrai que t'as pas beaucoup répondu aux questions.
25: Non, parce que tu réponds jamais, GG.
20: Aucune question, t'as donné ton avis aujourd'hui.
25: Tu fais que poser des questions comme ça, 1, 2, 3 et allons-y.
0: J'ai répondu, je suis désolé.
25: Non, t'as pas répondu.
0: Je suis désolé, vous avez qu'à vous déboucher les oreilles, c'est comme le cul, ça se calme.
25: Non, t'as pas répondu.
0: Mais attends, Cruella, déjà, tu vas pas commencer à mêler ton grain de sel.
25: Toi, tu vas pas
0: commencer, parce que déjà la semaine dernière, tu m'as cassé les burnes comme ça tout le long des débats. Alors tu vas pas recommencer cette semaine. Je te le dis tout de suite. Je suis une brêle, tu dégages.
12: Non, je suis une nouvelle, elle a dit.
0: Ouais, c'est une nouvelle. Comme par hasard, hein, c'est une nouvelle aussi.
25: C'est une nouvelle,
0: ouais, c'est
25: ça. Je viens d'appeler.
12: Bon, c'est pas grave, c'est pas grave. Gérard répond à la question, alors.
0: Non, mais, oui.
20: Enfin, ouais, vas-y, enchaîne.
0: Donc, Patricia, pour toi. Patricia.
25: Je t'emmerde.
0: Non,
25: on peut
20: attends,
25: pas...
0: Attends, tu m'emmerdes.
20: Alors là,
0: Cruella, tu dégages. Moi,
25: mais
0: je t'encule.
25: Non,
12: Gérard, c'est Patricia qui a dit ça.
20: C'est le tribunal, là.
25: Non, c'est pas moi qui ai dit ça. Attends, GG, là, il faut que tu m'expliques. À chaque fois que je dis un truc, t'arrêtes pas de me faire chier, quoi.
0: Ouais,
25: t'arrêtes
0: bah,
25: pas de m'envoyer.
8: Gérard.
25: C'est pas moi qui a parlé, là.
0: Non, c'est qui, alors, tu viens de dire qu'on m'emmerde. C'est
25: le gars d'une voilà, quelqu'un t'a dit je t'emmerde.
0: Alors, attendez.
25: Ok.
0: On va remettre la DAT.
20: Voilà, repasse la DAT, Gérard.
0: On va remettre la DAT, on va le savoir.
12: Bah, attends, on le calme.
25: Alors remettons-la, vas-y.
20: Olivier, ouais. Merde.
0: Non, mais là, vous allez tous sur antenne, on va le savoir.
12: Moi, je suis sûr, c'est pas elle. Hein.
25: Vas-y, GG, parce qu'à chaque fois que quelqu'un dit un gros mot, tu dis toujours Cruella ou Cruella.
0: Tu viens de dire qu'on m'emmerde.
20: Repasse.
12: T'en es où, alors?
14: Attends.
12: C'est pas elle, hein, Gérard, c'est sûr.
25: Non, mais vas-y, non, mais vas-y.
14: Oh là là, la merde.
12: Bon, tu le trouves ou pas?
14: Ah, mais attends, t'as une matos, toi?
12: Bah ouais, mais bon, hein.
20: Ça merde, la dette.
25: Toi,
0: tu vas pas commencer, parce que déjà la semaine dernière, tu m'as cassé les burnes comme ça tout le long des débats. Alors, tu vas pas recommencer cette semaine.
25: Je te
0: le dis tout de suite. Alors, si je suis une brêle, tu dégages.
12: Non, je suis une nouvelle, elle a dit.
0: Ouais, c'est une nouvelle. Comme par hasard, hein? C'est une nouvelle aussi.
25: C'est une nouvelle,
0: ouais, c'est ça.
25: Je viens d'appeler.
12: Bon, c'est pas grave, c'est pas grave. Gérard répond à la question, alors.
0: Non, mais, oui.
20: Enfin, ouais, vas-y, enchaîne.
0: Donc, Patricia, pour toi. Patricia.
6: Je t'emmerde. Non, on peut
0: attends,
6: pas.
0: Attends, tu m'emmerdes.
12: Tu vois, c'est pas elle. C'est pas elle.
0: Alors.
15: Elle te répond, en même temps.
14: Alors, Gérard.
12: Alors, tu vois.
25: Je sais que c'est des excuses, hein.
0: Non, bah attends, si je...
12: Non, je pense que tu veux, Gérard, là.
20: Gérard.
12: Là, t'as eu la preuve.
25: Parce que en fait, moi je participe au débat, c'est parce que je t'aime bien, tu vois.
0: Ouais, ben.
25: C'est parce que quand il participe au débat, bah alors si tu me fais chier,
0: ouais.
25: Tu me casses les couilles, et ben moi je m'en vais. Tu comprends maintenant?
0: Ouais. Bah, dans ce cas-là, si t'es pas content, tu t'en vas.
12: Voilà, une auditrice en moins, bravo. Voilà. Bravo Gérard, bravo.
20: Bien joué, hein. Non,
25: Gérard. Non, c'est pas ami. Bah maintenant, je pleurais toute la nuit, GG.
20: Arrête, calme-toi.
0: N'importe quoi.
20: Gérard,
25: excuse-toi.
12: 0-0-0-0.
25: GG, maintenant, t'as bien fait le truc. Manu, je voudrais mettre
20: Gérard,
25: s'il vous plaît.
20: Gérard, excuse-toi.
12: C'est naze,
25: s'il vous plaît.
12: Et voilà, elle pleure maintenant. Bah, je vais la prendre en antenne.
0: N'importe quoi.
12: Non, mais ouais.
20: C'est la veille de la Saint-Valentin.
12: C'est malin,
20: hein,
12: tu fais pleurer une meuf.
0: Gérard, je m'en fous.
20: Non, Gérard, excuse-toi, Gérard.
12: Non, c'est nul.
0: Donc, Patricia.
20: Non, excuse-toi, Gérard.
12: Non, excuse-toi.
20: Non, on peut pas continuer si tu t'excuses
0: pas. Non, sérieux, vous voulez pas continuer, bah dans ce cas-là, je rentre chez moi.
20: Mais
12: Gérard.
0: Mais non, vous me faites chier.
20: Gérard, c'est
0: tout à l'heure, je vous ai prévenu. Allez hop, terminé.
20: Mais Gérard,
0: je rentre chez moi, c'est tout, mon petit.
20: Non, Gérard, cool, calme-toi.
12: Il veut pas s'excuser.
14: Ouais.
0: D'accord.
14: Non, mais attends, tu vas pas partir toutes les 5 minutes, oh.
0: Ouais, là, ça commence à bien faire.
20: Mais t'as fait pleurer une fille, là, Gérard, quand même.
12: Tu l'as fait pleurer,
0: là,
12: Gérard.
0: J'en ai rien à foutre.
12: Ça sert
20: à rien. Pas comme ça.
0: J'en ai rien à foutre.
6: Oh, Gérard, t'es nul,
20: T'étais pas comme ça, il y a pas si longtemps que ça.
14: Changé,
20: ça, c'est depuis que t'es maqué.
12: Il a changé, ça nous a pas fait plaisir.
0: Donc, Stéphanie.
25: Oui.
0: Donc, pour toi.
23: Pour moi, attends, c'était quoi? Parce que là, je suis émue, tu l'as fait pleurer, je suis émue.
0: Peut-on divorcer le jour de la Saint-Valentin?
23: Non, je t'ai dit que non, ça me faisait mal au cœur. Même si t'aimes plus le mec ou la fille, c'est trop dégueulasse, quoi. Mmh.
0: D'accord. Et pour toi, Patricia?
20: Tu m'as déçu, Gérard.
25: Non, on peut pas divorcer.
23: Ouais,
25: on peut pas divorcer le jour de la Saint-Valentin. Mmh. Mais par contre, on peut divorcer le jour de Noël.
0: Non, bah, c'est pareil.
20: Mais attendez,
0: il y a une question Minitel.
22: Ouais, on nous demande quand est-ce que tu pars, que tu feras un débat nylon.
0: Un débat sur le nylon.
22: Ouais, un débat nylon. Ouais.
0: Voilà, c'est qui pose ça comme question?
22: C'est Schmouldu.
0: Schmouldu, ben dans ce cas-là
22: c'est peut-être une bonne idée, faut étudier.
0: Ouais, mais dans ce cas-là, qui te donne l'éducation, tu les marques.
20: Okay. Ouais, mais tu fais plus ton taf après.
0: Non, mais après c'est moi qui reprend les questions. Ah, si elles me plaisent pas, je les change.
20: D'accord.
0: Donc moi
23: Gérard,
0: je peux.
23: Et un débat résille.
0: Hein?
23: Un débat résille.
20: Ouais, mais on s'éloigne.
0: Non, mais
20: Gérard.
0: Non.
20: Reprends,
0: oui.
20: Reprends.
0: Donc moi je peux vous dire une chose, que c'est vrai que pour le jour de la Saint-Valentin, si on divorce, c'est un peu, ça fait mal au cœur à la personne.
20: Bah ouais,
0: ça,
20: c'est interdit, sûr. Surtout.
0: Bon, donc je vais quand même je vais quand même, parce que tout le monde dit ouais, je réponds pas aux questions. Donc là je viens de vous répondre.
20: Bah ouais.
0: Donc ça
20: mais
0: serait.
20: Petit bonhomme, c'est pas assez bien répondu, hein.
0: Ouais, mais attends, quoi? Mais si. Mais...
20: Non, mais t'as pas, je trouve que t'as pas trop expliqué, quoi.
23: Explique
0: mais,
23: un peu.
0: Mais attends, est-ce que tu peux divorcer le jour d'un Saint-Valentin? Non, tu peux pas, parce que si tu te maries, tu vas pas divorcer.
20: Ouais, ah non. Ouais, c'est vrai, remarque.
0: T'es d'accord avec
20: ça,
0: moi?
20: Ouais, tout à fait. C'est pas son lieu de ça marche, ouais. Tu peux me rappeler ta moyenne de mathématiques, Gérard?
0: Moyenne de mathématiques,
20: Non.
0: Merci,
20: en quatrième.
0: Merci, qui joue avec le téléphone?
20: C'est un gamin, ça, encore, c'est pas
0: possible. Ouais. Donc, que représente la Saint-Valentin pour un mec? Bon, bah, s'il est tout seul, c'est vrai qu'il se retrouvera tout seul dans un coin et ça sera malheureux pour lui.
20: Et d'ailleurs, t'en as pas parlé, ça, des mecs qui se retrouvent tout seuls le jour de la Saint-Valentin.
0: Bah, mais que représente la Saint-Valentin pour un mec qui est tout seul?
20: Bah, c'est quelque chose de terrible. Mmh. C'est quelque chose de terrible. Et tu sais qu'il y a des suicides, hein?
0: Ouais, d'accord. Ok. Non, mais je continue de faire mon tour. Ouais,
22: excuse-moi, on accueille de nouveau parce que tu les as virés. Donc, il y a Gérard. Il s'appelle Gérard. Et Passepartout.
13: Bonsoir.
0: Salut.
15: Salut tout le monde. Salut la compagnie.
13: Salut.
23: Bonsoir.
0: Donc, je continue mon tour de table sur les 12 premières questions.
20: Attends,
0: oui.
20: Gérard, une question à Avrel.
0: C'est qui?
20: Avrel.
0: Mmh.
20: Comment on va reconnaître, enfin toi, l'autre Gérard, l'auditeur?
23: Ben, c'est trop dur.
0: Bah non, parce que là, de toute manière, tu peux savoir, tu reconnais ma voix maintenant.
20: Pas pareil. Ah oui, on reconnaît.
23: Ah ouais, bah
0: on
23: reconnaît.
0: Et on va demander donc.
20: Moi,
0: on va demander au Gérard qui vient d'arriver.
20: Allô Gérard.
15: Ouais.
0: Allô le Gérard là, qui vient d'arriver.
15: Ouais, je t'écoute, je te dis ouais.
0: Bon bah alors, tu te.
15: Bon,
0: Non, et là, il y en a qui vont... je crois que tout le monde va confondre entre moi et puis lui.
20: Ouais, ça va pas aller. Hein.
22: Non, on va l'appeler, alors.
15: Qu'est-ce que tu voulais me demander? J'ai pas saisi, là.
0: Non, là, je pense que on va pas pouvoir continuer comme ça avec toi. Hein.
23: Gérard.
0: Quoi?
23: Non, pas tout.
0: Ah ouais, voilà, donc...
23: Gérard dira à toi que représente Saint-Valentin pour toi. Un mec.
20: Juste, Gérard, je peux te poser une question?
0: Oui.
20: Non, le auditeur. Comment elle s'appelle ta copine?
15: J'aime bien.
20: Comment elle s'appelle ta copine? Gérard? Ouais, ta copine, comment elle s'appelle?
15: Je peux pas dire à l'antenne.
23: Ah bon? D'accord.
0: Non, bon, allez, celui-là, c'est pas la peine.
15: Bah, c'est
23: non, mais
15: alors.
23: Tu dis qu'il a raison, hein.
0: Non, mais on lui pose une question.
15: Mais quand tu la verras, tu comprendras.
23: Bon, bah, on dit qu'elle s'appelle Antoinette, hein.
15: Ouais, ou Footix.
23: Voilà,
20: vous foutez.
0: Bon, donc je continue de répondre quand même sur les 12 premières questions. Donc faites-vous un voyage pour le jour de la Saint-Valentin. Moi, pour l'instant, jusqu'à maintenant, j'ai pas encore eu l'occasion de voyager le jour de la Saint-Valentin.
23: Même quand t'étais à l'armée?
0: C'est-à-dire.
15: Avec ton sergent.
0: C'est-à-dire, c'est ce que ça veut dire.
23: Oui,
0: donc à part aller. Bon, c'est bon.
15: Si tu pouvais partir, tu partirais où?
0: C'est qui pose cette question? Non mais vous allez être gentil, vous allez donner vos noms quand...
22: C'est Gérard.
0: Donc vas-y alors, tu disais...
15: Bon bah...
0: Bon ok. Bon, avez-vous déjà reçu des CD pour la Saint-Valentin? Moi jusqu'à maintenant j'en ai pas encore, à part une montre là, qu'on vient de m'offrir tout à l'heure, que, en direct vous l'avez bien vu.
23: C'est pas ta copine.
0: Hein?
23: C'est pas ta copine.
15: On peut la revoir encore une fois?
0: De quoi?
25: La montre.
0: Bah non, la montre. Vous l'avez déjà vu.
20: Je peux la décrire un peu, comment elle est?
0: Bon, bah, on verra ça tout à l'heure.
20: Okay. Donc, je la vois pas bien, là.
0: Bon, les CD, donc, je vous l'ai dit. Attendez-vous un bébé le jour de la Saint-Valentin, donc moi, je voudrais bien en avoir un, si ça se fait. Donc, ça
20: ah, donc,
0: sera.
20: Mais de qui? Attends, là, tu lances un appel, Gérard.
0: Non.
20: Tu veux un bébé de qui?
0: Ben, un bébé de...
20: De Poisson Lune?
0: Non, de ma copine, c'est tout.
20: Donc, on peut dire... Attends, Gérard.
24: La grosse, sans billet.
20: Donc Sandy,
0: attendez.
20: Un bébé de Tony et Arnett. Donc alors, Sandy, à bel entendeur, salut alors.
0: Attends, qui c'est qui vient de dire ça?
20: Bah, c'est Pourquoi Avril, coucher avec Sandy.
0: Non mais attends, bah, je couche avec elle, oui, et si je veux un bébé avec elle, j'aurai un bébé avec elle, d'accord?
20: Attends, Gérard, là c'est grave, tu viens quand même de lui lancer un message, que tu Gérard, veux faire un bébé dans deux jours, quoi.
25: Tu mets pas de capote?
24: Gérard,
25: tu mets pas de capote?
24: Tu feras un bébé avec Tony et Arnett.
0: Non.
24: Mais est-ce que tu mets ton doigt avant ou pas?
20: Que tu mets ça, la tête
0: avant ou pas? Non mais ça vous regarde pas.
20: Voilà,
0: donc avez-vous connu l'amour?
24: À quel point des douches?
22: Non, on continue le débat.
0: Donc je continue de répondre sur
24: Gérard, une question, Gérard.
0: Oui. Je voudrais bien répondre sur la question, s'il vous plaît,
20: Gérard,
0: merci.
20: C'est partout. Laissez parler Gérard là.
0: Je voudrais bien continuer de répondre avant.
22: Vas-y Gérard, vas-y.
0: Donc avez-vous connu l'amour le jour de la Saint-Valentin? Je peux vous dire que ça va être la première année que je connais l'amour. Donc là, on faites-vous l'amour le jour de la Saint-Valentin, ça, c'est un truc qui pourrait se réaliser.
22: Ça allez-vous... va être ça son cadeau? C'est moi, Gérard. Ça va être ça son cadeau de la Saint-Valentin, tu vas coucher avec?
0: Bah elle sait. Elle sait. Donc...
20: T'en as pas un meilleur cadeau?
0: Donc, allez-vous...
24: C'est quand même une cochonne.
0: Merci, vous me laissez finir. Oh. Donc, allez-vous vous marier le jour de la Saint-Valentin? Pour l'instant, on n'en a pas discuté. Je pense qu'on en a aussi, on en a discuté. Et comme Max en a parlé, donc c'est prévu pour le mois de juin.
22: Là, je suis en train de discuter avec la fille que t'es en train de faire chialer depuis tout à l'heure. Donc,
0: bravo,
22: Non, c'est pas grave. Je crois qu'on va être obligé de mettre un peu les points sur les Gérard parce que c'était devenu depuis un mois très exécrable depuis que t'es maqué. Et ça va
11: Réunion, plus. Je pense.
22: Je pense que tous les gens en ont un peu marre vraiment parce que t'es devenu très méchant, quoi.
0: Ben, c'est bizarre, mais dans ce cas-là, on n'avait qu'à pas m'insulter comme on m'a insulté, c'est tout. Moi, je suis pas un chien.
24: Avec les auditeurs.
0: Donc, allez-vous vous marier le jour de la Saint-Valentin? Donc, je pense qu'on en a discuté, là. Donc, je viens de le dire qu'on allait sûrement se marier pour le mois de juin. Donc, ça, c'est une question qu'on confirmera. Mais ça, je vous le dirai pas en direct. Ça regardera pas les auditeurs. Donc, pour la Saint-Valentin, invitez-vous votre copine au restaurant. Bon, ben, pour l'instant, moi, je peux vous dire qu'on en a discuté, mais...
24: On est bien en peine.
0: Vu les moyens, on peut pas. Qu'offrez-vous à la Saint-Valentin à votre copine ou concubine? Merci pour celle qui joue ou celui qui joue au téléphone. Merci.
25: Ah, parce qu'on y était.
0: Voilà. Merci. Donc, avez-vous.
24: Qu'offrez-vous
0: à la Saint-Valentin à votre.
24: C'est quand au mois de juin?
13: Saint-Valentin.
0: Bon, celui qui fait la double voix, tu vas te calmer ou tu vas dégager?
24: Ouais, Gérard, j'ai une question.
0: Ouais, mais minute.
24: Attends, Gérard, c'est passe-partout. Je suis à Fort Boyard, je suis enfermé dans une cellule avec Sandy, c'est l'épreuve de fort.
0: Fort Boyard, tu vas voir, tu retournes chez toi.
24: C'est l'épreuve de fort.
22: On arrête de virer les gens toutes les 5 secondes, maintenant c'est terminé, les gens ils restent à l'antenne jusqu'à la fin.
0: Non mais dans ces cas-là, ils ont pas besoin de balancer des noms pourris.
24: Ok,
0: alors tu t'écrases.
24: C'est l'épreuve de recherche, je suis dans le grand secours.
0: Ouais bah tu es. Ok, et bah continue. Tu restes poli, s'il te plaît, merci.
22: J'ai une
24: devinette. Est-ce que Sandy a déjà choisi sa robe?
22: J'ai une devinette sur le Minitel de la part de Myst.
24: Hey.
22: Qui vous demande qu'est-ce que ça fait? Qu'est-ce que ça fait un GG qui
24: deux,
22: met
24: trois.
22: Le feu à sa petite amie? Réponse, un incendie.
0: Non, ouais. Ça je le savais, mais... Qu'offrez-vous à la Saint-Valentin à votre copine ou concubine? Bon ben, je l'ai déjà dit ce qu'elle avait eu. Elle a eu un truc avec des... Comme les Indiens, là, une espèce
24: avec
0: de...
24: Avec deux bouts blancs, tu t'es bien foutu de sa gueule. Hein,
0: ouais, c'est
24: bleu.
0: Ça, je me suis bien foutu de sa gueule, toi, abruti.
24: Non, c'est Poisson Lune, mais tu t'es bien foutu de sa gueule, quand même.
0: À qui?
25: 50 balles.
0: Oui, à 50 balles, c'est ça, t'as raison.
20: Bah, écoute, allez, Gérard, de toute façon, la valeur, ça n'a aucune importance.
0: De toute manière, c'est pas l'argent, c'est pas l'argent qui compte, non, c'est le geste. Donc, que représente la Saint-Valentin pour vous? Pour moi, le plus gros cadeau qu'on peut faire à quelqu'un, c'est une preuve d'amour, c'est tout.
24: Oh,
0: voilà.
24: Super, Gérard.
20: Et sinon,
24: ouais, mais c'est quand même une fête avant tout.
0: Oui, c'est une fête, mais.
13: C'est preuve d'amour.
0: Oui.
20: On en vient au fait, est-ce que tu vas la sodomiser pour la Saint-Valentin ou pas, quand même?
0: Ça vous regarde pas.
20: Ok.
0: Donc, alors, 13e question. Croyez-vous au cadeau le jour de la Saint-Valentin?
22: Conclusion. C'est la dernière question. Non, fais la dernière question carrément, directement. Passe à la dernière question parce que là, on a la bourre.
0: Pensez-vous
24: que la Saint-Valentin, c'est mieux que la Saint-Jean?
22: Voilà.
0: Non,
22: voilà.
0: Alors, celui-là.
11: Bah quoi ?
0: Celui-là, il n'a pas besoin de passer dans les débats, c'est moi qui commande.
11: Voyons, Gérard, attention.
0: D'accord ? Alors, toi, t'as donné la paye à quelqu'un ? Si !
11: Elle est sur le net, elle est sur Internet.
0: Bah oui, c'est ça.
11: C'est pas bien
0: mal. Voyons, ça y est, maintenant, les questions sont sur Internet. Non mais attends, Pildar, tu te crois
11: et
0: où, là ?
11: Je peux dire la 13 et la 14 qu'on a pas fait, c'est croyez-vous au cadeau le jour de la Saint-Valentin pour votre anniversaire et que pensez-vous du vendredi 1er avant la Saint-Valentin numéro 14 ? C'est
0: juste pour ça, Internet, ça. Merci, Pildar. Ah ben, il est temps que tu te casses.
11: Avec les photos, on résiste avec une queue de 1 mètre. Ouais, mais c'est truqué, ça.
0: Non, mais moi, et le deuxième... Alors, dans ce cas-là,

0: Non, mais pour avoir la 7ème clé, c'est ce qu'il faut faire.
1: Voilà, bah tu rentres chez toi. Voilà, bah bonne nuit, Azrael.
0: Bah écoute, bah tu sais que moi je suis un de tes fans, mais je regrette quand même là aujourd'hui, tu as fait pleurer une fille, et ça c'est triste. Là,
1: bah, franchement,
0: je comprends pas que ce qui t'est arrivé, quoi. Ça c'était jamais arrivé avant à l'antenne, et là je sais pas, t'as craqué là. Qu'est-ce qui s'est passé?
1: Voilà, donc Stéphanie.
2: Oui, moi je suis choquée, je suis outrée. T'as été méchant avec une femme et j'aurais jamais cru ça de toi.
0: Ça, il y a deux mois, jamais tu l'aurais fait. Avoue-le au moins.
3: C'est scandaleux, Gérard.
0: Avoue-le, Gégé.
3: Non, mais il est clair d'une chose, faut remettre les points sur les i.
2: Et les barres sur les t.
1: Bon, ça y est, c'est terminé, merci.
0: Gérard, toi tu l'offres.
3: Il a représenté le mâle parfait.
2: Exactement, dès le début.
3: Le stupide.
0: Parce que Gérard, tu lances des ultimatums, mais il est enfin branle, tes ultimatums, quoi.
1: Eh ben, vous en relèvez des ultimatums, et ben, il n'y a pas de deuxième débat. Il est 3h, moi j'arrête.
0: Mais casse-toi,
1: ouais, vous me faites chier.
3: On lance.
1: Au revoir, Gérard. Vous me faites chier.
4: Au revoir, Gérard.
0: Mais tu fais pleurer des filles maintenant.
1: Bah ouais, mais moi, dans ce cas-là, il y a des abrutis qui font passer des débats sur Internet.
0: Ah ben, ça sert à rien.
1: On avait bien dit mardi, pas de questions comme ça. Alors ça sert à quoi? À rien.
3: Moi, je te moque de nous.
1: Donc Patricia,
4: non, mais là c'est pissé comme dans un violon, Phil Dard.
5: Non mais je sais.
4: Parce que tout ça parce qu'il s'en va sur énergie. Ouais. Alors monsieur, il met les débats.
1: Eh ben comme ça, il y a pas de deuxième débat.
4: Non mais comme ça, il se fait virer. Mais c'est pour ça qu'il se fait virer. C'est pour ça qu'il se fait virer.
1: C'est pour ça. Donc c'est dommage.
0: Et Gérard, s'il y a pas de deuxième débat, tu m'expliques comment tu vas gagner ta thune?
4: Fais-le quand même.
1: Non.
4: Fais-le quand même, Gérard, le débat.
1: Je le veux plus au standard.
5: Non,
1: ni à l'arrière, non plus.
4: Bah, il passe à l'arrière comme ça.
1: Non, il va s'amuser encore.
4: Non.
1: Patricia, pour toi. Allô.
0: Parce qu'en fait, Gérard, tu dis tout le temps que tu vas arrêter, mais tu peux pas.
4: Elle est partie, Patricia.
0: Il y a une plus de thunes.
1: Bon, bah moi, je peux vous dire une chose, que vous avez été un peu con.
0: Non, attends.
4: C'est pas ça la conclusion du débat,
5: Gérard.
4: Tu
5: as été un peu con, Gérard. T'as fait pleurer une fille quand même.
4: C'est un peu dégueulasse. Bah, c'est dégueulasse.
5: Moi, je suis outré, Gérard.
3: Moi aussi, un peu.
4: Les gens sont très choqués, en tout cas. Il y a du shocking, réflexe du côté du standard.
1: Qui c'est qui parle comme ça?
4: T'es toujours en train de gueuler, t'es jamais sourire.
5: Tu
4: souris
5: tout le monde.
4: Tu sais sourire, Gérard?
2: Gérard, t'es pas agréable à écouter.
3: Mais tu te rends compte de ce que tu fais?
1: Non mais attendez, dans ce cas-là,
4: si... Et là, tous les auditeurs qui passent à l'antenne, ils sont blessés.
1: Mais dans ce cas-là, moi, quand
4: j'allais tous...
3: C'est pire que ça nous a atteint dans notre petit cœur, tu vois.
1: Quand tu parles, moi, je couche pas avec des mecs, d'accord?
0: Non mais ok, là, ça n'a rien à voir, Gérard.
1: Non, ça n'a rien à voir, ils arrêtent pas de bouger.
0: On n'est pas dans les chiottes de la loco, là.
1: Voilà, tout de suite les chiottes de la loco. Voyez comment vous parlez.
0: Infâble. Non, mais tu dis qu'on drague, mais c'est pas vrai, on ne drague pas, Gérard.
1: Non. Alors pourquoi vous arrêtez pas de parler des chiottes de la loco?
0: Oh, ouais, c'est
1: vous êtes tous les
0: bons
1: dans
0: la soirée.
1: Tous les
0: jeudis,
3: c'est la vérité, c'est tout.
1: Mais c'est pareil.
3: C'est du parano, mon GG. Tu vis avec, maintenant tu fais comme ça. C'est parano, mon GG.
1: Allez, c'est bon. Moi, la conclusion du premier,
3: c'est du mytho.
0: Ah vraiment Gérard, pas fameux ce
4: soir. Tu cries. On coupe un peu le son, tu cries trop, le mec il en peut plus, le patron il a dit c'est bon, il gueule trop, il faut l'enlever le mec.
1: C'est dommage.
0: Il va reprendre ta montre,
4: Oh, Phil Dard.
1: Toi tu commences à m'énerver, Phil Dard, sérieusement hein.
6: Il s'en va.
1: De toute manière tu fais pas le deuxième débat, tu dégages. Je veux pas te voir ici.
4: Vas-y, viens,
1: c'est dommage.
0: Ça montre, Gérard.
4: T'as de tout ce qui part à énergie, Fildar.
5: Grosse tête, Fildar.
4: Il a plus la grosse tête, le Fildar.
1: Bon, vous me laissez faire la conclusion ou pas?
0: Non. Allez, c'est ta dernière chance.
1: Non, bah c'est ma dernière chance.
3: T'es rassuré, hein.
1: Donc, c'est dommage parce que les 10 premières questions se sont bien passées. Il y a
4: les 40 suivantes.
3: Ouais, si on veut.
1: Bon, si de toute manière, t'as pas participé tout le long, donc toi, tu peux pas le savoir. C'est dommage parce que...
3: Bah, j'ai écouté. Hein.
1: Ouais, bah, si t'as écouté, c'est bien. Moi, ça me fait une belle jambe.
0: De toute façon, Gérard, ça a bien allé.
3: Mais attends, j'explique.
1: De quoi?
0: Ça s'est bien passé jusqu'à ce que t'aies fait pleurer la fille.
1: Ouais, mais moi, ça s'est bien passé. J'avais dit que je voulais que les deux débats se passent dans le truc le plus complet. Il y a eu cette histoire. Maintenant, il y en a qui sont poissés par Poisson Lune, Passepartout, Azrael...
3: Poisson Lune.
1: Hein?
3: Hey, j'ai perdu deux nageoires à cause de toi, là.
1: Ouais, bah moi, tu sais ce que j'ai perdu?
3: On pourrait peut-être quand même remercier.
1: Hey, moi, je recherche des espèces.
3: Au-dessus de tout le monde.
1: Oh, tu t'écrases un peu, toi, s'il te plaît. Moi, j'ai perdu mes deux boules pour jouer à la pétanque. Si tu m'emmerdes, moi, je te suis au bec.
4: C'est pas drôle.
1: C'est nul. Alors maintenant, je vous préviens si vous voulez.
3: Tu m'avais dit que je vois ta radiographie. Je savais pas que t'étais abonné à TéléZ.
1: Et t'es pas abonné à...
2: Oui, allez, vas-y.
1: Excel.
4: Bah, c'est nul,
1: non,
4: nul,
1: c'est nul, Gérard,
4: nul,
1: là.
4: C'est nul.
0: Oh, même tes blagues sont nulles.
1: Et bah alors, si vous êtes pas content, vous avez qu'à venir.
0: T'es mauvais, Gérard. Oh, on rigole.
4: Voilà, le deuxième débat.
1: Donc, ça sera sur le parpaing.
4: Bon.
0: Ouais.

0: Et en espérant qu'il se passe
1: on met disque.
0: Sur le parfum.
2: Pourquoi tu dis plus les titres des disques?
0: Parce que les trois quarts des disques.
1: J'espère qu'il n'y a pas des gens. On veut aucun auditeur, Fildar, qui a.
3: Mais c'est plus moi qui va
1: gagner. Qui a gagné sur Internet, qui a les questions sur l'Internet.
0: Ça sert à rien de jouer comme ça. Hein.
2: Mais alors pourquoi tu dis plus les titres des disques?
0: Parce que on me les marque plus, c'est tout.
3: Non, mais là, ça va être acte avec Else Bells.
2: Quelle heure il est?
0: Il est 3h.
2: Pourquoi tu passes plus Jump? Tu fais quoi, demain, Gérard?
0: Ça te regarde pas.

0: Non mais Olivia, c'est bon. Ouais.
1: Non mais c'est bon Olivia.
0: Non mais ça y est, ça y est.
2: Ouais,
0: non mais.
3: Ah mais il fallait que je travaille.
0: Non mais fallait.
1: C'est un truc pour toi en plus.
0: Non mais attends, minuit c'est minuit. Hein,
3: bah oui, regarde, 23h58. Bah ouais, ouais bah ouais.
1: Minuit c'est minuit.
3: Bah ouais, je suis en avance. T'as de la chance en plus, tu vois.
0: Les sondages.
3: C'est parti.
1: Ah, Manu va te les donner. Marigou nous a donné tout à l'heure. Donc je voulais remercier pas mal de gens. Hein. Je voulais aussi exclusive live à être sur Rennes. The Moustache of Suren Fucker Tour. Donc ça c'est sympa, donc il y a des prix à gagner, hein. il y a pas mal de prix, donc je voulais les remercier, je le lirai pas ce soir, je le lirai la prochaine fois. Homo Mag, hein, remercier parce qu'il y a pas mal de gens.
0: Homo Mag, tu laisses tomber, on en parle.
1: J'en parle pas, mais
0: même Homo Mag, on en a plus rien à foutre.
1: Non, mais allez, ce que
0: hop,
1: je veux dire,
0: basta.
1: Écoute Gérard, c'est les gens m'ont envoyé des trucs que les gens font contre toi, donc je les remercie parce qu'ils dénoncent, tu vois. Parce qu'ils envoient les trucs, donc comme ça on pourra porter plainte. Donc je remercie les gens qui ont envoyé donc au Momag, qui ont envoyé GGTon numéro 3. Il y avait aussi qu'est-ce qu'il y avait? Il y avait attendez, j'avais d'autres trucs. Cinésex Vidéo Club avec les vidéos interdites de Monsieur Machin. Il y avait aussi France Poire. Hein, merci France Poire. Wipe Root, Paparazite. Il y avait aussi Homosex. Il y avait pas mal de trucs, donc je remercie tous ceux qui ont envoyé ça, c'est gentil, on va pouvoir enfin porter plainte. Donc continuez à nous envoyer des trucs, si vous avez des trucs que vous voyez chez vous, dans les rues, tout ça, envoyez, pour qu'on fasse le dossier.
0: Non mais moi ce que je voulais remercier quand même, c'est les gens qui pensent quand même à Max, pour quand même le bonbon, parce qu'apparemment il se plaint qu'il a rien, et c'est vrai que pour l'instant on n'a rien. Donc c'est pas grave, bon on va commencer, donc on va saluer Olivier de la production qui est là à l'aria.
3: Bonsoir
0: à toi Olivier. Manu.
1: Bonsoir Olivier.
3: Bonsoir Fildar.
1: Salut, tu vas bien?
4: Salut Gégé, ça roule?
0: Fildar au standard. Oh, et le grand retour.
3: Oh, putain.
0: Le grand retour qu'on attendait. Rigo au standard. Et il paraît que c'est ton anniversaire.
5: Alors je suis pas au standard, je suis sur l'IRC. Bonsoir. c'est plus mon anniversaire vu qu'il est minuit, bisous.
1: Ah merde.
0: Ah mais c'était l'anniversaire.
1: C'est con, on avait une Porsche dehors pour toi. Putain,
5: c'est con.
0: Donc
5: le permis avec.
0: Le grand retour de Rigo qui est sur l'internet. Donc Rigo, tu m'as dit que tout à l'heure
5: on était déjà 7700 pendant que j'étais hors antenne, et là on est déjà 7324. Ça fuse sec.
1: Bah bon, je peux quand même dire qu'on te retrouve toutes les semaines sur Europe 1 dans On a rien à cirer.
5: Tout à fait.
0: Ouais. ça, on en a rien à foutre, tu vois. Hein, maintenant,
3: ça tu peux t'en passer par exemple, tu vois.
5: Ouais, je peux faire ma pub, c'est normal.
0: Non, mais maintenant ils vont fermer leur micro là.
1: J'ai
0: les
1: entendu
0: deux.
1: Dire que t'allais remplacer une gaffette aussi, mais.
0: Non, mais là
5: j'ai
0: maintenant.
5: Pas le
0: maintenant vous allez éteindre vos micros et puis vous allez me trouver des bons auditeurs. Par contre, Manu, si t'es gentil, si quand t'as des auditeurs, tu leur demandes la fréquence, c'est pas à moi de les chercher parce que là il me manque une fréquence et.
3: C'est laquelle?
0: Dijon.
3: Dijon, 106. Attends.
1: 106.2.
0: Non mais
1: on va 806.
0: 806 bien sûr, pourquoi non, pas.
3: C'est la voiture.
0: Bon, on appelle donc on a gros pouce
6: Mousse. Gros pouce Mousse, bonsoir Gérard.
0: Bonsoir à toi, donc Paris 101.9.
6: Exactement.
0: T'as un portable?
6: Non, pas du tout, t'es ouf ou quoi?
0: Tu commences pas comme ça, s'il te plaît, parce que déjà, tu as baissé ta radio derrière.
6: Ok, très bien.
0: Hein? Je crois qu'on t'avait prévenu hors antenne.
6: Non, mais j'ai pas de radio derrière, donc...
0: Il y a quand même un petit écho, donc... donc, Boulimix.
6: Ouais, tout à fait.
0: 28 ans de Nancy, sans... On se calme derrière, Nancy 103.3.
6: Ouais, c'est ça, bonsoir tout le monde, Happy Birthday Rigo. Oh.
5: Merci mon pote.
6: Ouais.
0: Et Hachi... Hachi Kebab.
6: Oh, c'est chaud.
0: Hachi Kebab.
7: Kebab.
0: Ouais, donc Tour 102.8.
7: Ouais, salut Gérard, salut tout le monde, bon anniversaire Rigo.
0: Bon, ouais. Ouais.
5: Merci ma pote.
0: Et Sleepwatch.
8: Slim Fast.
0: Ouais, Slim Fast de Dijon.
6: Exact.
0: Ta fréquence
6: 102.5. Et bon anniversaire Rigo, bonsoir Fildar, bonsoir Manu, et je fais un gros bisou sur le clito Angélique.
1: Salut.
5: Et merci mon pote.
6: Ben, je t'en prie.
0: Bon, alors le débat va
6: pas. Je t'ai attendu l'autre fois, oui, Didro, t'es jamais venu.
5: Bah ouais, pas tous les jours quand même.
6: Ok.
0: Bon, ça y est, c'est fini là.
6: Tu me dis que
0: Tu commences pas comme ça, toi, parce que sinon tu vas virer. D'accord, Slipops?
6: D'accord.
0: Ok. Alors, que représente pour vous la bonhomie? Alors, que représente la bonhomie pour vous On va demander à...
7: Ouais.
0: Bah, oui, ben... Ah si, je sais pas quoi, là.
7: Bah, pour moi, la Bolivie, c'est en Amérique du Sud, à côté de l'Équateur.
6: Mmh, ouais.
0: Non,
6: ouais.
0: La Bolivie,
6: ouais, bah ouais.
0: La Boulimie.
6: Ah, c'est pareil.
0: C'est pas la Bolivie.
7: Je crois que c'était la Bolivie, alors moi, j'ai tout préparé sur la Bolivie.
6: C'est clair. Ouais.
0: Ah, c'est qui c'est qui m'a... Qui
6: moi,
0: c'est qui...
6: kid.
0: Non, non, non, ouais. Oh. Déjà, qui c'est qui m'a préparé ces auditeurs? Non, non, non, non. Hey, arrêtez de vous envoyer la balle tous les deux.
1: J'étais pas là, moi, c'est lui.
0: Il y en a un qui me dit.
1: J'étais
0: c'est l'autre. Non, non, il faudrait peut-être savoir là.
2: C'est pas grave, on y va.
0: Non, non, mais.
1: Avant, j'étais aux toilettes pour mettre des boules caisses pour le nez parce que ça pue. Tu vois, c'est.
0: Tout à l'heure, tu vas te prendre des.
6: Tu vas te casser le nez, tu vas voir.
2: Oh, te mouche pas.
1: Mais je vous jure qu'il est vraiment en vacances, Gérard. Hein. Il a pas envie de.
2: Non.
1: Il a pas envie d'en faire loin.
2: Oui, t'as fait. Hein.
0: Comme bon, allez.
7: Ça y est, j'ai réussi.
1: On y va là, c'est bon.
0: Bon, allez. Allez, assis sur tes babes là.
7: Ouais,
0: allez, allez, hop, on y va là, allez.
7: Bah, c'est à toi de dire ça.
0: Allez, tu vas pas. Allez, oh.
6: Tu balances direct.
0: Allez, balance. Bon,
7: pour
0: alors.
7: Moi, la boulimie.
0: Oh, c'est... un peu de ventilo là.
6: Oh là là là.
1: Tu
6: avec des grappes de
5: raisin et
6: des
5: canards,
6: je me décommence à fouetter là.
0: Et envoie la ventilation.
6: Éventez-le.
0: Putain.
5: C'est parti.
0: Bon allez, tu réponds là.
6: Achiche
0: là, tu travailles ou quoi la merde. Bon allez, achiche en bas. Allez hop, dégage. Allez hop, la première question, tu t'en vas. Bonne nuit. Bonne nuit pour tour.
6: Non mais t'énerve pas trop, il y a ta jambe qui est en train de se détacher là.
0: Slip poche.
6: Allô, oui, bah alors les boulimiques. Déjà c'est une maladie, je pense que c'est la maladie par
0: Manu.
6: Laquelle...
0: Manu, tu lui dis au revoir à Chiche, hein. Terminé
6: voilà,
0: pour
6: voilà,
0: elle.
6: Elle est partie, elle est partie. Elle est partie en boulimie là.
0: Faites gaffe parce que je crois que ce soir ça va aller vite, hein.
6: Ça va être chaud.
5: Gérard.
6: Donc est-ce que je peux m'exprimer quand même?
0: Stop.
5: D'accord. Ah, stop, désolé. Ah. Sur IRC, il y a une très bonne question de Omer LF91 qui te demande si tu connais la capitale de la boulimie.
0: Non, il y a pas de capital parce qu'en fin de compte c'est un truc sur le poids.
7: C'est Sandy City.
0: Comment?
6: Ah, j'ai pas osé, ouais.
0: J'ai cru mal entendre là.
7: C'est Sandy City.
0: Boulimix, au revoir.
6: Boulimix, tu bouges.
0: Ah non mais ce soir.
2: Ça y est.
0: Non mais ce soir, je vous préviens.
6: Ouais. Bah,
0: c'est prévu jusqu'à 2h15 du matin. On va y aller.
6: Non, on peut faire un débat correct là ou pas?
0: Ouais, ouais,
6: c'est
0: pas
6: possible là. Bon, les boulimiques là, tout ça ils souffrent.
0: Bah alors si s'il passe.
6: Ouais, donc ouais, la boulimie.
0: Eh, tu travailles.
6: Oui, excuse-moi, j'étais en train de me branler. Je me décale.
0: Allez,
1: on va essayer de se calmer un peu, Gérard.
0: C'est pas non, mais il va se branler ailleurs. Allez hop.
5: Mais c'est pas grave, okay. Gérard, pour continuer dans le débat, il y a Yankee qui dit qu'en fait la boulimie c'est comme un kyste en plus gros.
0: Non, alors en fin de compte là, comme on a gros pouce mousse là.
6: Ouais.
0: Donc on a plus que toi malheureusement.
6: Ouais, malheureusement.
2: Ça tu
6: déjà tu te calmes
0: mais...
6: un peu.
0: Non mais de toute manière, je gère tout le monde parce que ça commence déjà à me gonfler parce qu'il y en a qui s'amusent à parler de n'importe quoi. Donc alors pour toi, que représente la boulimie?
6: Bah la boulimie c'est tu te fous un pouce dans la gorge quoi, un gros pouce et puis tu gerbes pour.
0: Non je pense pas.
6: Bouffé.
0: Non je pense pas. Hein.
6: Bah si c'est ça.
0: Ah non.
6: Si arrête de me prendre pour un con.
0: Attends, tu veux faire comme les autres toi?
6: Je sais pas, ça dépend quoi. Pour l'instant, c'est pas très passionnant, donc bon.
1: Déjà, t'es presque tout seul à l'antenne, alors ça serait con quoi.
6: C'est
0: donc,
6: clair.
0: Si tu veux faire comme les autres, tu le dis, y en a pas pour longtemps.
6: Ok.
0: Alors, tu réponds correctement à la question.
6: J'ai répondu, c'est ma réponse, c'est comme ça, c'est tout.
0: Ah, alors, parce que tu te mets un pouce.
1: Fais gaffe.
6: Ouais.
0: Et tu vomis.
6: Bah ouais.
0: Non, mais tu me. C'est ta réponse?
6: Bah, exactement.
0: Mais tu crois que tu vas continuer comme ça le débat?
6: Ben, je sais pas, ça dépend.
0: Ben, je sais pas.
6: Je pense que ouais, franchement, ouais.
0: Ben moi, je pense qu'à mon avis, là, t'as tout faux. Hein. Déjà, c'est pas
6: bon,
0: ça.
6: Alors, c'est quoi?
0: Déjà, la boulimie, c'est des personnes qui mangent de trop.
6: Ouais.
0: Merci pour le Larsen.
2: Voilà.
0: Donc, la boulimie, c'est des personnes qui mangent de trop.
6: Ouais.
0: C'est. Oui, Manu.
2: Après, vas-y, continue.
0: Non, Manu, si on a d'autres personnes.
1: Non, on a personne. T'as viré tellement sauvagement les gens qu'ils flippent maintenant. Donc, continue ton explication.
0: Ah non, non, non, non.
4: C'était juste ça que je voulais te dire.
3: Non, vas-y, continue, tu parlais, Gérard, vas-y, continue, finis ce que tu étais en train de dire.
0: Donc la boulimie, c'est des personnes qui mangent. Donc, qui mangent n'importe quoi à longueur de journée.
8: À quelle heure?
0: Non, mais à longueur
5: et
0: de journée.
5: Et quoi?
0: Non, mais ils mangent de tout, hein.
3: Mais la boulimie, c'est un rapport avec les bols? Enfin, ils mangent des trucs dans des bols?
0: Non,
3: pas du tout. Rien, rien à voir.
0: Non, non, non. La boulimie, c'est, si tu veux, c'est quelqu'un qui a tendance à trop manger.
3: Trop manger.
0: Et donc, de n'importe quoi. Qui mange ce qu'ils veulent à longueur de journée. Par exemple, tu vois, on va pas citer la marque, mais t'en as qui peuvent manger de ça
4: toute la journée.
5: Oh les gars.
3: Non, on a dit pas de marque, il l'a fait exprès, pas dire. Il a dit on va pas citer de marque, vous commencez pas.
8: Bon, Bouchard.
0: Bon, okay. les deux standards, vous allez faire votre boulot correctement, parce que sinon on va faire venir Noémie et puis quelqu'un d'autre.
9: Quoi,
0: c'est pas toi qui commande, d'accord, c'est moi qui commande le jeudi.
9: Ouais, donc, mais pour l'instant, ta réponse, elle est toute pour avant.
3: Donc c'est toute la journée, la nuit aussi ou pas?
4: Non, mais il faut savoir si, genre, quand tu dis boulimie, c'est des chibres, les féculents, tout ça.
0: Non, mais de toute manière, c'est des gens qui mangent n'importe quoi toute une journée.
4: Donc ils peuvent manger des chibres à longueur de journée.
0: Mais de toute manière, tu as donné par exemple quelque chose. Tu vas lui dire, par exemple.
3: Quoi, par exemple, des chibres?
0: Non, mais elle va manger n'importe quoi, c'est-à-dire de la salade, tout ça.
4: Des chibres?
0: Mais non, pas des chibres.
9: Oh, c'est bon, le chibre.
0: Putain.
3: Pourtant, les chibres.
9: C'est bon, le chibre.
0: Bon, toi, je
4: par
0: sens.
4: Par exemple, quand on est boulimie, on est gros?
0: Bah oui, la boulimie, c'est quoi? C'est parce que t'es gros.
4: Donner du caviar au cochon, c'est un rapport?
0: Mais non.
3: Est-ce que tu connais des gens de ton entourage qui sont boulimie?
9: Bah ça
0: non. Comment? Alors gros pouce, au revoir. Allez hop, terminé pour toi. Ça t'apprendra. Allez hop, terminé. Hop. Manu.
8: Ouais, on cherche. Ça vient.
5: Donc. Tu peux peut-être un petit sondage vite fait.
0: Oui, bah on va faire un petit sondage parce qu'apparemment ils ont l'air de se branler les couilles là au standard. Voilà. Alors, avez-vous déjà eu de la boulimie? Alors, 48% des gens répondent oui, mais c'est bien probable. 27% répondent que c'est leur problème. Bon, ça, c'est vrai, ça regarde chacun d'eux. 17% des gens ont porté plainte contre McGro. Alors là, je sais pas du tout ce que ça veut dire. Ah. Et 9% sont plus intéressés par la boulimie. Alors, des gens qui portent plainte contre McGro, à mon avis, niet. Bon, des gens sont plus intéressés par la boulimie, ça c'est leur problème. C'est eux qui voient. 27% répondent que c'est leur problème. Ça, c'est vrai que ça concerne la personne. Donc, si la personne est bien dans sa peau, c'est bien. Et 48% des gens répondent que oui, mais c'est bien probable. Alors là, je comprends pas du tout la...
3: Moi non plus, quoi.
5: Moi non plus.
0: Je comprends pas là sur les 48% des gens qui répondent oui, mais c'est... Oui, c'est bien probable. Probable de quoi?
3: Probable.
0: Bah oui, là.
5: D'être boulimique, peut-être.
0: C'est quoi, là? 48% des gens répondent oui, c'est bien probable. Et après, on n'a pas la suite.
4: Ah oui,
5: ça craint ça.
0: Là, hop.
4: Il y a une erreur.
0: Donc, si on n'a pas la suite du sondage, on peut rien faire.
5: Bon, Gérard.
4: Il y a une erreur.
5: Pour en revenir au débat sur l'IRC et sur le super site radiogérard.fr.fm, quand même.
0: Attends, Rigo. Fildar.
4: Il y a eu une erreur sur le sondage, je tenais à le signaler à l'auditeur.
0: Ah. Non, mais moi, je préfère te signaler, Fildar.
4: Oui.
0: Que c'est un avertissement que tu t'attrapes là.
4: Ah, déjà.
0: Et déjà, je crois que le premier avertissement, tu vas aller voir dehors si j'y suis.
3: Non,
0: et on va faire venir Noémie.
3: Non, on va attendre un peu, on va lui laisser sa chance.
0: Non,
3: on va lui laisser sa chance.
0: Non, mais moi, je veux pas le savoir. L'autre, vas-y, je te la coule douce, je viens voir les
4: Rigo,
0: sondages.
4: Vas-y.
0: Donc, je parle à Rigo.
5: Donc petite question de Judge de Lyon sur l'IRC qui te demande si on peut se faire opérer de la boulimie. Tiens, regarde, c'est là.
4: C'est pas semblant.
0: Alors là, c'est vrai que c'est une opération, mais
8: la thyroïde.
0: C'est une opération et ça, de toute manière, on va en parler lors du débat.
4: Ah oui, tu vas parler de la glande thyrolienne.
0: Bon, ta gueule à toi. Allez hop. Allez hop. Bon.
4: J'ai trouvé des gens, GG, si ça t'intéresse.
0: Alors vas-y.
4: Alors,
8: il y en a un dans le 15e, donc faut pas aller le chercher.
4: On accueille Wet Watcher.
0: Attends.
7: Attends. Bonsoir. J'ai envie de câlin.
0: Déjà, pour commencer, On va bien être d'accord que le prochain que j'entends parler de ça, c'est simple, clair, net et précis, j'arrête. Donc, alors Manu.
10: Donc, je flippe un peu maintenant, je flippe un peu. Calorix.
11: Ouais, bonsoir.
0: Bonsoir alors, à tous. Calorix, on t'appelle d'où?
11: Alors, La Rochelle.
0: La fréquence
11: 109.9. Ah, qu'est-ce qui se passe?
4: Accueil aussi au show. Oh merde,
5: j'ai pas capté là.
3: J'ai absolument rien fait. Tu remarqueras que il y a que les micros en rouge et l'insert. Hein. Donc on commence pas à me regarder sur le téléphone. Hein.
4: T'as démonté l'idiote, t'es un enculé. On accueille Petite Balance.
0: On dit pas.
3: T'as vu de quoi il m'a traité?
4: Je sais, je sais.
5: Petite Balance.
4: Je sais. Petite Balance.
3: Ta mère.
12: Bonsoir Gérard.
0: On t'appelle d'où?
12: De Saint-Geneviève-des-Bois dans l'Essonne.
0: Comment?
12: Saint-Geneviève-des-Bois dans l'Essonne, 91.
0: Ouais, donc 101.9.
12: 101.9, bonsoir à tous les auditeurs qui restent, quoi.
0: Attention, après,
4: il y a trop d'humour. Suppositoire.
0: Merci, putain.
4: Suppositoire. Suppositoire.
9: Encore, j'ai envie de câlin. Bonsoir.
5: C'est ton cousin.
9: Bonsoir.
13: Salut, suppositoire.
3: Bonsoir.
9: Bonsoir
12: à tous.
0: Alors, suppositoire, au revoir.
9: C'est pas moi.
0: Suppositoire, tu lui dis bonne nuit.
5: C'est dommage parce que... C'est peut-être un remède contre la boulimie.
9: J'ai envie de parler, j'ai envie de parler.
0: Au revoir.
3: Tu vois, c'est
4: bon, bon, vas-y, enchaîne.
0: Alors, je préviens là maintenant parce que là, ça commence à me gonfler. Il est minuit un quart.
12: Ouais.
0: Ça fait déjà. Oh.
12: Attends, je l'ai pas mis une seule fois encore.
0: Oh, les bandes de câbles là.
4: Non, on se disait tous les trois que direct, Max, il est arrivé, direct, t'as commencé à gueuler, un truc de fou.
0: Non, non, ouais, mais moi, je vais vous dire une chose.
3: C'est la pète là, un peu.
0: Ouais.
3: Hein.
0: Ouais. Ça fait déjà deux fois. Donc vous retrouvez des auditeurs, je veux pas le savoir.
4: Allez,
0: je ne travaille pas comme ça, au revoir.
4: C'est marrant, tu me fais penser
0: à
4: nous.
0: Parce que là pour l'instant vous avez des auditeurs qui s'amusent à balancer j'ai envie de câlin. Alors ceux-là, qu'ils aillent se faire foutre.
12: Elle est excitée, la cochonne.
0: Et la cochonne à ton merde. Au revoir à toi. Alors les trois auditeurs qu'on avait, bonne nuit.
12: Oh bah non,
0: et on va déjà s'écouter.
3: Déjà, j'ai pas de disque.
14: Ça marche bien.
0: Non, non, il n'y a pas de disque.
3: J'ai pas, on m'a pas donné de disque là.
0: Toi, tu me cales ça et c'est tout.
3: Ça.
0: Tu t'écrases. Maintenant, standard, vous allez me prendre
4: petite
0: des
4: balance,
0: gens.
4: Petite
0: rapide.
4: Balance, il y a 12 ans.
0: Vous allez prendre des gens rapidement. Vous allez prendre des.
12: Vas-y,
0: Gérard,
12: tu peux répondre à la question?
0: Non.
4: Attends, Petite Balance, il a 12 ans et c'est la première fois
0: que
4: je
0: vais. Non. Je veux pas des gens de 12 ans.
5: Faut être sympa.
12: Moi, je peux répondre.
14: Il a pas 12 ans, j'ai 18 ans. Regarde, faut tenir encore 1h45.
5: On peut être boulimique à n'importe quel âge.
0: Oh non, je peux pas tenir avec deux cons comme ça. Non, allez.
5: Donc,
12: s'il te plaît.
0: Non, personne répond, vous avez. Personne répond.
12: Vas-y, calme le truc un peu.
0: Personne répond à la question.
12: Vas-y, fais ton taf.
0: Personne répond à la question.
12: Vas-y, travaille un peu. Vas-y, fais ton taf là.
0: Alors la feignasse, ça t'emmerde, tu dégages, au revoir, allez hop. Bonne nuit à cela, allez Manu.
5: Allez, voilà, tout à fait.
0: Tu les vires tous.
5: Vas-y. Bonne chose de faite. Gérard, sur IRC, on a une petite question de Perforas ouf de Bab.
14: Non mais calme.
5: Pour calmer justement, tout à fait.
14: L'audience.
5: Il voulait savoir à partir de combien de kilos devient-on boulimique. Et ça fait combien en grammes et en euros?
0: Non, ça en euros, on peut pas dire, mais en kilos, je vais dire une chose, ça dépend de ce que la personne mange déjà, en général.
5: Et en grammes?
0: En grammes, tout ça dépend de la personne. Hein. Si la personne peut très bien manger des trucs hors... Éteins-moi le micro à fil d'or.
5: Des trucs qui font pas grossir, c'est ça que tu veux dire?
0: Non, mais il y a des trucs qui font grossir, il y en a d'autres moins. Mais il faut dire une chose, que la boulimie, c'est vrai, c'est un truc que les gens mangent, qui mangent et qui font pas attention.
5: Ah, d'accord.
0: Mais ça peut avoir des causes par la suite. Hein. Donc voilà.
5: Justement, il y a IR sur l'IRC, ouais, qui me demande si ça a un rapport avec les 35 heures, de manger pendant 35 heures.
0: Non, ça n'a rien à voir avec les 35 heures. Hein.
5: Ah. Mm-hmm.
0: Ça n'a rien à voir. Combien qu'on est, sinon, à peu près, à quelque chose près.
5: On a descendu un peu du fait qu'on ait perdu des auditeurs à l'antenne.
0: Ouais, mais ça, je m'en doute.
5: Donc on est 6842.
0: Moi, 6842, mais on va récupérer rapidement.
5: Ouais, il y a l'hypersession.
0: Bon, alors, pour ça, on va s'écouter Gérard, le fils de mon oncle, avec les bons petits plans de régime et de logement à petit prix. On se retrouve tout à l'heure pour la suite du débat, en espérant qu'on aille des bons auditeurs, pas des caves.
3: Bah ouais, parce
0: donc,
3: que après,
0: pouvez...
3: c'est moi qui m'en prends plein dans la gueule, tu vois, et moi à chaque fois, ça... Non mais franchement, j'en parle avec Fidler, ça me déprime, quoi, parce que tu vois, à chaque fois, je me fais engueuler, quoi.
0: Par contre, il y a un truc que j'en ai marre, c'est j'ai envie de câlin, ça, je veux plus l'entendre ce soir.
3: Ouais, ça, mais moi j'y suis pour rien à chaque fois, tu vois, je me prends après Maxime en gueule et tout ça, tu vois, c'est pareil quoi. Non, mais franchement, Gérard, tu vois, c'est pas cool.
0: Olivier, s'il te plaît, t'es à l'aria, tu le loupes pas constamment, d'accord?
3: Ouais, mais je veux bien parler de la boulimie, tout ça, tout ce que tu veux, mais à chaque fois, je me fais engueuler.
0: Pour l'instant, tu te la fermes,
3: pour
0: sinon...
3: Pour des conneries, finalement.
0: Bon, alors, tu vas retourner dans ton bureau et ça va être terminé.
3: Ouais, merde.
0: Comme ça, ça vaudra mieux.
3: Toujours pareil.
0: Non, mais pour te dire, Rigaud, ce qui s'est passé, c'est qu'il y a un auditeur qui a enregistré la voix en samedi.
5: Ah, d'accord.
0: Et que maintenant, il y en a un qui s'amuse à dire « j'ai envie de câlin, j'ai envie de câlin ». Et en fin de compte, c'est la voix à Sandy.
5: Et le, le rapport avec la boulimie, il est où?
0: Ben non, mais justement, quand t'entends de temps en temps « j'ai envie de câlin », donc c'est quelqu'un qui prend la voix à Sandy et qui s'amuse à la passer.
5: D'accord.
0: Donc voilà, et on se retrouve tout de suite après, donc vous pouvez toujours nous appeler au 0803 08 5000. On se retrouve tout de suite après pour la suite du débat.
3: D'accord, après quoi?
0: Ben après le disque, Gérard, le slip de mon oncle, avec les bons petits plans de régime et de logement à petit prix. À tout de suite. Et voilà, vous venez d'écouter donc Gérard, le fils de mon oncle, avec les bons petits plans de régime et de logement à petit prix. 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Donc maintenant on a fait tourner l'équipe. Donc toujours Rigaud qui est sur l'internet, qui est
4: jamais lui.
5: Oh, bonsoir.
0: Qui est toujours là. Donc toujours. Noémie qui est au standard.
13: Salut.
0: Manu qui est toujours en standard, qui attend vos appels. Et on a mis Fildar à l'aria à la place d'Olivier de la pro. Voilà, donc
4: je
0: alors
4: vais te demander une augmentation, parce que l'aria c'est plus important que le standard.
0: Non, alors pour ça on va appeler. Pour ça on accueille Peste Personne, 19 ans, de Poitiers, 94.1.
15: Bonsoir Gérard.
0: Bonsoir à toi.
15: Merci.
0: Alors voilà, qui c'est qui a Manu?
16: Non, enchaîne.
0: Non, Manu, ouais. J'espère que tu leur as bien dit que comment que ça se passait, qu'on n'aille pas de portable.
4: Ah, j'ai dit que t'étais très susceptible et qu'il fallait être gentil, ouais.
0: Donc, Bifidus actif, 20 ans de Lyon, 91.7.
15: Oui, c'est exact. Bonsoir Gérard, bonsoir l'équipe. Et bon anniversaire, Rigo.
5: Merci ma pote.
4: Bonsoir.
0: Dieterix, 21 ans de...
4: Diététix, Gérard.
0: Ah, Diététix, pardon. Ouais.
15: Bonsoir.
0: 21 ans de Marseille, 103.1.
17: Tout à fait, bonsoir l'équipe, Happy Birthday Rigaud.
5: Merci.
15: Bonsoir,
0: mon pote. Bon, bah,
4: un peu fini les birthdays là.
0: Et puis le dernier,
4: Lipoussution.
0: Lipoussution, 27 ans de Lille.
17: Oui, bonsoir, 27 ans de Lille. Bonsoir, bon anniversaire.
0: 87.7.
17: Exactement.
5: Merci.
0: Mon pote. Donc mon pote. Voilà. Alors maintenant, les prochains auditeurs qu'on va avoir. Je ne veux plus entendre d'Happy Birthday.
17: Attends,
0: ça y est, c'est terminé.
17: C'est pour Rigaud, merde.
0: Non, mais il n'y a pas de merde. Maintenant,
17: c'est ton anniversaire.
0: Ça y est, c'est terminé.
5: On n'a pas tous les jours 16 ans, quoi.
0: Non, mais ça y est, c'est fini. On n'en parle plus, ok? Alors, on va quand même poser la première question après les petits problèmes qu'on a eus sur, les premiers. Alors, que représente la boulimie pour vous? Alors, j'espère que vous allez répondre correctement ce coup-là. Donc, on va demander à Peste Personne.
15: Alors, la boulimie, pour moi, c'est des femmes, en général, qui sont en déprime. Leur mari, il est bas.
0: Tu vois, attends. Déjà, je te coupe. Okay. Déjà, la boulimie, c'est pas quelqu'un qui bat une personne.
15: Non, écoute-moi, que je veux bien terminer la phrase, s'il te plaît, la femme, tu vois, si tu veux, elle est triste. Donc, elle réfugie sa tristesse dans la nourriture, elle mange, et voilà, quoi.
0: Ouais, mais tu crois que c'est quelqu'un, parce que t'as dit que c'était... Parce que... Non, merci pour la...
15: De quoi?
0: Non, Pildar!
4: Quoi?
0: Cet appareil photo, tu le redonnes à celui à qui il appartient, je ne veux pas de photo pendant les débats.
4: D'accord.
0: Merci!
4: Ok.
0: Je réponds à ta question, Peste Personne, tout à l'heure, parce que si on...
17: La peste.
0: Si on écoute bien ce que t'as dit...
15: Oui, j'ai un...
0: Si on écoute bien ce que t'as dit, t'as dit c'était une personne qui se faisait taper dessus.
15: Oui, parce qu'elle peut être influencée, tu vois, son mari la tape, il a envie de divorcer, elle est triste...
0: Non. Attends, je vais te dire une chose, une personne boulimie, c'est pas parce que c'est une personne que son mari lui tape dessus, c'est
15: non,
0: faux.
15: Pas forcément, mais en général, quoi. Ça peut être un facteur.
0: Mais attends, non, mais on va, on va, on, On garde donc c'est ta supposition.
15: Oui.
0: Disons c'est ta réponse.
15: Tiens. Oui ma réponse mais il n'y a pas que ça hein, ma réponse c'est bon savoir que ça il y a pas.
4: Pèse balance là il dit que.
0: Non pèse personne.
4: Ouais pèse personne il dit qu'en fait c'est des facteurs qui tapent les femmes boulimiques.
0: Pour lui ça serait quelqu'un qui tape sur une femme. Rigo une question importante IRC. Attention l'IRC.
5: Ouais. Non, c'est par rapport
0: attends,
5: à un autre truc
0: ça.
5: Rien à voir.
0: Attends, tu me coupes ça. Mais... Oui, merci, Fildar. Oui. Je préfère tout de suite prévenir les auditeurs sur l'internet.
5: Tout à fait.
0: Que ceux qui s'amusent à parler de Sandy et du pont de l'Alma, ce n'est pas la peine. Ah, non, en de bande entendeur, salut.
4: Pas de conneries.
0: Voilà.
5: Voilà.
0: Non, il fonctionne pas. Il fonctionne pas. Il est éteint. Oui. Alors, Rigo.
5: Il y a une question de Dame qui te demande si les boulimiques peuvent devenir récidivistes.
0: Comment ça? Ah ouais mais faudra peut-être qu'il précise le fond de sa question parce que là récidive c'est quelqu'un qui ressort de prison mais c'est ça qui veut dire
5: ouais
4: ah bah, en fait est-ce que tu grossis en sortant
5: qui,
4: de prison
5: voilà et parce qu'il y a des gens qui vont en prison pour ça donc ils voulaient savoir
0: non bah, déjà pour le rassurer c'est pas en prison que tu arrives à manger comme ça hein.
5: Déjà je fais juste une parenthèse comparé à ce que tu disais tout à l'heure il y a Thalassa sur l'IRC qui me demande le rapport entre Sandy et le pont de l'Alma. Ça, faut arrêter.
0: Hop, c'est qui lui?
5: Thalassa.
0: Alors, Thalassa, tu peux aller te faire foutre, je répondrai pas à ta question. Alors, tu peux continuer à poser à machiner, mais je répondrai pas, j'y répondrai pas. Donc, tu me remets les auditeurs, Fildar, okay, merci.
4: D'accord.
0: Alors, Bifuduf actif.
13: Salut, c'est Patrick, la voix du mélo.
16: Oui, Gérard.
0: Bifidus.
16: Pour moi, la boulimie, c'est une maladie qui atteint les femmes plutôt jeunes, donc les jeunes filles.
0: Justement, on...
18: Non, les jeunes boudins, les jeunes boudins,
0: oui. Non, mais justement, c'est une question qu'on allait parler. Alors, donc, tu réponds quand même à la première question.
16: Mais j'y réponds. Je te dis que ça touche plutôt les jeunes filles qui ont du mal à accepter leur corps en tant que tel. Et qui donc se le déforme en mangeant trop ou en se faisant gerber, en se mettant les pouces dans la gorge. Le jeune homme tout à l'heure que j'ai entendu avait raison, oui.
0: Non, mais.
4: C'est pas de la boulimisme, ça, c'est de l'anorexisme.
0: Oui. Et justement, voilà, justement.
5: Justement.
0: Attendez.
18: Oh, camouette un peu.
5: Il a raison.
0: Merci. Oui, Rigo.
5: Oui, donc justement, il y avait une question très intéressante de Destroy sur l'IRC qui demandait si les boulimiques peuvent devenir anorexiques. Si oui, dans quel sens?
0: Justement, on vient de le dire.
5: Mm-hmm.
0: On vient de le dire en se mettant des doigts dans la gorge. Juste, non, pas dans le cul.
4: Non,
0: on est poli.
4: Ça,
0: c'est vulgaire. Ça, c'est autre chose. Non, mais c'est vrai que.
18: Alors,
4: enfin,
18: samedi, j'adore la sodomie.
4: Mais ça, tu vois, c'est ça, quoi.
0: Bon. Alors. Fildar! Fildar! Ça suffit!
5: Ça va tourner.
0: Max!
4: Mais on déconne!
5: Au cri de la bête.
0: Ça, je m'en doutais! Je m'en doutais!
4: Vous avez déjà dit le fait de transpirer, merde!
0: Je m'en doutais!
4: Donc,
0: je m'en doutais du coup!
4: Donc, l'anorexie, c'est la différence de la boulimie. Donc tu voulais demander à qui
0: je... Non, je m'en doutais du coup.
4: C'est pas nous.
0: Que ce soir vous allez me casser les burnes.
4: Mais non.
0: C'est toi qui le fais. Alors arrête Fildar s'il te plaît.
4: J'arrête, promis.
18: Grave de chez Grave. Je peux dire quelque chose?
0: Oui.
4: Ouais, vas-y.
18: C'est pas
0: personne.
18: T'es un peu une
0: Noémie. On travaille au standard.
4: Il faut rien, c'est ça qu'il veut dire.
0: Non, mais on travaille au standard. On laisse pas un micro. On laisse pas un micro allumé. On travaille.
4: Gérard, vas-y.
5: On y va.
0: Alors, vous pouvez.
4: Pèse personne, il voulait te poser une question.
0: Alors, pèse personne, ouais.
18: Non, en fait, c'est pas une question. C'est pour revenir à ce qu'il a dit. Je crois que c'était Fildar qui a dit ça. Moi, j'ai vu dans un reportage des.
4: Tu l'as bossé le débat. Rassure-moi, tu l'as bossé le débat, pèse personne.
18: Ah oui, bien sûr.
4: Parce que tout son collège écoute, hein. Donc.
18: Okay,
5: ah, c'est ton cousin.
0: Attends.
4: C'est la honte.
5: C'est son cousin.
18: Il y a la CPE, tout ça. Ça, monsieur Spirouli.
0: Pèse personne.
18: Oui, écoute-moi donc.
0: T'as pas 19 ans, d'accord? Tu te fous de ma gueule.
18: T'as 12 ans. Et t'as, pas
0: t'as 12 ans. Allez, t'as pas le droit d'être sur l'antenne à ce soir-ci. Au revoir.
18: Ici le CDI. Ouais. Tes parents là.
0: Manu, s'il te plaît.
18: Fais voir un billet rose.
0: Manu. Manu, s'il te plaît.
4: Quoi?
0: Tu me vires pèse personne.
4: Je crois que c'était Kenneda en vrai.
0: Non, tu me vires. Tu me vires pèse personne. Tu lui dis que c'est la dernière fois que.
4: Il se rachète un nom et
18: il retourne sur internet. Hop là.
0: Il retourne chez papa et maman.
18: Ok, la vanne.
0: Ah putain, je savais pas qu'il avait 12 ans celui-là.
18: Ah, tu m'étonnes.
0: Et t'as
19: alors, tu l'as bien niqué. Hein.
0: Bifidus actif, oui. Tu voulais dire. Donc, toi, pour toi, la boulimie, la boulimie, ça a un rapport avec l'anorexie.
19: Bah alors, que je t'explique la différence entre la boulimie et l'anorexie.
20: Mmh. Pas trop compliqué, hein, quand même.
0: Non, non, mais allez-y. Non, non, hey. Attends. Bifidus.
20: Ah, mais oui. Je sais, elle a fait boulimie. Oh
19: j'ai fait un bug de boulimie, moi.
20: Ouais.
0: Bifidus.
19: Oui.
20: T'as bouffé des pépites.
0: Diététiques. Diététiques.
20: Oui.
0: Tu te calmes.
20: Oui, bien sûr.
0: Et l'hyposition là
20: hein l'hyposition s'il te plaît.
0: Ouais, alors.
20: Mais moi je suis un peu guédard dans le débat parce que je croyais que boulimique c'était le frère de gros quick, donc faudrait que tu m'aides un peu.
0: Pour l'instant tu vas te taire un petit peu.
20: Je fais cacao toi.
0: Okay. Hein, tu as bouffé du banania.
19: Ouais.
20: Ok.
0: Mais
19: donc,
0: hein
19: champion de la
0: donc ouais. Pour l'instant vous êtes tous les trois parce que là on vient de virer un jeune de 12 ans.
4: Mais je viens de retrouver quelqu'un.
20: Avec la boîte à bento.
19: Un jeune Albert.
4: Eh oui.
0: Alors on récupère.
4: On accueille Carlos la grosse.
0: Carlos.
21: Bonsoir à tous.
0: T'appelles d'où Carlos? T'as quel âge?
21: J'ai 25 ans. Moi j'aime ta barbe. Merci.
19: Je kiffe ton papayou.
21: J'ai un bouc.
0: Agen, quelle fréquence?
21: Agen 102.7.
20: Bonsoir.
21: Bonsoir.
20: Bonsoir à Rigo quand même.
0: Non mais ça y est, c'est terminé. Hop.
5: Ça me fait toujours plaisir quand même.
21: Bon anniversaire.
0: Bon alors.
21: Donc moi je suis boulimique.
0: Ouais.
21: Déjà, je tiens à le dire.
20: Mmh. C'est alors, pas cool, ça.
0: Hein, ouais, non, mais attendez, laissez-le parler.
21: Ouais, c'est une maladie grave. Mmh. Je trouve qu'on prend trop ça à la rigolade.
0: Non, attends,
21: déjà,
0: attends.
21: C'est pas
0: attends.
21: Ça se marre, ça
0: Carlos. Carlos.
21: Oui.
0: Carlos, tu m'écoutes? Pour l'instant, je prends pas ça à la rigolade, ça, c'est les autres auditeurs. Mais moi, non. Je vais te dire une chose, que c'est vrai que c'est une Oh, s'il vous plaît, les auditeurs.
21: C'est une maladie horrible.
0: Les auditeurs derrière, s'il vous plaît, vous me laissez parler avec Carlos, s'il vous plaît, merci. Mmh. Donc Carlos, tu me laisses Carlos en air.
21: Voilà.
0: Donc Carlos.
21: Oui.
0: Donc c'est vrai que c'est une maladie qui est quand même assez
21: grave. Hein.
0: Assez grave. Et donc c'est vrai qu'on n'en rigole pas. Parce que moi personnellement j'ai voulu faire un débat là-dessus parce que je pensais qu'on allait avoir plus de personnes qui auraient été atteintes par ça.
21: Bah écoute, moi je l'ai chopé là cet après-midi, je savais que t'avais.
0: Non. tu l'as pas, tu peux pas la choper en espace de.
21: Non. J'avais pas à 4h, j'ai mangé mes BN et après j'ai enchaîné direct.
0: Mais
21: avec
0: c'est ça, t'as raison, fous-toi bien de ma gueule.
21: Il a pris 40 kilos d'un coup et tout.
0: Mais oui, mais c'est ça, t'as raison.
21: Mais
0: t'as raison, fous-toi bien de ma gueule. Alors comment
4: on devient boulimique, genre. Ouais.
0: Voilà.
21: C'est une pulsion, je veux dire, ça remonte à des lustres. C'est une pulsion qui est sécrétée par. Il est là, monsieur Mazur ou pas?
4: Non, pas encore.
21: Bon, alors je vais faire son boulot.
22: Bonjour, c'est Eddie Mitchell.
21: Salut, Eddie.
22: Ça monte un peu. Salut, Moussaillon.
21: Enfin, la boulimie, ça remonte à tous les temps. C'est. On essaye de faire des phrases sérieuses.
22: Bonjour, c'est Joe Cocker.
0: Hey, Carlos.
20: Est-ce que c'est héréditaire ou pas?
0: Carlos.
21: Oui.
0: Tu te foutrais pas de ma gueule?
21: Non, mais la boulimie, c'est quelque chose de grave. Moi, j'ai pas envie de rigoler ce soir. Il y a des boulimiques qui nous écoutent, des toxicomanes, des insomniaques.
0: Bon, alors, Carlos, au revoir.
21: Non, mais écoute,
5: il a raison.
0: Stop! Carlos, on lui dit au revoir.
21: T'es complètement ouf comme mec.
0: Carlos, on lui dit au revoir. Je ne veux pas avoir de problème avec les gens. Enculé, alors va te faire foutre, toi, espèce de pétasse. Ok,
21: ouais,
0: l'enculé, il t'emmerde. Alors, Carlos, au revoir.
5: Gérard, pour calmer le débat, j'ai une très bonne affirmation sur l'IRC. En fait, quelqu'un qui te demande, c'est
0: bon, Noémie.
5: The Penguin.
0: Noémie, tu fais ton boulot, ou sinon tu dégages.
5: Noémie, parce que là,
23: Gérard,
0: tu dors.
23: Arrête de gueuler.
0: Là, ça commence à bien faire.
23: Toi aussi, arrête de gueuler, c'est chiant.
0: Maintenant, tu fais ton boulot correctement. Parce que moi, je vais pas continuer jusqu'à 2h15 avec une personne qui est en train d'écouter et pas de prendre des appels.
24: Oui, Gérard.
0: C'est clair, net et précis. Deuxième avertissement.
5: Ah, déjà. Deuxième, toi.
0: Rigo.
5: Oui, alors c'est moi. The Penguin qui te demande de confirmer qu'on peut être anorexique du cerveau et boulimique du cul.
0: Non. Parce que l'anorexie et la boulimie, c'est pas du tout pareil.
4: Oui. Tu peux, c'est la différence.
0: La boulimie, c'est quand tu manges de trop, tu. Mm-hmm. Bon. Tu manges, mais tu sais pas ce que tu manges. Et pas à force de manger, tu prends du poids. Et l'anorexie, donc ça c'est un problème. Il faudrait peut-être qu'on puisse avoir des gens, mais pas des nazes pour parler de ça, parce que apparemment on n'a pas assez de personnes qui puissent nous aiguiller là-dessus. Mais l'anorexie, c'est à peu près pareil. C'est des gens qui se mettent des doigts dans jusque dans la gorge pour se faire vomir.
1: Mais Gérard, ça, c'est pas Gérard, bon. Dis-moi, il y a des vaccins ou pas?
0: Mais justement.
4: Non, mais Gérard, les anorexiques, c'est ceux en fait qui mangent mais qui font pas caca.
0: Non.
4: À la défense.
0: Mais attends, Fildar, s'il te plaît.
4: La différence de la boulimie.
0: Mais attends. Pour l'instant, on parle de Noémie me parle d'un truc. Est-ce qu'il y a des vaccins? Non. Ouais. Il n'y a pas de vaccin pour ça. Il n'y a même pas. À l'heure actuelle, on peut pas savoir s'il y a un remède pour ça, pour ces gens-là. Oui. On ne peut pas le savoir.
1: Et c'est contagieux ou pas?
0: Non. Non, pas du tout. Non, non, c'est pas, ça s'attrape pas. C'est pas une maladie comme tout comme à l'heure.
1: Et une fois que tu l'as à vie ou pas?
0: Ah bah oui, ça.
22: Sandy, elle est dans la merde.
0: Sandy, à ton merde, ok. Alors, l'hypposition, bonne nuit. Allez hop, Manu, s'il te plaît, tu dis au revoir à l'hypposition, ouais. Comme ça, ça y apprendra.
4: J'avais une question,
1: Gérard. C'est génétique ou pas?
0: Attendez, oh. Pas tous à la fois.
1: Gérard, c'est génétique ou pas?
0: Qu'est-ce que tu dis? On n'est pas la maternelle.
1: Je pose
0: ici.
1: Une question, Gérard.
0: Bon, c'est alors, c'est quoi?
1: Tu devrais savoir.
4: C'est pas ce que ça veut dire génétique.
1: Si ton papa est boulimique.
0: Oh merde! Chiant la famille! Chiant la famille! Bien, Manu!
4: Chaud!
0: Noémie, ta question, j'y répondrai pas, d'accord?
1: D'accord, okay. J'ai dit famille.
0: C'est justement la question que tu me parles. Est-ce que ça peut s'attraper avec la famille? On va en parler. Est-ce que des gens de la famille sont boulimie? On va en parler.
5: Savoir si c'est héréditaire en fait.
0: Ouais,
4: moi j'ai une vraie question, un truc super, un truc intéressant, c'est est-ce qu'on est boulimique d'un seul endroit, genre boulimique du cul?
5: C'est
4: ou,
5: bien ce que je disais. Ouais.
4: Ou boulimique du bide, ou boulimique
5: du cou.
4: Ouais.
5: Du coup,
4: non.
5: Du coup,
4: ouais. C'est surtout ça qui m'intéressait.
0: Non.
4: Okay.
0: Non, parce qu'en fin de
4: juste
0: compte,
4: pour savoir. Donc, t'es boulimique de partout, tu grossis de partout.
0: Non, mais tu grossis. C'est qui
4: Genre boule de pu mystère, quoi.
0: Manu,
4: j'ai pas cité de nom.
0: Non, mais si, tu restes quand même poli.
22: Il a dit mystère, c'est bon. Ah, c'est
4: oui.
22: Bon, ça passe.
4: On grossit partout en même temps.
0: Ouais. Bah oui, automatique. Hein.
4: Ça, okay. C'était pour savoir, je me demandais.
0: Parce que de toute manière, pour perdre du poids, une fois que t'es comme ça, de toute manière, je sais même pas s'il y a un sport à faire.
1: Donc il fait de la boulimie, Rocco Siffredi. Non.
4: Mais attends, où tu t'envoles, toi? Oh, t'es là pour faire
1: des questions.
5: Si tu veux participer au débat, t'appelles au standard.
4: Hein. Oh, dis-donc, Noémie. Je t'ai pas vu décrocher, mais pour voir ta gueule.
5: C'est vrai, décroche.
4: Non, mais Gérard, c'est les débats de Noémie ou c'est les tiens?
0: Non, mais elle appelle au standard pour poser des questions.
2: Pour toi, GG.
0: Oui.
4: Tu vas dans ton débat.
0: Bon, allez, deuxième question.
22: Finira comme après.
4: Attends, pour la deuxième question, j'ai un auditeur parce que t'en as plus que deux là. Gros port, 25 ans de Paris. Attention, la vanne.
22: Direct.
0: Hein? À la place de qui?
4: À la place de pèse personne. Et ouais, parce que t'as viré, ouais.
0: Attends.
22: Hey,
4: à côté, et à la place
0: Manu,
4: de
0: Manu. Ouais. Oui. T'as Carlos qu'on a viré.
4: Oui.
0: Et t'as l'opposition.
4: Ouais.
0: Non. Donc, à la place de pèse personne, on accueille.
4: On a gros port, 25 ans par.
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0: Donc, gros port. Gros port d'où?
2: 25 ans de Paris.
4: 25 ans de Paris.
0: Donc 101.9. Hein.
2: Bonsoir, Gérard.
0: Bonsoir.
5: Gérard, j'ai une petite question vite fait sur IRC que je comprends pas tellement. Tu vas pouvoir me l'expliquer peut-être. Il y a Starsky à Saint-Tropez qui te demande si ton pote Henri il serait pas boulimique parce qu'il paraît qu'il est attiré par les gros morceaux de barbac.
0: Ah. Je réponds pas là-dessus. Terminé.
5: Je sais pas moi.
0: Mais Gérard, non, là tu peux lui dire.
4: Tu lui dis rappel.
0: Okay. Tu lui dis qu'il appelle. Même pas.
4: Tu lui dis qu'il appelle la semaine sur Europe 1. Hein,
5: bon. Par contre, il fait un gros bisou à ta Obélix.
0: Non, mais elle s'appelle plus Obélix. Êtes-vous adepte de la boulimie en famille? Justement, la question. La question à Nomi, tout con. Ça, c'est.
1: Pourquoi tu con?
0: Bah attends, c'est toi, t'as besoin de regarder les haut-parleurs et puis la pendule?
4: Les haut-parleurs?
1: Bah je regarde le temps passé, ouais.
0: Non mais tu regardes aussi s'il y a des...
5: Tu pars Olive là parce que...
0: Non mais je crois qu'elle va dégager. Je crois qu'elle va pas continuer. Donc,
1: Jeanne, c'est chaud, c'est bon. Allez, emmène-moi.
5: Je crois qu'elle veut des câlins.
2: J'ai pas tout compris là.
22: Ah, c'était Jeanne.
5: Je sais pas.
0: Merci.
4: Et en chaleur là.
0: Bifidus actif oui. Pour toi. Alors, êtes-vous adepte de la boulimie en famille?
19: Oui, alors nous sommes boulimiques dans la famille.
0: Non, mais attention, je précise.
4: Quand tu manges des bolinos.
0: Non, non. Oui. Mais non, Pilar, s'il te plaît.
7: Bolino.
0: S'il vous plaît, là, vous vous calmez là.
22: Bolino.
0: Bon.
22: Bolino.
0: Diététix, au revoir Marseille. Allez hop, terminé pour celui-là.
4: On accueille un auditeur pour répondre à cette question.
0: Oui.
4: Poussachou.
0: Hein?
4: On accueille Poussachou.
8: Oui, bonsoir. Bonsoir, je suis un Pokémon.
10: C'est une star au Japon.
0: Poussachou.
10: Comme l'issumo.
0: Poussachou.
8: Ok, le mec.
0: T'appelles d'où?
8: J'appelle d'une ville Pokémon.
0: Tu te fous de ma gueule ou tu prends le train?
8: Ok.
0: Alors t'appelles d'où s'il te plaît?
8: Bon, allez, pour te faire plaisir, j'appelle de Paris, 100.9.
0: Voilà, c'est tout
4: c'est
0: ce que
4: premier,
0: je
4: c'est le premier parisien, ça fait c'est du bien.
0: Non, ça fait déjà le deuxième, je commence à en avoir ras-le-bol.
11: Gérard, je peux répondre à la question, s'il te plaît?
0: Oui. C'est qui?
11: C'est Gros Porc.
0: Ouais, ben Gros Porc.
11: Oui, tu veux Gérard?
0: Bon. Alors, une question...
4: Mais laisse-le répondre, Gérard.
11: Bonjour, Freddy Mitchell.
0: Fildar,
4: oui.
0: Tu arrêtes avec ça parce que ça commence à me gonfler sérieusement.
4: Mais t'arrives même pas à faire la différence entre un son et un auditeur qui fait le son, tu vois. C'est
0: pour un son, ce n'est pas les auditeurs, bon, c'est toi.
4: Merde.
0: Vos gueules.
4: Salut, c'est Eddie Mitchell. Tu vois, c'est moi qui le fais là. Tu crois que c'est un son? Bah, vas-y, Gros Porc, réponds.
10: Pourtant, il
11: ouais, donc,
10: fait
11: alors,
10: bien.
11: Je te réponds. Donc, la boulimie, ça se passe à deux moments de l'année, à Noël et au jour de l'an surtout.
0: Gros Porc.
11: Non, franchement, c'est.
0: Gros Porc.
11: Oui, je t'écoute.
0: Gros Porc, la boulimie, tu sais ce que c'est?
11: Oui,
4: c'est un sport.
11: C'est quand on se rend pas compte qu'on mange à la mort, quoi. On mange, peut-être qu'on éclate.
8: Et les tours à dents.
0: Non, mais attends! Manu!
10: Putain, t'as la cote ce soir.
0: Hé, Manu!
4: Il kiffe mon cul, tu veux mon bout?
0: Hé, Manu! Tu me l'as chopé où celui-là?
4: Bah, au standard, hein, j'ai pris des nouveaux. Hein,
0: non, mais grave de chier, grave celui-là.
4: Comment
0: tu dis?
4: Hé,
0: vas-y. Comment tu dis? Vas-y, quand t'en as marre de mes débats, tu dis?
4: Bah, okay. Je sais pas.
0: Rentre chez toi,
4: le clochard.
0: Non, ou
4: dégage l'alcool, ça dépend, c'est varié. Hein.
0: Enfoiré, va. Ok, attends, je retiens ce que tu viens de dire, enfoiré.
4: Ça y est, il me kiffe plus.
0: Viens me téléphoner, tu vas voir comment que je vais t'envoyer chier, toi.
4: D'accord. Viens me téléphoner pour me demander de l'argent, oui. Tu vas voir.
8: Viens me téléphoner.
0: La ligne directe.
10: Ah. Bon, par rapport à ça, quand même, sur IRC, où on augmente énormément et où s'il y a des gens qui veulent des câlins, ils vont sur radiogérard.fr.fm.
0: Hein? Attends. Toi, pour l'instant, tu appermes, il n'y a pas de Radio Gérard. Oh! Tu me les coupes, merci.
10: Oui.
0: Il n'y a pas de site internet radiogérard.fr et point, je sais pas quoi, pour
10: un canin.
0: Donc, ça n'existe pas.
10: D'accord.
0: La question.
10: Si ça existe, c'est ça.
0: Mais la question.
10: Alors, la question, c'était une question de dame qui se demandait, oula, j'ai un peu perdu le fil, mais ça va me revenir très vite. Oui, voilà. Est-ce que le fait de voir un boulimique manger peut nous faire devenir boulimique?
0: Apparemment oui, parce que j'ai entendu
10: Alors, il
0: dire.
10: Il se demande pourquoi tu n'es pas boulimique.
0: Bah pourquoi déjà pour commencer, c'est que moi je mange, j'ai beau manger ce que je veux, et je suis toujours au même poids. Non mais je suis toujours au même poids. J'ai beau manger n'importe quoi, je reste toujours à mes 50 kilos pour mes 1m60.
10: Voilà. Et pour ta gueule de beau gosse quand même.
0: Voilà. Noémie.
4: Et depuis qu'il t'a tiré de la ferraille là, dans la cuisse, là,
10: ah ouais,
4: t'as perdu combien?
0: Non, mais ça, on en a rien à foutre.
4: T'as perdu combien?
0: Ça, je sais pas.
10: Tu sonnes plus à l'aéroport.
1: Noémie. Gérard, ça tombe bien que tu me donnes la parole. La boulimie, c'est quand même.
0: Mais Noémie, s'il te plaît.
1: Entre les hommes,
0: Noémie,
1: et les femmes, non, tu crois pas?
0: On s'en fout de ta question. Noémie, c'est la dernière fois que je te vois.
4: Mais Gérard, t'as pas fait sub de co?
0: Non, mais Noémie, c'est la dernière fois que je te vois. Avec le casque sur les oreilles, ouais. En train de décrocher, ouais. Et de dire allô sans prendre la personne en direct. Ouais. Ok. De savoir sur quoi. C'est la dernière fois que je t'avertis. Donc,
1: troisième avertissement.
4: On peut reprendre le débat ou Gérard ou tu
1: j'en
4: veux encore
1: ai droit à combien des avertissements?
0: Encore un et après c'est la porte. Alors, qu'est-ce qu'on a? Un Gros Porc, ouais alors.
11: J'ai un truc à te dire aussi.
0: Ouais.
11: Tout à l'heure, t'as dit, ouais, je sais pas s'il y a un remède pour les gens qui sont boulimiques.
0: Ouais.
11: Alors moi, je vais te répondre là-dessus. Il y a un remède. C'est une intervention chirurgicale.
0: Ouais.
11: Qui consiste, en fait, à se mettre une bague dans le ventre.
8: Bonjour, c'est Eddie Mitchell.
11: Allô?
0: Fildar.
4: Mais j'ai rien fait.
0: Fil d'art.
4: Attends, on peut rire quand c'est drôle, non?
0: Trois.
4: Quand
10: c'est drôle, on
4: peut rire.
10: Trois.
4: Oui, je suis de trois, je sais, oui. Trois avertissements. Oui, ce week-end, je sais. J'y serai.
0: Trois avertissements.
20: Ok, Gérard, super. Vas-y, enchaîne. Bon, je viens de te foutre un gros coup de tête à la sortie de la radio, quoi.
4: Donc, gros porc a dit
0: qui c'est?
4: Ah, ouais, c'est
0: Gros porc, au revoir!
20: Allez hop!
0: Hop! Au revoir, gros porc!
7: Je déconne ou quoi? Je réponds à qui?
20: Allez hop! Ouais, c'est on discute pas ici!
10: Ça suffit, les gros porcs!
4: Non, mais il disait que.
20: Okay,
4: on pouvait se mettre une bague dans le ventre pour. C'est ça?
7: Autour de l'estomac, ouais.
0: Non, pas du tout, c'est pas du tout la question. Apparemment.
4: Pour l'alcool, il faut se mettre un bouchon dans le ventre, c'est ça?
0: Non, mais apparemment, vous avez décidé quoi là de soi?
4: Non, mais moi j'ai rien décidé, moi. Tu
0: non,
4: sais,
0: mais
4: ça dépend,
0: je sais pas. Non,
4: ça
0: mais
4: dépend
0: attends.
4: De toi, si tu veux.
0: Non, mais pour l'instant.
4: Il n'y a pas de problème, moi
0: non,
4: je suis
0: non,
4: pas
0: mais pour
4: toi,
0: l'instant, hein. je sais pas ce que vous avez décidé de faire ce soir.
4: Bah, on voulait faire une surprise à Rigo. Hein.
9: Joyeux anniversaire, Rigo.
0: Faites rentrer le joint, Rigo.
9: Joyeux anniversaire.
20: Répétez le bon petit feuille là.
9: Anniversaire, Rigo. Joyeux anniversaire.
10: Ça fait très plaisir.
0: Est-ce que t'es dépoussé à ton âge?
10: Si vous voulez me faire un cadeau, allez sur radiogérard.fr.fm.
20: Oh la pub de ou arnettedefun.fr.fr. Il déchire pas mal ce site aussi.
0: Eh ben, pousse à touche, au revoir.
4: Pousse à tchou. Bon, c'est pas grave, j'ai deux autres auditeurs pour combler le vide. J'ai Springfellowhawk.
0: Oui,
4: c'est pas ce qu'il fait là.
12: Bonsoir à tous.
0: Et t'appelles d'où?
12: J'appelle de Boulois. C'est pas mal ça.
0: Fréquence.
12: 102.7.
0: Non, mais te fous pas de ma gueule en cherchant les fréquences, d'accord?
12: Ok.
0: 102.7.
12: 104.2, je me suis trompé.
0: C'est ça, 104.2.
4: C'est pas grave, je vais vérifier. Et on accueille aussi Henri Cantonnet.
14: Oui, bonsoir.
0: T'appelles d'où?
14: Bonsoir, j'appelle d'Orléans, c'est 108.8.
24: Salut Henri.
14: Bonsoir tout le monde, Happy Birthday.
0: 108.8, ça m'étonnerait.
14: Si, c'est à 608.8 d'Orléans.
0: Manu, tu me contrôles la fréquence.
4: 104.2. Tu me fais la pression aussi.
24: 104.2.
4: Je te fasse une petite vidange, mon Gigi.
0: Bifidus, t'es toujours là.
24: Ouais, je suis toujours là, ouais.
0: Donc, la question suivante. Existe-t-il un vaccin ou un remède contre la boulimie? Ben justement, on en parle. Toi, c'est Lyon 91.7.
24: Ouais, c'est ça, mais on n'a même pas répondu à la question d'avant. Hein.
0: Ben, si tu veux répondre, vas-y.
24: C'est en famille, c'est ça?
0: Ouais, ben justement, on a assez fait le tour de la question.
24: Ah
0: hein.
24: ouais, si tu le dis, ouais.
0: Non, mais vas-y, si tu veux répondre là-dessus.
24: Non, parce que moi, je te disais, nous, on est boulimiques de mère en fille et de père en fils. Et en fait, nous, on mange des fibres à longueur de journée. Comme,
0: ouais, mais la question... je m'excuse de te couper.
24: Ouais, mais
0: non, mais la question que je me pose,
24: ouais.
0: Est-ce que c'est parce que il y a une question justement là-dessus que mais sur des reportages que j'ai pu voir. On n'a pas pu le savoir. Mm-hmm. Mais est-ce que c'est dû par rapport aux parents ou tout ça? Est-ce que c'est depuis la naissance?
12: Aussi, je me pose cette question.
24: C'est depuis la naissance, je pesais 7,9 kg à ma naissance.
12: Mm-hmm.
24: Et depuis, quoi.
0: Non, attendez, s'il vous plaît, derrière. Henri et Spink, là.
12: Un bon rose beef, quand même.
0: Non, attendez, s'il vous plaît.
12: Bah, écoute, sa mère a couché d'un rose beef.
0: Oh! Qui c'est qui vient de dire ça? Henri, au revoir,
14: attends,
0: allez.
14: Henri,
0: hop.
4: Non, c'est pas Henri, c'est pas Henri.
0: Je veux pas le savoir.
12: Allez,
0: parce que là, justement, on est en train de poser une question.
10: Ouais.
0: Je suis en train de poser une question sérieusement à Bifidus. Je voudrais bien que... Qu'on aille des trucs sérieux, pas des cons qui disent n'importe quoi.
24: Ouais, okay. Moi, je suis sérieuse comme fille.
0: Non, mais là, c'est un truc à savoir, c'est de savoir est-ce que c'est dû par rapport aux parents ou pas. Mm-hmm. C'est là parce que moi, j'ai vu des reportages et apparemment, il y en a qui disent que oui.
24: Oui.
0: D'autres, c'est parce qu'ils mangent de trop. Mais c'est dû à quoi? Est-ce que c'est dû par rapport aux parents au départ? Ou est-ce que c'est une maladie vraiment que les gens ne peuvent rien faire dessus? Justement, là, existe-t-il un vaccin? Donc, c'est à peu près ça qu'on va poser.
24: Oui.
0: Donc, je sais pas.
24: Bah nous je te dis c'est deux familles quoi. Alors je sais pas, il y a peut-être une autre solution, mais nous on mange des fibres de mère en fille et
0: Ouais mais Mais de manière, déjà au départ, tu me disais que tu pesais 7,5 kg à la naissance.
24: 7,9
0: kg,
24: ouais.
0: 7,9 kg à la naissance.
24: Ouais, beau bébé, hein.
0: Ouais, d'accord. Non, mais c'est pas. Non, mais la question n'est pas là. C'est vrai que déjà 7,9 kg à la naissance, ça fait quand même beaucoup.
24: Oh non, non, c'est la moyenne.
0: Sping.
21: Ouais.
0: Tu peux répondre en...
21: Ah non, mais j'écoutais et puis je trouve ça...
0: Non, ouais, mais...
21: 7,9 kg, c'est beaucoup quand même. Hein.
24: Non, c'est la moyenne.
21: Ah bah dis donc.
0: Bon, c'est qui là qui s'amuse à mettre cette musique?
21: C'est rien, c'est mon jingle.
0: Bon, Spint.
21: Oui.
0: Tu mets un...

0: 103-8.
1: Tu l'as vu, Pokémon?
0: Attends, 103-8, il soune ma gueule celui-là ou quoi là?
2: Mais non, 103-8, c'est la fréquence.
3: Ça va jusqu'à 107.
4: Attention, FM.
1: Quand on a des Pokémon, tu es Gradoub, c'est bien Pokémon.
0: Bon, tu me les coupes là, s'il te plaît, ils vont se calmer un petit peu là.
3: Donc sur IRC, j'ai un sondage réalisé par Davy1. Donc alors, sondage effectué à l'Institut Sainte-Marie d'Auxerre, 15% des boulimiques ont du mal à se reproduire faute de trouver leurs organes génitales. 26% des boulimiques dorment avec des boules caisses, 38% des boulimiques utilisent des gros cotons-tiges, et 89% des boulimiques voudraient bien se bouffer des tartes à la crème en pleine rue.
0: D'accord. Et on est combien sur l'internet?
3: Et on est monté, on est 8082.
2: 8082. Ah, ça commence à être chaud là. Hein.
3: Big up 882.
0: Depuis que tu reviens le gelé. Noémie, tu m'as contrôlé les deux fréquences qui me semblaient bizarres un petit peu.
2: Elles avaient leurs papiers et tout ou pas?
5: T'as été en province,
2: contrôlé. La plastique verte.
0: Tu m'as contrôlé les deux fréquences?
6: Ouais, c'est bon.
0: C'est bien ça?
6: C'est bien ça.
2: C'est bon.
0: Bon, hein, c'est bon. Alors, existe-t-il un vaccin?
2: Gérard?
0: Quoi?
7: Oh, est-ce qu'ils t'ont placé une sonde anale?
1: Ils ont fait la totale.
0: Ça te fait rire, un connard.
1: Viens. On y a un point de suture qui vient de lâcher, là, parce que ça sent le rat mort.
3: Ah ouais, ça pue la barbe à courir. J'avais plus l'habitude, c'est chaud.
2: Ah, j'ai pris des vieux postillons, je sais pas quoi, là.
6: Ah, c'est radioactif.
1: Avec des bouts de panini, là. Il cherche à se reproduire.
0: Bon, Noémie.
1: C'est la parade.
3: Je pense que c'est Noémie, ouais, elle fait rien.
0: Et là, ça commence à bien faire. Manu, tu me les attrapes, tu leur demandes qu'ils se calment. Parce que sinon, ils vont gerber. Vite fait, bien fait. Et Noémie, tu as bossé.
8: Je lui dis.
0: Noémie, tu bosses.
3: J'explique, t'inquiète.
6: Oui.
0: Et Fildar, t'arrêtes tes conneries.
2: J'attends que tu fasses un débat correct.
0: Pour l'instant, vous êtes en train de... Non, mais ça va, Manu, tu peux éteindre ton micro.
8: Pardon. Ça va. Avance dans les questions.
0: Bah ouais, mais pour l'instant, on en est à la troisième.
2: Ça fait une heure.
5: Troisième, avance dans la vie, hein.
8: Non, mais sérieux, quand même. Tu perds de l'audience.
5: C'est que tu bosses pour toi, même.
3: Oh, je te jure.
0: Bon, toi, tu la fermes au lieu de balancer. Bon.
3: Voilà.
2: Mais là, c'est ça. Les auditeurs.
0: Non. Ça, tu as blessé les auditeurs.
2: Tu vois.
0: Ok.
2: Voilà.
0: Et je veux plus t'entendre. Je veux pas t'entendre toucher là. Ok.
2: Où? Là.
0: Ni là.
2: Ça fait quoi, là? Ça fait rien.
0: Tu blesses les auditeurs.
2: Mais ils sont là.
0: Ouais, mais tu t'amuses pas à me balancer n'importe quoi.
2: Je te balance rien, moi.
0: Ok. Parce que sinon, tu as gerbé. Tu as gerbé dehors pour tout jusqu'à la fin du débat.
2: Toi, je balance rien.
0: Bon, Manu, tu veux.
2: Oui.
0: Apparemment, tu les as pas calmés.
2: Si, mais ils sont calmes.
6: On est très calmes.
0: Alors, existe-t-il? Existe. Quoi?
4: Je peux répondre à la question?
0: C'est qui?
4: C'est Gradouble.
1: Vas-y. Vas-y, AB.
4: Ça y est, je peux répondre?
1: Vas-y.
4: Donc, le seul moyen pour l'anorexique. Pour les boulimiques.
1: Vas-y, on t'écoute.
4: C'est de faire du sport et faire des régimes, quoi. Voilà.
1: Ah, okay. Tu vas te faire déchirer demain à l'école. Hein.
0: Ouais. Allez, T'as quel âge, gros?
1: Gradouble.
4: Ouais, Gérard.
0: T'as quel âge?
4: 24.
0: Ouais, attends, mon cul. Allez, hop. Manu.
3: Oui.
0: Tu cartonnes. Ouais, c'est même pas la peine de. Non, mais c'est même pas la peine. C'est un jeune.
5: À tous ceux qui écoutent son bahut, il pleurait.
0: Attends, il a. Manu.
1: Bon, les filles, demain.
0: Attendez. Il avait quel âge?
5: Ah, il avait 12 ans, je crois.
6: Mais il est pas mort.
5: Non,
6: mais
5: il est
6: mort.
5: Entre 12 et 14.
0: Non, mais change de bahut.
3: Ah, tu m'étonnes.
0: Change de bahut, mon pote. 103-8, c'était où cette fréquence? C'était.
5: J'en sais rien, on enchaîne là, GG.
0: Donc, existe-t-il un vaccin ou un remède contre la boulimie? Donc, je pense qu'on en a assez discuté là-dessus, hein.
6: Ouais.
3: Gérard?
0: Oui.
3: Faudrait que t'éclaires, Starsky à Saint-Tropez qui a pas compris, il demande si les boulimiques, c'est les gens qui font des concours de pétanque.
0: N'importe quoi, celui-là. Il appelle d'où?
3: Ah, je sais pas, c'est mondial, Internet. Starsky, à mon avis, il est des States.
0: Bon. De quelle manière se traduit la boulimie? On va demander à Grosse Riette.
1: Oh, avec des mots, hein, moi je dirais.
0: Spind. Attendez, il nous reste Grosse Riette. Spind.
1: Ouais,
0: et...
1: ouais, Spind, c'est moi. Quand oui, je ferme un œil, je vois plus rien.
0: Tu te calmes, s'il te plaît, merci.
4: Il est là, Santini?
1: Non, il est en train de faire des bricoles, là.
4: Ok.
1: Mais laisse tomber, quand il est dans l'hélicoptère, ça penche en arrière.
0: Bon.
4: Il se fait vieux, hein.
0: Noémie,

0: prends grosse rillette et spint, et tu essaies
1: spring
0: de...
1: Spring. J'ai qu'un œil quand même.
0: Spring. Tu les calmes.
2: Tu fais de violoncelle dans le générique.
0: Alors, Bifidus. Ouais,
1: je suis tout en blanc,
3: nickel,
1: avec une canne.
3: Oui.
0: Donc, pour Bifidus. Toi,
3: c'est le remède, c'est ça?
0: De quelle manière se traduit la boulimie?
3: Eh ben, tu grossis. Irrémédiablement, tu grossis. Plus tu bouffes du chibre, plus tu grossis. Ouais.
0: Non, mais tu penses que c'est dû à ça?
3: Oui. Non, parce que t'as quand même un transit intestinal assez performant, mais c'est en partie dû à ça, ouais.
0: Mm. Ouais, mais de toute manière, on peut mélanger la boulimie et
3: par exemple.
0: Non, et l'anorexie.
3: Mais je me demande s'il y a une boulimie de l'alcool. Mm.
0: Bofidus. Oui. Bofidus.
3: Bifidus.
1: Si, il y en a beaucoup.
4: Bofidus.
0: Oh,
3: j'aurais dû la faire.
0: Tu réponds.
3: Oui.
0: Pour l'instant, tu réponds bien, donc. Tu continues à répondre bien et tu cherches pas midi à 14h sur l'alcool, sinon je te dis au revoir.
3: Bah non, mais c'est une question que je me pose.
0: Ok. Non, mais moi, c'est moi qui te parle. Ok.
2: Ok.
3: Ok.
0: Ok.
4: Ok.
0: Ok, Manu. Manu, à toi la parole, vas-y.
1: C'est la déchéance.
4: Merci. Vas-y, à toi. On accueille Pousse.
2: Oh.
0: D'accord. T'appelles d'où, Pousse?
5: Bonsoir, c'est Mousse. On est sur Fun Radio.
3: Il faudra que tu trouves un autre fonds de commerce. Hein.
1: Voilà, bonsoir. Et Pousse.
0: Bon!
1: Il me semble avoir connu
0: la boîte
1: MZ.
0: Je sens qu'il va y avoir. Je sens!
4: Tu sens pas bon, hein?
0: Je sens qu'il va y avoir. Et je sens qu'il va y avoir un gnogno! Et maintenant!
4: Un gnogno!
0: Ok!
1: Faut que tu calmes avec les wakas là. Il va manger Noémie, dis. Sinon, je vais te foutre un coup de 30
4: ans. Il va y avoir un quoi?
0: Bon!
4: Un gnogno!
0: Disque! 1h du matin, musique! Allez hop! On fait la réunion! On fait la réunion! On fait une réunion, Max, tu viens! C'est terminé, moi j'arrête! Allez hop! Bonne nuit!
6: C'est con, j'avais une bonne question. Hey.
0: Tu l'avais dans ta gueule? Hein?
4: Oh putain, arrête! Putain. Ça va trop loin.
0: Là maintenant, vous me cassez les couilles! Du standard! Tu dégages! Allez hop!
7: Je me
0: dégage! Dehors!
4: Mais c'est pas.
0: Dehors!
4: Mais pourquoi?
0: Elle est pas capable de prendre des auditeurs, dehors! Hop! Au revoir! Pilar dehors!
6: Ça va être
0: Pilar
6: dur!
0: Pilar dehors!
7: Oh, yeah, yeah.
0: Wouh! Allez hop, Noémie dehors!
4: Mais depuis tout à l'heure, tu gères pas ton débat!
0: Noémie dehors!
4: Ouais, c'est que tu poses pas les questions, tu laisses les gens parler!
0: Mais non, mais! Elle. Attends! Manu!
4: Dehors? Non,
0: je vais dire une chose, c'est les mêmes auditeurs. Je commence à en avoir ras-le-bol.
8: Pas les mêmes, regarde, il y a plein de
0: visiteurs.
4: Putain, il y a des petits qui ont appelé là, avec leur collège, écoutaient là.
8: Quoi?
0: Attends, l'autre, il se fout de notre gueule. Alors, fil d'air dehors, je veux plus te voir. Noémie dehors. Noémie, c'est terminé.
6: Faut rappeler Olivier.
4: Putain, je vais appeler Olivier.
0: Non, il sort. Je travaille plus avec ça. Non, moi je travaille plus comme ça, c'est terminé.
4: Frappe les gens aussi.
0: Mais attends, mais merde!
4: T'as pas de respect.
0: Mais attends, mais ils s'amusent à passer des jingles! Attends, t'as l'autre, t'as qu'à 2000 et puis tout ça, non mais. Après, t'entends n'importe quoi, il faut arrêter! Ouais, puis ils se parlent entre eux dans les micros. Ah, alors moi j'en ai marre.
4: Si tu
0: pour l'instant, il y a Crigo.
4: Tu gères pas bien les débats.
0: Mais ouais, mais qu'est-ce que tu veux faire?
4: Non, t'as baissé dans ton.
0: Mais ouais, mais même, de toute manière, tu peux pas travailler avec eux. De manière, quand c'est toi, tu travailles bien. Quand c'est moi, ils foutent de la merde.
4: Non,
6: ça commençait bien. C'est que tu t'es trop énervé.
0: Non, mais là, maintenant.
4: Deuxième partie, ça va être chaud là.
6: Voilà, on va mettre un disque et ça va se passer.
0: Et hop, t'envoies la musique là.
4: C'est quoi le type?
0: Mais j'en sais rien, moi j'ai même pas. J'ai demandé les.
6: Tiens, voilà une feuille.
0: Alors c'est la petite cousine du cousin avec prends du slim, foutre goût chocolat. C'est quoi ça?
5: Parle devant le micro, c'est important. Parle devant le micro.
0: Ça.
5: Non mais c'est quoi? Vas-y, c'est quoi?
0: Il est hors de question que je balance ça sur.
5: Mais c'est quoi la petite cousine?
0: Mais attends, avec mon nom de famille. Non mais ça veut dire quoi ça? C'est quoi ce disque?
4: Je sais pas, moi c'est une nouveauté.
0: Non, allez, t'envoies Max et tu me diras ce que c'était. T'annonceras, et c'est tout.
4: J'en sais rien.
0: On se retrouve tout de suite après.
4: C'est quoi, comment ça s'appelle?
6: C'est l'essentiel de faire.
4: Redis-le, je vois.
0: Non.
4: C'est la petite.
0: Avec prendre du slim, foutre, goût chocolat. Je sais même pas ce que c'est. Alors on se retrouve tout de suite après au 0803-08-5000. Vous pouvez toujours nous appeler.
5: Non, mais faut que
0: et on se retrouve
5: feu,
0: tout de suite après.
5: C'était trop le bordel.
0: Pour la suite du débat sur la boulimie, en espérant que l'heure un quart qui suit sera meilleure que la première. A tout de suite. We'll be right back.
9: dégages, tu dégages.
10: Pourquoi connard?
0: Allez, hop dehors.
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9: Et voilà, donc on venait de s'écouter la petite cousine du cousin avec prend du slim foutre gauche chocolat. Alors j'espère que la dernière ligne droite là, parce que la prochaine pause sera pas avant 35 minutes, je pense. Donc j'espère que ça va bien se passer, que vous allez répondre quand même correctement aux questions, et en espérant que vous n'avez pas à vous foutre de ma gueule, parce que là, il est hors de question que je continue comme ça, d'accord?
6: Ouais.
9: Alors.
6: Et Gérard, sur l'IRC, il y a Power Excess. Il te demande d'arrêter un peu de gueuler. Il se demande ce que t'as mangé quand même, parce qu'il trouve que ça devient lourd.
9: Ce que j'ai mangé, j'ai mangé du lion. On est combien sur l'internet?
6: Eh ben, ça stagne un peu. On est aux alentours de, combien? 8023.
0: Oh, c'est nul.
9: Ouais. 8023. Non, c'est pas nul.
6: Non, c'est bien.
9: C'est bien, mais je voudrais quand même qu'on aille un peu plus haut. Mmh. Un petit sondage avant qu'on accueille.
6: Allez plus haut.
9: Que doit-on faire pour devenir bon ami? Alors, c'est bizarre parce que j'ai presque pas de lumière pour voir ce sondage. Mmh. Fildar, s'il te plaît.
12: Ouais.
9: Merci.
12: Putain, je te l'allume.
9: Alors, 45, merci. Pas trop quand même.
6: Oh, s'il te plaît.
9: Pas trop.
12: Pas trop.
9: Voilà,
12: c'est
9: bien, là. C'est bien.
12: Ah, c'est bien là.
13: Tu la sens bien là. T'aimes
12: bon,
13: ça, elle
12: là.
13: Est bonne.
12: C'est bon.
9: Eh non, mais au-dessus là. Voilà, merci. Alors 45. Alors que doit-on faire pour devenir boulimique? Alors 45% répondent en embrassant des grosses sans domicile. Alors là, j'aime bien parce que apparemment la première réponse qu'on a,
14: oui,
9: revient. Avez-vous déjà eu la boulimie? Donc 48% de répondent oui, c'est bien probable. Mmh. Et on n'a pas la suite. Et là, c'est pareil, sans domicile, on ne sait pas quoi.
14: Bah fixe.
9: Merci, ça m'étonnerait. Hein. 31% des gens répondent qu'il faut faire attention en traversant. Mais c'est quoi là, c'est ça?
14: Non, mais quand t'as la boulimie, il faut faire gaffe quand tu traverses, que t'es moins rapide.
9: Mais non, mais attends, n'importe quoi. 20% des gens pensent qu'il faut suivre des cours de strict... Quoi? Strict poker? C'est quoi ça? C'est quoi ça?
14: Je sais pas, moi, c'est pas moi qui fais les sondages. Hein.
9: 12% pensent que la boulimie, c'est une passion que l'on a dès la naissance. Voilà,
6: bah je veux dire...
14: Fais-en note parce que celui-là était bidon.
9: Dès la naissance, non, c'est pas Rigaud, c'est plutôt toi parce que.
14: Mais c'est pas moi qui l'ai fait les sondages.
9: Attends, Rigaud n'est pas là la journée, d'accord?
14: C'est vous qui êtes là. Il bosse sur l'internet d'Europe 1 pour les sondages de ce soir.
9: Non, mais c'est vous qui êtes là toute une journée, donc c'est à vous de faire des sondages. Donc,
14: c'est l'assistant de Baffi.
9: Que peut apporter la boulimie? Putain, mais.
14: Que peut apporter la boulimie?
9: Alors, 75% des gens, la possibilité d'être. Sans amis sincères.
14: Oui, c'est vrai. C'est vrai que quand t'es boulimique, t'as pas d'amis.
9: Ah si, mais je suis désolé.
14: Ou des faux amis.
9: Ah bah ça...
14: Mais c'est ça le problème, parce qu'ils abusent 20, de ton corps.
9: 29% répondent que c'est plus facile d'être grosse pour porter les courses. Alors ça, c'est faux. Il n'y a pas besoin d'être grosse ou maigre pour porter les courses. Et 23% disent l'envie de se faire mettre dans la rue, c'est faux. Et 5% répondent... Bon, mais ça, hop, les 5%, je les lirai même pas. Et puis, je pense que les. Mmh. Non, les deux derniers, je les lirai même pas non plus.
6: Ah. Gérard, sur IRC, il y a Dame qui te demande si tu connais des boulimiques.
9: Oui, j'en ai connu des gens qui étaient boulimiques, et ça m'empêche pas de discuter avec eux. Mmh. C'est des gens comme tout le monde. Donc on peut pas dire que faut pas dire que les gens qui sont gros tout de suite on s'en fout. Non, ils sont comme tout le monde. C'est pas eux qui ont décidé de devenir comme ça, malheureusement. Mm-hmm. Donc faut qu'on respecte quand même la personne comme elle est. Elle peut être grosse, elle peut être maigre, elle peut être comme on veut, même petit. Ça peut être petit. Bien sûr, on va faire tout de suite allusion. On va dire par exemple des nains, des petites personnes qui ont eu des problèmes à la naissance, qui sont petits. Mm-hmm. Donc ça c'est
14: des petits boulimiques.
9: Maintenant, ça c'est un truc qu'on ne peut pas juger, parce que c'est pas eux qui ont demandé à être comme ça.
14: Mais tous les nains sont gros.
9: Mais t'en as qui sont gros, t'en as qui sont comme nous de notre taille.
6: Petit, en plus petit quand même.
9: Mais bien sûr, on va faire tout de suite. Je sais qu'on va faire tout de suite à l'usin au nain de jardin. Donc
6: non, ils font plus ça.
9: Ça c'est même pas la peine.
6: Plus à quelqu'un
9: mais,
6: d'autre.
9: Non mais c'est vrai que là-dessus, on peut pas dire que on les déteste parce que en fin de compte, ils ont pas. C'est la vie. On peut pas changer.
6: C'est vrai, faut les aimer.
9: Donc faut se dire une chose dans la tête, les gens sont comme ils sont, on les prend comme ils sont, c'est tout.
14: Et d'ailleurs, voilà. Est-ce que t'as déjà pris une boulimique?
6: Ah, bonne question.
9: Bah disons une boulimique
14: Après avoir pris une cuite, hein,
9: bien sûr. Non mais pas de boulimique. On en a rien à foutre. Bien sûr, on va faire tout de suite allusion à Christine. Avec Christine, ça a été différent, c'est tout.
14: Maintenant, mais c'est quoi qui est différent? Parce que on peut se demander.
9: Non mais de toute manière, elle.
14: C'est tombé que sur des boulimiques, on peut le
9: non,
14: dire.
9: Mais, non mais non. Non, non, attends, Sandy, c'est pas une boulimique, nuance. Ok? On fait pas lui. Non. Allez, j'ai dit une chose, elle fait 60 kilos à l'heure actuelle et c'est tout.
14: Bah,
9: et
14: elle se porte bien. Pour 1m57 aussi.
9: Non, mais pour 1m60, Non, elle fait pas 1m57. Qui c'est qui t'a dit qu'elle faisait 1m57?
14: Attends,
9: c'est pas
14: elle. Des pompes de drag queen déjà.
9: Non. Non, alors, déjà.
14: Avec, en plus.
9: Non, mais ça, c'est mon problème, d'accord? C'est pas le tien, ok? Donc, elle, c'est moi qui ai demandé de faire un régime. Elle suit. Ok, donc terminé, point final à l'année, on va pas revenir là-dessus. On s'éternise pas là-dessus. Une autre question IRC?
6: Ah bah il y en a tellement. Tiens au hasard, je vais prendre Droupivin qui dit Gérard tellement qu'il est boulimique du cul qu'il nous chie des conneries. Ah, il a pas tort.
9: Lui, il va se faire foutre parce que c'est. Ça n'a rien à voir.
6: D'ailleurs, il y a une pétition pour sauver les boulimiques sur radiogérard.fr.fm.
9: Tu me pourras voir le site internet tout à l'heure.
6: Il est là, t'inquiète.
14: Gérard, tu as besoin d'auditeurs ou pas ou...
9: Non, bah, on va continuer avec Springfellow. Springfellow de Caen.
10: Bonsoir.
9: De Caen.
10: De Caen, ouais.
9: Donc 107.7.
10: Exactement.
9: Bifidus actif toujours là avec
15: toujours,
9: nous.
15: Oui, toujours
9: donc,
15: là.
9: Donc Lyon 91.7.
15: Exact, d'anniversaire Hugo.
9: Bon, ouais. Ça y est.
6: Merci quand même.
9: Grosse rillette du Mans 99.
10: Tout à fait. Bonsoir.
14: T'es du Mans?
10: Ah, Piperès, oui.
9: Pousse-toi de là.
6: Merci.
9: Pousse-toi de là de Dijon.
10: Ouais, salut. Bon anniversaire mon pote Rigo.
6: Merci mon pote.
10: De fun. Mon pote Rigo de fun.
9: Bon, pousse-toi de là.
10: Ouais.
9: Pour l'instant,
10: vas-y, enchaîne. Je suis chaud, là. Vas-y, enchaîne.
9: Great. Pour l'instant, tu la fermes. Ok.
14: Pose la question, vas-y.
9: Allez. Donc, de Dijon, 103.2. Ok.
10: Très bien.
9: Alors.
10: Tu notes en plus.
9: Tu t'écrases, ok.
14: Vas-y,
9: parce que je crois que j'ai reconnu ta voix, d'accord. Alors, de quelle manière se traduit la boulimie?
10: C'est à qui que tu poses la question déjà? Ce serait cool, tu vois.
9: Pousse-toi de là!
10: De quelle manière se traduit la boulimie? C'est bizarre comme question quand même.
9: Ah, bah c'est bizarre.
10: Attention, c'est la question piège de la semaine à Gérard là.
9: Oui, de quelle manière se traduit la boulimie?
10: Allez. Bah, j'ai pas.
9: Alors, où vous répondez?
10: Je comprends pas les mecs là.
9: Putain,
14: mais explique la question.
6: Gérard, explique
9: de quelle manière se produit la boulimie? C'est-à-dire.
10: Tout à l'heure c'était se traduit, maintenant c'est se produit.
9: De quelle manière se traduit la boulimie? Tu réponds correctement à la question.
14: Non, mais explique-la, GG.
10: Le mec, il est trois jaunes quoi.
15: Trois
9: pousse-toi de là.
10: Mais oui.
9: Tu réponds correctement ou je te gerbe.
14: Explique la question, Gérard.
9: De quelle manière?
10: On n'a pas dit répète, on a dit explique, du con.
9: Alors, du con, il t'emmerde, pousse-toi de là,
10: c'est pas moi.
9: Hop. Voilà, comme ça, le du con, et il aura compris ce que ça voudra dire,
14: explique
9: celui-là.
14: La question.
6: Ouais, parce qu'on n'a pas compris la question, Gérard.
9: Alors, de quelle manière se traduit la boulimie, c'est-à-dire ce que les gens mangent en régulier?
6: Ah, d'accord.
9: Régulièrement dans la journée. Voilà. Alors, grosse rillette.
10: Ouais.
9: Oh, ça vous dérange là tous
6: ça
9: les deux?
6: Ça travaille, continue ton débat, Gérard, ils sont en train de travailler là.
15: Ils se touchent le pissouche, je suis sûr.
6: Mais fallait pas le dire ça.
9: Pour un sang. Non mais ça va là, oh.
10: Tranquille.
6: Gérard, continue ton débat, ils sont en train de travailler,
9: Rigo. Attends, Rigo.
10: Vas-y, fais ton temps.
9: Non mais ça va, vous le dites hein, si je vous gêne.
10: Je vais jouer à touche pipi.
14: Non mais on prépare l'émission de dimanche avec Kouchia, j'ai une petite question.
9: Non mais vous êtes en train de faire touche pipi là?
14: Non, on prépare l'émission de dimanche avec Kouchia.
9: Ouais. Bon alors Manu et Ré...
16: Quoi? Bah vas-y quoi? Tu prends pour qui là quoi?
15: Salut quoi?
14: Bon vas-y Gérard.
9: Rigo.
6: Ouais.
9: Je te dis, tu me dis, pousse-toi de là.
6: Je peux pas, je suis pas standard.
9: Bah tu me reprends quelqu'un d'autre.
17: Bah je cherche.
10: Allez, taf un peu là.
6: Oh putain.
9: Oh là là.
6: Bon, le débat, Gérard, là, continue.
9: Non, mais je crois que...
6: Bah non,
9: grosse rillette.
10: Voilà. Ouais, bah écoute, ça se traduit. Moi, je pense que c'est quand même avant tout des manifestations gazeuses. Mm-hmm. Parce qu'il faut voir que les gens qui ont la boulimie, ils sont quand même gonflés. Mm-hmm. Que c'est aussi des gonflements gazeux. Mm-hmm. Parce que quand t'es boulimique,
9: Bifidus,
10: tu gonfles.
9: Mm-hmm. Ouais. Bifidus, tu arrêtes, s'il te plaît, merci.
3: D'accord.
10: Ouais, donc je disais que dans ces cas-là, tu gonfles. Et donc voilà, donc forcément il y a un moment où c'est un peu comme une cocotte minute quoi, faut que ça sorte.
9: Bifidus, tu arrêtes s'il te plaît.
3: C'est ça moi.
10: Allez, arrête un peu là.
9: Alors Bifidus, ma couche. Bifidus, tu réponds.
3: Mais je t'ai répondu tout à l'heure, je te disais que ça se traduisait par un...
10: Uh-huh.
3: Tu prends du poids.
10: Uh-huh.
3: Et tu manges beaucoup de fibres.
10: Uh-huh.
9: Bah tu vois, maintenant ça fait bien hein, quand ouais. Tu parles et que les auditeurs ils foutent de ta gueule.
3: Ah, moi ça me dérange pas du tout.
9: Ah ouais, non mais tu vois ça
10: fait...
9: C'est
10: bien ce que tu fais, Bifidus.
9: C'est bien. Ouais. Non, c'est bien. C'est pas mal hein.
10: Du bon boulot ça.
18: Tu peux le respect.
10: Bravo.
3: Merci.
9: Enfin.
6: Bon Gérard, sur l'IRC ouais. Où ça augmente, on est 9708.
10: Bravo.
9: Bravo.
6: 97.8. Et donc il y avait une très bonne question de Destroy. Très bien. Et donc qu'est-ce que je disais, une très bonne question de Destroy qui te demandait si les animaux peuvent être boulimiques.
10: Bien sûr.
6: On parle pas des vaches.
14: Tu pourras en parler de ton chat, Rigo. Parce qu'il y a un chat boulimique, Rigo, faut le savoir.
9: Justement, on va arriver à la question, donc il reste bien à l'écoute, on va en parler.
18: Sprinter Hawk.
9: Alors toi,
18: j'ai un hélicoptère.
9: Bon, toi alors ?
18: Ouais, bah pour moi ça se traduit par un besoin naturel de manger, de toujours manger pour combler le trou psychique qu'engendre ce genre de situation.
3: C'est beau ce que tu dis.
18: Putain, je cartonne.
9: Non, mais
18: franchement, s'il y a des filles qui écoutent,
10: ouais.
18: Je suis pas seulement marrant, je suis intelligent.
3: J'en connais un, il va tienne ce week-end.
9: On arrête avec cette putain de musique. Merci. Donc, en fin de compte, Spring
18: Fellow Hawk.
9: Ouais. Ouais, Manu, oui.
14: Je voulais dire qu'on accueillait le docteur Rousse.
9: Voilà, oh, le téléphone.
18: Tombé.
3: Salut, docteur Rousse.
9: Docteur Rousse.
14: Ouais, docteur Rousse.
9: Bonsoir, il appelle d'où ?
14: Je sais pas, il va te le dire.
19: Bonsoir, monsieur, j'appelle de l'hôpital de Créteil.
10: Ok. Mm-hmm.
18: Oh là là, du persil.
10: Il a fait une cure de jouvence, il a rajouté.
9: Oh là là, ça va. Je crois qu'à mon avis, on va cartonner.
14: Ah ouais, 101.9.
6: Dans l'école de médecine.
9: 101.9.
3: Je veux pas failloter, mais c'est le gamin de 12 ans.
9: Ouais, bah à mon avis, ouais.
18: C'est un nouveau personnage, faut le dire.
9: Ouais, non, mais à mon avis, je crois que ça.
20: Il connaît plein de trucs.
18: Mais là, c'est
9: le fils. On va le laisser répondre.
18: Il a parlé un peu de respect, c'est le fils à Harry Cole.
9: Sprint Filoche. Sprint.
18: Oui.
9: Tu laisses parler, docteur.
18: D'accord. Je l'écoute.
9: Bifidus.
3: Oui.
9: Bifidus actif. On le laisse parler.
3: Ouais.
9: Grosse rillette. Grosse rillette. Je lui pose
10: à la nouvelle génération. Vas-y.
9: On va y poser la question.
18: Sébastien Cole.
9: De quelle manière se traduit à Boulimix, docteur Rousse?
10: Ta famille t'écoute.
3: Oui, docteur Maboule, ouais.
19: Cela se caractérise par des troubles de l'alimentation, monsieur.
9: Mm-hmm. Ouais. Bifidus.
10: Mm. Ah, c'est un poil qui pousse, là, c'est
3: gars. Ok.
19: Allô?
9: Laissez-le, ouais.
19: Oui, monsieur, avec une prise importante de poids.
9: Oui.
19: Voilà. Et alors, les remèdes de notre hôpital, mm-hmm. C'est faire du sport.
9: Oui.
19: Et faire des régimes pour ces gens-là.
3: Mm. Et rester en perme. Mm.
18: Mmh. C'est tombé, c'est de l'humour de bourgeois, laisse tomber.
9: Non mais, c'est tout ce que t'as ? C'est tout ce que vous avez en stock à nous proposer ?
19: Ah bah je vous raconte comment ça se passe ?
9: Bah oui, on voudrait savoir.
10: Vas-y, affiche-toi, vas-y.
19: Alors,
10: la totale.
19: Les gens arrivent.
9: Ouais.
19: En général, ce sont des femmes la plupart du temps. Il y a beaucoup moins d'hommes que de femmes dans l'hôpital.
10: On est 12 sur Internet, là, sur RT.
19: Allô ?
3: Sans le clavier quand même.
19: Mais ouais. Qui c'est qui me coupe là, s'il vous plaît ?
18: Non mais vas-y.
9: Non mais allez-y, y a personne.
19: Exprime ton art. Vas-y.
9: Attendez, docteur, y a peut-être une question importante hier.
6: Oui, il y en a énormément vu qu'on n'arrête pas de monter. Là, on va bientôt atteindre les 10 000.
10: Pas possible.
9: Oh.
6: Si.
10: Là maintenant là.
6: Ouais, bientôt là.
10: Avec le speech du Lascar.
6: Ouais, grave. C'est le petit jeune.
18: J'ai une question à poser au docteur. Quand même.
9: Mais attends, 5 minutes.
6: Il a motivé le docteur.
9: Docteur, là, s'il vous plaît. Il y a déjà des questions plus importantes que vous.
6: C'est vrai, il y a une très bonne question de Dame. Il demande si tout le monde peut devenir boulimique un jour.
9: Oui.
19: Je peux répondre à cette question.
9: Bon, allez-y, docteur.
19: J'ai une question pour docteur.
9: Attends, Bidifus. On va laisser le docteur répondre. Ouais.
19: Bidibu. Oui, monsieur.
9: On dit pas monsieur, on dit Gérard, s'il vous plaît.
19: Excusez-moi.
9: On dit pas vous, on dit tu.
19: Je vous tutoyer. Suite à un choc émotionnel important, certaines personnes.
17: Tu vas te faire taper à la récré.
19: Ouais.
17: Fidar, la prochaine fois que t'as ton petit cousin, il n'y a pas moyen.
9: Mais non, c'est pas quelqu'un de.
17: C'est le petit cousin à Fidar.
9: Mais non.
19: Et docteur Maboul, t'as un nez qui s'allume quand on touche la bite.
14: Allez.
17: Voilà, un petit coup là.
14: Allez, quand même. C'est bien pour faire plaisir à ses limites.
9: Eh, ça a toujours pas répondu à la question IRC. Ouais, le docteur.
17: Oui, mes couilles.
14: De toute façon, docteur, il va avoir une urgence là. T'as une urgence, docteur, faut que tu rentres.
17: Allez, va faire ta intervention là.
19: Hein, intervention.
14: Vas-y, c'est ton heure, c'est ton show, vas-y.
9: Bon, allez, docteur, mes couilles là.
6: Elle fait péter là, docteur.
17: Docteur Rico, le show.
9: Oh, allez.
19: Docteur Rousse.
9: Non.
14: Si, on va le couper.
9: Mais non.
14: On va l'écouter 30 secondes. On va le couper quand même.
9: Je voulais qu'il réponde à la.
14: Non, mais c'est à toi de répondre à la question, c'est pas à lui, tu vois.
9: Bon, mais c'est pas grave.
14: Comment lui, il fait des débats, il s'appelle le doc aussi, tu vois.
9: Non, mais là, j'ai dit une chose, c'était grave de chez grave.
14: C'était quoi ta question internet, Rigo?
19: Ouais.
6: On va changer de question.
9: Ouais.
6: Il y a Boris sur IRC qui te demande donc si. Est-ce qu'on est raciste quand on n'aime pas les boulimiques?
14: Il y a une certaine sorte de racisme.
9: Non, je pense pas. Il y a là-dessus, on peut pas parler de racisme parce que de toute manière, c'est dans n'importe que ça soit nous arabes ou noirs, de toute manière, on peut pas parler de ça. On peut pas dire que c'est du racisme. Ça, je peux pas dire oui ou non.
6: Alors, comment est-ce qu'on appelle les gens qui n'aiment pas les boulimiques?
9: Aucune idée.
14: Ah merde.
6: Et sur IRC, on a dépassé les 10 000 quand même.
9: Ah. Ça y est.
6: Ouais. On est 10 063.
9: 1h25.
14: T'as piraté le truc.
6: 106.3.
9: 10 000
6: FPP, big up.
9: 10 063. Pourquoi 60? Alors, question suivante.
14: Attends, j'avais une question Minitel. Oui. On me demandait si.
9: Mais non, ton Minitel, il fonctionne pas.
14: Si en fait les boulimiques pouvaient avorter, c'est pratiquer l'IVG.
9: Ça, je répondrai pas à ta question. Par contre, t'as pas essayé de voir dans le dico depuis quelle date que ça existait, cette histoire
14: quoi,
9: de.
14: L'IVG?
9: De... Ça y est, l'autre
14: IVG, c'est 75, hein.
6: Ouais, 75.
14: Simone Veil.
9: Non, 76. Tac.
14: Bah ça c'est comme Alain Prost, tu sais, les deux voitures elles sont arrivées. Ouais,
9: ouais, ouais. Ouais,
14: ouais c'est ça, ouais.
9: T'as bonne mine.
14: Allez, rentre chez toi.
9: J'en parlerai à mon cheval.
14: Non, mais il y en a pas, putain.
9: Eh, les Troyens.
14: Bon, ouais, on est dans le débat,
9: non,
14: là,
9: non, mais
14: vas-y.
9: C'est bon, les Troyens,
14: allez, vas-y.
9: Vous attendez deux.
14: Putain, mais c'est pas vrai.
9: À quel âge survient la boulimie pour les enfants? Grosse rillette. Docteur Rousse.
14: Ouais. Il est parti.
9: Oh merde.
6: Ça concernait les enfants, c'est dommage.
9: Oh merde, on aurait.
14: Par contre, j'ai quelqu'un à la place du docteur là.
9: Ouais.
14: J'ai Matouze.
9: Matouze?
14: Ouais, Matouze.
20: Bonsoir
9: Matouze, t'appelles d'où?
20: J'aime bien quand tu m'appelles comme ça.
9: Ouais, vas-y, espèce de tremblot.
20: J'appelle de Paris.
21: Ça va ma fille?
20: Ça va bien.
22: Toi, tu tousses des gays, toi.
20: Ça fait grave. C'est à tout, Gérard.
9: Matouze, tu réponds à la question. À quel âge survient la boulimie pour les enfants, s'il te plaît, merci.
20: Déjà, si c'est pour les enfants, c'est-à-dire que déjà, c'est dans un âge assez avancé, on peut le dire. Enfin, plutôt jeune, au contraire. Je pense que ça peut intervenir un peu à n'importe quel âge. Ça dépend des enfants.
22: Et les clébards qui bouillent, là, direct.
20: Mais je pense que ça peut très bien intervenir directement vers 6 ans, 7 ans.
22: Mec, si t'as les poneys, là, vas-y.
6: Ouais.
20: Hein?
6: Il vous écoute pas là.
20: Gérard.
9: Ouais.
14: Ça marche pas, il écoute pas là. Imagine
20: pareil. Du coup, il a arrêté de respirer. Il écoute pas, cousin?
21: Non, il écoute pas là.
9: Matouze.
20: Allô,
14: tu sais que ça va être chaud là.
9: Ouais. Elle Trablo.
23: Oui. Hey, salut, c'est Patrick, la voix du mélo.
20: Yeah.
9: Hey, elle Trablo.
20: Oui.
9: Oh, Trablo.
20: Oui, non, tu m'appelles pas comme ça, je suis Matouze.
9: Hey, Trablo.
20: Matouze.
9: Tu m'appelles pas par mon nom de famille, sinon je te nique.
20: D'accord.
9: Il
20: attend. Des promesses.
9: Des promesses.
21: Un cousin.
9: Alors Matouze, au revoir.
20: J'ai rien dit du tout.
9: J'ai rien dit du tout,
20: mais c'est dégueulasse, toujours ça. Mais c'est dingue ça quand même.
9: Va te faire niquer ailleurs.
20: Non, mais allez, le débat, ça pourrait m'intéresser.
9: Allez hop. Matouze, au revoir. Comme ça, il arrêtera de parler de mon nom de famille. Grosse rillette.
22: Ouais, c'était quoi la question déjà? Parce qu'avec tout ce bordel.
9: Quel âge survient la boulimie pour les enfants?
22: La boulimie, ben moi je pense qu'il y a quand même un âge limite qui est fixé par le code pénal, parce qu'avant c'est du n'importe quoi.
9: Non, attends, grosse rillette.
22: Ouais.
9: On parle pas du code pénal, d'accord?
22: Non, mais on peut éventuellement.
9: Non, attends, bon, parce que ça n'a rien à voir.
22: N'empêche qu'en dessous de 15, en dessous de 15, c'est abusé.
9: Non, parce que je pense déjà, comme disait Bifidus,
21: oui.
9: Bifidus actif, de toute manière, disait qu'à la naissance, ça faisait déjà 7,9 kg.
21: Ouais.
9: Donc déjà, à la naissance, t'es quand même déjà bien.
21: C'est sûr que moi, j'avais un avantage sur les autres. Hein.
9: Ouais, non, mais c'est pas d'avoir...
21: J'ai envie de câlin.
9: Ah. Merci.
22: Merci, ouais. En
21: plus, j'ai envie de câlin.
18: Donc, enchaîne.
9: Donc c'est pas ça le truc, c'est alors que c'est vrai, déjà à la naissance.
21: J'adore la sodomie et j'adore toute l'appellation, tout ça.
1: Celle-là.
6: Ah, c'est de ça.
18: Mais présente-toi la boulimique mystère là quand même.
21: Jean-Vicalin.
6: Ah, c'est de ça que tu me parlais tout à l'heure.
22: Cochonnet mystère.
9: Je voudrais bien savoir qui c'est qui s'amuse avec ça, parce que ça commence
21: alors
9: à me gonfler.
21: Alors moi, Sandy, j'adore la sodomie et j'adore toute l'appellation.
9: Bon,
18: bah écoute, tu fais ce que tu veux.
22: Ouais.
9: Non, bah, alors, Olivier de la Pro, il va se prendre une gaufre.
22: Une gaufre.
21: Elle est un peu cochonne, quand
14: c'est
21: même.
14: C'est clair.
9: Elle vous emmerde, Sandy, d'accord. Et moi aussi.
14: Et on fait des grosses, alors attention.
6: Ça doit être bon, ça.
14: Ouais, Manu, on va accueillir Monsieur Mazur. Bonsoir.
22: Oui, bonsoir.
9: Il y avait longtemps.
22: Bonjour, le gamin. Bonsoir, amis auditeurs.
18: Bonsoir.
22: Bonsoir, Monsieur Gérard. Bonsoir, Monsieur Emmanuel. Et bonsoir, Monsieur Spirouli.
14: Bonsoir, Monsieur Mazur.
6: Bonsoir.
22: La femme, les enfants, tout ça. Bon, monsieur... très bien, toujours. Monsieur Gérard, puis-je vous faire un compliment directement?
9: Ouais, on vous écoute.
22: Alors, suite à votre merveilleux débat de l'autre soir, n'est-ce pas, consacré à la mode, les fashions victimes, etc., figurez-vous que pas plus tard que ce soir, en fait, que hier, j'ai dîné avec des stylistes qui ont écouté votre débat et franchement, ils ont été emballés.
9: Bon, de toute manière, la question n'est pas là, c'est à quel âge.
22: Absolument.
9: À quel âge survient la boulimie pour les enfants? On va attendre votre réponse.
21: Jean-Vicalin.
22: Oh,
6: je sais pas qui fait ça.
22: Bah oui. Cool, hein. Écoutez, cette grosse personne mystère me semble répéter tout le temps la même chose. Elle en veut.
9: Cette grosse personne mystère, monsieur Mazur.
22: Oui,
14: c'est ma femme.
9: Vous dit les cinq lettres et c'est ma femme.
22: Pardon. Excusez-moi, monsieur Gérard, d'accord. Je ne savais pas.
21: Alors, moi, Sandy, j'adore la sodomie et j'adore toute l'appellation, tout ça.
22: Ta femme est enculée quand même. Hein. Mais c'est votre femme également qui déclare aimer la sodomie.
9: Grosse rillette.
22: Ah bah non.
9: Au revoir.
22: Ah bah non.
9: Comme ça, tu diras pas que ma grosse.
22: Mais c'est elle qui le dit, ta femme. Elle dit qu'elle aime se faire enculer, j'y crois rien.
9: Eh ben, toi, tu vas aller te faire enculer. Voilà, comme ça va aller plus vite.
14: C'est bon, il est parti.
9: Grosse rillette, au revoir. Bidufus.
14: Bidibule.
9: Non, on était avec monsieur Mazur pour la question.
22: Bonsoir. Bonsoir, c'est monsieur Mazur. Alors,
9: ben, ça y est, on a compris. Vous êtes monsieur Mazur, vous répondez à la question maintenant.
22: Oui. Alors, à quel âge peut-on devenir boulimique étant enfant, c'est cela?
21: Voilà, ouais.
9: Oui.
22: Bon, écoutez, moi je dirais le plus tôt possible. Hein. Dès que la mère donne le sein à l'enfant, l'enfant peut, à partir de ce moment-là, devenir boulimique. Tout dépend.
9: Alors attendez, il y a une question que je veux vous poser.
22: Oui.
9: Donc, vous pensez que c'est dû à l'allaitement?
22: Absolument, monsieur Gérard, et j'irai même un peu plus loin, c'est surtout dû à l'alimentation de la mère pendant l'allaitement, n'est-ce pas? Si la mère se nourrit à base de pizza à quatre fromages, il est clair que cela favorise la boulimie d'enfant.
9: Bifidus, attendez, Bifidus, t'es d'accord avec ce qu'il dit, monsieur Mazur, ou pas?
21: Oui, plutôt, oui. Non, c'est vrai, hein, ma mère a mangé énormément, elle mangeait beaucoup d'œufs.
9: Ouais, non, mais il y a une question que je me pose, je pense que tu vas pouvoir répondre, Sprint aussi, puis monsieur Mazur, parce que à moins qu'on ait quelqu'un d'autre, Mazur.
14: Ouais.
21: Manu.
14: C'est pas grave, ça commence pareil. C'est un honneur. On accueille Tristan Spice.
9: Hein?
14: Tristan Spice.
2: Oui, bonsoir.
21: Salut Tristan.
2: Bonsoir.
9: Tristan Spice.
2: Oui, bonsoir monsieur.
9: Spice.
2: Bonsoir Gérard. Bonsoir monsieur Mazur.
9: T'appelles d'où?
2: J'appelle de Paris.
9: Putain, mais vous allez arrêter avec Paris là.
2: Tous les gros sont à Paname.
4: Monsieur Gérard, je ne suis pas exactement à Paris. Hein, je suis dans banlieue parisienne.
9: Non, mais c'est Paris, c'est 101.9. Bon, alors la question, c'était.
22: Vous avez un bon organe, Monsieur Spi.
9: Oui, à quel âge survient la bonémie pour les enfants? Donc, on parlait par Monsieur Mazur parlait de l'allaitement. Oui. Après, Bifidus disait comme ça que c'est dû à ce que la mère mangeait.
4: Oui, tout mais, à fait. C'est-à-dire que moi je suis tout à fait d'accord avec ce qu'a dit Monsieur Mazur, mm-hmm. C'est tout à fait très sensé, mais on peut même voir ça avant l'allaitement, c'est-à-dire que quand la mère est enceinte, mm-hmm. Si elle mange une alimentation qui n'est pas équilibrée, mm-hmm. ça peut entraîner une boulimie chez le nouveau-né avant même qu'il naisse. Voilà. C'est surtout ça qui va entraîner, parce que mon mm-hmm. métier m'autorise à le dire, et ça je mm-hmm. bon, et c'est ça qui entraîne le fait sur tout que l'enfant soit boulimique.
21: Mmh. Il paraît même que quand tu manges en faisant l'amour, tu risques encore plus d'aggraver.
9: Non, ça n'a rien à voir ça.
4: Je crois que Monsieur Gérard a tout à fait raison, ça n'a rien à voir
21: non,
4: du
21: non,
4: tout.
21: Non, moi on m'a toujours dit, il faut éviter les chips quand tu baisses.
7: Hein? Ouais, il faut éviter les cunnilingus avec le Nutella aussi.
9: Dans ces cas-là, faut carrément arrêter le délire là, parce que je pense qu'on s'en va un peu trop loin sur le sujet. Dans ces cas-là, si on s'amuse à parler de Nutella tout ça, donc faut arrêter le ketchup, faut arrêter la mayonnaise, faut tout arrêter.
7: Qu'est-ce que tu veux quand tu sodomises ta meuf?
9: Ouais, mais ça c'est mon problème, c'est pas le tien. Ouais. Mais non, mais il y a le problème est sur l'allaitement avec ce qu'on disait avec Monsieur Mazur. Mm-hmm. Donc moi je pense que.
22: Oui, bonsoir, c'est Monsieur Mazur.
9: Non, mais ça y est, Monsieur Mazur, c'est pas la peine de répéter, c'est Monsieur Mazur, on le sait. C'est pas la peine. Non, mais c'est pas la peine de répéter que c'est Monsieur Mazur, on le connaît. Donc alors le problème c'est que c'est suite à l'allaitement, d'après ce que vous venez de dire. Donc avec Bifidus, Springfellow. Félo qui est Tristan là.
4: Tristan Spice, oui.
9: Et Tristan Spice, à mon avis, on pense que là-dessus, il y a quand même quelque chose. Parce que c'est pas suite à l'allaitement. Bon, c'est suite à ce que la mère mange. Mais est-ce que c'est dû à ce que la mère mange que lorsque... Parce que, comme Bifidus disait, elle faisait 7,9 kg à la naissance, on va pas en parler 107 ans, donc elle faisait 7,9 kg. Oui. Est-ce que c'est dû à ce qu'a mangé?
6: Je comprends plus rien, là, Gérard.
9: Est-ce que c'est dû à ce qu'a mangé? Est-ce que les parents ont mangé ou pas?
4: Non, mais tout à fait, cela n'est pas...
9: Faire quand même 7,9 kg à la naissance, ça me paraît quand même bizarre. Pour moi, ça me paraît quand même bizarre cette histoire.
22: Oui, mais est-ce que vous êtes sûr qu'il ne s'agissait pas de jumeaux après tout?
21: Non, mais vous
22: étiez toute seule.
21: Oui, j'étais seule.
22: Écoutez, mademoiselle Bifidus, peut-être votre mère a-t-elle oublié d'accoucher votre sœur ou frère jumeau. Peut-être est-il resté à l'intérieur de son ventre.
21: C'est fort possible. D'ailleurs, elle a toujours pas ses règles.
22: Ah, écoutez, il faudrait consulter. Je pense.
9: Non mais ça n'a rien à voir avec le boulimiste. Hein.
22: Ah, le boulimiste en effet. Ouais,
9: les règles
2: de la pétanque.
9: L'oragnagna, ça n'a rien à voir avec ça. Hein.
2: C'est trop marrant. Arrête tes blagues.
9: Rigo.
6: Attends, je vais parler gynéco.
9: Oh merci.
6: Donc sur IRC, on est toujours beaucoup. On est 1015.
9: Hein
6: 105.
2: Tu cartonnes.
9: 1015.
6: Ouais, 1015, 105, Nova, big up.
9: Tout à l'heure on était 10 063.
6: Bah ça baisse un peu, mais c'est pas grave. Il y a une très bonne question de Destroy. Il voulait savoir si deux parents boulimiques peuvent avoir un enfant anorexique.
8: Ils sont la fréquence de repas,
6: ouais. J'aime pas Europe, hein.
7: S'il l'adopte.
9: Attends. S'il l'adopte. Est-ce que deux parents peuvent avoir un... deux parents boulimiques peuvent avoir un enfant
6: anorexique.
7: S'il l'adopte.
9: À mon avis, je pense pas.
6: Tu penses pas?
4: Il y a des options. Écoutez, c'est très simple.
9: Ouais, Monsieur Mazur.
4: Non,
6: c'est Monsieur Spiff.
4: C'est Monsieur Spiff. Oui. Cela est tout à fait possible. Parce que
2: pédiatre.
4: Ça n'a. Écoutez, je vous préfère être taire. Je préfère que mon identité reste inconnue.
9: Ouais, fils de pédiatre, fils du doc.
24: C'est Jeanne, c'est chaud, c'est bon. Allez, emmène-moi plus fort. Wouh, j'entends rien.
9: Mais c'est quoi ce bordel là?
2: C'est Spitz, il déconne.
9: Ouais, bon, allez, Manu, tu lui dis au revoir à lui et c'est terminé. Allez, hop.
4: À qui?
9: Bonne nuit.
4: Est-ce que je peux répondre?
0: Mais
5: qui?
0: Monsieur Spiff.
5: Mais je viens de te dire au revoir.
0: Mais pourquoi vous me dites
5: au revoir? Je te dis au revoir, c'est tout.
0: Pourquoi? Écoutez,
5: bah, au revoir, au revoir.
11: Je peux pas, son père peut me faire aller sur Skype.
5: Non, non, mais allez, au revoir.
0: Je réponds à votre débat qui est fort intéressant.
12: C'est fini, c'est pas la peine d'insister.
5: Non, non, mais ça y est, au revoir, au revoir, au revoir. Au revoir, au revoir. Manu,
0: la chance de connaître vos parents.
5: Au revoir.
0: Peut-être que vos parents...
5: Merci. Eh putain, mais... C'est la dernière fois, Manu, que tu me fais ça. Je ne veux pas entendre un mec parler de ma vie privée comme ça en direct. Ça regarde pas les gens si je viens d'Adas, ok? Première et dernière fois. Clair, net, précis. Parce que sinon, c'est avec Max que tu as réglé tes comptes, là. Ok? En de bon entendeur, salut. Alors, Sprint.
11: Hey, salut, c'est Patrick, la voix du mélo.
12: Salut Patrick, ça va? Mais est-ce que tu peux me répéter la question? Parce qu'il y a un petit peu trop de bordel là.
5: À quel âge survient la boulimie pour les enfants?
12: Ah, il n'y a pas d'âge. Tu peux être atteint à n'importe quel âge. Je crois pas trop à l'histoire d'allaitement tout à l'heure. Je pense que c'était un peu du
5: mytho. Non, mais moi non plus, j'y crois pas là-dessus.
12: Ouais.
5: Hein.
12: Ouais, même le coup du rose bis de 7,9 kg, ça me paraît un petit peu.
5: Non, mais même.
13: Non, c'est vrai, hein.
5: Mais non, mais attends. Tu peux pas. Mais attends, mais tu peux pas passer 7,9 kg à la naissance, voyons. Ta mère, elle est normande alors que t'es le lion. Eh, tu prends pas les gens pour des cons, toi.
11: Tu déménages dans la vie, hein.
13: T'es à Lyon, hein.
11: Toi, t'es né où, toi?
5: Moi, je suis né où ça te regarde pas.
11: Vie d'or d'Irlande.
5: Trent.
12: Ouais, ça y est, je viens de répondre.
11: Bon, j'ai un auditeur pour toi, GG, si tu veux.
5: Vas-y.
11: C'est Mitch Buchanan.
12: Ah. Ok les mecs, bonsoir.
25: Moi j'avais Hannibal Smith sur rien.
5: Alors qu'est-ce qu'il dit lui?
25: Bah il te passe le bon Jean.
5: Oh, bah, je m'en fous. Comment qu'il s'appelle celui-là?
12: Mitch Buchanan.
5: Mitch?
12: Buchanan.
5: T'appelles d'où?
12: J'appelle Malibu.
5: De Paris.
12: Malibu, exact.
11: Pas de Paris, il est de Caen.
12: Non, je suis grillé.
5: La tête quand 107.9.
12: Exactement.
5: 107.7.
12: Exactement.
5: Et tu serais pas l'ex-Michel de Caen, non?
12: Voilà, c'est
5: ça. Presque pas. Allez, au revoir à lui.
25: Moi, j'ai pour calmer le débat.
5: Allez, hop. Celui-là, j'en veux pas dans mes débats.
12: Mais vas-y, enculé, va.
5: Ouais, enculé toi-même, connard.
11: Ah, non, pas d'insulte, pas d'insulte.
5: Alors là, tu peux lui dire au revoir à celui-là. C'est terminé.
25: Mais je t'embrasse et je passerai tout.
5: Là, c'est terminé.
25: Il y a Mousse qui te.
5: Tu peux lui dire au revoir à lui.
25: C'est Mousse, mais je t'embrasse et je passerai tout.
5: Bon, allez.
25: Bise. Gérard, j'ai une très bonne question sur IRC de Yankee. Il te demande si on peut savoir avec une échographie si l'enfant d'une femme sera boulimique ou pas.
5: Non, je pense pas.
11: Non, je pense moi.
12: S'il commence à bouffer les intestins, c'est que c'est un mauvais signe. Hein.
11: Non, parce que quand répète-leur.
25: C'est savoir si on peut déceler une boulimie par l'échographie chez un nouveau-né.
11: Ouais, je pense.
5: Non, mais moi je te dis oui. Mais attends, t'es né boulimique, toi?
11: Non, mais je connais le problème.
5: Ouais, tu connais le problème, tu connais rien.
11: T'écrases. Elles tiennent plus dans les breaks, enfin, sinon.
5: Eh, celle du 15ème, attends, merde, d'accord, connard!
12: Bim!
5: Ok!
25: Ça rejoint le truc qu'on me disait sur Henri tout à l'heure.
5: Bon, alors vous me faites chier, c'est terminé,
11: mais non,
5: j'arrête
11: mais
5: le
11: attends,
5: débat.
11: J'ai des
5: j'arrête
11: amis.
5: Le débat.
11: Mais t'habites
5: terminé
11: pas...
5: Terminé, vous me faites chier tous les deux.
11: Mais j'habite pas dans le 15ème.
5: Je t'ai dit que tu vas faire enculer maintenant.
11: Mais on a le droit d'habiter.
5: Calme un peu précis. Maintenant, tu vas faire mec le 15ème. Ok. Maintenant, t'arrêtes.
11: Bah oui.
5: Et t'arrêtes de te foutre dans ma gueule.
11: Je me fous pas de toi.
5: Parce que tout à l'heure, tu vas m'enfler. Ok.
25: Moi, j'ai raté un épisode.
12: T'as raison là, calme, on se calme.
5: Maintenant, c'est terminé. Ça, je vais pas m'énerver, ça va être ma montre. Ok.
11: Non,
5: t'arrêtes! Ok? Samedi à ton merde, et le camisier à son père!
11: Mais j'aurais pas dit pas parler.
5: D'accord!
11: De...
5: D'accord, maintenant t'arrêtes avec ça!
12: C'est bon!
5: Ok?
12: On arrête.
5: Zola, c'est un match, c'est terminé! Tu as morflé avant! Parce que là, tu vas te retrouver avec son père sur le dos!
12: Il est lourd!
5: Ok? Alors maintenant, vous arrêtez! Clair, net et précis. J'entends encore une connerie comme ça, c'est fini. Et toi là-bas?
25: Arrête, Gérard.
5: Et toi là-bas, t'arrêtes.
25: Laisse les incidents de diffusion.
5: Ça, c'est un peu de votre faute là, ce qui se passe avec Sandy.
12: Mais non.
5: Hein? Vous avez assez chahuté avec elle. Maintenant, on en a marre, et moi aussi. On était sur le point de se séparer avec vos conneries.
11: Ah merde.
25: Waouh. Vous avez chahuté avec elle?
3: Je sais pas. On peut pas t'expliquer là. Hein.
9: Non, mais de toute manière, il a pas besoin de savoir.
3: C'est pas tes oignons,
25: vaut mieux.
9: Quand tu fermes ta gueule.
3: T'as le droit de faire plaisir.
9: Maintenant, tu fermes ta gueule, tu as continué. Il te reste moins d'un quart d'heure à continuer.
3: Ok.
9: Avant que tu te prennes la montre dans ta gueule.
3: Ok.
9: D'accord?
3: Ok.
10: Mais calmez-vous.
25: C'est vrai.
3: Non, 250 la montre.
10: 2 euros.
25: Je crois que c'était tirette à 2 balles.
9: Ouais, c'est ça.
10: Avec une main qui colle.
9: Sprint, Feloche, hop, au revoir. Ah bah, terminé pour toi.
10: Enfin.
25: Enfin.
9: Allez, hop, bonne nuit pour les camps. Allez, terminé. On a qui maintenant?
13: On a.
15: Salut, c'est Mister Gang.
13: Mister Gang du groove.
25: Il manquait plus que ça, merde.
9: C'est qui celui-là?
3: Je sais pas, normalement c'était Tristan ou un truc comme ça.
9: Non, lui, il a dit au revoir.
3: Non, un autre Tristan.
9: Non,
16: Oui, c'est moi. Loulou, Beg.
9: Bonne nuit.
16: That's cool.
9: Non, moi, tu me prends des auditeurs qui veulent répondre aux questions correctement, c'est pas la peine de me prendre des navets.
25: Bon, Gérard, pour calmer le débat un petit peu sur l'IRC, j'ai un sondage réalisé par Noix de Coco. À la question connaissez-vous des boulimiques connues, 19% des gens sondés ont répondu oui, surtout dans des foyers. 33% ont répondu non, que Big Bill, mais c'est un extraterrestre. 3% ont répondu c'est quoi un SCTX. Et enfin, 72% ont répondu qu'il répondrait que si Gérard portait des slips petit bateau.
9: Alors déjà, pour répondre à la question, les SCTX, c'est pas le thème du débat. Bonne nuit. L'histoire du Big Bill, ça c'est mon problème, c'est pas le mien, c'est donc pas le sien.
25: Mais sinon, pour répondre à la question, est-ce que toi tu connais des boulimiques connus?
9: Boulimiques connus, non, j'en connais aucun. Fuller.
3: Quoi, je travaille.
9: Tu peux faire encore plus de bruit, s'il te plaît?
3: Je vais essayer.
9: Hein? Ça, comme ça, on peut encore mieux travailler avec toi.
3: Okay.
9: Ouais, je crois.
25: Ouais,
9: je crois
25: que... Ah, Yankee, ouais. Mais tu connais un boulimique connu vu que tu connais Sauvé Willy.
9: N'importe quoi.
3: Oh, là, là.
9: Ça, je vois pas le rapport.
25: C'est gros et c'est noir et blanc.
9: Donc, il nous reste Bifidus et Monsieur Mazur.
3: Oui. Et on accueille donc Patrick. Bonjour, Patrick.
17: Bonsoir, tout le monde.
26: Bonsoir, monsieur.
17: J'ai déguisé ma voix chez mon gars. Comment ça va? Bonjour, les gars.
9: Oh, ça
26: salut,
9: y est.
26: Ah, monsieur.
17: Bonjour,
26: Patrick, c'est formidable.
9: Ça y est,
17: on va parler, on a oublié des boulimiques.
9: Salut, Mokhtar.
17: Bonjour, comment tu vas?
9: Ça va, Mokhtar?
17: Oh, ça va bien avec toi?
3: Bon, vas-y, Gérard.
9: Oh là.
3: Ça t'aime marrer, tu comprends rien, mais ça t'aime marrer.
9: Voilà.
3: J'en ai un deux. Qu'est-ce que c'était?
9: La boulimie.
3: Attends, j'en ai un quatrième pour répondre.
17: Sur la boulimie.
3: Voilà, tais-toi. J'en ai un quatrième pour répondre en accueil Henri Basmati.
27: Oui, bonsoir.
28: Salut, Henri.
27: Bonsoir, c'est Henri Basmati.
3: Tu as des pépettes?
17: Bonsoir, Henri. Bonsoir.
27: La pépette a une portée, ouais.
9: Mais tu vas te faire enculer, toi.
27: Ah, bonsoir, Pétillier. Bonsoir, tout le monde.
9: Allez, hop, tu...
27: Bonsoir, monsieur Basmati.
9: Bonsoir.
27: Alors,
28: bonsoir.
9: Tu m'appelles Couscous, là, pour finir le débat.
3: Mais le débat, je crois que allez. Couscous est décédé, malheureusement.
9: Bonsoir. Non, allez, hop.
17: Bonsoir, monsieur
9: Basmati. Tu me viens l'autre, là.
25: Il a glissé sur une plaque de verglas.
27: C'est tout fait avec une boulette, Gérard. Pourrait-on avancer dans le débat?
26: On peut y aller, là.
9: Alors, la boulimie peut-elle être une maladie ou un fardeau? On va demander à Mokhtar.
17: Oui, tout à fait, la maladie est un fardeau. Tout à fait. Tu as raison de souligner ce point. Tu as totalement raison. C'est une maladie, c'est un fardeau.
9: Ouais, doucement. Allez, oh.
17: Tu as raison. Oh. Tu sais pourquoi tu as raison, mon frère.
9: Mokhtar,
27: tu satures.
9: Manu.
3: Je le tège, hein, comme une merde.
9: Manu.
3: Ouais.
9: Tu dis à Mokhtar, là, qu'il se calme, parce que là, il m'a...
17: D'accord, je suis plus calme.
9: Tu sais
17: pourquoi c'est un fardeau? C'est comme ta femme, t'es obligé de la porter tout le temps parce qu'elle est trop grosse.
9: Allez, hop. Alors, qu'est-ce que c'est que celui-là là? Monsieur Mazur.
27: Oui, alors écoutez, moi je répondrai à votre question par l'affirmative. En effet, la boulimie est une maladie vu que ça se traite.
9: Mm-hmm.
27: Donc ça se traite. Alors, au choix, vous avez le gros, la grosse, bouboule.
9: Mm-hmm.
27: Et non, mais, n'est-ce pas?
9: Non, mais je pense que pour l'instant, ils ont. Je pense que. Bifidus.
27: Bifidus.
9: Oui. Qui c'est qui nous reste là? Parce que j'entends qu'il y a quelqu'un d'autre. Manu.
3: Il y a Bifidus, il y a Henri Basmati quand même.
27: Bah oui.
9: Non, j'ai dit au revoir.
3: Non, c'est à Mokhtar que t'as dit au revoir.
28: Non, c'est pas moi. Hein.
9: Ah bon.
27: Non. Moi je suis là, tranquille.
9: Alors, Henri, donc, t'appelles d'où toi?
27: Moi j'appelle de Pithiviers, je t'ai dit tout à l'heure.
5: T'appelles depuis Tibier, tu me l'as jamais dit.
27: Ouais, si, si, si, mais tu gueulais, t'as pas entendu, mais puis.
5: Ben, je gueulais après Mokhtar, là, parce qu'il me cassait les. Ouais. Il me cassait les pieds. Non, je suis poli quand même.
28: Ouais, enfin, tu peux le dire, hein.
5: Non, mais je suis poli.
28: Avec
5: Donc, Pithiviers, c'est du côté d'Orléans, c'est quelle fréquence, ça?
27: Alors, c'est 103.3.
5: 103.3, ouais. Ok. Donc, oui, Manu.
3: On accueille Poussette aussi.
5: Poussette.
1: Oui, bonsoir. Bonsoir, Poussette.
5: Bonsoir, Poussette.
1: Tranquille.
5: T'appelles d'où?
1: Bonsoir, Manu. J'appelle d'ici les Moulineaux, 103.9. Merci. Bonsoir, les pouces.
5: Bon, alors, la question, c'était la boulimie est-il une maladie ou un fardeau? Donc, avec Monsieur Mazur, Monsieur Mazur, si des fois, vous pouvez reprendre ce que vous disiez.
1: Oui, alors, c'est-à-dire que, n'est-ce pas, oui, bien entendu que c'est un fardeau, cependant, c'est à déconseiller, parce que, je veux dire, traîner un boulimique qui pèse aux alentours des 160 kilos en tant que fardeau, c'est pas très, enfin, bien que ce soit très sportif, ça n'est pas très agréable tout de même.
5: Non, mais on parlait de maladie.
1: Oui, absolument, j'ai répondu
5: pour
1: le côté...
5: Non, mais vous parlez de maladie.
1: Absolument, j'ai répondu côté maladie. En effet, ça s'en est une, puisqu'il s'agit de se faire traiter. Alors, soit on se fait traiter de grosses balais de mystère, que sais-je encore, n'est-ce pas?
5: Non, mais ce qu'il faut dire, c'est qu'à l'heure actuelle, je pense que Bifidus va être d'accord, Henri et Poussette aussi. Je pense qu'à l'heure actuelle, ils ont pas encore trouvé le
27: remède.
5: Le médicament adéquat pour que ça s'arrête, cette histoire-là.
27: Mm-hmm. Hein? Écoutez, peut-être fabriquer un cochonnet un peu plus gros pour les boulimistes.
5: Bon, monsieur Mazur,
27: oui.
5: Vous vous calmez, s'il vous plaît.
27: Je suis tout à fait calme.
5: Non, mais pour l'instant, je demande à Bifidus, à Henri et Poussette, là.
27: Ah, excusez-moi.
28: Ouais.
5: Donc, alors?
28: Ben, ouais, non, il a raison, monsieur Mazur, en fait, les cachets...
5: Non, mais je viens de demander, est-ce que y a un médicament qui a été trouvé ou pas?
27: Pas encore, non, ça va venir au bout d'un moment. Tu
5: sais, je pense qu'à mon avis, ils sont loin de trouver quelque chose pour ça. Hein.
28: Ils font
27: monsieur Gérard, si vous me permettez, quand bien même trouverait-il un médicament, je leur déconseille fortement de faire ce médicament en forme de suppositoire, n'est-ce pas? Ne serait-ce que pour des raisons pratiques.
28: Tout à fait, oui.
27: Hein, parce que, n'est-ce pas, pour une personne très très grosse et grasse,
1: c'est dur.
27: Venus, à l'aide de ses deux doigts simplement, c'est une mission extrêmement difficile.
5: Faut dire une chose, c'est qu'à l'heure actuelle, ils n'ont pas trouvé le médicament. Ils ont trouvé des médicaments sur certaines maladies, mais sur cette maladie-là, pas encore. Hein. Oui. Donc on va pas.
25: Oui, j'ai une très bonne question de Pierrot 2001 sur l'IRC. Il te demande si la boulimie est un nouveau style de mode.
5: Un nouveau style de mode, non, parce qu'on peut pas dire que ça rentre dans la mode. Parce qu'en fin de compte, pour être mannequin, faut être maigre, faut faire à peu près 60.
25: Ah, mais tu sais, il y a des agences de casting qui recrutent des laids et des gros.
5: Non, mais pour l'instant.
25: J'ai une adresse si tu veux d'ailleurs.
5: Non, mais oui, bien sûr, mon site internet, c'est ça?
25: Non. Oui, radiogérard.fr, ouais, c'est ça. On n'oublie pas, mais. Voilà.
5: D'accord.
25: Tout à fait.
5: Donc, je peux dire que non. On va continuer.
8: Un peu de brise.
5: On va. Tu me donnes.
27: Du pchit, là.
8: Bah non, on va pas mettre un disque à cette heure-là. Hein.
5: Bah si, ah, si, si.
27: Bah non,
5: si, si.
8: Mais c'est fini dans. C'est fini dans.
25: Dans
8: 10 minutes.
5: On a encore une demi-heure d'émission.
8: Ah, le gars!
5: On a encore une demi-heure d'émission. On finit à 2h15, donc je mets un disque.
8: Mais qu'est-ce qu'il dit, le gars, Jean-Marie Bigard?
5: On met un disque, Manu, s'il te plaît.
8: Ah, d'accord.
5: Le disque. Bah, envoie l'affiche.
8: Ah, d'accord.
27: Ta gueule.
5: Ta gueule toi-même, toi.
8: Arrêtez d'être mal poli, merde, y a des gens qui ont la guerre.
5: Poussette, Henri, vous restez poli sinon.
27: Vas-y, j'ai rien dit, tranquille.
8: Reste tranquille, comme
27: ça. Tranquille.
5: Alors, la boulimie du Resto du Cœur avec.
8: Non, mais c'est quoi bon... Non, répète, parce que tu dis, voilà, vous êtes sur Fun, c'est le débat de Gérard.
5: Donc, la question.
8: Voilà, la question,
5: c'est combien peut-on absorber de nourriture quand on est boulimique? Et donc, vous pouvez toujours nous appeler au 0803-08-5000. Donc, Manu est toujours au standard. Rigaud, sur l'internet, avant la pause musicale, on peut avoir le petit sondage. Minitel, internet.
25: Alors le
8: service. C'est reconnecté sur Minitel.
5: À combien qu'on est?
25: Ouais, à combien qu'on est? On est. J'arrive pas à lire. 10 037.
9: Ouais, en 10037.
25: J'écoute pas 103.7, hein, je vois pas là.
9: Non, 10037, ok. Et donc, vous pouvez toujours nous appeler.
6: Moi, je suis toujours à l'arrière, mais je pue du cul, c'est ça.
9: Fildar, toujours à l'arrière avec le petit écho qui vient de me mettre. Et donc, vous pouvez toujours nous appeler.
6: J'ai des propositions pour France Info.
9: Oh, 0803-085000. Et donc, la question, c'est combien peut-on absorber de nourriture quand on est boulimique? Et on va s'écouter la boulimique des Restos du Cœur avec un bon jus. Hein? Henri m'enfile dans son break. Alors ça...
6: J'ai un truc dans la gorge.
9: Ouais. Et on se retrouve tout de suite après pour la suite et la fin du débat. À tout de suite.

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2: Et voilà, donc, en fin de compte, c'était pas ce qu'on venait de, ce que j'ai annoncé. Et c'était donc les Bee Gees avec Steno Line, donc la bande originale de La Fièvre du Samedi Soir.
3: Oh, génial.
2: Et voilà, donc
3: c'est génial.
4: Tu cartonnes, mon con.
2: Oh, tiens, oh, ta gueule,
4: reste. Tu cartonnes.
5: Je te limite.
2: Et alors, hey,
3: Gérard,
2: donc,
3: Gérard.
2: Quoi?
6: Oh, est-ce qu'ils t'ont placé une sonde anale?
2: N'importe quoi. Donc, on a toujours Bifidus.
1: Oui, toujours là.
2: Monsieur Mazur.
7: Oui, bonsoir, c'est Monsieur Mazur.
2: Henri.
8: Yes.
2: Et Poussette pour terminer.
3: Il est là, ça?
8: Salut, mon pote. Tu veux que je te foute un coup de gland pour te replacer la colonne?
2: Alors, Poussette.
8: Direct.
2: Poussette, tu vas voir s'il te manque pas une roue, je te dis au revoir.
8: Salut, mon pote.
2: Au revoir.
3: Oh, bien joué, parti, là,
2: allez, hop. Celui-là, il va voir s'il lui manque pas une roue quelque part.
8: Ok, super.
2: Au revoir.
9: Eh ben.
2: Alors, Rigo, oui. Merci, Pilda. Merci. Alors, Rigo, ouais. Une question IRC, parce que je vois que t'as allumé ton micro. Pilda, s'il te plaît, tu me coupes pas mon micro sans arrêt.
3: Je coupe rien.
9: Il y a Dame sur IRC qui te demande le pourcentage de boulimique en France par rapport aux États-Unis.
2: Ah. Bon, ça c'est à peu près 50. Merci, Fildar.
3: C'est pas moi.
2: Merci.
9: Combien je
2: À mon avis, c'est. Je pense... Fildar, s'il te plaît, tu arrêtes, j'en ai marre.
9: Je pense pas que ce soit lui, mais vas-y.
2: Si, c'est lui. Ah. À mon avis, c'est 50-50. Hein.
9: Ah, d'accord. Et il y a Blue Cool qui voulait savoir si tu te laisserais sucer par une boulimique.
2: Non.
9: Si quelqu'un regarde.
2: Non plus.
9: Dans le 15e.
2: Non plus. Okay. Le 15e, j'en ai marre, vous me fatiguez avec ça. Manu, oui.
9: Oui, on accueille Norman Tuttle.
10: Bonsoir à tous.
1: Salut Norman.
10: Bon, Norman, ça va bien, bon anniversaire Rigo, mon pote.
2: Merci. T'appelles d'où?
10: J'appelle de Paris.
2: 101.9.
10: Tout à fait.
2: Ma punaise, on a pas beaucoup de personnes de province.
9: Hein.
2: Alors la question c'est combien peut-on absorber de nourriture quand on est boulimique?
3: Ouais, ça dépend des jours, hein. Ça dépend des
2: Alors madame.
3: Quoi?
2: Oh,
10: madame.
2: Norman.
10: Oui. Bah, en fait ça dépend du boulimique parce qu'il y a plusieurs degrés dans le boulimicisme. En fait, oui, ça dépend des boulimiques. Je vais aller me coucher là, parce que je suis fatigué.
2: Bon, d'accord, allez, au revoir.
10: Je vous dis franchement.
2: Allez, au revoir, c'est pas la peine.
3: Ça dépend des sacoches. Hein,
2: Non, mais attends, l'autre, il me dit je vais me coucher, il va pas répondre, alors bonne nuit.
3: Norman Tuttle, il va se coucher, je crois.
2: Henri.
7: Bah, ça dépend comment t'es boulimique, en fait.
2: Non, mais attends.
7: Parce que plus t'es boulimique, plus t'es gros, plus tu manges, et plus tu manges, plus t'es boulimique.
2: De toute manière, la nourriture, c'est fait pour quoi, à ton avis?
7: Bah, pour bouffer, bah oui.
2: Bon, de toute manière, si on est boulimique, c'est parce que.
7: Tu la prends dans le cul si tu veux, mais moi, personnellement, je la mange, quoi.
2: Henri.
7: Perso, mais attends, mais chacun fait ce qu'il veut.
2: Non, là, non, mais Henri.
7: Ouais.
2: Henri, pour l'instant, t'étais bien parti sur la réponse. Mm-hmm. Donc, tu continues à répondre correctement, ou sinon, je vais te dire au revoir.
7: D'accord, yes.
2: Ok?
7: Ouais, bien sûr.
2: Alors, tu réponds correctement maintenant.
7: Ah bah c'est bon, ça y est.
2: Ça y est?
7: Ouais, fini. Ouais.
2: Monsieur Mazur.
10: Oui. Bon, écoutez, moi je vous répondrai l'équivalent de 4 porcs.
2: C'est-à-dire?
10: Eh bien, 1, 2, 3, 4 porcs.
2: Monsieur Mazur.
10: Oui, monsieur Gérard.
7: Pareil.
2: Je pense que...
10: Ah, attendez-vous, oui.
2: Je pense que pour l'instant, vous êtes en train de vous foutre de ma gueule.
10: Alors, mais absolument pas. Non, pas du tout. Vous demandez l'équivalent, enfin, combien de nourriture peut-on ingurgiter lorsqu'on est boulimique? Je vous réponds, environ l'équivalent de 4 porcs. Maintenant, il reste, n'est-ce pas, à décider de combien pèse chaque porc.
2: Mmh.
10: Non, je conseille, si vous permettez, je préconise pour un boulimique. Alors bien entendu, le but n'est pas de manger pour grossir, mais de manger pour se nourrir et faire un apport en vitamines surtout. Alors
2: non,
10: moi,
2: mais...
10: je préconise essentiellement une race porcine qui nous vient de la ville de Troyes, qui est vraiment une très très belle race porcine. Les Spiroulots.
2: Bon, monsieur Mazur, au revoir.
10: Mais pourquoi, monsieur Gérard?
2: Au revoir, monsieur Mazur.
10: Mais pourquoi, expliquez-moi, monsieur Gérard.
2: Au revoir, monsieur.
10: Mais monsieur Gérard, vous ne vous êtes pas senti visé, j'espère.
2: Au revoir, monsieur Mazur. Monsieur Mazur, bonne nuit.
10: Monsieur Gérard.
2: Monsieur Mazur.
10: Un dernier petit détail.
2: Non,
10: excusez-moi. Juste un petit big up à monsieur Rigaud que j'ai oublié de.
2: Voilà,
10: tout à l'heure. De bon anniversaire, monsieur Rigaud.
9: Merci, monsieur Mazur.
2: Voilà. Alors, monsieur
10: Gérard, je vous embrasse.
2: Ok, ben moi, pour.
10: Avec la langue.
2: Au revoir.
9: J'ai une très bonne question de Blue Cool sur les RC. Il voulait savoir si

0: Deuxième essai.
1: Bizarre.
2: Bah alors qui c'est qui nous reste?
0: Là, on a Bifilus, on a Henri Basmati.
2: Mais non, on y a dit au revoir Henri.
1: Non, on a dit au revoir à
0: Monsieur Mazur.
2: Bah qui c'est qui nous bah,
0: et on va accueillir un troisième auditeur qui s'appelle Purée Pousseline.
2: Alors Purée
0: Pousseline.
2: Pousseline, ouais. Pas Mousseline.
0: Non Pousseline.
2: Bah alors.
1: Oh là là, mais merde.
2: Mais c'est quoi là?
0: Je sais pas, faudrait faire un troisième essai peut-être.
2: Non mais Manu Fildar, s'il te plaît, tu me Alors Purée Pousseline.
3: Ouais, salut.
1: Ah bah tu vois.
3: Ça va, ça marche, nickel, tranquille.
2: T'appelles d'où?
3: J'appelle de Créteil.
2: 101.9.
0: Mais ce chien.
3: Ouais.
2: Bifidus.
4: Oui.
2: Oh mais ça y est là, vous arrêtez avec les lignes en direct là.
3: Qu'est-ce qu'il y a un clef là? Couché. C'est moi, il va se calmer, attends. Couché Pépette, couché.
2: Bon, Purée Pousseline, au revoir.
3: Mais qu'à moi, j'ai rien dit là. Mais quel PD ce mec.
2: Ah bah alors là, tu vas te faire foutre, au revoir. Allez, terminé pour toi.
3: Viens Pépette, viens.
5: C'est quoi ton chien, c'est un Terre-Neuve?
3: Couché, non, c'est non.
2: Allez, Manu.
0: Quoi, mais quoi.
2: Purée Pousseline, au revoir.
0: Mais ça y est, Purée Pousseline, il est plus là depuis longtemps.
3: Pépette.
2: Bon, allez, on fait conclusion du débat parce que vous me faites chier là ce soir.
3: Attention, Pépette, papa va se fâcher, hein.
2: Allez, conclusion l'IRC.
3: Excuse-moi, Gérard.
2: Conclusion IRC terminée, c'est fini là. Vous me faites du bordel là tous les deux.
5: Ah, tu les prends un peu tard pour la conclusion, un peu tôt plutôt pour la conclusion.
2: Bah non, bah, de toute manière, apparemment, comme au standard, ils sont en train de foutre le bordel.
1: C'est Manu qui déconne, hein, mais bon, nous on attend les questions.
5: Je sais pas ce qui se passe.
2: Alors, on a Bifidus.
4: Oui, je suis toujours là.
0: On a Bifidus.
2: Après,
0: rien. On a Bifidus, on a Henri.
3: Il y a Henri, ouais.
0: On a Ch'tepetozen.
2: Quoi?
3: Ch'tepetozen, bonsoir.
0: Ch'tepetozen.
2: Ch'tepete?
3: Ch'tepetozen.
2: Ouais.
3: C'est d'où ça?
2: C'est d'où? T'appelles d'où?
3: Bah ouais, j'appelle de Nancy.
2: Nancy?
3: Ouais.
2: Ta fréquence?
3: 82.8.
2: Avec un téléphone pourri.
3: Ah non, il y a du Larsen, c'est pas moi. Alors tu te gammes mon téléphone, il est très bien, tranquille. C'est de la merde.
2: Ouais, c'est fou, ça.
3: Les mecs.
6: Oh, c'est de la caca, c'est vrai.
3: Vous êtes fous.
0: Et on a aussi Charles Ingalls.
2: Ouais. Quoi?
7: Salut.
4: Bonsoir Charles.
2: Charles, t'appelles d'où?
7: Moi j'appelle de Walnut Grove.
2: Hein?
4: Walnut Grove.
2: C'est où ça?
7: C'est à côté de. C'est une petite ville à côté de Sleepy Eyes.
6: J'aime bien tes bretelles, Charles.
2: Bah, tu me donnes ta fréquence correctement, s'il te plaît, parce que là tu m'énerves.
7: 96.9.
2: Voilà.
7: Enfin. Moi je t'appelle en fait parce que là j'ai un problème. Albert, il arrête pas de bouffer là.
4: C'est
7: qu'un violet carie. Elle arrête pas de bouffer, je sais pas. Moi je joue du violon toujours au coin de la cheminée.
2: Dernière question.
5: Je crois qu'il s'est évanoui pendant un match de baseball et tout, c'est chaud.
4: Gaffe, t'as tombé.
2: Dernière question. Quel sport peut-on faire
7: si on est boulimique?
2: Quand on est boulimique, on va demander à Charles là.
1: Du bowling.
7: Ouais, c'était clair. Là, du bowling direct. Sumo, déjà, ça serait bien. Sumo, je crois qu'ils sont tous un peu boulimiques parce qu'ils sont. Enfin, ils doivent manger du riz.
1: C'est vrai.
2: Ouais. Voilà, de toute manière, les sumo, ils sont quand même gros.
7: Oui, ils sont gros, c'est vrai.
2: Je pense que ça m'étonnerait qu'ils.
6: Il n'y a pas que les sumo.
1: C'est du gros muscle.
2: Bon, alors après,
7: attends, est-ce que tu pourrais
2: m'aider? Non, mais quel le sport? Quel le sport? Oh là là là là là là.
7: Je prends trois briques.
2: Bon, d'accord. Allez, Charles, les trois briques. Au revoir.
7: Trois briques, c'est quoi ton mot?
2: Tu vas faire les trois briques dans ton lit. Stepo, je sais pas quoi là.
8: Yo, c'est la Menelka, Menelik à l'appareil. Tu reçois?
7: Au revoir.
2: Stepo.
7: C'est qui Stepo?
2: Je te pète aux zen parce que
7: Oh là là. Comment tu veux deviner?
2: Ouais.
7: Tu peux répéter la question, s'il te plaît?
6: Pétozen.
2: Allez. Putain, mais vous me faites chier, hein.
7: Allez.
2: Quel sport peut-on pratiquer quand on fait de la boulimie?
7: Bah moi, de la boulimie. Il n'y en a pas grand-chose, hein, franchement.
2: C'est-à-dire?
7: Bah pas grand-chose, c'est pas grand-chose. Il n'y a même aucun, à la rigueur, on va dire.
2: Ah bon, tu pratiques aucun sport?
7: Ah non, pas moi, je suis un grand sportif, moi.
2: Ouais, tu fais quoi comme sport?
7: Tout le monde le sait, ouais. Je suis un skater et tout, je me pète le poignet, des trucs de ouf. Hein.
2: Ouais, tu fais de la veuve poignet, d'accord, on a compris.
7: Ok, d'accord.
2: Henri.
9: C'est Normaré, comment ça va?
7: J'ai tout un coup de bite dans l'oreille, moi.
9: Plein de gros bisous musclés comme toi.
2: Okay. Manu.
10: Ça y est, j'ai coupé.
2: C'est pour faire ça.
0: J'ai coupé, ça y est.
2: Henri.
6: Moi, je pense que pour les sports, ouais, c'est chaud. Tu peux regarder la télé en bouffant des chips.
2: Non. Quel sport peux-tu faire?
6: Tu peux faire du ménage. Tu peux faire du ménage. Tu peux tondre ta pelouse, mais pas plus, hein, parce que y a pas moyen. Sinon, tu sais comment c'est, vu que t'es gros.

0: t'essouffler.
1: Après, tu t'essouffles.
0: Ouais, tu t'essouffles et si tu perds ton souffle, bah tu peux pas, c'est tout.
1: Bah, t'es essoufflé, quoi.
0: Tu peux non, pas, au, au mieux, tu fais des dominos, je sais pas, un truc comme ça.
2: Pildar, s'il te plaît, tu me laisses mon micro allumé pour la dernière fois.
0: Qu'est-ce que t'as à dire?
2: Parce que tu t'as... Pildar, tu me laisses mon micro.
3: Mais il est allumé, moi j'ai mon micro d'allumé, regarde.
4: Ouais,
1: tu m'entends, hein.
3: Tout le monde t'entend, hein. Ah.
0: Merde. Malheureusement.
2: Ouais. Non, mais de toute manière, c'est les derniers là.
4: Ouais, bah
2: oui,
4: bah, j'en accueille un nouveau là pour finir. On accueille Laurent Broumed.
5: Bon, bah, je continue, ça a bien marché.
2: Laurent, sur quelle fréquence?
5: Sur le sens 2.7.
2: Pildar, c'est la dernière fois que je te dis de me laisser mon micro allumé.
3: Il y a des baisses de niveau, j'y peux rien.
4: Il se passe des trucs bizarres quand même.
5: Tu le fais en 4. Ah, 102, 102.7, tu es à Lille, c'est pourri de Nord.
4: Attends, il cherche quelque chose dans ses poches.
1: Pépita.
2: 102.7.
5: Ouais, à Lille.
4: Zippo.
3: Alors...
4: Il a un briquet de 27
3: non,
4: kilos.
3: Zippo, c'est un truc chez Star à deux fronts.
2: Alors, Laurent...
5: Mon frère, il joue à Calais hein, quand même.
2: Bon, Laurent, donc pour toi.
5: Pour moi, je sais pas, c'est quoi le mot?
0: En 4.
2: Quel sport peut-on pratiquer quand on fait de la Bolivie?
0: Alors, sport.
5: Alors, sport.
1: En briques.
5: Il y a combien de briques?
0: En 4, je te dis 4.
1: 4 briques.
5: 4, alors, sport. Gros port.
2: Quel sport?
0: J'ai dit pagne.
3: Mais c'est
0: pagne.
3: Gérard.
5: Oh,
2: arrête.
0: Pagne.
5: Sodomie.
0: Non. Asiatique.
1: Cristalline.
3: Attends, il arrive.
0: Asiatique.
2: Pagne
0: et asiatique.
2: Tu dégages.
3: Qu'est-ce qu'il y a?
2: Tu sors.
5: Bah, j'ai dit.
1: Sandy.
3: Qu'est-ce qui se passe?
5: Est-ce que c'est humain?
0: Ouais, Sandy, ouais. C'est une pute. Hein.
5: Avec...
3: Ça arrive,
0: je dis ri.
3: Attendez, deux secondes, attendez.
0: C'est cool, on peut
3: non,
0: dire.
2: Non, non, tu vas te faire enculer maintenant, je vais terminer. Je
3: mais quoi? Qu'est-ce qu'il y a? Bah, attends.
2: Il y a rien.
3: Oh, l'autre. D'un seul coup, il se met à boiter. Là, il y a un problème. Bah, il a voulu me mettre un coup de pied, je me suis protégé, donc j'ai arrêté ça.
2: Bah, voilà pourquoi tu frappes aussi.
3: Il est fou, quoi.
2: Normal, il a voulu se protéger.
3: C'était le ménisque.
4: Ah, c'est chaud.
3: Donc j'ai esquivé une parade et donc je suis malencontreusement tombé sur sa jambe malade.
4: Ils sont là, les auditeurs?
3: Oui, ils sont là.
0: Sur Feeling, c'est Tekken 4.
3: Crochet sur le jeu. Tranquille, bah
0: ouais. Si GG il veut, j'ai une jambe en plastoc.
6: Vas-y, reviens, Captain Crochet, reviens.
3: Et après, vous faites.
2: Il a un coup de pied dedans, c'est pas pareil.
6: Tu l'as mis à Maoshigiri direct?
3: Non, j'ai pas mis un coup de pied, tu vois, je me suis protégé avec mon pied.
6: T'as bloqué, quoi, en fait?
3: Ouais, j'ai fait un bloc pass.
6: Ouais, ok.
3: Et ça, c'est triangle plus croix arrière.
6: Mais tu sais que t'aurais pu lui désintégrer la jambe, hein.
4: Un beau combo.
1: Il a mal le douzeux.
6: Faudrait l'amener au skatepark, Jérôme.
2: Tu
6: il joue un vieux jeu Frogger, il s'en aggloméré, laisse tomber.
5: Quel joueur Frogger?
3: Il porte plein de
6: coffres.
2: C'est terminé, je...
6: Sa jambe de bois qui est bouffée par les thermiques, laisse tomber. Il du xylophone, là, maintenant.
2: Je te jure, il a rien. Si ça se trouve, ma parole, tu morfles.
3: Fais sésame.
2: Tu as morflé.
3: Faut demander peut-être.
2: T'inquiète pas. Ouais, tu vas voir.
3: Il va te donner des coups aux gens.
2: Il avait pas besoin de me refiler un coup sur les agrafes qui viennent de se...
3: Mais non, il a pas donné
2: mais si
3: coup, mais non.
2: Il l'a fait exprès, donc
3: mais
2: ça, c'est terminé.
3: Pas, mais sois pas comme ça.
2: Mais si. Quand tu l'as pas vu
3: faire. Tu voulais me foutre un coup de pied, moi. J'ai mis mon pied pour éviter ton coup de pied, je t'ai pas mis un coup de pied.
2: Tu m'en as remis un dedans. Je suis désolé, t'as retouché dans la plaque. Non, non, Manu, il a rien vu.
3: C'est vrai, moi, je témoigne, finalement. De toute façon, on a un truc dans le bureau, ça s'appelle une agrafeuse. Donne ta chambre.
2: Ouais, une agrafeuse, tu vas voir tout à l'heure. Je vais te mettre une agrafeuse. Allez, hop, terminé.
5: Ils prendront un bouton dans la liste en titane.
2: Hop, terminé, les deux
6: en
5: titane. J'ai vu mieux comme débat.
1: Ouais, tu m'étonnes.
3: Bon, tu fais la conclusion.
2: Bifulus, toi, tu fermes ta gueule. Parce que tu me coupes mon micro, maintenant tu dégages. Hop, je veux plus te voir. Je veux plus te voir dans les studios.
4: Assis-toi bien sur ta chaise, t'es bancal là.
2: Ouais. Bifidus.
6: Tu vas tomber.
2: Bifidus.
1: Oui.
2: Conclusion.
1: Bah, j'ai pas répondu, mais je veux bien conclure. Hein.
2: Bah, si tu veux répondre à la dernière question.
1: Non, j'ai pas envie d'y répondre. De toute façon, ta question, elle était pourrie. Comme ton débat d'ailleurs.
5: Yes.
1: J'ai remarqué
5: balance,
1: que c'était le débat
5: question,
1: le plus pourri de l'année. Et ça me fait de la peine parce que ce soir, c'était l'anniversaire à Rigaud.
2: Et si t'es pas content, le prochain coup, on te sélectionnera pas, d'accord?
1: Mais je t'emmerde.
2: Eh ben moi aussi, pétasse. Voilà. Henri.
6: Ouais, bah écoute, c'est vrai que moi je trouve que les débats, ils étaient mieux quand t'avais encore tes plaques. Parce que t'as dû perdre ton sens du débat en même temps que les plaques. Et puis sinon, moi je connais un bon truc. Ah oui, je voulais te dire pour ta copine qui est quand même un peu bolémique, hein, on en a pas trop parlé, c'est que je respecte. Moi j'ai un truc pour elle, si elle veut maigrir, il suffit qu'elle demande pas
2: Manu,
6: de frisquise trois fois.
4: Manu, je crois qu'il t'appelle,
5: j'ai envie de câlin.
1: Alors moi, Sandy, j'adore la sodomie.
6: J'ai envie de câlin,
2: Mais con. C'est même pas la peine. C'est même pas la peine qu'on. C'est même pas la peine qu'on continue de faire une conclusion.
3: On avait encore, je te
2: fais ce n'est pas la peine. Ce n'est pas la peine de faire des conclusions avec quand j'entends dire j'ai envie de câlin et tout ça. Donc terminé. terminé.
6: Déçu, va.
2: Bâtard toi-même, connard.
6: Non, mais c'est tout, c'est tout.
2: Allez, hop, au revoir.
4: Vas-y, on a encore Laurent Broumed. On n'a pas fini, c'est le ping-pong.
6: Ouais. Alors, ouais, la conclusion, bon, déjà.
4: Mironton ou Barjabule ?
6: Moi, je prends Mironton.
7: Combien de cases ?
6: 4.
4: Ok.
6: Alors, la super pyramide. Alors, le premier mot.
4: Moi, je dirais.
6: C'est pas chaud, c'est pas chaud.
2: Conclusion !
6: C'est pas chaud, donc c'est.
2: C'est froid. Allez, bonne nuit ! Bonne nuit !
6: C'est pas une dent.
2: Conclusion.
4: C'est pas une dent gencive, froid gencive. Okay,
6: voilà.
2: Conclusion de l'IRC.
6: Alors c'est quoi ?
7: Énormément.
2: Manu, tu.
3: J'ai froid aux gencives.
7: Qu'est-ce
2: qui se passe ? Tu vas
7: arrête,
2: j'ai Manu, tu me l'attends.
3: T'as plus de radiateur.
2: Tu me l'attires.
4: Attends, je suis en train de jouer.
3: Y'a plus de chauffage.
7: Faut pas déboîter ta jambe encore.
4: Foyer.
2: Ouais.
4: Vas-y, attends.
2: Conclusion sur l'IRC.
7: Alors, conclusion sur l'IRC où on a quand même fini à énormément.
2: C'est-à-dire ?
7: C'est-à-dire presque 11 000. Tiens, on a fini à 10 937. On a failli faire 11 000. Apparemment, les auditeurs ont trouvé que ça gueulait un peu trop, malheureusement.
2: Alors, conclusion pour eux ?
7: Alors, conclusion IRC de Yankee. Avec un boulimique, on a le gras. Avec un diabétique, on a le sucre. Vive les crêpes. Et encore merci, GG, d'avoir sauvé Willy.
2: D'accord, celle-là, ça m'aurait étonné. Après,
7: conclusion de Cusard qui dédicace Turpentine en disant que ton débat avait peut-être ni queue ni tête comme toi, mais il était enfoui avec des bourrelets de ton cachalot qui a toujours envie de câlin.
3: Oh là là là là.
2: Alors mon cachalot, il l'emmerde.
7: J'avais pas eu le temps de lire la fin.
2: Et après,
7: Cody qui dit que GG est toujours un obèse de la connerie et puis il ne sait toujours pas se servir de son cerveau sauf aux chiottes de la loco.
2: D'accord, bah ils vont se faire foutre alors que j'y vais plus.
7: Voilà.
2: Et pour finir,
7: conclusion de Destroy qui dit plus il y a de boulimique, plus on rit en se foutant de leur gueule. Oh, ça c'est vilain ça.
2: Ouais, de toute manière il fait ce qu'il veut, de toute manière s'il a envie de dépenser son pognon, c'est pas mon problème. Non. Donc voilà. Qu'est-ce que je voulais dire moi sur le débat
3: ce soir.
2: Donc on a fait quand même 10 937 apparemment.
7: Voilà.
2: Donc c'est le dernier.
7: Ah bah ça augmente encore là.
2: C'est le dernier.
7: Ouais, c'était le dernier.
2: Dernier chiffre qu'on peut annoncer là ce soir à 2h15.
7: On peut. Vas-y.
2: Donc alors, qu'est-ce que j'ai à dire sur le débat Pildart, tu arrêtes de te foutre de ma gueule parce que j'aime pas qu'on se foute de ma gueule.
7: C'est vrai.
2: Donc t'as fait du boulot de merde. Manu, comme d'habitude, vous savez pas faire du boulot. Alors heureusement qu'il est revenu. Bon, tu dégages.
3: J'ai rien fait.
2: Bon. Là-bas, tu mets
8: ton micro.
2: Tu arrêtes ?
3: Attention,
7: pas de bon, ça va faire partir.
3: Jambe est fragile.
2: Fais gaffe parce que tout à l'heure ça va être les boutiques, tu vas recevoir.
3: Seule jambe, moi je m'en fous ça.
2: Bon, Manu, tu mets ton micro une fois.
8: Deux fois.
2: T'attends ton micro.
3: Deux fois et demi.
2: Chaud. Bon, merci.
3: Adjugé, vendu.
2: Donc, qu'est-ce que je peux dire ? Bordel, encore, comme d'habitude, comme tous les jeudis. Tous les derniers jeudis de chaque mois, c'est toujours le bordel avec vous. Hein. On n'arrivera jamais à... Qu'est-ce que c'est que ce site hein ?
7: Radio Gérard.fr.fm.
2: Qu'est-ce que c'est ?
9: C'est ma mère. Ma mère, elle est fan de toi.
7: Retrouvez tout Gérard.
9: Ma mère, elle est fan de toi. Elle t'a envoyé des cotons-tiges.
7: Oh, c'est gentil.
9: Je te les file.
2: Hop.
9: Elle s'appelle Monique.
2: Ouais, ben.
9: Hop là. T'en veux pas ?
2: Tu te l'écartes dans ton cul. Donc, qu'est-ce que je veux dire ? Ben, toujours des débats
3: de merde. C'est pas un débat de merde.
2: Non, mais de toute manière, toujours le bordel avec vous deux. Ça changera pas. De toute manière, je sais pas.
3: C'est pas maintenant que ça va changer. Hein.
2: Je pense qu'à la rentrée.
3: Tu sais, s'il n'y avait plus de bordel, je crois que ça marcherait plus. Donc.
2: Ah ben, de toute manière, je pense qu'à la rentrée, c'est même pas la peine qu'on essaye de faire quelque chose ensemble.
9: Ah non, on t'a pas dit, t'es plus là.
2: Oui. Ah, t'en sais rien.
3: France
2: ça,
3: Info.
2: De toute manière, toi, tu vas sur France Info, l'autre, il va sur.
9: Moi, je vais sur Scouille.
2: Lui, il va sur Nostalgie.
7: Qui me rejoint à Europe.
9: Ah oh ouais, chaud.
2: Donc, ce soir, qui c'est qui est.
3: C'est Rico.
2: C'est Rico pour la nuit sans pub jusqu'à 6h demain matin. Mmh. Donc demain après vous allez retrouver Bob et Marine,
3: oui.
2: Bob, Martin et Gwen.
9: C'est pas Michael.
2: Donc Max sera à la loco vendredi soir.
3: Ouais.
2: Samedi soir il sera où ? Parce que je voudrais bien le savoir.
3: Au TGV.
2: Ouais, c'est ça. Fous-toi bien de ma gueule. je vais te dire une chose.
3: Non, monsieur, c'est pas moi qui t'a donné ça. Hein.
2: Non, mais quand...
3: Non, il sera au complexe Le Carré à Dijon.
2: Ben, je peux l'avoir.
3: Ah, tu peux répéter, ouais.
2: Ouais. Parce que c'est pas à toi de l'annoncer. Merci.
9: C'est moi d'annoncer.
3: Donc, Max sera au complexe Le Carré à Dijon.
2: Planning,
9: je crois que
2: samedi.
9: Max sera au Carré à Dijon
3: au
9: samedi.
3: Carré, au complexe de
9: Le
3: Dijon.
9: Le Carré à Dijon.
3: Allez-y, nombreuses.
9: Soirée tech.
3: Allez-y,
4: au carré à Dijon, carré à samedi Dijon. Soir.
2: Donc,
4: et dimanche, il y a Cool Chain dans Eclectic.
2: Ta gueule, toi! C'est pas toi qui commande le jeudi, c'est moi!
3: Il y a une soirée skateboard fun, non, demain à HL, non?
9: Ouais, ouais, ouais! Cosa bon. Nostra Skatepark Show!
2: Allez! On va s'écouter sans contrefaçon, je suis un gros ton. Et Max sera
3: vendredi à Dijon. Ouais.
2: Vendredi
9: à
2: soir,
9: à la Loco, salle du bac, à Oustek!
3: Donc il sera donc complexe. Attendez, il est parti.
7: Il court après. Un petit fesse de bombe.
4: Oh là, chaud.
7: Chaud.
3: Donc chaud. Max sera où?
4: Au Gérard. Carré à Dijon, non?
3: Je sais pas.
7: J'ai pas suivi.
3: On va le savoir.
2: Ouais. Bon, vendredi.
3: À la loco.
2: Bon, toi, tu fermes ta gueule, que c'est tout, c'est moi qui parle.
9: Salle du bar.
2: Vendredi, Max, loco.
3: Donc, il y aura Morgane, Groove Dance.
2: Ouais, mais on peut savoir avec qui, non?
3: De quoi?
9: Morgane,
3: il sera peut-être avec sa copine, Morgane, je sais pas.
2: Avec qui sera Max?
9: Jean-Marie
2: Couille,
9: non?
2: Qui c'est avec... que. Max!
3: Il viendra peut-être avec sa sœur.
2: Putain, vous me faites chier!
3: Je sais pas, moi, avec qui il va, Max? Il y va avec qui, Max, à la loco?
4: Je crois que son frère, il a pris une bouteille là-bas, il va y être.
3: Ah. Ira... avec son père, peut-être aussi. Avec son pote Eric, ou je sais pas.
9: Mais non, j'ai même pas le planning! Mais il me donne rien, ce con!
4: Oh putain, on t'a donné, on te donne.
3: Mais avec qui, où?
2: À la loco, ce pas un connard!
4: Mais il est solo!
3: Bah, il est solo, il fait un morning,
4: un set, un, il fait un mix!
3: Il fait un mix!
2: N'importe quoi!
3: Non, mais il y a DJ Batterie là!
4: DJ Star, DJ Electrique!
2: Et... Max à la loco vendredi soir et samedi 29 avril,
3: au complexe, à Dijon!
2: Donc allez-y nombreux parce que apparemment, je crois que c'est la deuxième fois qu'il y va, je sais plus!
3: Non, c'est la première fois! C'est où? C'est à Dijon.
2: Merde.
4: C'est au complexe Le Carré, c'est ça, à Dijon.
2: Merde. Allez vous faire foutre tous les deux. Donc voilà. Qu'est-ce que qu'est-ce que je pouvais annoncer d'autre? Rien d'autre. Donc on va s'écouter.
3: Bah, le complexe Le Carré à Dijon.
2: Et dimanche
3: il y a Cool Chain.
4: Dimanche il y a Cool Chain. Et si vous voulez poser des questions déjà au répondeur 0140 521 521, elles sont les bienvenues. Merci.
3: Voilà. Et Cool Chain, il fait partie d'un groupe.
9: NTM.
3: Ah ouais.

0: Non, attends, je t'arrête. Tu sais que le mi, s'il te plaît.
1: Non, Albin, Alba.
2: Je vais parler comme toi.
0: Ok.
3: Tranquille, le millionnaire.
1: Allez, bonne nuit à tous. Bonne nuit.
2: Et t'as vu ta femme ou quoi?
0: Oh putain, j'arrête pas de
1: transpirer
0: des couilles.
1: Alors, les deux tableaux, au revoir!
4: Bravo!
0: C'est pas malin.
5: J'encule ton cul!
1: Bon, allez, vous me battiez la question, vous la gardez, on écoute un disque et je vais régler mes comptes.
0: Ton cul, ouais.
1: Et ta mère aussi, au revoir! Nigor.
6: Oui? Allô?
1: Pardon, ouais, on t'écoute!
6: Allô, bonsoir, je suis Nigor, je suis spécialiste du futur. Ok, parle-nous du Big Bang, vas-y. Gérard, vous m'entendez, concentré.
1: Bon, allez.
6: T'es espignol ou quoi?
1: Oh, allez. Bon, allez, hop.
7: C'est un bouc d'anneau, c'est un scientifique.
1: Je veux pas le savoir, moi, je veux pas.
7: J'ai trois cerveaux par rapport à toi, lui.
6: Gérard, tu m'entends? Oh, douze, Gérard.
1: Bon, ta couche.
6: Gérard.
1: Bon, les auditeurs, vous le laissez.
6: Dans ce siècle, énorme et grand, je crois que c'est l'absence de culotte de Mallory Nataf.
1: Bon, alors c'est simple.
8: Gérard, est-ce que tu serais prêt à te faire dominer sur un tas de fumier?
7: Gérard, sur IRC où on est quand même 6777.
1: Ouais.
7: C'est pas mal. Voilà, big up. Il y a Moulinex qui te demande, en fait, il dit que vu que l'homme descend du singe, il se demande pourquoi toi tu remontes.
8: Ça, c'est pas une mauvaise question.
9: Alors attends, vu que l'homme descend du singe, pourquoi que moi je remonte?
10: Ça veut dire que t'étais avant le singe.
8: Gérard, t'es sûr que t'es pas un homme de la préhistoire, toi, connard?
9: La question.
10: Je viens à dire que le singe descend de toi.
1: Bon, attends, ouais, tu vas pas me couper constamment la parole 5 minutes,
10: non,
1: tu vas tout le temps.
7: Non, c'est pas ça, Pauline. C'est qu'en fait, le singe lui rentre dessus et qu'il aime ça.
10: Ah,
7: c'est tout simple.
0: C'est l'homme qui descend le singe. À ce moment-là, l'homme descend du singe.
1: Non, mais descend, on descend du singe. Hein. Faut pas l'oublier.
7: Mmh.
1: Ouais, non, mais de toute manière. Caverne Blanchite.
8: Gérard, j'ai oublié une position aussi. Ah, on a raccroché.
1: Voilà.
8: J'ai oublié une position que j'aime bien aussi, ça s'appelle le tourniquet. J'ai une fille devant moi, une fille derrière moi, une fille à gauche, une fille à droite, et j'ai mis des coups de kékette dans le temps direct. En tournant.
0: Non, c'est bien, c'est pas tout raide.
1: Ah bah oui, mais. Ouais, mais non, mais.

0: déjà bien.
1: Pour...
0: Déjà.
2: Taisez-vous.
0: Non, non, mais ça commence déjà. Là, ça commence déjà bien. Les questions sont à peine que posées, que j'en ai déjà un qui pose déjà la question. Mais c'est non, lui qui va faire le débat.
2: Mais non, ça Jean. Se trouve. Mais non.
3: Jean, je viens de voir le chef, il n'est pas très content que t'aies changé l'ordre des
2: mais
3: débats.
2: Ça y est, on a refait, Rigo, on a remis dans l'ordre.
3: Ah, vous bon. Avez remis dans l'ordre.
2: Voilà. Excusez-moi, Saint-Valentin, c'est bon.
3: C'était le temps de bouger.
2: Mais ce que je veux dire, Gérard, si ça se trouve, le mec, il a posé une question comme ça et que toi, tu l'avais pensé aussi.
0: Ouais, mais c'est pas lui de la poser, c'est à moi, d'accord.
2: Bah oui, bon, bah on les remet à l'antenne.
0: Voilà. Donc, alors, celui qui vient de poser ça, bah maintenant, tu réponds.
1: Ouais, réponds.
0: Alors.
1: Allô.
0: Bah, réponds. Oh.
1: Ouais, réponds.
0: Non, mais tu vas répondre à la question, comme c'est toi qui l'as posé, abruti.
1: C'est quoi la question?
0: C'est quoi la question? Tu te fous de ma gueule ou tu prends le train?
1: Pour ou contre, c'est ça?
0: Eh, hey, déjà, t'as du monde derrière. T'as du monde derrière, toi.
1: Ah non, pas du tout. Alors, donc, la première question, c'était quoi? C'était quoi, tu m'as dit? La Saint-Valentin, vous aimez bien? Ouais, non, ça représente l'amour, voilà.
0: Alors, t'es qui, toi?
1: Cédric.
0: Alors, Cédric, tu vas aller te calmer au standard.
1: Calmer. Ok.
0: Tu vas te calmer, tu vas comprendre ta douleur. Comment, mon petit canard? Alors là, tu dégages complètement. Allez, hop, tu me retires Cédric d'entrée.
2: Déjà, ça commence, Gérard.
0: Gérard.
1: Ouais, c'est bon, non, mon petit canard, tu vas pas stresser.
0: Non, c'est bon, celui-là, tu me le retires, ça y apprendra.
2: Ok.
0: Attention,
2: je le vire.
0: Pas le repasser pour quelqu'un d'autre. Hein.
2: Je le vire.
0: Voilà. Donc, alors, Benjamin, donc, la première question, on va y aller. Il nous reste donc Benjamin, Stéphanie et Cosette, c'est bien ça?
4: Oui.
0: Donc, alors, la première... Oui.
4: C'est vrai que t'es tout beau et tout parfumé, ça?
0: Oui.
4: Ah bah c'est bien. Ça
0: donc,
4: fait
0: donc comme Cédric vous l'a dit, donc que représente la Saint-Valentin pour vous maintenant, voilà?
1: Ouais, c'est Benjamin là.
0: Oui, Benjamin.
1: Bah je crois que c'est un symbole.
0: Mm-hmm.
1: Symbole de la détresse humaine face à l'amour.
0: Ouais.
1: Je conviens, on peut remonter la philosophie égyptienne.
4: Ah oui, s'il te plaît.
0: Non mais attends, Benjamin.
1: Oui.
0: Bah, qui c'est qui se marre, la commune perdue? Eh, ça commence à bien faire, là.
1: Mais
0: vous avez pas... Non, attends, Benjamin. Entre Stéphanie et Cosette, vous avez pas commencé.
4: Oui, mais enfin, moi, je suis intéressé par la régie.
0: Oui, non, mais on en a rien à foutre. Ouais, non, on va pas commencer à se prendre la tête, à savoir 13e siècle, 20e siècle et autres.
4: Excuse-moi. Non, c'est bien avant, Gérard.
5: On a un conseil pour toi sur le Minitel.
4: Ah.
5: Je te remercie. On nous dit qu'il faudrait que tu arrêtes de gueuler parce que tu vas faire exploser la couche d'ozone.
4: Exactement.
0: Et alors, dans ce cas-là, ils ont commencé à se calmer quand je dis quelque chose. C'est moi qui fais les débats, c'est pas eux.
1: Mais l'art égyptien, c'est bien.
5: Oui, mais
1: quand même.
5: Sans eux, tu fais pas de débat aussi, Gégé.
0: Non, bah peut-être, mais dans ce cas-là, on n'a pas besoin de revoir les mêmes que la semaine dernière.
5: C'était pas les mêmes.
0: Non, c'est pas les mêmes. Cédric, c'était pas le même.
5: Bah, c'est pas grave. Vas-y.
0: Bon. On va pas s'amuser à faire comme la semaine dernière, à jouer sur les siècles. Hein,
1: bon, d'accord. C'est Benjamin, je peux passer tout de suite à l'Empire romain, tout de suite.
0: Non, mais je viens de te dire. Benjamin, tu as pas commencé à me prendre
1: d'accord,
0: la tête là-dessus.
1: Pas d'histoire ce soir, ok.
4: Et l'autre fois.
2: D'accord, excuse-moi, Gérard. Donc à la place de ceux que t'as virés, on accueille Gargamel et Patrick.
0: Non, mais attends, tu me donnes la liste.
2: Bah, tu marques à la suite, Gabriel et Patrick, c'est tout.
1: Salut Gérard.
0: Salut.
1: Salut Gégé.
4: Salut Gargamel.
1: Salut Gégé, salut tout le monde. Ça va?
0: Et
1: ça va
0: pour toi?
4: Ça va, Israël?
1: Ouais, ça va.
0: Et Gargamel?
6: Ouais.
0: Salut.
6: Ouais, salut. Tu peux répéter ta question déjà, s'il te plaît, parce que j'ai arrivé et...
0: Alors, que représente la Saint-Valentin pour vous?
4: Gérard, j'ai juste une petite... Un petit truc à dire, est-ce que tu peux sourire quand tu nous poses des questions?
1: Ouais, c'est vrai. Et
4: ouais, sois pas égoïste, s'il te plaît. On le ressent vachement. Hein.
1: Franchement, c'est pas exact, bien, exact.
0: Tout à bon, fait, vous répondez à la question et c'est tout.
1: Bah alors moi, tu vois, je dis, j'ai une copine, tu vois, mais je dis, c'est complètement commercial, la Saint-Valentin.
0: Bon, ouais, mais attendez, parce que là, ça commence à bien
4: perdre.
1: Oh non, pas déjà.
0: Non, mais toi, tu vas pas recommencer comme la semaine dernière.
1: Allez, hop.
0: D'accord. Donc, Patrick, pour toi.
7: Ouais.
0: Non, mais tu te réveilles parce que tout à l'heure, tu vas sortir et vite fait.
7: Alors, c'est quoi la question que représente la Saint-Valentin, c'est ça?
0: Ouais.
7: Dans l'art égyptien. Dans l'art égyptien, la fête de tous les cachalots, GG, si tu vois ce que je veux dire.
0: Bon, alors, Benjamin
7: mais
0: et Patrick.
7: Quoi, mais attends, c'est pas méchant, la Saint-Valentin, pour les animaux, ils ont le droit.
0: Ouais, mais attendez, j'ai dit, on parlait pas des trucs...
4: Des siècles.
0: Hein, des siècles, ok.
7: Des siècles, alors... des cachalots, maritimes,
4: ouais,
7: baleines.
4: Des siècles passés.
0: Gargamel.
6: Ouais, moi je t'ai dit, moi je dis c'est commercial, hein, c'est pour vendre, c'est tout.
0: Ouais, mais c'est-à-dire
6: franchement, Gérard, pourquoi... pourquoi le 14 février et pas le 30 février ou enfin je sais pas quoi, tu vois. Mm-hmm. Pourquoi cette date-là, quoi.
8: Ouais, c'est Benjamin, là.
0: Ouais.
8: Je suis désolé, tu vois, il pose une bonne question et il faut qu'on reparle de la régipsien dans ces conditions.
0: Non, mais attends, Benjamin, s'il te plaît.
4: Parce que tout part de là, Gérard.
8: Tout part de l'Égypte.
4: Tout part de là.
8: Et ouais, alors, c'est deux. Mais bon, quand il y en a deux, Gérard, attends, on n'en parle pas.
0: Non, mais. Ça y est, oui.
8: Bon, bah.
6: Mais toi, qu'est-ce que t'en penses, Gérard?
0: Mais attendez, pour l'instant, on n'a pas fini. Stéphanie, pour toi. Stéphanie!
4: Oui?
0: Bon, tu travailles, s'il te plaît.
4: Excuse-moi. Pour moi, ça représente un gros cœur rouge avec plein de chocolat dedans. Mais c'est tout, tu sais, pour moi, ça n'a rien à foutre de la Saint-Valentin, quoi. Ton amour, tu le prouves pas en offrant une boîte de chocolat de merde ou de rose de merde.
6: Ouais, on peut offrir des cotons-tiges.
0: Alors là,
4: Non, mais ça représente. Je veux dire, ton amour, tu le prouves tous les jours, quoi. Tu n'as pas besoin d'attendre une date précise, quoi.
0: Hugo, Cosette, pardon.
9: Ouais, ben écoute, moi pour moi, la Saint-Valentin, ça représente Cupidon.
0: Hein?
9: Ça représente Cupidon avec sa flèche.
0: C'est-à-dire?
9: Ben, c'est-à-dire que c'est le symbole de l'amour, c'est quand Cupidon lance sa flèche vers quelqu'un et c'est l'amour qui explose, quoi.
8: Ouais.
9: Donc c'est. Et puis la Saint-Valentin, c'est les cadeaux, les boîtes de chocolat, les roses et tout ça.
0: Non, mais attendez, Cosette, les boîtes de chocolat pour la Saint-Valentin, j'ai jamais vu ça. Hein.
9: Ah, bah, GG, les romantiques, ils offrent toujours pour la Saint-Valentin.
8: Et
9: ils offrent une boîte de chocolat et un bouquet de roses, c'est romantique, tout ça.
0: D'accord. Ok.
6: De mon chéri, si ça marche pas mal.
0: Ouais, mais ça c'est un truc qui revient à la mode maintenant.
2: Hein. Ouais, Et toi Gérard, qu'est-ce que t'en penses de la question?
0: Moi, personnellement, que représente Saint-Valentin pour moi, c'est personnellement, c'est une preuve d'amour vis-à-vis de la personne. Hein.
9: Ouais.
8: C'est Patrick.
0: Ouais.
8: Ouais, je vais te demander, tu sais, on parlait de Cupidon, la fille a parlé de Cupidon il y a deux secondes. Je vais te demander, t'es cupide toi ou pas?
0: Comment ça?
8: Est-ce que t'es cupide?
0: Non.
8: Non, pas du tout.
2: Ça veut dire quoi, alors. Gérard? Ça veut dire quoi, je sais pas.
0: Justement, je voudrais bien savoir, comme il celui.
8: T'es quoi alors? Si t'es pas cupide, t'es quoi? T'es hétéro? T'es quoi?
0: Non plus.
8: Non plus?
0: Non, mais attends, si ça te fait rire, tu vas pas rigoler longtemps, toi.
8: Ouais, les filles, hein, calmez-vous.
0: Non. C'est toi, Hugo. Patrick, tu vas te calmer, d'accord?
8: Ok, c'est bon.
0: Ok.
8: Et toi, Gérard, comment t'as préparé ta Saint-Valentin? T'as prévu quelque chose?
0: Non, pour l'instant, j'ai rien prévu.
8: Ouais, comme moi, quoi.
0: Voilà. Donc, qu'offrez-vous à la Saint-Valentin à votre copine ou à votre concubine? Donc, on va demander à Cosette.
9: Bah, écoute, moi, jusque-là, j'ai rien offert du tout. On m'a rien offert. Je suis triste.
0: Mm-hmm.
9: Mais voilà.
0: Ouais, mais.
9: Si tu pouvais m'offrir quelque chose, ça serait sympa.
0: Voilà, tu rêves, hein?
9: Bah, pourquoi?
0: Bah, tu rêves.
9: Bon, d'accord, je rêve.
0: Crois au Père Noël. Hein. Père Noël, c'est 25 décembre, hein, d'accord?
9: Ok.
2: On accueille Marguerite.
8: Bonsoir Marguerite. Bonsoir Marguerite.
9: Bonsoir à tous.
8: Tu remines, non? Bonsoir Marguerite.
9: Bonsoir
8: Marguerite. Bonsoir Marguerite.
2: Allô.
8: Salut Marguerite.
2: Allô
8: Marguerite, bonsoir.
0: Laissez
2: Marguerite répondre.
0: Donc
10: c'est quoi la question déjà?
0: Qu'offrez-vous à Saint-Valentin à votre concubin, à votre concubine ou copine?
10: Gérard, souris. Bah ça dépend quel cadeau. Hein.
0: C'est-à-dire?
10: Bah du parfum.
0: Ouais.
10: Donc si la personne aime bien le parfum, on peut lui offrir du parfum.
0: Mmh.
10: Et sinon, des CD ou des cassettes.
0: Ouais, mais quoi, comme CD ou cassette ou autre, je sais pas, tu... Approfondis.
10: Des CD de musique. Voilà, des CD sur de la musique. Tout dépend ce que la personne elle aime comme musique.
0: Mmh. C'est un... Ouais, mais quel... par exemple, si... Je sais pas, je vais...
10: Par exemple, si elle aime le rap, tu offres quoi?
8: Des CD de rap.
10: Voilà, des CD de rap.
8: Ouais.
10: C'est pas con, alors.
0: Hein?
10: Non, je dis, c'est pas con.
0: C'est ça qui vient de dire ça?
10: C'est Stéphanie.
2: Ouais. Excusez-moi, il y a un petit truc sur Minitel. On nous dit que Gérard...
11: Attention, Manu!
2: Ouais, mais je fais gaffe, non, mais c'est pas méchant. Hein. On nous dit que Gérard était tellement manché à ta naissance que t'avais mis des vides teintés sur ta couveuse.
0: Bon alors toi Manu,
2: ouais.
0: Je crois que tout à l'heure on avait prévenu, donc des questions comme ça Minitel j'en veux pas.
2: Ah mais c'est pas une question.
8: T'as raison,
0: non mais même.
2: C'est une affirmation. Hein.
0: Ouais ben peut-être, mais en somme sur Minitel, moi tu vois, je vais te dire une chose, tu vois, tu veux que tout le monde soit expolé avec moi, et ben moi je vais te dire une chose, je sais pas son nom, mais celui-là c'est un petit con, il va se faire enculer.
2: C'est fou. C'est fou.
8: Il va se faire sodomiser, je
0: voilà. Et ben il va se faire sodomiser, ouais. Comme on vient de dire.
2: Ok.
4: Mais
0: donc oui.
8: Allô G.
0: Oui.
8: Ouais, c'est Gargamel. Tu vois, il y a une bonne idée de cadeau aussi, c'est des sous-vêtements.
0: C'est-à-dire?
1: Bah, des chaussettes sexy, quoi, du style
0: des caleçons. Non, mais, Cosette, s'il te plaît, merci. Tu vas te calmer, merci.
4: Des chaussettes.
1: Ouais, ou des chaussettes. Mais des chaussettes hyper sexy, quoi. Mais bon, des sous-vêtements, tu vois. Ou, enfin, des trucs qui... Bon, enfin, qui fait que la Saint-Valentin, tu la passes au pieu, quoi.
4: Le cadeau, il est surtout pour le mec, quoi. Parce que la fille, elle est porte sur elle, elle les voit pas, quoi.
1: Ça fait hyper plaisir à une fille qu'on lui offre des sous-vêtements, des beaux sous-vêtements. Et au mec aussi, bah voilà.
4: Oui, tout à fait, c'est la fête des deux, ouais.
1: La fête des deux.
0: D'accord.
5: Gérard, on nous demande aussi sur Minitel si t'as offert un head fucking à Sandy.
1: Oh.
5: Non, c'est pas méchant, c'est un parfum.
1: Bah oui, c'est un parfum.
4: C'est Jean-Paul Gaultier.
0: Non plus.
5: Ok.
4: Non.
0: Donc,
2: tu penses que tu en offriras un ou pas? Si maintenant que tu connais le parfum, est-ce que tu vas lui en offrir un?
0: Non, mais de toute manière, elle l'a déjà eu, ça, Saint-Valentin.
2: Ah bon, mais elle a jamais eu le parfum, l'head fucking.
0: Elle l'a déjà eu avec.
2: Tu veux faire quoi alors? Vas-y.
0: Comment? J'ai mal entendu là. J'ai mal entendu,
1: alors,
0: pas Gargamel, Patrick.
1: Une J clé 2.
2: Je l'ai coupé.
0: Voilà, ben dans ce cas-là, tu peux le couper complètement. Lui.
2: Ok, d'accord.
1: Ouais, c'est
0: tu peux lui dire au revoir. Tu peux lui dire au revoir complètement à celui-là. Donc, c'était qui? Non, non, mais pour de bon. C'était qui? C'était qui?
2: C'était qui quoi? C'était Patrick, Patrick.
0: Ah ben, voilà, ben...
2: Bonne nuit, Patrick.
0: Voilà. C'est pas la peine de...
1: Mais Gérard, attends, c'est Gargamel, mais t'as pas respecté? Pourquoi tu t'es offert ton cadeau avant?
0: Non, mais attends, moi, j'ai offert le cadeau à la personne que j'aime, c'est tout, avant.
4: Et c'est quoi?
1: Pourquoi avant?
0: Ce que c'est si je me souviens bien, c'est un petit...
1: T'as rien offert.
0: Un petit tailleur en cuir gris.
4: Oula,
1: comment? Gris?
0: Ouais, c'est un petit truc en gris.
4: Un petit truc sexy, quoi.
0: Non, mais de toute manière...
1: Un tablier, quoi, pour la cuisine.
0: Un tablier tout à l'heure, je vais te mettre un tablier quelque part.
1: C'est ouais,
5: Gérard, excuse-moi. C'est du cuir vachette, non?
0: Non, c'est les trucs avec des franges, stylage. Hein. Bon, non, mais donc, Benjamin.
1: Ouais, bah écoute, moi j'offre trois choses à ma copine, j'ai décidé. Donc, première chose, donc une bague en or avec des émeraudes.
11: Ouais, t'as de la thune, toi.
1: Deuxième chose, des cactus. Et deux, un couple d'hamsters.
0: Bah ouais, mais ça, j'ai remarqué une chose, Benjamin. Même Gargamel, Stéphanie, Cosette et Marguerite.
4: Oui.
0: Donc réveillez-vous quand on vous appelle, s'il vous plaît, merci.
1: Ouais, ouais. C'est...
0: Donc je pense que Benjamin, la première question, c'est ce qui revient le plus souvent à la mode.
1: De quoi, les cactus?
0: Non, non.
2: Les hamsters.
0: Non, l'histoire des bagues.
1: Ah oui, t'as raison. Ouais.
0: Que ça soit une bague ou un.
1: Oh, c'est plutôt rare quand même, hein, Saint-Valentin, non?
0: Enfin, ah non.
4: T'en as fait une fois, mais pas tous les ans, elle va pas voir.
1: Oui, c'est surtout les animaux en ce moment, les hamsters.
0: Non, ce qui revient le plus à la mode, je pense, de toute manière, ça fera marcher le.
1: Ouais, t'as raison, le commerce.
0: Le commerce. Ce qui revient le plus à la mode, je sais pas si vous allez être d'accord avec moi, mais ce qui revient le plus à la mode le jour de la Saint-Valentin, c'est ou les dessous féminins ou des bouquets de roses. Je sais pas ce que vous en pensez.
1: Ouais, c'est vrai que les fleurs, ça revient souvent.
4: Mais les fleurs, ça peut aussi.
2: Hein. Et toi, Gérard, tu préférais offrir un hamster ou des fleurs?
0: Moi, personnellement, je préfère y offrir un bébé.
4: Oh,
2: non, un hamster, quoi.
0: Non, un bébé.
2: Ah, d'accord.
0: C'est pas pareil. Oui.
4: Je vais te poser une question.
0: Oui.
4: Je voulais savoir quel est le cadeau de la Saint-Valentin que tu as reçu et qui t'a fait le plus plaisir.
1: Bah, il t'a dit des dessous féminins.
4: Non, quelque chose qu'on t'a offert, GG.
0: Pour l'instant, ce qu'on m'a offert, rien.
1: Si, l'Adidas. Bon, menteur, en tant que l'Adidas.
0: Non.
1: Un cactus?
4: Rien, GG?
0: Non, on m'a rien offert encore.
4: Même quand tu étais adolescent?
0: Bah, même à toute manière, j'ai pas connu l'amour.
4: T'as pas été adolescent?
0: Ben si, mais j'ai pas connu l'amour comme ça.
2: Sandy, elle t'a rien offert pour la Saint-Valentin?
1: Dans un collège de garçons.
2: Sandy, elle t'a rien offert pour la Saint-Valentin?
4: Ouh.
2: Je te demande.
4: Bisous.
2: Est-ce que Sandy doit faire quelque chose pour la Saint-Valentin?
0: Ben, je sais pas, on va lui demander.
4: Mais ça te ferait plaisir, j'ai qu'on t'offre quelque chose.
0: Ah bah oui, moi, j'attends que ça. Hein.
1: Mais faut que t'attendes samedi encore.
0: Bah ouais, mais...
1: Sois patient, Gérard.
2: On va demander aux filles. Vous, on va commencer par Marguerite. Marguerite, si t'étais avec Gérard, tu l'offrirais quoi?
10: Moi, je lui offrirais du parfum.
2: Du parfum. Cosette?
4: Je lui offrirais... une lame à raser et du savon.
2: Ok. Et Stéphanie?
4: Un cerveau. Ah.
0: Bah, pourquoi un cerveau?
2: Parce que t'as perdu le tien, il paraît.
1: Ouais, mais ça se retrouve, attention.
0: Hey Stéphanie, t'as envie de continuer le débat là?
9: Non mais c'était une blague, oh là là.
11: Ouais, non, pour rire, ouais. Gérard, pour rire. Hein,
9: et j'ai même t'offrirai de beaux caleçons avec des Mickey dessus.
0: Qui dit ça?
9: C'est Cosette, parce que j'adore les caleçons.
0: Ouais, mais pas moi.
9: Moi je t'offrirai un rôti pas grave.
11: Moi j'aime bien ça avec Homer Simpson.
9: Non mais GG, et j'en ai. GG?
11: Ah ouais.
0: Ouais.
9: Ouais, moi je voulais te dire qu'en fait, moi pour la Saint-Valentin, je suis pas d'accord parce qu'en fait, je trouve que c'est un gros business quand même.
0: Bah ouais, mais de toute manière, c'est ce qui rapporte le plus, hein, le jour de la Saint-Valentin ou les fêtes de fin d'année. Hein.
9: Ouais, mais tu trouves pas que c'est une histoire de gros sous, tout ça?
0: Bien sûr, bah ouais, mais de toute manière, c'est là où qui se font leur beurre, les commerçants.
9: Ouais, t'es d'accord pour ça?
0: Hein?
11: Attends, on dit qu'on parlait pas de cuisine ce soir.
0: Non, mais attends.
11: Ah, j'ai un écho, là.
9: Mais t'es d'accord, GG?
0: Non, pas du tout.
2: Non, pas du tout. Voilà. Excusez-moi, à la place de Patrick, on a que Kiwi, j'avais oublié, excusez-moi.
9: Salut Kiwi.
11: Salut, bonsoir Kiwi. Tout le monde, bonsoir Gérard.
9: Salut Kiwi.
11: Salut Gérard. Salut. Gérard, j'aurais deux questions à te poser avant tout.
0: Ouais.
11: C'est quoi ton parfum préféré et combien tu payes les bouteilles de parfum? Attends, c'est le débat suivant.
0: Oh, c'est quoi ce son, Manu, s'il te plaît?
2: Allez, Gérard, je touche à rien, c'est pas moi.
0: Mais c'est pas moi. Ça commence, je dis pas tout de suite, c'est pas moi.
2: Tu joues à quoi, Manu?
3: Manu, là, Manu.
0: C'est pas moi. Ok.
2: Bah alors prends le débat, allez Gérard.
0: Donc Kiwi.
11: Ouais.
0: Donc ta question, j'y répondrai pas, d'accord?
11: Ok, pas de problème.
0: Parce que c'est pas.
11: Non mais je te respecte et je suis d'accord. Je suis d'accord avec ton opinion.
0: Mm-hmm. Mais de toute manière, les questions, c'est pas toi de les poser, c'est à moi, d'accord?
2: Il y a Max là, parce que juste une petite parenthèse que notre l'un des directeurs de la station qui a entendu qu'on t'avait jamais offert de cadeau. Mm-hmm. Donc de la part de la direction de la programmation.
0: Oh là là.
2: Donc.
0: Oh là là là là là là.
2: Le directeur.
0: Merci.
11: Bravo.
2: Regarde ce que c'est, remarque.
11: C'est quoi, c'est un god?
9: C'est quoi?
2: Ah bah tu vas voir, non mais c'est...
11: Encore un god?
2: Non, c'est pas un god cette fois-ci.
0: C'est une montre.
2: Va se le mettre quand même.
0: C'est une montre. Non, c'est une montre.
9: Bravo Gérard.
0: Merci.
9: Fais un petit discours, GG.
0: Merci monsieur le directeur.
2: Faudra bien lubrifier quand même avec une montre.
11: Fais un poème Gérard au moins.
9: Allez, un poème pour le directeur.
11: Bon Gérard, c'est cool.
2: Tu peux improviser un petit poème là, vite fait.
0: Ah oui, un petit poème, directeur.
2: Gérard, un poème, vite fait.
0: Non, t'es obligé Gérard.
2: Oh, on vient
11: pour le directeur.
2: 3-4 lignes comme moi tout à l'heure.
0: On revient sur le tome du débat s'il vous plaît, merci.
11: Ouais, il a bien raison Gérard.
0: Mais
11: c'est ta première montre.
0: Non mais attends, Kiwi.
11: Oui.
0: Déjà, ta question, c'est pas toi qui les poses, d'accord, c'est moi.
11: Non, mais je disais que tu devais continuer ton débat parce que.
0: Oui,
11: là,
0: non, mais attends,
11: peu,
0: Kiwi. Kiwi, déjà, la question que tu viens de poser, elle est prévue dedans, donc c'est.
11: Ah, oh, bah, désolé,
0: si tu t'amuses déjà à interverser les questions, ça sert à rien. Ah, on est bien d'accord.
11: Tu as la première montre, Gérard?
0: Non.
11: Bah, déjà, faudrait qu'il apprenne à lire, là.
9: C'est
0: des bon, s'il vous plaît.
11: C'est avec des chiffres ou avec des aiguilles?
0: Non mais on revient sur le thème du débat. Merci.
9: Ouais.
0: Donc pour la Saint-Valentin, invitez-vous votre copine au restaurant.
11: Bah moi j'aimerais bien inviter Sandy.
0: Alors qui c'est qui vient de dire ça?
9: C'est pas moi.
0: Alors bon.
11: C'est pas moi. C'est pas moi.
0: Philippe s'il te plaît.
2: Ouais.
0: Donc tu me prends les trois mecs. Et t'essayes de savoir lequel qui a été dire Sandy, d'accord?
2: D'accord. Et à la place de Marguerite qui dormait, on accueille Sylvie.
12: Bonsoir Sylvie.
13: Bonsoir.
12: Salut Sylvie. Ça va?
13: Bonsoir Gérard.
0: Salut.
12: Souris Gérard.
0: Ouais, ben réveille-toi aussi.
12: Ouais.
0: Donc alors, pour la Saint-Valentin, invitez-vous votre copine au restaurant ou votre copain?
12: Non.
0: Qui, bah, non?
12: Stéphanie.
0: Oui.
12: Bah, moi en fait, je vais l'inviter, puis c'est moi qui vais faire la cuisine, quoi.
0: Mais parce, comment ça?
12: Parce que je fais jamais la cuisine, je déteste faire la cuisine, et là, pour lui, je vais faire la cuisine.
11: Ah, ça c'est beau, c'est une belle preuve d'amour.
12: Non, c'est pas une preuve d'amour ça.
0: Mm-hmm.
12: Bon, Paulino, chips et poulet froid, mais bon, moi j'aurais fait chauffer l'eau.
0: Ah ouais, mais attends, Bolino, chips, merci.
12: Ouais.
0: Ça,
12: Bolino...
0: Non, mais attends, Cosette, s'il te plaît.
12: Ouais.
0: Tu te calmes.
12: Ouais.
0: Hein.
12: Mm-hmm.
0: Je vais quand même répondre un peu à Stéphanie.
12: Ouais.
0: Parce que je peux quand même répondre sur les questions. J'ai quand même le droit.
11: Autant aller au bac.
12: Bah, c'est rien dit, hein.
0: Donc, moi, je vais te dire une chose, Stéphanie, tu vois. Tu viens de dire chips ou Bolino. Ça, à longueur de journée, c'est ce que les gens, ils mangent. Hein.
12: Ouais, bah, attends, il a 4 mois radin et puis m'invite au resto. Hein.
0: Ouais, non, mais attends. Oui, mais attends, Stéphanie.
12: Oui.
0: D'accord, il a 4 mois radin, mais ok. Mais attends, toute une journée, quand tu vois les gens qui travaillent, les trois quarts du temps, qu'est-ce qu'ils mangent? C'est ou un sandwich ou ils ont...
11: Ouais.
0: Mais attends, c'est pas vrai. Alors, qui c'est qui est pas d'accord avec
11: c'est
0: moi?
11: Benjamin.
0: Ouais, alors Benjamin, vas-y.
11: Bah, je sais pas, mais je voulais contredire, quoi, c'est tout.
0: Hmm?
9: Il y a McDo aussi. Tu prends une salade, tu peux très bien manger des choses sèches.
1: Ouais,
9: oui,
1: mais,
0: main, oui, mais d'accord. Qui c'est qui vient de dire une salade ou autre là?
9: Stéphanie.
0: Oui, mais Stéphanie, dans ce cas-là, c'est ce que tu remangeras le soir chez toi.
9: Pas du tout.
0: Attendez, il y a une question Minitel, je pense.
5: Ah, Gérard, il y a Gaberman qui voudrait savoir si ton resto préféré, c'est bien Super Phoenix.
0: Non mais attends, le mec il ça sert à rien qu'il pose des questions. On pose des questions sérieuses, on s'amuse pas sur les trucs.
5: C'est pas un resto?
2: Non, c'est un hôtel.
5: C'est un hôtel, il fait pas un resto. Il fait, c'est quoi?
0: C'est un truc nucléaire.
5: Ah merde.
0: C'est une centrale nucléaire.
5: Je savais pas, Gégé.
1: T'es sûr, Gérard?
0: Oui,
1: j'entends ça. C'est pas un jeu vidéo?
0: Comment?
1: T'es sûr que c'est pas un jeu vidéo?
0: Non. Donc,
2: donc à la place de Kiwi, on accueille Melon, bonsoir.
9: Bonsoir Melon.
1: Salut.
9: Bonsoir
1: Melon. Bonsoir à tous.
9: Bonsoir.
1: Salut Gégé. T'en veux une tranche?
0: Sylvie. Comment?
1: T'en veux une tranche, Melon?
0: Tu commences pas, s'il te plaît, merci.
1: Ok, je me calme.
9: Moi, j'en veux bien deux.
0: Bon, okay. Sylvie.
9: Oui.
0: Donc, pour toi.
1: Oh, ma cochonne.
0: Bon, ouais. On se calme parce que tout à l'heure ça va gerber sec. Hein.
1: Calmez-vous, Gérard.
9: Non, moi je préfère que le mec m'invite au restaurant.
0: C'est-à-dire?
9: Bah, qu'il m'invite au restaurant, quoi.
0: Ouais, mais comment ça?
9: Qu'il m'invite au restaurant.
1: Mais quel resto?
0: Mais quel resto?
9: N'importe quel resto, mais.
1: Il y a Planète Hollywood, hein, Planète Hollywood.
9: Pas McDo ni.
1: Planète des charges, ouais.
9: Je préfère le restaurant, quoi, normal.
2: Bon, tu te réveilles, Sylvie?
9: Non, okay. Je suis réveillée, hein.
13: Mais chinois, indien,
9: Non, pas chinois.
13: Indien, français.
9: Français.
13: Français, ouais. Bah, moi, chez toi.
9: Un restaurant chic, quand même. Hein.
0: Mm-hmm.
9: Ah, ouais.
0: Gargamel?
1: Ouais. Bah, moi, j'aime bien Planète Hollywood.
9: Mm-hmm.
1: Parce que, pour voir les acteurs.
0: Mm-hmm.
1: Et puis, sinon, McDonald's, quoi.
0: Bon, bah ça, McDonald's, c'est ce qui est.
1: Attends, le menu Best of Plus.
0: Ouais, mais d'accord, mais c'est ce que tu manges toute une journée, hein.
9: Ah, mais moi j'aime bien les McDo. Hein.
0: Qui?
9: C'est Sylvie.
0: Hein. Mm-hmm.
1: Tu sais, des fois, Gérard, faut pas faire compliqué. Hein. Des fois, tu sais, tu fais compliqué, ça plaît pas. Alors moi je dis McDo.
0: Par exemple, moi je vais prendre un truc comme ça au hasard. Par exemple, pour ton anniversaire.
1: Ouais.
0: Tu as demandé à ta copine qu'elle te offre un McDo pour ton anniversaire.
1: Ah oh bah non.
2: Ouais, mais avec le McDo, il y a la pipe. Hein.
1: Non. Ou moi ça alors.
0: Mais non, mais attends. C'est le standard là.
1: Ah bon, ok.
0: Donc moi je te disais pour ton anniversaire, donc tu préfères aller au McDo que d'aller dans un bon restaurant. Je sais pas moi. Il y a d'autres restaurants que le McDo.
1: Ouais, c'est vrai. Il y a Quick.
0: Je plunge. Non, mais je vais vous dire. Bon bah on a quand même bien mangé et puis tout.
1: Non, c'est
0: on était. On était une dizaine et ben. Ouais, on s'est quand même régalé.
2: C'est toi qui as payé?
0: Tout le monde a participé.
1: Ah, on t'a offert quand même la pizza.
0: Donc tout le monde a répondu à la question?
1: Non. Il y a Melon.
9: Il y a Cosette aussi.
1: Et Benjamin.
0: Si, Benjamin, t'as répondu des conneries, toi.
1: Répondu,
0: attendez, stop, il y a une question Minitel, merci.
5: On nous demande quel est le point commun entre Gérard et le dernier prix Goncourt. La réponse, tu sais, Gégé?
0: Non.
1: La couverture?
5: Non, ils ont tous les deux été tirés à 100 000 exemplaires.
0: N'importe quoi.
5: Okay.
0: Benjamin?
14: Ouais, bah écoute, moi c'est un plan, ça fait à peu près 2 ans que je suis dessus. Donc j'emmène ma copine dans un restaurant thaïlandais, je fais semblant de me laver les mains et je me casse avec ma maîtresse le jour de la Saint-Valentin.
1: Ah mais ça, franchement...
14: Nickel.
1: Ouais.
14: J'ai tout prévu depuis 2 ans.
15: En fait, la limite...
14: C'est dur quand même.
0: De quoi? Donc pour toi, tu te tires carrément avec ta... N'importe
14: c'est
0: quoi.
14: C'est génial, hein?
0: Non, mais non, pas du tout. Là, ça me fait. Non, tu vois, là, je vais te dire une chose que ça me fait pas rire du tout.
14: Ça fait 2 ans que je suis là-dessus, Gérard.
0: Mais ouais, mais même. Mon Melon.
14: 95C.
0: Mon Melon.
14: Ouais, c'est Melon. Bah, je voulais savoir, tu parlais de cuisine. Sandy, elle fait bien la bouffe?
0: Oui, très bien.
14: Et quand est-ce
1: c'est quoi ton plat préféré?
14: Quand est-ce que tu nous invites à manger chez toi, Gégé?
0: Jamais.
1: Nous tous. Alors là, ça, c'est pas sympa.
0: Non, bah, si c'est pas sympa, dans ce cas-là, tu retournes voir
2: Rigolet, c'est rien.
14: T'as peur qu'on s'empoisonne?
0: Non.
14: Non? C'est pas gentil de
15: faire travailler les esclaves juste pour toi, faut en faire profiter les autres. Hein. Si t'as pris 110, ouais, c'est pour une raison. Hein.
0: Non, non, mais attends, je vais te dire une chose que.
15: On m'a dit que tu l'avais pris pour le ménage, la cuisine, les fenêtres, nettoyer les chiottes, parce que toi, c'est clair, t'es pas capable. Il paraît que chez toi, c'est dégueu. Ah, et ouais. Depuis qu'il y a 110, il paraît que c'est vachement plus propre.
0: Ah ouais, alors qui t'a dit ça?
15: Bah, je sais pas, c'est des rumeurs qui courent.
0: Non, non, attends, toi, Cosette, tu as déjà. Ouais, alors Melon.
2: Bon, on va se calmer, on va revenir au débat, hein, d'accord?
9: D'accord.
0: Hein, Melon, tu vas te calmer, toi, parce que tu vas pas continuer, d'accord?
9: Je réponds à la question.
0: Ouais.
9: C'est Cosette.
0: Mmh.
9: Donc, moi, il y a deux solutions. Hein. C'est clair et net. Première, un bon restaurant.
0: Mmh.
9: Tu vois la totale, quoi. Et la deuxième solution, ben, je prépare un bon petit dîner à mon petit Jules. Tu vois la totale, les chandelles, un bon petit plat, et puis ça va, quoi.
15: Ouais. Il y a un resto qui marche bien en ce moment, c'est Hippopotamus. Où tu manges des steaks d'hippopotame.
9: Ouais.
15: C'est pas mal.
0: Ah ouais. Non, mais de toute manière, il n'y a pas besoin d'aller dans un grand restaurant. Hein.
9: Ouais, mais on fait pas de pub. Hein, pour
15: ouais, mais
9: resto,
15: tout à l'heure, tu disais qu'il faut pas aller dans McDo, alors on va où?
0: Mais non, mais il n'y a pas. Mais tu. Pourquoi? Mais je te dis, il n'y a pas que le McDo qui compte.
14: Et les restaurants thaïlandais pour larguer tes copines.
0: Mais non, mais tu peux aller n'importe où, dans n'importe quel restaurant, sans aller manger ce que tu manges toute une journée.
15: Ouais, non, t'as raison.
0: Ce que tu manges constamment quand tu sors du boulot. Oui.
2: Et on nous demande un autre nom de resto, si t'aimes bien, c'est la bouche d'égout. Bah, non, mais c'est en deux mots, Gérard.
16: C'est dans le Marais, c'est à Paris, dans le Marais.
15: Mais c'est pas à côté de Super Phoenix?
9: Moi, je crois que c'est à côté de Planet Hollywood.
0: Non, bah toi, Cosette, tout à l'heure, tu allais faire Planet Hollywood dans ton lit, toi.
9: Ah ouais? Ah ouais, ouais, chaud!
0: J'ai l'impression, hein.
15: C'est facile pour lui.
0: De quoi, Cosette?
9: Non, non, rien. Je garde ça pour plus tard.
0: Ah ouais.
15: Bon, allez, question suivante, Gérard.
0: Tu permets?
15: Dépêche-toi, Gérard.
0: Non, mais vous êtes pressé?
9: Ah non!
0: Moi, j'ai jusqu'à 4h du matin, donc si vous êtes pressé, vous allez réfléchir, on va.
14: On est motivé, c'est pas pareil.
15: On est motivé, exactement.
0: On va s'envoyer.
9: Moi, je suis pressé d'aller me coucher.
0: Qui?
15: Oh.
9: C'est qui? Sylvie.
14: C'est Planète Hollywood.
0: Ah, bah alors, Sylvie. Bah, Sylvie, si t'es pressé d'aller te coucher, ben, je vais te laisser.
15: Allez, on lui dit bonne nuit.
9: Je pourrais rêver de toi comme ça.
0: Allez, ouais. Bah, Sylvie, si t'es pressé.
16: Oh là là, on dirait qu'elle est amoureuse hein, de toi, là, la
0: bah, bah, tant pis. Ah, si elle est pressée d'aller se coucher, ben, tu lui dis au revoir, alors. Tant pis pour elle, hein.
15: Ouais, laisse-lui une chance encore.
9: Petite chance.
0: Allez, vous marier le jour de la Saint-Valentin, Sylvie. Ah non, elle est plus là, donc Cosette.
9: Non, non.
15: Gargamel.
0: Gargamel.
9: Qui c'est qui répond là?
15: Vas-y, honneur aux femmes.
9: Ouais, merci, t'es galant.
0: Bon alors, donnez vos noms, s'il vous plaît, merci.
9: Ouais, c'est Cosette.
0: Ouais.
9: Donc, je me marierai jamais le jour de la Saint-Valentin, c'est clair.
0: Pourquoi?
9: Pourquoi? C'est ridicule, hein.
0: Mais attends, mais là, c'est une preuve d'amour au mec que t'as.
9: Non, mais je comprends pas pourquoi le 14 février, c'est la Saint-Valentin. Ça peut être le 3 mars, le 15 avril.
0: Mais c'est pas de notre faute si le calendrier a été choisi comme ça.
9: Mais attends,
0: Cosette, dans ces cas-là, pourquoi tu une fois par an, le 13 février tombe toujours, le 13 tombe toujours un vendredi? C'est de la faute à qui?
15: T'es sûr de ça?
0: Oui.
9: Ouais, mais ça remonte à l'histoire.
0: Oui, mais là pourquoi qu'aujourd'hui on est le 13?
15: Ouais, c'est Benjamin.
0: Et pourquoi que vendredi on est le 14?
14: Vous parlez de l'art égyptien si vous voulez pour ça.
0: Non, l'art égyptien, Benjamin, si
15: bah
0: ça
15: compte. Ouais, mais ça explique tout aussi.
0: Non, mais on en a rien à foutre, tu vois.
9: Mais tu cherches même pas à cultiver.
15: Gérard,
0: on s'en fout. Oui, Gargamel.
15: Mais alors à ce moment-là aussi, pourquoi le 1er avril on met des poissons dans le dos, quoi?
9: Exactement. C'est commercial, le 1er avril.
15: Ça, c'est commercial, Gérard. Pour vendre du poisson, ça. Gérard.
16: Oui, attendez, oui.
14: Benjamin.
9: Pourquoi le jour de son anniversaire, on reçoit des cadeaux?
0: Bon, ça, vous vous calmez, s'il vous plaît, on me parle, merci.
9: Eh ben, on remplit les blancs, je te préviens. Bon, Gégé, vas-y, continue ce que tu
14: fais. Benjamin.
9: Hein. On n'entend plus rien.
14: Et voilà.
15: Oh, Gérard, t'es
9: bizarre. Il y a quelqu'un?
0: Mmh. Oui, on vous écoute, non, je suis revenu.
15: Ah.
9: Ouais, ben, Gégé, c'est ce que je te disais, quoi.
0: Mmh.
9: Pourquoi le 14 février, ça remonte à des siècles, ça remonte à l'histoire?
0: Oui, mais.
14: Oh. Ouais, Gérard, je peux te poser une question, c'est Benjamin.
0: Oui.
14: Tu parlais des dates. Si le jour de l'an, la veille, le 31 décembre, ça tombait un vendredi 13, tu le fêterais quand même ou pas, toi?
9: Ah, moi, je le fête pas, c'est clair.
0: Qui?
9: Trop les boules.
14: Et toi, Gérard, tu fêtes ou pas?
9: Vendredi 13, trop les boules. Hein.
0: Mais non, mais moi, de toute manière, le vendredi 13, c'est.
14: Non, mais le 31
0: c'est...
14: décembre, la veille. Attendez, il y a une question. A...
0: Non, non, mais attendez, il y a une question minimale. Merci.
2: Ouais, on nous demande si, donc, la Saint-Valentin. Donc c'est le 14 février.
0: Mmh.
2: On nous demande pourquoi c'est la fête. On nous dit que c'est la fête des amoureux. Mmh. Et on nous demande pourquoi à la Saint-Gérard c'est pas la fête des enculés.
0: Alors là, non mais là, là par contre, la question Minitel, que ça soit de la pète des amoureux, je l'adore, je veux bien.
5: Ouais.
0: Mais alors que la, l'autre partie, je suis pas d'accord. Parce que si le jour de la Saint-Gérard, c'est pas le jour des enculés, et ben dans ce cas-là, celui qui a dit ça, c'est lui-même l'enculé.
11: Mais okay. Non, il va faire sodomiser, okay. Gérard.
0: Ah, ouais, vas-y Gérard. Ciao.
5: Ok.
2: Sur ces belles paroles, on accueille Banane à la place de Kiwi ou Melon.
17: On a un beau panier de fruits ce soir.
2: Et bonsoir, Véronique.
11: Gérard. Bonsoir tout le monde.
17: Bonsoir
11: à toi.
17: Bonsoir.
11: Et au fait, c'est quoi la Saint-Gérard alors?
0: Ça, je te le dirai pas. Attends, mais qui est à la place de Sylvie?
2: Véronique.
0: Véronique. Véronique, bonsoir. Véronique.
17: Ah, bonsoir.
11: Bonsoir.
0: Donc, alors, je répète ta question pour Banane et Véronique. Donc, allez-vous vous marier le jour de la Saint-Valentin, donc pour toi, Véronique?
17: Non, je ne me marierai pas, jamais le jour de la Saint-Valentin.
0: Et pourquoi?
17: Bah, si je ne suis pas amoureuse... Non, mais c'est hors sujet, ça.
0: Non, mais c'est bon, vas-y, mais c'est hors sujet, Cosette, tu permets?
17: Non, moi, je préfère me marier, c'est le jour de mon anniversaire, par contre.
0: Pourquoi?
17: Tu parles d'inquiète. Bah, parce que c'est mon anniversaire.
18: Ouais, mais bon, si tu te maries pour ton anniversaire, tu auras deux fois plus de cadeaux.
17: Bah voilà, t'auras des cadeaux deux fois, ouais.
0: Non mais dans ces cas-là, même à la Saint-Valentin, tu peux te marier le jour de la Saint-Valentin,
17: bah
0: si le jour de ton anniversaire tombe le jour de la Saint-Valentin, mettons.
17: Et
0: tu te maries
17: ce jour-là.
0: Et que tu te maries ce même jour, t'as le double de cadeaux.
17: Gérard, t'as réfléchi là.
11: Faut voir Gérard que on skye les miches le 14 février. Donc
0: attends, moi je vais te dire une chose.
11: Ouais.
0: Là, je vais te dire une chose, tu te détrompes, parce que je vais te dire quand même, c'est pas le truc de la météo, mais faut quand même dire que pour un 12 février, on a eu quand même 17 degrés.
11: Ah ouais, non.
2: Bravo.
11: Bien parlé. La question, cette année, on a de la chance, faut dire.
0: Oui, c'est qu'on n'a pas eu d'hiver.
2: Et ça, c'est grâce à Gérard, vous le savez pas.
11: C'est une année spéciale, c'est pour ça.
0: Donc vous réfléchissez, on peut envoyer
2: juste avant, il y a un truc sur Minitel de la part de Roby. Ah. Il nous demande quelle est la différence entre Gérard et le hardcore, la techno hardcore. Tu sais Gérard, tu... Non, personne?
11: Non.
2: Aucune, c'est tous les deux 200 bits par minute.
0: Voilà, bah, c'est bien. C'est bon, t'en vois, tu me donneras le titre tout à l'heure.
2: Ok, d'accord.
19: Non, on a le titre, on a le titre.
0: On a le titre, j'espère que c'est pas un titre bidon.
19: Non!
0: Je l'espère pour toi, Fildar. Donc on a fait le tour de la cinquième. Alors je pose la sixième.
2: Ouais.
0: Faites-vous l'amour le jour de la Saint-Valentin. Donc on se retrouve tout de suite après et on va s'écouter les Daft Punk avec 809 Revolution.
2: Et
0: toujours le 3615 code Fun Radio, rubrique directe. Et on récupère Banane.
11: Oui.
0: Bonsoir.
11: Bonsoir.
0: Rebonsoir. Gargamel.
11: Ouais, salut Gérard.
0: Rebonsoir. Stéphanie.
17: Oui, bonsoir.
0: Rebonsoir. Cosette.
2: Bah, elle est virée, j'en prends une autre.
0: Ok.
11: Il y a la Belgique qui sonne. Hein.
0: Et Véronique.
17: Allez, mon amour.
11: Tu peux pas avoir un américain, fort.
0: Comment?
11: Tu peux pas avoir un américain pour faire ce qu'il pense à Saint-Valentin?
0: Non.
17: C'est sympa, ça.
0: Non, on va. Là, j'ai pas l'intention de faire des débats de merde comme la semaine dernière, donc je voudrais que ça se fasse.
11: Non, c'était pas de la merde.
0: Non, mais la semaine dernière, c'était le vrai bordel. Donc cette semaine, je voudrais que les deux débats, au moins, pour une fois dans l'année, hein, je voudrais qu'au moins que les deux débats se passent comme tout le monde le souhaite. Parce que si ça se passe mal, il n'y aura plus de débat.
11: On peut rigoler comme de temps en temps.
0: Oui, mais d'accord. Mais il y a rigoler et rigoler.
11: C'est
0: moi, je voudrais qu'une fois. Au moins une fois par semaine, qu'on fasse des débats un peu qu'on puisse réagir tous, mais au moins qu'il n'y ait pas d'insultes.
11: D'accord.
0: Yeah, hein, c'est tout ce que je demande.
11: Alors faites-vous l'amour le jour de la Saint-Valentin.
0: Voilà.
11: Ouais, Gérard, c'est Benjamin, tu m'as pas dit bonsoir. Hein.
0: Si.
11: Non.
0: Ah bah excuse-moi.
17: Moi non plus, Stéphanie. Hein.
0: Ah bah si, Stéphanie, je t'ai dit bonsoir, je suis désolé. Et on accueille
2: Cruella.
0: Cruella.
17: Cruella, bonsoir Cruella.
11: Salut Cruella.
17: Bonsoir.
0: Allô.
17: Bonsoir.
0: Bon, réveille-toi parce que si ça commence à dormir, ça va pas aller vite. Hein.
17: Je suis réveillé.
11: Allô. Gérard, c'est Gabriel.
0: Ouais.
11: Tu vas répondre.
0: Oui, bah vas-y, donc faites-vous l'amour le jour de la Saint-Valentin. Donc,
11: Écoute, je crois que c'est. Ouais, moi je pense que. Bah oui, c'est sûr, je vais faire l'amour, mais surtout, je pense que bon, j'ai déjà demandé si elle veut bien. Bon, si elle veut bien se faire sodomiser, quoi. Je n'ai jamais essayé, je trouve que justement, la Saint-Valentin, ça pourrait être l'occasion de demander, quoi, tu vois.
0: Ouais, mais moi je vais te poser une question, Benjamin, comme c'est toi qui viens de parler.
11: Non, est-ce c'est que... Gargamel.
0: Ah, c'est Gargamel, pardon, excuse-moi. Donc, est-ce que tu crois que le jour de la Saint-Valentin, c'est comme ça que tu donnes une preuve d'amour à ta copine en lui faisant mal par derrière?
13: Non, c'est une super.
11: Non, lui tirant une cartouche.
0: Ah non, mais non. Non, mais là.
11: Sérieusement, tu peux exposer tes fantasmes le jour de la Saint-Valentin, quoi.
0: Oui, ouais, mais d'accord, mais, c'est... Ouais, mais si elle n'est pas d'accord.
11: Eh ben, j'assiste pas.
0: Ah, voilà.
11: Les dents à la bouche.
0: Si elle veut pas.
11: Ah, dis donc, je sors pas avec des nonnes, hein.
0: Ah, bah oui, mais attends, dans ce cas-là, si elle te refuse la sodomie.

0: symbolique, autant faire... Est-ce que tu peux parler moins fort, Gérard, parce que je sors du resto, là, et ça me fait mal à la tête.
1: Oh, mais attends,
0: attends, laisse-moi finir. Et ouais, je fais ça aussi le jour de Saint-Valentin, ouais.
1: Ah, d'accord. Ouais, okay. Stéphanie.
2: Eh ben moi, l'année dernière, j'ai demandé à mon copain qu'il me sodomise le jour de Saint-Valentin.
0: Ah, tu vois, Gérard.
1: Oui, non, mais attends. Jariamel, s'il te plaît,
3: Non, mais c'est pour dire que je suis pas tout seul, quoi.
2: Non, mais je comprends, hein.
1: Oui, mais alors, t'as accepté?
2: Non, c'est moi qui lui ai demandé de le faire.
1: Ah, c'est toi? Mm-hmm. Ah, donc, nuance. Et il a bien voulu.
2: Bah oui, attends, tu proposes à un mec de t'enculer, il dit pas non, hein.
0: Ah, ça, c'est
1: ouais, mais attends, dans ce cas-là, il y a un proverbe qui dit l'homme propose, la femme dispose.
0: N'importe quoi.
2: Bah là, c'est moi qui ai proposé.
4: Même, les gars.
1: Ah, ok.
5: Ouais.
1: Ok. Véronique?
6: Ah, c'est bien.
3: T'as encore lu le dictionnaire, Gérard?
1: Oui. Véronique?
2: Oui?
1: Oh, tu travailles, s'il te plaît, merci.
2: C'est quoi déjà la question?
1: Oh non, mais... les oreilles, c'est comme le cul, ça se lave, ma chérie. Hein.
3: Ah bah, on en revient au cul encore, tiens.
1: Ouais, mais...
2: C'est non, pas... mais y a pas de problème, mon amour.
1: Ouais, mon amour, tu vas voir, t'as l'air, mon amour. Faites-vous l'amour le jour de la Saint-Valentin?
2: Non, pas le jour de la Saint-Valentin, parce que moi, je fais ça tous les jours.
1: Ah bon?
2: Ouais.
3: Waouh, il paraît que c'est très bon pour la santé de baiser tous les jours.
2: Ouais, c'est vrai.
1: Ouais, non, mais il paraît qu'à la fin, ça rend les couilles molles. Hein.
3: Ouais. Voilà, c'est n'importe quoi.
1: Quoi, c'est n'importe quoi? Mais attends, tu as baisé tous les jours pendant 24 heures et après, tu vas pas avoir les couilles molles.
3: Non, mais d'accord, Gérard, mais une fois par jour, pas 24 heures.
1: Il y en a qui veulent ça toute une journée, hein, je suis désolé.
2: Oui, mais sérieux, tous les jours.
3: Tu peux me présenter?
1: Donc, Cruella, pour toi?
7: Moi, je suis pucelle.
3: Alors ça.
1: Non, mais alors, Cruella. Cruella.
3: Est-ce que tu donnerais ta virginité?
1: Attendez. Cruella, s'il te plaît. Ouais. Tu vas parler bien fort devant ton combiné parce que sinon.
7: Mais c'est parce qu'elle est sensuelle. Hein.
1: Non, mais attends. Moi, des voix comme ça, ça me prend la tête quand on pose des questions et qu'elles répondent pas.
3: Allô, Gérard.
1: Bon, Cruella, tu réponds.
7: Ouais, bah, je t'ai dit, je suis pucelle, mon mignon.
1: Voilà. C'est quoi celle-là?
5: Elle est chaude, elle est chaude.
1: C'est quoi celle-là?
5: Elle est chaude.
1: Elle sent d'où celle-là?
7: Mais je sais pas.
1: Ouais, tu m'entends?
7: Ouais.
1: Ouais, tu m'entends, bah
7: t'attends. Je t'attends, Gégé.
1: Ah, tu m'attends?
7: Ouais.
1: Eh ben, je t'attends, ben.
7: Tu pourras faire ce que tu veux,
1: Gégé. Ouais, ben, quand on aura marre de m'attendre, eh ben, tu verras le jour se lever, hein.
7: Ouais, je serai comme Pénélope.
1: Voilà. Ouais. Ok, merci. Ouais. Donc, on va passer à la. La prochaine question.
0: Déjà.
8: Avant Gérard, j'aimerais qu'on accueille les nouveaux, hein, parce que j'en ai viré comme d'habitude. Mm-hmm. Alors, on accueille Pomme.
3: Ouais, salut Pomme.
1: Refais-moi une liste, s'il te plaît.
8: Ouais, et Poireau.
3: Pomme Poireau.
1: Ah ben, c'est pas mal. Et c'est bizarre, ce soir, on va dans les fruits. Hein. Donc, avez-vous connu le.
0: C'est trop cool ce que t'as dit, Gérard, là.
1: Ouais, ben c'est sympa, merci. Donc, bon, ça y est, là, on se calme un peu, là. On se calme un petit peu, merci. Donc, avez-vous connu l'amour le jour de la Saint-Valentin?
0: Pardon, on parlait rien.
1: Ben, avez-vous connu l'amour?
0: Ouais, c'est Benjamin.
1: Oui.
0: Avec ma grand-mère, ouais.
1: Alors, Benjamin.
0: Qu'est-ce que j'ai dit?
9: Tu es donc zoophile.
2: Non, il a pas
1: on dit. Se calme.
0: On parle pas de Sandy.
1: Bon, allez, hop.
5: Oh non, putain.
0: Et on enlève les fruits, là. Ouais, allez, Pomme, hop.
1: Non, mais moi, je cherche pas qui c'est, donc...
8: Non, mais je gère, vas-y. Mmh.
1: Donc, Véronique.
3: Véronique.
2: Ah, oui.
1: Oh, tu...
2: moi, hein.
1: Ouais, bah, avec toi, s'il te plaît, merci. Ouais, tu veux que je répète la question, c'est ça?
2: Oui, voilà, oui, si tu veux, oui.
1: Ouais. Avez-vous connu l'amour le jour de la Saint-Valentin?
2: Non, pas du tout.
1: Pourquoi?
2: Bah, parce que j'ai pas connu l'amour.
1: Non, mais répondez tous en même temps, mais réveille-toi.
3: Tous en même temps, ouais.
1: J'ai dit répondez tous en même temps, mais c'est pas là. Je vous ai pas dit de faire le bordel.
3: On a répondu tous en même temps.
1: Ouais, non, mais.
0: Tu sais, Gérard, tu fais de la radio, fais attention à ce que tu dis.
3: Chaque parole, c'est hyper chaud.
1: Ouais, non, mais il y a certains trucs qu'il faut quand même respecter quand je dis répondez tous en même temps, c'est-à-dire réagissez, mais sans foutre la merde.
3: Ok.
1: Hein? C'est pas en mettant le bordel que tout le monde comprendra.
0: Ah, d'accord, ok, pas de problème.
1: Hein?
2: Affirmatif.
0: Ça roule.
1: Donc, Cruella.
7: Ouais.
1: Donc, pour toi.
7: Ouais, je l'ai connu.
1: Bon, mais attends, Cruella.
7: Ouais.
1: Tu vas te réveiller parce que tout à l'heure tu as gerbé, toi.
3: Mais Cruella, c'est toi qui es pucelle?
7: Ouais.
3: Et est-ce que tu serais prêt à donner ta virginité le jour de la

0: Saint-Valentin.
1: À Gérard.
0: À Gérard, bien sûr.
2: Ouais, tout à fait, ouais.
3: Mm-hmm.
4: Et ouais. Quelqu'un d'autre ?
2: Non, rien qu'à Gérard.
3: D'accord. Vojica ?
0: C'est qui est pardon.
3: Qui c'est qui vient de dire ça ?
0: C'est Gargamel. Mm-hmm. Mais c'est un compliment.
3: Ok. Vojica ?
0: Ouais. J'ai pas très bien entendu la question, désolé, je suis arrivé en cours de route.
3: Ouais, quand vous appelez...
0: Non, mais je suis désolé.
5: Attends, je vais lui dire, Gérard.
3: Non, attends. Attends, qui c'est qui veut lui dire la question ?
6: Non, c'est Gargamel, vas-y, Gérard.
3: Non, mais Gargamel, c'est pas toi qui pose les questions, c'est moi, d'accord ?
0: Autant pour moi.
3: Je te remercie.
2: Ouais,
3: donc, Vojica, quand t'appelles, j'espère que tu mets un peu de radio, comme ça.
0: Non, me dis pas mettre la radio, parce que sinon, ça fait de l'écho, tout ça. Donc
3: oui, mais d'accord, mais avant que t'appelles, comme ça, que... Avant que t'appelles, t'essayes de savoir la question.
0: Ok, mais je pouvais pas écouter, donc tu peux répéter la question.
3: Avez-vous connu l'amour le jour de la Saint-Valentin ?
0: Non, bon, voilà.
3: Pourquoi ?
2: Tout ça pour...
0: Oh, tu vas pas me gonfler, parce que...
3: Non, alors je vais pas te gonfler, bah toi non plus. Allez hop, tu vires. Comme ça, je vais pas te gonfler, tu vas te dégonfler.
0: Ok.
3: Alors, bonne nuit. Allez hop. Bonne nuit, Vojica.
6: Je l'ai viré, on accueille la paire aussi.
3: À la place.
7: Oui, c'est la paire.
6: Ben, c'est un nouveau.
0: Salut la paire.
6: Ben, je suis sûr, il y en a deux.
7: Logica, parce qu'entre gens du meuble, on se soutient. Hein.
2: Ouais, d'accord.
7: Ouais.
3: Donc, Benjamin, pour toi.
8: Pour moi, quoi ?
3: Est-ce que t'as connu l'amour le jour de la Saint-Valentin ?
8: J'étais avec ma grand-mère, mais tu m'as zappé.
2: Mais ça veut dire quoi, ça, ou juste avec ta grand-mère ?
8: Non, mais c'est-à-dire qu'elle m'a expliqué un peu à ce moment-là tout ce qui se passait dans l'amour. Et après, bon, j'ai connu d'autres femmes, quoi.
2: Ah, c'est une initiation, en fait.
3: Eh, ouais. Merci pour celui qui a du monde derrière, hein. Ça s'entend presque pas. Gargamel.
0: Ouais, moi, non. Enfin, moi, genre, je me suis fait draguer par un garçon, mais c'est tout.
8: C'est Gérard.
0: C'est dans une boîte, mais... Non, pas dans les chiottes.
3: Alors, Gargamel, bonne nuit.
0: Arrête, mais qu'est-ce que je t'ai fait ?
3: Ça t'apprendra, bonne nuit.
0: Mais je t'ai dit tout ça.
3: Bonne nuit.
6: Je le vire, tu me dis bonne nuit, et on accueille Formica à la place de Vojica.
2: Bonsoir, Formica. Salut, Formica.
3: Non mais
6: Formica ! Formica !
0: Ouais, salut, je suis là, j'en arrivais, désolé, j'étais un petit peu endormi.
3: Ouais, tu as travaillé parce que sinon tu allais être endormi.
0: Bah t'as raison.
2: Mmh. Gérard ?
3: Oui ?
2: Est-ce que j'ai déjà fait draguer par des mecs ?
3: C'est qui ?
2: Bah c'est Cruella qui pose la question.
3: Non, pas du tout, tu vois.
2: Jamais.
3: Non.
2: Tu as déjà visité une prison turque ?
3: Non plus.
8: Est-ce que tu aimes les gladiateurs ?
2: Gérard, ça t'intéresserait d'être dragué par un mec ?
3: Non.
8: Gérard,
2: il faut tenter des expériences dans la vie, GG.
3: De quoi ?
2: Il faut tenter des expériences.
0: Gérard, je sais pas si t'es d'accord avec moi, mais Véronica, elle est pas drôle du tout. Hein.
2: Non.
0: Elle est vraiment pas drôle.
2: Elle est lourde.
6: Et puis elle dort. Là.
0: En plus, elle est chiante. Hein.
3: Non, mais attends.
0: T'es pas d'accord ? Non, mais franchement, honnêtement, moi, c'est mon idole. T'es pas d'accord ?
3: Bon, et Benjamin, si t'es pas content.
8: Non, j'ai une question à te poser, moi.
3: Ouais.
8: C'est est-ce que t'aimes quand un chien il s'agrippe à ton mollet, il fait des mouvements de haut en bas ?
3: Benjamin.
0: Allez hop, tu me le dégages de Benjamin.
3: Ouais, voilà. Bonne nuit, Benjamin.
6: Ok, et à la place de Benjamin, donc, on accueille Azrael.
2: Bonjour, Azrael.
0: Salut,
2: Azrael.
0: Salut, Azrael. T'as un peu viré méchamment, quand même.
2: Oui.
3: Mais attends, tu sais qu'on a pas viré, Gargamel.
6: Si, tu l'as viré.
3: Ah, bah tant pis. Donc, la paire.
0: Il
3: n'y a pas de la paire.
0: Tu peux me répéter la question.
6: Mais si, il y a la paire.
0: Oui, il y a la paire.
3: Avez-vous connu l'amour le jour de la Saint-Valentin ? Mais dépêchez-vous parce que
7: moi, j'aimerais bien faire un bébé le jour de la Saint-Valentin, GG, ouais, c'est clair.
0: Et d'accord, ça c'est bien ça.
3: Ouais, non, mais attendez,
7: J'ai tout plein de bébés, GG.
0: Non, moi, ça c'est une belle preuve d'amour, ça.
3: Ouais, mais la paire.
7: Tu mets une bonne cartouche vite fait, c'est une belle preuve d'amour, ouais.
3: D'accord. Véronique ?
0: Moi, je suis.
3: Non, mais attends, toi, pour l'instant, tu vas attendre un petit peu, merci.
0: Mais la paire, il a pas un frère jumeau ?
7: Il y avait.
6: Bon. Je les ai coupés, demande à Véro.
3: Véronique !
9: Oui, c'est quoi la question ?
3: Oh non, mais arrête. Bon, allez, bonne nuit, Véronique.
6: Allez, bonne nuit !
3: Putain, elle est bouchée, celle-là ou quoi ?
0: Non, mais elle est trop conne, mais viens-la moi, celle-là.
6: Ah, c'est fait ?
2: Bah, tu te calmes.
0: C'est pas drôle, Véronique, c'est pas marrant ce que tu fais.
2: Et ça se croit que t'es drôle.
0: On va pas se battre.
3: Tu restes poli, d'accord ? C'est pas toi qui commande le Lascar qui dit que c'est une conne, d'accord ?
2: Ouais, merci.
0: Calme le jeu.
3: C'est avec une conne comme elle, on s'amuse. Avec un con comme toi, on se fait chier.
0: Calme le jeu, Gérard, calme le jeu, c'est quelque chose là.
3: Ok,
0: donc. Sauve le débat.
6: Bon, là, je vais accueillir de nouveaux candidats, bien sûr, au superbe jeu de Gérard. Mais après, on répond aux questions.
0: Ouais.
6: Alors, Poisson-Lune.
0: Bonsoir.
3: À la place.
0: Bonsoir.
6: Poisson Lune à la place de Benjamin et Patricia, à la place de Véronique.
9: Bonsoir.
0: Salut Patricia.
3: Allô.
7: Allô.
2: Oui.
7: Bonsoir, c'est au standard. Oui, bonsoir.
3: Ouais. Oui, non mais c'est bon, non mais je reprends pas ta...
2: Allô.
7: Vous êtes au standard, faites bonsoir, tu veux parler de quoi?
2: Allô.
0: Allô, faites bonsoir.
8: Allô.
2: Allô.
3: Oh, c'est quoi là, il s'amuse à quoi là?
8: On y va crescendo, alors vous arrêtez.
2: D'accord. Non mais attends, tu te prends pour Gérard, toi ou quoi?
3: Non mais attends, vous jouez à quoi là? Depuis quand que vous vous amusez à faire des conneries comme ça là?
0: Ouais. Mon GG.
3: Quoi?
0: Ah, tu nous entends?
3: Non mais attends, je suis pas ton GG, d'accord?
0: Excuse-moi, c'est Poisson Lune,
7: GG, tout le monde partage ton trou de balle.
3: Merci. Donc alors, attendez-vous un bébé le jour de la Saint-Valentin?
0: Attends, attends, je comprends pas la question.
2: Tu peux répéter la question?
0: Est-ce qu'on attend un bébé ou est-ce qu'on fait un bébé?
3: Vous faites-vous un bébé le jour de la fin de la Saint-Valentin?
0: Alors Azrael, je peux répondre?
3: Oui.
0: Donc bah écoute, je pense que c'est quand même ce qu'il y a de plus beau, quoi. De faire un bébé à sa copine le jour de la Saint-Valentin, c'est magique, quoi.
3: Mmh.
0: Tu penses pas?
2: D'accord.
3: C'est qui vient de dire ça?
0: Azrael.
3: Ouais.
0: T'es pas d'accord?
2: Non, je suis pas d'accord.
3: Moi, qui est pas d'accord? Donnez vos noms et dites pourquoi que vous êtes pas d'accord.
2: C'est Cruella.
3: Ouais, Cruella.
2: Moi, je suis pas d'accord.
3: Mais pourquoi?
0: Parce qu'en plus, ça fait un petit Capricorne après.
2: Non, parce que t'es pas obligé que ça soit la Saint-Valentin.
0: Ou... Ah non, t'es pas obligé, mais c'est beau, quoi, c'est pour le symbole.
2: Ah non, ça veut rien dire.
0: Je te rends compte, tu dis à ton enfant que tu l'as fait le jour de la Saint-Valentin, quoi.
2: C'est con.
3: Non, mais attendez. Mais attendez, mais pourquoi?
0: Ouais, mais toi, t'es une paysanne, c'est pas possible.
3: Ouais. Non, mais attends, qui c'est là? Qui c'est qui dit ça?
2: C'est tellement mignon.
3: C'est qui ça? Oh, le mec qui vient de dire ça là, donne ton nom.
0: C'est Azrael, excuse-moi, mais je me suis emporté.
2: GG?
3: Oui.
2: Elle arrête pas de me traiter de poufia cette conne, alors réagis quand même.
3: Qui?
0: Oui, c'est sérieux, c'est vrai qu'il y a beaucoup d'insultes ce soir entre eux.
2: Oui, mais Azrael, il arrête pas de m'insulter.
0: Ah non, arrête-toi.
3: Non, bon, dans ce cas-là, je vais vous prévenir d'une chose.
0: Oui.
3: Soit que vous arrêtez de vous insulter ensemble, ou soit que je vous vire tous, on met un disque et je reprends du monde.
1: Bon, non, on va arrêter de virer les gens toutes les deux secondes. Tu vires les gens toutes les deux secondes.
0: Ouais, Gérard, c'est Formica là.
3: Ouais, Formica.
0: Tu peux passer à ta prochaine question s'il te plaît, parce que je pense qu'on s'embrouille un petit peu dans le débat et que ça part mal.
3: Bah alors, Formica, si ça te plaît pas.
0: Non, ça me plaît, c'est vrai.
1: Il est d'accord avec toi.
0: Mais je dis ça pour ton bien et le bien de tes auditeurs.
3: Oui, mais dans ce cas-là, moi, c'est moi qui pose des questions, c'est tout.
0: Attends,
3: faites-vous un bébé le jour de la Saint-Valentin, c'est tout. Ouais, c'est pas toi qui commande.
7: GG, quand est-ce que tu nous demandes si on a reçu des CD pour la Saint-Valentin? Vas-y, accouche.
3: Non, mais accouche, tu iras accoucher toi-même.
0: C'est Gargamel, c'est Azrael.
3: Comment que ça se fait qu'on a encore Gargamel?
1: Non, c'est Azrael.
0: Allô, c'est Azrael, je t'emmerde, tiens.
3: Alors là,
0: Non, il déconne.
3: Non,
1: il peut rigoler un peu.
0: Il essaie de te berner, Gérard.
1: Il peut rigoler.
7: C'est Formica, je vais te mettre le trou du cul en étagère, c'est possible.
3: Non, mais tu fais ce que tu veux.
0: C'est pas Formica. Faut gerber, Gérard, là.
3: Ouais, mais je sens que ça va germer vite fait. Il y a 15 questions.
1: Gérard, reprends ton débat avec la question et tout le monde va répondre un par un, parce que là, c'est le bordel. Mmh. Ok.
3: Alors, on y va. Faites-vous un bébé le jour de la Saint-Valentin, donc Formica.
0: Ah. Ouais, bah, donc la question, je suis pas tout à fait d'accord avec.
3: D'accord.
0: Voilà.
3: Poisson-lune?
0: Je vais te dire ouais.
3: D'accord, bah ça c'est ça, comme ça tu réponds vachement vite toi.
0: Je voulais être concis quoi, c'est pour ça, je voulais être concis sur cette réponse.
3: Cruella.
0: C'est bien.
3: Non, Cruella.
2: Je passe.
3: Tu passes, bah c'est bien. Qui c'est qui nous reste encore?
0: Bah Azrael.
1: La paire.
0: Azrael.
3: La paire.
7: Ouais, la paire. Ouais, moi j'attends un petit bébé labrador pour la Saint-Valentin.
3: Ouais.
7: Ouais.
3: C'est bien.
7: On s'est cassé le cul à le faire et tout, il a fallu gérer, enfin je suis pas le genre. Quoi.
3: Ouais, Véronique. Qui c'est qu'on a? Philippe?
4: Oui, je suis là.
1: C'est pas Véronique.
3: C'est
4: Patricia. C'est Patricia.
3: Ouais, Patricia.
4: Non, j'ai pas. Patricia. J'ai pas encore de bébé, mais j'aimerais bien en avoir un de toi, par contre.
3: Ouais, quoi, pourquoi au secours?
0: Bah, parce qu'Alien 4 c'est déjà sorti. Tu veux un petit singe?
4: Au secours!
0: Tu veux un gibon?
3: Bon, c'est bon, tout le monde a fait le tour. Bah,
4: moi, j'ai pas répondu.
3: Qui?
4: Stéphanie.
3: Stéphanie?
4: Oui.
3: Ouais, bah je t'écoute.
4: Bah non.
3: Et pourquoi non?
4: Bah parce que.
3: Parce que quoi?
4: Bah parce que.
1: Parce que
4: ça,
1: quoi?
4: Ça se calcule pas, c'est tout. Parce que.
3: Bon bah d'accord, bah dis donc.
4: Je crois que mon cycle ovulatoire tombe.
0: Ah ouais, c'est vrai ça.
4: Faut attendre et tout. En plus, ça tombe une fois par an. Il suffit que cette semaine-là, j'ai mes trucs. Et bah faut que j'attende l'année d'après. Donc je vais pas me casser le cul à calculer 14 février, 21 juin, j'en ai rien à foutre. Mmh. Ça sera quand mon cycle ovulatoire me le permettra.
3: Bah moi, je peux te dire une chose, que si la nana elle veut un bébé le jour de la Saint-Valentin, si elle veut le porter 9 mois, elle porte 9 mois. Sinon, bah, c'est pas la peine.
6: Et si elle veut le porter 12 mois?
1: Et si elle veut le porter en 5 ans?
0: Non, c'est ouais, ça d'ailleurs, je trouve ça dégueulasse, quoi. Elles sont jamais libres de faire ce qu'elles veulent, quoi.
4: Exactement.
3: Ah non, mais attends. Qui c'est qui vient de dire ça?
0: C'est Azrael, tu m'oublies tout le temps.
3: Non, mais attends, Azrael, c'est... Je vais te dire une chose. Si elle veut, hein, celle qui décide...
0: Ouais, mais s'il a raison, pourquoi pas 12 mois?
3: Mais non, c'est 9 mois. C'est 9 mois. C'est pas 12 mois. J'ai jamais vu quelqu'un qui portait un bébé 12 mois.
0: Ben ça, c'est tout ça, c'est ce que je te dis. C'est comme la Saint-Valentin, c'est comme le 1er avril, tout ça, c'est commercial, quoi.
8: T'as jamais vu quelqu'un qui porte un bébé 12 mois? Va en Hongrie, tu verras.
3: N'importe quoi.
4: Non, bon,
8: c'est Poisson-Lune.
3: Ouais. Je t'écoute, Poisson-Lune.
8: Non, je disais, va en Hongrie, tu verras.
3: D'accord. Donc, oui.
4: Ouais, c'est cruel, hein.
3: Ouais.
4: Je voulais savoir combien tu voudrais de bébé, toi.
3: Non, j'en veux 9.
4: Comment?
0: Qu'est-ce que t'as dit?
4: Comment?
6: 9 petits Gérard, t'imagines le tableau?
3: Non, 9 babouins.
6: Ah bah ouais, c'est clair de le dire.
1: C'est clair, c'est clair.
3: Donc.
4: Gégé, t'en veux combien?
3: Donc.
0: Et tu veux nous faire un
6: résultat? Qu'est-ce qui se passe, Gérard? Vas-y, on braille le débat.
3: Avez-vous reçu des CD pour la Saint-Valentin, donc Stéphanie?
6: Saint-Valentin.
4: Moi, mes CD, je me les achète toutes seules.
3: Et pourquoi? Ah ouais, c'est vrai, mais toi, tu.
6: Et pourquoi?
3: Merci, Manu.
6: C'est pas moi, Gérard.
3: Ouais, donc tu te les achètes toute seule.
4: Exactement.
6: Toute ouais. Seule.
4: Oui, parce qu'à chaque fois qu'on m'offre un truc, ça me plaît pas. Donc là, je suis sûr que ça me plaît.
3: Ok. Patricia?
5: Non, moi, on m'offre les CD, moi.
3: Si on me demande d'en offrir un à quelqu'un, tu serais prête à le faire?
5: Non, pas du tout, parce que je suis radine, donc.
3: Ah d'accord.
8: Eh ben, dis donc.
3: Et toi, Stéphanie, si quelqu'un t'offre un CD?
4: Ouais.
3: Donc tu le prends ou pas?
4: Non, je t'ai dit non, moi c'est moi qui m'achète mes CD. Bon, je le prends si ça me plaît, évidemment, j'ai pas craché dessus. Mais j'aime pas qu'on fasse des cadeaux, parce qu'en général, c'est toujours moche, ça me plaît pas. Donc voilà, je préfère en faire. Non, moi je suis pas d'accord.
3: Hein. Qui est pas d'accord?
4: Bah, Créa.
3: Oui.
4: Bah, il faut tenir compte du geste. Non, mais, je veux dire, c'est pas le cadeau pourri qui compte, quoi. C'est vrai que c'est le geste.
5: Non, mais attends, c'est désolé, il te fait un geste, tu l'acceptes pas, c'est mauvais.
4: Mais non, c'est pas que je l'accepte pas, mais un truc pourri, on t'offre un truc pourri, t'es contente. Hein.
0: Non, mais attends.
8: Gérard.
3: Oui.
8: C'est Poisson-Lune, moi si on m'offre un CD le jour de Saint-Valentin, je m'en sers pour caler la table de la cuisine. Et voilà.
3: Non mais attends,
8: que ça se fait pas quoi.
3: N'importe quoi.
6: Formica, il est parti et justement à la place de Formica, on accueille Valentin.
0: Voilà. Ah, comme par hasard.
4: Bonne fête Valentin.
0: Bonne fête, bah oui, bien fête.
3: Ouais.
4: Vous aussi.
6: Bon. Ouais.
0: Ah bah c'est un trave encore ça.
4: Oui.
8: Gérard, c'est un travelot.
0: Gérard, t'as encore fait avoir.
3: Ah. Eh, ça y est là ou quoi? Il se réveille lui là ou quoi?
6: Ouais, réveille-toi. Oui, c'est vrai, réveille-toi.
9: Alors... Ah, vous parlez de moi, j'imagine.
3: Non, on parle du pape.
9: Ah. Ouais, mais je n'ai pas entendu la question, j'arrive du standard.
3: Bon, allez, c'est bon, on va faire...
6: Bon, allez, c'est bon, allez.
3: Dixième.
0: Gérard, gère.
3: Non, dixième, faites-vous un voyage.
6: Donc, dixième, faites... Ouais, Manu, merde. C'est moi, t'as vu mes mains? Elles sont sur les boutons, elles sont en l'air, mes mains. Je fais le son avec mes mains.
0: Comme par hasard.
4: C'est pas mes mains.
7: Bon, Gégé, c'est quoi la question que représente la Saint-Valentin pour un mec, c'est ça?
0: Bon ben...
7: Bon, allez, c'est bon.
3: Vous allez vous calmer, parce que le premier débat, il commence à foirer, ça commence à me plaire.
4: Je souris, Gérard.
3: Il est quand même 2h10 et il commence déjà à poirer, il reste encore 5 questions.
7: Eh, hey, Gérard, je vais t'offrir le CD de Kiki Martin, Undo Stress dans tes fesses, tu vas voir.
3: Ok.
7: Je vais t'offrir le CD de Kiki Martin, Undo...
6: Je l'ai coupé.
3: Voilà, comme ça, celui-là, tu peux lui dire maman, au revoir tout de suite à lui.
0: Au revoir, bon, c'est pas au revoir.
4: Au revoir, GG.
3: Donc, faites-vous un voyage le jour de la Saint-Valentin?
0: Ah, c'est une bonne idée.
3: Et qui? Oui.
0: Azrael.
3: Oui.
0: Bah, écoute, là, tu viens me donner une idée. Bah, ouais, pourquoi pas, tiens.
4: Tu vas l'emmener où?
0: Un truc où on va jamais. Tiens, à Euro Disney, tiens.
4: Center Park.
0: Ou Center Park. Ouais, Center Park, tiens, parfait.
4: Center Park, hein.
0: Comme ça, il y a des jacuzzis. Moi, j'aime bien baiser dans les jacuzzis.
3: Ouais. D'accord. Cruella?
0: Attends, Gérard. T'as pas baisé dans les jacuzzis?
3: Bon, attends, tu permets qu'on voie un peu les gens, ce qu'ils ont à répondre là-dessus.
6: Tu peux répondre rapide, est-ce que t'aimes faire ça avec un jacuzzi?
3: Non.
0: Je ne pense que c'est.
6: C'est quoi un jacuzzi, Azrael?
0: Un jacuzzi, c'est...
2: un gros bonhomme, c'est...
0: Exactement.
2: Et... On appelle ça les jacou. C'est un sport, hein, au Japon.
0: Non, sérieusement, c'est une espèce de piscine où il y a des bulles et où l'eau est chaude. Mais fais gaffe, Gérard, c'est hyper dangereux de baiser dans une piscine. Et tu sais pourquoi, Gérard?
3: Non. Non, c'est pas non. De jouer avec ton combiné.
10: Avec ton combiné.
3: Merci.
10: Bon, bah, merci.
0: Parce que... Tu m'écoutes, Gérard?
3: Oui, merci de jouer avec ton téléphone.
0: Je viens de te dire.
10: Bon, alors, je viens de te dire.
0: Non, mais donc, Gérard, je te disais qu'il faut pas baiser dans un jacuzzi. Pourquoi? Parce que lors de la pénétration, tu sais ce qui se passe?
2: Oh là là.
0: Eh ben, ouais, exactement.
1: Bon. Gérard. Écoute-moi.
3: Vas-y.
1: Ce que
3: vas-y.
1: Je te propose de faire, si tu poses ta question, on met un disque et on revient après.
3: D'accord. Okay. Faites-vous. Donc faites-vous un voyage pour la Saint-Valentin et on se retrouve,
10: juste après.
1: Les numéros de téléphone quand même.
3: Donc
10: 0800 3 08 5000
3: et 0800 3 08 5000 et 3615 code Fun Radio
10: direct.
3: Super Valentin.
11: Bonsoir.
3: Bonsoir. Poisson Lune.
11: Bonsoir.
3: Azrael.
0: Bonsoir.
3: La Paire.
11: Bonsoir.
3: Truella.
12: Bonsoir.
3: Oh, je suis
1: C'était juste un message personnel.
3: Voilà, c'est bien. Message personnel, on ne le fait pas. Oui.
11: Ouais. Et on est combien en tout?
3: Bah attends, tu permets, j'ai pas fini. Stéphanie.
13: Oui.
3: Bonsoir. Et Patricia.
13: Bonsoir.
3: Viens avec toi, toi. Oh, Patricia.
13: Oui, bonsoir.
3: Ouais, réveille-toi, merci.
11: S'il te plaît, c'est
3: toi qui vas me donner des ordres maintenant?
11: Jamais on n'oserait faire ça.
3: Non. Donc, alors, faites-vous un voyage le jour de la Saint-Valentin. On va demander à Azrael, tiens.
0: Eh ben oui, moi je vais en faire un. Je pense que je vais aller, normalement, je devrais aller au Brésil.
13: Au pays des Schtroumpfs.
11: Te faire opérer.
0: Éventuellement.
11: Te faire opérer.
0: Bah oui, pourquoi pas.
11: Bah oui.
0: Me faire opérer de l'anus. Exactement.
11: Ouais, bah c'est pas très drôle, hein.
3: Non mais ça va, j'entends même pas ce que les auditeurs disent, vous parlez entre vous là.
0: Manu.
3: Non mais c'est bien Manu, hein.
11: On peut.
3: Bon, la paire.
11: Y'a Christophe qui voulait partir au Brésil.
3: La paire.
11: Oui. Ouais, non, donc moi je pars pas en voyage, pas de thunes. Pas de thunes.
0: Tu te touches la paire?
11: Ouais, je me touche, ouais. Ah ouais. Ouais, mais si t'en avais, t'irais où?
3: C'est qui, là, qui parle comme ça?
11: Si j'en avais, j'irais... La banlieue proche. Sur Rennes. C'est-à-dire? Sur Rennes.
3: Qui vient de dire ça? Donne ton nom.
11: L'auberge de jeunesse, sur Rennes, cité Carnot.
3: Donne ton nom, toi. Donne ton nom.
11: Arnett.
3: Donne ton nom.
11: C'est ton nom.
0: C'est énorme, c'est venu. Mais oui, comment tu veux qu'il te le donne par téléphone?
13: C'est pas évident.
11: Bah, Gérard.
13: Putain, mais révèle ton identité.
11: Moi, je voulais quand même répondre, mais si je devais partir quelque part pour la Saint-Valentin, déjà, je partirais pas tout seul.
0: Allô, Gérard.
11: C'est bizarre, ça.
3: Gérard, vous permettez, s'il vous plaît.
11: Je partirais accompagné.
0: Gérard, viens pour débat.
11: Mon amoureuse.
3: Non, mais.
11: C'est quand même bizarre, tous, ce que tu dis, hein.
0: Bon, Gérard, tu veux tout lâcher.
11: Je prendrais peut-être le train ou le bateau ou voire l'avion.
13: Ouais.
11: Et si on regrette dans les.
3: Ouais, mais attendez,
11: j'ai vu un film sur ça, il coule.
0: Gérard, qu'est-ce que tu fous?
10: D'accord.
11: Ah, vous savez ce que moi j'ai envie, c'est à la maison, vous voyez.
3: Bon, Manu, s'il te plaît, essaye de me.
1: Allô, je vous entends pas, j'étais là. Allô,
3: bien
1: faire. Alors, gère un peu ton débat là, t'es tout seul, Gérard.
3: Oh
10: Attends, j'ai coupé. Bonsoir à tous.
13: Bonsoir.
3: Oh, ça y est, oui ou quoi là?
11: Non, mais c'est le bordel là.
0: Gérard, fais gaffe, attention.
3: Attends, je t'ai pas demandé quelle heure il était.
13: Souris, Gérard.
10: Bon, 2h20.
11: Bon, il doit pas être loin des 3 heures, 4 heures.
3: Eh, hey, y en a un qui s'amuse à passer sur tout le monde, ça va pas commencer.
11: Ouais, c'est Poisson Lune, calme-toi, Gérard.
3: Ah bah toi aussi. Oh, Patricia, t'arrêtes, s'il te plaît, merci.
13: Comment?
3: Ouais.
11: On va éviter les génériques de fin, ça sert à rien.
3: Patricia, t'arrêtes de jouer avec ton téléphone, s'il te plaît.
13: Ah non, mais je t'assure que je t'en prie.
11: Tu te réveilles, s'il te plaît, Patricia.
3: Attends, toi, tu t'écrases, s'il te plaît.
11: Calme-toi, Gérard.
13: Moi, je t'assure, c'est pas moi.
11: Je t'aide.
3: Donc,
11: hein,
3: Valentin.
11: Tout, on va plus loin, remercie-moi.
3: Oh
11: bah, Valentin, il disait que si on était.
3: Bon, les
11: Valentins. On pouvait aller bien plus loin que tout seul. C'est ça l'avantage de la Saint-Valentin. C'est pour ça que c'est une fête.
14: C'est l'amour qui est représenté.
3: D'accord. Poisson lune.
8: Bah écoute, moi j'aimerais partir sur l'île de Pâques avec Christelle, avec le Titanic.
14: Mm-hmm. Ouais, mais précise ton nom, Valentin.
3: Non, mais sérieux.
8: Poisson lune. Le prénom c'est Saint.
3: Bon, ouais. Je sens que tout à l'heure, les mecs, vous allez saquer, ça va aller vite, hein.
8: Calme-toi, Gérard.
14: C'est on a le droit de tout savoir le jour de la Saint-Valentin.
3: Azrael.
14: Propose-nous, toi, où tu vas partir avec Sandy.
15: Il est aux toilettes, Azrael, il revient.
13: Saint-Port-Parc.
15: Bah, dis hors antenne qu'il était aux toilettes,
3: c'est
15: Azrael.
3: Non, bah, c'est bon, les mecs, s'ils font des débats et puis qu'ils vont aux toilettes entre deux, c'est pas la peine, hein.
6: Surtout qu'ils raccrochent, parce qu'on le rappelle.
3: Hein. Ouais, bah alors, bonne nuit. Hop.
14: Ouais.
3: Donc, la paire.
14: Bon, bah, hey, Valentin, il est toujours là.
3: La paire.
14: Oui. Oui, mon chéri.
3: Bon, bah, tu te réveilles, s'il te plaît. Je suis pas ton chéri, parce que tout à l'heure, tu as dégagé. Tu m'éteins ta saloperie de radio derrière.
8: Éteins, s'il te plaît, Goldorak.
3: Allez, hop, c'est bon. Philippe, ouais. Tu me vires la paire.
16: Ouais.
14: En fait, je crois que la Saint-Valentin, c'est le jour où on peut rêver de l'amour.
13: Bon, on peut répondre.
3: Cruella.
14: On peut embrasser les autres.
13: Ouais.
3: Cruella.
13: Ouais.
3: Donc, pour toi,
13: moi, je dis, il y a deux trucs, quoi. Premièrement, une croisière à bord du Titanic.
14: Ouais.
13: Et deuxièmement, dans le désert australien avec
14: les
13: étoilés.
3: D'accord. Stéphanie.
13: GG.
3: Quoi?
13: Tu ferais une croisière avec moi au bord du Titanic?
3: Non. Stéphanie.
13: Oui.
8: Ah, Stéphanie.
3: Ah, mais ça y est, Valentin ou Poisson Lune, vous vous calmez.
8: C'est Poisson Lune, j'adore Stéphanie.
3: Tu te calmes ou sinon tu vas dégager, toi, maintenant.
8: Calme-toi, Gérard.
14: Mais reste cool, Gérard.
3: Ouais, bah, vous vous calmez déjà, vous deux.
8: Gérard, c'est Poisson Lune, j'ai fait 2 ans de karaté, fais gaffe.
13: Souris, Gérard.
3: D'ailleurs, Poisson Lune, tu as dégagé, tu vas faire du karaté dans ta flotte.
14: Bah oui, je te dis, hein.
3: Oh là là, 2h30, vous commencez à foutre le bordel à la 10e question, c'est pas bon, hein. Et que le débat, il est pas fini.
14: Pas vrai,
3: hein.
14: C'est pas les auditeurs qui foutent le bordel. Non. Attention, là, tu vas un peu loin dans ce que tu dis.
3: Non, mais c'est vous.
14: Tu t'énerves sans arrêt.
3: Ouais, moi, bah, dans ce cas-là, vous vous calmez, vous me laissez.
14: Même pas.
3: Bah, attends,
14: c'est bizarre.
3: Bon, ça y est, toi, tu te calmes. Donc, Stéphanie.
14: Non, mais c'est vrai, quoi. Voilà, encore une preuve.
13: Bah moi en fait,
14: j'étais
13: bien en voyage, ouais. Pour l'instant je suis seule, donc ce voyage toute seule, ça me fout les boules, quoi.
3: Attendez, il y a une question Minitel avant de passer à Patricia.
6: C'est une petite devinette. C'est quelle est en athlétisme, quelle est la distance préférée de GG?
3: Vas-y.
6: Le 110 mètres vert.
3: Non, l'autre, complètement con.
16: J'ai pas compris.
3: Patricia,
6: oui, attends, oui. Avant, j'aimerais qu'on accueille quand même des nouveaux. Il y a Père Fouras.
14: Oui, bonsoir. Salut, Père Fouras.
17: Bonsoir à tous.
14: Hey, tu sors de ton corps.
17: Je une énigme à la fin.
6: Attendez, calmez-vous. Et on retrouve Azrael qui est revenu des toilettes.
18: Et ça fait du bien. Bonsoir tout le monde.
14: Hey, Azrael, je peux te poser une question personnelle?
18: Vas-y.
14: Tu te torches de la main droite ou de la gauche?
13: Oh putain, vous êtes crade.
17: Avec la langue du perforace.
14: Et perforace?
17: Oui.
14: Avec la main droite ou la gauche?
8: Est-ce que t'as une relation sexuelle avec Passepartout?
14: Gérard.
6: On continue le débat, s'il vous plaît. Le débat, Gérard, t'as 11e question.
14: Non, allez. Avec les mêmes questions. Avec
13: GG?
3: Patricia.
14: Gérard, tu te torches de quelle main?
13: Allô?
8: Ouais, GG? GG, c'est Passepartout, je suis avec le perforace.
18: Ah, par derrière?
8: GG, c'est Passepartout, je suis avec Passe-Temps et on se demandait si les nains pouvaient fêter la Saint-Valentin.
6: C'est une bonne question, mais on y reviendra à la fin du débat. Vas-y, Gérard, continue.
3: Patricia, pour toi?
13: Bah non, je peux pas voyager parce que c'est pareil, c'est le manque d'argent.
3: Mmh. Ok.
13: GG?
3: Ouais.
13: Moi, j'ai une question à te poser, s'il te plaît.
3: C'est qui?
13: Voilà.
3: Mmh.
13: Je veux savoir quel pays t'as visité, toi? À part la France, bien sûr.
3: Non, t'as qu'à écouter quand Max annonce des soirées que je vais avec lui.
13: Voilà. Mais non, mais dans quel pays? Non, mais
18: dans les pays, Gérard.
13: Il est en Belgique, il est en Allemagne.
14: T'as déjà vu la mer, en gros?
13: GG.
3: Quoi?
13: Dans quel pays?
3: L'Allemagne.
13: En Australie, ou je sais pas.
14: T'as déjà vu la mer,
18: mais franchement, t'es sourd ou quoi? Ouais.
3: Je viens de vous dire l'Allemagne, ok?
18: Tu réponds pas, t'es dans le vent, toi, tu dors.
3: Quoi? Qu'est-ce que t'as, toi? T'es pas content?
18: Ouais, c'est vrai, ça.
13: GG,
18: Allô, Gérard, je suis pas content.
13: J'ai pas entendu ta réponse.
6: Chacun son tour.
3: Je viens de te dire en Allemagne, ok?
18: Connard.
3: Alors connard, il t'emmerde, dégage.
18: Allez hop.
3: Je cherche pas
14: qui
3: c'est.
14: Et donc, pour ma question, t'as déjà vu la mer?
3: Mais qui est quitté, toi? Là, tu donnes ton nom, tu dégages tout de suite. Alors Valentin, comme tu m'as traité de connard...
6: Non,
3: tu...
6: c'est pas lui qui t'a traité de connard. Je sais pas, je vais chercher, mais réponds.
18: Allô Gérard?
3: Quoi?
18: Je voulais m'excuser tout à l'heure, j'avais vraiment envie d'aller
13: te mettre.
6: Oh putain.
17: Gérard, c'est le perforace, on a enfermé bah,
14: c'est
17: dans son
14: foyer sur un bateau et de voir les vagues frotter contre la coque et se mettre des buts à ma meuf.
3: Alors t'es qui toi?
14: Et rien que l'horizon est.
3: T'es qui toi? T'es qui?
14: C'est Valentin qui explique son amour de la Saint-Valentin.
3: Non mais c'est bon, dans ces cas-là, je pose quand même mes questions,
14: ouais,
3: d'accord?
14: C'est bon la Saint-Valentin.
3: Ok. Non, c'est pas bon parce qu'il y a 15 questions et c'est moi qui commande, d'accord? Et le deuxième, il y en a 15 aussi.
14: Il n'y a pas de problème.
3: Alors tu représentes la Saint-Valentin pour un mec? Patricia?
14: Eh ben écoute.
3: Attends, toi tu t'écrases! Tu t'écrases! Vous vous écrasez!
13: Non, non, je vous assure, je suis une fille. Hein.
3: Patricia!
8: Elle peut pas répondre!
13: Oui?
3: Alors pour toi?
13: Bah, que représente l'amour pour un garçon, c'est ça?
3: Que représente la Saint-Valentin pour un mec?
13: Bah, je suppose l'amour. Cool. S'il est amoureux.
3: Ouais, d'accord. Stéphanie?
19: Oui. Bah, pour moi, tu vois, c'est les sous-vêtements, et puis c'est ce qui s'ensuit, quoi. C'est pas le romantisme.
3: Alors, Cruella?
19: Ouais?
3: Non mais qui c'est qui s'amuse à mettre de la musique là?
20: C'est qui?
6: Je sais pas, je vais gérer. Continue Gérard.
3: Non mais là moi je continue pas avec de la musique en parlant aux auditeurs.
6: Mais c'est pas grave, Cruella, elle est toute douce, vas-y, continue.
19: Donc je réponds?
3: Oui.
19: Ben je crois que pour les mecs c'est une occasion pour offrir aux nanas des sous sexy.
3: D'accord. Azrael?
18: Bah écoute, moi je pense que c'est l'occasion de faire une bonne touche quoi. Voilà.
3: Père Fouras? Oh!
21: Allô, oui.
3: Tu travailles?
21: Oui, oui.
18: Le sablier tourne.
19: Et il est vieux, hein.
3: Bon, allez, tu me le dégages, lui. Allez, hop, il n'a pas compris.
21: Ah,
3: non, mais c'est bon, allez, hop. Bonne nuit pour lui.
21: Moi, j'ai les mains enflées.
3: Allez, vas-y. Allez, oh!
21: Père Fouras.
3: Bon, fait.
21: Le premier va se faire choper dans un
3: bureau. Terminez-moi ce conclusion.
6: Non, je vais venir.
3: Non, pas conclusion, Gérard. Fildar! Eh, ça commence à bien faire, fil d'art. Hein.
6: Je l'ai gonflé.
3: Tu le casses. Comme ça, il va se désenfler les mains dans les chiottes, lui. Poisson
18: trop
3: lune.
18: Fort, Gérard. C'est là trop fort. 19, Gérard.
3: Poisson lune pour toi.
8: Bah écoute, moi, non, pour moi, c'est une fête commerciale. Je préfère un bon bain dans l'océan Atlantique.
3: D'accord. Et toi, Valentin? Valentin, une fois.
18: Mais il est parti.
3: Oui. Alors, tu te réveilles?
18: Oui.
3: Et alors?
18: Ah mais je comprends maintenant.
19: Putain, t'es lourd hein.
3: Bon allez Valentin, tu me le dégages aussi.
18: Bah voilà ouais.
19: T'es lourd.
3: Allez hop.
18: Va te laver les mains.
3: Voilà donc.
18: T'as bien fait le ménage Gérard là, c'est bien.
3: Ouais.
18: Tranquille pour toi.
3: Donc peut-on divorcer le jour de la Saint-Valentin? Aïe.
18: Aïe.
19: Gégé, t'as pas répondu toi à la question précédente.
22: C'est un bout comme question.
18: Là tu casses l'ambiance quand même. Hein.
3: Ah ben peut-être, mais quand vous arrêterez de dire de jouer au con, ben moi aussi.
22: Est-ce qu'on peut mourir?
18: Attends,
22: pour tuer
18: Ah non, c'est dur. Mais Gérard, c'est Poisson Lune.
3: Mmh.
18: Alors moi, j'ai fait des études de droit, et on n'a pas le droit de divorcer le jour de la Saint-Valentin.
3: Et pourquoi?
18: C'est un décret de 1892.
3: Ouais, mais pourquoi?
18: Pourquoi? Parce que justement, ça serait une attaque, si tu veux, au symbole premier du mariage, quoi.
3: Mmh. Okay.
19: Non, je suis pas d'accord.
3: Attends, Stéphanie, s'il te plaît.
18: Ça, c'est seulement si t'es hétérosexuel, attention.
3: Ouais. Bon, ok. Azrael.
18: Oui.
3: Et pour toi?
18: Bah écoute, non, je pense quand même que ce serait triste, quoi. C'est dommage, quoi.
3: Mm-hmm. Cruella?
19: Bah écoute, d'après le code pénal, l'article 212-23, c'est pas possible.
3: Parce que
19: ça provoque un traumatisme crânien.
3: Ah ouais, ça provoque un traumatisme crânien.
19: Et un choc émotionnel.
3: Ah ouais, d'accord.
19: Bah, c'est la loi, il faut respecter la loi. Hein.
3: Ah ouais.
18: Et vous pouvez te faire flasher aussi. Hein.
3: Stéphanie?
19: Oui. Non, moi je suis pas d'accord. Divorce ces jours-là, non, je suis pas d'accord. Ça représente pas grand-chose, mais c'est quand même le jour des amoureux. Et même si t'aimes plus la personne, tu peux pas faire ça, quoi.
8: Est-ce que c'est beau, Stéphanie?
19: Mais je sais que tu en penses,
3: toi. Non, mais attends, tu permets, Cruella?
18: Non, mais c'est vrai que t'as pas beaucoup répondu aux questions.
19: Non, parce que tu réponds jamais, GG.
18: Aucune question, t'as donné ton avis aujourd'hui.
19: Tu fais que poser des questions comme ça, une, deux, trois, et allons-y.
3: J'ai répondu, je suis désolé.
18: Non,
3: je suis désolé, vous avez qu'à vous déboucher les oreilles, c'est comme le cul, ça se casse.
19: Non,
3: attends, Cruella, déjà, tu vas pas commencer à mêler ton grain de sel.
18: Parce que
3: toi, Cruella, attendez, toi, tu vas pas commencer, parce que déjà la semaine dernière, tu m'as cassé les burnes comme ça tout le long des débats. Alors, tu vas pas recommencer cette semaine. Je te le dis tout de suite. Alors, je suis une brêle, tu dégages.
6: Non, je suis une nouvelle, elle a dit.
3: Ouais, c'est une nouvelle. Comme par hasard, Hein, c'est une nouvelle aussi.
5: C'est une nouvelle,
3: ouais, c'est
5: je
3: ça.
5: Viens d'appeler.
6: Bon, c'est pas grave, c'est pas grave. Gérard répond à la question alors.
3: Non, mais, oui.
18: Enfin, ouais, vas-y, enchaîne.
3: Donc, Patricia, pour toi. Patricia.
5: Non, on peut
3: attends,
5: pas.
3: Attends, tu m'emmerdes.
18: Alors là, attends.
3: Alors là, Cruella, tu dégages, moi
5: mais
3: je t'encule.
6: Non, Gérard, c'est Patricia qui a dit ça.
18: C'est le tribunal,
5: là. Non, c'est pas moi qui ai dit ça. Attends, GG, là, il faut que tu m'expliques. À chaque fois que je dis un truc, t'arrêtes pas de me faire chier, quoi.
3: Ouais,
5: t'arrêtes
3: bah alors.
5: Pas de m'envoyer. C'est pas moi qui a parlé, là.
3: Non, c'est qui, alors, tu viens de dire qu'on m'emmerde. C'est
18: le gars d'une
5: Nena. Voilà, quelqu'un t'a dit je t'emmerde.
3: Attendez, ok. On va remettre la DAT.
18: Voilà, repasse la DAT, Gérard.
3: On va remettre la DAT.
6: Vas-y, viens là.
3: Vas-y. On met la DAT, on va le savoir.
6: Bah, attends, on calme.
5: Alors remettons-la, vas-y.
18: Olivier, ouais. Merde.
3: Non, mais là, la vous DAT, allez tous en antenne, on va le savoir.
6: Moi, je suis sûr, c'est pas elle. Hein.
5: Vas-y, GG, parce qu'à chaque fois que quelqu'un dit un gros mot, tu dis toujours Cruella ou Cruella.
3: Tu viens de dire qu'on m'emmerde.
18: Repassons.
6: T'en es où alors?
16: Attends.
6: C'est pas elle, hein, Gérard, c'est sûr.
5: Attends,
6: hein.
5: Non, mais vas-y.
16: Oh là là, la merde.
6: Bon, tu le trouves ou pas?
16: Ah, mais attends, t'as une matos, toi?
6: Bah ouais, mais bon, hein.
18: Ça merde, la dette.
3: Toi, tu vas pas commencer, parce que déjà la semaine dernière, tu m'as cassé les burnes comme ça tout le long des débats. Alors, tu vas pas recommencer cette semaine.
5: Tu
3: je te le dis tout de suite. Alors, si je suis une brelle, tu dégages.
6: Non, je suis une nouvelle, elle a dit.
3: Ouais, c'est une nouvelle. Comme par hasard, hein? C'est une nouvelle aussi.
5: Ouais, c'est ça. Je viens d'appeler.
6: Bon, c'est pas grave, c'est pas grave. Gérard répond à la question alors.
3: Non, mais oui.
18: Enfin, ouais, vas-y, enchaîne.
3: Donc, Patricia, pour toi. Patricia.
5: Je t'emmerde. Non, on peut
3: attends,
5: pas.
3: Attends, tu m'emmerdes.
6: Ouais, c'est pas elle. Alors.
15: Je te réponds en même temps.
16: Alors, Gérard.
6: Alors, tu vois.
5: Je sais,
3: c'est excuse.
5: Hein.
3: Non, bah attends, si je
6: pense que tu peux, Gérard, là.
18: Gérard.
6: Là, t'as eu la preuve.
5: Parce que en fait, moi je participe au débat, c'est parce que je t'aime bien, tu vois.
3: Ouais, ben.
5: C'est parce que j'ai participé au débat. Bah, alors si tu me fais chier,
3: ouais.
5: Tu me casses les couilles, et ben moi je m'en vais. Tu comprends maintenant?
3: Ouais. Bah, dans ce cas-là, si t'es pas content, tu t'en vas.
6: Bah, voilà, une auditrice en moins, bravo. Voilà. Bravo Gérard, bravo.
18: Bien joué, hein.
5: Non, moi c'est pas ami. Bah maintenant je vais pleurer toute la nuit, GG.
18: Arrête, calme-toi.
3: N'importe quoi.
18: Gérard,
5: c'est
18: toi.
16: 0-0-0-0.
5: GG, maintenant t'as bien fait le truc. Manu, je voudrais mettre
18: Gérard,
5: s'il vous plaît.
18: Gérard,
3: excuse-toi,
18: Gérard.
5: Gérard, tu me fais chier.
6: C'est naze, c'est naze.
5: Ah
6: voilà, elle pleure maintenant. Bah, je vais la prendre en antenne.
3: N'importe quoi.
6: Bravo,
3: toi.
6: Non mais ouais.
18: C'est à la veille de la Saint-Valentin.
6: C'est
18: Gérard,
6: malin, tu fais pleurer une meuf.
3: Gérard, je m'en fous.
18: Non, Gérard, excuse-toi, Gérard.
6: Non, c'est nul.
3: Donc, Patricia.
18: Non, excuse-toi,
6: non,
18: Gérard.
6: Non, excuse-toi.
18: Non, on peut pas continuer si tu t'excuses.
3: Non, sérieux, vous voulez pas continuer, bah dans ce cas-là, je rentre chez moi.
18: Mais
6: Gérard.
3: Mais non, vous me faites chier.
18: Gérard, c'est
3: tout à l'heure, je vous ai prévenu. Allez hop, terminé.
18: Mais Gérard,
3: je rentre chez moi, c'est tout, mon petit.
18: Non, Gérard, cool, calme-toi.
6: Il veut pas s'excuser.
16: Ouais.
3: D'accord.
16: Non, mais attends, tu vas pas partir toutes les 5 minutes, oh.
3: Mais là, ça commence à bien faire.
18: Mais t'as fait pleurer une fille, là, Gérard, quand même.
6: Tu l'as fait pleurer,
3: là,
6: Gérard.
3: J'en ai rien à foutre.
6: Ça sert.
18: Mais arrête, pas comme ça.
3: J'en ai rien à foutre.
5: Oh, Gérard, t'es nul, t'es.
18: T'étais pas comme ça, il y a pas si longtemps que ça.
16: Changé, ouais.
18: Ça, c'est depuis que t'es maqué. C'est depuis que t'es maqué, ça.
6: Il a changé, hein, ça nous a pas fait plaisir.
3: Donc, Stéphanie.
20: Oui.
3: Donc, pour toi.
20: Pour moi, attends, c'était quoi? Parce que là, je suis émue, tu l'as fait pleurer, je suis émue.
3: Peut-on divorcer le jour de la Saint-Valentin?
20: Non, je te dis que non, ça me faisait mal au cœur, quoi. Même si t'aimes plus le mec ou la fille, c'est trop dégueulasse, quoi. Mmh.
3: D'accord. Et pour toi, Patricia?
18: Tu m'as déçu, Gérard.
20: Non, on peut pas divorcer. ouais, on peut pas divorcer plus. Le jour de la Saint-Valentin.
3: Mmh.
20: Mais non. Par contre, on peut divorcer le jour de Noël.
3: Non, bah, c'est pareil.
18: Mais attendez,
3: il y a une question Minitel.
6: Ouais, on nous demande quand est-ce que tu feras un débat nylon.
3: Un débat sur le nylon.
6: Ouais, un débat nylon, ouais.
3: Voilà, c'est qui pose ça comme question?
6: C'est Schmouldu.
3: Schmouldu, ben dans ce cas-là qui dans ce cas-là,
6: non, c'est peut-être une bonne idée, faut étudier.
3: Ouais, mais dans ce cas-là qui te donne l'éducation, tu les marques.
18: Et OK. Mais tu fais plus ton taf après. Tu fais plus ton taf.
3: Non, mais après c'est moi qui reprend les questions.
18: Ah,
3: si okay. Elles me plaisent pas, je les change.
18: D'accord.
3: Donc moi
20: Gérard,
3: je peux
20: et oui. Un débat résille.
3: Hein?
20: Un débat résille.
18: Ouais, mais on s'éloigne.
3: Non mais
18: Gérard,
3: non.
18: Reprends,
3: oui.
18: Reprends.
3: Donc moi je peux vous dire une chose, que c'est vrai que pour le jour de la Saint-Valentin, si on divorce, c'est un peu ça fait mal au cœur à la personne.
18: Bah ouais,
3: ça, c'est
18: interdit
3: sûr.
18: Surtout.
3: Bon donc je vais quand même donc je représente, je vais quand même, parce que tout le monde dit ouais je réponds pas aux questions, donc là je viens de vous répondre.
18: Bah ouais.
3: Donc, ça serait...
7: petit bonhomme, c'est pas assez bien répondu, hein.
3: Ouais, mais attends, quoi? Mais si, mais...
18: Non, mais t'as pas... Enfin, je trouve que t'as pas trop expliqué, quoi.
7: Explique
3: mais,
7: un peu.
3: Mais attends, est-ce que tu peux divorcer le jour de la Saint-Valentin? Non, tu peux pas, parce que si tu te maries, tu vas pas divorcer.
7: Ouais, ah non. Ouais, c'est vrai, remarque.
3: T'es d'accord avec moi?
7: Ouais, ouais, tout à fait. C'est pas son lieu de ça.
18: Tu peux me rappeler ta moyenne de mathématiques, Gérard?
3: Moyenne de mathématiques,
18: Non. Merci, en quatrième.
3: Merci, qui joue, qui c'est qui joue avec le téléphone?
18: C'est un gamin, ça encore, c'est pas
3: ouais. Donc, que représente la Saint-Valentin pour un mec? Bon, bah, s'il est tout seul, c'est vrai qu'il se retrouvera tout seul dans un coin et ça sera malheureux pour lui.
18: Et d'ailleurs, t'en as pas parlé, ça, des mecs qui se retrouvent tout seuls le jour de la Saint-Valentin.
3: Bah, mais que représente la Saint-Valentin pour un mec qui est tout seul?
18: Bah, c'est quelque chose de terrible. Mm-hmm. C'est quelque chose de terrible. Et tu sais qu'il y a des suicides, hein?
3: Ouais, d'accord. Ok. Non, mais je continue de faire mon tour. Ouais,
6: excuse-moi, on accueille de nouveau parce que tu les as virés. Donc, il y a Gérard. Il y en a, il s'appelle Gérard. Et Passepartout.
9: Bonsoir.
3: Salut.
22: Salut tout le monde. Salut la compagnie.
18: Salut.
9: Bonsoir.
3: Donc, je continue mon tour de table sur les 12. Les 12 premières questions. Oui.
18: Gérard, une question à Avrel.
3: C'est qui?
18: Avrel. Comment on va reconnaître, toi, l'autre Gérard, l'auditeur?
23: Ben, c'est trop dur.
3: Non, parce que là, de toute manière, tu peux savoir, tu reconnais ma voix maintenant.
18: Pas pareil. Ah oui, on reconnaît.
3: Et on va demander donc. On va demander au Gérard qui vient d'arriver.
18: Allô Gérard?
22: Ouais.
3: Allô le Gérard qui vient d'arriver.
22: Ouais, je t'écoute, je te dis ouais.
3: Bon bah alors, tu te. Non, et là, y en a qui vont. Je crois que tout le monde va confondre entre moi et puis lui.
18: Ouais, hein. Ça va pas aller. Hein.
6: On va l'appeler alors.
22: Est-ce que tu voulais me demander j'ai pas saisi là.
3: Non, là, je pense que on va pas pouvoir continuer comme ça avec toi. Hein.
23: Gérard.
3: Quoi?
23: Non, pas tout.
3: Ah ouais, voilà, donc.
23: Gérard dira à toi que représente Saint-Valentin pour toi? Un mec.
18: Gérard, je peux te poser une question?
3: Oui.
18: Comment elle s'appelle ta copine?
22: J'aime bien.
18: Comment elle s'appelle ta copine? Gérard? Ouais, ta copine, comment s'appelle?
22: Je peux pas dire à l'antenne.
23: Ah bon? D'accord.
3: Non, bon, allez, celui-là, c'est pas la peine.
22: Bah, c'est gentil, alors.
23: Il a raison, hein.
3: Non, mais on lui pose une question.
22: Quand tu la verras, tu comprendras.
23: Bon, bah, on dit qu'elle s'appelle Antoinette, hein.
22: Ouais, ou Footix.
23: Voilà,
18: vous faites
3: foutiste. Parfait. Bon, donc je continue de répondre quand même sur les 12 premières questions. Donc faites-vous un voyage pour le jour de la Saint-Valentin. Moi, pour l'instant, jusqu'à maintenant, j'ai pas encore eu l'occasion de voyager le jour de la Saint-Valentin.
23: Même quand t'étais à l'armée?
3: C'est-à-dire.
22: Avec ton sergent.
3: C'est-à-dire, c'est ce que ça veut dire. Oui, donc, à part aller. Bon, c'est bon,
22: mais si tu pouvais partir, tu partirais où?
3: C'est qui pose cette question? Non mais vous allez être gentil, vous allez donner vos noms quand...
6: C'est Gérard.
3: Donc vas-y alors, tu disais... Avez-vous déjà reçu des CD pour la Saint-Valentin? Moi jusqu'à maintenant j'en ai pas encore, à part une montre là, qu'on vient de m'offrir tout à l'heure, qu'en direct vous l'avez bien vu.
23: C'est pas ta copine.
22: On peut la revoir encore une fois?
3: De quoi?
23: La montre.
3: La montre. Vous l'avez déjà vu.
18: Je peux la décrire un peu, comment elle est?
3: On verra ça tout à l'heure.
22: Okay. Donc, je la vois pas bien, là.
3: Bon, les CD, donc, je vous l'ai dit. Attendez-vous un bébé le jour de la Saint-Valentin, donc moi, je voudrais bien en avoir un, si ça se fait. Donc,
18: mais de qui? Attends, là, tu lances un appel, Gérard.
3: Non.
22: Tu veux un bébé de qui?
3: Ben, un bébé de...
18: De Poisson Lune?
3: Non, de ma copine, c'est tout.
18: Donc, on peut dire... Attends, Gérard.
22: La grosse, Sandy.
18: Donc Sandy,
3: attendez.
18: Un bébé de Tony et Arnett. Donc Sandy, à bel entendeur, salut alors.
3: Attends, qui c'est qui vient de dire ça?
22: C'est vrai, elle couche avec Sandy.
3: Je couche avec elle, oui, et si je veux un bébé avec elle, j'aurai un bébé avec elle, d'accord?
18: Attends, Gérard, là c'est grave, tu viens quand même de lui lancer un message que tu veux faire un bébé dans deux jours, quoi.
23: Tu mets pas de capote?
22: Gérard,
23: tu mets pas de capote?
22: Tu feras un bébé avec Tony et Arnett.
3: Non.
22: Mais est-ce que tu mets ton doigt avant ou pas?
3: Ça vous regarde pas. Ouais, donc, avez-vous connu l'amour?
22: Quel point des douches?
6: Non, on continue le débat.
3: Donc, je continue de répondre sur
22: Gérard, une question, Gérard. Gérard?
3: Oui. Je voudrais bien répondre sur la question, s'il vous plaît,
18: Gérard,
3: merci.
18: C'est partout. Laissez parler Gérard, là.
3: Je voudrais bien continuer de répondre avant.
6: Vas-y, Gérard, vas-y.
3: Donc, avez-vous connu l'amour le jour de la Saint-Valentin? Je peux vous dire que ça va être la première année que je connais l'amour. Donc là, bon, faites-vous l'amour le jour de Saint-Valentin, ça, c'est un truc qui pourrait se réaliser.
6: Ça va être ça son cadeau ? C'est moi, Gérard. Ça va être ça son cadeau de la Saint-Valentin, tu vas coucher avec ?
3: Bah elle sait. Elle sait. Donc...
22: Ça n'est pas un meilleur cadeau ?
3: Donc, allez-vous...
22: C'est quand même une coche.
3: Merci, vous me laissez finir. Donc, allez-vous vous marier le jour de la Saint-Valentin ? Pour l'instant, on n'en a pas discuté. Je pense qu'on en a aussi, on en a discuté. Et comme Max en a parlé, donc c'est prévu pour le mois de juin.
6: Là, je suis en train de discuter avec la fille que t'es en train de faire chialer depuis tout à l'heure. Donc,
1: bravo,
6: Non, c'est pas grave. Je crois qu'on va être obligé de mettre un peu les points sur les Gérard parce que c'était devenu depuis un mois très exécrable depuis que t'es maqué et ça va.
1: Réunion, plus. Je pense.
6: Je pense que tous les gens en ont un peu marre vraiment parce que t'es devenu très méchant, quoi.
3: Ben, c'est bizarre, mais dans ces cas-là, on avait qu'à pas m'insulter comme on m'a insulté, c'est tout. Moi, je suis pas un
22: chien. Avec les auditeurs.
3: Donc, allez-vous vous marier le jour de la Saint-Valentin? Donc, je pense qu'on en a discuté là. Donc, je viens de le dire qu'on allait sûrement se marier pour le mois de juin. Donc, ça, c'est une question qu'on confirmera. Mais ça, je vous le dirai pas en direct. Ça regardera pas les auditeurs. Donc, pour la Saint-Valentin, invitez-vous votre copine au restaurant. Bon, ben, pour l'instant, moi, je peux vous dire qu'on en a discuté, mais...
22: On est bien en peine.
3: Vu les moyens, on peut pas. Qu'offrez-vous à la Saint-Valentin à votre copine ou concubine? Merci pour celui qui joue au téléphone. Merci.
23: Ah, parce qu'on y était.
3: Voilà. Merci. Donc, avez-vous... Qu'offrez-vous à la Saint-Valentin à votre...
22: C'est quand, au mois de juin? Saint-Valentin.
3: Bon, celui qui fait la double voix, tu vas te calmer ou tu vas dégager?
22: Ouais, Gérard, j'ai une question.
3: Ouais, mais minute.
22: Attends, Gérard, c'est passe-partout. Je suis à Fort Boyard, je suis enfermé dans une cellule avec Sandy, c'est l'épreuve de fort.
3: Ouais, Fort Boyard, tu vas voir, tu retournes chez toi.
22: C'est l'épreuve de fort.
6: On arrête de virer les gens toutes les 5 secondes, maintenant c'est terminé, les gens ils restent à l'antenne
22: mais
6: jusqu'à la fin.
22: Non,
3: mais dans ces cas-là, ils ont pas besoin de balancer des noms pourris. Ok, alors tu t'écrases.
22: C'est l'épreuve de recherche, je suis dans le grand secours.
3: Ouais, bah tu es. Ok, eh ben continue. Tu restes poli, s'il te plaît, merci.
1: J'ai une devinette.
22: Sandy a déjà choisi sa robe.
1: J'ai une devinette sur le Minitel de la part de Myst.
22: Hey.
1: Qui vous demande qu'est-ce que ça fait. Non. Ouais, si, qu'est-ce que ça fait un GG qui met le feu à sa petite amie? Réponse: un incendie.
3: Non, ça je le savais, mais.
22: Ah, donc, pas mal.
3: Qu'offrez-vous à la Saint-Valentin à votre copine ou concubine? Bon ben je l'ai déjà dit ce qu'elle avait eu. Elle a eu un truc avec des... comme les Indiens, là, un espèce
22: avec
3: de...
22: Avec deux bouts blancs, tu t'es bien foutu de sa gueule, hein.
3: Ouais, c'est
22: bleu.
3: Ça, je me suis bien foutu de sa gueule, toi, abruti.
22: Non, c'est pas sans lui, mais tu t'es bien foutu de sa gueule, quand même.
3: À qui?
23: 50 balles.
3: Oui, à 50 balles, c'est ça, t'as raison.
22: Non, écoute, allez, Gérard, de toute façon, la valeur, ça n'a aucune importance.
3: De toute manière, c'est pas l'argent, l'argent qui compte, non, c'est le geste. Donc, que représente la Saint-Valentin pour vous? Pour moi, le plus gros cadeau qu'on peut faire à quelqu'un, c'est une preuve d'amour, c'est tout.
22: Oh,
3: voilà.
22: Super,
2: et sinon,
22: ouais, mais c'est quand même une fête avant tout.
3: Oui, c'est une fête, mais...
22: C'est preuve d'amour.
3: Oui.
2: On en vient au fait, est-ce que tu vas la sodomiser pour la Saint-Valentin ou pas, quand même?
3: Ça vous regarde pas.
2: Ok.
3: Donc, alors, 13e question. Croyez-vous au cadeau le jour de la Saint-Valentin?
6: Conclusion. C'est la dernière question. Non, fais la dernière question carrément, directement. Passe à la dernière question parce que là, on a la bourre.
3: Pensez-vous
22: que la Saint-Valentin, c'est mieux que la Saint-Jean?
6: Voilà.
3: Donc
6: voilà.
3: Alors, celui-là.
22: Bah quoi?
3: Celui-là, il a pas besoin de passer dans les débats, c'est moi qui commande.
22: Voyons, Gérard, attention.
3: D'accord. Alors toi, t'as donné la paye à quelqu'un. Si.
22: Elle est sur le net, elle est sur Internet.
3: Mais oui, c'est ça.
22: C'est pas bien
3: malin. Ça y est, maintenant, les questions sont sur Internet. Non mais attends, Pildar, tu te crois où, là?
22: Je peux dire la 13 et la 14 qu'on n'a pas fait, c'est croyez-vous au cadeau le jour de la Saint-Valentin pour votre anniversaire et que pensez-vous du vendredi 1er avant la Saint-Valentin numéro 14? C'est
3: juste sur Internet, ça. Merci, Pildar. Eh ben, il est temps que tu te casses.
22: Avec les photos, on va dire avec une queue de 1 mètre. Ouais, mais c'est truqué, ça.
3: Non, mais moi, et le deuxième... Alors, dans ce cas-là, tu prends tous les auditeurs, tu fais faire le deuxième débat.
22: Gégé, c'est pas de partout, je peux te mettre un sablier dans le cul. Gérard.
3: Allez, conclusion.
22: Ok.
3: Allez, c'est terminé, je ne fais même pas la dernière.
22: Arrête, conclusion. Gérard.
3: Poisson
22: Gérard,
3: lune.
22: Calme-toi.
3: Poisson lune pour toi, qu'est-ce que t'as pensé du débat?
22: Je sais pas, j'ai pas trop compris, hein.
3: T'as pas trop compris,
22: mais c'était plutôt cool quand même, hein.
3: C'est pas mal, ok.
22: Et je t'aime.
3: D'accord, mais moi je t'aime pas. Voilà, passe partout.
22: Ouais, bah ton débat c'est de la merde comme d'habitude.
3: Ouais, d'accord, tenez, c'est bien.
22: Okay, tu sais ce qu'il faut que tu fasses?
3: Ouais, bah dans ce cas-là, si c'est de la merde, pourquoi que t'as appelé?
22: Bah parce que j'ai rien d'autre à foutre.
3: Bah voilà, donc...
22: Non mais pour avoir la 7e clé, c'est ce qu'il faut faire.
3: Voilà, bah tu rentres chez toi. Voilà, bah bonne nuit. Azrael.
22: Bah
18: écoute, bah, tu sais que moi je suis un de tes fans, mais je regrette quand même là aujourd'hui tu as fait pleurer une fille et ça c'est triste. Ça,
3: bah, franchement,
18: je comprends pas que ce qui t'est arrivé quoi. Ça c'était jamais arrivé avant à l'antenne et là je sais pas, t'as craqué là. Qu'est-ce qui s'est passé?
3: Voilà, donc Stéphanie.
23: Oui, bah moi je suis choquée, je suis outrée. Tu as été méchant avec une femme et j'aurais jamais cru ça de toi.
18: Ça, il y a deux mois, jamais tu l'aurais fait. Avoue-le au moins.
0: C'est scandaleux, Gérard.
18: Avoue-le, Gégé.
0: Non, mais il est clair d'une chose, faut remettre les points sur les i.
23: Et les barres sur les T.
3: Parce que bon, ça y est, c'est terminé, merci.
18: Attends, Gérard, infâme, Gérard, toi, tu l'offres.
0: Mauvais. Il a représenté le mal parfait.
23: Exactement, dès le début.
0: Le stupide.
18: Parce que Gérard, tu lances des ultimatums, mais on s'en branle, des ultimatums, quoi.
3: Eh ben, vous en relèvez des ultimatums, et ben, il n'y a pas de deuxième débat. Il est 3h, moi, j'arrête.
18: Mais chasse-toi,
3: Gérard. Vous me faites chier.
0: On lance des ultimatums.
3: Vous me faites chier.
0: Au revoir,
18: Gérard. Mais tu fais pleurer des filles maintenant.
3: Bah ouais, mais moi, dans ce cas-là, il y a des abrutis qui font passer des débats sur Internet.
18: Ah bah,
3: on avait bien dit mardi, pas de questions comme ça. Alors ça sert à quoi? À rien.
0: Ouais. Se moque de nous.
3: Donc Patrice,
6: mais là c'est pissé comme dans un violon, fil d'art.
4: Non mais je sais.
6: Parce que tout ça parce qu'il s'en va sur énergie. Ouais. Alors monsieur, il met les débats.
3: Eh ben comme ça, il y a pas de deuxième débat.
6: Non mais comme ça, il se fait virer. Mais c'est pour ça qu'il se fait virer.
3: C'est pour ça. Donc c'est dommage.
18: Gérard, s'il y a pas de deuxième débat, tu m'expliques comment tu vas gagner ta thune?
6: Fais-le quand même.
3: Non.
6: Fais-le quand même, Gérard, le débat.
3: Je le veux plus au standard.
4: Non,
3: ni à l'arrière, non plus.
6: Il passe à l'arrière comme ça.
3: Non, il va s'amuser encore.
6: Non.
3: Patricia, pour toi. Allô.
18: Parce qu'en fait, Gérard, tu dis tout le temps que tu vas arrêter, mais tu peux pas.
6: Elle est partie, Patricia.
18: Il y a eu plus de thunes.
3: Bon, bah moi, je peux vous dire une chose, que vous avez été un peu con.
18: Non, attends.
6: C'est pas ça la conclusion du débat, Gérard.
4: T'as été un peu con, Gérard. T'as fait pleurer une fille quand même. Je trouve ça un peu dégueulasse.
6: Bah c'est dégueulasse. Moi, je suis outré, Gérard.
0: Moi aussi, un peu.
6: Les gens sont très choqués, en tout cas. Il y a du shocking, réflexe du côté du standard.
3: Qui c'est qui parle comme ça?
6: T'es toujours en train de gueuler, t'es jamais sourire.
4: Gérard,
6: tu
4: souris tout le monde.
6: Tu sais sourire, Gérard?
23: Gérard, t'es pas agréable à écouter.
0: Mais tu te rends compte de ce que tu fais?
3: Non mais attendez, dans ce cas-là,
6: si... Et là, tous les auditeurs qui passent à l'antenne, ils sont blessés.
3: Et dans ce cas-là, moi, quand je
6: suis tous,
0: c'est
6: tous.
0: Que ça nous a atteint dans notre petit cœur, tu vois.
3: Quand tu parles, moi, je couche pas avec des mecs, d'accord?
18: Non mais ok, là, ça n'a rien à voir, Gérard.
3: Non, ça n'a rien à voir, mais arrête de faire.
18: On n'est pas dans les chiottes de la loco, là.
3: Voilà tout de suite les chiottes de la loco. Voyez comment vous parlez.
0: Infâme.
18: Non, mais tu dis qu'on drague, mais c'est pas vrai, on drague pas, Gérard.
3: Non. Alors pourquoi vous arrêtez pas de parler des chiottes de la loco?
18: Vous êtes tous les bons dans la soirée.
0: Tous les jeudis, c'est la vérité, c'est tout.
3: Mais tous les jeudis, c'est pareil.
0: C'est parano, mon GG. Tu vis avec, maintenant, tu fais comme ça. C'est parano, mon GG.
3: Allez, c'est bon. Moi, la conclusion du premier,
0: c'est du mytho.
18: Ah, vraiment, Gérard, c'est pas fameux.
6: Tu cries. On coupe un peu le son, tu cries trop, le mec il en peut plus, le patron il a dit c'est bon, il gueule trop, il faut l'enlever le mec.
3: C'est dommage.
18: Il va reprendre ta montre,
6: Oh, Fildar.
3: Toi tu commences à m'énerver, Fildar, sérieusement, hein.
9: Il s'en va.
3: Toi, de toute manière, tu fais pas le deuxième débat, tu dégages. Je veux pas te voir ici.
6: Vas-y, viens avant l'heure.
3: C'est dommage.
18: Ta montre, Gérard.
6: T'as de toi ce qui part à énergie, Fildar.
4: Grosse tête, Fildar.
6: Il a plus la grosse tête, le Fildar.
3: Bon, vous me laissez faire la conclusion ou pas?
18: Non. Allez, c'est ta dernière chance.
3: Non, bah, c'est ma dernière chance.
0: T'es rassuré, hein.
3: Donc, c'est dommage parce que les 10 premières questions se sont bien passées. Il y a
6: les 40 suivantes.
0: Ouais, si on veut.
3: Bon, si de toute manière, t'as pas participé tout le long, donc toi, tu peux pas le savoir. C'est dommage parce que...
0: Bah, j'ai écouté. Hein.
3: Ouais, bah, si t'as écouté, c'est bien. Moi, ça me fait une belle jambe.
18: De toute façon, Gérard, ça a bien allé.
0: Ah, mais attends, je t'explique.
3: De quoi?
18: Ça s'est bien passé jusqu'à ce que t'aies fait pleurer la fille.
3: Ouais, mais moi, ça s'est bien passé. J'avais dit que je voulais que les deux débats se passent dans le truc le plus complet. Il y a eu cette histoire. Maintenant, il y en a qui sont poissés par Poisson Lune, Passepartout, Azrael...
0: Poisson Lune.
3: Hein,
0: j'ai perdu deux nageoires à cause de toi, là.
3: Ouais, bah moi, tu sais ce que j'ai perdu.
0: On pourrait peut-être quand même remercier
3: moi, je recherche des
0: espèces. Au-dessus de tout le monde.
3: Oh, tu t'écrases un peu, toi, s'il te plaît. Moi, j'ai perdu mes deux boules pour jouer à la pétanque. Si tu m'emmerdes, moi, je te chie au bec.
6: C'est pas drôle.
3: C'est nul. Alors maintenant, je vous préviens, si vous voulez...
0: Tu m'avais dit que je vois ta radiographie. Je savais pas que t'étais abonné à TéléZ.
3: Et t'es pas abonné à...
23: Allez, vas-y.
6: Excel.
4: C'est nul, Gérard.
18: Même tes blagues sont nulles.
3: Et ben alors, si vous êtes pas content, vous avez qu'à venir.
18: T'es mauvais, Gérard. On rigole.
6: Voilà, le deuxième débat.
3: Donc, ça sera sur le parpaing.
4: Bon.
0: Ouais.
3: Et en espérant qu'il se passe...
6: On met disque.
3: Sur le parfum.
18: Et pourquoi tu dis plus les titres des disques?
3: Parce que les trois quarts des disques...
10: J'espère qu'il n'y a pas des gens, on veut aucun auditeur, Fildar, qui a...
6: Mais c'est plus moi qui va
10: gagner. Qui a gagné
6: débat,
10: sur Internet, qui a les questions sur l'Internet.
3: Ça sert à rien de jouer comme ça.
18: Mais alors pourquoi tu dis plus les titres des disques?
3: Parce que on me les marque plus, c'est tout.
6: Non mais là ça va être acte avec Else Bells.
11: Quelle heure il est?
3: Il est 3h.
18: Pourquoi tu passes plus Jump?
11: Tu fais quoi demain, Gérard?
3: Ça te regarde pas.

0: Alors Tony, toi?
1: Ouais, moi je voulais dire que bon, les seins siliconés, ça me dérangeait pas trop parce que je faisais que sodomiser, moi.
0: Ah oui, d'accord. Non. Mais alors un petit cul comme ça, bien siliconé.
1: Bien siliconé, bien rond, bien ferme, ouais, ça peut le faire.
0: D'ailleurs, j'ai remarqué qu'aujourd'hui, toi qui es venu à la queue, t'avais remarqué qu'il y en avait quand même deux, trois intéressants.
1: Ouais, c'est vrai. Hein. J'ai jeté deux petits trois coups d'œil.
0: Il n'y a pas que des boudins. Hein.
1: Non, c'est clair. T'es bien entouré.
0: Ah, Arnette.
1: Ouais, c'est clair.
0: Delphine.
1: Bon, continue, là.
0: Bon, Delphine, si toi tu devais un jour te faire siliconer, est-ce que tu envisages peut-être à l'avenir, si demain, quand t'auras 40 ou 50 ans, de te faire siliconer?
2: Bah, pour l'instant, non, pas du tout, parce que...
0: Mais une soirée silicone carnet, non?
2: Non, je te disais, je trouve que mes seins vont bien avec mon corps, donc pour l'instant, non.
3: Mais tu fais du combien?
2: Pourquoi? Bah, quoi?
3: Tu fais
2: pourquoi
3: du combien?
2: 85C.
0: Anthony, tu la fermes!
3: Anthony, ta gueule!
0: Anthony, tu la fermes!
3: Oh!
0: Oh!
3: Bon, vous la fermez, là.
0: Bon, vous la fermez. Eh bon, eh.
3: Oh, 6 minutes.
0: Oh, ça va gerber, là.
3: Bon, alors, allez, hop. Bon, alors, Mayu, tu prends tous les mecs au standard, là. Allez,
0: hop. Ok,
2: bon,
0: Gigi.
2: Gégé, calme-toi.
1: Le problème, c'est que dès qu'il a eu une mallette et un portable, il s'est pris pour un homme d'affaires, ce clodo.
3: Bon, alors, Tony, tu me le prends. Bon, alors, Tony, allez, hop. Non, Tony, tu dégages.
4: Bon, alors, j'ai quand même une question sur Minitel, ouais. Intéressante. Est-ce qu'on peut se siliconer la bite? C'est alors, Julien.
0: Non mais sérieusement. Non mais attends, Delphine, avant qu'on aborde cette question, pour terminer, oui. Parce que là on part dans toutes les directions, très sérieusement. Delphine, est-ce que je te demande pas aujourd'hui, parce que j'imagine que t'as un corps qui demande,
2: oui,
0: pas être siliconé, mais si demain, enfin quand t'auras 50 ans, est-ce que dans l'avenir déjà t'es contre total ça, ou tu envisages, pourquoi pas
2: Mais s'il... à 50 ans, ça sert à rien du tout.
0: Non mais à 35 ans, alors 30 ans, 35 ans, 35 ans.
2: Bah non, parce qu'à 30-35 ans, j'aurai les mêmes 5 maintenant, enfin j'espère.
0: Menteuse, bah non, ça tombe.
3: C'est clair.
0: Bon, non, quand même, c'est pas les mêmes. Entre 19 et 35 ans, c'est pas pareil.
2: Ils seront plus gros, peut-être.
0: Non, mais est-ce que, en gros, parce que je sais que t'as pas l'air de comprendre ma question,
2: mais
0: si demain tu
2: dois.
0: Est-ce que t'es contre ça
2: Pas du tout. Je suis pour la chirurgie esthétique.
5: Ah, je suis pas d'accord.
2: Voilà, non, moi je trouve que
3: mais
2: ça dépend
3: pourquoi
2: pas. On peut
5: moi je suis pas d'accord.
0: Alors,
3: pourquoi
0: alors, Lisa n'est. Attendez, Lisa n'est pas d'accord.
2: Pas,
0: pourquoi
2: pas du tout d'accord.
3: Mais ça dépend.
5: Je suis contre la silicone, parce que je trouve que ça rend les femmes artificielles, on dirait des trucs peu gonflables.
0: Ouais.
5: Il vaut mieux être fier de soi, il faut s'accepter soi-même, puis c'est bon. Hein.
3: Ouais.
5: De toute façon...
0: Oui, mais... c'est-à-dire que si demain...
5: Jamais. Alors là, cette idée ne me traverse pas l'esprit.
0: D'accord, tu veux garder ton corps comme il est et tu veux surtout pas le modifier. Même,
5: ouais.
0: Et tu trouves que c'est ce qui est logique, quand les années passent, forcément, ça s'autodétruit.
5: Ah non.
0: D'accord,
5: non,
0: alors qu'un homme reste beau
3: tout le temps.
0: Jusqu'à 70, 75 ans.
5: Les
3: hommes
5: sont beaux.
3: Il en pense quoi, Gérard? De quoi? Il en pense quoi, Gérard, des seins siliconés?
6: Non, attends, c'est bon, pour l'instant, j'étais pas choisi. Hein.
3: Mais il me paraît bizarre quand même, ce Gérard, j'ai l'impression que c'est le faux, non?
0: Non, c'est le vrai,
3: attends,
0: mais
3: il veut... Alors, attends!
4: Non, par contre, il est possible qu'il y ait le faux qui soit venu ce soir, effectivement.
3: Ouais, voilà, je crois plus
6: ouais,
3: tout, ouais.
6: Mais... De toute manière, si vous continuez à vous foutre de ma gueule comme ça, ça va gerber et je vais raccrocher.
5: Ah, mais donne-nous des preuves que c'est bien le vrai Gérard, là, parce que je commence à avoir des petits doutes, hein.
3: Mmh. Moi aussi, j'ai des petits doutes, là.
5: Alors, donne-nous des preuves.
3: Bah, qu'est-ce que vous voulez comme preuve?
0: Ah, bah, la première preuve, je voulais savoir qu'est-ce que tu te mettais dans le cul avec Christine.
5: Oh là là.
3: Des coton-tiges,
5: Gérard.
3: Enfin, vous savez ce que j'aime bien, moi? Des
5: cotons-tiges
3: dans le cul. Ouais.
5: Ah,
0: non, c'est pas le vrai Gérard, ça. J'ai des doutes, hein, quand même.
3: Ah, si, c'est moi. Hein.
5: Bon, d'où t'appelles? De quelle avenue?
6: La cabine à côté de la pharmacie.
3: Poil de la bête.
0: Voilà. Bon, alors, on revient sur le débat. Donc, la question d'Olivier était...
4: Si on pouvait se faire siliconer la bite.
0: Alors, est-ce que les filles, qu'est-ce que vous aimeriez plutôt voir siliconer chez un homme? Qu'est-ce que vous aimeriez? Quelle est la partie que vous aimeriez que ce soit siliconée pour que ça soit justement une partie parfaite?
2: Les fesses.
1: Ouais, les fesses.
3: Bah, c'est moi qui serais servi.
0: C'est vrai, Delphine, comme Lisa, c'est les fesses.
2: Ouais.
0: Attendez, que tout le monde parle pas en même temps. Delphine, c'est ça?
2: Ouais.
0: Et Lisa?
5: Ah, je suis pas d'accord.
0: Ça serait quoi? Non, mais qu'est-ce que ça serait, toi, de Lisa?
5: Ah non, rien du tout. Un mec, il est beau comme il est, c'est tout.
0: D'accord. Toi,
3: ah,
0: Delphine, le cul, tu regardes, c'est ce que tu regardes en premier, quoi.
2: Non, c'est pas ce que je regarde en premier, mais je pense pas qu'on puisse siliconer une bite. Hein.
3: Ouais, mon cul.
0: Non, mais ça pourrait être le torse ou j'en sais rien, le lobe de l'oreille.
2: Les fesses, ouais, c'est bien. Ouais. C'est bien, ouais.
0: Les lèvres, ouais. Quand on voit comment elle s'appelle, celle de la série, là.
5: Pamela Anderson.
0: Ouais, Pamela Anderson qui s'est tout refait faire,
3: attends,
0: là.
5: C'est gonflable, hein.
2: Ouais, beauf.
0: On
3: en ferait quand même bien son 4 heures.
0: Bah écoute, je crois qu'il faut la voir pour de vrai, parce qu'on la voit dans les séries télévisées, mais pour de vrai, à mon avis, elle est beaucoup moins excitante que doivent être. Par contre, ce qui est un peu dommage, c'est qu'on voit dans toutes les nouvelles séries maintenant, dès qu'on voit une nouvelle fille qui apparaît dans une série, qu'on la voit et tout, on se dit putain, mais elles se sont refait les seins, elles ont toutes les mêmes obus, ils sont bien droits, bien.

0: Bon, ils sont à 50 cm l'un de l'autre. Alors c'est tellement plus joli de voir 2, 3, 5 qui tombent comme Delphine ou Lisa.
1: Comme Gaël.
0: Hein, avec des gros tétons, lait, avec des rides déjà dessus. Je trouve ça tellement plus joli.
2: Avec des poils.
0: Hein
2: ouais,
1: ou Gaël qui en a pas.
2: On aurait bien besoin de la silicone.
0: Qui?
2: Christine.
0: Ouais, bah oui, mais la Christine, elle est plus là. Bah, Gérard, je préfère pas qu'on parle de Christine. Hein.
1: J'ai une question. J'ai une question pour Gérard.
2: Attends, c'est quoi ces conneries là?
1: Gérard, ouais. J'ai une question pour toi. Il y a Julien qui te demande est-ce que c'est vrai que tu t'es fait siliconer les poils de cul?
2: Attends, c'est qui pose cette question là?
1: Julien.
2: Ouais, bah, Julien, s'il m'écoute, il va se faire sodomiser.
0: Ah. Bon, alors comme dirait Jana, est-ce qu'on peut siliconer une maison?
2: Ouais. Bon. Bah oui. Question à qui ça?
0: Ça c'est à moi, mais c'est comme si je faisais à la Gérard.
3: Ah d'accord.
0: Je vais partir dans les débats à la Gérard. Est-ce qu'on peut siliconer une maison ou un appartement? Bon, Lisa.
4: Moi, c'est possible. Siliconer une maison.
0: Chacun... Lisa, vous voulez fermer?
2: Gérard.
0: Bon, arrêtez.
1: Tu te calmes, Gérard.
0: D'accord. Bon, voilà. Est-ce qu'on peut? Alors, Lisa, s'il te plaît. Bon,
3: oui.
0: Alors, Manu, est-ce que Lisa, est-ce qu'on peut siliconer un appartement ou une maison?
3: Non. Non, c'est pas.
0: Alors, pourquoi?
3: Parce que scientifiquement, le silicone, c'est une matière qui ne peut être collée qu'à des êtres, qu'à de la chair. Qu'à
0: ouais. Comme par hasard. C'est marrant, on peut l'imiter en deux secondes, le Gérard. Bon, Tony.
4: Ouais, moi je pense pas.
0: Tony, tu la fermes.
2: Vous la fermez tous les deux.
4: Moi je pense pas qu'on puisse siliconer une maison, mais par contre on pourrait plastiquer l'appartement à Gérard.
2: Moi, Tony, je veux dire une chose.
5: Allez,
2: hop, il dégage. Tu vois maintenant, moi je commence à l'avoir.
0: Tony, tu dégages. Tony, j'occupe Tony.
2: Tu me chopes tout, Tony et toute la bande là.
0: Voilà, Tony. Hop,
6: on accueille Jean à la place de
0: Tony. Salut Jean.
4: Bonsoir tout le monde, bonsoir.
0: Comme par hasard.
2: Je veux dire une chose, que si c'est pour reprendre la même voix et le même nom, alors là, c'est même pas la peine. C'est simple, c'est clair et net, tu dégages. Tu dégages.
0: Bon.
2: Tu te casses.
0: Bon, Tony.
4: Oui.
0: Tu vois, on t'a reconnu.
2: Tony,
0: tu dégages.
2: Manu, qu'est-ce que j'ai à dire?
0: Ok, on dégage
6: ouais,
0: Tony.
6: Ouais, tu dégages, Tony. Allez, bonne nuit. Allez, bonne nuit.
0: Bonne nuit.
3: Max.
0: Attends, Olive, tu joues à quoi là? Bon, Delphine. Est-ce qu'on peut siliconer une maison ou un appartement?
7: Tout à fait. Quand la maison est trop petite ou qu'il n'y a pas de maison, on la silicone et après il y en a.
0: Tu veux dire quoi? Que si on silicone un appartement de 30 mètres carrés, il peut atteindre 40 mètres carrés?
7: Pas tout à fait. Tout à fait, oui, ouais. C'est comme pour les...
2: Bon, alors, la prochaine question.
0: Non,
2: que
0: attends.
2: Du
0: Stéphane n'a pas parlé. Stéphane et Arnette n'ont pas intervenu. Stéphane, je t'écoute.
5: Ouais, c'est possible.
0: Ouais, c'est-à-dire...
5: Bah, t'en mets dans les murs et puis ça rend étanche, quoi.
0: Ouais, c'est ça, ouais. Arnette.
8: Ouais, bah, moi, je pense que c'est impossible de siliconer une maison, mais un truc qu'il faudrait sérieusement siliconer, c'est le sexe de Gérard.
2: Attends.
0: Alors, Gérard, qu'est-ce que t'as à dire
2: est-ce
0: à ça?
2: Est-ce que t'as les preuves noir sur blanc sur cassette?
8: Ouais, je les ai, ouais.
2: Ouais, ouais.
9: Non.
0: Comment ça? Bah, dis donc, ouais. Gérard.
2: Eh, vous jouez pas avec ma voix.
0: Alors, question... Hein?
2: Question suivante.
0: Est-ce qu'on peut siliconer un CD ou une cassette?
1: Ah oui.
8: Non, impossible. Si, négatif.
0: Alors, Lisa. Si.
3: Non, c'est pas possible.
0: Lisa, tu réponds à la question, s'il te plaît.
3: Oui, mais
0: tu réponds
3: à la question.
2: Ouais, t'arrêtes
0: de te
2: marrer, là, t'as du monde derrière.
0: C'est bon. Attends, surtout,
2: monsieur,
0: parce que t'es un
2: téléphone.
0: Mais c'est pourri.
2: Olivier,
0: Olivier.
3: Non, Gérard, j'appelle d'importe
2: quoi. On te souffle.
4: T'as du monde derrière toi.
0: Bon, arrête. Bon, alors. Bon.
1: Olivier, j'entends tout son, alors t'arrêtes.
0: Olivier. Bon.
3: Max.
0: Bon, alors tu me chopes tout le monde. Bon,
2: ouais,
0: alors
2: Max.
0: Écoutez, enlève-moi tout le monde.
1: Dès que tu gueules, ça remonte sur le Minitel, hein, 8 connectés.
0: Bon. Ça va être clair et net. Ça va être clair et net. Le premier remix.
9: Oh, vous la fermez, s'il vous plaît, les gars.
0: Olivier. Le premier. Ça va être clair et net. Le premier remix que j'entends.
1: C'est un ultimatum.
0: Ça se termine au tribunal. On est bien d'accord. c'est clair et net. À la rigueur qu'on me dise Gérard et tout ça, bon, à la rigueur, ça va.
9: Alors, vous laissez Christine de côté, s'il vous plaît.
0: Par exemple, alors ça, je veux plus entendre. Que ça soit clair et net. Alors maintenant, je vais reprendre gentiment le débat. Manu, j'espère qu'ils se sont calmés. Et je repose la question, est-ce qu'on peut siliconer une cassette ou un CD?
3: Non.
0: Alors Lisa, je t'écoute, s'il te plaît.
3: Non, Gérard, c'est pas possible.
10: Gérard.
0: Et pourquoi?
10: C'est pas Gérard.
0: Vous voulez la fermer? Oh.
10: Mais pourquoi, Lisa, pourquoi?
0: C'est que mine de rien, faut tenir le rythme à Gérard.
10: C'est vrai. Mais pourquoi, Lisa?
0: Manu santé, hein.
3: Parce que moi, je passe.
0: Bon, alors moi, j'arrête. Gérard, Lisa, je t'écoute.
3: Oui, comme je disais, c'est pas possible.
0: Je t'écoute, mon bébé jaune.
3: Comment?
0: Je t'écoute, mon bébé jaune.
10: Ah, d'accord.
0: Moi, je continue pas dans des conditions pareilles, j'arrête. J'attends.
6: Ah, ça y est, il boude. Voilà. Ah, sors des toilettes, Gérard.
10: Caramel, il s'est
0: j'arrête.
10: Bon, Amédée, tu te calmes, ok?
0: J'ai déjà dit. Bon, Olivier, s'il te plaît.
10: Bon, t'arrêtes avec les sons, là.
6: Ça commence à suffire, Olivier.
0: C'est clair et net.
6: Net.
11: C'est un ultimatum.
0: Le premier que j'entends dire. Et j'entends le double voix, mais. Olivier, merde!
10: C'est vraiment. Bon, allez, c'est bon. Allez, hop. Bon, allez, hop. Moi, j'arrête. Hein.
0: Le premier.
3: J'ai une petite question.
10: Vous commencez à m'énerver.
0: Le premier.
9: Et c'est bon.
0: C'est clair et net.
10: Chez toi et c'est bon.
0: Le premier que j'entends.
6: En train de chuchoter, papoter.
0: Quoi que ce soit. Ça finit au tribunal. Bon, alors sérieusement, Tony, est-ce qu'on peut siliconer un CD ou une cassette?
4: Bah, je pense pas, non.
0: Pourquoi?
4: Bah, je pense pas que c'est possible, techniquement.
0: Ah oui, comme par hasard.
10: Mais par contre, j'ai une embrouille.
0: Comme par hasard. Qui c'est qui fait ça? Ah, il est en pleine forme ce soir, le gamin. Hein, il est très. Voilà. Alors, on a Stéphane.
10: Sinon, je vais directement.
0: Bon, alors, Delphine.
3: Ouais.
0: Est-ce qu'on peut siliconer un CD ou une cassette?
3: Bah, moi, je suis contre la différence d'âge entre les CD et les cassettes.
0: Ça n'a rien à voir.
6: Mais moi, j'ai entendu dire que Cyber 35 a été siliconé.
0: C'est vrai. Qu'est-ce qu'il y a?
6: J'ai entendu dire que Cyber 35.
0: Attends, n'en fais pas trop non plus, jeune homme. Vas-y.
6: Quoi?
0: Trop non plus.
6: Voilà,
0: Alors, qu'est-ce que tu disais, Olivier, Philippe?
6: J'ai entendu dire que Cyber 35 avait été siliconé, mais je sais pas si c'est vrai.
0: Il est vrai que c'est possible. J'ai travaillé dessus, j'ai voulu grossir un petit peu à un moment donné. On peut siliconer par exemple, un prix de CD où on augmente le prix, vous êtes d'accord? Oui.
10: Il va te voir.
0: Bah, on viendra tout à l'heure.
10: Mais comme tu viens me voir, je vais voir ta
0: chaînette. Ouais. Bon, alors.
10: Ah, les nouvelles de voix. Vous allez... Ouais, il va se calmer, Lascar, là, deux minutes, là. Oh,
0: vous allez réfléchir à la prochaine question. Est-ce qu'on peut siliconer un sapin de Noël? Définitivement, très aigri Gérard, nous avons donc décidé de l'enlever de l'antenne ce soir, puisqu'il avait envie d'abréger les débats, de finir à 2h30 comme on lui avait demandé, il a dit que ça ne le gênait pas, et puis bon...
6: Alors, parle devant ton micro, Gérard.
0: Et comme il était malheureusement un petit peu parano, il entendait plein de choses, je pense que là, il a besoin de vacances, il avait réclamé 3 semaines, je pense que en tous les cas, 15 jours lui feront le plus grand bien. On revient quand même au 0870-5000 avec toujours Rigaud qui est au standard avec Manu, si vous voulez les appeler, au 0803-08-5000, un débat quand même sur le Nicole qu'on va faire quand même. On a pour ça Lisa, Arnette, Tony, également Delphine, Stéphane et Nadia. Vous êtes tous là?
6: Il y a Bob,
5: ouais,
6: en plus.
5: Ouais, on est tous là.
0: Il y a Bob également.
5: Ouais, d'accord. Salut tout le monde.
0: Salut,
5: ouais,
0: Bob.
10: Salut les stars.
0: Alors, la question était la suivante. Est-ce qu'on peut siliconer un sapin de Noël? Alors, Lisa, je t'écoute.
3: Ouais, bah mon petit chéri Gérard.
0: Pour moi, c'est pas Gérard, c'est Max. Hein.
3: Non, je rigole.
0: Je sais bien.
3: Bon, non, c'est pas possible. Hein. Moi, j'en reviens toujours aux données scientifiques. Hein. Le silicone, c'est une matière qui ne s'applique qu'à des tissus humains.
0: D'accord.
10: Ok, la comique.
0: Arnette ?
10: Ouais, bah non, c'est impossible. Parce que j'ai essayé et c'est pas possible.
0: Pourquoi c'est pas possible ?
10: Parce que j'ai essayé.
0: Comme par hasard. Tony ?
11: C'est une question à laquelle je te répondrai pas.
0: Et pourquoi ?
11: Parce que c'est trop personnel.
0: Bon.
11: C'est quoi cette mouche ?
0: C'est quoi cette mouche ?
11: Non mais attends.
0: Ah mais ça, j'ai gardé le casque à Gérard, c'est pour ça. Attends, je vais enlever le casque.
11: Elle est cool.
0: Elle s'en va. Dès que je remets le casque. Ah ouais, d'accord, ok. Donc ça se balade dans mon casque l'été parce que c'est l'odeur des casques. On va peut-être changer de casque. C'est peut-être pour ça. Il y a
6: une oreille qui vient de tomber quand même.
0: Ah, c'est une oreille qui vient. Les mouches à merde, je sais pas ce qui se passe. Delphine.
3: Ouais.
0: Est-ce qu'on peut siliconer un sapin de Noël?
7: Oh, je crois pas. Hein. Mais si tu me reprends en antenne, je pourrais te siliconer le corps avec mes seins.
0: Delphine,
10: ouais.
0: Delphine, tu quittes pas, je te reprends en antenne.
6: On remet un disque.
10: Delphine, à la radio.
0: Je te donnerai mon numéro de tatou, mon numéro de portable et mon numéro de cabine.
7: Je vais te demander.
6: Il y a GG sur Minitel qui dit qu'il a siliconé un sapin.
0: Delphine, t'appelles d'où?
7: Aix-en-Provence.
0: D'accord, ok, bon bah, comme par hasard, moi je prends que des filles de Paris.
7: Ouais, désolé.
0: Stéphane.
12: Ouais.
0: Est-ce qu'on peut siliconer un sapin de Noël?
12: Bah écoute, ça fait 5 minutes que je réfléchis à ta question.
0: Stéphane, tu te réveilles?
12: Je la trouve complètement débile, ta question.
0: Pourquoi? Bon, eh ben tu dégages, si t'es pas content, c'est pareil. Bonne nuit. Nadia?
7: Ouais.
0: Oui.
7: Ouais, bah je sais pas, on peut peut-être siliconer les boules.
0: Bon, tu te réveilles?
7: Ah, je suis réveillé.
0: Bon, et Bob?
13: Écoute, a priori, moi je te dirais oui.
0: Pourquoi?
13: Oui, bah, moi qui habite dans les Vosges, j'ai un certain...
0: Ok, si tu veux pas répondre. Question suivante, est-ce que les vacances de ski ou les vacances de la mer peuvent être siliconées?
7: Non, mais attends, j'ai fait rire, mais c'est des
0: Est-ce qu'on peut siliconer les vacances d'iski ou les vacances de mer?
6: C'est pas ta question, Gérard.
0: Si, c'est la question.
12: Par-dessous.
0: Pardon?
12: Par-dessous, on peut siliconer les skis, c'est bon. Hop.
0: Donc, d'après vous, c'est faisable?
12: Bien sûr, c'est pas possible.
0: Parlez bien devant votre combinant, on vous entend pas toujours très bien.
12: Hein. Tu prends un ski, bon, tu mets du silicone en dessous, il y a des ronds, hein, c'est parti. Hein.
0: C'est parti?
12: Ah bah ouais, direct.
0: Bon.
10: Et s'il connaît la mère de qui?
0: Hein?
10: S'il connaît la mère de qui?
0: Comment ça la mère? Ben la mère abrutie, va. La mère où tu te baignes, où tu te laves.
10: Eh Gérard, il a insulté ta mère, le voyou.
0: Quoi?
10: Tu rigoles ou quoi?
0: Alors c'est un truc, j'ai entendu un truc qui m'a pas fait plaisir.
10: Hein? Alors moi je veux te dire un truc, Max, s'il y a bien une chose que je ferais pas, c'est bien ça, tu vois.
0: De quoi?
10: Parce que t'es mon héros.
0: Ouais, et alors?
10: Bah alors, t'as vu ce qu'il a dit? Il a dit que j'ai insulté ta mère, hein, certainement pas,
0: bon,
10: tu vois.
0: D'accord, parce
13: oui,
0: que...
13: Donc la mère, oui, on peut effectuer un siliconage.
0: Oui, pourquoi?
13: Parce qu'elle est bleue.
10: Ok, Michel.
0: Ok, je vois pas le rapport, Bon. Est-ce que Gérard est encore là? Il est parti, Gérard. Bon, alors Bob ou Nadia, est-ce que vous pouvez répondre à la question?
7: Nadia.
13: Oui, bien sûr.
0: Nadia, je t'écoute.
7: Non, je crois pas qu'on puisse. Hein.
0: Oh, Nadia, tu te réveilles?
7: Oh, c'est bon.
0: Bon, Nadia, je t'écoute.
7: Oui, bah, je crois pas qu'on puisse.
0: Pourquoi?
7: Qu'est-ce que tu veux siliconer la mer? Siliconer les bouées, peut-être, je sais pas.
0: Va brouter.
7: Ouais. Non, mais sérieux.
0: Abrutite. Bob.
14: Bob.
0: Ouais, non, mais sérieux, est-ce qu'on peut siliconer d'après toi le ski, les vacances de ski ou la mer?
14: Oui, je t'ai dit par en dessous, des dougons.
0: C'est vrai?
14: Bah, bien sûr, les bâtons, toi aussi, c'est facile.
0: Très bien, contre, attention.
15: Et toi Gérard, t'en penses quoi?
0: Hein?
15: Et toi, t'en penses quoi?
0: Bah, moi, je dis que non. Parce que les vacances, ça n'a rien à voir avec le silicone.
16: Mais Gérard, voilà. Tu pourrais nous expliquer ce que c'est que le silicone?
0: Quoi?
16: Tu pourrais nous expliquer ce que c'est que le silicone?
0: Bah, ça c'est une question que je te répondrai pas de manière parce que j'ai pas envie d'en parler, c'est tout.
17: C'est bon, ça c'est rappelle des mauvais.
15: Mais c'est quoi? C'est quoi le silicone?
0: Hein?
15: C'est quoi?
0: Bah, le silicone,
17: Comment c'est fait le silicone?
0: Pardon?
17: Comment c'est fait le silicone?
15: Ça s'écrit comment?
16: Ouais, ça s'écrit comment?
17: Comme ça se prononce.
0: Alors, silicone, comment ça se prononce? S-Y, 2 L, I, et cône, bah, comme ça se prononce, K-O, à point de un chapeau, 2 N-E. Voilà.
14: Ouais, tu rajoutes le H, s'il te plaît.
0: Où ça?
14: Bah, devant le S.
0: Oui, monsieur, je sais tout, bien entendu.
17: Et Gérard, est-ce que Christine était une silicone?
0: Bon, alors, celui qui parle de Christine, tu le dégages, Manu. Allez, bonne nuit.
15: Il est parti.
0: Bonne nuit.
16: Je pourrais te poser une question, s'il te plaît?
0: Je t'écoute, mon bébé violet.
16: Je voulais te demander, sérieux, est-ce que tu mets ta case en vide, là?
0: J'entends
16: rien.
0: De quoi?
16: Combien t'as de cases de vide?
0: Combien j'ai de cases de vide?
16: Bon, est-ce que t'as des neurones, sérieux?
0: Ça serait trop long à compter. Les neurones, ça serait trop vite à te répondre.
15: Est-ce qu'on peut les siliconer? Justement, sur Minitel, il y a Little qui dit qu'il faudrait siliconer la boîte crânienne de Gérard.
0: On va y répondre après, ça, les questions Minitel, j'y répondrai pas. Ouais. Alors, est-ce que les nuages est une forme de silicone?
17: Ouais, ça dépend si tu veux. Ouais, moi, je peux répondre, ouais.
16: Non, mais elles sont super les questions.
17: Gérard.
0: Bon, Tony, Arnette, vous la fermez.
17: Gérard.
0: Tony, Arnette, vous la fermez.
17: Laisse-moi parler ta minute.
0: Bon, alors, Delphine, je t'écoute. Est-ce que les nuages sont une forme de silicone?
16: Ça dépend. Les cumulonimbus, oui, mais pas les autres. Attention.
0: Bon, j'ai dit que pas d'insultes.
17: Alors, c'est pas.
0: Bonne nuit, Delphine.
17: Et c'est pas la peine que tu changes de voix.
0: Ta gueule, Arnette, j'ai rien demandé. Tobob.
14: Ça dépend de la forme des nuages.
0: Comme par hasard. Lisa.
16: Ouais, donc moi je disais, ouais, voilà, exactement, ça dépend de la forme des nuages, quoi.
0: C'est-à-dire?
16: Bah, réfléchis un peu.
0: Hein? Qu'est-ce que tu me demandes, là?
14: Et bah, toi.
16: Rêve.
0: C'est une question que je peux pas comprendre.
16: D'accord.
0: Bon,
16: bonsoir. C'est Johanna.
0: Bon, Filard. Filard. Filard. Gérard. Bon, tu dis à Cyril là qui dégage avec sa caméra.
15: Ouais, bah il est plus là déjà, Gérard. Tu
0: ouais, bah il est, plus il est peut-être pas dans le studio, mais tu lui dis qu'il dégage quand même.
15: Mais il est parti, il est chez lui là.
0: Ouais, bah tu lui dis de revenir, je veux qu'il me filme avec sa caméra.
15: Ok, je l'appelle.
0: Alors tu lui dis de venir et qu'il vient de m'emmerder un peu là. Tu l'appelles sur mon tatou et tu lui dis qu'il se pointe.
15: Ok.
0: Bon, question suivante. Tout le monde a répondu?
17: Non,
15: pas toi.
16: Ouais,
0: qui n'a pas répondu?
17: Tony, Arnette. Tony a pas répondu, mais je préfère pas répondre.
0: Qui a dit ça? Eh ben, si t'es pas content, mon pote, tu dégages. Allez, hop, bonne nuit. Allez, hop. Bonne nuit. Bon, Tony, tu te réveilles, Manu?
17: Ça y est.
0: J'en ai ras-le-bol, c'est toujours les mêmes.
15: Débat, Gérard.
0: Arnette, je t'écoute.
17: Ouais, bah, les fleurs sont belles, la souris vole.
0: Ouais, d'accord, ok, c'est bon. Allez, hop. Qui n'a pas répondu?
16: Nadia,
0: je t'écoute.
16: Je crois pas.
0: Je crois pas quoi?
16: Je crois pas qu'on puisse silicone les nuages.
0: C'est-à-dire?
16: Eh ben, je crois pas qu'on puisse.
0: Pourquoi?
16: Parce qu'ils sont trop gros.
17: Qu'est-ce que t'en penses?
0: Alors moi je vais te dire, les seins de Christine, ils étaient aussi gros que des nuages et on aurait pu les siliconer. Hein.
16: Ah bon, bah oui.
0: Ouais. Ok, d'accord, ok.
15: Sur Minitel, il y a Klaus qui dit que t'es génial, Max.
0: Moi, à 3h, j'arrête.
15: Qui dit que t'es génial, Gérard.
16: Oh,
15: et tout le monde s'y...
0: Moi, à 3h, j'arrête. C'est clair et net.
15: Est-ce qu'on peut siliconer les cotons-tiges?
0: Quoi?
15: Est-ce qu'on peut siliconer les cotons-tiges?
17: Non, mais attends.
15: Klaus qui te demande ça.
17: Gérard.
0: Bon, de toute façon, la question Minitel, j'en ai rien à foutre.
17: Gérard, je voudrais savoir un truc.
0: Ouais.
17: C'est vrai que tu faisais des cunilingus à Françoise avec des cotons-tiges siliconés?
0: Et alors?
17: C'était juste pour savoir.
0: Bah ouais, et alors?
17: Bah c'est pour savoir si c'est vrai ou pas.
0: Bah ouais, c'est vrai, et alors?
17: Ah bah voilà.
0: Bah voilà.
4: Alors, et Gérard, j'aimerais savoir si c'est vrai que t'en as marre des couteaux tigés des baramines et que maintenant tu te mets au poteau de rugby directement.
0: Ça c'est possible, mais pour le moment j'ai pas l'anus assez large pour pouvoir me mettre, mais dès que je pourrais, ouais.
4: Ok.
0: Non, question suivante.
16: Pas violent, hein.
0: Question suivante. Est-ce qu'on peut faire des rimes avec le mot silicone?
4: Ouais.
0: Alors, j'attends des rimes, Arnett.
4: Silicone, bone.
0: Nul. Tony.
4: Cône.
0: D'accord, c'est nul. Delphine.
16: Silicone, que t'es cône.
0: D'accord, Stéphane.
18: Ouais, silicone, t'as qu'à la larguer. C'est pas mal ça.
0: D'accord, ok, très bien, Nadia.
16: Silicone neurone.
0: Silicone neurone, Bob. Bob. Bon, alors, bonne nuit, Lisa.
4: Silicone, c'est pas bonne.
0: Non, bonne nuit, Bob, Lisa.
16: Silicone, cône.
0: D'accord, Olivier.
15: Non, j'en ai pas, moi.
0: D'accord, ok, voilà.
15: Silicone, pet de nonne.
0: Hein?
15: Silicone, pet de nonne.
0: D'accord. Alors, question suivante.
4: Pas de politique.
0: Question suivante. Qui c'est que... Comment ça, pas de polémique?
15: Le pont d'Allemagne.
0: Bon, Gérard, alors là, j'ai dit qu'on voulait pas qu'on parle de ça.
4: Main,
0: Bon, alors, c'est clair et net.
15: C'est un ultimatum.
4: Ça va aller vite.
0: C'est clair et net. Ça va aller vite.
16: C'est parfait, violent, Gérard.
4: C'est clair et net.
0: C'est clair et net. Ça va aller vite. Le premier que j'entends parler de Christine du pont de l'Alma ou de Diana. Bon, question suivante, à vrai on met un disque. Est-ce qu'on peut adopter du silicone? Alors, alors qui veut répondre?
4: Ouais, moi, Stéphane.
0: Bah vas-y, grande gueule, puisque t'es si grande gueule, vas-y.
4: Bah ouais, tu peux adopter des silicones.
0: Bon, alors lui, il y a quelqu'un derrière.
4: Hey.
0: Lui, il y a quelqu'un derrière.
4: Il y a quelqu'un derrière.
0: J'ai le droit quand même, j'ai le droit d'être parano. Je te dis qu'il y a quelqu'un derrière toi, il y a quelqu'un derrière toi.
15: C'est un habitué.
4: Bon, ok. C'est un habituel, j'ai reconnu.
0: Il y a quelqu'un derrière toi?
15: Ah,
4: ouais, je suis pédé.
0: Bon. Bon, non, alors, bon, Manu.
4: Bon, alors, réponds à ta question quand même.
0: Est-ce qu'on peut adopter du silicone?
4: Oui, Stéphanie, je te dis oui.
0: Stéphanie, vas-y.
4: Non, c'était pas Stéphanie, Stéphane, s'il te plaît.
0: Vas-y, Stéphane.
4: Bah ouais, affirmatif, si ta meuf elle est siliconée, faut bien que tu l'adoptes. Ok, Michel.
0: Bon, d'accord. Vas-y.
16: Ouais, c'est bizarre.
0: C'est qui là?
16: C'est bizarre.
0: Ouais, toi, je te reprends en antenne, toi.
16: Ah ouais, non, mais je vais faire des courses. Hein.
0: Ouais, vas-y, faut que je te donne mon numéro de portable de tatou et de cabine.
4: Eh, à propos de tatou, on devrait écouter la messagerie.
0: Ouais, on va le faire tout à l'heure. Alors, vas-y.
16: Donc je réponds, mais en ce moment, je dois faire mes courses, donc je peux pas te prendre après. Hein,
0: hein?
16: Je peux pas te prendre après, parce
0: ouais, que comme par hasard, ouais, comme par hasard. Ouais,
16: bon, bah,
0: comme...
16: réponds quand même.
0: Bon, alors, est-ce qu'on peut adopter du silicone?
16: Oui, je pense que des couples peuvent adopter du silicone.
0: Les couples peuvent adopter, c'est-à-dire? Ouais.
16: Bah, je sais pas, les couples vierges, les couples mariés.
15: Les couples à deux ou tout seul?
0: Les deux seins, c'est ça?
16: Ouais.
0: Ouais.
16: Ouais, ouais.
0: Les deux couilles, tout ça, quoi.
16: Ouais.
0: Tout ce qui est en double.
16: Ouais.
0: Tony?
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0: Bon, Arnett?
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0: C'est ta sœur, Arnett?
4: Ouais, c'est ma mère.
0: C'est ton petit frère?
4: Ouais, non, je déconne, c'est pas mon petit frère.
0: Vas-y, remets ça, rebalance.
4: Ok.
0: Vas-y.
4: Attends, c'est la foire, je te fais péter. Hop, voilà.
15: Il y a Klaus sur Minitel qui pense qu'on peut adopter du silicone.
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4: Voilà.
0: C'est qui, Arnett?
4: C'est un son.
0: Hein?
4: C'est un son que j'ai chopé quelque part, quoi.
0: Ah, d'accord. Et ça, tu connais, écoute.
21: Ouais, salut Gérard, c'est Arnett, je te dis à ce soir.
0: Attends, il faut écouter parce qu'il y a la suite, écoutez.
21: Ouais, salut Gérard, c'est Arnett, je te dis à ce soir.
16: Oh là là là là.
21: Ouais, salut Gérard, c'est Tony, donc ce soir je serai dans le débat, il faut que tu me trouves où je suis. Et puis je voudrais dire quelque chose.
0: Et après, c'est quoi la suite de la chanson, Tony? Et pourquoi tu chantes ça?
16: C'est beau.
4: Je sais pas, parce que c'est le slow de Ricky Martin, et comme il aime bien.
0: Ah, d'accord, bah, ok, oui. Très bien. Donc, on va faire la suite du débat sur les silicones. Et
16: moi?
0: Et c'est qui?
2: Oh, t'oublies la moitié, là.
0: C'est qui encore, alors?
2: Delphine.
0: Qui alors, Delphine, est-ce qu'on peut adopter du silicone?
2: Oui, tout à fait. Je trouve que c'est dégueulasse d'abandonner son silicone sur le bord de l'autoroute.
0: Oui, donc toi, s'il y a quelqu'un demain qui va se faire enlever, qui va se faire avorter des seins, s'il pose son silicone sur la route, comment on peut abandonner des chiens sur le bord de la route?
8: Et en plus, ça peut être dangereux, on peut glisser dessus.
0: Pardon?
8: En plus, ça peut être dangereux, on peut glisser dessus.
0: Oui, en plus, on peut glisser dessus, ouais. Donc, toi, tu penses qu'il faut continuer, il faut le garder à partir
2: non,
0: du moment.
2: Oui, tout à fait.
0: D'accord.
2: Une fois qu'on l'a, on le garde.
0: Une fois qu'on l'a, on le garde. Qui n'a pas répondu encore?
2: Bob.
0: Bob.
22: Bah écoute, ça tombe bien que tu poses la question parce que moi-même, j'ai adopté du silicone en 94.
0: Ouais.
22: En 94 et 95, du silicone de Suren. Et je ne conseille à personne de faire la même erreur que moi.
0: D'accord. Et Nadia?
23: Ouais, je pense qu'on peut en adopter, hein.
0: D'accord.
23: Faut voir avec
8: pourquoi
23: la DAS.
0: Pourquoi?
23: Bah, faut voir avec la DAS, je pense que c'est possible.
0: Avec la DAS?
23: Ouais.
0: Alors bon.
8: Alors on parle pas.
0: J'ai dit qu'on parlait pas de la DAS. D'accord?
23: Ok.
24: Faut une laisse pour le.
0: On parlait pas de la DAS, je l'ai déjà dit.
23: Ok. GG?
0: Oui.
23: Je voulais te demander, est-ce que t'as déjà vu du silicone? Est-ce que t'en as déjà vu?
0: Bon, bah, bien sûr, j'en mange. Tu sais ce que je mange?
23: Non, sérieux,
8: on dirait de la gelée.
0: J'ai déjà vu, bien sûr, j'ai déjà vu du silicone. Ça se mange, c'est comme de la gélatine.
8: Ouais, j'ai de la gelée.
0: Et alors?
8: C'est hyper bon.
0: Bon, de toute façon, Lisa, Delphine et Nadia, vous ne raccrochez pas. Je vais vous donner mon numéro de tatou, mon portable et mon numéro de cabine.
23: Oui.
0: Si.
23: Non.
0: Si. Attends, c'est rare.
23: Si.
0: Je suis désolé.
8: De toute façon, les filles, c'est des habituels, faut les virer.
23: Non.
8: C'est déshabituel.
0: De toute façon, j'ai enlevé ma carte de portable, donc on peut plus m'appeler. Donc,
23: non, mais attends, si j'ai pas envie de te parler, Gérard.
0: Si, bon. Eh ben, je suis désolé, c'est obligé.
23: Je n'ai pas le numéro sur
0: t'appeler. Bon, vous ne bougez pas, on revient dans 5 minutes, 4 minutes, on met un disque et on finira le débat sur le silicone, d'accord?
8: Mais c'est quoi le disque?
0: Quoi?
23: On peut écouter les sadomaso.
8: Et c'est quoi la prochaine question?
0: Je me fais enculer par les sadomaso et on écoute ça tout de suite sur Fun Radio.
8: Et c'est quoi ta prochaine question?
0: C'est une question que je te répondrai pas. Vu l'aigreur de monsieur qui souhaitait arrêter à 2h30, et bah écoutez, on a mis en action ce qu'il nous a demandé pour lui faire plaisir. Donc voilà, on continue le débat sur le silicone, toujours avec Lisa.
23: Oui, Gérard.
0: Arnette, Tony, non c'est Max moi. Arnette, Tony.
8: Ouais, j'ai Max.
0: Delphine.
23: Oui.
0: Stéphane.
25: I'm ready.
0: Nadia.
23: Oui, Max.
0: Caramel.
25: Ouais, c'est quoi cette voix d'hétéro que tu me fais, là?
0: Et également, alors je sais pas comment il faut prononcer, Adidas, Asdedi, Didadadas, Adidas.
25: Non, c'est tout faux, mon grand.
0: C'est
25: Das, et mon prénom c'est Eddy.
0: Alors, d'accord.
25: Edidas.
23: Oh, là.
8: Il fait rien. Bon, je connais un qui ça va pas faire plaisir.
0: Alors, j'ai trois questions.
25: Vas-y, pose.
0: Alors, est-ce que le silicone vit la nuit?
23: Oh là là.
8: Il y en a une qui est morte de rire à chaque fois.
23: Ah bah les... Non mais les questions elles sont géniales quoi.
0: Alors, Lisa, est-ce que le silicone vit la nuit?
23: Ouais.
0: Pourquoi? Est-ce que t'as déjà vu du silicone la nuit?
23: Ouais, j'en ai vu dans les rues, promener, ouais, mais ça existe hein.
0: Pourquoi?
23: Bah parce que c'est, comment dire?
25: Parce que la journée, ils font.
0: Attends, je t'ai rien demandé, toi, ouais, pour le moment, là, tu la fermes.
25: Une voix d'hétéro.
0: Tu la fermes pour l'instant, non. Caramel.
8: Ouais, Caramel, big up.
0: Bon, alors, Arnette.
8: Ouais, bah alors, moi, je suis pas d'accord, parce que ça vit que le jour, le silicone.
0: Bah, pourquoi?
8: Parce que.
0: Non, mais attends, le silicone, ça vit la nuit, je suis désolé. Hein.
8: Non, ça vit pas la nuit, ça vit pas.
0: Ah bon, alors, pourquoi ça vit le jour et pas la nuit, pourquoi?
8: Parce que, bah, la nuit, ça dort, déjà.
0: Non, bah, pas du tout, ça vit la nuit.
8: Non, ça rentre dans le coma, la nuit.
0: Pourquoi?
8: Parce que c'est comme ça.
0: Bon,
8: c'est
0: Arnette.
8: La nature qui veut ça, voilà.
0: Arnette.
8: Ouais.
0: Déjà, je t'ai reconnu. Pour commencer.
8: Pas possible.
0: Arnette, je t'ai reconnu. T'es Francis.
8: Ouais. Avec une voix de René. Non, c'est pas moi.
0: Je t'ai reconnu.
8: C'est pas moi.
0: Tony.
8: Oui.
0: Je t'ai reconnu. Ouais. C'est Jean-Daniel.
8: Exact.
0: Bon.
8: L'Ascar, il est fort quand même.
0: Delphine, je t'ai reconnu. T'es pas inhabitué.
8: Ah. On s'est fait griller direct.
0: Et je t'ai déjà dit, Manu, je veux que des habitués.
24: Oublié Jean-Luc.
0: Tony, pourquoi est-ce que le silicone vit la nuit?
26: Ah, ça, je sais pas, mais par contre, j'ai une blague. Alors, quelle est la différence entre une.
0: Non, bon, tu nous coupes. Bon, Olivier, tu joues à quoi là?
24: Mais j'ai rien fait.
0: Tu joues à quoi
24: j'ai
0: là? Avec ce double son là?
24: J'ai rien fait.
0: Bon, alors, Tony, ta blague.
26: Quelle est la différence entre une pute?
0: Et ouais, et c'est quoi la réponse?
26: C'est tout.
0: D'accord, quelle est la différence entre un pigeon?
26: Hein? D'accord.
1: Pourquoi
26: Delphine, tu fais blagues une...
0: Delphine,
1: ouais,
0: il y a un double son là.
1: Ouais, ça me fait pas plaisir. Le
0: j'entends deux voix dans mon casque, Olivier.
3: J'ai rien fait.
0: Olivier,
3: j'ai rien
23: non,
3: fait.
23: Non, c'est un problème de satellite. Bon.
0: Filard.
1: Il ouais, y a quelqu'un derrière elle.
0: Filard.
5: Quoi?
0: Il y a deux sons dans mon casque.
5: Eh ben, tu dis à Olivier de gérer, de faire son boulot.
0: J'ai rien fait.
5: Gérard,
0: j'ai demandé à Olivier qu'il arrête. Hey.
5: Olivier, t'arrêtes.
3: J'ai rien fait, Filard.
0: Merci.
3: C'est Gérard qui pète les plombs.
0: Delphine.
1: Max, c'est ce que tu fais aussi, Gérard, dans les baptêmes et les communions.
0: Bon, alors, Tony, bonne nuit. Allez, hop, tu me le dégages, je veux plus entendre. Allez, tu dégages. Delphine.
1: Max.
0: Delphine.
23: Oui, le silicone vit la nuit, d'ailleurs, il est phosphorescent. Ça veut dire que la nuit, on le voit.
0: Ouais.
23: C'est clair. Tu me suis, là?
0: Non, pas tout à fait, là, je suis devant toi, là.
23: Et j'ai une blague, quelle est la différence entre un éléphant et un autobus?
0: Je sais pas.
23: L'éléphant est gris.
0: D'accord, ok.
1: Ok, super.
0: Caramel.
1: Caramel, il voulait dire qu'il vivait la nuit. Parce
0: oh,
1: que
0: Caramel, tu travailles.
1: Parce que la journée, ils sont au boulot, eux.
0: Bon, ok. Yeah.
1: Adidas.
0: Edidas.
1: Hey,
0: Edidas,
1: tu peux
0: avoir
1: décorché mon nom, ça va, c'est bon.
0: Edidas.
1: Bon, Edidas. J'étais en train de regarder MCM, je suis désolé.
0: Bon, bah alors si tu regardes la télé, alors bonne nuit, allez, hop, Manu, tu me le dégages, allez, c'est bon. C'est bon, les mecs qui regardent la télé pendant qu'on fait les débats, alors ça intéresse personne parce que sous prétexte que les questions sont débiles, c'est bon. Nadia, je t'écoute.
23: Ouais, moi je pense que le silicone vit la nuit.
0: Bon, les autres, vous la fermez. Nadia, je t'écoute.
23: Oui, le silicone vit la nuit.
0: Le silicone vit la nuit, d'accord. Question suivante.
1: Question
0: oui, quoi
1: suivante. Voilà, j'ai besoin d'un clown pour mon anniversaire. Je voudrais savoir combien c'est l'allocation de Gérard.
0: 750 francs.
1: Ok, merci. C'est pas cher pour un clown.
23: Et
1: j'ai pas répondu à ta question.
0: Qui?
1: Stéphane.
0: Oui, bah on s'en fout. Alors,
1: question suivante.
0: Est-ce que le silicone est bilingue? Delphine.
23: Le silicone de Gérard est unilingue. Les autres sont souvent bilingues. Mais celui de Gérard ne parle qu'une seule langue.
0: D'accord.
23: Et encore.
0: Stéphane, alors puisque t'es si fort, puisque tu fais la grande gueule, bah réponds, est-ce que le silicone est bilingue?
1: Ouais, mais je veux répondre d'abord à l'autre question.
0: Bon, alors, si tu veux pas répondre aux questions, tu t'en vas?
1: Ben si, ben justement, je voulais répondre avant, tu m'as envoyé
0: bon,
1: chier.
0: Bon, alors, est-ce que le silicone est bilingue la nuit?
1: Ah ben, ça dépend l'âge du silicone.
0: Ouais, c'est-à-dire?
1: Si le silicone il est jeune en fait, bah il sort pas la nuit quoi.
0: Ouais, comme par hasard.
1: Ouais.
0: Caramel?
25: Caramel, il veut pas y répondre à la question.
0: Bon bah alors Caramel, alors bonne nuit si ça t'emmerde. De toute façon c'est toujours pareil, Caramel, toujours pareil, au début les débats c'est bien et après il veut pas répondre aux questions. Adidas.
25: Ça tourne en rond. Ouais, t'as pas l'heure parce qu'il y a une superbe émission sur MCR.
0: Adidas, tu réponds, Adidas.
1: Et Max, tu as une blague.
0: Bon alors Delphine.
23: Ouais, j'ai
0: est-ce
23: déjà...
0: que. Bon Lisa.
23: Écoute, oui, moi je pense qu'il est bilingue.
0: Bon, Lisa, il y a du monde derrière toi.
23: Non, non, c'est bon.
0: Lisa, il y a du monde derrière toi.
1: Et Max, c'est Stéphane, j'ai une bonne.
0: Bon, alors... Oh, la radio, s'il vous plaît.
1: Bon, celui qui fait mumuse avec son clavier, il arrête.
0: Bon, on le fait bien, Gérard, Marc, on s'en débrouille. Ben, Tony, je t'écoute.
26: Ouais, j'ai pas trop à répondre, mais par contre, j'aimerais te poser une question. Est-ce que c'est vrai que tu t'es fait enculer avec une lampe torche et que maintenant, on t'appelle la Luciole?
0: Bon, alors, Tony, allez, Tony. Bon, allez, moi, j'arrête.
23: Non, j'arrête. Oh
0: j'arrête.
23: Non, j'arrête.
0: J'ai dit qu'on parlait pas de la loco. C'est quoi ces voix là?
5: Voilà.
0: J'entends les doubles voix là, c'est quoi? Voilà. Tu joues à quoi là, Olivier? Tu joues à quoi là?
3: Par contre, c'est Minitel.
0: Oh là là là là là là là là. Bon, alors question Minitel.
3: Minitel, il te demande, Gérard Heinrich, qui te demande s'il est vrai qu'en les nuits de pleine lune, tu transformes en silicone, en bâton de silicone. Et tu serais un silocanthrope.
0: Je réponds pas à ces questions, Minitel, j'y réponds pas. Question suivante, après on remettra un disque.
1: Eh Max, j'ai une vanne.
0: Vas-y.
1: Ouais, monsieur et madame, Scroute dans ma musette. Ont une fille, comment il l'appelle?
5: Jessica.
1: Ouais, Jessica, ouais, c'est ça.
0: Pourquoi?
1: Jessica Scroute dans ma musette.
0: Ok, d'accord, ok, c'est bon.
26: Moi aussi, j'ai une blague. Monsieur et Madame Martin ont un fils.
25: Jacques.
26: Non, ils ont un fils, c'est tout. Je cherche pas plus loin.
1: j'en ai meilleur.
0: La question suivante, les blagues.
3: Tu reviens sur le débat, Gérard.
0: On revient sur le débat.
23: Vas-y, Gérard.
0: Est-ce que le silicone peut devenir une destination de vacances?
1: Ouais.
23: Oui, bien sûr.
0: Arnette, puisque t'es si fort. Arnette,
1: ouais.
6: Ouais, une seconde.
0: Est-ce que le silicone peut devenir une destination de vacances, je t'écoute?
6: Bah ouais, quand tu pars, Silicon Valley, tout ça.
0: Ouais, voilà.
7: Oh, je voulais la
0: exactement.
6: Ouais.
0: Delphine.
6: Elle est facile.
7: C'est ce que je voulais dire, il m'a piqué mon idée.
0: Ouais, alors.
6: C'était mon idée.
7: Bah, c'était.
0: Bon.
7: C'était notre idée à tous.
0: Lisa.
7: Oui,
0: Lisa.
7: Bah, ouais. Je voulais te demander, bon, je sais pas si tu vas dire Max ou Gérard, mais bon.
6: Mmh. J'ai Max.
0: Oh, la ferme.
7: Ouais, mais on s'entend plus, là.
0: Oui, vas-y, Lisa, je t'écoute. Je t'écoute, mon hirondelle orange.
6: Vas-y, ma fausse couche bleue.
7: Bon, la pétasse, elle se calme.
6: Vas-y, mon caca doré.
0: Attends, il y a un truc qui m'a pas fait plaisir. Qui c'est qui a dit la pétasse?
7: Ouais, bah la grand-mère, là, qui est en train de se marrer. Là.
0: Bon,
7: c'est
0: alors, Lisa.
7: Ouais, mais écoute, c'est super.
0: Bon, je t'écoute, ma gazelle noire.
7: Oh là là. Non, mais attends, Gérard, je veux te dire un truc, là. Ouais. La grand-mère, là, elle a 60 ans, elle se fait passer pour une nana qui a 20 ans, je suis pas d'accord.
9: Ouais, mais elle était super marrante, Lisa.
0: Bon,
9: ouais,
0: alors, Delphine, je t'écoute.
7: Oui. Bah, mais quelle est ta question?
0: Oh, tu travailles?
7: Ouais, mais Gérard, tu vas pas laisser répondre. Hein.
0: Bon, alors, mon citron orange.
7: Est-ce que t'es déjà allé à Silicon Valley?
0: Est-ce que le silicone peut devenir une destination de vacances, oui ou non?
10: Oui, la peine siliconique.
0: Pourquoi?
7: Bah parce qu'il y a plein de choses à visiter.
0: Ouais, c'est-à-dire?
6: Du silicone. L'informatique.
7: Ouais, voilà, c'est ça.
0: Ouais, quoi d'autre?
6: Tennibar.
0: Caramel, je t'écoute.
6: Quand t'as du fric.
0: Caramel, tu te réveilles, tu parles devant ton cabinet, tu te réveilles.
6: Ouais, non, mais quand t'as du fric, tu peux partir en vacances, y'a pas de problème.
10: Quel est le rapport?
0: Bah, et alors?
6: Pas le rapport. Eh, pour rien, Emmanuel, je voudrais changer de prénom.
0: Caramel, je vois pas le rapport. Bon, bah, alors toi, tu dégages et tu changes de prénom et tu reviens. Caramel, je t'écoute.
6: Ouais, non, mais entre quoi et quoi?
0: Caramel, t'arrêtes de me prendre pour un con.
6: Non, mais depuis tout à l'heure.
11: Donc, on accueille Jean-Luc à la place d'Arnett.
0: Ouais, Jean-Luc.
6: C'est la même chose.
12: Ouais, salut tout le monde.
0: Jean-Luc.
12: Ouais, je voulais dire à Caramel qui nous avait pas du tout manqué.
0: Jean-Luc.
12: Ouais, salut tout le monde.
0: Tu réponds à la question, s'il te plaît.
12: Ouais, bah, je voudrais dire que c'est bien de voyager en silicone.
0: Caramel, je t'écoute.
6: Ouais, bah, je suis d'accord avec Jean-Luc.
0: Comme par hasard. Adidas.
6: Tu peux répéter la question?
0: Bon, alors non. Alors, on répète pas la question. Si t'es sourd, tu préfères regarder MCM. Alors, tu regardes MCM et tu nous emmerdes pas.
6: Il y a un truc sympa en ce moment, d'ailleurs. C'est un débat avec un mec qui se prend pour un autre. C'est excellent.
0: Ouais, bon, alors.
6: C'est Fun TV, merde, je me suis trompé.
0: Bon, allez, bonne nuit à lui. Bonne nuit. Oui, Olivier.
10: Sur Minitel, il y a Toti qui te dit, Gérard, que toi, t'as décidé à son vacances, c'est te déguiser en distributeur de coton-tige à la loco.
0: J'ai dit, bon, je répondrai pas à la question. Villard.
12: Gérard, c'est Jean-Luc, ouais. Qui a parlé.
0: Villard.
11: Ouais.
0: Tu travailles, s'il te plaît, merci.
11: Villard.
0: Bon, bah c'est tout, tu travailles.
12: Gérard.
0: Villard.
6: Ouais, je suis là.
0: Est-ce que le silicone...
6: Ah non, merde.
0: Est-ce que... Villard.
11: Ouais, je suis là.
0: Est-ce que le silicone peut vivre la nuit?
11: Ça dépend s'il a pris des somnifères.
0: Bon, ok, d'accord. On va mettre...
7: Gérard.
0: Oui.
7: Ouais, je voulais savoir, c'est vrai que dans ta jeunesse, tu ressembles à Brad Pitt?
0: Bon, alors tu mets un disque. Allez,
12: Gérard,
0: pas d'insulte. J'ai déjà dit pas d'insulte. Pas d'insulte. Bon, on met un disque, on se retrouve juste après. Juste un disque et j'ai encore 4 questions et après ça sera terminé.
12: Gérard, j'ai une petite question avant.
0: Non, bonne nuit.
12: Ok, monsieur.
0: Bonne nuit.
12: Allez, hop.
6: Bon, Caramel, il peut rester.
0: Non.
12: Eh, c'est les primés, le titre.
0: Fun Radio.
12: Ouais, Caramel, t'assures pas un cachou. Hein.
0: Bah, tu vas te faire enculer, toi, tiens. Et c'était les Breeders à l'instant sur Fun Radio. Olivier, le son, s'il te plaît, Olivier. Bon, allez, j'arrête. Bon, on revient sur le débat sur le silicone Fun Radio avec Lisa, Arnett, Tony, Delphine, Stéphane, Nadia, Caramel, Adidas. Vous êtes tous là, Bob aussi. Allô. Vous êtes là.
6: Oui. Il y a bien Arnett.
0: Allô.
6: On est là.
12: Allô. On t'entend pas là, Gérard.
0: Allô.
11: Ah, Gérard, je crois que c'est un problème de micro, faut que tu le retournes.
0: Allô.
12: Je crois qu'on t'entend mal.
11: Allô, retourne ton micro.
0: Allô. On a l'antenne. Olivier, merde.
6: Jamais un jour.
0: C'est quoi ce bordel? Allô.
7: Allô.
0: Oh là.
7: On entend rien.
0: Filda.
6: Amoureux tout seul, tu comprends?
0: Bon, Filda.
12: Moi, j'ai juste qu'il aime.
0: Moi, j'arrête.
11: Non, Gérard.
12: Qui est charmé avec les
11: papiers comme lui. Gérard, faut que tu prennes ton micro à l'envers.
0: J'arrête. Allô, mais c'est bon.
11: C'est un mauvais contact.
10: Est-ce qu'on m'entend, moi?
0: De toute façon, c'est toujours le même bordel. À la fin, ça devient toujours n'importe quoi.
7: C'est n'importe quoi.
0: Ah, vous êtes là. Bon, alors, question suivante. Est-ce que le silicone peut devenir cul de jatte? Allez, hop, Caramel, allez.
6: Allô.
0: Caramel.
6: Allô.
0: Bon, alors, Arnett.
6: Mais je comprends pas, là.
26: Est-ce que c'est bien Alien 4?
0: Bon, alors, c'est quoi ce bordel?
26: Ah, je sais pas du tout.
0: Tu joues à quoi, là, Olivier?
13: Olivier, Gérard.
0: Bon, est-ce que nos silicones peuvent venir que de jatte?
23: Ça veut dire quoi, que de jatte, Gérard?
0: Bon, allez, hop, question suivante. Est-ce que le silicone peut devenir président de la République? Allez.
26: Bah, s'il est élu par la majorité.
14: Alors, Gérard, tu reprends la question d'avant, t'as pas répondu.
0: Est-ce que le silicone peut devenir que de jatte, Lisa?
23: Mais ça veut dire quoi, que déjà, je sais pas, Gérard, ça veut dire pas de jambe.
0: N'importe quoi. Arnett.
26: Ouais, je te demandais si c'était bien Alien 4.
0: Bon, alors, je sais pas, j'ai pas regardé ce matin. Tony.
26: Moi, je pense que le silicone peut être président de la République parce que...
0: Non, alors là, c'est la question.
14: C'est pas la question.
26: Parce que Max m'a dit cet après-midi qu'il y avait
0: un... Je répète la question.
26: Oui.
0: Est-ce que le silicone est cul-de-jatte ou peut devenir cul-de-jatte?
23: Oui.
0: J'attends une réponse.
23: Oui.
14: Pourquoi?
0: Delphine, pourquoi?
23: Oui, un président peut devenir cul-de-jatte.
0: Non, bon, alors, bonne nuit. Nadia?
15: Non, je crois pas. Hein.
0: Pourquoi?
15: Ben, le silicone n'a pas de jambes.
0: De toute manière, on s'en fout. Caramel?
17: J'ai pas l'âge de voter.
0: Pardon?
17: J'ai pas l'âge de voter.
0: C'est-à-dire?
17: J'ai en dessous de 18 ans.
0: Hein?
17: Bien.
0: Quoi?
17: Peur?
0: J'entends pas.
17: C'est normal.
0: Bon, Adidas?
17: Ouais, bah moi je pense que les araignées...
0: Alors c'est... comme par hasard, tout à l'heure on l'appelle Adidas, il dit que c'est Edidas et maintenant il s'appelle Adidas. Alors lui, bonne nuit, c'est un habitué, c'est David ou Luigi, c'est bon, bonne nuit.
14: Allez hop. Oh Olivier, Manu. Gérard, moi j'ai une question sur le Minitel.
0: Oui, non, alors le Minitel, j'en ai rien à foutre.
14: Est-ce que le silicone peut entraîner les bleus pour France 98?
0: Alors ça, c'est une question que je te répondrai pas. Alors question suivante, est-ce que le silicone peut devenir président de la République?
26: La majorité.
0: Nadia.
15: Ouais, moi je pense que...
0: Bon, alors t'arrêtes de jouer avec ton téléphone, s'il te plaît, Caramel.
17: Ouais, bah s'il est élu par la majorité, comme je dis depuis...
15: Je ne joue pas.
17: Pourquoi pas?
0: Comment ça, s'il est interrogé par l'allégrité?
17: Ça dépend, c'est tout à... Pourquoi pas?
0: Allô. Oh là là là là là là là là.
14: Gérard, c'est pas bien.
0: Arnett.
26: Bah moi je veux pas me faire couper ma voix et passer pour un con.
17: Ouais, tout à fait.
0: Bon, Tony.
26: Ouais, bah je veux dire que le
0: bon, Olivier, t'arrêtes s'il te plaît.
26: Parce que Max m'a dit cet après-midi qu'il y avait un Mongolien à la présidence de Fun.
0: Que quoi?
26: Il y avait un Mongolien à la présidence de Fun.
0: Bon, alors Max, tu viens s'il te plaît.
14: Max.
0: Max.
26: Ouais. Max.
0: Ouais. Max.
26: Max.
18: Ouais.
0: Ouais,
18: j'arrive.
0: Ouais, il paraît que t'as dit que quoi?
18: Non, j'ai rien dit moi.
0: Bon, alors
18: il invente, c'est un habituel.
0: C'est un habituel. De toute façon, je l'ai reconnu. Arnett et Tony, je vous ai reconnu. Vous êtes des habituels.
26: Non, pas du tout. C'est la première fois que j'appelle.
14: Ça va gerber.
26: Non, j'appelle de Castres.
0: Si, vous êtes tout le temps.
26: J'appelle de Nantes et c'est la première fois que j'appelle.
0: Ouais, comme par hasard, tu crois que je t'ai pas reconnu ta voix, qu'après tu changes ta voix et que t'es avec Manu, que vous échangez des noms et qu'un coup tu t'appelles.
14: Hein,
0: tu crois que je t'ai pas reconnu?
26: C'est de la folie de vous avoir fait ça.
0: Bon, Manu, t'es pas obligé de parler à Olivier pour lui dire des trucs dans le casque.
18: Mais c'est vrai, pardon.
0: Bon, alors. Bon,
23: ouais, réponds.
0: Qui veut répondre?
23: Lisa.
0: Ouais. Alors, est-ce que le silicone peut devenir président de la République?
23: Bah oui, s'il est élu au suffrage universel, y a pas de problème.
0: Ouais.
26: Merci pour la scène.
0: Bon, tout le monde est pareil là.
23: Gérard.
0: Oui.
23: Moi, je vais te demander ce que tu penses que.
0: Bon, la radio. Oh là là là là là là là là.
26: La radio derrière.
0: Bon, alors.
26: Faut que je te téléphone.
0: Je vous préviens tout de suite, si vous continuez comme ça, il n'y aura pas de remix.
23: Ah, on va être privé.
0: J'avais envie de mettre un remix.
14: Ultimatum, genre, ultimatum.
0: Le premier débat, c'était bien passé. Le deuxième débat, c'est n'importe quoi.
14: Ok, ça, je prendrai pour le résumé.
0: Question suivante.
26: Les poèmes de GG.
0: J'arrête. Non, j'arrête.
26: Il y a des Kleenex, coton-tige.
0: Bon,
26: il y a
0: alors.
26: Des poteaux de rugby.
0: Allez, Manu, tu me dégages tout ça. Allez, bonne nuit. J'avais dit qu'on n'en parlait plus. Question suivante. Est-ce que le silicone reste logique à la perte du dollar? Allez, on répond.
14: C'est quoi?
0: Nadia.
14: C'est pas toi qui les écris, les questions, Gérard.
0: Ah bon, comme par hasard, bien sûr. Nadia.
18: Tu m'as dit de les dégager, Gérard.
0: Bon, alors. Alors bonne nuit. Allez, c'est terminé pour ce soir. Elle est terminée. Non, non, c'est bon. J'arrête. Qui c'est qui met la musique? Bon alors, on répond à la question.
26: C'est quoi ta question?
0: Est-ce que le silicone reste logique à la perte du dollar?
23: Ouais, je réponds.
0: Lisa, je t'écoute.
23: Ouais, bah ça dépend du...
0: Bon, qui c'est qui rigole? Oh! Vous voulez calmer? Oh! Vous... Oh, 6 minutes! Bon, alors, Caramel. Bon, c'est Caramel qui rigole. Alors, Caramel. Allez, Caramel, bonne nuit, Caramel. Adidas. Adidas.
23: Adidas.
0: Hein?
23: Adidas.
0: Il est là, lui, il est revenu, Manu. Bien sûr, Manu. J'avais demandé de le dégager, j'ai voulu le tester. Comme par hasard, il est là, j'avais demandé. Tony.
26: Oui.
0: Voilà, c'est un habituel, comme d'habitude. Arnett. Comme par hasard, il ne répond pas. Lisa.
23: Ouais, bah moi, comme je t'ai dit, hein, ça dépend de la fluctuation du dollar, du yen.
0: N'importe quoi.
26: Bah, si, ça dépend des cours du silicone. Hein.
0: Non, toi, je t'ai rien demandé, alors pour l'instant, tu la fermes.
26: Bah, tu me demandes jamais rien. Alors,
0: ouais, bah pour l'instant, tu la fermes, Delphine.
2: Ouais, le silicone américain reste logique.
0: Non,
2: par
0: j'ai
2: contre,
0: demandé.
2: L'euro, non.
23: Ouais, mais tu te la pètes là ou quoi, Gérard là? Tu nous laisses pas répondre.
26: Gérard.
4: Ah, Gérard, un message de Lydia. Lydia, je t'aime à la folie, Gérard. T'es mon ange.
0: Eh ben, tu laisses ton numéro de téléphone.
4: Elle a laissé son numéro de téléphone.
0: Eh ben, on va la rappeler. Alors, tu laisses ton numéro de téléphone, Manu. Tu rappelles.
26: Eh, Gérard.
4: Il n'y a plus de ligne.
0: Et je vais lui donner mon numéro de tatou, mon numéro de portail, mon numéro de capine.
26: Eh, Gérard, je dois te poser une question.
0: Si, il y a une ligne, Caramel, il a raccroché. Didas, c'est pareil. Tu me prends le numéro de téléphone de la fille sur Minitel, on va te rappeler.
4: Alors, attends,
26: Gérard,
0: oui.
26: J'ai une question.
0: Vas-y.
26: Je voudrais savoir si c'est vrai que tu vas avoir un procès par Kleenex parce qu'ils t'ont grillé avec une caméra en train de voler une tonne de côte de.
0: Bon, alors là aussi, bonne nuit tout le monde, bonne nuit. Allez, hop, tu me rappelles la nana sur Minitel. Question suivante. Est-ce que le silicone. Alors. Lisa.
26: Moi, j'ai bien.
23: Ah, excellente cette question. Oui. Oui, je pense.
0: Pourquoi?
23: Bah parce que ça silicone, voilà, c'est tout.
0: C'est-à-dire?
26: Du silicone carné.
23: Voilà.
0: Comment ça?
23: Bah Gérard t'en demande trop là. Hein.
0: Pourquoi?
23: Bah parce que.
0: Bon, Arnett, est-ce que le silicone.
26: Est-ce que ou qu'est-ce que?
0: Est-ce que le silicone. Oh, tu te réveilles, tu te débouches les oreilles ou quoi?
26: Ouais, ouais, bah le silicone, ouais, il pue.
0: Pourquoi?
26: Parce que il a des mauvaises odeurs sous les bras.
0: C'est-à-dire?
26: Bah, c'est-à-dire que le problème est vient de la part des chaussures.
0: Comment ça?
26: Bah dans ce cas-là, tu peux lire le dictionnaire.
0: Comment ça me les gonfler? Tony, est-ce que le silicone?
26: Bonsoir mon chou.
0: Bon alors c'est bon. Delphine.
2: Est-ce que t'es payé pour faire de la pub pour des glaces?
0: Alors il y a pas de pub alors.
4: Allez hop.
0: Alors le premier, allez. Ça va être clair et net. Le premier que j'entends parler d'Europe 1, d'RTL ou de Skyrock, il dégage.
23: Gérard.
0: Ok.
26: Et en ce moment, sur Skyrock, il y a les Guns N' Roses. Et
0: ouais, bah alors, allez, hop, allez, hop, oh. Allez, bonne nuit. Ouais, Manu, tu te réveilles.
4: Hein, ouais.
0: Il y a un mec qui dit qu'il parlait pas de Skyrock, là, celui-là, il me l'enlève. Allez, hop, je veux pas l'entendre. Oui.
23: Est-ce que tu penses que la Silly, elle s'est entracée par rapport au cône?
0: Je t'écoute, mon coquelicot beige.
26: S'il te plaît.
23: Non, mais t'as écouté ma question?
0: Je t'écoute, mon coquelicot.
23: D'accord. Est-ce que tu penses que le Silly entracée par rapport au cône?
26: Pour dire que, j'allais
0: Silly cône. Oh là là.
23: Non, mais là, on respecte pas, hein.
0: Moi, je vous préviens, c'est le dernier débat.
26: J'ai quelque chose à te dire, Gérard.
0: Vas-y.
26: Ouais, j'ai écouté, ça n'a rien à voir avec le débat, hein.
0: Ouais, bah alors, si ça n'a rien à voir, Vas-y.
26: Ouais, j'ai écouté la dernière fois ta soirée à la loco, là.
0: Oui.
26: C'était d'enfer, je l'ai enregistré et je suis en train de faire un montage.
0: Oh là là, la radio, bordel.
26: Je suis en train de faire un montage.
0: Oui.
26: Un montage vidéo avec toute la soirée, est-ce que ça t'intéresse?
0: Non. Voilà, comme ça t'es content, t'as eu la réponse à la question. Bon, qui c'est qui fait du Larsen, là?
26: C'est pas moi.
0: Bon,
26: c'est...
0: toi, quand on t'appellera pot de chambre, tu sortiras sous le lit. Bon, le double son, Manu...
26: Bon. Attends, mais Olivier, tu crois qu'on te voit pas?
0: Quoi? Bon, Olivier, s'il te plaît, le double son.
23: Bon, alors, oui.
0: Arnett.
26: Ouais, je suis d'accord.
0: T'es d'accord? C'est-à-dire. C'est-à-dire.
26: Bah, pose pas de questions, je suis d'accord, c'est tout.
23: Ouais, je vais te dire ouais.
26: Non mais.
0: Gérard. Oui.
26: Je t'ai enregistré sur une radio concurrente. Et voilà ce qu'il dit. Gérard, c'est vrai que vous faites sodomiser à la loco?
0: Bon, alors, Hein?
26: Ah!
0: Alors. Question suivante. Est-ce que le silicone.
23: J'ai pas répondu, moi.
14: C'est pas grave. Question suivante.
0: Est-ce que le silicone dit oui quand on lui appuie sur le ventre?
26: Oui. Il en est fier.
14: Qu'est-ce que le silicone?
0: Est-ce que le silicone dit oui quand on lui appuie sur le ventre?
23: Oui.
0: J'attends. Adidas.
26: Bah, je suis plus là, moi.
0: Comme par hasard. Alors comme par hasard, il est plus là et on entend encore sa voix. Il passe par-dessus tout le monde.
23: Ah non mais t'es trop fort.
26: C'est
0: alors,
26: un mec de la radio ça.
0: Adidas.
8: Il doit être dans un bureau.
0: Adidas.
26: Je me demande bien qui ça peut être.
0: Il y a du monde. Il doit y avoir des mecs comme Reebok ou Nike derrière lui. Il est pas tout seul. Il y a du monde derrière lui. J'ai reconnu la voix de Reebok. Il y a Reebok derrière.
8: C'est habituel.
23: Ouais,
14: Yannick avec lui aussi.
0: Ah bon. Ouais. Alors Caramel.
26: On est sur Fun Radio. C'est Adidas Nastas.
0: Bon, toi pour l'instant tu vas la fermer.
23: Oui, il aime ça. Il veut pas.
0: Bon, alors pour l'instant, les mecs.
14: Ça va gerber.
0: Pour l'instant les mecs, vous la fermez.
23: Eh ben les filles, allez.
0: Alors les filles, j'écoute. Est-ce que le silicone peut dire oui quand on lui appuie sur le ventre? Est-ce que le silicone dit oui quand on lui appuie sur le ventre, Lisa?
23: Oui, il peut dire oui.
0: Alors pourquoi?
23: Il ne dit que cela d'ailleurs. Il fait oui quand on appuie sur le ventre.
0: Pourquoi?
23: Parce que le silicone est dans le sein.
0: C'est-à-dire?
23: Écoute-moi.
0: Comment ça?
23: Le silicone est dans le sein. Quand on appuie sur le ventre, le sein bouge, oui. Tout en bas. Donc oui. Il dit oui.
0: D'accord. Voilà. Lisa?
23: Bah ouais, moi je dis que le fait de silicone dit toujours oui. Hein. Il ne dit que cela.
0: D'accord.
8: Gérard, on accueille Bock Henry à la place de Adidas.
0: Alors, Bock.
23: Bock.
0: Ouais, comme par hasard, Bock.
26: Salut.
0: Allô.
26: Bock,
0: bonsoir Bock.
26: Salut,
14: mais bonsoir.
26: Tu peux appeler Henry.
0: Hein?
14: C'est Henry Bock.
0: Henry Bock?
26: Ah ouais. Eh, Henri Bock, t'as pas un coup de pompe? Tu vois le truc?
0: Oh là là là là là là.
26: Tu vois le jeu de mots?
14: Oh, c'est bas.
0: Je sens que ça va gerber tout à l'heure.
23: Ouais.
0: Ça, c'est clair, il y aura pas de poème.
26: Henri Bock?
0: Il y aura pas de remix. Il y aura pas de poème, il y aura pas de remix.
26: Je voulais te dire, je t'aime, mais ta boîte à caca.
14: Bon, Gérard, tu reprends le débat.
0: Alors, Tony, est-ce que le silicone dit oui quand on lui appuie sur le ventre?
26: Je sais pas pour le silicone, mais moi quand je t'enfonce l'anus, tu dis encore.
0: Bon, alors lui, c'est bon. Alors là, Tony, bonne nuit. Alors là, tu me l'enlèves, Tony. Manu, s'il te plaît. Manu. Voilà, bonne nuit. Oui, j'écoute.
23: Il y a une faute de grammaire dans ta question.
0: Je t'écoute, ma fesse noire.
26: Vas-y, ma pousse-couche bleue.
0: Je t'ai demandé d'enlever Tony.
8: C'est plus Tony, c'est Jean-Claude.
0: C'est Jean-Claude, bonsoir Jean-Claude.
26: Bonsoir à tous, bonsoir ma couille.
0: Ouais, bah alors lui Jean-Claude, tu vas te calmer déjà pour commencer.
14: Vas-y mon petit coton-tige en sucre.
0: Je t'écoute.
23: Non mais je voulais dire qu'il y a une faute de grammaire dans ta question, hein, Gérard.
0: C'est-à-dire?
23: Elle est fausse ta question.
0: Pourquoi?
23: Non, tu dis, on peut répéter Gérard ta question?
0: Bon alors question suivante.
26: Faute de grammaire, on dit pas un Gérard, on dit une mère du même.
0: Oh bah alors lui, j'ai dit qu'on parlait pas de la famille. Bon, alors question suivante. Est-ce que le silicone dit non quand on lui appuie dans le dos?
23: Delphine.
14: N'importe quoi, les gars.
23: Non mais alors là, ça c'est la
26: ça part en couille là.
0: Alors, est-ce que le silicone dit non quand on lui appuie dans le dos?
23: Bien après, sûr que non.
0: Et après, Jean-Claude. Jean-Claude!
26: Il n'y a pas de Jean-Claude.
14: Non, Tony, Jean-Claude.
0: Non, Tony, alors comme par hasard, Tony, voilà. C'est Jean-Claude.
14: Et ben
0: alors,
14: voilà.
0: Tony, Jean-Claude, bonne nuit.
14: Est-ce que le silicone dit peut-être quand on lui appuie sur la tête?
0: Alors, Stéphane.
26: Ouais. Oui.
23: Allez,
0: réveille-toi.
26: Je suis réveillé, mais tu m'interroges jamais, alors.
0: Oh là là là.
26: Si ta mère n'avait pas fait de fausse couche, t'aurais eu une gueule potable.
23: Oh là
26: tu parles là. Alors là.
0: Bon alors là, j'arrête.
26: Allez.
8: On a dit pas les parents, pas les affaires.
23: Continue ton débat.
0: J'arrête.
23: Non, c'est bon.
26: Allez, Tony, tu dégages.
23: Allez, on file les
16: parents. Voilà. Il y a pas de remix et il y a pas de poème, c'est clair.
23: Oh si, j'ai
14: un petit poème.
23: Non. Gérard, c'est ton coquelicot rouge.
16: Ouais, mais j'en ai rien à foutre.
26: Allez, cousin, fais pas ta mijaurée.
16: Alors là.
26: Alors là.
16: Ça. Tu t'arrêtes.
23: Gérard.
5: Allez, Gérard. Je te promets, t'auras ta dose à la loco.
16: Tu demandes à l'alligator qui s'enlève. Bon, t'arrêtes avec ta caméra, toi.
5: Oh, putain. Les mouches arrivent, c'est Gérard qui arrive alors.
16: Toi, ta gueule, Silda.
23: Gérard, qu'est-ce qui t'arrive?
16: Toi, va te faire enculer dans les chapelles. Silda.
19: Quoi?
16: Tu demandes à l'alligator qu'il arrête.
19: L'alligator arrête.
16: Bon, Olivier, tu joues à quoi?

0: Pourquoi?
1: C'est Nadia. Il dit toujours non parce qu'il n'aime pas se faire prendre par derrière.
0: C'est-à-dire?
1: Il n'aime pas se faire prendre par derrière.
0: Bock, Henri Bock.
2: Je voulais savoir si Christine elle disait ouais ou non quand tu lui mettais où je pense.
0: Hein?
2: Je voulais savoir si Christine disait oui ou non quand tu lui mettais où je pense.
0: Et ma bite dans, dans les chiottes de la loco, ça te dit quelque chose?
2: Ouais.
0: Quand t'appelleras pote de bonne nuit, tu t'appelleras pot de chambre.
2: Ouais, c'est ça, ouais.
0: Quand tu ressortiras du lit de bonne nuit.
2: Quand tu ressortiras gros cul, je t'appellerai grosse bite.
0: Bon, allez, tu mets un disque. J'arrête. Tu mets un disque. Il y aura pas, il y aura.
3: Non, non, c'est bon,
2: t'arrêtes quoi?
1: Allez, on continue.
2: Ricky Martins.
0: Non, j'arrête.
2: Et vous, les filles, est-ce que vous aimez être pris par derrière?
0: Non, bon, là.
1: Alors, par contre, on va écouter que Gérard.
0: On met un disque. On met un disque.
1: Oh non, Gérard.
4: C'est quoi le disque, Gérard?
0: Trou du cul. Chanté par. Les fesses de babouin, comme par hasard. Comme par hasard. Allez, comme par hasard.
2: Ça y est, ça y est,
0: C'est bon.
2: C'était
0: peut-être
2: qui Gérard l'artiste?
0: Hein?
2: C'était qui Gérard l'artiste?
0: C'est Ouz de Stress, c'est Ricky Martins.
2: Tu me stresses. C'était pas Ricky Pastis.
5: C'est Tiki Martin.
0: Bon, c'est bon?
2: Ricky Martinique.
0: Bon, alors, la suite du débat. Toujours avec c'est qui là?
5: Lisa.
0: Alors on a qui toujours là?
5: Caramel.
0: Lisa, Arnett, Caramel.
5: Ouais.
0: Henri Bock.
5: Ouais, je suis là, bouffon.
0: Tu sais ce qu'il te dit là. Tu sais ce qu'il te dit le bouffon?
2: Tu retournes chez toi.
0: Ouais, tu retournes chez toi et c'est bon.
2: Et tu vas gerber.
0: Tony, Arnett.
6: Salut mon chou.
0: Comme
6: salut.
0: Par hasard.
2: Salut, salut. Je te fais chier, tu me le dis Max hein?
1: Gérard.
0: Eh, vous allez commencer par vous calmer, s'il vous plaît. La question suivante. Est-ce que le silicone a des relations avec la police? Alors.
2: Ouais, avec Navarro.
0: Nadia, je t'écoute.
1: Oui, le silicone.
0: Nadia, tu te réveilles, s'il te plaît.
1: Oui, le silicone a des rapports avec la police.
0: Pourquoi?
1: Parce que le silicone a la police.
2: Comment ça?
0: C'est-à-dire?
1: Bah, il a la police au toucher.
2: Où ça?
0: La police ou quoi? C'est-à-dire?
1: Ben, il est doux quand on le touche, donc il a la police.
0: Ouais, la planète des singes.
7: Gérard,
0: allô.
7: Excuse-moi, à la place de Henri Bock, on accueille Véronaïque.
0: Alors, Véronaïque, comme par hasard.
1: Pourquoi?
6: Non, mais attends, c'est un travelou, ça.
0: Alors, celui qui s'amuse avec les sons, il s'arrête, s'il vous plaît. De toute façon, c'est derrière, c'est des Max qui s'amusent derrière. De toute façon, ça, je l'ai reconnu.
1: Non.
0: Arnett.
2: Ouais, tu peux répéter la question?
0: Non, alors, Tony.
2: Ouais, wow. Oui, c'est,
0: ils sont... si t'es pas content, c'est la même chose.
2: Ils sont tous pourris, c'est une gigantesque mafia là-dedans.
1: Oh mon dieu.
0: D'accord.
2: Et les prodomes.
0: Pardon?
2: Votez les prodomes.
1: C'est déjà passé. Hein.
0: Comment ça, Condon? Alors là, écoute-moi bien.
2: C'est une insulte libanaise.
0: Écoute-moi bien, Lascar.
2: Oui.
0: Hein? Parce que là, j'ai entendu un truc qui m'a pas fait plaisir. On parle pas les mots en allemand, ok?
2: Ok. Eh hey, Gérard!
0: Ok?
2: Gérard, je veux dire un truc?
0: Toi, ta gueule! Alors,
2: Tu veux jouer Gérard? Gérard, y a Tony Rantaine qui a dit que tu refoulais du bec.
4: Bon. Et sur Minitel, y a Totti qui dit que silicone fait bien partie de la police, ils s'en servent pour la circulation. Non, intéressant.
2: La silicone, bon. Police au cul?
0: Bon, ma chatte kaki, c'est à toi. Et là, comme par hasard, personne veut prendre la main.
1: Oui, d'accord, c'est
0: bon, ma chatte. Lisa.
1: Oui, c'est
0: ma chatte kaki, je t'écoute.
1: Ah non, je suis pas d'accord.
0: Alors, est-ce que le silicone a des relations avec
1: non,
0: la police?
1: Je réponds pas.
0: Très bien, bah alors si t'es pas contente, tu t'en vas. Bonne nuit, allez.
1: Non,
0: hop là, hop là. Bonne nuit, Manu. Je t'ai demandé un truc, Manu.
7: Ça y est.
2: Tu travailles,
0: parce que c'est la dernière fois, on en avait discuté avant le débat, ça continue tout le temps.
2: Quel gamin, ce Manu?
0: Alors,
7: on accueille Delphine.
0: Claire.
7: À la place de Lisa.
0: Ouais, oui. Delphine.
2: Hey Claire, ton père, il est pas vitrier?
0: Bon, alors...
1: Non.
0: On entend la musique derrière, par contre, un petit peu trop fort.
2: Je sais pas pour ton père, mais ta mère, elle suce des bites.
1: Gérard, je peux pas te défendre.
0: Alors, celui...
1: Gérard, je voulais pas insulter comme ça.
0: Je préviens d'une chose.
4: Ah. Une.
0: Et là, je préviens d'une chose.
4: C'est un ultimatum.
0: Et là, ça va être clair et net. Le premier que j'entends parler de la famille
4: du pont de l'Alma,
0: du pont de l'Alma.

0: Oudo Remix.
1: Et Christine, on peut en parler.
0: C'est clair et net, ça se termine au tribunal. Parce que là, j'ai des avocats.
2: La famille, je l'emmerde.
0: Ouais, bah alors lui aussi. Alors là, bon, alors là, c'est pas la peine.
3: Gérard, moi j'ai.
0: Bon, allez, hop, question suivante, parce que là, je commence à en avoir ras-le-bol. J'en ai ras-le-bol. Chaque jeudi, c'est la même chose. Comme par hasard, le premier débat se passe bien, le deuxième débat, c'est n'importe quoi, c'est toujours les habituels. Manu, tu commences à faire chier.
2: Je veux Karine au standard.
0: Ouais, bah, Karine, tu viens, s'il te plaît. Question suivante.
4: Ah non, j'ai pas répondu, Gérard.
2: Caramel, il n'a pas répondu à la
0: Alors, question. Caramel.
2: Ouais, bah, de toute façon, c'est de la magouille.
5: Oui, c'est politique, c'est évident.
0: Bon.
2: Non mais oh
0: On n'a pas entendu Nike.
2: Il est complice avec le gouvernement, etc.
0: Nike.
4: Non mais c'est pas Nike.
2: Eh vas-y, Nike, Tarum.
1: C'est le bordel, Gérard.
0: Ah non mais là...
1: Mais tu mènes pas ton débat, tu
0: Claire,
1: pas.
0: Claire, Claire.
4: Oui.
0: Bon, je mène pas mon débat, ils répondent pas aux questions, et Manu, il passe son temps au téléphone. Qu'est-ce que tu fous, Manu, merde ?
6: Oui, c'est vrai, j'arrête le téléphone.
1: Qu'est-ce que tu fais au téléphone ?
0: Claire, je t'écoute.
4: Oui, ma cacahuète,
0: je t'écoute.
4: Des rapports avec la police.
0: Je t'écoute, ma cacahuète violette.
4: Je t'écoute. Mais oui, ça, oui, le silicone a des rapports avec la police, c'est clair. C'est
2: bon,
4: clair.
2: Moi, je voudrais parler à mon petit caca de chat.
4: Bah, parce que le silicone s'est arrêté de faire par la police, donc il y a un fichier.
0: C'est-à-dire
4: Bah, il y a un casier judiciaire.
0: D'accord, Nike. Nike. Oh, Nicky, tu te réveilles ?
4: Ouais, je suis là.
0: Oui.
2: Eh, Nicky Darfleur,
0: ce bordel. Oh là là là là. Bon, alors, hop, lui, tu l'enlèves. Lui, il comprend rien du tout. Bon, question suivante.
2: Question,
0: on écoute la question.
2: On écoute
0: la question.
2: Est-ce que... On écoute la question, on fait que ça, merde !
1: Oh là là.
2: Gérard.
1: Je la retire de l'antenne.
0: Est-ce que le silicone est fan de Louis de Funès?
2: Oh là là là. Dans quel film? Dans quel film? Eh Gérard.
4: Non,
0: j'écoute.
4: Non, non.
0: Claire, est-ce que le silicone est fan de Louis de Funès?
4: Oui, c'est clair et net, ouais.
2: C'est on te demande dans
1: c'est
2: quel
1: clair,
2: film
1: Claire.
4: Comment?
1: Sous ta gueule, je crois, Gérard.
2: Dans la soupe au shoot.
4: Non. Je crois qu'il a vu tous ses films,
2: hein,
4: silicone.
2: Dans quel film?
0: Bon.
2: Gérard, on m'a dit de dire ça au standard, je m'excuse pour mon impolitesse. Je suis désolé. Non mais attends, c'est quoi cette musique?
0: Alors celui qui met la musique derrière, il arrête, s'il te plaît, merci.
2: Cette musique me dit quelque chose.
0: Arnett.
2: Ouais, bah je disais qu'on m'a dit de m'excuser au standard.
0: Est-ce que le silicone peut devenir fan de Louis de Funès?
2: Bah non. Non, c'est impossible.
0: De quel film alors?
1: Pourquoi?
2: Non, c'est pas possible, donc il n'y a pas de film.
0: Oui, mais pourquoi il peut être fan?
1: Et de quel film?
2: Pourquoi? Bah parce que c'est comme ça et c'est la vie.
0: Tony.
7: Oui, moi je pense que le silicone peut être fan de Louis de Funès et Louis de Funès puisqu'il a une belle plastique. Tu vois le jeu de mots? Belle plastique, Louis de Funès.
0: Bon alors là.
2: C'était pas drôle.
0: C'est complètement débile. Ouais. Delphine.
8: Bah non, je crois que le silicone préfère Bourville.
0: D'accord, Stéphane.
9: Ouais.
0: D'accord, bon alors lui, il dort, c'est pas la peine, Nadia,
2: si tu veux,
0: Nadia, ouais bah si t'es pas content c'est pareil.
2: Ouais bah à chaque fois tu me dis la même chose alors.
0: Nadia, je t'écoute.
8: Non, je crois pas que le silicone soit fan de Louis de Funès.
0: Ouais mais, c'est... bon alors les voix, alors là j'entends plus rien.
2: T'entends plus rien?
0: Non.
2: Bah hey, tu m'entends?
0: Bah évidemment je t'entends, abruti va.
2: Eh bah alors pourquoi tu dis que t'entends plus rien?
0: Pauvre mec. Pauvre mec. Caramel. Caramel.
7: Quelle bande de caves.
2: Ah, les charclos, sérieux.
0: Vous me faites rire, quoi. Question suivante.
2: Tu pues, Gérard?
0: Ouais, bah, ta mère aussi.
1: T'as même pas répondu à la question, toi.
2: Non, question suivante.
0: Bah, moi,
2: Gérard, pourquoi on poserait pas de question sur toi?
0: Bah, je vais répondre à la question.
2: Gérard,
0: est-ce que le silicone peut être fan de Louis de Funès? Bah oui.
1: D'accord. Et sinon, pourquoi?
0: Parce que.
2: Voilà. Gérard, pourquoi?
4: Gérard, c'est Véronique.
0: Ouais, bah Véronique, pour l'instant, tu la fermes.
4: Non, mais je voulais seulement dire que je voulais repasser au standard parce que j'en ai marre de faire la voix de neuf, j'y arrive plus.
0: Bon, bah alors. comme par hasard, tu vois, Manu.
2: Je peux la remplacer?
0: Alors, est-ce que le
2: silicone.
1: Attends, laisse Gérard poser sa question.
0: Est-ce que les filles siliconées voudraient se marier avec moi?
2: Non.
0: Si
2: non,
0: oui, pourquoi? Alors on répond à la question.
2: Lisa. Pour moi.
0: Bon, il y en a un qui a la radio derrière.
2: J'entends
0: l'écho, je continuerai pas. Bon, Olivier. Olivier.
7: Bon, allez hop, je joue avec les boutons.
0: Toi, tu joues à quoi là?
1: J'ai rien fait.
0: Bon, alors. J'arrête, j'attends.
1: Non, Gérard, reprends ton débat.
3: Non, on accueille Gaston.
0: Non.
3: À la place de
0: Gérard. Non, il n'y aura pas de débat.
1: Gérard, reprends ton débat.
0: Putain, mais qu'ils arrêtent alors, Manu, merde.
4: Oh là là là là. Gaston, il y a le téléphone.
0: Comme. Il y aura pas de poème, hein.
4: Ouais, Gérard, c'est ton poulain d'un fou.
1: Tu vas en faire des poèmes, tu vois.
0: J'avais un poème sur la sodomie.
7: Tu vas
1: me couper au poème.
0: Il y aura pas de débat sur la sodomie. Il y aura pas de poème sur la sodomie.
4: On s'en fout.
0: Ah ouais. Alors on s'en fout et après quand je fais pas de poème on m'en demande.
4: Mais non, on s'en fout. Gérard, dis-nous un petit poème là comme ça.
0: Non, pour l'instant vous répondez à la question. Est-ce que les filles siliconées voudraient vivre se marier avec moi?
7: Gérard, moi je pense que si elle est conne, ouais.
0: Donc si elle est conne. Ah ouais, pour faire le jeu de mots, d'accord.
4: Non,
0: ok,
4: non.
0: Tout de suite. Je vois tout de suite le.
7: Non,
4: moi je dis non, Gérard, parce que tu n'aimes pas les filles qui ont des grosses poitrines.
7: Tu te prends des coups dans l'œil.
0: À l'heure actuelle.
7: Tu te prends des coups dans les yeux.
0: À l'heure actuelle, je suis prêt à prendre n'importe quoi.
7: Même avec Christine. Même un mec.
0: Ouais, même avec Christine.
7: Ouais, même un mec, ça fait trop mal.
0: C'est pour vous dire que.
4: T'es pas sorti avec une nana depuis longtemps?
0: Alors, c'est une question que. Je te répondrai pas.
7: C'est pas.
0: Voilà. Alors.
4: Parle
1: pas de la famille.
0: Pardon?
8: Est-ce que t'es déjà sorti avec une nana déjà?
0: Oui.
8: Ah bon?
1: Oh, t'es puceau?
4: Bon.
0: Non.
7: Et à quel âge? Eh Gérard, t'as baisé à quel âge? À quel âge t'as baisé?
1: Ans quand il était en CM2.
0: J'avais 12 ans et j'étais dans la forêt.
7: Voilà. Et il y avait des hiboux dans la forêt?
6: Il est encore vivant le sanglier?
7: Mais non, il était avec.
0: Pauvre cave! T'es vraiment qu'une cave!
1: Allez, gerbe!
0: Tu me sais quoi?
7: Oui.
0: Avec un con comme moi, on s'amuse, avec un con comme toi, on se fait chier.
7: C'est vrai.
0: Bon entendeur, salut.
7: Bon entendeur. Ça veut dire con, ça veut dire champion olympique de natation.
0: Ouais, c'est ça, ouais. Salut, ouais. Est-ce que vous pensez que je dois me faire siliconer?
8: Oui, siliconer le cerveau.
7: Ouais, les neurones, ouais.
0: Alors, Lisa, est-ce que ce que je dois me faire siliconer, et c'est quoi? Rien. Alors, non. Arnette.
7: Ouais, moi je pense que tu devrais pas te faire siliconer, mais te faire un petit lifting, ça te ferait pas trop de mal.
0: Ouais, Tony.
7: Reste comme t'es, c'est comme ça qu'on t'aime.
0: Merci. Delphine.
7: Focus, ça, c'est focus.
0: Delphine.
9: Moi je pense qu'une une siliconation intégrale.
1: C'est gentil.
9: Pas mal quoi.
0: Une quoi?
9: Une siliconation intégrale.
7: Elle a plus mal à parler là, mademoiselle.
0: Alors, bon...
4: Ouais, mais ça n'a aucune vertu, hein, Gérard. Ça n'a aucune vertu intellectuelle, hein.
0: Je vois pas pourquoi tu parles du cocotion. Alors, on avait dit pas d'insultes.
4: Non, mais ça n'a rien à voir avec...
0: Stéphane,
7: ouais,
0: question suivante.
7: Moi, je dis que t'es parfait comme t'es. Ouais, je te remercie, je suis sûr, on de la loco. Mais
0: de quoi?
4: De quoi?
0: Attends, de quoi?
7: J'ai dit que tu étais parfait comme tu étais.
0: Ouais.
7: Et que je te donnais rendez-vous à 2h dans les chiottes de la loco.
0: Ouais. Ouais. Eh ben, c'est ce qu'on verra.
7: Bah, que de la gueule.
0: Eh ben, tu prends rendez-vous. Okay. Nadia.
8: Oui.
10: Tu m'excites.
7: Et moi, je sens le
0: bon, bah, tu te réveilles, Nadia.
8: Oui.
0: Bon, allez Nadia, hop, caramel.
10: Nadia m'excite.
7: Ouais, moi aussi, Nadia m'excite.
0: Hein?
10: Je trouve que Nadia elle est super
0: excitante. Hein? Bon, alors une question suivante. Bon, alors une question suivante. Bon, alors une question suivante.
11: Putain, Manu!
0: Bon, j'arrête.
4: Non!
11: Gérard, reprends ton débat, c'était bien là.
1: T'as vu, c'est dur.
11: C'était
1: hein.
11: Hyper intéressant.
1: Gérard,
11: je remets ton casque.
1: Tu remets ton casque.
11: Gérard, tu remets ton casque.
4: Gérard, tu remets ton casque.
0: Non, je remettrai pas mon casque tant que t'arrêteras pas avec tes deux voix.
7: Jean-Luc!
10: Oh, il m'excite.
1: Un coton-tige.
11: Dans son cul!
10: Ouais.
0: J'arrête. Bon, alors, question suivante.
1: Bon, vas-y,
7: salut, je m'appelle Jean-Claude. Delphine, tu fais quoi?
1: T'appelles 5 minutes pour ton débat là, tu te dépêches.
0: Alors, tant pis, il y avait encore 4 questions.
1: C'est pas grave, on s'en fout.
7: Gérard!
0: Est-ce que le silicone tourne autour de la Terre?
7: Oh là là. Gérard!
0: Alors, Ta gueule, ta gueule.
6: Ouais, c'est Gaston, là. Tu peux me refoutre au standard parce que je parle pas, donc ça sert à rien que je sois à l'antenne.
0: Eh ben, tu dégages, alors bonne nuit, Gaston, puisque tu veux pas parler, tu veux pas répondre aux questions, bonne nuit. Gaston, je t'écoute. Comme par hasard.
7: Comme par hasard, il est plus là.
0: Arnett. Est-ce que le silicone tourne autour de la Terre?
7: Je sais pas. Parce que je suis pas assez instruit pour te répondre. Mais si.
0: Tony.
7: Laisse-moi dormir.
0: D'accord, Lisa.
12: Moi je dis que oui, probablement oui.
0: Toi jeudi ou vendredi, ouais, c'est ça, ouais. Toi jeudi ou vendredi.
7: Bravo Gérard, bravo. Ah,
0: tu dis toi jeudi, moi vendredi.
12: Ah d'accord.
0: Bravo. Ok, très bien. Nadia.
12: Non Gérard, t'as pas senti.
0: Oui, ok, Caramel.
13: Oui, c'est Nadia. Bah, je pense que le silicone, oui, voyage beaucoup.
0: Ah, se réveille. Ouais, moi, Caramel.
6: Je suis d'accord aussi avec. C'est quoi son prénom?
0: Oh là là! Moi je crois qu'on va faire les deux dernières questions. Est-ce que le silicone a un numéro de portable?
12: Oh, j'ai pas répondu sur la lune là.
7: Caramel, je t'ai vu cet après-midi, tu me fais bander.
0: Est-ce que le silicone a un numéro de portable?
12: Oui, le tien.
14: C'est quoi ton numéro?
0: Pourquoi?
12: Donne-le nous.
0: Pourquoi?
7: 06 06 06 06.
0: Non, bon alors lui tu me le dégages. Allez, hop, Manu, bonne nuit.
7: 111.
0: Est-ce que
15: Gérard, excuse-moi 30 secondes, on accueille Momo Cassin.
0: Momo Cassin, comme par hasard.
15: À la place de Gastong.
0: Momo Cassin, bonne nuit, bonsoir.
6: Bonjour Gérard.
0: Bonsoir.
6: Bonjour.
0: Bonsoir Momo Cassin.
6: Tu vas bien?
0: Qu'est-ce que ça peut te foutre?
6: T'as pas regardé ce matin?
0: Je sais pas, j'ai pas regardé ce matin.
6: C'est bien, Sidal.
0: Bon,
7: Momo Cassin, est-ce que t'en as pas lassé des chaussures?
12: C'est pas une insulte, hein.
0: Pour ou contre le silicone pendant le mariage?
12: Oh là là, ces questions elles sont graves.
7: Pas avant d'avoir consommé, hein. Tout dépend si tu te le fonds dans le cul ou pas, Gérard.
0: Je vois pas le rapport.
7: Non, moi je dis pas avant d'avoir consommé.
0: C'est-à-dire?
15: Bien.
7: Eh ben, après que t'aies consommé, ok pour le silicone, mais avant, négatif. Ah.
0: Pourquoi? Bon, la double voix, Olivier.
6: Bon, Momo Cassin, tu te réveilles?
0: Olivier.
7: Olivier, est-ce que tu connais?
0: Olivier, la double voix, Olivier, merde. Tu joues à quoi, Olivier?
6: On en a marre, là, ça tourne en rond, on veut chier, nous.
0: Ah ouais, ça tourne en rond comme la Terre, comme par hasard.
7: Ouais, comme
0: ça
7: tourne en silicone, ouais. Ton histoire.
0: Bon, alors,
6: D'accord.
0: Moi, j'arrête.
6: Eh ben, arrête. Alors, d'accord. Et Tony, ta conclusion, c'est quoi?
13: Bon alors, la question, c'est quoi, là?
0: Non, il n'y a pas de conclusion, d'abord, on répond à la question.
6: Mais t'as dit que t'arrêtais, c'est bon, allez, va te coucher, allez, bon.
0: On répond à la question, pas l'ordre.
6: Arnaud, tu voulais faire quelque chose?
16: Si t'es pas content, tu t'en vas,
6: tu me parles d'une autre voix.
16: Eh ben, tu t'en vas, ouais, ben. Je parle avec la voix, allez, bonne nuit. Bonne nuit, Carmel, bonne nuit. Conclusion. Lisa, conclusion.
15: On accueille Carambar.
16: Non, c'est le même.
15: C'est pas le même, Gérard. Mais non.
16: Conclusion.
6: Carmel, fais ta conclusion, on l'entend plus. Ah ouais, je suis là. Ouais, vas-y, alors.
0: Alors, Lisa, conclusion.
12: Oui, ben ma conclusion, Gérard, c'est que le silicone, voilà.
0: D'accord.
6: Et de l'herbe ou du shit?
0: Arnett.
7: Bah ouais,
0: Olivier.
7: Vous laissez parler, s'il vous plaît?
0: Olivier.
6: Allô?
0: Tu vois quoi, là?
6: Allô?
0: Olivier, je t'écoute. Olivier, arrête de bouger avec le bout de
6: ta main. Mais qu'est-ce que...
0: Olivier!
6: Faites les conclusions!
15: Je suis tout rouge.
0: Arnett.
7: Ouais, ma conclusion c'est que.
6: Arnett, réponds!
7: Ouais! Bah ouais,
6: Ta conclusion!
0: Ok.
7: Alors ma conclusion ce sera que Gérard, t'as pris du poil de la bête quand même.
0: Ok.
7: Et puis.
0: Moi je ferai pas le poème sur le silicone.
12: On s'en fout.
0: Si. Tony. Ah bah tu t'en fous, bah très bien. Tony.
7: Oui alors moi ma conclusion sur.
0: Ma conclusion, pas ma confusion, il con lui.
7: Oui alors moi mon occlusion sur les.
0: Bon
7: rats,
0: allez, lui, bon. Tony, c'est bon. C'est toujours les mêmes. Chaque jeudi c'est la même chose. Manu, je t'avais dit qu'il fallait arrêter, c'est toujours les mêmes. J'ai demandé qu'on n'est pas toujours les habitués, c'est toujours les mêmes.
15: Mais c'est pas eux.
0: Si c'est les mêmes.
15: Mais non.
7: Mais en fait, on les défaut et on les imite.
0: Bon, alors, la voix dans les deux côtés de Tarek, s'il te plaît. Delphine.
9: Oui, moi je voulais dire que tu es beau comme la lune qui se reflète dans le silicone.
0: Bon bah tu quittes pas, je te donnerai mon numéro de cabine de tatoué de portable.
15: Comme ça tu pourras le redonner aux autres.
0: Non. Si, ah bah si, Stéphane.
14: Ouais, moi ma conclusion c'est toujours à 2h dans les chiottes de la loco vendredi et je te montrerai mon silicone.
0: Bah tu prends rendez-vous, Nadia.
13: Ouais, bah moi ma conclusion c'est que j'ai plus de cigarettes et puis c'est un peu chiant là, ce soir-là.
0: D'accord, je vois pas du tout le rapport.
14: Je vois pas le terme du débat.
0: Caramel.
14: Bah écoute, comme d'habitude, ça a été excellent.
0: Ouais.
14: Bon là, ta voix elle était un peu bizarre, un peu une voix d'hétéro, mais ça passait.
0: Ouais, bah alors, si moi je suis un hétéro, moi je t'emmerde.
15: Je dirais même que c'était mieux que d'habitude.
14: D'accord, bah écoute,
0: c'est
14: pas
0: clair.
14: De problème. Sinon je vais faire ma conclusion sur les araignées parce que j'ai pas pu la faire.
0: Non, alors ça c'était le débat d'avant. Alors c'est bon, Caramel, c'est toujours la même chose. Merci pour le son. Momo Cassin.
17: Ouais, c'est Momo Cassin. Bah, là, j'ai pas de conclusion, mais je suis avec Laziza et Aïcha, elles vont te parler.
0: Ouais, eh ben passe-les-moi.
17: Ouais, je te les passe. Ils se mangent.
0: Alors
17: bah, vous parlez pas, les filles.
0: D'accord, ah, ok.
17: Attends, super. Allez, va te coucher.
0: Allez, allez, bonne nuit, bonne nuit, bonne nuit, bonne nuit. Bon, bah, avant que ma conclusion, c'est que le silicone...
17: mettre un coton-tige dans ton cul.
0: D'accord, ok, bah bonne nuit. Bonne nuit, c'est fini.
15: Non, ta conclusion, Gérard.
0: Non, il n'y a pas de conclusion.
14: Remix.
0: Bon bah ma conclusion c'est que le premier débat c'est mieux passé que le deuxième. Et que j'ai déjà demandé à Manu qu'on arrête et c'est toujours le même bordel. Olivier il arrête pas de jouer avec le son. Et voilà.
14: Alors les prochains débats GG c'est la retraite.
0: Non, il n'y a pas de prochain débat, c'était terminé.
14: Je crois que
0: c'est terminé.
14: Et il manque le remix et les poèmes.
0: Non.
15: Ah, si les poèmes, j'ai.
0: Non,
15: les poèmes. T'as pas fait celui pour l'anniversaire à Gaël ?
0: Non. Bon alors là il n'y a pas de débat. Alors, en plus Olivier il arrête pas avec le son donc il n'y a pas de truc, il n'y a pas de débat.
12: Ah bah c'est bon débat hein.
0: Bon alors je fais mon poème.
14: Ouais,
18: ouais, ton poème.
14: Non
18: ouais.
14: on s'en fout.
18: Le poème.
14: Super. Ouais,
18: le poème. Le poème. Le poème.
0: Bon. Alors,
12: ouais, on est si... content, t'as un poème.
0: Ça s'appelle Silicone.
14: T'es con. Mais t'es compté.
0: Alors.
14: Silicone, mais t'es compté.
0: Je voulais avoir du silicone, mais tu vis la nuit. Je voulais du silicone, mais tu es bilingue. Je voulais du silicone, mais tu es une destination de vacances. Merci pour le son. Je voulais être silicone, mais tu es Kudjat. Je voulais devenir silicone pour devenir président de la République. Je voulais devenir silicone, mais je reste logique à la perte du dollar. Je voulais être silicone. Je voulais que le silicone dise oui derrière mon ventre. Sur mon ventre, pardon. Je voulais que le silicone dise non quand on appuie sur mon dos. Je voulais que les filles en silicone voudraient se marier avec moi. Je voudrais que je me fasse silicone, mais je voulais que le silicone tourne autour de la Terre. Je voulais que le silicone ait un numéro de portable. Merci pour le son. Je voulais que le silicone ait hétéro. Merci pour la radio. Et je voulais que le silicone me demande en mariage.
18: Ouais.
0: Bonne nuit à tous.
18: Ah non, un autre.
0: Non.
18: Allez, un autre sur le
0: Panalma. Non, il n'y en a pas d'autre.
18: Sur le Panalma.
0: Non. Non, alors là, ça non. Il n'y a pas de débat. C'est tout.
15: Bon. J'aimerais te tenir la main.
18: Gérard, c'était quand même ton dernier débat.
0: Non, ouais. On verra.
18: On verra.
0: On verra. Faut que je parle à Max.
15: Petit madame.
0: On va mettre un petit remix quand même.
18: Ouais. D'accord.
0: Hein? On va mettre un remix. Un petit remix, Filard.
15: Quoi?
18: On
0: met un remix quand même.
15: On en a plus, Gérard, on les a vendus aux enchères, tes remix.
18: On va mettre les poèmes de GG.
0: Allez, on met un petit remix.
18: On met les poèmes de GG?
0: Non.
18: Non.
0: Je suis désolé, non.

0: Fait que t'expliques, c'est concernant quoi, les auditeurs qui nous écoutent ne savent pas du tout pourquoi t'en as ras-le-bol. C'est ras-le-bol de quoi et pourquoi?
1: C'est que moi je voudrais que ça cesse toute votre connerie là. Vos conneries de sodomie, tout ça, en surpant mon numéro de sécurité sociale, mon
0: pourquoi
1: numéro
0: attends, on t'encule avec ton numéro de sécurité sociale.
1: Attends, là, je vais dire une chose, tu vois, toi, tu rigoles.
0: Non, mais Gérard, nous, on est au courant parce qu'on en a entendu parler brièvement, mais mets-toi à la place des auditeurs qui nous écoutent et qui ne savent pas de quoi tu parles, tu balances des trucs. Explique clairement pourquoi t'appelles ce soir.
1: Donc, moi, j'appelle, c'est pour éviter que les gens s'amusent.
0: Mais s'amuse à quoi? On ne comprend rien. Parle français. Explique-toi. Qu'est-ce qu'il veut pas?
1: Déjà, la première lettre, c'est évite de parler de nous à la radio.
0: Non, mais attends, Gérard. Apparemment, tu comprends pas le français. Tu parles français? Tu comprends le français?
1: Oui, je comprends aussi bien le français que toi.
0: Bon, bah alors, on n'a pas l'impression. Alors, moi, je vais expliquer à ta part ce que j'aurais voulu entendre de ta part. C'est voilà, j'appelle parce que je continue à avoir du courrier. Je commence à en avoir ras-le-bol. C'est à cause du courrier que t'appelles.
1: Oui.
0: Eh ben, pourquoi tu le dis pas depuis le début? Il faut attendre 1 minute 30 pour savoir pourquoi t'appelles.
1: Moi, le courrier, tu vois, je commence à en avoir ras-le-bol.
0: Alors, qu'est-ce qu'il y a dans le courrier?
1: Alors, évite de parler de nous à la radio. On n'a pas envie de se faire remarquer dans la cité. Beau gosse et gueule d'amour, soi-disant les avocats de Françoise.
0: C'est exact, ce sont les avocats de Françoise.
1: Ah ouais, ils habitent dans la cité où j'habite.
0: Oui, ils ont 14...
1: Comme par hasard. Alors en cas de gros problèmes dans la cité, je te donne pas l'appartement. SOS cousin, toi, mon nom de famille. Avec un numéro de téléphone, signé encore beau gosse, espèce de et gueule d'amour.
0: Ouais.
1: Hein? Exclusif des nouveaux numéros de Gérard, bientôt sur Minitel et IRC.
0: Ah, alors ça c'est vrai, Ego m'en a parlé, il m'a dit tiens apparemment demain, on devrait avoir des news te concernant, apparemment il y aurait des photos de toi et de ton appartement à l'intérieur sur le site internet.
2: Ouais, il y a des photos de l'intérieur du balcon.
1: Ego, je vais dire une chose.
2: Oui, Gérard.
1: Si demain c'est sur internet, moi je dis je ne viens pas.
2: Non mais je crois
1: alors,
2: que ça...
1: C'est à toi de faire gaffe sur internet.
2: Ah mais ça j'y peux rien, c'est la liberté, les gens ils font ce qu'ils veulent.
0: Rigo,
1: atteinte à la vie privée des gens.
0: Ça je suis d'accord.
1: Ça peut coûter cher.
0: Je suis d'accord.
1: Négatif.
0: Tout à fait, mais c'est pas Rigo qui met les photos, donc lui il y est pour rien, il va juste constater. Mais je pense que Rigo a suffisamment de pouvoir et d'impact, et suffisamment performant dans l'internet pour pouvoir interdire l'accès de ses photos sur le site internet. Qu'est-ce qu'il y a d'autre qui n'allait pas encore, Gérard?
1: Alors toutes les infos sur Gérard avec un numéro de téléphone,
0: bon, etc.
1: Mon numéro de sécu, mon numéro de compte, ma date de naissance et le nom de famille de Sandy.
0: Bon, et sinon t'as reçu aussi un autre courrier, ça je m'en souviens plus, mais tu m'en avais touché mot également aujourd'hui, mais là je m'en souviens plus, c'était quoi? C'était concernant quoi, Fildar? C'était des soirées?
3: Ouais, je crois qu'il y avait... Je sais plus si c'était des soirées, excusez-moi pour le Larsen, ou...
0: Pas grave.
1: Soirée spéciale gay, organisée par Gérard, videur Sandy, le Bulldog. Sponsor...
0: te marre pas, Manu, te marre pas. Te marre pas, Manu.
1: Non, mais te marre pas, Manu, parce que toi, je dis, je vais te casser ta gueule, toi, pauvre con.
3: Ah, carrément, bah merci.
0: Ah bah ouais, non, mais là, c'est normal, t'as...
1: Non, c'est pas un truc à rigoler.
0: Ah non,
1: quand tu reçois ça dans ta boîte aux lettres, c'est pas marrant.
0: On rigole pas.
1: Alors maintenant, t'as des soirées spéciales sodomie, organisées par moi-même, avec des faux numéros, et puis toujours numéro de l'appartement.
0: Bon.
1: Alors le mec qui s'amuse à faire ça, il se calme. De cette manière, c'est un mec de la cité.
0: Bon, est-ce que, Gérard, est-ce que tu peux nous confirmer sur l'antenne comme ça, sans avocat, mais... pour rassurer tous les fans de Gérard et de Fun Radio Règle Générale, tu n'organises pas des soirées SM, sadomaso,
1: non, ça
0: ni...
1: c'est faux. Ça, c'est strictement faux.
0: Bon, ni des soirées sodomie.
1: Non, ça, c'est strictement faux.
0: Parce qu'on m'a dit que tu organisais ça en banlieue parisienne.
1: Non, c'est faux. Alors, celui qui t'a sorti ça, tu diras pour moi que c'est un con.
0: On a reçu un courrier je vais te lire.
1: Non, bien sûr. Encore des courriers de fesses de babouin.
0: Exactement.
1: Ouais. Par contre, moi j'ai encore un courrier.
0: Il dit que t'organises des soirées sodomie, il faut avoir plus de 25 ans et il faut quand même déjà avoir pratiqué moins pendant 2 ans.
1: Ouais, Louis Pigeot, Boris et Sucker, c'est pareil, il faudra peut-être que vous arrêtiez vos conneries de nous balancer des trucs qui n'ont rien à voir. Parce que ça a été fait dimanche. Ça a été fait dimanche après-midi. Et il y a un papier qui a été glissé ce soir à 17h30 sous la porte.
0: Ouais. Alors ça, en tout cas, t'as Émilie qui vient d'arriver sur le Minitel qui me dit j'ai la chatte qui, enfin je le dis, hein, excusez-moi, c'est un petit peu vulgaire, je transcris exactement ce qui a marqué, je lis texto, je mouille ma culotte à l'idée de savoir que Gérard est sur l'antenne en ce moment, est-ce qu'il est possible de rentrer en contact avec lui et de pouvoir lui parler?
1: Non.
0: Voilà, non mais il est trop énervé ce soir Gérard, je comprends, je me mets à ta place.
1: Non, parce que là, moi, je vais te dire une chose. Ouais. Tout ça, tu sais où ça va aller demain? Au commissariat de police, parce que c'est con. Parce que.
0: Ils doivent commencer à te connaître, hein, quand même, au commissariat depuis le temps.
1: Ah, bah oui. Quand même, c'est bien.
0: Ah, monsieur Gérard, qu'est-ce qui vous amène?
1: Ouais, bon. Non, mais tu rigoles, quoi. Non, rigole.
0: Non, je me suis cogné.
1: Tu peux rigoler.
0: Non,
1: si tu veux.
0: Je me suis cogné.
1: Moi, je vais te dire une chose. Que le mec qui a été chercher mon numéro de compte, là, par contre, il va avoir des problèmes. Parce que même ma date de naissance, même mon numéro de sécurité sociale, et même le nom de famille à Sandy, fais-moi confiance que ça va chier.
4: Bravo.
1: Et là, je vais pas me laisser faire.
0: Bravo, non, mais là,
1: il est... Et là, d'ici que je dis, je ne viens pas...
3: Il n'y a
1: pas des kilomètres.
3: Il y a 3 bornes.
0: Je crois qu'il y a 4,5 km chez toi à la radio. Hein.
1: Ouais. Non, mais c'est bien parce que tous les papiers que j'ai, ça vient du même feutre avec différentes couleurs.
4: Du même feutre.
0: Ah bah alors moi si je te conseille une chose. Non mais je te conseille Gérard, à ce moment-là, si c'est différentes couleurs, de contacter monsieur Coloriage. C'est pas moi qui rigole, c'est Fildar qui me conseille
1: ça. Fildar, il ferait mieux de s'occuper de son cul, lui. Il ferait mieux de s'occuper d'un appartement et de pas nous casser les couilles, lui.
0: Même Fildar applaudit ce que t'es en train de dire parce qu'il sait que t'as entièrement raison.
1: Hein? Parce que c'est bizarre. Parce que là, je viens de retourner une carte et derrière, c'est marqué de la barre de beau gosse et de gueule d'amour en vert. Et celui qu'on a reçu ce soir à 17h30, il est marqué en rouge. Marqué de la même personne.
0: Ah mais Gérard, t'es plus un animateur ni un ancien routier, t'es devenu un véritable détective.
1: Ouais, non mais attends. Moi maintenant, je vais remettre tout ça aux flics. Hein? Comme ça, ils vont constater l'écriture. Ils vont voir.
0: Vous barrez pas, arrêtez de vous barrer.
1: Non mais attends, fais leur s'occuper du standard.
0: Ça c'est clair parce que il faut que
1: parce
0: ça bosse.
1: Apparemment ils en ont rien à foutre, c'est pas eux qui sont atteints.
3: Hein? Oh, mais pas...
1: Bon lui, le plus tard, il faut mieux s'occuper de trouver son appartement et de fermer sa gueule. Ça vaudra mieux.
0: On me demande sur le Minitel si on serait pas en contact directement avec l'au-delà et avec Coluche qui nous fera un sketch. Non, c'est du vrai Gérard. C'est vrai que Gérard, on t'a souvent comparé à Coluche.
1: Ouais, ben c'est bien. Mais moi, demain, je te signale, je mets tout ça au flic et c'est tout.
4: Oh non.
1: Ouais, ben, y a pas de
0: si, y a pas de mais non, Manu, il fait ce qu'il veut, Gérard. Attends, c'est lui qui souffre, c'est pas toi.
3: Ouais, c'est vrai.
0: Bon, alors.
1: Même Sandy, elle en a ras-le-bol.
0: C'est pas toi qui peux nous la passer deux secondes. Tu pourrais nous la passer deux secondes.
1: Ouais, je te la passe.
0: Alors attendez. Non, arrêtez. Oh, calmez-vous parce que Gérard il va s'énerver. Écoutez, il y a Sandy qui arrive. Sandy.
5: Allô.
0: Bon alors Sandy, on t'écoute. Sandy.
5: Oui, moi Suisse. Ce que je voulais dire, c'est que j'en avais vraiment marre de ce qu'ils font. Hein.
0: Ça s'entend hein, dans le son de ta voix. On sent que t'es énervé.
3: Ah,
0: hein.
3: Grave.
5: Non, mais moi ce que je voulais dire, c'est qu'ils ont pas intérêt à toucher à ma famille. Que
0: non,
5: ce soit
0: ça
5: mon
0: c'est
5: père ou ma soeur,
0: ça. Ça, je suis d'accord. Mais t'inquiète pas, ça n'arrivera pas. Mais c'est surtout à ton GG.
5: Ouais, mais comme ils connaissent déjà mon nom de famille, je pense que c'est
0: vrai.
5: Facile à trouver. Hein.
0: C'est vrai, bah, je sais pas comment vous vous débrouillez pour qu'ils puissent avoir tous ces renseignements, à moins que vous les fassiez rentrer chez vous et qu'ils puissent à votre insu récupérer du courrier, parce qu'on sait quand même que vous êtes assez fanat d'ouvrir la porte facilement à une époque et qu'en plus Gérard donne son numéro de téléphone et ça, tu en es d'accord sans dire un peu à n'importe qui, c'est normal qu'après vous ayez des problèmes. C'est comme si moi je me.
5: Bah, je pense, oui.
0: Repasse-moi Gérard.
3: Repasse-moi Coqueluche.
1: De quoi?
0: Qu'est-ce que t'as dit?
3: C'est
1: attends,
3: pas Coqueluche.
1: Tu sais qui vient de dire passe-moi Coqueluche.
0: Je crois que c'est Fildar.
3: Hein?
0: C'est qui des deux?
3: C'est Manu.
4: C'est Fildar.
0: Ah non. C'est qui?
3: Non, c'est pas moi.
0: Ah non,
3: c'est
0: Fildar. Ouais, comme par hasard.
1: Ouais, mais faites gaffe à vos gueules tous les deux.
0: Non, mais ils y sont pour rien, ça va, t'énerve pas sur eux non plus, c'est pas la peine. Mais Gérard, pourquoi tu donnes ton numéro de téléphone à toutes les filles aussi?
1: Non, mais attends, pour l'instant, le numéro que
0: Françoise,
1: je t'ai donné.
0: Françoise nous,
1: numéro,
0: a dit, Françoise nous a dit que tu donnais ton numéro de téléphone à tout le monde. Enfin, c'est,
1: ah bon
0: non, enfin, c'est pas elle qui nous l'a dit, c'est quelqu'un qui nous a dit qu'elle le disait.
1: Ah bon, il paraît que j'aurais dit à Françoise que je donnais mon numéro de téléphone à tout le monde.
0: C'est pas elle qui nous l'a dit. Bon, alors.
1: Qu'elle aurait dit à quelqu'un que je le donnais à tout le monde.
0: Bon, on va voir Pascal dans un instant, mais j'aimerais bien que vous m'appeliez Françoise quand même pour qu'on essaye de résoudre ce petit problème en direct live, hein, en famille, s'il vous plaît. Donc Gérard, tu ne bouges pas.
1: Mm-hmm.
0: Hein, on va régler nos petits. Françoise n'y est pour rien. J'ai entendu dire qu'il y avait quelqu'un de son entourage qui disait que elle disait que tu donnais ton numéro de téléphone à tout le monde. Est-ce qu'elle est là,
3: c'est
0: Françoise?
3: Occupé, c'est occupé.
0: Bon, bah, Françoise, je sais que tu écoutes l'émission. Je t'en supplie si tu veux effectivement à ce que ton esprit, enfin je veux dire comment dire ton. Comment on pourrait tourner ça, ton image. Non, ta. ta beauté soit blanche.
3: Ça peut être bien.
0: Non, ça peut être bien que ta beauté soit blanche. Ouais. Raccroche ton téléphone et on va essayer de te joindre. Gérard, tu restes patient. Merci beaucoup d'avance.
1: Ouais.
0: Tu as eu beaucoup d'appels sur le standard ainsi que sur le Minitel de gens qui sont solidaires avec toi et qui comprennent ton problème. Ouais. On a même Figio qui est en ce moment sur le site internet mais qui ne souhaite absolument pas discuter avec toi en direct, tout comme Françoise qui continue à faire la fine bouche. Ah là ? Ouais. Ah, bravo Françoise !
6: Salut Max !
0: Alors, donc Gérard, je te disais, beaucoup de gens sont derrière toi et tout le monde est persuadé que Françoise n'y est pour rien. Et justement, Françoise, donc, qu'est-ce que c'est que ce truc ?
6: Bah, j'en sais rien. Déjà que dès que j'ai raccroché, parce que vous avez demandé de raccrocher
0: vite,
6: il y a un petit con, il n'arrêtait pas de bloquer ma ligne exprès. Alors, ce petit con-là, il va être opéré vite fait parce que manque de peau, c'est que j'ai un appareil qui note les numéros de téléphone.
0: Bravo. Alors là,
6: il va se faire baiser par la police directement.
0: Déjà.
6: Je vais faire comme Gérard, je vais attendre demain, donner le numéro que justement qui s'est inscrit sur mon appareil.
0: Ton appareil dentaire
6: Non, déconne pas, Max.
0: Ah, t'as raison. Je m'excuse.
6: Non.
0: Je me mets à genoux pour toi. Excuse-moi. Allah. Ah, wesh, je suis désolé. Bon,
6: non,
0: allez.
6: Max,
0: non, allez.
6: Non, mais c'est vrai que
0: non,
6: c'est vrai qu'on commence à en avoir ras-le-bol. Hein, que ce soit Gérard, moi, et même Sandy, on en a ras-le-bol. Hein.
0: Parce que tu crois que moi, j'en ai pas marre? Tu crois que moi, ça me fait rien?
6: Mais à quoi ça leur sert ces petits cons, là?
0: J'en sais rien, moi. À quoi ça vous sert, bande de petits cons?
6: C'est pas des petits cons, c'est tout ce qu'on veut.
0: C'est des cons.
1: Attends, Françoise. Ouais, tu m'excuses de couper la parole. Moi, l'espèce de petit con de Mathieu, je voudrais bien savoir où tu as pu savoir que mon numéro de portable était sur Internet.
6: Mathieu, c'est qui ça encore celui-là?
1: Non, mais c'est un mec qui vient de m'appeler, qui met sur mon portable, en me disant comme quoi que mon numéro est sur Internet. Alors, Rigo, tu me contrôles ça tout de suite, s'il te plaît, tu me le retires.
2: Problème, Gérard.
0: Attends, Gérard, faut que tu comprennes une chose par rapport à Rigo. C'est que Rigo, il peut constater que ton numéro est sur un site internet. Maintenant, il n'a pas le pouvoir de pouvoir l'enlever.
1: Non, mais attends, dans ces cas-là, qui c'est qui l'a mis sur le.
0: Non, mais dans ces cas-là, tu fais bien de me le dire. Ça veut dire qu'on est peut-être avec un mec qui n'est pas compétent. On va le virer, on va mettre quelqu'un d'autre. On va mettre un informaticien à la place de Rigo.
2: Je vais faire appel à la brigade du net. La brigade des.
0: Parce qu'il y a la brigade du net, il y a la brigade du net, effectivement. Hein. Eh oui, Gérard.
1: Non mais faut quand même faire gaffe quand je donne des numéros.
0: Non mais c'est toi qui les donnes à tout le monde aussi tes numéros, espèce d'abruti.
1: Mais attends, numéro de portable là, celui-là.
0: Oui.
1: Comment que ça se fait qu'il est déjà apparu sur internet
0: mais
1: alors que je l'avais pas donné?
0: Parce qu'il doit y avoir des gens qui te connaissent et qui travaillent au France Télécom et qui récupèrent ton numéro et qui le donnent à tout le monde.
1: Non. Attends, parce que moi je me suis renseigné. Normalement les portables n'ont rien à voir. Ils peuvent pas être sur internet.
0: Attendez.
1: C'est pas possible.
0: Attendez, impossible. C'est pas possible. Attendez mes amours, parce que là vous êtes tous les deux à parler en même temps. Françoise, tu voulais rajouter quelque chose peut-être?
6: J'ai dit que les numéros de portable, c'est impossible de les avoir sur France Télécom.
0: D'accord, ok. Bah, c'est ce que je voulais savoir. Bah, merci en tous les cas à tous les deux. Merci à François en tous les cas d'avoir bien voulu témoigner sur cette antenne, parce que c'était pas évident. Il fallait avoir le courage de le faire et tu en as eu le courage.
6: Bah,
0: et c'est ça qui est bien. Madame Françoise,
6: ouais.
0: Par les pouvoirs qui me sont conférés, je vous déclare libre comme une huître et comme une grosse moule nantaise.
6: Ouais, d'accord.
0: À part ça, ma petite Françoise, comment vas-tu?
6: À part ça, ça va.
0: La vie est belle.
6: Je t'ai laissé trois messages sur ton répondeur, mais Olivier Delapro, il a pas l'air de le faire passer.
0: Non, c'est Manu qui décortique le répondeur.
6: Manu, c'est
3: à quelle heure,
6: soirée.
3: À quelle heure
0: parce que Françoise, ça lui dit rien.
6: 9h15. 9h15 du matin.
0: Du matin, ouais. Quand?
6: Ce matin.
0: Ce matin?
6: Ouais.
0: Non.
6: C'est même un truc...
0: Il dit que non.
3: Ah non.
6: Alors ça m'étonnerait.
0: Voilà.
3: T'es où? J'ai que des boosts sur le répondeur.
0: Il y avait rien de potable à passer?
6: Ah si, j'ai passé une musique.
3: Non, franchement non.
0: Non, y a rien que
6: non,
0: de la merde.
6: J'ai passé une musique, c'est un jingle qu'on m'a envoyé.
0: Ah oui, d'accord, mais est-ce que tu as parlé toi dessus?
6: Bah disons que j'ai laissé après parce que c'est Gaël qui fait le répondeur.
0: Non, c'est pas Gaël, oh là là, confond tout la petite. Surtout tu dis bien que c'est toi, parce que si on sait pas que c'est toi, on fera rien, forcément, si tu donnes pas.
6: Je laisse seulement mon numéro de téléphone.
0: Bah non, mais ça sert à rien, on peut pas avec ton numéro de téléphone tout le temps deviner, on peut pas se rappeler,
3: bidon,
0: voilà, et t'es tout bidon d'après ce que dit Manu. Bon, Gérard, quelque chose à rajouter?
1: Ben moi, ce que j'ai rajouté, moi je préviens d'une chose, c'est que on est lundi.
0: Ouais.
1: Il est 20.
0: Non mais Gérard, si tu sais pour dire aux gens que
1: non,
0: si.
1: Gérard,
0: je sais d'avance ce que tu vas dire. Tu vas dire que si d'ici demain ça se calme pas, tu viens pas jeudi. Voilà. Alors si t'en parles à l'antenne, forcément les gamins vont faire exprès que ça ne se calme pas pour que tu viennes pas jeudi. Et si tu viens pas jeudi, c'est-à-dire que tu ne remplis pas tes fonctions, je te rappelle que tu as un contrat vis-à-vis de la radio. Je vais être très clair, si tu ne viens pas jeudi, ce n'est pas un problème, parce qu'une fois tu as souhaité ne pas venir, et je t'avoue que ça nous gênait pas, dans ces cas-là, il faut nous le dire tout de suite et je romps ton contrat, et comme ça tu es libre comme l'air et tu pourras de nouveau vaquer à tes occupations, c'est-à-dire à glander, à dormir.
1: Non, mais moi, dans ces cas-là,
0: moi,
1: je fais une chose,
0: ouais.
1: Parce que dans ces cas-là, si ouais. tu me romps mon contrat,
0: ouais.
1: moi, dans ces cas-là...
0: Bah, si tu viens pas jeudi, oui.
1: Non,
0: c'est
1: mais
0: clair.
1: Attends, moi, je laisse jusqu'à mercredi.
0: Ah non.
1: Pas plus.
0: Pas d'ultimatum, si.
1: Si.
0: Alors, vas-y, alors, dis que c'est un ultimatum.
1: Moi, je donne jusqu'à mercredi matin. Si mercredi soir... À 23h, je t'appellerai sur au bureau, pas dans le bureau.
0: Bon, enfin bref, tu m'appelleras et alors ?
1: Je t'appellerai,
0: mm-hmm.
1: Et si ça continue, bah, jeudi tu me vois pas.
0: D'accord, bah, si tu viens pas jeudi, c'est même plus la peine de venir, je te le dis en direct live devant tout le monde pour que tout le monde ne dise pas qu'après on aurait fait des trucs en douce. Moi je te le dis en direct, si tu viens pas jeudi, quoi qu'il arrive, et bah, à ce moment-là, il n'y a plus de contrat et tu ne viendras plus jamais.
1: Eh ben dans ce cas-là, je voudrais bien savoir quel est le petit connard qui s'amuse à faire ça.
0: Ben je n'en sais rien, mais menez une enquête, vous, au lieu de rester là au téléphone à rien foutre.
3: J'ai la VRP là au téléphone.
0: Ah bon, d'accord, on est avec le VRP. Alors, on peut peut-être.
1: Ouais, mais attends, ton histoire d'AFP et tout ça, j'y crois pas parce
0: non,
1: que c'est Olivier de la Pro qui me paye l'AFP.
0: Non,
3: c'est ce que lit là. Bosse pour toi là, Gérard.
1: Ouais, non, mais arrêtez derrière.
3: Moi, j'ai le chien de Colombo.
1: Arrêtez vos conneries.
0: Gérard.
1: Arrêtez
0: de gueuler.
1: Arrêtez.
0: Stop.
1: Vous faites votre boulot.
0: Stop.
1: Vous faites votre boulot, vous cherchez des auditeurs pour Max.
0: Voilà, non mais des auditeurs. Gérard, arrête de dire des conneries parce que des auditeurs, on en a plein qui attendent. Moi, ce que je voudrais simplement dire à Filda et à Manu, c'est que bon, on est en contact apparemment. Ils disent que Manu dit qu'on sera en contact avec le FBI.
3: Ouais.
1: Bon, ouais, mais attends.
3: Je suis en train de négocier.
1: Lui, fais-moi confiance que lui, je vais mettre deux cales dans sa gueule parce que le FBI, j'en ai marre. Hein, parce que c'est lui qui fait des conneries. Alors, tu me casses pas les couilles. D'accord, Filda.
3: Attends, j'ai Del Cooper.
0: Non, c'est
3: là.
0: Manu. Manu dit qu'il est en contact avec Scully.
3: Et Del Cooper.
1: Non mais attends. Alors dans ce cas, tu les prends, tu les calmes. Ok, salut.
0: Bah attends. Oh non.
3: Tiens.
0: Oh là là. Quel spectacle. Ça fait 3 ans et demi qu'il nous fait le même plan. Il s'énerve pour un oui, pour un non. T'as vu Françoise quand même.
7: Bah de toute façon, il a raison. Hein. Je te signale qu'il.
0: Ceci dit, vous allez vous calmer un peu, d'accord.
3: Attends, c'est bon, il y a Starsky Hutch qui arrive chez Gérard là.
1: Non, mais.
0: Bah, déjà qu'il y en a un des deux qui est mort. Bravo. Il y en a un des deux qui est mort.
3: De
0: non.
3: Quoi.
8: Mais si.
0: Starsky Hutch. Il y en a un des deux qui est mort.
3: Mais ah, ouais, c'est y en a... sa femme qui
0: oui,
3: est mort.
0: Oui, mais il y en a un des deux qui est mort, non.
7: Non, pas du
0: non.
7: Tout.
0: Non. Il y en a un qui boit beaucoup.
3: Mais
0: l'un des deux qui est dead.
3: C'est la voiture.
0: Non, je sais qu'il y a la fille, il y a la mère, mais je crois que l'autre aussi il est mort.
3: Non, ils sont en pleine forme, ils vont refaire une série et tout là. Non,
0: ouais,
3: Starsky Hutch mort, non mais n'importe quoi.
0: Ah bon, merde.
3: Non.
0: Françoise.
7: Ouais.
0: Bon, ils sont pas morts, Starsky Hutch.
7: Mais non, pas du tout.
0: Je croyais qu'ils étaient morts, moi.
7: Mais non, dans la famille Hutchinson, qui bon. Ont été atteints du sida.
0: Ah oui, c'est ça, voilà, d'accord. Okay. Oui, ça, je sais, c'était là-bas. Bon, hey, tu passeras le bonjour à Huggy les bons tuyaux. Il faudrait que Huggy l'appelle Gérard.
7: Non mais
3: balance le numéro de téléphone.
0: Ils donneraient rendez-vous devant un jukebox.
7: Non mais Max.
3: On va faire un billard.
7: Max.
0: Oui Françoise.
7: Vous avez l'air de plaisanter.
0: Mais pas du tout.
7: Non mais c'est pas de la plaisanterie parce que c'est vrai qu'on a plus de vie.
0: Mais je sais bien. Mais attends
7: privée,
0: Françoise,
7: hein.
0: Je rencontre moi aussi au quotidien le même problème. Le problème c'est que Gérard.
7: Gérard.
0: Non mais attends. Bah oui mais qu'est-ce que tu veux que j'y fasse? Vous venez, vous passez à l'antenne. À un moment donné, vous donnez votre numéro de téléphone à plein de gens.
7: Je suis désolé, mais moi ils l'ont eu sans faire exprès. Si tu te rappelles. C'était un soir. C'était
0: Françoise, très honnêtement, Françoise, je vais pas essayer de remettre de l'eau dans le vin. Il suffirait d'appeler les France Télécom en espace de une demi.
7: Non mais. Il est pas sur l'annuaire. Non. Il est sur l'annuaire, je veux dire.
0: En une demi-journée, tu pourrais changer de numéro de téléphone et
7: je
0: après.
7: Ne veux pas, c'est toi qui vas me payer ma ligne, peut-être.
0: Mais ça paye pas. Tu changes un numéro de téléphone,
7: oui.
0: C'est gratuit.
7: Ouais, si je me fous sur la liste rouge.
0: Mais c'est pas une. Mais non, mais.
7: Payant, je te signale.
0: Françoise, je crois que tu n'as pas compris. Tu changerais de numéro de téléphone déjà rien que ça.
7: Ouais.
0: Pour commencer. Et après la liste rouge ça coûte 15 balles.
7: Et alors j'ai pas 15 balles à foutre.
0: Ah bah je te filerai 15 balles dans ces cas-là si tu veux.
7: Tu parles.
0: Bah oui, je te les donnerai. Tu m'as déjà.
7: Tu m'as toujours dit que moi septembre tu devais me donner un peu d'argent. Hein?
0: Bah, moi je t'ai dit ça, moi.
7: Oui, tu m'as dit ça et ça fait pratiquement 3 ans que tu me le dis.
0: Non, ça fait pas pratiquement. Non, François, ça fait pas pratiquement 3 ans, t'es une menteuse. Ça fait. Je t'avais dit que je te donnerais de l'argent comme Gérard si t'étais amené à faire quelque chose d'intéressant. Or, comme t'appelles jamais et que tu ne fais jamais rien, je vois pas pourquoi je te paierais.
7: Parce que tu me proposes pas.
0: Bah, parce que je te propose pas, c'est pas moi de te le proposer, c'est à toi de me proposer des idées, je vais quand même pas bosser à ta place.
7: Moi je veux avoir une rubrique, consoler les gens vis-à-vis du cœur.
0: Ah oui, mais là, c'était Love in Fun.
7: Non.
0: Si.
7: Mais consoler les gens qui appellent, les conseillers vis-à-vis.
0: Ah ouais, mais moi, je le fais déjà, ça.
7: Disons que je peux le faire pendant une heure.
0: Non. On va y réfléchir, ouais. D'accord. Mais arrête de dire des bêtises à l'antenne. Quand t'avais promis de l'argent, t'avais promis, on t'a rien promis du tout. Tu te fais un petit peu. T'es un petit peu dans les nuages. Ah oui, Françoise, quand même, faut pas exagérer. J'ai dit que je verrai, je t'ai jamais promis quoi que ce soit. Au même titre que Gérard, jusqu'à quand j'ai plus.
7: Mais ça n'empêche pas que Gérard, il est embauché.
0: La différence entre Gérard et toi, c'est que Gérard, lui, il vient faire de la radio pendant très longtemps et dans les studios et en direct, alors que toi, t'es chez toi, ça dure 2 minutes et qu'on te rappelle et ça te coûte pas vraiment très cher. Si maintenant tu considères que tu es remplaçable et machin, on t'a prouvé le contraire, qu'on pouvait très bien se passer des gens. On prend le plaisir de vous avoir au téléphone. Maintenant, on n'oblige personne à appeler. Hein. On vous appelle quand il y a un problème. Vous décrochez, vous êtes là, vous n'êtes pas là. Et je pense pas, Françoise, on te demande tous les soirs de passer sur l'antenne.
7: Non, pas du tout.
0: Bon, voilà, depuis que je suis revenu le soir, tu as dû passer à peu près 3 fois en l'espace. Bon, alors tu vois que c'est pas énorme. Donc, s'il fallait payer les gens aujourd'hui, il y en a un que je devrais payer bien plus que toi aujourd'hui, c'est bien Christian.
8: Ah oui.
0: Ah ouais. Mais c'est pour le plaisir de passer à l'antenne.
7: Ouais.
0: Bah oui. Tu vois, tu t'emballes toujours pour un oui, pour un non, mais c'est dingue, il faudrait payer tous les auditeurs.
7: Non, il faut pas payer tous les auditeurs, c'est pas vrai.
0: Ah bon?
9: Non, mais surtout, Françoise, le problème que t'as, c'est que t'as des avocats, et ces soi-disant avocats, en fait, au lieu de t'aider, ils t'embourbent.
7: Des avocats, tu parles.
9: Non, parce qu'ils te mentent, ils te disent n'importe quoi, et toi, tu les crois.
7: Moi, je m'appelle pas Gérard, je te signale.
0: Françoise, tu crois bien des gamins. Tu crois des gamins de 15 ans, même des gamins de 15 ans te font croire n'importe quoi.
7: Non.
0: Si.
7: Par contre, je vais te demander, Max.
0: Oui.
9: T'as
7: pas donné des photos de l'anniversaire à Gérard?
0: Ah non. Ah non, non, pas du tout, non, absolument pas, non.
7: Parce que t'en avais tiré, si tu te rappelles, il y avait le masque et tout ça, qu'à un moment que j'étais collé.
0: Il y a 2 ans.
7: Il y a 2 ans, mais Gérard, il est là, ces photos-là.
0: On m'aurait dit ouais, qu'effectivement, il aurait récupéré toutes les photos.
7: Ouais, et il s'amuse à les vendre, je te signale.
0: Alors, qui t'a dit ça encore une fois? Mais tu vois, tu crois tout et n'importe quoi. C'est pas vrai. Mais tu crois n'importe quoi. Mais c'est des gamins de 15 ans qui te font croire des choses pareilles. Écoute, merde.
7: Parce que justement.
0: Moi je vais te dire une bonne chose. Il y a Christian de la salle Saint-Cloud qui m'aurait dit que toi t'aurais récupéré des émissions, que tu les enregistrais, que tu faisais des duplicata et que tu les vendais 100 francs.
7: Bah oui, à la preuve.
0: Et alors pourquoi t'as besoin d'argent alors? Parce que t'as de l'argent.
7: Et quelle émission?
0: Toutes les émissions du soir, pour tous ceux qui n'ont pas eu la chance de pouvoir les écouter en direct, les routiers.
7: Christian.
0: Et toi, tu te branles pas non plus en croyant que Gérard vend des photos?
7: Non, lui non plus,
0: je te signale. Non, mais tu crois franchement que Gérard va récupérer des photos d'anniversaire d'il y a 2 ans et va vendre des photos?
7: Ouais.
0: Écoute, moi je te dis qu'il faut croire également ce que nous dit Christian, à savoir que toi, tu enregistres des émissions avec des cassettes et qu'en plus de ça, tu les vends à plus de 100 francs aux routiers qui ont pas eu la chance d'écouter l'émission.
7: C'est vraiment n'importe quoi celui-là.
0: Toi aussi, je peux te dire que tu dis n'importe quoi par rapport à Gérard, parce que tu n'as aucune preuve de ça et c'est encore des gamins de 15 ans qui te font gober des conneries et toi, bien entendu, t'es là, tu gobes.
7: Ouais, c'est ça.
0: Bah oui, bien sûr, François, tu le sais bien. Allons.
7: Mais oui.
0: Bah oui, tu vois, t'es gêné presque. Parce que c'est vrai que c'est des conneries.
7: Pas du tout.
0: Françoise, quand même, franchement, t'es là, il y a des moments, franchement, t'as pas les pieds sur terre. Une si jolie femme de 37 ans comme toi. Comment?
7: Je te signale que j'ai pas 37 ans, j'ai 39 ans.
0: Mais tu en fais que 37. Tu es plus jeune. Laisse-moi te chanter une chanson, Françoise, pour te remonter.
7: Comment ça?
0: Quoi?
7: J'ai dit, j'en veux pas tes chansons, tu peux t'égarer.
0: Arrête de jouer à la comédie, tu sais très bien que tu es amoureuse de moi. Allons, écoute bien ça.

0: ce soir sur l'antenne.
1: C'est vrai?
0: D'accord, ok.
1: Alors plus jamais je te passe à l'antenne. Ah bah ce soir on s'est fait des amis hein. Voyez-vous comment ils pètent les plombs ces gens-là, c'est qu'ils sont rien, on essaie, enfin c'est pas qu'on veut essayer d'en faire quelque chose et qu'ils nous doivent tout, mais on essaie d'être sympa. Ils croivent des choses par des gamins de 15 ou 16 ans. Bande de petits cons qui m'écoutaient. Bande de petites merdes. Hein? Vous avez bien joué, hein? Vous avez bien fait.

0: pas d'insultes.
1: De Gérard.
0: Et voilà, 1h41, donc vous êtes toujours sur Fun Radio, donc c'est le deuxième débat et on salue les gens qui sont sur IRC. Donc on
2: salut.
0: Salut un peu tout le monde, on leur fait les coucou, on les remercie d'être là.
3: Voilà, on a redépassé les 2000, hein, quand ils ont entendu qu'on changeait de débat, ils sont tous revenus et on est 2147 plus 3.
0: Ok. Par contre, là, il y a un petit problème avec Andouillette, je suis désolé pour toi, mais je vais pas pouvoir te prendre pour le débat.
2: Pourquoi?
0: Non, parce que 13 ans et demi, je veux pas. C'est tout.
2: Non,
0: il est hors de question.
4: Non, mais moi, je suis précoce, moi.
0: Non, je veux pas le savoir, 13 ans et demi, j'en veux pas dans le débat. J'ai dit non.
2: Bon, ok, je le jarre.
5: C'est pas croyable.
0: Voilà. C'est tout, moi je prends pas des mineurs dans mes débats. Ah, et donc le disque... Oh, ça suffit là. Ouais, le disque qu'on venait d'écouter, c'est Gérard Ducoté avec la boule de travers. Et donc on va accueillir pour ça Barracuda, 21 ans de la Mette Beuvron.
5: Ouais, mais respect du soir.
0: On écoute Fun Radio sur 106.4.
5: Et demi.
0: 106.4, j'ai moi.
5: Ah bah et demi, ou alors je suis en avant, je sais pas.
0: Ouais bah c'est pas grave. Grosse Berthe, 22 ans, Bordeaux, 91.8.
5: Salut.
0: Salut, grosse Bertha. Sanisette, 19 ans, Bourricot. C'est la ville, ça?
2: On appelle de Bourricot.
0: On écoute Fun Radio 97.3. Eh, on peut peut-être vous réveiller quand je vous parle et me dire si c'est bien les fréquences.
6: Bah, je t'ai dit oui, hein.
0: Ok.
6: On se réveille.
0: Oh.
5: Bourricot.
0: Bon, Sanisette, là.
6: Oui.
0: On se réveille.
6: Bah c'est moi, je te dis, réveille-toi, je t'ai déjà répondu.
0: Ok. Alors Twingo, 21 ans, Paris sur 101.9.
7: Ouais.
0: Et Petit Suisse, 19 ans, Brest, 98.9.
8: Ouais, bonsoir Gérard.
0: Bonsoir. Donc le débat, ça porte sur... Comment?
8: Les putes.
0: Sur la prostitution.
8: Ouais, c'est pareil.
2: Je tiens à rappeler, Gérard, quand même, qu'on a une prostituée avec nous.
0: Ouais, je sais, j'ai vu. Donc, tu cherches quelqu'un à la place d'Andouillette, s'il te plaît. Merci, ouais, tu fais ton boulot.
2: Ouais.
0: Vite fait, bien fait, sinon, gare à ton matricule pour toi. Alors, la première question, donc, avez-vous déjà été voir une pute? Si oui, pourquoi? On va demander ça, ben, un petit Suisse.
8: Ouais, j'y vais deux fois par semaine pour me vider les couilles.
0: Ouais.
8: Et ouais, je prends un maximum de plaisir à faire ça, ouais.
0: D'accord. C'est pas mal. Donc, Twingo.
7: Oui, alors moi je suis prostituée de profession.
0: Ouais.
7: Donc j'ai l'occasion d'en voir pas mal. Ouais, je vois mes copines qui sont prostituées aussi, quoi.
0: Mm-hmm.
7: Donc ouais, je vais les voir des fois, on fait des bouffes, donc je vais voir des putes.
0: Mm-hmm.
7: Voilà.
0: D'accord. Sanisette.
6: Ouais, moi j'exerce occasionnellement pour arrondir mes fins de mois.
0: D'accord, c'est pas mal. C'est pas mal comme truc, grosse Bertha.
5: Bah non.
0: Non, mais tu peux préciser?
5: Bah non, puisque j'en suis une.
0: Non mais attends, t'as un mec, commence pas à dire des conneries.
2: C'est un guignol.
5: Un peu, ouais.
0: Ouais, ben, et fil d'art, quand je t'appellerai Potchamp, tu sortiras de sous le standard, d'accord?
2: Non, mais des prostituées, mec, ça s'appelle des guignols.
0: Pour l'instant, tu vas éteindre ton micro et tu vas faire ton boulot comme je te le demande, ok?
7: Des guignolos.
0: Alors, Barracuda.
8: Des gigolos, s'il vous plaît, je préfère.
0: Oh, grosse Bertha, tu te tais, s'il te plaît, merci. Barracuda.
5: Ouais, bah moi j'y vais comme tout le monde, hein, pour l'hygiène. Pour me vidanger, quoi.
0: D'accord. Et il n'y a pas d'autre solution que d'aller en voir. Tu peux me dire... Attends, grosse bière, Barracuda.
5: Ouais.
0: Tu peux me dire s'il y en a de ton côté, là-bas?
5: Bah ouais, c'est quand même assez blindé au niveau pute. Ouais, il y a tout ce qu'il faut, quoi, ouais.
8: C'est abominable.
0: Du quel côté qu'il y en a? Parce que je connais un peu...
2: T'es gauche.
5: Tu connais les coins à pute?
0: Non, mais je connais la mode Beuvron parce que j'y étais, alors donc...
5: Mais je voudrais pas trop citer parce que je voudrais pas qu'on me repère près du boulevard Jean Jaurès, quand même.
0: D'accord, mais c'est pas mal, c'est bien précisé quand même t'as bien précisé quand même le nom de la rue, hein.
5: Il y a pas de problème.
2: À la place d'Andouillette, on accueille Monsieur Claude.
9: Bonsoir, je suis Macron.
5: Salut.
9: Et je le revendique.
5: Salut Macron.
9: Bonsoir.
5: C'est Barracuda.
9: Salut Macron.
0: Ah, ça y est. Donc, pour toi, Monsieur Claude?
9: Ouais, bah écoute, moi je mets des putes sur le marché.
0: Ouais.
9: Et ce qui se passe, c'est que c'est sur le boulevard Ney.
0: Alors, encore une fois, je tiens à préciser que le prochain qui me donne un nom de boulevard, Gerbe. C'est clair, net, précis.
5: C'est pas valable.
0: C'est pas valable. Attends, toi, tu risques de gerber vite fait, toi. Je vais pas chercher qui c'est, hein.
5: C'est horrible.
0: Ok.
5: Horrible.
0: Alors,
5: susceptible.
0: Oh! On s'écrase.
5: Inaudible.
0: On s'écrase. Donc, monsieur Claude, pour continuer.
9: Ouais, donc excuse-moi, j'étais un peu de débordement.
0: Ouais.
9: Je voulais faire un peu de pub pour mon commerce, je suis désolé.
0: Ouais.
9: Donc oui, tout à fait. Mais je respecte ces femmes à leur juste valeur de traîner.
0: D'accord.
1: S'il vous plaît.
0: Oui, oui, c'est qui là?
1: C'est Twingo.
0: Ouais.
1: Je ne suis pas.
4: Pas de marque.
9: Pas de marque.
4: Ouais.
0: Eh oh, le prochain qui ouvre sa gueule quand quelqu'un part, germe.
1: Ok, ouais.
9: Ok, ok.
0: Ok.
1: Ouais.
0: Alors, Twingo.
1: Oui, je vous demande juste d'avoir un langage correct en parlant de nous. On n'est pas des
9: traînés. Ouais, mais toi, t'es pas de série déposée, toi.
4: Ok, salope.
0: Oh qui c'est qui s'amuse à dire des saloperies, là? Allez, hop.
4: Barracuda,
0: bonne nuit. Terminé pour
2: non, c'est pas Barracuda, Gérard. Gère un peu, je vais essayer de voir qui c'est, mais fais quelque chose, quoi.
0: Ouais, mais attends, toi, je t'ai dit d'éteindre ton micro,
2: Gérard, pour le débat, on a un petit sondage, allez. Donc, à la question pour ou contre la prostitution, 20%
0: attends,
2: des gens...
0: Attends, Manu.
2: Ouais.
0: Les pour ou contre, ça commence à me casser.
2: Non, mais tu vas voir, il est bien, celui-là, il est bien, va avoir des réactions. 20% des gens sont pour Alain Prost, 30% n'ont pas le permis, et 50% n'ont jamais été routiers, donc ne connaissent pas les prostituées.
0: Alors, tu vois, Manu.
2: Voilà.
0: Oui, ta réaction, là.
2: Ouais.
0: Ça, c'est de la connerie, donc c'est pas la peine d'intervenir pour me donner des réactions plus...
2: Bah, je sais pas, ça
0: non, parce qu'Alain Prost n'a rien à voir dans le débat de la prostitution.
4: Ouais,
0: ok?
4: Mais...
0: Alors, c'est pas la peine de dire des conneries. Mais d'accord?
2: Oui. Ok, d'accord.
4: Les routiers, ils ont quand même à voir, hein.
0: Bon, toi, tu t'écrases pour l'instant, ok?
4: Ah, bah, attends, j'ai été routier et je me suis arrêté voir des putes dans les camionnettes, je sais de quoi je parle.
0: Ouais, bah, de toute manière, il y en a un peu partout, hein.
4: Bah, ok? Les routiers.
0: Ok, bon, qui c'est qui veut rajouter quelque chose? Il y a une nana qui voulait parler, c'est qui? Bon, bien, c'est bien quand je demande qui veut parler, il n'y a plus personne. C'est pas mal.
1: Nous t'écoutons.
0: Bon,
9: j'ai des bons de réduction sur les fellations, si ça intéresse quelqu'un.
0: C'est qui, ça?
9: Monsieur Claude.
0: Ouais.
9: Les 10 premiers, plus un invité, j'ai une réduction sur les fellations.
0: D'accord, eh ben...
9: Priska et Zubira.
0: D'accord, ok, on a très bien compris le message. Donc...
9: Vampire, j'espère. Elle suscote les DS.
0: Oh, et on se calme un peu, là, ou quoi? Donc alors, moi je vais répondre quand même à la question.
9: Il faut.
0: Ouais. Je vais quand même répondre à la question parce que avez-vous déjà été voir des putes? Si oui, pourquoi? Moi, je peux vous dire une chose, que j'ai pas eu l'occasion d'y aller. C'est
2: oh,
0: tout.
2: Voilà. Gérard, tu peux nous le dire.
0: Non,
2: on est
0: non,
2: entre
0: non.
2: Nous.
0: Non, mais ça y est, j'ai répondu. Bon, donc.
1: Ils veulent pas de lui.
9: C'est pas malin ce que tu fais.
2: C'est ouais, c'est vrai, ça s'est peut-être arrivé, ça, Gérard, de te faire recaler par une pute, non?
0: Non,
2: ouais.
0: Non, pas du tout. Non, mais quand vous voulez jacter, vous donnez vos noms, parce que j'en ai marre d'entendre...
4: Ouais, c'est Polo, c'est un menteur.
0: C'est qui?
4: C'est Polo.
0: Ouais, y a pas de Polo dans le débat.
4: Ben, c'est Polo et t'es un menteur.
0: Bon, attends, toi, tu vas commencer à t'écraser. Hein? Ok?
4: Oui, c'est Pepito, je voudrais dire...
0: Écrase! Et oh, fil d'art.
9: Ah, on sonne à la porte.
0: Fildar, tu me jettes. Fildar, oh, s'il vous plaît, vous calmez.
9: C'est Lolo Ferrari.
0: Bon, Fildar. Oh, quand je te parle, les oreilles, là.
9: Elle sonne avec son téton.
0: Putain, c'est pas possible de travailler avec un con comme lui, hein.
1: Ah, blin client.
9: Lolo Ferrari, oh. Elle est pas baisable, cette meuf.
0: Non, mais quand vous aurez fini vos conneries, on pourra peut-être... Eh, Pildar, tu gères un peu là où Dieu perd le con?
2: Mais quoi, je gère, je dis rien.
0: Non, tu gères en rien pour l'instant. Puis tout à l'heure, je t'appelle pour les caméras.
3: Pour revenir au débat, il y a Area sur IRC qui te demande si tu connais personnellement une prostituée.
0: Non, pas du tout.
1: C'est Sandy?
0: Qui c'est qui vient de dire ça?
2: Ça, c'est une meuf, hein, je l'ai entendu.
0: C'est qui vient de dire ça entre Sunny Z Twingo ou...
9: La feuille de rose.
0: Ou Petit Suisse?
9: Il est au hasard, tu t'en fous, il est au hasard.
0: Je te préviens, Fildar.
2: Ouais.
0: Troisième édition.
2: Ouais.
0: Si ça recommence à parler de Sandy, tu me viens. Ou Sonisette ou Tingo, je cherche pas à qui savoir.
9: Allez, hop. Oh
2: ok, moi, d'accord.
1: J'ai trop de respect pour cette profession.
0: Ok, alors je te signale, t'as intérêt de te réveiller quand je te parle, parce que tout à l'heure, tu as morflé. Que pensez-vous des tarifs selon ce que vous voulez faire? On va demander à Barracuda.
9: Allô?
2: Barracuda, vas-y, réponds.
0: Barracuda!
9: Dors.
0: Bon, allez, hop, terminé pour Barracuda.
10: Il est là, il est là!
0: Va-t'en, Léo!
4: Tu m'écoutes?
11: Il est où, Michel?
9: Il est où, pute?
4: Allô, Gérard?
0: Barracuda, tu réponds, s'il te plaît?
4: Ouais, je te disais, moi, j'ai une carte d'abonnement. Donc, j'ai souscrit à la carte Tepu, j'ai droit à une fellation gratuite pour 3 sodomies achetées.
0: D'accord.
4: Ça vaut relativement le coup.

0: Et pour Grosse Bertha. Sanisette.
1: Oui. Eh ben, en fait, donc moi je te disais, hein, je pratique à l'occasion pour arrondir mes fins de mois. Et en général, bah, les tarifs, ça dépend des putes. Ça dépend de ce qu'elles font aussi. Et moi, en général, je demande pas mal, quoi.
2: Salope.
0: Toi, le salaud, tu vas fermer ta gueule.
1: Alors, je t'explique pourquoi je demande pas mal. Honnêtement, en toute franchise, moi j'aime la bite. Donc forcément, je me donne à fond. Et donc forcément, on revient me voir très souvent. Et donc, forcément, j'augmente mes tarifs.
0: D'accord.
3: Gérard, il y a Yopi sur IRC qui te demande si tu connais la différence entre une pute et une pizza.
0: C'est quoi?
3: La pizza, tu peux l'avoir sans champignons.
0: D'accord.
1: C'est dégueulasse.
0: Twingo.
4: Oui, c'est dégueulasse.
5: Pas de marque.
0: Twingo.
4: Oui. Moi, je suis prostituée de profession. Mais je fais pas n'importe quoi non plus. Donc, la pipe à 100 balles, c'est même pas la peine d'y penser. Moi, mes tarifs commencent à 10 000 et fait, je fais 5-6 passes dans le mois.
0: D'accord.
4: Juste pour vivre.
0: Okay. Petit Suisse.
6: Ouais, moi, j'ai des tickets Sodo. Donc, j'ai des promotions sur les Sodo.
4: Je rappelle que je ne prends pas les tickets.
0: Non mais attends, Twingo, parce que Petit Suisse, je crois qu'il a pas tellement compris la question, lui.
6: Si, j'ai des tickets Sodo pour avoir des réductions sur les tarifs.
0: Non mais que pensez-vous des tarifs selon ce que vous voulez faire, abruti?
6: Ah bah, je pense que c'est excellent, quoi.
2: Bah, c'est bien, hein.
0: C'est d'accord.
6: Bien. Je pense des réductions comme ça.
0: Non mais, je crois que pour l'instant, vous déconnez là, à ce tour-ci.
6: Non,
0: presque pas.
5: C'est pas le genre de la maison.
0: Non, pas du tout. C'est pas le genre de la maison. Non, presque pas.
6: Tu qu'on se marrait.
0: Ouais, c'est
5: bon,
0: ça.
5: Gérard, tais-toi, écoute-moi. On accueille à la
0: attends,
5: place.
0: Attends, tais-toi
5: de...
0: et tu fermes ta gueule, toi.
5: On accueille à la place de Monsieur Claude qui est parti se coucher, que de velours.
0: Et à la place de.
5: Monsieur Claude. La Grosse Bertha, je cherche encore. Attends, c'est pas évident à trouver.
0: C'est qui?
5: Que de velours.
0: Ok.
6: Bonsoir.
0: Bonsoir. Alors, Petit Suisse, t'as répondu, toi. Ouais. Alors, donc, que de velours pour toi.
2: Excuse-moi, je me faisais une queue. Ouais, salut.
0: Ah, d'accord. Ah. Je pense que tout à l'heure, tu as retourné d'où que tu viens.
2: Fais gaffe que je te sperme pas dessus, quand même.
0: Ouais, ben, moi, je te dis fais gaffe parce que tout à l'heure, tu as retourné d'où que tu viens.
1: Bonsoir.
0: Alors, Sanisette, c'est terminé pour toi. Au revoir.
6: Hop.
0: Voilà.
6: Bonne nuit pour elle.
0: Terminé, ça y apprendra de parler de son nez.
5: Ok, je la remets.
6: Inadmissible.
0: Je te dis de la gerber. Et tu fais ton boulot correctement avant que je t'éclate.
2: Bon.
0: Ok.
2: Que de velours, là, pareil.
0: Que de velours pour toi?
2: Pour moi quoi?
0: Que pensez-vous des tarifs selon ce que vous voulez faire? C'est la dernière fois que je répète la question parce que vous commencez à me les gonfler là, sur le deuxième débat. Bah,
2: les tarifs sont variés en fonction de Paris ou la province. Moi j'ai souvenir d'une époque, je t'écoute depuis très longtemps, où apparemment pour 1200 francs on pouvait avoir une sodomie plus un breakfast.
0: Oui. Tu vois, ça fait rire les autres abrutis derrière, mais tu veux dire ça pour qui?
2: Ah, c'est vieux. Bah, pour toi, je me souviens qu'il y a une époque, il y avait des tarifs, c'était 50 francs la pipe et 1200 francs pour un breakfast.
0: À mon avis,
2: c'est un peu cher quand même.
0: Non, mais à mon avis, t'es vachement au courant de cette publicité, donc je me demande si c'est pas.
2: J'ai il y a deux ans, espèce de con.
0: Mais espèce de con, je t'emmerde, alors tu dégages que de velours. Merci. Voilà.
2: Ah, j'aurais bien mis un coup de langue à queue de velours.
5: Bon, Gérard, on a des nouveaux. On a Keketos.
0: Non, mais tu me refais une fiche.
5: À chaque fois que tu me fais le coup, tu sais pas écrire ou quoi?
0: Non, mais tu te démerdes, tu me vas.
7: Bonjour, Gégus, c'est Keketos.
0: Alors.
7: Il est où, Michel?
0: Je sens que Fildar, tout à l'heure, avant la troisième question, je vais te mettre une gaufre. Ouais. Mais tu vas t'en souvenir, toi.
5: Chocolat chantilly pour moi.
0: Ouais.
3: Banane chocolat.
0: Bon, une question IRC, non?
3: Oui, si tu veux. Alors, est-ce que la carte Imagine Air peut servir pour les putes?
0: Non.
7: Moi, j'ai une question pour le mec de l'internet, Gringo. Tu peux me trouver un site sur Jacques Vabre?
0: Alors toi, je vais te dire une chose, que si t'as un truc à demander à Rigaud pour le site internet comme ça, tu fais le 01 40 521 521.
7: Pas de problème.
0: Voilà, comme ça tu seras tout de suite renseigné.
3: Merci, merci Gérard.
0: Vous pouvez toujours, bien sûr, laisser des messages sur le répondeur, j'avais oublié de préciser. Donc...
7: Allô?
2: Allô?
0: Croyez-vous...
7: Allô?
2: Allô?
7: Allô? C'est bon, ça marche. Ah, c'est bon.
0: Bon, ça y est, vous avez fini, là, vos conneries?
7: Ouais, c'est bon.
0: Ça y est. Alors, croyez-vous qu'il faut laisser ouvert les maisons closes? On va demander ça à Barracuda.
5: Non, elles sont fermées.
0: Fildar, tu cherches des ans et tu fermes ta gueule.

0: pour la deuxième fois. Ok.
1: Gérard, sur IRC, on me dit que si une maison est close, elle peut pas être ouverte, quoi.
0: Ouais, mais y en a qui sont ouvertes ou fermées, mais je pense que les trois quarts maintenant sont fermés. On va demander à Barracuda.
2: Ouais. Jingle.
0: Quoi, Gérard?
1: Gérard, il a pris le goldorak en plastique et il jette un fulgurant sur Manu.
3: Gérard, on fait de la radio, merci. Et donc, à la place de Sanisette, on accueille Bermuda.
0: Non, mais tu me fais une fiche pour être
3: passé. Oui, je suis en train. Et à la place de queue de velours, on accueille Anus en Sky.
4: Bonsoir.
0: Alors, salut à tous ceux qui viennent de nous revenir. Alors, Barracuda pour toi.
4: Ouais, alors,
1: pour revenir au débat. Ouais. Il y a Turpentine qui te demande, Gérard, vu que tu parles de maisons closes, est-ce qu'il y a des immeubles clos?
0: Non, pas à ma connaissance.
4: Ouais, c'est Barracuda.
0: Ouais.
4: Ouais, je voudrais encore mon jingle un coup, là.
0: Non, tu réponds à la question, s'il te plaît.
4: Bon, d'accord.
5: Allô?
4: Ce que je te propose, c'est un compromis, en fait, les maisons closes.
5: Allô?
4: Tu les laisses entrouvertes.
5: Allô? Allô?
6: Allô?
5: Allô?
4: Allô?
5: Allô?
6: Allô?
5: Allô?
0: Et quand vous aurez fini vos conneries, vous nous le direz?
5: Ça vient, Michel.
0: Alors, Barracuda.
4: Ouais, tu m'écoutes là, tu m'entends?
0: Je t'écoute.
4: Allô? Ok, donc je te disais. Allô?
5: Allô?
4: Allô?
7: Ah
5: ouais, on n'entend plus Gérard là.
7: Allô?
4: Gérard?
7: Allô?
4: Allô?
0: Oh, c'est fini là!
5: Ouais, c'est pas cool, si on n'entend pas Gérard.
4: Allô?
5: Allô?
1: Et les auditeurs, vous m'entendez là?
4: Oui. Allô?
5: Ouais, on t'entend, ouais.
1: Ah, moi, on m'entend.
5: Tranquille.
0: Manu!
4: Allô?
3: Oui, Gérard, mais c'est pas moi, j'ai rien fait, ils sont là, regarde. Et moi, vous m'entendez pas, moi. Barracuda!
4: Attends, mec.
5: Allô?
4: Allô? Allô?
0: Hey,
4: allô?
0: Vous faites quoi là ce soir?
3: Mais je sais pas, mais là ça vient pas de nous.
4: Allô?
3: Touche derrière ton micro.
4: Allô?
3: Voilà, vous l'entendez là? Vous l'entendez, Gérard,
5: ouais,
3: maintenant?
5: C'est bon.
0: Barracuda!
5: Ouais,
0: c'est la troisième fois. Barracuda, c'est la troisième fois que je pose la question.
4: Okay.
0: Que je te fais appeler.
4: Donc c'est Barracuda de l'agence Tourisque. Ce que je voulais dire, c'est que je te propose un compromis. Donc les maisons closes, au lieu de les ouvrir, tu les laisses juste entre-ouvertes. Ça suffira, quoi, je pense.
0: Ok, Kekatos.
4: Ils vont se faufiler.
0: Ouais, d'accord. Kekatos.
5: Ouais, moi, les maisons closes, je trouve ça abominable. Et je trouve qu'on devrait tous les fermer.
4: C'est horrible.
0: D'accord.
5: C'est abominable.
0: Bernuda.
7: Ouais, moi, je trouve qu'il faut les laisser ouvertes. C'est vachement excitant comme truc et tout.
0: Ouais, mais Lyon.
7: Qu'est-ce que t'en penses, toi, Gérard?
0: Moi, personnellement, j'en ai rien à foutre qu'elle soit fermée ou ouverte. J'en ai rien à foutre. C'est pas mon problème.
1: À ce propos, Gérard, il y a Yopi sur IRC.
0: Un peu derrière,
1: oui,
0: merci.
1: S'il vous plaît, derrière, merci. Il y a Yopi sur IRC qui te demande s'il faut une clé pour rentrer dans les maisons.
0: Non.
1: Bah c'est... pour ouvrir la porte.
0: Bah non, mais c'est les personnes qui les ont avec eux.
3: Non, faut une passe.
0: Fildar, tu t'écrases, s'il te plaît, merci.
1: On m'a dit que c'était plusieurs euros.
5: Il y a Anus en Sky,
0: qui est pas... Twingo.
7: Oui. Je peux te poser une question?
0: Qui?
7: C'est Bermuda.
0: Oui.
7: Ouais, j'aurais voulu savoir, si je travaillais dans une maison close, tu serais susceptible de passer?
0: Non.
7: Pourquoi?
0: Parce que j'ai déjà ce qu'il me faut, j'ai trouvé ma...
5: Il y a déjà ta pute.
0: Ta gueule, toi, va te faire enculer, toi, connard.
7: C'est ta pute.
0: Alors, qui c'est qui vient de...
4: Ah, c'est pas moi.
5: Ah, c'est pas moi, hein.
4: C'est pas moi. C'est Barracuda.
7: C'est pas moi.
0: C'est Barracuda, qu'est-ce que tu...
5: Député.
4: Ah, j'ai rien dit.
5: Je crois que c'est
4: Animal. Non, c'était moi.
3: J'ai pas la zig de Manimal.
4: C'est Zobby de Lépreux, c'est moi. Je fonds dans la bouche.
3: Je vais essayer de le trouver, Gérard. Continue.
0: Hey, je sens que vous commencez déjà à foutre la merde. Ouais, ouais. Troisième question, je sens qu'on va changer les auditeurs.
5: Bon, j'ai pas répondu, moi.
0: On va demander à Twingo.
7: Oui.
5: Bah, de Marc.
7: Oui. Moi, j'ai commencé ma carrière dans ce genre d'établissement. C'était mignon, il y avait des nains de jardin dans la cour et tout. Mais voilà, elle a fermé et je me suis retrouvée à la rue, donc il a fallu que je me débrouille par mes propres moyens. Donc au début c'était un peu dur, parce que j'habitais dans une petite chambre de bonne, il y avait juste un petit lavabo de merde,
5: Tu vois.
7: Et puis là je me suis dit, ça s'emballe, et puis je me suis dit, mais attends, faut que tu prennes ta vie en main,
5: carrément.
7: Faut que t'assures, quoi.
5: D'accord.
7: Là j'ai...
0: Attends, Twingo.
7: Oui.
0: Twingo, 5 minutes. Celui qui s'amuse à jacter... Lorsque la personne parle, va virer, mais vite. Je vais pas chercher.
1: Gérard, pour revenir dans le thème du débat, il y a Davy One, encore lui. Non, s'il vous plaît. Il y a Davy One sur l'IRC qui te demande s'il faut payer un supplément à la prostituée si on veut qu'elle nous mette un coton-tige.
0: Qu'est-ce qu'il a touché, Gérard?
1: Qu'est-ce qu'il fait, là?
3: Oh là là, il a tout cassé.
1: T'as même pas entendu ma question.
0: Non, parce que j'étais en train de regarder ce qu'il était en train de faire, Manu, à l'arrêt, en train de faire des conneries.
1: Ben non, je répète.
4: Oh là là, c'est lourd ça.
0: Si t'es pas content, tu dégages, toi.
1: Il y a Davy One qui te demande le prix d'un supplément pour une prostituée quand tu veux qu'elle te mette un coton-tige.
0: Ah, j'y répondrai pas du tout, comme ça, ça va aller clair et c'est vite répondu à sa question, à celui-là.
1: Ah, c'est vite
4: Gérard,
1: répondu.
4: C'est
1: ça.
0: Ouais. Non, mais on va demander à Anus Hansley.
4: Ouais.
0: En Skype, pardon.
4: Ouais. Concernant les maisons closes, nous on a eu des problèmes, c'est qu'on, moi j'ai travaillé pour une maison close qui a bien marché dans les années 70,
7: ouais.
4: Et le problème qu'on a eu, c'est qu'on a eu effectivement une prostituée qui s'est échappée.
0: Ouais, et alors?
4: Non, mais on la recherche aujourd'hui, on croit qu'elle traîne du côté de Suresnes.
0: Alors, Anus en Sky, terminé pour toi, au revoir.
4: Bah attends.
0: Terminé pour toi, c'est fini.
4: Elle s'appelait Christine et...
0: Eh bah, tu dégages, allez hop, tu me le vires. Terminé pour lui.
1: Il a pas alors, dit qu'elle était grosse.
0: Petit Suisse pour finir.
4: Ouais, donc moi je trouve ça inadmissible, carrément, les maisons closes, surtout que moi j'ai... La pute que je fréquente, elle s'appelle Pupute, et moi j'aimais bien quand elle faisait les journées cuisses ouvertes.
0: D'accord, ah ben c'est pas mal. Moi, je pense que, à mon avis, comme vous êtes en train de vouloir faire, s'il te plaît, tu me laisses parler, s'il
4: ta
0: te
4: copine,
0: plaît.
4: Ta copine, comment elle est
0: Attends, merde, ma copine. Tu vois, c'est clair, net et précis, ce coup-là.
4: C'est
0: hein? Tu vois, attends, merde, et à te chier dans la gueule.
3: Non.
0: Alors maintenant, celui qui s'amuse à déconner avec ça, va dégager
1: quoi,
0: tout de suite.
1: Mais ouais, c'est n'importe quoi.
0: Hein. Alors parce que ça commence à bien faire. Alors Fildar, tu vas faire ton boulot correctement et tu vas fermer ton micro.
3: C'est pas évident de chier dans la gueule. Hein.
0: Ouais, ben toi tu...
1: Gérard, on a perdu environ 500 personnes quand t'as parlé de la scatologie.
3: Oh ah ouais, non, mais c'est une honte.
0: C'est
1: dégueulasse.
4: Oh là là là, c'est vraiment de la merde ton débat. Hein.
7: Aucun respect.
3: Mais Gérard, viens t'asseoir, il a rien fait Fildar, lui t'as pas dessus.
0: Tu vas le fermer le micro, je te préviens, toi. Donc, quatrième question.
4: Oh là là.
0: Celui qui s'appelait pas, il peut raccrocher, on prend d'autres personnes. Hein, parce qu'il y a du monde derrière qui attend.
7: Allô. Qui attend devant chez toi, Gérard?
3: Allô. Vas-y, pose la question, Gérard.
0: Faut-il se produire...
4: Allô.
0: Il va se taire, lui, là. Avec ses allô. Alors, faut-il se prostituer pour avoir du boulot? Et on va s'écouter. Guy de Bois avec une scie. Pour se raser les boules. Donc on va récupérer pour ça Barracuda en espérant que vous vous êtes calmé durant ce disque.
4: Ouais, je suis là, j'aimerais bien entendre mon jingle. Ah, bah
0: bon,
4: voilà.
0: Manu, go ! Manu !
4: Oui,
0: c'est plus la peine de le passer quand il te le demande parce que sinon il va gerber lui. Parce que ça commence à m'énerver.
4: Ah, ouais, c'est Kéketos, je peux pas avoir un jingle.
3: Contra looping.
0: Kéketos, tu t'écrases. Pour l'instant, je récupère tous ceux qui étaient là.
4: Ok, Hannibal.
0: Ok.
4: Merci.
0: Bon, alors, Barracuda, t'es toujours là?
4: Toujours présent, avec mes chiens en or.
0: Kéketos.
4: Oh putain, j'ai la gaule.
0: Toujours là. Bernuda.
2: Ah oui.
0: Wingo. Oh,
3: ça chauffe.
0: Oh, tu te calmes, Bernuda, s'il te plaît, merci. Bon, Fildar, soit tu me les calmes, ou soit tu me prends d'autres personnes, parce que ça commence à gonfler.
4: Ouais, les nanas, elles sont chaudes, là.
0: Ça commence à me gonfler.
2: T'as un client?
4: C'est pas dirigeable, hein.
0: Alors, Twingo, toujours là.
1: Gérard, est-ce que tu peux répéter la question, s'il te plaît?
0: Oui, ben, on va finir. Twingo, toujours là.
2: Toujours là.
0: Et Petit Suisse.
4: Ouais, salut.
3: À la place d'Anus en Sky, on accueille Fleur de Lotus.
4: Bonsoir.
0: Je te préviens, n'essaye pas de les repasser sur d'autres noms, je t'ai dit.
3: Non.
0: Fleur de
3: Lotus.
0: Lotus. Et donc, salut à toi.
4: Salut à toi.
0: Alors, faut-il se prostituer pour avoir du boulot? Voilà la question qu'on demandait sur l'IRC. Donc, on va demander à Barracuda.
1: Non, non, ils ont jamais demandé ça.
0: Bah, je répète ta question comme tu me l'avais demandé. Donc, Barracuda, tu réponds, s'il te plaît.
1: C'était sur l'armée tout à l'heure.
4: Tu m'entends, là?
0: Oui, je t'écoute.
4: Ah, ok, je te disais, objectivement, dans la vie, si t'as une sale gueule et que tu peux rien faire d'autre, moi, je crois que, ouais, vaut mieux, hein.
0: Ok. Donc, pour toi, faut mieux avoir une sale gueule et puis se prostituer.
4: Bah écoute, si t'as pas le choix et que t'es obligé de vivre à la sueur de tes fesses, bah écoute, faut assumer, quoi. Hein.
0: Mm-hmm.
4: Je pense que d'autres sont passés par là avant, n'est-ce pas?
0: Ok. Ouais. Kéketos?
4: Non, je pense pas que ce soit un vrai métier, quand même.
0: Mm-hmm.
4: Se prostituer. Mais c'est bien pratique.
0: D'accord.
4: N'est-ce pas?
0: Oui, je t'écoute.
4: Non, j'ai dit n'est-ce pas.
0: D'accord.
4: C'est une question à toi l'encontre.
0: Bernuda?
2: Bah écoute, moi, plus ça chauffe entre mes fesses, et mieux c'est, quoi.
4: Bah écoute, tu me files ton number. Oh là là là là.
0: Ça commence à bien faire, là. Vous allez vous calmer avec les gens quand ils parlent, ok?
4: Mais c'est que des cochonnes, GG.
0: Ouais, bah, tu t'écrases, toi.
4: Bah écoute,
2: oui.
0: pour toi?
7: Bah moi c'est un vrai métier, donc je peux pas me permettre de dire que plus ça chauffe, je chauffe, mais bon, c'est vrai, hein, j'adore le cul, mais bon.
6: Toi t'es plus trop foulé, toi.
7: Moi non, c'est un vrai métier, donc moi je fais ça très sérieusement, très très sérieusement.
0: D'accord.
6: Toi tu déclares pas tout à tes impôts.
7: Exactement, je le fais payer en liquide.
4: Attends, GG,
6: toi tu fais du black, moi je veux bien te payer en nature.
0: Eh, vous précisez vos noms quand vous voulez parler.
4: GG, ouais, c'est Barracuda.
0: Ouais.
4: Ouais, je voulais savoir si c'est un vrai travail. Il y a quoi? Il y a des acédiques pour les putes, il y a une retraite pour les putes, tout
7: les
4: ça, tu cotises quand t'es pute?
7: Les prostituées payent une retraite, tout à fait.
4: C'est à quoi? Où c'est que tu cotises? À la banque du foot?
7: En fait, non, tu as une assurance personnelle.
6: Est-ce qu'on touche chez sodomisation sociale?
0: Oh, oui!
7: C'est remboursé à 80%.
6: Est-ce que t'as un compte épargne à la banque du sperme?
0: Bah, celui qui s'amuse.
7: Je vais faire des dépôts et des retraits, assez souvent.
0: Alors, petit Suisse pour toi.
6: Ouais, ben moi j'en profite parce que en tant que client, quoi. Mais bon, si elles veulent faire ça, quoi, qu'elles continuent.
0: Donc c'est tout ce que t'as à dire.
6: Ouais.
0: Ok. Fleur de lotus.
6: Bah écoute, moi je me prostituerai avec grand plaisir, mais je trouve ça un peu dégradant. Mais ça ne m'empêche pas du tout d'aller aux putes sans problème, sans a priori aucun.
7: On chez en profite. Les putes, pas aux putes.
6: Chez les putes.
0: Ouais, on va chez les putes au cul.
6: Au cul, ok, d'accord. Au cul. Et chez le coiffeur, on fait quoi?
0: Voilà, ok. Alors moi, je peux vous dire une chose, que celui qui veut faire son boulot comme ça, ben, tant pis. Hein.
6: Tu le ferais, toi?
0: Non, Gérard. Personnellement, non. Fildar, si ça te dérange pas, tu...
8: Non, mais il est parti chercher un truc, c'est pas grave. Par contre, moi, j'ai un petit sondage qui est bien, par contre, là. À la question... Non, rigolez pas. À la question, êtes-vous déjà allé voir une prostituée? 25% des gens... Ils sont allés avec leurs femmes, 35% ils sont allés avec leurs enfants, et 40% ont demandé, mais elle est un prostituée, qui?
4: Ah non.
0: N'importe quoi.
6: N'importe quoi, Manu. Poil de chat.
0: Ça y est, là, vous calmez un petit peu, là?
4: Ouais,
0: bah oui. L'Ascar est en mire, toi, d'accord?
8: Non, c'est à moi qui parlais, vas-y, Gérard.
0: Alors, cinquième question, pourquoi que les jeunes se mettent à la prostitution? On va demander à Fleur de Lotus.
4: Pourquoi que
0: les jeunes se mettent à la prostitution?
6: Bah écoute, la prostitution c'est le chemin le plus facile pour gagner de l'argent. Quand tu vois que, je sais pas, il y a des jeunes qui veulent être cadre, c'est bac plus 2. Alors que pute, tu te mets sur le trottoir, t'écartes les cuisses et c'est parti.
0: Alors, je vais te dire une chose que...
6: Bite plus 2.
4: Ouais, bite dans le cul, ouais.
6: Voilà.
0: Bon.
6: Ouais, plutôt bite puissance 16.
0: Mais bon. Petit Suisse. Bien, bien. Comment je fais maintenant, moi? Il y a plus personne au standard. Fildar, ils ont raccroché.
9: C'est bien, toi.
1: Gérard, sur IRC, il y a un réa qui te demande s'il y a des réductions pour les prostituées après 19h comme France Télécom.
0: Non. Je vois pas de réduction.
4: Après 22h.
0: Alors, petit Suisse.
6: Moi, je connais. Allô, une pute, c'est 1 franc la minute.
9: Je viens de couper, petit Suisse.
0: Ah bah, tu prends quelqu'un d'autre et c'est tout. Alors, on va demander à Twingo.
7: Oui.
8: Bah pas de marque, Gérard, faut arrêter là.
0: Bah, elle a qu'à prendre un autre nom qu'une marque de voiture, c'est tout.
4: Appelle-toi Clio, ça fera plus.
7: Clito. Je sais plus ce que je voulais dire. Oui, moi j'ai choisi d'être prostituée parce que j'avais envie de travailler dans la rue. Donc c'était ça ou pervenche. Donc mettre des PV, c'est pas trop mon truc. Donc j'ai choisi prostituée.
4: Et tu préfères te faire mettre des cartouches?
6: T'aurais pu être pervenche.
7: Oui, j'ai eu de la chance, ouais. Ouais. Et tu sais, il y en a, elles sont trop moches pour faire pute, donc elles font. Elles font
0: Bernuda.
10: Ben moi j'ai commencé à faire ça à l'âge de 18 ans. J'en ai 21 et je m'aperçois en fait avec les années qui passent que plus j'en ai eu et plus j'en demande.
0: Oh, ça suffit derrière s'il vous plaît, parce que là ça commence à bien perdre. Alors maintenant vous allez vous calmer, vous allez éviter de dire des cochonneries comme ça. Ok.
4: Donc ok, en fait, on insulte pas en fait, les salopes.
10: J'ai juste à rajouter quelque chose.
6: Je suis allé là sur les putes, tu veux qu'on parle de poésie?
0: Si ça te plaît pas, toi, tu peux raccrocher ton téléphone, ça nous prend des vacances.
6: Je voudrais te faire un bisou, ma pute, sur le cul.
0: Alors Barracuda, tu dégages.
6: Ouais,
3: c'était pas Barracuda. Sinon, à la place de Petit Suisse, on accueille Pupute.
11: Bonsoir Gérard.
7: Salut.
11: Allô.
0: Salut.
11: Salut, ça va?
0: Qu'est-ce que ça peut te foutre, t'es médecin?
11: Oh là là, quelle vulgarité!
0: Alors, on va demander, toi, pourquoi que les jeunes se mettent à la prostitution?
11: Bah, que j'en sais, moi. En tout cas, moi, j'ai fait la pute, hein, bon, parce que j'avais pas d'autre moyen de gagner de l'argent. Puis j'adore les gros sexes.
0: Ouais, ok.
10: Ah, t'es comme moi.
0: Kekatos!
4: Ouais. Donc.
5: Excuse-moi. Non, je pense que les jeunes qui se mettent à la prostitution, c'est pas vrai. Il y a beaucoup plus de vieilles mamies toutes pas belles qui prennent un fric fou et je comprends pas pourquoi d'ailleurs.
3: C'est faux.
5: Mais si, c'est vrai.
12: Non. Bon, plus tard, tu t'écrases pour l'instant. Je donnerai mes réactions moi-même.
5: Moi, je connais Ginette qui est avenue Bip et elle, voilà quoi.
12: Et Barracuda pour finir.
5: Ok.
12: Bon Manu, ça suffit.
3: J'aime bien ce zik.
12: Ouais, mais moi j'en ai ras-le-bol. Vous avez les idées de gâcher les débats ou quoi,
1: Gérard,
12: là, ce soir?
1: Gérard, j'ai un sondage qu'on m'a rapporté sur Internet par Kevin Klein. Alors, quel moyen de paiement utilisez-vous?
12: Lui, il fait ça, il pousse sa merde avec à cause de Barracuda. L'autre qui fait la moitié du boulot.
11: Salut Gérard.
12: Pour l'instant, il y a Crigo.
1: Eh ouais, avec moi.
11: C'est abominable.
12: Nul. Oh, vous fermez vos gueules maintenant.
1: Donc j'ai un sondage vite fait. Quels sont les moyens de paiement que vous utilisez lorsque vous allez voir une prostituée? 55% utilisent la carte bleue, 12% la carte jeune et 15% la carte routière.
12: Non, bah ça, normalement, les cartes jeunes et cartes routières, ça passe pas.
5: Si, ça passe. Moi, j'utilise même une carte téléphonique.
12: Oh, vous avez commencé par vous calmer maintenant.
5: Ouais,
12: Maintenant, ça va un coup là de réagir.
13: Ok, ben alors moi je voulais dire déjà que les putes, moi je paye en liquide, déjà c'est clair. Deuxièmement, je suis tout à fait d'accord, il y a beaucoup de vieilles qui se prostituent et je sais pas si tu t'es déjà fait sucer.
3: Attends, excuse-moi, une seconde Barracuda.
12: Non
1: Barracuda
12: oui. Bon, Manu, c'est la dernière fois que tu me mets ça. Bon, Barracuda, tu dégages.
1: Manu,
12: Barracuda terminé pour lui, okay. Ça lui répondra.
1: T'es futé.
12: Allez hop. Et Manu, t'arrêtes s'il te plaît maintenant.
3: Des loopings aussi, non?
11: Ouais, appelle-toi looping. Manu, chercher un cigare.
12: Je sens que tout à l'heure je vais rester avec Twingo et Bernuda. Les autres vous allez dégager.
11: Et tu là, MacGyver. Et pute, tu vas pas laisser tomber?
12: Bon, je préviens.
3: Le débat c'est sur les prostituées. Alors, j'aimerais bien qu'on suive un peu le débat et qu'on arrête de délirer.
12: Ouais, ben toi le premier, tu fais ton boulot correctement.
3: Attends, je te défends, merde.
12: Ouais, non, mais tu vas me chercher une autre personne qui a Barracuda vite fait. Tu te démerdes, il y a des lignes qui sonnent.
9: J'arrête pas.
12: Alors donc, qui c'est qui a pas répondu? Tout le monde a répondu?
11: Non, j'ai pas répondu, moi, Gérard.
12: Qui?
11: Pupute.
12: Non, t'as déjà répondu. Je t'ai passé en premier.
7: Première.
12: Ouais. Alors donc, je peux vous dire une chose, qu'il y a beaucoup de jeunes qui se mettent à la prostitution maintenant, on sait pas pourquoi. Ça faudrait voir, parce que c'est quand même inadmissible d'avoir des jeunes qui s'y mettent aussi maintenant.
3: T'as pas fait de recherche, Gérard, sur ce sujet? Tu sais pas pourquoi, toi?
12: T'as
3: bien une petite idée, ça vient d'où?
12: Bah, s'ils ont envie de se prostituer, c'est leur problème, c'est pas le mien, hein, personnellement. Hein. Moi, là-dessus, j'irais pas me foutre à la prostitution comme ça. Hein.
3: C'est-à-dire?
12: Voilà, c'est
3: habillé
12: tout.
3: Comme ça.
12: Toi, tu cherches les gens et tu fais vite fait, toi. Alors, les stars d'aujourd'hui se prostituent-elles? On va demander à Keketos.
7: Les quoi?
5: Tu peux répéter parce que j'ai mal compris.
12: Les stars d'aujourd'hui se prostituent-elles?
5: Mais n'importe quoi, les stars, elles se prostituent pas.
12: Alors, tu peux préciser?
5: Elles ont un max de pognon et voilà. Donc, elles ont pas besoin d'argent.
12: Ben, ok.
5: Mais Riga, elles peuvent le faire gratuitement.
12: Moi, ouais, mais ça m'étonnerait.
5: Moi, je sais que la dernière fois, je me suis tapé Pamela Anderson. Bon, le seul truc qui m'a repoussé, c'est ses pieds. Mais sinon, elle m'a pas demandé d'argent.
3: Enfin, j'ai pas l'air à Malibu comme zik.
12: Non, mais Manu, t'arrêtes un peu tes conneries, s'il te plaît. Ok. Ouais,
5: la prochaine fois, je m'appelle Mitch.
12: Ouais, ben, la prochaine fois, tu vas t'appeler Ferme ta gueule, maintenant.
5: Pas de problème.
12: Ok, Bernuda.
7: Ok, quelle chaîne? Ouais, ben, moi, j'ai déjà eu des clients, effectivement, des stars. Il y a eu des politiciens également, c'était Jean-Marie Le Pen.
12: Bernuda.
11: Oui. Pas de marque.
12: Tu vas te calmer avec des conneries comme ça, d'accord? Parce que sinon tu vas dégager.
11: Pas d'insultes.
7: Je dis plus de nom alors, mais enfin je voulais quand même que tu saches que le monde des stars c'est quand même un monde très très vicieux. Et que en fait, vous seriez bien surpris des genres de personnalités qui viennent vous voir et surtout ce qui vous demande, quoi.
14: C'est exact.
7: Mmh. Ah ouais. Moi, je me suis déjà pris, entre autres, donc des cotons-tiges, mais j'ai pas eu que ça, quoi. Je veux dire, c'est quand même affolant.
11: Ouais, des gens de la radio ou pas? Des gens de la radio?
14: On peut pas donner de nom. Moi,
7: non,
14: j'ai
7: pas eu
14: par
7: exemple.
11: Pas de marque.
7: Non.
11: Moi, je suis sûr que tu t'es déjà tapé sur la radio.
12: Keketos, tu t'écrases.
3: Excuse-moi,
11: tu dis, par exemple, tu dis par exemple le prénom et le nom, genre Sam, Z, tout
7: ouais,
11: comme ça, quoi.
7: Va dire.
12: Alors, Keketos, terminé pour toi, au revoir.
11: Allez, hop.
3: C'est pas Keketos, je l'avais viré, je vais gérer. Sinon, à la place de Barracuda, on accueille Giclette. Bonsoir.
12: Non, là, je vais te dire une chose, que si c'est les mêmes...
3: Mais non.
12: Gare à toi. Ça fait,
3: j'ai pris 25 lignes, là, au moins.
12: Ouais.
3: Je l'ai dit non.
12: Non, okay.
3: 25 lignes.
12: Alors, on va demander à Fleur de Lotus. North Window, t'as pas répondu.
14: Non, j'ai pas répondu. Je suis d'accord avec ce que disait Musa. Arrête, ça m'excite. Je suis d'accord avec ce que disait. Les stars sont des putes dans le sens où, j'aime pas peut venir nous voir, quoi.
12: Mm-hmm.
14: Mais c'est des gens qui payent et qui payent bien.
12: D'accord.
14: Je peux donner quelques exemples, sans trop donner de noms, mais j'ai dû fouetter un petit comique sans cheveux. Tu vois, qui a une drôle de tête, je l'ai fouetté pendant 3 heures, quoi.
12: D'accord. Ok. Fleur de Lotus.
6: Il me semble que certaines stars de la télé se prostituent. Certaines stars, de la télé, des animatrices.
14: Et de la radio.
6: Qui couchent avec des producteurs.
12: Mm-hmm.
6: Et ça, je dirais pas de nom, mais je le sais. Mm. Et personne ne me le fera avouer.
12: Ok.
5: C'est qui?
14: À l'insu de ton plein gré.
12: Pute.
6: Ah,
12: pute.
15: Mmh. Excuse-moi, j'étais en train de sucer. Oui, donc moi je pense qu'il y a des stars qui doivent se prostituer. Oui, c'est possible. Hein, pour se faire encore plus d'argent.
12: Mmh. Et c'est tout ce que tu peux préciser, toi.
15: Bah attends, je suis en train de pomper, j'ai pas que ça à faire non plus.
12: Bon alors dans ce cas-là, t'as pas que ça à faire, continue à pomper, au revoir. Allez.
5: Allez hop.
12: Et giclette.
16: Ouais, déjà bonsoir Gérard.
12: Bonsoir.
16: Bonsoir. Si giclette, je t'en mets une. Et je voulais te dire que déjà les stars ils vont pas voir des putes, ils vont voir des gold girls comme on dit. Et je pense que des gold girls t'en connais.
12: Tu peux préciser le compte t'as pensé.
16: On va pas donner de nom Gérard.
12: Non mais tu peux préciser.
16: Je donne des noms.
3: Non mais on va pas parler des stars de cinéma. Hein.
16: Voilà, on va non, pas non, quand non. même, c'est leur vie privée, on va pas être paparazzite quoi.
12: Moi je peux vous dire une chose que à ma connaissance personnellement, j'ai jamais vu de stars qui se mettaient à la prostitution.
3: Ah bon?
12: Donc, non, j'ai jamais vu ça encore. Hein. Ça m'étonnerait qu'il y en aille qui le fasse. Hein.
3: Non, mais imagine, elle fait plus de films bien et tout, elle a plus de reconnaissance, elle est plus célèbre. Elle peut tomber dans la prostitution.
12: Ça on sait pas. Rigaud, oui.
1: Oui, donc sur IRC, on me demande à propos des stars. Est-ce que les stars du X, on peut les considérer comme des prostituées?
12: T'en as certaines qui le font tout en faisant des films X. Hein. Donc je pense que si ils choisissent de faire ce boulot-là, c'est que c'est vraiment eux qu'on choisit, c'est pas nous.
1: La prostitution ou les films X?
12: Les deux. Hein. S'ils se mettent dans le X, ils font de la prostitution quand même.
1: Donc c'est la même chose.
12: Voilà. Donc justement, la sixième, ça y est, on vient de la faire. Septième.
6: Avant, je voudrais m'adresser aux gens du standard. Est-ce que c'est possible d'avoir une invitée mystère qui aurait fait pute?
16: Ah ouais.
15: Ça serait sympa.
12: Alors, je préviens. Qui s'amuse à demander ça?
5: Fleur de Lotus.
12: Alors, Fleur de Lotus, tu dégages.
5: Hop.
12: Voilà. Comme ça, ça va plus vite.
16: Allez hop.
12: Alors, septième question. Y a-t-il plus de femmes que d'hommes qui se prostituent? On va demander à Bernula.
17: Honnêtement, j'en sais rien parce que dans le quartier où je bosse, il y a que des nanas. Mais je suis persuadée qu'il y a autant de mecs que de nanas qui se prostituent. Quoi.
12: Mmh. Non, mais je te demande, est-ce qu'il y en a plus ou moins?
17: Bah, je viens de te répondre, faut te déboucher les oreilles, j'ai dit qu'il y en avait autant.
12: D'accord. Twingo?
14: Il y en a un peu moins quand il y a un peu moins de mecs, enfin de moi dans mon secteur. Mais il arrive qu'on fasse des trucs ensemble pour un client. Quoi.
12: Mmh. Okay. Celui qui s'amuse à faire du bordel avec son téléphone est prié d'arrêter tout de suite.
3: Ah, inadmissible.
14: Avec ta bouche.
5: C'est abominable.
12: Alors, qui c'est qui nous reste?
5: Kekétos. Giclette.
12: Non, je crois que Kekétos, je t'avais dit de dégager.
3: Non, c'était pas lui, Gérard.
5: C'est pas moi.
12: Alors, si tu veux répondre.
5: Ouais, je pense qu'il y a beaucoup plus de filles qui se prostituent.
12: Ouais, mais s'il y a plus de femmes que d'hommes.
5: Il y a plus de femmes que d'hommes qui se prostituent.
12: Ouais, celle qui se marre comme un bouc, là, elle va se calmer.
17: Enlève tes cotons-tiges des oreilles.
16: Oh là.
12: Oh, Bernuda, tu vas te calmer parce que tout à l'heure, tu vas dégager.
17: Ouais, c'est pas moi.
16: Allez, filles.
6: Ouais, Gérard, je peux répondre.
12: Ouais.
6: C'est Macron à la moutarde.
12: Tu sors d'où, toi?
6: J'ai remplacé Pupute temporairement.
12: Pupute.
3: Non, Pupute, on l'avait viré, j'ai oublié de te le dire, excuse-moi, c'est Macron à la place.
12: Ouais, non, mais attends, Fildard. T'es prié de faire ton boulot correctement,
3: mais
12: parce que c'est la dernière semaine que tu fais les débats.
16: Jean-Luc.
3: C'était, j'étais dans les 24 lignes là, je pouvais pas tout faire.
12: Gérard. Oh, ça y est, ça scanne derrière vous, je vire tout le monde.
1: Gérard, pour revenir au débat, voilà, comme allait dire Manu, voilà. Il y a Rocco sur IRC qui te demande si le téléphone rose est considéré comme une forme de prostitution.
12: Bah justement, là, on va en parler tout à l'heure.
8: Par contre, moi, Gérard, j'ai un petit sondage. Donc, à la question combien donneriez-vous à une pute, donc 32% donneraient 2 euros. 28% donneraient leurs animaux domestiques et 40% donneraient leur approbation et 1% ont déjà donné leurs dents et n'ont pas voulu donner leur moustache.
12: Alors, je vais dire une chose, tu vois, tes trucs de merde, là, ouais. Ton sondage, ouais. C'est à peu près le même sondage que le premier. Ah alors, bon, c'est même plus la peine de...
8: J'ai pas remarqué, moi.
12: Non, t'as pas remarqué, non, mais non. Pour l'instant, t'es à moitié bouché.
3: T'es aveugle. Hein.
12: Ouais, ça se voit que dimanche, tu vas te fiancer parce que, dis donc, t'es en train de foutre ta merde aujourd'hui. Ouais, la semaine dernière, tu faisais du bon boulot, cette semaine, tu merdes. T'es comme fil d'art. Bon, vous fermez... Maintenant, vous allez fermer vos gueules. Bon, je sens qu'on va virer tout le monde.
18: Macron à la moutarde, je peux répondre.
12: Vas-y.
18: Ouais, moi, je pense qu'il y a autant de putes au féminin qu'au masculin, mais des masculins, il en faut. Il en faut.
12: Mm-hmm. Mais donc, c'est tout?
18: Bah ouais.
12: C'est bon, je vais. Giclette?
16: Je pense qu'il y a quand même vachement plus de femmes que d'hommes qui se prostituent. T'as qu'à voir les deux grosses salopes qu'on a là au téléphone. Ça explique pas mal de choses quand même.
19: Moi, j'aime la bite. Fermez pas là. Je suis désolée. Je ne peux pas laisser passer ça, Gérard.
16: Ah, vous êtes quand même des grosses chiennes, les filles.
19: Non, ah ouais. Je ne suis non, pas une grosse chienne. Je confirme.
16: Ah,
19: je
16: tu vois.
19: Mon cas.
16: Ah, mais faut en être fier, hein.
19: Ah ouais.
12: Non, ça y est là, vous avez fini de.
19: Non, on n'a pas encore terminé.
16: Attends, on est en business.
19: D'être prostituée de profession, mais je ne suis pas une chienne.
20: Ah, moi, je suis une chienne. Ah,
12: bon, vous savez ce que vous allez faire? Vous allez régler votre merde hors antenne.
19: Non, ça y est, c'est fini.
12: On va s'écouter Roger le pipeau avec du soupe parce que c'est dur de péter. Et on se retrouve après en espérant que vous êtes calmés. Et on récupère Keketos en espérant que ça s'est calmé ce coup-là.
21: Pas de problème, moi, je suis très calme et je te kiffe, Gérard.
12: Ouais, tiens, bah, moi, je te dis merde.
21: Ça veut dire que je t'aime bien?
12: Ouais, bah, moi aussi, mais moi...
21: Ça va alors.
12: Ok. Bermuda?
3: Non, Bermuda est partie. On accueille Laura Ingalls.
12: Qui?
3: Laura Ingalls.
20: Oui, alors. Bonsoir, Gérard.
12: Bon, Manu, s'il te plaît.
3: Laura Ingalls.
12: Non, non, mais tu m'arrêtes cette merde-là, parce que ça m'énerve.
21: Est-ce que t'as la musique de MacGyver?
12: Non.
21: Ah,
12: je vous préviens, vous allez vous calmer maintenant.
3: Donc, on a toujours Twingo.
20: Oui,
12: on récupère Twingo, qui voilà. Est là.
3: À la Macro, il est parti. Macro, on a Suisson. C'est un, il est encore puceau, donc il voudra en parler et savoir à suivre pour le débat. Bonsoir puceau.
21: Ouais, salut.
3: Enfin, ah, Suisson, pardon, Suisson, excuse-moi.
12: Suisson, ouais.
3: Et il est puceau.
12: Et on a Giclette.
3: Non, ouais. Giclette est toujours là. Et à la place de Fleur de Lotus qui est partie aussi, on a Pulsor.
12: Ouais, ok. Ouais, ben bah, c'est pas mal. Ok, donc on va reprendre. Oui, Rigo.
1: Oui, tout de suite, alors pour reprendre le thème du débat, il y a Access sur IRC qui te demande comment on désigne une pute au masculin. On dit un pute ou on dit quoi?
12: Non, on dit une pute simplement, il y a pas de...
1: Ah mais quand tu t'en prends un fil d'art, tu lui dis que c'est une pute, c'est...
21: Un rappeur on dit.
1: Non. Toi, je vais t'attraper un de ces quatre.
12: Celui qui s'amuse à dire ça va se calmer tout de suite, sinon il va retourner au standard et on va reprendre quelqu'un d'autre.
21: J'appelle ça un gigolo, Gérard.
12: Ok. Alors je préviens que celui qui redit des conneries dégage maintenant. Je vais pas m'emmerder longtemps. Hein.
21: Ok, vas-y Rocky.
12: Alors, que pensez-vous de l'amour par téléphone? Donc on revient à la question qui avait été posée sur l'IRC. Donc voilà. Alors Pulsor.
21: L'amour au téléphone? Bah je suis pas très friand de ça en fait.
12: Moi, non mais que pensez-vous de l'amour par téléphone?
21: Oui c'est ce que je dis. L'amour par téléphone, moi j'aime pas trop. Moi j'aime bien le contact moite d'une peau sur une peau. Et les étreintes ravageuses.
19: T'es chaud toi?
21: Ouais, je sais.
12: Ouais, ok.
21: Ouais, j'ai pas fini. Hein.
12: Ouais, bah vas-y.
21: Et sinon, on m'a coupé le téléphone.
12: Non mais attends, je vois pas du tout le rapport avec...
21: Je peux plus le faire par téléphone, donc je suis obligé de le faire en chair et en os.
12: D'accord. Keketos?
21: Ouais, bah moi je trouve ça naze l'amour par téléphone. Comme disait le mec avant, là...
12: Tu le sors.
21: Faut du contact.
12: Ouais, non mais...
19: T'es chaud, toi aussi?
12: Non, mais ça suffit, toi, Laura. Hein.
21: Attends, Laura, elle est...
12: Ou Twingo, vous allez vous calmer, là.
3: Cigarette?
12: Alors, non mais ça y est là.
21: Moi j'en ai plus moi.
2: Moi j'en ai.
10: Si, moi, j'en
2: il
10: bien,
2: reste, moi il m'en reste 10.
12: Bon, Kakatos.
2: Ouais, bah donc je te disais, moi il faut du contact, sinon c'est pas bon. Mm-hmm. Je pense que t'es d'accord avec moi, Gérard.
12: Oh bah moi personnellement, j'irais pas m'amuser à faire ça sur par téléphone. Hein. Mm. Nuance, Laura.
20: Ouais, bah écoute, Gérard, moi je suis encore vierge. Mmh. Et je veux perdre ma virginité avec l'homme de ma vie. Mmh. Donc pour moi, faire l'amour par téléphone, c'est quelque chose de vachement important parce que ça me permet de m'extérioriser.
12: Manu, tu m'éteins ça, s'il te plaît.
3: Juste en fond.
20: Tu
12: m'éteins ça, s'il te plaît.
3: Manu, sérieusement, c'est chiant, on peut pas bosser.
12: Manu, tu m'éteins ça.
3: Manu.
21: La petite foufoune dans la prairie.
12: Manu
21: pour ta virginité, si tu veux, je peux te rendre ce service.
22: Ouais, prends pas 4.
21: Moi, je voulais lui dire pour la mort du télé...
12: Non, mais pour l'instant, vous allez vous taire quand Manu arrêtera ses conneries avant que je me lève.
3: Hein? Ouais.
12: Oui, tu m'arrêtes ça, s'il te plaît.
3: Ok.
12: D'accord. Alors, Laura.
20: Ouais, donc je te disais, en fait, moi, je suis encore vierge, et je voudrais perdre ma virginité avec l'homme de ma vie.
21: Je suis là.
20: Et je
21: suis plus
12: chaud,
21: ça tombe bien.
12: Oh, derrière, on se calme, s'il vous plaît, merci.
20: Je suis fière d'être encore vierge, j'ai 19 ans. Mmh. Et en fait, j'aime bien faire l'amour par téléphone parce que vu que je ne l'ai jamais fait...
21: Toi, t'es chum, toi.
20: Ça me permet en fait de voir un petit peu ce que ça fait. Puis donc, j'aime bien. Je préfère parce que je t'ai dit, je ne l'ai encore jamais fait et j'attends vraiment le bon moment. Donc pour moi, par téléphone, pour l'instant, c'est ce qui me convient le mieux, quoi.
12: Ok. Question... Attends, 5 minutes. 5 minutes. Oh, s'il te plaît.
1: Oui, donc il y a Rocco qui te demande est-ce qu'il peut faire l'amour par téléphone même s'il a un téléphone bleu au lieu qu'il soit rose.
12: De toute manière, la couleur a rien à voir. Hein.
1: Alors pourquoi rose?
12: Bah, parce que c'est un truc, il y a des téléphones roses, c'est des trucs, c'est des magazines qui peuvent trouver un peu partout.
1: Non, un téléphone, c'est pas un magazine.
12: Ouais, mais dans les magazines, t'as des numéros de téléphone et tu peux faire ça par téléphone. Alors,
3: et désolé, pourquoi, Gérard, on appelle ça des téléphones roses?
12: Eh ben, tu demanderas à ceux qui s'amusent à en faire.
3: C'est pas les téléphones rouges ou verts?
12: Non, il y en a pas. Twingo.
3: Ou à touche.
20: Oui.
12: Laura, tu voulais peut-être ajouter quelque chose avant?
20: Non, c'est pas grave. Non,
12: ça va. Ok. Manu, c'est la dernière fois que tu me mets ça. Tu mets à ça, s'il te plaît, tout de suite.
21: Oh là là.
12: Twingo.
19: Oui. Moi, ça m'est arrivé de me prendre des téléphones dans des délires sadomaso. Mm-hmm. Mais c'est pas ce qu'il y a de plus agréable, en fait. Mm-hmm. C'est vrai que la chaleur moite, c'est mieux que la froideur du plastique.
12: D'accord. Giclette.
23: Ouais ben, même par téléphone, là je suis en plein dedans, et je vais t'en mettre plein à la tronche.
12: Bon alors giclette, tu dégages, comme ça t'es tranquille. Terminé pour Manu.
23: Attends,
12: terminé pour toi.
23: Attends,
12: c'est terminé.
23: Attends.
12: Terminé. Suisson.
21: Ouais, donc moi vu que je suis puceau et que j'ai pas eu le cran d'aller aux putes, je suis assez friand de ça, ouais.
12: D'accord.
21: C'est assez cher, en plus je me suis fait couper la ligne par ma mère, quoi, 223 francs la minute, ça fait un peu cher.
19: C'est excessif, oui.
21: Voilà, quoi. Voilà.
12: Ok, je pense que aujourd'hui vous avez décidé de foutre votre merde, hein, Manu et Puldar, vous avez l'intention de foutre la merde combien de temps, là, jusqu'à la fin du débat?
3: Bah je sais pas, ouais, encore une demi-heure.
12: Ouais, une demi-heure, ça se voit que dimanche tu as passé au client sec, parce que la semaine dernière, t'as fait un boulot correct, cette semaine tu me fous de la merde, parce que t'as Laura, tu t'amuses à me mettre des jingles pourris, t'as l'autre qu'on lui demande quelque chose qui veut rien.
3: Attends, moi je le fais, hein.
12: Ouais, bah attends, t'as intérêt de te réveiller vite fait, toi, parce que ça va pas aller longtemps, toi. Alors, je peux vous dire que ça, ceux qui s'amusent à faire ça par téléphone, c'est vraiment qu'ils ont du fric à foutre en l'air.
1: À propos de téléphone, Gérard, sur IRC, on me demande si avec un portable, c'est possible.
12: Mais ça coûte aussi cher qu'une communication normale.
3: Non, c'est
12: et...
3: plus cher, en plus.
12: Ça dépend des...
1: Et c'est accessible.
12: Tu peux y avoir accès facilement, oui. Pourquoi pas.
1: Ok.
3: Non, mais ce qui est mieux, c'est d'avoir, quand c'est comme ça, quand tu veux faire du téléphone rose avec ton portable, c'est d'avoir un forfait.
12: Ouais, mais de toute manière, le forfait, tu te vides facilement avec
1: non,
12: ça.
1: Non, mais hein. Le forfait rose.
12: Ouais, le forfait rose. Non, mais ça, je sais pas si ça existe encore.
21: Ça existe.
20: Gérard, c'est Laura Ingalls. Je peux juste rajouter quelque chose.
12: Ouais.
20: C'est que moi, en fait, on paye pas 2,23 francs la minute, c'est qu'on m'appelle directement chez moi sur ma ligne privée.
12: Mmh.
20: Donc, si ça intéresse quelqu'un.
12: Ouais, tu verras ça après hors antenne avec Fildar.
19: Ah, bah, quand même, c'est plus seulement.
12: Non.
21: Il y a moyen d'aller plus tard 30 minutes?
12: Pour l'instant, on continue le débat et okay. Vous gérez ça après hors antenne.
21: Okay.
12: Alors, que pensez-vous des sex-shops dans toute la France? On va demander à Pulsor.
3: C'est quoi cette question sur la... C'est pas sur la prostitution, ça?
12: Non, les sex-shops, c'est...
3: Bah,
12: c'est pas sur la prostitution.
3: Bah, non.
12: Non.
3: Les sex-shops, non, c'est pas la prostitution.
12: Non, parce que...
3: Bah, non, ça n'a rien à voir.
12: Bah, attends,
3: c'est n'importe quoi.
12: Ben, si ça te plaît pas, tu plies bagage, tu vas voir ta copine, ok? On va demander à Pulsor.
21: Ouais, les sex shops, je connais pas trop ce milieu. Mais bon, enfin, je peux pas, j'ai pas trop d'avis en fait sur les Pulsors, sur les sex shops. Mais j'aime bien le rap.
12: D'accord, Laura.
20: Bah écoute, donc moi comme je disais, je suis vierge, mais enfin ça m'est déjà arrivé d'aller dans ce genre d'endroit, mais enfin je me déguise un petit peu pour pas qu'on me reconnaisse parce que je suis vraiment très pudique.
21: Tu te rases.
20: Et donc en fait je prends certains objets, c'est vrai, et je les donne à ma mère et je regarde un peu ce que mes parents font, quoi.
12: Ok, Tungo.
0: Oui, bah moi j'ai l'occasion, oui, souvent d'y aller, soit pour m'alimenter en film ou en gadget divers, quoi. Parce que mes clients sont demandeurs, j'enfonce souvent des godes aux clients, enfin tu vois, des choses comme ça, des menottes, des choses en cuir, des casquettes porno.
12: D'accord. Ok, Susson. Susson.
21: Oui.
12: Tu te réveilles s'il te plaît, parce que là vous commencez à dormir, ça m'énerve.
21: Ok, donc moi j'étais routier avant, donc j'allais dans les sex shops pour me acheter des posters pour mettre dans mon camion. Mais sinon, j'y allais très rarement, quoi.
3: C'est non, mais c'est routier.
12: Hey, je vais te dire une chose, que pour l'instant, t'es en train de dire...
3: N'importe quoi.
12: De dire des conneries, donc je pense que pour toi, ça va être terminé.
3: Non, mais ce qu'il dit, c'est vrai.
21: Non, c'est des pervers. Hein.
12: Donc, je peux te dire une chose, que c'est faux. Là, t'es en train de massacrer le boulot routier.
21: Ouais, c'est vrai.
12: Donc, t'as intérêt de te calmer avant que je te vire.
21: C'est
12: routier. Ok. Alors, ceux qui sont pas contents, vous allez les dégager, parce que je vais pas chercher midi à 14h maintenant. Ok?
3: Ok.
12: Alors, tout le monde a répondu. Donc, des sex shops, si ça existe, et il y en a un peu partout en France, et c'est dommage que ça existe, t'en as plein sur Paris.
0: Pourquoi c'est dommage?
12: Non, parce que je trouve que c'est dégueulasse, parce que les gens... Ouais, mais attends, t'as les mecs qui sont là et qui, dès qu'ils te voient y passer, ben ils insistent pour que tu rentres.
0: Si
12: t'as
0: pas... Mais
3: ça, c'est pas de la prostitution. Ça, Gérard.
12: Non, mais ils insistent pour aller voir ce que la nana est en train de faire, et les trois quarts du temps...
3: Non, c'est pas une prostituée, elle bosse.
12: Mais la nana...
4: Tu l'es ta mère.
12: Ouais, va te faire sauter, toi, espèce de connard.
21: Ta mère, c'est des ours.
12: Putain. Tu vas fermer ta gueule, toi, quand je parle. Ou sinon tu gerbes, ok?
4: Eh, debout, Sandy, debout, espèce de feignasse, là. Viens avec nous.
12: Allez, hop, dégage-moi celui-là.
10: Pourquoi t'es tout mousse, là?
4: Ça va être en fait.
12: Donc, alors, on va...
3: Allez, paumé, Gérard, c'est pas bien.
12: Non, parce qu'il y en a qui s'amusent à dire des conneries, je sens que le débat, il va être terminé vite fait.
1: Gérard, on est...
10: Pourquoi t'es tout mou depuis
1: tout à l'heure? Ouais,
10: depuis minuit, il se passe rien.
1: On est... On est presque 1000 sur l'IRC, là. On en a perdu énormément, quoi.
3: Ouais. La catastrophe.
12: Bah ouais, mais tant pis.
10: Hein. Je veux dire, je suis désolé, on peut plus faire de débat, ça sert à rien, c'est tout.
12: Eh bah, dans ce cas-là, on arrête, je pose même pas la dixième question, et puis c'est tout.
3: Et si, regarde, j'ai un petit sondage, peut-être, ça va t'aider.
21: Bah oui.
3: Donc, à la question, qu'aimez-vous chez une prostituée? 58% des gens aiment bien, 25% des gens aiment beaucoup, et 100% aiment le balcon avec les drapeaux Fun Radio, je comprends pas. Non.
12: Toi, c'est la dernière fois que tu t'amuses à balancer des conneries comme ça, parce que sinon je vais t'éclater ta gueule à
3: bout. Mais c'est pas moi.
12: C'est toi que tu balances des saloperies.
3: Mais non.
12: Alors, je te préviens, c'est la dernière fois. La semaine prochaine, tu vas dégager. Et je te le dis tout de suite. La semaine prochaine, je veux pas de toi.
21: Maître Olivier.
12: Alors, y a-t-il autant de prostituées et d'homo dans les autres pays que la France? On va demander à plus de sort pour terminer le débat.
21: Oui, bah la France n'a pas le... Comment dirais-je?
0: Technopole.
21: Le truc, comment... Je trouve pas le mot.
3: Technopole.
12: Voilà,
3: tu en avais une en Allemagne avec Titi récemment.
21: Technopole. La France n'a pas la technopole. Et les autres pays, pourquoi pas?
12: Manu, c'est la dernière fois que tu dis des conneries aussi pour toi.
21: Hein, quand même. C'est que le pote à GG. Et il va en camion, il l'amène en Allemagne. Alors un peu de respect quand même.
12: Alors, Laura.
20: Ouais, bah tu sais, moi au départ, je suis originaire des Philippines. Et en fait, on m'a demandé, enfin, je me suis fait rapatrier en France parce qu'au début, on voulait me mettre sur le trottoir. Donc j'ai réussi à m'en sortir malgré tout.
12: La même manière, la question c'est, y a-t-il autant de prostituées et d'homo dans les autres pays que la France?
3: Non, je pense pas.
20: Exactement, je te parle des Philippines.
3: Je pense pas.
20: Aux Philippines.
12: Tu fermes ta gueule et c'est tout.
3: Ouais, ouais, je t'écoute, Laura.
20: Faudrait que Pilar, il la ferme un peu, ça m'énerve.
3: Mmh. Non, mais on t'écoute, vas-y.
20: Ouais, donc je te dis, aux Philippines, alors là, ça cartonne, mais quelque chose de grave.
3: Mmh. Parce
20: que t'as tout, t'as même des gosses. Donc t'as des gosses, t'as des homos, t'as des vieilles, t'as des gros,
3: oh là là.
20: T'as des chiens, t'as tout, quoi.
3: Mais ça, de toute manière, faut dire que dans ces pays-là, c'est en fin de compte, c'est des personnes qui viennent les chercher, qui les pensent à se prostituer.
20: C'est des pays sous-développés là-bas, donc en fait, pour eux, il y a que le cul.
7: Mmh. Ouais, c'est parce que c'est des pays pauvres, en fait.
20: Voilà, mmh. C'est ça.
3: Une question IRC, rigolo, non?
1: Non, il y a juste Arnett qui demande à Fildar de le rappeler.
3: Non, c'est plus la peine. Le débat, il va être terminé. Alors, c'est pas la peine. Hein.
9: Ça, t'es mou. Hein.
3: Alors, Twingo.
13: Oui.
9: Tout mou.
13: Déjà, je vois pas le rapport avec les homos, excuse-moi, mais il n'y a aucun rapport avec les homos et les prostituées. Donc, tu pourrais reformuler ta question.
9: Ouais.
3: Alors, y a-t-il autant de prostituées et d'homos dans les autres pays que la France?
13: Oui, non, je te dis qu'il n'y a aucun rapport avec les homos, quoi. Ça me déplaît.
7: Ouais, on parle pas des homos, d'accord. On parle de la prostitution, là.
13: Voilà.
7: Tu peux être homo sans être prostituée. Hein.
13: Voilà.
3: Donc c'est ta réponse?
13: Non, moi je te dis que c'est pareil quoi, il y en a partout. Hein.
7: Et à ton avis Gérard, dans quel pays il y a le plus de prostituées?
3: C'est dans les pays étrangers comme... on en a parlé avec Laura tout à l'heure, on l'a dit, c'est les adultes qui vont chercher les mômes pour les mettre à la prostitution. C'est
22: Connard,
3: pas eux.
22: Va ouais. Te faire péter l'anus du con.
9: Ouais, ça c'est vrai aussi. Moi, dans la place.
3: Fildar, tu vas essayer de me choper tout de suite celui-là.
7: Ah oui, le problème, c'est que c'est une voix bizarre que j'ai jamais entendue dans les auditeurs que j'ai, là.
9: Il y en a beaucoup en Thaïlande, hein. C'est vrai.
7: Ouais, ça, c'est un petit pays où il y a plein de putes.
9: Ouais, moi, je sais pas, Gérard, parce que moi, j'ai jamais été voir les putes, donc je sais pas, mais je pense qu'il y a des pays où c'est interdit, et même des villes, quoi. Il y a des villes où la prostitution est interdite, quoi.
7: C'est pas Gérard, l'auditeur, il te parle.
3: Ouais, je t'écoute, Susson.
9: Ouais, je disais qu'il y a des villes où la prostitution est interdite, même dans les pays, quoi. C'est qu'à voir au Groenland, il fait trois fois pour se trimballer le cul à l'air.
3: Non, mais attends, c'est là, je comprends, je vois pas. Oh, ceux qui parlent derrière, ça vous gêne pas si je parle?
13: Non.
3: Non. Celui qui s'amuse avec son téléphone, il arrête.
9: Groenland,
3: qui s'amuse avec son téléphone, arrête tout de suite.
9: Il y en a au Groenland, il y en a en Thaïlande, mais à Disneyland, tu verras jamais Blanche-Neige te tailler une pipe.
3: Bon, et puis le sort, ça suffit tes conneries maintenant? Ouais, puis le sort.
7: Non, mais là, c'est bon. Donc là, la prochaine question, c'est quoi? C'est la dernière?
3: Ouais, il n'y en a plus.
7: Ah, il n'y en a plus?
3: Non.
7: Ah, ça a été vite, alors. Conclusion, alors.
3: Alors, conclusion du débat. Donc, on va demander à Pulsor pour conclusion.
9: Franchement, j'ai trouvé ça vulgaire.
3: Là, de quoi?
9: Moi, je croyais que tu allais parler de la prostitution, mais d'une façon imagée, tout en métaphore.
3: Non, mais attends, mais moi, je m'amuse pas à la prostitution. Hein.
9: Vas-y, bépine par là, des hommes par là, des chats en papier de verre, des trucs comme ça. Moi, ça, franchement, ça me dégoûte. Moi, ça me donne même pas envie de faire l'amour.
3: Eh ben, ça tombe mieux pour toi, hein, si t'as pas envie.
9: J'ai envie d'avoir une descendance, si tu veux.
3: Ouais, okay.
9: Que la prochaine fois que tu fais un débat comme ça, t'essayes d'exhorter tes troupes, déjà, d'une.
3: Mm-hmm.
9: T'essayes d'avoir de la pêche, parce que t'es quand même à la radio.
3: Mm-hmm.
9: Hein. Et ouais, voilà, c'est tout ce que j'avais à te dire. Et puis, je te souhaite une bonne soirée, Pécor.
3: Ok, toi-même, Pécor. Laura?
20: Ouais, en fait, moi, je suis hyper choquée de la façon dont t'as amené ce débat. Je suis franchement très, très déçue. Et honnêtement, arrête la radio, quoi.
3: Manu,
20: remets-toi à l'alcool.
3: Oui. Laura, moi je t'emmerde.
7: Je t'ai viré.
3: Alors Twingo.
13: Oui.
3: Donc pour toi?
13: Ça s'est mieux passé que le premier. C'était plus agréable à le faire qu'à d'écouter le premier. Néanmoins, on n'a pas traité vraiment le sujet comme d'habitude de toute façon. Et merci Manu d'avoir un peu animé parce que François s'est fait chier.
3: De rien. Non mais de toute manière c'est pas que c'est les questions, c'est moi qui les ai préparées.
13: Ce qu'il y a
3: c'est que quand on demande à quelqu'un de virer des gens et que monsieur en a rien à foutre aussi, donc c'est pour ça que
13: ne t'en prends pas toujours aux autres, je veux dire le fond c'est quand même toi quoi, eux c'est la forme.
3: Ouais non mais attends, c'est comme Fildar qui pousse sa merde quand on lui demande quelque chose.
13: Oui non mais ça c'est parce que t'es pas capable d'assumer, donc c'est Fildar qui prend quoi, faut bien qu'il y ait quelqu'un qui traîne.
3: Ouais mais alors quand tu demandes à Fildar de virer une personne et qu'il la reprend sous un autre nom, enfin, c'est pas mal.
7: Enfin bref, la suite des conclusions, Gérard.
3: Susson, pour finir.
9: Ouais, le débat, c'était à chier comme d'habitude. Hein. La prostitution dans l'armée, on en a rien à foutre. Et puis c'est quand tu veux pour te mettre un coup de tube.
3: Moi, je t'emmerde. Voilà.
7: Non, mais c'est trop vulgaire en plus.
1: Ouais, grave.
7: Là, il a fait sa conclusion, tu dis bon d'accord, j'accepte ta conclusion.
12: Non, mais il a pas besoin d'aller plus loin, de dire des conneries.
7: Ah, il donne son avis.
12: C'est tout.
7: Il donne son avis.
12: C'est tout, voilà. Donc,
7: ta conclusion
12: sur l'IRC, il y avait...
1: Bah, il y a les seules conclusions, c'est que c'était pourri, que ça avait ni queue ni tête comme toi, quoi.
12: Eh ben, c'est pas mal. Moi, conclusion, c'est comme la semaine dernière. À chaque fois que vous me foirez les débats, il y en a qu'un qui bosse super bien aujourd'hui, qui a bien fait son boulot aujourd'hui. Les deux autres, je peux dire que c'était de la merde.
7: Et lequel c'est moi.
12: Non, c'est moi, t'es fou.
1: C'est Rigo. Même toi, t'as pas fait ton boulot comme il faut.
12: Quoi. Ouais, mais toi, t'as quand même...
7: Non, mais Gérard, t'as écouté ce qu'il vient de te dire, Rigo? Non, mais c'est pas les débats de Rigo.
12: Non, mais même, il y a Rigo qui a mené à peu près à bien les questions sur Internet. On a pu y répondre. C'est sûr que ce soir, ça a été un peu la merde. Ça, ben, tant pis, hein, c'est vous qui avez voulu qu'on fasse des débats comme ça. Ben, moi, si vous voulez plus de débats, ben, vous le dites, hein. C'est tout, on va les arrêter, puis on prend, vous prenez de la libre antenne le jeudi. C'est tout.
7: Non, mais il faudrait que tu réfléchisses ou que tu travailles un peu mieux tes débats, quoi.
12: Non, mais attends, les questions que je vous ai posées, vous m'avez dit que c'était bon, donc maintenant.
7: Non, moi, j'ai pas
12: dit que c'était bon. Les gens, quand je t'ai demandé quelque chose, tu les as repris sous d'autres noms.
7: Non, je les ai virés.
12: Moi, tu as mon cul, oui.
7: Non.
12: Bon, tiens, attends, les trois quarts, c'était les mêmes?
7: Non. Hein?
12: Non, à peine.
7: Ah non?
12: Non, tiens, je vais réécouter les cassettes, tu verras que c'était les mêmes. Hein? Enfin, bref. Bah, ouais. Voilà, donc vous allez retrouver Rousseau pour la nuit sans pub. Et on s'écoute.
7: J'ai les jambes écartées et j'attends ton tube.
12: Voilà. Et...

0: Ah là là, il est vraiment phénoménal le répondeur. La la la la la la la la.
1: Ah, moi j'ai la radio, j'ai les informations.
0: Non mais attends, c'est pas la peine de couper après toi. Tu viens de t'amuser là, c'est pas la peine hein.
2: Ah c'est toi putain.
0: Alors t'amuses pas ma... non tiens. Ouais, Olivier t'arrêtes ou sinon je fais rien pour le best-of.
2: Non j'entends rien moi.
0: Non mais parce qu'il va pas te le mettre. Et au moment de, que je vais parler, bah, il va me le foutre.
3: C'était la parole de la direction des houillères.
0: Bon, et, tu vas te faire foutre. Je fais rien.
4: Non, non, Gérard, t'es gentil, tu retournes dans la cabine et t'essayes de me faire un répondeur genre ultimatum, un truc qui trache bien.
0: Non, non, je veux pas faire d'ultimatum, là.
4: Ouais, Gérard, c'est qui le chef? Donc t'es gentil, je te demande de me faire un répondeur genre ultimatum, tu me fais un répondeur genre ultimatum, allez, vas-y.
0: Donc, si vous me laissez un message, pour l'instant, je ne suis pas là, mais,
4: non, mais
0: vous pouvez me
4: laisser
0: moi, je vous lance un ultimatum. Si vous me laissez pas de message, je vous laisse tous tomber, ça sera terminé, donc point final à la ligne.
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5: Chante encore cette même mélodie.
6: Clo-clo, tu manques.
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6: Chantez tous là maintenant. Là, je vous invite à tous là maintenant. Eh, je me lève et je danse, hein. Je décroche mon micro, je danse, hein. Disons, mon casque. Mon casque, hein. Et directement.

0: J'ai pas de retour. Mais j'ai pas de retour. J'ai rien dans le casque. Là, si, il m'a fait, lui. Mais j'ai que dalle, là. J'ai que dalle. Punaise. J'ai que dalle.
1: Mais regarde, là, t'as pas fait ça.
0: Mais y a rien. Y a rien du tout dedans. J'ai que dalle.
2: Allô? Ah bah si, moi j'entends.
1: Allô?
0: J'ai que dalle. Ah si, c'est maintenant, ouais.
1: Alors? Putain, mais Gérard.
0: Oh, ta bouche à toi, Médor. Bon, il y a que ça à faire, j'espère. Bon, ça y est. Ce soir, chez Max, c'est soirée prolo. Je préviens de tout. Putain, mais il va fermer sa gueule, le macaque, là-bas. Eh ben, ce soir, c'est soirée prolo. Toc, après, je reprends. Je préviens toute personne. Mais c'est bon, là. Oh. Soirée prolo, soirée prolo. Voilà. Ou sinon, on va mettre porno, ça ira plus vite, hein. Ce serait peut-être mieux, ouais. Ce soir, chez Max, c'est soirée porno. Bah, tu dis chinois, c'est comme ça qu'on parle le chinois, tête de pioche.
1: En tout cas, s'il y a un truc qui est sûr.
3: En tout cas, s'il y a un truc que je suis sûr, c'est que Dallas va arrêter.

0: Évident. Ben, s'ils arrêtent, c'est vraiment des fumiers, hein. Parce que je ne suis pas d'accord, mais entièrement pas d'accord. Ouais, c'est dur votre truc là. En fait, je t'ai même pas dit bonjour.
1: Bon, ben, c'est pas grave. Ça va?
0: Ouais.
1: T'es au courant, Françoise? Il y a un CD qui va sortir.
0: Ah
1: Un
0: bon?
1: best-of. Un best-of qui va sortir. Attends, attends, je la reprends. T'es au courant, Françoise? Il y a un best-of qui va sortir.
0: Ah bon? C'est quoi un best-of?
1: Il va y avoir des chansons, des parodies, des recettes, des Jacky les Croix-Chants chauds, des Ricky Larsen. Tu vas l'acheter, j'espère.
0: Ah, je serai la première à l'acheter. Et toi, tu l'achètes aussi?
1: Ah, je vais te suivre, ouais. Il n'y a pas de Ricky Larsen? Oh, punaise. T'es au courant, Françoise? Ça y est, Max, il a sorti son best-of.
0: Ah bon? C'est quoi un best-of?
1: Bah, il y aura des Kissy Dong, des parodies, il y aura des Jacky des Croix-Chansons, des canulars, et même ta recette de la moule.
0: Ah bon? Même ma recette de l'amour?
1: Eh ouais.
0: Est-ce que ça va sortir en disque?
1: Ouais, ça va sortir en disque, en CD très prochainement.
0: Ah, oh, c'est super! Je vais l'acheter tout de suite!
1: Eh ben, moi aussi, tu me suis?
0: Ah oui, tout à fait! Qu'est-ce qu'on fait, Gérard, maintenant?
1: Eh ben, si on se l'écoutait un petit peu, là. Allez, c'est parti! Envoyez la musique! T'es au courant, Françoise? Ça y est, Max a sorti son best-of.
0: Ah bon? C'est quoi un best-of?
1: Y aura des canulars, des Jacky les Croissants chauds, des Kissy Dong, et même la recette de la moule.
0: Ah bon? Même la recette de la moule? Oh, c'est super! C'est quoi? Ils vont sortir ça comment? En disque?
1: Faut pas le dire, ça. Faut pas que tu dises il va sortir en disque.
0: Ah ouais, mais ça... Alors, il faut pas que je parle de disque.
1: Voilà, tu l'évites. Ça y est, c'est parti, ça y est, ça va sortir. Max a sorti son best-of. T'es au courant, Françoise?
0: Ah non, pas du tout. C'est quoi un best-of?
1: Il y aura des Kissy Dong, Jacky les Croix-Chants chauds, la recette de la moule, des canulars et des parodies.
0: Ah bon? Il y aura même ma recette de la moule?
1: Eh ouais, il y aura même la recette de la moule.
0: Ah bon? Et tu vas l'acheter?
1: Ben ouais, je vais te suivre.
0: Ah, oh, super! Alors, qu'est-ce qu'on fait, Gérard, maintenant?
1: Et si on se l'écoute un petit peu? Allez, c'est parti, faites péter la musique!
0: Avec plaisir! J'espère que ça suffit.
1: C'est bon?